0: Tu dégages.
1: Pourquoi les routiers n'ont pas de cuit ? Plus de routiers, y a-t-il une différence ?
2: Non.
3: Gérard, sur le merci.
2: Là, la
3: attends,
2: question.
3: Il y en avait une bien là. Il y en avait une bien.
2: Ouais, stop ! Merci !
3: Ouais. Alors, Malkavian qui demande si. Ah bah c'est trop tard, hein, je l'ai raté. Parce que ça défile et j'ai pas eu le temps de le voir.
1: Est-ce que les routiers peuvent devenir des stars ? Que font les routiers partant de verglas ?
2: Non.
1: Est-ce que les routiers peuvent devenir des stars ? Est-ce que le pare-soleil vert transparent avec l'équipe de foot préférée marquée dessus est obligatoire ?
3: Merci, c'était la question de Malkavian. Ouais.
2: Voilà, alors donc, la question, c'est combien de temps les routiers passent-ils sur la route ? Et on se retrouve juste après.
3: Non, c'est naze.
4: Attends, tu as posé ça.
2: Non, on l'a déjà posé. Oh, mais merde ! Derrière ! Ouais, mais c'est nul, vous la fermez ou sinon, allez hop, conclusion, allez hop.
4: Non, attends. Ça y est, j'ai une question.
2: Stop ! Allez, calme-moi tout ça, tout le monde là, parce que ça m'énerve.
4: Gérard, bon, routier, c'est un métier dur, on est d'accord. Combien de temps, à votre avis, un routier peut-il exercer dans la profession de routier ?
2: Voilà.
4: Jusqu'à quel âge, ouais. Ça, c'est une bonne question.
2: Voilà. Et on se retrouve après, on va s'écouter. Roger Puceau avec ma sœur. Elle joue du pipo cunu. Oh, donc vous pouvez toujours nous appeler au 0800 08 5000.
4: On est toujours dans le débat des routiers et la dernière question c'était donc à votre avis les auditeurs, combien de temps un routier peut-il exercer dans cette profession si belle ?
2: Voilà, Tam Tam.
1: Bah déjà moi je sais pas, mais je pense qu'un routier peut tenir facilement jusqu'à... Bah... Les routiers, la retraite, c'est à quel âge, Gérard ?
2: Je peux...
1: Non, c'est la question, je crois.
2: Non, mais moi, je te demande, jusqu'à quel âge un routier peut-il continuer de rouler ?
1: Un routier, la retraite, ça doit être vers 55 ans.
2: Non. Non, 55 ans, c'est les mecs qui travaillent à la RTAP.
1: Moi, je pense que bon, les routiers, c'est quand même un métier assez simple parce que tu fais que de la route en balade et tout.
2: Ouais.
1: Je pense que ça devrait travailler jusqu'à peu près 70-75 ans parce que c'est quand même une profession de feignant.
5: Ouais, c'est facile, ouais.
2: Ouais, non, mais attends, une profession de feignant, fais-moi confiance. Non, mais attends, celui qui vient de dire que c'est une profession de feignant, fais-moi confiance.
1: Dame.
2: Celui qui vient de dire ça, déjà, c'est un con.
1: Ouais.
2: Et un boulot de peignant, c'est pas vrai. Parce qu'il faut dire une chose, que les mecs, faut les voir.
1: On bosse comme des tarés.
2: Ouais.
1: Bon, comme des tarés.
2: Ouais, attends, si t'es pas content, Tam Tam...
1: D'accord, non mais c'était pas Tam Tam. D'accord, ok, vous bossez 15 heures par jour, mais je trouve que bosser 15 heures par jour, c'est quand même des feignants.
2: Hein ? Attends, tu crois que dans les bureaux, ils comptent 15 heures par jour ?
4: Bon, non mais c'est pas des feignants.
2: Attends, ils arrivent. Attends, Tam Tam. Moi je vais te répondre à ta question. Le lundi ils arrivent. Hop, ils commencent déjà par leur petit café.
4: On parle des routiers.
2: Non mais attends. Stop. Maintenant, Tam Tam, tu as bien m'écouté.
1: Ouais.
2: Tu as bien tout ouvrir tes gourdes.
1: Hein,
2: tes oreilles.
1: Ouais, tu dis qu'ils sont en train de boire, c'est tout ce que
2: bon,
1: tu dis.
2: Bon, alors moi je peux te dire une chose. Que déjà, les routiers, ils commencent le dimanche soir à 22h.
4: Ils n'ont pas le droit de rouler le week-end.
1: Pourquoi dimanche à 22h, c'est pour arrêter le lendemain, le mercredi, pour être...
2: Mon cul, Pildar. Les routiers commencent à partir de 22h. Ils n'ont pas le droit. Ils n'ont pas le droit aux autoroutes le lundi. Je fais, s'il vous plaît. Ouais, mais non, mais le lundi... Oh, Tam Tam. Tam Tam.
1: Oui.
2: Que tu t'écrases, je vais te répondre, moi. Alors déjà, dans les bureaux, ils font pas 55 heures...
1: Non, mais oui, ils commencent à 8h du matin et pas à 22h.
2: Ouais, ah ouais. Alors, dans ces cas-là, à 8h du matin, le chauffeur, il est déjà sur la route. Bon, on est bien d'accord.
1: Ouais.
2: Alors, à 8h du matin, la nana, elle arrive au bureau, elle dit à son copain, « Oh ouais, mais tu sais, à sa copine, « Oh ouais, mais tu sais, mon mec, il m'a bien baisé et tout. Hein » Alors, que les routiers... Que les routiers partent le dimanche soir à 22h et ils disent au revoir à leur femme, ils savent même pas s'ils vont rentrer. Tam Tam, tu t'affermes. Stop. J'ai une question à un tarot.
4: Il y a une question sur les tarots.
2: Coupe-moi tout ça là.
3: Je coupe qui ?
4: Bon, Rigo, voilà. À toi.
2: Enfin.
4: Alors, Rigo.
2: Rigo, s'il te plaît.
4: C'est allé trop vite encore.
3: J'ai vraiment pas le temps de lire vu qu'il y a environ 418 connectés.
1: Bon,
3: et tu vois,
1: Rigo, je peux t'aider.
3: Vas-y, je t'écoute.
1: C'était qui ?
3: C'était, je crois que c'était SNUL, je sais plus, il y avait une question intéressante et j'ai pas eu le temps de la voir.
4: C'est pas grave, je vais la retrouver.
2: Allez, frigo, frigo, frigo.
1: Oui, je crois que les routiers peuvent conduire jusqu'à l'âge de 50 ans.
2: Et...
1: Oh non, c'est des conneries ça.
2: Bon, attends,
1: non, mais moi, j'ai lu j'ai lu un bouquin, moi, sur les routiers.
2: Ouais.
1: Et je peux te dire que dedans, bon, c'est le mec, bon, il disait que les routiers pouvaient rouler jusqu'à l'âge de 50 ans, mais après, au-dessus, interdit.
0: Ça dépend.
2: Je pense pas.
1: Ça dépend.
2: Je pense pas, à mon avis. Parce que moi, je peux te dire une chose. C'est bête parce qu'à chaque fois, je vais reparler de Titi. Et lui, ça fait plus de 22 ans qu'il fait de la route.
4: Et est-ce que t'as vu son gros minet?
1: Et t'as vu dans quel âge?
2: Non, mais ça, son âge, ça vous regarde pas.
1: Je crois
2: Rigo. Oui. Question internet pour finir, non?
3: Le point commun entre une femme.
2: Conclusion.
1: Avant, GG, j'ai une question internet.
4: Je suis pas tous en même temps, s'il vous plaît.
1: GG, j'ai une question intéressante sur internet. Pourquoi les hommes éjaculent-ils par saccade?
3: Ah là, j'ai la même, là, tu vois, c'est pas le thème du débat.
1: Parce que Gérard avale par gorgée.
2: Oui, tu me le dégages. Hop là, terminé.
1: On fait la conclusion, là?
2: Ouais, bah on fait conclusion parce qu'on arrête. Oui.
1: Bah moi, je conclue de ce débat. Bon, c'est intéressant pour les routiers. Ce que je constate, c'est que bon, vous écoutez que du Johnny et du Coluche, et vous êtes des feignants.
2: Non, mais de toute manière, en plus, c'était pas. C'est un débat à l'improviste qu'on a fait. Hein.
1: Ouais, bah ça, c'est bien entendu. On sent que tu connais pas le sujet. Tu nous fais croire que t'as été routier, mais on se le demande.
2: Ouais. Alors, je vais te dire une chose.
1: Ouais, tu la diras tout à l'heure.
2: Ouais, ben. Arnette.
1: Non, c'est pas moi.
2: Non, mais je pense que celui qui s'amuse à faire des conneries comme ça va se calmer.
1: Ouais. Bon, est-ce que t'as été routier pour de vrai ou pas?
2: Oui.
1: Prouve-le.
4: Non, il a été routier sur internet, lui.
1: Est-ce que tu as glissé sur du verglas, oui ou non?
5: Non.
2: Alors, toi, tu as.
1: Non, sérieusement, est-ce que t'as été routier?
2: Oui.
1: Combien d'années?
2: J'ai fait deux ans de route.
1: Combien de kilomètres t'as fait?
4: 22, je crois.
2: Non. Combien? J'ai fait plus de 10 000 bornes.
1: Combien de putes? C'est tout?
2: Combien de putes est ta sœur? Ta sœur, elle est en train de se faire enculer, ta
4: sœur. Non.
2: Alors toi, tu dégages.
4: Il n'y a pas de sœur, c'est pas possible.
2: Allez, hop, terminé pour celui-là.
4: Ça y est.
2: Allez, on y va, la conclusion. Allez, vite. Allez, hop. Terminé. T'envoies le...
4: Attends, t'as compris.
1: Oh, en deux ans, hein.
2: Comment?
1: 10 000 km en deux ans, c'est pas beaucoup quand même. Gérard.
2: Oh. Oui.
1: T'es un feignant.
2: Ouais, ben, moins que toi, un broutier.
1: Je vais faire ma conclusion.
2: Ouais.
1: Alors, je pense que les routiers, ça peut, ils travaillent dur et ils peuvent conduire encore longtemps. Nous, en tout cas, faire agir la route toute la journée. Et on a mis beaucoup de routiers, on a la photo de toi, Gérard, pour se soutenir, pour essayer d'aller plus vite. Parce que pour nous, t'es un symbole de réussite, quoi, quand même, parce que tu fais de la radio maintenant. Mm-hmm. On aimerait bien être tous à ta place.
2: Ouais, ouais, mais de toute manière, faut dire une chose. Que grâce aux routiers qui nous écoutent encore à l'heure actuelle, et je sais qu'ils sont nombreux, même les chauffeurs de taxi, tout ça, grâce à tout ça, grâce à ces gens-là, c'est grâce à eux quand même si on peut, même malgré les grèves, qu'on puisse rentrer chez nous avec les chauffeurs de taxi, mais grâce aux routiers,
4: laissez-le finir.
2: Grâce aux routiers, c'est grâce à eux si on mange.
1: Que
2: les grandes surfaces soient ravitaillées.
1: Bravo.
2: Si on n'a rien dans les grandes surfaces, on ne peut pas manger. Alors taisez-vous, vous savez pas.
3: Oui, deux secondes sur IRC, je trouve qu'il y a une conclusion intéressante. Si tu es routier, que tu sors en boîte, que tu sais mixer, que tu mets un costard cravate et qu'en plus tu as une CB avec un kit main libre, eh bien ça veut dire que tu deviendras un pote de GG.
1: C'est pas possible.
3: J'applaudis Dave. Attends, sur l'IRC.
2: Et de toute manière, sur la CB, c'est quand même aussi grâce. Il y a la CB, il faut dire une chose. Avec la CB, on peut savoir pas mal de choses. Mais il faut dire une chose que à force, la CB, ça commence à devenir rengaine. Parce que sur le canal 19, c'est qu'il y en a qui s'amusent. À s'amuser, à nous mettre de la radio constamment. Et on peut pas savoir où sont les barrages ni rien. Donc, alors maintenant, ceux qui s'amusent à faire ça sur la CB, pour moi, c'est des petits cons, c'est des petits branleurs. Alors maintenant, qu'on respecte le métier des routiers et des chauffeurs de taxi et des animateurs radio. C'est tout ce que j'ai à vous dire. On de bon entendeur, salut. Vous allez retrouver. Nana, ça y est, c'est fini.
0: Mais Gérard, les conclusions.
2: Alors allez-y, vite fait.
0: Alors, c'est
2: ouais.
0: Je te kiffe.

0: Ronaldo, dégage. Bonne nuit, c'est terminé pour ta conclusion. Hop, au revoir.
1: Au revoir.
2: Il reste, dégage.
3: Ouais, dégage. Bah, écoute, moi, je trouve que je savais pas grand-chose sur les routiers, mais j'en ai appris quelques-unes. Mais alors, par contre, il y a un truc que je reproche dans ce débat, c'est qu'il y a énormément de vulgarité et j'aime pas ça.
0: Eh ben, c'est dommage parce que
2: c'est comme ça
0: tous les jeudis.
2: C'est les routiers. Hein.
3: Bah ouais, mais c'est pas bien, moi je trouve, parce que franchement, votre débat il est bien et s'il y avait un peu moins de vulgarité, je trouve que ça serait pas.
0: Bah ouais, mais dans ces cas-là,
4: les routiers, faut bien comprendre, c'est Max, que c'est quelque chose de viril. On l'a compris encore par Gérard ce soir, c'est normal. Et quand c'est routier et que c'est viril, forcément, ça amène un peu, au lieu d'en venir aux mains, ça en vient un peu aux mots. Et même si ça a été un peu vulgaire, je pense que ça a apporté beaucoup.
3: Ah, mais c'est sûr, c'est ce que j'ai dit à Gérard, j'ai appris beaucoup de choses. Hein.
4: Ça vient du cœur et quand t'es un passionné, je veux dire, le routier, c'est un peu comme animateur radio, c'est une passion. Et quand t'as une passion, tu la défends. Et donc, très vite, tu peux devenir agressif parce que tu défends ta profession que tu aimes.
3: Bah non, Gérard, je suis tout à fait d'accord avec Gérard, ça c'est sûr.
0: Non, mais ça, de toute manière, moi, c'est un truc que je défendrai jusqu'au bout. Et moi, j'y routier chapeau pour ce que vous faites. Je sais qu'il y en a qui sont là-haut. Il y a NJ qui est venu et qui m'a dit qu'ils étaient en haut, qu'ils voulaient
4: mais
0: me voir.
4: Mais t'es d'accord avec moi comme quoi c'est une passion et que ouais, c'est normal qu'on s'énerve, qu'on passionne.
0: Une passion, de toute manière, tu es obligé de la défendre. C'est un gagne-pain, c'est tout ce que tu veux pour toi. Ouais. C'est comme toi, animateur radio. Ouais. C'est comme.
4: Quand on parle des passions, tu dis que c'est un gagne-pain. C'est aussi t'es passionné de papillon, parce que le papillon, c'est un gagne-pain.
0: Ça dépend des personnes. Non mais vas-y. Didi. Dis ce que t'as à dire.
4: Non mais tu parles juste dans le micro, tu n'as pas besoin d'avoir le casque, tu parles dans le micro. Tu fais exactement ce que tu viens de faire là, ce que tu vas dans le micro, sans avoir le casque.
2: Ah, il flippe, hein. C'est papillon.
0: Mais c'est pas grave. Donc,
2: donc ta conclusion, Gérard.
0: Donc ma conclusion, c'est dommage que j'ai pas préparé ce débat-là parce que c'était pas prévu.
2: Pour une fois, il était bien. Hein.
5: Ouais.
2: Donc, c'est pas préparé, c'est pas mal.
0: Ouais, mais à part qu'il y a eu des petits emmerdes.
2: Non, mais c'est normal, c'est un métier de passion.
0: Mais donc, on vous retrouve
2: jeudi prochain déjà pour les débats.
0: Voilà. Donc
2: ça s'apportera sur quoi d'ailleurs? On peut savoir les thèmes ou pas? T'avais pensé tout à l'heure au synthétiseur.
0: Alors. Et donc on va parler sur les synthés et sur l'harcèlement sexuel. Donc on va se quitter. Et
2: j'ai hâte d'écouter le débat sur le synthétiseur. Tu sais qu'à mon avis il y a de la question quand même.
4: Penches pas au dernier moment comme d'habitude où le mercredi tu viens me voir en me disant que finalement tu n'y arrives pas. T'es sûr, c'est un débat sur le synthétiseur.
0: Et mais alors là le synthé, t'as intérêt de me trouver. Du Jean-Michel Jarre, j'en ai moi à la maison. On va s'en écouter la semaine prochaine.
4: Si, le truc de la Coupe du Monde, là, la Coupe d'Europe.
0: Coupe du Monde, ouais, j'en ai même plus que ça à te faire t'écouter. Donc, on se quitte et donc je vous retrouve jeudi prochain. Donc, bonne nuit à tous et vous allez retrouver
2: Rousseau
0: pour la nuit sans pib et on va se quitter avec la bande avec la bande de Billy du Slip, avec les cochons. On les grille.
2: Ah, c'est bien ça.
0: Qui chauffe. Ouais, vas-y.
2: On le groin qui chauffe. Les cochons, c'est un groin, ça pas un grillon.
0: Ouais, attends, t'es avec elle là. Non, c'est toi-même. En près de tout, c'est toi qui fais l'arrière. Et puis c'est tout. Alors, poupouille à toi. Ok.
5: Et voilà.
0: De bonheur, Sanders. Salut.

0: il va fermer un peu sa gueule, il va faire son boulot correctement.
1: Tu crois?
0: Alors, Élite
1: Coca-Cola,
0: ta gueule. Comme ça, tu comprendras tout de suite. Élite cosmopolite, faisant fil du temps, mais obsédé par l'argent, mode de transport, jet privé. Voilà.
2: Mais attends, tu peux traduire en non-alcoolique, s'il te plaît.
0: Alors, toi, tu vas te faire enculer, le Eddie, et je te dis au revoir.
2: Doucement. J'ai rien compris, là.
0: Ouais, bah, t'as rien compris, bah, moi, je te dis au revoir, comme ça, tu t'auras tout compris ce que ça voudra dire.
3: Sponsorisé.
0: Au revoir.
3: Les camions Balbo.
0: Ouais, c'est tout.
2: Ça me paraît un peu léger, quand même.
0: Bah, ouais, mais moi, ça se
2: fait. À mon avis, il faudrait vérifier sur LCI.
0: Alors, où se déroulera?
4: C'est Pierre de
5: Mieux. Oui, je voulais dire qu'à la place de Rémi sans mille fois, on va accueillir Framboisier, il est très musclé.
2: De part. Ah, c'était bon soir, c'est Framboisier. Oui, bonsoir, c'est Bernard Milou. Bonsoir, c'est Pat Le Guen, bonsoir à tous.
0: Pat Le Guen, pour un son que tu écrases, c'est pas toi que je m'adresse.
6: Bah, une question de stéréo, il voulait savoir, pour s'inscrire à la Jet Set, est-ce que c'est comme pour s'inscrire au Club Dorothée?
0: Ça n'a rien à voir.
5: Complètement, on va prendre ta carte.
0: Ouais, là, je crois que
2: le numéro de Monsieur Cadeau, si ça intéresse quelqu'un.
0: Tout à l'heure, tu vas voir le numéro de Monsieur Cadeau, que je vais te dire au revoir si tu me fais chier.
2: Ça va aller? Il bâtit en train de bourrer à Ryan quand même.
0: Alors, tu es prisonnier, au revoir.

0: t'as des endroits que tu n'as pas le droit de prendre. Quand c'est un truc avec produit inflammable, tu n'as pas le droit de prendre, le prendre. C'est interdit.
1: On parle pas de l'anus de ta femme.
0: Ta gueule va pas enculer, connard. Et seras-tu que je te dis au revoir.

0: indispensable.
1: Et tu peux préciser le fond de ta pensée?
0: Non, ça va être dur, mais en fait, les portables, c'est pour recevoir les coups de fil. D'ailleurs, je dis bonjour à tous les itinéristes.
1: Bon, c'est bon, lui, tu me le...
0: Mais pourquoi?
1: Non, non, Manu, s'il te plaît.
2: Oui.
1: Que, lui, tu le prends en antenne, tu lui dis que les bonjours à 2h du matin, c'est terminé.
2: Non.
1: C'est pas possible.
3: Il est pas 2h.
0: Je travaille chez eux, c'est pour ça.
1: Je ne veux pas le savoir, il n'y a pas de bonjour.
0: Bon, bah, excuse-moi alors. Bon, et puis j'ai répondu à la question.
1: Ok, Gabriello.
4: Ouais, bah moi je crois que les portables c'est l'avenir de demain. Hein. Parce que franchement, maintenant, aujourd'hui, si t'as pas de portable, ben, tu peux pas téléphoner. Hein.
1: Ouais, mais il y a quand même là. Il y a quand même des cartes des cabines téléphoniques.
4: Ouais,
1: et...
4: Moi, je suis pas une crevarde comme toi, je passe pas ma vie dans une cabine, tu vois.
1: Tu vois, moi, je passe plus ma vie dans les cabines, d'accord?
4: Ouais, bah ouais, si tu veux, mais de toute façon, tu te calmes, tu me parles pas comme ça déjà.
1: Attends, si t'es pas contente, c'est le même prix.
4: Putain, bah je suis pas contente, mais c'est pareil, quoi.
1: Non, mais moi, je te dis, si t'es pas contente, c'est le même prix.
5: Ouais, exactement.
1: Bah, hein, je fais ce que je veux. Vous payez pas? Ah bah alors, dans ce cas-là, si ça te plaît pas, ma petite, tu raccroches tout de suite. Ok.
4: Ça me plaît, mais voilà quoi.
1: Bon, bah alors, je te parlerai comme j'ai envie, ok?
4: Non, mais un peu de respect, Gérard, un peu de respect quand même.
1: Non, mais attends, moi je te demande de répondre à la question, c'est tout.
4: Ouais. Bah, je réponds, mais tu m'insultes, alors moi c'est.
1: Non, attends, pour l'instant, je t'ai pas insulté, alors maintenant, soit que tu réponds correctement à la question, correctement, ou soit que tu dégages. Bon, pour l'instant, tu te tais, s'il te plaît, Gabriello, ok?
3: Ouais.
1: C'est moi qui commande le jeudi sur mes débats. Alors, toi, tu te tais aussi.
3: Bande de salopes.
4: Eh, moi je t'emmerde, connard, hein, celui qui a dit bande de salopes.
1: Oh, Manu.
5: Il a raison.
1: Tu me sers là.
2: Ça y est, c'est parti.
3: C'est bon.
1: Alors, monsieur Bouygues.
3: Ouais, ben écoute, c'est monsieur Bouygues à l'appareil. Donc, moi en fait, mon rêve dans la vie c'était de faire de la CB. Et comme j'avais pas en fait le courage de m'attaquer directement à la CB, je me suis dit que d'abord j'allais me faire la main et m'entraîner un petit peu avec un portable. Donc, en fait, voilà, j'ai un portable pour m'entraîner quoi.
1: Mmh.
3: Ouais, non, je pensais que la CB, ça te ferait plus triper que ça.
1: Non, mais de manière des débats sur la CB, j'en ai fait deux d'affilée.
3: Ouais, tu peux quand même dire que le portable, c'est quand même une bonne école avant de rentrer dans le milieu de la CB.
1: De manière, la CB a existé bien avant le portable.
6: T'as du monde derrière toi.
3: Ah, il y a quelqu'un qui a du monde derrière lui, là.
7: C'était pas moi.
3: Faut serrer les fesses. Hein.
6: Monsieur Bouygues.
3: Ouais, serre les fesses.
2: Qu'est-ce qu'il fait?
1: Manu!
2: Putain, mais c'est n'importe quoi, mais je vais gérer.
1: Manu, tu me gères ça vite!
2: Ouais, d'accord.
8: Justement.
3: Bon, GG, je me suis retourné, j'ai personne derrière moi.
8: Gérard, à ce propos, il y a Checkmat Bebop qui te demande si on peut faire de la CB avec son portable.
1: Bah, ça, de toute manière, l'expérience. Bon, vous fermez vos gueules derrière, merci, quand je réponds à la question qui m'a été posée. Donc, je pense qu'on a eu l'expérience il n'y a pas longtemps avec Max qui a appelé trois routiers par CB. Il y en avait qui étaient avec des portables. Ouais. Dont un chauffeur routier que je connais très bien qui habite en face de chez moi.
2: Ouais.
1: Il était avec un portable et...
2: Ouais.
1: Dans son camion, et vous l'avez, il a été contacté, même les deux autres personnes de Lyon.
2: Juste avant, ouais, on l'avait contacté juste avant.
8: Mmh. Ouais. Sinon, il y a Asti qui demande si on donne le droit d'avoir un portable, doit-on de fait en offrir un à tous les bœufs de la campagne?
1: Non, mais ça,
2: plus le débat.
1: La question, c'est plus la question sur les bœufs de la campagne.
8: Si, parce qu'en même temps, on me disait qu'un portable, c'est utile quand tu tombes en panne à la campagne.
1: Ouais, mais ça. Ouais. Moi, si. Si, parce qu'il y en a beaucoup. Si. Ah, il y en a quand même qu'on a aussi à la campagne. Oui.
8: Oui, à la place de Gabriello, on accueille Vibreur.
6: Ah!
9: Oui, bonsoir, Jean.
3: Salut, Vibreur.
1: Salut à toi.
9: Bonsoir.
1: Ouais. Oh là là.
8: Pas de vibreur.
0: Il y a des portables.
1: Oh, grosse antenne, tu t'écrases.
0: Il y a des portables à l'antenne, on peut pas faire un débat.
3: Ouais, grosse antenne, ta gueule. Là.
10: Gérard, c'est toujours d'accord.
0: Tu restes tranquille, toi, sinon je te marave.
1: Bon, Manu.
2: Oui, ben c'est toi.
1: Manu, tu me gères ça vite fait.
2: Tu dis rien, tu lui laisses dire.
1: Tu vas me gérer. Ça vite te fait bien fait.
2: D'accord.
1: Alors, sinon, tu vas dégager.
2: D'accord.
3: Bon, on continue là.
1: Ouais, alors, peut-on téléphoner?
7: Faut continuer là.
9: Non, dépêche-toi, Jean.
1: Peut-on téléphoner avec son portable dans l'avion ou le train?
10: Gérard, je voulais juste te demander un truc.
1: Tu me demanderas hors antenne.
9: Tourette.
1: Alors, peut-on téléphoner avec son portable dans l'avion ou le train?
9: Non.
1: On demande ça à SFR.
7: Alors, à mon avis, on peut
10: ta
7: pas...
10: Gueule.
9: Ah, ça, c'est malin. Non.
2: T'as juste eu le temps de le couper.
1: Quoi? Non. Fais gaffe, toi, là-bas.
2: Je l'ai géré, hein. C'est Manu qui l'a viré, c'est pas grave.
5: Je réponds?
1: Vas-y,
5: donc, donc à mon avis on peut pas téléphoner avec un portable dans un avion parce que sinon ça dérègle toutes les commandes du monsieur qui conduit l'avion parce que ça envoie des ondes et tout. Mais par contre dans le train je suis sûre qu'on peut téléphoner.
1: Non, c'est faux.
9: Ça dérange les gens.
1: Oh, tu t'écrases toi. D'accord, tu vas pisser ailleurs qu'avec ton portable. Ok, on devait en entendeur, salut pour toi. Grosse antenne.
0: Oui, alors c'est plus facile de téléphoner dans le train.
1: Bon, ouais, allez.
0: Qu'est-ce qui se passe?
1: Manu, tu me prends grosse antenne hors antenne.
2: Non. Non, mais c'est déjà.
1: Là, c'est impossible de travailler comme ça. Là, t'es en train de me faire de la merde, donc moi, je continue pas comme ça. Ok?
8: Gérard, sur IRC, il y a Davy One Ola qui te demande si on peut aller sur Internet avec son portable.
1: Justement, c'est la question que j'allais te poser, mais je pense que toi qui as l'habitude de travailler sur l'Internet, est-ce que tu as déjà eu des gens qui t'ont appelé par l'intermédiaire d'un portable sur l'Internet?
8: Bah non, ils passent par l'ordinateur.
1: La question, j'y renvoie la balle, donc la question, c'est impossible.
8: Bah si, c'est possible.
1: Bah non.
8: Puisque l'ordinateur, il est branché sur le téléphone, il peut peut-être le brancher sur un portable, je sais pas, faut que...
1: Ouais, mais là, faut que son portable, il aille une capacité assez longue, hein. Parce que la facture, bonjour l'angoisse, hein.
8: Et sinon, il y a Speedman chez Proximus, il demande si le réseau itinéris, s'il donne l'itinéraire pour aller à la campagne.
9: Arrête les conneries, Rigo.
1: Non, mais attendez, parce que là, je voudrais que Manu, il arrive à me calmer là un peu cela.
2: Ça y est, ils sont tous très calmes, hein, Gérard.
1: Donc, alors la question, ou sinon, c'est Pildar qui fait le con.
2: Je peux pas, j'ai rien.
1: Donc, la question, c'était. C'était quoi pour que je te réponde?
8: C'est est-ce que le réseau itinériste donne l'itinéraire pour se rendre en campagne?
1: Non, je pense. Non. Non. Alors, vibreur.
9: Oui. Donc moi, le portable, je le prends jamais, de toute façon, dans le train ni dans l'avion, c'est interdit. Moi, il me sert que quand je vais faire caca, pour, par exemple, quand je participe à faire des débats ou des trucs comme ça.
1: D'accord.
2: Et là, t'as un portable vibreur?
9: Ouais.
1: Ouais, alors, Manu...
9: Je ne demandais pas ce que je suis en train de faire.
2: De quoi?
1: Il me semble que j'avais dit non pour les
2: non,
1: portables.
2: Non, il n'y en a pas.
1: Si, le vibreur, il y a un portable et c'est
2: non,
1: lui qui...
2: C'est toi non, qui l'as rappelé, non, non.
9: C'est un portable,
2: c'est
9: mais...
2: C'est pas un portable, c'est un 06.
9: Voilà.
2: Et alors, je saurais si c'était un portable.
1: Et alors, un 06, c'est quoi?
2: C'est la Guadeloupe.
1: Ben, c'est ça, mon con.
9: Ouais.
1: Monsieur Bouygues. Ah, mais il est plus là, lui.
9: Si, bien sûr que je suis là.
1: Il est encore là, lui?
2: Bah oui.
6: Ouais, t'as été viré, toi.
9: Mais toi, c'est toi, toi. J'avais personne.
2: C'est Gabriello qui est parti. C'est
6: ah non, c'est ah ouais, exact.
9: Non, non, moi je suis là, je suis tranquille, GG.
1: Ouais, alors vas-y.
9: Bah, moi je suis pas de portable en avion et en train parce que pas de prise. Donc pas de prise, pas de portable, c'est aussi simple que ça. Bah c'est tout simple, je sais pas ce que t'en penses. T'en penses
6: pas
9: quoi?
6: Pas de chocolat.
1: Non, mais alors déjà. Non, mais moi je peux vous dire une chose.
9: Quoi?
1: Que les portables en avion sont interdits.
9: Oui, parce qu'il n'y a pas de prise. Ouais.
1: Non, mais même c'est interdit. Alors, c'est bien, c'est bien. Attendez. Je vais te répondre à toi, monsieur Bouygues, et puis je vais tous vous répondre. Les portables dans l'avion, c'est interdit. Pourquoi? Parce que c'est bien précisé déjà, avant d'embarquer, qu'il faut éteindre ses portables. Alors, dans le train, je ne sais pas, parce que j'ai pas vu de trucs, des affiches comme ça. Dans les hôpitaux, c'est interdit. Où c'est que ça est encore interdit? Ben, les avions, les hôpitaux et je pense
9: les morgues,
1: que.
9: Les morgues.
1: Non, je pense pas.
2: Non, ça dérange pas.
9: Mais pourquoi il n'y a pas de prise alors? Explique-moi pourquoi il n'y a pas de prise.
1: Dans les avions?
9: Bah oui, ou dans les trains?
1: Non, mais ça, dans les trains, il y a des cabines ils ont installé maintenant dans les TGV et autres. Je pense que dans les grandes lignes, je sais pas si ça fait.
2: Paris-Bâle.
1: Je sais que maintenant c'est avec des cabines téléphoniques. Maintenant les portables sont, je sais pas si c'est autorisé. Il y en a beaucoup encore dans le train qui ont des portables. Bah ça oui. C'est vrai. Mais par contre dans les avions, ça je sais que c'est strictement interdit, même dans les hôpitaux.
9: Allô? Non, je peux pas là. Je suis occupé.
1: Donc voilà pour.
9: Ouais, n'empêche qu'il y a pas de prise quoi.
1: Par contre Rigaud.
9: Ouais.
1: La question qui va venir, j'espère que tu peux me donner le prix avant que tout le monde me le donne ou pas?
8: Bah je sais pas, je la connais pas.
2: Si, tout à l'heure on en a parlé, le prix d'un portable en euros.
8: Ah ouais,
2: si t'as cherché.
8: Ouais, j'ai cherché, j'ai toute la liste.
1: Alors combien coûtera un portable en euros? On va demander ça à Monsieur Bouygues.
9: Ouais, bah écoute, moi j'ai un peu des business.
3: Donc si tu veux que ça soit en euros, en francs ou en copec, je peux te l'avoir pour pas cher quoi qu'il arrive.
1: Manu, tu me gères ça vite fait.
3: Pourquoi?
1: Attends. Tu me gères celui qui est avec un portable et qui est aux toilettes. Ouais. Vite fait, bien fait.
9: Okay. C'est bon, j'ai fini mon petit caca.
1: Alors, toi, monsieur Bouygues?
3: Ouais, je te disais, moi j'ai un peu des business à droite à gauche. J'ai dû tomber de camion. Donc, si tu veux, du SFR, du Bouygues, du itinériste, tout ça.
2: T'habilles dans 9-4?
3: Moi, 9-4, voilà, tout à fait. Moi, il n'y a pas de problème, que ça soit en euros, en francs, en dollars ou en copec.
1: Je te demande combien coûtera un portable en euros. Je te demande pas où tu les as piqués, connard. Alors, vibreur.
3: Ouais, non, mais attends, quand je le mets dans ma poche, il me coûte le même prix. Hein. C'est vrai.
1: Complètement con, celui-là.
3: Bah attends, c'est clair. Bon, d'accord, alors...
1: Complètement con.
3: Attends, bon, je te réponds. La baramine qui me sert à fracturer le camion, elle me coûtera à peu près 30 euros. Voilà.
8: Et tu pourras me la ramener.
1: Au revoir.
3: Pas de problème.
1: Au revoir, monsieur. Après, au revoir, monsieur Bouygues.
3: Pas trigo.
1: Au revoir, monsieur Bouygues.
2: Arrêtez avec les portables.
1: Non, mais là ça commence à bien faire, là.
3: Ouais, on l'arrête, hein, ouais.
1: Bon, tu m'envoies la pug du disque et ils vont répondre.
9: Bah, c'est bon, pas de disque.
1: Ouais, ben moi,
9: je réponds.
1: Alors, laisse en fil en folie avec des heures de pointe dans ma boîte à caca maintenant.
8: Gérard, sur IRC, ils ont pas du tout compris le nom du disque. Donc, si tu pouvais calmement répéter le nom du disque, parce que là, il y a personne qui l'a compris. Là. Arrête.
1: Shoot dans le Manu.
2: Là
1: tu me le gères, tu me fais quelque chose.
2: Je viens te voir te marrer.
1: Putain.
2: Regarde les smarts, Gérard, je viens te voir sourire. Je viens te voir sourire.
1: Arrête, GG. Tu commences à me casser les couilles parce que je te demande de gérer les gens.
2: Qu'est-ce qui s'est passé?
1: Mais rien, justement.
2: Y a quoi? J'ai entendu boîte à caca.
7: Non, mais c'est le titre, c'est pour ça qu'on en a rigolé, parce que tu l'as dit d'une façon drôle.
1: Un pauvre con, mais toi qui arrêtes pas de faire le bordel derrière.
2: Non, y a rien. Y'a rien là. Bon, je viens là.
8: Gérard, tu peux répéter le nom du disque pour les gens?
1: Alors, c'est le sans pile en folie avec heure de pointe dans ma boîte à caca. Alors, je te signale que celui qui a été marqué ça, hein, qui marque des conneries comme ça, c'est Manu, grâce à toi, espèce de con. En folie avec heure de pointe dans ma boîte à caca, et vous êtes toujours sur Fun Radio, et j'ai demandé le petit point internet juste avant la musique. On est à 8022 connectés sur l'internet. Et pour ça, on récupère, on va accueillir Ericsson, bonsoir.
10: Oui,
1: bonsoir.
10: Gérard, je voulais juste te demander, est-ce que tu penses que...
1: Est-ce que tu penses que tu as de terre pour un...
3: L'ascar.
1: Oh, ah ben, c'est même pas la peine de...
2: Je vais gérer.
1: Non, mais il a coupé, c'est même pas la peine de le rappeler, lui.
3: Ouais, tu t'aimes.
1: Alors, Ericsson.
3: Oui, bonsoir.
1: Bonsoir à toi. SFR.
11: Oui, bonsoir.
1: Rebonsoir. Petite batterie.
12: Bonsoir.
1: Et vibreur.
12: Ouais. Bonsoir, Gérard.
1: Mais qui c'est qui a coupé?
2: Je sais pas.
12: Un mec du 9-4, très personne.
1: Bon. Alors donc, la question, c'est combien coûtera un portable en euros, si vous avez bien eu le temps de réfléchir. Et n'oubliez pas que vous êtes toujours sur Fun Radio et qu'il y a toujours Rigo qui vous attend.
11: Ouais. Non,
12: sérieux.
1: Il y a toujours Rigo qui est sur l'internet et qui vous attend au www.frfunradio. Ta gueule, toi.
12: Et restez sur Fun, parce qu'à la télé, il n'y a rien du tout. Rien de potable.
1: Oh, yeah. Ouais, bah, bien sûr, ça m'étonnerait.
12: Si j'ai regardé du mat, il y avait une bonne émission. J'ai regardé M6 de 20h à 2h du matin, que dalle.
1: Ouais, ben.
2: Okay. Ah, faut regarder l'air diff, c'est mieux.
1: Il y a toujours aussi le Minitel.
2: Voilà.
1: Toujours le Minitel, 3615 Call Fun Radio. Sur le Minitel, on est combien?
2: On est 43 là.
1: Okay. 43, tu pourrais lire des messages Minitel si ça concerne les portables, toi.
2: Mais là, je crois qu'ils l'ont bloqué parce qu'ils étaient tellement qu'ils l'ont bloqué, ça avance pas.
1: Bon, alors combien coûtera un portable en euros? Donc, si quelqu'un avait des chiffres à me donner, donc
3: oui,
1: moi. C'est qui?
3: Je suis Ericsson.
10: Gérard, tu m'excites avec tes moustaches.
8: Ouais, Ericsson, je l'ai eu sur internet, c'est un spécialiste des tarifs en euros.
1: Donc, alors vas-y.
3: Des tarifs en euros des nouveaux portables.
1: Vas-y, dis.
3: Alors, le Motorola SM102, 380 euros.
1: Non, mais je te demande, un portable, combien coûtera un portable en euros, c'est tout. Je veux pas savoir les marques, j'en ai rien à foutre.
3: Le Nokia SR402.
1: On s'en fout!
13: On a le, bah, le Ericsson est pas cher en fait.
1: Oh, Manu.
2: Ouais.
1: Tu me prends Ericsson là, tu lui dis que je vois pas les marques.
2: Bah, il y a un problème, je peux pas le mettre en antenne, il bosse dans le truc et.
1: Non, mais moi je veux pas le savoir.
12: Il y a des préférences.
2: Il peut donner les prix sans donner les marques.
1: Bah ouais, mais il arrête pas là depuis tout à l'heure.
13: C'est la messagerie automatique.
2: Bah, demande-lui.
1: Bon alors, Ericsson, sans donner les marques, combien coûte un portable en euros, s'il te plaît, maintenant?
13: 400 euros. C'est faux.
1: Oh, mais merde, gueule un peu.
13: Je jure, je promets.
1: Et toi, SCP, arrête de te marrer comme une pute, parce que tout à l'heure, tu l'as dégagé.
5: Attends, mais tu m'appelles la pute?
13: Ouais.
1: Hein? Maintenant, ça va être clair et net aussi, toi.
2: Madame la pute, quand même.
12: Te vexe pas, la chienne.
13: Oulala. Arrêtez avec nous tout à l'heure, sérieux, ça se fait pas.
2: Gérard,
1: je sens que vous allez vous calmer là tous parce que tout à l'heure vous allez tous virer.
12: 600 euros, 600.
1: Ok.
5: Moi j'ai 138,461.
1: Ouais, c'est ça.
12: Ouh, excellent.
1: Alors tiens, bah, tu vas répondre. Bah, ça y est, de toute manière, tout le monde a fait le tour de la question.
13: Pas moi.
1: Qui?
13: Vibreur.
1: Bah si, t'as fait le tour de la question, t'arrêtais pas de faire le compte depuis tout à l'heure.
13: Non, moi je pense qu'un portable, ça coûte 30 euros.
1: C'est ça,
13: J'en suis sûr, j'en ai acheté un hier, et ça m'a coûté 30 euros parce que je l'ai payé avec un chèque en euros.
1: Ouais, alors...
13: La facture, sous les yeux. Tu l'as acheté où? Je n'ai pas de marque à mentionner.
1: Ouais, je vais essayer de me renseigner et je te dirai ça la semaine prochaine.
12: Par contre, moi je recherche une petite batterie pour Ola, parce que c'est de la bonne air comme téléphone.
1: Bon, Ericsson, s'il te plaît, tu t'écrases.
13: C'est la batterie.
12: Ah bon, tu me le vends combien? Vas-y, fais-moi un prix.
1: Alors comment est fabriqué?
12: Combien?
13: 1200 euros.
12: Mais t'es fou, mais t'es, c'est cher quand même.
1: Bon, Manu, s'il te plaît.
13: Ah ouais, mais bon, ça vaut le coup, quoi.
12: Est-ce que t'as une rallonge?
2: Gérard, pour calmer le débat, il y a Davy One Olay, il voudrait savoir si on peut installer sur son portable un ampli Dolby Digital avec caisson basse THX.
13: Non, c'est seulement avec un...
12: Il y a Jupiter Mobistar qui voudrait savoir si on peut...
1: Oh, mais bon, putain, mais...
2: Jupiler Mobistar qui demande si on peut se servir d'un portable comme Game Boy.
1: Non, pas du tout.
2: Un portable, ouais. Bah si, il y a des programmes.
1: Ah ouais.
2: Ah ouais, vous avez ça, vous
1: deux,
2: là.
1: Ouais.
2: Le jeu du serpent.
1: On a des jeux. Ouais, toi, je me demande comment tu arrives à t'acheter un portable alors que moi, j'ai pas les moyens. J'ai pas les moyens, moi. Qui, moi?
2: Bah rien, je t'écoute.
1: Ouais, je sais pas comment tu arrives à pouvoir avoir un portable. Hein.
2: Pourquoi?
1: Surtout que t'as déjà pas de moyens, t'es comme moi, alors
2: c'est pas du tout le thème du débat, enfin, là, tu parles de problèmes personnels. En attendant, il y a Titeuf sur l'IRC qui te demande si les portables des villes ont des batteries plus longues que les portables des campagnes.
1: Batterie de ville, non, je pense pas. Et batterie de campagne, je pense que c'est les mêmes. Hein.
2: Ouais. Batterie de cuisine.
1: C'est à peu près les mêmes.
2: Et par rapport à la Game Boy, il y a des V1 Ola qui me dit qu'en fait, il y a des portables au Japon, il y a des Tamagotchi intégrés.
13: C'est vrai. Sur le Nokia, on peut jouer au petit ver de terre et plein de trucs comme ça.
2: Voilà, c'est vrai, c'est ce qu'ils ont, eux.
5: En fait.
2: Ouais, j'ai un jeu, ouais.
1: Ouais,
2: un serpent.
13: Oh là là.
5: Qu'est-ce que c'est que ça?
13: Ça, c'est terrible.
1: Non, mais Pildar, ça commence à bien faire.
2: Ouais. Non, mais c'est au standard.
1: Alors, comment est fabriqué un portable dans les pays? Alors on va demander ça à Ericsson.
13: Oui, Ericsson. Bonsoir.
1: Bon, tu réponds?
13: Bah oui, je suis d'accord.
1: Bon, d'accord. Or lui, hop, terminé pour lui, bonne nuit. Allez, hop.
13: Allez, hop.
1: Comme ça va plus vite avec moi. SFR.
5: Oui, mais comment tu veux que je sache comment est fait un portable? J'ai jamais été constructrice de portable, moi.
1: Non, mais comment est fabriqué un portable, à ton avis?
5: Bah, avec du plastique, des touches, et puis, je sais pas, une puce, puis voilà, quoi, un écran.
13: Tu mets une puce dans un portable, toi?
1: Oui. Et la carte pour téléphoner, tu sais quoi?
13: C'est une carte.
5: Bah, c'est une carte.
1: C'est une carte, et en plus, c'est des cartes...
13: C'est une carte, c'est tout.
1: Il y a des trucs qui sont faits comme sur des ordinateurs, il paraît, je sais plus comment qu'on appelle ça.
2: Carte à puce?
1: Non.
2: Intel Inside?
1: Non, le système...
2: Apple?
1: Oh,
13: c'est ça,
1: petite batterie.
13: ProDFX.
12: Ouais, mais je crois que c'est des microcellules à puce organique.
1: Ouais, voilà.
12: C'est très intelligent, en fait.
1: Et vibreur?
13: Moi, de même, je pense aussi que c'est ça, parce que j'en suis persuadé, je suis allé sur Internet vérifier.
1: Okay.
13: Plus micro-organique avec un injection.
2: Ouais, c'est vrai en plus.
1: Rigo.
2: Et non, le Minitel il marche plus.
14: Non, il marche plus le Minitel là. Rigo. Ah.
1: Qu'est-ce qui se passe encore?
2: Non, je vais le relancer, c'est pas grave.
14: On était à 60 connectés, elle a explosé là.
2: Je vais le relancer, je vais faire un truc. Mais sinon, il y a Yankee Ola sur l'IRC qui il te dit en fait, il comprend pas parce que pour avoir un portable, faut un justificatif de domicile et il comprend pas vu qu'il t'a vu dormir sous un pont.
1: Alors là, je vais te dire une chose que
2: lui, des conneries.
1: Il ferait mieux de fermer sa gueule parce que déjà une, il faut pas un justificatif de Tommy. Ouais. Non mais vous taisez.
12: Non mais précise que t'as pas provoqué d'accident là, parce que moi je vois où il veut en venir avec le pont tout ça.
1: C'est qui vient de dire ça? Manu, tu me gères celui-là.
15: Pas de problème. Et d'ailleurs, en parlant de ça, à la place de Ericsson, on accueille Monsieur Itineris.
1: Faudra peut-être pas prendre
2: toujours les mêmes, hein.
1: Bah non, c'est pas le même.
16: Non, GG, ça fait une heure que je me bats avec mon téléphone, j'ai galéré, putain. Ah, c'est chaud.
2: Et en plus, t'as un portable.
1: Ouais, t'as un portable.
16: Allez hop. Ah, pas du tout, attends, je remets le fil, la voyeur. Voilà, ça y est, c'est bon.
1: Non, mais faudra peut-être pas se foutre de ma gueule.
16: Non, mais j'ai remis le fil, t'inquiète.
1: Alors, pour répondre à la question de Rigo, donc, il faut pas de justificatif de domicile, déjà, pour commencer. Il faut déjà deux quittances de téléphone, donc, pour posséder le téléphone chez soi, et une carte d'identité.
2: Bah, pourquoi tu achètes un portable, un téléphone chez toi?
1: Non, mais... Attends, tu peux très bien avoir besoin du téléphone, d'un portable, quand tu te déplaces et que tu peux pas être chez toi pour appeler.
2: Bah pourquoi tu prends pas le téléphone de chez toi dans ces cas-là?
1: Mais t'as raison, toi, abruti, tu vas prendre un téléphone sur toi constamment, toi. Non, mais t'es complètement starbé, toi.
2: Bah pourquoi pas?
1: T'es vraiment starbé, toi. Hein.
2: Gérard.
1: Non, mais toi, ta question, elle est complètement con.
17: Mais il y en a qui ont pas de téléphone chez eux et qui ont quand même un portable. Hein,
1: mais alors attends, dans ces cas-là, c'est parce qu'il y a l'autorisation des parents qui ont un téléphone normal, qui ont fourni deux quittances de téléphone. Plus... Oui.
2: Est-ce qu'on peut EDF?
1: Non, c'est quittance de téléphone, c'est tout.
16: Ou alors un RIB bancaire aussi.
1: Il faut un RIB pour le prélèvement, ça c'est vrai.
2: Ou un RIB.
1: Une photo.
17: Oui,
2: tu peux avoir un RIB.
1: Une photo de sa copie. Une photocopie de sa carte d'identité et ça, un chèque barré.
2: Un portable, c'est
16: une
2: pour ça.
16: Une photo de ton clé barre aussi.
1: Ouais, et ta connerie
16: C'est plus ce que tu dis. Ensuite, faut plein de renseignements pour un portable. Hein. Ça se passe pas comme ça, Lascar.
1: Attends, qui c'est qui vient de me dire que c'était faux ce que je viens de dire?
16: J'ai pas dit que c'était faux, mais j'ai dit qu'il faut plein de renseignements. Si t'as fait de la tôle, par exemple, pendant deux ans, pas de portable pour toi.
1: Non, c'est faux. Alors là, c'est faux, tu l'as dans
16: c'est
1: le cul.
16: Ouais. Si t'as pas de copine, c'est même pas la peine. Hein.
1: Bon, alors ferme ta gueule. Ferme ta gueule. Bon Manu, s'il te plaît. C'est la dernière. Je te signale, il reste encore.
16: Ça va gicler, hein.
1: Il reste encore 7 questions. Il est 2h20.
16: Ouais, c'est pas bon, ça. C'est
1: 2h25.
17: Ça va gicler.
1: Je pense qu'on n'ira pas 11.
2: Un show pour Manu.
1: Fais bien ton boulot.
15: Il y a pas de problème.
1: Rigo, oui.
18: Oui, bonsoir.
2: Salut Rigo, tu vas bien?
1: Salut, ça va?
2: Ça va bien? Ça se casse, les branches.
19: Rigo de fun.
16: 9-4 connection.
19: En force. Gérard, va me chercher un café, mangue-toi.
1: Ta gueule, toi. Rigo, question IRC.
18: Question IRC, donc il y a Satanas SFR qui te demande, est-ce que les portables des offres spéciales Saint-Valentin ne marchent pas?
1: Putain, toi,
2: attends, je les ai coupés.
1: Prends dans ta gueule, toi aussi.
2: Vas-y, vieille branche.
18: Donc il y a Ice-T Pengo qui te demande si les cartes rechargeables, ça se recharge. Enfin, il voulait savoir comment ça se recharge. S'il fallait mettre des pièces dedans, des euros. Mais il voulait savoir comment tu faisais avant 2002 quand même.
1: Non, mais ça, pour recharger son portable, pour avoir la batterie. Donc, pour bien confirmer, et ça, de toute manière, personne ne va me le démentir, même pas les auditeurs, parce que pour moi, c'est des bandes de petits cons qui veulent pas savoir. Ouais. Mais moi, je peux confirmer, et ça, Rigo, il pourra me le dire aussi, et ça, il faut bien deux quittances de France Télécom, la photocopie de sa carte d'identité, ouais, et un chèque barré, sans préciser.
2: Ou un RIP.
1: Il faut un RIP aussi.
2: Et un RIP. Tu peux avoir
1: un RIP.
2: Non, mais il y a RIP. RIP, c'est postal, c'est pas bancaire. T'as le droit. Si.
1: Ah bon, parce que toi, tu le paies avec ça?
2: Non, mais t'as des relevés d'identité postale.
1: Ah ouais?
2: Ouais.
1: Ouais. Ah ouais,
18: à la poste, ouais, c'est postal, ouais, c'est pas bancaire.
2: Rigo, il est à la poste.
18: Ouais, je suis à la poste, moi j'ai des RIB.
1: Moi aussi, c'est des RIB.
18: Mais non, mais tu dis n'importe quoi.
1: Ouais, non, je dis pas n'importe quoi.
19: Allô?
1: Ouais. Alors, vas-y.
19: Ah non, mais c'est vache, vous nous mettez en antenne comme ça.
16: C'est faux!
1: Tony!
16: C'est faux!
1: T'es encore là, toi! Mais qui ça? Ah non! Tony, dégage là!
2: Il est pas là!
1: Non, à peine!
2: Mais commence pas, il est pas là!
16: Non! C'est un habituel, lui aussi, hein. C'est pas possible ça.
1: Non, non!
16: On leur fait dire ce qu'on veut, hein, d'abord.
1: Ouais. Alors utilisez-vous votre portable pendant les cours, on va demander ça à Maître Itineris.
16: Maître Itineris, tout à fait.
1: Oh là là, Manu!
16: Allô, oui.
2: Je vais gérer, regarde, attends, je le bouge, hop.
20: Allô.
1: Oh là là là là là, Manu.
18: Il y a Yankee Ola sur IRC, il voulait savoir, en fait...
20: Je ne sais pas, je ne vois pas là.
18: Moi non plus.
20: Attends, je remonte.
18: Je l'ai perdu, attends, je vais la retrouver.
1: C'est pas grave, on en trouvera un autre.
18: Il voulait savoir sous quel pont il fallait qu'il note son abonnement pour t'envoyer sa facture.
1: Alors là, j'y réponds pas. Alors toi, tu dégages.
20: Allez hop, Ericsson.
1: Ericsson,
21: boîte postale, 13e pilier.
2: Mais non, Ericsson, il est pas là.
1: Alors je te préviens, Manu, tu me cherches ce connard qui s'amuse à dire ça vite fait.
2: Ok.
1: Avant que tu te prennes le deuxième bloc dans ta gueule.
2: Pas de problème.
1: Alors un conseil, Pégap.
2: D'accord.
1: Alors SFR.
22: Oui, quand je me fais chier en cours, j'utilise le portable, hein, ouais, c'est clair.
1: Non, mais je pense qu'en principe c'est interdit. C'est comme dans les avions.
22: Hein. Bah ouais, mais bon.
1: Non, mais normalement c'est interdit dans les cours.
22: Ouais, je sais bien.
1: Parce qu'ils ont bien.
22: Je suis pas toujours.
1: Non mais les directeurs des lycées tout ça, je crois qu'ils sont en train de faire la chasse pour éviter que les gamins s'amusent à téléphoner pendant les cours lors des examens.
22: Pendant les examens et tout, j'appelle.
1: Manu, celui qui s'amuse.
21: La chasse
1: au con,
21: cours GG, cours.
1: C'est quoi ton nom, toi?
20: Moi? C'est Roberto, sans
1: doute. Non, non. C'est qui ça?
2: Bah je sais pas, j'ai plus les petites lumières vertes comme avant qui clignotent, je peux pas savoir.
1: C'est con.
22: Oui. Oui.
1: Itinéris.
20: Oui, non, maître Itinéris, comme t'as dit tout à l'heure.
1: Alors, monsieur Itinéris, s'il te plaît, pour maître, tu vas perdre tout.
20: Oh Itinéris, prosterne-toi si tu veux ma réponse.
1: Alors tu réponds.
20: Bon alors moi je voulais te dire que déjà l'école ça fait belle lurette que j'y ai pas été.
21: Lorette, on parle pas de Lorette.
20: On parle pas de Lorette, oh non.
1: Attends, toi vibreur, tu as dégagé parce que je t'ai reconnu.
20: C'est pas bon ça. Donc moi je
21: voulais même pas sortir avec cette meuf, je vous le dis tout de suite.
1: Allez, vibreur terminé.
20: Eh hey, Gérard, t'es pas vibreur. Allez. C'est l'autre. Tu la cannes dans les chiottes en plus. Ça fait belle Lorette que j'ai pas été à l'école, je te disais. Ça m'empêche pas d'utiliser un portable.
1: Ouais, mais normalement c'est interdit pendant les cours.
20: Bah oui, mais je vais pas en cours, donc voilà.
1: Ouais, d'accord. Ok.
20: Tu vois ce que je veux dire?
1: Non, mais je vois très bien ce que tu
20: as répondu. Comme des fois, tu demandes de préciser, donc voilà.
1: SFR, t'as répondu.
22: Oui, j'ai répondu.
1: Non, mais ça y est, c'est bon.
20: C'est bon.
1: Petite batterie.
20: Non, parce que si t'as un doute, tu me demandes, on vérifie.
21: Je suis à l'antenne.
1: Petite batterie, tu réponds.
21: Oui, mais la question c'est quoi?
20: Vas-y, Jojo.
1: Oh là là là.
21: Non, mais s'il te plaît, non, t'énerve pas.
18: Gérard, il y a Checkmate Bebop sur l'IRC, il voulait savoir si on peut tricher à ses examens avec un portable.
1: Bah justement, oui, c'est pour ça que les profs maintenant font la guerre avec ça.
2: La chasse, ils font la chasse.
1: Ils font la guerre et la chasse à cause de ça, parce que lors des examens, t'en as beaucoup qui se sont appelés. Bon, ils mettent une sonnerie pour pas que les profs l'entendent.
2: Ils peuvent mettre la position vibreur. Tu sais, maintenant, il y a des vibreurs à la place des sonneries que t'as le droit sur les portables.
18: Ouais.
1: C'est pour ça que maintenant, il y a plus de réussite. Pourquoi? Parce que les gens s'amusent avec des portables, même des tatous maintenant. C'est interdit dans les lycées. Parce qu'ils se sont aperçus lors des examens que les gens... Il y avait trop de réussite parce que ils avaient ça ou même avec un tatou.
18: Ouais, c'est ce qu'est en train de me dire Ola, le Gérard masqué. Il me dit que lui il triche avec son tatou. Il s'envoie les cours et.
1: Ouais, celui qui rote, c'est super ça.
2: T'es vraiment con, Manu.
1: C'est vrai, vous êtes vraiment des porcs là.
2: Ah là là.
1: Vous êtes vraiment des porcs. Donc,
18: et sinon, je passe un coucou à Supa qui essaye de participer.
2: Ah, Supa.
15: Gérard, excusez-moi, 30 secondes. À la place de vibreur que t'as viré, on accueille Mobicart.
1: Mobicart, salut.
23: Bonsoir. Bonsoir, tout le monde. Hein.
1: Bonsoir salut. À toi.
23: Voilà.
1: Alors, petite batterie. Alors. Là, attends, Mobicart, on va demander à petite batterie parce que lui, je crois qu'il est en train de dormir. S'il dort, il va aller dormir tout de suite. Hein.
21: Non, mais je dors pas, mais je
23: décharge.
21: Le portable, c'est bien. Mais il faut pas en abuser.
23: D'accord.
1: Hey, je te demande, est-ce qu'on peut les utiliser pendant les cours?
21: Oui, mais non, mais...
1: Mais tu travailles ou sinon, si tu dors, tu vas retourner voir Manu, tu vas aller dormir.
21: J'ai sommeil.
1: Allez, hop. Alors, t'as sommeil, au revoir. Allez, hop. Comme ça, tu vas pouvoir dormir. Oh, tu m'énerves, là, maintenant. Allez, hop.
18: Gérard.
1: Petite batterie, au revoir.
18: Sur IRC, il y a Yankee Ola, il voulait savoir à quelle date ouvre la chasse au portable.
2: En septembre.
1: Aucune idée.
18: En octobre.
2: Non, en septembre, avec la chasse.
1: Mobicart.
23: Oui.
1: Donc, pour toi ?
23: Bah, moi, en fait, je me suis fait virer du bac parce que j'avais triché avec mon portable. Donc, j'ai dû repasser le bac cette année, quoi.
1: Ouais. Non, mais c'est... Non, mais donc, tu reviens à la question qui avait été posée sur à la question. Tu reprends ce que j'avais dit, donc que maintenant, il y en a beaucoup qui trichent avec ça.
23: Voilà, il y en a beaucoup qui trichent, mais bon, ils essayent de faire la loi, quoi.
1: Ouais, mais même ils.
23: C'est pas facile, hein.
1: Non, mais de toute manière, ils y arriveront pas, hein.
23: Ah, ils peuvent pas, hein.
1: Ça, c'est de la faute des professeurs, et puis c'est aussi de la. Parce que maintenant, il faut dire une chose, que tu vois beaucoup de jeunes, ils ont à peu près 15-16 ans, qui ont déjà des portables.
23: Ils ont déjà le portable.
0: Ouais, mais les profs, ils font chier.
22: C'est la décadence,
23: c'est la décadence, Aurélie, c'est clair.
1: Quand même. Ouais, non, mais attendez.
0: Attends, Gégé, si ta vie amoureuse, elle est ruinée parce que t'as raté un coup de fil d'une meuf à cause d'un coup.
1: Non, mais attends.
23: Ouais.
1: Attendez. Ça, l'histoire de la vie amoureuse, parce que tu rates un. Un coup à cause d'une vie amoureuse, je vais te dire une chose. Que ça, non, hein.
0: Ouais, mais regarde, l'autre fois, j'avais
22: fauché. Non, ma vie amoureuse, elle est super, moi.
1: Attendez, s'il vous plaît.
0: Gérard, tu me dis.
1: Attendez, il y a Manu qui veut.
15: Ouais, à la place de petite batterie, on accueille Nokia.
23: Ah, salut Nokia.
22: Salut Nokia.
23: Bonsoir, Gérard.
0: Salut Nokia.
23: Bonsoir.
18: Et avant d'accueillir mon pote Nokia.
23: Mon pote.
18: Voilà, il y a Bouygues Turpentine sur l'IRC. Elle te demande si t'as un kit main libre. Sur ton portable pour quand t'appelles des numéros roses pour te branler, en fait.
1: Non, parce que je sais même pas si ça doit exister.
23: Un kyste coup libre.
1: Ta gueule à toi.
0: T'as une oreillette à ton kyste.
1: Putain, toi je sens qu'il y en a qui vont gerber vite fait, hein.
23: Ouais. Ok.
1: Alors peut-on conduire quand on est au téléphone avec son portable? Ça,
23: c'est impossible.
1: Alors, monsieur Itineris.
23: Ouais, bah écoute, je crois que c'est interdit par la loi, hein, si je ne m'abuse.
1: Attends, vas-y, je vais continuer.
23: Ouais, donc c'est ton maître qui te parle.
1: Bon, mon maître, attends, je suis pas ton maître, d'accord, non, puis je suis pas ton copain. Non,
23: comme toi, t'es mon larbin, toi, c'est moi le maître, ok.
1: Bon, alors toi, tu es Itineris, au revoir.
23: Et hop là, écoute-moi.
1: Et monsieur Itineris, au revoir.
23: Allô.
1: SFR.
23: Allô.
1: SFR.
22: Oui, c'est moi.
23: Oui, allô, c'est ton maître qui te parle.
22: GG, tu m'entends?
23: Là, vas-tu m'obéir?
4: Jamais de la main.
1: Manu,
23: mets-toi à genoux, esclave.
1: Je viens de te dire de virer Itineris.
15: Je sais, je suis en train.
1: Y a pas d'essayer, tu le fais tout de suite.
15: Mais ça prend du temps, je le fais.
1: Je veux pas le savoir.
23: Je suis
1: en train. SFR.
15: Manu.
1: Bon alors, c'est bien.
15: T'as broyé le truc.
1: Bon alors maintenant,
15: t'as grillé le standard.
1: Non, mais c'est bien, t'as viré tout le monde.
15: Putain.
1: Non, j'ai pas viré tout le monde, ils sont là. Ah ouais, bah j'ai aucun auditeur. Allô.
15: Bah non, je sais pas, ils sont là.
23: Si, on est là.
1: Un fil d'art. Mets ça sur le dos de Manu. Tout feignasse, va.
18: Gérard.
1: Gonflable. Feignasse à 11h.
18: Gérard, il y a une question.
1: Là, ouais, c'est terminé, tu prends sa place. Tu prends sa place. Oh, ma gueule derrière.
18: Celle de F2 Babouin, quand même.
15: Qu'est-ce qui se passe?
1: Là, lui, là.
18: Attendez deux secondes.
15: Qu'est-ce qui se passe?
1: Là, il fait que des conneries, il me vire les gens, alors que...
15: Il y a eu un courju, t'as pas entendu?
1: Ouais, c'est ça. Mon cul, il y a eu un courju.
15: Ouais, mais des fois, il y a des problèmes, ceci dit.
1: Donc, Rigo, oui.
18: Oui, il y a Fesse de Babouin portable qui dit qu'il a reçu ton message sur son portable et il va aller chier sur ton palier, si ça peut te faire plaisir.
1: Ouais, bah alors, Fesse de Babouin, fais-moi confiance que toi, je t'ai déjà prévenu tout à l'heure au téléphone que ton numéro, demain, il est au flic. Ouais. Alors, fais bien gaffe à toi. Fais bien gaffe à toi. Là, ce que tu vas faire, parce que si tu me fais chier, moi ton numéro ce soir je le balance devant tout le monde, comme tu voulais faire avec moi. Alors attention à ton matricule.
18: Et sinon sur IRC, il y a Bouygues Turpentine qui est revenu, elle était partie se laver le cul.
1: Bon bah c'est pas mal.
15: Bah ça sent meilleur.
1: Itineris, c'est parti.
15: Oui voilà, monsieur Itineris, c'est parti. Et à la place, on accueille StarTac.
23: Salut,
6: Ah ouais, bonsoir à tous.
23: T'es stocko ça, Manu. T'es chelou celui-là.
6: Bonsoir.
1: Bon, alors, peut-on conduire quand on est.
22: Bon, GG.
1: Peut-on. Attends. Ouais, bah je reprends.
23: Ah, il y a un portable.
1: Manu.
15: Oui. Qui a-t-il?
1: Ton boulot correctement, s'il te plaît.
15: Bah pourquoi j'ai rien entendu, moi?
1: Non, t'entends rien, c'est vrai, le cul c'est comme. Le reste, ça se lave.
15: Putain,
1: et t'amuses pas à te foutre de ma gueule avec ton casque constamment.
23: Tu te laves, Gérard?
1: Ta gueule. Quoi. Pardon.
23: J'ai un truc à dire.
6: Vas-y, on t'écoute.
1: Alors, la question. Vous fermez vos gueules.
23: Ouais, j'ai un truc à dire là.
0: Vas-y, raconte le speed.
23: Bon, c'était pour dire qu'en fait, ils avaient interdit les portables dans les voitures, sauf si on avait un kit main libre. Je me suis renseigné là sur internet. Hein.
1: Okay. C'est qui?
23: Ok.
1: C'est un killer, Berthier.
23: Excellent. C'est pas Berthier, moi. Non, lui, c'est Rip.
1: Bon, je pense qu'on va arrêter avant 3h du matin.
15: Non.
1: Je le pense. SFR.
22: Oui. Et ben moi, faut pas me parler de ça parce que je me suis fait écraser par un mec qui roulait, qui avait justement un portable dans la main et qui regardait pas où il allait. Et je me suis fait écraser. Donc je trouve ça un peu dégueulasse. Donc j'aimerais bien que le téléphone portable dans les voitures se soit supprimé.
1: Mais ça, de toute manière, avant que les autres répondent, moi, je peux le certifier. Et ça a été annoncé à la télé. Il paraît que c'est hyper dangereux.
22: Bah oui, ouais. Non, mais
1: ça coûte.
22: J'en ai fait les frais, donc
19: c'est vrai,
22: je connais.
19: C'est vrai.
1: Et ça coûte à peu près 3000 balles d'amende.
20: C'est faux.
22: Non.
1: Oh, ta gueule, à toi. Celui qui arrête pas de me dire c'est faux, toi, tu as dégagé.
19: Non, mais c'est vrai.
1: Hein, parce que je commence à en avoir ras-le-bol de tes conneries.
4: Allô, Gérard ? Ouais, c'est moi.
1: Alors, Spartak.
4: Salut, toi. Ça va bien ?
1: Putain, Manu, le bordel.
18: Gérard, c'est pas grave, sur
1: Manu, tu me fais un bordel pas possible.
18: J'ai un petit truc sur IRC, on me demande si t'es au courant du fait que les portables sont dangereux, tu sais, comme les micro-ondes. Les micro-ondes, ça émet des ondes, et en fait c'est dangereux. Et peut-être que les portables, en fait, quand tu l'as au téléphone, ça passe des ondes dans ta tête et ça peut être vachement dangereux.
1: Non, de toute manière, pour déjà une, ça a été interdit maintenant. Si tu te fais piquer par les plis en train de téléphoner en conduisant, ça te coûte 3000 balles.
20: Ouais, c'est vachement
18: ça, bon, ça a rien à voir avec ce que je t'ai dit.
1: Ouais, mais l'histoire du micro-ondes, je vois pas du tout le rapport.
18: Non, mais
1: ça a rien à voir.
20: Ça fait plein d'ondes, quoi. Avec le portable, c'est chelou, quoi.
22: C'est clair.
20: C'est bon, ça.
18: Alors, sinon, on me demande aussi sur IRC, est-ce qu'il y a déjà un fantôme qui t'a parlé dans ton téléphone? Parce que des fois, les fantômes, ils passent par les télés et tu les vois à la télé.
20: Si, dans l'émission qui passait sur TF1 avant, vous voyez ça.
18: Mystère.
1: Ouais, à mon avis, je pense pas. Spartak.
19: Ouais, alors moi je suis anti-portable parce que toutes les mauvaises nouvelles que j'ai eues c'était avec un portable en fait. Donc j'ai complètement délaissé ce moyen de communication.
20: Bah déçu.
1: Ok. Nokia.
20: Nokia.
19: Donc non, c'était un mytho. Hein.
20: Dans la voiture c'est très dangereux. Et c'est pour ça qu'ils ont créé le kit main libre. C'est ce que j'ai dit en fait. Hein.
1: Le kit. Alors attends, non mais même.
19: Le kit main libre. De fun. Le kit main libre de fun.
20: Fun.
1: Nokia.
20: Esprit fun. Ouais, Gérard.
1: Nokia.
20: Oui, je t'écoute.
1: Oh ouais. Merci.
20: Écoute.
1: Alors Nokia, je vais te dire une chose. Le kit main libre, c'est pareil. C'est comme si t'écoutais Putain, mais merde!
19: Eh Manu, tu me le vires celui-là. Tu me le vires, vire.
1: Parce que c'est toi qui risque de virer.
20: J'aurais aimé savoir.
18: Pour calmer, tu peux peut-être sortir les sondages que t'avais sur les portables.
19: Pour calmer tout le monde, tu sors ta queue là. Sors ta queue que je te suce.
1: T'es qui toi?
7: Je croyais que c'était Mobicart, mais ça y est, j'ai géré.
1: Tu le vires.
7: Ça y est.
1: C'est terminé. Et fais gaffe. Parce que Manu, tu me reprends encore des habituels. Je te jure, t'as le deuxième bouquin dans ta gueule.
7: Mais il y en a pas.
1: Non, à peine.
7: Bah non.
19: Y'a personne.
22: Non, moi je suis pas une habituelle.
19: Ouais, y'a pas d'habituel. Il n'y a pas d'habituel, il n'y a pas moyen de gueuler.
1: Alors.
18: Ça, c'est pas moi qui les ai pris, c'est Manu.
1: Alors, êtes-vous pour ou contre les portables? Alors, il y a 51% qui aiment être pour, mais sont contre. Alors, ça, Manu, c'est du travail de con,
7: merde.
1: Tu me fais.
7: De merde.
18: Ouais, je sais.
1: Comme t'es en train de me faire au standard, alors.
7: Non. Ah non, mais non, il y avait des trucs bien aussi.
1: Ouais, non.
7: La faute est grave.
18: Il était bien.
1: Non, mais Manu, tu me fais. Manu, tu me fais du travail de merde.
7: Ah!
1: Ça suffit.
7: Ouais.
1: Hein, donc c'est la dernière fois que je te le dis parce qu'il y en aura le bol. Alors là, l'autre question. Alors pour répondre à Nokia au fait, t'es toujours là?
20: Bien sûr.
1: Donc quand tu me parles des kits main libres en portable, hein, c'est à peu près le même système que d'écouter un Walkman. Donc quand t'entends pas la personne qui klaxonne derrière toi.
20: Si, puisque tu as une seule
1: oreillette. Non, t'as les deux oreillettes, je suis désolé.
20: Ah non, tu en mets qu'une seule. Parce que moi, je l'ai.
19: Ça s'appelle un Walkman.
20: Et tu mets qu'une seule oreillette. Et là, c'est bon, il n'y a pas de problème, t'entends. Mais sauf si t'es sonotone, c'est pas bon, quoi.
1: Non, mais je pense que tu te suis. Je peux te dire une chose, que même ça va bientôt être interdit. Hein.
20: Les sonotones?
1: Non, mais les kits oreillettes et même les Walkman, bientôt, ça va être interdit.
7: Mais pourquoi?
20: Pourquoi les Walkman?
1: Non, parce que c'est pareil, quand t'as des gens qui klaxonnent, tu les entends pas, donc je pense que ça va être interdit tout ça.
19: Il y a trop de décibels, en fait.
1: Ouais, c'est qui ça?
19: Il n'y a pas d'habituel, on t'a dit, il n'y a pas d'habituel.
1: Ouais, non, à peine. Faudrait pas se foutre de ma gueule.
20: Ouais, hein.
7: Gérard, d'ailleurs.
20: Ça fait 3 ans et faut pas commencer.
7: À la place de Mobicart, on accueille JSM.
9: 9-4. Oui, allô, bonsoir. Oui, je suis là pour remplacer les habituels.
22: Allô,
9: bonsoir, GG.
1: JSM, bonsoir.
18: Attends, on se fatigue pour rien.
9: Ouais, bonsoir.
1: Bon, alors, comment choisissez-vous votre portable, votre couleur de portable, forme ou autre ?
18: Gérard, avant, j'ai une question de Jupiler Mobistar. Donc, il te demande, en fait, si les portables fonctionnent au gaz, au pétrole, au diesel, au sans-plomb ou au LPG.
1: Alors ça, c'est que des questions comme ça.
2: Ça dépend lesquelles, justement, on va le savoir là avec la question.
1: Non.
18: Bah si.
1: Ah bon ? Attends, ah ouais. T'as déjà vu un portable qui fonctionne au diesel, toi, pauvre con ? Bah. Ça, toi tu fumes plutôt un joint. Comme la gaffe, hein. Puis après, tu peux que des conneries, tu commences à bosser qu'à 11h du soir.
2: C'est ton idole, hein, la gaffe. Hein.
1: Spartacus.
3: Ouais, Spartacus. Bah, moi, je t'ai dit que j'étais anti-portable. J'aimais pas ça, en fait.
1: D'accord.
3: Ouais, ça s'est passé tranquille.
1: SFR.
22: Ouais, mais j'ai pas entendu ta question là.
1: Alors, comment choisissez-vous votre couleur de portable, forme ou autre ?
22: Alors moi, c'est par rapport à ma garde-robe. Alors j'ai beaucoup de mal parce que j'ai beaucoup de couleurs et puis il me fallait un portable qui allait avec toute ma garde-robe. Donc j'ai choisi un noir.
3: Pourquoi tu dis pas la vérité ? Tu dis pas que c'est par rapport à ta chatte ? Pourquoi tu dis pas ça ?
1: Tu restes poli, toi, s'il te plaît.
3: Non, mais parce que ta famille, elle écoute, ça y est, elle se dit...
1: Ouais, bah tu fermes ta gueule, moi, je te dis.
3: Non, mais attends, tu plaisantes ou quoi ?
1: Et toi, tu restes poli. Tu restes poli et tu fermes ta gueule.
23: Bon, on arrête, là.
1: Bon, alors, de toute manière... Hein? Ça va être donc
23: allez hop.
1: SFR, t'as répondu ?
22: Bah ouais, j'ai dit par rapport à mes fringues. Alors bon, voilà, c'est bon.
1: Nokia.
23: Alors en fait, t'as pas trop le choix. C'est entre du gris et du noir.
1: Non, tu maintenant t'as pas mal.
23: D'accord. Mais plein de portables aussi.
22: Des argentés, des or.
1: Ouais.
22: T'en as aussi des.
23: Non, mais c'est des portables de merde aussi.
1: GSM pour finir.
8: Tu peux répéter la question ?
1: Non.
3: T'as même des étuis en poil de fouf, ouais, dans un très beau modèle que la prothèse nous présente.
1: Tu sais qui s'amuse à dire ça ?
23: Tu viens chez moi après, Gérard.
1: Ta gueule à toi.
23: C'est bourre.
1: Bon, de toute manière, je pense que.
3: Non, il faut faire une autre question là, parce que là, ça pulse bien, là. Laisse tomber.
1: Gérard, pour l'instant, c'est pas toi qui commande, c'est moi.
18: Gérard.
23: Tu regardes.
18: Voilà, il y a Satan SFR qui te demande si un bon portable peut décoder Canal+ en le posant sur sa télé.
1: Non. Non, parce que je pense pas qu'ils aillent encore trouver le système.
2: Mais ça fait quand même des interférences.
1: Ouais, mais même, déjà, souvent, ça dépend de tes télés, mais souvent, t'as le portable qui passe dans la télé.
2: Ouais.
1: Ça dépend des portables. Et GSM pour finir pour les couleurs.
23: Ouais.
1: Ouais, d'accord.
23: Attends, je viens d'arriver là. Hop là, je suis là.
3: Hop là.
23: Bah écoute, ce qui compte, c'est quand même la forme. Faut que ça glisse bien. Et puis la quantité de vibration quand même que peut fournir le vibreur. Je pense que c'est les deux critères primordiaux.
1: D'accord.
23: Ça arrive à capter l'essence même de ce mot.
22: Okay. Ouais, c'est le plus important, le vibreur.
23: Le vibreur, c'est quand même hyper important. Et je conseille la couleur camouflage parce que ça cache bien les taches quand même à gauche.
1: Donc, bon, c'est bon, on a bien compris.
23: Non,
1: donc,
23: ça, c'est le portable de l'armée, ça, c'est...
1: Bon, bah justement, c'est pas le thème de la question. Donc, avant de passer, à la musique et puis pour finir le thème du débat, Rigo, si tu pouvais me dire pour... troisième position de
18: Position du point IRC, je sais pas.
2: C'est à côté du point G, je crois.
18: Je crois. Hein.
1: Non, mais de savoir combien qu'on est.
18: Ah, tout simplement.
2: Voilà,
18: d'accord.
2: C'était simple.
18: Je
2: comprends rien, Hugo.
18: Ouais, décidément. On est
1: 8541 personnes.
18: Mais ouais, non, mais c'est énorme.
1: Bah c'est pas mal.
2: Standing ovation.
18: Standing ovation.
1: Et donc... Oh, Manu ! Bon, mais il dort, lui.
2: Quoi ?
1: Non, mais il dort, laisse-le.
2: Merci, les mecs, c'est gentil.
1: Non, mais il dort. Donc, la question... ça va être pas... On va pas faire celle-là. On va faire celle-là. Avez-vous reçu des portables pour Noël ou autre fête ? Et on va
23: ridicule, Gérard, bordel.
1: Oh, ta gueule, toi. Et on va s'écouter les combinés et cartes, moi, avec Bouffe-moi l'arrière, avec les dents devant. Et on se retrouve tout pour la fin du débat sur les portables au 0803-08-5000. Et voilà, donc bien rebonsoir à tous. Donc c'est la suite et fin des débats sur les portables. Donc toujours Manu 0803 08 5000.
10: Manu,
1: toujours j'espère que le Minitel il fonctionne, non ?
2: Ouais, si on est le Minitel refonctionne de nouveau sur la Lune, on est 47.
1: Connecté. 47, donc toujours 36-15 Code Fun Radio, rubrique direct. Et toujours Rigo qui vous attend sur l'IRC www.fr.
18: Oui, bonsoir.
1: Et rebonsoir à toi.
18: Voilà.
1: Et donc, on venait de s'écouter les combinés écartés avec Bouffe-moi la, l'arrêt avec les dents de devant. Et là, c'était un jingle que.
2: Un remix
1: que Fildar, il a voulu passer. Donc, deux sur moi. Donc,
2: deux sur toi, bien sûr.
1: Et on récupère pour finir le débat, donc, en espérant que ça va bien se passer pour les trois dernières questions. Quatre dernières, pardon.
2: Ouais.
1: On récupère SFR.
5: Oh Gérard, je te kiffe.
1: Ah. SFR.
8: Ouais, c'est moi.
1: Bonsoir. Rebonsoir.
8: Rebonsoir.
1: Hola.
10: Oui, bonsoir Paris, bonsoir Stéphane Jardy. Bonsoir Gérard.
11: Hola.
1: Jenny.
24: Bonsoir, bonsoir à tous.
1: Et GSM ouais, pour terminer.
24: Je te propose un truc, si ça se passe bien, on continue jusqu'à 4h.
1: Ah. Non, tu vois, il ne reste plus que 4 questions okay, et ça sera terminé. Ouais, alors avec nous.
11: Ça va être tout raide.
1: Ouais, bah alors faites gaffe parce que. Ouais, bah fais gaffe à toi parce que tu risques de dégager, toi. Alors, avez-vous reçu des portables pour Noël ou autre fête?
11: Oh putain.
1: Manu, s'il te plaît, je gère. SFR.
8: Ouais, bah alors moi je l'ai reçu en fait pour mon anniversaire il y a très longtemps, ouais. Voilà, qu'est-ce que tu veux que je te réponde à
1: d'autres? Bah ouais, mais de toute manière, si je parle de Noël ou autre fête, ça peut être pour le jour de l'an ou son anniversaire ou
8: bah
1: autre.
8: Moi, je l'ai reçu pour Noël, donc voilà, c'est tout quoi.
1: Ah bon, bah tu viens de me dire pour ton anniversaire.
8: Je l'ai reçu pour le jour de l'an.
1: D'accord. Hola.
10: Ouais, pas de portable, pas de tatou, pas d'amis. Par contre, j'ai reçu une boîte de pâté au poisson qui était très bonne.
1: D'accord, Génie.
24: Non, moi j'ai pas reçu de portable, j'aurais bien voulu, mais non. On n'a pas eu la bonne idée de m'offrir des portables.
1: Et GSM,
24: je vais parler comme toi, tiens.
11: Ouais, bah écoute, moi aussi je vais parler pareil. Et puis je vais te dire que bah non, j'en ai pas eu. J'espère bien que ma copine pourrait m'en offrir un pour la Saint-Valentin.
1: Eh ouais, bah justement. Ouais,
2: voilà, putain, voilà. T'as grillé le plan de Gérard.
1: Ouais, non, mais même de toute manière, pour la Saint-Valentin, je vais vous dire une chose qu'il y a quand même.
11: Il y a des packs spéciales duo Gogol.
1: Non, il y a quand même. Il y a quand même des kits qui sont offerts.
11: Des kits. Des kits.
1: C'est-à-dire, t'as un coffret
2: et des photos dédicacées.
1: Mais non, c'est la caisse de K2000. T'as un coffret avec deux portables dedans.
2: On a un gratos.
1: Oh, ta gueule. Manu, tu me gères celui qui gère ça. Tu dis des conneries comme ça parce que tu viens m'éteindre ton micro.
18: Pas de problème. Gérard, sur IRC, il y a Perforas, il me fait tellement pitié que je vais poser sa question. Ah. Est-ce qu'on peut téléphoner par une cabine téléphonique portable?
25: Oh, tu réponds?
1: Non.
11: Oh là là.
10: Allez les gars, ça va être tout raide maintenant.
1: Bon bah alors toi, tu vas dégager.
11: C'est Polo.
1: Tu sors d'où toi?
11: Maquille appelle des France Télécom.
1: Ouais, c'est ça, je pense que tu vas dégager vite fait toi aussi. Quelle est la différence entre un portable et un GSM? De toute manière, c'est des marques de portables, hein, merci.
2: Non, mais attends. Portable, c'est pas une marque de portable.
1: Un GSM, c'est pas un portable?
11: Oui,
1: mais non.
11: Là, oui.
1: Ouais, ça m'étonnerait.
11: Portable, oui.
1: GSM, donc toi?
11: La différence, c'est qu'un portable, c'est relativement pourrave, alors qu'un GSM, ça cartonne bien.
10: Mais non, faut un oula.
11: Si, non, ça veut quand même dire gros sac à merde, et franchement, avec un GSM, t'entends très bien les communications, y a pas de problème.
1: Okay.
11: Donc moi, je conseille à tous des GSM.
18: Non mais Gérard,
2: Y a Rigo qui faisait une question.
18: Ouais. Il y a Jupiler Mobistar, il te demande qu'est-ce que ça veut dire GSM.
25: Gérard, je voulais te demander un truc.
2: Gérard, suce-moi.
11: Gros sac à merde.
8: Ah,
18: c'est ça, c'est Gérard, suce-moi. Bah, ouais. GSM.
1: Ouais. Celui qui s'amuse à remettre ce truc-là à la conclusion va se faire
18: sadomaso,
1: tout de suite.
18: Gérard, sadomaso.
1: Ouais, c'est ça.
11: La DAC. Aussi.
1: Ginny.
24: Allô. C'est encore sur l'anniversaire, sur le portable ou pas?
1: Oui, c'est encore sur les portables.
2: La différence entre le portable et le GSM.
24: En fait, c'est la même chose. Le GSM, c'est le portable, mais c'est le nom de fabrique du portable.
1: D'accord.
24: Ça t'embouche à coin, ça. Hein.
1: Ouais. Hola.
10: Moi, j'y connais rien en portable, donc.
1: Non, mais tu.
10: Je peux pas te répondre. J'y connais rien. Quoi.
1: Ouais, mais t'as quand même quand tu vas dans un magasin pour acheter un portable, t'as quand même.
10: Je vais pas dans les magasins acheter les portables. Moi,
19: en fait, quand t'arrives pas à répondre à la question, tu le fais parler ce blaireau.
1: Alors toi, tu vas fermer ta gueule.
11: Ça c'est une technique de débat. Ça c'est une technique.
1: Hola.
11: Oh là là, il y a des mecs qui rentrent.
1: Manu, tu me gères Ola vite fait. Je gère.
25: C'est pas moi, oh. C'est Pépito.
20: Allez hop là, allez, hop.
2: Ça y est. Non, il rote en parlant, il est fort lui.
1: Oh là.
12: Bien joué, Manu, bien joué.
2: Bah non, j'ai géré.
1: Alors, SFR.
22: Oui, bah écoute, je comprends pas ta question parce que GSM c'est seulement une marque de portable et le portable c'est le téléphone.
20: Mais non, oh là là.
1: J'ai...
20: Elle comprend
1: rien. Oh, bougeole un peu là derrière.
18: Gérard, il y a Ola le Gérard masqué, il demande si on peut brancher plusieurs portables en réseau pour. Si on peut brancher plusieurs portables ensemble pour jouer en réseau.
20: Voilà.
1: Non.
20: Comme les quéquettes avec Gérard.
1: Voilà. Alors toi, tu fermes ta gueule, d'accord, connard.
20: On va faire un gros réseau, tu vas voir.
1: Ouais, ben toi, tu dégages, au revoir.
12: Il y a un bug.
1: Allez, hop.
22: Tu me l'as. Le GSM, c'est de la merde. Moi, j'utilise là.
20: Non, je suis pas d'accord. C'est GSM, je suis pas d'accord.
22: Ah, si.
20: Non, c'est très bien.
12: C'est vrai que c'est un peu de la merde, le GSM, quand même.
1: Gérard.
20: Je vais te mater, moi, tu vas voir.
1: Ouais.
15: Donc, à la place de Ola, que j'ai géré.

0: Amitié,
1: t'as pas été
0: amitié,
1: casserole.
2: Non, non, mais maintenant, tu m'appelleras plus pour les questions, comme ça, plus personne ne les saura.
1: J'ai pas donné,
2: ça ira bien.
1: C'est ton frère ou quoi?
2: Alors, SFR.
3: Oui, on peut faire des rencontres avec un portable, si on fait un numéro, et c'est tout, quoi. On peut rencontrer des gens, et puis voilà. Comment veux-tu?
2: Attends, SFR. Manu, tu me calmes, Solmi. Qui s'amuse à déconner quand quelqu'un parle, parce que ça commence à me gonfler là. Mmh. Et là tu vas me finir le débat vite fait. Toi tu fermes ta gueule maintenant.
4: Gérard, c'est toi le petit qui boite avec une moustache que j'ai vu dehors là?
1: Qui a dit ça?
2: Alors tu te démerdes, tu gères.
1: D'accord.
2: Allez, donc SFR.
3: Je disais, si par exemple tu fais un faux numéro, tu tombes sur quelqu'un et puis finalement tu discutes avec, tu peux rencontrer la personne comme ça, c'est tout.
2: Ouais, je pense que... Ouais, mais c'est pas évident quand...
3: Bah, c'est la même chose sur un téléphone normal, hein, tu sais, c'est toujours un téléphone. Hein.
4: Ouais, c'est ça.
2: Ça j'aime.
4: Ouais, alors...
1: Il
4: y a un kit pas d'amis. Donc c'est en fait un portable qui te donne avec toute une liste de numéros. Et là tu peux faire des rencontres.
3: Ah, c'est le kit pas d'amis, ça c'est génial.
4: Ouais, c'est trop bien, ouais.
2: Génie.
5: Ouais, alors moi c'est vrai que je fais beaucoup de rencontres par le portable. Et d'ailleurs, si jamais il y a des nymphomanes qui nous écoutent, mon numéro est au standard. Et notre charmante hôtesse Manu de Fun vous fera un plaisir de vous communiquer mon numéro.
4: La cochonne.
5: Voilà, tout à fait.
2: GSM.
1: Ok, très bien.
6: Bah écoute, moi c'est un peu pareil. Moi je suis plutôt beau gosse. Donc déjà, j'ai pas besoin d'avoir un portable pour faire des rencontres. Et si vous voulez m'écrire, vous envoyez tout ça à la radio, y a pas de problème. L'hôtesse est.
5: 20 rue Bayard, 7508, Paris. On va tout vous péter dans les bandes annonces.
6: Bon,
5: on pourra les faire.
6: Oh là, tiens. Voilà, il y en a qui se marrent direct. Tu vois, ils se foutent de notre gueule.
2: Manu, tu me gères ça vite fait parce que je commence à en avoir ras le bol là pour finir le débat.
1: J'ai trouvé, c'était Lorette, je crois.
4: Lorette, il l'a niqué dans mes chiottes, le salaud.
6: Lorette, bouffe-moi la quéquette, Lorette.
4: Et j'ai même un truc à vous dire, c'est faux.
7: Gérard, sur IRC, il y a Belge Boris qui te demande si le kit oreille libre sera bientôt disponible.
2: Ben non, comme ça va être interdit, il peut plus l'autoriser, ça va être interdit, parce que pour conduire, c'est interdit. Donc faudrait qu'il se réveille que maintenant.
7: Non, c'est le kit main libre, parce que ça t'occupait les mains, mais le kit oreille libre.
2: Mais même, ça sera pareil. Il faudra que tu le branches sur ton portable et tu pourras pas entendre si quelqu'un klaxonne derrière toi parce que t'avances pas. Tu pourras pas l'entendre. Donc ça revient pareil que si tu avais ton téléphone à la main.
7: Ah ok.
2: Ça revient presque à la question de.
7: Parce qu'on parle aussi du kit pied libre.
2: Non, ça je vois pas. Je vois pas du tout le truc hein, là-dessus. Donc dernière question. Donc peut-on commander une pizza peut-on commander une pizza ou autre avec son portable? Alors on va demander à SFR pour finir.
3: Alors eh ben écoute, je pense qu'on peut tout commander.
2: Manu,
1: je gère. Sors, avance près de ta base. Avance près de ta base. Voilà, parfait. Tourne, retourne dans
2: Manu
1: ta cuisine. Retourne dans ta cuisine. Voilà, merci. Nickel.
2: Cool. Alors SFR.
1: T'as bougé là. Encore, ça sent le remix.
4: Il fait de mon soir.
2: Bon, alors, je pense que...
4: Là, il va faire mon petit remix.
5: C'est ton kiss poilu, là, qui fait interférence.
2: Ta gueule à toi, connard.
3: Les parasites. Donc, je veux dire. Oui, ben, on peut tout commander sur un portable tant qu'on a le numéro du truc à appeler.
4: Excellent.
2: Ça, j'aime.
4: Donc, c'est pas possible.
3: Ah, si.
4: Parce que c'est bien plus cher d'appeler avec ton portable pour te commander une Pizza Hut plutôt que de commander de chez toi.
3: C'est vrai, mais...
4: Je te demande pas ton avis à toi.
2: Oh, ça j'aime. Je vais dire une chose que si tu... Ta gueule, connard.
4: Il est dans ses chiottes, lui. Hein.
2: Alors, génie, pour finir...
4: Oh, tu réponds.
2: Génie.
5: Ouais, bah non.
4: Demander un truc.
5: Je choisis les pizzas, mais ça dépend, en fait. J'appelle au portable seulement quand il y a les pizzas avec la pepperonize. On va t'en faire la coulisse de base.
2: Alors, Jenny, tu dégages, au revoir.
4: On va t'en faire...
2: Bonne nuit pour Jenny.
1: Ok.
2: GSM, pour finir.
6: Ouais, non, moi, je mange pas de pizza. Donc, pas de pizza, pas de portable. Pas de
4: gras,
6: pas de chocolat.
2: Ah, ok.
6: Ouais, trop drôle.
2: Conclusion. Non, maintenant, c'est terminé. Conclusion du débat.
5: Oh, c'était un bon débat. Hein.
4: Ah ouais, hein.
2: Franchement, vraiment. SFR.
5: On s'est bien marré. Je me suis bien reconcilié avec mon pote Fidlard de Fun.
2: C'est faux. Manu, s'il te plaît.
1: Oui.
4: C'est faux.
5: Mon pote Rigo de Fun, je le kiffe. J'aime tout le monde. J'embrasse tout le monde. Les infomanes, vous avez mon numéro. Appelez-moi.
3: Ouais.
2: Manu.
5: Oui.
1: Qu'est-ce que tu veux que je fasse?
2: Tu le vires.
1: Il fait sa conclusion, non?

0: j'aime, je fais ma conclusion.
1: Eh, pour l'instant, je demande à SFR.
2: Tu m'as répondu, j'ai dit, le portable, c'est bien, on abusait sa crainte, c'est tout ce que j'ai dit.
0: Oh, ça, c'était bon, ça.
1: Ok, ça, j'aime.
0: Oui, alors, les portables, le débat, il était vraiment mortel. T'as cartonné, Gérard. Ça, ouais. C'était de la balle. Et sinon, je voudrais dire aussi à Tony que quand il chie chez Wams, qu'il tire la chasse.
1: Non, mais t'inquiète pas,
0: c'est dégueulasse.
1: J'en sais qu'il est encore dans le deuxième débat.
2: Non, mais par contre,
0: merci. Il chie la porte ouverte, en plus. C'est un salaud.
1: Il était encore dans le deuxième débat.
0: C'est
1: Ginny.
3: Ouais, Gérard, tu peux répéter la question?
1: Non, c'est la conclusion.
4: Ouais, donc c'est Ginny.
1: Ouais.
4: J'embrasse Tony. J'embrasse mon pote Rigo de Fun.
1: Ouais.
4: Mon pote Manu de Fun.
1: Yes, je te kiffe.
4: Mon pote Fildar de Fun. Il répond pas, c'est pas grave. Je suis prêt pour me faire pardonner, mon pote Fildar de Fun, à t'emmener en week-end à Center Park.
3: Ouais.
1: Ouais. Ok, c'est GSM.
5: Ouais, bah, je voulais dire bravo pour Tony pour sa déclaration d'amour à Fildar.
1: Bon, mais on savait que c'était Tony, hein.
5: Je trouve que c'est beau, je trouve que c'est quand même un enculé parce qu'il a pas parlé de Arnett et de moi.
1: Donc, ouais,
5: sinon, pour une fois, bah, tu vois, ça a été ton débat, ça s'est bien passé, ça a été un joyeux bordel.
3: Ouais, si tu veux, ouais, pas de problème.
1: Voilà, non, mais surtout avec les habituels, c'est toujours le bordel.
5: Bon, on a bien rigolé, GG.
1: Ouais, non, mais moi, j'aime pas faire des débats avec les habituels.
5: Et pourquoi tu nous aimes pas, nous, on t'aime?
1: Non, non, mais moi j'aime pas faire des débats comme ça, c'est tout. En de bon entendeur, salut pour la semaine prochaine pour vous.
5: À la semaine prochaine, Biquet.
1: Ouais, c'est ça.
6: Bon, Gérard.
1: Conclusion sur.
5: On s'appelle demain, on règle ça ensemble.
1: Bon, Manu, tu me les casses.
7: Là, ma grosse poule.
1: Rigo, pour finir.
3: Oui. Hey, Gérard, je voulais juste te demander un truc.
1: Merde ! Voilà. Rigo.
6: Alors, on a énormément de conclusions sur l'IRC, vu qu'on a quand même atteint encore un record. On est 8723. Donc, remercie tous les gens de l'IRC. Qu'est-ce qui se passe? Il y a encore un problème technique.
1: Non, mais ils s'amusent à te couper sans arrêt, Fildar. Donc
6: alors, on va lire des conclusions vite fait. Conclusion d'Arnett qui dit que Gérard, t'es une grosse cochonne et ton débat, c'était super naze. Sinon, Perforas, il dit qu'il faut dire à Rip qu'il a pas le droit de faire rentrer des gens à l'école, dont Aurélie. Mais bon, ça passe pour cette fois parce que c'était une exception. Et Satan SFR, il dit que les portables, c'est bien, mais ce serait parfait quand Jojo viendra les laver à domicile. Voilà. Ouais. Et il y a Turpentine qui m'a forcé de te dire que ton débat, il avait ni queue ni tête comme toi.
1: Moi, je l'emmerde. Et moi, la conclusion, c'est dommage que Manu ait fait un boulot dégueulasse, qu'il m'a repris encore les mêmes.
8: C'est vrai.
1: Donc, quoi dire d'autre que la semaine prochaine, les débats vont porter sur les 35 heures et les collections.
8: C'est-à-dire les 35 heures de quoi? Auto?
1: Non, c'est comme maintenant...
8: Du Mans, les 35 heures du Mans?
1: Non, comme tout le monde a voté comme quoi qu'on allait passer à 35 heures, et bien la semaine prochaine, ça sera un débat sur les 35 heures et sur les collections. Et maintenant, vous allez retrouver Seb pour la nuit sans pub. Et voilà, je vous dis à la semaine prochaine. Ciao à tous.
9: J'arrive pas.

0: Bon, tu permets, toi, tu vas pas commencer.
1: Ok.
0: Alors, que pensez-vous de l'affaire Billington et l'affaire Morica Levins?
1: J'ai aimé les hommes d'influence qu'il y avait derrière tout ça.
0: Qui?
1: Hein?
0: Qui?
1: Quoi?
2: Ah, Levins qui?
1: Ouais,
2: ah,
1: voilà. Oui.
0: Ouais.
1: Derrière De Niro.
3: Oh, mais elle est, c'est pas une bonne actrice, Morica.
1: Non.
0: Bon, oh, s'il vous plaît.
1: Mais Levinson est meilleur avec Rain-Up.
0: Bon, s'il vous plaît, vous répondez. Que pensez-vous de l'affaire Billington et Monica Levins? Alors, crevette.
4: Oui. Alors, je trouve que Billington, il a pas trop assuré à ce niveau-là. Que la Monica Levins, elle aurait mieux fait de s'abstenir. Et puis, tout serait rentré dans l'ordre.
0: Dans quel sens?
4: Tu veux que je te fasse des dessins en plus?
0: Non, mais tu mets et tu me dis.
4: Ça me paraît évident.
0: Ouais, mais attends, ça te paraît évident, mais comment?
4: Je veux dire, tu connais la...
0: Mais attends, tu suis les informations ou pas?
4: Évidemment, mais tu les suis aussi, donc tu dois savoir que ça paraît évident que c'est pas cool, quoi.
3: C'est clair.
0: Ouais, mais dans ce cas-là, que pensez-vous de l'affaire? Que pensez-vous de cette histoire?
1: Moi, je pense
4: que...
0: Qui? Attends, crevette. Qui veut répondre, là?
3: Ouais, t'es tard.
0: Tétard.
3: Ouais, déjà, moi, je pense que Morica Lewins, là, déjà, c'est un boudin.
0: Monica!
3: Pardon. Monica Lewins, déjà, c'est un boudin.
0: Comment que tu peux le savoir?
3: Parce que je l'ai vu à la télé, tiens.
0: Tétard.
3: Franchement, elle est pas belle. Enfin, ça dépend les références que t'as, mais elle est pas très belle.
0: Mais attends, qu'est-ce que tu veux réagir par les réponses que j'ai?
3: Tu veux réagir
0: par rapport avec Sandy? C'est ça?
3: Pas du tout.
4: Ils se sont pas visés comme ça,
3: Gérard. Pas du tout.
1: Elle est très belle, Sandy, Gérard.
0: Bon. Alors,
1: Gérard?
3: Continue,
0: mon petit slip, là.
1: Alors, moi, je pense que si Boris Helsine boit trop de vodka, c'est son problème.
0: Bon, alors toi, je pense que tu vas pas continuer longtemps.
1: Ouais, pourquoi?
0: Parce que t'as apparemment pas compris la question.
1: Ah, tu peux la répéter, s'il te plaît?
0: Non, là, je répète pas les questions. Alors, déjà, tu me l'attrapes, lui.
2: Non, mais attends, parce que je crois qu'il
0: non,
2: a...
0: Non, on va pas commencer la première. On va pas commencer comme ça.
3: Allez,
0: ils vont pas me prendre la tête à me dire...
2: Vous êtes d'accord avec
0: tu peux me répéter la question sans arrêt. Alors ça, il est hors de question.
1: Gérard.
0: Cuvette.
1: Oui, je suis là.
0: Ouais, alors, toi?
1: Moi, je suis genre, je vote plus pour Clinton depuis, moi.
0: Ouais, on s'en fout de voter pour qui tu veux. Je te demande, qu'est-ce que tu penses?
2: Pas voter pour Bill Clinton alors qu'il est français, comment il peut voter pour Bill Clinton?
0: Qu'est-ce que tu penses de l'enfer? Qu'est-ce que tu penses de cette histoire?
1: Mais je te dis, moi, depuis, je vote plus.
0: Ouais, mais attends, t'as été à New York?
1: Non, mais je...
0: Non, alors, si t'as pas été à New York, je vois pas comment que tu peux voter pour lui.
4: Pourquoi t'es été à New York, toi?
0: Oui, moi j'étais à New York, alors, j'étais voir...
4: Godzilla.
0: J'étais voir Godzilla.
4: Alors tu peux voter
1: carrément en enfer.
4: Pour Bill Clinton? T'as le droit de voter?
0: Non, mais moi je vote pour personne. De toute manière, j'en ai rien à foutre. De toute manière, tu votes que ce soit n'importe quoi.
2: C'est pas le thème du débat.
0: De toute manière, on en chie.
1: Bien sûr.
3: T'as été à New York.
0: Bon, enfin bref.
3: T'as été à New York avec Godzilla?
0: Non. Bon, toi, tu as commencé à te calmer. C'est un conseil que je te donne.
1: Ok. Le naze fait la différence.
0: Bon, le point d'interrogation, s'il vous plaît, il peut aller dans le bureau.
2: Le point d'interrogation. Allez, on peut avancer dans le débat là. Même les auditeurs, vous ouvrez plein de petites parenthèses à droite à gauche. Mais essayez de revenir dans le débat pour que ça soit intéressant.
0: Par contre, s'il y a des réactions là sur la première question sur le Minitel, je voudrais bien.
3: Deuxième question.
2: Pour l'instant, il y a trois connectés. C'est tellement intéressant ce que tu racontes, puisque ça n'avance pas dans le débat. Tu changes de sujet. Si vous, les auditeurs, pouvez par contre essayer de revenir à chaque fois, aidez-nous à rester dans le débat plutôt que de vous en écarter toutes les deux secondes. Ça nous arrange.
1: Je veux bien donner mon avis. C'est petit slip.
0: Ouais.
1: Donc, je pense que si Bill Clinton s'est fait sucette par Monica Lewinsky, c'est son droit, quoi. C'est sa vie privée.
0: Pourquoi tu m'as pas répondu quand je te l'ai posé la question?
1: Oh, je sais pas, je devrais être ailleurs.
0: Oh ouais, mais attends, si t'es ailleurs, mon pote, autant que tu restes chez toi, écoutez.
4: Deuxième question.
1: Si, mais là, j'ai bien compris. J'avais
0: non,
1: compris.
0: Mais attends, petit slip. Si vous commencez à me prendre la tête, on n'a pas fini la première question. Tout le monde n'a pas fait le premier tour. Hein? Si, crevette, tu commences à me prendre la tête, à dire ouais, deuxième question, toi, tu vas retourner chez toi, tu vas aller dormir.
4: Voilà.
0: Ça va aller vite.
1: Parce calmer, Gérard.
0: Non, mais moi, je vais vous dire une chose, que maintenant, ça va aller vite. Si vous voulez pas répondre aux premières questions, moi, ça va aller vite, vous allez retourner chez vous.
3: C'est bon, on a répondu.
0: Ouais, mais pas tous.
1: Non, pas moi. Ah.
0: Pas tous.
5: Ouais. L'interrogation.
4: Allô ?
0: Ouais.
4: Oui, donc c'est point d'interrogation.
0: Ouais. Bon alors, que pensez-vous de... Je répète la question, mais c'est la dernière fois, parce que je vais pas faire ça constamment.
2: Excuse-moi Gérard, elle appelle d'où ?
6: Et c'est quoi sa fréquence ?
2: Parce qu'on n'a pas la... sur la note, on l'a pas fichée.
0: Oh ben, je sais pas. Oh,
2: bah, t'appelles d'où, point d'interrogation ?
4: J'appelle de nulle part.
2: C'est bien.
0: Nulle part.
2: Et c'est quoi la fréquence de nulle part ?
0: La fréquence de nulle part, c'est 001, c'est ça ?
4: Ouais, c'est ça.
0: Ouais, okay. Trou du cul, tu vas voir tout à l'heure le trou du cul, ce qu'il va te faire, toi.
2: Il a pas dit trou du cul, il a dit comme ton QI.
0: Bon, alors, que pensez-vous de l'affaire Bilkington et Monica Lewinsky ? C'est la dernière fois que je pose la question, parce qu'après, on enchaîne. S'il vous plaît, derrière, on se calme, merci.
1: Zen, Gérard.
4: Oui, donc, je vais te répondre. Donc, l'affaire Bilkington, je pense que c'est n'importe quoi, parce qu'ils font des cassettes vidéo, ils font des tas de trucs sur Bilkington, ils ont même fait des poupées Bilkington, donc... Je trouve que c'est vraiment n'importe quoi. Donc voilà.
0: Ok. Donc, je pense Yarigo qui me met l'IRC, c'est-à-dire ?
7: Ouais, c'est parce qu'il y a des réactions sur l'IRC. Alors, tout à l'heure, on me disait que Bill Clinton fait ce qu'il veut. S'il veut baiser un boudin, ça le regarde. N'est-ce pas, GG, on me dit. Et on me dit aussi que c'est Ramstef, il préfère Lara la vodka que Monica le whisky.
0: Ouais, il fait ce qu'il veut, c'est pas mon problème. Merci, Rigo. Donc, on passe à la deuxième question.
1: T'as oublié, Gérard.
0: Qui ?
1: Grosse caisse.
2: Ah ouais, t'as oublié grosse caisse.
0: Non, mais attends, grosse caisse, on t'a posé. De manière, je voudrais bien avoir les fréquences réelles, parce que ça m'étonnerait que Nantes, on écoute Fun Radio sur 90.5.
2: Si, c'est ça, mais enchaîne, Gérard. On va chercher, vas-y. Déjà, tu demandes à grosse caisse et après, toi, tu réponds.
0: Bon, grosse caisse.
1: Ouais, ben, je pense que c'est pas de la faute de Bill Clinton, il est tombé dans un piège, c'est Monica qui l'a dragué, il a bien le droit de la niquer, ça lui fait plaisir.
0: Non, mais attends.
1: Il a pas une demande d'études.
0: Non, grosse caisse.
1: Ouais.
0: Non, grosse caisse.
1: Ouais, je suis là.
0: Grosse caisse.
1: Ouais.
0: Tu crois que, à ton avis, c'est lui qui aurait fait ça?
1: Bah oui, c'est lui.
0: Tu penses pas que ce serait elle qui serait venue vers lui?
1: Bah si, de toute façon, il y avait l'attrait du fric, c'est une salope, c'est tout.
0: Bah ouais, mais attends, parce que là, on va pas.
4: Mais il y a un peu la faute de tout quand même. Hein.
3: Et on va rentrer en plein dedans.
0: Non, parce que là, je pense que, à mon avis, c'est.
1: Bah, c'est ta faute à elle.
0: C'est pas de sa faute à lui, c'est de sa faute à elle.
1: Bah,
0: oh là.
1: C'est fini.
4: Et l'amour dans tout ça, parce qu'il
1: y a pas d'amour, il y a que du cul dedans.
0: Non, mais attendez, on va continuer. Ouais. Donc, que pensez-vous? Pensez-vous que ce soit utile? Demande des cassettes vidéo. Donc, si vous avez suivi les infos quand ça s'est passé, ils ont passé des cassettes vidéo justement à ce propos-là.
1: Ouais,
0: alors
1: ça.
0: Que moi, je vous demande, qu'en pensez-vous?
1: On va y aller
0: gentiment. Hein, on va demander à Crevette.
4: Ouais.
0: Crevette.
4: Moi, je trouve que ça, c'est quoi sur les cassettes? C'est quand on va baiser avec Monica, c'est ça?
1: Les cubes.
0: Mais non, mais attends, Crevette.
4: Oui.
0: Crevette, oui. L'histoire de la cassette vidéo.
4: Oui, il y a quoi sur la cassette?
0: Mais sur la cassette, t'avais qu'à suivre les informations.
4: Oui, bah, je suis
0: pas sur les. Mais si tu suis pas les informations, tu peux pas. Dans ces cas-là, je vois pas pourquoi que t'as appelé pour réagir. Mais attends, Crevette, s'il te plaît, je peux te répondre, Crevette.
4: Oui.
0: Si tu comprends pas ce que le thème du débat, on parle de l'affaire Bilkington.
4: Oui.
0: Pensez-vous que c'est utile de vendre des cassettes vidéo? Si t'as pas suivi le thème du débat, si t'as pas suivi les informations, pourquoi tu veux réagir là-dessus? Et arrêtez de renifler comme des boucs parce que ça commence à m'énerver.
2: Je crois que c'est point d'interrogation. Je suis désolé.
4: Non, c'est pas moi. Hein.
1: Ah bon. Non, c'était Cuvette, mais il s'occupe pas de moi, Gérard.
4: T'es sûr que c'est pas toi, Gérard?
0: Oh, je voudrais... Crevette.
4: Oui, mais je t'écoute.
0: Alors, tu réponds à la question.
4: Bah, c'est pas bien, voilà.
0: Ah ouais, mais alors...
2: Attends, je peux te poser une question.
0: Attends, tu me dis que c'est pas bien. Tout à l'heure, tu me dis, ouais, mais...
4: Là, tu veux absolument une réponse. Quand je t'en donne une, tu ne l'acceptes pas. Alors, je t'en donne une autre, c'est tout. C'est pas bien.
1: Oui, peut-être que tu peux répondre.
0: Oh là là. Il y a des téléphones qui merdent, là.
2: Ouais, je voulais te demander une question, Gérard. C'était sur quelle chaîne, quand t'as vu avec les vidéos, là?
0: Alors là, sur la chaîne, je donne pas
2: c'était,
0: les...
2: C'était la une ?
0: Non, je donnerai la pas les, les noms.
2: Parce qu'en fait, je crois que Crevette a la CLA 2, donc si ça se trouve, c'était sur la
4: moi
2: une.
4: Moi, j'ai CLA 2, alors...
2: Voilà, c'est pour ça.
0: Ouais, bah, de toute manière, tout ça s'est passé sur toutes les chaînes.
2: Ah bon, d'accord, ah, bah, ça va, alors.
0: Menteuse. T'es une menteuse, c'est passé sur toutes les chaînes.
3: Ouais, je crois pas, hein.
0: Ouais, vous avez qu'à suivre le journal de 13h et de 20h. Grosse caisse, on va pas s'éterniser sur sur une chaîne. Ouais. Crevette, qu'est-ce que t'en penses, toi ?
2: Non, Crevette, elle vient de parler, c'est grosse caisse.
0: Grosse caisse.
1: Ouais, je suis là, ouais, toujours. Ben, ça dépend des vidéos. Si c'est une vidéo de cul, ça peut être intéressant, voir que la top qu'a notre ami Bill, mais si c'est des histoires de conneries d'interview, c'est pas intéressant.
0: Bah, justement, c'est là qu'est le problème. Donc je suis d'accord avec toi. Ouais. À mon avis, je pense que ça doit être une histoire d'interview qu'ont été sortis sur cassette vidéo.
1: Ouais, mais à ce niveau-là, l'ami Bill, il peut y avoir n'importe quoi dans les interviews. Vu que c'est un politicien, c'est un menteur, donc on s'en fout.
0: Okay. Intéressant. Ok, d'accord. Point d'interrogation.
4: Bah écoute, je pense que c'est n'importe quoi parce que faire des cassettes vidéo sur des gens politiques, ça regarde personne.
1: Bravo.
4: En fin de compte, c'est la vie privée des gens et puis s'ils font des cassettes sur ça, ils risquent de faire des cassettes sur leur famille et tout, c'est pas...
1: Bravo.
4: Je trouve que c'est vraiment dégueulasse de faire ça, ils devraient faire un procès contre eux.
0: D'accord.
1: Ouais.
0: T'es tard. Oh, mais qui c'est qu'un téléphone pourri, là ?
1: C'est normal, mais je voudrais comprendre un truc.
0: T'es tard.
3: Ah ouais, bah, ouais. Je suis d'accord avec l'invité mystère et je voulais savoir quand t'étais à New York, t'en as pas vu toi des cassettes de Bill Clinton ?
0: Bon alors t'es tard, bonne nuit pour toi.
2: Mais c'est une question, c'est une Gérard. Question,
0: attends, Gérard. Non mais attends, on l'a pas vu.
3: Ah vous l'avez pas vu ?
2: Non, des cassettes vidéo.
3: Bah, je peux pas savoir, je te demande.
0: Non, les cassettes vidéo sont sorties il y a...
2: Ah oui, après.
3: Et on peut en avoir où alors ? Parce que moi je l'ai raté à la télé.
0: Tu l'as raté, dans ces cas-là, tu vas dans tous les magasins qui vendent des cassettes vidéo, tu la trouveras.
3: À la FNAC, ils le vendent à la FNAC, tu crois ?
0: J'en sais rien.
1: Dans le rayon
3: dans les FNAC et FUC, ils le vendent ?
0: J'en sais rien. Petit okay. Slip.
1: Alors, moi, je pense que c'est malsain. Pardon ?
2: Pourquoi ?
1: Bah, parce que Bill Clinton, il va se faire virer, mais néanmoins, il peut commencer une carrière dans le X. Ça peut être intéressant.
7: Dans quel sens ?
1: Dans le sens positif.
0: Ouais, alors moi, tu penses que avec sa femme et ses deux filles ?
4: Non, il en a qu'une. Hein.
0: Non, il en a deux.
2: Ouais, deux.
1: Deux femmes ?
2: Non, deux filles. Deux filles.
1: Non, maintenant deux femmes.
0: Bon, c'est bon. Cuvette.
1: Ouais, Cuvette. Ouais, moi je voudrais savoir déjà s'il a des... Qu'est-ce que propose la cassette ? Elle défend Bill Clinton ou elle
0: non,
1: elle l'afflige ?
0: Non, elle lui dit comme ça. D'après, moi j'ai vu vaguement un reportage. Mm.
1: Et puis qui en tire profit, c'est quoi c'est
0: non, mais il y a un reportage. Il y a un reportage. Ça s'est passé dans. Ça s'est passé au tribunal, comme quoi que elle insistait, comme quoi qu'il y avait fait des propositions. Max, s'il te plaît.
1: Max,
0: tu peux essayer de me couper là, parce que là.
5: C'est l'invité mystère qui frotte avec son téléphone.
0: Ouais, ouais, l'invité avec mystère, c'est elle qui frotte avec son téléphone. Tout à l'heure, je vais te frotter quelque chose, toi.
1: Ouh.
0: Bon, ouais. Donc, maintenant, tout le monde a répondu. Moi, je peux vous dire une chose. Maintenant, je vais vous répondre personnellement. Que... Oh, s'il vous plaît ! Ouais, Manu.
2: Oui, Gérard.
0: Tout le monde, là, le premier portable, ça va pas, là.
2: Il y a pas de portable, c'est le point d'interrogation qui...
0: Ouais, c'est le point d'interrogation, bien sûr.
2: Bah oui, je suis désolé.
4: Non, non, c'est pas moi. Hein.
2: Bah si, je le vois.
0: Bien sûr, t'as deux voix.
2: Je le vois sur
0: ouais,
2: le standard, la petite lumière verte.
0: Ouais, tu le vois. Tu le vois bien sûr, et là moi j'ai un son vachement grave dans les oreilles, c'est pas possible. Ah non, mais ton cax, Max, tu vas voir que là. Là, je vais te dire une chose, c'est impossible.
2: Attends, silence.
0: Ah là, maintenant, non, c'est silence. Pareil. Non, mais attends. Bon, donc, moi je peux répondre.
2: Oui, ça tord un peu, effectivement, il faut. Ouais. Ça, hein? Non mais c'est un peu criard effectivement les voix là, c'est un peu... Alors attends, je vais te mettre là-dessus, là comme ça c'est mieux là ou pas ? C'est un peu plus faible mais c'est plus calme, écoute.
0: Ouais mais je sais pas si les... Non mais là tu me coupes Tu me coupes là, personne m'entend.
2: Allô ?
1: Oui ?
2: Vous entendez ?
4: Oui, on entend.
0: Pas moi.
2: Bah si, parle.
0: Bah non, bah allume.
2: Bah écoute, c'est parce que je t'ai mis le son province. Vas-y, parle-leur.
0: Mais ils m'entendent pas.
4: Mais si, on t'entend.
1: Attends,
0: Gérard. Attends, moi j'ai plus rien là.
2: Bah est-ce que j'ai baissé, est-ce que j'ai mis le son différent. Mais si tu veux, je te remets. Alors je te remets celui-là. Alors celui-là.
0: Voilà.
2: Bon bah d'accord, ok. Bah à ce moment-là, tu baisses dans le casque alors.
0: Ok. Donc moi je peux vous dire que ces histoires de cassettes vidéo et tout ça, pour moi c'est de la merde. Ça sert à rien de s'en prendre sur une personne. Pour vendre des trucs de cul. Parce que la personne fait ce qu'il veut. Mm-hmm. Bon, en fin de compte. Mais attends, attendez, laissez-moi répondre. Moi, je vais vous donner la réponse. C'est que là, c'est une histoire. On ne sait pas comment que ça va se terminer. C'est une histoire sans queue, sans tête.
1: Sans queue.
0: Ni queue ni tête, en fin de compte. C'est une histoire ni queue ni tête. On ne sait pas s'il va rester, s'il va partir ou autre. Donc là, on va en revenir. On va continuer le thème du débat.
1: Vas-y, on t'écoute.
0: Hein? Donc, moi, je vous demande la question. Et j'espère...
2: Oui. Excuse-moi, Gérard. Donc, Cuvette est parti parce qu'en fait, il avait un téléphone pourri. Donc, on l'a dégagé. On a dit que c'était mieux pour le débat. Et on a Coussin d'air à la place, qui a 27 ans et qui appelle de Guadeloupe.
0: Bonjour. Ouais, non, mais attends. Attends, fil d'art.
6: Quoi?
0: Une chose. Une chose que je vais vous demander. N'essayez pas de changer les noms.
2: Non, c'est pas le même.
0: Et qui reprennent.
2: Pas de souci.
0: Sous un autre nom.
2: Pas de
0: souci. Parce que là, vous avez 24 lignes qui sonnent.
2: Ça sonne.
0: Donc, prenez-moi des gens sur les 24 lignes.
2: Coussin d'air, tu marques à la place de Cuvette.
0: Donc, Coussin d'air.
2: Coussin, C-O-U-2-S-I-N.
0: A-I-R, merci.
2: A-I-N.
0: A-I-R, Coussin d'air.
6: Oui, mais Coussin, A-I-N.
0: Ouais, merci. Coussin, c'est C-O-U-S. C-O-U-2-S-I-N. Merci, Phil d'art, pour ton orthographe. Donc, je vous pose la...
2: Tu peux lui dire bonjour, hein.
0: Bonjour à toi, Coussin d'air.
1: Salut, Coussin d'air.
3: Salut.
4: Bonjour, Coussin d'air.
3: Bonsoir.
0: Salut, tu travailles?
1: Il aurait dû s'appeler Airbag.
2: Non, mais il a un décalage, Gérard. Il est en Guadeloupe.
3: Allô?
1: Coussin d'air, c'est qui ça?
3: Allô? Attends, on va te dire un truc, tu vas le recevoir dans deux secondes, bouge pas. Allô?
0: Oh!
3: À l'huile?
0: Bon, allez, hop.
2: Mais non, parle-lui, Gérard!
0: Ouais, non, mais attends, ça veut dire quoi, là? Oh! Pilar!
2: Mais parle-lui, hein, Coussin d'air.
0: Non, mais attends, Coussin d'air, t'es là?
3: Non. Ah oui, je suis là.
0: Non, il est
3: oui.
0: Pas là.
2: Mais allez, si, il est là.
0: Bonne nuit.
2: Mais non,
0: allez,
2: mais
0: Gérard. Allez, Gérard.
7: Calme-toi, Gérard.
0: Ça, je te prends.
2: Mais attends, mais t'as pas compris.
7: Gérard,
2: Gérard. Il a peur de Guadeloupe, donc il y a un décalage d'une seconde. C'est normal, il reçoit après. Ça t'est jamais arrivé d'appeler, toi, à l'étranger, de t'avoir une demi-seconde de décalage? Bon, ben, tu m'entends, Coussin d'air?
3: Oui. Oui, je t'entends.
2: Voilà, il y a une demi-seconde de décalage, c'est tout. Lui, avec le décalage qu'il y a, écoute-moi Gérard, avec le décalage qu'il a, ce monsieur du Guadeloupe, Coussin d'air, si je ne me trompe pas, pour toi, on fait encore l'émission du matin.
3: Ah oui, là, oui.
2: Tu vois, le problème, c'est qu'il ne sait pas quand il a passé le soir, il croit qu'on fait encore l'émission du matin, parce qu'il y a un décalage tellement long au Guadeloupe que pour lui, il y a une semaine de retard les émissions.
3: Donc, oui, c'est ça, absolument, une semaine de retard. Oui.
0: D'accord, une semaine de retard, ok, merci. Donc, à quoi servira cet argent vendu par ces cassettes? Alors, on va demander à Crevette.
4: Ça va servir à payer ses frais d'avocat.
0: D'accord, alors là, t'es à côté de la plaque.
4: Ah bah, excuse-moi, qu'est-ce que j'avais entendu?
0: Et au standard, vous la fermez.
6: Mais on n'a rien dit. Reprends ton débat, Gérard. On n'a rien dit.
0: Vous
6: alors,
0: vous la fermez.
2: D'accord.
0: Donc, Crevette.
4: Oui, moi j'ai entendu dire, en fait, il y a des acteurs qui ont filé de la thune à Bill Clinton pour qu'il paye son procès, ses frais de procès.
0: Ouais.
4: Et l'argent des cassettes irait aussi pour payer les frais de procès.
0: D'accord.
4: Ainsi que tous les gadgets vendus en sex shop.
0: Non, mais on parle de la cassette vidéo, on parle pas des...
4: Oui, entre autres.
0: Non, mais on parle pas des histoires de gadgets ou autres. Hein.
4: Ah, okay.
0: Moi, je te parle de la cassette vidéo.
4: Oui, non, mais je te dis qu'il y a aussi les gadgets, quoi.
0: Ok. Grosse caisse?
1: Bah, ça fera de l'argent à Bill Clinton. Comme ça, il pourra s'acheter de nouveaux trucs, des godes et tout ça pour sa femme. Ça pourrait être vachement sympa. Puis peut-être une nouvelle paire de chaussettes pour l'hiver. C'est jamais.
0: Ouais, d'accord. Ok. Point d'interrogation?
4: Alors, je pense que cet argent, enfin, j'espère que lui, il va en faire bon usage pour les associations humanitaires ou même autre
1: mon
4: chose.
1: Cul, ouais.
0: Attendez. Tu sais qui vient de dire mon cul et qui rigole comme un con. Alors maintenant, grosse caisse, tétard et petit sip, maintenant, c'est à vous trois que je m'en prends.
3: On n'a pas dit un mot.
0: Alors, lequel qui rigole derrière? Lequel?
2: Et comment tu veux qu'ils te répondent? Parce qu'ils savent très bien que s'ils disent qu'il l'a fait, il va se faire virer. Donc le mec il répond pas.
3: Ouais, c'est Polo.
2: Bon bah voilà, c'est bien qu'il l'ait dit, c'est bien.
3: C'est Polo.
0: Non mais attends, ça commence à... Là, on va pas commencer comme ça, Phil d'art. Parce que tout à l'heure, moi je vais prendre sur les 24 lignes. Hein.
2: Mais okay. Arrête de faire allusion. Reviens dans ton débat, c'est bien depuis tout à l'heure.
0: Donc, grosse caisse.
1: Ouais.
0: Donc, Bon, toi, tu la fermes, toi. Toi, t'as répondu, point d'interrogation.
4: Oui, donc je t'ai répondu, j'espère que cet argent, il va en faire bon usage pour les aides humanitaires.
0: Donc, on va demander à Tétard.
3: Ouais, bah, je pense que avec la thune qu'il a fait, il va pouvoir se payer d'autres prostituées pour se faire éponger, quoi.
0: Alors, Tétard, je vais te dire une chose, que pour l'instant, ça paye deux croix.
3: Bah, attends, il l'a payé.
0: Ça paye deux croix. Il a pas payé, il a rien payé.
2: Il a pas à répondre ça maintenant, il faut donner des bonnes réponses, il fait ce qu'il veut, il répond ce qu'il veut.
3: C'est un jeu
2: ou quoi ton truc?
0: Non mais attends, je vais voir. Parce qu'il y en a certains qui répondent à côté de la plaque.
2: Non, ils répondent ce qu'ils ont envie de penser. Mais pensent.
0: Alors, Tétard, pour toi.
3: Il l'a payé, Monica Lewinsky, pour se faire éponger. Il l'a payé.
0: Ok, c'est bon. C'est bon.
2: Petit tu lui enlèves la croix.
1: Alors, moi, je pense que, à ce que j'ai entendu dire, que ça irait directement au don du Front de Libération des Nains de Jardin. Ouais, c'est vrai.
4: Ouais, enfin, ça, c'est une rumeur. Hein.
0: Quoi? Attendez, qui c'est qui réagit derrière Petit Slip?
1: C'est moi.
4: Crevette.
0: Ouais, Crevette.
4: Oui, je te dis, c'est une rumeur, les Nains de Jardin.
1: Mais ouais, bon. Moi, j'ai entendu dire ça. Moi. Non, en gros, c'est la vérité.
0: On va demander à Coussin d'air.
8: Oui, Gérard. Allô?
0: Ouais.
8: Moi, je crois qu'avec l'argent, il va réparer sa voiture et s'acheter des lacets.
0: Bon, alors moi, je peux vous dire une chose que... je pense... Non, mais attends, Coussin d'air, je pense que t'as vachement de... T'es vachement pas au courant de l'histoire.
2: Ah, il a encore le double, c'est pas encore arrivé, l'histoire.
0: Donc, moi, je peux vous dire une chose que, à mon avis, je pense que...
2: C'est Georges qui va l'amener, le scoop, là-bas.
0: Qui?
2: Georges.
0: Georges, qui?
2: Bah, le tourbillon, là.
0: Georges
2: Bush.
0: Ouais, ça, cette histoire-là, je vais pas en entendre parler parce que j'ai eu des...
2: D'accord. Alors, nous revenons au débat. Okay.
0: Donc, je pense que, à mon avis, je pense que je suis d'accord avec le point d'interrogation. Donc, je pense qu'il devrait faire moins l'argent qu'il va recevoir. On sait pas combien, mais je pense qu'il ferait mieux de s'occuper des associations humanitaires, c'est-à-dire moins de, que les mômes n'aillent pas de flingues et tout ça, et qui s'amusent pas à fumer et autres. Donc, à mon avis là-dessus, je pense que on sait pas encore parce que là pour l'instant ils en reparlent pas trop à la télé.
2: Bah là il est 1h01 peut-être. Là.
0: Mais on pense que Je pense que cette histoire est loin d'être terminée, donc on verra bien par la suite. Donc je vous pose d'autres questions, vous allez réfléchir. Donc la quatrième question, croyez-vous que les journalistes s'occupent trop de la vie privée des stars? On va demander à Crevette. Non, on va pas demander à Crevette, on va demander à Coussin d'air, tiens. Coussin d'air.
8: Moi, je crois que, en ce qui concerne les journalistes, ils font effectivement, ils s'occupent trop de la vie des autres journalistes qui sont stars.
0: Ouais, mais dans ce cas-là, je vais te poser. Mais attends, Coussin d'air, je vais te poser une question. Est-ce que tu crois que là-bas, vers chez toi, est-ce que t'as des journalistes qui s'occupent des personnes?
8: Alors, écoute, oui, il y a effectivement des journalistes. Moi, je vois, il y a eu le cas du chanteur Francky Vincent.
0: Non, mais attends, Francky Vincent, c'est pas pareil. Parce que vas-y, Francky.
8: C'est bon.
0: Ouais, vas-y, Francky, c'est bon. Non, mais attends, Coussin d'air. Moi, je te demande là-bas en Guadeloupe, est-ce que vous avez des journalistes qui s'occupent des stars?
8: Alors, c'était ma réponse. Justement, j'étais en train de t'expliquer que. Il y a chez nous des journalistes qui, effectivement, se sont occupés de très très près de Francky Vincent.
0: Non, mais pourquoi tu parles de... Attends, Coussin d'air.
4: C'est une star en Guadeloupe.
0: Mais attendez, Crevette. Pourquoi vous voulez parler de tout de suite Francky Vincent? Vous avez d'autres chanteurs guadeloupéens, comme la Compagnie Créole, tout ça.
2: Il y a Demis Roussos aussi.
0: Denis Roussos, attends. Occupe-toi du standard.
7: Adamo.
0: Non. Stop. Ouais. Coussin d'air.
8: Vite,
0: parce qu'on s'échappe du
8: Gérard, il faut que tu saches qu'ici en Guadeloupe, que tu as de Pointe-à-Pitre à Gosier, C'est Francky Vincent Lastar.
0: Attends, et jusqu'où tu m'as dit?
8: Gaudier.
0: Bah, je connais pas.
2: C'est juste en dessous de la langue.
8: Voilà. Bon, oh. Et donc voilà. Du fait que Francky Vincent soit une star, ouais. Alors forcément tous les journalistes s'en occupent, ils lui offrent des cadeaux.
0: Mais attends, Coussin d'air.
8: Oui, Gérard.
0: Coussin d'air, on va pas trop s'acharner sur tout ça. Bon, moi, si je te dis la compagnie créole, qu'est-ce que ça donne là-bas en Guadeloupe?
2: Ce qui est bien, c'est que ça a super à voir avec le débat de Bucky.
0: Non, parce qu'il veut parler de Francky Vincent, on va vite abrécher. Coussin d'air, on fait vite.
8: C'est-à-dire que la compagnie créole, il n'y a plus que les vieux qui écoutent ça. Si tu veux, c'est assez ringard maintenant chez nous. Mmh. Et celui qui cartonne vraiment, c'est Francky Vincent. Celui qui chante, tu sais, vas-y Francky, c'est bon.
0: Okay.
8: Vas-y Francky, c'est bon, bon, bon.
0: Ok, coussin d'air. Donc... Oh, il a mis la... Tiens, t'es ok, c'est qui
2: Coussin d'air, merci.
0: Petit slip, pour toi, croyez-vous que les journalistes s'occupent trop de la vie privée des stars? Donc, on va pas essayer de reprendre sur les stars de chansons, on reprend sur l'affaire Bill Clinton, hein. Bon, petit slip une fois. Petit slip deux fois. Oh, petit slip trois fois.
2: Pardon,
0: au revoir.
2: Pardon. C'est nous. Terminé. Non, c'était moi. Désolé. Non, pas taper. Pas taper, c'était moi, je m'excuse. On reprend.
0: Alors, tu mets tout le monde...
2: Ça y est.
3: On air.
0: Voilà. Alors, petit slip pour toi.
2: On va les foutre en quarantaine. Hein.
1: Alors donc, moi, je pense que les journalistes vont trop loin, puisque ils interviewent encore Elvis Presley, Bob Marley, Jimi Hendrix, quoi. Les salauds.
0: Non, mais attends, je te parle de l'affaire Bill Clinton, je te parle pas des chanteurs.
1: Ah bon. Eh ben alors, je pense
0: bon,
1: que...
0: Bon, alors, petit slip, c'est bon, t'as... Je vois qu'apparemment, tu t'endors.
1: Oh, non, je suis réveillé.
9: Allez Gérard, on se réveille.
0: Non mais c'est vous qui allez vous réveiller parce que là pour l'instant on parle pas des chanteurs, on parle de l'affaire Bill Clinton, ok?
1: On débat, tu te débrouilles. Bah toi Gérard, en tant que chancelier de l'Allemagne, qu'est-ce que t'en penses de tout ça?
0: Non mais alors pour l'instant, Tétard.
3: Ouais, je suis là, ouais.
0: Bon alors Tétard, qu'est-ce que t'en penses toi?
3: Moi je pense qu'effectivement les journalistes ils s'occupent beaucoup trop de la vie privée des stars. Je pense que tu fais référence au paparazzi.
0: Non, attends.
3: Si, forcément. Ouais, il faudrait que tu nous racontes ton expérience personnelle et il faut lutter contre l'illettrisme en France, oui.
0: Non, alors là, je te répondrai pas là-dessus. Non, je te répondrai pas.
3: Les paparazzis, quand même, Gérard. C'est quand même eux.
0: Grosse caisse.
1: Ouais, c'est moi.
0: Point d'interrogation.
10: Je pense que là, il s'occupe un peu trop de la vie privée des gens parce que.
0: Tu me calmes celui qui s'amuse à chanter parce que tout à l'heure, ça va aller vite, là.
10: Ok. Parce que quand tu vois ce qui s'est passé avec Michael Jackson ou même Madonna, je crois que.
0: Non mais attends, toi t'es à côté de la plaque aussi, toi.
3: Ouais.
0: Toi t'as fumé la moquette durant l'Allemagne.
10: Non, ça m'arrive de fumer la moquette,
0: c'est
10: pas.
0: Ouais, je serais que toi, je fumerais le cigare à moustache.
10: Ouais, je
0: crois que t'as fumé le cigare à moustache, hein.
10: Donc, pour te répondre, je pense que les journalistes, ils s'occupent un peu trop des gens et. Ce qu'ils font, c'est pas, ça regarde personne, quoi. En fin de compte, ils sont toujours là. Dès qu'il y a une star qui arrive, ils sont toujours ici.
0: Mais attends, point d'interrogation. T'as pas compris. Celui qui parle derrière, tu te la permets parce que tout à l'heure, tu as retourné au standard, ça va aller vite.
10: Gérard, c'est une star quand même, Bill Clinton.
0: C'est qui là qui parle sur point d'interrogation?
2: C'est
0: toi? C'est un mec, hein. Alors, il va s'affirmer, lui, parce que tout à l'heure, je vais zapper tout le monde.
10: Mais tu sais que Bill Clinton, c'est quand même une star, quelque part.
0: Bon, parce moi, je te parle.
10: Les journalistes de lui, hein.
0: Non, mais qu'est-ce que c'est? Croyez-vous que les journalistes s'occupent trop d'affaires des stars?
10: Justement, les journalistes, ils s'occupent un peu trop de la vie privée des gens.
0: Dans quel sens?
10: Dans le sens qu'ils sont toujours là, dès qu'il y a une voiture qui passe, qui sont dedans, ça y est, ils sont là avec les photographes et tout. Hein.
0: D'accord, ok.
2: Pourquoi?
0: Grosse caisse.
1: Il y a une Mercedes là, qui a un accident là.
0: Bon, toi tu la fermes.
1: D'accord.
0: Toi, avec ta Mercedes, tout à l'heure, tu as dégagé. Ça va aller vite, mais... tu n'as pas duré longtemps.
8: Oh, les mains.
0: Bon, je sens qu'on va virer grosse caisse.
9: Non, j'ai rien dit, moi.
0: Alors, grosse caisse, tu réponds ?
9: Ouais, je réponds.
0: Bon,
9: ouais.
0: On y va, hein.
9: On y va.
0: On accouche.
2: Gérard, j'ai un petit truc pour revenir dans le débat, si tu veux. Donc, on a posé la question aux Français. Que pensez-vous de l'affaire Levinsky, s'il te plaît ?
0: Laisse-moi lire mon sondage.
2: Question. Oh là là, ça voilà. Va un peu. Tu veux faire avancer ton débat ou c'est comme avant, c'est...
0: Non mais attends, parce qu'à mon avis, c'est eux qui ont tapé ça.
2: Attends, on va écouter, on va voir, on va juger. À la question, que pensez-vous de l'affaire Levinsky ? Donc les Français ont répondu non.
0: Levinsky.
2: Ok, excusez-moi, prononciation.
11: Si tu ne sais pas le dire, demande-lui, ouais.
2: Ouais. Donc ils ont répondu non à 50%, mais pourquoi à 49%? Et 1% a dit, moi je pense que vu la circonstancialité du monde à notre époque, pourquoi ne pas envisager de répondre par la négation? Et j'aimerais savoir ce que t'en penses.
0: Bon, ça j'en ai rien à foutre. Monior, à mon avis, c'est toi qui a...
2: Non.
0: Bon, allez. On va demander à grosse caisse parce que...
11: Il a fait ça sur les trottoirs du bois de Boulogne hier dans la nuit.
8: Ouais.
0: Ouais, ça...
8: De quoi, Gérard, tu vas au bois de Boulogne?
0: Voilà, c'est toi qui viens de le marquer, connard. Tu me prends pour un con, là?
2: Ouais.
12: Non, je t'y laisse.
0: Non, tu m'y laisses. Bah, tu ferais mieux d'aller voir où j'étais à 205 à Brouty. Grosse caisse, allez, ouais. on active là sur la question là, parce que je pense que personne veut réagir. Bon, allez, grosse caisse.
9: Ouais, je suis là, je te parle.
0: Bon alors?
9: Bah, il y a un problème, c'est qu'aux États-Unis, c'est vachement trop libéral comme pays, alors ce qui fait que les médias ils font n'importe quoi, ils font chier n'importe qui, n'importe comment.
0: Bon, d'accord, crevette.
10: Moi je dis que c'est normal que les stars connaissent leur vie privée, parce que c'est des personnages publics et elles doivent être exemplaires et donner l'exemple aux gens, donc c'est tout à fait normal de savoir si Bill Clinton se fait chier la bite ou si Elton John est pédé.
0: Bon alors, je vais dire une chose, crevette, tu vois, là, moi je te réponds tout de suite et là je vais te dire que là t'as tout faux. Oh, s'il vous plaît, derrière on se la ferme.
11: Gérard, il sait très bien si Elton John se fait sucer la bite.
0: Là, c'est une histoire.
8: Non mais c'est vrai.
0: Attends, celle qui rigole comme celle qui rigole ou autre.
8: Non mais Gérard, il a raison, on veut pas savoir que Mick Jagger, il encule David Bowie, on fout.
2: Bon, allez.
9: Il encule Gérard.
2: Ah non, bah alors là.
0: Allez hop. Dehors pour lui. Allez hop, cherche pas, tu me
2: compris,
0: cherches
2: pas. Tu sors de chez toi, dehors.
0: Vous faites le boulot correctement, sinon c'est moi qui le paye.
2: Ok, d'accord.
11: Bon, bah, tu peux pas faire ton débat et ton standard d'émission.
2: Donne un chiffre entre 1 et 6, on va le faire.
0: Non, je veux pas le savoir. Tu me prends...
8: C'était Pépito.
0: Ah ben...
2: Dehors, Pépito.
11: Bonne nuit, Pépito.
8: Pépito dehors, oups.
0: Voilà, tu me prends PS, terminé pour lui. Hop.
11: T'as qu'à prendre Granola à la place.
8: Voilà.
0: Donc moi je peux vous dire une chose, que les journalistes s'occupent trop des affaires des personnes haut placées. C'est un truc qui me dégoûte, parce que j'ai encore regardé un reportage ce soir, ça me prend la tête.
2: C'était X-Files, non?
0: Non, X-Files, merci, t'éteins ton micro.
2: Je demande, c'est tout.
0: T'éteins ton micro, parce que X-Files, je l'ai pas regardé. Donc moi je peux vous dire une chose, que là-dessus, ça me prend la tête. Ah ouais, que pensez-vous des Français? Artana qui disent à 100%. Ah bah ouais, les Français ils se débrouillent bien. De l'autre côté, t'en as 50% qui disent « Oh bah non, mais de manière, on s'en fout, on regarde pas la télé, ceci, cela. » Donc, bref, passons.
2: Mais c'est extraordinaire.
0: Non, mais moi, j'en ai rien à foutre, moi, de manière... De manière, on a voté, on en chiera toujours. Et voilà, que ça soit dans n'importe quel pays, de toute manière, on va en chier partout.
2: De toute façon, et je me demande même, je m'aventure un peu, je me demande pas si Chichi se fait pas des fois un petit peu, il a pas des gâteries dans le bureau ovale.
8: Bernadette?
0: Mais ça,
2: on revient dans le débat.
0: Ouais. Non, mais ça, moi, je vais te répondre tout de suite à casser. S'il vous plaît, merci!
8: La pipe au sac à main.
2: Chut, on se calme, oui. Alors?
0: Tout à l'heure, il y en a un qui va dire la pipe au sac à main au standard, il va être clair et net. Donc, moi, je te réponds à ta question. De toute manière, on l'a voulu. On l'a. Maintenant, on en chie. Et on va en chier pendant 5 ans.
12: Ouais.
0: C'est pas pour ça que tu vas voir.
11: C'est pour ça qu'on fait un débat sur la politique.
0: Ouais, mais c'est pas pour ça que on va avoir des augmentations ou autre et que tout va baisser. Là, au contraire.
11: Moi, je propose la semaine prochaine, on fait un débat sur les pattes d'EF et sur la politique.
0: Hein?
11: Bon, alors, question suivante, on revient dans le débat.
0: Donc, pensez-vous que le président des USA sera démis de ses fonctions? Donc, on va demander à Crevette.
10: Ouais.
4: Je sais pas, Gérard, je suis pas voyante, je sais pas.
0: Non, mais... Mais on s'en fout d'être voyante ou pas voyant, on n'en a rien à cirer.
4: Je ne sais pas, Gérard. Je ne sais pas s'il va être démis. Je ne fais pas partie du Congrès, je ne prends pas de décision aux États-Unis. Je ne suis même pas américaine, donc je ne sais pas.
0: Non, mais de toute manière, tu n'as pas besoin d'être américaine ou autre. Tu peux très bien réagir vis-à-vis des informations que tu écoutes.
4: Oui, mais bon, je ne sais pas. Ce n'est pas moi qui prends la décision.
0: D'accord. Grosse caisse ?
9: Ouais. Bah, en fin de compte, j'ai une exclue. En fin de compte, je sais que Clinton, c'est pas lui qui va se faire virer. Il va se désister. Il va tourner dans une nouvelle série. Au lieu de s'appeler X-Files, ça s'appellera X-Clinton. Ça sera du cul, 100%.
0: Alors, grosse caisse, tu sais ce que tu me fais ?
9: Ben, j'ai pas une grosse caisse.
0: Non, mais tu vas aller faire un gros dodo. Tu vas retourner voir Fielder ou Manu qui t'ont...
9: Non, mais tu voulais une réponse, on a une.
0: Non. Je te demande...
9: Mais t'es la censure, t'es pire que le CSA, toi.
0: Bon, alors tu dégages.
9: La liberté d'expression.
12: C'est ça, pas de marque.
0: Allez, hop.
2: Pas de pub.
0: Terminé pour
2: qu'est-ce
0: lui.
2: Qu'est-ce que j'en fais?
0: Terminé, tu le vires, tu me reprends quelqu'un d'autre.
9: Ouais, mais c'est cool.
0: Terminé.
2: Il a pas de contrat à Fun, je peux pas le dire.
0: Terminé.
2: Ah bon, d'accord.
0: Hey.
2: C'est bon.
0: Tu fais gaffe ou sinon je vous vire tous les deux du standard.
2: D'accord.
0: Bonjour. Alors, tu le vires. Point d'interrogation.
4: Oui, je pense que...
0: Attends, avant de répondre, peut-être une question IRC, non? Rigaud?
7: Oui, il y a des gens qui me demandent si un jour tu deviens président, est-ce que tu te laisseras aller toi aussi? Est-ce que tu tromperais Sandy?
0: Ça, c'est un truc personnel, donc je peux pas te répondre tout de suite.
7: Ah, on me dit aussi, vu que Sandy est déjà un boudin, enfin non.
0: Vu que Sandy est déjà un boudin, alors c'est qui Attends, s'il vous plaît, merci au standard. C'est qui qui a sorti ça au standard?
7: C'est un mec qui s'appelle Rigaud, je sais pas qui c'est.
0: Ah, Rigaud, c'est pas toi?
7: Non, il y en a plusieurs. Y en a
0: ah
7: plusieurs.
0: Bon. Donc, on revient sur le débat. Donc, point d'interrogation.
4: Oui, attends, j'ai pas compris la question déjà.
9: C'est bête.
0: Bon, attends, je te préviens, grosse caisse, je le veux plus. Hein.
12: Merci, il est parti.
0: Tu me reprends quelqu'un d'autre. Hein. Pas sous un autre nom.
12: Non.
0: Donc, alors, pensez-vous que le président des USA sera démis de ses fonctions?
4: Oui, je pense qu'il sera sûrement. Soit c'est lui qui partira, ou s'il y a eu un jugement. Je pense qu'il va sans doute en avoir un autre. Je pense que c'est les juges qui vont juger d'essayer de savoir s'il est coupable ou pas.
0: D'accord. 5 minutes, oui.
2: Oui, 5 minutes. Donc on accueille Gicleur à la place de Grosse Caisse. Ouais, bonjour Gicleur.
9: Salut Gérard.
4: Bonjour Gicleur. Bonjour Gicleur.
9: Salut tout le monde, ça va?
4: Ça va.
0: Salut.
9: Ouais. Bonjour Gérard.
0: Bon, de quelle ville?
9: Grenoble.
0: La fréquence?
9: 98.8. C'est tout Tu veux savoir si je suis marié, non?
4: La pointure.
9: Hein. Tu suces.
0: Bon, Gicleur, tu as commencé à te la fermer parce que je vais contrôler la fréquence tout à l'heure. Donc, on va activer. Allez, hop.
2: Oh, la Gestapo.
9: Tu es menteur, toi. Déjà, tu m'appelles à cette heure-ci, alors c'est gentil, quoi.
0: Oh, si t'es pas content, tu retournes au standard.
2: Il vient d'arriver, attends. Ça fait 3 secondes qu'il est là.
0: Il a retenu. Maintenant, tu réponds.
2: Parce que maintenant, t'as même plus confiance aux auditeurs qui donnent les fréquences, tu veux vérifier, toi?
0: Ouais, mais attends, parce qu'avec eux. Ouais, je suis con. Avec un con comme moi, on s'amuse. Avec un con comme toi, on se fait chier. Et con, ça veut dire champion olympique de natation.
9: Magnifique. Non, mais ce qui est 38.8,
2: je... Non, mais maintenant, c'est bon, Grenoblois. Maintenant, on va rentrer dans le thème du débat. C'est pour foutre le bordel. Il va redégager pour de vrai.
0: Allez, vas-y. Okay. Tu réponds à la question.
9: Ouais, tu peux répéter la question. Parce que c'est Manu qui m'a appelé. Je veux plus entendre.
0: Non, alors je répète pas la question. Hop.
9: Ouais, c'est tard.
0: Ah non, mais attends Manu, les mecs, s'ils écoutent la radio, ils...
2: Oui, mais j'ai rappelé juste au moment où tu m'as
0: dit. Ah ouais, mais
9: attends. Manu m'a rappelé.
0: Moi, il me reste plus que 6 minutes.
2: Répète ta question et puis on envoie
0: ça.
2: Quand je te dis que le débat finit 1h30, tu peux aller jusqu'à 32.
0: Pensez-vous que le président des USA sera démis de ses fonctions?
2: Encore, t'en éclat?
0: Bah oui. Mais attends, mais...
4: Mais il avance pas.
0: Ouais, j'avance pas. Et si t'es pas contente, c'est le même prix, crevette. Merci.
9: Bah écoute, moi je pense qu'il va rester, parce qu'apparemment les Américains veulent le garder.
0: Ouais.
9: Et que c'est pas possible, il a fait une petite pipe, qu'il est pas capable de gouverner son pays. Enfin, je pense.
0: D'accord. Tétard.
13: Ouais, moi je pense que le président des United States, là, machin, je sais pas quoi, là, il va être remis de ses jonctions, ouais. Et il l'aura bien mérité, d'ailleurs, n'est-ce pas?
0: Oh putain, tu fumes la moquette, là?
13: Bah quoi, je te demande s'il va être remis de ses jonctions, je te dis que oui.
0: De ses fonctions?
13: De ses fonctions, c'est pareil, ouais, pas du tout, ouais.
0: Bon, d'accord, apparemment, je crois que petit slip.
9: Bah moi, je pense qu'il a déjà démis de ses fonctions, puisqu'il est mort, John Kennedy.
0: D'accord, alors toi, tu peux dégager. Toi, c'est...
9: C'est l'épisode qui meurt.
0: Ça y est, c'est bonne nuit pour toi.
13: Bonne nuit, bonne nuit, bonne nuit.
0: Bonne nuit, au revoir.
13: Tu dégages.
0: Coussin d'air.
8: Eh bien, moi, je crois que ce serait dommage qu'il soit démis de ses fonctions parce que maintenant, tout le monde est au courant aux États-Unis, dans le monde. Alors, tu n'imagines pas le président aller à la NPE et dire bonjour, etc. Et les filles auront peur. Il ne pourra même plus aller voir les prostituées parce que il aura cette affaire de pipe. Et forcément, les pipes, bon, ça engage à rien, ça entretient l'amitié, c'est pas méchant. Et forcément, moi, je crois qu'il devrait rester au pouvoir. Hein.
14: Là, je vais pour se faire pucer, quoi.
0: Ouais, mais 5 minutes, s'il vous plaît, merci. Ouais. Bon, je vais vous répondre après, mais pour l'instant, moi, je peux vous dire que, à mon avis, il sera des, il restera, mais faut attendre l'histoire parce que c'est un peu trop long.
14: Ouais. Mais toi, tu continues toujours à faire de la radio, pourtant.
0: Donc, ouais, mais ça, c'est mon problème, c'est pas le vôtre. Mais donc, on faut pas confondre la radio et.
8: Ouais, c'est parce que tu suces, c'est pour ça.
0: Non, non, mais attends, il y a tu suces et tu suces pas.
14: Bah ouais, c'est fait sucer, GG.
2: Bon, Gérard, à la place de Petit Slip que t'as dégagé, on accueille donc Serpillière.
0: Ouais, bah d'accord. Alors Manu, bah quoi non, non, mais Manu, Manu, moi je vais te dire une chose. Tu vois, ouais. Là, ce que t'es en train de me faire, tu changes les noms.
2: Bah non, j'ai rappelé quelqu'un d'autre.
0: Non, tu l'as repris, tu y as dit. Non. Au lieu de t'appeler Petit Slip, tu vas s'appeler Serpillière.
2: Ceci dit, un slip, c'est un peu une serpillière quelque part.
0: Ouais, ouais,
2: surtout ceux de
0: Gérard. Moi, je vais sélectionner pour le deuxième débat.
2: Parce que Gérard, il connaît, il sait très bien, il met des serpillères à la place des petits slips, il peut te dire que...
0: Donc on va prendre Serpillière.
2: Voilà, et tu verras que c'est pas le même.
0: Ouais, mais on verra.
2: On va voir tout Gérard. La dernière question, vite.
0: Serpillière. Hop.
2: Bon, Gérard.
0: Alors, la dernière question. Les journalistes de la télé en font-ils pas un grand plat de cette histoire? Attendez, je répète. Non, je répète parce que j'étais pas...
14: Répète en français, s'il te plaît.
0: Oh, s'il te plaît. Merci. Je répète. Je récapitule de début.
2: Si on fait pas trop le point avec la politique, on va avoir des problèmes.
0: Donc, les journalistes de la télé en font-ils pas un grand plat de cette affaire? Donc, on va demander à Crevette.
10: J'ai pas compris la question.
0: Bon, alors Crevette, c'est terminé pour toi. Tu comprendras mieux dans ton lit. Tétard.
13: Bah, moi, je pense qu'effectivement, il faut mettre les petits plats dans les grands et pas mettre les deux pieds dans le plat ni tous tes œufs dans le même panier, c'est clair.
0: Ouais, de toute manière, il y a un proverbe qui dit faut pas mettre les deux pieds dans le même sabot.
13: Tout à fait, surtout quand on a des sabots.
0: Et voilà. Voilà.
14: Bravo, Gérard.
0: Ok.
14: Bravo, Gérard.
0: Donc, Serpillière pour toi.
9: Bah, moi, je pense qu'ils font vraiment un grand plat de choucroute, quoi.
0: Non mais attends, je vois pas le rapport avec l'affaire Bill Clinton là.
13: Bah c'est mieux qu'un beau coup de pompe dans le cul, hein.
0: Bon d'accord, t'as pas compris la question. Non mais je serais toi, je prendrais mon balai brosse et je passerais ma serpillière dans tout l'appartement. Ok, coussin d'air.
8: Au contraire.
0: Attends, coussin d'air. L'autre abruti, il applaudit pas parce que c'est lui qui l'a sélectionné. Donc c'est bien.
13: Vas-y, accouche.
0: Donc, coussin d'air. Quoi, accouche? Tout à l'heure, je vais t'accoucher, toi.
13: C'est Finger.
0: Finger, tu vas voir, tout à l'heure, Finger, je vais te manger par les deux bouts.
13: Bah, c'est Finger, il t'a
0: mangé la banane par les deux bouts, allez.
2: On fasse une réunion, parce que c'est pas possible, le deuxième débat, on peut pas aller.
0: Le deuxième débat, je le fais pas comme ça. Coussin d'air.
8: Oui, alors je disais que moi, je trouve pas, au contraire, que les journalistes aient fait beaucoup, beaucoup de choses sur cette affaire-là, parce que je regardais pas plus tard que tout à l'heure, retransmis en Guadeloupe, le tiercé, et le journaliste a pas parlé une fois de l'affaire Bill Clinton.
0: Alors... Non mais attends, coussin d'air. Hey, coussin d'air.
8: Oui.
0: Et celui qui se marre comme un bourrin, là, il la ferme.
2: Oui, mais enfin, ça vrai. De dire que tu la fermes toutes les deux secondes. Toi aussi, tu la fermes quand il parle.
0: Coussin d'air. Coussin d'air, non mais je vois pas le rapport avec l'affaire Bill Clinton et puis les chevaux.
8: Eh bien, c'est parce que tu as demandé si les journalistes...
0: Non, attends, coussin d'air, je te répète ta question. Les journalistes de la télé, en font-ils pas un grand plat de cette histoire? C'est-à-dire, on parle de l'histoire de Bill Clinton, on parle pas des chevaux.
8: Oui, et c'est pour ça que je te réponds, lors de la retransmission du tiercé, le journaliste qui commentait, il a pas parlé une seule fois de l'affaire Bill Clinton... Et c'est pour ça que je te dis que non, je trouve pas les journalistes, ils en font trop.
0: Non mais je vois pas le rapport avec l'affaire Bill Clinton.
2: Repose-lui la question.
13: C'est parce que Monica Lewinsky, c'est une belle jument.
0: Ouais, bon, voilà. D'accord. Ouais, enfin, bref.
2: Voilà. Ok.
0: Point d'interrogation pour finir.
10: Si, je pense, je pense qu'ils en font un peu trop, parce que quand tu vois...

0: histoire-là, comme l'affaire...
1: Du Titanic,
0: Dreyfus. Non, pas l'affaire du Titanic, l'affaire de l'histoire là avec la
1: Cyrus,
0: nana de
1: Cyrus.
0: Non.
2: Les paquebots qui a coulé, non.
0: Non, mais attends, toi, tu ferais mieux de la fermer pour dire tes conneries. Non, c'est pas la peine de le rallumer.
3: Pour la Formule 1 là, non.
0: Non,
3: Schumacher qui change d'écurie, non.
0: Je t'ai dit d'éteindre ton micro, d'accord.
4: Tu vas. Ton débat, Gérard.
3: Ils peuvent allumer. Parler de quoi là? Tu parlais du tiercé là, du.
0: De la nana là, de l'histoire des policiers là, puis du chauffeur de taxi là. Je pense.
3: Joe Taxi, Vanessa Paradis.
0: Non.
5: C'est pas
3: le
5: taxi,
3: ça trouve. Oh là là. Enfin bref, Gérard, qu'est-ce que tu penses de cette histoire?
0: Non, moi je pense que cette histoire, pour moi, c'est de. C'est des conneries et il ferait mieux de laisser ça. Chacun fait ce qu'il veut de son cul, c'est leur problème. Bon, maintenant il y a qu'une chose que je peux dire, c'est que
2: c'est coulé, hein. C'est clair, c'est pas des conneries. Le Titanic a bien coulé.
6: Bien sûr, il y a des preuves. Hein.
0: Et t'as 205, elle a bien coulé. Et toi t'as ton espèce de nana, elle a pas coulé encore.
6: Pardon?
0: Ouais, 2 à 3, on saute, à 4, on recommence.
4: Oh là là là là!
5: Applaudissements!
0: Donc, moi, je peux. Moi, personnellement, c'est une histoire que je suivrai pas parce que ça me prend la tête et j'en ai ras-le-bol d'en entendre parler tous les.
5: Ouais, mais c'est toi qui en parle, là. Ah,
7: pourquoi tu fais un débat dessus?
5: Pourquoi tu lances un débat alors? T'en as marre qu'on en parle?
0: Parce que je fais un débat, c'est le premier des débats de la saison. Donc, je fais un débat là-dessus.
3: C'est la conjoncture des débats qui vont
0: finir à la ligne.
5: Donc,
3: voilà.
0: On fait conclusion.
3: Pas la. Conclusion. Conclusion, alors très rapide.
0: Vite fait, crevette.
8: Ouais, conclusion. Bah écoute, j'en ai appris beaucoup.
3: Ouais, c'est
8: et
3: bon.
8: Et puis.
3: Ouais, on prend une bonne claque, Eric.
8: Non, c'est vrai, ouais. Et puis, bah, j'espère que tu vas continuer à nous informer quand même sur l'affaire, même si ça t'intéresse pas.
3: Bah, il y a France Info, puis il y a Gérard le jeudi.
8: Voilà.
0: Non, mais vous avez d'autres chaînes de télé pour vous informer que moi.
8: Non, mais je préfère.
3: Oui, surtout que c'est de la radio, donc.
0: Gicleur.
5: Ouais, bah écoute, moi je pense là qu'en une soirée, j'ai un peu appris qu'en 3 mois. Mmh. La conclusion, bah c'est que finalement, c'est bien de se faire sucer, que Clinton, bah il a bien raison.
0: Mmh. D'accord, bah toi, tu préfères aller te faire sucer?
5: Ouais, c'est une proposition, mais non,
3: voilà.
5: Tombé, non.
3: C'était la conclusion, okay. On fait répondre.
0: Point d'interrogation.
8: Alors ma conclusion, c'est qu'ils arrêtent un peu d'harceler les stars comme ça, parce que c'est vraiment chiant. Mmh. Dès que tu vois, tu peux même pas aller quelque part, t'as les journalistes qui sont autour de toi, c'est un peu embêtant quand même.
0: Ok.
3: Ça peut te servir de paravent quand il pleut, hein.
0: Point d'interrogation, t'es encore là?
3: Non, elle est partie.
8: Oui, je suis là.
0: Ouais. Non, mais on vient de te poser une question.
3: Non, mais c'est pas grave, c'était juste un commentaire que je faisais, c'est pas une question. Faut pas confondre les questions, les réponses et les affirmations.
0: D'accord. Tétard?
9: Ouais, ben moi, en conclusion, ce que j'aurais voulu savoir, c'est déjà si elle s'était lavé les dents, la Lewinsky, là. Et je voudrais que tu nous racontes vite fait l'histoire entre Gérard Kilton et Christine.
0: Comment?
9: Je voudrais que tu nous racontes la jolie histoire de Gérard Kilton et Christine Lewinsky.
0: Bon, alors, Tétard.
9: Oui.
0: Tu te mets un gros doigt.
3: Christine, c'est l'ex de Gérard pour les auditeurs.
0: Tu te mets un gros doigt quelque part et.
3: Tiens, dans le cul, par exemple, par hasard.
0: Un gros doigt où que je pense. Ouais. Et bonne nuit à toi.
9: C'est pas ma faute, Gérard. Ma mère, c'était une princesse.
0: Hop. Serpillière.
7: Bah, moi, je pense que Monica Lewinsky, elle a même sucé Richard Nixon.
0: D'accord. Alors, toi, t'as rien compris. Coussin d'air pour finir.
10: Ah ben écoute, moi j'ai trouvé le débat vraiment très intéressant, sauf que je regrette vraiment qu'on n'ait pas parlé plus longtemps de Francky Vincent et du TRC.
0: D'accord.
3: Okay. Je veux juste te dire petit point, petite parenthèse par contre là, Coussin d'air qui est en Guadeloupe. Toi tu es en ce moment, tu es là avec nous?
10: Oui.
3: Et donc là en ce moment toi tu es en direct en France. On rappelle que toi ce que tu es en train de faire en ce moment avec Gérard, c'est donc diffusé dans 15 jours, c'est ça?
10: Oui, absolument, c'est ça.
3: C'est avec le décalage horaire justement et ça nous amène justement au prochain débat de Gérard. Décalage horaire.
0: Voilà. Donc moi je réponds quand même.
3: Oui, la conclusion de Gérard bien sûr sur son
0: donc,
3: débat.
0: Donc sur cette conclusion là, c'est dommage qu'on n'ait pas pu aller plus loin parce qu'il y avait d'autres questions qui étaient intéressantes. Bon, c'est sûr qu'il y a les histoires de cassettes vélo. J'espère qu'ils vont en faire bon usage pour les aides humanitaires.
3: J'espère qu'ils vont les mettre en location. Ah, pardon.
0: Non, pour les aides humanitaires, ouais. C'est-à-dire surtout à New York parce que même là où c'est vendu. Donc, j'espère qu'ils vont faire bonne conclusion sur cette vente.
3: On rappelle que tu étais à New York quand même, donc tu sais de quoi tu parles. Hein,
0: voilà, parce que là-bas, faut dire que c'est un pays très chaud.
3: C'est quand même une ville qui a plus aucun secret sur toi, vu que tu y as passé quand même près de 48 heures.
0: Non, 72.
3: Oh, donc, tu maîtrises bien le sujet de New York. Hein.
2: Il a fait deux fois le tour. Hein.

0: Et donc,
1: conclusion.
0: C'est dommage qu'on n'a pas pu aller plus
1: est-ce
0: loin.
1: Est-ce que tu trouves que ce genre de problème comme ça, ce problème, est-ce que tu crois que ça mérite un débat?
0: J'ai voulu réagir là-dessus parce qu'on en parle tellement. C'est que j'aurais préféré éviter d'en parler. Ouais. Bon, t'as voulu qu'on en parle. Bon, j'en ai parlé, mais malheureusement, on n'a pas pu aller jusqu'au bout. Donc, si vous voulez réagir sur le deuxième débat.
1: Ouais. Débat donc, sur le décalage horaire.
0: Sur le décalage horaire, donc, je pense que c'est moi qui va.
1: On va voir ça hors antenne. Ça, c'est un truc, comme d'habitude, Gérard n'a pas compris. Tu vas me laisser parler un petit peu, je vais faire moi-même. 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IRC, toujours, c'est-à-dire le site internet où vous pouvez dialoguer en direct entre vous ou bien directement avec Rigaud qui est dans le studio en ce moment.
2: Et avec Rousseau aussi.
1: Et avec Rousseau également qui est dans le coin. C'est irc.funradio.fr. Gérard est toujours là. Phil Darmanu également aux manettes. On se retrouve dans tout juste 8 minutes, le temps de faire le point avec un morceau de Astral Projection. Ah non, pardon, c'est pas ça, non, ça a changé. C'est quoi?
0: Non, c'est, à mon avis, si on ne s'est pas trouvé, c'est tiens bientôt. J'ai un gros caca avec des rillettes.
1: C'est peut-être ça, oui.
0: Voilà. Et on se retrouve tout à l'heure d'ici 5-10 minutes.

0: même Arnold qui est là peut intervenir aussi s'il veut.
1: Non, mais toi surtout, vas-y.
0: Bah, disons, moi, j'ai pas gardé de souvenir de ce qui m'est arrivé, parce que bon.
1: Pourquoi t'as fait cette fugue? Parce que
0: s'est passé, bon, si tu veux que je dévoile tout, hein, on va le dévoiler, mais ça.
1: Non, mais t'inquiète pas.
0: Ça, après, ça restera entre nous, et je veux pas qu'il y ait des saloperies qui viennent comme ça. Donc, c'est comme Phil Darb veut savoir d'où je viens de la DAS.
1: D'accord. Oui, donc c'est là-bas, en fin de compte, que t'étais pas bien.
0: D'accord. Voilà, okay. Donc, de l'âge de 5...
1: déjà dit, on l'avait déjà dit, ça.
0: De 5 mois jusqu'à 18 ans. Bon, à 17 ans, j'ai fait une fugue. J'ai été récupéré par les gendarmes. Et ils m'ont ramené avec les menottes dans le train jusqu'au tribunal de Nanterre pour enfants.
1: D'accord.
0: Voilà, mais terminé.
1: Quand on est quand on vient de là, de la DAS, donc, t'as été dans des familles d'accueil?
0: Oui,
1: ça se passait pas bien.
0: Non,
1: jamais, à aucun moment.
0: Et là, bon, le dernier centre que j'ai fait, c'est dans le Loir-et-Cher, donc
1: centre commercial.
0: Non. Centre.
1: Ah oui, d'accord.
0: Centre pour enfants.
1: D'accord.
0: Donc j'étais là-bas et ça s'est très mal terminé. La directrice, bon.
1: Donc t'as fait quoi? Donc du coup, tu t'es retrouvé dans la rue avec ton sac. À l'âge de 20 ans, 21 ans, tu t'es retrouvé comment?
0: À l'âge de...
1: Une fois que t'es décidé que t'as pu quitter la DAS, tu t'es dit stop, j'arrête, j'y retourne plus, donc
0: non,
1: on t'a
0: mis dehors. Je me suis retrouvé au tribunal de Nanterre. C'est de là que, soi-disant, une personne qui serait venue au tribunal de Nanterre en disant comme quoi que j'étais leur fils. Donc, pour l'instant, j'ignore encore les circonstances.
1: Non, mais ça, c'est une chose. Mais après ce fameux procès, qu'est-ce qui s'est passé? Tu t'es retrouvé dans la rue?
0: Ben non, je me suis retrouvé chez eux. Et puis bon, on m'a dit, si tu fais pas ce qu'on te dit, bon, ben, on te met en marine jusqu'à...
1: L'armée, quoi.
0: À la marine, c'est-à-dire faire mon service militaire dans la marine.
1: C'est ce qu'on te dit, ce que je dis, c'est vrai, au service militaire, faire la marine, l'armée, quoi.
0: Voilà, et jusqu'à...
1: Donc t'étais dans une famille dont on t'a dit que c'était ta vraie famille.
0: Voilà, soi-disant,
1: parce qu'aujourd'hui, c'est pas ta vraie famille.
0: Bah, j'ignore.
1: Tu ignores, d'accord, ok.
0: Mais donc, j'ignore tout ce qui se passe.
1: D'accord.
2: Le nom que tu portes, c'est ton vrai nom ou pas?
0: Non, parce que je ne connais pas mon père.
1: D'accord, donc le nom qu'on t'a donné, c'est le nom de cette famille-là, mais ça se trouve que c'est pas
0: ton nom. Non, mais je porte le nom
1: de ta mère.
0: De soi-disant mon père,
1: d'accord,
0: que je ne connais pas.
1: D'accord, ok. D'accord. Alors bon, alors...
0: Par contre, si on pouvait arrêter de parler de ça, parce que sinon...
1: Cool. Alors,
0: non,
1: attends.
0: Il y a une chose que j'aurais bien voulu faire, et c'est dommage, il n'y a qu'un représentant qui est là, de l'équipe que tu connaissais très bien le matin. Donc, il peut intervenir.
1: Mais non, mais dis ce que t'as à dire, toi.
0: Non, mais moi, j'aurais bien voulu essayer de voir avec Doc pour savoir exactement ce qu'il en pensait, lui. Parce que Non, parce que lui, il est quand même bien placé pour...
1: On lui transmettra, on lui transmettra. On va continuer, donc on va changer de sujet. Donc on va parler de ce métier, moi. Donc le métier qui a fait connaître Gérard et que t'aimes beaucoup mettre en avant, c'est routier. À quel moment t'as eu le déclic de vouloir être routier? Et comment ça s'est passé?
0: Bah depuis l'âge de 5... depuis l'âge de 10 ans... Ça m'a passionné, je voyais des camions, c'était ma passion.
1: Tu voyais ça dans la rue, dans les séries, à la télé, partout?
0: Dans la rue, je voyais plein de camions, pour moi, c'était ma passion.
1: Mm-hmm.
0: Et ça a toujours été ma passion d'être routier. Donc c'est pour ça que j'ai passé mon permis, donc je suis devenu routier. Bon, malheureusement, maintenant, je ne peux plus le faire, mais je salue tous mes potes routiers.
1: Mm-hmm.
0: Donc, ils se reconnaîtront largement. Il y en a beaucoup.
1: D'accord. Donc, tu as voulu être routier, tu l'as été, tu es rentré dans une société. Mm-hmm. Tu as eu justement ce qu'on dit qui fait que tu ne peux plus être, c'est-à-dire tu as eu un accident.
0: Voilà.
1: Qu'est-ce qui s'est passé justement, cet accident? Parce que tu nous as souvent parlé, tu nous as déjà parlé de verglas, un accident de camion.
2: Mm-hmm. Je vais juste demander avant, est-ce que tu as eu des difficultés à passer le permis poids lourd ou pas? Parce qu'hier, on a eu Thierry,
1: ouais,
2: qui lui l'a passé. Tiré de la sécu, il a passé son permis poids lourd, il nous l'a dit, et il a dit que c'était dur parce qu'il fallait faire des marches arrière avec un semi-remorque.
0: Non, mais lui, ce qu'il a passé, c'est le super lourd, donc le 40 tonnes.
2: Ouais.
0: Moi, j'ai que le 19 tonnes. Donc le 40 tonnes, c'est différent parce que avec l'auto-école, ils te font reculer avec la remorque. Non.
1: Il y a 19 tonnes.
0: Voilà.
1: D'accord. Alors donc après, qu'est-ce qui s'est passé? Donc combien de temps t'as été routier?
0: Ben, j'ai été routier 3 ans.
1: 3 ans. Jusqu'à cet hiver où il y a eu une plaque de verglas, tu as eu un accident. Qu'est-ce qui s'est passé d'ailleurs dans ce moment-là? C'est que tu avais un peu bu. C'était quoi? Une erreur d'attention?
0: Non.
1: Mauvaise visibilité?
0: Non, c'est pas ça. C'est que sur la normalement, comme c'était le lendemain le jour des vacances, donc en 93, donc 5 janvier 93, je m'en souviens très bien, ça fait 6 ans maintenant. Mm. Un peu plus, 8 ans.
1: T'as fêté ton anniversaire, carrément.
0: Ça fait 8 ans. Donc, ce qui s'est passé, c'est que là, je devais aller à Dourdan charger un complet pour aller à Rouen, donc au centre hospitalier de Rouen.
1: Ah, donc, tu faisais quand même des grandes distances.
0: Bah oui.
1: Tu rentrais pas chez toi tous les soirs.
0: Ah, si, quand même. Si, je m'arrêtais à Poissy.
1: Tu vidais là-bas.
0: Je vidais.
1: Et après, tu rentrais.
0: Non, je vidais une palette de parfum pour Poissy, donc Rocha. Donc,
1: ouais, d'accord.
0: Et après, je continuais sur Rouen.
1: D'accord.
0: Au centre hospitalier.
1: Et là, c'était les vacances, ce fameux 5 janvier 93.
0: Voilà. Donc, t'avais pas le droit aux autoroutes. Et donc, j'ai pris une départementale. Et là, c'était pas sablé. Et donc,
1: Mais t'allais vite, tu roulais vite?
0: Non. J'étais,
1: à vitesse normale, quoi.
0: Normale. Et celui qui m'a percuté, lui,
1: On t'a percuté? C'est l'erreur de quelqu'un?
0: Ben, c'est un semi-remorque. Donc, avant, c'était un 38 tonnes qui m'a percuté. Donc, c'est lui, en fin de compte, qui a pas vu que j'étais en whirling déjà, parce que j'étais déjà en travers de la.
1: T'étais en whirling?
0: Non, en travers de la route. Donc, il a pas pu. Comme il y avait un peu de brouillard, donc il a pas pu voir. Et donc, il m'a percuté. Moi,
1: mais toi, t'avais déjà eu un accident, c'est-à-dire que t'avais quitté la route?
0: Ah, mais moi, j'étais déjà en travers. Lui, il m'a percuté.
1: Ah, donc c'est pas lui qui t'a mis en travers. C'est toi qui étais tout seul à cause du verglas. Et lui, en plus, il a pas eu le temps de freiner, t'as rentré dedans.
0: Voilà.
1: Et c'est à cause de ce truc-là que t'as eu. Donc t'as été hospitalisé, ça t'a un accident assez grave.
0: Oui, quand même.
1: Hospitalisé?
0: Je suis resté quand même 6 mois, un peu plus de 6 mois.
1: À l'hôpital.
0: Sans pouvoir
1: bouger. Donc t'étais sur un fauteuil roulant.
0: Voilà.
1: Rééducation ensuite. Mais t'avais t'avais une vie de famille, t'as tout perdu, plus ou moins à cause de ça ou
0: disons oui c'est à cause de ça en fin de compte. Hein.
1: Mais pas avant, si tout se passait bien avant.
0: Ça s'est bien passé, mais donc dès que j'ai commencé à faire à dire que je faisais de la route, bon ça s'est un peu mal terminé.
1: Ouais.
0: Donc ça y a pas plu. Bon ma fille tu veux que je te dise tout.
1: Bon, enfin tu dis ce que t'as envie de dire. Non, attention que je dise pas qu'on dise pas après que t'es obligé de dire. Tu dis ce que t'as envie de dire.
0: Non mais ma fille.
1: C'est vrai qu'on va respecter. Hein.
0: Ma fille que je ne vois plus à l'heure actuelle et que j'y fais des gros bisous malgré que il y a beaucoup de gens de Lyon qui nous écoutent. Mm-hmm. Dès qu'elle voyait un camion, elle disait c'est papa.
1: Oui.
0: Et alors que j'étais déjà hospitalisé.
1: D'accord. Et après, quand t'es rentré donc de l'hôpital, et donc, qu'est-ce qui s'est passé? C'est qu'elle est partie, ils sont partis. Ils ont...
0: Bon, après, elle est partie, puis.
1: D'accord.
0: Et
1: c'est à ce moment-là qu'on s'est connus.
0: Voilà.
1: Parce que là, t'étais dans le trou, t'en pouvais plus. T'es tombé dans le.
0: Enfin, t'as disons, comme... j'ai commencé bien avant qu'on se connaisse.
1: À picoler.
0: Disons, non, pas trop. Disons si. J'ai commencé comme ça, puis bon. Après, ça a été la
1: décatombe.
0: La décatombe jusqu'à jusqu'à temps qu'on se connaisse.
1: Ouais.
0: Bon, même quand
1: tu es encore dedans.
0: Quand on s'est connu, bon.
1: Un petit peu.
0: Il y a eu quelques embrouilles. Bon, sinon, après, bon, il y a eu.
1: On peut dire, t'as fait une cure pour t'arrêter quand même.
0: Bah oui, mais en fin de compte, ça a servi à rien parce que bon, plus les années passaient,
1: ouais.
0: Et plus je repensais
1: à ma fille.
0: Ouais. Non, mais j'aime bien parce que, en fin de compte.
1: Mais t'étais pas très motivé à avoir envie d'arrêter réellement.
0: De quoi?
1: Quand tu buvais un peu, quand tu voulais faire une cure, parce qu'il faut être motivé, c'est comme quelqu'un qui décide d'arrêter de fumer ou qui se drogue,
0: sans
1: avoir envie. Forcer quelqu'un à le faire parce que toi t'étais, je me souviens, t'avais été obligé. T'as eu un procès ou je sais pas quoi, et pour bonne conduite, il fallait absolument que tu fasses ça.
0: Non, mais c'est pas
1: ton propre chef.
0: Non, mais c'est pas ça, c'est que, on m'a obligé, dans un sens oui et non, pour, parce que j'avais des voisins, j'avais tout fermé, les volets et tout. J'avais marqué comme quoi que je ne voulais plus qu'on me dérange, et puis tout. Donc ils ont fait.
1: À l'époque, on se connaissait. Bah oui.
2: Mais t'avais toujours les volets fermés, ouais, c'est vrai.
1: Ouais.
0: Donc, ils ont fait intervenir la police et les pompiers. Mm-hmm. Bon, c'est de là que ça s'est passé. Ouais. Puis après, bon, on s'est connus. Donc, bon, je dis pas que ça... Je peux pas dire que ça va encore bien. Parce que je repense toujours à elle. Mmh. Je sais que là, son anniversaire est passé. Je la vois toujours pas.
1: D'accord.
0: Je suis en train de me battre pour essayer de la voir.
1: Mais t'as plus de nouvelles, tu sais plus où elle est du tout.
0: Bah disons, je sais qu'elle est avec mon ex-femme,
1: ouais,
0: sur Lyon.
1: Ouais.
0: Mais pour l'instant, elle me donne pas signe de vie, donc.
1: D'accord.
0: Donc je peux pas certifier si elle va bien.
1: D'accord.
0: Non, j'ai une photo d'elle, mais que je ne peux pas, je peux pas la regarder, puis je
1: comprends. Non, bien sûr.
0: Parce que moi, ça me fait trop mal au cœur, parce que bon, ça fait quand même, de 95 qu'elle est partie, donc ça fait déjà 6 ans.
1: Ouais, ça fait 6 ans, ouais.
0: 6 ans qu'elle est partie, donc. Bon.
1: Alors, en dehors de ça, on va changer de sujet. Il y a un truc quand même qui passionne également les gens, c'est que quand on a préparé cette petite heure, beaucoup d'envois des messages internet, des gens voulaient savoir beaucoup de choses te concernant sur Gérard de Suresnes. Quelles sont les passions de Gérard?
0: Alors, les passions, c'est la pêche.
1: Ouais,
0: j'aimais bien aller à la pêche.
1: Ouais. Quel genre de pêche? Pêche à la mouche?
0: Non, gardon, tout ça.
1: Ouais.
0: Camping, quand même, parce que, bon, quand j'ai eu des petits problèmes, bon, je partais avec une mobylette et puis je...
1: Ah, t'as eu une mobylette? Mmh.
0: Une fois que mobilette, je dirais pas la marque.
1: Non, mais je veux une 103.
0: Non,
1: 51.
0: Ouais, voilà, mais j'étais jusqu'à Orléans.
1: Ah ouais, quand même.
0: Avec.
1: Au camping d'Orléans.
0: Mmh. Et puis bon.
1: C'est bien le camping.
0: Non, parce que t'as pas trop d'entourage derrière.
1: Bon, donc t'as des passions, donc là, tu as dit
0: la pêche.
1: La pêche, la camping.
0: Le camping, et puis la Formule 1, ça.
1: Justement. La Formule 1.
0: La Formule 1.
1: On a même fait un débat. Mmh. On avait fait un débat sur la pêche aussi, qui était pas mal. La pêche et la chasse, à l'époque. Mais tu t'en souviens plus?
0: Non.
1: Tu dois être encore sur l'alcool.
0: Non, mais
1: c'est pas grave. La Formule 1.
2: T'aurais voulu en faire un métier ou pas?
0: De quoi? De
2: la Formule 1?
0: Non.
2: Si t'avais pu?
0: Non.
2: Et pourquoi? La pêche?
0: Non, pêche à la rigueur, je dirais pas que j'y retournerai pas.
2: C'est un beau métier, pêcheur.
0: Non, mais je dis pas que j'y retournerai pas par la suite. Hein.
2: Enfin, c'est dur, hein, faut se lever tôt quand même.
0: Bon, mais ça me dérange pas de me lever tôt.
1: Tu te vois sur un bateau et tout, partir le matin à la pêche?
0: Non, je vais pas en mer. Hein,
1: toi, tu veux partir avec un chalutier, mais en rivière.
0: Non, je vais au bord des lacs. Hein.
1: Ah oui, d'accord, en chalutier, bord des lacs, quoi. D'accord, ok.
0: Ouais, non, au bord des lacs, ouais. C'est tout. Hein.
1: Oh, bah, sinon, tu loues une petite péniche et tu fais le canal du Midi, quoi.
0: Ouais,
1: si voilà, tu veux. C'est le bon pêcheur, quoi. Mais Formule 1, donc, c'est ta passion.
0: Ah ouais, ça.
1: Quel est pour toi le plus grand pour toi?
0: Pour moi, j'aimais bien, bon, Ayrton Senna, bon, malheureusement, il est parti.
1: Il est à la retraite, ouais.
0: Alain Prost, j'aimais bien aussi.
1: Mm-hmm. Qu'est-ce que t'aimes qu'est-ce qui te passionne dans cette Formule 1? C'est quoi que t'aimes là-dedans?
0: Bah, j'aime bien, c'est au moment du départ, mm-hmm, et les ravitaillements.
1: Pour moi, c'est chiant.
0: Non, mais après, quand tu les vois, ils se doublent, tout ça, c'est pas trop intéressant, mais. Le mieux, c'est le départ et les ravitaillements.
1: Ouais, tu pourrais aimer la moto, tu pourrais aimer à ce moment les rallyes.
0: Non, mais...
1: Tu pourrais aimer Paris-Dakar, quoi. Toi, t'aimes bien Paris-Dakar, c'est surtout le 1er janvier à minuit et le 31 janvier à midi, quoi.
0: Non, j'aime pas trop Paris-Dakar.
1: Non.
0: Si, par contre, ce qui me passionne...
1: Il y a un départ et une arrière. Hein.
0: Ouais, non, mais ce que j'aime bien dans des rallyes comme ça, c'est que c'est dommage que y en ait pas beaucoup, à part dans le Paris-Dakar.
1: Ouais.
0: C'est que sur le Paris-Dakar, j'ai vu, y avait les camions, mais ils ne les font pas voir assez.
1: Ils comptent faire un Paris-Dakar en Australie. Hein. Donc, ouais, il faut créer Paris-Dakar, mais dès que ça sera fait, ils vont nous le dire. Sur la Formule 1, alors. Donc, ce que tu as avant tout, c'est la vitesse, je sais pas, c'est quoi? C'est le goût du risque? Ça me paraît un peu bizarre de dire ma passion comme sport, c'est ça, la Formule 1.
0: Non, mais
1: en fin de compte, c'est juste les ravitaillements et le départ qui te passionne là-dedans.
0: Non, mais c'est la vitesse et puis le risque.
1: Le risque? Pour toi, ils risquent leur peau.
0: Même quand je vois les essais.
1: Est-ce que tu considères comme Schumacher aujourd'hui, dont on dit qu'il gagne 22 millions par mois? Au total, hein, tout compris. Est-ce que ça te paraît énorme aujourd'hui, les sommes des sportifs, plus que de la Formule 1, même les joueurs de football? Est-ce que ça t'écœure, toi, qui a de la difficulté tous les jours à finir tes fins de mois d'entendre quand même tes sportifs préférés gagner des millions. Est-ce que ça t'écœure? Est-ce que tu trouves ça normal que taper dans un ballon, gagner 1,5 million par mois, que de conduire avec un volant
0: Non, mais ça me dégoûte. Ça me dégoûte.
1: Pourquoi?
0: Non, ça me dégoûte parce qu'ils sont trop payés.
1: Parti politique. Pourquoi?
2: Non, mais ils le font pour toi.
0: Non, mais ils sont trop payés.
1: Pourquoi ils sont trop payés, attends.
0: Non, mais ils sont trop payés là-dedans. Attends, t'en as d'autres qui gagnent quoi? La moitié de ce qu'ils gagnent? Même pas la moitié. Encore, je suis généreux, je dis la moitié. Par exemple...
1: Ah, la moitié quand même d'un million, ça fait toujours 500 000 francs, ça va,
0: ouais,
1: c'est honnête.
0: Bah ouais, mais qu'est-ce que tu veux vivre avec 500 000 francs par mois? Tu peux pas. Tu peux pas vivre.
1: Eh ouais.
0: Tu peux pas, je suis désolé.
1: Si, on peut, mais c'est difficile.
2: Ouais,
1: Non, mais à ce moment-là, il faut avoir quelqu'un dans la famille, il faut quelqu'un dans le couple qui gère le budget. Parce
2: ouais,
1: que...
2: Attends, faut se serrer la ceinture quand même.
1: Ouais, non, mais attends, j'ai pas dit. Non, mais à 500 000 francs, par mois, il faut se serrer la ceinture. Mais tu peux faire quand même des trucs sympas.
0: Ouais, quoi?
2: 2-3 restos, pas plus.
1: Oh non.
2: Attends.
1: Soyons clairs, là je rejoins Gérard. Tu gagnes 500 000 francs par mois. T'as un loyer, 4-5 000 francs.
3: T'es foutu,
1: tu vas payer l'EDF, machin, t'en as pour 400-500 balles. L'hiver, tu fais le chauffage, tu vas rajouter 500-600 balles.
2: Les courses?
1: Les courses, 2000 balles par mois.
0: Non, mais attends, je termine de ce que je dis.
1: Non, mais il a raison, 2-3 loisirs, un mec qui aime bien jouer au loto, tout ça, il fait des grilles pendant le mois. Fait qu'au total, tu dois tirer à peu près 10 000 francs. C'est-à-dire qu'il te reste plus que 400 990 000 francs pour vivre.
0: Non, mais même, tu peux pas.
2: Tu peux même pas mettre de côté,
1: tu peux pas
2: partir en voyage.
1: C'est difficile, reconnaissez-le. Ou alors, il faut être raisonnable. Quand tu gagnes 500 000 francs par mois, il faut pas vivre avec un loyer de 5000 francs par mois.
2: Non. Non, mais même, comment tu fais? Tu peux pas acheter non plus, donc.
1: Je sais pas, Gérard, toi. Pour toi, un mec qui gagne seulement 500 000 francs par mois, sa journée se résume à quoi pour toi? C'est de la survie?
0: Ouais. Non, personnellement, de toute manière, même avec un loyer, avec le téléphone, l'EDF, les courses, plus l'habillement, avec 500 000 francs, il ne peut pas y arriver. Je suis désolé. Il ne peut pas y arriver. Alors, le mec qui arrive, qui dit qu'il peut y arriver, ben, qu'il me le dise.
2: Tu lui tires son chapeau avant autre chose.
0: Non, mais qu'il me le dise.
1: Si, voilà, faut peut-être qu'il soit célibataire, mais il peut pas avoir une vie de famille avec tes enfants.
0: Non, ben ça, c'est clair et net. Hein.
1: Parce qu'un mec qui gagne 500 000 francs par mois, avoir une famille, c'est les foutre dans la merde.
0: Ouais, ça
1: c'est clair.
0: Il y a la pension alimentaire derrière.
2: Parce que sinon, tu la femme, elle bosse.
1: Ouais, mais faut
0: non, être
1: mais
0: même,
1: ouais, mais attends,
2: si ça double.
1: Dans ces cas-là, il faut être là. Non, mais dans ces cas-là, il faudrait que la femme gagne effectivement elle aussi 500 000 francs par mois, ce qui nous fait 1 million par mois. Là, tu peux commencer un petit peu à t'amuser. Tu peux te permettre une folie.
0: Là, avec 1 million par mois, tu peux y arriver tranquille.
2: Ouais, tranquille.
1: Tu peux faire quoi de plus?
0: Ah bah attends, tu peux faire tout ce que tu veux, tu peux aller en boîte, tu peux aller au resto tous les week-ends. Hein.
1: Tous les week-ends.
0: Désolé.
1: Ouais, le samedi du week-end, pas tous les week-ends, pas les week-ends complets.
0: Ah bah tu peux y aller le samedi et le dimanche. Hein,
1: Ouais, alors que si tu gagnes deux fois moins qu'un million, non.
0: Non, c'est la merde. C'est rien.
2: 500 000 euros, c'est pas pareil.
0: Oh, on s'en fout de ça, de l'euro. On s'en fout de l'euro, je t'ai dit, qu'on était clair, d'accord.
1: Non, mais Gérard, il a raison, on discute.
0: On s'en fout, là,
1: mais non, justement, il a raison, on parle de tout.
0: Mais on s'en fout.
1: Pourquoi tu t'en fous? L'euro, ça arrive bientôt.
0: Non, mais l'euro, pour l'instant, je m'en bats les couilles.
1: Non, mais attends, c'est quand même la...
0: Non, mais je m'en bats les couilles, c'est pas avant février 2002.
1: Ouais, d'accord, mais faut commencer
0: à s'habituer. Non, mais je m'en fous. On parle pas de ça.
1: Non, on parle de toi et de tes passions, donc on peut te... Eh ben, on a le droit de te
0: poser. L'euro,
1: qu'est-ce que t'en penses, toi, Gérard?
0: Moi, personnellement, l'euro, de toute manière, ça va être de la merde.
1: Pourquoi?
0: Parce que ils vont commencer déjà à nous faire chier.
1: Ouais.
0: Parce qu'ils vont commencer à nous rendre la monnaie en euros.
1: Oui.
0: Et en francs. Donc on va se mélanger les pédales. Alors pour moi, c'est de la merde.
1: Surtout pour les personnes âgées.
0: Oui. Alors ça, les personnes âgées et tout ça, ça, je vais te dire une chose que ça.
1: Les aveugles.
0: Ouais, mais ça.
1: Les aveugles.
0: Ouais, mais ça. Bon, ouais.
2: J'ai rien dit.
0: Non, mais tu fermes ta gueule,
1: mais
0: c'est tout.
1: Non, mais attends, Gérard, on parle calmement. Il déconne. Je vous demande jamais.
0: Non,
1: pas une petite.
2: J'ai rien dit. Hein.
1: Non, mais c'est. Manu.
0: Non, mais moi, je préfère dire une chose. Bon. Que sur l'euro, pour l'instant, pour moi, ça va être le bordel complet. Là, ça, c'est en pourparler. Déjà, je crois qu'il y a des chèques. Il y a des chéquiers qui sont en euros. Et qu'il paraît qu'ils commencent déjà à rendre la monnaie en euros. Je ne sais pas dans quel magasin, mais pareil, ça commence. Et ils acceptent déjà les chèques en euros.
3: Est-ce que
0: et en francs.
3: Est-ce que tu aurais une solution, toi, pour aider les gens pour le problème de l'euro?
0: Disons, c'est...
3: Qu'est-ce qu'ils peuvent faire, à ton avis?
0: Disons, pour les personnes âgées, le problème, c'est qu'ils voient avec des gens qui sont... Je vais dire... C'est compliqué la question que tu me poses, Rigaud, mais je vais quand même y répondre. Si tu veux, il faudrait qu'ils aient quelqu'un de confiance. Par exemple, quelqu'un de leur famille.
3: Ouais.
0: Qui toujours avec confiance.
3: Qui soit toujours avec eux.
0: Qui soit avec eux pour faire leur course et tout ça.
3: Donc même quand ils partent en vacances aux Canaries, au Madagascar, comme font les troisième âge, il faudrait qu'ils soient dans l'avion.
0: Non, mais ce qu'il y a dans l'avion, ça c'est différent parce que quand tu vas dans l'avion, il y a simplement le billet à prendre, le reste c'est payé.
3: Parce que c'est vrai que les personnes âgées, déjà quand c'était l'ancien franc et le nouveau franc, ils se faisaient avoir.
0: Voilà. Déjà, puis là maintenant, ça va être encore pire.
3: Ouais.
0: Parce que de toute manière, ça rentre en rigueur à partir du 18 février 2002.
3: Ah, ça va être l'hécatombe. Hein.
0: Là,
3: à partir de ce jour-là, il n'y aura plus de francs du tout, il n'y aura plus que des francs.
0: Si. Mais ce qu'il y a, c'est que tu auras jusqu'au mois de juillet 2002 pour redonner tous tes francs pour.
3: Je crois que c'est plus jusqu'en 2005. Hein.
0: Non.
3: Je crois que c'est la même année. Hein.
0: C'est c'est prévu pour 2002 que.
3: Un génocide du franc.
0: Que toutes les personnes qui seront avec des billets, par exemple, de 50 francs, tout ça, soient redonnés.
3: D'accord.
0: Et après, ça sera terminé.
3: D'accord.
0: Donc, je peux te dire une chose, que ça va être la...
3: Elle est complète. Ouais. Donc, toi, à la rigueur, tu aurais été à Strasbourg, tu ferais partie, tu seras député européen, tu aurais voté contre la loi de Maastricht.
0: Bah, disons, moi, j'aurais dit non, puis c'est tout.
3: T'aurais dit non.
0: Ouais, parce que qu'est-ce que tu veux faire pour une personne âgée? Comment que tu veux qu'elle se débrouille?
3: Non, mais en dehors de ça, parce que le fait d'avoir installé l'euro, Gérard, c'est justement pour essayer de concurrencer les États-Unis qui sont la première puissance, le dollar. C'est pour que tous les pays européens puissent faire un grand pays à lui-même pour essayer de concurrencer les États-Unis. C'est pas seulement pour essayer d'emmerder les personnes âgées.
0: Non, mais même, tu vois les États-Unis avec leur dollar, tu vois l'Italie avec la lire.
3: Enfin, ce sera les euros.
0: Ouais.
3: C'est l'euro contre le dollar.
0: Voilà, mais bon.
3: Qu'est-ce que tu penses de cette guerre?
0: Non, mais moi, je trouve que c'est complètement con. C'est tout.
3: Ça sert à rien. On parlait des États-Unis, Gérard. Moi, j'aimerais que tu me donnes ton petit point de vue sur une affaire qui a fait beaucoup parler dernièrement, hein, puisque tu sais que les États-Unis est la plus grosse puissance du monde, hein, donc c'est un peu eux qui dirigent le monde, t'es d'accord?
0: Mm-hmm.
3: Qu'est-ce que tu as pensé, toi, de cette fameuse élection là, avec vote
0: Si tu veux qu'on parle politique...
3: Non, ton point de vue, est-ce que tu trouves ça aberrant qu'on en parle autant? Parce que finalement, c'est les États-Unis, ça ne concerne pas.
0: Moi, je vais te dire une chose.
3: Non,
0: c'est
3: un feuilleton à la Dallas, quand même, faut le reconnaître.
0: Si là, c'est même pas un feuilleton à la Dallas. C'est un feuilleton au feu de l'amour.
3: Ouais.
0: C'est un truc hallucinant, parce que t'en as un d'un côté, il te dit... C'est Bush qui est gagné.
3: L'autre, c'est Al Gore.
0: Après, non, mais faut revoir tous les bulletins de vote.
3: Parce que ça se faisait en France.
0: Moi, en France, personnellement,
3: Tu votes plus, toi, d'ailleurs?
0: Moi, j'ai jamais voté, puis de toute manière, je m'en fous.
3: Qu'est-ce que t'attendrais d'un homme politique en France? Qu'est-ce que t'aimerais qu'il change en premier?
0: Ce qui change en premier? Alors, moi, je vais te dire une...
3: Donne-moi les deux, trois choses que t'aimerais qu'un homme politique change.
0: Déjà, une. Qu'il y ait moins de personnes en difficulté. En deux, qu'ils aillent des moyens pour trouver une solution sur des maladies à l'heure actuelle que personne n'arrive à découvrir.
3: D'accord.
0: C'est-à-dire...
3: On les découvre, mais on n'arrive pas à les traiter.
0: Non.
3: On les découvre.
0: Pour un sens...
3: Il faut aider maintenant des médecins à trouver des maladies.
0: Non. Pour l'instant, ils n'arrivent pas à trouver comment...
3: Ah oui.
0: Comment se sortir
3: oui,
0: du
3: d'accord.
0: sida. Comment se sortir de la myopathie.
3: D'accord.
0: Parce que ça, c'est des maladies...
3: Pour donner plus de moyens à la recherche.
0: Disons, il faut donner. Il faut donner.
3: Plus
0: et
3: de
0: savoir... Ce que les jeunes donnent, ce que les gens donnent quand il y a des manifestations, de savoir si ça leur va vraiment.
3: Les décathlons, tout ça.
0: Le Téléthon, le truc sur le SIDA, c'est pour ça que...
3: T'as l'insigne toujours d'ailleurs, Décathlon, tout ça. Non. Les trucs, non mais... Ah non, Décathlon.
0: Non,
3: le marathon.
0: Téléthon.
3: Le Téléthon.
2: Pardon. Gérard, tu donnes à chaque fois que
0: des... Est-ce que tu donnes, toi? Moi, personnellement, j'ai jamais donné. Si, j'ai donné pour avoir ça.
3: Oui, d'accord, mais sinon.
0: Mais sinon, je ne donne jamais parce que je ne sais jamais si ça leur revient ou pas.
3: Alors, on revient sur les...
0: Il y a encore aussi une autre maladie.
3: Non,
0: le cancer.
3: On a compris. Cancer. Non, mais c'est bon, Gérard.
0: Choses là.
3: Non, ce que tu voulais dire, en gros, parce qu'il n'y a pas plus de maladies, c'est pas genre...
0: Il y en a beaucoup.
3: Non, mais c'est pour dire de l'argent pour la recherche.
0: Ouais, mais...
3: Et la troisième chose, qu'est-ce que tu as d'autre qu'un homme politique change encore? C'est quoi qui est... Plus de chômage, plus de...
0: Ah bah ça, le chômage...
3: Plus de discothèques, je sais pas, plus de...
0: Non, mais le chômage, ça, de toute manière, tu pourras rien y faire.
3: Non. Il n'y a aucune solution, c'est du bluff que les hommes politiques disent qu'ils vont essayer de trouver. Est-ce que, on revient, tu as fait un débat, en plus tu connais bien le sujet, parce que pour certaines personnes, et surtout des hommes politiques, les 35 heures, ça va tout révolutionner. Grâce à ça, il n'y aura quasiment plus de chômage ou plus du tout.
0: D'après ça. Ça ne changera rien du tout. C'est pas parce qu'ils mettent ça aux 35 heures, mais ce qu'il faut dire, c'est que en mettant ça aux 35 heures, donc ils vont mettre des gens en pré-retraite. Donc, est-ce qu'ils vont remplacer les gens qui vont aller en pré-retraite par des jeunes? On ne sait pas. Ceux qui vont aller en retraite, est-ce qu'ils vont les remplacer? On ne sait pas. Donc tout ça, pour l'instant, pour moi, c'est
3: des magouilles.
0: Pour moi, c'est de la merde.
3: Non, mais tu dis ça tout le temps, mais c'est facile. Déjà,
0: je
3: vais expliquer pourquoi c'est de la merde.
0: C'est de la merde parce que...
3: C'est magouille pour toi, c'est ce qu'ils aiment politique, c'est des magouilles.
0: Pour moi, c'est les chefs d'entreprise qui sont pas capables de remplacer une personne qui va partir en pré-retraite pour prendre un jeune à la place, parce qu'il faut le former, le jeune.
3: Et qu'est-ce que tu penses d'une femme qui a 40 ans aujourd'hui qui cherche du boulot et qu'on ne comprend pas parce qu'elle a 40 ans et qu'on considère qu'à 40 ans, déjà, on est trop vieux? Pas bien.
0: Mais non, mais ça
3: à 40 ans, il te reste encore 15 à 20 ans à travailler. Donc.
0: Bah ouais, mais ce qu'il y a, c'est que pour les femmes, la retraite, c'est 60 ans. Pour les hommes, c'est 65. Donc pour moi, je trouve ça dégueulasse. Alors, la femme qui a 40 ans, elle a 20 ans à travailler. Donc, un chef d'entreprise.
3: C'est dégueulasse qu'il la refuse.
0: Ne va pas prendre quelqu'un pour 20 ans.
3: C'est déjà bien 20 ans.
0: Ouais, mais faudra la former. Donc, il y a un an de formation.
3: Bah alors, il en reste 19 dans la société.
0: Bah ouais, mais alors
3: il va c'est bien.
0: Ouais, mais après. C'est par exemple.
3: Donc ça veut dire qu'à 40 ans, on ne sert plus à rien pour toi. On va mettre la retraite à 40 ans alors.
0: Personnellement, oui.
3: Alors si on met la retraite à 40 ans, dans 20 ans, il y aura peut-être le même problème qu'à partir de 30 ans, on n'en voudra plus. Il faudra commencer à travailler dès l'âge de 15 ans.
0: De toute manière, il y a des jeunes qui commencent bien avant. Moi, j'ai commencé à 17 ans.
3: Parce que toi, tu as eu la chance de commencer, parce que tu as eu la chance de ne pas faire d'études.
0: Non, mais moi,
3: il y a des jeunes qui, malheureusement, ont la chance. Malheureusement, sont obligés de faire des études à bac plus 10.
0: Les bacs et puis le BEP, le brevet d'études professionnelles, pour moi, t'as pas besoin d'un bac pour... Disons, on dit qu'on n'a pas besoin de bac pour
3: être n'importe quoi. Au moins BEP ou l'ENA, quoi.
0: Ouais, mais même, maintenant, à l'heure actuelle, tu regardes dans une annonce, vous avez le bac, vous avez le BEPC et autre chose.
3: L'ENA ou...
0: Hein? Maintenant, pour être éboueur, faut avoir le bac.
3: Ah bon?
0: Ah ben, tu demandes, maintenant, à l'heure actuelle, pour être éboueur, faut avoir le
3: pourquoi
0: bac.
3: Non mais explique-moi pourquoi, t'as entendu ça où?
0: Ah ben, j'ai...
3: Et pourquoi, mais d'après toi, c'est quoi? Pourquoi il faudrait avoir le bac pour être éboueur? Non mais d'après toi, d'accord, bon, c'est peut-être vrai ce que tu dis, je te crois, mais explique-moi, toi, Gérard, pourquoi faut avoir le bac pour être éboueur?
0: Je me le demande. Je suis comme toi. Je me pose la question, pourquoi avoir un bac pour être éboueur ou pour balayer une rue? Pour tenir à balayer, faut avoir un bac. Non mais attends, mais tu vas où là? Tu vis dans un monde de quoi? Dans un monde de tarés?
3: On est d'accord, donc là je te suis complètement...
0: Là c'est dans un monde de tarés.
3: On vit dans un monde de fous.
0: De toute manière, qui c'est qui l'a voulu? C'est nous. À l'heure actuelle, tant
3: ça se trouve, demain, pour être cuistot, il va falloir refaire Hippocagne et puis...
0: De toute manière, pour être cuistot, il te faut le CAP.
3: Minimum.
0: Un CAP.
3: C'est ça qui est génial. Pour être cuisinier, faut un CAP. En même temps, pour être éboueur, faut avoir le bac. On vit dans un monde de dingue.
0: Mais c'est complètement du délire.
3: Hein. Donc le mieux, c'est de démarrer le plus rapidement possible dans la vie active. Alors comment justement, toi, tu verrais changer l'éducation pour que les jeunes aient la chance, comme toi, de ne pas faire d'études?
0: Moi, je leur conseille, s'ils veulent s'en sortir, les jeunes à l'heure actuelle,
3: qu'ils arrêtent les études.
0: Non, qu'ils continuent.
3: Mais s'ils continuent,
1: ils vont se mettre à rentrer dans la vie active tard, et très vite ils se retrouveront au chômage. Si ce que vous disiez tout à l'heure avec la femme de 40 ans. Mais alors qu'une fille qui a la chance de pouvoir arrêter ses études à 13-14 ans, donc en quatrième, disons, même cinquième, avec un peu de chance, elle rentre tout de suite dans la vie active, comme ça elle se fait plus vite de l'argent, et plus vite, bon, elle se fera à 40 ans, elle se fera licenciée, mais elle aura mis de l'argent de côté.
3: Ouais, mais... Non, moi je trouve ça dégueulasse, parce que... Ça sert à rien d'avoir un diplôme, parce que ça va te servir à quoi? À rien du tout.
1: C'est pour ça que pourquoi tu dis qu'il faut inciter les jeunes à faire des études, ça sert à rien.
3: Mais ouais, mais
1: bon, ah ouais, tu vois, tu sais, sans prendre qui se mord la queue.
3: Mais ouais, mais moi, je veux te dire, j'ai commencé à bosser à l'âge de 16 ans, de 17 ans, en apprenti. Alors, on voulait me faire continuer la cuisine, ça me plaisait pas. J'aimais pas être derrière. Servir les gens, fallait avoir quelqu'un derrière mon cul. Ouais. Moi j'aime pas, je préfère
1: envie de te gratter le cul tranquille sans qu'il y ait quelqu'un derrière toi.
3: Non mais moi je préfère avoir mon indépendance, comme sur la route, j'avais mon indépendance.
1: Ça te manque ça aujourd'hui?
3: Ah oui. Bon disons, je me plains pas où que je suis. Je me plains pas. Mais je préfère, j'aurais préféré rester.
1: Qu'est-ce que t'aimais bien? C'était dans le camion, tu mettais ta musique, tu mettais Sardou, tout ça, c'était.
3: Voilà. Voilà, donc.
1: Sardou, justement, tiens. On change de sujet, mais on reste dans l'actualité. Qui fait son. Au courant du mois de. Là, ça va arriver d'ici très peu de temps. Il fait une dizaine de jours à Bercy. Après, ça sera la dernière date. Ça veut pas dire qu'il va continuer la salle, mais c'est la dernière fois de sa vie qu'il va faire une grande salle comme Bercy. Après, il n'en fera plus jamais. Qu'est-ce que tu penses de ça? Et que encore ce mec-là, aujourd'hui, à l'âge qu'il est, avec son pauvre lifting, il remplit Bercy pendant 13 jours.
3: Ben moi, je tire mon chapeau, c'est comme Johnny Hallyday. Comme,
1: ne tire pas la peau, vous savez.
3: Non, mais je tire mon chapeau. Ouais. Ben c'est bon. Ça fait comme Johnny Hallyday, comme Jean-Pierre Sauzard qui adore Johnny Hallyday.
1: Ouais, non, mais on s'en fout, Sauzard parle de
3: Johnny. Non, mais je te parle de Johnny Hallyday quand tu vois, par exemple, Notre-Dame de Paris, là, qui va pas tarder d'être au Palais des Congrès. Là.
1: Ouais, mais parlons de Sardou, là. Qu'est-ce que tu
3: crois? Moi, Michel Sardou, je l'adore, parce qu'il a des chansons, faut les comprendre.
1: Lesquelles?
3: Je vole, un accident est petit.
1: C'est bien ce que tu mettais. Alors. Prenons ces trois chansons, décortiquons-le un petit peu. Tu m'as dit je vole. Ça parle de quoi? Raconte-nous. Tu peux me chanter un extrait ou me donner un texte?
3: Ben si tu pouvais avoir.
1: Non, je sais pas, donc faut que tu les chantes.
3: Ben c'est mes chers parents, je vole, je pars. Vous n'aurez plus d'enfants ce soir. Comprenez bien, je vole.
1: C'est un enfant qui quoi? Qui se suicide? Qui devrait faire sa vie?
3: C'est en fin de compte, c'est un enfant qui se sent abandonné. Après, à un moment donné, il dit. Moi je sais plus exactement, je l'ai plus en tête.
1: Non mais c'est pas grave les textes, mais ça parle de quoi? D'un enfant qui décide de partir de chez lui, de voilà. Quitter sa maison. Tu peux quitter ta maison en restant en bon rapport avec tes parents.
3: Oui mais
1: c'est pas le cas là.
3: Sur cette chanson là, c'est pas le cas. Bon, un accident, bon.
1: Alors un accident, c'est quoi les textes?
3: C'est
1: Attention, un accident.
3: Un accident, donc.
1: Tu peux fredonner un peu?
3: C'est Oh non, je me souviens plus de la chanson.
1: Non.
3: Je m'en souviens plus, c'est
1: un accident.
3: Non, c'est pas ça. Je m'en souviens plus. Je l'ai plus en tête. Mais c'est quelqu'un qui dit regardez dans la boîte à gants, vous trouverez son adresse, vous trouverez son numéro de téléphone. Je sais plus exactement.
1: Il n'y avait pas de portable à l'époque.
3: Non, mais il dit comme ça sur la chanson, vous trouverez son numéro de téléphone dans la boîte à gants. Mais ne prévenez pas mes parents car j'ai eu un accident, donc je sais plus exactement.
1: C'est quoi, mais c'est un jeune qui a eu un accident, qui a fait une connerie?
3: Ouais, c'est un jeune, je pense que c'est un jeune, mais j'ai...
1: Sur ton boîte peut-être, en ayant un peu bu?
3: Non, je sais pas, parce que j'ai pas les paroles en tête, et comme t'as rien...
1: Je sais pas, Rigo, ça t'arrangerait de regarder peut-être à www.sardou.fr.
4: Ouais, je vais chercher.
1: Si on peut voir les textes, parce que je crois que dans Sardou, on doit avoir, il doit y avoir un site Sardou, il doit y avoir des textes, et là, à ce moment-là, Gérard pourrait les relire. Alors, il y avait accident... Tu m'avais dit, je vole et
3: petit.
1: Et petit, c'est quoi petit?
3: Alors petit, c'est... Petit, n'écoutez pas les grands parler. Tu comprends, toi? Je sais plus exactement comment que c'est.
1: Vas-y, lâche-toi quand même. Vas-y, c'est pas grave, c'est bien, c'est bien, vas-y.
3: C'est petit, n'écoutez pas les grands parler. Tu comprends. Mais je sais plus, je l'ai en plus, mais j'ai pas pensé à le prendre.
1: Rigo, il va voir s'il peut trouver un truc Sardou avec les textes sur
3: petit,
1: les tout.
3: Donc alors, petit,
1: Rigo, t'as dit pas sur la petit, je vole
4: Le vol.
3: Et un accident.
1: Surtout celui-là. En pointe.
3: Mais un accident, pas, bon, non mais un accident, bon bah, en fin de compte c'est grave parce que ça.
1: Bon, alors laisse tomber.
3: Ça il fait rappeler son père.
1: Non, bon, alors, non, alors laisse tomber.
3: Non mais.
1: Non, en autre, je vole ou.
3: Petit. Non mais tu t'essayes de voir et tu me diras. Sinon, mais j'aime bien là. Parce que la table ronde, elle est vachement bien organisée. Y'a que Max qui parle.
1: Non, YouTube. Parce que tu sais, finalement, je crois que je pose des questions, vous avez envie de lui poser, et je pense qu'il se réserve pour le débat pour être en forme.
3: Donc, non, mais
1: Sardou,
3: merde.
1: Sardou, tu l'as déjà vu sur scène?
3: Non, j'ai jamais eu l'occasion de le voir.
1: Pour toi, Sardou, c'est quoi? C'est un chanteur, c'est un ami, c'est quelqu'un qui a dû partager ta cabine?
3: Non, mais Michel Sardou, c'est un chanteur.
1: Michel.
3: C'est un chanteur que j'aime bien. Mais celui, au moins.
1: Il t'a accompagné quand même quand t'étais sur la route.
3: Ah bah, de toute manière, moi, du Michel Sardou, j'avais...
1: Tout par cœur.
3: J'avais tout...
1: Toutes tes cassettes.
3: J'avais plus de 200 disques à lui et 500 cassettes.
1: D'accord. 500 cassettes. 500 albums
3: de Michel Sardou.
1: Ouais, tu devais avoir plus d'un que personne ne doit avoir, parce que...
3: Bah, y en a pas... Il y en a beaucoup que je peux pas avoir et...
1: T'as trouvé?
4: Un site officiel quand même, michelsardou.com.
1: Donc on va essayer de trouver les paroles de quelques chansons.
4: Oh, on va regarder.
1: On va regarder. Alors, dans ton camion, revenons à ce métier de routier et restons dans la musique. Donc, c'était important la musique pour toi quand tu étais dans ton camion.
3: Ah ben ça, de manière, ça a toujours été pour moi la chose là. Le mieux, et ça de manière aucun routier pourra me démentir, donc on j'espère qu'on en aura tout à l'heure entre 2h et 3h, aucun routier ne pourra me dire
1: qui conduit pas sans musique.
3: La musique. C'est...
1: Quels sont on a compris, donc c'est clair que c'est important parce que ça vous accompagne, parce que vous aimez bien quand même être seul, c'est le fait d'être seul, mais quand même il faut pas être seul au point de se retrouver sans musique, parce que sinon ça serait tristouné, quoi. Sinon la route vous paraît moins longue. Alors, est-ce qu'il y aurait quand même, parce que toi t'as côtoyé beaucoup de routiers dans ton métier, souvent vous vous retrouviez dans les routiers sont sympas, dans les cafétérias, à discuter entre
3: disons,
1: vous.
3: Moi j'ai écouté les routiers sont sympas, mais
1: non, je parle des routiers, t'as connu des potes routiers à toi, des gens.
3: Ouais.
1: Quels étaient, vous avez souvent discuté de lui, quels sont d'après toi, si tu devais donner un trio de tête des chanteurs à routiers, le trio chanteurs routiers. Ouais. Quelles étaient les plus fortes rotations de cassettes d'artistes français dans les cabines de routiers? Il y a Sardou.
3: Bon, Sardou, peut-être que tout le monde l'aime pas. Hein.
1: Mais bon, d'après toi, quels étaient les artistes qui étaient le plus aimés des routiers, les chanteurs, les trois chanteurs, qui étaient tout le temps dans les cabines, à tourner à tue-tête.
3: De manière, il est libre, Max.
1: Non, mais on parle des artistes, pas des chansons, mais des groupes. Des chanteurs, il y a Johnny Hallyday, à mon avis.
3: Ouais,
1: les
3: routiers, dans
1: ça devait être le best.
3: Johnny Hallyday, je pense Elvis Presley. Et
1: Sardou, peut-être.
3: Bah oui, sûrement.
1: Les trois ténors.
3: Voilà. Sinon après bon
1: Jacques Brel, quoi que les routiers, non, peut-être pas.
3: C'est de la merde
1: tous. Autre chose à foutre. Brassens, non. Léo Ferret, non.
3: Je sais pas parce que ça dépend des.
1: Peut-être y a peut-être je pense à un truc c'est Jérôme.
3: Ouais, peut-être, je pense, oui.
1: Ouais, c'est Jérôme, Mike Brandt.
3: Ah, Mike Brandt, c'est...
1: Ça devait tourner ça dans les boutiques. Frédéric François.
3: Non, plus
1: Adamo.
3: C'est Jérôme et Mike Brandt aussi.
1: C'est pense. Jérôme.
3: Non, je viens de le dire.
1: Non, si. Je voulais dire Frédéric François.
3: Moi, je pense pas, non.
1: Non.
3: Moi, ça dépend, parce que maintenant, t'as des jeunes qui sont.
1: Non, mais on parle de l'époque. Les années 70-80, quand t'étais routier.
3: Ah, mais moi, j'aimais bien tout.
1: Moi, je parle pas de toi, je parle des routiers en général.
3: Non, mais
1: d'après
3: je pense
1: toi, si tu devais donner trois chanteurs les plus écoutés par les routiers,
3: Sardou, Hallyday, Mike Brandt et c'est Jérôme.
1: Voilà. Trois, il en a cité quatre dans les trois.
3: Ah ouais, mais 4.
1: Ah bah ils vont se serrer, hein, c'est tout, ils vont se serrer un peu, c'est tout, on mettra deux ex-échos, puis c'est
3: non
1: tout.
3: Mais ce qu'il y a c'est qu'aussi après bon il y a eu la CB, donc ça.
1: Alors on va en parler. Mais juste avant d'aller vers la CB, de revenir dans ton métier de routier, on va se retourner vers le site officiel de Sardou.
4: Tout à fait, où j'ai trouvé les paroles et des extraits en audio aussi. Alors attends, faut que tu lèves la tranche audio.
1: Ah, c'est vrai, ça fonctionne.
4: On va. C'est en train de se connecter là, deux secondes.
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1: Tu te souviens, Gérard, attends. Alors, t'as les paroles, GG?
3: Ouais.
1: Un peu de lumière, on va lui mettre un peu de lumière.
3: Ouais, c'est là.
4: Ah, c'est écrit petit, ouais.
1: Alors, Gérard va nous interpréter.
4: Vas-y.
0: vas-y avec.
1: Non, mais le son est pas très bon.
0: On va le baisser un peu.
1: Ah, d'accord, on va essayer de faire des petites améliorations. Il y aura un petit peu de crachat sur la ligne, mais on va essayer d'avoir mieux.
0: C'est pas ça.
6: C'est pas le début, ça.
1: Non, mais c'est les extraits.
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0: passer des extraits de 30 secondes sur internet. Fini à blanc.
1: Pour moi, c'est.
0: Hein?
1: Pour moi, c'est mort, tout mon corps saigne. Mais reste-t-il un survivant? Je vous en prie, trouvez ma femme. Mais n'appelez pas mes parents.
0: Mais c'est tout.
1: Non mais j'aurais préféré avoir la musique.
0: Non mais il n'y a que 30 secondes sur internet. On envoie un autre extrait puis après tu finis à blanc. Alors on commence.
1: Oh non non non, là
0: si je vole. Je vole. T'es prêt?
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0: Ah c'est en chantant ça, d'accord. Et tu voulais, il n'y avait pas je m'envole ou je vole?
3: Mais si, mais c'est pas au point leur truc.
0: Ah, c'est pas au point.
3: Ouais, tu piques, je
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0: Petit.
2: En chantant.
0: On va chercher petit.
1: Sors-moi tout le... Rigaud. Sors-moi tout l'intégrale de...
0: Bon, hé, remets du papier dans l'imprimante. Alors, Chantorine a capella, t'as les textes, tu te souviens de la mélodie quand même.
3: Petit, là,
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0: Voilà.
1: J'aurais bien voulu, je vole.
0: Un je vole, mais a cappella peut-être.
2: Non, je vole, on l'a pas. Apparemment, ça envoie en chantant.
0: Alors.
3: Ah non, bah.
0: Bah fais-la, tu connais les termes. Vas-y, je vole.
3: Ah non, bah.
0: Vas-y, allez, vas-y, vas-y, je vole.
1: Non, mais mets-moi une musique, on va.
0: Bah, on l'a pas, on va pas mettre
1: une musique. Non, mais mets-moi un truc.
0: C'est rien, j'ai tout éteint, vas-y.
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0: C'est jeudi, il est 5 heures du matin, j'ai bouclé ma petite valise et je traverse doucement l'appartement endormi. J'ouvre la porte d'entrée en retenant mon souffle et je marche sur la pointe des pieds comme le soir où je rentrais après minuit. Voilà.
1: Continue.
0: Non, mais c'est bon, j'ai plus rien.
1: Oh, dommage. Je refais le refrain.
0: Mes chers parents, je pars. Je vous aime, mais je pars. Vous n'aurez plus d'enfants ce soir. Je ne m'enfuis pas, je vole. Comprenez bien, je vole. Sans fumée, sans alcool. Je vole. Et voilà, terminé.
2: Pas mal, bravo!
1: Donc Sardou, pièce importante. On revient dans le... On va terminer là-dessus parce qu'on aurait pu continuer. On fera une autre émission, on reparlera parce qu'on n'a pas eu le temps de tout parler. J'aurais voulu... Ah, c'est bien, c'est sympa de parler comme ça. Mmh. Dernier sujet qui tient à cœur. Oui,
3: juste une petite question très intéressante parmi les milliers de connectés sur Internet. Il y a Rocco tout à l'heure, il voulait savoir à partir de quel âge as-tu commencé à porter la moustache?
1: Ah oui, c'est vrai. Ah. Il y a tellement de trucs dont on aurait aimé parler. La moustache.
0: Ben, depuis l'âge de...
3: 8 ans, 9 ans.
0: De 17 ans.
1: Oh, chaud. T'as des photos de toi quand t'avais 17, 20 ans avec la moustache?
0: Non.
1: Non. Non, t'as pas de photos de toi quand t'étais plus jeune?
0: Non.
1: Non, rien du tout.
0: Non, aucune.
1: Ok. Alors, donc, Placibi pour terminer.
0: Ah bah, la Sibie, ça a toujours été ma passion.
1: Ça a été la révolution pour toi. Mmh. La Sibie, ça a été à l'époque, pour les routiers dans les années 70, qui est aujourd'hui, pour un jeune de 19 ans, l'Internet. Qui c'est un peu le...
0: Bah disons maintenant, c'est que la CB, maintenant, je pense que...
1: Ça, oh, mais à l'époque, c'était la révolution.
0: Bah oui, mais ça, la CB, c'est... Ça, on en voit toujours encore avec des codes CB sur le rebord du volant. Mais je sais que la CB, ça a été au départ un truc dingue. Même les jeunes, je vois, à 8-9 ans,
1: c'était de la folie.
0: C'était la folie même avec la CB portable.
1: Il y a une CB portable. Comme les téléphones portables, il y a eu de la CB portable. Ouais, ouais,
0: ouais. C'était un genre de talkie-walkie.
1: En forme de mallette.
0: Et ils se parlaient entre eux et tout.
1: C'était
0: et
1: génial.
0: Je pense que c'était ça a été le truc le mieux vendu en France.
1: D'accord. Quel est on va conclure là-dessus, on va mettre un disque, après on va aller vers ton débat sur les relations amoureuses. On aurait aimé encore, tu vois, c'est sympa de parler comme ça.
0: Non, mais on peut aller jusqu'à 1h15, moi.
1: Non, mais on en fera d'autres nuits comme ça, c'est sympa.
0: Non, mais on peut aller jusqu'à 1h15.
1: Non, on en fera d'autres, promis. Il vaut mieux que les gens restent sur leur faim et on a des demandes de questions. Je vais terminer, puisque tu parlais d'une invention géniale, que ça s'est super bien vendu, la CB. Tu peux me citer peut-être 2, 3 ou 4, 5 inventions qui, depuis le début du siècle, hein, donc depuis l'an 0, pour toi, ont le plus marqué les gens. Depuis la...
0: Sur quoi? Sur la CB?
1: Non, dans le monde, depuis l'an 1000, depuis l'an 0. La naissance de Jésus, tout ça, depuis, wow, depuis 2000 ans. Quelles ont été pour toi les plus belles inventions? La révolution pour l'être humain.
0: Moi, je peux te dire qu'à l'heure actuelle...
1: Pour toi?
0: Pour moi, ça a été l'invention de l'Internet. Ben ça, au début, moi, j'ai pas connu, hein, parce que je suis né qu'en 61, donc t'as qu'à voir.
1: L'Internet, ça date depuis quand, Rigo?
3: Ah, oh, bien avant.
1: Bien avant, ouais.
3: C'est vieux, c'était l'armée qui s'en servait avant.
1: Ouais, tu parles de l'armée en 1800, déjà 70, ouais, bien
3: ouais,
1: avant.
3: Ouais, ouais. Avant les premières guerres mondiales.
1: Avant les...
0: Ouais, mais ça...
3: pour communiquer entre les pays.
1: C'est vieux, Internet, hein. On a du retard. Sur certains pays, on a 400, 500 ans de retard.
0: Non, mais ce qu'il y a, c'est que... Bon,
1: si... Alors, donc, t'as l'Internet?
0: Bon, l'Internet, la CB, bien sûr.
1: Non, mais dans les inventions du monde, pour toi, c'est ça.
0: Non, mais
1: tu parles des plus grandes inventions que de l'être humain.
0: Ah non, mais moi, je n'ai pas connu
1: Non, mais c'est pas grave pour toi, quelle était ton téléphone.
0: Téléphone portable, tout ça.
1: Non, mais t'es... Ouais, d'accord.
0: Mais sans plus, hein, je peux pas te dire exactement.
1: Non, mais toi, pour toi, d'après toi, quelles étaient les choses les plus fabuleuses? L'électricité, le téléphone, l'avion, le bateau, la voiture... le nucléaire, j'en sais rien. Non, pour toi, c'est Internet, la CB.
0: Non, la CB et l'Internet, et le téléphone, c'est tout. Le reste, pour moi, rien.
1: Si, puis... Je trouve pas que c'est une belle invention que d'avoir inventé la voiture ou le téléphone.
0: Non, bah, je viens de dire, le téléphone.
1: Non, ou le...
0: Non, mais moi, ce que...
1: L'électricité, par exemple, ça n'a pas été une belle invention pour toi?
0: Non. Non, moi, ce que j'ai bien plus aimé, c'est la... L'invention des camions sur la route, c'est tout. Parce que comme j'étais routier, moi je pense plus à eux que...
1: Ouais. C'est normal. C'est sur cette belle parole donc.
2: C'est normal que je pense à.
1: Les plus belles inventions, Gérard, que l'être humain ait pu créer depuis ces 100 dernières années, donc depuis la création du monde, c'est la CB, l'Internet, le portable et également l'invention des camions sur les routes. Pour les routiers, eh ben dis donc, avec ça, on est bien barré. Gérard, on aura l'occasion de refaire des nuits où nous parlerons comme ça tous les deux en tête à tête. La nuit est loin d'être terminée. Hein, on a fait un tiers de cette nuit consacrée à Gérard, puisque maintenant, direction le débat de Gérard.
2: Mais avant que tu lances ton disque, on va quand même saluer tous ceux qui sont sur les routes.

0: GG.
1: Bonsoir.
2: Petit réacteur, 23 heures de tour, 102.8.
3: Bonsoir tout le monde.
2: Ouais, mais parle un tout petit peu plus fort qu'on puisse t'entendre comme il faut.
3: Je
2: hein.
3: veux bien parler plus fort, ok.
2: Voilà, comme ça, ça va déjà mieux. Grosse torpille, 29 ans, Paris 101.9.
0: Oui, bonsoir Gérard, bonsoir Manu, bonsoir Fildar, bonsoir tout le monde.
4: Bonsoir.
2: Et Gomez, 22 ans, Toulouse, 102.7 pour terminer.
5: Oui, bonsoir Gérard, bonsoir Anka, bonsoir Manu, bonsoir Fildar.
4: Bonsoir Gomez.
6: Bonsoir Gomez.
0: Salut Gomez.
2: Voilà. Alors, bon, ça y est, c'est terminé, les bonsoirs maintenant.
4: Donc, et les minuit pile, on débute le débat.
2: Donc, je préviens tout de suite que là, c'est un débat quand même assez important. Donc, je voudrais que ouais, mais c'est pas un débat, c'est peut-être un débat assez chaud, mais je voudrais que tout le monde réponde correctement quand même aux questions qui vont être posées. Parce que,
0: pas sérieux, s'abstenir.
2: Voilà. Merci. Alors, d'où vient le mot catastrophe? On va demander ça à Gomez.
5: Très bonne question. Bah, écoute, le mot catastrophe, ça va être dur, hein. Quand même, ça va être chaud.
4: Bien.
5: Ça
4: bah ouais, mais ça veut dire, qu'est-ce que ça veut dire? C'est ça, en fait, la tournure de ta phrase.
2: Ah, d'où vient le mot catastrophe?
4: Quelle est la définition de catastrophe?
2: Quelle est la définition pour vous?
5: Bah, écoute, catastrophe, bah, c'est quelque chose de pas beau à voir, déjà.
2: Mm-hmm.
5: Hein, parce que bon, il y en a eu pas mal cette année, déjà.
2: Bah ouais, mais ça, on va
5: en parler, d'ailleurs, ouais, c'est clair.
0: Ouais, c'est moche. Hein.
4: Des catastrophes?
2: Bon, Fildar, tu commences pas à commencer à dire des conneries, tu laisses répondre quand même les auditeurs qu'on essaye de mener un débat à bien.
4: Sérieux.
2: Ouais. Donc,
5: les catastrophes, bah, c'est un peu le chiffre des lettres, mais avec du caca, quoi, je crois.
2: Gomez, ou tu réponds correctement, ou je te vire tout de suite.
5: Ouais, excuse-moi, genre.
2: Hein, parce qu'il y en a déjà un qui a voulu jouer les gros cailles avant que je prenne. T'as vu comment que ça a fait?
5: Ouais, c'est vraiment chaud.
2: Et il a rappelé pour passer pour faire les débats. J'y ai dit non. Donc,
0: sacré spécimen, celui-là.
2: Voilà.
5: Ouais, grave, ouais.
2: Alors, grosse torpille.
0: Alors, pour moi, la catastrophe, c'est des interventions maléfiques.
2: Non, mais d'où vient le mot catastrophe, l'expression?
0: Non, mais pour moi, c'est des interventions maléfiques.
2: Bon, alors, grosse torpille.
0: Bah non,
4: c'est croyances.
0: C'est croyances, je fais du vaudou.
2: Non, mais moi, je te préviens, vous allez répondre correctement aux questions, parce que sinon, ça va vite gerber, parce qu'il y a du monde qui appelle quand même pour y participer.
0: Non, mais il faut quand même respecter les réponses d'autrui. Hein.
7: C'est vrai, ça.
2: Grosse torpille, oui, c'est la dernière fois que je t'avertis, d'accord?
0: Je tiens à te signaler qu'autrui, ce n'est pas une insulte.
2: Ouais, ben moi, je te préviens que si t'as pas envie de répondre correctement, c'est pas la peine de rester dans le débat, d'accord?
0: Très bien.
2: Alors, dernier avertissement. Petit réacteur.
3: Oui, moi, je pense que ça vient de catastrophique.
2: Tu peux préciser?
3: C-A-T-A-S-T-R-O-P-H-I-Q-E.
2: D'accord.
0: Moi, j'ai 12 lettres.
2: Bon, ça y est, vous avez tout à l'heure, il y en a un qui va avoir 13 lettres, qui va se retrouver au stand-là et qui va se retrouver dans son lit. Avant la fin du débat, d'accord? Alors, en de bon entendeur, salut pour commencer. Alors, Philippe de Cheval pour terminer.
7: Philippine de Cheval. Moi, je pense que tu parles de l'étymologique, en fait. C'est ça?
2: D'où vient le mot catastrophe? Ouais, eh putain,
7: ça.
2: Mais qui c'est qui vous.
7: Eh non, mais qui c'est. Ça, tout à fait.
2: On vous a pas expliqué comment ça se passait un débat?
7: Ça vient de cataplasme.
0: Moi, j'étais un cancre en vocabulaire.
2: Qui dit ça?
0: Moi, je suis à côté du chauffage.
2: Qui dit ça?
4: C'est Kiki.
7: C'est Kiki, c'est Roberto. Kiki.
2: Bah, à mon avis, c'est Gomez.
5: C'est pas moi. Hein.
2: Alors, c'est grosse torpille.
0: Non, pas du tout. Hein.
2: Non, mais j'ai pas reconnu ta voix.
0: Non, j'allais pisser.
3: Pas moi non plus. Hein.
2: Oh. Alors, grosse torpille, tu peux aller pisser.
0: Non, mais je suis revenu parce que j'étais en train de chercher dans le dictionnaire et j'ai trouvé. Catastrophe, c'est un accident impromptu.
2: Ouais, ben, c'est moi qui donne la réponse.
4: Vas-y, Gérard, vas-y.
2: Donc,
0: c'est un accident impromptu.
2: Alors, c'est un événement désastreux qu'on t'a. Calamiteux.
4: Calamiteux,
2: pardon, ouais.
4: Et ça veut dire quoi, calamiteux?
2: Ouais, bah, j'en sais rien d'où.
4: C'est quand t'as le pot calamité, tu sais, t'as trop du cul. Tout,
2: ah ouais. Dénouement événement principal d'une tragédie. Voilà. Exactement. Parce qu'on va pas lire tout ce que.
4: Ah bah merci, je me casse le cul à bosser. Toi, tu veux pas lire?
2: Attends,
4: il y a des exemples.
0: Ah ouais. Bien les exemples.
2: Non, mais ça y est, malheur. Bon, ça, c'est pour la question.
4: D'accord, bah tu l'as dit, le prochain, là.
2: Bah ça y est, événement fâcheux, désastre, c'est pareil de ce que je viens de dire.
4: Ouais. À la fin, t'as la théorie, je crois, la théorie de la catastrophe, c'est intéressant.
2: Ah. Alors, catastrophique, c'est ça, non?
4: Non, la théorie de la catastrophe, toujours dans catastrophe.
2: Ouais, mais attends, avec...
7: Il a pas l'habitude du dictionnaire, vas-y, Moulo.
4: C'est écrit tout petit, il n'y a pas d'image.
2: Ah ouais, vas-y, en plus, donc, théorie des catastrophes, théorie qui, à partir d'observations empiriques, de la forme d'un système ou d'un

0: discontinue, tente de construire un modèle dynamique continu. Allez hop, basta.
1: Gérard, si je peux me permettre, Gérard, moi j'ai passé une visite médicale cet après-midi, et tu sais, ils te font lire des trucs pour savoir si tu dois, tu dois porter des lunettes. Toi, c'est clair, t'es aveugle.
0: C'est ma chine est trop petite là-dessus.
2: Non, il a un culte.
1: Ah, puis t'as bu deux bières ce soir quand même.
3: C'est vrai,
0: bon, c'est s'il te plaît.
3: Je t'avais arrêté, Gérard.
0: Fulgar, tu fermes un peu ta gueule.
1: Cure, pas cure, t'as la question.
0: Que pensez-vous des catastrophes en ce moment, Philippine de Cheval?
4: Ça tient en 3-4 mots, c'est pas bien, c'est fou.
3: C'est pas cool.
4: C'est pas bien, franchement, on reconnaît, ça se fait pas. On va pas citer de nom, mais ça se fait pas, c'est tout.
0: Bon, alors, Philippine, au revoir.
4: Pourquoi, attends?
0: Au revoir, allez hop.
4: Mais c'est mon opinion, je sais pas.
0: Au revoir.
4: C'est quoi ces conneries, c'est quoi ce délire?
0: Au revoir.
4: Tu plaisantes ou quoi?
0: Au revoir.
3: C'est comme ça.
1: Ça y est, ça y est.
0: Voilà, alors, petit réacteur.
2: Oui, eh bien, c'est vrai qu'en ce moment, on est un peu fourni niveau catastrophe. On n'est pas aidé, en fait. Ce soit, tu vois ce que je veux dire, quoi. Je sais pas si on peut en parler à l'antenne.
0: Dis, mais ça, je te couperai tout de suite si ça va trop loin.
2: Non, ça va pas aller trop loin, mais bon, je veux dire, un Concorde qui s'écrase sur Gonesse.
0: On va en venir dans peu de temps.
2: Est-ce que j'irai trop vite par hasard?
0: Parce que c'est déjà sur la quatrième question.
3: Ah, d'accord, l'avion, c'est la 4, alors.
0: Voilà.
3: Okay.
0: Bon, donc, sinon, à part ça, petit réacteur.
2: Bah, à part ça, ça va.
0: Tu peux répondre quand même à la question.
2: Ah oui, je t'ai dit, quoi. En ce moment, les catastrophes, c'est assez nombreuses, ouais.
0: Grosse torpille.
3: Oui, je trouve qu'il y a beaucoup trop de catastrophes en ce moment. Il faudrait faire quelque chose contre ça.
0: De toute manière, on n'y peut rien.
3: Non, mais parce qu'ils nous tartinent, même ceux dans le journal de TF1, de catastrophes. Moi, j'ai envie qu'on rigole ce soir. J'ai pas envie de faire la gueule.
5: Ouais, mais
0: le débat, c'est ça.
5: Sérieux, s'abstenir.
1: Mais il n'y a pas que des catastrophes graves aussi.
3: C'est vrai, il y a des petites catastrophes.
1: Gérard, c'est une catastrophe, tu vois, et c'est drôle.
5: Ouais, c'est vrai.
0: Gomez.
3: Les diarrhées, c'est des petites catastrophes.
0: Grosse torpille, au revoir.
5: Allez, hop.
0: Allez. Gomez.
5: C'est clair que ces dernières années, il y a eu beaucoup de catastrophes. C'est bien dommage, mais je crois que c'est peut-être un truc inventé par l'État aussi, Gérard.
0: On
5: sait jamais, tu vois, c'est peut-être un truc médiatique.
0: Non, mais ça, on n'y peut rien, ça arrive quand ça arrive, malheureusement.
5: Des fois, est-ce que tu penses qu'il y a des catastrophes provoquées?
0: Disons, c'est ce que tout le monde voudrait savoir, mais ça, on ne sait pas exactement,
5: Ouais, ok.
0: Hein?
5: Super.
0: On n'a pas... si Philippine et grosse torpille.
1: Je l'ai fusillé.
0: Oh mince, excusez-moi. Ouh,
1: silencieux. Sympa.
6: Bon, en attendant, est-ce que vous voulez un petit sondage?
0: Non, merci. On s'en fout du sondage de l'IRC.
6: On va pas faire beaucoup de connectés là ce soir.
0: Moi j'en ai rien à foutre du sondage de l'IRC. C'est pas comme ça qu'on travaille sur l'IRC, d'accord?
1: Je peux accueillir quelqu'un, ma petite cocotte? Ok, nickel. On accueille Rad de Diarrhée, bonsoir.
7: Bonsoir à tous, c'est Rad Garé, j'appelle de Toulouse, on écoute Fun sur 118.8, bonsoir à tous.
0: Toulouse 118.8?
7: Tout à fait, bonsoir Gérard.
0: Bonsoir, c'est bizarre parce qu'il y a Gomez qui est de Toulouse et c'est 102.7.
7: Ouais, mais ça c'est Toulouse Nord, moi j'appelle de Toulouse.
0: Donc tu m'as dit la fréquence?
7: 118.8, bonsoir à tous.
1: Bonsoir à toi.
7: Bonsoir.
0: Alors donc, t'as entendu la question, non?
7: Absolument pas, malheureusement.
0: Alors, que pensez-vous des catastrophes en ce moment?
7: Moi, je pense qu'il y a un peu une épidémie. Je pense qu'il serait temps de trouver le vaccin, si je peux me permettre cette petite image cavalière.
0: Ouais, mais attends, sur une catastrophe, on peut pas savoir. Ça peut arriver à n'importe quel moment et n'importe quand.
7: Je pense qu'avec les technologies actuelles, quand même, des fois, on pourrait à peu près voir. Reconnaît qu'il y a des trucs qu'on aurait pu calculer à l'avance. Ça aurait économisé beaucoup de... quand même.
0: Ouais, mais quoi, qu'est-ce que tu veux dire par là, alors?
7: On va pas citer de nom.
0: Dis, on sait jamais. Si ça va trop loin, on reviendra en arrière. On va te fusiller, puis on te dira au revoir.
7: Non, je préfère pas, alors. Bon. Mais pour me faire virer, je préfère attendre la prochaine question pour me faire taire.
0: Je vais te dire une chose, que si c'est pour dire des conneries sur la prochaine question, tu vas virer quand même.
7: Mais je dois éviter de me faire virer sur celle-là, c'est pour ça, quoi. On va attendre la prochaine.
0: Pensez-vous qu'il y a...
1: Tout le monde a répondu, déjà?
0: Non.
1: Et toi?
0: J'ai répondu si, j'ai répondu en même temps.
1: Qu'est-ce que t'en penses des catastrophes, toi?
0: De toute manière, j'en reviens comme petit réacteur disait, donc on va en discuter juste après sur la question 4 à propos de l'avion qui s'est à propos du Concorde, c'est tout.
7: Ouais, mais toi Gégé, tu
1: t'en penses quoi, toi?
0: Bah ouais. Moi personnellement, je trouve que c'est un peu dégueulasse, n'empêche, parce que bon, c'est vrai que il y a des gens qui méritent pas de mourir comme ça dans des trucs
7: dans la France souffrance.
1: Mais c'est écrit, c'est le destin.
0: Ben disons c'est le destin, oui, dans un sens non, parce que on peut pas savoir quand est-ce que ça arrivera.
7: Mais
1: dans un
7: toi,
1: sens
7: toi,
1: oui. Comme non mais ça se trouve, mais ouais, mais ça se trouve toi ton destin, c'est toi, c'est de mourir en décapsulant une bière.
0: Bah, avec le cul. Voilà. T'en sais rien.
5: Faut aller au cul.
0: Faut aller au cul. Allez, toi, tu restes poli parce que je te signale que je t'ai reconnu, d'accord? Parce que t'es dans un bureau derrière nous, d'accord?
5: Non.
0: Non, tiens, à peine. Tu crois que je t'ai pas vu parler avec Marco tout à l'heure? Hein, presque pas.
1: Chaud.
0: Ok?
1: Bah bien.
0: Alors, je vais te dire une chose.
5: Je sais pas de quoi vous parlez, moi je suis à Toulouse.
0: Ouais, non, non, non. Ouais, non, mais j'ai reconnu quand même, hein.
5: Bon, alors je vais masquer ma voix.
0: Ouais, ouais, ben, je
8: crois. Allô?
0: Ouais, non, mais à mon avis, je sais qui c'est, hein. Alors, ils appellent pas de Toulouse, ils appellent d'un bureau, d'accord?
1: Franchement, il n'y a pas de numéro en 05.
0: Pensez-vous qu'il y a le même nombre de catastrophes tous les ans? On va demander à Rat Diarrhée. Comme ça, on va voir ce qu'il va répondre.
7: Honnêtement, à mon avis, c'est variable. Parce que ça peut pas être une constante fixe tous les ans. Donc il y a quand même une fourchette, hein. Il faut savoir, à mon avis ça varie, je dirais de
1: Jérôme
7: de 5 à ouais, de 5 à 5000. Mais grosso modo, hein.
0: Ouais.
7: Ouais, mais large, c'est quoi, une fourchette large.
1: Ah ouais, une grosse fourchette.
7: Voilà, une bonne
1: la fourchette,
7: fourchette
1: de Bibi, la fourchette large.
7: Une fourchette de Bibi, voilà. Ouais,
1: pour en prendre plus.
7: Voilà, nourrissante quoi.
0: D'accord, bah Rat Diarrhée, au revoir.
7: Tu vois, sur cette question, je t'avais dit
1: une pelle.
0: Ouais,
1: et d'ailleurs, j'ai quelqu'un pour le remplacer tout de suite comme ça. On accueille Brice Flutio, bonsoir.
9: Oui, bonsoir à tous.
1: Pas de pipeau.
9: Non, pas du tout. Bonsoir Manu, bonsoir Philou, ça va ma cocotte?
1: Bonsoir.
10: Bonsoir et toi?
0: T'appelles d'où?
9: J'appelle de Paname.
0: 101.9.
9: Tout à fait.
0: Ouais, bah, tu restes quand même poli, d'accord?
9: Je suis 10XX.
0: Ouais, ouais, bah, tu vas te calmer, d'accord, tout de suite.
9: Ok.
0: Donc, t'as entendu la question?
9: Oui.
0: Bon, alors, tu peux répondre?
9: Bien sûr, alors, je te dirai X.
0: je vais te dire une chose, Brice. C'est ou tu réponds correctement, non, ou je te dis au revoir tout de suite.
9: Mais je suis un ex-otage, je suis traumatisé.
0: Alors, au revoir! Comme ça, celui-là.
1: Ça va vite, j'ai juste eu le temps d'en trouver un autre.
0: Alors vas-y,
1: tu me le vires pas au bout de 40 secondes, je galère moi.
0: Bah je m'en fous, enfin. Bon.
1: On accueille Avalanche en plomb, 29 ans, de Caen.
11: Oh putain.
7: Bonsoir.
10: Bonsoir.
7: Bonsoir, attends. J'appelle de Caen, c'est 117.7 Fun à Caen, GG. Bonsoir tout le monde, bonsoir l'équipe, bonsoir les auditeurs.
0: Bonsoir.
7: Bonsoir. Bonsoir.
0: Donc, t'as compris et t'as entendu la question?
7: Non, désolé.
0: Bon, alors donc, la question, c'est pensez-vous qu'il y a le même nombre de catastrophes tous les ans? Donc, on va demander à Petit Réacteur de répondre.
11: Non, c'est variable.
0: Mm-hmm.
11: Par exemple, l'année dernière, il y a eu quoi? Il y a eu l'éclipse.
0: L'éclipse, c'est pas une catastrophe?
10: Bah, si,
7: un peu quand même, hein. Un peu.
10: T'as une qui ont les yeux brûlés.
0: Ouais, non, mais ça, parce qu'ils ont pas, ils avaient pas les lunettes, hein.
11: Il y a des aveugles, hein, maintenant.
0: Ouais, mais il y avait des lunettes qui étaient vendues pour, hein.
11: Ouais, mais il y en a, ils savaient pas, donc il y a eu.
0: Ouais, non, mais attends, ils savaient pas, et c'était dit depuis bien longtemps, comme quoi qu'il y avait des lunettes qui étaient vendues.
7: Et c'était quand la prochaine, d'ailleurs?
0: 2011, ouais.
7: 2011. Ok.
0: Donc pour toi alors, Petit Réacteur, c'est ça?
11: Donc il y a eu l'éclipse, il y a eu la tempête.
0: Mm-hmm. Ouais, ouais, mais ça, on va en parler.
7: Ah, gros dossier, ouais.
11: Ah ouais, mais si à chaque fois je précède les.
0: Non, mais c'est bon. De toute manière, on peut en parler. C'est vrai qu'il y a eu la tempête, il y a eu l'éclipse. Bon, on va pas parler tout de suite du Concorde, ça va être.
11: Non, on le garde sous la main, celui-là.
0: On le garde là pour maintenant. On va pas parler non plus du sous-marin.
10: Le quoi?
0: Le Koux, ouais.
11: Le Koux.
0: Donc ça va être
1: Captain
0: pareil. Il y a quand même aussi.
10: Oui, attendez, sérieux là, écoutez.
0: Il y en a quand même plusieurs là qu'on va citer dans la question suivante.
10: Mm-hmm.
0: Donc pour toi alors à part la tempête et l'éclipse, donc c'est ça ta réponse.
11: Bah, l'année dernière, oui, c'est tout ce dont je me souviens. Et mm-hmm. puis cette année, il y a des trucs beaucoup plus catastrophiques.
0: Bah ouais, là, on va y venir bientôt.
11: Mm. Ok.
0: Avalanche.
7: moi, je pense que ça se situe à peu près toujours dans les mêmes zones. Hein, selon les années, il y a toujours à peu près le même nombre de catastrophes. Hein, c'est une constante. Hein, c'est la vie qui veut ça. Il y a toujours des chavirements de canoë, mm-hmm. des trucs comme ça.
0: Fil d'art.
1: Oui, il y avait un truc.
0: Attends, je te coupe 5 minutes à Avalanche comme Anka. Oh, oui. C'est pas.
12: Ah oui, mais vous me laissez pas en placer une et quand je parle, c'est des conneries. Alors,
0: non, mais voilà,
12: j'ai plein de super sondages.
0: Non, mais
1: remonte, Anka.
0: Les sondages, on en a rien à foutre. Nous, c'est des questions sur le site.
1: Remonte pas là, remonte le carré, voilà.
10: Donc, il y avait l'abbé Pierre sur.
13: On
10: monte le carré sur le coteau, il y a les flèches, putain.
13: Ça, c'est un front de l'internet, putain, monte le carré, bordel.
10: Et monte le carré.
13: Rigo, reviens, on est en misère, là.
0: Ouais, mais manque de peau, Rigo, malheureusement, Rigo, il n'est pas avec nous.
13: Quoi, il est décédé, ça y est.
10: Non, mais on l'embrasse.
13: Ah non, dis pas ça. Non,
10: il est en combat de chien dans une cave, laisse-le.
13: Un orphelin, putain.
14: Oh non. Ouais. Bon, et d'ailleurs, ça tombe bien qu'on parle de l'IRC parce qu'il menaçait de faire une grève, là, si on parlait pas de.
10: Bon, ta gueule, Anka. Bon, l'abbé Pierre, il demandait, moi, il disait, la pire des catastrophes qui puissent m'arriver, c'est que Gérard devienne mon beau-frère.
0: Oh eh, c'est quoi là ce bordel là derrière?
13: C'est qui fait des gitanes quand même.
0: Eh, ça y est, ouais, tu vas te calmer là. Bon, ce petit réacteur là, ça se calme?
14: C'est pas moi. Hein.
0: Ou c'est Gomez?
15: Ouais, non, Gérard.
0: C'est entre moi. Gomez ou Avalanche?
10: Gomez, il a chopé un rhume.
0: Ben, c'est, il nous reste plus. Il nous reste plus.
14: Tu peux continuer, Gérard?
13: Bah,
14: alors, oui. Donc il y a aussi Starsky from Saint-Tropez qui dit que la théorie des catastrophes, c'est quand tu bailles à Paris, ben ça pue en Australie.
10: Bon, alors, voilà. C'est particule, dire... Anka.
0: Ouais, particule, parce qu'on comprend rien du tout. Voilà,
1: quoi. Moi, c'est de la à Paris, c'est
14: la théorie des catastrophes, c'est que quand GG baille à Paris, ça pue en Australie.
0: Voilà, voilà. Bah, il fait lui, il ferait mieux de taper sur son truc et de nous faire pas, de pas nous faire chier. Gomez, Avalanche pour continuer, pardon, excuse-moi.
13: J'ai oublié la question avec tout ça, c'était quoi?
0: Oh non, je la répète plus.
10: Y a-t-il autant de catastrophes tous les ans?
13: Mais je t'ai déjà répondu, GG, je t'ai dit que c'était une constante, on a parlé des canoës qui chaviraient.
10: Gomez, non, mais ça dépend aussi de la Lune, ça dépend aussi des marées, parce qu'il y a des moments...
13: On revient sur l'éclipse.
0: Ouais. Bah ouais, mais on revient pareil sur le truc.
10: Parce qu'il y a des années où les marées sont plus fortes, donc il y a un risque.
0: Ouais, mais on revient, on va revenir sur les catastrophes.
10: Ah oui, sur la Big Bang et tout
0: bisexuel.
10: Ça.
0: Mais non, sur les tempêtes et tout ça.
10: Non, mais tu veux dire.
0: Attends, quand il y a une tempête, la marée, c'est pareil, hein, elle monte, hein. Je suis désolé, hein, ça fait, c'est une catastrophe aussi, hein.
1: GG, t'habites au bord de la mer maintenant parce que tu pues la mer.
13: Ça sent la marée, ouais.
0: Gomez.
15: Ouais, bah ouais, c'est sûr.
10: Gomez, il a chopé un vilain rhume en 10 minutes, là.
0: Ouais, je sens qu'il va...
13: Dans le couloir.
1: Non, c'est parce qu'il est à poil de vanne, c'est pour ça.
15: Ouais, bah ouais, c'est rien, tout le monde, il fait froid.
0: Hein. Bon, allez, Gomez, au revoir.
15: Bah,
1: hop là, j'ai quelqu'un pour le remplacer direct.
13: Ah, chaud.
1: On accueille le grand Grégory, bonsoir.
16: Oh. Bonsoir, bonsoir à tous.
13: Bonsoir.
14: Salut, mon grand.
13: Bonsoir, Alba.
0: T'appelles où?
16: J'appelle de Paris.
13: Bonsoir, Andy Bag.
16: Non, moi je m'en suis sorti, je sais nager.
0: Bah, tu te calmes s'il te plaît, d'accord? D'accord?
16: Oui, oui, tout à fait.
13: Bon. Tu vas nager avec la baie Cotard, toi.
0: Vous vous calmez là, Avalanche et Grégory, je vous dis au revoir à tous les deux, puis on va mettre un disque, on va reprendre d'autres, on va essayer d'avoir d'autres personnes.
13: Tranquille.
0: Hein, alors vous choisissez. Mmh. Vous vous calmez ou vous gerbez?
13: J'ai fait mon choix.
0: Alors,
1: Bravo!
0: D'accord?
1: Bravo, ouais. Manche!
13: En plomb.
1: Non, c'est un manouche.
0: Bon, allez hop.
16: Pose-moi ta question, le corbeau.
0: Allez hop, terminé. Tu leur dis au revoir à tous les deux et on va...
1: Là, qui, tous les deux.
0: Avalanche, qui. Avalanche et Grégory, au revoir, terminé. Allez hop.
1: Ok.
0: Comme ça, on met un...
10: On met un sondage, on fait un petit sondage quand même déjà. Parce qu'on est, on est déjà à la troisième question, il est minuit.
0: Ouais,
10: 17.
0: Non, mais c'est pour ça, on va faire deux sondages d'un coup.
10: Non, un, garde-en.
0: Avez-vous déjà vu une catastrophe? Alors 59% des gens répondent oui, mais ne veulent pas en parler, c'est trop perso. Mais ça, à chaque fois, c'est pareil. Donc dans ces cas-là, c'est pas la peine que...
10: Ouais, c'est vrai qu'il y a des gens qui peuvent voir une catastrophe et ils sont traumatisés, tu vois.
0: Ouais, mais si c'est trop perso, dans ces cas-là, qu'ils mettent rien sur les sondages.
10: Bah, ils répondent, mais ils disent...
0: 34% disent qu'ils ont seulement vu l'épave de la Mercedes de Lididi. Alors ça, c'est une question que je commence à avoir ras-le-bol. Il y en a même une autre que je dirais pas, et une autre sur la 2 et,
10: après,
0: la 2 et la 5, je
10: ne
0: le dirai pas.
10: C'est Rigo qui les avait trouvés.
0: Non, Rigo n'est pas là. Alors, mais pas sur ça sur son dos.
10: Il nous les a
0: 20%
10: envoyés.
0: Des gens disent que c'est sur 100% que je repicole. Alors ça, ils commencent à me gonfler les couilles sérieusement, les mecs. Et 11% pensent que les catastrophes, c'est truqué. À mon avis, non, c'est pas du tout truqué. Malheureusement.
10: Ça dépend lesquels, genre l'affaire Roswell, c'est une catastrophe et c'était truqué.
0: De quoi l'affaire Roswell?
10: Bah, l'histoire de l'extraterrestre, là, qu'on voyait sur une table en train de se faire opérer.
0: Bon, à mon avis, c'est du
10: c'est
0: bidon.
10: C'est truqué, bah oui.
0: C'est du bidon. L'Azekmu Man.
10: Ah, tout de suite.
0: S'il te plaît, ouais. Bah ouais, on a plus qu'un petit réacteur, alors on va essayer, on va envoyer un disque et puis c'est tout. Alors, les barbus du club Merde avec Viens à Jolo, il y a des plages privées. Et vous pouvez nous appeler au 0803 08 5000, à tout de suite.
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0: N'importe quoi comme jingle. Rebonsoir à tous. Donc on venait de s'écouter le petit barbu du club Merde avec Viens à Jolo, il y a de la plage privée. Donc vous pouvez toujours nous appeler au 0803 08 5000. Manu vous y attend. Et sur l'internet, donc je voudrais qu'il y ait un peu plus de monde que ça. C'est pas parce que Rigo n'est pas là.
12: On a 58 personnes.
0: Ouais, quoi? C'est ça.
10: Oh, c'est nul. Non, mais attends, mais elle prend que ce. Non, mais prends
12: attends,
10: tous les.
12: Attends.
10: Prends tous les tchans.
12: 57.
0: Ouais, bah
12: 57,
0: d'accord. Ouais. C'est ça.
12: Mais bon, ça va revenir.
0: Mais oui.
12: Venez sur l'internet, c'est bien.
0: Ouais, c'est ça.
12: On s'éclate, on parle de plein de trucs.
0: Ouais, ben c'est bien. Si tu sais pas faire l'internet, tu vas au standard, ça vaudra mieux, hein. Donc on récupère Petit Réacteur. Bonsoir, rebonsoir.
19: Rebonsoir, oui.
0: Toumex ou Foumex.
10: Zoumex.
0: T'appelles d'où?
20: J'appelle de Paris.
0: Donc 101.9, merci.
20: Oh, la voix de flotte. Voilà.
0: Ah ouais. Crouton.
21: Bonsoir.
0: T'appelles d'où?
21: J'appelle de Pithiviers.
0: Fréquence
21: 112.5.
0: 112.
19: 5, Loiret.
0: 5, ouais, mais merci. Henri Cocorde.
12: Excusez-moi, je me suis trompé pour l'internet. En fait, on est 6451.
10: Ah bah voilà,
21: oui,
10: putain.
21: Oh,
12: désolé.
10: Elle disait que sur
12: j'avais
10: Brest.
12: J'avais vu que les deux derniers chiffres.
21: Henri Cocorde, 116.6, 28 ans. Bonsoir à tous, bonsoir à toutes.
0: 116.6
21: FM. Okay. Bonsoir.
0: Bon, donc, on va revenir à la 4.
10: La question, c'était quoi, Gérard? Alors, c'est un débat sur les catastrophes. Ouais.
0: Toujours débat sur les catastrophes. J'avais oublié de préciser. Donc, on va arriver à la question qu'on va pas trop s'éterniser dessus, mais on va quand même faire un bon point dessus.
21: Ok.
0: On va essayer d'y répondre correctement sans dire de
10: sérieux.
0: Ah, sérieux, là. Donc, à votre avis, qui est responsable des dernières catastrophes, du Concorde et du Cousse?
10: Le Cooks.
0: Alors, Henri Cocorde.
21: Oh, bah putain, ça tombe sur WAMS. Bah écoute,
22: Attention,
21: j'habite pas un hôtel. 7. Tu veux vraiment qu'on balance des noms, GG?
0: Je te demande.
10: Non, mais vous avez suivi un peu l'actualité, non?
21: Quand même. Qui est responsable, on va balancer des noms.
0: À votre avis, qui est responsable?
21: Un bon avocat.
0: Bon, tu fermes ta gueule ou je te dis au revoir tout de suite, toi? Oh,
21: vas-y, je t'écoute.
0: Bon, alors, Enrico, au revoir.
10: Allez, il t'écoute.
0: Hop, non, il se fout de ma gueule.
10: Allez, terminé.
21: Écoute.
0: Allez, Crouton.
21: Ouais. Ben, le problème, c'est que t'as sauté la personne d'avant, ça m'a déstabilisé, psychologiquement.
22: Tu devrais répéter la question, Gérard. Voilà.
0: Non, je répète plus les questions, vous démerdez.
21: C'était sur les catastrophes, mais l'étymologie, c'est ça?
22: Non, pas du tout.
21: C'était quoi?
0: Tu te fous de la gueule du monde, Crouton?
21: Pas du tout.
22: Non, Gérard, le vire pas, il est gentil.
21: Voilà.
0: Non, mais qu'il réponde correctement, il sait la question, donc je la répète pas. Bon, alors, quand t'auras compris...
21: Alors, je passe mon tour et je reviens.
0: Ouais, ben, tu vas revenir dans peu de temps, je te le dis tout de suite. Petit réacteur.
19: Oui, alors, le Cooks, j'en ai aucune idée.
0: Mm-hmm.
19: Par contre, j'ai lu sur Internet qu'ils auraient trouvé un bout de rotule en ferraille sur la piste, et ça qui aurait fait dérailler le Concorde.
0: Petit réacteur.
19: Oui.
0: Tu fais gaffe à ce que tu dis parce que sinon toi tu as dégagé toi aussi.
19: C'est hyper officiel.
10: Ouais, donc il y aurait un bout de rotule, enfin un bout de.
0: Non.
19: Un bout de rotule en acajou qui aurait.
0: Ouais, bah toi je crois.
19: Non, mais ça.
0: Je crois.
19: Sérieux.
0: Je crois que là t'es en train de te foutre de ma gueule sérieusement.
10: Il y avait un truc sur la piste.
0: Il y avait un truc, ouais. Ouais, mais on sait d'où ça vient en plus.
10: Ça vient d'où?
0: Non, mais je vais attendre qu'elle réponde correctement à la question.
19: Mais attends, tu venais de te faire opérer, ils avaient dit sont plus à l'hôpital. Je veux dire, ils sont pas fait chier, quoi. Ils ont été le vire à Gonesse et puis voilà, quoi.
0: Bon.
21: Et en plus, ils ont bien vu que la cure c'était après, donc.
0: Alors, petit réacteur, oui. Comme tu dis des conneries, je te dis au revoir.
19: Mais dis pas de conneries.
0: Je te dis au revoir. Voilà.
21: Il est pas coupable, cet
10: homme. Gérard, j'ai quelqu'un juste avant. Que Zoomex réponde, c'est Petit Incendie, 18 ans de Paris. Bonsoir.
23: Bonsoir tout le monde, bonsoir GG.
0: Bonsoir.
24: Salut.
0: Donc 101.9. Donc Zoomex.
24: Bah alors écoute-moi Gérard, j'ai entendu dire qu'il y avait de l'alcool qui traînait dans les réacteurs du Concorde. Et quelqu'un...
0: Eh, tu te foutrais pas de la gueule de... Petit Réacteur aussi, toi?
24: Non, pas du tout. Donc quelqu'un aurait été picoré l'alcool à l'intérieur des réacteurs... qui aurait causé, bien sûr, oui. L'explosion du réacteur et donc le crash du Concorde.
0: Ouais, ben je crois que tu te trompes.
24: J'ai lu ça sur pas mal de magazines et sur internet aussi.
0: C'est ça.
12: Moi sur internet, c'est pas du tout ce que je lis. Moi ce que je lis, c'est que le Concorde.
24: Mais toi, en tout cas, tu sais pas lire, donc s'il te plaît.
0: Toi, tu fermes. Hey, Zoomex, tu fermes ta gueule.
12: Voilà, et tu me laisses parler. Donc. D'après Starsky, forme Saint-Tropez, toujours, le Concorde, il s'est crashé parce qu'en fait, il y avait une passagère mystère qui avait voulu monter dedans.
0: Bon, alors lui, tu lui dis qu'il ferme sa gueule pour une bonne fois pour toutes. D'accord?
2: Et tu lui dis, bah dis-lui.
12: Bah, il y a que lui qui parle. Ouais, bon, bah, ferme ta gueule.
0: Alors, Crouton, maintenant que t'as entendu.
21: Bah, il me semble que c'est des gens haut placés, mais je suis comme l'auditeur précédent. Si je dis des noms, je vais peut-être avoir des problèmes.
24: Ça, c'est sûr.
0: Putain, mais vous. Hey,
21: mais c'est des gens haut placés, là.
0: Hey, vous avez suivi les informations ou vous
21: moi,
0: avez.
21: Pour moi, Gérard, enfin, honnêtement, c'est des gens de l'État, ça.
0: Mais pas du tout.
21: Ah, pour moi, c'est un inspecteur des impôts qui a déconné, hein, totalement.
0: Oh là là là là, mais hé. Hey, mais vous savez. Hey, on vous a pas dit comment que ça se passait, les débats du jeudi?
21: Ah, mais tout à fait. Tu poses des questions débiles et nous, on essaye de répondre.
0: Alors, Crouton, les questions débiles. Alors,
21: un putain de challenge.
0: Bon, moi, je t'emmerde. Alors, tu vas bouffer tes croutons dans ta soupe. Au revoir.
21: Ok, la balle.
0: Allez, hop. Au revoir pour Crouton. Ça va vite ce soir. Ça va vite. Petit incendie.
23: Ah bah ouais, moi je suis au courant de l'histoire aussi, hein.
0: Alors si
23: ouais,
0: tu...
23: Ouais, moi je sais tout, hein. J'ai vu des dépêches AFP et tout, je suis au courant de tout, j'ai vu, hein.
0: Alors je te préviens, si c'est pour dire comme les autres, tu vas dégager aussi, toi.
23: Mais j'ai pas le droit de le dire, c'est ça le problème.
0: Bon, manière, apparemment...
2: Non mais il y a l'enquête en cours, là.
0: L'enquête, maintenant, elle est terminée, hein. Apparemment, d'après ce que j'ai pu entendre dire par les informations et sur les journaux, que le Concorde va revoler d'ici peu de temps. Bon, alors maintenant, savoir
2: okay, celui qui a eu un problème, c'est celui qui s'est écrasé, qui va revoler.
0: Non, tous ceux qui avaient été interdits, donc vont pouvoir revoler. Maintenant, ils savent d'où est venu le crash.
21: Bah oui, on le sait.
0: Non, c'est qu'il y avait une pièce d'un avion qui avait décollé juste un peu avant lui, qui a laissé un bout de son aile.
24: Mais non, il a laissé une bouteille de vodka.
0: Bon, alors Zoomex, la bouteille de vodka, au revoir. Voilà.
23: C'était un avion russe.
0: Non. C'est une compagnie haute. Donc, je précise, je donne pas le nom de la compagnie. C'est ouais, une compagnie américaine.
23: Je crois que c'est
2: Airway,
23: non?
0: Non.
2: C'est Airwalk.
0: Oui, Manu.
2: On va accueillir La Tour Infernale. Bonsoir.
3: Bonsoir tout le monde, bonsoir GG, c'est la Tour Infernale, j'appelle de Strasbourg, 115.5, bonsoir à tous.
0: Bonsoir
3: tout le monde.
0: 115.5.
2: Nouvelle okay. Fréquence à Strasbourg, oui.
3: Nouvelle.
0: Ah, c'est une nouvelle fréquence, ouais, donc il n'y a pas longtemps que tu es capté ouais. Sur Fun alors.
3: Bonsoir à tous les Strasbourgeois qui nous écoutent.
0: Il y en a quand même pas mal. Ah, donc, oui. Tu veux répondre à la question maintenant que j'ai dit à peu près ce que...
3: Si tu me la reposes, je veux bien, ouais.
0: Bon, alors pensez-vous que... Non, c'est pas. À votre avis, qui est responsable des dernières catastrophes, donc du Concorde et du Cousteau? Du Cousteau,
2: dans le Cousteau.
3: Moi, le Cousteau. Moi, je pense que honnêtement, c'est la faute à pas de chance. Hein.
0: Mm-hmm.
2: C'est le destin.
3: La fatalité, voilà. Bah ouais. La fatalité, tu vois. Les choses doivent arriver comme ça. Hein.
2: Mm. Ouais, mais est-ce que Giscard vient foutre là-dedans, hein, filmé?
0: Non,
3: il faut laisser la justice faire son travail avant
0: non,
3: tout.
0: Non, mais ça y est, de manière, ils ont trouvé d'où ça promenait, donc ça vient.
2: Oui, mais Gérard, d'habitude, ils nettoient les pistes avant.
0: Oui, mais il y avait.
2: Pourquoi ils ont pas nettoyé là?
0: Ce qu'il y a, c'est que quand l'avion qui a laissé son aile, une partie de son aile.
2: Comment il a pu voler déjà?
0: C'est à l'arrière, on sait pas exactement. Donc, le Concorde était prêt à décoller quand ça s'est passé. Oui. Donc, la piste était déjà contrôlée avant.
3: Mais comment ça se fait, ça, que ça soit fait avant et pas après?
0: Bah, justement, c'est là que la question est. Bon, donc, maintenant,
2: T'aurais dû aller à Orly, là, et voir un peu, ou Roissy.
0: Non, mais il partait de Roissy, en plus, et il allait...
2: Pourquoi t'as pas été faire ta propre enquête à Roissy?
0: Non, mais, de toute manière, c'est...
2: Avec ton impair de pervers.
0: C'est un truc de... C'est un bout de ferraille d'un DC-10 d'une compagnie que je chiffrerai pas. Voilà. Donc voilà ce qu'on pouvait dire. Bon, pour le Cooks, là c'est encore différent parce que oui, Manu.
2: Non, vas-y, continue.
0: Non, mais dis.
2: Parce que j'ai deux auditeurs à accueillir, mais vas-y, explique. Et
0: bah justement, on va
2: les accueillir pour que t'expliques. On va accueillir Joyeux Noël, bonsoir.
21: Oui, bonsoir, bonne année à tous.
2: Joyeux Noël.
21: Joyeux Noël.
2: Bonsoir. Et on accueille aussi Otage de Pousseau, bonsoir.
4: Bonsoir, l'otage.
24: Salut, salut Gérard.
23: Salut.
24: Salut tout le monde.
0: Eh, hey, tu peux parler un peu plus fort, l'otage.
24: Excuse-moi, salut, salut.
4: Il est loin.
21: Salut le barbu.
24: Salut.
0: T'appelles d'où? Joyeux Noël, t'appelles d'où?
21: Moi j'appelle de Aix-les-Bains.
0: Fréquence.
21: Dans le Vercors, 105.4.
0: Mais, quand je vous demande les fréquences, ah, oui, vous oui. me les donnez tout de suite.
21: D'accord.
0: Otage. Oh!
4: J'appelle l'otage, tu vas répondre ou je te mets une balle?
0: Au revoir! Au revoir! Au revoir! Au revoir!
4: Allô?
0: Au revoir!
4: Non, mais il est là,
0: il est là. Non, non, allez!
12: J'essaie d'en placer une depuis une demi-heure dans l'IRC, alors, là.
0: Bon,
12: il y a une bonne question sur IRC. Il y a une réaction. Mmh. Alors, Gérard, pour moi, mes vacances, je voulais partir faire une croisière en sous-marin russe dans les mers des Philippines, mais mon Concorde a eu un petit problème technique. Mais sinon, ma question, c'était que t'es un gros connard, Gérard.
0: Ouais, bah,
12: non, mais ça, c'est pas grave. La
0: ta
12: fin,
0: question,
12: la... Non, mais
0: ta question,
12: c'est
0: tu te la carres au cul.
12: C'est important, en fait. C'est...
0: La prochaine fois, tu te la fermes.
2: Elle a plus de place dans son cul, Gérard. Comment elle fait?
0: Tu te la fermes le prochain coup et c'est tout. Et après, c'est tout?
10: Ah bah, c'est
12: pour
10: déjà
12: l'instant,
10: pas mal.
12: Oui.
0: Il y en a combien sur l'internet?
12: Attends, je leur demande parce que moi je sais pas.
0: D'accord, tu sais pas. Alors tu sais même pas faire du standard.
12: Ça y est, on est 88 852.
0: 88 000, pourquoi?
12: Non, 8 000, pardon.
0: Ah bon?
12: 8
0: 000. 8 852. Parce que 88 000, ça m'aurait étonné, hein. Déjà, quand on arrive à 10 000, c'est bon.
10: On l'a déjà fait, hein, quand ta grosse elle jouissait, on arrivait à 10 000.
0: Ma grosse, ça t'emmerde, toi, connard.
12: J'ai une bonne question, ça y est. Il y a Seigneur qui demande si le Concorde, est-ce que Gérard corde beaucoup?
0: Bon, ça, c'est pas des questions intéressantes par rapport au débat, d'accord? Alors, des questions comme ça, je m'en dispense. Hein. Joyeux Noël.
10: Oui. Merci, toi aussi, Gérard.
21: La question était...
0: À votre avis, qui est responsable des dernières catastrophes, le Concorde et le Koux? Donc, sur le Concorde, on en a assez discuté.
4: Le Koux, alors.
21: Par contre, le Koux, est-ce que tu pourrais me spécifier, quand tu parles de Koux, de quoi tu parles?
0: Du sous-marin, si t'as pas suivi.
10: C'était quoi l'histoire? J'ai pas trop suivi l'histoire.
21: Moi non plus.
0: Bon, bah, ouais, vous
4: fait,
0: avez.
4: Pareil, non, mais c'est pareil, les mecs, c'est pareil. Il y a un mérou qui a décollé sur la piste, et puis il a laissé une nageoire, et le sous-marin, il s'est craché.
0: C'est ça. Alors, toi, t'es complètement con. Hein.
21: On peut faire quelque chose contre les mérous?
2: Je crois qu'il y avait des kystes dans le Koux.
0: Non. Ce qui est... Bon, tu réponds.
21: C'est pas mal.
0: Bon, joyeux Noël, tu réponds.
4: Elle était bien, celle-là.
21: Elle est pas mal.
0: Joyeux Noël, oui, tu réponds ou tu dégages?
21: Non, je vais répondre, effectivement. Moi, je dirais que ces catastrophes sont dues à une tragédie humaine. Hein. Ni plus ni moins. C'est l'erreur de certains hommes.
10: Bah, c'est le destin, on peut le dire.
2: Arrête avec Giscard.
21: C'est la fatalité humaine, ni plus ni moins que ça.
0: D'accord, et c'est tout ce que t'as à dire?
21: Tout à fait.
0: Bah dis donc, je crois que...
2: Il y a Otage de Pousseau qui est toujours là, que j'ai calmé. Hein.
0: Non, tu nous dis
2: si, si, il est là.
24: Gérard, s'il te plaît, Gérard.
21: Faut le calmer, faut lui mettre
24: dedans. S'il te plaît, Gérard.
4: Vas-y, baïonnez-le, il va se calmer.
24: Non, je suis calme, Gérard.
0: Bah alors, tu vas répondre à la question maintenant.
24: Ah oui, mais le temps que Manu me calme,
0: allez, j'en ai marre de répéter les questions, je vous l'ai...
2: C'est le Koux.
24: C'est le Koux, c'est-à-dire...
21: C'est-à-dire, c'était le sous-marin, le
4: verrou. Qu'est-ce qui s'est passé?
24: Bon. Qu'est-ce qui s'est passé? Bah écoute...
21: Il y a un verrou, hein,
0: bon, alors je sens que... Là,
4: mais non,
0: ce coup-là,
4: otage... Mais non.
24: Attends, j'ai rien
4: c'est
24: dit,
4: bon,
24: Gérard.
4: C'est bon, calme. Respire.
0: Voilà. Bon, et otage, terminé. Allez, ce coup-là, hop, terminé. Terminé, je vais pas m'emmerder avec un...
2: Moi, j'ai lu dans un journal où j'ai vu à la télé, je sais plus, ouais, c'était à cause d'un pneu.
4: C'était les poches.
0: Non, sur...
2: Il a crevé un pneu, il a heurté une falaise, ou je sais pas trop quoi.
0: Non.
10: Non, mais moi, c'était un sous-marin russe, et on disait que les sous-marins russes étaient en fait en mauvais état. Et qui commençait, enfin, il continuait quand même à s'en servir.
0: Non, mais là, ce qui s'est produit, mais attends, parce que Tour Infernal, t'avais pas répondu, toi, Razan?
10: Fernal.
4: Si, bien sûr.
0: T'avais déjà.
4: On avait cerné la question quand même. Mmh. Mais je pense que, tu devrais pas entraver le travail de la justice comme ça, hein. Il y a des affaires qui sont en cours, et tu sais que normalement, on doit pas parler sur les affaires en cours, hein.
21: Tu risques d'avoir des problèmes.
0: Non, mais
4: ça peut aller chercher loin, hein.
0: L'histoire du Concorde, maintenant, c'est terminé.
4: Moi, je suis pas sûr, hein.
0: Si, parce que là, ils vont revoler très prochainement.
4: Ouais, mais les chèques d'indemnisation n'ont pas encore été faits, donc tout n'est pas joué, attention.
0: Ouais, mais ça c'est avec la compagnie.
4: Et toi, attends.
0: Oh, Tour Infernal.
4: Ah, c'est pas moi, hein.
2: Il te reste de l'air, là.
4: Ah, ça crame, mais c'est pas moi.
0: Et c'est qui s'amuse, là? C'est entre Tour Infernal ou Joyeux Noël?
21: Non, pas du tout, hein. Je déteste le feu.
0: Donc c'est Tour Infernal, ça?
10: C'est des bulles.
4: Non, c'est pas moi, il y a des bulles là, c'est le course, hein, c'est pas moi. Hein.
0: Tour Infernal, tu as commencé par arrêter un peu tes conneries parce
4: Mais
0: que ça m'énerve.
4: Regarde, écoute, c'est pas moi, je suis en train de te parler là, c'est pas moi.
0: Ouais, à peine.
4: Bon,
5: Toi, donc... est-ce que, attends, mais toi, si t'avais 5 plaques pour faire un aller-retour Paris-New York, tu le reprendrais maintenant, le Concorde, si tu dis qu'il va revoler, toi, t'aurais confiance ou pas?
0: Non, non, moi, je partirais pas dedans. De toute manière, je...
5: Toi, t'as pas 5 plaques, mais bon.
2: Bah, si, si, dans la jambe, mais.
5: Ah oui, bien vu,
21: mais. Mais Gérard, toi, tu trouves ça admissible qu'il fasse, comment dirais-je, faire, ils font naviguer des sous-marins qui sont tout rouillés, qui valent plus rien, ils valent pas 3 copecs à la bourse.
0: Non, mais attends, tu parles de quoi, là?
21: Bah, je te parle du des sous-marins du Cooks.
0: Ah. Attends, c'est Tour Fernal?
21: Non, non, c'est Joyeux Noël.
0: Joyeux Noël, attends, 5 minutes.
21: Oui.
0: Petit incendie?
23: Oui, oui.
0: On ne gêne pas, non?
2: Elle est calme, Gigi.
0: Non, mais.
23: Tu parles pas depuis tout à l'heure et tu m'agresses comme ça.
0: Non, mais je te demande. Non, mais je te demande, ça va, on ne gêne pas.
2: Je lui mettais le feu au standard.
0: Non, parce que tu pourrais quand même participer au débat si ça te dérange pas.
23: Il
0: n'y
23: a pas de problème, Gigi.
21: Embrasse-toi, rejoins-nous.
0: Non, parce que là, il y en a deux qui parlent.
2: Gérard, d'ailleurs, pour compléter ce fabuleux tableau, on accueille Eric Aka.
5: Voilà.
23: Oui, bonsoir.
5: Bonsoir Eric Aka.
23: Bonsoir tout le monde. Bonsoir Manu Filda.
5: Attention, tu laisses des traces.
2: Bonsoir.
23: Bonsoir les auditeurs.
5: Bonsoir. Salut.
0: T'appelles d'où?
23: J'appelle de Corbievoix.
0: De quoi?
23: 9-4.
21: Collection.
0: Quoi? Tu peux répéter d'où?
23: Courbevoie.
0: Courbevoie dans le 9-4?
23: Ouais.
0: Ah ouais, d'accord. tu connais
2: Courtebois en Courtebois?
0: Non.
21: Issu de l'orphelinat.
0: Courbevoie, c'est dans les Hauts-de-Seine, donc c'est ça.
21: C'est toi l'enfant seul issu de l'orphelinat.
0: Bon, joyeux Noël, tu te calmes ou je te dis au revoir?
21: C'est pas moi, Gérard, c'est pas toi.
0: Ou c'est Tour Fernal?
5: Ah, non plus, moi je rigole, je peux pas tout faire.
0: Bon. Alors, joyeux Noël, tu disais donc.
21: Je disais que c'est un problème politique, ni plus ni moins.
0: Ben non, tu parlais du sous-marin tout à l'heure.
21: Oui, voilà.
0: Alors, avant que je te coupe.
21: Comment ça se fait, Gérard, je te pose cette question. Comment ça se fait que les Russes, c'est quand même la deuxième puissance mondiale.
5: Il y a 10 ans.
21: Après les États-Unis. Comment ça se fait qu'ils mettent des sous-marins à la mer, étant donné qu'ils valent pas 3 copecs à la bourse, que ça nage pas bien, qu'ils ont des problèmes dans les ailerons à tribord.
5: En plus, c'est du matériel atomique, ça, attention. Hein.
21: Non, mais c'est un truc nucléaire, c'est un truc, ça rigole pas, Gérard.
5: Ouais, c'est atomique.
0: Mm-hmm.
21: T'envoies ça sur un Godzilla, il te l'explose, tu vois ce que je veux dire.
0: Mm-hmm.
21: C'est un truc, c'est atomique, si
5: un
21: tu veux.
5: Un truc de ouf.
21: Voilà, c'est un truc de ouf. Et donc, moi, je te pose la question, Gérard, la question est la suivante, comment ça se fait?
5: Mm-hmm. Comment ça se fait?
0: Non, mais moi, de manière, d'après les informations qu'on a pu avoir, et pour l'instant, maintenant, c'est, pour eux, c'est une histoire, qui a été vite bâclée.
5: Enterré, comme on dit.
0: Qui a été vite bâclée, hein. Mm-hmm. Disons, ça a été, carrément, clos, mais rapidement, parce que on n'en entend plus parler de ça.
21: C'est bizarre, d'ailleurs.
0: Donc, ce qui s'est produit d'après ce qui a été dit, ça serait, suite à un truc de...
23: Il y avait un chewing-gum, quoi.
0: Non.
21: Pas un fusible.
0: Non, ça serait un... ça serait sur...
2: Oh, non, mais ils sont tombés en panne de gasoil parce que c'était trop cher.
0: Non, c'est d'après ce que a été dit, ça a été sur une histoire des essais, donc ça serait d'après ce qui a été dit, mais attends,
2: entre
0: on le sait
2: parenthèses.
0: Pas.
5: Quoi, traduit, là.
0: Ça serait une torpille, un genre de torpille qui aurait touché le sous-marin.
5: Donc,
2: elle vient d'où? Elle vient d'où?
0: On sait pas d'où.
2: Attends, il y a une scoop, hein.
5: On venait pas. Une torpille sauvage qui se balade dans la nature comme ça, elle vient d'où?
0: Bon, alors, joyeux Noël, la torpille...
21: Non, c'est pas moi.
5: C'est pas lui, mais c'est vrai, n'empêche, c'est pas une torpille sauvage, elle vient d'où, la torpille? Elle a bien été tirée par quelqu'un, ouais,
21: c'est pas la même torpille qui a tué les Didi, quand même.
0: Ah. Bon, alors, joyeux Noël, au revoir.
5: Ça, c'est dans 3 semaines, toi.
0: Joyeux Noël, au revoir, et toi, Tour Fernal, fais gaffe, parce que tu risques de faire comme lui.
2: Infernal, Gigi, Tour Infernal.
6: Gérard, mais il y a une question par rapport au Poux, là, qui me vient. Au Poux, pardon. Au Cooks, pardon.
5: Voilà.
6: Pourquoi les Russes ont attendu autant de temps pour, tu vois, demander de l'aide? Parce qu'ils voulaient, ils voulaient au début aller les sauver eux-mêmes, et ils se sont rendu compte qu'ils pouvaient pas parce qu'ils ils avaient que des vieux vélos, quoi.
0: Non. Ce qui s'est passé, c'est qu'ils ont pas demandé de l'aide parce qu'ils pensaient pouvoir y arriver eux-mêmes. Ils ont pas voulu de l'aide des Américains et tout ça. Mais c'est après qu'ils ont vu qu'ils avaient fait une connerie.
6: C'était pas un peu tard.
0: Mais il était tard parce que déjà.
6: Il était plus de minuit déjà.
0: Non, mais quand ils ont demandé l'aide. Donc il était déjà trop tard parce que les marins qui étaient dedans étaient déjà morts.
5: Ouais, mais
0: donc
5: les morts,
2: il porte bien son nom, hein, Vladimir Rustine.
0: Ouais, je veux te dire une chose, que fais-moi confiance, que lui, il s'en est pris plein sa gueule aussi.
8: Donc. Gérard.
0: Ouais.
8: Il y a Canedoc sur IRC qui demande si le cours ça aurait pas eu lieu s'il y avait eu des CB dedans.
0: N'importe
2: la
0: quoi.
2: La Kenneda.
0: Non mais arrête, ça, ça c'est les questions Anka.
14: Mais non, c'est pas une question con, c'est vrai.
0: Ça c'est les questions Anka. C'est les questions de Anka qui viennent de l'internet. Donc alors je vois pas pourquoi que le mec il va avoir une cibie dans un sous-marin alors qu'il est à je sais pas combien de mètres de profondeur. Alors comment tu... Alors dis-moi, dis-moi comment tu, ils peuvent communiquer en cibie alors qu'ils sont à une certaine profondeur.
13: Ouais,
0: alors dis-moi.
14: Bah justement, d'où la question.
0: Non, mais moi je te pose la question.
2: Ouais,
0: dis-moi
2: vas-y,
0: d'où.
2: Vas-y,
14: ah non, mais moi c'est pas moi qui dois répondre aux questions.
0: Bah
14: c'est
0: alors.
14: Toi qui sais, Gérard. Hein, c'est toi qui as bossé sur le débat. Moi j'ai pas bossé là. C'est toi qui as préparé le truc.
0: Mais alors, mais moi je te dis.
14: Si tu dis les catastrophes, tu dois savoir pourquoi.
0: Cette question-là, elle est con. C'est tout. Voilà. Point final à la ligne.
14: En fait, t'as pas de réponse.
0: Point final à la ligne. Cette question-là, elle est con.
14: Et ta réponse, c'est quoi alors?
0: Ça, ma réponse, c'est qu'ils ont pas de cibi dans les sous-marins. Terminé,
14: oui,
0: point final,
14: sait,
0: à la ligne.
14: S'ils en avaient, ça aurait
0: été. Ils auraient pas, ils peuvent pas en avoir dans les sous-marins, ils sont trop pompons sous l'eau.
14: Okay,
0: voilà, terminé, basta.
14: Que tu sais pas.
2: Arrête de l'énerver.
0: Oh, putain.
2: Ça sent ma mère, un peu de brise. Brisard. On peut accueillir quelqu'un, GG?
0: Ouais.
2: On accueille Virus Poussola, bonsoir.
7: Allô, bonsoir Gérard, bonsoir.
13: Bonsoir Virus.
7: Bonsoir Virus. Bonsoir,
0: voilà. T'appelles d'où?
7: J'appelle de Nantes.
13: Oh, t'as pas l'air bien, toi, t'as l'air malade. Hein.
7: Bah écoutez.
13: T'as de la fièvre.
0: Eh, ça t'arrive de te réveiller quand tu veux passer dans un débat, toi?
7: Bah non, mais je suis réveillé, mais bon, j'ai une voix.
0: Oh là là là là là là là là là là là là là là. Fréquence de Nantes
7: 103.4.
0: Oh, je vais, on va encore.
2: C'est pas loin de la vérité pour une fois, je crois.
7: Ouais,
0: 104.3. Je sens qu'on va s'amuser avec toi pour répondre aux questions, hein.
7: Très bien. On va
0: alors, Erika K, là, puis Virus.
2: Erika Badou.
0: Donc pour vous donc on va s'arrêter, on va finir avec vous deux là sur
13: moi,
0: la
13: je
0: question.
13: Suis là aussi, hein, t'inquiète.
19: Oui, aurais-tu l'obligeance de répéter la question?
7: Ah, ça,
0: non mais ça y est, on en a assez discuté, je crois que vous avez très bien compris de ce qu'on
2: le
0: parlait.
2: Pouce.
13: Mais toi GG, toi tu c'est la tour infernale là, tu prendrais toi un sous-marin ou pas?
0: Non.
13: Non. À cause de ce qui s'est passé ou t'en aurais pas pris avant de toute manière?
0: Même.
19: Non, du foyer Sonacotra.
0: Bon alors petit incendie, au revoir. Allez, comme ça celle-là elle va finir tranquillement dans son lit. Donc tu disais quoi alors?
13: Je te demandais si toi tu prendrais le sous-marin dans certaines circonstances.
0: Non.
13: Non
0: parce que j'ai
13: pourquoi,
0: pas.
13: T'as peur de l'eau, t'es allergique à l'eau?
0: Non, c'est pas ça, c'est que j'ai jamais eu l'occasion d'aller voir comment c'était à l'intérieur d'un sous-marin.
7: Maintenant, il y a le sous-marin sous la Manche pour aller en Angleterre.
0: Non, mais c'est. Virus! Virus! C'est pas un sous-marin, c'est un train!
7: Oui, oui, il y a le tunnel sous la Manche.
0: Ouais, mais c'est un
7: et
0: train!
7: Il y a le sous-marin sous la Manche.
0: Voilà. Y a pas ta connerie non plus sous la Manche?
7: Non, mais pas du tout,
2: bien vu, Gérard.
0: Y a pas ta connerie sous la Manche. D'accord. Bon, Eric Kaka, là, alors. Oui. Eric Kaka, une fois.
19: Oui, le course que...
2: Le Poux.
19: Le Koux,
2: le
19: oui.
2: Koux.
19: Qui est responsable du Koux? Moi, je pense que c'est le gouvernement soviétique, en accord avec le gouvernement chinois. Mais tu sais, tout ça, c'est magouille et compagnie, hein.
0: Non, mais on te demande.
2: Mais c'est le destin, Gérard. On
0: Arrête
2: rien.
0: Avec Giscard, t'es chiant, on va avoir des problèmes. Bon, ça y est, on va plus s'éterniser là-dessus parce que je crois que vous répondez.
2: Non, mais on refera un débat là-dessus quand vraiment les enquêtes seront terminées.
13: Quand il y aura eu plus de morts, ouais.
0: Ouais, alors attends, c'est qui vient de sortir ça?
13: Alors moi, je lance un appel à tous les preneurs d'otages, allez-y, tout ça.
0: Eh bah, tour infernal!
13: Pour qu'on puisse faire un débat qui cartonne.
0: Eh bah, tour infernal, au revoir!
13: Bonsoir tout le monde.
7: Ah, voilà. Qu'est-ce que c'est que ce bruit, Gérard?
0: Non mais c'est rien. Bon donc il nous reste deux personnes hier qui est leur 48
2: et
0: il nous
2: juste
0: reste
2: avant, juste avant
0: sondage, ouais. 5 questions.
2: On accueille Petfouf. Bonsoir.
8: Bonsoir à tous.
0: Bonsoir. T'appelles d'où?
8: Alors j'appelle de stérilet infecté. C'est dans le Calvados.
0: Alors Petfouf.
8: Qu'est-ce qui se passe?
0: Où tu me donnes ta fréquence correctement ou je te gerbe?
8: Ah oui, la fréquence. Pardon. 102.3.
0: Ah bon. Je préfère parce que sinon je t'aurais dû en voir tout de suite.
8: On sort souvent. C'est pas gentil ça.
0: Ouais ben moi je te le dis tout de suite.
8: Moi,
0: d'accord.
8: En bon ami, mon pote, tout ça.
0: Ouais ben si c'est pour me dire des fréquences de merde, je te préviens que je t'aurais viré tout de suite. Qui
8: sondage.
0: Tu fermes.
2: Tout à fait.
0: Tu te la fermes pour l'instant, c'est pas toi qui commande le jeudi, c'est moi, d'accord.
8: Mon pote.
0: Ok. Donc, que doit-on faire quand on assiste à une catastrophe? Alors, 73% des gens disent, des gens répondent qu'il faut appeler les pompiers. Donc, on va pas préciser d'où. De manière, en principe, quand il y a une catastrophe, la première chose qu'on fait, c'est qu'on appelle les pompiers. Ça, c'est systématiquement. Putain, je vais y arriver. Ça.
2: T'as deux bières dans le coffre.
0: 31% ouais. Des gens me demandent ce que je ferai. Ben, j'appellerai les pompiers et c'est tout.
2: Mais lesquels?
0: J'ai pas besoin de préciser le nom.
1: Les pompiers de la route, les pompiers de...
0: Les pompiers, c'est tout. Je précise pas les villes, c'est tout.
1: D'accord.
0: 29% des gens pensent qu'il faut s'enfuir en oubliant. Ça, c'est non, parce que ça veut dire non-assistance en personne en danger.
1: Bien.
0: 17% des gens me demandent si Bibi est une grosse catastrophe. Pour ce con qui s'amuse à dire ça, c'est plutôt lui qui est un gros porc et c'est tout. C'est pas Bibi. Voilà. Oh. Que j'embrasse
1: tendrement.
0: Qu'on embrasse tendrement
1: le clip.
9: Tu l'embrasses sur ton coin.
11: Non mais par contre, est-ce que c'est vrai que tu la surnommes ton petit Courx?
0: Et toi, c'est vrai qu'on te surnomme la feignante de... C'est vrai qu'on te surnomme la feignasse du standard?
11: Non, absolument pas. C'est pas bien.
0: Apparemment, si. Je t'ai vu faire quand je suis arrivé. Tu prenais les gens, tu prenais ton papier, tu disais...
11: Oui, c'est en ça que ça consiste un peu le boulot. Ouais, tu vois, c'est prendre les gens, prendre le papier...
0: Et oui, et ça consiste à épauler Manu pour trouver des auditeurs. Mmh. Pas que Manu se trouve tout seul au standard.
11: Non, mais venez sur le standard, ça me dérange pas, je t'ai vu appeler Bibi la dernière fois.
9: Quelqu'un pourrait être considéré comme une catastrophe.
0: Manu, qui c'est qu'on récupère?
1: On récupère Tremblement de ta mère. Bonsoir.
15: C'est Tremblement de ta mère.
16: Wesh, wesh.
15: Pour ceux qui en ont une, bonsoir à tous.
0: Je te préviens.
15: Oui.
0: Tu vas retirer le mot de ta mère, d'accord?
9: Bah, il s'adressait pas à toi, Gérard.
15: C'est pas spécialement.
16: Tu vas le remplacer par Roselyne.
15: Oh là.
0: Virus.
15: Bonsoir.
0: Oui, virus.
1: Je crois que c'était pète fouf, je veux pas balancer. Mais...
0: Alors, qui c'est qui vient de dire ça?
16: C'est pas moi, c'est pas moi.
0: Alors, c'est pète fouf, au revoir.
16: Non, pas du tout,
0: C'est. Au revoir.
15: Bonsoir.
0: T'appelles d'où?
15: J'appelle de Montmoignon-sur-Micose, bonsoir.
0: La fréquence, putain.
15: La fréquence est 114.4 dans la Loire-Maritime. Bonsoir à tous.
1: Bonsoir, que de belles villes en France quand même.
15: Tout à fait, charmante ville.
1: Ah là là.
15: Charmante province.
1: Ouais. Ça me fait rêver, j'entends ta ville, j'ai envie d'y aller.
15: Ah, tu kiffes,
0: Donc, la question, et vous allez y réfléchir, donc pensez-vous qu'une tempête, ouragan, cyclone et éruption des volcans peuvent faire une catastrophe. Alors, Eric Aka, quand je pose la question, t'es prié de te taire.
15: Fermez ta gueule.
11: Alors,
0: je précise comme c'est.
11: D'accord.
0: C'est tout, d'accord? Alors, je répète la question. Pensez-vous qu'une tempête, ouragan, cyclone et éruption de volcan peuvent faire une catastrophe? Et on va s'écouter Gérard Montblanc avec Viens dans mon tunnel, il y a des gaz qui puent. On se retrouve tout de suite après pour la suite du débat sur les catastrophes. Vous pouvez toujours nous appeler comme des fous furieux au 0803 0800 5000. A tout de suite.
1: A toi, Gérard.
0: Eh, tu mets les jingles.
1: Oh merde, ça en continue.
0: Hein? Jingle, non.
1: Quel jingle? Bah non, il n'y a pas de jingle à chaque fois, attends.
0: Bah, on voit un jingle, putain.
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0: Tu dégages.
16: Pourquoi, connard?
0: Allez, hop dehors.
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0: Je suis pas blaireau, Et voilà, donc, c'était Gérard Montblanc avec Viens dans mon tunnel. Il y a des gaz qui puent.
1: C'est vrai, je confirme.
0: Ta gueule.
1: T'as bu deux bières ce soir, t'as pas arrêté de péter, on peut le dire. Ton micro, Gérard.
27: Non, mais il est
1: allumé. Gérard, ton micro. Non, on t'entend plus, là. Bah alors? Oh putain, mais qui a fait ça?
27: Tu dégages, toi. Oh, tu sors des studios.
28: Mais qu'est-ce qu'il y a?
11: Ah, c'est pas Marco.
28: Attends, mais j'ai des MK sur hier.
27: Non, tu sors de...
28: La galère, la pauvre.
1: Qu'est-ce qui s'est passé, Gérard? Qu'est-ce qui s'est passé, Gérard?
29: Vraiment un couple pourri.
1: Gérard, qu'est-ce qui s'est passé?
11: T'as rien demandé à toi.
1: Aide-le, là, Marco, il galère.
29: Il galère, il arrive pas.
1: Il a pas de bras, déjà.
0: Non, mais c'est pas ça, c'est qu'il s'amuse à couper le micro.
1: Ah, bien vu, Marco, bravo.
29: Bravo. C'est bien pour un débat, bravo.
0: Alors, donc, pour ça, on va récupérer Eric Aka.
30: Rebonsoir. Bonsoir à tous.
0: Virus.
16: Oui, allô.
0: Ah, ça y est, t'es réveillé? Oh là.
16: Ah, bah oui, je suis réveillé.
0: Et Tremblement ta mère, là.
16: Toujours présent, fidèle au poste.
0: Et on récupère. Et on a
29: Monsieur Mazur, bonsoir.
16: Ah, bonsoir, c'est Monsieur Mazur à l'appareil.
15: Bonsoir, Monsieur Mazur.
16: Bonsoir, comment allez-vous?
15: Très bien, et vous-même?
16: Mais parfaitement, Monsieur Gérard, mes respects.
0: Bonsoir. Donc, je pense qu'on vous a mis au courant
16: de nouvelles règles.
0: Écoutez, de nouvelles règles.
16: Monsieur Emmanuel du Standard m'en a touché deux mots, mais pas plus que ça, si vous pouviez approfondir.
0: Non, mais moi, de manière.
1: Il connaît, il sait de quoi il parle. Hein.
0: Ouais. Donc, moi, je veux bien que vous continuez à passer dans les débats, mais sur les questions.
1: Vous mettez des gants et de la vaseline.
15: Dans le respect de l'anus des autres.
0: Sur les questions, vous éternisez pas, d'accord?
1: Bah, tu t'étales pas, monsieur
16: Gérard. Alors là, je vous donne ma parole que je ne m'éterniserai absolument pas le moindre du monde.
0: Bon, donc, la question que j'avais posée, c'est pensez-vous qu'une tempête, ouragan, cyclone et éruption de volcan peuvent faire une catastrophe. Donc, on va demander à Eric Aka, là.
19: Oui, je pense que le tout réuni peut faire effectivement une énorme catastrophe. Imagine.
15: Faudrait juste rajouter Sandy, c'est parfait.
0: Tremblement de ta mère.
15: Ah, c'est pas moi, regardez, une différence de voix, c'est pas moi.
0: Alors, virus, au revoir.
15: Ah non, Gérard, c'est
0: si,
15: pas moi.
0: Si, c'était toi. Au revoir.
19: J'ai pas compris, là.
0: Ah, hop là. Bah, yeah, c'est bon, ça est terminé. Donc, tu disais, Eric Aka.
19: Oui, je disais que tous les trois réunis, en fait, pouvaient faire la big catastrophe, quoi.
0: Alors, tu peux préciser?
19: Je sais pas, une éruption cutanée avec un ouragan qui passe par-dessus, un tremblement de terre. Enfin, je pense pas que les gens s'en sortent. Imagine en plus le Concorde qui se pointe, là c'est le bouquet quoi.
0: Non mais attends, la question du Concorde, il y a longtemps qu'elle est terminée. Hein,
19: oui,
0: celle-là.
19: Mais le Concorde est pour moi une grande catastrophe.
0: Ouais ben peut-être, mais il y en a eu d'autres quand même avec les ouragans, les cyclones, les éruptions de volcans hein, et les tempêtes.
19: C'est plutôt tranquille niveau ouragans et cyclones en France.
0: Et la tempête de... Oui Manu
29: En parlant de tempête tout ça, on accueille Twister de Doigt Coupe Fin, bonsoir.
19: Bonsoir Twister.
3: Bonsoir à tous, bonsoir Manu, bonsoir Philou, bonsoir Monsieur Mazur.
16: Oui, bonsoir Monsieur Twister.
3: Bonsoir la Tour Infernale et bonsoir...
0: Non, il est plus là la Tour Infernale.
15: Non, je suis plus là. Non.
3: Ah, t'es plus là. Non. Et Eric Caca.
15: Bonsoir les doudouas.
0: Donc, ta fréquence s'il te plaît.
3: Ma fréquence c'est 105.4, pourquoi pas.
15: Pourquoi pas.
1: Allez bien.
15: Pourquoi
19: que ça sonne bien.
3: Ça sonne bien, c'est pas mal.
0: Donc avec qui...
4: Gérard, juste avant, j'ai une question de Père Foras.
1: Oh non.
4: Gérard, est-ce que c'est vrai que tu t'es craché la gueule avec ton gros truck en allant voir ta catastrophe de progéniture dans le Rhône?
3: Oh là là.
0: Lui, il va se faire enculer, je répondrai pas. Et si tu ouvres ton micro pour me dire des conneries comme ça, tu te la fermes aussi, toi.
1: Ah, il est super marrant. Hein.
3: Je trouve ça inadmissible.
0: Ça, c'est vachement bien, tes questions de merde. Alors, je vais te dire une
4: chose.
0: Tu sais ce que tu vas faire. Tu vas sortir des studios parce que c'est pas la peine de travailler avec toi sur
3: l'internet. Oui, bien joué, monsieur Gérard.
16: Votre gueule, Anka, votre gueule.
0: Allez, dehors
15: Marco, là.
0: Allez hop dehors maintenant. Terminé. Hop.
15: Sur lutte, là,
3: c'est pas normal d'entendre.
0: Terminé.
3: Comme ça.
0: Qui c'est avec qui j'étais quand...
15: Oula.
29: Ah, elle lui a débranché son micro, là c'est chaud.
0: Gérard.
4: Mais non, mais je pensais que c'était le mien.
0: Gérard.
15: Elle va se faire reconnu.
29: Ça va chier.
0: Vas-y.
29: Qu'est-ce qui se passe?
0: Gérard,
27: s'il te plaît, me dire les deux là.
4: Eh,
27: ça fait deux fois que tu me coupes mon micro.
28: Mais non, mais elle croit que c'était pour le
0: bon. Non, allez, hop, dehors.
29: Ah là là.
0: Dehors.
29: Ah, ça pue. Ça sent le fenêtre.
1: Ça sent le bouc.
0: Non, ils sortent là, tu me mets
1: ça
0: quelqu'un.
1: Ça sent le petit bouc des montagnes.
4: Y'a personne.
0: Dehors. Dehors, c'est tout, je veux plus de toi.
27: Qu'est-ce qui se passe?
0: Non, attends, on lui demande quelque chose, après elle s'amuse à me débrancher mon micro, donc elle sort et c'est terminé.
27: Internet.
0: Non, allez hop.
27: Mais Marco.
0: Non.
28: Vérifie que ça marche.
0: Allez hop, dehors, je veux plus vous voir tous les deux. Allez faire les tourtereaux
1: sur une branche.
0: Allez hop. Dehors maintenant. Je continuerai pas là.
27: Oh
0: dehors.
27: Bravo.
0: Dehors.
3: Allez hop.
0: Dehors. Allez hop, vous allez.
3: Allez hop.
4: Non mais là c'est dommage parce qu'il
0: dehors.
4: Commence à y avoir du monde.
27: Comment pour le gérer?
0: Dehors.
27: Et il va le faire.
4: Il y a plus de 7500 personnes
0: là,
4: maintenant.
0: Dehors.
1: Je gère moustache, t'inquiète.
0: Dehors maintenant. Allez hop. Dehors.
1: Bon, Thierry Pastor t'a demandé de sortir, donc tu sors.
0: Allez hop.
4: Bon, on va faire un petit tour.
0: Dehors. Non, tu reviens pas du tout, tu reviendras à la fin du débat à 2h. Hop, terminé.
1: Bon, il va te retourner un coup, il va te baiser à la papa dans un coin et puis tu reviens.
0: Allez hop, dehors.
1: Allez.
0: Allez.
28: Okay.
29: Allez, on va au cul.
0: Allez hop.
1: On va mettre un string.
0: Comme ça, on.
15: Il va lui exploser sa gueule.
27: Je vais en mettre un autre là.
0: Bah,
29: il est bon lui.
0: S'il fait pas des conneries, je vois bien. Sinon, il va faire pareil que les autres dehors aussi.
1: Ouais.
0: Non, là, sur l'internet.
1: C'est quoi ton prénom? Bonsoir.
29: Bonsoir Mathieu.
1: Mathieu, bonsoir.
0: Donc, tu réponds que les questions, c'est pas des questions pourries que je vois sur le site internet. Donc, tu me donnes de temps en temps le nombre.
15: C'est ta chance.
29: Pas de problème.
1: Mathieu, la première fois sur Fun.
15: Ouais, c'est ta chance. Ça t'a kiffé.
0: Bon, alors avant qu'on accueille Twister, on était avec qui? Je posais la question à qui déjà?
16: Avec Monsieur Mazur.
1: Allez. Ah oui, Monsieur Mazur, on venait d'accueillir Monsieur Mazur.
0: Bon, non, j'avais déjà posé la question.
16: Ah non, absolument pas, Monsieur Gérard.
0: Non, mais j'étais avec, c'est Eric Aka, je crois, hein.
19: Non, pas du tout.
0: Bah, c'était à qui j'avais posé la question
6: en premier?
19: C'était à
6: Monsieur Mazur.
19: C'était à Monsieur Mazur, mmh. Oui.
6: Ouais, ouais.
0: Ah bon, ouais. Bon, bah alors.
6: Ouais, c'est des billards,
19: on a dit Monsieur Mazur.
0: T'avais répondu, toi, Eric Chaka, alors?
19: Oui, bien sûr.
0: D'accord. Donc, oui. Monsieur Mazur, alors?
6: Monsieur Gérard, permettez-moi avant toute chose de faire une parenthèse. Je suppute que vous ne souhaitiez pas me parler ce soir.
19: Mmh.
6: Oui, je suppute en ce moment, n'est-ce pas?
0: Bon, allez, répondez à la question.
6: Bah, écoutez, bien entendu, une éruption volcanique et de manière générale, quelle que soit la nature de l'éruption, eh bien, peut enclencher absolument une catastrophe. Je rejoins votre opinion, Monsieur Gérard.
0: Mm-hmm. Mm-hmm. Mais question tempête, tout ça, donc...
6: bah, écoute,
0: ça
6: se passe. Ouragan. Le proverbe, hein, si tempête, mieux vaut ne pas te trouver à côté.
0: Non, mais je parle style comme l'ouragan ou cyclone, comme il y a eu là. Y a...
6: De Stéphanie Monaco.
0: Non, pas les ouragans.
6: Comme ouais, un ouragan.
0: Non, mais les ouragans qu'on
6: a sur moi.
0: Non, mais je oui. sais, bon. Comme style ouragan ou cyclone là qu'il y a eu là, il y a pas si longtemps que ça.
6: Ah
0: là.
6: Oui, bien sûr. Bah écoutez, cela va sans dire, c'est une énorme catastrophe.
0: Mmh.
6: Énorme catastrophe, ne serait-ce que d'abord pour les nombreuses victimes que nous saluons au passage, bien entendu. Et puis tout l'écosystème et ainsi que l'économie des pays qui en sont touchés, parce que il faut bien entendu reconstruire tout ceci après ce genre de catastrophe là.
0: Mmh. Mmh. Mmh. Ouais. Tremblement.
29: Ça t'a mis au chômage, toi, la tempête dans le bois, Gégé.
0: Pas du tout.
6: Ah oui,
10: et comme on dit,
6: c'est
10: ouais, et comme on dit, tempête en décembre, t'en chies en janvier. Hein.
0: C'est ça. Tremblement de ta mère là.
12: Tremblement de ma mère, ouais, bah écoute, c'est vrai que ça peut être dangereux. Je pense que si tu cumules tempête, ouragan, éruption volcanique, ça fait quand même un petit peu beaucoup au même endroit.
0: Mmh.
12: Tu forces un peu le destin, comme on disait tout à l'heure, si on parlait du destin, c'est vrai que tu.
29: Arrêtez!
12: Pourquoi?
0: Non mais
29: on va avoir des problèmes.
0: Non mais ça c'est de la pote à pile d'art quand même.
6: Tout le monde dort.
12: Et c'est vrai comme disait Monsieur Mazur pour l'écosystème, notamment pour les arbres, je pense que c'est un choc.
0: Mmh.
12: Parce que c'est un choc indiscutable quoi.
0: Mmh. Mmh. Twister.
6: Oui bah tout ton énoncé là de cataclysme c'est pas une aubaine pour l'humanité hein. C'est des catastrophes qui détruisent tout sur leur passage, que ça soit la famille. Les terrains de foot, des coqs, des poulets, tout ça, ça.
0: Ouais.
6: Ça
0: hey, t'es en fixe ou en sans fil?
6: Ah non, moi je suis en fixe.
0: Tu te fais un fixe?
17: T'es en fixe ou...
0: Parce que c'est bizarre là, les bruits qu'on a. Hein.
12: T'es en fixe ou en shoot là?
6: Non, non, c'est parce que je trépote mon fil.
12: Ah.
0: Donc, ouais, ben, t'arrêtes de jouer avec le fil. Donc, tu disais quoi là à propos des terrains de foot? J'ai pas trop.
12: C'est vrai que ça s'envole.
6: Non, mais je répète pas ma réponse.
0: Ouais, bah d'accord. Bah, à mon avis, je crois que tu t'es.
12: Tu parlais des trucs qui s'envolent. Parce que c'est vrai que ça emporte tout, hein, attention. Hein. Moi, l'autre fois, j'ai vu toute une famille de manouches avec les caravanes et tout, la totale. Hop là.
0: Twister.
6: Des couteaux papillons quand même.
0: Twister.
12: Ça balance là.
0: Twister, tu vas te calmer quand
12: qu'est-ce
0: je te.
12: Qu'est-ce qui se passe
6: okay, mais, non, c'est pas moi ça. Hein.
0: Bon.
6: En plus, j'entends mal là, c'est chelou, c'est sincère.
0: Bon, ça y est.
18: J'ai envie de câlin. Oh. J'ai envie de câlin.
6: Qu'est-ce qui se passe?
18: Mais ça fait beaucoup ça. J'ai envie de câlin.
0: Qui c'est qui s'amuse là?
18: Bonsoir.
29: Manu,
0: qui s'amuse?
29: Regarde.
18: Ouais, moi je suis toujours en train de sourire, moi il n'y a pas de problème.
6: Ah, ouais, pas l'info.
20: Par moment, je me demande si je suis pas con.
0: Je sens que ça va mal se terminer.
20: T'as une explication là-dessus?
18: Dans le
20: sol,
18: il n'y a pas de porc.
20: Non, mais attends.
29: Oh, Manu.
0: Bah, hey.
29: Mais vas-y, coupe des lignes.
18: Les gâteaux, c'est pas fait avec de la viande.
29: Mais coupe des lignes.
6: Coupe des lignes.
18: Ah ouais, quand même.
0: Bah, quand vous aurez fini un peu vos conneries.
29: Faire pur, je peux pas couper des lignes.
18: On y va.
0: Donc, alors, pensez-vous qu'une tempête, ouragan, cyclone et éruption de volcan peuvent faire une catastrophe? Moi, je peux vous dire oui, donc déjà...
12: Au niveau de la tempête, toi, tu te situes comment?
0: Alors, tremblement de ta mère, au revoir.
12: Quoi? Bah quoi?
0: Au revoir.
12: Qu'est-ce que j'ai dit?
0: Au revoir. Voilà.
6: Bingo.
0: Alors, donc, la tempête...
10: Donc,
0: on a...
10: toi, ta réponse sur cette question, c'est...
0: Ben, je suis en train d'y répondre.
10: Vas-y, ma chatte.
0: Donc, sur une tempête, c'est vrai que là, on a quand même dérouillé l'année dernière et on n'était pas loin de...
29: Surtout toi, t'as dérouillé, hein?
0: Non, allez, mais
29: avec la pluie, en plus.
0: Là, ça a commencé à aller quand même dur aussi sur du côté de Nice,
10: côté de Nogent aussi,
0: dans les Alpes-Maritimes. Fais gaffe parce que tu vas dire Fildar parce que
29: c'est la picole du vin blanc du côté de Nogent. Hop là.
0: Donc il y a eu ça, il y a eu bon les ouragans, ça on en a discuté. Les cyclones, c'est vrai que ça fait des gros dégâts du côté des îles de Dom Tom. Par là, ça.
10: Non,
0: ça...
10: Tom Dom.
5: Jolo.
0: Dom Tom. Toi, Eric Aka, à Jolo, il n'y a pas eu encore de cyclone, d'accord?
7: Ouais, mais moi, l'année dernière, je suis allé au Cirque Pinder, il y avait cyclone. Et franchement, je peux te dire que moi, non, je me suis bien marré, moi.
0: Ouais, mais il en manquait un, c'était toi. Oh, bah, comme ça aurait été, ça aurait fait 7.
8: Zoomeo!
0: Ça aurait fait 7 avec toi, hein. Donc voilà ce que je pouvais dire. Bon, les volcans, c'est vrai qu'il y en a eu. Et sur le tremblement de terre, parce qu'on en a...
7: Avec Volvic, là, les volcans, là.
0: On en a pas parlé aussi, on en a pas fait allusion dans cette...
7: Illusion
0: dans cette question. Donc sur les tremblements de terre, il y en a eu, là, il y a pas longtemps. Donc ouais. En Chine, exactement. Voilà ce que je pouvais dire sur cette question. Donc on va
7: bien répondu.
0: Oui.
13: J'ai une question sur le net là par rapport aux catastrophes. Pourquoi les cyclones et tout, c'est toujours des noms de meufs?
0: Ben non, ça c'est pas obligé. Bon, c'est vrai que ouragan, on sait pas. Cyclone, c'est pas un nom de meuf.
7: Si ouragan, c'est un prénom féminin.
0: Non, mais ouragan. Bon, on veut faire allusion à Stéphanie.
8: On dit une ouragan.
0: Ouais, mais on veut un ouragan. Non, c'est un ouragan, c'est masculin.
13: Non, mais même des fois, c'est des prénoms, c'est genre Clara. Sandy,
0: ouais, mais ça, bon, bah, ça c'est autre chose.
7: Non, mais ça dépend de la taille aussi, du cyclone ou de la tempête, tu vois. Grosse tempête, on met un gros prénom, genre.
0: Bon, toi, ta gueule.
13: C'est, si le cyclone a une grosse queue, tu.
0: Ouais, on met Fildar.
7: Merci, Gérard.
0: On met Fildar à la place.
7: Merci, j'ai bien fait de te la montrer.
0: Combien qu'on est sur l'internet?

0: Mais le cinéma, hein.
1: Ah, bon, ouais,
0: le
1: cinéma, ouais.
2: Comment
3: salut.
2: Son nom?
3: Le pouce de Dante.
1: Salut tout le monde, salut.
0: Salut Ernest.
2: T'appelles d'où?
1: Ah mais non, oh, le bluff là quand même. Là.
2: Oh, j'appelle, t'appelles d'où?
1: J'appelle du Mont-Troudu qui pourrait être Chantilly. Ah, salut Ernest, ça va, tranquille?
4: Salut Tony.
1: T'as passé une bonne journée.
2: Allez. Alors, Twister.
1: Ça va, Gondo?
2: Twister et pouce de Dante, au revoir. Voilà, c'est bien comme ça. Comme ça, si, comme ça, il y avait Tony et Ernest, comme par hasard.
0: Ah bah, bah bravo Manu.
2: Bravo Manu, hein.
3: Ah bah, faudrait peut-être que je fasse la réa.
2: Ouais, bah ça va pas tarder dans 4 minutes.
0: Ah, oh, tu vois, c'est précis.
3: Oh, putain.
2: Dans 4 minutes, on fait la question 6 et 7, et puis tu passeras à la réa après.
0: J'ai une paume à bout du meuble, hein, c'est pénible.
2: Ça y est, l'autre, il est en train de casser le...
0: Putain, c'est quoi ce matos?
3: Tu peux lui passer un bout de ta hanche.
0: C'est quoi ce matos?
2: Il est en train de tout casser, l'autre.
0: Tu me passes ta dévisseuse, Gérard.
2: Putain, il est en train de casser le bureau. S'il est en train de casser le bureau. Putain, là, oh le boulot qu'il est en train de nous faire.
0: C'est bon, c'est bon.
2: Bon, ben, on a plus qu'Erika, Erika K, puis Monsieur Mazur.
0: Oui.
1: Oui, c'est ça.
2: Bon, donc, avez-vous déjà assisté à une catastrophe, hein?
5: Ah, je sais pas.
0: Ouais, tous les jeudis, oui. Enfin, tous les.
2: Non, attends, je suis dans. Attends. Ouais, c'est ça.
0: Bah, fais un sondage alors.
2: Non, c'est bon. Allez, ouais, bah, si, on va faire un sondage en attendant.
0: Voilà, le temps que Manu retrouve des auditeurs, voilà.
3: Si, ouais. J'en ai retrouvé un, j'ai Immondation, bonsoir.
6: Bonsoir tout le monde.
0: Salut.
5: Bonsoir,
6: c'est Immondation, j'appelle de Faisandé sur Blénaud. Et c'est 113.3. Bonsoir tout le monde, bonsoir GG.
2: Bonsoir.
6: Bonsoir.
2: Donc, sondage. Alors, les catastrophes sont-elles prévisibles? Ben, de toute manière, je pense que... Attends, parce que là, on aurait dû la faire sur quand on a parlé du
0: contrôle. Ben ouais, mais bon, écoute, c'est toi qui fais ton boulot.
2: Ben non, mais moi, je pensais pas que ça allait...
0: Ben, change... Oh, Anka.
2: Non,
0: c'est pas maintenant que tu reviens.
2: Non, tu restes dehors définitivement jusqu'à la fin du débat. Non. C'est dehors jusqu'à la fin du débat. Tu ressors. Donc les catastrophes sont-elles prévisibles? Donc 70% des gens disent oui. Il suffit d'acheter le journal du lendemain matin, ouais, si on veut. 33% des gens répondent non, sinon il y aura plus de morts, connard. Ben ça, ça m'étonnerait. Et 23% des gens répondent oui, si c'est moi qui suis au volant. Donc c'est complètement con. Et 18% me répondent que le test d'alcoolémie, c'est gratuit. Ben, on n'en sait rien. Hein. Voilà, donc ça va.
3: Je me prendrai bien une DSP, Gérard.
2: Encore des DSP.
0: Tu veux un bout de citron avec Gérard
6: ou pas?
2: Sur Internet, non?
3: Sur Internet, non, il y a des gens qui me disent tout simplement comment t'as fait pour trouver toutes ces questions.
2: En cherchant, c'est tout. Voilà.
0: Salaud.
2: En pompant. Alors, oui, Manu.
3: On va accueillir USS à la Poussa. Bonsoir.
2: T'appelles d'où? T'appelles d'où?
7: Brasil. T'appelles d'où? C'est Brasil, Zoumer.
8: Zoumer en stream.
2: Hey, Manu.
3: Bon, allez, on va au cul, Gérard.
2: Hey, Manu.
0: Ah, ce qui serait bien, c'est que t'as
2: ok.
3: Oh, mets-moi ton sgeg.
2: Ok. Non. Vogueule un peu, là, quand je parle. Manu, tu me le calmes, là, et puis il me donne sa fréquence correctement.
8: Ouais, j'appelle de Shanghai.
2: Ta fréquence correctement, je te dis au revoir tout de suite.
0: Sérieux.
8: J'écoute sur Internet. D'ailleurs, je vois la webcam, tu es très attirant comme mec.
2: N'importe quoi, bon, elle est pas branchée. Alors, tu me donnes ta fréquence ou je te dis au revoir?
8: 107.6.
2: Ah bah, non. Il t'en a fallu du temps.
8: Ouais, je suis désolé.
9: Ah, mais c'est de la bonne fréquence.
2: Ça. Ah, mais vous déjà. Enculé toi-même.
8: C'est pas moi.
2: Immondation, fais gaffe à toi.
8: C'est pas moi, écoute les voix, j'ai merde. Ouais, écoute les voix, Gérard, c'est vrai.
2: Ouais, ben, faites gaffe à ce que vous dites, parce que tout à l'heure, là...
8: Merde.
0: Oh, calmez-vous.
8: Attention.
0: On est en plein débat sur les catastrophes.
2: Eh, j'en connais deux qui m'ont dit qu'ils vont aller se coucher tout à l'heure.
3: Bon allez, on reprend, s'il te plaît, Gérard. J'ai plus qu'une minute,
2: alors,
3: 10 secondes au standard.
2: Avez-vous déjà... assisté à une catastrophe professionnelle? Si oui, laquelle?
8: Oh putain, je crois que je vais assister à une catastrophe, là.
2: Ouais. Alors, US à la Poussa, au revoir.
3: Hop là.
2: Fais gaffe, Immondation, parce que tu risques de faire comme lui.
8: Attention, c'est pas moi. Hein.
2: Ouais, bah alors, tu te calmes aussi, toi, parce que...
8: Tranquille.
2: Fais gaffe.
8: Tranquille, je suis là,
2: tu risques de faire pareil.
8: Non,
2: avez-vous déjà assisté à une catastrophe professionnelle? Si oui, laquelle, Immondation, pardon.

0: Non. Que tu peux ressaisir l'essence même de catastrophe professionnelle.
1: C'est-à-dire.
2: Alors, les catastrophes professionnelles, c'est ben, si vous en avez déjà subi ou pas.
0: Bah non.
3: Non.
2: Oh là là là, putain, le mec qui s'amuse à derrière comme ça, ça va mal se terminer tout à l'heure.
3: Non, je le sens.
2: Alors, immolation.
0: Bah non, non. Non, moi j'ai jamais eu ce plaisir-là, malheureusement. Mais je compte bien que ça vienne un jour. Hein.
3: Non.
2: Ouais, on verra bien.
0: Eric, bah, ça va venir, j'aurai ma chance.
1: Oui.
2: Et pour toi?
1: Moi j'ai failli.
4: Tu as failli, connard.
1: J'ai eu la bonne idée d'annuler le voyage, en fait.
4: T'as ta gueule, salope.
1: Bien sûr.
2: Non, c'est des petits coups.
4: Doucement, est-ce que tu fais la bibi?
5: Oh là là, mais c'est pénible.
4: J'ai jamais vu Sandy décoré en Miss, là. Hein.
2: Ah, ça commence à bien faire.
5: Tu peux accueillir quelqu'un d'autre?
2: Ouais.
5: On accueille R Pousse One. Bonsoir.
6: Bonsoir.
1: Salut R Pousse.
6: Salut R Pousse. Tu connais le nom d'Harry? Fan.
2: T'appelles d'où?
6: Bah là, écoute, je suis dans un avion. Donc je suis là actuellement, je survole. Le sud de la France,
0: on t'entend mal. Hein.
2: Alors, je te conseille, ou tu me donnes ta fréquence correctement, ou je te dis au revoir. Actuelle,
6: ça doit être 104.2. Ah non, ça passe à 102.3 là.
2: Bon, alors au revoir. Au revoir, allez hop, terminé.
6: Bon, attends, mais qu'est-ce que tu fais?
2: Terminé.
6: Bon, attends, mais attends.
2: Terminé. Bon, je sens que le débat, il va s'arrêter à 1h30.
7: J'ai une question là sur le net de Arnett sur IRC qui me dit comme quoi lui, il a déjà assisté à une catastrophe dans un avion et tout, il en est même mort.
2: Ouais, et ben pourquoi qu'il est sur l'internet, ce con? N'importe quoi. Ouais.
4: Il peut pas rester chez lui.
1: Internet et dans le studio.
7: Il m'a bien eu.
2: Alors, c'est quoi ce bordel là? Immondation.
0: Bah ouais, je t'ai déjà répondu, ma poule, je t'ai dit que non.
2: Alors, Eric Aka?
1: Non, non plus.
0: Parce que tu donnes pas de définition, c'est pour ça, comment tu veux qu'on te réponde?
2: Mais je viens de te dire, professionnel, lors de... Professionnel?
0: Donne des exemples.
1: C'est-à-dire quand tu travailles?
0: Un exemple.
2: Faites attention, maladroit, tu vas provoquer une catastrophe, c'est... voilà, c'est tout.
1: Hein?
2: Oh merde!
0: C'est un sketch, c'est quoi?
2: Ouais, bah c'est bon!
8: C'est un truc qu'il avait écrit sur un petit papier, il m'a dit tout à l'heure je vais la sortir, elle va cartonner.
0: C'est un exemple?
2: Voilà, c'est ça, c'est un style, c'est un exemple.
1: Tu bon, peux bah, la faire?
2: Non, bah ça y est.
0: Je continue à dire non alors.
2: Bon, ok, Eric Aka.
1: Oui, je te disais que en fait j'ai failli, mais je suis passé à côté.
2: Bah tu peux préciser?
1: Bah tu précises pas, pourquoi je préciserais?
2: Bon alors Eric Aka.
0: Elle a raison.
1: Bah non, j'ai raison hein.
2: Monsieur Mazur.
9: Monsieur Gérard, est-ce que par exemple vous considéreriez que renverser un ustensile de bureau sur un costume clair et faire une énorme tâche est une catastrophe professionnelle ou non?
2: Bah oui.
9: D'accord. Oui, eh bien, ça m'est arrivé. Je peux donc vous le confirmer. Je me suis renversé. Je crois que c'était. J'allais faire des analyses d'urine, car je travaille dans un laboratoire, n'est-ce pas? Et je me suis dit autant joindre l'utile à l'agréable. Et j'ai renversé malencontreusement un bocal d'urine sur un costume en tergale, un peu comme un. Pardon?
0: Ça tâche.
9: Ah oui, absolument, ça tâche, oui. Oui, oui, avec, malheureusement pour moi, il y avait quelques résidus de sperme à l'intérieur, et je peux vous dire que, monsieur Gérard, vous avez l'habitude de vous tâcher avec ce genre d'éléments.
2: Non, pas du tout.
0: T'as pas un truc de grand-mère pour enlever les taches de sperme?
9: Oui, absolument, voilà. Ça, c'est une excellente question.
2: Immondation.
0: Non, mais c'est un petit truc comme ça.
2: Tu te calmes.
1: Il y a ta grand-mère. Okay.
0: Tranquille.
2: Eric Aka, au revoir.
1: Au revoir.
0: Bonne soirée.
2: Attends.
5: C'est ce qu'il me fait, lui.
2: Attends.
5: C'est la police. La police enlève Eric Aka, c'est
2: ouais,
5: ça.
2: Ouais, voilà.
5: Voilà, hop là, elle est partie.
2: Donc,
5: elle est de retour.
0: Ah, il a tout part.
5: Gérard?
2: Oui.
0: Gérard.
5: Manu, tu mets du rythme un peu dans ce débat.
8: Vas-y, du rythme d'un ton de cou.
5: On accueille à la poussuite d'Octobre Rouge. Bonsoir.
2: De quoi?
5: À la poussuite d'Octobre Rouge.
6: Bonne série, là. Salut Gérard. Salut tout le monde.
2: Salut.
6: Salut. Pierre. Salut.
2: La fréquence.
6: Salut. 94.2. Bon. Très simple.
2: Donc, monsieur Mazur, pour... Monsieur Mazur, pour continuer, pour finir sur la question.
9: Ah bah écoutez, voilà, vous avez demandé un exemple de catastrophe professionnelle. Je vous en ai fourni un.
2: D'accord. Poursuite.
6: Alors, un exemple de catastrophe professionnelle, c'est ça?
2: Avez-vous déjà assisté à une catastrophe professionnelle? Si oui, laquelle?
6: Bah écoute, je vais te répondre non, tout simplement.
2: Et tu peux pas préciser
6: Non, je précise pas, j'en ai jamais vécu, Gérard.
2: D'accord. Donc,
0: c'est pas notre faute si on est au chômage, on travaille pas, donc on risque pas de, hein, tu vois.
6: Ouais, c'est clair. Hein,
2: d'accord. Faut-toi bien de ma gueule.
8: Non, mais c'est peut-être ça la catastrophe, justement.
0: Tu vois le genre.
6: De quoi?
8: Bah, la catastrophe dans le boulot, c'est que vous en avez pas. Ça peut être ça.
6: Bah, attends, moi j'ai un taf.
0: Ouais, moi aussi en fait.
2: Bon, ouais, on
0: va. Il y a que toi en fait, Gérard, il y a que toi.
2: Ouais, bah moi.
0: Non, il y a que toi, cherche pas.
2: Ouais, bah je suis là le jeudi, donc c'est déjà pas mal.
6: Bon, non, je suis un jeudi par mois. Hein.
8: C'est vrai que pour toi,
2: 2 heures
8: c'est
2: par mois, putain, c'est chaud.
6: C'est chaud la vie pour Gérard.
2: Alors la 7e, parce qu'on va se faire une pause, comme ça on va changer un peu l'équipe du standard.
8: Oui, d'accord.
2: Tu envoies la Zecmu.
8: Bah attends,
6: Encore,
8: donne-moi un teutri.
0: Putain, mais c'est une émission musicale ou quoi ça?
2: Non, non, mais parce qu'il y a
0: 12 codes là déjà.
8: Non, non, on est à 3. On est dans la moyenne.
0: Non, mais plus les décrochages locaux, ça fait 12, hein.
8: Ah, mais bon, ça, on peut pas gérer, tu vois, c'est.
0: Bon, allez,
8: non, mais après, on met plus de disques, après, on file, hein. Il reste 8 questions.
0: 3 minutes depuis le début seulement, j'ai.
6: Ouais, c'est clair.
2: Je coupe à moins le quart, hein.
8: Quoi?
2: À moins le quart, on fait.
0: Mais qu'est-ce que tu donnes? Tu kiffes, toi?
9: Oui, monsieur Gérard, pourriez-vous passer les machins Pumpkin, s'il vous plaît?
2: Ah, non, je passe pas, je sais pas, on fait pas de disques à la demande le jeudi soir.
9: D'accord, alors juste une dédicace.
2: Non plus.
9: Ah, d'accord. Une 2 heures, ouais, des disques à la demande avec Gérard. Oh, parce que j'aime bien les machins Pumpkin.
2: Ouais, ben, vous taisez.
7: Sur Internet, j'ai une question de Judge Lyon, là, pour toi, savoir si tu as déjà pleuré en voyant une catastrophe à la télé.
2: Bah non, parce que comment que tu peux pleurer si je veux pas pleurer parce qu'il y a une catastrophe à la télé, hein, non.
8: Moi j'ai vu Bibi un samedi soir, ça m'a fait chialer. Hein,
2: ouais, c'est ça, t'as raison.
8: T'as jamais vu Kramer contre Kramer?
2: Non.
8: C'est vrai. Ça t'a pas fait chialer ça?
2: Non, j'aime pas ces films-là. Donc, pensez-vous que la prise d'otage de Jolo est une catastrophe naturelle? Et on va s'écouter Louis 1664 avec la danse.
8: Attends, répète, j'ai rien compris.
2: Louis 1664 avec la danse des connards et on se retrouve tout de suite après pour la suite du débat. À tout de suite.
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2: Et donc, le disque, c'était Louis 1664 avec la danse des connards. Et donc, vous pouvez toujours nous appeler au 0803-08-5000. Manu est toujours au standard.
8: Toujours.
2: Et là, Anka, tu t'écrases parce que tu fais plus partie de l'équipe du jeudi avec moi quand je relais les débats. Donc, c'est terminé. Donc, même que t'as un contrat avec eux, moi, le jeudi, j'ai pas besoin de toi, c'est tout. Donc, merde, j'ai perdu.
8: Mathieu.
2: Donc sur l'internet en absence de Rigaud malheureusement. Donc on était à 8562.
7: Merci Gégé.
2: On était à 8562 à la pause. Donc on a toujours Monsieur Mazur. Monsieur Mazur.
8: Monsieur Mazur. Il doit pas être loin. Peut-être il faisait un petit pipi.
2: Ah ouais,
8: ça arrive. C'est humain. Humain.
2: Inondation alors.
0: Tout à fait. Toujours là. Bonsoir.
2: J'espère que Manu il t'a calmé.
0: Ah, je suis tout tranquille avec le Scud, tranquille.
2: Poursuite.
8: À la poursuite.
0: Ouais, précise bien moi, s'il te plaît.
2: Je fais ce que je veux, d'accord.
0: Très bien.
2: Donc toujours là et Monsieur Mazur toujours pas.
8: Si, il doit être par là et on a aussi Marcel Carton. Bonsoir.
13: Oui, bonsoir à tous, bonsoir Gérard, bonsoir Fida, bonsoir Manu, bonsoir les auditeurs.
0: Bonsoir Marcel. Salut à toi Marcel.
2: T'appelles d'où?
13: J'appelle de Pithiviers.
2: Fréquence.
13: 102.
2: Hein?
13: 102
2: quoi?
13: 102.
2: Bah tout à l'heure, on en a eu un de Pithiviers, il nous a pas dit la même.
13: Ça, c'est Pithiviers Est.
2: Ouais. Bon, alors, monsieur Mazur, on l'a toujours pas.
0: Bien, mon pote.
2: Malheureusement.
8: Je le rappelle.
2: Ah, il avait coupé,
8: je sais pas, ouais.
2: Ok, bah, on va.
8: Il voulait les Pumpkins et t'as pas mis ça, peut-être qu'il faisait la gueule.
13: Du rock'n'roll, un petit peu, là.
2: Alors. Donc on va. T'as entendu la question, Marcel, ou pas?
13: Tout à fait. Bah justement, j'ai demandé à ce qu'on m'appelle justement pour cette question parce que bon, moi j'ai un statut d'ex-otage. Étant donné que je suis parti à Jolo là pour faire un reportage pour mon canard, je suis journaliste.
0: Uh-huh.
13: Et donc je suis allé à Jolo et puis je voudrais dire, enfin porter un témoignage ici devant tous ces auditeurs et pour dire qu'en fait Jolo c'est pas l'enfer qu'on nous a décrit dans les médias, que ce soit dans Paris Match, dans Voici ou d'autres canards.
2: Non mais t'as pas besoin de préciser les marques de canards. Bah,
13: ouais. Très bien, je m'y assieds. Voilà.
2: Eh hey, si t'as du monde derrière, tu leur dis qu'ils se calment.
13: Non, j'ai pas de monde derrière, c'est ma radio qui ronronne.
2: Ouais bah alors t'éteins ta radio complètement.
13: D'accord, je vais faire en direct live. Bouge pas.
2: Non, mais voilà.
13: C'est fait. Ah non, c'est pas moi.
2: Et maintenant, c'est
0: Larsen.
13: C'est pas moi.
2: Et le Larsen.
13: C'est faux. Tout ça, c'est faux.
0: C'est un coup monté, ça.
13: Voilà, c'est un coup monté. Donc, je te disais que, bon, je suis allé à Jolo. Bon, il se trouve que j'étais pris en otage par un concours de circonstances.
2: Bon, abrège.
13: Je vais abréger vite fait. Et donc, je voulais dire que, juste pour dire que c'était pas l'enfer qu'on nous a décrit dans les médias. Que moi, je suis sorti avec deux joliennes, Natacha et Rachida, là-bas.
2: Bon, alors, et Marcel.
13: Oui.
2: Au revoir.
13: Non, pas du tout. Pas
2: au revoir.
13: Non, mais là, c'est sérieux.
2: Au revoir.
0: Hop, la fumée.
2: L'autre, vas-y, je te donne des noms de magazines, après je te donne le nom des nanas, et puis quoi encore. Poursuite.
6: Mais je t'ai déjà répondu, moi, Gérard.
2: Non. T'as pas répondu.
6: Ah bah si, tu vas répondre, otage.
2: Eh, tu réponds ou je te dis au revoir.
6: Écoute, avez-vous déjà vécu une catastrophe, hein?
2: Bon, allez, au revoir.
7: GG.
2: Qui Poursuite.
7: Qui on a shooté? Vas-y, encore.
6: Encore!
7: Voilà, ça y est.
2: Bon, l'internet.
7: Ouais, à propos de Jolo, il y a Seigneur qui demande que risquent les coupables d'une catastrophe naturelle.
2: Mais attends, c'est pas sur Jolo, ça.
7: Mais non, mais les gens qui sont à Jolo et qui prennent les gens en otage, qu'est-ce qu'ils risquent?
2: Bah, pour l'instant, comme là.
8: T'es du Nord, Mathieu, t'as un accent, non?
7: Le Nord de Lille.
2: Ah oui. Ouais, d'accord. On te demande si t'es du Nord, non, de Lille. Bon, ok.
7: Non, mais du Nord de Lille.
2: Ouais, Manu.
8: Mais il vient de te poser.
2: Non, mais attends, je prends les auditeurs avant, je répondrai à sa question.
8: Ça, c'est pour t'embrouiller, ça.
7: C'est tactique. Tu le connais pas. C'est un vieux filou. Ouais. On accueille Marie Noire. Bonsoir.
14: Oui, bonsoir. C'est Marie Noire. Je viens de jouer sur Jean-Louis.
0: Bonsoir, Marie.
2: Fréquence.
14: 118.1.
2: Et après?
14: Manu.
7: Après tu réponds à la question de Mathieu.
2: Il y a plus d'autres.
7: Non, il y a plus personne.
9: Monsieur Gérard, je suis de retour.
2: Oui, je sais. Manu m'a fasciné.
9: Pardonnez-moi, j'ai eu une envie pressante d'aller uriner et voilà, c'est fait.
2: D'accord.
9: En tout cas, merci pour ma chimpoumkin. Hein. J'ai beaucoup apprécié.
2: Et Anka. J'ai dit que ça fonctionne. Non, mais tu répares rien, tu sors des studios, c'est tout. On n'a pas besoin de singes dans les studios.
9: Monsieur Gérard.
2: On n'a pas besoin de singes dans les studios.
9: Monsieur Gérard. Monsieur Gérard.
2: Ouais.
9: Pourrais-je vous poser une question, s'il vous plaît?
2: Non, mais attendez, parce que là, je vous répondrai. Bon.
7: Gégé, tu te rassembles. Alors, donc, la question de Seigneur, que risquent les coupables d'une catastrophe naturelle?
2: Bah, de toute manière, si c'est sur Jolo, donc ils vont rester maintenant. C'est à eux de voir. Ça va être au gouvernement de leur côté de savoir comment que ça va se terminer pour eux. Hein. C'est pour ceux qu'on fait ça. Sinon, après, il y a plus rien.
7: Non, c'est bon là.
2: Combien qu'on est à peu près là? On est remonté à 9000, 8000?
7: Non, 8900. Ouais, on arrive bientôt aux 9000.
2: Mmh, c'est bon.
8: Fais du bon boulot, mon con.
2: Dégage, toi. Monsieur Mazur, vous vouliez.
9: Monsieur Gérard, je voudrais juste vous demander une petite faveur. Écoutez, depuis tout à l'heure, j'entends la voix de cette jeune fille qui s'appelle Anne, je ne sais plus comment.
2: Ouais.
9: Et écoutez, je ne puis m'empêcher de me caresser le corps en entendant son organe. Pourriez-vous me la décrire, s'il vous plaît?
2: Ah non, ça, vous l'aurez.
8: C'est un débat sur les catastrophes.
2: Vous l'aurez en antenne, si vous voulez, à se décrira.
9: Écoutez, vous n'avez qu'à me la décrire succinctement.
2: Non, mais vous l'aurez en antenne tout à l'heure.
9: Oh, vous êtes vraiment très concupiscent.
2: Alors, pensez-vous que les otages de Jolo est une catastrophe naturelle, monsieur Mazur?
9: Oh, bah, tout à fait. Oui, absolument, oui. Oui, absolument. C'est une catastrophe totale.
2: Mmh.
9: Naturelle, je ne sais pas, mais catastrophe, en tout cas. Parce que quand même, monsieur Gérard, je crois que vous serez de mon avis. Moi, si j'avais été à la place du groupe Abou Sayyaf qui a enlevé le groupe de journalistes, je me serais démerdé au moins pour enlever des journalistes de Canal+, ne serait-ce que pour avoir un abonnement gratuit.
2: Ouais non, mais faut éviter de donner les...
8: Ouais, pas trop de noms, quand même.
2: Faut éviter de donner des noms, quand même.
9: Ah, je vous prie de bien vouloir m'excuser.
2: Bon, Anka, tu sors des studios, s'il te plaît, merci.
9: Pourriez-vous me la décrire, monsieur Gérard?
2: Dehors des studios, t'as pas besoin de... J'aime pas...
8: Anka veut s'asseoir à côté de Gérard.
2: Non, alors, dehors.
7: Anka.
2: Dehors.
7: Franchement, tu fais ce que tu veux, mais tu le fais surtout pas transpirer.
2: Ouais. Dehors. Dehors.
7: Ah ouais, il pique, hein.
2: Dehors.
0: Non, il pique. Ça pue.
2: Dehors.
0: Ça pue.
2: Inondation.
0: Moi, je pense qu'en ce moment, la prise d'otage est quand même bien à la mode. Et c'est vrai que ça s'est un petit peu dénaturé, quoi.
2: Parce maintenant,
0: qu'il y avait quand même un art, la prise d'otage avant.
14: Ouais,
0: c'est Faut savoir que ça s'est perdu, parce que regarde maintenant, les otages y reviennent. Déjà, ils reviennent, première chose.
2: Ouais. Bah, ça y est, ça...
0: Avant, on prenait quand même le temps d'en abattre un ou deux, histoire de faire comprendre aux autres.
2: Ouais, mais là,
0: et ceux qui reviennent, ils n'ont pas été torturés, pas de cicatrices, pas de balafres, rien.
14: Ouais, mais...
0: Moi, je dis que tout fout le camp.
2: Non, mais tous les Français, donc, ont été sains et saufs, hein.
8: Bah, tous, bah, ils sont tous sauvés, là.
2: Non, non, non, il en reste encore, hein.
8: Ah, non, mais non.
7: Ah, non, bah, non, c'est fini, c'est fini.
2: Ah, c'est putain, c'est...
8: Ouais,
2: ah,
8: non, la c'est suite plus... au prochain épisode.
0: Qui prouve bien que la prise d'otage a perdu un peu de son parfum.
8: Ouais, puis, il faut qu'il tourne le deuxième, maintenant.
2: Manu.
7: Oui, on va accueillir Pousséo. Bonsoir.
15: Bonsoir, Pousséo.
16: Bonsoir, Pousséo. J'ai pas le bras de dire. Bonsoir, Pousséo. J'ai un screen, je me prends deux secondes. Pas plaisir.
17: Oui, bonsoir, madame.
15: Bonsoir.
2: Pousséo!
16: Oui. Oui, bonsoir.
2: Ta fréquence!
16: 104.2.
2: Oh là là, je crois que celui-là, il va pas rester longtemps encore. Bon, allez, hey, hop, on le torpille. Oh, allez! Non, non, allez, hop, hop, hop. T'as galéré, bah, tu vas galérer, qu'on va reprendre, qu'on ne veut plus.
7: Ouais, il y a Starsky là qui dit un truc très juste sur les otages de Jolo, comme quoi ils ont au moins l'avantage d'avoir leur photo de vacances gratos avec une vidéo et tout.
2: Ouais, mais d'accord, mais c'est pas. C'est
0: et,
2: quand
0: de
2: même...
0: beubar, et de la beubar quand même.
2: Ouais, mais ça, gratos,
8: c'est la maxi beubar.
0: Ah, tu reviens avec une belle beubar, hein.
2: Ouais, mais ça, c'est quand même. C'est pas marrant non plus de rester comme ils ont vécu pendant.
0: Ouais, sans rasoir. Ah,
8: ça fait bien 15 ans que t'es comme ça, toi.
2: Marie-Noire,
0: enfermé dans une cave.
15: Moi je trouve pas franchement que ce soit une catastrophe, parce que moi ce que je crois c'est qu'en fait le truc ça a été tout mis sur pied pour que les mecs ils rentrent chez eux, ils écrivent des bouquins et après ils se font péter de thunes.
0: C'est vrai.
2: Non,
0: c'est
2: ça...
0: possible, mais c'est si, possible. Parce
15: que... Attends, tu les as vus à la télé, ils étaient en bonne santé, rigolés, tout ça, vas-y, que je te pète le... vas-y.
0: Ouais,
2: non mais ça attends, si tu dis que si c'était un truc monté, c'est faux, parce que c'est pas parce qu'ils vont pas sortir un bouquin, c'était des journalistes. Hein.
17: Monsieur Gérard.
2: Attendez, monsieur Mazur, s'il vous plaît, merci. Il y a eu quand même deux journalistes de France 2 hein, quand même là-dedans. Hein.
15: Oui, mais c'est, ils sont partis là-bas trois, pour trois, écrire
2: trois.
15: Un livre.
2: Non, ils a, non, trois.
8: C'est un Denis, un petit.
15: C'est France 2 qui a payé,
2: Non, ça je peux te démentir, il y a eu avec
0: une agence de voyage, mais bien sûr.
2: Non, il y a eu aucune
0: opérateur là-dessus.
2: Il y a eu aucune rançon de payer pour que les Français reviennent en France.
15: Okay.
2: C'est si, si, parce monde. Que c'est ce que inondation veut dire. Non, donc moi je reviens
15: pas,
2: sur ce qui veut.
15: C'est ce qui veut dire. Hein.
2: Non, mais il y a eu aucune. Il y a eu aucune.
17: Monsieur Gérard, si vous vous rappelez bien, il y a de cela à peine 2 ans environ, lorsque certaines personnes ont été prises, vous savez, dans une avalanche et se sont retrouvées bloquées sous des mètres et des mètres de neige. Eh bien, ces personnes ont écrit un livre après. Il est de notoriété publique, n'est-ce pas, que ces personnes ont déclenché l'avalanche exprès. De justement pouvoir écrire ce livre relatant leurs aventures, n'est-ce pas?
7: Ah, c'est très bien ce qu'il a dit là, monsieur Mesure.
0: Et franchement, que les
2: non, mais attendez! Attendez, parce que là, ça devient le bordel! Attendez, s'il vous plaît, monsieur Mazur! Monsieur Mazur, taisez-vous, s'il vous plaît! Anka, tu sors avec ton bordel, s'il te plaît, ça pue là-dedans, tu dégages!
7: Ah non, ça sent
2: Marco, dehors!
8: Mais Marco, pourquoi t'es en caleçon? Il est en calbut, Marco!
2: Dehors! Dehors!
0: T'as la nouille qui dépasse, là, Marco.
2: Dehors! Dehors!
18: Il cherche son jean!
2: Dehors!
19: On m'a volé mon jean!
2: T'en as rien à foutre dehors! Dehors! Dehors!
7: Ils vont au cul!
2: Allez, hop, dehors! Mais c'est elle, là!
8: Ah, mais pourquoi t'as mis ton parfum, Gérard? C'est quoi? Ah, ça, c'est. Ça brise, ça, c'est.
2: Non, ça, c'est zoomé pour.
8: Ça brise le mythe, ça!
2: Putain, mais elle est complètement tarée, celle-là!
20: Ah, ça a cassé l'ambiance, ça sent bon!
7: GG, y'a.
2: Oh, ça putain, pue, ça pue, cette merde!
8: Bah non, mais tu te sens les pieds
2: ouais,
8: aussi.
2: Ouais, attends, ta gueule, quoi. Et puis le dernier, fais gaffe, parce que tout à l'heure, ça va choper pour ta gueule aussi.
8: Ok.
2: Et je préviens que si je termine pas à 10 000 sur l'internet,
8: oh, Mathieu, à toi
2: le 3, il okay. Y aura pas de débat sur... Il y aura pas de prochain débat. D'accord. Je veux 10 000 connectés allez, sur l'internet.
7: Attends,
2: ok.
7: On a 9 002, là, c'est bon. Ça monte, ça monte.
20: Il y aura un débat, mais sans eux.
2: Ouais, ben, sans les deux autres non plus.
8: Faut ouvrir un peu, là. Oh putain, faut ouvrir, parce que là, on va crever.
2: Ah non, mais c'est l'autre, je pense qu'elle a été foutre ça ici, elle. Donc, on en était. Ouais, Mathieu.
7: Ouais, il y a Judge qui disait comme quoi les journalistes de France 2 auraient trouvé la force à vouloir de fuir Jolo, soi-disant parce que GG, tu devais aller là-bas. Alors, c'est une grosse révélation, c'est un scoop. Pour aller soutenir le moral des otages. C'est vrai ou...
2: Non, pas du tout.
7: Ah bon.
8: Non, mais c'était un faux...
7: Un faux GG.
8: Non, pas un faux GG, un faux comment il... Un merde. J'ai perdu le mot, là.
7: Otage.
8: Un faux otage, oui, voilà, un faux otage.
2: Manu, il y a d'autres.
5: Oui, il y a Jean-Maxime. Jean-Maxime, bonsoir.
3: Oui, bonsoir Manu, bonsoir Philou, bonsoir. J'ai oublié ton
8: Mathieu.
3: Nom. Mathieu. Mathieu, bonsoir Mathieu, bonsoir tout le monde.
8: Bonsoir. Bonsoir.
17: Oui, bonsoir.
15: Bonsoir.
17: Bonsoir
21: Maxime. Bonsoir.
2: T'appelles d'où?
3: J'appelle de Morlaix.
2: Fréquence, s'il te plaît.
3: Enfin, 15.7.
15: Oh, j'allais dire. Drôle.
8: Ah, excuse-moi,
2: Cudan. Attends 5 minutes. Attendez 5 minutes.
8: Ah, qu'est-ce qui se passe
5: qu'est-ce
8: encore
5: qu'est-ce qui se passe encore?
8: Gérard.
7: Non, c'est parce que ça sent le parfum.
8: Ah, Gérard, ferme les portes.
5: T'es pas habitué, GG.
8: Il a peur.
21: Il s'étouffe, là.
5: Ah, j'ai le nez qui pique, j'ai les yeux qui pleurent.
3: Il a mis son brut de merde. Hein.
5: Putain, moi, donc, je vais payer double, hein, JB.
2: Alors, Jean-Maxime, Marie, tu veux répondre, Jean-Maxime, avant qu'on passe à l'autre question, non?
3: Oui, et si tu pouvais juste me répéter la question.
2: Donc, pensez-vous que la prise d'otage de Jolo est une catastrophe naturelle?
3: Non, je pense pas qu'on puisse élargir ça au domaine du naturel. Mm-hmm. Je pense que c'est une catastrophe tout court, Gérard.
2: D'accord.
3: Par contre, j'étais d'accord avec un auditeur qui disait que en fait la tragédie n'était pas si importante que ça.
2: Inondation alors.
3: Voilà, peut-être.
21: C'est possible.
3: Et parce que moi j'ai un.
2: Non, est dehors là. Oh.
3: Allô.
2: Hey, non, attends, 5 minutes, Jean-Maxime. Oh là, hey, là. Non. Hey. Gaël dehors. Tu. Moi je vois pas de bordel le jeudi soir dans mes débats.
3: C'est des animaux ces gens-là.
5: Bon, Gérard, moi ça m'intéressait vachement et je pensais qu'on était bien parti, tu vois.
2: Ouais, mais il faudra peut-être que ça. Oh,
22: c'est bon là.
2: Oh là là. Mais ça y est là.
5: Allez dehors là.
2: Oh. Allez hop.
5: Dehors les Romano, dehors. Merde.
15: C'est pas fait avec de la viande.
2: Tout le monde dehors là.
5: Dehors les Romano, on y va.
2: Oh là.
5: C'est bon, c'est carré.
2: Bon, donc. Jean-Maxime.
3: Oui, donc pour te donner des précisions un petit peu sur Jolo, parce que j'ai un copain qui est allé à Jolo pour pour vendre des substances illicites. Hein.
2: Ouais. Mm-hmm. Tu voulais répondre.
21: Bref.
2: Jean-Maxime.
3: Oui.
2: Tu voulais répondre là sur ce que inondation.
3: Oui, je voulais en fait apporter des précisions sur le débat.
21: Des savonnettes. Mm-hmm. Débat, ouais.
3: On dit bon qu'ils ont souffert. Bah, il faut savoir quand même que moi j'ai un ami qui est allé à Jolo pour vendre. Je peux le dire ou pas, de la drogue douce.
2: Non. Maintenant que tu l'as dit, t'aurais mieux fait de te calmer.
3: Bon, alors je le dis pas.
2: Si maintenant tu l'as dit, t'aurais pas dû.
3: Tant pis. Donc il a le Jolo pour faire ce qu'il avait à faire.
2: Mm-hmm.
3: Et donc là il est sorti avec deux otages, parce que il faut savoir que les otages ont quand même de la liberté. Hein. Et il les a amenés, il m'a dit, à une boîte, le fucking Blue Boy, à Jolo, tout ça. Et...
2: Non, pas là où ils étaient, malheureusement.
3: Il y a des boîtes, hein, Oui.
2: Je veux dire une chose, que quand même, ils ont. Les Français ont dit qu'ils avaient été maltraités,
3: pas,
2: c'est
3: pas
2: vrai.
3: Pas du tout.
2: Si.
3: Tu vois les terroristes et les otages en train de danser la Macarena.
2: Non. Jean-Maxime, là, moi, je peux te dire une chose, que là, t'es en train de répondre à côté de la plaque. Non, c'est faux. Je veux dire une chose, que là, t'es en train de déconner. Et inondation, quand je dis que.
8: J'ai coupé.
2: C'était qui?
8: Je sais pas.
5: Non, c'est bon.
2: Jean-Maxime.
3: Oui.
2: Donc il est là. Marie-Noire.
15: Oui.
8: Marie-Noire.
2: Inondation.
21: Toujours là, bien sûr, fidèle au
2: poste. Monsieur Mazur.
17: Je vous écoute.
21: On est tous là, c'est parti.
8: Ça, je sais pas. Il y a un problème. Justement, le sujet de mecs de Jolo, on disait tout à l'heure que c'était peut-être bidon, parce que, tu sais, quand il a été libéré, là, le journaliste de France 2, il est arrivé à l'aéroport, il y avait déjà des journalistes et tout qui l'attendaient, il a parlé. Ouais.
21: Il paraît que c'était une fausse barbe qu'il avait en plus.
15: Ouais. C'est une fausse barbe.
2: Non. Tu me laisses répondre.
15: Le mec, il était à l'hôtel.
2: Oh, mais allez, Marie Noire!
15: Mais c'est vrai en plus.
2: Attends, tu me laisses répondre à la question. Puis là où je te dis au revoir, toi.
21: C'est Galasunda, quand même.
2: Alors au revoir. Hop. Terminé.
5: Qui?
2: Marie-Noire. Hop. Comme ça, celle-là va pas se permettre de.
5: Okay.
2: Donc tu disais que pour le journaliste de France 2 là, qui était libéré avec les deux Français là.
8: Ouais.
2: Donc c'est la journaliste, pas les deux journalistes, parce que les deux journalistes, c'est eux qui ont pris la fuite carrément. Hein.
8: Ah bon?
2: Donc c'est la journaliste, la femme.
8: Non, mais je veux dire, il y a un mec là, le mec dont tout le monde parlait quand il est revenu de Jolo là, le Français, quand il est arrivé, il est descendu de l'avion, il y avait déjà 20 000 journalistes qui étaient là, il interviewait, il parlait, il était là, oui, ça va, donc ça s'est bien passé.
21: Ouais. Et attends, en plus, GG, attends, si je peux me permettre.
15: Gérard, c'est Anka. En fait, j'ai pris le numéro secret pour pouvoir passer directement au standard. Tu me manques.
21: Ne fais pas chier.
17: Mademoiselle Anka, pourriez-vous vous décrire, s'il vous plaît, c'est Monsieur Mazur.
15: Monsieur Mazur, c'est entre Gérard et moi, je voudrais vraiment revenir dans le studio.
17: Ah, Monsieur Gérard, il faut
15: Gérard,
17: accepter cette personne.
2: Tu raccroches, j'ai plus besoin de toi.
17: Monsieur Gérard, pour une fois qu'une femme veut de vous.
2: Non, moi, c'était terminé. Monsieur Mazur. Monsieur Mazur.
17: Mais peut-être allez-vous pouvoir lui toucher les tétés, Monsieur Gérard, allez savoir.
21: Ça te changera ton bout d'invité.
2: Bon, Monsieur Mazur, ça commence à suffire.
1: Bon, Gérard.
2: Merde à toi.
4: Mais t'as déjà vu...
1: Oh, Gérard.
17: Touchez-lui les tétés, monsieur Gérard.
2: T'as déjà putain, vu... Putain, le débat... Ta gueule.
4: Elle a deux tétons collés au torse.
2: Ta gueule, toi, Marco. Voilà.
21: Oh, c'est chaud.
2: Mathieu, ouais.
7: Ouais, pour fêter les 10 000, 26 connexions, on a passé la barre des 10 000, grand moment.
2: Oh, oh, oh, oh, oh, oh,
8: putain, on y attendait, on l'attendait.
7: Pas, ouais, ouais. J'ai pas n'importe qui sur le net.
2: Ouais. Zoomeo. Qui c'est alors?
7: J'ai le maire de Morlaix, Laurent Houtan, il s'appelle, et il aimerait que tu fasses parler un peu plus Jean-Maxime.
2: Bah Jean-Maxime, il a répondu à la question normale, hein, donc ça suffit.
8: J'attends toujours ma réponse, moi, mais bon, c'est pas grave.
2: Ouais, mais de toute manière, quand ils ont été libérés, de toute manière, c'est vrai qu'il y avait tous les journalistes là-bas, et donc, pourquoi? Bah, parce que c'était les Français, donc c'est tout. Parce que l'Allemande, là, qui a été libérée en premier, parce qu'elle était pas bien, là-bas, en Allemagne, on sait pas s'il y a eu des journalistes ou pas qui l'attendaient. Donc c'est
8: qu'il paraît qu'elle a pris la France alors.
7: Il paraît qu'elle a pris le Concorde pour rentrer.
2: Mais non, mais attends, fallait voir comment qu'ils ont été traités. Il y en a qui disent qu'ils étaient bien traités alors que c'est faux, parce qu'on a vu comment qu'ils étaient traités.
7: Ils étaient traités de tous les noms,
2: Manouche. Bon, on s'éternise, tu l'as
7: écrasé. C'est moi.
2: Alors personnellement, pouvez-vous...
8: C'est la combien celle-là?
2: La huitième.
8: D'accord. Il y en a 15.
2: Je crois qu'on va parler de 15.
8: On va faire une sélection après.
2: Personnellement, pour vous, est-ce qu'il y a assez de catastrophes? On va demander à Jean-Maxime.
4: Non, oui, il y en a assez. Il faut du bonheur dans ce monde.
2: Ouais, bah ça.
4: Viens vous porter un message de paix.
2: D'accord. Voilà. Immondation.
21: Moi, franchement, pour moi, ça le fait, ouais. Franchement, c'est tranquille, ça me suffit. Franchement, moi, je m'en contente, hein, c'est pisse, quoi.
4: Ça le fait.
2: Bon, alors, immondation.
21: Il y en a pour tout le monde, non, mais il y en a pour tous les goûts. Un petit coup de tremblement de terre, un petit coup d'inondation, voilà, un petit coup d'avion.
4: Clive, c'est parti.
2: Franchement, bon, allez,
21: tout le monde trouve son compte, hein.
2: Ouais, ben, immondation, au revoir.
21: Mais qu'est-ce que j'ai dit?
2: Allez, au revoir. Au revoir.
7: Bon, ok, c'est bon.
2: Et monsieur, ouais, Manu, on a d'autres auditeurs.
7: Ah non, pas pour l'instant, excuse-moi.
2: Ouais, faut faire vite, là, hein.
7: Oui,
2: question hier, monsieur Mazur, attends, Mathieu,
17: ça, oui.
2: Pour vous.
17: Bah écoutez, oui, moi je dirais qu'il y en a assez, il y en a au moins une par mois, donc ça me semble amplement suffisant, n'est-ce pas?
2: Ouais, mais il faut dire que là, en catastrophe, on était quand même gâtés entre le...
17: Absolument.
2: Entre le Concorde, le Kursk,
17: oui.
2: Qu'est-ce qu'on a eu?
8: La tempête.
2: La tempête, oui. Les écarts ferrés qu'on a oublié de préciser.
17: Ouais, personnellement, la mer est tombée d'une chaise aussi. C'était.
2: Monsieur Mazur, si vous voulez terminer le débat, je vous ai dit de vous calmer.
17: Ah ben, je suis tout à fait calme, je participe au débat, vous me posez une question, j'y réponds, monsieur Gérard.
2: Non, parce que là, ça commence à suffire aussi, hein, parce que c'est moi qui ai demandé à ce que vous reveniez.
17: Reveniez, oui. Hein,
2: que vous reveniez sur faire les débats, mais sous des conditions, d'accord?
17: Ah ben, je les respecte entièrement, vous avez pu remarquer, je me tiens, Gérard, très bien.
4: N'oublie pas de l'Erika aussi, hein, qui a saccagé nos plages bretonnes.
2: On va en discuter de tout ça.
4: On y tient.
2: Ouais, Manu.
7: Oui, on va accueillir en pleine poussette. Bonsoir.
2: Pleine poussette.
10: Bonsoir Gérard. Bonsoir tous les auditeurs et tout le monde.
17: Bonsoir, madame pleine poussette.
10: J'appelle de Bretagne.
2: La fréquence
10: 101.1.
2: Merci pour le
10: l'Arsène.
2: Et pleine poussette.
10: C'est pas moi qui ai fait de l'Arsène.
2: Ouais, ben, calmos, hein,
10: calmos, je vais te foutre mon gain, tu vas voir.
2: Alors, au revoir. Allez, pleine poussette.
10: Non, mais je plaisantais,
2: j'ai... Terminé. Voilà, comme ça, l'Arsène, il sera encore meilleur.
7: Ça tombe bien, parce qu'on accueille Érection Vulvanique. Bonsoir.
23: Oui, bonsoir.
2: Érection.
23: Érection Vulvanique, oui.
2: Ouais, t'appelles d'où?
23: J'appelle de Corbier-les-Gonades, dans l'Ain.
2: Fréquence
23: 101.1.
2: Bah, ouais, y en a un qui vient de 101.1 aussi, que je viens de virer tout de suite.
23: C'est bizarre.
2: Oh!
7: Gérard, il a des sapes, il lui envoie son soutif.
8: Oh putain, il y a Marco qui vient de retirer le soutif d'Anka.
7: Oh là, c'est dégueulasse.
2: Bon, ouais, ça commence à bien faire ce bordel. Hey, allez.
4: Quoi, après?
2: Non, vous allez réfléchir à la question. Manu.
8: Oh, je suis pas prêt là.
2: Indice.
8: Oh, je suis pas prêt là.
2: Non, mais je m'en fous, tu mets un disque comme ça. Allez, hop.
8: Hey, Manu. Mais Marco, tu reprends le soutif d'Anka là.
2: Hop, tu m'envoies un disque comme ça au hasard.
8: C'est quoi,
2: bon,
8: ça? C'est
7: 9980 là.
8: Ah ouais, merde.
7: Faut s'accrocher.
2: Ah là là.
7: Fais une bonne.
2: Non, alors la question.
8: Oh là là, c'est pénible ça.
2: Voilà, oh, Larsen, là, on va arrêter là pour l'instant. Ça va, ils vont se calmer un peu les esprits là, les deux trablots là. Donc on va pas faire celle-là. On va modifier, on va descendre parce qu'il reste plus que 10 minutes d'antenne. Avez-vous suivi à la télé la catastrophe du Titanic? Et qu'en pensez-vous? Et on se retrouve tout de suite après.
1: On va au cul.
2: Avec le Concorde discothèque avec
8: bien ah, ça, à l'hôtel. Je suis pas prêt. Fais un sondage rapidement. Alors.
5: Ouais, un petit sondage. Vas-y, GG. Moi, ça m'intéresse.
7: Je me dépêche, sinon, ça.
2: Alors, sondage, ça va être le dernier. Non, il nous en reste en.
5: Vas-y, GG.
2: Quelle catastrophe vous a le plus marqué?
1: On va au cul.
2: 66% de. 66% ne peuvent pas répondre car ils étaient à l'hôtel. 45% des gens qui disent que c'est la boue de mon cul en 85, n'importe quoi. 55% des gens pensent que c'est la prise de la Bastille, si on veut, et 98% pensent que c'est la fin d'Ayrton Senna sur le verglas. C'est complètement
8: c'est débile.
2: Et donc, merci pour mon micro.
8: Ah, c'est pas moi.
5: Non, mais je sais pas.
2: Puis là, merci.
8: Non, c'est pas moi, c'est bon.
2: Donc, on va s'écouter le Concorde discothèque avec Viens à l'hôtel. On va foutre le feu et on se retrouve tout de suite après pour la suite et la fin du débat sur les catastrophes. Et je veux 10 000 personnes sur l'internet. À tout de suite.
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2: Et voilà, on venait d'écouter le Concorde discothèque avec Viens à l'hôtel. On va foutre le feu et je viens d'avoir le bilan du site internet.
8: On est
2: à l'heure actuelle à 10 846 connectés.
8: C'est gagné. Voilà.
2: Alors, pour ça, on va récupérer, pour terminer le débat avant la réunion qui va se produire dans les studios tout à l'heure. Érection vulcanique.
23: Vulcanique, oui, rebonsoir.
2: Rebonsoir. Oh là, qui c'est qu'un... Voilà. Le Larsen, s'il vous plaît, merci. Érection.
23: Oui,
2: c'est toi qui fais du Larsen comme ça?
23: J'ai pas de radio.
2: Oh là, c'est... Jean-Maxime.
13: Oui, bonsoir.
2: Rebonsoir. Monsieur Mazur, pour finir.
13: Oui, toujours là.
2: Non, j'avais oublié Vaison-le-Romain, t'appelles d'où, s'il te plaît?
24: Oui, bonsoir, c'est Vaison-le-Romain, j'appelle de Vaison-la-Romaine, 112.2, bonsoir à tous.
2: Alors la question, donc je la répète pas, vous avez tous entendu.
23: Est-ce que non. Vous pourrez la répéter s'il vous plaît?
2: Érection, tu l'as entendu avant.
13: On a kiffé sur Madonna.
2: Avez-vous suivi?
25: Getting to the groove. Regarde ta montre. Calme ma montre.
2: Vaison et Jean-Maxime, vous vous calmez ou je vous dis au revoir tous les deux?
13: Je pourrais faire des galas.
2: Bon alors, Vaison, au revoir.
24: Non, attention, c'est pas la même boîte.
25: Ça peut te faire reculer.
2: Bon alors, Jean-Maxime, hop.
13: Oui, alors la question, c'était...
2: Non, la question, c'est au revoir. Voilà, comme ça va plus vite la question pour toi. Alors, je répète la question. Avez-vous suivi à la télé la catastrophe du Titanic? Et quand pensez-vous... Érection vulcanique. Allô?
23: Oui.
2: Oh là là.
7: Bah, dépêche-toi, Gigi, parce que là, t'es carrément chiant, on est tombé à 9008.
2: Eh, hey, tu réponds ou pas?
23: Quand j'ai vu la télé, il n'y a pas longtemps, en fait.
2: Voilà.
23: Non, c'est pas ça?
2: Oh là là.
8: T'as vu quel reportage, celui avec Céline Dion?
23: Ouais.
2: D'accord. Vaison le Romain.
24: Moi, je ne l'ai pas vu à la télé, je l'ai vu au Cinoche.
2: N'importe quoi.
24: Je l'ai vu au cinéma.
2: Bon alors, tu es...
24: Bah quoi, je réponds à ta question, tu me demandes si je l'ai vu à la télé, je te dis non, je l'ai vu au cinéma.
2: D'accord, monsieur Mazur, pour
24: c'est
2: finir.
24: Carré, non, ouais. Merde.
13: Monsieur Gérard, vous parlez...
2: Attendez, monsieur Mazur. Eh, hey, Vaison le Romain.
24: Quoi?
2: T'as dit que j'étais taré?
24: Non, je dis c'est carré.
2: Non, t'as dit taré, au revoir.
23: Non, il a dit c'est carré.
2: Au revoir.
8: Je crois qu'il a dit c'est carré, il a dit c'est carré.
2: Non, taré, hop, au revoir, bonne nuit. Voilà, ma géographie, je la connais mieux que toi.
5: GG, on accueille, pour répondre à cette sublime question, on accueille Vieuxgen. Bonsoir.
26: Salut Gérard, salut tout le monde.
23: Bonsoir.
2: T'appelles d'où, Vieuxgen?
25: Bonsoir, monsieur Vieuxgen.
26: J'appelle...
2: T'appelles d'où?
26: De Toulouse.
2: Fréquence?
26: 102.8.
2: Oh là là là, putain, mais vous allez vous réveiller dans les 4 dernières minutes, là, où
26: non, pas de problème, je suis chaud.
2: J'espère. Monsieur Mazur.
25: Oui, vous vouliez dire, pour le Titanic, vous vouliez dire, est-ce qu'on a suivi la catastrophe en direct?
2: Oui. Avez-vous suivi à la télé la catastrophe du Titanic?
25: Oui, mais en direct, voulez-vous dire?
2: Bah oui.
25: Ah bah écoutez, ça me paraît un peu difficile. En 1912, la télévision n'existait pas, monsieur Gérard.
2: Quelle année ?
25: En 1912.
2: Ouais, mais quel mois et quelle date ?
25: À quel mois et quelle date ? On ne sait plus, je crois que c'était entre novembre et mars,
2: non.
25: Je pense.
2: Oui. C'est la date précise, c'est le 14 avril 1912.
25: Ah, je ne savais pas que c'était la date d'anniversaire de monsieur Caprio. Bon.
2: Alors, ouais, écoutez, moi non plus. Biosgen.
26: Alors pas du tout, hein. J'ai pas pu suivre.
2: Mm-hmm.
26: Parce que je n'étais pas né déjà.
8: Là, tu l'as vu, Gérard ?
2: J'étais pas né non plus, malheureusement.
26: Donc voilà ta question et.
2: je te dis la date. Donc pour la dernière question, on a un autre auditeur pour
5: Oui,
2: finir.
5: On a un dernier auditeur, on a Pompéi Moildard. Bonsoir.
26: Ah. Oui, bonsoir.
2: Quoi
26: bonsoir,
5: Pompéi Moildard.
26: Bonsoir, c'est Pompéi Moildard. Bonsoir.
8: Les gars, il est plein de suie.
25: Oui, bonsoir monsieur Dard.
26: Bonsoir tout le monde, bonsoir GG.
2: T'appelles d'où ?
26: J'appelle de Bombourlet, bonsoir.
0: Mais je vais bien.
2: Fréquence.
26: C'est 117.5, c'est dans la Drôme maritime.
2: D'accord. Bonsoir. Donc dernière question avant qu'on aille un bilan internet. Fais le bilan. Non,
7: c'est bon.
2: Non, mais donne un peu de chiffres.
7: Ah non,
8: vas-y, donne des chiffres, putain.
0: Allez, donne des chiffres.
7: Allez, on est au-dessus de 10 000, là, mais là, faut pousser.
8: T'as
7: là.
8: Les intermédiaires.
2: 10 000, combien ?
7: On est à 10 000 9, là. On va peut-être passer aux 11 000.
26: Oh.
2: 10 900.
26: Chaud.
2: Alors, dernière question. Y a-t-il plus de catastrophes en hiver ou en été ? On demande à Erection Vulvanic.
0: Eh bien, ça dépend où tu es.
2: Mmh.
0: Par exemple, pendant la saison de la mousson. De la mousson.
26: De la mousse. Quand t'as de la mousse.
0: Et quand t'as mousse, quoi, tu vois.
2: Ouais.
0: Voilà.
2: Mmh.
0: Par exemple, en été, quand c'est la saison de la mousson, il y a des tornades.
2: Mmh.
0: Néanmoins, en hiver, en même temps, parce que c'est l'hiver de l'autre côté du globe, tu vois ce que je veux dire ?
2: Ouais.
26: Aux Antipodes.
0: Bah, il y a pas de mousson, donc il y a pas de catastrophe.
2: D'accord. Pompéi-Moildard, je sais pas quoi.
26: Pompéi-Moildard, c'est vrai qu'aux Antipodes, ça se comporte pas de la même manière. Moi, je dirais que l'hiver est quand même un peu plus dangereux.
2: Mmh.
26: Parce que t'as les mêmes catastrophes qu'en été et en plus t'as le verglas.
1: Oh
26: et
1: putain
2: verglas. Non.
1: Chaud, facile.
26: Chaud.
2: Je vais te dire une chose, je répondrai tout à l'heure. Biosgen.
1: Bah bien sûr, c'était clair, c'est en hiver. Bah, ouais. Les plaques de verglas, c'est dangereux.
2: D'accord.
1: Et on peut glisser et se faire une vieille beuge après.
2: D'accord, alors Biosgen, tu feras pas la conclusion.
1: Non,
2: au revoir. Et monsieur Mazur, pour terminer.
25: Eh bien, moi, je dirais que ça n'est ni l'été ni l'hiver, n'est-ce pas? Mais c'est à l'arrivée du printemps, à la fonte des neiges, qui entraîne de nombreuses catastrophes naturelles, notamment les avalanches, puisque la glace est molle, elle fond et elle tombe sur des gens qui n'ont rien demandé.
0: Exact.
2: Ben, disons, il y en a quand même aussi autant en hiver. Hein.
25: Ah, tout à fait. Mais
2: parce qu'en hiver, attendez,
25: oui.
2: Ouais, vous voulez rajouter quelque chose?
25: Cependant, notez juste qu'en hiver, elle est beaucoup moins molle.
2: Ouais, mais il y a quand même pas mal de catastrophes en hiver avec les avalanches aussi.
25: Oui,
2: hein.
25: Mais moins molle.
2: Ouais, mais c'est quand même, il y a quand même aussi plus de morts en hiver qu'en été.
25: Ah,
2: bon,
25: tout à fait.
2: C'est vrai. C'est vrai. Non, mais ça, ouais, d'accord. Il y a moins en été.
25: L'été est plus propice à des avalanches de pelouse, hein, à
2: ouais,
25: la
2: non,
25: montagne.
2: Ouais, non, mais d'accord. Je suis bien d'accord, monsieur Mazur. Mais ce qu'il faut dire, c'est que là, quand même, cet été.
26: Il a trop fumé de pelouse.
2: Pompéi Moildard, tu te tais, s'il te plaît, quand je parle. Merci. Ça me prend des vacances. Faut bien préciser que cet été, il y a quand même eu des catastrophes sur les routes qu'on aurait pu encore éviter, hein.
0: Lesquels ?
2: Avec l'écart là, celui qui est passé là sous un pont et qui a été renversé après.
0: C'est pas Mirko ?
2: Comment ?
0: Non, je croyais.
2: Non, mais tu peux préciser ?
0: Non, vas-y.
26: Mirko.
2: Mirko, je pense que ça veut.
26: Mirko.
2: Non, mais il y en a quand même eu deux quand même assez graves, hein, encore cette année. J'espère que ça va quand même cesser les accidents de car. Hein.
26: Bah, faut arrêter les cars, ouais.
25: Donc, les voitures, ça peut continuer.
2: Ouais, mais il y en a quand même eu moins cette année. Hein.
25: Oui, bien sûr. Non, le mieux, effectivement, c'est que les accidents de car s'arrêtent, mais que les accidents de voiture continuent.
2: Non, mais ce qu'il y a, c'est que cette année, on a quand même eu, je sais pas combien exactement qu'il y a eu de tués sur les routes par rapport à l'année dernière, mais je crois qu'il y en a eu un peu moins que.
6: Mais comment,
9: ça, c'est parce qu'il y a des gens qui ont fait des cures, c'est pour ça qu'ils
26: ont. Mais comment ça se fait alors?
25: Donc félicitons les tués, n'est-ce pas, monsieur Gérard?
2: Non, monsieur Mazur. Ouais, qui c'est qui voulait dire un
26: comment
2: truc?
26: Comment ça se fait qu'il y a des morts? Tu conduis pas, quoi, en fait. C'est ça que
2: Mais ce qu'il y a, ce qui s'est passé dans les deux accidents de car, d'après ce qui a été dit.
26: Tu conduis pas, ça peut pas être toi.
2: Non, mais. Là, je suis d'accord. Mais ce qu'il faut dire, c'est que d'après les boîtes noires,
9: les rumeurs,
2: les boîtes noires des gars, d'après les boîtes noires, c'est-à-dire les mouchards, donc apparemment les mouchards. Mm-hmm. J'ai pas dit les mouchoirs. C'est les oreilles, c'est les comme le cul, ça se lave.
9: Les rapporteurs, les.
2: Donc ce qu'il y a, c'est que apparemment, donc les chauffeurs n'ont pas respecté les temps de conduite qu'il y avait.
26: Mais on en revient toujours au même problème.
2: Hein. Ben ouais, mais ça c'est.
23: On va pas refaire le débat sur les routiers.
26: Voilà.
2: Non, mais ça c'était pour préciser quand même sur les catastrophes. Quand même, il y a eu quand même des catastrophes aussi.
26: Bon,
2: sur les cas en car, d'accord. Ouais. Comme en car sur les carperies et tout.
23: Oula,
2: ça.
23: On parle pas de ça.
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2: Eh, tu fermes ta grande gueule et tu sors des studios. Non mais complètement taré le Marco, mais c'est pas grave, il vient de se faire trancher par sa copine. Il a fait une teupie.
9: Elle y a fait une teupie.
2: Bon, dernier sondage et puis après on va faire la conclusion. Ça, ouais. Alors d'après vous, qu'est-ce qui provoque les catastrophes? 51% des gens qu'il y a toujours un moustachu dans les coupables, ça c'est faux. 37% des gens disent que la plupart des catastrophes c'est faux comme Roosevelt. Et 21% des gens estiment que ma question sur la sueur, c'est complètement du bidon, les sondages. Alors, conclusion. Bidon.
9: Tiens, pour la conclusion, on a Boom Blaster. Hein,
2: ah non, mais...
25: Bonsoir,
2: non,
25: il veut conclure, Boom Blaster.
26: Bonsoir, Boom.
2: Salut, Boom.
25: Ça va bien? Oui, bonsoir, Monsieur Boom.
16: Bonsoir, Monsieur Mazur, comment ça va?
2: Alors, conclusion, t'appelles d'où, Boom, avant la conclusion? Dépêche-toi de me donner la fréquence.
25: Ivry.
2: 101.9, merci de m'aider. Donc conclusion de l'IRC avec le chiffre exact.
6: On arrive à 12004.
9: Non, wow. 12000 quoi?
2: 12400 connectés.
25: Bravo.
6: 12003.
25: Ça a battu ton record de blaireau.
2: Ouais, c'est bien. Alors, érection vulvanique, conclusion de ce débat.
23: Oui, c'était un débat, ma foi, de merde. Mmh. Et je vais dire que la catastrophe ce soir, c'était ton débat, c'était pas tout ce dont on a parlé.
2: D'accord, et bien si t'es pas contente, le prochain coup tu restes chez toi. Bonne nuit. Et ben moi je te chie au cul, ma pétasse. Voilà. Boum.
25: Ouais, bon, c'était un débat. Je pense qu'on n'est pas trop sorti des limites. Hein. On a été tout ce qu'il y a de plus.
26: Correct.
25: Poli et correct.
26: Correct.
25: Correct, pardon.
2: Correct.
25: Et c'était pour savoir si tu pouvais rechanter la chanson que tu as chantée au Caracoquet, là.
2: Non. Pas de chanson.
25: Possible, pour finir sur une note de bonne humeur.
2: Non, terminé.
25: On a parlé des catastrophes. Je pense qu'on a blasé des gens quand même. Hein.
2: Non, mais c'est terminé. Voilà, terminé. Bonne nuit à toi.
25: Ok,
2: boom.
25: C'est super.
2: Et pompe-moi le dard.
9: Ouais. Pas maintenant.
26: Pompéi, Moldar. C'est vrai qu'on s'est bien tenu, franchement. Hein.
2: Ouais, ben, à moitié.
26: Ça aurait pu être pire.
2: Ouais.
26: Il reste que le débat a quand même été moyen à ton niveau.
2: Ouais, ben,
26: t'avais pas beaucoup préparé, hein, GG.
2: Non, presque
26: pas. T'avais pas beaucoup de dates, t'avais pas beaucoup d'événements, t'avais pas grand chose à citer, quoi.
2: Non, à peine, presque
26: t'as
2: pas.
26: T'as oublié plein de trucs, t'as pas parlé, je sais pas moi, des coulées de bouse, des trucs comme ça. Y a
2: ben, attends, faudrait peut-être écouter la radio quand on a parlé des tempêtes et tout ça, on n'a pas parlé des coulées de boue, espèce d'andouille.
26: Non,
2: alors va te faire pomper le dard ailleurs.
9: Non, mais il voulait parler des coulées de boue de ton slip.
2: Allez hop, au revoir, bonne nuit.
26: Bonsoir,
2: monsieur Mazur, conclusion.
25: Bien écoutez, moi j'ai trouvé Mazur. Ça franchement passionnant.
2: Monsieur Mazur.
25: Oui.
2: Normalement, j'avais dit que je vous gardais qu'une heure pour le débat et je vous ai gardé jusqu'à la fin.
25: Ah.
2: Donc, conclusion.
9: Ah, mais il est arrivé à une heure, donc tu l'as gardé une heure.
2: Conclusion.
25: Oui, alors justement, j'étais en train de vous dire que j'ai trouvé ça tout à fait passionnant, notamment la partie sur Jolo, que j'ai trouvé très instructive.
2: Mmh.
25: Toute cette histoire de prise d'otage alliée aux catastrophes naturelles, j'ai trouvé ça vraiment très très bien documenté. Permettez-moi de vous féliciter.
2: Mmh.
25: Cependant, un petit bémol. Nous avons parlé à l'instant de coulée de boue. C'est vrai qu'on n'en a pas entendu parler beaucoup lors de ce débat, et encore moins de coulée de bronze.
2: Ouais, ben ça, les coulées de bronze, ça se fait pas dans un débat. Voilà, monsieur Mazur, ben, j'espère vous retrouver le 3 novembre. Monsieur Mazur.
25: Oui, pardon, le 3 novembre, oui.
2: Ah bon?
25: Attendez, j'étais en train de consulter mon agenda.
2: Ouais, non, mais moi, j'ai pas besoin de consulter mes agendas, c'est le 3 novembre.
9: Non, ça c'est clair, t'es pas booké, toi. Hein.
25: Voilà, oui, c'est bon, je serai là.
2: Ouais, alors, bonne soirée, bonne bourre et bon week-end à vous. Donc, Conclusion de l'IRC.
7: Bon, on a Yankee qui nous a dit comme quoi bah, c'était un débat à chier, comme d'habitude, mais là aujourd'hui c'était pas un débat sur les catastrophes, c'était un désastre.
2: D'accord, ben pour lui aussi, donc après.
7: Bah sinon on est à 12 000.
2: Bah c'est bien. Bravo. Bah c'est bon.
7: Bravo.
2: Alors moi la conclusion du débat, qu'est-ce que j'ai à dire que dommage. Merci Fildar de me couper encore mon micro à chaque coup. Donc conclusion, bah ça s'est pas trop mal passé à part le bordel avec Anka et Marco. Donc on va faire la petite réunion.
8: Oh merde non.
2: Je peux remercier.
8: 2h10 mec.
2: Je peux remercier Manu et Fildar qui ont fait quand même du bon boulot ce soir.
8: Oh
2: et
8: putain. Puis,
2: et Mathieu.
8: Redis-le s'il te plaît, redis-le.
2: Et Mathieu qui est venu nous soutenir à la place de Anka qui est pas capable de faire un boulot correctement ici. Donc voilà ce que j'avais à dire. Merci. Donc voilà.
8: Merci Gérard, t'as fait un bon débat.
2: Ouais. Donc, qu'est-ce que je voulais préciser d'autre? Oui, Max sera demain 13 octobre à Belgique, à Brême-le-Comte, sous un chapiteau donc que j'avais déjà fait avec lui. Et le lendemain, il sera à la NJ Joie en Belgique aussi. Donc, allez-y nombreux.
8: La quoi,
2: donc,
8: l'Enjoy.
2: L'Enjoy, ouais. L'Enjoy, c'est pas grave, en Belgique. Mais pour Brême-le-Comte, allez-y nombreux, s'il vous plaît, sous le chapiteau. Parce que, donc, allez, tous ceux des alentours, Charleroi, Lille, puis tout ça, donc.
8: Brest.
2: Allez-y nombreux, donc, et puis, mettez le feu comme vous avez l'habitude de faire, comme j'avais été une année.
8: Non, c'est une catastrophe.
2: Voilà, donc, sur ce, qu'est-ce que j'ai d'autre à dire? Rien d'autre.
8: La petite réunion, non?
2: Petite réunion, mais si Max il pouvait venir, ça
8: Il arrive, on va commencer sans lui et on va.
2: Donc, si
8: va nous rejoindre.
2: Non, mais j'aurais bien voulu qu'il vienne quand même pour participer à la réunion. Comme ça, il mettra aussi les choses au point pour pas que ça soit le bordel pour le 3 novembre. Donc, Max, on t'attend.
8: 3 novembre.
2: On t'attend pour la
8: Max,
2: réunion.
8: On t'attend, Max.
7: C'est vite, on ne respire plus.
2: On t'attend pour la réunion, donc si tu pouvais. Ah bah, le voilà. Et après, vous retrouverez.
8: Jaël.
2: Gaël pour la nuit sans pub après la réunion. Hein. Donc voilà. Bon alors qu'est-ce que j'ai à dire? Donc ce soir malheureusement
8: alors,
2: ça a été.
8: Qu'est-ce qui s'est passé alors?
2: C'est quoi ce soir ça a été la décatombe à part comme j'ai dit.
8: Décatombe. C'est pire que décatombe.
2: À part comme j'ai dit qu'il y avait que Manu et Fildar qui avaient fait du bon boulot
8: ça,
2: pour
8: c'est
2: une
8: vrai.
2: Fois.
8: Ça c'est vrai qu'ils ont fait du bon boulot.
2: Pour une fois j'ai pas eu trois à me plaindre d'eux. Donc Mathieu qui est venu nous soutenir parce que ouais. Anka était incapable. De faire de l'internet déjà, elle est pas capable de
8: non, ça, c'est clair. Ça,
2: de faire
8: pas.
2: Du standard la semaine.
3: Tu m'as pas beaucoup laissé essayer.
8: Attends, laisse parler haut.
2: De toute manière, maintenant, je vais te dire une chose que le jeudi, c'est plus toi qui commandes. Tu commandes jusqu'à minuit, mais après minuit,
8: c'est plus toi, après
2: minuit, c'est moi qui décide de qui je prends dans l'équipe si je te veux plus. Donc c'est terminé. Alors par contre, quant à toi, Marco.
15: Ouais.
2: Un conseil que je te donne le jeudi, je peux te voir. Traîner ici et puis rouler des pelles à ta gonzesse, ça c'est en dehors.
8: Mais ça il a
2: vous
8: raison.
2: Faites ça dans un lit, sans soutif, t'as pas besoin de le balancer.
15: Hein? Ça m'excite.
2: Ok.
8: Non, et oh, laissez.
2: Donc, alors maintenant, je vous ai dit ce que j'avais à dire. Donc pour le 3 novembre, Anka, à partir de minuit.
8: Tu mets pas de soutif.
2: Tu n'es plus dans l'équipe. Donc c'est terminé le jeudi avec moi. Donc
8: tu plus de chance, c'est terminé.
2: C'est terminé.
8: Ça serait bien d'avoir une fille dans les...
2: Non, mais même, je t'ai vu travailler depuis 21h, tu n'as rien foutu.
3: Tu m'as pas vu travailler, t'es allé chanter faux dans un karaoké.
2: Ouais, bah moi, si t'es pas contente, ma petite, tu vas faire le karaoké et tu fermes ta gueule. D'accord?
3: J'allais pas dire
2: tu
3: ça.
2: La tu la fermes! C'est tout.
15: Bah ouais.
2: Parce que je t'ai vu.
3: Non, mais t'as parlé, maintenant je peux me défendre un peu.
2: Non, mais moi, je vais te dire une chose,
3: je peux me défendre un petit peu quand même.
2: Tes fiches, on les a, t'as fait aucun auditeur.
3: Alors toi, on peut pas voir tes fiches et toi, tu prends les nôtres.
2: Non, mais de toute manière, ça se voit d'ici comment que tu travailles. Hein.
3: Ah ouais.
2: C'est Manu qui fait.
3: Dis-moi comment je travaille.
2: C'est Manu qui fait tout le boulot pour toi. Donc, pour moi, le jeudi soir à partir de minuit, t'es plus dans l'équipe, terminé, c'est tout.
3: Ok. Voilà. Quand je pense que j'ai voulu te protéger parce que je t'aime bien. Sur Internet, ils étaient tous dégueulasses avec toi. Ils ont commencé direct. Ils ont enchaîné direct en disant ouais, de toute façon, la catastrophe, c'est Gérard Ocarin. Ok,
2: c'est ça.
3: Et moi j'ai pas voulu, tu vas dire
2: non,
3: ça.
2: Non, mais moi je vais dire une chose.
3: Une fois de plus.
2: Moi je vais dire une chose. Mathieu est arrivé, on a fini à 12 000 connectés. Alors dans ces cas-là, le jeudi maintenant c'est terminé, c'est clair, net et précis. Voilà, c'est tout ce que j'ai à dire.
15: Pour Marco.
2: Pour Marco c'est pareil, il se débrouille, il ira se faire faire des topis dans le studio d'à côté.
7: Moi je me dis qu'on pourrait faire un contrat à Mathieu.
2: Donc voilà ce que je pouvais dire.
8: Parce que Mathieu remplace Rigaud quand il est pas là.
2: Quand Rigaud n'est pas là, s'il veut bien. Si s'il veut venir nous épauler, moi je veux bien, il y a pas de problème.
8: Je crois que tu bosses à RFI, non ?
2: Donc voilà, donc pour ça on va laisser Gaël pour la nuit sans pub. Donc Gaël, c'est à toi. Bonne nuit à tous.
8: Attends, on a un disque.
2: Ah bah oui.
8: Non, on a une surprise, pour monsieur Mazur, j'espère qu'il écoute. Ouais. Attends, on va te donner le titre du disque. Ouais, on va lui faire plaisir. Ah, choisis-moi. Ah bah dis donc.
2: Bah non, ça va. Donc bah on se retrouvera le 3 donc pour le prochain débat.
8: Ça part sur quoi le prochain débat ?
2: Qui doit porter sur l'affaire Lydie. donc le titre c'est pour c'est dédié à qui ça ?
8: À monsieur Mazur.
2: Ah donc c'est les beats Else avec le petit sous-marin jaune dans mes fesses. Bonne nuit à tous et au 3 novembre, et venez nombreux sur les deux soirées que j'ai citées.

0: attends, mais merde, prends le souterrain là, passe comme Maxi P.
1: Mais attends, mais je l'ai pris le souterrain, mais attends, je suis plus.
0: Mais alors, sur l'avenue Charles de Gaulle, attends, l'avenue Charles de Gaulle où, à Neuilly?
1: Non, à Bourges.
0: À Bourges, espèce de con, va.
1: Bah bien sûr que je suis à Neuilly là, et donc ça roule pas parce qu'en fait ils font des travaux, ils ont retiré une voie.
0: Mais bien sûr, ils sont en train de nettoyer, mais dans ces cas-là, tu prends la contre-allée, espèce d'abruti.
1: Non mais attends, tout le monde fait ça, c'est encore pire dans la contre-allée, c'est ce que je fais, genre.
0: Oh là là, putain, mais à quelle heure que je vais être à la radio, moi,
2: ah ouais.
0: Je commence à minuit et demi. Moi, c'est minuit et demi.
1: Mais qui sera à la radio à minuit et demi, t'inquiète pas.
0: Ouais, minuit et demi, il est déjà minuit un quart.
2: Minuit dix.
0: Non, ouais, un quart.
2: Non, mais à l'heure normale, il est minuit et 11 minutes. J'ai l'heure devant, c'est l'heure de la...
0: Non, t'as pondu, là, il est même pas à l'heure, il est minuit 13.
2: Ah bah attends, c'est l'heure exacte, c'est l'heure de l'horloge parlante, alors.
0: Ton horloge parlante, t'as des connes.
2: Non, c'est l'horloge parlante de Fun et de la France entière, donc faut pas dire de conneries. Mais alors, comment on fait, là? Parce que là, du coup, tu vas être en retard, putain, c'est con.
0: Mais c'est ta faute.
2: Putain.
1: Ce qu'il faudrait que tu fasses, c'est que tu prennes le bus jusqu'à Neuilly.
0: Ouais, bon, t'as raison, je vais prendre le bus avec quoi?
1: Bah avec ta carte
3: avec
1: orange.
3: Avec tes pieds.
0: Hein?
1: Avec ta carte orange.
0: Ouais, t'as raison. Quel bus?
1: Bah oui, bah le 93, tu le connais.
0: Ouais, le 93, il est puni, espèce d'abruti.
1: Non, Manu m'a dit que non.
0: Ouais,
2: putain, mais là tu vois.
0: Je connais mieux les lignes de bus que toi, hein.
2: Parce que le
0: 93, il est terminé, il arrête à 9h30.
2: Le problème, c'est que. Putain, s'il arrive pas avant 1h30 du matin, il faut tout annuler alors.
3: Ouais, parce que moi là, je peux plus suivre.
0: Hein. Oh non, ça... dans ce cas-là.
1: En plus, j'ai pas de
0: moi, t'appelles un taco, hein.
1: Bon bah, l'autre, la star, oh là là.
0: Oh non, mais attends, oh.
2: Il n'y a pas la star, t'es pas à l'heure, Fildar.
1: Ben, c'est ce que je
0: dis, mais qu'est-ce qu'il faisait le courrier? Il avait pas à faire le courrier, il partait avant. En plus, il m'appelle, il me dit, ouais, je devrais faire des jingles là, pour ton émission avec Olivier.
2: Ouais.
0: Il devait me rappeler pour me dire oui ou non, et me dire à quelle heure qu'il venait me chercher, il a pas rappelé.
1: Mais si, t'as appelé.
0: Quoi, t'as appelé pour me dire que tu venais pour 11h30. Et là, il est minuit un quart, t'es même pas là.
1: Bah oui, je suis désolé si ça avance pas, qu'est-ce que je te dis, mon chéri?
0: Alors, ça avance pas. Attends, moi, je fais quoi, alors?
2: Attends, parce que là, en plus, il y a Rigo qui me dit que sur Internet, les gens, ils s'impatientent, hein. Putain, j'espère que ça va pas zapper sur Internet.
4: Moi aussi, ouais, déjà, il y en a une centaine qui m'ont dit, s'il arrive pas à minuit, ni on se casse, quoi.
1: Merde.
2: Putain.
0: Alors, Fulgar, tu te démerdes.
1: Ah putain, merde, qu'est-ce que je peux faire, là?
0: Moi, je connais personne qui peut m'emmener.
1: Donc ce que je vais faire, je vais garer la voiture et je vais courir et je vais te prendre sur mon dos.
0: Ouais, t'as raison, abruti. Et mon pied dans le cul tout à l'heure, tu vas le vouloir?
2: Non mais attends, vous venez pas parce que sinon vous allez vous castagner dans ma caisse, il va y avoir du sang, ça va être une horreur.
0: Non mais de toute manière, dans ta voiture, il n'y aura rien du tout. C'est lui qui a intérêt de faire gaffe à son matricule à la radio.
1: En fait, je vais balancer un truc, Gérard, la dernière fois, il y a 15 jours, quand je suis venu te chercher, Max, il a fumé dans ta caisse, Gérard. Et on n'a pas pu l'empêcher, hein.
4: Ah c'est vrai, j'étais là.
2: C'est vrai, Gérard.
0: Quoi, qu'est-ce que...
4: Si, Gérard, ouais, c'est vrai.
0: Attends,
4: c'est vrai, moi je suis là.
2: T'as fumé dans ma caisse?
0: Ouais, attends, ouais, j'ai voulu l'allumer, mais
4: non,
0: j'ai
4: non,
0: pas
4: non,
0: allumé.
4: Non, Gérard, tu l'as.
0: Attends, l'autre. Et toi, t'es un PD, toi. Toi, tu fumes bien dans sa caisse.
2: Ah bon, carrément? Et t'écoutes Skyrock, en plus.
0: Ouais, alors.
2: En plus, t'écoutes Sky.
1: Bah, en plus,
0: t'es vraiment un PD.
1: J'ai écouté Diffoul, là, il passe un thermique.
0: Ouais. T'es vraiment un PD, au lieu d'écouter le chef, t'écoutes Sky.
1: Putain.
0: Bah ouais, mais moi, si tu mets pas Fun Radio, moi je dors dans la bagnole.
1: Ah ouais, j'écoute les radios, hein, où il y a Gérard, hein, donc j'écoute Sky, RFM, tout ça.
0: Ouais, c'est ça. Et ma main sur ta gueule quand je vais te voir. Et ma main sur ta gueule, tu la veux?
2: Non, ça va bien se passer, on plaisantait.
0: Moi je veux que, au retour, je veux écouter Fun Radio, je veux écouter le Star System.
2: Okay. Est-ce que c'est clair dans ta tête?
1: Ouais, c'est bien.
0: Alors,
1: clair.
0: Mets bien ça dans des escouettes.
1: Esgourdes.
0: Dans des esgourdes.
1: Ouais, hein? Ok.
2: Voilà. Donc, Clé, t'es où là?
1: Là, je suis devant l'enseignement Fun Radio.
2: Toujours?
1: Bah ouais.
2: Oh là là là là là là là là là là là.
3: C'est
2: bah non mais c'est chiant en même temps. Après tu prends en dessous là, hein, tu prends le...
1: Non mais de l'autre côté ça roule, hein, de l'autre côté ça roule, mais c'est pour sortir de cette putain d'avenue, quoi.
2: Ouais, et après tu reprends sous le tunnel et tu passes en dessous, hein.
1: Ouais, y a pas de soucis.
0: Ah non mais attends, moi, je vois où qu'il est à mon avis.
4: Rejoins-le.
0: Non mais je vois à peu près. Non, je peux pas, y a plus de bus à ce sortie.
4: Tu peux pas marcher pour aller à sa rencontre?
0: Non mais attends, je vois où qu'il est.
1: Un truc de fluo, hein, que je te reconnaisse, hein.
0: Bon, ta gueule toi. Pour l'instant, c'est pas toi que je parle, c'est un mec.
2: Ouais, qu'est-ce qu'il y a? Dis-moi, raconte-moi.
0: Tu sais, quand tu me ramenais le...

0: bouché. En fait, il faut pas passer sous le tunnel.
1: Ah là là là là.
0: Là, j'ai pas pu l'arriver, je sais que je suis au pont de Neuilly, là, c'est même. Ça roule un peu mieux, mais c'est la merde.
1: T'es au pont de Neuilly, toi, Cyril?
0: Ouais,
1: mais après.
0: Derrière moi.
1: Ouais, mais après, il passe en dessous et ensuite, il longe les quais en dessous, après, il longe la Seine. Hein,
0: donc. Pas passer sous le tunnel, quoi. Là, je sais que tunnel, je suis sur le pont de Neuilly.
2: Non, mais sous le tunnel, il y a eu un carton ou quoi?
0: Non, ils font des travaux, là, en fait, ça, carrément, c'est fait, quoi.
1: Faut carrément.
2: Ouais, bah, ils sont en train de le nettoyer.
0: Bah, je ne sais pas du tout là.
1: Ah oui, donc il faut sortir de. Tu peux baisser la radio un petit peu, Cyril? Il faut sortir en fin de compte de la. Il faut sortir les gens du tunnel pour l'apprendre qu'on l'a contrôlé.
0: Ouais, voilà, c'est ça qu'on fait.
1: Hein. Mais une fois que t'as sorti, une fois que t'es sorti du tunnel, de nouveau, une fois que t'es sorti sous le premier tunnel du pont de Neuilly, tu peux récupérer les quais en dessous.
0: Il peut pas passer sous le pont. Fontaine, il est obligé de prendre par-dessus le pont.
1: Ouais, mais sur la fontaine, là où il y a la fontaine.
0: Ouais, voilà, c'est ici, il est obligé de prendre par-dessus.
3: De Madrid.
1: Et après, il peut redescendre.
0: Voilà, mais là, une fois qu'il a passé ça, ça roule bien, quoi.
1: Ah, bah voilà, ici, d'accord, bah ça va aller vite, ça va aller vite.
0: Pas loin de Suresnes aussi.
1: Cyril, on peut dire quoi? Que Gérard peut être là pour 2 heures?
0: Au minimum, hein.
1: Oh là là, Gérard.
3: On va être obligé de faire qu'un demi-débat.
1: Hein. Oh, Gérard.
2: Hein?
1: 2 heures
2: non, du matin. Non.
0: Alors, on est obligé de faire ses débats chez lui, ça c'est clair.
2: On fait que dalle.
1: On peut pas, il y a trop de gens sur internet, il y a plus de.
4: Ah non, 4... Gérard, en plus je suis malade, je suis venu exprès, me fais pas
2: non,
4: ça.
2: Non, mais attends, dans ces cas-là, tu trouves quelqu'un qui a une caisse?
1: Bah, mais il a une caisse, Cyril, il a une caisse, Gérard.
0: Ouais, Fildar. Moi je
1: suis le... Fildar, il a une caisse puisqu'il est avec ma voiture.
2: Bah ouais, il est avec ta bagnole.
1: Bah si tu demandes à quelqu'un. Si tu demandes à quelqu'un de venir avec une voiture, c'est ce que fait Fildar en ce moment. Hein.
2: Ouais, mais attends, l'autre, à quelle heure que. Hey, regarde, il est déjà minuit 20.
1: Ouais.
0: On peut y aller, en fait, je suis plus tôt là. Hein.
2: T'as plus tôt?
0: Ouais.
2: Bon, Fildar, t'es où toi?
5: Allô?
0: Oui?
2: T'es où toi?
5: Non, mais là, j'ai changé en fait, je me suis barré de l'avenue Charles de Gaulle, j'ai passé par les bois, j'arrive dans 5 minutes.
1: Ah, il est en train de rouler, il est en train de tracer la route.
2: Qu'est-ce qu'il est en train de me faire comme
5: ça? Je te prends 2-3 Brésiliens et j'arrive là.
1: Bon bah Fildar, coupe la communication et vas-y trace la route, hein. Comme ça ira plus vite pour toi peut-être, non?
5: Ouais,
1: ok.
5: Non, mais tu sais que je suis un bon pilote. Hein,
1: non mais je sais, mais ça te permet de te concentrer un peu mieux sur la route quoi.
5: Ok, ça roule.
1: D'accord.
2: Sinon, ta voiture,
1: à tout à l'heure Gérard, à tout à l'heure Fildar. Putain.

0: Déjà, vous avez déjà pas commencé.
1: Bah, si vous avez, je peux répondre.
2: Non. Bonsoir.
1: Non.
0: Bon, vous n'allez pas commencer.
2: D'accord, Gérard.
0: Ok, c'est moi qui commence à commander. Donc, Armand, oui, j'espère que tu t'es réveillé.
1: Oui.
0: Bon, Sucette aussi.
3: Bah oui.
0: Bon, Sucette, tu parles comme il faut devant ton combiné, s'il te plaît. Merci.
3: Ça, Gérard, ça te va.
0: Oh là.
1: Mais quoi?
2: Bon, Gérard, fais pas attention.
4: Bon, Gérard, t'as oublié comment on faisait des débats ou quoi? Parce que là, on
0: n'avance
4: pas.
0: Non, mais attends,
4: là.
0: Parce que déjà, Sucette, si elle comprend pas la question, moi, je vais pas la répéter.
4: Sucette, c'est un mec.
0: Le touriste, c'est...
1: T'as pas posé de question, alors comment veux-tu que je la comprenne?
3: Je crois qu'il a posé la première question, mais j'ai pas compris.
0: Bon, là, celui qui s'amuse à parler dans sa moustache, il va se calmer.
2: Gérard, va t'en.
0: Donc, le touriste est-il un signe de vacances?
2: Comment?
1: Oui, c'est Armand.
0: Le touriste est-il un signe de vacances?
1: Ouais, c'est Yoda, je peux répondre.
0: Ouais.
1: Bah écoute, le touriste ou le tourisme?
0: Le tourisme.
1: Le tourisme est-il un signe de vacances? Honnêtement, ouais, je pense que ouais. C'est une bonne question, ouais.
5: Oui, et moi je préciserais.
0: Oui.
5: Je dirais que c'est un signe particulier.
0: Pourquoi?
5: Ah. Bah c'est pas un signe.
0: Ah mais non, mais vas-y, mais pourquoi, moi je te demande?
5: Ouais, c'est Armand.
0: Ouais, non. Dans non, non, Yoda. Yoda!
5: Ouais, je suis là, ouais.
0: Hey Yoda, tu commences pas s'il te plaît hein.
5: Je suis là, je t'écoute.
4: C'est Armand qui t'a répondu ça, Gérard. Et je te prie d'accueillir Nadia, qui a 18 ans et qui appelle de Gif-sur-Yvette. Bonsoir.
6: Bonsoir Nadia.
1: Bonsoir
6: Nadia.
0: Bonsoir Nadia.
6: Ça va Gérard?
3: Elle a une petite voix.
0: C'est bon. Donc le tourisme est-il un signe de vacances pour vous?
1: Ouais, c'est Yoda, le tourisme est un signe de vacances.
0: Ouais.
6: Moi je suis d'accord avec Yoda, c'est un signe de vacances.
0: Attends, Armand, tu as posé une question, donc moi je te redemande pourquoi.
1: Ouais, j'ai posé une question et j'aimerais bien qu'on y réponde.
6: J'aurais dû écouter Françoise pour savoir comment faire.
0: Non, mais moi je vous demande pourquoi, alors arrêtez vos bêtises.
6: Mais c'est pas ça, Gérard.
1: Parce que c'est un signe particulier.
6: Bon, moi je peux te répondre, c'est clair.
0: Ouais, clair.
1: Non, c'est clair, elle a dit.
0: Oh, ça suffit, s'il vous plaît, mec.
1: Elle a dit, c'est clair.
0: Vous commencez pas.
6: Bon, Gérard, tu commences pas à crier, toi non plus. Hein.
0: Non, mais moi, pour l'instant, c'est moi qui pose les questions. Maintenant, vous allez répondre.
6: Je peux en placer une. Hein.
0: Alors que, Claire.
6: Oui, calme-toi, Gérard. Le tourisme, signe de vacances, signe particulier, c'est sûr.
1: Bah, donne un exemple.
6: Pourquoi? Par exemple, tu te dis, putain, je suis en vacances, tu sais, je vais
1: voilà, exactement, voilà, je suis d'accord avec toi.
6: Oh putain.
0: Non, non, on dit pas putain.
6: Nadia.
1: Un exemple,
0: Nadia.
1: Le tourisme, c'est un
6: signe. Moi, je dirais que le tourisme, c'est un signe de vacances, rien que par le fait que quand on évoque le tourisme, on pense toujours tout de suite au soleil, à la plage,
1: aux vacances.
6: Ouais, carrément.
1: Sucette, je peux répondre?
0: Ouais.
1: Pour moi, c'est oui et non.
0: Alors moi je te renvoie la... Non, attendez s'il vous plaît. Moi je te réponds, Sucette, pourquoi oui?
1: Eh bien oui, parce que bon, alors c'est vrai que bon, dans les tourismes, t'as les gens qui sont en vacances et tout, qui viennent visiter des trucs, qui vont à la plage, machin. Mais non, dans le sens où on pense à tous ces guides touristiques, à tous ces gens qui font visiter des châteaux, des musées pour les touristes, eux ils sont pas en vacances.
6: Ouais, exactement.
0: D'accord.
1: Et qu'est-ce qu'ils font alors?
0: Et maintenant, le nom.
1: Le nom de famille.
0: Bah non, Sucette, tu dis oui ou non. Bah moi maintenant je te demande le nom.
1: Donne ton nom.
6: Le nom de famille.
1: Mais le nom, justement, c'est pour ces gens qui font...
6: Non, ton nom,
4: le nom du château.
6: Non, mais ton nom, t'as pas compris.
0: Bon, allez, c'est bon. Non, tu comprends pas. Alors moi, j'ai
1: la deuxième question.
6: J'ai pas répondu, non. Gérard.
0: Hein. C'est qui?
6: Foufi.
0: Ouais, bah vas-y.
6: Bon, bah alors moi, pour moi, le tourisme, c'est... C'est-à-dire, tu pars en vacances, tu fous rien, tu dépenses plein de fric. Et tu peux être prise en otage aussi, et tu peux être tuée aussi.
0: On va demander parce que on va demander parce que si ça dérange pas, il y a quand même un invité mystère parmi nous.
6: Faut éviter la Corse. C'est qui l'invité mystère?
4: On la connaît,
6: Françoise.
4: Mais non, c'est il y a Samantha Fox avec nous, c'est ça.
7: Bonsoir à tous.
0: Donc, alors pour toi, le tourisme est-il un signe de vacances?
4: Tu peux répondre en anglais, Samantha, et comprennent l'anglais.
6: Yeah.
7: Oui, je pense que c'est un signe de vacances, puisque...
0: Elle parle très bien anglais.
6: C'est la traduction simultanée, c'est tout. C'est mort.
5: pas reconnu déjà.
7: Non, mais je pense que c'est un signe de vacances puisqu'on part en vacances.
2: Bah oui, c'est sûr, hein, ma chérie. Hein. Allô? Allô? Pronto.
5: Qu'est-ce qui s'est passé?
2: Ah, qu'est-ce qui s'est passé,
4: Ah, mais c'est Gérard, il fait des essais de son avec Manu, mais Gérard!
0: Bon, donc.
2: On n'a pas entendu la fin de la demoiselle mystère.
1: Gérard. Est-ce que je peux poser une question à Sandy Fox?
4: Oh non!
2: Tu veux la
4: Qu'est-ce que je fais, Gérard?
0: Celui-là, dehors. Ça y apprendra.
1: C'est qui? Armand,
0: bah bonne nuit.
4: Mais non, c'est pas Armand. C'est pas Armand qui avait dit ça.
5: Non, je dis c'est Armand, je veux poser une question.
2: Bon, Gérard, et toi?
0: Donc moi, je peux vous dire tout de suite, cela dépend où vous allez.
2: C'est
0: voilà
2: sûr.
0: Ma réponse.
4: C'est pourquoi c'est
2: alors, pourquoi
0: Non, mais on va pas demander pourquoi. Cela dépend où vous allez. Parce que ça peut être très bien en Italie,
2: ouais.
0: En Espagne,
2: pourquoi
0: ou autre.
5: En Allemagne.
0: Non, il n'y a pas de pourquoi. Ça, tu me demandes encore pourquoi, va dégager. C'est clair et net.
5: Non, mais c'est Armand.
0: Comment le con? Alors le con il t'emmerde, non, tu dégages
4: ça. Elle a dit
2: concombre.
4: J'ai mangé des concombres.
2: Le comble du comble, je parlais du comble.
5: Clairement.
2: Parce que quand t'es en touriste, il y a des combles aussi. Voilà.
5: Ok.
2: C'est-à-dire quand tu vas au grenier, t'es dans les combles.
5: Ouais Gérard, c'est Yoda. C'est Armand. Je peux te poser une question là?
0: Ouais, vas-y.
5: Ouais, toi, en tant que ça t'arrive d'être touriste. Oui ou non?
0: Pourquoi?
5: Non mais je sais pas. Quand t'es touriste, tu vas où?
2: Paris plage.
0: Alors toi la pétasse là. Toi la pétasse.
5: Non, attends.
0: Tu permets. La pétasse qui dit Paris plage et qui se marre, tu dégages.
2: Je parlais de moi, je parlais pas de toi. Hein.
0: C'est qui?
2: Alors tu te calmes.
0: C'est qui dit ça?
2: C'est pas moi.
5: C'est Yoda, je t'ai posé une question.
0: Non, c'est vous Armand. Arrêtez de jouer avec les combinés de téléphone ou sinon ça, je vais faire comme il y a 15 jours.
5: C'est Armand.
0: Ok.
2: Ok.
0: Alors, tenez-vous sur vos gardes.
5: C'est Armand.
2: Vas-y.
0: Alors, on va demander à Nadia. Oui,
5: hein. Tu m'as pas répondu, hein, Gérard.
0: Nadia.
2: Oui, alors moi, je dirais que tourisme est évocateur du sexe.
0: C'est-à-dire?
2: Le tourisme, c'est l'été, on baise l'âge et c'est la baise. Exactement.
5: Attends, l'été. Quand tu prends l'avion, ça te fait penser à ça.
2: Non, moi, je dirais qu'on baise plus en vacances. Je vais me dire.
5: On baise plus en avion qu'en vacances.
2: Voilà.
1: Gérard, tu vas où en vacances?
5: C'est Armand.
2: Allô, Gérard?
0: Non, qui c'est qui me demandait où j'allais en vacances?
2: C'est moi,
0: Sophie. Non, mais là où que je vais en vacances, ça regarde personne pour l'instant.
2: Il
0: y a une question Minitel.
2: Tu veux bien nous dire où tu vas, quand même.
1: Je sais où tu vas.
0: Une question Minitel?
4: Bah écoute, je veux bien te le dire, mais ça va pas te faire plaisir. Alors on y va. Gérard, t'es tellement crade que même dans ton cul, les morpions ne sont plus des touristes.
5: Non, ouais, évidemment.
0: Olivier, s'il te plaît.
2: J'ai une blague. Tu veux la dire? Vas-y.
0: Non, non, mais c'est pas la question des blagues. Olivier, s'il te plaît.
2: Des deux côtés.
5: C'est Armand. C'est quoi le truc marrant?
0: C'est quoi là? Qu'est-ce que t'as dit là?
4: Ah, il m'a dit que c'était bien qu'il apprenait des trucs sur les touristes.
0: Ah ouais.
4: Il fallait
0: avec ce qui était branché derrière pour mettre un double son. T'inquiète pas, j'ai vu qu'il a trafiqué derrière. C'est pas grave.
5: Bien joué.
0: C'est pas grave.
2: Gérard, c'est Foufi.
0: Oui.
2: Tu peux te poser une question?
0: Vas-y. Bah, s'il te plaît, Armand, attendez.
5: Merci.
2: Allô?
0: Ah.
2: Tu vas où en vacances en général?
0: Je te dis, je partais pas en vacances.
2: Moi, d'accord.
5: Pourquoi? Qu'est-ce que tu fais quand tu pars pas en vacances?
0: Je reste chez moi.
5: Tu aurais des vacances? Gérard, c'est Yoda.
0: Vas-y.
2: Ça peut être des vacances, rester chez toi.
5: Bon, quand t'es chez toi, c'est des vacances ou pas?
0: Oui, ça me fait des vacances. Comme ça, je vous entends pas. L'invité mystère, pour toi, les vacances, tu es pas sous.
5: C'est une salope, l'invité mystère.
0: Alors toi, tu dégages. Tu dégages, allez hop. La salope, elle t'emmerde. Allez hop, tu dégages. Tu me le vires, celui-là, je veux plus le savoir. Non, je veux pas le savoir.
4: Gérard.
7: Sale PD.
0: Voilà, hop, terminé. Gérard, pourquoi?
5: Allez, viens,
0: s'il te plaît. On commence pas comme ça. Olivier, tu dégages. Olivier, tu sacs. Et toi, tu me prends sucette Armand.
2: Et tu les dégages.
0: Tu me prends sucette Armand, celui qui s'amuse à insulter les gens comme ça, c'est pas bon. On commence pas comme ça. Sinon, moi, je me casse à 2 heures.
4: Tu veux que je prenne une sucette à quoi?
0: Non.
5: Et tu te casses pas.
0: Gérard,
4: il y a une question Minitel.
0: Ouais.
4: C'est Gaberman qui te demande pourquoi tu t'énerves comme ça. Tu la connais, l'invité mystère?
2: ouais, ça porte.
0: C'est une question de gamerman. Hein. Comme ça, la Mitsa restera sur, sur son truc personnel.
2: C'est quoi son truc?
0: Il gardera son nom en surprise jusqu'au bout.
2: Ok, Gérard,
1: sacrée surprise. Gérard, je peux te poser
0: une question? Oui.
1: Pourquoi j'ai l'impression que l'invité mystère, c'est toujours la même?
2: Ouais.
0: Et alors,
2: ouais,
0: ça vous dérange?
1: Ouais, mais l'invité
2: mystère, elle a honte de se dénoncer.
5: Je suis que l'antenne.
0: En bon, fait, toi, celui qui dit chute, je suis à l'antenne, pour l'instant, tu as la fermée.
1: En fait, je sais qui c'est l'invité mystère, c'est Stéphane, mais avec une double voix.
2: Ah ouais.
0: Voilà.
5: C'est vrai, c'est lui?
2: Ouais.
0: Voilà, c'est bien, c'est Stéphane.
5: Que... Putain, elle a pas reconnu.
2: Ouais, Stéphane, bravo Olivier. Hein.
4: Vous m'entendez, hein?
2: Ouais. Bon, Gérard.
0: Donc, la deuxième. Quel pays...
4: Attends, Gérard, excuse-moi, il y a une autre question Minitel.
0: Oui.
4: On nous demande si tu la trouves mignonne, l'invité mystère, ou pas.
0: Oui.
5: Stéphane, tu
4: mais pourquoi? Explique un peu quand même. Pourquoi tu la trouves mignonne?
2: Est-ce que t'aimerais la baiser, l'invité mystère?
0: Oui. Non mais ça, vous poserez les questions avant qu'on attaque le deuxième débat.
4: Avant la conclusion.
2: Ok, hein, d'accord.
0: Donc, quel pays ou ville avez-vous visité?
1: Sucette, je peux répondre?
0: Oui.
1: Alors moi j'ai visité Los Angeles, New York et Sydney.
2: Ah c'est super, c'est comme pays.
1: Parce que bon, je fais une maîtrise d'anglais, donc faut que j'aille dans les pays qui parlent anglais, donc États-Unis, Australie, voilà.
0: Ah, en Australie, tu crois qu'on parle anglais?
1: Bah, bien sûr, sinon.
2: Bah oui, Gérard. Hein.
0: Ah bon?
1: Bah oui, c'est une ancienne colonie britannique.
0: D'accord. Armand?
5: Ouais.
4: Armand est parti parce que tu l'as viré. On accueille Mauricio à la place.
2: Salut Mauricio.
1: On se fout de la gueule, c'est le même.
5: Ah non, je sais pas du tout.
0: Si ça, tu as commencé par terre, parce que sinon, c'est toi qui vas virer.
5: Si, moi, je voulais dire que, comme il a fait le tour du monde, je pense que le tourisme, c'est un signe particulier.
0: Mm-hmm.
5: Et je pense que la deuxième question, je ne l'ai pas bien entendue.
0: C'est quel pays
5: oui,
0: ou ville avez-vous visité?
5: Bah, étant donné que je suis originaire d'Espagne, je pense que quand même, Berlin se croit être la capitale du tourisme.
0: Non mais ça, on s'en fout. Hein. On se demande quel pays ou ville avez-vous visité.
5: Je
0: on n'en a rien.
5: Je...
0: Non mais c'est
5: je
0: bon.
5: Te dis que
0: c'est
5: je...
0: bon,
5: écoute
0: c'est bon.
5: Moi. Écoute-moi.
0: Non mais attends.
5: Demain, je t'invite avec moi en Andalousie et tu passeras des vacances chez toi de rêve.
0: Nadia.
5: D'accord, merci.
0: Voilà. Nadia.
2: Oui, bah alors moi j'ai visité plein de pays en fait.
0: Mmh.
2: Et je tiens à dire que on a beau dire que les États-Unis c'est vraiment merdique, mais c'est pas mal. Hein.
5: Oui, mais je crois que c'est quand même en France que l'on
0: rentre
5: le mieux.
0: Oh, tu permets?
5: Je pense.
0: Non, oui, mais attends.
5: Je me permets aussi de... Tu arrêtes de me couper la parole quand je parle.
0: Oh, si t'es pas content, tu dégages.
5: Oh, ça veut dire quoi, cette manière de parler? Hé, hey, Gérard.
0: Et ça veut dire quoi? C'est moi qui mène les débats, d'accord?
5: Ok, c'est dur qui mène les débats, il n'y a pas de problème.
0: Donc alors, tu me laisses terminer. Tu me laisses terminer avec Nadia parce que j'ai pas tellement compris sa question.
5: D'accord.
0: Donc Nadia, s'il te plaît, si tu pouvais me redire ce que tu viens de me dire.
2: Je disais que les États-Unis c'était vraiment très bien, mais ceci étant, la France aussi c'est vraiment chouette parce qu'on parle la langue et on rencontre forcément des gens qu'on peut revoir après pendant l'année, et c'est assez sympa.
0: Ouais, mais dans ce cas-là...
5: Pourquoi?
0: Mais ça suffit là! Oui. Avec ton pourquoi? Bon, tu me le calmes lui. Tu me calmes Maurizio là, avec ses pourquoi, j'en ai ras-le-bol. Là, pourquoi tu me le calmes. Donc moi, Nadia, je vais te dire, tu me dis, d'accord, la France, mais il n'y a pas que la France aussi à visiter.
2: Ouais, mais Minitel,
0: t'as d'autres pays.
2: On visite pas assez la France.
0: Ouais, mais dans la France, t'as pas mal de trucs à visiter.
2: Bah ouais, carrément.
4: À quoi, par exemple? Dis-nous des endroits.
0: Non, mais attendez. Attends, Fidard, je vais laisser répondre tout le monde.
4: Non, tu me vois.
2: Non, mais Gérard, par exemple, toi, t'as visité quoi comme endroit en France?
0: Ta
2: préféré en France, c'était quoi?
0: Le seul truc qui est à visiter et qui est beau à visiter, je pense que c'est...
5: En Charente, Poitou.
0: Bon, toi, tu dégages. La Charente, Poitou, à ton merde. Hein. Tu dégages. Bonne nuit à toi.
4: C'est pas...
0: Au revoir.
4: Gérard,
1: c'est sucette.
2: Gérard, c'est foufille. Je peux répondre.
4: Non, mais attendez, laissez-le répondre avant. Gérard, t'allais dire un truc hyper intéressant.
5: Oui, je crois qu'il allait dire un truc hyper intéressant.
4: Vas-y, Gérard, t'en occupe
0: Maurizio,
4: pas.
0: Maurizio, tu la fermes.
8: Ouais, la ferme à toi.
4: Vas-y, Gérard.
0: Donc, Nadia.
2: Oui.
0: Donc, c'est toi qui m'as posé la question.
2: Oui.
0: Donc, moi, j'ai
5: très... Tu veux bien y répondre.
0: Bon. Lui, tu me le retires complètement. Je n'en veux...
2: Non, mais Gérard, c'est comme s'il n'existait pas. Réponds à la question, Gérard.
0: Nadia, le seul...

0: Allô, la
1: vitesse
2: Milan.
1: Oui, je te réponds.
2: Oh, c'est bon, toi, tu la fermes, merci.
1: Stéphane, réponds.
2: Quel pays ou ville avez-vous visité?
1: La Suisse.
3: Alors, moi, j'ai visité l'Angleterre, la Suisse, l'Italie. Et puis là, je vais bientôt visiter la Thaïlande.
1: Ah, c'est bien.
2: Voilà.
1: Est-ce que vous allez aller en Thaïlande avec Gérard?
3: Oui, exactement.
4: Ah d'accord.
5: Ah, c'est grillé toute seule.
3: C'est même moi qui vais lui payer le voyage.
2: Ben, comme ça, vous savez qu'il
6: est tellement mystère, non, ton invité.
1: Gérard, on sait pas.
2: Mais c'est pas grave.
1: Gérard, pourquoi tu vas partir en voyage avec Stéphane en Thaïlande?
2: Qu'est-ce que ça peut te foutre à toi? C'est toi qui le paye?
1: De quoi?
2: Non, merci.
5: Où elle trouve cet argent?
2: Cachez-vous.
3: Ça, ça vous regarde pas de toute façon.
5: Et ça paye la radio.
2: Cachez-vous comme souvenir.
1: Cachez-vous?
2: Cachez-vous comme souvenir pendant vos vacances.
1: C'est Mauricio, je peux répondre.
2: Bon, je pense que vous allez réfléchir. On va.
6: On va mettre un disque.
2: Bon. Ouais.
6: Ils vont réfléchir et puis.
2: Ils vont se calmer. Ils vont se calmer surtout. Tu me les calmes.
1: Je peux parler à l'invité mystère en antenne.
2: Non,
6: après le disque.
1: En antenne.
6: Après le disque. Donc Gérard, le disque, c'est quoi? File là.
7: Bah, je sais pas moi. Manu, tu devrais avoir le titre là.
6: Bah, tu les annonceras après le disque. On fait
2: donc,
6: comme ça.
2: Voilà. Donc c'est toujours la suite des débats. Donc avec.
6: Parle devant ton micro, s'il te plaît.
2: Toujours la suite des débats sur les touristes. Hein. Donc merci pour celui qui commence déjà.
1: Arrête avec ça, c'est nul.
4: France Télécom, bonjour.
2: Ouais, France Télécom, tu vas dégager. Merci beaucoup. Donc on va accueillir Spartacus.
8: Bonsoir, ça va?
2: Tony.
9: Bonsoir tout le monde. Bonsoir Magouille.
2: Ouais, t'as de la chance. T'as de la chance parce que j'avais dit non.
9: T'avais dit non, pourquoi?
2: Pour les habituels, mais c'est pas grave.
9: Et moi, je peux rester?
2: Qui?
9: Spartacus, c'est la première fois, j'écoute.
2: Non, mais attends, pour l'instant, le débat, il est pas terminé, d'accord? Yoda.
10: Bonsoir à toutes, bonsoir à tous.
9: Donc, il y aura un petit décalage.
2: Oh, s'il vous plaît, vous répondez! Quand je vous dis bonsoir, vous répondez, s'il vous plaît.
4: Ok, on la recommence,
2: Fuji. Foufi.
4: Foufi. Bonsoir.
2: Claire.
11: S'il vous plaît.
2: Claire, bonsoir.
11: Bonsoir.
2: Nadia.
11: Bonsoir.
2: C'est qui va s'amuser à passer pour moi?
7: Mais non, c'est pas toi, il s'appelle Gérard, j'y peux rien.
11: Ouais.
1: Bonsoir, bonsoir Gérard, bonsoir Sandy.
2: Attends, tu t'amuses à quoi, toi?
11: Bon, Gérard, accueille-le comme tout le monde, écoute.
7: Attends, il n'y a pas qu'un Gérard en France.
11: Il y en a 100 000.
7: Il y a aussi Boris, tu peux le rajouter parce que c'est un Belge.
2: Alors, Boris, bonsoir.
1: Bonsoir, Gérard. Bonsoir à tous. Bonsoir, Spartacus.
11: Bonsoir. Bonsoir.
9: Et moi, je pue la merde.
11: Et nous, on pue, ouais.
5: Nous, on pue, hein.
7: Ouais, c'est vrai. Donc, vas-y, Gérard, continue le débat. Parce que...
2: Bon, alors.
1: Je m'appelle Gérard. On me demande de continuer le débat.
2: Bon, pour l'instant, c'est pas toi qui commande, c'est moi, d'accord?
1: Vas-y, Gérard, vas-y.
2: Merci. Il y a toujours l'invité mystère qui est parmi nous.
4: Okay.
9: Je peux poser une question à la pouffe mystère, moi?
2: La pouffe mystère, attends, merde, d'accord?
1: C'est une grosse.
2: Alors déjà, hop.
12: Le calme, c'est bon.
2: Alors, cachez-vous comme souvenir pendant vos vacances?
1: Ouais, c'est Yoda.
2: Oui?
1: Ouais, je cache tous mes souvenirs en vacances. Ouais.
2: Non, cachez-vous.
4: Moi, je me cache derrière les arbres en vacances.
2: Bon, je crois que là, pour l'instant, vous êtes en train de m'énerver.
1: Attends,
2: je pense que deux
1: Yoda,
2: heures, je vais me casser.
4: Gérard, tu peux te cacher derrière, je t'assure, Gérard.
5: Gérard, on répond
2: Castez
5: à ta question. Cassez-vous.
7: Explique, Yoda, Gérard, ta question.
2: Qu'est-ce que vous achetez?
1: Gérard, c'est Boris.
11: J'ai pas compris.
2: Gérard, tu Boris. Comprends rien, t'as qu'à te déboucher les oreilles, pauvre tâche.
1: Ouais.
2: Oh là là, GG. Toi, je sens que tu as dégagé.
9: On t'écoute, Boris.
1: Ah. Je peux, Gérard?
2: Bien sûr.
1: Oui. Ok. Bah moi en fait je cachette plein de trucs quoi, je cachette des timbres postés sur les lettres parce que je fais des travaux d'été à la mer dans une poste, donc j'arrête pas de cacheter quoi.
2: Cachetez-vous comme souvenir?
1: Bah ouais, je cachette.
5: Qu'est-ce qu'il vient de dire Gérard?
2: Qu'est-ce que tu achètes abruti?
1: Un postal c'est des souvenirs, je cachette, bon, c'est mon travail.
5: Est-ce que tu cachettes?
2: Allez hop, celui-là tu me le sors, allez hop. Bonne nuit, tu comprendras au standard.
7: Gérard,
6: mais non, mais
7: il est belge,
6: explique-leur peut-être que...
2: Mais qu'est-ce qu'ils achètent en Belgique?
7: Donne un exemple.
1: Ah, que j'achète en Belgique.
9: Ah, d'accord, attends, c'est Spartacus, je peux répondre?
1: Vas-y Spartacus.
9: Ouais, bah écoute, moi c'est vraiment casquette hein, pendant les vacances.
1: Casquette?
2: Bon, alors Spartacus...
7: Non, tu donnes un exemple Gérard, toi si t'es en vacances, qu'est-ce que t'achètes? Donne-leur un exemple.
2: Mais t'achètes des gadgets, je sais pas, pour décorer ta maison, t'achètes des assiettes.
7: Laissez-le répondre.

0: coquillages.
1: Oh merde! Ah,
0: non, c'est des petites boules avec de la neige à l'intérieur que tu retournes.
1: Ouais, ben voilà! Au moins, ça, c'est un objet que vous achetez pendant les vacances. Voilà.
2: C'est pas de la merde.
0: Bon, d'accord. Alors, c'est Foufi, je réponds.
1: Ouais.
0: Alors, moi, en vacances, j'achète des serviettes pour aller à la plage. J'achète des coquillages.
3: Mais c'est des babybelles.
0: Des cartes postales, des culottes.
4: Des cerises. Tu les cachettes, tes cartes postales?
0: Ouais, je les cachette aussi.
4: Tu fais mon boulot.
0: Ouais. Et puis, j'achète aussi des petits objets fétiches.
3: C'est Spartacus, on peut citer des marques?
1: Non.
3: Ok.
1: Non, tu réponds à la question, sinon tu dégages.
3: Ok, mais je peux pas.
0: Ça y est, j'ai répondu à la question.
1: Non, mais c'est pas toi. Bon. C'est Tarstacus.
3: Ouais, je peux pas citer une marque parce que je me suis acheté des Nike. Des bleus, des Nike.
4: Bon, Tarstacus, tu dégages.
1: Allez hop. Lui, tu peux me laisser sauter.
4: T'as bien fait,
1: Fildar, s'il te plaît.
2: J'ai pas de capote là.
1: Non, mais Fildar, s'il te plaît. Fildar.
2: Oui.
1: Tu vires Tarstacus. Tu prends quelqu'un d'autre parce que là, il.
0: Ça va pas.
1: Il devient qui c'est. Allez hop, tu le vires.
5: Alors, plus de rythme, hein. Tu dors là.
1: Bon, donc, Tony, qu'est-ce que t'achètes pendant comme souvenir?
3: Bah, pas grand-chose, parce que je suis pas souvent à l'étranger. Donc, pas grand-chose.
1: Non, mais si tu. Admettons qu'on t'invite en.
0: Oh!
1: Tu la fermes, la pétasse!
0: Je la ferme, la pétasse.
2: Gérard! Eh, mais quand même, Gérard.
3: Moi, Gérard, personne m'invite. Je suis un peu un chieur, si tu veux.
0: T'es chieur?
3: Ouais, personne m'invite.
0: Ouais. Va à Rennes, c'est très beau.
4: Je peux répéter la question. Vas-y, Gérard, enchaîne.
1: Donc, Claire.
6: Oui. Moi, j'achète pas de souvenirs. Parce que mes souvenirs sont dans ma tête. Puis, j'ai pas besoin d'acheter des souvenirs. Oh, quand je fais des photos, j'ai pas de souvenirs.
1: Ah ouais, donc les photos, t'as pas de souvenirs.
6: Bah, si
1: oh, tu la fermes, la pétasse qui parle derrière moi. Bon, allez, hop. Tu me la vires, celle-là.
2: Je la calme.
1: Hop, non, tu la vires complètement.
3: Ouais, d'accord. Vire-la.
1: Tu me diras qui c'est, tu me prends quelqu'un d'autre à la place, comme ça je serai tranquille.
5: Ah, c'était pas Yoda, hein, alors.
0: C'est pas clair. C'est pas Fofi.
4: C'est pas Boris.
3: C'est pas Spartacus.
1: Spartacus, c'est pas Manu, je t'ai dit de dégager.
5: Arrêtez avec le combiné.
3: Non, je peux rester, s'il te plaît.
1: Là, ça commence à bien faire, tous les deux. Quand c'est Françoise, vous faites pas le bordel, et quand c'est moi, vous foutez votre merde.
0: Bon,
1: ça commence à bien faire, tous les deux.
0: Tu pourrais répondre à la question, s'il te plaît.
3: Te plains pas, t'as pas eu de double son.
1: Ça commence à bien faire, Fildar et Manu, hein.
5: Calme-toi, Gérard.
0: Bah écoute, tu réponds jamais.
1: C'est pas Manu, mais c'est Fildar. Alors, Fildar, au standard, tu te démerdes.
0: Fildar, au standard,
5: ça tu fous la merde.
2: Par contre, il y a une question que je comprends pas sur Minitel, Gérard.
3: Mm-hmm. Normal, c'est trop con.
2: Ouais, bah je sais bien, mais bon.
1: Alors,
2: bah,
1: attends. Hey, il est peut-être trop con, mais il est quand même là de 20h jusqu'à 2h du matin pour ouvrir un
3: téléphone. Il est dessus, alors.
1: Bande de connards.
0: Mais au moins, c'est de la radio.
1: Bande de connards.
3: Et puis, les applaudissements, c'est pas des vrais.
1: Eh, on t'emmerde!
2: Donc, la police, Gérard.
3: Non, bah, t'es plus
0: Gérard, c'est un polé, on va t'insulter, nous aussi.
3: Donc, gaffe,
1: si ça vous dit pas, vous dégagez!
2: Excusez-moi, la question quand même sur Minitel. GG voulait voir la Grèce, il n'a pas besoin de bouger, il faut qu'il regarde l'invité mystère. Je capte pas.
1: Non, moi non plus.
3: Ah, j'ai compris, parce qu'elle est grosse, c'est ça?
1: Oh, alors, tu dégages, Tony, bonne nuit.
3: Bonne nuit, Tony!
1: T'auras pas fait un quart d'heure, merci, au revoir, Tony! Au revoir, Tony!
0: On sait pas qui c'est l'invité mystère, Gérard.
1: Donc, qui c'est qui a pas répondu? Claire?
4: Gérard.
6: Oui, moi je t'ai répondu que j'en achetais pas.
1: D'accord. Nadia?
4: Et Gérard?
1: Mais 5 minutes, vous donnez vos noms, s'il vous plaît.
0: Non, Nadia. Tu l'as viré, hein.
1: Nadia?
0: Tu l'as viré.
1: Bah, Nadia, elle est partie.
0: Elle est partie, Nadia.
1: C'est pas mal.
3: Elle est encore là.
4: Oh, Gérard,
2: non, parce que c'est elle qui parlait derrière toi, donc je l'ai viré, je vais t'en trouver une autre fille. Merci.
4: Gérard, je peux répondre?
3: Gérard.
1: C'est qui?
4: C'est Gérard.
1: Ouais.
4: Bah, moi, je pense que il faut acheter.
1: Acheter quoi?
0: Pour consommer.
4: Bah, je pense que c'est bien, quoi, parce que, voilà, comme elle dit, c'est pour consommer.
0: Gérard, qu'est-ce que t'achètes?
3: Et est-ce que tu prends des photos?
4: Bah, bien sûr.
0: C'est ça, un appareil photo.
1: Bon, qui c'est qui pose des questions? Moi, je voudrais bien que chaque personne me pose une question, que je réponde.
0: Te pose une question.
3: Bah, commence par le haut de la liste.
1: Non, mais Spartacus, de toute manière, je veux plus t'entendre.
0: Bon, je peux te poser une question, Gérard?
3: Tu sais que t'es
4: sûr, vas-y, pose-moi une question.
1: Ouh là là.
0: Bon, Gérard, c'est Foufi, je te pose la question. Est-ce que tu achètes en vacances? Est-ce que tu tires des photos? Et est-ce que tu as un appareil photo?
4: Non, c'est samedi.
1: Bon, alors, Gérard, tu la fermes, c'est pas à toi qu'on s'adresse, ok? Alors, tu retournes au standard.
0: Mais c'est pas lui qui a parlé,
4: désolé.
0: Putain.
1: Gérard, ouais, y a pas de putain.
4: Oui, j'ai une question pour toi.
1: Ouais?
4: Pour toi? Quand le tourisme, tu vois, par rapport à ta deuxième question, en fait, je reviens sur acheter parce que ça correspond plus vers la deuxième.
5: Ouais.
4: Mais Est-ce que quand tu tourismes, tu as la possibilité de beaucoup achètes?
7: Ouais, bien sûr.
1: Bon. Fildar, s'il te plaît, tu me calmes un peu tout ce monde-là, parce que tout à l'heure, je vais m'énerver.
4: Je ne m'exprime pas comme toi, ça va pas.
1: Avec quelle monnaie payez-vous vos vacances?
3: Ça dépend dans quel pays tu es, je crois.
1: Ah, voilà. Alors, Spartacus,
3: ouais.
1: Dans quel pays vous êtes?
3: Écoute, ça dépend, moi. Écoute, généralement, je prends ma carte bleue.
1: Mm-hmm. Oui, mais non, mais attends, Spartacus.
3: Oui.
1: Par exemple, s'ils acceptent pas les cartes bleues, tu fais comment? Ni les chèques.
3: Et bah là, je leur donne, c'est Spartacus qui répond.
1: Mm-hmm.
3: Je leur donne mon passeport.
1: Mais non. Bah, non, mais attends, Spartacus.
3: Oui.
1: Spartacus. Tu as pas laissé une pièce d'identité en gage.
3: Ah, mais qu'est-ce que tu veux donner en gage?
1: Mais. Bon, celui qui recommence à parler de Sandy va dégager sec.
8: Va te faire reculer, connard.
1: Voilà.
2: L'invité mystère, pas de...
1: Oh non, mais attends, dans ce cas-là, qu'on reste poli.
2: Oui, mais bon...
1: Non, mais
8: j'emmerde tout le monde, et puis c'est tout.
3: Non, mais c'est vrai.
0: Rebelle.
1: C'est pour ça que
2: tout le monde vous emmerde aussi.
3: Par contre, bah écoute, si jamais j'ai mon chéquier sous la main, et que je sais écrire dans la langue où je me trouve, dans le pays où je suis, où je pars en vacances...
4: C'est un chèque.
3: Et bah, c'est un chèque.
1: Mais Spartacus, s'ils acceptent pas les chèques... Tu fais quoi?
3: À la limite, s'ils acceptent pas les chèques et que j'ai un peu de monnaie sur moi, je leur fais comprendre que j'ai pas de chèque ni carte bleue et qu'ils n'acceptent pas mon passeport, je leur laisse mon permis.
0: Tu peux payer en nature aussi.
1: Bon. Je vais répondre à la question à Spartacus tout à l'heure, parce que je crois qu'il tourne dans le bague.
3: Ouais,
1: Manu,
2: on nous dit que toi, Gérard, quand tu vas faire du touriste... tu payes avec de la monnaie de singe.
1: Non.
2: Non.
1: Tony, s'il est toujours là?
3: Ouais. Attends, répète-moi la question parce que j'étais au standard.
1: Non, Tony.
3: Ah, mais s'il te plaît.
2: Non, il a pas entendu. C'est...
3: Bah ouais, j'étais au standard.
1: Avec quelle monnaie payez-vous vos vacances?
3: Bah, ça dépend. Quand je suis en Espagne, c'est la peseta, je crois.
1: Ouais.
3: En Italie, la lire.
1: Ouais.
3: Faut que je les fasse tous.
0: En Angleterre.
1: Non, tu donnes.
3: Copec, c'est ça.
0: Au Brésil.
1: Celui qui parle avant moi, là, s'il te plaît, tu te calmes. D'accord?
0: Agressif ce soir.
1: Oui, agressif parce que.
3: Non, mais t'énerve pas, Giorgio, putain. Je crois que c'est 200$ aux États-Unis, c'est.
0: La pipe?
3: Ouais. Ouais, c'est Yoda, je peux répondre. C'est cher parce que ça fait 1000 balles. Hein.
1: Mmh. Non, pour l'instant, vous laissez terminer. Tony, s'il vous plaît!
3: En PZ, ça fait.
2: Laissez parler, Tony.
3: Tony, en PZ? Bah, je sais pas, attends. Je calcule.
4: Calcule, ouais.
1: Bon, Fildar. Tu me les calmes là,
3: vas-y,
1: parce que ça commence
3: parler,
1: à bien
3: pas réfléchir. C'est toi, Giorgio. GG, c'est important, c'est une pipe quand même.
1: Bon, allez, Tony, c'est bon. Yoda.
3: Tony, oui, bah écoute, Gérard, moi j'avais assisté à un de tes débats, tu sais, sur l'euro, je l'avais écouté. 5600 pesetas.
1: Bon, allez, hop, Yoda, merci. Bonne nuit. Allez, hop.
3: Bah écoute, c'est pas.
1: Non, Yoda, c'est pas le thème du débat. Allez, viens, Yoda, bonne nuit.
3: C'est pas de l'euro, c'est pas une monnaie l'euro?
0: Bah si, c'est une monnaie. C'est une monnaie l'euro.
3: On avait fait un débat, j'avais écouté sur l'euro, et c'est vrai que maintenant l'euro c'est une monnaie qui me passionne et je paye toujours en euros.
1: Ah ouais, surtout que l'euro sort pas avant 2000.
3: Ah bah moi, ouais, mais il y a des gars qui sont déjà consommateurs bien avant les autres et qui testent avant les autres. Moi j'en ai. Bon, moi une fois j'ai testé des médicaments.
1: Bah c'est bon, vous avez tout, vous savez tout.
3: Ah,
1: vous faites pas chier. Allez hop, faites pas chier. Foufi, les mecs là, vous commencez à me les casser, vous fermez vos gueules maintenant.
3: Ah, attends, c'est un peu toi d'habitude, le monsieur.
0: Gérard, calme-toi.
1: Foufi.
0: Oui, alors moi c'est pareil que Tony, quand je vais en Espagne, je paye en pesetas, quand je vais au Portugal, en escudos, quand je vais au Brésil, en cruzeiros.
3: Ouais, c'est bon.
0: Et
3: c'est bon,
0: voilà quoi, j'ai pas cité toute la liste quand même.
3: On est sur la même longueur d'onde, ça te dirait qu'on,
0: mon amour.
3: Qu'on fusionne tous les deux.
1: Bon, Foufi et Tony, vous allez régler ça en antenne, comme ça vous ne pouvez pas chier sur l'antenne.
0: D'accord.
1: Bonne nuit à vous deux. Réglez ça en antenne, allez voir Fildar en antenne tous les deux.
4: Gérard, c'est Boris.
1: Claire.
6: Claire, ouais. Moi, j'ai une visa, je paye en visa.
1: D'accord. Nadia, elle est plus là. Donc, Gérard. Gérard, il est plus là.
4: Oui. Gérard.
1: Bon, tu te réveilles?
4: Oui, alors, bah, je suis d'accord.
2: Ah bah, c'est bien, au moins.
1: Ah bah là, il y a rien à dire. Il est d'accord sur quoi? On n'en sait rien.
4: Avec toi.
1: D'accord. Boris.
4: Il y a trop de bordel et je trouve que tu devrais commander plus.
1: Non, alors Boris.
4: Ah, je te remercie Gérard, ça fait longtemps que j'attendais là. Vas-y Boris. En fait, moi, n'importe où que j'aille, je paye qu'en dollars.
7: Mais c'est bouffon.
1: Parce que... Un sacré bouffon, là tu la fermes toi.
4: Ah, c'est pas moi Gérard, j'étais en train de parler, c'est quelqu'un d'autre.
1: Je sais, c'est pas toi. Merci. Donc, celui qui
4: fini,
1: commence...
4: Gérard, j'ai pas fini, Gérard. Je peux continuer? Qui c'est qui chuchote, là?
1: Non, mais je sens que je perds comme il y a 15 jours, là.
9: Mais non.
10: Mais non, continue, Gérard, ça se passe
2: bien. C'est bien, là. C'est bien.
1: Non, ouais, ouais.
9: T'as sûr, là?
1: Boris,
4: ouais.
1: Pour finir.
4: Ouais, donc je voulais dire que je paye tout en dollars parce que, tout simplement, j'ai de l'importance dans la société, tu vois. Mon père, il est directeur d'une entreprise en Belgique, d'une entreprise très importante de chocolat. Et qui c'est qui parle derrière moi, là?
1: Non, non, mais vas-y, t'inquiète pas, il va se débrouiller au standard.
4: Ok, d'accord.
1: Il va se manier parce que tout à l'heure, ça va chauffer pour lui aussi.
4: Et donc, en fait, bah, je paye tout en dollars parce que j'ai tout le temps trop de dollars sur moi, vu que j'ai plein de fric. J'ai d'ailleurs retiré 525 000 francs d'une banque au Luxembourg récemment.
1: Ok.
4: Voilà.
1: Donc,
4: c'est Manu qui rigole comme ça?
1: Ouais, c'est Manu. Donc, on va demander à l'invité mystère.
8: Bah, disons que je paye en livres sterling ou alors en dollars.
1: Donc alors...
10: Mais pourquoi?
1: Mais arrête avec tes pourquoi.
8: Bah, ça dépend des pays où je vais. Hein.
4: Et pourquoi, Bulldog?
1: Bon, alors là, tu dégages.
8: Ferme ta gueule, d'accord?
1: Bon, là, ça commence à bien faire. Cinquième question, tu me mets un disque.
10: Ah non, pas tout de suite, pas tout de suite, pas tout de suite.
1: Non, non, mais alors, dans ce cas-là...
10: Je vais essayer de trouver qui c'est. Hein.
1: Non, t'essayes. D'ailleurs, moi, je vais essayer, je vais virer tout le monde au standard. Tu vas voir. Ça va aller vite, moi. Donc, connaissez-vous la...
4: Bon, arrêtez de vous amuser, là. Sérieusement, il y a un débat, là.
0: Bon, Gérard, cinquième question.
1: Non, mais moi, c'est quand vous voulez. Quand vous arrêterez vos conneries, on continuera. Gérard,
4: vas-y, les écoute pas.
0: Cinquième question, s'il te plaît. Hein.
1: Connaissez-vous la langue parlée dans certains pays?
0: La langue?
4: Gérard.
0: Oui, plusieurs langues. Allô?
1: Oui.
4: Allô?
0: Oui, donc, allô?
4: Allô?
0: On t'entend pas, là, Gérard. Allô, Gérard?
1: Oh, Manu, s'il te plaît!
10: Mais j'ai rien fait, Gérard, j'ai pas bougé, t'as bien vu?
1: Oh, ça commence en bas!
4: Manu!
1: Max!
4: Manu, tu peux nous remettre en bas?
1: Oh, putain, c'est pas vrai!
4: Manu!
1: Max!
10: Ils t'entendent, des auditeurs, Gérard?
1: Ils t'entendent, là!
0: Allô, Gérard, on t'entend!
10: Mais si, Manu. Vous l'entendez!
2: Mais bien sûr, vous l'entendez!
0: Allô, Gérard, on t'entend, là, c'est bon!
4: Tu peux nous remettre en bas?
1: Non, non, là, moi, j'ai.
10: Arrête!
1: Là, ça. Max!
0: Bon, Foufi, je réponds, Gérard. Alors, effectivement, je sais parler plusieurs langues. Tu m'écoutes?
1: Oui.
0: Ouais, donc il y a l'espagnol, le français.
1: Ouais, ça commence à bien faire, là. Attends, Poupi, ça commence à bien faire. Là, on pose un cinquième, ils envoient un disque.
0: Mais je te réponds à la question. Allô?
1: Moi, je commence pas, je continue pas dans des conditions.
0: Donc, je disais l'espagnol.
1: Je sens que je perds comme il y a 15 jours.
0: Allô, je disais l'espagnol.
4: Oh, mais ta gueule, toi.
11: Il y a 8 personnes. Avec François, il n'y en a pas eu un de viré. Toi, toutes les deux musées. Allez, viens, dégage.
1: Ah ouais? Ouais, Françoise, il y avait des blancs. Hein? Parce qu'avec Françoise, ils sont jamais. Ils ont pas fait des conneries. Là, ils font des conneries. Alors moi, je veux pas d'eux.
0: Bon, Gérard, on est calmé, là.
4: C'est paranoïaque, Gérard. Vas-y, Olivier.
1: Ouais, non. C'est eux.
0: Mais non.
4: C'est toi, Gérard.
1: Non. Parce que pas.
4: C'est toi, Gérard, t'es parano.
11: Maintenant, t'as décidé d'être tout aigri, donc arrête, hein, vraiment.
4: Il est aigri.
1: Bon, allez.
11: Non, mais avec le sourire, quoi, essaie de gérer. Tu
1: savais
11: même pas à qui tu les avais
1: posées, il y avait des filles qui avaient même pas répondu. Quand je lui demande de virer quelqu'un, il n'est pas capable de me faire une liste.
11: On a viré 8 depuis le début. 8.
0: Arrête de déverser ton incapacité sur les autres.
11: Oui. Il y en a qui répondait bien, elle est dehors.
3: Et
4: c'est Boris.
3: Gère ton débat,
1: et Boris, c'est
3: Boris,
1: t'as
4: ta
1: skunk. Vas-y, Boris.
4: Ouais. Eh ben, moi, en fait, je parle que français dans tous les pays où je vais, vu que j'ai de l'importance, j'ai toujours un traducteur avec moi.
1: Voilà. Alors celui-là, il y en a un qui soupe, tu sais pas qui c'est.
4: Mais c'est pas grave, Gérard.
0: Mais du moment qu'on t'entende.
4: Tu fais pas attention, Gérard. Mais ouais, c'est ça, tu es parano, Gérard. Dès que t'entends un truc, tu t'alarmes. Il faut pas t'alarmer, il faut faire ton débat. Allez,
1: ton débat.
4: N'écoute pas.
0: Bon, on peut répondre maintenant.
1: Foufi.
0: Oui, alors moi je disais que je sais parler l'espagnol, l'anglais et le brésilien, voilà.
1: Non mais...
4: Et toi, Gérard, tu sais parler
0: quel? C'est ça la question, non?
1: Ben, connaissez-vous la langue de parler dans certains pays?
0: Certains pays, ouais, pas tous quand même.
3: Bah, hein. Si, cite les pays, on va répondre.
1: Mais non, mais je veux pas citer tous les pays parce que là.
0: Cite dans quelques-uns.
1: Bon, t'as l'anglais,
0: ouais.
1: L'allemand,
0: ouais.
1: L'italien, ouais. L'espagnol, ouais. Le brésilien et ouais. Le portugais.
0: D'accord, ok.
3: Et le portugais est plus du.
0: Plus.
5: Ouais, c'est Yoda, bon. Là. Moi, je parle russe.
4: Gérard, c'est...
0: Vas-y,
4: Gérard.
0: Je te crois pas.
5: Si, tu veux que je dise quoi?
0: Vas-y, dis-moi.
4: Il y a des bleus du votre choc.
5: De quoi? Et ça veut dire quoi en français?
4: Il y a des bleus du votre choc.
1: Ah, ça veut dire quoi,
5: ma chérie? Il y a Liubliu Tibia, ça veut dire je t'aime.
4: Et il y a Liubliu Divotcha, ça veut dire j'aime les femmes.
0: Ah, il y a Nislimidish aussi.
5: Non, Divotcha, exact, ouais.
4: Et comment tu dis Gérard, c'est le meilleur?
5: Gérard est au Dourac. Gérard est un imbécile.
0: Attends, c'est en quelle langue?
1: Très bien, Gérard, si c'est un imbécile, tu dégages.
4: Gérard,
0: c'est en quelle langue?
5: C'est russe.
1: Voilà.
5: Cornuto, cornuto.
0: Et moi, je parle
1: russe. Tu dégages.
0: Moi, je parle la langue des signes.
1: Claire. Claire.
0: Ouais. Moi, je parle, moi, je suis trilingue, anglais, espagnol, italien, français, langue des signes.
4: C'est très dingue, hein.
1: Non mais attends, langue des signes, ça veut dire muet.
0: Parler avec les mains.
1: Ouais, ben bah, ça veut dire muet.
0: Ouais, muet, ouais.
5: Muet,
0: muet et sourd.
10: C'est une question, Phil.
4: Ouais,
10: tu vas, voilà. tu utilises le langage des sourds-muets quand tu vas dans le pays des sourds-muets?
0: Ouais, ouais.
1: Il y a un pays? Il y a un pays?
5: Bien sûr.
4: Bien sûr.
0: Bien sûr, la
4: France. Je connais pas le pays des sourds-muets. Sourds-muets, c'est énorme.
1: Oh, celui qui s'amuse à faire la tourterelle, il se calme.
0: Et
1: merci.
4: Je crois que c'est Spartacus, oui.
0: Tu parles quelle langue?
4: Bah moi je parle anglais,
0: ouais.
4: Allemand,
0: ouais.
4: Italien,
0: ouais.
4: Français,
0: ouais.
4: Et quand je vais en Angleterre je parle aussi parce qu'il y a le pays et la langue, et quand je vais en Angleterre je parle beaucoup russe.
0: D'accord.
1: Ah ouais, l'Angleterre c'est la Russie.
4: Bah, mais là,
1: non. Non mais t'as vu jouer ça dans Spirou Magazine toi?
0: Dans un quartier ouest.
1: Ouais. L'Angleterre c'est la Russie.
4: Là tu m'as cassé.
0: Et Gérard, c'est quoi?
1: Attends. Alors, dans ces cas-là... L'Angleterre, c'est la Russie.
4: Bah, attends, et l'Afrique...
1: Depuis quand?
4: Et l'Afrique, c'est bien l'Estonie.
1: Quoi?
4: L'Afrique, c'est bien en Libanie.
0: Bah oui, avec le Zimbabwe.
1: Tony?
5: Oui.
1: Ouais, bon, celui qui s'amuse à chanter derrière se calme. Merci.
0: Oh, mais parle correctement.
5: Et Gérard, depuis tout à l'heure, ils disent des conneries. C'est plus possible.
1: Tony?
5: On peut plus dire des choses sérieuses.
1: Là, Tony, s'il te plaît, tu réponds.
4: Oui.
5: Bah, hein? Les langues, c'est comme les monnaies. Chaque pays, il y a sa langue. Tu comprends?
4: Ah, je suis d'accord.
5: Voilà. Mm-hmm. Et Gérard, je sais pas, moi, quand je t'ai vu, tu m'avais dit que t'avais plein de boulot. T'as rien d'autre à faire, là?
1: Non.
0: Et Gérard, tu parles quelle langue, toi?
1: Moi, je parle le français et souvent le petit nègre pour ceux qui m'emmerdent.
0: Et l'anglais, non?
1: Non, pas du tout.
4: Ah, moi, j'ai entendu parler anglais, Gérard, à la radio, déjà.
0: J'ai entendu, tu dis « je t'aime » en anglais.
5: Osgarman.
1: Non, toi, tu la fermes, s'il te plaît, merci.
4: Gérard, c'est Boris.
1: Oui.
4: Je me rappelle une fois à la radio, je t'ai entendu, tu parlais anglais, tu disais « I want you to fuck me », je m'en rappelle.
0: Ouais.
1: Quoi? Comme?
0: Comme?
5: Comme. Come into my life.
4: C'est dit « love you ».
1: La nuit, t'es mis... Oh, s'il vous plaît, on se calme.
10: Vous vous calmez ou quoi, là?
1: Attends, celui qui vient de dire le bulldog, il t'emmerde.
10: Non, c'est un mot anglais, bulldog.
5: Medium left.
4: Calmez-vous un peu, il y a le saumon qui va parler.
0: Bon, Gérard, tu sais parler qu'il y
1: avait... Là, je reviens tout de suite.
0: Ok, on va...
5: Eh, la bête enragée, là.
0: Et l'invité mystère, il sait parler quelle langue?
1: Eh ben justement, vous la laissez répondre à la question maintenant.
0: On t'écoute.
5: Mais elle parle pas la bouche pleine.
1: Alors lui, tu me le calmes.
10: Mais qu'est-ce qu'il sait? Qu'est-ce que ça veut dire?
1: Tu me le calmes.
10: Ok, tu te calmes.
1: Alors?
10: Bah vas-y, réponds.
8: Bah disons que je voyage beaucoup, donc je parle l'anglais, l'allemand, l'italien et un petit peu l'espagnol.
5: Entre la cuisine et le salon?
0: Ah, je commence bien à t'aider, l'invité mystère. Hein.
5: Et moi je dis que l'invité mystère elle est un peu mytho.
0: Comment ça m'exciter moi?
4: Moi je suis sûr que c'est un travelot.
5: Je suis aussi. Sûr que c'est même pas ça, elle s'est pris un arbre.
0: Sauf qu'il est brésilienne. Comment?
1: Non mais continuez parce que tout à l'heure, okay, si elle vous répond, vous allez voir comment ça va vous faire.
4: Gérard, c'est normal, il y a un invité mystère, c'est mystérieux pour nous, on veut savoir qui c'est.
0: On veut savoir qui c'est, on essaie de le démasquer.
4: Bah ouais, t'as raison.
8: Normal, ça vous dérange?
4: C'est Christine.
0: Bah oui, ça vous dérange.
8: Et ta sœur, c'est Christine?
10: Eh hey, mais faut arrêter d'être agressif là, ils ont rien dit de méchant, quoi, ils se demandent qui c'est, voilà, stop. Faut arrêter d'insulter les gens aussi.
0: Ouais,
10: mais ils
0: ont...
1: Non, ouais, mais okay. Tu restes calme. Tu restes un peu calme aussi.
10: Ouais, mais la vie c'était mystère aussi dans ce cas-là.
1: Ouais, non, mais dans ce cas-là, tu restes calme.
4: Pourquoi tu avais raison Stéphane tout à l'heure?
5: On va faire un test.
1: Comment?
10: On s'écarte du débat là, Gérard. Non,
1: attends, attends.
10: Ah, droit de réponse, attention.
1: Attends, qui c'est qui a dit que Stéphane avait raison?
4: C'est Boris.
1: Alors Boris, bonne nuit.
4: Mais non,
5: il a redonné son avis.
1: Boris, bonne nuit.
5: Eh, Gérard,
1: Boris, bonne nuit.
5: De Boris.
4: Gérard, continue ton débat.
1: Le métier d'hôtesse de l'air attire-t-il plus de touristes?
4: Bah, je peux répondre?
1: Oui.
4: Ouais, c'est Gérard. Bon, bah moi je pense que le métier d'hôtesse de l'air, forcément qu'il attire plus parce qu'avec la pesanteur, On sait très bien qu'un corps qui est plongé dans de l'eau va remonter forcément s'il est plus léger que la masse totale de l'eau. Donc c'est attiré forcément quand t'es hôtesse de l'air, c'est la même chose en avion.
7: Ouais, mais attache ton chien qui sort pas de la cour.
4: Ouais, il y a ça aussi.
1: Non, mais je crois que celui qui dit attache ton chien qui sort pas de la cour, c'est pas du tout la question,
4: j'ai
1: d'accord
4: rien compris, j'ai
1: le
4: désolé,
1: métier d'hôtesse de l'air.
7: Les hôtesses de l'air, elles ont un chien sur deux qui accouche pas.
1: Ouais, eh ben toi, t'as peut-être un trablot sur deux qui est pas prêt de baiser
7: on
1: avec toi.
7: On a dit qu'on parlait plus de l'invité mystère.
1: Ok. Alors moi, je te dis, t'as un trablot sur deux qui est pas prêt d'accoucher avec toi.
7: Ouais, mais c'est le bon. Et arrête de répéter deux fois la même chose.
1: Alors si t'es pas content, tu dégages. Bonne nuit à toi.
10: Non, il dégage
7: bah
10: pas.
7: Ouais,
10: tu peux te débattre.
7: Parce que je suis content.
1: Si t'es con, ben c'est pas de ma faute.
0: Est-ce qu'on pourrait entendre l'invité mystère répondre à la question?
7: Est-ce que l'invité mystère?
1: Non. Pour l'instant, on va demander.
7: C'est une hôtesse.
10: Sur Minitel, on nous dit quand même, calmez-vous les sous-doués. Donc calmez-vous.
7: Alors est-ce que l'invité mystère était une hôtesse?
1: Non, mais maintenant on va demander à Spartacus de répondre.
7: Quand je suis pris l'avion bien avant de partir en vacances, de ça il y a bien longtemps.
1: Et quand tu réponds aux questions, t'évites de fumer la moquette parce qu'on comprendra peut-être mieux.
9: Ok, c'est délire.
1: Merci Spartacus. Ta réponse, on a compris 7 sur 7. Alors va te faire voir.
7: Okay,
1: bonne nuit.
7: Mais laisse-moi
1: Tony.
0: Il répond à la question.
1: Tony.
7: Laisse-moi finir.
1: Je te laisserai finir. Tony.
7: Spartacus, il passe sa vie en Jamaïque.
4: L'invité mystère est-il un hippopotame?
1: Alors, l'invité mystère, c'est pas un hippopotame et les hippopotames, ils t'emmerdent.
4: Gérard, c'est Boris, il faut répondre à ta question.
1: Non, je demande à Tony, s'il vous plaît, vous allez vous calmer maintenant.
7: Bon, Tony, j'espère que tu fumes pas, Tony, parce que sinon tu peux pas parler.
1: Je sens que je vais pas continuer les autres questions.
0: Gérard, je réponds à ta question, c'est Foufi.
1: Alors, Tony, s'il te plaît, tu réponds calmement.
7: D'accord, mais je cède ma place à Foufi, le temps que je réfléchisse.
1: Ah ben, yoga. Yoda.
7: Non, Foufi.
1: Yoda.
7: Nul n'est grand par la guerre, petit Jedi.
1: Tu dis à Yoda bonne nuit parce que là.
7: Mais je te réponds là.
10: C'est pas parce que tu comprends pas la réponse que tu le vires.
1: Pourquoi Tony et Yoda veulent pas répondre?
10: Ils viennent répondre,
1: voilà,
10: Yoda.
1: Qui c'est qui s'amuse avec le téléphone?
7: Je te réponds.
1: Gérard. Ça commence à bien faire.
0: Bah alors, Gérard,
7: c'est Yoda.
1: Foufi.
0: Oui, alors.
1: Tant pis pour toi, Yoda.
0: Peut-on être hôtesse de l'air, c'est ça?
1: Ouais. Non, le métier d'hôtesse de l'air.
7: C'est pour toi, hein.
1: Ou autre, attire-t-il le tourisme?
0: Le tourisme? Eh ben, moi je dirais que oui, parce qu'en général, les hôtesses et les stewards sont hyper canons.
1: Mmh.
0: Et je veux dire qu'on trouve pas, des gens, des filles aussi belles à Paris, à La Courneuve, à Puteaux, Et donc je dirais que ça attire énormément le tourisme. Sur Paris.
1: D'accord.
10: Qu'est-ce que t'en penses, Gérard?
1: Alors, Foufi, comme tu viens de citer des dons, donc,
0: ouais.
1: T'as déjà pris l'avion?
7: Ouais,
0: plusieurs fois. Ouais.
10: À Puteaux, t'as déjà pris l'avion à Puteaux?
1: T'as déjà pris l'avion à Puteaux?
7: J'ai rien raté.
0: Mais c'est un avion privé.
1: Attendez.
0: Un avion privé.
1: Attendez. Et on peut me couper les autres auditeurs, je vais continuer.
7: Non.
1: Si,
7: oh
1: non. Non, mais on va laisser Foufi répondre. Donc, à Puteaux. À Puteaux, il y a un terrain, il y a une piste d'aviation.
0: Mais t'as pas compris. J'étais sur le toit d'un immeuble.
1: Ouais.
0: Et puis un hélicoptère est passé me prendre.
1: Ouais.
0: Et donc on a fait le tour de Puteaux, de Courbevoie, sur N92, quoi, Boulogne et tout, quoi.
1: Ouais, d'accord. Tu crois que les hélicoptères ont le droit d'atterrir sur des terrasses?
0: Bah écoute, c'était un truc privé, on devait faire une soirée dans l'hélicoptère et tout, techno, donc écoute,
1: ah ouais.
0: C'était privé quoi.
1: Ah ouais, et tu crois que tout le monde a apprécié qu'ils viennent sur les terrasses comme ça des immeubles?
0: Bah écoute, l'immeuble était vide, donc...
1: Ah ouais, l'immeuble était vide. Non mais tu...
10: Pourquoi?
1: Non,
0: oui, donc je disais que c'était un immeuble qui était vide parce que les gens qui étaient à l'intérieur ont été virés.
1: Ouais.
0: Donc forcément, il n'y avait pas de bruit.
1: Ah ouais.
4: Pas vraiment, je dirais, elle a une équipe de bras cassés.
1: Hein. Alors, là, moi, je, tu vois, j'ai pas une équipe de bras cassés, mais là, ce que Foufi vient de dire, c'est faux, parce que de toute manière, il n'y a aucun hélicoptère qui a le droit d'atterrir sur une terrasse d'immeuble. Tu me laisses terminer, Foufi, s'il te plaît, merci.
0: Ok.
1: Le seul.
7: T'as qu'à voir des films de Belmondo, tu verras.
1: Le seul qui a eu le droit d'avoir un hélicoptère atterrir sur une terrasse d'un immeuble. Sur des grands immeubles, et ça s'appelle Le France à Puto, donc tu vois que tu te trompes très bien.
12: Pourquoi?
1: Et c'était monsieur 100 000 watts. Et il n'y a pas de pourquoi, s'il te plaît, fil d'art, merci.
0: Non, mais Gérard, ouais, mais pourquoi? Juste un truc.
12: Il n'y a pas de pourquoi.
0: Gérard.
1: Mais tu arrêtes avec tes pourquoi, fil d'art. Non, non, c'est toi.
0: Gérard, c'était à Puto. Allô?
1: Bon, ça commence à bien faire là maintenant.
4: Gérard, allô? Je peux répondre?
1: Ouais, Tony.
4: C'est pas Tony, c'est Boris.
12: C'est Boris.
1: Boris.
4: Ouais. Bah, je voulais tout simplement dire que moi, j'ai fait 2 ans steward. Parce que, comme je t'ai dit, mon père, bon, il a une grosse société de chocolat et...
1: Ouais, mais on s'en fout, ton
4: non,
1: père.
4: On s'en fout, attends, c'est vachement intéressant.
1: Mais on s'en fout.
7: On t'écoute, le mythomane.
0: Ok, merci. Il a 1004, ton père.
4: J'étais steward pendant 2 ans. Je peux vous dire qu'en général, la plupart des hôtesses de l'air sont moches quand même.
1: Ah non, bah, là tu te trompes. Il y a une question Minitel.
4: C'est pour ça que Sandia peut faire hôtesse de l'air.
1: Bon, alors lui, tu me le dégages. Donc bonne nuit à lui.
12: Donc la question Minitel, il y a Con qui nous dit Gérard, t'aimes pas l'avion parce que les chiottes, elles sont trop petites, c'est vrai.
1: Alors lui, son nom, il porte bien, il est tellement con qu'il dégage.
12: Bah voilà. Il dégage du Minitel.
1: Voilà, il est tellement con, c'est pas de ma faute. Et avec un con comme lui, on se fait chier, avec un con comme moi, on s'amuse.
4: Allô Gérard, voilà. Juste un petit mot, Gérard, c'est Boris.
1: Vas-y.
4: Ouais, bah je voulais juste vous souhaiter une bonne soirée parce que là, il y a mon père qui vient de m'appeler, j'ai un plan pour partir faire un voyage au Canada. Donc je vous laisse.
7: Un plan shit.
1: Bonne nuit.
0: Ramène la coque.
1: Ramène la coque.
4: De la coque. De la coque, Gérard.
1: Allez, c'est bon, allez.
0: Et du sirop d'érable.
1: Gérard.
4: Ouais. Quoi?
1: Oh, mais non.
0: Alors moi,
1: mais qu'est-ce qu'ils ont là? Déjà, la sixième, ils dorment.
0: Non, mais Gérard, c'est Gérard. Je réponds, c'est Gérard.
12: Il est là, Gérard, il t'écoute, hein.
4: Je t'écoute, Gérard.
1: Bah, vas-y.
4: Je peux répéter la question.
1: Oh, mais c'est pas vrai, mais. Oh, les oreilles, c'est comme le cul, ça se lève là.
4: Gérard, j'étais parti faire pipi.
1: Oh là là.
4: S'il te plaît.
1: Ouais, hop, allez, hop. Claire.
4: Claire.
0: Ouais.
4: Mais Gérard.
1: Claire.
0: Ouais.
1: Claire. Pour toi?
0: Bah moi, ça me dit rien du tout d'être hôtesse de l'air, tu vois. Parce que servir des connards qui partent en vacances alors que moi je travaille, non, ça me dit rien du tout, tu vois.
1: Non mais là, tu sais pas qui c'est qui fait le poisson. Donc, 7e question, on envoie un disque.
0: Eh Gérard, l'invité mystère?
1: Après.
0: Oh non.
1: Bon, pour toi?
8: Bah disons que non, ça m'aura pas plu du tout d'être hôtesse de l'air.
0: Bah pourquoi?
8: Parce que j'aime pas trop prendre l'avion.
7: L'avion, il peut pas décoller.
0: Non, mais c'est pas ça la question.
7: Est-ce que tu pourrais être hôtesse de l'air?
8: Justement, je peux pas être hôtesse de l'air parce que j'aime pas prendre l'avion.
7: L'avion, il peut pas décoller, c'est tout. Ouais, mais moi, je dis que c'est parce qu'il comprend encore les grandes tailles.
0: Mais si, c'est la question.
7: Non, les
1: costumes. Non, la question, c'est le métier d'hôtesse de l'air ou autre, attire-t-il en touriste?
0: Autre,
1: ok,
0: là,
1: alors on s'écoute.
12: Non, attends, juste une petite affirmation sur Minitel. On nous dit ce que tu préfères dans les avions, c'est les trous d'air.
1: N'importe quoi,
12: ok.
1: Êtes-vous parti dans des camps de naturistes pendant les vacances? Et on va s'écouter Yves Duritel avec T-Rebelle. Et on se retrouve juste après au 0803-08-5000 et 0870-5000. Et donc on récupère Spirituel. Spartacus. Spirituel. Excuse-moi, Spartacus.
7: Ouais, bah excuse-toi.
1: Spartacus.
7: Ouais.
1: Tony.
7: Oui.
1: Yoda.
7: Ah ouais, vas-y, enchaîne.
1: Bon, Yoda, tu commences pas déjà, parce que tout à l'heure, je vais enchaîner que tu as dégagé tout de suite, toi. Alors allez, déjà, tu retournes voir...
7: Je suis là. Bonsoir à tous.
1: Ok.
0: Bonsoir,
1: Foufi.
0: Bonsoir.
1: Claire.
0: Oui.
1: Gérard.
13: Bonsoir.
1: Bon, toi, tu prends ta voix normale, s'il te plaît, merci. Et l'invité mystère.
13: Bonsoir.
8: Bonsoir.
1: Bon, vous commencez pas, d'accord? Parce que tout à l'heure, ça va aller vite, le lapin. On va enchaîner et on va pas faire 10 questions, hein.
13: Donc, comment êtes-vous?
1: Êtes-vous parti dans les...
13: Alors, Gérard, la question...
1: Non, mais attends, déjà, t'essayes de savoir qui c'est qui s'amuse à faire la grenouille, parce que ça commence à me gonfler, là.
14: Bah, la grenouille, c'est
7: tous les animaux du monde.
1: Hein, ça commence à me gonfler, là. Gérard, depuis tout à l'heure, ça commence à me gonfler.
14: Bon, Gérard, calme-toi, s'il te plaît, hein. C'est pas moi.
7: Vite-toi, il y a l'invité mystère.
14: À côté. Bon, Gérard, 7e question.
1: Bon, ça y est.
14: Merci.
13: Tu dis que Françoise est des blancs, mais toi aussi, hein. La rangée.
1: Bon, êtes-vous parti?
14: C'est pire que des blancs, là, c'est des blancs.
1: Oh, tu la fermes.
14: Eh, Gérard, reste poli.
1: Êtes-vous parti dans des camps de naturistes pendant les vacances?
14: Ça peut te foutre.
1: Alors, qu'est-ce que ça peut me foutre? Tu dégages. Bonne nuit à toi. Comme ça, tu répondras tout de suite, tu peux dégager. Bonne nuit. Spartacus.
7: La plupart des meufs que j'ai vues dans les camps de naturistes, elles étaient top, bud.
1: Ok.
7: Pour te dire que je suis déjà allé dans des camps de naturistes plusieurs fois.
1: Ouais, mais pendant les vacances ou pas?
7: Non, jamais pendant les vacances.
15: Et tu bandais ou...
1: Bah attends, Tony, je lui pose la question, c'est pendant les vacances ou pas?
7: Non, entre les vacances.
1: Ah ouais, entre les vacances, tu viens dans des camps de naturistes, toi?
7: Ouais, parce que c'est moi qui... Enfin, mon métier, c'est de mettre du sable sur les plages.
1: Mmh.
7: Et j'ai l'occasion d'aller dans les camps de naturistes.
1: Ouais, alors attends, moi je vais te poser une question. C'est pas toi qui t'amuses à faire le marchand de sable chaud pour que les petits enfants s'endorment non plus?
7: Non, alors là je ne répondrai pas.
1: Bon, alors c'est bon.
7: Parce que ta question,
1: elle est bidon. Ouais, mais ma question elle est bidon, ta réponse elle est con pour ma question. Merci. Tony.
7: Non, moi je vais pas dans les camps de naturistes, je suis trop pudique pour ça.
14: Ah oui,
1: t'as jamais eu l'occasion d'y aller, personne t'a invité?
7: Non, personne, non.
1: Même si
7: quelqu'un m'invite, ce sera avec plaisir.
1: Ouais, mais voilà, c'est ce que j'allais dire. Si quelqu'un t'a invité.
13: Mais ça veut dire quoi, pudique, Gérard?
1: Non, mais attends, tu permets, plus de l'art?
14: Bah oui, non, ça veut dire quoi, pudique?
1: Oh, ça suffit, derrière.
7: Vas-y, dis-le, dis-le.
13: Ça veut dire qui pue, non?
16: Comme Gérard, répondit.
1: Bon.
13: Ça veut dire quoi, Gérard, alors?
1: Allez, hop.
13: Gérard, ça veut dire quoi?
1: Non, mais c'est simple, moi, je termine pas la question.
13: Oh là là, oh, le gamin. Tu réponds ou pas?
1: Toi, le gamin, il t'emmerde, d'accord? Tu vas gérer, qui c'est? Parce que t'es là, moi, je virais tout le monde.
13: Non, mais c'est vrai, il a raison, arrête de bouder, pas, Gérard.
14: Arrêtez, on est calme, là.
7: Giorgio,
1: d'accord?
14: Pleure un peu.
1: Tu vas me les gérer.
13: D'accord, je vais te les gérer.
1: Tu vas voir. Ouais, fous-toi de ma gueule, toi.
13: Mais non, ça
1: va. Non, mais tu vas voir. Continue.
13: Donc, ça veut dire quoi, pudique, Gérard?
1: Ouais. Foufi. Pour un son.
14: Oui, alors moi, là... Allô? Oui, bon, donc allez, moi hop. J'étais une fois en plage, là, et en fait, la première fois que j'y étais, j'ai eu très peur, parce qu'en fait, bon, moi j'ai gardé ma culotte parce que je suis pudique, et j'ai pas voulu montrer ma chounette.
13: Elle a pas le droit.
14: Et donc la première fois que j'ai...
17: T'as pas le droit, normalement.
14: Ouais, arrêtez.
1: Ouais, c'est bon.
7: Non, mais répète ce que j'ai dit, là, Gérard, je porte...
14: Non, mais attends, c'est une histoire qui m'est arrivée, c'est-à-dire qu'il y avait un mec qui devait avoir la quarantaine d'années.
7: Non, mais tu dois changer d'histoire, hein, parce qu'ici, c'est pas les deux.
1: Oh, ouais, Tony, tu te testes, s'il te plaît.
14: Je peux finir mon histoire. Donc, le mec avait une quarantaine d'années, puis il était tout nu, quoi, il
7: alors,
14: était maigre.
7: Alors, non masculin.
14: Et donc, il a commencé à me courser derrière, et j'ai eu très peur, donc plus jamais, j'ai fait du naturel. Voilà.
13: Gérard.
14: Bon, Gérard, tu m'as
13: écouté. Concentrer, te concentrer un minimum.
7: Il y a beaucoup de blancs, hein.
1: Ouais. Bon, Tony, t'as répondu?
7: Ouais. Pudique.
1: Yoda.
14: En fait, il s'en fout parce que.
7: Bah écoute, moi, Yoda, non, c'est pour moi, c'est en aucun cas, merci. Les camps naturistes, non.
1: Pourquoi?
7: Bah, t'as vu comme il est galbé, Yoda. Enfin, je sais pas, sauf si c'est que féminin, je dirais pas non, hein, quand même. Mais sinon, non, objectivement, c'est pas mon truc. C'est ton
1: mais
7: truc.
1: Mais si c'est les deux.
7: Si c'est les deux, non.
14: Si c'est mixte.
7: Si c'est mixte.
1: Qu'est-ce que je viens de dire si c'est les deux? C'est mixte.
7: À condition qu'il soit pudique.
1: Oh, vous me faites chier avec ce mot-là, d'accord?
7: C'est tout.
1: Oh, vous commencez à me les gonfler.
14: Et si c'est homo?
7: Pudique.
13: Sur Minitel, on nous dit que Gérard, toi, t'es pas pudique, mais t'es putride. Qu'est-ce que t'en penses?
1: Là, je te dis, des questions comme ça, c'est pas la peine de les passer.
13: Est-ce que je les comprends pas?
1: Ouais, parce qu'ils savent même pas ce qu'ils écrivent. Allez, hop.
7: T'es perfide aussi.
1: Claire?
17: Ouais. Mais à condition qu'on ait tous un maillot et au moins un bonnet.
1: Non, mais attends.
17: Non, mais dans ce cas-là, c'est pas.
1: Oh! Poufi, tu réponds pas, s'il te plaît, à ma place. Claire?
17: Je sais pas que tu voulais parler.
7: Allez, excite-toi, putain.
1: Bon, Claire?
17: Ouais.
7: Mets ta bouche en
1: plus. 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
7: Allez, allez, allez, c'est bon, c'est bon, c'est bon. Allez, penche ton cul en bon. Allez, voilà, regarde-moi ça. Oh,
1: ça y est, t'as fini tes conneries, abruti.
15: T'as fini ton blanc, toi.
1: Non, mais quand l'abruti l'aura fini. D'accord.
15: Il peut s'exciter un peu dans tes débats.
1: Donc, Claire, je vois pas du tout le rapport en étant en maillot, donc...
7: Mais là, oh, oui, vas-y, vas-y.
1: Oh, ouais, ta gueule.
14: C'est une question de pudeur, on va se prendre.
7: Excite-toi, vas-y, gueule.
14: Oh, oui. Mmh. Oh,
7: oh, c'est bon, oh, c'est bon, c'est bon. Allez,
1: oh, allez, conclusion.
7: Oh. Allez, regarde-moi bien, vas-y.
15: Mmh. Ah, je le calme, oh, je le calme.
1: Allez, conclusion, conclusion. Quand je t'en garde,
16: je vais pas. Allez, grosse fesse.
1: Allez, conclusion. Conclusion. Allez, conclusion du
14: alors,
1: premier.
14: Non, il reste des... ça va aller vite.
15: Non, mais Gérard, il reste des questions.
1: Non, non, non, non, non, non, non. Je continue pas, tu fous ta merde. Je ne continue pas. Alors, comme ça, je fais conclusion.
15: Je suis pas un auditeur, moi.
1: Non, non, mais tu te démerdes. Tu étais même pas capable de gérer un
7: standard. C'est Spartacus qui fait du porno.
14: Est-ce que l'invité mystère pourrait répondre?
1: Non, non, c'est conclusion. Hop.
14: Oh non.
15: Non, non, c'est conclusion. C'est réponse des auditeurs.
16: Ah, les Gérard.
14: Ah, les Gérard.
16: Ah, les Gérard.
1: Gérard, toi, tu dégages. Je te veux pas aller à l'arrière.
14: Bon, Gérard, est-ce que l'invité mystère pourrait répondre?
1: Voilà. Donc, pour l'invité mystère, je vais pas la question. Êtes-vous parti dans des... Oh, allez, tu la perds, non?
14: Laissez répondre l'invité
16: mystère. Non,
14: l'invité
16: mystère.
7: Spartacus, c'est lourd, là.
18: Vas-y, l'invité mystère.
1: Donc, êtes-vous parti dans des camps de naturistes pendant les vacances?
8: Non, pas du tout.
14: Pourquoi?
1: Bon, toi, tu la perds, mais t'es pourquoi, d'accord?
14: Bah, faudrait bien savoir pourquoi elle est pas partie, non?
8: Parce que si je suis jamais partie dans des camps de naturistes.
14: Voilà, et t'aimerais bien y aller réponse, ou
8: pas? Non, non, pas du tout.
15: Donc là...
8: non, moi, je préfère voyager dans les pays, genre l'Angleterre,
14: ouais,
8: les États-Unis.
16: Ben voilà, Sandy, elle est pas conne. C'est pas comme Gérard.
14: Ouais.
1: Alors, attends, Gérard, il t'emmerde et Sandy, elle t'emmerde.
8: Et en plus, j'aimerais bien voyager avec Gérard.
14: C'est vrai? Où ça?
8: Bah, dans tous les pays. Hein.
16: En Italie.
14: Lequel, de préférence?
8: De préférence, dans l'île Maurice.
16: Et
14: pourquoi l'île Maurice? Ouais. Hein? Ah,
8: parce que c'est un pays qui fait chaud et puis tu peux bronzer, tu peux faire tout ce que tu veux, tu peux même dormir dans à la plage si tu veux.
15: À poil.
14: Ah, c'est génial.
15: À poil.
8: Ah non, pas tout.
14: Ah
8: non,
14: si,
8: non,
14: vous ferez l'amour. Hein.
15: Avec Gérard, si tu fais l'amour sur
8: la plage. Non, tu prends une bonne couverture.
15: Ah ouais, l'île Maurice.
8: Tu prends ce qu'il faut, quoi.
15: Il caille, hein, là-bas.
14: Et vous faites l'amour là-bas.
8: Non, il fait chaud là-bas.
16: Il fait moins 10 degrés là-bas en ce moment.
8: Oh, il fait chaud.
1: Non, moins 10 degrés, ta connerie, elle peut pas moins 10 degrés.
14: La nuit caille.
7: Standard.
14: Ouais, mais l'invité mystère. Allô?
7: Au standard.
8: Non, mais je vous écoute.
1: Oh
8: non,
1: celui qui s'amuse à dire pile d'or au standard, tu la perds.
14: Ouais, donc est-ce que je sais pas, t'aimerais partir dans des pays comme la Russie?
8: Oh non, non, pas la Russie, c'est trop froid.
14: Non?
8: Oh non, pas la Russie.
16: Grosse peste.
1: ça commence à bien faire, celui-là.
8: Je tiens à dire à tout le monde que standard, je ne suis pas grosse.
14: T'aimes pas la Russie?
7: Arrête, arrête de mentir.
1: Bon, Tony, tu la fermes, tu dégages. Hein, Tony, tu dégages.
8: Je pense que quand on fait 55 kilos, je suis désolé, mais on n'est pas grosse, hein.
14: Exactement.
15: Ouais, on est 40,
8: là. Quelqu'un qui est gros, c'est quelqu'un qui fait 130 kilos.
1: Prenez ça dans vos gueules, les mecs.
16: Ouais, super.
8: Moi, je fais 55 kilos. Alors ça, il faut bien que vous mettiez ça,
7: ça
8: dans la tête.
1: Ouais,
14: bravo, l'invité mystère.
15: Une seule jambe, ok?
8: Sur
15: une seule jambe.
14: Donc pourquoi pas la Russie? C'est un pays qui est attirant quand même.
8: Non, mais la Russie, moi je vais pas dans les pays froids.
14: Ah, t'aimes pas le froid en gros?
8: Et non, si j'aime pas le froid, j'aime bien le chaud.
14: En été.
8: Comment?
14: Il fait pas froid en Russie en été, si tu vas en été.
8: Oh non, mais là-bas il fait tout le temps froid. Hein.
14: Bah attends, il fait pas froid en
8: hiver,
14: été, en
8: tu vois, il y a de la neige.
14: Bon, en hiver, mais en été. En été, il fait pas froid en Russie.
8: Non, moi en été, je préfère aller dans des pays chauds.
14: Et le Rwanda, c'est chaud au Rwanda?
1: Attendez, chacun son tour pose une question à l'invité mystère. On va demander à Spartacus s'il est encore là.
15: Il est parti.
1: Il est parti, d'accord. Bon, c'est qui cet abruti là?
7: C'est
15: pas moi qui mets le son avec ma canette. Hein.
14: Mais l'invité mystère, le Rwanda, il fait chaud quand même.
1: Attendez. On va conclure là parce que. On va conclure, on va demander à Tony s'il a une question à poser.
7: Non, parce qu'elle mange, je dis qu'elle est pas grosse. Moi, je pose pas de questions.
1: Non, parce que tu l'as vu mardi, abruti.
16: Allez, non.
7: Ben non, c'était pas moi.
1: Non, c'est pas toi, c'est ma sœur.
16: Elle est grosse ou pas, Tony?
7: Non, pas du tout.
14: Non, moi j'ai vu Sandy, c'est une fille très très belle.
1: Qui?
14: Foufi.
7: Faut pas déconner non plus.
1: Attendez.
14: Je vous ai vu dans la rue en sortant de Fun Radio et c'est une fille qui est très belle et elle est pas grosse du tout.
4: Elle est comment? Elle est blonde,
1: attendez les mecs.
14: Et elle est très intelligente malgré ce que vous dites.
4: Oh, je peux pas laisser dire ça.
14: Malgré ce que Stéphane dit, il dit n'importe quoi.
4: Elle est comment? Elle est comment?
14: Moi je trouve qu'il faut un très beau couple. Alors arrêtez de les faire chier.
4: Mais physiquement elle est comment?
14: Bah je veux dire, elle doit faire environ 1m65.
4: Elle est blonde.
8: Non, 1m55 kg.
14: C'est ça non?
8: Non, je fais 1m67 pour 55 kilos.
14: Ouais, c'est pas grosse. Elle est pas grosse en plus.
8: Non, moi, je suis pas grosse.
14: Je trouve qu'elle que est assez belle, quoi. Je veux dire, elle est, c'est pas un gros ton comme Christine, par exemple.
1: Foufi ?
14: Oui.
1: C'est toi qui viens de poser cette question ?
14: Bah oui.
1: Alors moi, je vais te demander, quand est-ce que tu nous as vus ?
14: Bah, je vous ai vu un jeudi soir.
1: C'est bon, là, celui qui parle derrière. Merci.
14: Je vous ai vu un jeudi soir en sortant de Fun Radio.
4: Gérard, il est mort.
14: Comme je t'avais déjà vu à la télé, Gérard, je me suis dit, bon, bah, c'est Sandy, forcément.
4: Gérard, il est moche.
14: Bon, il est pas moche, je veux dire, il est comme tout le monde.
4: Il n'est pas gros,
14: il a pas de traces, il est pas mal quoi.
18: Il a pas de traces.
15: Si dans son froc.
14: Il a pas de cicatrice, il est pas mal.
1: T'as jamais pris un verre de café toi dans ce coin du museau?
8: Non, en tout cas, j'ai vraiment des beaux yeux bleus.
19: Quand on est à
1: Sandy. Ta gueule toi. Merci.
15: On nous dit sur Minitel, c'est Trou qui dit ça. Sandy, elle est aussi belle que Gérard est intelligent et je pense que c'est vrai.
1: Ah ben ça...
14: Compliment, hein.
15: Bah, compliment pour vous deux. Compliment pour vous deux.
1: Tu réponds à Trou.
8: Je vais répondre à Trou. Donc, moi, je suis intelligente autant que Gérard et que Gérard est intelligent.
14: En plus, ce que j'aime chez l'invité mystère, c'est qu'elle défend son mec et ça, c'est vraiment une preuve d'amour.
4: Ouais.
15: Okay. Elle descend.
8: De toute façon, Gérard, moi je l'adore.
14: Et une preuve d'intelligence aussi.
15: Elle descend les poubelles avec son mec. Gérard, arrête d'essayer de taper fil d'art, reprends ton débat.
1: On
15: en est où, Gérard, dans le débat?
1: Non, au deuxième débat, tu dégages, je veux plus te voir.
15: Tu peux aller me taper Marine?
1: Non, parce que c'est Marine qui va faire la réate, je veux pas te voir, toi.
15: Oh donc, Gérard, je reste à l'arrêt, Gérard, elle fait standard.
14: On pourrait continuer le débat, si tu veux.
1: Alors, donc, attendez, on va finir. Claire, t'as une
4: question.
1: Merci.
4: D'accord.
1: Claire, t'as une question à poser à l'invité mystère?
15: Non, mais c'est pas un débat sur l'invité mystère, c'est un débat sur le tourisme. Et qu'est-ce qu'on en a à foutre?
14: Ouais, exactement.
15: On est d'accord. Donc, tu n'as pas des questions, là? Mais attends,
14: non,
15: je rêve.
14: Non, il n'y a pas de questions. Huitième question.
15: Je disais bien, Phila.
1: Êtes-vous parti dans des camps de vacances en colonie, par exemple?
4: Oui.
14: Ouais. Oui.
1: Qui, oui.
14: Oui.
15: Pomme, banane.
14: Oufi.
4: Oui.
14: Ouais.
1: Quoi, si c'est banal, mon pote, tu prends tes questions, toi. On verra si c'est bien. Surtout que toi, tes questions, c'est à moitié cul. Alors, toi, tes questions de banane. Toi, à part ta voiture caca, c'est tout. À part ta poubelle, c'est tout ce que tu connais. T'es même pas capable de gérer un truc comme il faut. Toi, c'est du caca que tu nous fais.
14: Du caca-fil.
1: Hein? Ouais, tu peux faire big up. J'en ai rien à foutre.
14: Big up.
1: T'es en train de nous faire de la merde. Et à cause de toi, je vais tout arrêter pour tâche.
14: Bon Gérard, on peut suivre le débat s'il te plaît?
1: Donc non, tu peux dégager si c'est pour comme ça.
20: Ouais,
1: casse-toi, ça vaudra mieux.
20: Fidar, reste avec moi s'il te plaît.
1: Non, il se casse.
14: Bon alors.
1: Êtes-vous parti dans des camps de vacances, par exemple les colonies, donc
14: oui.
1: Tony?
4: Non, jamais.
1: T'as jamais eu l'occasion, personne n'a pu te payer les colonies de vacances.
4: Pas de genre.
15: Mais pourquoi?
1: Non mais Manu, pourquoi?
4: Pourquoi
1: vous me balancez sans arrêt ce mot-là? Pourquoi?
14: Bah,
15: on est jamais parti.
14: On s'en fout.
1: Au lieu de dire pourquoi, on peut dire parce que.
14: Comment?
1: C'est tout.
14: Gérard, c'est Foufi qui te parle quand tu poses la question. On te pose une question, on dit pourquoi, c'est logique. Et après, tu réponds parce que machin.
15: Oui, mais comment?
14: Donc c'est logique.
15: Mais comment?
14: Ouais, bah comment? Du pourquoi aussi.
1: Ouais, voilà. Voilà, tu vois.
19: T'es un bâtard.
4: Pourquoi?
15: Gérard,
1: conclusion.
15: Non.
1: Conclusion.
15: Il te reste combien de questions?
1: Deux heures et demie, je fais conclusion.
15: Non, pas tout de suite.
1: Non,
15: encore une question, Gérard.
1: Non, je m'amuse pas avec cette histoire de Stéphane. Là, c'est terminé.
15: Attendez 30 secondes, les auditeurs. C'est parce qu'il n'y a plus personne pour gérer au standard. Finalement, il est parti, rappelle-le.
1: Non.
14: Rappelle-toi.
1: Je veux pas le savoir.
15: Si, il faudrait.
1: Je veux pas le savoir parce que pour l'instant, t'es en train de faire le con là.
15: Mais j'ai rien fait. Non, mais moi, je reviens pas. Hein.
0: Non, mais vas-y.
1: Voilà, l'autre, il est de l'autre côté, il revient pas. Ouais, qui reste où qu'il est. Conclusion pour tout le monde.
15: Non, encore une question, c'était bien en plus.
0: Ouais, c'était bien, Gérard, s'il te plaît.
15: Sérieux, Gérard, vas-y.
1: Combien vous coûte un séjour en touriste?
0: Presque. Alors, très cher, parce qu'il faut du pognon quand même pour partir en vacances. Donc, tu peux travailler toute l'année, économiser toute l'année pour pouvoir se taper une semaine en Club Med à 18 000 francs au Brésil.
16: C'est cher.
0: C'est ça les prix, hein.
16: C'est vachement cher. Et au Brésil,
0: les prix du Club Med. Par contre, si tu vas au Zimbabwe, ça te coûtera 5 francs.
18: Tu peux très bien faire du camping en Bretagne, ça coûte.
16: Et si on va à Suresnes?
0: Si on va à Suresnes, alors ça coûte zéro.
21: Hein, tu dors chez l'habitant, chez Gégé.
1: Bon, alors, dans ce cas-là, c'est terminé.
0: Et toi, Gérard, est-ce que tu
1: penses... Non, mais toi, t'entends rien.
0: Bon, Gérard,
1: c'est simple,
0: toi, gens,
1: toi vous êtes sourd. Quand c'est Françoise, vous faites tout pour que ça aille bien. Quand c'est moi, vous foutez votre mère.
15: Mais pourquoi, qu'est-ce qui se passe, là?
0: Mais non.
1: Hein?
0: Est-ce qu'on peut entendre la liste des mystères?
22: Non. Oui.
1: Donc combien vous coûte un séjour en touriste?
8: Bah, voyage, ça coûte cher, hein, quand même. Faut quand même avoir de l'argent.
0: Mmh. Mais, ah bah oui, hein. C'est ce que je disais, quoi.
8: Attends, j'ai pas fini.
16: Elle est pas
8: moi, comme j'ai déjà travaillé et que j'économise beaucoup,
16: elle a raison.
8: Je peux me
16: elle
8: permettre de me payer des voyages.
16: Elle a raison.
0: Ouais, et tu fais quoi dans la vie?
8: Bah, dans la vie, je travaille en crèche.
0: Ah, c'est bien ça, avec les enfants.
8: Avec les enfants, parce que j'adore les enfants.
0: Ah, moi aussi, j'adore les enfants.
15: Excusez-moi, il y a une question sur Minitel. On nous demande, tu travailles en crèche, tu fais l'âne ou le bœuf?
8: Non.
1: Alors là, c'est même pas la peine. Je t'ai dit de pas poser des questions.
8: En ce moment, j'essaye de passer mon diplôme de péricultrice.
15: Ok.
0: D'accord. Et donc, t'as économisé combien pour aller en Thaïlande, là?
16: 500 francs.
8: Ah non, j'ai économisé quand même pas mal d'argent. Hein. Pendant un an ou deux ans, je mettais au moins 1000 francs ou 2000 francs de côté par mois.
0: Hein. Ouais, et donc là, c'est combien le voyage en Thaïlande? Parce que ça m'intéresse, j'aimerais bien y partir aussi.
21: En charter, il paraît que c'est pas cher.
8: Ça coûte vraiment très cher.
21: En charter,
0: et je peux partir avec vous? On peut partir avec vous? On peut partir avec
21: vous? Non, ils veulent pas d'auditeurs, j'ai déjà demandé.
0: Est-ce que je pourrais inviter à votre mariage, les fous?
16: Non. On pourra tous y aller au mariage.
1: Non. Moi, je peux vous dire une chose, je me suis renseigné auprès des agences de voyage.
0: Ouais.
1: Ça dépend des pays où vous allez, ça dépend des tarifs. Moi, j'ai eu je me suis renseigné là-dessus.
16: Ouais.
1: Donc, ça peut aller de 4000 à 12000 francs.
16: Il est pas con, hein. Il est pas con.
0: Moi, je vous propose, je vous paye votre voyage de noces si vous m'invitez à votre mariage.
16: Pas longtemps. Ça, c'est gentil.
1: Non, mais
15: ça peut
1: être
15: intéressant.
1: Ouais, t'as 12 000 balles à nous payer.
0: Pas de problème.
1: Ouais, ben, dans ce cas-là, t'économises.
0: Non, t'économises.
16: Elle est riche.
1: Non, mais t'économises.
0: Non, je suis pas riche, mais j'ai les moyens d'offrir à quelqu'un que j'aime bien, à des personnes que j'aime bien, un voyage à noces.
1: Non, mais dans ce cas-là, t'économises 12 000 balles et tu nous payes le voyage pour la Réunion aller-retour. Hein.
0: Il n'y a pas de problème.
1: Non, mais,
0: en Club Med?
1: Non, mais...
0: En Club Med ou pas?
1: Ah non. Non.
0: Hôtel,
1: avec hôtel, tout frais payé, aller-retour.
21: Ouais, mais Fofi, pour le même prix, tu m'as à poil pour toi.
1: Bon, allez, conclusion.
16: Tu peux la faire?
1: Oui. Conclusion. Conclusion.
21: Ouais, conclusion, je peux la faire, Gérard.
1: Oui.
21: Donc, avant, j'ai quelque chose à te demander. Tu vois, je t'ai envoyé une photocopie de mon passeport pour être ton troisième témoin. Est-ce que c'est possible?
1: Non.
21: Pourquoi?
1: C'est tout, c'est non.
21: Ben non, mais je pourrais...
16: Est-ce qu'on pourrait venir à ton mariage?
1: Non.
21: On est des amis.
0: Mais moi, est-ce que je pourrais venir?
1: Non, c'est pas le thème du débat, donc conclusion du débat.
16: Est-ce que Max vient?
21: Il faut toujours plusieurs témoins pour un accident.
1: Allez hop, Tony, bonne nuit.
0: Alors, conclusion, c'est que le débat s'est très très bien passé.
1: Yoda.
23: Bah écoute, conclusion, Gérard, moyen, hein, on dirait que tu tombes dans les mêmes travers que la dernière fois, quoi. Hein,
16: ouais.
23: Tu peux partir à chaque fois. Tu vois, moi je t'écoute, mais j'ai pas eu vraiment envie de participer parce qu'à chaque fois que je parlais, tu me disais ta gueule ou tu le prenais mal.
1: Non.
23: Saisis-toi.
1: T'as même pas répondu à.
23: Bah oui, parce que tu m'as pas dit à toi, t'es passé à l'autre et tu faisais ton débat sur l'invité mystère.
16: T'es parano.
1: Donc.
0: Mais non, il est parano.
23: Mais sinon, les autres débats avant, c'était super. Mais là, faut ressaisis-toi. Quoi.
21: Ouais, t'as bien changé, Gérard. T'as bien changé.
23: T'as changé.
15: Non, mais il fait des efforts. Alors après, qui?
1: Foufi.
0: Oui, alors moi je trouve que le débat s'est bien passé. C'est vrai que bon, t'as été un peu agressif avec certaines filles. Tu
2: l'ai traité de pétasse parce que je trouve qu'il est pas.
6: Ah non, mais ça c'est gentil.
11: Alors qu'avant il draguait tout le monde.
2: Ouais, voilà, c'est pas très sympa de ta part, hein, surtout en plus d'être vulgaire devant l'invité mystère.
11: Et quand Sandy est pas là, il drague tout le monde, mais dès qu'elle est là.
2: Et donc c'est, je trouve que ça serait bien qu'elle participe au débat.
1: Attends, Poupie, Poupie, je te coupe 5 minutes. Ceux qui ont fait leur conclusion, tu. Zobie. Zobie la mouche, il dégage. Donc, Foufi, pour terminer.
2: Oui, donc je disais, ouais, bon, c'est dommage, ça a été un peu agressif, mais bon, sinon, ceci dit, ça s'est bien passé. Et puis, j'étais très contente d'entendre l'invité mystère, parce qu'on l'entendait jamais, et ça prouve qu'une fois de plus, qu'elle n'est pas bête. Mm-hmm. Voilà, donc ce serait bien qu'elle continue, quoi.
1: Ok. Claire ?
22: Ouais. Bah, ouais, médiocre, hein. Je suis un peu déçue pour ma première participation, mais bah, j'espère que tu vas t'améliorer, Gérard.
1: Ah, c'est la première fois que tu fais les débats ?
22: Ah oui, oui, oui.
1: Et comme t'as pas, comme t'as presque pas répondu aux questions, j'espère que le deuxième, il va se passer mieux. Donc tu vas rester pour le deuxième.
22: Ah bah, c'est très gentil.
24: C'est fort,
1: ça c'est
22: bon.
1: Bravo. Ça c'est beau.
22: Très sympa.
1: C'est moi qui décide.
23: Et moi, je peux rester ?
1: Non, non, non.
22: Oh. S'il te plaît. Si, elle peut rester.
24: Si, je pense que oui, il a pas dit de conneries.
1: Non, non, non, non.
23: J'ai rien dit, hein.
1: Non, là, je suis pas d'accord.
24: Un petit effort et là, tu.
1: Non, non, non.
2: Non, c'est vrai que Tony, bon, il n'a pas été vulgaire. Hein.
1: Non, dire, non, mais même, on avait dit un quart d'heure, c'est bon.
23: Un quart d'heure, tu rigoles ou quoi ?
24: Il a fait une heure. Bon, on va voir ça en antenne. Gérard, ta conclusion, quand même.
1: Donc, conclusion, c'est bête parce qu'il y a eu des petits accros des deux côtés. Donc, surtout toi, du côté du standard.
24: Ah bon ?
1: Ah ben oui, hein. C'est malheureux, mais il y a eu toi au standard qui a foutu ta merde. Et oui. C'est bizarre quand c'est Françoise, vous ne foutez pas votre merde, mais quand c'est moi, ça y est, c'est reparti.
24: Ah bon,
1: vous recommencez.
24: Ah, peut-être que j'ai plus envie de faire caca quand t'es là. Hein.
1: Ouais, ben, si t'as envie de faire caca, tu vois, tu vas aller faire caca dans ta bagnole de merde, dans ta voiture caca.
24: Gérard, devant le micro, s'il te plaît.
1: Dans ta voiture caca, et comme ça, on va prendre Marine pour faire l'aria.
24: Non, c'est moi qui prends Marine, mais hors antenne.
1: Donc, toi, tu as. Tiens.
24: Bon, tu comme fais ça. La conclusion, Magneto.
1: Donc, conclusion, bon ben, c'est dommage parce que Manu a bien bossé à l'AREA, donc ça, c'est super.
24: Merci.
1: Au standard, c'était le bordel, c'était le caca. Donc, le caca pour l'AREA, j'en veux pas, Max.
25: C'est la place.
1: Marine.
25: C'est pas là, Marine.
1: Si, elle est là.
25: Ah, mais c'est une animatrice, c'est pas une réalisatrice.
1: Ben, elle va faire l'AREA, elle va me mettre les disques
23: sur un
1: papier.
23: Marine.
1: Donc, conclusion, bon ben, c'est bête parce qu'on n'a pas pu aller jusqu'au bout des questions. C'est dommage parce que j'avais des réponses à vous donner.
25: Ah, Olivier
24: à l'AREA.
1: Oh non, pas lui. Là, pas lui du tout. Donc, c'est dommage, j'ai pas pu continuer jusqu'au bout. Donc, je pense qu'on aura l'occasion de revenir sur des thèmes comme ça.
24: Non, il était bidon ce thème. Oh, c'est vrai. Bon,
1: alors, il était bidon. Alors là, toi, tu allais faire ta caca dans ta voiture.
24: Ouais, mais j'ai compris.
1: Ok. Donc, on se retrouve pour le deuxième débat. Ça sera l'invité mystère pour toi, la conclusion.
8: Bah, c'était très bien les débats. Et puis, le débat, il était super. Et j'aurais voulu participer plus au débat.
24: Non, mais tu vas être couché, là.
8: Non, non, pas du tout, non.
1: C'est toi qui vas être couché.
8: Et donc, je pense qu'il faut voyager plus.
1: Voilà.
25: Mais vers l'avant aussi et pas vers l'arrière.
8: Voilà, bon, aller vers l'avant mais pas vers l'arrière.
1: Toi tu vas faire tes jingles.
25: Je me suis bloqué pour ça.
1: Non mais tu vas faire tes jingles et c'est tout, tu nous fous la paix.
8: Donc faut voyager quoi.
1: Donc j'espère que c'est bien le titre qu'on va mettre.
24: Tout à fait, vas-y.
1: Kayaskone Madion.

0: et qu'il a coupé au ciseau pour les faire plus courtes, à des mini Santiago. Il m'a quand même précisé pour vous dire quand même qu'au niveau des chiffres, il les défend un petit peu hein, à l'ouest. C'est que quand même, sa perte de Santiago, pour lui, vaut plus de 100 000 francs. Ah ouais, c'est pour dire que 51, ça trouve qu'il en a 61 comme il peut en avoir 26. Hein.
1: Ouais, mais moi, des bonnes Santiago qui tient longtemps, il faut mettre cher.
2: Et celle-ci, ça fait combien de temps que tu les as au pied?
1: De cet été, je les ai achetées au... Je les ai achetés au Cap d'Agde.
3: Oui, t'as un problème dans les dates aussi.
1: Ouais, je vois ça. Cap d'Agde cet été, j'ai sillonné toute la France, le Sud-Ouest, ouais. Le Clermont-Ferrand, l'Ardèche, tout ça. J'ai
3: Et
1: sillonné.
3: T'as trouvé que ça, comme pompe.
1: Disons que moi je me retrouve, excusez-moi du mot, je me retrouve un peu con. Quelques mois plus tard, je retrouve un magasin où ils font des bonnes Santiago. Je m'aurais dû mince. Alors j'aurais dû attendre.
0: En tout cas, je voulais juste préciser vraiment aux auditeurs de Fun, quand je dis, je pense qu'ils se trompent dans les dates et dans beaucoup de choses. On vient de l'entendre, ils disent que ces Tiag, elles ont à peine 6 mois, à mon avis, c'est 6 ans. Mais voilà, c'est quelqu'un qui est hors du temps. C'est-à-dire que quand on commence à parler, Cécilia, de l'âge de Bruno et qu'on le regarde, tu vois, c'est un peu comme le Seigneur des Anneaux, t'as l'impression d'être complètement. T'as l'impression d'être hors du temps. Tu sais pas trop si t'es en 2004 parce que t'as l'impression de voir un personnage sorti tout droit de la série de Jacques le Croquant.
4: Ah, il est super
0: Tu te dis, tiens, le mec, il doit avoir des sabots en bois alors qu'il a quand même des Santiago à la Dick Rivers, donc tu sais pas trop si c'était dans les années 60
3: ou au Moyen-Âge.
0: Et puis à un moment donné, t'as un chapeau de cow-boy, ça fait les 7 mercenaires, t'as l'impression de revenir en genre en 1800 et quelques.
4: Il est surréaliste, ce mec.
0: Bon, il a un cuir très James Dean, très James. Donc tu te dis, le mec, à mon avis, il doit avoir une vieille Porsche, alors qu'en réalité, il a un vieux vélo qui t'amène directement à penser au cyclisme. Tu parles de virangue, donc tu reviens plutôt dans les années 90-2000. Tu sais pas trop à quoi il ressemble. Il a une petite bague avec un petit cœur. Tu te dis, le mec, il est fashion victim, il est carrément là, il est carrément dans le coup. Et donc c'est très bizarre de donner un âge à cette personne-là. C'est un peu comme dans la série Stargate, quoi. Il faut passer de l'autre côté du mur pour savoir véritablement ce qui se passe dans la tête de cette personne, qui est assez particulière. Donc
4: Et qui sent très fort, hein, au passage.
0: Non mais qui
2: refoule.
0: Non mais
1: ouais, c'est ça.
0: T'es d'accord avec moi, hein?
1: Oh ouais.
0: Il y a pas d'âge à donner.
1: Il y a pas d'âge à donner. Mais moi, qu'est-ce qu'on peut dire? Le touring de Grande-Bretagne va se faire pour l'été prochain.
0: Tiens, je crois que j'ai attrapé la grippe.
1: Va se faire pour l'été prochain. Bon, ben, pour l'instant, je sais pas trop encore. Je pense que je vais être encore en France. D'autant plus que le 16 novembre, il va y avoir une émission colossale.
0: Ah, t'écoutes bien, Cécilia. Tu seras de la partie, ouais, t'es toulousaine, tu pourras pas venir, toi, éventuellement, le 16?
5: Oui, c'est où? C'est à Paris?
0: Ah, bah oui, c'est à Paris, oui. L'émission, elle se fait comme d'habitude, sauf qu'au lieu d'être faite dans les studios comme chaque soir, elle sera faite dans le sous-sol, en bas, dans un studio, mais en live avec centaine de
2: dans
0: personnes.
2: La cave, ouais.
0: C'est un beau studio et tout. On y mettra les moyens et Bruno sera sur la scène, entre autres, pour faire du tuning.
3: Tu te parfumeras pas au vinaigre.
1: Non, mais là, de toute façon, c'est sûr que je vais pas arriver en short comme ça parce qu'il va.
0: On en parlera. Moi, Bruno, je voudrais juste terminer là-dessus parce qu'après, il y a les gros dossiers. Cécilia, qu'est-ce qui t'a plu en Bruno?
5: Sa voix, sa façon de parler, ce que tout le monde aime pas, mais je.
0: Tu rigoles, tout le monde adore. Je te coupe parce que là, les gens.
5: Ah bon?
0: Bah oui, nous, on lit toujours les 2-3 messages.
3: Fans, hein.
0: On lit toujours 2-3 messages de gens qui sont forcément très jaloux. Mais la majorité des gens sont fans de Bruno, adorent ce qu'il fait, hein, bien sûr.
5: Ouais.
0: Ah bah oui.
5: Et ce que j'aurais aimé savoir, c'est qu'est-ce qu'il pourrait me faire comme cadeau pour me satisfaire, qu'est-ce qu'il pourrait faire pour moi, pour me garder.
0: Qu'est-ce que tu ferais?
5: Ensemble, hein,
0: pour l'amour d'une femme, tu ferais quoi? Tu serais prêt à aller jusqu'à où?
1: Eh ben moi pour l'amour d'une femme, moi je serais prêt à faire un petit cadeau, je sais pas, ne serait-ce qu'un petit bracelet ou un truc comme ça.
3: Il est cool, il est sympa.
0: Encore, quand même.
4: Ah, t'es généreux toi.
1: On va pas dire n'importe quoi non plus. Je vais pas aller dire passer dans le lit parce que bon.
2: Est-ce que je te plais, Bruno?
1: Ah oui, super, oui.
2: Est-ce que tu voudrais me faire un cadeau pour le 16 novembre? Tu me fais un bracelet ou tu me fais quelque chose pour me séduire?
1: Je trouverais. Tu sais, tu me plais beaucoup, Emily.
2: Oui, mais regarde-moi pas comme ça quand même.
0: Cécilia, tu vas te faire doubler parce que l'autre est en train de la chauffer. Vas-y.
2: Mais il écarte les jambes.
0: Laissons-le parler.
1: Moi, je suis prêt à t'offrir un grand bouquet de fleurs.
0: Oh, c'est bien.
2: Tiens, oui, non.
1: J'irai chez un fleuriste et puis je te ramène ça.
0: Vas-y, vas-y, la charcutier, tu vas galérer.
1: Le 16 novembre.
2: Tu me fais une surprise, je veux pas savoir ce que c'est.
1: Oui, mais enfin, peut-être que j'aurais pas dû te dire.
2: Un strip-tease.
4: Un strip-tease.
2: Après le vélo.
0: Tu serais pas un strip-tease.

0: un striptease.
1: Oh, il le fait exprès, il est drôle, c'est un comique, il le sait. Striptease, moi je dis un petit striptease à minuit après avoir pédalé pendant 3 heures, ça va être sympa.
2: Ça va faire, ça plaira à tout le monde.
1: Demain, moi ça fera partir le public après.
0: Déjà, là avec le short, tout ça, ça fait un striptease avec ça.
1: Ok, Bruno, vive l'humour. Cécilia, en tous les cas, tu ne quittes surtout pas. On te remercie de ta gentillesse et d'avoir consacré un peu de temps. Bruno est très pressé.
3: D'accord.
1: Tu ne quittes pas, on te récupère hors antenne et si tu veux discuter avec Bruno, ton petit chéri, il n'y a pas de problème, d'accord?
3: Ok.
1: Bisous mon amour, merci d'avoir appelé en tous les cas. Attention, à partir de lundi, on offrira les places pour cette soirée du mardi 16 novembre. À mon avis, à ne rater sous aucun prétexte, et ceux qui auront la chance et le privilège d'être dans le public, il y aura une centaine de personnes. Eh bien écoutez, ça risque d'être l'énorme teuf. Le gros dossier, le voici, le voilà. Il aurait dû avoir lieu à 22h, mais bon, on a un petit peu de retard, vous savez ce que c'est le direct. Et puis on n'oublie pas les défis de Martin, on aura les places également pour Lyon-Fenerbahçe dans quelques minutes. Mais pour le moment, le gros dossier, René Martin, sur les parents de Adrien qui a 14 ans, qui lui pratique le judo à haut niveau. Et les bien travailler dans le sport, mais sa mère, elle, ne l'entend pas de la même oreille.
2: Non, c'est son père.
1: C'est son père, ouais. La mère le soutient et le père, lui, n'est pas du tout d'accord. On a donc passé une journée complète à suivre les débats houleux entre Adrien, René et Martine, grâce à Cécilia, la journaliste. Écoutez, première partie.
4: C'est tout du judo, là ?
5: Oui, à l'école de Nogent-sur-Oise.
4: Ah, c'est hors de question.
5: Et pourquoi c'est hors de question ?
4: C'est pas un établissement coté, mis à part où il va faire 2 heures de plus de judo, et je pense que c'est complètement inutile. On en a déjà parlé.
5: Oui, on en a déjà parlé, mais justement là, il est en 3e, et il va falloir.
4: Non, là-bas, c'est pas bien fréquenté.
5: Comment tu sais que c'est pas bien fréquenté? T'es déjà allé dans ce lycée, toi? Ça te plaît pas de voir quand ton fils finit premier, champion d'Oise?
4: Ce que j'aime pas, c'est quand il s'est écrasé la tête sur le tatami, et puis qu'il sort du tatami en pleurant. Ça, c'est le moment déjà.
5: Il pleure pas?
4: Il s'en est déjà pris des belles. Hein. Sans parler du plâtre et compagnie.
5: Enfin, tout sport, de toute façon.
4: Tout sport.
6: C'est en moyenne tous les 3 ans, une blessure grave.
4: Bah, ouais, c'est déjà pas mal, hein, une blessure grave tous les 3 ans.
6: Non, pas très grave, mais...
4: Bah si, quand même.
6: Bah, à chaque fois, je te vois jamais en compète.
4: Je dis simplement que ça sent la chaussette, c'est tout, et puis que c'est pas très intéressant, quoi. C'est vrai.
6: Que mes copains, ils ont leur père, ils sont à leur compète.
4: Allez, c'est ma fête, vas-y.
1: Allez, c'est parti.
4: Ouais, non, mais c'est vrai.
5: Cet après-midi, il a la première compétition de judo.
4: Ah bon ?
5: Tu savais pas qu'il avait une compétition de judo ?
4: Ah bon ?
5: Non, bah évidemment. Bah oui, comme d'habitude. Bah voilà.
4: Super. C'est la première ?
6: Ouais.
4: Bon, c'est bien.
5: Ça serait bien, comme d'habitude, là. Tu travailles pas cet après-midi, tu vas pas...
4: Non.
5: Tu pourrais venir le voir pour une fois, ton fils.
4: Ouais, mais d'habitude, je vais seulement à celle de Chambly.
6: Bah, tu peux faire une exception.
4: Ah bon? Tu veux jouer?
6: Ouais, bah oui.
4: Donc, t'es sûr?
6: Oui.
5: Bah, là, ça serait l'occasion.
4: Ouais.
5: Pour une fois.
4: Bah ouais.
5: On va faire l'effort.
4: Bah ouais, c'est bon.
5: L'effort, voilà, ça sera l'effort. Ouais. Mais ton fils, pour ton fils.
4: Ah, imagine, tu te prends une toule.
1: Voilà la première partie de ce gros dossier. Attention, c'est pas terminé. Malheureusement, on n'aura pas René, ni Martine, ni Adrien. Mais écoutez là, parce que là, c'est un petit peu une sorte de petit piège. Hein. Notre ami René se retrouve
2: à la compétition.
1: L'obligation d'aller à la compétition.
2: Ouais.
1: Voilà. Et là, sur place, on voit Martine qui soutient son fils. René, hein, le père qui, une fois de plus, reste stoïque, ne supporte pas trop. Il galère un petit peu. Hein. Écoutez, gros dossier. Écoutez.
7: Bon, mais il va certainement être avec Fabien, là, le premier qui est premier partout.
4: Ah bon ?
7: Et là, je viens de discuter avec son père et c'est pas rassurant du tout les tournois qu'il va faire avec les cadets de deuxième année. Hein.
4: Ah bon ? Pourquoi ?
7: Parce qu'il me dit quand vous allez voir les balèzes qui arrivent de sport-études en deuxième année de judo, il dit c'est des
4: tueurs.
7: Des tueurs. Il dit son fils, il s'est retrouvé à l'hôpital, le grand fils du judo.
4: Ah bah ça va être vite.
7: Parce qu'il faudra lui dire surtout pour les étranglements. Et qu'il s'est retrouvé à l'hôpital parce qu'il tapait, ouais. Il tapait avec sa main parce qu'il ne pouvait plus respirer, que l'arbitre l'a pas vu. Et donc il l'a emmené à l'hôpital.
1: Je faisais pareil.
4: Aïe, déjà.
2: Je veux dire qu'ils me disent pas qu'ils l'ont étranglé, quoi, parce que ça va être vite vu le judo. On pourra pas qu'il se fasse étrangler deux fois. Hein.
7: Ah bah oui, non, attends, s'il se fait étrangler qu'une fois, ouais. Bah, il sera pas étranglé deux fois.
2: Bah ouais, c'est sûr.
7: Bah ouais, mais attends.
2: Ça rejoint bien ce que je dis, c'est un sport violent et sans intérêt. Bah tiens, il arrive. Il est sur scène.
7: C'est parti, mon kiki. Ah, tu vas peut-être se mettre.
1: Attends sur la compète. Ah, d'ailleurs.
7: Tu vois bien là?
2: Bah moi je vois bien. Tu vas peut-être gêner celui derrière.
7: Ah, mais c'est pas grave, derrière c'est pas leur fils. Le stress commence à monter à fond. Vas-y Adrien! Attention!
8: Allez Jérémy!
7: Qui c'est qui est dessous? Je vois pas là.
2: C'est Adrien qui est dessus, c'est bon signe.
7: Courageux, faut qu'il t'entende, René.
1: Non, quoi.
2: Il crie dans tous les sens.
7: Bah, là, au moins ça, sans crier, tu peux dire vas-y, Adrien.
1: Adrien.
2: Je ne vois pas comment courage.
7: Vas-y, Adrien. Ça y est.
1: Défonce-le.
2: Ah, ça commence. Bah, voilà, voilà.
1: Voilà. C'est chaud. Hein.
2: Qu'est-ce que t'as fait? Oh, bah voilà.
9: Non, mais c'est rien.
2: Ouais, c'est rien, tu parles.
7: Quoi, voilà, c'est vrai.
2: Là, je pense que c'est un orteil cassé. Alors là, ils mettaient un élaston entre deux orteils, mais ça peut continuer la boucherie, quoi. Bah, mais il arrête pas.
7: Ah non, non, mais c'est un petit peu. Non, parce que s'il arrête, il est disqualifié.
2: Bah, ouais, bah,
7: il
2: tu
7: est
2: parles d'une affaire.
7: Fini dernier. T'as pas de chance quand même. Hein. Souvent, quand t'es là, il se fait mal.
2: Ouais, non, c'est vite fait. S'il se refait mal, moi, je le prends par la main, puis je l'amène. Deuxième combat, donc voilà, maintenant c'est le nez.
7: Attention, attention, redresse-toi, redresse-toi.
1: Allez,
7: redresse-toi.
1: Allez, Adrien. Allez,
7: Adrien. Vas-y, Adrien. Oh là là là là, c'est long là. Attention, Adrien, attention, attention.
1: Il se fait déchirer. Ouais.
2: Qui c'est qui pleure encore?
7: Oh là là,
2: c'est
7: pire que bassin alors.
2: Hein?
7: Comment? Quoi? Oh là là, c'est fait mal aussi. Redresse-toi, redresse-toi. Lève-toi, reste.
1: Vas-y,
7: pousse, attention, attention.
1: La compète
2: de judo. Ils sont, c'est pas jusqu'à mort sensible là quand même. Oh, c'est vraiment n'importe quoi. Regarde le pauvre Thio, il.
7: Bah, ça saigne, c'est
2: dégueu. Ah, il saigne.
7: Bah,
2: mais ça fait combien de temps qu'il combat là?
7: C'est démonté. Bah, là, c'est, ouais, dis donc, pas de chance là cette fois.
2: Mais c'est toujours comme ça.
7: Ouais, c'est souvent.
2: Tu t'en rends pas compte?
7: Ouais, si, je m'en rends compte.
2: T'es toujours comme ça?
7: Non, pas toujours.
2: C'est toujours comme
7: Qu'est-ce qui s'est fait l'année dernière, Adrien?
2: Ah, bah, il s'est peut-être rien fait, mais c'était à chaque fois que j'y vais, moi, c'est des pleurs,
7: ouais, ça...
2: c'est des enfants qui partent en larmes, c'est tout sauf du plaisir. Ouais, il a perdu.
7: Oui, il a une pénalité,
2: tu sais pas,
7: là.
2: De quoi, toi?
7: Oh, c'est bon, là. Putain, c'est à cause du kinoano. Oh, putain.
2: Pourquoi, putain? C'est bien.
7: Pardon, ouais.
2: C'est très bien.
7: Pourquoi? T'as eu une pénalité, là? Pourquoi? Bon, alors, Adrien est tellement énervé qu'il ne peut pas m'expliquer. Il a eu une pénalité, là, la dernière.
10: Je préfère, finalement, quand tu n'es pas là. Parce que là, je l'encourage bien. Là, j'avais pas le droit de parler. Il fallait que je me taise et que je dise quelque chose.
2: Pas, tu parles à moi.
10: Tu m'as dit, tais-toi, tu me disais.
2: Je sais pas quelle idée que t'as eue de te mettre dans le sport. Hein. Non, si t'as pas dégoûté du judo, tu veux pas faire un autre sport? Que je t'achète un vélo? Merde.
1: Voilà, on salue Adrien qui doit nous écouter ce soir. René et Martine, hein, qui ont bien voulu qu'on passe une journée complète comme ça de leur vie. Hein. Pas simple, mais je peux vous dire qu'Adrien continue pour le moment la compétition. Ouais. Tout va pour le mieux.
11: La mère l'encourage. Tout s'est démonté, mais...
1: Voilà, le père, il est toujours là en train de se dire voilà, mon fils, il se fait démonter. Il voudrait lui acheter un vélo. Peut-être qu'il devrait faire du touring.
11: Bah ouais, parce que lui, il est fan de VTT, son père. C'est
1: alors, qu'il fasse du touring de Grande-Bretagne, comme mais notre ami Bruno, qu'on retrouvera tout à l'heure. Vous avez envie de gagner peut-être des places pour aller voir le match Lyon-Fenerbahçe. Comme on dit, c'est complet. Comment on dit déjà, merde,
11: c'est fou là.
1: Non, ça porte un nom au foot, on dit c'est à guichet fermé.
11: À guichet fermé, ça se joue.
1: À guichet fermé, ah ouais. Ce match de Lyon-Fenerbahçe pour la Ligue des Champions. Match important. C'est les Turcs, hein, bien entendu, Fenerbahçe. 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On fait une pause et on retrouvera Martin, bien sûr, pour un défi qui est parti quelque part. phare dans Paris, dans une soirée privée, une soirée où toute l'équipe de Fun Radio, une bonne partie est conviée, à mon avis. Il va mettre le dawa, ça risque de mal se terminer parce qu'à mon avis, Martin peut finir tout simplement avec un petit licenciement à la clé. C'est peut-être le dernier défi de l'appel crétin aussi de Martin ce soir. Et après, ça sera peut-être définitivement terminé. Et puis bien sûr, pour la Radio Libre, vous appelez ce soir au 32 28 et Kinito pour le son. À tout de suite. 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

0: Bienvenue, donc, horaire particulier, semaine particulière. Donc, aujourd'hui, l'équipe n'est pas au complète, mais on va essayer de travailler comme ça, mais c'est pas grave, hein. On est habitué maintenant. Alors, au standard, vous avez Anne-Ka... D'accord, ça commence. Karine et Aurélie. Donc, bonsoir à vous.
1: Bonsoir, Gérard.
0: Et sur le net, www.funradio.... Donc, Aurélie.
2: Oui. Bonsoir.
0: Et vous pouvez nous appeler en masse au 0825 08 5000 et pour les Belges au 033 08 5000 et à l'Aria, donc il va se présenter tout seul.
3: C'est Tony Melon.
0: Voilà Tony. Donc un petit coucou à tout le monde, tous ceux qui travaillent et particulièrement à la poulette de Caen qui se reconnaîtra et bon anniversaire à sa mère. Bonjour à Nounours et au Grand Singe. Voilà, terminé les bonjours. Donc débat sur les grèves, si je pouvais avoir la petite fiche, ça serait bien au standard. Karine, s'il te plaît, je peux avoir...
2: Qu'est-ce que tu veux ?
0: La fiche avec le nom des auditeurs,
2: oui, bah
0: s'il te plaît. Bah non, bah on va pas commencer s'il y a pas de fiche.
4: Oh là là.
0: Ça, on commence pas comme ça, hein, les débats. Alors, on va accueillir Jean-Louis Mitchell. 102.6, Jean-Louis. Jean-Louis. Tu sais qu'il met pas les auditeurs en air ?
3: Ah, c'est bon, c'est bon.
0: Jean-Louis.
5: Allô.
0: Bonsoir.
5: Bonsoir à vous, Gérard. Bonsoir à toute l'équipe.
0: Elle... Merci pour le Larsen.
2: Bonsoir.
0: François Birout, 78. Fréquence 101.9.
6: Bonsoir tout le monde.
0: Et après, qui c'est qu'on a? Arlette. La Gadou, là.
7: Arlette la Goudou. Bonsoir tout le monde.
0: Bonsoir, 114.7 pour nous écouter à Reims.
6: Salut le troisième homme.
7: Bonsoir, bel homme.
0: Alors, il y a Jean-François, il y a François. Non, c'est Jean-Louis, François et Arlette pour
7: Arlette
0: l'instant.
7: Arlette la Goudou.
0: Arlette la Gadou.
7: La Goudou.
0: Ouais, la Gadou, c'est pareil chez moi.
6: Ah, la Goudou. La
0: Goudou. Oh, c'est bon, on commence pas. Alors, que pensez-vous des grèves en ce moment? Et donc, on va... Ah, bah si, on accueille Force Ouvrière 119.9.
8: Bonsoir, c'est Force Ouvrière. Bonsoir tout le monde. Bonsoir les clubs, bonsoir les auditeurs.
6: Syndicaliste.
8: Bonsoir GG.
0: Bonsoir. Donc, alors...
8: J'appelle de Bondindon. Bonsoir à tous les Bondindonnois.
0: Ouais, bah c'est 119.9, je l'ai déjà dit, d'accord? Tu vas pas commencer?
9: J'ai un cousin qui habite là-bas, tiens.
0: Eh, hey, tu la fermes, toi?
9: Très bien.
0: Bonsoir. Ok, merci. Alors, que pensez-vous des grèves en ce moment? Allez. Par contre, avant qu'on commence les questions, les stats, ils sont où? Les statistiques du débat.
3: Alors,
0: ils sont pas faits?
2: Non, ils sont, bah, si, ils sont faits, mais je vais aller les imprimer, en fait. Ils sont pas encore faits. Et puis moi, je fais la grève d'internet. De toute façon, j'ai pas de clavier.
0: Ah, bah, de toute manière, on n'a pas de clavier. Donc, je pouvais pas dire sur... Ah, bah, si, sur le net, on peut quand même avoir des réactions.
2: Bah, on aura des réactions. Je vais me connecter sur le net, et comme j'ai pas de clavier, je peux pas me connecter sur le net. Donc alors, c'est un petit peu délicat.
0: Ouais. Oh là là là là là, ça se voit que c'est bientôt les, ça se voit que c'est les vacances, hein, parce que c'est le vrai bordel là, aujourd'hui.
7: Même les claviers font grève.
0: Ah ouais, ben allez, on y va. Allez, que pensez-vous des grèves en ce moment? On va demander Force Ouvrière.
8: Force ouvrière. Bah écoute, moi je suis partagé entre deux opinions un petit peu. D'un côté, bah ils font chier à faire les grèves, parce que ça fout le bordel, c'est compliqué pour nous après de se déplacer tout ça. D'un autre côté, ils ont le droit aussi de faire grève et d'emmerder le monde, quoi. Je veux dire, c'est leur droit syndicaux, camarades.
0: Ok. Bon, Arlette Lagadou.
7: Eh bien, moi je trouve qu'en ce moment niveau grève, on est plutôt tranquille. Bon, c'est vrai quand ils paralysent une ville ou
8: une jambe.
7: Route ou des trucs d'essence, c'est pas cool. Mais en ce moment, ça va.
0: Ouais, ben, je pense pas, hein.
7: Ben si,
9: on fait aller.
7: C'est des tartes avec, hein.
0: François.
6: Oui, c'est en cette période, tu sais, c'est le jeu, c'est en cette période électorale, c'est normal qu'ils manifestent. Parce que c'est justement la bonne période pour manifester, pour demander à avoir un petit peu plus d'argent, que ce soit les infirmières, tout le monde, quoi, hein.
7: Les
6: étudiants, tout le monde a besoin d'argent.
7: Je trouve ça normal, Gérard, que les médecins fassent grève, toi.
0: Non, mais attends, laisse finir, après je vous répondrai, moi. De toute manière, je suis contre...
6: Ouais, je voulais te poser une question, Gérard. Est-ce que tu trouves ça normal que les infirmières fassent grève,
8: et les médecins?
0: Jean-Louis, pour l'instant, il n'a pas répondu, après je vous répondrai.
10: Bah, écoute, moi, Gérard, je suis chauffeur de bus pour la RATP.
7: Ouais. Hein.
10: Et je fais souvent la grève, car on se fait trop souvent agresser. Et il y a trop de gens qui nous disent que oui, il faut pas faire la grève, patati, moi je dois aller au travail. Et ben moi je dis non à ces gens-là, car j'en ai marre de me faire tabasser la gueule dans dans mon bus tous les matins. C'est tout.
0: Ben ça, moi, je suis tout à fait d'accord avec toi. C'est ce qui vient de se produire encore il y a ce week-end là sur Marseille, malheureusement.
7: À Marseille.
0: Ouais. À Marseille, il y a encore un chauffeur qui s'est fait incendier.
7: Okay.
0: Et donc. Ah bah oui, ben là ça a été carrément, il a eu le temps de retirer ses vêtements, mais il a quand même été brûlé. À Lyon, ils sont en grève depuis maintenant 7 jours, on sait pas pourquoi.
1: Ouais.
0: Mais ce qui est pour médecin, infirmière, dentiste
1: ou autre
0: service comme ça, bon bah ça c'est
1: dégueulasse.
0: Bah disons c'est dégueulasse, non, parce que c'est quand même ça commence à devenir long, on leur promet des trucs et puis en fin de compte ils ont pas encore obtenu ce qu'ils voulaient de.
1: Mais
0: de...
1: regarde, attends, un toubib ça gagne 40 ou 50 000 balles par mois.
0: Non mais attends, attendez.
1: Je veux bien.
0: Non mais attendez, faut quand même dire que les médecins ils veulent être à 2 euros sur
7: 2 euros, non mais...
0: Non, 20 euros.
7: Mais ça, ils ont tous des villas, tu crois qu'ils ont besoin de gagner plus,
0: c'est des... Ben ouais, mais t'as des infirmières libérales ou autres infirmières qui...
1: Libéraux.
0: Ben
1: non, des infirmières libéraux, pluriel.
0: Oh, c'est bon, hein.
7: C'est du pluriel.
0: D'accord.
1: Donc,
0: il y en a qui se font quand même, je sais pas combien par mois, d'accord.
1: Je savais même pas que le bœuf, elle est infirmière.
0: Qui
1: Qu'est-ce qui se passe?
0: Qu'est-ce que t'as dit, là?
1: Ouais, c'est pas grave, allez.
0: Ouais, ben, commence pas, parce que sinon, force ou...
1: Non, c'est pas moi, je faisais juste qu'intervenir, hein.
0: Non, mais je te préviens. Mais de toute manière, c'est vrai que là, on n'est pas tellement... on n'est pas gâté, hein.
1: Ouais, et toi, Gégé, toi qui a quand même... t'as eu des métiers style routier, agent de sécu, gardien de nuit, tout ça.
0: Agent de sécu. Qui c'est qui t'a dit que j'étais agent de sécu?
1: Bah, toi, t'as été agent de sécu avant, quand même.
0: Ah ouais, dans le gardiennage.
1: Ouais, dans le gardiennage.
0: Ah ouais, non, mais attends, c'est pas pareil, là, faut pas confondre. Moi, j'avais compris la sécurité sociale aussi, moi,
1: bah
0: c'est
1: non,
0: pour ça.
1: Mais non, agent de sécu, pas agent de la sécu.
0: Eh, j'ai oublié, il y a aussi les étudiants aussi, quand même, qu'en ce moment, ça va mal pour eux aussi, hein.
1: On va dire, camarade Guérard, j'aimerais te poser une question.
0: C'est qui?
1: C'est François Birout. J'aimerais te poser la question suivante, parce que j'ai eu connaissance que tu faisais le métier de routier. J'aurais aimé savoir si tu étais syndiqué.
0: Non. Bah non, mais comme je conduis plus, puis de toute manière, Max a eu un routier tout à l'heure, c'est quand même leur gagne-pain aussi, hein.
1: Ouais, mais est-ce que toi, t'as déjà fait grève quand t'étais, c'est ce que je voulais te demander, quand
0: t'étais... Bah, de toute manière, on était bien obligés parce qu'on pouvait pas sortir, alors.
1: Ah, et dans le yaourt aussi, il y avait des mouvements de grève ou pas, ou c'est vraiment spécifique à certaines professions?
0: Bah, ça dépend, hein.
1: Ça dépend?
0: Si personne n'était ravitaillé, automatiquement, on pouvait pas servir, hein. Ça, c'est, faut bien se mettre ça dans la tête, hein. Voilà.
10: Alors, quand tu te faisais casser la gueule en tant qu'agent de sécu, tu faisais la grève après ou pas?
0: Non mais attends, et toi tu commences déjà pas...
1: Comme les chauffeurs de routier, bah, c'est comme les chauffeurs de bus, c'est ça qu'il veut dire.
10: Moi je me suis fait retourner la tête par une petite grand-mère de 80 piges.
0: Ouais c'est ça,
10: arrête,
0: tu vas pas me dire qu'une nana, une vieille de 80 balais, t'as osé te casser la gueule? Non mais attends,
10: peut-être un peu moins, mais elle avait un attirail plutôt dangereux.
0: Ouais, c'est quoi comme attirail?
10: Ah, une canne lacrymogène, attention.
0: Ouais, bah attends,
1: c'est bon. Un dé ambulateur.
0: Ouais, oh, c'est bon, on va pas s'éterniser sur là.
1: J'ai une dernière petite question. Si toi t'étais chauffeur de bus, par exemple, est-ce que t'accepterais de te faire cracher dessus comme chauffeur de bus?
0: Non, mais ça, je vais te dire une chose que...
7: Je veux bien faire cracher dessus.
0: Non, mais ça, de toute manière, faut bien se dire une chose, que s'il y a des trucs comme ça, automatiquement... Maintenant, c'est vrai qu'ils ont promis...
1: Dans les vidéos que j'ai vues, tu te fais cracher dessus.
0: Non, mais ça, c'est autre chose. Mais il y a certains trucs bon qu'il faut bien se mettre dans la tête, c'est qu'ils ont promis des trucs pour la RATP, ouais. Qui est toujours pas mis encore en service.
10: Toujours pas.
0: Donc
7: ils ont raison.
10: On demande des cabines protectrices, rien du tout.
0: Voilà.
7: Même pas des chiens, rien.
1: Même pas de gilet pare-balles,
10: rien du tout.
0: Que dalle. Non mais il y a que chi. Voilà, donc allez, c'est bon, ça y est, stop. Terminé pour cette question, on y va. Alors, seriez-vous prêt à faire grève si on vous le demandait? Alors, force ouvrière.
1: Force ouvrière. Écoute, ouais, moi, j'ai fait la grève il n'y a pas encore très très longtemps, là. C'était la semaine dernière. On a fait une journée de grève. Parce qu'il faut savoir que dans ma profession, je suis fossoyeur de métier. Donc, faut savoir que quand même, dans notre profession, c'est pas facile tous les jours. On travaille
7: en
1: extérieur.
7: Un peu mort à ton métier, quand même.
1: On travaille en extérieur dans le froid. L'hiver, quand c'est gelé, la terre, elle est gelée, c'est dur, tout ça. Donc, on a fait une journée de grève la semaine dernière. Donc, ouais, moi, je pas de problème. Je fais la grève quand il faut avec les camarades. On fait le piquet de grève avec le petit feu. On sort les saucisses, les bières, et puis voilà, c'est ça le piquet de grève aussi.
0: Ça c'est le truc pour les, ça c'est quand les routiers s'y mettent. Hein.
1: Ouais, mais tu vois, il y a un esprit piquet de grève en fait, un petit peu, c'est un petit peu un esprit, une communauté, on est entre potes, on boit des binous, on bouffe des gaises, et voilà, c'est bon quoi. Tu vois.
5: Ah, les trotskistes.
0: Non, mais de toute manière, ça a toujours été comme ça, hein. Faut voir quand ils se mettent en grève, quand ils se sont mis en grève, les routiers, faut dire qu'ils ont...
1: Quoique Binous saucisse, toi c'était grève à la maison tous les jours alors.
0: Ouais, je pense, hein.
1: Ouais.
0: Arlette, la gadou.
7: La goudou.
0: Oh, je dirais ce que je veux.
7: C'est pas pareil.
0: Je m'en fous, c'est la gadou, puis c'est bon.
7: La goudou. Moi je trouve que c'est un peu à tout le monde de décider s'il a envie de faire grève ou pas, quoi, mais si on me demande pourquoi pas, si je suis payé.
0: Non, mais attends, si tu fais grève, t'es pas payé, hein. Faut pas rêver, là.
7: Ah, mais moi, je t'explique, parce que moi, quand je fais grève, bon, je travaille dans une banque, hein. Quand je fais grève, je n'accepte de réintégrer mon poste que si je suis payé. Si je suis pas payé, je...
0: Mais de toute manière, s'il y a des grèves à l'heure actuelle, c'est pour essayer d'avoir une augmentation, hein.
7: Bah oui. Mais en général, tu fais ta grève pour gagner moins, hein.
0: Bah oui. Normalement, hein. Mais il y en a, on sait jamais.
1: Regarde, GG. Ouais. Tu parles d'augmentation, mais les étudiants, quand ils font grève, c'est pas pour avoir une augmentation, ils sont payés 0 francs à la base.
0: Ouais, non, mais eux, quand ils font grève, c'est pour obtenir plus d'instituteurs et tout ça, et que ça soit mieux surveillé. Ouais. Parce qu'à l'heure actuelle, on peut,
1: tu crois que les étudiants de 22-23 ans, ils font la grève pour avoir plus d'instituteurs, toi?
7: Je pense que oui, hein.
0: Il y en a qui le font, oui. Bah oui. Mais pour avoir plus de sécurité, parce qu'à l'heure actuelle, il n'y a plus de sécurité dans les lycées.
1: Ah, ça, c'est vrai.
0: J'ai vu ça.
1: Tu fais un débat sur l'insécurité pour coller à l'actualité là.
0: On verra.
1: Une petite suggestion comme ça.
0: On ne sait pas, on verra. C'est pour parler, mais il y a pas mal de sujets. Si vous avez des sujets à
1: L'insécurité, la délinquance, tout ça.
0: À me proposer sur les débats, écrivez à l'attention de Gérard Pen Radio, 22 rue Bayard, 75008 à Paris.
5: Un petit débat sur le football, ça pourrait le faire.
1: Voilà, la Coupe du Monde là.
0: Non, mais c'est bon, le football, on l'a fait. On a fait déjà la Formule 1 il n'y a pas longtemps.
5: Ah, mais le football et la Formule 1, c'est pas la même chose.
0: Ah, c'est bon, allez, on accélère. François.
4: Ouais. Bah moi, en tant qu'étudiant, c'est vrai que j'ai fait grève la semaine dernière, là, parce qu'on luttait contre les locaux complètement insalubres. Et voilà, on a fait grève parce que, bon, ça peut plus durer, quoi.
1: Si
4: on peut plus étudier dans des bonnes conditions... Les profs aussi, ils nous ont rejoints, ils sont sous-payés, donc normal, on fait notre droit de grève, comme tout le monde, comme les infirmières, comme les médecins.
0: Et Jean-Louis, pour terminer...
7: Vous n'êtes pas payé.
0: Non, comme il est étudiant, il n'est pas payé. Hein.
4: Bah non, je touche le RMI. Hein.
0: Jean-Louis.
11: Je te dirais que si mes collègues ont une bonne raison de faire la grève, aucun problème, je suis, car j'en ai marre de me faire taper dessus de toute façon.
0: De toute manière, c'est ce qu'ils font tous à l'heure actuelle, hein, maintenant.
7: Exactement. Gérard, qui c'est qui décide qu'on fait la grève, hein?
0: Ben justement, on va en parler, hein. Ah. On va en parler. Alors, la troisième, c'est... Ben, de toute manière, j'ai répondu en même temps que vous, donc c'est bon, hein, vous avez eu tous les stats. Alors, on va faire quand même un petit stat. C'est à la question, trouvez-vous qu'il y a trop de grèves en France? Alors, il y a 35% des gens qui répondent non. 12% des gens répondent les autres oui, mais nous non. 3% répondent ça dépend des jours. Et 50% des gens ne pensent pas répondre à cause de je ne sais pas quoi.
7: Ah, c'est là qu'on regrette Manu. Hein.
0: Voilà. Ben, parce qu'on n'a pas des stats. C'est une nouvelle équipe que j'essaye de former.
12: Ah là là.
7: Bah ouais,
0: mais c'est pas évident. Parce que, Aurélie là,
2: oui.
0: Comment ça se fait que les 50% des gens qui disent. Des gens ne peuvent pas répondre pour cause de.
2: Attends,
0: c'est bien.
2: C'est peut-être un problème d'imprimante, hein, montre-moi.
0: Parce que j'ai pour cause de et je sais pas ce que vous me mettez derrière.
11: C'est peut-être la grève aussi, l'imprimante.
2: Hein. Bah, je crois, hein.
0: Bah, je crois
2: parce
0: que.
2: En grève ce soir, c'est
0: apparemment, on n'a pas d'internet.
2: C'est Internet qui était à moitié en grève aussi, donc on n'a pas pu avoir la fin de la phrase, apparemment. En fait, tout le monde s'accorde à son débat, Gérard.
0: Bah oui, mais c'est bien. Voilà.
11: Moi, je vais peut-être faire la grève si ça continue.
0: La grève de quoi, toi, des travaux finis?
11: Des questions, je vais plus y répondre.
0: Voilà. Ah bah alors, si tu réponds plus, Jean-Louis, tu sais ce que tu fais?
11: Je fais la grève.
0: Eh ben, au revoir.
7: Au revoir, Jean-Louis.
0: Alors, Jean-Louis, c'est terminé pour lui.
2: On va accueillir quelqu'un à la place. Si ça vous dérange pas, Trevor Jones est là.
7: Ah. Mais je t'ai...
1: Bonsoir, Trevor.
5: Salut, Trevor.
7: Bonsoir, Trevor.
0: Oh, tu te réveilles?
1: Hello, Mr.
12: Cousine.
0: Ouais, bah ouais, c'est bon, celui-là, c'est même pas la peine, ça va.
13: Ça y est,
0: non, non, alors, au revoir, au revoir, c'est bon. On l'a déjà. C'est bon, celui-là, on l'a quasiment constamment. Bon, allez, question. Et non, on va pas se mettre. Si on va pouvoir se mettre un petit disque quand même. Et après
13: encore
0: on va...
13: question, encore. Continue.
0: Alors, croyez-vous que les grèves peuvent durer plus de 6 mois? On va demander à François.
14: Non, je pense pas qu'elles puissent durer plus de 6 mois parce qu'au bout d'un moment, il faut arrêter de déconner, il faut arrêter de faire des grèves, il faut retourner au boulot. Hein.
15: Au turbin.
0: Ouais. Non, mais même. D'accord, pour toi c'est non.
14: Ah ouais, parce que les grèves c'est momentané, il faut pas déconner, au bout d'un moment il faut retrouver le boulot, retrouver ses petites habitudes. Mm-hmm. Les grèves c'est pour marquer le coup.
0: Ouais, mais bon, OK. Arlette Lagadou.
15: Lagoudou, eh bien écoute, moi je trouve que 6 mois sans être payé, ça fait un petit peu beaucoup quand même. Donc, faut arrêter de déconner, 1 semaine, 15 jours à la rigueur, mais quand même.
14: Arrêtez la fanfaronnade, là.
0: Force ouvrière, pour finir.
12: Ouais, farce ouvrière, pour la quatrième fois.
14: Qu'est-ce que c'est que cette gaudriole?
0: Voilà. Oh!
15: On a bien mauvais exemple à la jeunesse.
0: Eh, on se calme un peu, là, derrière. S'il vous plaît, on laisse répondre. Merci. Beaucoup. On vous a laissé répondre. Alors, vous laissez répondre l'auditeur, maintenant.
12: Ah, ok, camarade. Les derniers, quand même. Écoute, GG, faut quand même savoir, à partir de 2 mois, c'est plus une grève, c'est une mutinerie, hein. Il y a des textes qui réglementent et qui légifèrent un petit peu sur cette histoire-là.
0: Eh, hey, les portables, s'il vous plaît, vous les éteignez. Et au standard, vous vous réveillez parce que tout à l'heure, ça va choper vous
2: voir votre
0: matrice.
2: Il y a Dr. Flump qui est là.
0: Ah, bah voilà, pour peut-être intervenir pour me donner...
2: J'attendais un moment pour l'annoncer puisque toi, t'étais tellement dans ton truc, je voulais pas te couper, tu vois.
0: Non, non,
2: comme là, je suis en train de te couper, c'est vraiment pas ce que je voulais faire tout à l'heure.
0: Alors, docteur, comment?
16: Docteur Flump, bonsoir, monsieur Gérard. J'appelle de Gugu City.
12: Bonsoir
15: au Gugutien.
0: J'espère que t'as compris la question parce que je la répète pas. Hein.
16: Ah bah écoutez, j'étais au standard donc j'ai pas pu entendre la question.
0: Alors, farce ouvrière pour finir.
12: Je te disais, mutinerie, à partir de 2 mois c'est une mutinerie, il y a un texte, et à partir de 2 mois c'est plus une grève. Hein.
0: D'accord.
12: Donc, une grève de 6 mois c'est impossible.
0: Simple, docteur simple.
16: Bah, je vous ai demandé.
0: Alors croyez-vous que les grèves peuvent durer plus de 6 mois?
16: Bah non, je ne pense pas. Moi j'ai fait la grève pendant 2 mois en tant que docteur.
0: Mmh.
16: Parce que comme vous l'avez précisé tout à l'heure, nous on demande plus cher maintenant. Hein. Pour ma consultation, je demande 100 €. Ce qui me paraît tout à fait convenable vu la qualité de mon travail.
14: Un peu cher pour un examen de la nuit.
0: Docteur simple.
16: Oui.
0: C'est pas 100 €, c'est 30 €.
16: Ah oui, mais moi j'ai des tarifs très particuliers.
12: Mais c'est un proctologue, hein, c'est un spécialiste.
14: Un spécialiste de la nuit.
16: Je suis pas n'importe qui.
12: C'est un proctologue, GG, quand même.
0: Bon, alors moi je peux vous dire qu'il y a eu des grèves qui ont duré quand même un peu longtemps. Celle des routiers qu'il y a eu une année. Elle a duré quand même. Ah si, elle a quand même duré longtemps.
15: 15 jours.
0: Hein? Elle a pas duré 15 jours celle de il y a 5-6 ans. Hein.
12: Ah oui, il y avait pas les
0: à mon avis, là où que tout le monde commençait à se ruer sur les stations-service dans les grandes surfaces et que ça a été, ils ont été forcés de mettre des services restreints pour les services municipaux. Alors, je peux te dire une chose, qu'elle a duré quand même assez longtemps, cette grève.
15: 15 jours, parce que moi, c'est exactement le plein qu'il y a dans ma voiture, ça m'a duré 15 jours.
0: Non, elle a duré plus de 15 jours.
14: Et Gérard.
0: Oui. C'est qui?
14: François Birout. Tu trouves ça normal qu'ils aient fait intervenir l'armée pour déloger les routiers?
15: Non, c'est dégueulasse.
0: Mais non, mais ça, de manière, pourquoi? Parce que les routiers, ils ont pas obtenu ce qu'ils ont voulu aussi.
14: Ouais.
0: Et, bon, leur responsable, alors ceux qui s'occupent d'eux là, le ministre des Transports, apparemment il a rien fait pour.
15: Ben non.
0: Et ça continue.
15: Il a envoyé l'armée, ce con.
0: Bah ouais. Mais et là, pourquoi que ça va encore recommencer?
15: Pourquoi?
0: Et ben là. Là, ce qui va se reproduire, c'est que ils vont recommencer parce qu'ils ont pas encore obtenu l'ouverture du. Ils ont pas. Attends, 5 minutes, s'il te plaît, quand je te parle. Merci. Bon, ça veut dire quoi, la gadou là?
15: La gadou,
0: j'ai dit.
14: Troisième homme.
15: La goudou.
0: Donc là, de manière, je peux vous dire une chose, que ça va pas tarder de reprendre. Et ça, c'est moi, je leur donnerai raison pour les routiers. C'est encore l'histoire du tunnel du Mont Blanc. Ils veulent pas réouvrir. Ils veulent pas réouvrir pour l'instant. Le tunnel au camion. Et non, ça, non,
15: Non,
0: c'est pas normal. Les routiers, c'est leur boulot.
15: Mais c'est normal.
0: Là, on leur retire la moitié de leur boulot.
2: C'est dégueulasse.
12: Les gens, c'est leur vie quand même. Hein.
0: Ah ouais, mais de manière, vous, les médecins, vous nous avez fait chier pendant plus de 3 semaines.
15: 3 jours.
0: Hein. Hein?
14: Qu'est-ce que ça veut dire, ça, 100 euros pour faire sous-peser les testicules?
0: Bah, 100 euros pour aller sous-peser tes couilles auprès de ta femme, et puis au revoir maintenant. Voilà. Voilà.
13: Au revoir.
0: Au revoir.
2: Et moi, je peux participer aussi, parce que comme j'ai rien à faire, là...
16: J'ai rien dit, moi, hein.
0: Bah, je veux pas le savoir, je t'ai dit au revoir, docteur Saint.
16: Voilà.
0: Allez. Voilà, comme ça, c'est plus vite. Oui, tu voulais.
2: Je peux participer, moi.
0: Bah, oui.
2: Je pourrais répondre à tes prochaines questions.
0: Bah, tu peux dire. Oh, vos gueules un peu derrière, là.
16: Oh.
0: Eh, François Biroute, si t'es pas content, c'est moi qui commande.
14: Ah non, je suis content, c'est pas François.
15: Moi, j'avais une question, Gérard.
0: Ouais.
15: Parce que par rapport à ce que tu disais, machin, ils font la graisse, tout ça, mais est-ce que tu crois pas que plus on en donne, plus on en veut?
0: Non, mais ça, faut se dire une chose. C'est parce plus en demande.
15: Quand on a acquis les 35 heures, bon, on était content, machin, mais maintenant, est-ce qu'on va pas en vouloir plus 35
0: ouais, non, mais, heures? Non, mais ça, ce qui se passe, les 35 heures, ça a été contre. Ça a été contre. Tout le monde, pourquoi? Tout le monde font grève à l'heure actuelle, parce que c'est passé à 35 heures. Et à 35 heures, je suis désolé, les routiers ne pourront pas faire 35 heures. Ah, c'est leur gagne-pain.
2: C'est ouais, mais c'est. 35 heures par jour, c'est beaucoup, hein.
0: Non, ouais, mais même. Ouais, attends, tu vas demander à un routier qui fait 35 heures, il pourra pas te dire un
13: par
0: non.
13: Jour, ouais.
0: Il pourra pas faire 35 heures.
2: Bah non, il faut dormir un peu quand même.
0: Non, mais même c'est dans tous les services, c'est impossible.
15: Mais si, c'est impossible.
0: C'est tout un... Non, c'est pas réalisable.
15: Il faut donner les moyens.
0: Voilà. Alors, force ouvrir. Je viens de retourner, je viens d'entendre ta voix. Alors, tu vas aller te faire sucer le zob par ton chien. Au revoir.
13: Au revoir.
0: Au revoir.
13: Au revoir.
0: Voilà, alors.
14: C'est tout.
0: Quatrième question et on va mettre un disque.
13: Ouais.
0: Faut-il faire grève pour garder le survie de l'entreprise? On va s'écouter. C'est Elfes d'été, Magnif Haunted Road. C'est anglais?
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0: Et voilà, rebonsoir à tous. Donc toujours la suite. Suite et oh non, pas
13: en
0: fin de
13: quand même, on vient de commencer.
0: Pas suite et fin parce que j'allais. Bah sinon, comme tout le monde est en grève.
13: Ouais.
0: Donc il manque la moitié de mon équipe. Donc
13: la moitié, il y en a qu'une qui est partie, elle fait grève.
0: Non, mais même. Il manque une personne à l'ARA, parce que normalement, c'est pas toi. À l'Internet, on a personne. Donc.
2: Non, si, moi, je m'en occupe. En fait, je m'occupe du standard et de l'Internet.
0: Ouais, mais moi, si je décide de faire grève, j'ai le droit.
13: D'accord.
0: Bah, normalement, si.
13: Bon, qu'est-ce qu'on vient de s'écouter, Gérard?
0: Et là, on vient de s'écouter cet effet d'été avec Magnif Haunted Road. Road! Parce que je sais pas qui c'est qui m'a sorti ce nom-là, mais bref. Donc,
2: c'est de l'anglais, je crois. Hein.
0: Ouais, c'est de l'anglais, puis je connais pas l'anglais.
13: Et le numéro du standard, vas-y.
0: Alors, vous pouvez toujours nous appeler au 0825-08-5000, et pour les belles, 0-33-08-25-08-5000, et sur le chat du net, donc vous pouvez toujours y aller.
2: Voilà,
0: Aurélie va vous donner le
13: site.
0: Le ouais, site.
2: Kikoulol.funradio.fr.
0: Voilà. Et donc, il fonctionne. On est à 3600. Donc, pour l'instant, ça
2: non,
0: va.
2: Non, c'est un petit peu monté, là, parce que là, on a repris. Donc là, ça fait 4200.
0: Ah, ben, c'est bon. Alors, on va peut-être arriver à faire 10 000, sur ce débat-là, j'espère.
2: Ouais,
0: alors,
2: bien, ouais.
0: On récupère François Biroute.
14: Oui.
0: Rebonsoir.
14: Rebonsoir.
0: Arlette Lagadou.
15: Rebonsoir, Lagoudou. Bonsoir.
0: Monsieur Mazur. Monsieur Mazur.
18: Oui, bonsoir, c'est Monsieur Mazur, camarade.
14: Bonsoir, Monsieur Mazur. Bonsoir, chers amis. Comment allez-vous?
0: Et Alain Madeleine, pour terminer.
18: Écoutez-moi.
0: Merci, Monsieur Alain Madeleine.
19: Oui, bonsoir, Alain Madeleine, 118.8. Bonsoir, tout le monde.
0: Voilà,
19: oui,
0: alors, la question.
14: Gérard,
0: oui.
14: Est-ce que je peux te demander un petit service?
0: De quoi?
14: J'ai bien aimé le scud, là, que tu viens de passer.
0: Oui.
14: J'aimerais savoir la maison de disque, si c'est possible.
0: Alors ça, tu fais une chose, t'appelles Karine, je te repasse Karine et tu verras ça avec elle. Je te passe Karine maintenant.
14: D'accord.
0: Voilà. Donc, Karine, tu prends, c'est qui?
2: On n'a pas que ça à faire.
0: C'est qui? C'est François Biroute?
14: Ouais, c'est pas grave, je demanderai à la fin.
0: Ouais, à la fin ou quand je te virerai.
14: Non, faut pas. Mais on dirait un petit peu le son platicule.
0: Alors, faut-il faire grève? Pour regarder la survie de l'entreprise, on va demander ça à François Biroute.
14: Faut-il faire grève pour la survie de l'entreprise? Bah non, moi je pense pas qu'il faille, ça se dit, Gérard.
0: Qu'il faut faire grève.
14: Ah, c'est moi la grammaire. Et je pense pas qu'il fasse faire grève, justement. Parce que, bah justement, si les gens font trop la grève, l'entreprise ne sera pas viable.
0: Fiable.
14: Fiable, si tu veux.
0: Hmm. Faut pas confondre les torsions et les serviettes.
14: C'est clair.
0: Arlette Lagadou, là, on se réveille un peu, là, parce que ça commence à dormir. Ouais, bon, allez.
7: Moi, écoute, je pense que ça serait pas malin de la part des patrons de faire grève. Parce que les patrons, ils font jamais grève, après tout.
0: Hmm.
7: Et donc, peut-être qu'eux, ils pourraient faire grève pour assurer la survie de leur entreprise.
0: Mmh. Il y a une question d'internet.
2: Oui, en fait, c'est pas une question, mais ce que les gens disent depuis tout à l'heure, c'est qu'ils se font chier, en fait. Mmh. Ils vont faire la grève du net si ça se bouge pas un peu plus.
0: Non, mais là, c'est quand même un débat. Je vais pas m'amuser à gueuler sur tous les débats.
2: Bien sûr, je comprends.
0: Donc, ils ont intérêt de faire il faut qu'ils se réveillent sur le net s'ils veulent pas.
2: Au standard aussi, les gens demandent à quelle heure commence le débat.
0: Ça y est, si au standard ils sont pas contents, tu leur dis qu'ils aillent se faire. Ouais. Alors, Alain Madeleine.
20: Oui, écoute, moi je trouve que t'es un peu excessif dans tes termes, parce que survie, je trouve que le terme est excessif. Parce que ça sous-entend qu'il y aurait éventuellement la mort de l'entreprise. Mmh. Et je trouve ça un peu dur de parler de ça sur une antenne nationale, sur une radio à cette heure-là quand même.
0: Ouais, d'accord. Monsieur Mazur, pour finir.
20: Quand même, tu peux, hein.
0: Je vais répondre à ta question pourquoi que j'ai mis la survie de l'entreprise, d'accord?
20: Oui, d'accord.
0: Monsieur Mazur.
21: Oui, monsieur Gérard. Alors, j'aurais aimé savoir, n'est-ce pas, si vous entendiez le mot grève au sens marxiste ou trotskiste du terme, n'est-ce pas?
13: Oui, Gérard.
0: Faut-il faire grève?
21: Marxiste ou trotskiste, monsieur
0: c'est
21: Gérard.
0: C'est quoi ce bordel?
7: C'est des tendances, parce qu'en fait, ça se trouve, depuis le début, on répond à côté, ça dépend si t'es marxiste ou trotskiste.
0: Oui. Ah, mais moi, je suis d'aucun parti, alors.
20: Toi, t'es un alien, toi.
0: Moi, je suis d'aucun parti, j'en ai rien à foutre.
21: Pour répondre brièvement à votre question, monsieur Gérard, je pense qu'effectivement, le droit de grève est un droit, n'est-ce pas, qui est dans les fondements même de notre République. Mais je pense bien entendu qu'il ne faudrait toutefois pas en abuser, vous êtes d'accord avec moi, n'est-ce pas? C'est-à-dire que je m'explique.
0: Ouais, mais allez-y.
21: Non, monsieur Gérard, n'est-ce pas que...
0: Parce qu'on va pas, je vais pas m'éterniser trop longtemps avec vous, moi, si ça va pas.
21: Excusez-moi.
0: Je disais que faut accélérer un peu la cadence aux questions que je pose.
21: Ah, mais tout à fait. Donc, si des employés, n'est-ce pas, faisaient grève, imaginons, un peu quand ça leur prenait, un peu n'importe quoi, et pour des durées indéterminées, effectivement, je pense qu'au bout du compte, cela pourrait tout à fait couler une entreprise.
0: Alors, je vais répondre. Je vais répondre aux questions, parce que là, apparemment, vous êtes en train de me faire un plan, bon, alors détaillé de ce que j'attendais pas. Donc, le pourquoi, le survie de l'entreprise, pour répondre à la Madeleine et puis à toi et puis à vous. Donc, le problème, c'est qu'il y a à l'heure actuelle des entreprises qui sont en train de se casser la gueule à cause de ça. Donc, il faut pas que ça continue. Comme Moulinex, Lu, puis j'en passe, c'est des meilleurs.
13: Donc, pas de marque.
0: Toutes ces entreprises là, pour l'instant, sont en train de se casser la gueule.
7: Et
0: c'est pour ça que c'est des licenciements économiques. Les gens font grève, ils bloquent les entrées des entreprises et automatiquement, c'est leur gagne-pain et l'entreprise ne peut plus marcher. Voilà.
2: Après, ça fait des embouteillages.
0: Mais voilà, comme sur la route.
20: Non, mais c'est ça, Gégé, le vice de la grève, c'est qu'en fait, tu fais grève pour réclamer plus, mais plus tu fais grève, plus tu mets l'entreprise en danger.
0: Bah oui, mais c'est pour ça. Mais Yana, regarde, si t'écoutes bien les informations qu'il y a eu là, il n'y a pas si longtemps que ça, il y a quand même pas mal d'entreprises que tout le monde se met en grève pour garder la survie de l'entreprise. Ils ont pas envie qu'elle se casse la gueule.
20: Bah mais c'est ce qu'ils font, en se mettant en grève en fait.
0: Bah oui, mais bon.
20: Est-ce que ça serait pas un manque d'information en fait, la grève?
0: Franco Blaireau. Bah à mon avis, si, je pense.
20: Si, alors est-ce que tu pourrais réexpliquer à tous les citoyens français qu'il ne faut pas faire grève dans des termes assez clairs? Est-ce que tu peux le
0: réexpliquer? Non mais attends, il y a des grèves qui sont faites à l'heure actuelle. Bon, il y a parce que c'est des problèmes avec les responsables syndicaux.
20: Ouais. Et
7: hein. C'est ça à chaque fois, hein, Gérard, il n'y a pas que les routiers, hein, sans déconner.
0: Mais de toute manière, je parle pas uniquement que des routiers. Bah, non, on a parlé de la RATP, on a parlé des infirmières, on a parlé des médecins, des dentistes, des chauffeurs de taxi, des ambulances, tout le monde y passe dedans.
20: Bah, et Gégé, dans le milieu que tu fréquentes en ce moment, c'est-à-dire le milieu de la radio, est-ce que la grève est tendance ou pas? Est-ce que ça se fait dans le milieu de la radio de faire des grèves, tout ça?
0: Bah, pour l'instant, j'en ai jamais entendu parler, je ne sais pas si ça se croit.
20: Bah, toi, quand t'avais disparu de l'antenne, là, pendant plusieurs mois, c'était un petit peu une grève d'antenne, en fait.
0: Mais ça, c'était pour que vous compreniez qu'à un moment donné il y avait une limite à respecter vis-à-vis des auditeurs et puis
20: c'est
0: bon
20: clair.
0: Donc apparemment ça a l'air de bien se repasser, donc on verra si on repart comme avant et c'est tout.
21: Gérard, pour répondre à ta question, c'est d'abord je tiens à te féliciter Gérard pour aborder ce genre de thème à la radio.
0: De toute manière c'est les c'est la période, c'est le moment des grèves, donc ça s'arrête pas alors.
21: Ouais, c'est clair, mais en plus c'est un sujet d'actu et moi tu sais je suis comme toi, je suis de tendance bolchevique et j'irai dans ton sens en disant que ouais si tout le monde fait grève. C'est clair que l'entreprise ne peut pas survivre à ça.
0: Bah c'est ce qui se passe à l'heure actuelle, voilà. Ouais. Alors
3: quand tout le monde fait grève, personne n'est payé, donc à la rigueur
0: l'entreprise ne fonctionne pas, mais de toute manière il y a du licenciement dans l'air et c'est pour ça que les gens font grève pour éviter
3: c'est pas malin, ils font grève pour pas perdre leur emploi, c'est débile.
0: Mais oui, mais alors dans ces cas-là pourquoi qu'on va mettre une entreprise en danger.
21: Peut-on, n'est-ce pas, moi, c'est la question que je me pose. Peut-on faire grève alors qu'on est déjà licencié, monsieur Gérard?
0: Mais ça, faut pas confondre. Parce que là, ce que vous dites, monsieur Mazur, d'accord, mais une fois qu'il est licencié, il peut pas revenir dans l'entreprise, c'est bien ça qu'il faut se mettre.
20: Tu fais grève des acédiques, tu peux, tu te mets en
0: grève. Mais d'accord, mais ça, c'est pas pareil.
21: Oui, bon. Mais monsieur Gérard, je posais cette question dans un but bien précis, n'est-ce pas? Rappelez-vous ces images télévisées d'un personnel bloquant l'entrée d'une usine alors qu'ils avaient déjà perdu leur emploi.
0: Mais oui, mais ça, c'était pour garder la survie de l'entreprise, c'est ce que j'essaye de... Laissez-vous les euros,
21: moi j'ai compris, hein, c'est François Birouard, je suis bolchevique. Quel est l'intérêt de vouloir garder la survie de l'entreprise?
0: Mais c'est pour garder, pour éviter que l'entreprise se casse la gueule, que le personnel fait grève, c'est tout. Oui, mais débouchez-vous les euros. Débouchez-vous
13: les euros.
0: Les
13: euros.
0: Merde.
21: Les
0: euros.
21: J'ai bien compris, monsieur Gérard.
3: En fait, il y a des gens qui font grève et qui empêchent les gens d'entrer dans leur usine pour travailler. Et les gens qui rentrent pas pour travailler, eux, ils font pas grève. Et en fait, eux, ils risquent de perdre leur emploi. Donc, c'est pas malin de bloquer les usines, de bloquer les entrepôts, tout ça. Parce que moi, quand il n'y avait pas d'essence, je pouvais pas aller travailler. C'est pareil.
0: Tu fais quoi, toi, comme boulot?
3: Je travaille dans une banque.
0: Ouais, mais attends, mais les banques, c'était pas les banques qui ont été ils ont pas été réquisitionnés les stations-service pour les banques, ils les ont vous avez compris, c'est uniquement que pour les services d'urgence, c'est-à-dire ambulance.
3: Justement, moi j'ai pas pu aller travailler pendant.
0: Ces cas-là, fallait prendre les transports en commun.
21: Gérard, j'aimerais te poser une question.
2: J'ai une petite question internet aussi. Il y a Mac Wallace qui demande. Attends, je vais noter. Qu'il demande si c'est vrai qu'il y a des gros obèses à Tresse qui font des grèves de la faim.
0: Mais ça, je répondrai pas à ces questions de
13: Nas. Mais pourquoi?
0: Non, parce que c'est une question que je répondrai pas, c'est tout.
2: C'est vrai qu'il y a des obèses à Tresse qui font des grèves de la faim. Je sais pas de quoi il parle.
0: Non, mais je sais de quoi il parle, donc je répondrai pas à cette question. Voilà.
13: On sait pas, nous.
0: C'est bon.
21: C'est François Birout. C'est François Birout, j'aimerais te poser une question. Est-ce que pour, justement, pour pas que ces gens-là fassent grève, fassent des manifs pour entraver le bon fonctionnement de l'entreprise, est-ce que t'es pour la réouverture des goulags?
0: C'est quoi ça? Qu'est-ce que t'es en train de me parler là comme connerie, toi?
21: Les goulags, c'est des espèces de forts où on mettrait tous ces gens-là. Et on les traiterait bien, ça serait un service 3 étoiles où on leur expliquerait bien comme il faut, avec Kalachnikov à la pluie.
0: François Birout, ta question, elle est con. Au revoir.
13: Non, lui dis pas au revoir, il reste. Allez, quoi, il reste. Allez. Oh là là, c'est difficile, hein.
0: Au revoir.
2: Quelqu'un d'autre, alors.
0: François Birout. Cinquième, pardon.
2: Ça tombe bien.
0: C'est la 3, c'est François Birout qu'on a viré.
2: Ça y est. Mais on accueille, du coup, Monsieur Crasu.
0: Monsieur Crasu. Il appelle d'où?
2: Monsieur Crasu, il appelle, demande-lui, il est là, il écoute par TPS, je crois, un truc comme ça.
13: Oh là là, pas de marque.
21: Bonsoir, c'est Monsieur Crasu.
0: T'appelles d'où?
21: J'appelle de Cinquetard en vaseline.
0: Et tout à l'heure, tu vas t'appeler Cinquetard en vaseline, que tu vas te mettre de la vaseline dans le trou du cul, et tu vas dégager.
21: Oui, Monsieur Gérard.
0: D'accord.
21: J'ai finement répondu, Monsieur Gérard.
0: Attention, j'ai réponse au chien. Je réponds du berger à la bergère aujourd'hui.
13: Voilà, il y a la répartie, hein.
0: Alors attention.
13: Oula.
0: Je suis remonté à bloc, alors attention.
13: Attention.
0: Et au standard, vous éteignez vos micros.
2: Oh, pardon.
13: Ah, mais elle bosse.
0: Elle bosse, elles sont en train de jacter, là.
13: Oh là là.
0: Vous prenez
2: J'ai une autre question.
0: Mais moi, vous prenez des gens en standard.
2: Oui, mais
0: sur
2: moi,
0: le net.
2: Je fais les deux en même temps.
0: Bah non, mais Karine, elle va bosser.
2: Il y a une pomme de terre qui demande si t'as fait mai 68.
0: Non, j'ai pas fait mai 68, j'ai pas connu. Malheureusement, mais j'ai entendu parler de ce qui s'était passé.
2: Ah, c'est passé quoi?
0: Non, mais ça a dégénéré dans Paris, alors.
21: Monsieur Gérard, de quel côté auriez-vous été si vous aviez fait mes 68?
0: Alors, j'aurais été du côté de la main de ma sœur dans la culotte d'un zouave, que pour l'instant, les questions, c'est moi qui les pose et les réponses, c'est vous qui les donnez.
6: Il n'a même pas de poil à sa table, comme il est.
0: Toi, tout à l'heure, tu as dégagé, je vais en choper un au hasard, ça va faire mal.
6: Il crachait pas.
0: Ouais, toi, tout à l'heure, je vais te cracher sur le coin de ta gueule, toi, tu as dégagé. Alors, y aura-t-il des grèves au moment des élections? On va demander à Cracus, là.
9: Il éjaculait pas.
0: Crazuc!
21: Oui, je Crazuc, je suis là. Zuc. Non, je pense qu'il y aura pas de manifestation pour les élections, parce que les gens seront trop occupés à aller voter.
0: Ouais, bah ça, à mon avis, j'y crois pas trop. Alain Madeleine.
20: À mon avis, s'il y a des manifs, il y aura une répression terrible. Il y aura une répression terrible, parce qu'en période électorale, je sais comment c'est, il faut qu'il y ait pas de vagues. Donc à mon avis ça sera étouffé dans l'œuf.
0: Ouais,
2: c'est possible.
0: On verra. Arlette Lagadou.
22: Bah écoute, Lagoudou.
13: Lagoudou,
20: broute des minutes.
22: C'est un hommage en plus.
20: Oh, bah oui.
0: Madeleine. Madeleine.
20: Oui, bonsoir.
0: Au revoir.
20: Ah, c'est pas moi.
0: Ah non. Si, je t'ai reconnu. Au revoir.
13: Au revoir.
0: Je l'avais reconnu, c'est lui depuis tout à l'heure qui s'amuse aussi.
2: Robert V à la place.
21: C'est trop fort, blaireau.
0: Fais gaffe.
2: Robert V à la place.
22: Robert V,
0: t'appelles d'où?
22: Oui, Robert V.
21: J'appelle de Rambouillet.
0: 101.9. Voilà. Eh, quand je vous demandais, vous appelez d'où, vous me donnez la fréquence?
22: Donc, je te disais, Gérard, que faire grève juste avant les élections, pour moi, ce serait pas malin. Et puis, de toute façon, personne n'en parlerait. Parce qu'en fait, l'impact de la grève, c'est pas la grève en elle-même, c'est qu'on en parle à la télé ou à la radio. Ça fait réagir les gens. Regarde, on est en train de le faire. Avant les élections, à mon avis, enfin, c'est ce que disait tout à l'heure un brillant analyste, ça a été étouffé dans l'œuf.
0: Ah non, mais d'accord. Monsieur Mazur.
21: Eh bien, écoutez, moi, je pense comme vous, monsieur Gérard. C'est-à-dire que lors des élections, il faut s'attendre à une grève monumentale de la part des électeurs, surtout, n'est-ce pas?
0: Ben ça, de toute manière, c'est ce qui va se passer.
21: Oui,
0: parce qu'il faudra bien se dire une chose. Que là,
22: de en plus... De gauche, on se fera enculer.
0: Voilà, de toute manière, t'as répondu à ma place, mais ça, de toute manière, on se fait déjà enculer. Hein, on respecte... Malgré que... Hein?
21: Par qui, pardon?
0: Par qui? Bah, par le gouvernement.
21: Et
0: de manière...
21: Faut se dire une chose.
0: Que là, en plus, ils choisissent le mauvais moment pour faire ça, parce que c'est les périodes de vacances de Pâques.
22: Bah oui.
0: Là, il y a la zone B qui part cette semaine.
22: Bah oui.
21: C'est clair. Bon voyage à eux.
0: Ouais, bah.
13: Bonnes vacances.
21: Ça va être pendant la zone C.
2: C'est déjà les vacances?
0: Bah oui, il y a une zone qui arrête, samedi, hein.
2: Ils font la grève?
0: Bah oui, ils arrêtent de travailler.
2: C'est les profs qui font la grève?
0: Non, c'est des vacances. Et puis, Karine, tes questions cons, tu te l'écartes où que je pense?
13: Ah, mais t'arrêtes?
2: Eh, tu te calmes.
13: Eh, oh.
0: Si je veux.
13: Eh, on va faire grève, eh, oh.
2: Tu vas
13: faire
2: ta réaction. Le patron,
0: le jeudi, c'est qui? C'est moi.
2: Alors,
0: écrase.
21: On parle pas de l'anus à Karine.
0: Et de manière, on n'est pas le jeudi, on est mardi. Et celui qui s'amuse à dire, je ne jouillais pas tout à l'heure, j'en chopais un au hasard.
9: Éjaculé dans sa culotte.
0: Celui qui s'amuse à ça, arrête. Merci. Donc la question en est faite, moi.
13: Allez,
0: j'ai répondu.
9: Il bouffait de la bite au bois de boubou.
0: Bah alors Crazu, au revoir.
21: Ah, au revoir. Non, c'est pas moi.
0: Au revoir,
13: au revoir Crazu.
22: C'est pas lui, hein.
0: Bah tant pis, je vais pas le savoir. Comme ça va plus vite.
13: Allez, Gérard.
0: Allez. Une grève peut-elle virer au drame lors du défilé? On va demander à Monsieur Mazir.
2: On peut accueillir quelqu'un à la place?
0: Ouais, bah c'est
2: Michel Tocard, 120.3.
0: Michel Tocard.
23: Bonsoir Gérard.
0: Bonsoir Michel Tocard.
23: Oui, bonsoir tout le monde.
21: Bonsoir Michel.
22: Tocard.
2: Bonsoir.
0: Et on a toujours Robert V, hein, t'es toujours là?
21: Je suis là, je suis vivant.
0: Ok, parce qu'il faudra peut-être te réveiller un petit peu, toi. Hein,
21: ouais. J'attends la question, Gérard.
0: Bah, je viens de la poser.
2: Et puis moi j'ai une question aussi.
0: Donc vas-y, alors.
2: Il y a Francis Gabon qui te demande quel genre de chant peut-on chanter dans les manifs. Il te demande aussi s'il existe des karaokés de chants de manifs, genre l'International, la Marseillaise, la Traviata ou la Macarena, ce genre de choses, quoi.
0: Non, mais attends, ils ont pas des questions un peu mieux à poser sur l'Internet?
22: Tu veux pas faire grève d'Internet, Aurélie, là?
2: Si.
0: Non, mais elle va pas faire grève d'Internet, elle va me dire combien qu'on est, parce que j'ai pas de...
2: Bah, on est monté quand même à 6200.
13: Ah, pas mal.
0: Bah, c'est bien.
2: 6203.
0: Moi, 200. Bon, alors, Robert V.
4: Bah, si tu posais la question déjà.
0: Ben, je l'ai posé, hein, la question.
4: Une grève
0: peut-elle virer au drame lors du défilé?
8: Moi, je peux te répondre, Gérard.
0: Bah, c'est à toi que je m'adresse, Robert V.
8: Ah, mais là, c'est Michel Tocard.
0: Robert V.
4: Bah, Michel Tocard, d'abord.
0: Mais, c'est moi qui, pour l'instant, j'ai demandé à toi de me répondre. Tu me réponds ou je te dis au revoir tout de suite.
4: Vire-le. Bah, je pense que non, la grève, elle peut pas tourner au drame parce qu'il y a de la sécu.
13: Il bluffe.
4: Il y a de la sécu, il y a des flics, il y a.
8: Correct.
0: Oh!
8: Oh!
22: Il jouait pas.
0: Bon, Michel.
13: Tu maîtrises rien, là, Gérard.
0: Michel Tocard.
8: Oui, bon, alors.
0: Tocard, pardon.
8: Oui, plutôt. Bah écoute, les grèves, Gérard, bien sûr que ça peut dégénérer. Moi, j'ai fait une grève et on a complètement tout cassé. Moi, je suis.
0: Bon, t'arrêtes avec ça, là.
13: Ah, mais je fais rien, arrête. Ouais, c'est pas moi, c'est l'éditeur.
0: C'est bon, hein.
13: Arrête. Ah, regarde.
0: Allez. Michel Tocard.
8: Oui. Donc, moi, écoute,
0: putain,
8: je suis un casseur, moi, de toute façon.
0: Oh là là. Allez, vous voyez. Oh, tu te réveilles, Michel Tocard.
8: Je suis réveillé, je suis là, qu'est-ce qui se passe?
0: Bon, tu réponds. Et toi, t'arrêtes avec de faire n'importe quoi aussi.
13: J'appuie sur rien, je te promets.
10: Ah, tu réveilles ton équipe, Gérard, là. Oh là là.
0: Oh, là. Oh, le standard, là, vous bougez un peu.
13: Oh, tu crains, hein.
8: Oh là là.
13: Oh, je sais pas si je reviendrai, hein.
0: Bah, ouais, bah, si t'as pas envie de revenir. Oh. Et les deux cochonnes, là.
2: Oh, mais je te remercie.
13: Elles aiment ça, hein. Continue.
2: Vas-y, traite-nous encore de cochon.
8: Salope.
0: Hey, Michel Tocard.
8: Oui, donc un défilé, oui, ça peut dégénérer, mais quoi, un défilé de mode, un défilé de quoi, Gérard?
0: Mais vous êtes vraiment des cons, hein.
8: Ah, mais moi, personnellement, oui, j'en suis un.
0: Ouais, bah alors, t'es vraiment un con, bah tu vas rentrer chez toi, tu vas aller voir dans ta couette si j'y suis. Au revoir.
13: Au revoir.
2: Au revoir.
13: Au revoir. Au revoir.
8: Au revoir.
0: Au revoir. Au revoir.
22: Piste cocktail.
0: Eh putain, mais vous allez vous réveiller au standard là maintenant.
13: Ah, vous faites quoi, hein? Allez, cochon.
0: Parce que là, ça va morfler, hein, ce soir.
10: Mais un disque là, parce que là, c'est trop le bordel.
0: Bon, alors.
10: Oh, trop le bordel là.
0: Oh, bah, la question, c'est une.
10: Combien est sur le net là?
0: Une grève peut-elle virer au drame?
2: Ah oui, attends, là, il s'énerve.
0: Lors du défilé, pour l'instant, quand je pose la question.
2: Ah, pardon, excuse-moi. Pardon.
0: Une grève peut-elle virer au drame lors d'un défilé? Et on va s'écouter, le train en colère s'est jeté un homme et on se retrouve tout de suite après au 0825-08-5000, à tout de suite.
17: Ce soir.
0: Vous répondez à la question, vous gerbez.
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0: Vous arrêtez de vous fendre la gueule derrière parce que tout à l'heure ça va, j'en chope un au hasard.
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0: Eh, hey, tu parles encore plus fort, je comprends pas, espèce de con. Et voilà, rebonsoir à tous pour la suite et fin du débat, si ça se passe bien, parce que sinon on va s'arrêter un peu avant, comme ça ira mieux, comme ça pour tout le monde pourra aller faire grève dans les couettes. Alors, on venait de s'écouter, les trains en colère s'est jeté un homme, donc vous pouvez toujours nous appeler au 0825 08 5000, pour les Belges 033 08 5000.
13: Bravo, c'était génial.
0: Et sur le net, donc, on est à 5256. Bah, donc, j'espère que ça va se réveiller un peu plus et qu'il y aura des questions un peu mieux que les précédentes. Et pour ça, on récupère Arlette Lagadou.
23: Oui, Lagoudou, rire, bonsoir.
0: Monsieur Mazur.
24: Oui, bonsoir, c'est Monsieur Mazur.
0: Henri Crade. Henri Crade.
24: Oui, bonsoir, c'est Henri Crade Zobi.
0: Et pour finir, Robert V.
25: Je suis là, bonsoir.
0: Et la question, c'était une grève peut-elle.
2: Il y a un nouvel auditeur.
23: Yes.
0: Ah bah on est
13: alors
0: déjà.
13: C'est qui?
23: On est 5.
2: Henri Crade Zobi.
24: Ben oui,
0: ça y est, je l'ai annoncé.
25: Oui, bonsoir.
0: Non mais tu me prends pour qui toi, Karine, aujourd'hui?
13: Et tes problèmes d'alcool, Karine, alors?
0: Ouais, je crois qu'elle a pas assez... Non mais elle a pas assez bu de sirop de cordon, il me semble.
13: Ouais, tu connais bien. Ouais.
0: Une grève peut-elle virer au drame lors du défilé? On va demander à Robert B. Et j'espère que tu as travaillé. Eh, ça va parler encore plus fort au standard, hein, je comprends.
13: On va parler plus fort.
0: Comme ça, on comprendra encore mieux.
25: Dans ton cul, ouais.
0: Robert V, au revoir.
13: Oh là là, au revoir.
0: Robert V.
13: Au revoir.
0: Bonne nuit. Alors, celui-là, je m'y attendais. Déjà, qu'il voulait pas répondre tout à l'heure, ce coup-là, il a été servi. Henri Crade.
2: À la place.
0: Attends, Henri,
2: ouais. Ouais, parce que bon. Marc Bonduel.
25: Oui, bonsoir.
13: Bonsoir.
2: Bonsoir.
13: Salut.
0: T'appelles d'où?
13: Ça va bien?
25: Bonsoir. C'est Bonduel.
0: T'appelles d'où?
13: Salut, Marc.
25: De Paris, 101.9.
0: Merci.
13: Bon, Marc, c'était sympa.
0: La fréquence. Ouais, bon, c'est bon, on arrive.
13: Non, mais 101.9, hein.
2: Marc.
0: Oh
13: salut, Marc.
1: Bonsoir.
0: Et les deux cochonnes là-bas, ça va? Vous éteignez le micro.
2: Non, mais on voulait faire.
13: Non, on dit bonsoir.
0: Vous éteignez le micro.
13: Non, on est poli.
0: Merci.
1: Bonsoir, les cochonnes.
0: Et Marc Bonduel, tu réponds à la question, une grève peut-elle virer au drame lors du défilé?
1: Alors, ça dépend. Ça dépend si, si les mecs, ils sont armés ou pas. Mais d'habitude, ils sont juste armés de leurs pancartes et de leurs slogans.
22: Mmh. Ils ont des piquets aussi, des piquets
1: de grève. Ils ont des piquets de grève, effectivement, effectivement. Mais c'est rare que ça tourne au carnage, hein. très rare.
0: Ah, ben, je pourrais te dire que tu te trompes un peu.
1: Il faut savoir que maintenant il y a des cordons de CRS. C'est
0: non,
1: super,
0: non, mais attends, laisse, je vais te répondre que tu verras bien.
1: Ta réponse avec impatience.
0: Henri Crade Zobie là.
25: Zobie, ouais, il faudrait quand même.

0: Des étudiants, ouais.
1: Bah, c'est souvent que les manifestations étudiantes tournent mal, quoi. Mmh.
0: Ouais, ben de toute manière, c'est dans un sens c'est vrai parce qu'il faut se dire une chose que bon, d'accord, faut bien dire aussi ce que Marc de Mascan il voulait préciser.
1: Ah, mais ça c'est dû au phénomène des casseurs. Je suis tout à fait d'accord.
0: Mais ça c'est qu'il y en a qui intègrent la manifestation et qui n'en font pas partie.
1: Bah oui.
0: Dans quel sens, tout à l'heure, je vais te dire au revoir, parce que tu vas pas me gonfler quand je parle, merci.
2: Ouais,
0: donc, il y en a qui s'incrustent dans les manifestations qui n'ont rien à voir. Hein, Henri.
2: Non, c'est pas moi, attention. C'est pas
0: Marc.
2: Non plus.
0: Non, mais ça, je
3: s'incruste.
0: Sens.
4: Et moi, je vais juste chercher deux verres d'eau. Hein. Ah. T'en veux un?
0: Non, mais ça y est, et puis quoi encore?
4: Je sais pas, on a soif, et pour parler, tu vois, c'est des...
0: Ah ouais, c'est... Faut se dire...
3: Eh, sinon, ils vont faire grève, hein.
0: Ouais, donc, je disais qu'il y en avait...
3: Vas-y, va les chercher.
0: Il y en avait qui rentraient dans la manifestation, donc qu'ils n'étaient pas invités, et donc ça terminait souvent à la
3: catastrophe. Il faut des invitations pour les...
0: Il faut bien se dire une chose, que même avec les cordons de sécurité, comme Henri disait, hein... C'est toi, Henri, qui disais ça?
2: Oui, on va dire oui, mais tu parles des appariteurs, en fait, c'est ça?
0: Ouais, mais ça.
2: Les appariteurs de la police.
0: Non, ça, c'est.
2: Les mecs qui viennent dans les manifs et qui font croire qu'ils sont des manifestants et qu'en fait, ils foutent le bordel, alors qu'en fait, c'est des gens de la police, on connaît.
0: Ouais, non, mais de toute manière, faut quand même dire que, moi, j'ai vu, là, il n'y a pas si longtemps que ça, une grève des infirmières, c'est quand même les CRS qu'on commençait en premier, hein.
2: Non, mais c'est pas ça, donc.
3: Elle en foutu sur la gueule, carrément.
0: Bah oui,
2: Elle méritait.
1: Et on se souvient tous de cette image où il lançait carrément un canon à eau sur les infirmières il y a quelques années.
0: Mais de toute manière, c'est pareil. Ouais, voilà, donc on a fait le tour de la question.
2: J'avais peut-être soif.
0: Alors,
3: quelqu'un a soif? On a des verres. Hein.
0: Non, mais c'est bien parce qu'elle me propose un verre d'eau, elle me le ramène même pas.
3: Ah bah t'as fait dit oui, tu réponds pas.
0: Existe-t-il des grèves lors d'une manif, lors d'une compétition sportive? On va demander à Arlette Lagadou. Lagoudou.
1: Jamais vu. Ah si, il y a un pays qui a fait grève, qui manifestait en fait sur Israël pour les JO de 1936 où l'Allemagne a participé.
0: Oula, tu me parles de 1936, attends, j'étais pas né, moi.
1: Bah, et alors, c'est pas parce que t'étais pas né qu'il s'est rien passé.
0: Ouais, mais moi, j'ai pas écouté, oula.
4: Quand la vie a commencé à ta naissance.
1: Ah, mais ça, si tu vois pas.
0: Attends,
1: ça,
0: toi. Attends, mais Karine, tu vas t'occuper de ton standard. Parce que moi, tout à l'heure, je vais te renvoyer, la monnaie de ma pièce, tu vas voir. Toi, il va t'arriver des problèmes avant la fin du débat. Hein.
2: Avec ta pièce, tu te la cardes dans le cul.
0: Ouais, bah toi, tu as Henri. Au revoir.
3: Au revoir, Henri.
0: Au revoir.
4: Bah, ça tombe bien parce que depuis tout à l'heure, il y a Fabien Zincou qui atteint. Donc, Fabien, bonsoir.
3: Bonsoir.
5: Ouais, tranquille, Gérard. Bonsoir.
3: Salut, Fabien.
0: Fabien, oui,
3: ça va, Fabien?
4: Bonsoir.
5: Ouais, bonsoir.
1: Bonsoir, Fabien.
0: Tu appelles d'où?
5: Oui, bonsoir, monsieur Fabien. J'appelle de Ripa.
3: C'est où?
1: J'ai un coup.
5: 100.9. Pareil.
0: Eh, je sens que tout à l'heure, ça va chauffer, mais grave pour votre matricule, les auditeurs.
5: Ça va chauffer dans ton cul.
0: Non, alors Marc Blondel, au revoir.
5: Non plus.
0: Au revoir.
4: Salut.
0: Marc
4: Blondel.
3: Ça fait un plaisir.
0: Ça me fait...
4: Décidément. On accueille
0: Mr. Wallace.
4: Monsieur
0: pas.
4: Wallace.
1: Mr. Wallace.
0: Monsieur Wallace.
6: Bonsoir.
1: Oh non.
0: Fréquence.
6: 1.9.
0: Hey, au standard.
6: Ouais, quoi.
0: Hey, toi, tu fermes ta gueule pour l'instant, c'est pas toi que je m'adresse. Déjà, quand on est poli, on laisse parler celui qui parle, d'accord. Au standard, ça vous dérangerait pas? Ça vous écorcherait pas un peu les aurones? De me prendre des auditeurs de province.
1: Allez, faut secouer les euros.
4: Les provinciaux, c'est nul.
0: Mais attends.
3: Elle est routier aussi.
0: Et toi, je te jure, toi, il va. Au standard, il va vous arriver des tuiles avant la fin de l'émission, avant la fin. Hein. Parce que si vous voulez pas prendre des gens de province, moi, les gens de Paris, c'est pareil.
4: Bah, hein. Je sais pas, moi, je m'occupe des gens de Paris.
0: J'en ai rien à foutre. Il y a des gens de province qui appellent.
4: On sélectionne pas par région. On sélectionne par intelligence. Oh.
3: Sérieux, hein, y a des bouseux qui appellent, prenez-les. Hein.
0: Mais pas de bouseuses.
4: Même des paysans.
3: Ah ouais.
0: Allez, existe-t-il des grèves lors d'une compétition sportive à Lagadou?
3: Lagoudou.
1: Mais je t'ai répondu déjà, Israël,
0: Monsieur Mazur, c'est bon, j'ai compris.
7: Gérard, il peut tout à fait se trouver que certains sportifs, étant en inadéquation, bien entendu, avec un certain contexte politique, religieux ou moral, décident de s'abstenir de participer.
0: Oh là là.
1: Bien, Marie-Josée Pérec.
0: Eh, attendez, je préviens, entre Fabien
5: et
0: Wallace,

0: Si j'en entends, si j'entends encore une musique comme ça,
1: ah, mais c'est pas moi,
0: je
1: non,
0: vous
1: pas
0: gerbe moi. Tous les deux d'entrée.
1: Ah non, c'est pas moi.
0: Ça va aller vite. Alors, monsieur Mazur, pour finir.
2: Eh bien, écoutez, je viens de vous répondre, monsieur Gérard.
3: T'es sûr, Gérard?
0: Ok, Wallace.
1: Oui. Je peux répéter la question.
0: Oula, allez, Gérard. Wallace, bonne nuit. Ouais, enculé toi-même, connard.
1: Ah, ça, c'est malin, ça.
4: C'est tout raide, les Mac Wallace.
0: Fabien.
5: Bah, écoute, Gérard, oui, il peut y avoir des grèves hein, dans certains événements sportifs. Comme le précisait quelqu'un tout à l'heure, Marie-José Pérec.
0: Ouais, ça, c'est au standard, ouais.
5: Elle s'est sauvée, hein.
0: Ouais, mais ça peut.
5: Et elle a fait grève.
0: Non, mais ça, ce qui s'est passé, c'est qu'elle est partie, parce qu'il faut bien se dire une chose, c'est qu'elle est harcelée quand même, hein.
5: Oh, ça, c'est ce qu'elle a dit.
3: C'est ce qu'elle dit, ouais.
0: Ouais, mais c'est ce qu'elle a dit. Non,
5: c'est
0: ce qu'elle a dit. Non, mais c'est ce qu'elle a été dit. Et de toute manière, je peux vous dire qu'il y a eu des grèves, il y a pas si longtemps que, je crois que c'est l'année dernière. Ta gueule, toi.
3: Je crois
0: que c'est l'année dernière, sur le Tour de France, qu'il y a un moment donné, ils ont été forcés de faire intervenir les forces de l'ordre, parce qu'ils avaient, personne voulait les laisser passer.
6: Et ben
5: normal,
6: ça tombe bien.
0: Ta gueule, toi, connard, derrière.
3: Et de la bouche aussi, hein.
0: Ben non, mais je sais d'où ça vient, ça vient de derrière.
3: Encore. Ah bon?
0: Alors, qui c'est qu'on a?
6: On a,
0: Ta gueule!
6: On a Jean-Marie Fessier.
3: Salut Jean-Marie.
7: Bonsoir.
3: Ça va bien?
7: Oui,
0: bonsoir Jean-Marie.
3: Salut Jean-Marie.
0: Bonsoir.
7: Bonsoir. 116.6.
3: Ouais, ouais.
0: 116.6.
7: C'est dans le Morbihou.
3: Dans le Morbihou.
0: Donc, alors, la question, tu l'as comprise?
7: Non, je l'ai pas entendu, malheureusement.
8: Il y a des chaussures, des plaques de verglas.
0: Putain, vous voulez? Ça commence à bien faire maintenant. Celui qui s'amuse avec les cassettes, ça va chier. Bon, alors, Arlette, tu te marres comme une pétasse. Au revoir.
3: Au revoir.
0: Parce que c'est elle qui s'amuse à faire les conneries. Allez hop.
9: Mais là, faut se réveiller, là, Gérard. Parce que là, on est combien?
3: Ouais, c'est le boxon, là.
6: Là, on est à peu près 4009.
9: Oh là là,
6: ça baisse, ça baisse.
3: Ça craint, Gérard.
0: Là. Ouais, mais comme il y a des questions qui sont cons, alors.
3: Non, ah bah oui, c'est toi qui l'ai fait, hein.
0: Eh oh.
1: À qui la faute, Gérard? Les questions cons, à qui la faute? On se le demande.
3: Ouais, hein.
0: Pas bien, au revoir.
9: T'arrêtes pas de virer les gens.
3: T'arrêtes pas.
6: Tu vas virer quelqu'un et là, ça y est, on est à tomber à 3006, là.
3: Ouais, mais bah, ouais, arrête de virer les gens.
0: Alors, sondage, comme ça, le temps qu'on aille des auditeurs, je vais faire un petit sondage.
3: Allez, vas-y.
0: À la question, quels sont les plus grands grévistes, alors? 35% des gens répondent les chômeurs, ça c'est vrai. 12% répondent des animateurs radio qui font des débats qui ne servent à rien. C'est faux.
3: On voit pas qui, hein.
0: 4,7% répondent la SNCF. Bon, à la rigueur, si on veut.
7: À la rigueur.
0: Et quelle est, d'après vous, la meilleure raison de faire une grève? C'est 57% des gens répondent suite à un accident de travail. Je vois pas le rapport.
7: Ouais.
0: 33% des gens ne veulent plus travailler avec des gens racistes. Ça, je vois pas. Et 27. Alors là, je vous préviens, le prochain débat que je vais faire, si j'ai la moitié des réponses sur le net, ça va pas être bon.
3: Mais sur quoi?
6: Pourquoi? Qu'est-ce qui se passe?
3: C'est quoi? Vas-y,
0: dis. Quelle est, d'après vous, la meilleure raison de faire grève? Alors, à la troisième question, à 25%, à 2,5%, des gens qui disent quoi?
6: Hein?
0: On comprend rien du tout, là.
3: Bah, c'est toi qui comprends rien.
0: Non,
6: mais
3: des
6: gens. Bah ouais.
3: Et donc, peut-être des euros, là.
0: C'est marqué des gens, et après, j'ai que dalle. Et 10% des gens refusent de travailler aux heures hors cantine. Je vois pas le truc, mais bon.
3: Bah, c'est à toi de préparer tes débats, hein. C'est à toi de voir.
0: Non, mais c'est pas à moi de faire les stacks, c'est à l'équipe. Ok?
3: Ok.
0: Alors, on a qui?
3: Vas-y, Gérard.
0: On a qui?
6: On a rien.
3: On a rien, mais les gens font grève.
6: Alors.
3: Mais
6: attends, t'as vu comment tu les jettes tous?
0: Faudrait
6: bon,
0: attends,
3: allez, ils se barrent,
0: je vous préviens. Si d'ici 10 minutes je n'ai pas d'autres auditeurs, je refous un disque et j'arrête.
7: Et je fais grève.
3: Ah, on a quand même quelqu'un.
0: Ça va aller vite.
3: Monsieur Mazur.
0: Alors la question.
3: Tu vas faire tes débats tout seul à la fin.
0: Non, mais vous cherchez, vous foutez rien.
9: Mais ouais, mais gueule un peu, tu fais rien.
0: Alors.
3: Faites un plan.
6: Regarde, ça y est, on cherche.
0: Non, mais vous allez le faire, donc disque.
9: Allez,
3: un disque.
9: Mais c'est le bordel, Gérard.
3: Allez, Gérard. C'est quoi la suite?
0: Disque.
3: Allez.
0: Arlette et les Girls Mike, le. La quille est rentrée dans mon pied, on se retrouve tout de suite après pour...
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0: Et voilà, donc rebonsoir pour la suite et fin du débat sur les grèves. Donc pour l'instant, on a que Monsieur Mazur encore.
6: Bah oui, mais en fait, je ne sais pas où est Karine.
0: Bah Karine est partie
3: aux toilettes.
6: Voilà, je crois qu'elle fait
3: Karine revient.
6: Petit, mais en fait,
0: on a Jean-Marie. Jean-Marie, t'es là?
7: Toujours là, Jean-Marie Fessier, grand patron, bonsoir. Ah,
0: donc, s'il y a...
6: Arlette,
0: s'il y a
6: quoi? Voilà, il y a Arlette aussi.
0: Ah non, j'avais dit au revoir.
7: Bah non, je suis là.
3: Arlette et Gougou.
7: Bah Gougou.
0: Ah si, j'avais dit au revoir à elle, hein. J'avais dit au revoir.
6: Attends, il y a Karine qui arrive.
3: Ah, elle revient, Karine.
6: Je sais pas sur quelle...
0: Non, non, mais je t'avais dit au revoir, Arlette, parce que tu déconnais trop, donc je t'ai dit au revoir.
3: Bon, on lui dit au revoir.
0: Allez,
3: au revoir.
0: On y avait dit au revoir.
3: Au revoir, Arlette.
0: Arlette Lagadou, on y avait dit au revoir.
3: Bon, qu'est-ce qu'on a écouté là à l'instant, Gérard?
0: On venait de s'écouter, oui, j'ai oublié de vous redonner.
3: Ah bah bravo.
0: Arlette et les Girls Munk, la quille est rentrée dans ton pied. Et voilà, donc...
3: Pour nous appeler, allez.
0: Donc pour nous appeler 0825 08 5000, j'espère que ça va se réveiller. Karim.
3: Et Belgique.
0: Eh oh. Et la Belgique, 033 0825 08 5000.
3: Et puis pour le chat.
0: Et pour le chat, www.funradio. Et donc, qui c'est qu'on a par Monsieur Mazur et Jean-Marie?
6: Ben, on a Arlette.
0: Non, je viens de lui dire au revoir.
6: Ben, c'est tout.
0: Oh là là. Putain, mais... Bon, alors... Là.
3: Attention.
6: Bon, on va regarder toutes les lignes.
3: Là, il sort
0: non, non, non, non, mais vous me prenez...
2: victime d'une grève, monsieur.
0: Là, je crois que ce soir...
3: C'est une grève, c'est la révolte.
0: Le débat est mort, mort, mort, mort, mort.
2: Mais non, monsieur Gérard, ressaisissez-vous. Allez, on y va, là.
0: Parce que non, je peux pas travailler avec que deux auditeurs.
2: Je peux commencer à amener la question, on va commencer.
3: Allez, vas-y.
0: Alors, lors d'une grève, doit-on séquestrer le patron dans l'usine? Donc, ça revient à peu près à la même question que j'avais dit tout à l'heure, c'est-à-dire...
2: Ouais,
0: sur la survie de l'entreprise, c'est pareil.
2: Ouais.
0: Donc on va la zapper tout de suite, comme ça va aller plus vite. Alors les grèves que l'on fait, c'est pour défendre notre gagne-pain. Donc Monsieur Mazur, pour vous.
2: Ah oui, bah, écoutez, bien entendu, tout à fait, oui.
0: Mm-hmm. Mm-hmm. Et Jean-Marie?
7: Bah écoute, ouais, je pense que si tu fais la grève, c'est parce qu'en fait, plus souvent tu fais la grève pour ta famille, hein. Parce que toi, à la limite, bon, pas travailler, à la limite c'est plutôt cool, tu restes à la maison, tu branles rien et tout, mais... Faut quand même faire rentrer un petit peu d'argent pour faire vivre ta famille. Donc en fait, si tu fais la grève, c'est pas pour toi, c'est pour les autres.
0: Mmh. Moi,
7: je
0: non,
7: pense
0: mais
7: que c'est comme ça qu'il faut le voir. Donc en fait,
2: oui. Cependant, je puis me permettre d'intervenir.
3: Salut Evan.
0: Oh, pardon. Oh, mais ça y est là, vous laissez.
6: Elle vient de te dire bonjour.
3: Non mais il y a Evan qui vient dire bonjour.
0: Non mais c'est bon, mais.
2: Monsieur Gérard,
0: salut. Ta gueule, Evan.
11: Toi,
0: commence pas. Comment tu parles? Commence pas à casser les burnes là.
3: Il faut arrêter, hein.
0: Bon alors, qui c'est qu'on a en standard? Oh.
7: Oh.
3: Allez les filles.
6: Tout simplement.
11: Et alors il est Gérard.
0: Ta gueule.
6: Très rigolo.
3: On va fermer la porte, hein.
6: On a trop de kystes.
0: Très rigolo.
6: Et Henri Lejoint, tout simplement.
0: Alors après.
6: Bah après ça fait déjà 4 et.
0: Non mais attends, redonne-moi les noms. Bah, alors j'ai très rigolo. Mazur. Non mais très
6: rigolo. Chacun que se présente, présentez-vous.
0: Alors très rigolo, bonsoir.
3: Bonsoir. Ouais, bravo les filles.
0: Super les nanas.
3: Ça, les cochonnes.
6: Non mais très rigolo, c'est personne, c'est un commentaire.
0: Non mais c'est pas mal. Karine, un avertissement.
6: Mais c'est pas vrai.
3: Au deuxième t'es viré.
0: Toi voir. Toi t'es zone, tu vois les...
6: Wow. Attends,
3: oh là là,
6: hey,
3: parle pas de ces zones comme ça. Hein.
6: Oh,
7: c'est
6: trop de kystes et Henri Lejoint. C'est rigolo,
3: bonsoir,
6: c'était moi, c'était...
0: Et
6: on a
0: Monsieur
6: Mazur aussi.
7: Oui, bonsoir. Bonsoir Gérard, bonsoir les auditeurs.
3: Bonsoir.
7: Bonsoir.
3: Bonsoir.
0: Et le dernier.
3: Bonsoir.
0: Oh.
3: Salut.
0: Le dernier.
7: Bonsoir. Henri Lejoint.
0: Merci.
2: Bonsoir Monsieur Lejoint.
0: Alors, la question c'est...
3: Oui Gérard, donc, la question c'est...
0: La question c'était, les grèves que l'on fait, c'est pour gagner, pour défendre notre gagne-pain, donc Jean-Marie. Ah bah t'avais dit oui.
7: Déjà,
0: très rigolo, oui. Trop rigolo.
7: Trop rigolo. Ouais.
0: Non, trop quiz là.
7: Trop de kystes.
0: Ouais, trop de kystes.
7: Ben non, Gigi, écoute, moi je pense que c'est pas seulement pour le gagne-pain, parce que par exemple, tu vois, il y a des gens qui font des grèves de la faim.
0: Hmm.
7: Et ben, c'est pour défendre leurs droits, tu vois.
0: Donc, ben, ouais, mais non, mais la question c'est pour ça. Bon, ok. Henri Lejoint.
7: Moi, je mange pas de pain, je mange que des biscottes.
0: Non mais attends,
3: on s'éloigne là, c'est pas bon.
0: Je crois que tu t'éloignes vachement de ma question.
3: Ou peut-être qu'il se fout de ta gueule, hein.
0: Mais si tu te fous de ma...
7: Gagne-pain, à ton avis, c'est quoi?
0: À ton avis? Non mais attends, c'est qui t'a sélectionné? C'est Karine?
3: Vas-y, balance.
0: C'est toi?
6: C'est qui là? C'est Trotsky qui parle?
0: Ouais. Non, c'est Henri Lejoint qui...
6: Ah non, c'est pas moi. Alors, je connais pas, je crois que... Oui,
0: non, mais Karine...
3: Il s'est incrusté, ouais.
0: C'est quand...
3: Il y a la ligne directe.
0: C'est quand tu veux, tu me les réveilles bien, bien.
6: Henri Lejoint, tu peux te réveiller?
0: Non, mais attends, tu le prends en antenne et tu vas le réveiller. Après, je vais y reprendre.
3: Allez, réveille-toi. Allez, Henri, réveille-toi.
0: Merci. Alors, ouais, bon. Karine. C'est même pas la peine de rigoler. Allez hop, terminé. Tu lui dis au revoir, comme ça il sera.
3: Ah non, ne dis pas au revoir, arrête. Il y a plus personne, arrête.
0: Non, mais c'est bon.
3: Arrête, non, il y a plus personne après.
0: De toute manière, j'arrête dans
3: une heure.
0: Non, même pas. J'arrête dans 4 minutes. Dans 4 minutes, j'arrête.
3: Non, une heure.
0: Non, j'arrête dans 4. C'est moi qui commande, c'est pas toi. La question, pour défendre notre gagne-pain, comme Jean-Marie disait, donc oui, parce qu'en fin de compte, tu fais grève, donc c'est pour quand même avoir plus d'argent. Pas parce que c'est à cause des 35 heures, donc faut bien se mettre ça dans sa tête.
6: En tout cas, on l'a briefé, ça y est, il est réveillé là.
0: Bon alors, Henri Lejoint.
6: Et puis, tu sais, ça s'est réveillé aussi sur le net. Mmh. On est 7298.
3: Waouh. Ah, quand même.
0: Parce qu'ils ont compris que je partais dans 3 minutes. 7000 combien?
6: 7298.
12: C'est pas mal, hein.
3: Pas mal, hein, Gérard. Allez, vas-y avec la question.
0: Donc, Henri Lejoint.
12: Ouais. Donc, tu fais grâce pour défendre ton gagne-pain, mais tu fais aussi grâce pour défendre les droits des autres.
0: De manière, c'est en principe, tu défends, si tu fais grâce, c'est pour tout le monde, hein, que tu fais.
3: Pour le patron aussi.
12: Mais c'est aussi pour sa gueule, quand même.
0: Ouais, c'est surtout pour sa gueule. C'est plus pour ta gueule que pour ton patron.
12: Oui, Gigi.
0: Oui.
12: Je peux poser une question?
0: Vas-y.
12: Alors, est-ce que tu considères que le chômage, c'est une forme de grève illimitée?
3: Ouais, voilà.
0: Bah, de manière, le sondage, je te l'ai dit tout à l'heure, mais de manière, pour les chômeurs, c'est vrai qu'ils ont pas obtenu ce qu'ils ont voulu, donc, c'est terminé, oui? Merci.
3: Allez, viens, enchaîne.
0: Ouais, toi-même, connard. Donc, je disais que, bon, pour les chômeurs... Putain, ça...
3: Et de la bouche aussi.
0: Allez, Gérard.
12: Allons. Oh là là.
0: Bon, tout à l'heure, je vais en virer un au hasard, hein.
3: Ouais, bah, commence tout de suite.
0: Je vais pas chercher. Donc, je disais, pour répondre à la question d'Henri Lejoint. Donc, en fin de compte, si tu fais grève, c'est pour toi, c'est pas pour les autres, et puis, c'est pas pour ton patron. Parce qu'il faut bien dire une chose que, comme on disait tout à l'heure sur les questions, il y a trop de grèves à l'heure actuelle. Et manque de peau, ils peuvent pas obtenir ce qu'ils veulent encore. Et donc, je pense qu'on n'a pas fini d'en entendre parler des grèves. Et je pense que ça va durer encore un bon bout de temps. Donc voilà ce que je voulais dire pour cette question. Et pour l'avant-dernière question, hein, voilà, question subsidiaire.
3: Subsidiaire, ouais.
0: A-t-on le droit de boycotter les préavis de grève? On va demander à Henri Lejoint.
12: A-t-on le droit de quoi?
0: De boycotter. C'est-à-dire que si tu lances, s'il y a un préavis de grève, est-ce que tu as le droit de boycotter pour pas le faire? Voilà ce que ça veut dire.
3: Bah, explique-lui, hein.
0: Boycotter, ça, putain, mais je viens de te dire!
12: Boycotter, ça, c'est pas un mot français, boycotter.
0: Ouais. Non, alors c'est quoi comme mot?
12: Bah, c'est anglais.
0: Ta connerie, elle est anglaise ou elle est française, celle-là?
12: Boy, c'est français?
0: Oui, boycotter, c'est français chez moi.
3: Ah ouais?
6: Ouais,
3: je suis pas sûr.
6: C'est un garçon.
3: On va sortir le dico.
6: Cote, tu sais ce que c'est quand même.
13: Oui, cela voudrait dire mettre un garçon de côté, monsieur Gérard.
0: Ah bon, enfin bref.
6: Alors couper un garçon, hein.
12: Oh là, chaud.
0: Tout à l'heure, toi, je vais te couper la tête, ça va pas de pari au standard.
3: Qu'est-ce que c'était drôle.
0: Parce que là, vous allez me prendre des gens au standard.
3: C'est ça, c'est pas
0: de
3: la répartie.
6: C'est de l'étymologie.
3: Oh là là. Oh là, ça part en couille, Gérard. Allez.
12: L'étymologie dans ton cul.
0: Alors, Henri Lejoint. Au revoir.
3: Au revoir.
0: Trois quiz une fois, trois quiz deux fois.
6: Il s'appelle Trotskiste.
3: Trotskiste, hein.
6: Trop de kiste.
12: Oui, non, je pense que c'est pas possible.
0: Ah bon, toi, ça y est, toi, t'as même pas compris la question, tu me dis c'est pas possible d'entrer pour toi.
3: Tu l'as compris, toi, ta question?
0: Oui, moi, je l'ai compris, la question.
3: Bon, d'accord.
0: Si t'es pas content, mon pote,
3: je suis pas content, je te pose la question.
0: D'accord?
3: Je suis pas ton pote.
0: Donc, Jean-Marie.
12: Ouais, bah écoute, c'était quoi la question? Attends, je viens de zapper, là.
0: Oh non, mais attends, tu te fous de ma gueule, là?
3: Vas-y, repose-la, Gérard.
0: A-t-on le droit de boycotter les préavis de grève?
12: Le boycottage, franchement, moi, je trouve que c'est un petit peu... C'est tendancieux d'appeler au boycottage comme ça, hein.
0: Pourquoi?
12: Ça ruine l'entreprise. Donc, en fait, ça va pas améliorer sa situation. Donc, elle aura encore plus de problèmes. Donc, encore plus de licenciements et compagnie. Donc, franchement, je pense pas que tu puisses comme ça appeler au boycottage sans impunité.
0: D'accord. Monsieur Mazur, pour terminer.
2: Bien, monsieur Gérard, je dois simplement ajouter que boycotter un préavis de grève est interdit par le Code du travail. Vous n'avez pas le droit en tant que patron, n'est-ce pas? Vous devez comprendre que les ouvriers vous envoient un boycott de préavis.
0: Mais dans ces cas-là, si le patron dit, bon, demain, personne travaille, t'arrives devant l'usine, tu fais quoi?
2: Mais attendez, monsieur Gérard, ça n'est pas le patron qui dit personne.
0: Attendez, monsieur Mazur, ça vous dérange, je suis l'heure d'éteindre votre micro, là?
6: Non, parce que j'allais parler.
0: Ah bon, bah alors, donne-moi le, si c'est pour avoir un auditeur, tu peux le dire tout de suite, hein. Bah, que d'attendre,
3: ça va te déranger, hein.
6: La voix de monsieur Mazur à
0: alors!
6: On accueille Marie-Michel Alliot.
0: Marie-Michel, bonsoir. Marie-Michel, bonsoir une fois.
14: Bonsoir.
0: Et t'éteins ta radio derrière toi, oui, s'il te plaît, merci.
2: Bonsoir, mademoiselle Michel Marie.
14: Bonsoir, monsieur Mazur. Bonsoir tout le monde, bonsoir Gérard.
0: Bonsoir. Donc, la question du boycottage, t'as entendu?
14: Boycottage, non, j'ai pas entendu.
0: A-t-on le droit de boycotter les préavis de grève?
14: Non, on n'a pas le droit.
2: Oui, monsieur Gérard, reste normal, nous entendons.
0: Tu mets
3: j'appuie sur rien.
0: Ça commence à bien faire le bruit des vaches, hein.
3: Il y a le vent là.
14: On n'a pas le droit d'aller à l'encontre en fait de la volonté populaire, parce que la grève c'est un peu ça, la volonté populaire. On n'a pas le droit d'aller à l'encontre. Donc même s'il y a des choses qui se font en amont, il y a des choses aussi qui se font en aval.
0: Mais de toute manière, comme je disais tout à l'heure, pour répondre à monsieur Mazur qu'on a coupé parce que
14: Ça vous a pas fait trop mal, monsieur Mazur.
2: Écoutez, non, j'en souffre plus au niveau de l'amour propre, n'est-ce pas?
0: Bon, donc je disais que si le patron décide que demain personne travaille, demain les employés ne viendront et retrouveront
2: monsieur
0: donc
2: Gérard.
0: Oui.
2: Pardon de vous interrompre, mais à nouveau
0: le boycottage, c'est pour éviter que le patron vous bloque les accès à l'usine. Voilà.
2: Tout à fait, monsieur Gérard, mais ce n'est pas au patron de décider que si le patron n'est-ce pas décide que le lendemain on ne travaille pas, alors c'est un jour chômé et non pas une grève.
0: Ouais, non, mais dans ce cas-là, de manière parce que la question, je voulais pas la passer, mais on va la je vais en toucher deux mots. Oui. Donc en fin de compte, c'est qui organise les grèves et pourquoi ils le font. Donc en fin de compte, c'est les comités d'entreprise qui décident avec les syndicaux.
2: Avec les syndicaux.
3: Voilà.
2: Non, voilà, vous maîtrisez le sujet, monsieur Gérard. Bravo.
0: Voilà, donc
3: c'est tout. On sent que t'as potassé, ouais.
0: Et donc, pour terminer, connaissez-vous le proverbe « Attention, une grève peut en cacher une autre ».
3: Oh là là.
14: Ça, c'est assez.
6: Et il y a une personne qui est arrivée.
0: Sur le net,
6: il y a une personne en plus. Il y a 7299 personnes maintenant.
0: Bah, de toute manière, c'est terminé. Le débat, il est clos.
3: Mais non, il reste encore une heure.
0: Non, j'ai dit qu'il était clos. Donc, Marie-Michel Alliot, Marie-Michel.
14: Marie-Michel Alliot, c'est une expression populaire, puisque la grève s'adresse au peuple, qui est empruntée, évidemment, au code de la route. Un train peut en cacher un autre.
0: Non, mais ça, c'est...
14: La subtilité n'est pas la même. Mais là, je vous laisse l'occasion d'expliquer, puisque je suis sûr que vous allez le faire brillamment, ce que cette expression signifie.
0: Mais en fin de compte, ça veut dire que là, il y a...
14: On va laisser répondre les autres avant.
0: Monsieur
2: Alors écoutez, monsieur Gérard, moi je ne connaissais absolument pas cette expression fort charmante, je l'avoue. J'avais entendu parler d'un bolchevique peut cacher un trotskiste, mais pas de celle-ci, monsieur Gérard. Vous me l'apprenez, j'en suis fort aise.
0: De toute manière, ça fait comme si que je disais un train peut en cacher un autre, comme a venu dire Michel Alliot-Marie. Trotskiste.
2: Oui, mais monsieur Gérard, est-ce que...
0: Non, mais c'est bon, monsieur Mazur.
2: Monsieur Gérard, qu'il pourrait y avoir des grèves à la SNCF.
0: Bah, de toute manière, la SNCF, ils vont bien nous faire une petite... Ils vont bien nous lancer un petit préavis de grève, pour le week-end de Pâques.
2: Mais non,
0: ils vont bien arriver. En parlant de ça...
2: Ouais.
0: S'il y a des grèves SNCF qui sont annoncées...
3: Voilà.
0: Dans le sud, du côté de... Je sais plus où, là, il y a des... Il y a une grève qui est annoncée demain sur les TER en Midi-Pyrénées, justement.
6: Prenez Trotsky à la place.
0: C'est terminé.
3: Mais non, c'est pas fini.
6: Pour la conclusion, c'est
3: bon. Oui, il reste encore une heure. Tu vas pas faire un débat avec trois personnes.
0: Oui, monsieur Mazur.
2: Pardon, excusez-moi. Qu'est-ce qu'un TER, s'il vous plaît?
0: Oui. Un train, je sais plus comment que ça s'appelle.
14: Équipement régional.
0: Voilà.
3: Voilà.
0: De toute manière, elle doit être du coin, donc elle doit être au courant du préavis de grève, parce que ça a été annoncé aux informations.
15: C'est cool, je suis à l'antenne.
0: C'est qui?
15: C'est Karl Marx.
14: Bonsoir, pas Karl Marx.
3: Bonsoir. Salut, Karl Marx.
15: Oui, bonsoir, monsieur Marx.
3: Salut.
15: Bonsoir à tous.
3: Bonsoir.
0: Donc voilà, donc pour l'instant, bah, on fait conclusion du débat.
3: Déjà ?
0: Bah oui, il est 2 heures.
3: Ouais, mais arrête.
0: Non, 2 heures, ça y est, c'est terminé.
3: Mais moi, j'ai signé pour 2 heures. Hein.
0: Non, mais ça y est.
2: Monsieur Gérard, ne pourrait-on continuer ne serait-ce qu'une dizaine de minutes ?
3: Allez, Gérard. Tu vois, les gens, ils ont envie. Vas-y, Gérard, les gens, ils ont envie. Il reste des questions, Gérard. Il t'en reste combien des questions ?
0: Il y en a plus, c'est terminé.
3: Menteur, il en reste.
6: Il est passé à 8600.
3: Avante-les.
0: Non, mais ça y est, c'est fini. On va laisser la place à la feignasse des vannes. Conclusion !
15: Vas-y, fais pas ta pute, là.
0: Et toi, fais pas ta pute, tu vas te enculer, Jean-Marie.
15: Ah non, c'est
3: ça, c'est bien répondu.
0: Allez, hop,
3: au revoir.
2: Au putain, maintenant, hein.
0: Voilà.
6: Attends, alors à la place.
0: T'auras personne, parce que c'est la conclusion.
6: Émilien Cheval, si, parce que vraiment, il y tient.
3: Émilien Cheval. Bonsoir.
16: Allô, bonsoir.
3: Salut. T'appelles d'où ?
16: J'appelle de Nogent, les pins.
3: D'accord, voilà, Gérard,
0: de toute manière, conclusion du débat, comme ça tu vas faire la conclusion.
16: Oh, t'as pas une petite question là ?
0: Non, y a plus de questions, c'est terminé.
3: Vas-y, tu crains, allez.
16: Tu fais ton communiste là.
0: C'est terminé.
16: Arrêtez de faire la grève là.
0: Les questions sont faites, c'est terminé.
16: Il y a des gens de bois chez Carrefour. T'as heurté tes cerveaux ou quoi ?
0: Alors Emilien, conclusion du débat.
16: Comment je peux faire une conclusion sur un débat auquel je n'ai même pas participé ?
15: Ouais, laisse tomber, insulte-le là.
16: Ne te fais pas chier à faire la conclusion.
0: Karl Marx.
16: Ouais.
0: Au revoir.
3: Rien à voir.
16: Rien à voir.
3: Ouais, non, on le garde. Moi, je vais le garder.
16: Bon, Gérard, t'enchaînes des questions, là?
0: Allez. Y'a plus rien.
3: Allez, on est parti.
0: Conclusion.
16: Non, mais je voudrais bien une petite question.
3: Allez,
0: Conclusion!
16: J'ai une thèse pour
3: Kennedy,
16: moi.
3: On t'entend pas, Gérard.
6: Plus fort,
3: Gérard, on t'entend pas.
0: Bon, Marie-Michel. Allez, bon, vous leur dites au revoir, parce que je prends plus personne.
6: Non, fais la conclusion. C'est quoi ce débat sans conclusion?
0: Marie-Michel, conclusion.
16: C'est comme si on était au feu.
3: Marie-Michel.
14: Je vais commencer puisque personne ne le veut.
0: Non, mais c'est tous des feignasses.
3: Il y a la galanterie, hein.
16: Comme si on était au Fokker Quiz.
3: On va laisser faire.
14: Alors, moi, personnellement, j'ai bien écouté votre débat parce que ça m'intéresse beaucoup. J'ai trouvé que c'était un débat pourri. Peut-être du fait de votre trop grand nombre de neurones qui ont sauté là, à mon avis, ce week-end dernier. Et voilà, sinon je voulais dire débat de merde, arrêtez.
16: Tout ça.
0: De débat. Alors, Marie-Michel. Sinon,
14: merci pour les niques. Et voilà, casse-toi.
0: Eh ben, Marie-Michel.
14: Casse-toi, rentre chez toi, rentre dans ton foyer.
0: Eh ben, Marie-Michel, tu sais ce que je vais te répondre. T'es une pétasse et une grosse salope. Allez,
3: bien répondu.
0: Karl Marx.
16: Bon, il n'y a plus de questions alors.
8: Il faisait pousser des
0: questions. Putain,
16: il n'y a plus de questions, Gérard.
0: Non, c'est terminé, bon, conclusion.
16: Bon, déjà, je voudrais revenir sur la rumeur là, de l'avion dans la façade du Pentagone.
0: Alors là,
3: c'est
0: je
3: pas le
0: dire,
3: débat.
0: C'est pas le thème du débat, okay, donc.
16: Très bien, bon, non, j'espère qu'on en fera un là-dessus.
0: Non, il n'est pas prévu au programme.
16: Tant pis, football au moins, football.
3: Ouais, foot.
0: Non plus.
16: C'est un petit football.
3: Et puis reste là.
16: Ça peut le faire. Bon, moi, je voudrais juste savoir, parce qu'il y a des rumeurs qui traînent sur le net, si c'est vrai que le syndicat de l'hôpital où tu crèches a voulu te foutre dehors.
0: Au revoir. Au revoir. Comme ça, je réponds pas. Emilien.
3: Ah bah, pour changer, ouais.
16: Bah, comme conclusion, j'ai rien, parce que c'était vraiment de la grosse merde, ton débat, Gérard.
0: Mmh.
16: Et voilà, c'est tout ce que je tenais à te dire, ça me fait plaisir.
0: Bah, le prochain coup, t'appelles pas, au revoir.
6: Ah, très simple.
0: Emilien, monsieur Mazur.
3: On a entendu le silence ce soir, hein.
16: C'est monsieur Mazur, je vous encule, monsieur Gérard.
2: Monsieur Gérard, n'est-ce pas
16: C'est bon à loi.
0: Non, mais c'est pas lui. Monsieur Mazur, conclusion du débat.
2: Vous m'entendez, monsieur Gérard, oui. Oui, écoutez, je regrette simplement le fait, malgré un dossier que vous maîtrisez très bien, et cela s'est entendu à chacune de vos saillies verbales,
3: ouais,
2: n'est-ce pas. Je voulais juste regretter... vous avez passé trop de musique, monsieur Gérard, et... Il y a un moment, j'avais l'impression de me trouver dans Groove Station avec Monsieur Dario, et cela n'est pas possible pour un débat. Autrement, écoutez, c'était de première bourre.
16: C'est clair.
0: Non, mais faut se dire une chose, que les musiques, si je les ai passées, c'est qu'au standard, ils faisaient rien.
16: Ouais,
0: donc moi, je vais dire, je t'ai dit au revoir, toi.
16: Mais non, mais faudra peut-être
0: que tu
3: penses. On se réveille au standard.
16: Genre, t'as pas une phénomène.
0: Eh non, mais,
3: Allez, zap. Allez, Karine. Allez, Cochon.
16: Non, moi, je reste, je pirate le standard.
0: Voilà, ça tu l'as piraté.
3: Allez, conclusion.
0: Donc, conclusion.
16: Moi, je fais une petite dédiphone à Roselyne Bachelot.
0: Au revoir.
3: Au revoir.
0: Merci, Karine, de l'avoir encore laissé à l'antenne, celui-là. Donc, conclusion, qu'est-ce que je peux dire, que le débat s'est mal passé. Donc, mauvais.
3: Arrête.
0: Mauvais boulot.
3: Arrête, on a pris plein de
6: temps. On termine sur 9212.
0: Ah, quand même.
3: Pas mal.
0: Quand même. Donc, conclusion, ben, c'est dommage qu'au standard, il y a eu un peu de problème. On a eu des problèmes avec le net dès le départ, donc,
3: Bah, ça n'y peut rien.
0: Par contre, il y a eu quand même pas mal de boum-boum, donc c'est normal parce que les auditeurs que vous m'avez choisi, les trois quarts, c'était un peu des nazes. Donc quand c'est des débats d'actualité, oui mais c'est des débats d'actualité que je sais que ça se termine toujours en couilles. Donc le prochain coup, ben j'espère qu'il y aura pas de couilles dans les prochains débats parce que sinon il y aura plus de débats avant.
17: C'est quoi le prochain thème?
3: C'est quoi le prochain thème?
6: C'est quoi le prochain pour qu'on se prépare?
3: Arrête, tu le sais.
0: Non, pas après ça. Non, mais on va faire un... Bah tiens, comme la Coupe du Monde va arriver à grands pas.
3: Donc ouais.
6: Le foot.
0: On va parler un peu de foot.
3: Ouais, Robert Pires et tout ça, ouais.
0: Ouais, voilà.
6: Voilà.
0: Ouais, bah on va
3: fera des sondages, on fera plein de trucs, ça va être super.
0: On va massacrer quand même certaines équipes qui se foutent un peu de la gueule du monde vis-à-vis des entraîneurs.
3: Ah bon?
0: N'est-ce pas le PSG? Vous avez bien rigolé là. Donc voilà, qu'est-ce que j'ai à vous dire? Ben maintenant vous allez retrouver la feignasse derrière des vannes.
3: Allez, va être content.
0: Qui est revenu de vacances.
17: Il y a un petit
3: disque
17: avant.
3: Un petit
0: disque,
3: ouais.
0: Je
3: le nom, hein, Gérard.
6: Annonce, alors.
3: Ça part pas tant que t'as pas donné le nom. Hein.
0: Et c'est contre Oller Factory, et ben pour le prochain débat. Donc thème sur le football. Je ne sais pas quand. La date, vous ne la saurez.
3: Voilà,
0: bonne nuit à tous.

0: 2h21, et donc pour le deuxième débat, donc vous pouvez toujours nous appeler au 0803 08 5000. Pilar est au standard, donc il va vous accueillir.
1: Bonjour.
0: Bonjour à toi, Brouty. Rigo, le super chef.
1: Le rigolo.
0: Le super chef de l'internet qui fait du bon boulot toutes les semaines, donc qui vous attend.
2: C'est moi.
0: Au www.frfunradio. Donc on est combien là maintenant, Rigo?
2: Qui l'eut cru?
3: Tu peux l'appeler par téléphone avec, non? En faisant ça.
0: Tout à l'heure, Pildar, tu vas te prendre une baffe. Ce coup-là, ça, je vais pas te rater, toi.
3: Eh ben, enfin.
0: Donc, on est combien?
2: On est 4282.
0: Ah bah, c'est bien.
2: Ce qui est beaucoup.
0: Donc, je voudrais qu'on aille jusqu'à 5000. Et puis, Manu qui est à l'arrière.
4: La grosse.
5: Bonsoir à tous.
0: La grosse, ça t'emmerde, toi, la grosse espèce de.
5: C'est pas bien de parler de la femme de Gérard comme ça.
0: Donc, on va accueillir Mégo de 19 ans de Brest.
6: Salut Gérard, ça va?
0: Je sais pas, j'ai pas regardé ce matin.
7: Allez, ouais, ouais, bravo.
0: Pierre, 24 ans de Bourbon. Ouais, annoncez-moi les fréquences. Mégo.
6: Ouais.
0: Brest.
6: 84.16. Ouais, voilà.
0: Ouais, mon cul, tiens.
6: Ok, excuse-moi, 84.6, excuse-moi.
0: Ouais, je préfère. Ouais. Pierre.
8: Salut.
0: La fréquence.
8: 82.
0: Ouais, tu connais pas ta fréquence, alors on va te faire sauter. Miss Essonne, 19 ans de Saint-Etienne.
3: Ouais, on a une Miss France, j'ai oublié de te le préciser. Miss Essonne qui était première dauphine en 1980.
8: Oh là là, le 9-1, le 9-1. Régional. La même suite de gaz, quoi.
0: Miss Essonne, 19 ans de Saint-Etienne. Votre tableau, tu réponds.
8: Salut le Brésilien. Tu vas chanter à l'Eurovision bientôt.
0: Ouais. Oh là là là là là là là là là là.
3: Elle est enrouée.
0: Ça commence.
3: Elle est enrouée.
8: Et c'est une fille encore.
0: Essayez une nana, c'est un trablo, ça. Qui c'est qui m'a choisi ça? Fildar.
8: Fildar.
0: Fildar.
8: Mon pote Fildar. Mon pote Fildar.
0: Un Fildar. Donc, Mikos, 20 ans de Lyon.
8: Oui, je suis là,
0: GG. Q-Dan.
9: Oui, c'est moi. Ça va, GG?
0: 24 ans de Nogent-sur-Marne,
9: ouais,
0: on écoute...
9: 101.16.
0: Non, c'est ça, 101.9, d'accord? Fous-toi
9: ouais,
0: pas de ma gueule.
9: Non, mais je déconne, quand tu arrives du mois.
0: Ouais, Foufoune de Nantes.
10: Salut.
0: Salut à toi.
3: Non, c'est Lady de Nantes.
0: Fildar, fais gaffe, parce que tout à l'heure, ça...
3: C'est Lady Di.
10: Lady Di de Nantes.
3: Pas le tunnel, Manu.
9: Ah, non.
3: Pas l'Alma.
9: Pas le tunnel anal.
5: Gérard, assieds-toi, t'as pas Fildar dès le début.
0: Commence pas, d'accord? Allez. Sinon, tu retournes en arrière.
9: Pas le tunnel anal, on a dit.
0: Bon, ta gueule à toi.
9: C'est Monsieur Bouygues.
0: Bon, continuez à me casser les burnes au deuxième débat. On va éclaircir vite le débat. Hein.
9: Ouais.
6: Ça commence bien. Hein.
9: Allez, on va creuser, vas-y.
0: Alors, que préférez-vous dans Miss France? On va demander ça à Mégo.
6: Moi, j'aime bien ces robes.
0: Ouais.
6: Ouais, je trouve que c'est des bons couturiers.
0: Mm-hmm.
6: Et elles sont vachement cultivées, je trouve.
0: Ah mais tu peux donner plus de précision?
6: Bah je trouve que, je sais pas moi, ouais elles sont cultivées quoi. Tu peux leur poser n'importe quelle question, genre quel temps il a fait hier, tu vois, à chaque fois elles te répondent bien. Hein.
0: Ouais.
6: Tranquille. Hein.
0: Ouais, tranquille, tout à l'heure tu vas faire tranquille au standard toi.
6: Ok.
9: Tranquille.
0: Pierre.
8: Ouais, moi j'aime bien les hawaïennes, donc j'aime bien son boule en fait. Et c'est
0: ouais
8: ça.
0: Tony. Ok Tony. Allez, Tony, terminé pour toi.
3: Non mais Gérard,
5: là il a rien
0: non,
5: dit
0: mais,
5: quoi.
0: Non mais attends, faut pas déconner. Hier il est passé, il passe pas dans les débats aujourd'hui. C'est clair, net et précis. Je dis, j'en veux pas. Ok, et toi tu vas me faire du boulot correct ce coup-là.
3: Bah Gérard. Mais si Tony il peut plus passer jamais,
0: ouais.
3: S'il passe plus jamais, qu'est-ce qu'il va faire dans sa vie?
0: Et alors?
3: Qu'est-ce qu'il va faire dans sa vie?
5: Bah non, il faut le passer.
0: Il passe dans la semaine et c'est tout.
3: Mais il a rien à côté.
5: On peut pas.
3: Ou alors on essaie de voir, parce que c'est vrai que dans la vie, bon, soit.
0: Non, faut arrêter là de.
3: Ou alors
0: de
3: faut
0: le
3: que
0: passer.
3: Ça. Ou alors on teste. Faut qu'on teste. Bah la première incartade.
0: Parce que de toute manière, il est pas de Bourbon.
3: Il va en prison.
5: Mais non, parce que
0: si.
3: Bourbon. Si, il est en vacances.
0: Non, attends.
8: Je suis en vacances.
0: Bah ouais, t'as mon cul. Hier t'étais à Paris et puis là ce soir t'es à Bourbon.
3: Eh bah attends, ça t'arrive jamais toi. Moi le soir je suis à Paris, le soir je suis à Lyon. Quand je vais faire une soirée, je mets pas 10 jours pour y aller. Hein.
0: Enfin,
3: il y va. Hein. Il a un scooter, c'est tout.
0: Alors, Tony, vas-y.
8: Non mais j'aime bien la hawaïenne là en fait. Je l'ai trouvée très séduisante.
3: Ah ouais. C'est Tony.
8: Bah ouais.
0: Bah ouais, c'est le Tony, c'est celui qui est passé hier dans.
3: Mais je sais.
0: Avec toi.
3: Alors. Non mais il est bien. Il a le cul propre en plus en ce moment.
8: Il a une belle boîte à caca. J'aime bien la hawaïenne en fait.
0: Bon, non, mais je te demande, que préférez-vous dans Miss France?
8: Ouais, mais il paraît que c'est, enfin, il paraît que c'était truqué. Je sais pas si t'as entendu ça.
0: Non, mais attends, pour un cent, Tony, tu dis pas de conneries parce que c'est pas les questions, d'accord? Alors, ou tu réponds correctement ou tu dégages.
8: Non, je vois que t'es un peu trop sur moi, là, mais moi, je te dis, moi, j'aime bien Miss France, ouais.
0: Bon, ok.
5: Décale-toi un peu, Gérard, t'es trop sur lui.
8: Trop sur moi.
0: Alors,
8: recule que je m'inspire.
3: Rigo.
2: Gérard, il y a Madame de Fontenay sur l'IRC, la vraie.
5: La vieille, là?
2: Ouais, qui voulait te prévenir que, si tu dis que les élections de Miss France sont truquées, elle t'attaque en justice.
0: Parce qu'elle veut, moi je l'emmerde.
3: Oh,
0: oh là là, procès. Miss Essonne.
2: Elle va te mettre un procès au cul.
9: On l'emmerde, elle
1: est bien la couronne.
0: Miss Essonne.
1: Oui, écoute.
9: Alors, quand est-ce que tu t'es fait opérer, toi?
0: Bon, allez, hop.
9: Raconte-nous tout.
0: Allez, hop. Terminé,
9: allez,
0: moi. Non, mais moi, allez, hop.
9: Bon, Miss.
0: Allez, bonne nuit. Allez, hop.
5: J'ai pas sommeil.
0: Non, mais bonne nuit pour Miss Essonne, hop. C'est fini pour elle, j'aime pas, quand je pose des questions, j'aime pas qu'elle réponde à moi,
5: Je peux la garder, quand même?
0: Non,
5: tu l'as. Pour moi.
0: Non, mais tu la kiffes? T'as qu'à la sauter si tu veux, moi j'en ai rien à foutre. Mycose.
9: Ouais, bah écoute, ce que je préfère chez les Miss, c'est quand même leur cul, hein, on va pas dire le contraire.
0: Ouais.
9: Sais, faut être franc, leur cul et leur nibar.
0: Ouais.
9: Par contre, c'est vrai qu'il y a un peu de la triche, elles sont dopées à mort, c'est clair.
0: Alors, attends.
9: Elles sont dopées.
0: Attendez, 5 minutes.
5: Je te laisse, je te souhaite une bonne nuit. Et je te rappellerai peut-être la semaine prochaine.
0: Ouais.
5: Salut.
0: Tu vas pas la rappeler, d'accord? Et elle change pas sur, mais elle passe pas sur un autre nom.
3: Tu joues à quoi, Fildar?
0: Non, c'est pas sur Taylor, tu vois. Tu vas laisser ta place à Manu.
3: Non.
0: Dégager là-haut.
3: Oh non, il fait du bon boulot, au standard Fildar.
0: Ah ouais, il fait du bon boulot, tiens.
3: Non, c'est le meilleur, c'est le meilleur.
0: Ouais. Et si on perd du monde à cause sur l'IRC à cause de lui, faudra pas se plaindre.
3: Pas de souci, Hugo, on en gagne. Merci.
0: Mycose.
9: Oui, donc je te disais, elles sont quand même dopées au maximum. Je sais pas si t'as vu les formes qu'elles ont. Je veux dire, s'il y a pas de l'hormone bovine là-dedans, je sais plus, je m'y connais plus, quoi, tu vois. Madame de Fontenay, elle refile quand même pas mal de saloperies à ses Miss.
4: Le PO?
9: Ouais, je crois, entre autres choses.
0: Arrête, Gérard!
9: Bon, Gérard, t'es avec nous.
3: Viens t'asseoir, ou... écoute les auditeurs au moins.
9: On fait le travail à ta place.
0: Kudan.
10: Ouais, bah alors moi, les nanas de Miss France, tout ça, je sais pas, je leur trouve rien de spécial. Des fois, je sais pas, dans la rue, on a des mieux, quoi. Ouais, c'est ça que je comprends pas, ça t'intéresse pas les femmes, toi.
0: Mmh.
9: Ouais, c'est clair.
0: Foufoun.
10: J'aime pas trop ce que tu viens de dire.
0: Bon, ça y est, on se calme derrière, s'il vous plaît, merci. Foufoune.
4: Moi j'aime bien leurs dents et Jean-Pierre Foucault. Je trouve qu'elles ont des super belles dents.
0: Non mais attends, hé, hey, oui. Fildar, attends 5 minutes. Fildar, tu veux, si tu veux, t'as qu'à allumer ton micro et puis gueuler dans le micro, dire allô, Fun Radio.
10: Vas-y,
0: c'est
10: travaille.
0: Pourquoi
5: je travaille.
0: Attends, c'est pourquoi et t'as besoin de gueuler comme ça?
3: Bah, ils m'entendent pas. Bon allez.
0: Bon alors, Foufoune.
4: Ouais,
0: on se
4: disait, j'aime bien leurs dents et Jean-Pierre Foucault.
0: C'est ça, bah t'as qu'à l'appeler puis tu lui demanderas ce qu'il
4: sait. Non, mais moi je trouve vachement séduisant.
0: Non, mais attends, t'as qu'à lui demander ce qui s'est passé pour élire Miss Tahiti, ok?
9: Ouais,
0: Gérard.
4: Qu'est-ce qui s'est passé pour
9: élire
4: Miss Tahiti?
0: Non, attends, Rigo.
2: Oui, il y a Miss Davy One sur l'IRC qui te demande si Sandy a gagné le concours Gros Plein de Soupe, Miss Gros Plein de Soupe.
0: Alors, c'est qui?
2: C'est Miss Davy One.
0: Alors, on a retrouvé Miss Davy One. Sandy, attends, merde. Ok, pour toi.
9: Non,
0: voilà.
9: En
0: de bonne ordre. Tony, tu...
8: Non, c'est pas moi. Ah, moi, c'est je crois
2: pas
8: que
2: Tony. Gérard, il dit qu'il t'emmerde lui aussi.
0: Eh ben, c'est bien, bah, dans ces cas-là, il peut laisser des messages. C'est même plus la peine de me les annoncer pour lui.
8: Oh, je vais aller me connecter, là. Sandy, c'est dommage pour son corps, parce qu'elle a une belle tête.
0: Tony, Sandy, elle t'emmerde.
9: Non, mais c'est vrai qu'elle est belle.
0: Sandy, elle t'emmerde.
9: Mais il dit qu'elle est belle.
0: Sandy, t'emmerde.
5: Bon, alors Tony, tu te calmes. Sinon, on accueille à la place de Miss Essonne, Georges, 43 ans, de Saint-Louis, qui en fait est le père de Miss Berry. C'est celle qui a perdu. Je l'ai au standard sur les 24 lignes. Bonsoir.
2: Elle est sur IRC, Miss Berry.
5: Ah.
10: Ouais. Oui, bonsoir.
0: Bonsoir, Georges.
10: Oui, bonsoir, monsieur Gérard.
9: Oui, Georges, ta fille, c'est un boudin. Hein.
0: Ça y est, derrière, oui.
9: C'est normal qu'elle ait perdu, c'est un plomb.
10: Bah, elle a eu plus de points, si.
0: Bon. Tu me calmes un peu ça là parce que ça va.
5: Mais je te calme qui?
9: C'est un peu un
10: Mycose.
0: Voilà.
8: Pars bien.
0: C'est bien, allez.
5: Bravo.
0: Allez.
5: Mais quoi, j'ai rien fait.
0: Bravo le boulot que tu es en train de me faire. Bravo.
8: Tu nous fais de la merde là.
0: Là, attends, tu ferais mieux de rester à l'arrière, ça vaudra mieux.
3: Non, hein. C'est bien là.
0: Alors, seriez-vous d'accord pour inscrire votre copine au concours de Miss France? On va demander ça à Mégo.
4: Ouais, mais en fait, ma copine a déjà concouru pour le
6: l'élection l'année dernière, mais le problème c'est qu'elle a perdu, quoi. Donc depuis, elle est un peu traumatisée, quoi. Et donc voilà.
1: Oh là là là là.
5: Mais Gérard, il vous écoute pas, il est en train de taper Fildar.
6: Putain, Manu,
5: ah non, ah non, non, non, non, non, c'est pas possible ça. Ça c'est pas possible, Gérard. Ça,
1: bon,
5: c'est...
1: Bah, moi, dans ces cas-là, moi, dans
2: non, mais non, mais non,
1: dans,
2: non.
1: Dans 14 minutes,
2: Gérard,
1: j'arrête.
2: Gérard, s'il te
1: dans
2: plaît.
1: 14 minutes, j'arrête.
2: On repose la question, s'il
1: 14
2: te plaît.
1: 14 minutes, j'arrête.
2: Gérard.
1: Il fait que de la merde. Il est en train de se... Il fait que des conneries, donc moi, dans 14 minutes, j'arrête. Je sais même pas les 11 questions.
3: Non, moi, j'écoute. Qu'est-ce qu'il y a? Qu'est-ce qui se passe?
1: Mais attends, il est en train de faire que des conneries. Tu fais que des conneries.
3: Mais qu'est-ce qu'il a fait? Ça s'est bien passé dans le premier débat.
1: Ouais, pour l'instant, il est en train de me faire que des conneries.
3: Pourquoi? Mais qu'est-ce qu'il a fait? J'écoute, moi, j'ai pas compris.
1: Je lui demande quelque chose.
11: Donne des raisons.
3: Donne des raisons. Donne une raison. J'écoute, ouais, moi. Qu'est-ce qui se passait à l'antenne qui te plaisait pas?
1: Moi, je lui demande de calmer les gens. Il les calme pas.
3: Si?
1: Non, non, il les a pas calmés. Ils sont en train de se fout. Il est en train de se. Tout le monde se fout de la gueule des gens. Hein? Et lui, il fait rien. Il est même pas capable de faire un boulot correctement. Si le premier débat, à l'aria. Alors autant mettre Manu au standard, ça vaudra mieux.
2: Gérard.
1: Ouais.
3: Mais là, c'est pas possible. Hein.
2: Sur IRC, il y a Mister Yankee qui dit que avec une perruque et sans ta moustache, tu ferais bien Miss Bois de Boulogne.
1: Ça, je m'en fous. Mégo.
6: J'ai déjà répondu, moi. Tu m'écoutais pas aussi, là.
1: Bah non, bah vas-y, dis.
6: Non, mais je disais, ouais, c'est quoi la question? Je me souviens plus, hein.
1: Alors, seriez-vous d'accord pour inscrire votre copine au concours de Miss France?
6: Non, je serais pas
1: d'accord. Et arrête de renifler.
6: Oh, excuse-moi, là, oh là là, t'es aigri ce soir. Ouais. Moi, non, moi, je suis pas d'accord. Hein. Je suis pas d'accord pour faire subir ça à mes copines. D'abord, c'est des amis, je leur ferai jamais ça, hein.
1: D'accord.
6: Voilà.
1: Tony?
12: Ouais, non, moi, je la garde pour moi.
1: Bah, tu peux préciser?
12: Elle est trop chaîne.
1: Comment?
12: Elle est trop chum, moche. Elle est laide.
1: Tu peux préciser le fond de ta pensée?
12: Affreuse. Vilaine.
6: Il y a des concours pour ça, hein?
12: Berk.
1: Ouais, okay. Georges.
2: Gérard, attends. Avant,
1: attends.
2: Sur IRC, il y a Miss Olio qui te demande si les Miss France t'excitent.
1: Non, pas du tout. Pas du tout. Georges?
13: Moi, bah, t'as mal à 56 ans, donc pour.
2: Pourquoi? Il te demande pourquoi elle t'excite pas?
1: Parce que ça m'intéresse pas.
12: Trop belle.
1: Bon, Anthony, ça suffit. D'accord. Maintenant, tu laisses parler les gens.
2: Il y a Miss Berry qui dit que t'es un menteur.
1: Ben, je m'en fous. Georges.
13: Après Miss France, il faut avoir 20 ans. Ma femme, elle a 56, donc, c'est pas pour être Miss France.
6: Elle est vieille, ta femme.
13: Il y a, ouais, mais moi, j'en ai pas 20, moi. J'en ai 56. Hein.
12: Mm-hmm. Il y a Miss Tigri qui t'encule.
3: Oh. Je l'ai viré juste quand j'ai entendu ça, Gérard.
1: Alors, lui, c'est terminé. Terminé pour lui.
3: Mycose. Justement, je l'ai viré parce que c'est lui qui foutait le bordel tout à l'heure.
1: Ah bah alors c'est bien.
3: Donc à la place, on a Clafouti, 19 ans, qui appelle de Brest. Et
14: au
3: qui...
14: jour d'aujourd'hui, 14h précise, je viens faire une requête au sieur Périglioni.
3: Et qui appelle de Brest et qui te souhaite une bonne soirée.
14: Au jour d'aujourd'hui.
15: Salut Gérard.
1: Salut.
15: C'est Clafouti. Mmh. Ouais, alors moi j'ai été hôtesse de présélection des Miss et j'ai été refoulée parce que j'avais une jambe plus courte que l'autre. Mmh. Et ça se voyait en maillot de bain.
1: D'accord.
15: Alors je trouve que c'est inadmissible.
1: Ok.
15: Voilà.
1: Kudan.
16: Moi la question va être vite réglée, je n'ai pas de copine.
1: Ok. Foufoune.
17: Moi j'avais une copine, je pouvais pas la blairer. Et je l'ai inscrite au concours de Miss Boudin Noir à la Clusaz l'année dernière pendant les vacances de ski. Et cette conne, elle a gagné.
1: Là. Et ça y est, c'est tout. C'est tout ce que tu as à me dire.
17: Bah oui, ça y est, c'est tout.
2: Gérard.
1: Oui.
2: Sur IRC, il y a Miss Devitou qui te demande est-ce que les Miss, quand elles gagnent le concours, elles gagnent une CB?
1: Non. C'est même plus le thème des débats sur les CB. Hein.
3: Demande à machin Devitou là s'il gagne pas une Dreamcast.
1: Puis tu lui demanderais qu'il réponde correctement aux questions, pas en dehors des débats.
16: Je peux le faire avec Dreamcast. Allô.
2: Gérard, il y a Madame de Fontenay qui te dit que vu que ces Miss ne t'excitent pas, elle suppose que t'es homo.
1: Et alors, qu'est-ce que ça peut y foutre?
5: Ah, c'est vrai. Bah alors, GG quoi?
1: Non, mais attends, qui c'est qui s'amuse à faire des conneries derrière?
5: J'ai coupé les auditeurs là, Gérard.
1: Donc troisième question. De nos jours, la beauté de Miss France est-elle importante?
16: Non, elle est pas importante.
6: C'est Kevin. Ouais, bah justement.
18: Samedi soir, on organise.
16: GG? Une partouze de 17h.
1: Tu fais une partouze à 17h, moi je t'emmerde et tu vas fermer ta gueule maintenant.
6: C'est où?
11: Ouais, c'est 12 rues. Hein.
1: Ouais, wow. Oh
11: oh du château. Hein.
19: Château comment?
20: Il n'y a même pas en liquide.
1: Tu me calmes ça là. Déjà tu me calmes Tony parce que là il commence à
11: il fout la merde,
1: à me gonfler lui.
11: Plus,
3: Tony. Tony.
1: Non.
3: Tony, tu te calmes.
1: Non, tu les prends en tennis, calme.
3: Autrement tu dégages Tony. Moi je te dis à l'antenne comme ça il va flipper.
1: Ouais, ouais ben il va dégager dans moins de 2 minutes lui si
3: calme
1: continue.
3: Tony.
20: Non mais je sais même pas quand je suis à l'antenne, quand je suis hors antenne.
1: Ouais, pour l'instant tu vas répondre à les questions maintenant.
20: Non mais répète-la moi parce que je sais pas.
1: Non, je répète plus les questions.
20: Bon, alors attends, je vais te faire une
11: attends, Mégo. Je vais la répéter pour toi Tony.
1: Mégo. Mégo.
19: Ouais, je t'écoute là. Bah, en fait c'est vachement important surtout pour les vicieux qui regardent hein. Et puis moi je m'en fous un peu quoi de la beauté des Miss France là. Voilà.
1: Donc pour toi la beauté c'est pas importante.
19: Bah c'est important pour les vicieux qui regardent, sinon pour moi non, c'est pas important quoi.
20: OK. Ça y est, j'ai compris la question, je peux répondre ?
1: Ouais.
20: Ouais. Bah ouais, c'est très important la beauté, sinon à quoi ça sert de regarder Miss France ?
1: OK. Eh
11: hey, Gérard ?
1: Quoi ?
11: Tu sais ce qu'elle fait Miss France quand elle
1: c'est qui ?
11: C'est Kudan. Tu sais ce qu'elle fait Miss France quand elle voit une peau de banane par terre ?
1: Non.
11: Merde, je vais encore me casser la gueule.
1: Ouais, bah alors merde, je vais te dire une chose que là maintenant tu peux dégager. Au revoir.
11: C'est pas méchant.
1: Au revoir.
20: C'est pas grave.
11: Mais c'est pas méchant.
19: C'est pas méchant.
1: Putain, mais arrête avec ta merde là, tu me gères un peu ça là. Tu me fais quoi là, de la merde.
3: T'as compris?
1: Tu me vires Kudan. Hop, terminé.
3: Ah.
19: Ouais, c'était sympa la blague.
1: Hop, terminé. Georges.
21: Oui, la beauté ça sert. Faut pas tenter la France quand même. Même sinon on aurait une mauvaise image de la France.
20: Mmh. Un routier ça.
1: Clafouti.
22: Bonjour.
19: Ouais, c'est pas. Moi je trouve que la beauté c'est n'importe quoi parce que c'est pas parce que j'ai une jambe plus courte que l'autre que en fait j'étais pas belle quoi. C'est n'importe quoi. En fait j'étais aussi belle que les autres mais évidemment en maillot de bain ça se voit trop quoi. C'est ça le problème.
1: Non mais tu peux quoi. Préciser.
19: Eh ben je précise que la beauté c'est pas si important que ça quoi. On peut avoir une jambe en moins et.
23: Ouais c'est vrai.
19: Bah ouais.
23: Ouais.
19: Et puis être Miss quoi.
23: Ouais.
21: Eh Gégé, tu veux pas faire une blague à Sandy et l'inscrire à Miss France.
1: Comment?
21: Tu veux pas faire une blague à Sandy et l'inscrire à Miss France.
1: C'est qui? C'est qui parle?
21: Rodrigo.
1: Bon. J'ai l'impression qu'on va s'arrêter dans moins de 3 minutes.
23: Oh non, Gérard.
21: Tu fais ton débat là, c'est bien. Non,
23: franchement, c'est cool,
19: ouais. C'est bien, on s'éclate.
23: Ouais.
1: Alors, Foufoune.
19: Ouais. Je pense que c'est un minimum, ouais, qu'elle soit jolie au moins et puis qu'elle sache aligner deux mots, quoi.
23: Ouais. Mm-hmm. Bonjour, ça va?
19: Oui, ça va. Là, j'ai dit 3 mots, t'as vu? Je
23: pourrais dire 3 mots.
22: Bonjour.
20: Ouais. Gégé, tout à l'heure, il y a une fille qui disait qu'elle avait inscrite sa copine à Miss France.
22: Bonjour.
20: Moi, j'ai inscrit un copain, tu sais, question pour un champion pour lui faire une blague et ouais. Il a été éliminé au 4 à la suite.
24: C'est pas le thème du débat.
1: Hop, terminé pour Tony.
20: Non, mais attends.
1: Terminé pour toi, c'est fini maintenant. C'est terminé.
20: Ok, alors retourne dans la vase, espèce d'enculé.
1: Oh, maçonnier, salaud. Oh là, tu me le vires complètement. Là, moi, un connard comme ça, moi, j'en veux pas. Alors, maintenant, tu m'envoies la musique, on va calmer tout le monde maintenant.
3: Ok, bah t'annonces les numéros de téléphone et tout ça, s'il te plaît.
1: Alors, donc, vous pouvez toujours nous appeler au 0803-08-5000, les 0870-5000, et toujours de lire cwww.fr, où que Rigo vous attend. Rigo, tu peux nous dire combien qu'on est? Je crois qu'on a dû perdre...
3: 4382, c'est bien, et on s'écoute
1: 4300, bon, ça va. Donc, on se retrouve tout de suite après. Et voilà, vous venez d'écouter les petits sons de la bonne avec débat résilié. Et donc vous êtes toujours sur Fun Radio, donc 2h44 du matin.
25: Ouais.
1: Donc j'espère qu'on va atteindre. Et ça, mon chef il vient de me le demander. J'espère qu'avec Rigo, on va atteindre les 5000 avant 3h du matin.
3: Je pense que ça devait être possible.
1: J'espère.
3: Possible.
26: Si le débat se passe bien et que tu gueules pas trop, ça devrait le faire. Hein,
1: ben
26: vu que quand le 10 s'est arrêté, on était à 4462 moins 4, ça devrait le faire.
1: Ok. Alors, donc, on récupère Margot.
27: Mégo,
1: pardon.
23: Ouais.
1: Excuse-moi.
23: D'accord,
1: j'ai dit Margot, mais c'est pas
23: grave.
1: Ouais,
23: que c'est pas Margot, non?
1: Bah ouais, pourquoi pas, c'est le nom d'un chien en plus.
23: Ouais, d'accord, ok, bon.
11: Ok.
23: Ouais, c'est sympa.
1: Ok, okay. Poussin.
28: Bonjour. Oui, donc, bonsoir à tous, bonsoir
1: 24
28: Rigo,
1: ans de...
28: bonsoir Fildar, bonsoir Max.
1: Salut. Bonsoir mon chien.
26: Bonsoir Poussin Mystère.
28: Ah, bonsoir Gérard, excuse-moi, je t'avais oublié.
1: Ah ouais, bah c'est simple. Georges.
21: Bonsoir à tout le monde.
1: Bonsoir, Clafouti.
23: Ouais, salut, toujours là.
1: Boule d'un pu.
3: Oh, boule de pu, ouais, c'est quoi ce bordel?
0: Salut, GG.
1: Boule de pu.
0: Ouais, je suis là, bonsoir Gérard, bonsoir Sandy Capé, bonsoir tout le monde.
1: Sandy Capé, je vais te dire une chose, que boule de pu, tu vas pas commencer tes conneries, d'accord?
0: C'est pas le problème. Moi je suis calme.
3: T'es dans le coup aussi, non?
0: Ouais, à fond.
1: Et Foufoune?
4: Ouais, salut Gérard, salut Sandy.
1: Alors.
4: Je vous rassure tout de suite, je m'appelle pas Sandy. Hein. Tu me rassures.
1: Alors, la quatrième question. Donc, non, c'était la troisième. Non, quatre. D'après vous, que mangent les Miss France?
0: Ouais, ça doit être de la bite.
1: Comment?
4: À mon avis, c'est des crudités, hein. Surtout.
1: Attendez. Qui c'est qui vient de répondre là que c'est de la bite?
4: Pas moi. Pas moi non plus.
1: Bon, alors, on va demander Foufoune.
4: Ouais, bah, je sais pas, elles sont élevées au grain, en plein air, dans le foin, quoi.
1: Mm-hmm. Bah, non, mais tu peux préciser.
4: Elles mangent des choses saines, sans bactéries, sans EPO, elles font des picouses et elles font de la gym.
1: Mm-hmm. D'accord.
4: Bah, elles sont bien gaulées, donc il y a du travail, quoi. Elles passent par la chirurgie esthétique, elles mettent des millions là-dedans pour faire Miss France, hein.
1: Ouais, mais ça c'est pas elle qui, en fin de compte, c'est pas elle qui paye.
4: Ah non, c'est Madame de Fontenay qui paye.
1: Non, faut bien se dire une chose.
3: Non, c'est les Restos du Cœur qui paye.
4: Ah bon?
1: Non, mais attends, toi t'es à ton micro. Hein? Donc, faut se dire une chose, que pour être Miss France, déjà, c'est pas Madame de Fontenay comme tu viens de dire.
4: Ouais, c'est les impôts.
1: Donc ça passe par des concours donc de mode et tout ça. Donc on va demander à Boule de Pu.
26: Gérard, avant sur IRC, oui. Il y a Trizo, Miss Trizo qui te demande quel est le QRZ de Madame de Fontenay.
1: C'est pas le thème des débats.
3: Pas belle, ouais. Je crois. Pas belle ou vilaine.
1: Non, mais c'est pas du tout le thème des débats. La CB est terminée maintenant, c'est sur les Miss France. Donc on va demander à Clafoutis.
0: Bah, je pue de la gueule, moi.
4: Ouais.
1: Qui?
0: Boule de Pu.
1: Ben, tu viens de répondre.
0: Bah non, j'ai pas répondu.
1: Bah alors tu réponds.
0: Ouais, alors je pense que, je sais pas, elle doit vous faire 2-3 Big Mac le midi, un bon sauciflard le soir et un rôti de veau. Pour avoir une belle ligne.
1: D'accord. Tu crois qu'en mangeant tout ça, elles auront de là une belle ligne?
3: Bah, je crois que le midi, elles mangent des frites, moi.
0: J'en suis la preuve.
1: Bah attends, parce que t'es belge, toi?
7: Ah non, je sais pas, je dis ça.
1: T'es devenu belge?
3: Et après, chez elles, ça pue l'huile.
1: Ouais, non, mais
3: t'es bien, hein.
1: Ouais, mais t'es devenu belge, toi.
3: Hein, non.
1: Ouais, mais t'es comme Fuldar, vous devenez belge, là, tous les deux.
0: Bah alors, toi, qu'est-ce que t'es, Gérard?
1: Clafoutis.
4: Ouais, bah moi, je pense qu'elles mangent des asperges en boîte.
1: Ouais.
4: Qui sont super bon pour la forme. Et qu'elles boivent du lait de chèvre. Parce que ça, c'est super top pour le teint.
1: Mmh.
4: Et puis, en fait, la Fontenay, par contre, elle mange des frites. Hein.
1: Non, mais attends, Clafoutis.
4: Ouais.
1: On n'en a rien à foutre de la Fontenay, d'accord?
4: Ouais, mais c'est quand même une mise. Hein.
1: Non, mais on n'en a rien à foutre. Bon, on n'en a rien à foutre.
0: On s'en fout,
1: Georges.
8: Non, il faut de régime dragonien, elle mange de la salade, d'ailleurs, son manque de grâce.
1: Mm-hmm.
8: Pour aussi. Hein.
3: Qu'est-ce que t'as donné à manger à ta fille, toi, avant qu'elle fasse le concours, Georges?
8: On a été voir un diététicien, il a fait un régime pour
1: les gens
8: sa ligne. Puis c'est tout, son manque de grâce.
1: Mm-hmm. Poussin.
4: Ouais, bah, moi, je suis d'accord avec Georges, c'est vrai qu'il mange surtout des salades, tu vois. Crudités,
0: concombres,
4: même des
1: bétons.
0: Ok, super.
1: Bon, derrière, vous laissez les gens répondre, s'il vous plaît. Oh!
4: Excuse-moi.
1: Vous laissez les gens répondre. Ça vaudra mieux pour tout le monde. Parce qu'il est 2h49 et on n'en est qu'à la quatrième et il y a 11 questions.
0: Oh putain.
1: On dit pas putain.
0: Qu'est-ce que je dis?
1: Alors, donc pour finir, Poussin, si tu pouvais continuer ce que tu me disais.
4: Ouais, donc je te disais, les Miss France, ils ont franchement un régime draconien parce que faut qu'elles mangent des crudités, des betteraves, concombres, des salades. Donc ils n'ont pas droit à la graisse ni au sucre, rien du tout.
1: D'accord. Mégo, pardon.
9: Oh là là, c'est pas cool. Moi, je dis que les Miss France, là, elles mangent rien. Elles pensent à rien, elles mangent rien. Et puis, je dis, quand elles ont vraiment, vraiment faim au bout d'une semaine, elles mangent une courgette.
1: D'accord.
9: Voilà.
1: Question IRC.
26: Oui, une question de Madame de Fontenay, la vraie. Elle te demande pour quelle Miss tu aurais voté.
1: Personnellement,
10: bonne
1: moi,
10: question,
1: je,
10: ça.
1: Moi, je voterai pour personne.
10: Oh, donc, t'as regardé non, ou pas mais... T'as bien un petit avis quand même.
1: Non, non,
10: laquelle
1: mais même.
10: Tu préférais.
1: Non, non, mais même vu ce qui s'est passé, ça m'intéresse pas.
10: Mais
1: non, non, non, mais
10: t'avais bien une préférence. Je veux dire, moi, j'avais une préférence.

0: Au-dessus de ta Miss France, ta Miss Monde,
1: ouais,
0: ta Miss Univers et ouais, Univers Solitaire. C'est le top des Miss.
1: Ouais, ben c'est bien. 23% des gens pensent que la Miss France ne sert à rien sauf pour se masturber. Alors ça c'est vraiment des.
0: Il y a beaucoup de gens qui pensent ça quand même. Hein.
1: Ouais, bah ouais. Si.
2: Combien
1: 23%.
0: Beaucoup, c'est énorme, hein.
3: Ouais, ça fait beaucoup, hein.
1: Et 32% des gens pensent que l'abonnement au Miss France est trop cher. Il n'y a pas besoin d'abonnement. Voilà.
4: Si.
1: Non.
0: Bah, ouais, si.
1: C'est ça, Rigaud, hein. Je me suis pas trompé dans les sondages.
0: Non, c'est ouais, ça. T'as bien joué.
1: Alors, une question que je vais poser à tout le monde, et ça, je peux préciser que sur la question que je pose, personne n'a été capable de me le donner sur les sondages, et ça c'est bête. Donc, d'après vous, depuis quelle date Miss France existe-t-elle? On va demander à Mégo.
5: Ouais, ben écoute, ça a toujours existé depuis la nuit des temps, parce que au départ, l'élection de Miss France, c'est une légende. C'est une légende, et puis ça s'est perpétué, et puis... pardon, allô?
1: Ouais, on t'écoute.
5: Ouais, je disais donc... ouais, ça date depuis les... Bon, on me laisse parler, là? C'est possible?
1: Ah, vas-y!
6: Ouais, bon, Gérard, c'est boule de pub.
1: Attends, boule de pub, pour un sens, tu te. Manu, Phil Dard.
4: Ouais.
1: Calme-moi, boule de pub, là, pour un sens, c'est pas son tour.
6: Calme-moi, Phil Dard.
5: Ouais.
1: Mégo, donc, précise.
5: Ouais, alors, donc, je disais, ça a toujours existé, depuis le début. Au départ, c'était une légende. Et en fait, voilà, comme maintenant ça se concrétise, tout le monde peut voter, tout le monde peut participer, maintenant c'est génial, voilà.
1: D'accord.
5: Ok,
1: Rigo.
3: Oui, il y a Miss Acétone qui te demande, c'est quand l'élection des Miss Calendrier de Routier?
1: Ça je sais pas. Ça je pourrais pas lui répondre. Qui c'est qui va passer derrière? C'est quoi ça? Ah, c'est le poussin vert mystère là?
7: Un poussin mystère tout court.
1: Oh, poussin vert mystère.
8: Écorche pas mon nom, s'il te plaît.
1: Bon, je fais ce que je veux de toi, d'accord?
7: Alors,
1: poussin vert mystère.
8: Bah, écoute, moi, ce que je peux te répondre, c'est que, ça existe déjà depuis très très longtemps.
1: Ouais.
8: Et, que déjà à l'époque de Cro-Magnon, ça existait.
1: À l'époque de qui?
8: À l'époque de Cro-Magnon.
5: C'était qui Cro-Magnon?
1: C'est qui
5: Cro-Magnon, là?
1: C'est qui Cro-Magnon?
8: C'est les hommes préhistoriques.
1: Oh, on se calme derrière, on laisse passer le poussin vert mystère de mes genoux.
7: Faites place.
1: C'est un homme préhistorique.
8: Bon, non, c'est à l'époque des hommes préhistoriques, quoi.
1: Il y avait des
8: femmes qui étaient Miss.
1: Ah ouais, mais c'est à l'époque où que Jésus-Christ est allé sur la Lune.
8: Ouais, c'est avant, hein.
6: Ok, super.
1: Hein, poussin?
8: T'as de l'humour ce soir, Gérard. Oh putain.
6: Toi, t'es un mec cool,
8: Gérard.
1: Oh, poussin!
8: Oui?
1: C'est à l'époque où le premier homme est monté sur la Lune.
8: Ouais, c'est super beau.
3: Gérard.
4: Allô?
3: Poussin?
8: Oui?
3: Quand tu parles de l'époque préhistorique, c'est l'époque des 100 dinosaures?
8: Oui, voilà, il y avait des dinosaures, et puis je sais plus quoi, là, les dranctosaures, là, les trucs comme ça.
1: Ah, les brontosaures, les...
6: Les brontosaures, les triceratops.
1: Ouais, bon, Georges.
3: Les 100 dinosaures.
9: Ça a commencé.
1: Georges?
9: Oui, ça a commencé en 1956.
1: 66?
9: Non, 56.
1: 56?
9: Oui. Voilà.
1: Je suis pas trop d'accord avec toi.
7: Pourquoi?
9: Ah bon?
1: Non, mais on va laisser tout le monde répondre. Clafoutis?
8: Ouais, moi je pense que c'était en 1789 parce que la première s'appelait Marianne, je crois.
1: Ah ouais, bah d'accord. Alors là, toi, t'es carrément parti sur.
7: C'est vieux, hein?
8: Ouais, c'est vachement vieux en fait. Hein,
1: ah
8: Marianne,
1: ouais, vache. Oh la vache. Eh, pourquoi que c'était pas l'année de la vache, les Miss France?
8: Mais non, mais tu te rappelles pas, Marianne, avec son chapeau, là, et tout ça, c'est clair, quoi, c'était elle, c'était l'ancêtre de l'autre, la Geneviève et tout, elle avait le chapeau, c'est clair, c'est 1789. Ok, d'accord.
1: Ok.
8: Bah ouais.
1: Boule de pu.
6: Ouais, alors moi, je sais pas du tout, je pourrais pas te dire une date exacte, mais je sais que je regarde depuis l'âge de ma naissance, parce que je kiffe Miss France.
1: Mm-hmm.
6: Elles sont bonnes, quoi.
1: D'accord. Foufoune?
10: Ça existe depuis que Madame de Fontenay a pris un extra en 1962.
1: Mmh.
10: Et depuis, elle s'en est permise.
6: Mmh. Il reste partir avec Laurent Garnier.
1: Ouais. Elle a morflé. Hein. Ça, À mon avis, je pense que vous vous trompez tous. Ça existe depuis 1965 et il y a eu un reportage.
10: Il y a eu un
1: reportage.
6: N'importe quoi.
4: C'est faux.
6: Tu mens, Gérard. Tu mens comme tu respires.
1: Ouais, moi je t'emmerde.
10: N'importe quoi.
1: Bon, tu

0: tu me mets tout le monde en air.
1: Ouais.
2: On est en air.
1: En air.
0: Oh, j'en connais un tout à l'heure, il va se prendre une bobe si je l'attrape lui. Bon, tu mets. Tu me coupes tout le monde.
3: Voilà.
0: Voilà. Donc, alors, moi, je peux vous dire une chose, que ça existe depuis 1965. Et ça, c'est vrai, parce qu'il y a eu un reportage qui a été fait samedi sur la Une avec,
4: De Carolis.
0: Non, sur la première, c'est pas avec
4: Emmanuel Chien.
5: Henri Chambon.
0: Ah, avec Henri Chambon. Ouais. Et donc, ça existe depuis 1965 exactement, les élections de Miss France.
4: Moi aussi, Chambon. Regarde, Chambon, Gérard, sans.
0: Hop, suivante question. Sortiriez-vous avec la Miss France en boîte ou autre?
6: Allô?
4: Attendez, parce qu'il est parti, ça va t'es Olivier, parce qu'il a mis le double
7: son. Olivier, casse-toi. Dégage, Olivier.
0: T'arrêtes tes conneries, d'accord?
8: Et avec
0: lui. Tu reviens dans les studios, tu me fais une connerie,
4: je t'éclate. Ok? Allez, reviens, GG. Allez. On reprend les auditeurs. Allez, c'est parti.
2: Ok.
0: Alors, on va demander à Foufoune.
6: Ouais, non, moi, j'irai pas avec elle.
0: Et tu peux expliquer?
6: Parce que je vais dans des boîtes pas très saines et je pense que pendant un an, elle a pas trop le droit de fréquenter ce genre d'endroit, donc non, j'irai pas avec
0: elle. Non, bah là, tu te trompes.
9: Ah bon? Sur moi, c'est tout.
0: Manu, tu arrêtes avec ce remix. Tu arrêtes.
4: J'ai rien fait.
0: Tu arrêtes ou sinon j'arrête là.
4: J'ai rien fait.
0: J'arrête dans 4 minutes les débats.
4: Bah ouais, c'est le but.
0: D'accord.
5: Bon, allez, on y va.
0: Donc, Poufoune, je suis. Oui,
10: il y a Miss Davy Free qui te demande si on peut lire dans les chromosomes d'un embryon si le bébé il sera futur Miss France et si c'est un garçon comment on fait.
0: Non, je pense pas qu'on peut lire là-dedans.
10: Et il te demande combien ça fait en euros.
0: Ouais, ça, j'en sais rien. Boule de pu.
2: Ouais, alors moi, je suis chaud comme la braise pour sortir avec une meuf, une Miss France. Mmh. Elles ont pas le droit, pendant l'année où elles sont Miss France, de sortir avec des gars. Interdit d'avoir des gosses, interdit de rien faire, les beaux.
0: C'est ça, je crois que tu te trompes complètement.
2: Non, pas du tout.
4: C'est-à-dire, GG.
0: Tu te trompes parce que... Les nanas qui sont élues ont le droit de sortir et après une fois qu'elles sont élues, je t'explique pas les soirées qu'ils font.
4: Et c'est quoi comme soirée?
5: À poil et tout.
0: Non mais attends.
4: Des trucs cul.
5: Ou non, avec des menottes et tout.
0: Non après ils sont invités à dans des soirées Moulin Rouge ou autre.
5: Ils vont au Ritz. Ils prennent des Mercedes.
0: Bon, Fildar, tu fermes ta gueule maintenant. Tu m'énerves. Georges.
11: Non, mais moi, je suis avec ma femme, ça me suffit.
0: D'accord. Poussin.
2: T'es sûr de ça?
0: Comme, boule de pute, tu t'écrases.
11: J'ai 56 ans, c'est bon.
0: Donc, Georges?
11: Oui, non, mais avec ma femme, ça me suffit.
0: Ok. Poussin mystère. Hein? Poussin mystère! Putain!
2: Quelle bouffonne, celle-là, sérieux.
6: T'es la grosse.
2: Ben, toi, la grosse, t'es où la tasse pour te finir ça?
0: Putain! Fils
6: d'art! Eh, mais calme-toi, là, le vieux con, là.
4: Mais non, mais Gérard, c'est bon, reviens! Reviens, Gérard!
0: Attends, l'autre, il arrête pas de me couper les gens! Il est avec son truc, là, il me coupe n'importe qui! Là, il va se prendre des claques dans sa gueule encore!
12: Qu'est-ce que t'as fait?
4: C'est navrant.
0: Non!
12: Y'a rien!
13: Mais rien, regarde!
0: Viens voir.
13: Là.
0: C'est-à-dire que là, ils sont tous à l'envers. Bien sûr! Pourquoi qu'elle était là? C'est moi qui viens de le remettre. Il l'avait mis en air encore. Alors il va se prendre des claques dans sa gueule.
12: Ah, en air, c'est quand t'es à l'antenne. Il l'avait mis en out.
0: Ouais. Il voulait pas qu'elle parle.
5: Ah, c'était
0: comme
5: une
0: d'habitude.
5: Erreur. C'était une erreur.
0: Ouais, c'est une erreur. Tant que tu vas te prendre des claques dans ta gueule.
5: C'est comme un faux numéro, c'est pareil.
0: Alors Poussin.
12: C'est bon, ça va
6: de... Ouais, bah tu m'écoutes, GG, ou pas?
0: Je t'écoute.
4: Fildar a fait un bon premier débat.
0: Ouais, mais là, pour l'instant, il fait de la merde.
4: Oui, mais comme tu me l'as pas remercié au début, tu remercies pas les gens quand ils font du beau boulot.
0: Pour l'instant, au premier.
4: Il fait exécrable. Il fait un truc exécrable.
0: Bah ouais, mais il va pas non. Continuer comme ça.
4: Mais d'accord, mais ça s'est bien passé.
0: Ouais, bah alors, dans ces cas-là, qu'il me passe un deuxième débat.
4: Qui bosse correct. Bien pour le moment? Qui bosse bien?
0: Pour l'instant, Rigaud, on est à combien sur l'internet?
10: On a perdu quand t'as dit que tu te cassais, il y en a plus de 1000 qui sont partis, on est à 3722.
0: Donc, j'espère qu'on va récupérer.
4: Bah, dis-leur de revenir.
0: Manu, au premier débat, il a fait du bon boulot au standard.
12: Oh merde, c'est pas vrai.
4: Attends, c'était pas vrai.
5: T'as gueulé dessus.
0: Non.
5: Bah, j'ai la DAT, t'as gueulé dessus. J'ai la DAT.
0: Sur certains auditeurs.
5: On va reprendre le débat juste pour dire à Rigaud, là, tu peux leur demander de revenir au 1000.
0: Donc, ouais, tous ceux qui sont partis, là, sur Minitel, essayez de revenir.
4: Non, Internet.
5: Internet, ça s'appelle.
0: Sur l'Internet, pas sur le Minitel, parce qu'il fonctionne pas.
5: Non, mais Minitel, Internet, vas-y, parle de l'Internet.
0: Donc, l'Internet, donc, vous pouvez toujours nous joindre au www.frfunradio.
5: Revenez. Et donc, rebattre leur corps ce soir, Rigaud, s'il te plaît.
0: Faut qu'on arrive à 5000.
5: Faut que nous 5000. Faut que tu nous en trouves 5000.
0: Et là, il est 3h01. Normalement, je devrais avoir fini le débat.
10: On va chercher.
0: Donc, Poussin.
6: Oui, donc, je te disais, je pense que les... c'est sortir avec les Miss France.
0: Hein. Ouais. Donc, c'est pas sortir avec moi. Hein. Poussin.
6: Moi, personnellement, je pourrais pas sortir avec une Miss France vu que je suis une nana. Mais avec un mec qui fait Miss France, oui, pourquoi pas.
0: Ah ben, t'as déjà vu des mecs...
12: Ah, mais je regarde si ça fonctionne.
6: Juste pour les concours de beauté.
11: Qu'est-ce qu'elle est teubée, celle-là?
4: Qu'est-ce que tu fais, Gérard?
6: Mais non, je suis pas teubée, c'est vrai.
4: Attendez.
6: On parle à la télé.
12: Non, on arrête.
4: Qu'est-ce que tu fais, Gérard?
12: On arrête.
4: Pourquoi tu... Mais non, on n'arrête pas.
0: Non, il recommence.
12: Je suis là. Arrêtez.
0: Poussin.
12: Ah, mais c'est Manu.
4: Mais non, parce que là, je les coupe parce que...
0: Poussin.
4: Parce que tu parlais.
6: Oui.
12: C'est Manu qui coupait.
0: T'as été coupé combien de fois?
5: Manu, c'était Manu.
6: Je peux pas te dire parce que j'ai pas fait gaffe.
0: Ouais.
5: C'est pas la religion, en plus, on parle pas de la religion, là.
0: Donc qui c'est qui me reste, Mégo?
6: Ouais, bah moi je suis d'accord avec Poussin Mystère là, je trouve qu'elle a bien répondu à la question et moi je suis d'accord avec elle. Voilà.
0: Mais tu peux préciser quand même le fond de ta pensée?
6: Ben que moi je pourrais pas sortir avec une fille qui est dans l'élection de Miss France parce que je suis pas intéressée par les filles et puis par contre un mec qui va dans l'élection de Miss France, ouais, je suis d'accord, pourquoi pas.
0: D'accord.
6: Voilà, c'est ce qu'elle a dit, non?
0: Ouais.
6: Voilà.
0: D'accord. De toute manière, il y a pas que les boîtes. En fin de compte, qu'on peut inviter une Miss France, tu peux l'inviter au restaurant et autres. Hein.
6: Ouais, mais il faut du pognon, putain.
0: Ouais, mais ça.
6: Tu peux l'inviter faire les boutiques aussi, hein.
0: Ouais. T'as des lèches vitrines, t'as.
6: C'est faux. Pousse un mystère. Hein.
1: Oui.
6: Ouais, quand tu fais les boutiques, tu vas où, toi?
1: De quoi?
6: Quand tu fais les boutiques, tu vas où, toi?
1: Moi, je vais généralement dans Paris.
6: Ouais, mais où dans Paris?
1: Il y a une ville, mais je pourrais pas citer, quoi, parce que sinon, ça ferait trop de marques.
6: Ouais,
1: parce
0: bon,
4: on va peut-être d'accord. Reprendre les débats, Gérard. Tu gères un peu, on y va.
0: Donc, alors, sur la question, donc, Rigo, une question avant.
12: Il
10: y en a plein. Il y a Miss Paradox qui te demande, est-ce que tu penses que l'élection de Miss France, c'est pas un racket visant à enrichir France Télécom?
0: Je pense pas. Mais justement, cette question-là, tout le monde l'attend, mais je vais la poser tout de suite, là.
12: Parce que. Non, je l'attends pas, hein.
0: Bon, attends, toi, tu fermes ta gueule et c'est tout. Manu.
4: Ah non.
0: Tu me fais du bon boulot.
4: Bah ouais, je fais que ça, hein. Je fais que ça.
0: Alors, donc, il y a 86% des gens. Bon, allez, hop, conclusion terminée. Moi, j'arrête.
4: Non,
10: Gérard, je suis en train d'essayer de récupérer des gens.
4: Regarde, on va battre leur corps.
10: On est remonté au-dessus de 4000.
0: Gérard,
4: on va battre leur corps.
0: Gérard,
10: Manu, on y va, on continue.
0: Alors, il y a 86% des gens qui ont vu Miss France ont vomi et s'en remettent pas. Donc ça, je vais te dire une chose, Gaël, quand tu me sortiras des trucs comme ça, tu me feras signe. 53% des gens rêvent toutes les nuits de se prendre une bonne grosse Miss France. Donc je sais pas ce qu'elle. Alors là, l'histoire des calendriers, je la pose pas, ça sert à rien.
12: Pourquoi c'est, elle est bien
0: c'est... Non,
5: c'est les routiers. 47% des routiers ont des calendriers de Miss France nus dans leur camion, c'est vrai ou pas?
0: Non, c'est faux. Alors toi, tu t'écrases. Toi, tu fais ton boulot et tu t'es. 36% des gens ont tué Miss France pour avoir un chien. Alors là, Gaël, je vais te dire une chose, que là, je termine même plus.
5: Bah, elle t'embrasse, comme elle te dit bisous, GG, quand même.
0: Allez hop.
5: Sondage
0: terminé.
5: Paru dans Miss France News.
10: T'as oublié de dire que 43% des gens pensent que Miss France est une salope.
4: Et que 1% des gens préfèrent Monsieur France en string que Miss France en short.
0: Ouais, ben, ça y est, le sondage est terminé pour...
4: C'est fini. Ouais.
0: Bon, alors maintenant, on va continuer le débat. Alors, l'élection de Miss France est-elle truquée? Donc, on va demander ça à Mégo.
6: Non, elle n'est pas truquée. Je trouve qu'elle se passe normalement devant un huissier et tout ça.
0: Mm-hmm.
6: Voilà.
0: T'es sûr?
6: Ouais, je suis sûr. Hein. Bah, ouais, parce
0: fou.
6: Que. Si, non, moi je pense que c'est tout à fait légal. Et puis, il n'y en a aucune qui est choisie dès le départ. Et puis, voilà, quoi. Moi je pense que c'est tout à fait légal.
0: D'accord. Voilà. Pousse un mystère?
1: Non, moi je pense qu'au contraire c'est truqué parce que quand tu vois ce qui s'est passé à la télé il y a à peu près 2-3 jours, ils ont expliqué que normalement c'était la Miss Berry qui devait être élue. À la place de la Miss Ouais, Miss Berry à la place de Miss
0: Berry.
3: Qui Berry?
0: Oh, t'as
4: c'est merde quoi.
1: Oui, c'est Berry, c'est ça que j'ai dit, Berry.
0: Georges.
8: Oui, bah ça aurait dû être ma fille, mais il y a de la triche.
1: Ouais, Miss Berry à la place de Miss
0: Berry.
3: Qui Berry?
0: Oh, t'as
4: c'est merde quoi.
1: Oui, c'est Berry, c'est ça que j'ai dit, Berry.
0: Georges.
8: Oui, bah ça aurait dû être ma fille, mais il y a de la triche.
1: Ouais. C'est truqué, c'est un scandale, de toute façon.
8: Truqué.
0: D'accord. Question Minitel, IRC, pardon.
10: Non, c'est pas une question, c'est... attends, parce qu'il faut que je la retrouve. Je sais plus qui c'était qui me disait que c'est truqué, en fait, pour gagner, faut sucer.
0: Je ne pense pas. Clafouti.
1: Bah, je me demande si faut sucer Geneviève ou quoi. Non, faut sucer Jean-Pierre Foucault. Ah, Foucault. Ouais, d'accord.
0: Ouais, ça. Boule de pu.
2: Ouais, bah moi, je pense que c'est bien truqué, parce que je me souviens, en 1975... Il y a Sandy Plodocus qui a gagné le concours et je voudrais savoir, c'est pas possible quoi.
0: Fildar, s'il te plaît.
3: Ouais.
0: Tu me vires boule de pu.
1: Salut. Non, mais c'est intéressant ce qu'il dit, Gérard, t'inquiète pas.
0: Foufoun.
9: Ouais, bah, c'est pas truqué.
0: Tu peux expliquer?
9: Parce que Sandy a dit que c'était truqué, donc je veux pas dire comme elle.
0: Alors, moi, je peux te dire une chose.
9: Oui.
14: Bonjour.
9: Bonjour.
10: Gérard, en attendant, il y a Miss Davy Fort. Sur l'IRC qui dit que en tout cas s'il voit Sandy au Miss France, il considérera que c'est clair que c'est truqué.
0: Mais n'importe quoi. Donc moi je peux vous dire une chose que l'histoire de Miss France. Bon alors moi terminé.
10: Regarde. Qu'est-ce qu'il y a?
4: Regarde Gérard.
0: Eh Olivier, t'arrêtes un peu tes conneries derrière.
1: Allez, c'est toi Gérard, c'est bon. Ah ouais. Reviens, allez.
0: Fais pas le con toi non plus.
3: Olivier il travaille dans le studio à côté, alors c'est lui.
0: Ou alors fais pas le con toi.
4: Salut, c'est pas moi Gérard.
0: Ouais, fais pas le con parce que de toute manière c'est terminé, moi je fais la dernière question.
1: Non, bon, te fatigue pas, GG, c'est bon.
0: Non mais c'est terminé maintenant. Allez hop. Moi je peux vous dire une chose que ça a été truqué. Parce que pour une bonne chose, c'est que la Miss Haïti pleurait avant. La présidente qui a donné un mouchoir pour qu'elle s'essuie les yeux, et normalement c'était Miss Berry qui devait être élue non Miss Tahiti. Donc pour moi ça a été truqué.
1: Ouais.
0: Et ça personne, dans la presse ils en ont parlé, mais maintenant ils écrasent. Pour l'instant ils ont camouflé, ils ont mis fin comme dans un jury, ils ont dit c'est une affaire classée. Donc pour moi c'est de la merde.
5: Bravo. Pour Mix Five.
0: Voilà. Donc conclusion du débat.
3: Non,
1: déjà.
3: Non.
1: Oh, bah non, ouais.
10: Gérard, je suis en train de rattraper des gens là. Si tu veux qu'on dépasse les 5000, faut continuer le débat là. On est à 4722, ouais. On est beaucoup remonté. Il m'écoute même pas.
0: Si.
3: Non.
1: Ah bah bravo, GG.
0: J'écoute, Rigaud.
3: Non, mais tu m'écoutes pas.
0: On était à 4000.
3: Tu m'écoutes pas.
0: On est à combien? 4722. Ah. Voilà.
10: Bon, ça va, tu m'écoutes, c'est bien.
0: Alors. Devrait-on faire une élection de Miss Boudin? On va demander à Mégo.
1: Ouais, moi je suis d'accord avec cette idée-là. Hein. Je pense qu'il n'y a pas que les beautés qui doivent participer à une élection, quoi. Il y a aussi les boudins, hein. Il n'y a pas que des beautés sur Terre. Hein.
0: Mm-hmm.
1: Voilà, quoi. Puis je pense que chacun y trouvera son compte, non?
0: Mm-hmm. Voilà. Ben, je pense. Voilà. Poussin vers mystère.
1: Ouais, donc moi aussi je pense que pourquoi pas, parce qu'il y a bien aussi des Miss pour les personnes âgées, enfin pour les mamies, quoi.
0: Ouais.
1: Il y a des Miss mamies, quoi.
0: Mm-hmm. Et il y a des mêmes. Non, mais je dirais plus tard. Bon. Georges?
8: Ouais, tout le monde doit être égaux.
0: Hein. Ah bah, c'est bien, toi.
8: Bah oui.
0: Donc, on peut élire n'importe qui. Oh là, ouais, qui c'est qui a un téléphone pourri, là?
8: Mais pas n'importe qui.
1: Mais, Gérard?
0: Oui.
1: Là, c'est Poussin. Je voulais te dire que, tu sais, en Amérique, ils font aussi les concours d'élection sur les femmes qui sont un peu fortes.
0: Mmh.
1: Et donc ça fait les élections de Miss Ronde.
0: D'accord. Ok, pousse un mystère vert.
3: Tu t'es inscrit, non?
0: Clafouti.
1: Ouais, j'avais une question. Comment on fait pour les maillots de bain alors?
0: Bah, tu peux préciser.
1: Si on fait l'élection de Miss Boudin, on fait comment pour les maillots de bain, quoi?
0: Bah, tu peux trouver des maillots de bain.
1: Taille unique.
0: Taille unique.
1: Bah ouais, c'est taille unique, ça craint.
0: Non, ouais, mais de toute manière, tu peux trouver des maillots de bain qui sont assez qui sont faits pour ta taille, hein.
1: J'ai
3: toile de temps. T'as taillé, non?
1: Faut pas qu'ils crassent aussi, hein.
10: Gérard, sur IRC, il y a Miss Pouras qui demande, est-ce que c'est vrai que Miss France est à la beauté ce que Sandy est au saucisson à l'ail?
0: Ah, bah ça peut-être. On verra. On lui demandera. On lui demandera. Boule de pu.
1: Ouais.
0: Boule de pu.
14: Tu l'as viré.
0: Ah bah.
2: Ah bah oui, quand même, je suis là. Bah, vu que Fildar m'a pas mal calmé, il m'a bien engueulé au standard.
0: Ouais, il t'a vachement calmé, il est en train de faire le con avec
2: sa caméra. Non, c'est quelqu'un d'autre, je sais pas qui c'est, je connais pas les voix.
0: Ah bah,
2: la question.
0: Ah bah t'as pas entendu la question, je la répète pas.
2: Ah s'il te plaît, j'ai pas été méchant pendant le débat.
1: Quand on fait l'élection de Miss Boudin.
2: Voilà. Ouais, voilà, Miss Boudin. Et c'était quoi, répète.
0: Non mais attends, répète, maintenant t'as compris.
2: L'élection de Miss Boudin, c'est ça? Bah si Sandy participe, y a pas de problème, ouais.
0: Alors Sandy, à ton merde, tu dégages pour de bon pour toi. Ça c'est terminé. Allez hop.
5: Hop là.
0: Alors, qui c'est qui nous reste donc, boule de pu? Tu me reprends quelqu'un d'autre, hein? Oh là là là, Fildar.
14: Quoi?
0: Tu me trouves quelqu'un d'autre?
14: Non, j'ai pas le temps.
0: Ouais, t'as pas le temps, tu vas travailler. Foufoune.
1: Ouais. Pourquoi pas non plus faire l'élection de Miss Jambe de Bois, Miss Oeil de Verre ou Miss Culotte de Cheval, quoi, c'est ridicule.
0: Mm-hmm.
1: Voilà.
0: D'accord.
10: Gérard.
0: Oui.
10: Y a Miss Eason qui me demande, est-ce qu'une fille qui n'est pas française peut participer à Miss France?
0: Je pense.
14: Ah ouais. C'est faux.
1: C'est pas une fille.
5: Pour une fois, elle a raison, c'est faux. Hein.
1: Ouais, non, mais attends. C'est une connerie, hein.
0: Non, ça, je peux vous dire une chose. Il y a toutes les villes qui participent.
5: Gérard, ouais, mais c'est français, les villes.
10: Gérard, il y a Miss Paradox qui me dit qu'il a vu Sandy à l'élection de Miss Tchernobyl 92.
0: C'est bien. C'est bien, c'est pas mal. Donc moi je peux vous dire une chose, que on pourra faire plus de bon, celui qui s'amuse derrière, elle arrête. Bon, elle est terminée, conclusion. Hop. Voilà, c'est fini. Conclusion, donc
5: Attends, on est combien sur internet? Combien internet, Rigo?
10: Bah on a perdu, conclusion, il se casse.
5: Oh là là. Mais non, Rigo, t'es con. Combien sur internet?
0: Combien?
10: 4722.
0: Aïe.
2: Non, c'est pas grave.
5: Ouais, la semaine prochaine, c'est les vacances, donc ça devrait cartonner. Non, hein.
15: Peut-être
5: donc,
15: que dans la conclusion, ils vont
5: revenir.
0: Toi, tu t'écrases.
10: Si ça se passe bien, mon avis.
0: Tu fais du boulot de nas, tu t'écrases au standard.
10: Sinon, Gérard.
0: Nassim, au premier débat.
10: Gérard.
0: Oui, Rigo.
10: Nassim, il donne sa conclusion tout de suite avant de se barrer. Il dit que si Miss France est truquée, il y aurait que des Sandy en finale. Donc c'est pas truqué.
0: Si, ça a été. Ah, c'est pas moi. Ça a été truqué. N'essaye pas de me virer tout le monde au standard avant les conclusions, tu vois, parce que sinon.
14: Ouais, non.
0: Tiens, ça commence.
5: Gérard, arrête, ne tape pas dessus.
10: Arrête.
5: Allez. Gueule pas, ils vont pas revenir sur internet après.
0: Mégo.
1: Ouais, conclusion là donc.
0: Ouais, on arrête là, c'est fini.
1: Bah écoute, moi Gérard, je veux te dire une chose, pendant le débat, je suis tombée amoureuse de toi.
0: Non bah c'est bien, mais je suis déjà pris.
1: Moi je suis tombée amoureuse de toi, grave, je pensais qu'à toi cette nuit là.
0: Eh bah c'est bien, t'as...
1: Non, s'il te plaît, fais quelque chose là.
0: Non, mais moi je peux rien faire pour
1: gentil,
0: toi.
1: Non, mais quelque chose de gentil seulement.
0: Bah tu reprends fil d'art, tu reprends fil d'art, pousse un verre.
14: Ouais, j'ai te filé son numéro.
1: Ouais bah écoute, je pense que c'est...
5: Fil d'art.
1: Allô?
2: Je suis là, en fait, c'est cool.
1: Il y a quelqu'un?
2: Oui, il y a moi.
0: Pousse un verre.
2: Et y a pas
1: oui, non, mais je suis là, t'inquiète pas. Hein. Mais
0: conclusion.
1: Tu m'entends, là?
0: Oui.
1: Donc, conclusion, ce que j'ai à dire, c'est que c'est un très bon débat, le meilleur que t'aies fait. Mmh. Et en fin de compte, je pense que je vais m'inscrire à l'élection Miss France.
14: Non, voilà.
0: D'accord.
1: Il faut que je sorte le tout pour le tout. Hein.
0: Georges.
16: C'était bien, mais l'année prochaine, ça m'a dit que ça devait être Miss France.
0: De quoi?
16: Berry, l'année prochaine.
0: Qui?
16: Ma fille.
0: Ouais.
16: Ça sera Miss France l'année prochaine.
0: D'accord.
16: Voilà.
0: Clapouti.
17: Moi je pense que faut garder l'émission des Miss France parce que comme ça on peut bien se marrer à la télé, quoi.
0: Ouais, non mais voilà. Y a des limites. Et Foufoune.
1: Tu me rappelles après.
0: De quoi? De quoi? Qui c'est que je rappelle après?
1: C'est un message personnel.
16: Allô.
1: Je voulais dire que tu te crevais pas trop le cul parce que depuis la rentrée, tu fais un débat suivant le reportage qui est passé samedi d'avant sur la Une. Donc je pense que tu pourrais faire preuve d'un peu plus d'imagination et d'un peu plus de culture. En de bon entendeur, salut.
0: Salut, et bien la prochaine fois on t'appellera pas parce que les débats que je fais sont déjà convenus avec Max, et ça on en avait discuté, donc le débat sur Miss France c'était prévu.
5: Exact.
0: Normalement on devait faire La Solitude et j'ai annulé
5: parce qu'on voulait rebondir
0: Fils France
5: on voulait rebondir sur l'actualité de Fils France.
0: Fils France.
5: Oh,
0: Toi, écrase.
10: Gérard.
0: Donc moi, je voulais.
10: Gérard, j'ai une grande nouvelle. On a dépassé les 5000 enfin. Quand ils ont entendu que j'ai demandé de revenir pour la conclusion, ils sont revenus. On est à 5003. Je vais citer quelques conclusions.
5: Peut-être on va remercier les 5000.
0: Donc, on va remercier.
5: Non, mais on va peut-être les citer, on va peut-être donner leur pseudo. Non, ça va peut-être un peu long.
10: Miss Acétone, Miss Boudin, Miss Davy One, Miss Coras, Miss ZZ, Miss Olio, Rip, Ara, Beko, Benichou, Bigopleu, Hélène Deal, Finger Ritter, Jean Lucien.
5: C'est bon.
10: Attendez, il m'en reste, j'ai pas fini. Trizo, Webshark, Sweet Boy.
0: Rigo, c'est bon.
10: Ok, une petite conclusion quand même de Miss Turpentine. Elle dit que ton débat, il avait ni queue ni tête comme toi.
0: Bon, bah ça, je m'en doute, c'est toutes les semaines que j'entends
10: sinon,
0: ça.
10: Sinon, il y a aussi Yankee, il y a aussi Madame de Fontenay quand même.
5: Merci
10: Miss
5: Rigo,
10: France,
5: c'est bon.
10: Miss Berry, Miss.
0: Ça y est, c'est bon. Non, mais de toute manière, là, vous allez retrouver Rigo.
10: J'ai oublié Beko.
0: Je suis désolé.
10: Donc, vous allez. Merci à tous.
5: Tu pourrais saluer les demoiselles auditrices. Il y en a 4 ou 5 sur le soir du Havre.
0: Les 4 personnes du Havre qui sont venues.
5: Et 4 profils.
0: Qui sont venues aussi pour toi, pas spécialement que pour moi.
5: Ah si, elles ont entendu.
0: Par contre, il y en a une qui t'a posé un lapin.
5: C'est qui? Cette semaine?
0: Ouais. T'as eu deux lapins en espace d'une semaine.
5: Ouais.
15: Même toi, j'ai plus de batterie.
0: Voilà, t'as plus de batterie,
10: Gérard, j'ai oublié Miss LGM.
0: Ouais, bah ça, Bon.
5: Conclusion du débat, Gérard, toi de Miss France, qu'est-ce que tu penses de Miss France et de tout ça?
0: Personnellement, j'en pense que c'est, en fin de compte, ça a vraiment été, un peu.
10: Et Miss Paradoxe, excuse-moi.
0: Ouais, bah, c'est bien. Donc, pour moi, je pense qu'à mon avis, ça a été un peu truqué. Parce qu'il faut se dire une chose que ça a bien été précisé dans la presse, même sur Exclusive, ça a bien été dit que comme quoi que la présidente avait bien donné son mouchoir à Miss Tahiti et que normalement ça devait être Miss Berry qui devait être élue. Donc la semaine prochaine, étant donné...
5: C'est le 24 au soir, non seulement nous serons là pour fêter Noël avec vous, pour tous les pauvres paumés qui sont de l'autre côté qui fêtent pas Noël et qui sont malheureux. Donc nous on fêtera pas Noël en famille en ce qui nous concerne et on sera là. Et comme ça tombe un jeudi. Donc Gérard sera là pour ses débats.
0: Ah ouais mais
5: et
0: normalement...
5: un débat de 3 heures.
15: Attends. Vas-y dis Gérard.
0: Un débat qui va porter uniquement sur mes copains les routiers.
5: Ouais.
0: Et je veux des routiers à l'antenne et même devant la radio pour Noël, je veux entendre klaxonner.
5: Voilà, donc il y aura un débat de 3 heures avec à peu près 20 questions.
0: On va faire 22 questions.
5: Ouais.
0: On va essayer d'avoir 22 questions. Ouais. Et je vais les travailler pendant...
5: Avec la même équipe quand même. Ouais.
0: On verra. Si ça se calme. Donc, vous allez retrouver, donc pour finir, Rousseau. Donc, excuse-moi du temps, tu reprends avec un peu de retard, mais c'est pas grave. Je t'avais dit pas avant 4 heures, donc on n'est pas loin.
5: T'as de la veine.
0: Donc, Rousseau pour la nuit sans pipe, 6h-9h, Barthes, après la suite des émissions. Bien sûr, demain soir, 22h, minuit, Max avec Jean Denebert. Et bien sûr, si vous voulez des places à la loco, n'hésitez pas, Fildar va vous attendre, il va vous récupérer pour avoir des places à la loco. Donc sur ce, je vous souhaite une bonne nuit à tous.
5: Des places de ciné aussi, des places de parking, des places de...
0: Tout ce que tu veux. Et bien sûr, demain soir, n'hésitez pas, branchez-vous tous sur Fun.
5: Aucune hésitation possible.
0: Maintenant, vous n'avez plus le droit de vous tromper, écoutez Fun.
15: Moi, je me mets sur énergie.
0: Ta gueule à quoi? Voilà, toi, tu vas te faire sauter, toi. Tu vas aller dans une poubelle sur énergie.
5: Voilà.
0: Donc,
5: le dernier disque avant de se dire au revoir, c'est...
0: Et le dernier disque, c'est Mets tes doigts dans les fesses avec le beurre, c'est mieux. Avec du beurre, c'est mieux. Et c'est... C'est même pas ça?
5: Si?

0: Mais je vous suis plus.
1: Ah oui.
0: Ok.
2: Bonsoir, c'est cousin.
0: C'est
2: cousin.
0: C'est
2: cousin.
3: Laisse te casser.
0: Tu le baisseras, tu sais mon nom de famille, tu le baisseras. T'es une piste de pute, tu dégages.
4: Bonsoir, je suis tchétchène.
0: Jean-Claude et l'autre. Oh, je te préviens, toi, Jean-Claude, tu vas répondre.
4: Ah oui, mais je vais répondre, y'a pas de problème, hein.
0: Putain, mais merde, qu'est-ce qu'il me fait, là? Qu'est-ce que c'est que ce nom?
5: C'est Mokhtar, c'est Mokhtar.
0: Non, allez, hop. C'est bon, allez, hop. Vous me refaites une gueule. Non, allez.
6: On va s'écouter Dodo Alfayet avec... Dodo Alfayet avec... J'ai tout perdu, ma mère Go, mon Bob et mon gosse.
0: Projet.

0: moi, je voudrais que celui qui s'amuse à dire, à vouloir m'imiter, à dire bon ben et dire des conneries, qui arrête.
1: J'entends encore une connerie comme ça, c'est fini.
2: Non, oh, t'as bu, regarde-moi, c'est lamentable comment tu réagis, regarde ça.

0: débile. Bah, le 15e, j'en ai marre, vous me faites chier avec ça. On va s'écouter Pierre Dance avec
1: Pierre Dance.
0: Pierre Dance
1: Dance.
0: Dance avec Dance, Dance, Baby Dance.
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4: Voilà, ça recommence, comme d'habitude.

0: Pardonne-moi, tu me pardonnes?
1: Ouais, toi oui, mais l'autre avec sa caméra...
2: Merci, c'est gentil.
1: Et basta. Hein. Manu,
3: oui.
1: On va donc téléphoner à Françoise.
3: Ok.
1: Et on va donc vérifier si vraiment ton information est vraie, hein, Julie, pour voir si Françoise a vraiment envie à ce que les coups de gueule soient les mardis ou les jeudis. Et je rappelle également à tous ceux... T'en as que des malades, là. Vous êtes grise là. T'as pas allé? Pourquoi? C'est lui?
4: Non, mais attendez, si ça va pas, dans ce cas-là, vous le dites.
5: Une question,
4: hein.
5: Gérard, est-ce que tu t'es lavé avant de te mettre du parfum?
4: Oui. Oui.
5: D'accord. Bah alors, ça doit être le parfum.
4: Ouais, bah c'est du brut.
1: Ah bah ouais.
4: C'est du odorant, je suis désolé.
5: Ça.
4: Non, si ça plaît pas, dans ce cas-là, vous le dites, je m'arrache. Hein. Comme ça, ça ira plus
1: vite. Regarde, il y a une mouche dans le studio.
4: Ça ira plus vite.
5: Hein. Une seule mouche dans le studio, elle va sur Gérard.
1: Manu,
3: ouais.
1: Il y a une mouche dans le studio, on a jamais vu une mouche, il y a Gérard.
3: Bah évidemment, elle a suivi Gérard.
1: Il y a une mouche.
4: Non mais je sens que tout à l'heure, je vais pas rester jusqu'à 4h du matin. Hein.
1: D'accord.
4: Continuez comme ça, on va s'amuser après.
1: Bon, on rigole. Alors, si vous voulez voir le débat de Gérard, si vous êtes sur Paris Région Parisienne, si vous n'avez pas TPS et que vous voulez le voir, vous venez devant la radio avec votre voiture et il y a un écran géant que nous avons mis à votre disposition à l'accueil de la radio qui vous permettra de voir Gérard en chair en os.
4: Bon, toi, tu vas pas commencer à me les brouter. Tu vas déjà dégager.
1: Avec le débat de Gérard.
4: Tu vas dégager.
1: Arrête!
4: Là, si tu vas dégager, je ne vais pas faire comme la semaine dernière.
1: Philippe.
4: C'est là, ça va être vite fait.
3: Ouais.
1: Excuse-nous, on s'embrouille un peu là.
3: Hein. Ouais,
4: ça va être vite fait, maintenant tu vas dégager. Tu me refais pas comme la semaine dernière.
1: Ok. Oh non, mais on peut pas. Alors, partez. Mais non, mais. Non, mais ça sert à rien sinon, putain. Bon, qu'est-ce qui se. Bah.
3: Il y a un problème technique?
1: Bah, il s'est barré.
3: Qui ça?
1: Bah attends, je vais le chercher. Bon bah parle avec Manu.
3: Ouais.
1: Parle avec Maria, je vais le chercher.
3: Ok, bah alors,
1: ok, bouge pas.
3: Allô?
6: Allô?
3: Oui?
6: Oui?
3: Ça va?
6: Ça va.
3: Allô?
6: Alors?
3: Ça va?
6: Ça va.
3: Et puis? Bah ça va.
6: Non, ouais, ça va. Bah, t'es parti chercher Gérard?
3: Bah ouais. Bah je sais pas, il a dû être vexé avec son...
6: Avec son odeur.
3: Et la mouche?
6: Et la mouche.
3: Ah, le pauvre. Bon, alors, il se dépêche?
6: Mais...
3: Ah, j'espère que...
5: Il se dépêche, mais apparemment, je crois qu'il a été très vexé. Parce qu'en fait, moi, je lui ai dit, tu vas pas commencer à crier, parce que moi, j'ai déjà très mal à la tête. Ça fait quand même depuis le début de la semaine que j'ai des petits problèmes de santé. Et donc, il s'est énervé. Il a dit, t'auras pas la tête comme une pastèque, je me barre. Et il est parti.
3: Bah, donc, il est revenu.
5: Et Max est parti le chercher, mais ça ne saurait tarder. À mon avis, il va pas tarder à arriver. Il a dû se vexer très fortement, mais Gérard, reviens.
3: T'arrives à chaque début de débat, là. De toute façon, ça devient l'habitude.
5: Ah bon? D'accord. Et Françoise va me faire ça aussi. Oh, puis il y a tout le monde qui nous fait coucou à la régie, c'est formidable. Formidable.
3: On l'appelle bientôt, là.
5: Philippe, va chercher Gérard.
7: C'est fait, on y va, on y retourne.
5: J'ai le message, paraît-il. Donc, a priori, Gérard devrait revenir d'ici peu. Maria, t'as appelé pourquoi au départ?
6: Moi, c'est parce que je me suis fait...
5: Ah oui. Vas-y.
6: Je me suis fait
1: serrer
6: dans la bouche et puis
1: ensuite... Fait... Ah, tu vas pas t'énerver. Mais non, mais c'est bon, t'énerves pas.
5: Je vais attendre Max pour en parler. Il est beaucoup plus professionnel. Voilà, je suis pas sûre qu'on...
7: Mais non, tu parles en direct de tout le monde. Que c'est pour la gueule, pour tout le monde, pour une pastèque. Ça, il est hors de question.
1: Arrête de gueuler.
3: Bon, Gérard, t'arrêtes ton cinéma.
1: Eh bien, j'ai pris le micro-casque exprès pour que tu reprennes l'antenne.
3: Gérard, tu prends
1: l'antenne.
7: Attends, ça
1: va. Non, mais attends, ouais. Attends, attends. Allô? On va retourner à l'antenne ou pas, là?
5: Oui, ben, on vous attend, hein.
1: Bon, on va retourner dans 2 minutes.
5: On vous attend, les...
1: D'accord.
5: Gérard, reviens, ça sert à rien de te vexer, hein.
1: Bah oui, non, mais vous avez été un peu dur, les filles, hein. C'est vrai que... Non, mais c'est vrai, un peu de...
5: Et nous, on a rien à foutre de notre gueule, en fait.
7: Ouais, ils en ont rien à foutre, t'es pas
1: dans... Mais non, mais c'est pas ce qu'elles disent! On va reprendre l'antenne dans 2 minutes, alors! Arrête tes conneries!
3: Bon, tu te dépêches, Gérard?
1: Putain!
7: Je suis gentil!
1: Enlevez tout le monde, là, de l'antenne, là! Ouais.
7: Ouais, il y a des limites, hein.
5: Ça y est.
1: Ouais. Non, parce que là, on va reprendre l'antenne, alors.
7: Non, mais il y a des limites.
1: Mais quoi? Qu'est-ce qui s'est passé?
5: Quelle limite, Gérard?
7: Attends, l'autre.
1: Écoute, elle te parle hors antenne, là, ça va repasser à l'antenne après. On va retourner. Qu'est-ce qu'il y a, les filles?
5: Non, mais je sais pas, il dit il y a des limites. Je lui demande quelle limite, j'ai
1: quelle
5: le droit
1: limite
5: de dire.
1: Quelle limite? Parce qu'on va retourner à l'antenne dans 2 minutes.
5: La semaine.
1: Bah ça va, t'as pris une douche, en plus t'es propre. Moi je trouve que tu sens très bon. Non mais c'est vrai
4: attends,
1: que tu sens bon.
4: Je lui prends la gueule comme une pastèque, attends. Ouais.
1: Non mais ça c'est pas,
5: j'ai pas dit ça,
1: correct,
5: c'est pas vrai,
1: ça,
5: j'ai pas dit ça.
1: Mais faut s'excuser hein.
4: Ça veut dire quoi encore?
5: Je vais pas ça m'excuser parce que j'ai pas dit ça.
4: Hein, déjà, mardi, Françoise, jeudi, Françoise, avec son l'histoire de Ricky Martin.
1: Mais on va l'appeler, Françoise.
4: Non, mardi, il est hors de question que je l'appelle.
1: Mais si.
4: Non.
1: Pourquoi?
4: Non, je descendrai pas
1: dans la cabine pour appeler à Françoise. Françoise, elle veut passer le jeudi. Elle veut venir dans les studios pour les coups de gueule le jeudi.
4: Non, mais attends, dans ce cas, je suis les débarquants.
1: Le jeudi, juste avant, elle voudrait faire le coup de gueule.
4: Non.
1: Ah ouais, mais là. Bon, on fait comment alors?
4: Bah, c'est merde, on fait le mardi.
1: Bon, tu viens, on descend, allez. On va descendre, on va reprendre l'antenne là, on va retourner à l'antenne.
4: Je crois bien, c'est.
1: Attends.
4: On descend. Mais la première entourloupette, j'arrête.
1: Première entourloupette, vous avez entendu? Donc pas d'entourloupette les enfants, hein. On va reprendre l'antenne là. Hein. Donc il va redescendre. Dans combien de temps on reprend l'antenne là? Quelqu'un peut m'aider? On reprend l'antenne dans combien de temps?
5: Mais quand tu le sens, hein, t'attends.
1: Vous avez mis un disque là, hein?
2: Oui, il reste 30 secondes sur le disque.
1: 30 secondes sur le disque? Merci Julie.
5: De rien.
1: Elle commence à comprendre. On y va.
5: De rien.
4: Ouais, attends, je vais essayer de trouver quelqu'un qui puisse aller me chercher un casse-dalle chez l'écrou.
1: Non, mais on va te donner, il y a un truc à bouffer en bas. On va y aller. On va demander à des auditrices de venir et des auditeurs de nous apporter à bouffer. Dépêche-toi! Ah ben, on y va, Gérard! 10 secondes. On t'entend dans 30 secondes, vite, ils vont mettre un jingle. Alors tu pourras au moins t'excuser au moins vers des auditeurs à l'antenne.
4: Non,
1: mais si.
4: Je vais pas m'excuser, c'est pas à moi de m'excuser.
1: Pourquoi?
4: C'est au standard.
1: Pourquoi?
4: C'est pas moi qui
1: a. Non mais dire pourquoi t'as quitté le studio en plein milieu, les gens ils se posent des questions.
4: Je sais pas comment c'est.
1: Mais les auditeurs t'ont insulté?
4: Bon alors.
1: Un petit peu de respect. Et arrête avec ta caméra, s'il te plaît. Non mais
4: tu vas pas me chercher avec la caméra ce soir.
1: C'est pas ce soir.
4: Pas ce soir avec ta caméra.
1: Bon, on y va. Bon, ça va être bon là, je crois. Hein. Allez, dépêche-toi. Bon. Bon, ça sent bon et tout ça, hein, d'accord? Bon.
2: Jingle.
1: Normalement, ça devrait sentir bon. Ah, mais ça sent bon. Ah, ça sent hyper bon. C'est quoi comme parfum que tu mets? Ah!
8: C'est quoi comme parfum, tu dis? Je n'entends pas là, tu as eu ton micro.
1: Du brut.
8: Du brut, hein?
1: C'est bon le brut. C'est ton parfum préféré ou c'est parce que t'as pas le choix?
4: Non, c'est du déodorant, c'est tout.
1: Ah d'accord, ok. Ça sent bon les filles?
9: Ouais!
1: Ça sent bon, hein? ambiance, à son maximum! Donc ce soir, à mon avis, ça risque de bien cartonner encore!
4: De toute manière, première entourloupette, j'arrête. Ça va être clair et net. Clair, net et précis.
1: D'accord.
4: Première entourloupette, j'arrête. Alors maintenant, je préviens d'une chose. Avant qu'on accueille qui?
1: On a plein de cadeaux pour toi.
4: Non mais je préviens d'une chose. Lors des débats, le premier que j'entends parler, Loco, Christine, Carole, est-ce qu'il s'ensuit? C'est clair et net.
1: Tribunal.
4: J'arrête, je coupe les micros et je laisse la place à Morgane. Donc, je vous préviens d'une chose.
1: Morgane, c'est pas Morgane. Hein. C'est plus Morgane là.
4: C'est qui après?
1: C'est Jean-Daniel. Non, c'est Pierre-Alain.
4: Donc, Jean-Daniel. Toi, tu vas pas commencer à me les gonfler avec la caméra. Tu vas pas commencer.
1: Ouais, donc l'ultimatum. Hein.
4: Donc, je préviens d'une chose, le premier qui me parle de Loco. Christine et Carole, est-ce qu'ils s'ensuit? Ça va être clair et net. Je les laisse pas longtemps à l'antenne. Et au standard, va falloir que ça bouge aussi. Donc, de mon entendeur, salut.
1: Voilà. Maria, elle a 20 ans de poids. Alors Manu.
10: Oui.
1: On finit ton histoire?
10: Oui.
1: Donc il faut appeler François, c'est ça?
10: Mmh.
1: Pour
10: Pour justement ces coups de gueule le jeudi soir.
1: D'accord.
4: Attends, Manu.
10: Oui.
4: J'espère que c'est pas un truc que t'as enregistré en disant que. J'espère que c'est pas un truc en disant que c'est ma voix.
10: J'ai pas de montage. Hein.
4: J'espère. Parce que le le petit guignol de 15 ans qui s'appelle Jean-Philippe de lundi.
10: Je le connais.
4: Tu le connais?
1: C'est son pote.
4: Ah, c'est ton pote? Alors, je te préviens, j'espère que c'est pas un petit coup foireux que t'es en train de me faire.
10: Eh, mais moi, je fais pas de coup foireux, justement.
4: Non, mais tu connais Jean-Philippe?
1: On y va.
4: Ok, donc on va appeler Françoise.
1: Donc Françoise, elle veut faire des coups de gueule le jeudi, quoi.
4: Ah, ça s'en... Merci Françoise.
1: Ça s'en occupait, donc apparemment, elle écoute, elle a les boules. Elle n'ose pas dire pour de vrai. Donc Gérard, est-ce que tu accepterais ou pas? C'est toi qui décides.
4: Non, moi, reste, c'est le mardi, mais moi, il est hors de question que le mardi, je descende à la cabine.
10: Voilà. Allez, Gérard, t'as les boules?
4: Non, mais attends.
1: Eh oh!
4: Eh, je suis gentil, mais quand c'est des coups de gueule sur moi, alors que c'est des trucs enregistrés, j'aime pas trop.
10: Mais c'est pas sur toi.
4: Non, c'est pas sur moi, c'est sur qui alors? C'est sur le pape?
10: Mais non, mais y a pas de montage.
4: Non, il n'y a pas de montage. Comme l'autre guignol de 15 ans qui a été faire un montage avec lundi, il s'est dévoué, il a dit ouais, c'est moi qui ai fait le montage sur Gérard.
10: Mais il a pas fait de montage, il a laissé un message sur un répondeur.
4: Ouais, le message sur un répondeur avec Ricky Martins, comme quoi que je la traitais d'enculé.
10: Ah non, ça c'est pas lui. Hein.
4: Ah, c'est qui alors?
10: Non, c'est pas Jean-Philippe, c'est un autre auditeur.
4: Ouais, c'est un autre auditeur, comme
10: il
4: par
10: pas
4: hasard.
10: C'était mercredi le coup avec Ricky Martins, lui il appelait lundi.
4: Non mais attends, faut pas prendre les gens pour des canards sauvages, hein, mon pote. Hein.
10: Bah je sais.
4: Parce que moi, j'ai très bien entendu lundi, le petit David de 15 ans, il s'est dévoué, il a dit que c'était lui.
10: Mais David, il le connaît même pas, c'est qui David?
4: Jean-Philippe.
10: Ah bah voilà.
4: Hein? Jean-Philippe, il a appelé lundi, il a dit que c'était lui qui faisait les montages. Mercredi, bon, mardi, les coups de gueule ont été plus tard. Pourquoi? Parce qu'il y a eu... merde, comment qu'on l'appelle? Et moi, Manu.
1: Elisazou.
4: Et Elikaku.
1: Voilà, Elikaku, ouais, Elisazou.
4: Elikaku, donc, les coups de gueule ont été plus tard. Et comme par hasard, on met, à un moment donné, parce que j'ai écouté jusqu'au bout, et comme par hasard, le coup de gueule à la fin, qu'est-ce qu'on entend? Ricky Martins en disant comme quoi que je l'insultais? Non, mais faut quand même être sympa, hein.
10: Ah, mais ça, j'étais pas au courant.
4: Ah, t'es pas au courant. T'es au courant de rien. Donc, tu connais Jean-Philippe?
10: Vaguement.
4: Ouais. Eh ben, dans ces cas-là, on va appeler Françoise et on va régler ses...
1: On va essayer de recomposer...
4: Parce que...
1: On va essayer de rappeler Françoise Gaël, si tu le veux bien. Et comme ça, on va vérifier. Si ça s'en occupe, on laissera définitivement tomber. On verra ça un autre jour. Parce qu'après, on aura Maria qui voulait parler des pipes.
4: Non, mais attends. Moi, je vais pas, laisser ça tomber parce que je,
1: oui, mais là,
4: comme elle a été dire mercredi en direct sur l'antenne.
1: Ouais.
4: Et ça, tout le monde l'a enregistré. Et tout le monde m'en a parlé.
1: Voilà, ça s'en occupe.
4: Merci Françoise.
1: Voilà, donc.
4: C'est sympa.
1: Bon, bah, on garde Manu quand même deux secondes. Qu'est-ce qu'il y a? Qu'est-ce qu'elle avait dit déjà mercredi?
4: Mercredi, comme elle a été dire qu'elle se torchait le cul avec ma gueule.
1: Mais dans ces cas-là, il faut téléphoner, il faut pas attendre le jeudi pour gueuler.
4: Non, mais
1: tu m'as appelé avant.
4: Non, mais attends. Comment?
10: T'aurais pu appeler de tes cabines.
1: Oui, il a raison, t'aurais pu appeler de la cabine,
4: ouais.
1: Et te plaindre, on t'aurait passé à l'antenne, t'aurais pu te défendre.
4: Non, mais attends, si nous, tout le monde qui attendait.
1: Le problème des auditeurs, c'est que comme ils voient que tu écoutes, ils savent très bien que t'écoutes et que tu ne parles pas, ils doivent dire putain, les gens sont persuadés que c'est la vérité ce qu'elle dit, faut que t'appelles.
4: Non, c'est faux.
1: Oui, mais faut pas attendre le jeudi.
4: Pourquoi qu'elle a décroché son téléphone?
1: Parce qu'elle a peur.
4: Elle a pas envie.
10: Non,
4: elle a pas envie de nous voir, elle a pas envie de parler.
5: Peut-être qu'elle voulait seulement dormir, parce que c'est vrai qu'on la dérange souvent.
4: Oui,
5: c'est
4: vrai. Comme par hasard, tout le monde connaît son numéro de téléphone, alors que c'est pas moi qui ai été donné aux gens.
10: Mais tout le monde connaît ton numéro de téléphone.
5: Mais François a des amis.
4: Oui, mais ça, mon numéro de tatou, ça, c'est mon problème.
1: Voilà.
4: C'est pas le vôtre.
1: Voilà.
4: D'accord?
1: Voilà.
4: Ça, le numéro de tatou, de toute manière, je vais demander à Olivier Dapro qui reprenne le truc de Francis Cabrel et qu'on coupe au moment où qu'ils disent.
1: J'en ai parlé avec Olivier Dapro, il s'en était même pas rendu compte au début.
4: Ouais, ben, faudrait le couper.
1: On va faire attention quand même.
4: Donc, faut le couper.
1: D'accord, ok.
5: Il y a juste quand même une chose, Gérard, j'aimerais que tu nous tiennes au courant du scoop parce qu'il faut quand même dire que Gérard, vous le voyez sur Fun TV, les autres, je vais vous le dire à la radio, Gérard porte une alliance. Ça, main gauche, donc tu t'es marié la semaine dernière, tu nous as même pas tenu au courant.
4: Je vais dire une chose, c'est pas une alliance, c'est une bague que je me suis achetée, je me suis fait un petit cadeau moi-même.
1: Montre-la un petit peu, montre-la.
4: Voilà, pour ceux qui de Fun TV, si vous la voyez.
1: Oh bah, même ceux de la radio, approche-la bien, voilà, comme ça, même
4: voilà.
1: Ceux de la radio la voient également. Regardez comme elle est belle, elle brille.
10: Là.
1: Elle est belle, hein, Manu, hein?
10: Très belle.
1: Très belle bague, combien ça t'a coûté ça?
4: Ça m'a coûté 10 balles.
1: Ah, quand même!
10: C'est dans
1: quand même!
10: Balles,
1: ah, c'est une belle bague à 10 francs!
4: Voilà, c'est
1: voir.
4: Tout.
1: Fais voir? Je peux essayer, je peux voir? Ouh, c'est une belle bague à 10 francs, dis-moi ça. Ah bah, garde-la alors, tant pis.
10: Max,
1: je te sucerai le doigt tout à l'heure. Il y a tout, hey, normalement, il y a des nanas qui doivent venir ce soir, elles te suceront le doigt pour que tu puisses retirer ta bague. Ah, c'est une très jolie bague, Manu. C'est... Ah non, mais c'est bon, si tu mets les doigts. Bah, la casse pas, idiot.
4: Bah voilà.
1: Voilà, non, mais elle est très bien, elle est très belle. Fais voir comme ça, juste comme ça. Regardez. Ah, tu peux la remettre. Elle est très très belle. Très très très belle bague de belle valeur, d'une valeur de 10 francs. Manu Bonnebourg.
4: Donc, ouais. Il y a une dénommée Séverine, si elle nous écoute, comme elle a appelé hier. Parce que j'ai entendu, elle a dit qu'elle allait venir, donc si elle veut venir, elle est toujours la bienvenue.
1: Bah ouais,
4: et si quelqu'un pouvait me ramener un petit sandwich, parce que je commence à avoir les crocs.
1: C'est vrai, c'est vrai. On avait dit qu'on t'offrait un petit cadeau s'il y a un auditeur ou une auditrice qui pourrait apporter un petit peu à manger à Gérard qui n'a pas mangé. C'est vrai que ça ferait bien plaisir. D'ailleurs, en parlant de bouffe, tiens, j'ai un petit cadeau pour toi. Hop là, voilà.
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1: Allô? Bon, Gérard est toujours pas là, hein, comme d'habitude. Je sais pas ce qu'il fout. Gérard!
2: Ah, tu vas bien, Yves de la Pro?
1: Et toi, fille?
2: Super.
1: Il y a Gérard.
2: Ah, super.
1: Eh, c'est cool, Gérard. T'es en retard, pour changer.
3: Ah, excusez-moi du retard.
1: Tu parles.
3: Donc, bonsoir à tous. Ben, j'aime même pas les noms, donc on va attaquer sur le premier débat sur les nanas.
4: Attends,
1: incompétent.
3: Donc,
1: pas professionnel. Hein.
3: Ouais, j'en connais deux encore, parce que je pense qu'on va faire. Voilà. On vient d'écouter la parodie de Francis Cabrel. Non, s'il te plaît. T'es gentil. Donc, on vient d'écouter la parodie de Francis Cabrel, donc de Sur moi. J'espère que votre manière il est éteint, donc il sonnera pas. Donc, ne vous fiez pas au numéro qu'on vous a donné, de toute manière, parce que je vous répondrai pas.
1: Tu devrais l'allumer ton tatou quand même, Gérard.
3: Non.
1: Mais on sait jamais, il peut y avoir des messages à
3: répondre. Non. Je l'allumerai pas, donc il est hors de question que vous vous amusez à me laisser des messages constamment. C'est réservé uniquement, le numéro est réservé uniquement qu'au nanas.
5: C'est gentil.
3: Voilà, donc. Donc, pour l'instant, si on n'a personne, on va remettre un.
1: Ah non, tu parles.
3: Bah ouais, mais je vais dire quoi.
1: Tu parles de toi.
3: Du blablabla. Donc. Qu'est-ce que vous voulez que je vous raconte de
2: beau? T'as fait quoi aujourd'hui, Gérard?
3: J'ai fait quoi? Je me suis levé quand même à 8h. 8h30. Ouais.
2: Super. T'en as trouvé?
3: Non.
2: Merde.
3: C'est pas merde, c'est du boudin.
1: Il y a Nanou sur Minitel qui marque « Je t'aime à la folie, Gérard. Oui, j'ai envie de toi. »
3: Ouais, Nanou, ça suffit comme ça. Donc, moi, tu m'intéresses pas, donc...
4: Ah bon? Attends, c'est une proposition. Je dis, faut que t'arrêtes aussi quand même de te braquer sur tout, quoi.
3: Non, mais moi, des propositions comme ça sur Minitel, il est hors de question.
4: Ce soir, spécial fille.
3: Ce soir, spécial. Spécial fille pour le premier débat. Donc, si vous me laissez, on va accueillir Feuille de Rose, bonsoir.
4: Bonsoir Feuille de Rose.
3: Merci pour le Larsen.
1: Sympa.
3: Amélie, bonsoir.
6: Bonsoir Amélie.
3: Carole, bonsoir.
7: Bonsoir Carole.
3: Carole, tu travailles s'il te plaît?
8: Là, Carole, j'ai dit bonsoir Gérard.
3: Merci. Oh. Magali.
8: Bonsoir Magali.
1: Salut Magali.
3: Salut. Attends, qui c'est qui dit mon GG d'amour là?
8: C'est moi Magali.
3: Bon,
8: c'est moi Magali.
3: Moi, c'est bon, c'est bon là, on se calme là. Magali et Carole, s'il vous plaît.
8: D'accord chérie.
3: Magali.
8: Ouais.
3: On se calme Magali et Carole, s'il vous plaît.
8: D'accord.
3: Christine.
9: Bonsoir Christine.
3: Et pour finir, Christelle.
9: Bonsoir Christelle.
3: Oui, qui c'est qui m'aime?
8: Moi, Carole.
3: Moi, Magali.
8: Oh là là.
3: Bon,
8: Gérard, j'aimerais bien te rencontrer.
3: Non, il y en a qu'une qui l'aime. Non, mais n'ayez crainte, de toute manière, il y en a que.
8: On fera le tri après.
3: C'est moi qui fais le tri après.
8: Ok, Gérard, je t'écoute.
3: Ouais, il y en a qu'on derrière de cochon.
9: Cochonne, Gérard.
3: Ou de babouine, ça.
8: Ouais, mais elle aime bien le cochon, peut-être.
3: Une question que je vais vous poser.
8: Oh,
3: on se calme, les cochonnes.
8: Oui, mon chéri.
9: Oui.
3: Bon, ça y est, une question que je vais vous poser.
8: Oui.
3: J'aimerais bien qu'on éteigne un peu le néon parce que je commence à avoir un peu chaud.
1: Ouais, éteins l'ampadaire. Éteins l'ampadaire, s'il vous plaît.
8: Qu'est-ce qu'on a chaud? Gérard,
1: c'est trop. Gérard, qu'est-ce que tu fais sous la table?
3: Je suis pas sous la table. Alors, une question que je vais vous poser. Allez, elle va être vite payée. Comment s'appelle la femme du babouin?
8: La femme du babouin?
10: La babouine?
8: Attends, Christine. La femme de Gérard. Carole, un babouineau. Alors, Bobino, Carole. Non.
5: Attendez, je vais noter. Alors, Carole.
8: Carole, Bobino.
5: Une babouine.
8: Un Bobino.
5: Bambino.
8: Un Bobino. Une babouine. Un Bobino.
5: Ouais.
8: Ok.
5: Ok. Et après, qui c'est qui peut répondre?
8: Magali. Oh,
5: Gérard. Magali.
8: La babouine.
5: Ouais. Hein? Attends, je note. Babouine.
8: Ouais. C'est quoi la question?
5: Quelle est la femme du babouin?
8: La femme du babouin, c'est le bambino.
5: Bon, ben ça y est, c'est Carole qui vient de répondre. Magali, t'as répondu, Christine?
8: Ah, elle a retenu mon prénom.
5: Christine, t'as... Christine?
8: Non.
5: Christine!
8: Bon, Christine, tu te réveilles?
9: Ouais, c'est bon,
8: Christine! Oui?
5: Oh, tu travailles un peu?
8: Oh, tu réponds à la question, un peu.
5: Moi, ouais, tu réponds?
8: J'ai répondu à Babouine.
5: Non, c'est Magali qui a répondu à la babouine.
8: Non, mais j'ai répondu à la première.
5: Bon, d'accord.
1: Sur Minitel, il y a le Minitel qui a explosé là depuis que t'as pris l'antenne, Gérard.
5: Ouais.
1: Ça a monté grave. Et c'est marqué. Non, mais c'est vrai en plus. C'est marqué Stéphane dit que la femme du babouin, c'est toi.
5: Non.
8: Non, c'est. Ah non, je suis pas d'accord. Hein.
5: Attendez. Qu'est-ce que j'ai dit? Qu'est-ce que j'ai dit avant de commencer l'antenne?
8: Ah, c'est pas moi en tout cas.
5: Bon. Alors, je préviens d'une chose que si je rentends un mot.

0: Pourquoi que les nanas nous font voir leur ventre?
1: Parce que le ventre, c'est sexy. Et c'est juste au-dessus du vagin.
0: Ouais, non mais attends.
1: C'est Carole qui parle.
0: Ouais, Carole.
1: Oui.
0: Est-ce que tu as déjà vu?
1: Oui.
0: Est-ce que tu es déjà sorti en boîte?
1: Bah, bien sûr, à la loco.
0: À la loco, quand?
1: Ouais. Quand? Bah, la semaine dernière.
0: C'est bizarre, je t'ai pas vu.
1: Ah bah, moi non plus, je te connais pas. Je peux pas te voir, je sais pas comment tu es physiquement.
0: Non, mais de toute manière, c'est facile à me reconnaître. Hein.
2: Ah, attends. Oui,
1: ah bon, t'es comment? Dis-moi, t'es comment?
3: Ouais, t'es comment? Comme un babouin, quoi.
1: T'es comment?
0: Qui c'est qui dit babouin, là?
1: C'est pas moi.
0: Non, c'est pas moi, c'est ma soeur qui balbeure entre les cuisses d'un catcheur.
1: Ah, tu t'es surpassé, là. Ouais. Ouais.
0: Donc, on va continuer.
1: Non, Gérard, tu n'as pas répondu à ma question.
0: Qui c'est?
1: C'est Carole.
0: Ouais,
1: c'est
0: Carole.
1: Comment physiquement, mon amour?
0: Hein?
1: C'est comment physiquement?
0: Bah ça, tu baisses un petit peu la radio, s'il te plaît, derrière.
1: Ah, c'est pas moi.
0: Non, c'est pas moi, c'est ma sœur.
1: T'es sous casque, donc ça peut pas faire d'arsène.
0: Donc,
1: Mais comment physiquement?
0: Ben, je te le dirai tout à l'heure, après la fin du débat.
1: Oh non, mais décris-toi, Gérard, décris-toi.
0: Non, mais c'est bon, je vous l'ai déjà dit plusieurs fois.
1: Mais non. Ouais, mais écoute-moi, Gérard, t'as connu la phrase qu'on fait.
4: Ah bah bravo.
0: Ouais, merci pour le premier.
5: C'est normal que tu commences à insulter Gérard.
0: Non, je n'ai pas insulté.
5: T'as dit gonflé.
1: Non. Ouais, mais gonflé, c'est gonflé quoi.
5: Bon, d'accord.
1: C'est Amélie.
0: Ouais, Amélie.
1: Moi, je t'ai déjà vu, t'es beau comme une statue grecque et t'es un véritable Apollon. Je voulais le dire.
3: Moi, je suis comme Amélie. C'est pareil.
1: Voilà.
0: Attends, Amélie.
1: Oui.
0: T'es venue quand à la loco?
1: Oui, je suis venue il y a 2 semaines, Gérard.
0: Il y a 2 semaines?
1: Une véritable statue grecque. J'étais très impressionnée, d'ailleurs.
0: Ok.
1: Oh là là là là. Non, mais c'est vrai, hein. Je confirme. C'est vrai, t'as pas fait ton rire. Feuille de rose.
0: Ah, ça y est. Ça y est.
1: Ah, ça y est quoi?
0: Non, mais c'est bon, vas-y, feuille de rose.
1: Ben quoi?
0: Ben, dis ta pensée.
1: Ben, j'ai dit que tout ce que dit Amélie, c'est vrai. Mais je te remercie, Feuille de Rose.
0: Voilà, comme
1: et
0: ça.
1: Et d'ailleurs, j'étais avec Amélie, tout à fait. Bon, malheureusement, je t'ai pas présenté Amélie, mais bon, pendant qu'Amélie... Ok.
0: Qu'est-ce qu'il peut dire avec sa poupée gonflable, là, devant les yeux? Donc, Carole.
1: Oui.
0: Et toi?
1: Quoi, moi, je t'ai dit, je t'ai pas vu, j'étais allée au coup, je t'ai pas vu.
0: Tu m'as pas vu?
1: Je sais pas comment tu es, je sais pas qui tu es, d'où tu viens, peut-être que tu es un autre.
0: Moi, je viens de la région parisienne, hein. Je suis né à Paris, donc
1: de
0: la région parisienne.
1: De manière,
0: on descend tous des singes.
1: C'est vrai? Ah, je pensais qu'on
0: descendait
1: d'Adam et Ève.
0: On descend tous des singes.
5: Gérard, tu te sens assez proche du singe?
0: Spécialement, non.
5: D'accord.
2: Premier descendant. Moi, justement, Gérard, nous attendons.
5: Mais Gérard, donc,
0: attendez, 5 minutes.
2: Une nouvelle venue, donc nous accueillons Yo-Yo, 27 ans de mots.
1: Salut!
2: À la place de Christine qui est partie.
1: Et sur Minitel,
5: il y a Stéphane qui te demande si tu couches avec des poupées gonflables.
0: Oui.
6: Bonsoir, Gérard.
5: Ah, j'ai entendu oui, là.
0: Attends, ça c'est un trablo.
6: Pourquoi je suis un trablo, Gérard?
0: Oh, dégage.
5: Mais non, c'est
1: Gérard, on dit qu'il y a des trablos qui...
0: Non, mais c'est bon.
1: Gérard, tu sais qu'il y a des trablos qui ont flashé sur toi.
0: Bah, c'est clair.
6: Y a pas de mal, Gérard.
0: Non, mais attends, avec toi, le trablo, tu dégages.
1: Gérard, on a dit 100%. Mais écoute,
0: il y a un trablo, je veux pas de trablo.
1: On le garde. Mais oui, on le garde, exactement.
6: C'est la moindre des choses. Moi, je suis pas vraiment un mec, si tu le veux, mais enfin, je suis pas là pour t'insulter, et ça, c'est la moindre des choses, donc tu pourrais me garder au moins.
1: Et puis en plus,
0: j'avais demandé 100% fille.
5: Attends,
0: départ.
5: Est-ce que tu as été opéré?
0: Non.
6: Bah, lui, oui.
5: Il a été opéré, donc c'est une fille.
2: Il a été opéré.
1: C'est une fille.
0: Gérard,
1: tu l'acceptes.
0: Tu m'acceptes. Truc derrière qui tape, c'est bon.
6: Ok, merci Gérard.
1: Gérard, peux-tu continuer tes débats?
6: Merci.
1: Ton débat plutôt.
0: Je voudrais bien que Christelle.
1: Je voudrais savoir combien mesure ta queue.
2: Qu'est-ce qu'il y a?
0: Non, mais attends, qui c'est?

0: qui parle comme ça, là?
1: Moi, je voudrais savoir si c'est avant l'opération ou après l'opération, la question.
0: Non, mais attends, toi, tu dégages. Allez, hop, bonne nuit. Allez, hop, bonne nuit, yo-yo.
1: Oh, non,
0: bonne nuit, bonne nuit, bonne nuit, bonne nuit. Bonne nuit, yo-yo.
2: Bonne nuit.
0: Bonne nuit, yo-yo.
3: Gérard.
0: Bonne nuit, yo-yo.
1: Bonsoir, Gérard.
0: Bonne nuit.
1: Bonsoir, Gérard.
0: Bonne nuit, yo-yo. À la prochaine. À la prochaine, tu repasseras ta chemise, ça sera faite.
4: Ça sera faite.
3: Ah bah, Gérard, t'écoutes, là?
0: C'est qui?
3: Les feuilles de rose.
0: Ouais, feuilles de rose, je t'écoute.
3: Ah oui, feuilles de rose. Ah
0: bah
3: d'accord.
0: Non mais les Gwyn là, c'est bon.
4: C'est bon.
0: Yo-yo, je te dis, tu dégages.
4: Tu dégages.
0: Yo-yo, tu dégages.
1: Ah oui, dégage.
4: Oh non.
0: Yo-yo, tu dégages.
3: Pourquoi,
0: tu
3: dégages.
0: Yo-yo,
3: c'est
0: tu dégages.
3: Sympa.
4: Dégage.
1: Pourquoi Gérard?
0: Voilà, tu dégages, c'est tout, j'ai pas...
3: Bon Gérard, on va pas aller au
0: bout,
3: Gérard.
0: Tu sais, je crois à 14h.
3: On continue là, le débat.
5: Ouais, vas-y, continue.
3: Et Gérard, est-ce que t'aimes les filles?
0: Oui.
3: Est-ce que t'aimes les filles, toi, qui montent leur ventre? Pour en revenir au débat.
0: Ben, pour... Donc, il y a certaines nanas qui... Qu'on...
3: Oui, oui.
0: Il y a même trop de nanas...
3: Quoi?
0: Moi j'ai vu à la loco tous les vendredis, je le vois.
4: Soit.
3: Ouais.
0: Merci
3: ouais.
0: Pour celui qui dit dans la chiotte, parce que tout à l'heure ça va aller vite, je vais arrêter là.
3: Non, allez.
0: Donc je reviens. Donc j'en vois régulièrement à la loco qui nous font voir leur vente sans arrêt.
3: Ça t'explique. Et alors
0: c'est
3: clair.
0: Non, c'est pas
3: un Gérard, ça t'excite de voir le ventre?
0: Personnellement, non, mais il y a quand même certaines limites.
3: C'est trop commun. C'est trop commun, il faut montrer son cul maintenant, ou ses orteils, je sais pas, moi.
0: Non, mais attends, il y a des limites.
3: Gérard, quelle est la partie préférée chez une femme pour toi?
0: La question, je m'y attendais. Attendez.
6: On accueille Nathalie, mais continuez, c'est bon.
0: On accueille
3: Nathalie.
7: Bonsoir Nathalie.
3: Ça va?
0: Salut Travelo.
3: C'est Nathalie.
0: Ouais, bah tiens.
7: Tiens quoi?
3: Bon Gérard. Allez Gérard, réponds avec les paroles là. Gérard, réponds. Quelle est la partie qui t'excite le plus chez une femme?
0: Alors, chez une femme, la partie qui m'excite le plus...
1: C'est la partie qui envoie en l'air.
0: Alors toi, tu vas dégager, tu vas pas me faire chier.
3: Allez Gérard.
1: Réponds,
3: son cul. On
0: saura jamais qu'il est... Mais
3: ses seins, son ventre, sa bouche.
1: Tes seins, Gérard.
0: Non.
3: Bah alors,
0: ouais. Non mais de manière feuille de rose.
4: Feuille de rose.
0: Je te le dirai après.
3: Tout de suite sur le champ, je te prends.
1: Ses yeux, Gérard.
0: Non.
3: Ses pieds. Mais alors c'est quoi?
1: Ses seins.
3: Ton minou. Le ventre.
1: Ton sourire.
0: Non.
3: Ton anus.
0: Non.
3: Ses fesses.
0: Non.
4: Si.
3: Ton ventre. Ses aisselles. Ses jambes. Ses cheveux. Ton clitoris.
0: Non.
1: Ton pion.
3: Les orteils. Son cou.
0: Non.
3: Les orteils.
0: Non.
3: Sa bouche.
0: Non.
3: Son ombre et son
1: nez. Son nom. Son prénom.
3: Ses yeux, son nez.
0: Hein?
3: Ses oreilles. Allez, Gérard. Vas-y. C'est pas. Allez, on va pas jouer comme des gamins, là. C'est 35 ans, quand même.
0: C'est le oui, c'est ni oui ni non. Hein.
4: Ni oui ni non.
3: C'est
4: hein.
3: Ni oui ni non. Hein. T'aimes tout. C'est ni oui ni non. Hein.
1: Moi, je suis sûr que c'est ses yeux.
0: Non.
3: Non, moi, je crois que c'est son pied.
0: Moi, c'est qui parle comme ça?
3: C'est ma parole. Allez, c'est Carole.
0: Ouais, bah.
3: Parce que j'ai un petit accent, tu comprends?
0: Ouais, c'est bon, toi, la Carole, tu vas commencer à
3: t'aimer. Gérard, t'énerve pas. Le blanc, bon, allez, Gérard, allez, vas-y,
1: La réponse, Gérard.
0: C'est une nana aux yeux bleus.
3: Wow. Moi, j'ai les yeux bleus. C'est pas très original, hein, mais bon, c'est pas grave.
0: Moi,
3: j'ai plein de yeux bleus partout.
0: Qui c'est qui a des yeux bleus partout?
3: C'est moi, les yeux bleus, j'en ai crevé aussi.
0: Bon, allez,
8: Gérard, tu rentres un peu dans le débat là.
4: Je sais bien,
8: moi aussi j'en ai deux, on n'a pas rien.
0: Oh, les taupes! Mais tu quoi là, Neto? Bon, allez.
3: Bon, c'est calme. Bon, j'arrête. Bon, allez, on est là. Vas-y, Gérard.
0: Donc, la deuxième question.
8: Non, mais Gérard. Non, mais attends, t'as l'antenne, tu remets ton casque. Non, arrêtez, voyez. Voilà, ça y est.
3: Oh, mais Gérard.
0: Je continue pas comme ça.
3: Mais attends, mais Gérard, tu mets.
0: Je continue pas sur un bordel.
3: Excuse-moi, Gérard, c'est pas le bordel, pour une fois on rigole.
0: Je continue pas comme ça,
3: vous pas. Gérard, on s'excuse, on
8: se Gérard, il y a Stéphane sur Mitek qui te demande si t'as une bite.
3: C'est qui crie?
1: Ouais,
8: c'est
1: qui?
8: Ça va être Gérard. Ça y est, Gérard a remis son casque. Non, c'est bon, il est revenu.
3: Allez, Gérard, vas-y. Gérard,
8: excusez-moi. Il est vexé, Gérard.
3: Oh, Gérard, allez, Gérard. Tu veux qu'on te lâche le pied?
1: Non.
0: Donc, que pensez-vous des femmes?
3: Des quoi?
0: Des femmes sexy.
8: Sexy.
3: Bah, c'est indispensable.
1: C'est ce qu'il faut.
3: Alors, moi, je suis pas d'accord. Pourquoi? Parce que je mesure 1m010 les bras levés.
0: Et moi, je vois pas le rapport.
1: Moi, Gérard, je pense que c'est l'essentiel.
3: Moi, Gérard, je pense que c'est toi le mec le plus sexy de la Terre.
1: Ah, on n'a pas parlé des mecs, on a dit des filles.
8: Qui c'est qui a dit que Gérard était le mec le plus sexy? Carole vient de dire que t'étais le mec le plus sexy et tu retires ton casque. Je crois que tu rates franchement quelque chose, Gérard.
2: Tu es belle.
3: Ouais, Gérard, franchement, tu es.
0: Donc tu ne pas avec travailler avec deux voix sur tout le long du débat.
2: De bon.
0: Bon, bah moi je veux pas savoir.
3: Gérard, tu vas aller, Gérard.
8: C'est parce qu'on a un décalage.
3: Gérard, tu embêtes.
0: Bon, Nathalie, déjà le tableau, tu vas commencer à fermer ta gueule.
2: Ta gueule.
3: Tu vas pas insulter, Gérard, la note.
0: Notre tableau, il a fait.
3: N'oublie pas, tu vas te faire virer.
0: Le tableau, dehors.
3: Voilà.
0: Bon, allez.
3: Allez, on continue le débat, hein.
0: Gérard.
6: Est-ce que vous voulez insulter?
3: Gérard.
6: Bon, les fils, qu'est-ce que vous avez dit?
3: Rien. Non, j'ai dit qu'il était. On a rien fait, on a dit qu'il était. J'ai dit qu'il était l'homme le plus sexy de la Terre.
6: Bon, et après?
3: Et qu'est-ce qu'il pense? C'est pas tout, hein.
1: Moi, Nathalie, j'ai rien dit. Hein.
6: Bon, alors pourquoi il est parti?
3: Je sais rien.
6: Bon, donc c'est pas de votre faute.
1: C'est pas de la faute.
6: D'accord.
3: Gérard.
6: Il est parti chercher son chef pour avoir. Pour savoir c'est pas, je sais pas quoi, Paris Max.
0: Je n'ai pas à travailler avec deux bras.
6: Voilà.
0: Je ne travaille pas avec deux bras tout le long du débat.
6: Bon,
0: toi, tu dégages avec ta caméra, tu me fais pas chier. Allez hop.
6: Voilà.
0: Déjà une. Allez hop.
6: Il est dans le couloir, il fait sa crise. Allez, reviens. Mais il revient.
1: C'est parti manger ton.
6: Il revient, Gérard. Et là, les filles, on l'appelle. Allez, les filles.
0: Tu dégages.
6: Des auditeurs qui sont là pour faire un débat et la caméra, on s'en fout.
1: On attend la question, Gérard.
3: Gérard, déjà le travelot.
0: Tu dégages.
3: Comment on attend de prendre une cigarette en face? Bon, Gérard.
0: Non, mais moi, je continuerai pas tant qu'il y aura deux voix.
3: Gérard, c'est pas grave, Carole. Allez, Gérard.
1: Gérard, écoute-moi.
8: Quelqu'un qui va raccrocher. Tu vois, elle raccroche, hein, Gérard.
3: Gérard.
1: Malin.
0: Qui c'est?
3: Gérard, c'est Magali. Bon, qu'est-ce que tu penses des femmes sexy?
0: Non, mais c'est moi qui pose...
3: Personne n'a répondu. Carole a répondu.
0: Carole répond.
3: Alors, moi, je trouve que les femmes sexy, ça m'excite.
0: C'est-à-dire
3: quand je vois un ventre, tu vois, j'imagine les formes, enfin, les tu comprends, Gérard? Tu comprends ou pas?
0: Non, mais attends, femme sexy, je vais te dire une chose que...
3: Oh, t'en excite. Ça t'excite pas, une femme sexy, Gérard?
0: Personnellement, si je trouve... Non, mais moi, de toute manière, si je trouve le bonheur à mon pied.
3: Le bonheur à ton pied, oui. Chaussure à ton pied, Gérard.
1: Ouais, exactement.
0: Ouais, la chaussure à mon pied, puis qu'elle s'habille en sexy, bon, ben.
3: Bah, tant mieux pour toi, quoi.
0: Non, mais je lui ferai comprendre une fois gentiment.
3: Mais Attends, Gérard, pour qu'elle te séduise, faut quand même qu'elle soit un minimum sexy, non? Tu crois pas?
0: Ouais, mais il y a des limites.
6: À la place.
3: Ah oui, il y a des limites. Non, mais Gérard, c'est quoi tes limites, Gérard?
0: Stop, 5 ouais. minutes.
6: À la place de Christelle, on accueille Sophia, 20 ans.
2: Salut Sophia.
4: Bonsoir.
1: Bonsoir
2: Sophia. Ça va,
4: Sophia? Ça va.
0: Et je crois que j'avais demandé 100% fille.
3: Eh ben, c'est une fille.
0: Non, mais Nathalie, c'est pas une fille. Hein.
2: Non, mais attends,
0: bonjour,
2: c'est Amélie.
0: Bonjour.
2: J'espère que si Nana, c'est pas trop pour toi, là, parce que pour l'instant, t'assures pas trop. T'imagines, t'as 6 paires de fesses, 12 reploplo. Il faut assurer, là, maintenant, j'espère.
8: Ça, faut voir. Hein.
2: Exactement, directement.
0: Non, mais ça, ça reste à prouver.
8: Bonsoir.
2: Gérard.
0: Oui.
2: J'ai envie de toi.
0: Qui?
2: Carole.
1: Nathalie.
0: Bon, ta gueule, t'es
2: Non, c'est Carole qui te parle, mon maman.
0: Bon, ben, toi,
2: Carole.
0: Qui?
2: Magali.
0: Ouais, ben, bon, ben, de toute manière, vous répondez. Tout le monde a répondu à la deuxième, on passe à la troisième.
3: Non, mais t'as pas répondu, Gérard.
2: Tu sens que tu es sexy, toi, Gérard.
0: Moi, personnellement, je suis contre.
3: T'es contre?
2: Ouais, moi aussi, je suis quoi? Qu'est-ce qu'il faut? Il faut quoi, là? Que la fille, ça, quoi, s'habille avec quoi?
0: Elle n'a pas besoin d'être sexy.
2: Gérard, c'est quoi pour toi une femme sexy?
0: Le tremblot, tu te tais, s'il te plaît, derrière.
1: Ah, mais j'ai envie de savoir.
0: Ouais, non, mais t'as envie de savoir, mais moi, j'ai pas envie de te répondre.
2: Gérard!
1: C'est méchant, Gérard, avec moi.
2: Gérard, est-ce qu'une fille sexy pour toi, c'est une fille qui a les yeux bleus?
0: Passons à la troisième question.
1: Bon, bah déjà.
0: Donc, vous allez. Alors, maintenant, la troisième question, puis on va. On va essayer de se réveiller un petit peu, là.
2: Oui, Gérard. Oui,
0: donc, la question, c'est pourquoi que les femmes mettent un piercing sur le ventre et.
2: Sur le ventre.
0: Donc, vous allez réfléchir. Vous réfléchissez à la question et on va écouter.
8: Juste avant que tu donnes le nom et le titre du disque, Gérard, je voudrais rappeler aux gens qui peuvent venir devant Fun Radio pour te regarder sur.
0: Fun TV. Il y a déjà 43 avenue Charles de Gaulle à Neuilly. Donc, et puis s'il y en a qui veulent me ramener un sandwich, sera le bienvenu.
1: C'est vrai, pensez à Gérard.
2: J'arrive.
1: Pensez à Gérard.
8: On leur offrira tous un CD d'Aquat, Baby Girl.
0: S'il y a une nana qui me ramène un sandwich, je lui fais un gros câlin.
8: Il y a déjà du monde devant, donc faut pas qu'ils hésitent.
5: J'étais avec les auditeurs devant, là on n'arrêtait pas de parler, on se potait le cul, c'était génial. Et ils demandent si c'est possible de voir ton torse. Est-ce que tu pourrais voir ton torse, même pour les auditeurs de la radio?
0: Non,
5: s'il te plaît.
2: Allez Gérard,
5: enlève ton t-shirt à poil.
2: Retiens ton t-shirt, Gérard.
0: Terminé.
5: C'est quoi, devant la radio avec un Walkman ou une enceinte, un truc qui pète. Hein.
0: Donc on va écouter Gazon Tondu. T'arrêtes-toi s'il te plaît avec ta caméra parce que tout à l'heure je vais arrêter, mais ça va être pour de bon là ce coup-là.
8: Voilà. Tu vois.
0: Donc ça va être Gazon Tondu avec Danse avec tes baskets. Hein. Et on se retrouve juste après pour la suite des débats.
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10: Samedi et dimanche,
11: il y a quoi demain déjà en demi-finale?
10: C'est demi-finale mec demain, non?
11: Il y a demi-finale d'homme?
10: Non, j'ai un compte.
11: Bon.
10: Attends, il y a le Belge
11: contre
10: je sais plus qui.
11: Bon, on va voir si ça peut marcher, ça m'étonnerait, mais on va voir s'il y a un public fidèle. Alors les demi-finales, pour ceux qui nous écoutent et qui ont le droit d'y accéder, qui iront, on va dire les matchs d'hommes ou de femmes, peu importe. Le match qui sera diffusé sur France 2 ou France 3 entre 16h et 17h, parce que bon, on peut pas donner une heure pile, parce qu'il faut déjà que la caméra tombe dessus. On va dire entre 16h et 17h, je regarde France 2 ou France 3, je sais pas si ça sera diffusé sur France, je crois que ce sera plutôt France 2 à 16h. France 2 donc à 16h, démerdez-vous pour savoir quel est le match qui est diffusé sur France 2 à 16h, d'être dans le public avec une affiche Max de Star System. Ça va être dur, ça. Hein, ça va être dur. Allez, celui qui le fait...
4: puis avec danse avec tes baskets. Donc on reprend la suite de la Libre Antenne. Donc on accueille Feuille de Rose toujours. Feuille de Rose.
12: Bonsoir Vera.
3: Oui.
12: Bonsoir Vera.
4: Bonsoir. Nathalie, ça suffit, c'est pas toi que je m'adresse. T'as t'appellerai pas de chambre, tu sortiras sous le lit.
12: Gérard.
4: Oui.
12: C'est Caro, je pourrais avoir ton adresse, s'il te plaît.
4: Tout à l'heure en antenne, s'il
12: d'accord.
4: te plaît.
12: Tu veux le passera aussi.
4: Qui?
12: Magali.
4: Ouais, on verra ça tout à l'heure en antenne.
12: Ok, d'accord.
4: On verra ça tout à l'heure en antenne, s'il vous plaît.
3: Hey, Gérard, tu n'aimes pas tout le monde non plus, hein, quand même.
1: Gérard, j'ai un petit mot pour toi. J'ai une copine qui t'envoie deux casse-croûtes d'ici 10 minutes, là. C'est promis.
4: Non, on verra.
12: De Nathalie, c'est gentil.
4: On verra.
1: Deux casse-croûtes.
12: Ok, quatrième question.
1: Préparez avec amour.
12: Gégé, c'est Amélie, je voulais te dire que. Pour les millions d'auditrices qui nous écoutent, que c'est vraiment jouissif d'être à l'antenne avec toi.
3: Ah, c'est vraiment bien.
12: Super, ouais. Ça, c'est vrai.
1: Très bien.
12: Ouais.
3: Entendre ta voix, pas te parler.
1: C'est vraiment sympa.
3: Ça te fait rien, Gérard?
12: Mais Gérard, je me demande si tu aimes les filles, en fait. Mais non, non elle est homo. T'aimes pas les
4: filles.
12: Elle est homo, t'aimes les filles. T'aimes pas les filles sexy. On se pose la question, là. Gérard, t'es homo, t'aimes les filles.
4: Gérard. De quoi?
12: T'adores les filles ou pas?
1: C'est vraiment n'importe quoi les filles.
3: Donc t'es homo?
12: T'es homo.
1: Vous dites n'importe quoi les filles.
3: Oh, mais si.
12: Mais Gérard, réponds s'il te plaît.
4: J'ai dit que j'ai toujours aimé les filles.
3: Donc ouais, non,
12: tu es homo. Sexuel.
3: T'es homo.
4: Non, attends, homo, c'est
3: non,
4: c'est deux mecs qui couchent ensemble.
12: Mais non, je savais pas.
3: N'importe
1: chambre,
3: quoi.
1: Tout le monde couche
12: mais
1: ensemble.
12: Mais non, homo, c'est une
4: dégages.
12: Femme et un homme. Bah oui, c'est ça.
8: Gérard, tu reprends ton débat en main, là.
6: Si tu pourrais te concentrer sur le débat et non sur le caméraman.
4: Ouais, ben, dans ce cas-là, il me balance pas la caméra dans la gueule ou j'arrête.
12: Bon, Gérard, laisse tranquille, le caméraman.
4: Ouais, mais il a pas besoin de me mettre la caméra dans la gueule.
12: Bon, bah, c'est pas la caméra. M'embête pas, flûte, de crotte.
1: Moi, je vois les images, c'est vrai qu'il te prend la tête, quand même. Hein.
12: C'est vrai qu'elle a bien filmé.
1: Si vous lâchez Gérard, on peut parler du débat.
8: Gérard, tu t'en vas pas, tu reprends le débat.
6: Gérard.
8: Ça y est, vous l'avez vu partir.
12: Merci.
8: Et Gérard, maintenant, il est complètement paresseux.
12: Il dit plus rien. Gérard, les filles, si vous m'expliquez comment il est fait, Gérard, moi j'ai pas la télé.
1: J'ai pas pédé.
12: Il est petit.
3: Ouais.
1: Il est pas costaud.
12: Il a les yeux bleus.
3: C'est vrai.
12: Il a des poils sur le torse.
3: Hein?
12: Oh. On n'a pas
4: tu dégages, j'ai 50 mètres de moi.
12: Hein? Vas-y, continue. Il a des poils sur les fesses.
3: Ouais.
12: Et il a quoi encore de bien?
3: Et t'as vu son kiki?
1: Il a des yeux bleus, ça c'est sûr.
12: Ouais. Et les bruns, blonds?
3: Châtain.
12: Châtain. Et il a beaucoup de charme, on va dire.
3: Il est gros?
12: Non. Non.
1: Moi, il y en a plein qui
12: le critiquent. Ça va, c'est un top modèle, alors.
3: Mignon. Ah ouais.
12: Mignon,
1: il y en a plein
12: ouais.
1: qui le critiquent.
12: Oh, Gérard, je te rends compte, Gérard.
4: Qui c'est qu'ose me décrire comme ça?
1: Moi, je t'ai vu à la télé. Hein.
4: Non, mais toi, tu te tais pour l'instant, c'est pas toi que je m'adresse. J'ai entendu des nanas.
12: Gérard.
4: Non, mais qui c'est? Quelle est la nana qu'ose me décrire
12: pas.
4: Comme ça?
12: Je sais pas. Bah, c'est une qui est partie, je crois.
4: Ouais, c'est une queue partie, ça serait peut-être pas Feuille de Rose par hasard qui s'amuse à me décrire.
12: Non, elle ne rira du tout. Pas du tout, hein.
4: Gérard, qui a osé me décrire que j'avais les yeux bleus, que j'étais châtain?
12: Non, on sait pas, on s'en fout, de toute façon, c'est pas vrai.
4: Non, mais attends, de manière, déjà, j'ai pas les yeux bleus, j'ai les yeux verts.
12: Tu vois,
4: je suis châtain, c'est vrai, je suis gros.
6: Gérard,
12: gros
6: regarde-moi pour les yeux verts.
12: T'es gros, Gérard?
4: Oui, j'ai les yeux verts.
6: Non, il faut que les gens regardent tes yeux verts.
8: Attends, si on pouvait reprendre le débat un peu là.
1: Moi, je vais régler ma télé, hein.
4: Donc,
8: Gérard, la question.
4: La troisième question, c'est pourquoi les femmes mettent-elles des piercings sur le ventre?
12: Parce que c'est sexy, voilà.
4: Pourquoi?
8: Ça fait mal.
12: Alors, Carole.
4: Oui, Carole.
12: Parce que comme ça, tu peux passer ton truc à... Tu comprends?
1: C'est sexy de l'homme.
4: Non, mais attends. Carole.
12: Oui,
4: pourquoi?
12: Vraiment.
4: Non, mais il y en a qui mettent un piercing, ils se le percent. Carrément dans le nombril.
12: Eh bah oui,
4: donc
12: bah écoute, c'est ce que t'as dit. C'est
4: si.
12: Pour t'exciter.
4: Je connais une fille.
12: C'est Gaëlle?
4: Non, c'est pas Gaëlle, vous voyez, c'est personne du standard, c'est pas quelqu'un de la radio. C'est une auditrice qui vient régulièrement à la loco.
12: Ouais.
4: Et ça fait.
12: Et elle a un piercing sur le ventre.
4: Oui.
12: C'est pas et toi, tu aimes pas ça?
4: Personnellement, ça me dérange pas,
12: et
4: mais.
12: Sur la langue.
4: Oh là, sur la langue, encore moins.
12: Et sur l'anus?
4: Mais pareil.
12: T'aimes pas? Mais pourquoi? C'est excitant?
4: Non.
12: Oh.
4: J'ai horreur de ça.
12: Moi j'en ai un.
4: À la rigueur sur le ventre, je vois bien.
12: Ouais.
4: Mais bon,
12: Et
4: y
12: a
4: a des limites.
2: Gégé, tu peux jouer avec ta langue, c'est vachement agréable.
4: Ouais. Oui, ben peut-être, mais...
2: Je devrais essayer d'avant de... Est-ce que tu voudrais te faire des piercings, toi, Gégé?
4: Non.
2: Sur le nez?
4: Non.
2: Pourquoi?
4: Attends, là, j'ai... Alors,
2: si tu mets un piercing, je t'embrasse sur la bouche.
1: Il en a déjà eu 3 au niveau du cerveau, c'est bon, hein.
4: Mais attends, toi, le travail de Nathalie, tu la fermes. Parce que, je vais te dire une chose, avec un travelo comme toi, on se fait chier.
2: Et avec un
4: travelot
2: comme moi,
4: on s'amuse.
8: Donc Gérard est un travelot.
4: Non, pas du tout. Donc, Nathalie, pour le travelot, donc t'es au courant?
2: Ouais, elle est au courant.
4: J'ai répondu à ta question?
2: Ouais.
4: Voilà, donc on va demander à Feuille de Rose.
2: De quoi?
4: Ben, la question.
2: Son piercing?
1: Elle aime bien Feuille de Rose.
2: Ouais.
4: Et alors, c'est ton problème?
1: Il y a des préférences.
2: Ouais, ouais. Pas, moi je suis jalouse. Oui. Ah bah écoutez,
4: Carole. Non, mais attends, Carole.
2: Gérard, hein. Oui. C'est pas gentil avec moi.
4: Qui?
2: Carole.
4: Bon, oh, attends, Carole, ça suffit.
2: Pourquoi? Moi je suis pas méchante, hein. Moi j'aimerais bien te rencontrer.
4: Qui?
2: Carole.
1: Bah tu viens. Ouais, enfin bon.
2: On fasse l'amour.
4: Non mais dans ce cas-là tu viens
2: avant de nous dire
4: adieu. Bon Carole, si tu veux venir, c'est le moment ou jamais, tu viens au 143 avenue Charles de Gaulle.
2: Ouais,
4: si
2: attends, comment est-ce qu'elle fait pour partir? J'ai pas de voiture là.
4: Hein?
2: J'ai pas de voiture, Gérard.
4: Bah oui, bah dans ce cas.
2: Tu viens me chercher?
4: Bah dans ce cas-là, on demande à quelqu'un de la radio qui a été chercher, tu viens et.
2: Et après tu me ramènes?
4: Bah dans ce cas-là on discute et puis
2: Puis
1: on conclut et puis voilà quoi.
2: Moi je discute pas.
1: Il te ramène
2: moi.
1: Demain matin. Hein.
2: Moi j'agis moi.
4: Hein?
1: Il te ramène que demain matin.
4: Bon toi tu t'es Nathalie.
1: D'accord.
4: C'est pas à toi que je m'adresse. Je m'adresse à Carole.
2: Oui maman.
4: Donc Carole, si tu veux venir, ben c'est le moment où j'ai nuit. Hein.
2: Bah faut venir me chercher, sinon moi je bouge pas à mes fesses. Hein.
8: Il y a Morgane ce midi qui te demande, Gérard, si tu t'es déjà fait planter un piercing dans le gland.
4: Non. Non mais alors là il y a quand même des questions Minitel un peu crues. Hein.
1: Ouais, il y en a qui sont vulgaires.
2: Elles sont homosexuelles ces questions, je trouve.
1: Il y en a qui sont trop vulgaires.
4: Alors maintenant, la question suivante. Donc Carole, tu réfléchis bien à ce que je viens de te dire.
2: Oui mais j'ai pas de moyen de transport.
4: Bon ben dans ces cas-là, Carole.
2: Carole.
4: Bon bah Carole, dans ce cas-là, t'attends la fin du débat. Et
2: ah ouais, mais c'est trop long, je vais m'endormir moi.
4: Non, bah tu vas pas attendre la fin du débat. Hein.
2: D'accord, ok.
4: Tu vas attendre la fin du débat, j'espère.
2: Ok, j'oubliais tes ordres.
4: Ouais, ben j'espère. L'homme propose, la femme
2: c'est
4: dispose.
2: C'est dis donc.
8: Il est toujours...
2: dominateur alors, ce Gérard. Ouais, mais je suis soumise, moi. Soumise,
1: a toujours raison, soumise, l'homme propose, la femme dispose.
4: L'homme propose, la femme dispose, d'accord. La question suivante.
1: La 4.
4: La question 4.
2: Oui.
4: Bon, Nathalie, s'il te plaît, tu la fermes pour le travelo.
2: Les gros mots, Gérard.
4: Ah, ouais. Non, mais pour le travelo, c'est pas un gros mot, d'accord?
2: Non, mais t'as dit tu la fermes.
4: Ouais, bah tu la fermes, c'est pas un gros mot.
2: Ah, si, c'est un gros mot.
4: Ah, si. Pourquoi que les nanas nous font voir leur sein à la.
2: À la loco.
4: Non, mais pourquoi que les nanas nous font voir leur sein en général, là?
2: Ah, bah à ton avis, la faute à Gérard. La faute à qui?
4: Bon alors, qui c'est?
2: Carole.
4: Non, alors attendez. On va.
1: À part un.
4: Sophia.
2: Oui, Sophia.
4: Sophia, alors.
13: Ouais. Moi, je tiens à dire que c'est parce que les soutiens-gorge, ils sont trop petits, ça déborde.
2: Exactement, directement.
4: Ouais, mais attends.
2: Voilà.
4: Il n'y a pas de directement, d'accord? Pour l'instant, c'est pas directement qui parle, c'est.
2: C'est exactement.
1: Sophia.
13: C'est Sophia.
4: Donc.
13: Oui, ça sera la suivante. Non, mais j'ai vraiment, je t'assure, il y a vraiment des problèmes au niveau des soutiens-gorge, ça déborde, on n'arrive pas à trouver les bonnes tailles. Alors après, on met des petites choses décolletées pour essayer de mettre en valeur, pour arranger tout ça, mais il y a un problème de base, quoi.
2: Oui, mais Gégé n'aime que les petits seins.
13: Comment?
2: Ouais, Gégé n'aime que les petits seins, il
1: l'aime. Alors, je vais vraiment lui plaire, hein.
4: Non mais Nathalie, tu me plais pas du tout.
2: Mais qu'est-ce que t'en sais, Gérard? Ça se trouve, elle est vachement bien.
1: Tu l'as même pas.
4: Non mais attends, c'est un mec.
2: Mais non, c'est pas un mec.
4: C'est opéré,
2: Gérard.
1: C'est parce que j'ai une voix un peu masculine, allez, tu.
2: Non mais il est opéré, Gérard. Je comprends, ça existe. Hein.
1: Franchement, Gérard.
2: Gérard, ce serait une nouvelle expérience. Ce serait vachement, je sais pas.
4: C'est quoi? Il y a deux voix et j'entends derrière.
8: Aïe.
2: Oh là là.
4: Bon. Donc Sophia.
2: Oui. Voilà, j'ai répondu.
4: Bon.
1: Autour de qui?
2: Nathalie.
4: Non, Nathalie, là, le travelot.
0: Comme ça, tu me foutras la paix.
1: Mais t'arrêtes de dire que je suis un travelot, c'est pas vrai.
0: Et non, mais attends, t'es tout de ma gueule ou quoi?
8: Non, mais Gérard, si tu...
1: T'as pas l'air de comprendre, c'est pas parce que j'ai une voix un peu masculine que je suis forcément
0: bon,
1: un gars.
0: Ouais, c'est bon, allez, hein. Allez, va te coucher, allez. Tu repasseras demain ta chemise.
1: Je me couche dans ton lit, Gérard.
0: Non, mais attends, tu vas coucher où que je pense, mais...
1: S'il te plaît, Gérard, sois poli, hein.
0: Non, mais attends. Mais je te dis, tu vas coucher où que je pense, d'accord?
2: D'accord. Avec toi,
0: okay.
2: Ouais, mais où ce que je pense,
0: et
2: ben derrière, et ben y a quand même un gros...
0: Donc, bon, quand on bord d'un attendeur, Nathalie, salut, Magali.
2: Oui, alors tu pourrais exciter.
0: Ouais.
2: Je veux voir, c'est ça.
0: Pourquoi?
2: Pour séduire, parce que c'est joli.
0: Ouais, mais
2: on montre en valeur et tout, c'est bien.
0: Ouais, mais il y a certaines façons de...
2: Ah bah non, bien sûr, les montre un petit peu, quoi.
0: Ouais, mais je vais dire une chose que... Il y a certaines limites quand même, hein.
2: Ouais, bah bien sûr, j'ai pas non plus de se balader sans suiser non plus, quoi.
0: Non, mais de toute manière... Non, mais moi, je vois régulièrement, de toute manière, Feuille de Rose, elle peut le confirmer.
2: De quoi?
1: Toujours Feuille de Rose.
2: Ah bon?
0: Bon, Nathalie...
2: Attends, continue.
0: Nathalie, pour l'instant, tu te tais, s'il te plaît.
1: D'accord.
0: Donc, Feuille de Rose, de toute manière, t'as dû...
2: Non, j'ai les seins de Feuille de Rose.
0: Quoi? Non, j'ai pas encore eu les siens, puis de toute manière...
2: Pas encore, donc...
8: Ah, ça y est, Gérard, ton sandwich est arrivé. Il y a Morgane Zomita qui...
2: Non, Gérard, continue ce que tu voulais dire, là.
0: Donc, de toute manière, Feuille de Rose, de toute manière, t'as dû remarquer comme moi qu'à la loco, il y a certaines nanas qui se gênent pas pour nous les faire voir.
2: Ouais, mais t'as bien regardé aussi.
1: Ah, mais ouais, mais ça aussi, t'as regardé.
0: Attendez 5 minutes, s'il vous plaît, vous me laissez finir. Quand je pose la question à Feuille de Rose, vous me laissez terminer. Après, je vais demander à Nathalie.
1: Merci.
0: Non, pas à Nathalie, à Amélie.
2: Oui, Gérard. Mais ça te plaît pas que des filles te montrent leur sein, ça t'excite pas. Je comprends pas, là, il y a comme un problème. Hein.
1: Bah ouais, carrément.
0: Non, mais il y a certaines limites.
2: Mais tu les montres pas, hein.
14: Mais les homos, c'est normal.
2: Ah, ouais. Gérard, t'aimes pas les filles qui s'exposent, en fait.
1: Moi, si je te montre mes seins, c'est aux frontières du réel, hein.
0: Bon, bah dans ce cas-là, tu vas te coucher.
1: T'as pas d'humour, Gérard, hein.
2: Ça t'excite pas.
0: Qui c'est qui dit ça?
1: Carole.
2: Mais c'est pas vrai, c'est pas moi. C'est Nathalie.
0: Non, c'est qui?
2: C'est Nathalie.
1: Non, c'est pas Nathalie, Nathalie, rien.
0: Bon, Nathalie, tu m'énerves.
2: Tu dégages.
0: Oh. Bon, Amélie.
2: Oui.
0: À toi.
2: Bah, tu m'as pas répondu. En quoi ça te dérange que des filles te montrent leurs seins?
0: Non, mais il y a certaines limites.
2: C'est quoi tes limites?
1: Arrête pas de parler de limites.
2: Non, mais lui, il veut une nana vieux jeu, quoi.
0: Non, je veux pas une nana vieux jeu. C'est que, bon, bah, il y a certaines limites.
2: Tu préfères les filles avec un col roulé.
0: Tu veux
2: une femme comme dans la maison de la prairie?
0: Non, ouais, voilà. Mais même. Il y a certaines limites pour faire voir, c'est ça. On n'a pas besoin de venir en décolleté dans une boîte.
2: Quand un mec qui t'emmerde et t'as des gros.
1: Tu préfères les voir dans l'intimité, alors?
0: Bah oui.
1: Ou une bonne sœur, peut-être.
0: Ça, de manière, dans l'intimité, c'est le plus important.
1: C'est top.
0: Moi, ta bouche, le travelot. D'accord?
1: Top.
0: Ok.
2: Gérard,
0: oui.
2: Comment tu fais l'amour?
0: Carole.
2: Comment tu fais l'amour?
0: Bah, attends, moi, je te pose la question, pourquoi que les nanas nous font voir leur sein?
2: Bah, parce que quand t'as des gros seins, quand il y a des mecs qui t'emmerdent, ben, tu peux plus facilement les gifler, quoi.
0: Hein?
2: Avec tes seins. Comprends?
0: Attends, répète la question.
1: Explique-moi ça, ça m'intéresse.
2: Alors, quand tu as des gros seins, tu les exposes.
0: Mm-hmm.
2: Si y a un mec qui vient t'aborder et que tu veux pas de lui,
0: mm-hmm.
2: Bah, tu le gifles avec tes seins, tu comprends?
1: Ah bah, dans ce cas-là, moi, je fais pas mal à grand monde. Hein.
2: Oui, mais alors là, au moins, ça suffit. Moi, je fais mal.
0: D'accord.
2: Tu veux, je peux te gifler,
0: Ah, d'accord. D'accord, c'est Carole qui vient de répondre ça?
2: Oui, mon chéri.
0: Je vais dire une chose.
2: Tu connais le deuxième degré?
0: Ouais, bah, je connais très bien le deuxième degré.
2: Le troisième, tu connais qui?
0: Moi, je préfère dire une chose, que je préfère un petit 90B,
2: ouais,
0: voire même un
2: bien
0: 85.
2: Bien
0: tombant.
2: Bon, bah,
0: un petit 90B ou un petit
2: avec
0: 85.
2: Avec des poils
0: ou
2: sans poils?
0: Bon,
2: en porte ou sur place? En porte de poils, Gérard?
0: Vous me laissez répondre à la question.
2: Oui,
0: moi, je préfère une nana avec un bon petit 85 A et un bon petit 90 B qui soit pas trop gros pour pas que j'en prenne plein la tronche la nuit.
1: Avec Nathalie,
0: on va prendre. Magali,
2: oui, Gérard.
0: À toi de répondre à la question.
14: Bah, j'ai répondu déjà.
13: Gérard ?
4: Oui ?
13: Est-ce que tu as déjà pratiqué la branlette espagnole ?
4: Non.
11: Non.
13: T'aimerais bien ?
4: Si je trouve la personne qui veut bien, moi.
13: Avec un 85,
14: ouais, moi, je suis d'accord. Pareil, hein.
13: Ouais. Moi, je suis d'accord, mais j'ai des gros seins, je te préviens.
14: Moi, j'ai répondu Gérard.
13: Bien, Carole.
14: Gégé.
13: Avec moi, c'est la branlette du Sahara.
4: Pour toi, la branlette du Sahara, tu la mets dans le sable et tu vas faire dodo.
13: Et tu la fais rouler.
4: Voilà. Alors, attendez. Attendez. Attendez, on va demander à Sophia.
11: Sophia.
13: Oui.
4: À moins qu'il y ait une question Minitel.
8: Oui, non. C'est ça.
13: Mais Amélie, il y a une question Minitel.
4: Non, attends, Amélie, s'il te plaît.
8: S'il te plaît.
4: Il y a une question.
8: Il y a Kat sur Minitel qui te demande, elle voudrait un conseil. Comment on sait si on est amoureuse?
13: À qui elle demande ça?
4: Quoi?
8: Elle voudrait un conseil, c'est comment on sait si on est amoureuse?
13: Attends, vois Gérard,
8: Comment savoir si on est amoureuse?
13: Quand on regarde Gérard, là...
4: Je vois pas la question.
13: Bah, réponds à la question, Gérard.
4: Non, mais je vois pas
11: la question.
13: Quand on a une bosse en dessous de la jupe.
11: Rapport.
13: Gérard, quand est-ce que tu sais...
11: tu la fermes.
13: Gérard, quand est-ce que tu sais... Quand est-ce que tu sens que tu es amoureux? Gérard,
4: moi, je dirais
13: que c'est un sentiment inexplicable. Moi, je dirais que c'est une bosse sous la jupe. Gérard?
4: Bon, d'accord.
13: Est-ce que tu traces l'anus?
8: C'est terrible.
6: Gérard, est-ce que tu pourrais répondre aux questions que te pose l'auditrice?
13: Bah oui.
4: Bah ouais, mais je voudrais bien savoir qui c'est. Je voudrais bien arrêter d'avoir deux sons dans les oreilles.
8: Aïe, aïe, aïe.
6: Dur, hein, nos jours techniques.
13: Ouais.
4: Bon, allez,
13: Gérard.
4: Bravo, Fenerdur.
13: Bon, allez, Gérard, vas-y.
4: Bon, Nathalie, tu la fermes déjà. J'avais demandé 6 nanas pour un son, j'ai pas demandé de travelot.
13: Mais arrête de t'en prendre aux filles.
4: Ah, Nathalie. Nathalie, c'est un travelot, alors, ok.
13: Mais c'est une femme, allez, c'est un transsexuel.
4: Sophia.
13: Oui, c'est ce que c'est,
4: attendez, s'il vous plaît. Sophia, tu me poses une question, vas-y, je te réponds.
13: Non, c'est toi qui voulais me poser une question.
4: Non, mais t'as pas une question à me poser?
13: Est-ce que tu peux voir? Ouais, j'aimerais savoir, quand tu es avec une fille, est-ce que tu aimes quand elle te lèche les seins?
15: Quand elle te...
13: Lèche les seins.
4: Non, mais en principe, c'est le mec qui lèche les seins.
13: Ouais, mais ça peut être un jeu, justement. Il peut y avoir plein de positions comme ça.
4: Moi, ça me dérange pas du tout de lècher les seins d'une nana.
13: J'aime te faire prendre, Brett.
4: Moi, ça me dérange pas.
13: Tu l'as déjà fait, au moins.
14: Ah, voilà.
13: Est-ce que tu l'as déjà fait, au moins, Gérard? T'as déjà fait, Gérard?
4: Non, j'ai pas encore essayé. J'ai pas encore trouvé la chaussure à mon pied.
13: Et t'aimerais bien?
4: Ben, s'il se trouve la personne avec qui, oui. Donc, Magali.
14: Oui.
4: Ta question avant qu'on mette.
14: Alors, Gérard, est-ce que tu es
13: Gérard en ce moment?
14: Gérard.
4: 5 minutes.
14: Gérard.
4: Attendez 5 minutes, vous laissez passer Magali, et après, je répondrai ce que c'est la levrette.
14: Es-tu amoureux, Gérard, en ce moment?
4: En ce moment.
14: Oui, de Carole.
4: Qui c'est qui vient de répondre ça?
14: Carole, la feuille de rose.
13: Non.
14: Gérard, tu me vois, tu tombes dans les pommes.
13: Allez, Gérard, réponds.
14: Tu es amoureux, Gérard, en ce moment.
4: Bon, oui, je suis amoureux.
14: Oui,
4: je suis amoureux.
14: De qui?
4: De
14: Carole.
15: Nathalie.
13: Gérard, fais ta déclaration à l'antenne.
14: Ouais, vas-y, fais-moi ta déclaration pour une fois pour toutes.
4: Non, c'est pas de feuille de rose, elle est prise alors.
14: Alors, amoureuse de qui alors?
4: Monière, je suis amoureux d'une certaine personne et.
14: C'est pas elle, c'est
4: pas elle. Non, je suis pas amoureux des. Non,
15: rêvez pas, Nathalie. Rêvez pas, moi je connais le prénom.
4: Qui?
15: Nathalie.
4: Non.
15: Bah, arrête de dire n'importe quoi.
14: Tu m'aimes pas?
4: Nathalie, c'est bon pour Travelo. Hein.
13: Bon, Gérard, je suis déçu, Nathalie, à mon
4: Monière,
13: avis.
4: La personne avec qui je suis amoureux.
13: Avec qui tu es amoureux?
4: La semaine prochaine.
13: Non.
4: Vous le saurez la semaine prochaine.
13: Qui
14: c'est?
4: Vous le saurez la semaine prochaine.
13: Gérard, je vous donne un ultimatum.
4: Qui?
13: Carole.
4: Oui, Carole.
13: Si t'es pas amoureux de moi, ben je me suis dit
14: Gérard.
4: Non mais attends, Carole. Carole de Saint-Denis. C'est pas du tout la même voix que la Carole que je connais, d'accord?
13: Ouais, mon amour.
4: Hein?
15: C'est pas Carole de
4: Saint-Denis,
15: c'est Carole de
4: Saint-Nu. Non, mais attends, tu restes là, s'il te plaît.
13: Exactement.
4: Parce que j'en connais une, c'est du vase de Soissons, de Carole
13: de Saint-Nu.
4: De Soissons. Point final à la ligne.
13: Gérard, donne-nous la première lettre de la fille que tu es amoureux.
4: Ben, je viens de vous le dire.
13: La première lettre.
4: Eh ben, un C.
13: C'est A de Amélie. C'est Carole.
14: C'est Carole.
8: Charles.
13: Carole.
8: Charles.
13: Carole.
15: Cochonne.
4: Non. Carlos.
13: C'est qui? Allez. La première lettre, on s'en fout.
0: C'est un C, je viens de vous dire. Vous avez réfléchissé.
6: Ça, non, moi, ça me fait peur. J'ai peur qu'ils disent crapette.
0: Pas du tout. Pas du tout, Kael.
13: Ouais, en vérité, tu
0: casses
13: ton jeu, Gérard.
0: Non. Monière, la personne de qui je suis amoureux.
13: C'est moi.
0: Monière. C'est une dénommée Carole,
13: bah,
0: et son
13: moi,
0: surnom, son surnom que je lui ai donné, elle s'appelle Petite Souris.
13: Ah, c'est moi.
0: Et elle habite à Soissons.
8: D'accord.
13: Ouais, mais peut-être qu'elle veut pas de toi, elle. Est-ce qu'elle le sait, Gérard?
0: Oui, elle le sait très bien.
13: Et est-ce qu'elle veut
2: que tu es déjà.
0: Comment?
13: Est-ce qu'elle veut être amoureuse de toi?
0: Oui.
13: Oui?
0: Oui.
13: Et t'as fait l'amour avec un chic?
0: Non, parce qu'on n'arrête pas de se contacter par téléphone.
13: Ah, mais
0: si elle m'écoute.
13: C'est l'amour parce que tu l'as déjà vu.
0: Manière, si elle m'écoute.
13: Tu l'as déjà vu ou pas,
0: Gérard? Manière, j'attends qu'à.
13: Bonjour, tu réponds à ma question?
0: De quoi?
13: Tu l'as déjà vu ou pas?
0: Je vais la voir ce week-end, oui.
13: Ah ouais, t'as jamais vu, donc ce week-end, tu vas conclure, quoi.
0: Ah bah ça.
13: Ça parle à moi ce week-end, alors. Tu vas te vider les. Donc il faut. Attends, il faut qu'on te donne un cours, là, Gérard.
0: De toute manière, j'ai pas besoin de vous pour me donner un cours.
8: Allez-y, donnez vos conseils.
13: Gérard, moi, je laisse tomber avec toi, alors.
0: Qui?
13: Carole.
0: Hein?
13: Tu me déçois.
0: Attends, Carole, je te prends pendant la. Je vais te parler.
13: Ouais,
0: Nathalie,
13: parce que tu es amoureux de l'autre Carole. Gérard a besoin de cours. Il faut absolument que tu donnes des cours, là. Pour ce week-end. Gérard, comment tu fais pour embrasser?
0: Bon, allez. Allez, Carole.
13: Gérard, écoute Nathalie.
0: Stop!
13: Au standard.
0: Carole.
13: Oui.
0: On va mettre un disque et je te parle tout de suite en antenne.
13: Quelle chance, Carole.
2: Waouh, génial, Carole.
13: Amuse-toi. T'as l'air vraiment, je suis pas contente parce que t'es amoureuse de quelqu'un d'autre.
0: D'accord, Carole, je te parle tout de suite pendant la pause musicale.
13: Oui, d'accord, je t'attends.
0: Donc, le disque, ça s'appelle les WC, une chaise tranquille.
8: Non, c'est pas une chaise.
0: Une chiasse tranquille. On va continuer la suite des débats. Donc, je salue tous ceux qui sont en haut, devant la radio, qui sont venus. Donc, j'espère.
8: Il y en a beaucoup qui regardent et il y en a beaucoup qui écoutent aussi. Hein.
0: Ouais, si des fois il y a moyen d'avoir un petit sandwich.
13: Ouais, j'ai faim, moi aussi.
8: Il y a Morgane qui dit qu'elle a un sandwich dans sa chatte et qu'elle attend qu'il vienne le prendre.
0: Oh. Morgane, c'est bon, elle sur Minitel. Donc, on attend toujours celle de Saint-Denis, une dénommée Sébri, d'Argenteuil, une dénommée Sébrine d'hier.
13: Elle va pas venir.
0: Donc, voilà.
15: Ça t'a posé un lapin.
0: Bon, Nathalie, ça suffit, s'il te plaît.
13: Moi, je viendrai, Gérard.
0: Donc, alors, la cinquième question, c'est que pensez-vous des femmes au volant?
13: C'est très bien, une femme au volant.
2: Alors, elles sont prudentes.
0: Ouais. Voilà.
2: Elles ont moins d'accidents.
13: Elles font moins d'accidents
2: graves que les hommes.
0: Comment?
2: Moins d'accidents graves que les hommes.
0: Mmh.
2: Elles gueulent moins au volant que les hommes.
13: Quoique.
2: Elles sont plus douces.
0: Une femme au volant égale une femme au tournant.
2: Ouais, bien sûr.
13: C'est
0: génial.
13: Elle avait réfléchi pendant 15 jours, celle-là.
0: Non, mais c'est toujours ce fameux problème. Une femme au volant, une femme au tournant. Donc,
13: Gérard, ça veut dire quoi, ça? Ça veut dire quoi, une femme machin?
0: De quoi, une femme machin?
13: Ça veut dire quoi, une femme au volant, une femme au tournant?
0: Ça veut dire une femme au volant égale une femme au tournant.
13: Bah explique, parce que là on n'a pas très bien compris. Hein.
0: Non mais de toute manière, vous dites, de toute manière, je vais poser la question à chacune de vous, parce qu'il y en a certaines qu'on leur permis. Donc,
13: voilà, toi, ton permis. Oui, j'ai, tu as ton permis.
0: Oui, moi j'ai mon permis.
13: Tu peux venir me chercher alors chez moi.
0: Non mais attends, j'ai pas de voiture pour venir te chercher.
13: Ah d'accord.
0: Sinon ça sera avec plaisir. Donc, moi, je vais vous dire une chose, que des femmes au volant, j'en ai vu régulièrement quand j'étais chauffeur routier, ça, vous le savez tous. Mmh. Donc, il faut dire une chose, que les nanas qui se baladent sur la deuxième voie...
13: Amélie?
2: Ouais.
13: Est-ce que t'as ton permis, toi?
2: Non.
13: Ah bon?
0: Amélie?
2: Non, je l'ai pas encore passé.
0: Amélie?
13: Et Nathalie, t'as ton permis?
15: Oui, j'ai mon permis, j'ai ma voiture aussi. Si je veux, je peux te balader, Gérard.
0: On se calme, là.
13: Discute, à mon avis, Gérard, je suis super content que tu le balades. Tu vois, une balade... Non, mais c'est vrai, hein.
0: Vous la fermez, c'est moi qui pose la question.
13: Ça te dirait pas, toi? Nathalie?
0: Oh!
16: Nathalie,
17: une petite balade avec
0: moi. Oh, c'est quoi ce
16: bordel là? Gérard au volant, c'est
17: Gérard. C'est mort retournant quoi.
16: Ouais.
0: Oh, c'est quoi là le cirque là? Oh, Olivier.
16: C'est l'hiver. Du 19 au 20 octobre.
15: Gérard au volant.
0: Y a personne qui me répond.
16: Et Nathalie, ça doit être super sympa quoi, faire de promener Gérard en voiture.
0: Y a pas tous, y a personne qui me répond.
16: Promener Gérard.
15: Bon, qu'est-ce qu'il y a?
8: Elle doit plus t'entendre.
16: Moi, j'irais pas promener Gérard dans les travaux.
0: Mais non, oh, vous m'entendez?
16: Mais je sais pas si...
0: Oh, feuille de rose
16: Feuille
0: ouais,
16: de rose, t'as ton permis, toi?
17: Ouais, moi j'ai mon permis.
0: Oh, Olivier,
16: feuille de rose, t'as couché avec Gérard?
17: Ah non, pas du tout.
16: Ouais,
15: Moi, j'ai une pub de la sécurité routière.
0: Karen
16: voulait répondre.
15: J'ai vu une pub de la sécurité routière, c'était Gérard au volant.
0: Feuille de rose.
16: On n'entend plus Gérard.
17: Oui, Gérard.
16: Allô, Gérard.
0: Gérard, c'est Max, tu m'entends ou pas?
16: Gérard,
0: non, j'ai plus personne.
16: Gérard, c'est Max, tu m'entends ou pas?
0: Mais avec du mal, hein.
8: Allô, Gérard.
16: Oui.
0: Non, attendez, s'il vous plaît, au standard.
16: Gérard. On n'entend plus Gérard.
8: Tu m'entends, Max?
16: Allô,
8: tu m'entends ou pas? Gérard, est-ce qu'Olivier ou quelqu'un peut répondre?
0: Allô,
8: Gaël, il y a quelqu'un? Allô,
18: Gaël, est-ce que tu peux essayer de répondre à Max?
8: Allô,
16: FBI?
8: Il y a quelqu'un? Il y a personne.
16: Allô,
8: oui, j'entends les auditeurs.
18: Gérard, reviens, ferme la porte.
16: Allez, Gérard.
0: Gérard, c'est pas une merde encore.
15: Elle est fille.
16: Gérard, t'as une chaleur.
0: Ouais, vous m'entendez là?
16: Gérard, t'es là? Gérard, c'est Max.
0: Arrête avec la caméra, merde! On a plus personne au son d'or, arrête!
16: Pas d'insulte!
0: Putain, dégage!
16: Gérard, c'est pas une rose! Allô, Gérard, c'est pas une rose!
0: Non, je t'entends pas, chérie!
16: Gérard,
8: feuille de rose, c'est Max.
16: Allô, Gérard.
8: Feuille de rose.
16: Oui.
8: Tu m'entends, c'est Max.
16: Ah, salut Max.
8: Ça va, mes chéris?
16: Très bien, et toi?
8: Ça va, les filles?
16: Ouais.
8: Il est où, Gérard?
16: On sait pas, on le voit plus.
8: Gérard,
0: j'entends personne.
8: Il est où, Gérard? Gérard.
16: Et on n'entend pas Gérard non plus, hein.
0: Il y a personne.
16: Gérard, c'est feuille de rose,
0: je t'entends comme ça, mais je peux pas te répondre.
8: C'est Max, là,
16: pourquoi
8: vous m'entendez?
16: Je peux pas me répondre, je t'entends, moi.
8: Vous m'entendez? Non, je t'entends pas. Eh, les filles, vous m'entendez? C'est
16: ouais,
8: Max.
16: Ouais.
19: Gérard, elle t'entend, je te signale. Gérard, elle t'entend. Tu reviens à ta place.
16: Gérard,
8: on t'entend.
16: Ça y est, c'est moi.
8: Il est où?
20: On s'en aussi, hein.
8: Allô? Vous m'entendez, les filles? C'est Max. Il est où, Gérard? Gérard?
16: Il arrive.
0: Non, j'ai rien.
8: Mais si, ça remarche. Ça remarchait, là.
0: Non, j'ai rien.
16: Mais t'es où, Gérard?
8: Apparemment, Gérard est parti.
16: Gérard, dégage.
0: Allez, hop.
16: Allez, dégage, mon amour, reviens.
8: Bon, alors, je vais continuer le débat pour ou contre les lesbiennes, alors. Puisque Gérard est parti, apparemment.
16: Pourquoi?
8: Non, mais Gérard. Allô, Gérard? Est-ce que Gérard est là?
16: Gérard.
8: Bon, les filles, vous m'entendez?
16: Ouais, Max.
8: Bon, c'est Max qui continue le débat parce que Gérard apparemment est parti. Je suis en haut, moi. Donc, heureusement que je suis là. Alors, les filles, alors, pour ou contre le piercing dans le cul?
16: Oui.
8: Pourquoi? Ah, attendez, j'ai cru entendre Gérard qui dit ça suffit. Gérard, t'es là?
16: Gérard.
8: Ah non, je crois qu'il était là. Non, bah,
18: je sais pas.
0: Bon, mais moi j'arrête.
8: Bah, Gérard.
19: On t'entend, Gérard, ça marche. Mets ton casque.
8: Je vais continuer le nouveau débat.
0: Je t'entends pas. Bon, dégage, j'ai fait la caméra, attendez.
8: Pourquoi vous rigolez là, les filles?
16: Je sais pas, Gérard s'énerve.
8: Vous entendez Gérard alors?
16: Oui, on l'entend.
8: Attendez, il est là, je crois. Gérard, t'es là?
0: Allô?
8: Alors, qu'est-ce que tu fais?
0: Non, mais attends, faudrait savoir ce qui se passe avec les sons là.
8: Bon,
16: c'est pas grave.
0: Tu viens maintenant avec ta caméra, toi, ça suffit.
8: Bon, c'est revenu dans l'ordre. Bon, t'arrêtes, Cyril, tout est revenu dans l'ordre, on continue le débat. Donc, on était au piercing dans l'anus, hein, Gérard.
0: Non, c'est que pensez-vous des nanos au volant?
8: C'est pareil, les anos au volant.
0: Les femmes au volant.
16: Bon, et toi, Gérard, qu'est-ce que t'en penses, à ton avis?
0: Bon, alors, je reprends, comme je l'ai dit tout à l'heure.
8: Vas-y.
0: qu'une femme au volant égale une femme au tournant.
17: Mais ça me dit rien,
0: Gérard. Donc moi, j'ai conduit des camions et je vais vous dire une chose, que quand vous voyez une nana, hein, qui avance pas sur une deuxième file à 80, eh ben, je suis désolé. Hein.
17: Tu lui fonces dedans.
0: Non, mais il y a des limites. Si on se freine sur une deuxième voie, sur une autoroute à 80, eh ben, qu'on reste chez soi. Hein.
15: Bah Gérard, tu t'arrêtes.
17: Une, c'est pas l'autre, Gérard. Mais c'est normal, elle est lourde.
0: Non, il n'y a pas qu'elle est lourde, mais il faut dire une chose, que la deuxième file, c'est quand même une voie qui est assez rapide. Bon, normalement, avec les camions, ouais, on est limité. Il y a quand même des respects vis-à-vis des chauffeurs routiers.
17: Il
0: y a certains chauffeurs routiers, et ça, je le sais, qu'il y en a combien qui m'écoutent, et je le sais, qui sont sans arrêt en train de leur faire des appels de phare parce qu'ils avancent pas.
15: Bah parce qu'ils
0: travaillent avec nous. Il faut dire une chose, que les nanas, souvent, dans vos bagnoles, vous vous gênez pas à nous faire voir vos petites culottes.
15: Ça, c'est faux.
17: Ah, bah,
0: attendez.
17: C'est ambitieux, Gérard.
0: Non, mais.
17: Regarde d'abord.
0: Mais bon, maintenant.
17: Si tu regarderais pas, tu serais pas.
0: Non, mais. Dans un camion, on est assez haut pour savoir comment vous êtes.
15: Ah, bah ouais, mais bon.
0: Bon, d'accord.
15: Et viens dans le Gérard. Si t'es.
0: Hein? Oui, qui c'est qui veut...
15: Sophia.
0: Et Gérard.
15: Sophia.
0: Oui, Sophia.
15: Ouais. Moi, je voulais simplement te dire que, ok, il y a peut-être des nanas, comme tu dis, qui roulent peut-être à 80 sur les doubles voies. Mmh. Et tu penses à tous les mecs, ces ordures, qui, comment dirais-je, qui doublent comme des fous avec leur grosse Mercedes et qui provoquent des accidents mortels. Ouais. Tu penses à ça?
0: Oui, mais attendez. Attends, Sophia.
15: Ouais.
0: Sophia. J'espère que tu veux pas faire allusion à...
15: Non, mais
0: attends, Sophia. Sophia, oui. Je suis d'accord avec toi, c'est vrai.
15: Je parlais pas d'événements...
0: Non, mais je sais, mais je suis d'accord avec toi. C'est vrai que par moment donné, faut dire une chose, qu'il y a certains mecs qui roulent avec des grosses voitures. Ça, je suis d'accord avec toi. Mais faut dire une chose, que vous non plus, vous ne faites pas. Vous ne faites pas attention quand vous faites des appels de phare pour que vous rabattez sur la voie qui vous est réservée si vous ne roulez pas les vite.
17: Ouais. Attends,
0: sur les périphes, à la rigueur, hein, sur les périphes, c'est pareil.
15: Et Gérard,
17: oui. Magali, là.
0: Oui,
17: il y a des hommes aussi qui sont comme ça, qui roulent comme des crapauds.
0: Ouais, mais attends, pas tous, hein.
17: Oh ouais, mais alors les femmes non plus, pas toutes.
15: Non, mais attends. Gérard est un macho.
0: Non,
17: Gérard, à ton avis, est-ce qu'il y a une limite d'âge pour conduire?
15: Nathalie voudrait répondre, Gérard.
17: Réponds, Nathalie.
15: Ah bah c'est sympa de me laisser la parole.
17: Vas-y,
15: Gérard, c'est juste
17: parole.
15: Une supposition. Le jour quand t'étais routier, qu'il y avait des filles qui étaient sur la gauche, et ben si elles étaient sur la deuxième file, c'est peut-être parce que elles voulaient se faire enfiler, non?
0: Ouais. N'importe quoi, Nathalie, ta question...
15: C'est une supposition.
0: Qui c'est
17: qui rigole comme ça?
0: Punaise. Mais qui c'est qui a un rire bidon comme ça?
15: En tout cas, c'est pas Nathalie.
0: Bon, ça y est, avec ta caméra, là.
17: Bon, allez, continue, Gérard. Vas-y, continue, ouais. Bon, deuxième question.
0: Pensez-vous que les femmes doivent coucher la première fois?
17: Non.
0: Alors, attendez, stop. Pensez-vous que les nanas doivent coucher la première fois? Non. Alors, je vais prendre tout le monde les unes derrière les autres.
15: Ah ouais, ça va être...
0: On va commencer déjà par Nathalie.
15: Oui.
0: Le travelot.
15: Oui.
0: Alors, vas-y.
15: Ben,
17: mais qu'est-ce que t'entends par première fois?
15: Non, moi, j'ai compris la question à Gérard. Hein. Si vraiment le mec te plaît, ben, tu couches la première fois, mais il faut vraiment qu'il te plaise, quoi. Il faut que t'aies le grand amour.
0: Non mais attends, Nathalie, pour l'instant j'ai pas parlé de mec, j'ai parlé de nana, d'accord? Alors si t'es un trablot, mon pote, c'est pas de ma faute, tu dégages.
17: Non mais attends, bonne nuit Nathalie, bonne nuit Nathalie. Filles, hein.
0: Allez hop Nathalie, tu dégages.
17: Au standard.
0: Hop Nathalie, bonne nuit. Sophia.
15: Ouais. La première fois que tu... les filles, elles te voient rire.
0: Et je sens qu'il n'y aura pas de deuxième débat.
17: Aussi.
15: Allô?
17: Oui.
15: Allô?
17: Oui.
15: Allô?
17: Allô?
15: Allô?
0: Sophia.
15: Oui. Oui, quoi, Gérard?
18: Viens,
15: tu nous entends?
18: Gérard, mais qu'est-ce qui se passe?
0: Non!
18: Qu'est-ce qui se passe?
0: Tu continues pas comme ça.
18: Mais pourquoi? Attends, Gérard, tu remets ton casque, il y a des gens qui te parlent, tu remets ton casque.
0: Ouais, mais peut-être.
18: Non, mais si, s'il te plaît.
0: Mais dans ce cas-là, moi, je continue pas comme ça avec un bordel comme ça sur l'antenne.
18: Y a quoi comme bordel?
0: Gérard,
15: Monsieur Sarcissane, j'entends
18: pas.
0: t'entends pas.
3: Gérard,
0: c'est
3: Gérard,
0: pas de ma faute s'il y a
3: Gérard,
0: un problème de son.
3: Gérard.
0: Ah, c'est quoi ça? T'entends rien. T'entends rien. Allez hop, bonne nuit.
3: Gérard,
18: il y a une question, t'as posé une question.
3: C'est ta chérie au téléphone.
18: C'est ta petite chérie.
19: C'est la petite feuille de rouge.
18: Allez.
3: Gérard, c'est bon, Gérard, écoute. Gérard, là, tu me déçois beaucoup. Il y a Amélie, moi je t'aime, je reviens. Gérard, arrête de bouder.
0: Eh,
3: tu me déçois vachement là.
0: Hein. Ouais, quand il y en a qui s'arrêteront à s'amuser à mettre Monsieur Star System avec mon remix, on pourra discuter.
18: Ça, c'est des gens qui ont piraté sur cassette.
3: Hein.
19: C'est des gens qui piratent, hein, ça. Hein.
3: Mais attends, c'est du piratage, c'est ça.
0: Je suis sûr que c'est quelqu'un de la radio qui s'amuse à ça.
18: Comment?
3: Gérard, faudra répondre à ta question.
0: Qui?
3: Carole. Eh, mais c'était avec moi qui parlait.
0: Alors, Sophia, je te pose la question. Attendez, je vous demande chacun votre tour. Sophia.
3: Ouais, chacune derrière les autres. Ouais.
0: Sophia.
3: Oui.
0: Alors?
3: Oui. Donc la réponse.
0: Bon, Sophia, on se réveille, s'il te plaît.
3: Ouais, mais tu vois, ça commence à être tard, là.
0: Ouais, bah, tu te réveilles, hein.
3: D'accord. La réponse. Vaut mieux parler avec lui la première fois, sinon après, il croit que t'es une fille.
0: Oh, qui c'est qui s'amuse à mettre cette musique-là?
3: Mais c'est pas grave, continuons le.
0: Ouais, on continue. Non, mais bien sûr. Non.
3: Mais ça,
0: bon, allez, moi, j'arrête, bonne nuit.
3: Bon, réponse. Occupe-toi de nous, Gégé.
15: C'est qui t'a pris comme ça?
18: Gérard. Je comprends pas, Gérard. Je sais pas d'où ça vient. Je sais pas, c'est pas moi.
3: Gérard, je vais répondre à ta question. Gérard, c'est Carole. Elle est partie où, Gérard?
18: Il est là.
3: Gérard, je vais...
18: Tu reviens sur le débat, Gérard, un peu, là.
3: Bah, non, allez, mais... allez, je vais répondre à ta question, Gérard.
0: Bon, Magali.
3: Oh là là, c'est pas vrai, mais... Non, c'est la première fois, non. Non.
0: Oh, ça suffit, la musique derrière, ou quoi?
3: Gérard, t'énerve pas. Gérard, tu m'écoutes?
18: Ça y est, ça s'est arrêté. Il a eu peur.
0: Magali?
3: Oui. Alors non, on couche la première fois, non, je suis pas d'accord.
18: Pourquoi?
3: Non.
0: Pourquoi?
3: Non, parce que bon, ouais, le mec aussi, bon, automatiquement, il te prend pour une fille facile, donc non. Non, moi, je suis pas d'accord.
18: Gérard, je voudrais
3: une question, Gérard.
0: Oui, qui?
3: Toi, quand tu es en manque.
0: Non, mais qui?
3: Carole,
0: vas-y.
3: Quand tu es en manque, tu te branles?
0: Stop, la musique derrière! Ça commence à m'énerver, hein! Alors, Carole?
3: Oui, je voudrais savoir quand t'es en manque, est-ce que tu te branles?
0: Non.
3: Parce que, en fait, moi, je suis pour et contre. Si on est en manque, et ben, on couche dès le premier soir.
0: Mmh.
3: Et si on n'est pas en manque, et ben, on attend un mois, deux mois, trois mois, un an, 10 ans.
0: Bah, Léon! t'attendrais combien de temps, toi?
3: Moi, ça dépend s'il me plaît ou pas, quoi.
0: Je préviens que celui qui s'amuse à mettre la musique, je vais couper.
3: C'est une femme, quoi. Bon, Gérard, et toi, alors? Au bout de combien de temps?
0: Non, mais attendez, pour l'instant...
3: Gérard, est-ce que tu baises?
0: Ouais.
3: Tu fais l'amour. Gérard, ça fait combien de temps?
19: Tu fais l'amour.
3: Ça fait combien de temps que tu fais l'amour, Gérard?
0: Ouais, bon, je vous répondrai plus tard.
3: Non. Maintenant, on est au cœur du sujet. Vas-y, là. Réponds.
0: Ben, c'est simple.
3: Ça fait combien de temps?
19: Allez, GG.
3: Pire que Max ou pas?
0: Ouais.
3: Pire que Max?
0: Oh ben ça, je peux pas.
3: Bon, Max, on fait que 6 mois, donc toi, c'est combien de temps?
15: C'est comme si vous posiez la question de la date de naissance, c'est pareil, hein.
3: Ouais,
0: non, mais attends, Nathalie, tu dégages.
3: Mais laisse-le,
0: voilà. Bon, je vais continuer.
3: Bon, Gérard, je réponds à ma Gérard. Gérard,
0: oui.
3: Est-ce que tu couches la première fois, Gérard?
0: C'est qui pose cette question?
3: Magali.
18: Ah, Gérard.
0: Non, j'arrête ce coup-là.
3: Elle est malade ou quoi?
0: Ce coup-là, j'arrête, c'est terminé.
3: On peut pas se poser une question, ça, tu t'énerves.
0: Non, mais celui qui s'amuse à mettre leur mix, terminé. Allez, hop, moi, j'arrête.
3: On n'entend rien.
19: Attends, mais Gérard.
3: Bon, Gérard,
19: je réponds la question. Gérard, pour une fois que les auditeurs sont plutôt sympathiques avec toi et qu'ils veulent savoir plein de choses sur toi, tu pourrais au moins leur répondre.
3: Bah voilà, Gérard.
0: Je continuerai pas le débat avec celui qui s'amuse à mettre la musique.
3: Bon, Gérard, c'est passé.
0: C'est clair,
3: Gérard. Je t'appelle pas, je t'appelle plus.
18: Bon, ça c'est...
0: Tu sais qui ose dire ça?
18: Qui a osé dire ça, Gérard?
3: De quoi?
18: Qu'il l'appellera plus. C'est très méchant. C'est pas gentil du tout.
3: C'est pas gentil. C'est pas gentil, hein. Franchement, je suis d'accord. Ouais.
20: Voilà. Tout à fait pour.
18: Il y a Gérard qui pleure maintenant.
20: Non,
21: j'en ai rien à foutre.
20: Gérard,
21: il n'y en a aucune qui est capable de répondre aux questions.
18: Vas-y, pose tes questions, Gérard. Pose-les.
21: Déjà, Nathalie, le travelot, il va dégager. Ça fait 5 fois que je demande.
18: Il a le droit à être une femme comme tout le monde.
21: Non, mais si. J'ai demandé que tu fais des nanas.
20: Et Gérard, si on répond aux questions, c'est toi qui réponds pas à la question.
22: Ouais, et ça c'est vrai, Gérard. Toi aussi tu pourrais répondre aux questions.
20: Ouais. Exactement. À débat, c'est

0: J'ai dans le studio de prod en train de bosser sur des jingles, qu'est-ce qu'il y a?
1: C'est quoi ce bordel?
0: Ah bah j'écoute pas, j'ai pas écouté, j'ai pas écouté.
2: On lui pose des questions, il veut pas répondre. Là il veut pas répondre.
0: Bon alors, va t'installer, qu'est-ce que c'est que cette histoire? Qui c'est qui met les remix? Mettez pas les remix les enfants derrière.
3: Arrête, s'il te plaît.
0: Non Cyril, on se calme. Assis-toi. Alors, est-ce qu'on peut refaire le débat? Parce qu'en plus c'était intéressant, moi j'écoute depuis le début, j'ai appris beaucoup de choses ce soir.
2: Bah oui, c'est vrai.
0: Ouais, grâce à vous les filles, j'ai appris beaucoup de choses.
4: On peut en apprendre un peu plus, si tu veux.
0: Bah oui, tu sais. J'aimerais bien, tu sais, il y a des filles qui devaient venir ce soir, elles sont pas venues, donc il y en a d'autres qui peuvent venir. Il y a beaucoup d'hommes devant la radio qui sont en train d'écouter, de regarder le débat. Donc, qu'on salue au passage. Vous pouvez venir, venez les filles. Il y a des filles qui sont venues tout à l'heure en voiture, mais elles n'ont pas osé s'aventurer.
2: Moi, si je viens, que pour Gérard.
0: Bah voilà, voilà.
4: Moi, je viens pour Max.
2: Pour Max.
1: Non, mais attends, Carole, je t'ai eu tout à l'heure en antenne, tu m'as dit que tu pouvais pas.
0: Parce qu'après, il va y avoir le débat sur les ovnis, à mon avis, on tiendra pas le coup.
1: Tu sais que j'aurai pas de débat tant qu'il me prend chier avec la caméra.
0: Oh, ça va, la caméra. C'est toi aussi qui a décidé d'emmerder tout le monde avec cette caméra. Oublie un peu cette caméra.
1: Mais même, j'en ai pas constamment.
0: Revenons au débat. Alors,
2: voilà,
0: on écoute.
2: Bon, Gérard, je suis un gros ton.
1: T'es qui?
2: Carole.
4: Non, mais c'est pas grave.
0: Non, c'est pas Carole le ton, c'était Christine le ton.
2: Bon, Gérard. Non, mais moi, je suis un ton aussi.
0: Non, mais de la Christine qui était dans le débat.
4: C'est pas grave. Il s'en fout parce qu'il a dit de toute façon que les filles sexy, ça, il en avait rien à faire.
2: Ouais, d'accord, ok.
0: Gérard, les filles sexy ne t'intéressent pas?
2: Non, il a dit.
0: Attendez, on va essayer de répondre chacun à son tour. Alors, Gérard, les filles sexy ne t'intéressent pas, pourquoi?
1: J'ai jamais été dire ça.
2: Menteur.
1: Alors attendez, j'ai jamais été dire que les filles sexy ne m'intéressaient pas, d'accord?
2: Il est amoureux. Il aime pas voir trop les seins. Pas comme en intimité, Gérard.
1: Oui.
2: Et il aime bien se faire prendre en levrette aussi.
1: Non.
2: Il a jamais essayé les filles.
4: Peut-être ce week-end.
2: Avec Carole.
0: Tu en étais où là dans le débat? Parce que là c'est n'importe quoi ton truc là. C'est l'anarchie totale.
2: Est-ce qu'on couche la première fois? Voilà. Est-ce qu'on couche la première fois?
0: Alors, les filles, allez-y.
2: On a répondu déjà.
1: Tout le monde n'a pas répondu.
2: Moi, Nathalie, ouais, j'ai répondu.
1: Nathalie,
2: on a répondu.
1: Ouais. Bon, Nathalie, ça suffit, quoi.
0: D'ailleurs, s'il y a des filles qui veulent réagir très rapidement, il nous reste encore 5 à 10 minutes. C'est au 0870-5000, Gérard, parce que t'oublies de donner souvent le numéro de téléphone, hein, mademoiselle.
2: Ouais, moi, t'as posé la question, Gérard.
0: Alors, la première fois, allons-y. Alors, vas-y.
4: C'est Amélie. Si on se rencontrait, est-ce que tu voudrais qu'on fasse ça la première fois?
1: Qui c'est qui pose Amélie? Moi je vais te dire une chose, que je couche pas tout de suite dès le premier jour si je connais pas très bien la nana.
0: Mais le deuxième jour il veut bien. T'es pucelle, t'es vierge?
4: Moi je suis vierge.
0: Ah ça m'intéresse aussi alors.
1: Ouais mais toi c'est bon, c'est pas pour toi.
0: Ouais mais je suis obligé d'être là parce que ton débat t'es pas capable de le gérer.
1: Je suis pas capable de le gérer quand il y en a qui s'amusent à balancer monsieur le star system, j'entends rien. Non mais là tu ne l'entends pas. Parce que t'es là.
0: Non mais tout à l'heure je t'entendais dire que vous, tout à l'heure vous l'entendiez pas, ils s'entendaient pas, c'est quoi ce bordel?
1: Non mais là il y a eu des problèmes et c'est bizarre, c'est tous les jeudis, c'est comme ça.
0: La première fois, qui n'a pas répondu encore à la question?
1: Bon alors, Feuille de Rose elle a pas répondu, donc je voudrais bien qu'elle réponde elle.
0: Allez là cette cochonne. Alors,
1: c'est pas une cochonne.
2: Bon.
0: Excuse-moi.
2: Ah t'es vraiment un salaud.
1: Eh, y a pas de salaud.
2: Alors là tu vois hein.
1: Bon allez, Feuille de Rose tu réponds.
0: Je vais m'excuser, je te bouffrai la chatte demain dans les chiottes de la loco.
2: Demain je viens pas à la loco. Demain je viens pas.
0: Ah, t'es dégueulasse, même pas pour me soutenir. Vas-y, continue. Alors, donc,
1: merci quand même Feuille de Rose hein, pour soutenir le Star System. Hein.
0: Vas-y, alors donc répondons.
1: Donc Feuille de Rose répond alors.
4: Non, jamais la première fois.
1: D'accord.
0: Arrête.
4: Quoi, arrête?
0: Ok. Qui c'est qui met...
1: Oh, c'est qui là qui s'est mis derrière?
0: Les nanas, arrêtez. Bon, alors...
1: Donc, on va mettre... Maintenant, je vais vous poser la prochaine question.
0: Ah non, mais vite, dans 5 minutes, on commence l'autre débat. Alors,
1: maintenant. Il y a 13 questions sur celui-là.
0: Comme par hasard.
1: 13 questions.
0: Parce qu'il y avait 13 nanas, là, il y a des nanas, donc il y a 13 questions.
1: Je vais dire une chose, que Nathalie, c'est pas une nana, c'est un trablo.
4: T'es là, Nathalie? Gérard, t'as rien compris, hein?
0: Nathalie, ça va?
5: Oui, ça va très bien, mais j'aimerais bien qu'il demande à Carole, parce que Carole me connaît très bien.
1: Alors, Nathalie et Carole, vous vous démerdez tous les deux.
2: Non, mais c'est pas moi, c'est le Carole que tu connais, hein, pas moi.
1: Non, mais attends.
2: C'est pas moi, hein. Moi, je suis hors sujet, moi.
1: Donc, pourquoi certaines nanas doivent nous faire des câlins? Donc, vous réfléchissez à la question et on va écouter.
0: Attends!
2: Gérard!
0: Réponds, mais ils répondent jamais aux questions,
2: Gérard,
0: les gens!
2: Est-ce que tu aimes faire les cunilingus?
0: Ah,
1: non!
2: Moi, je voudrais
1: faire un déjà? Non! Non, j'ai jamais essayé, je sais pas ce que c'est.
0: Mentor,

0: T'as déjà fait une fois dans, dans l'oreille.
1: Nathalie va t'expliquer.
0: Des cunilingus dans l'oreille, t'en as déjà fait des cunilingus dans l'oreille, Gérard?
2: Non.
0: Si,
2: non.
0: Avec Christine, tu nous as même dit que t'en avais fait.
1: Ouais, exactement. Ouais.
3: J'ai jamais été dire ça, hein,
1: Nana. Est-ce que tu as déjà dépucelé une nana?
2: Non, non.
1: Est-ce que tu aimerais me dépuceler, Gérard?
0: Qui?
1: Parole.
0: Qui?
1: Je suis vierge. J'ai 21 ans, je suis vierge.
0: Concentre-toi un peu.
3: Non, attends, Carole, je t'ai déjà dit de venir.
1: Ouais, mais je viendrai jeudi prochain s'il y a autorisation.
3: Mais de toute manière, il y a toujours autorisation. Et je demande que des nanas devant.
1: Moi, j'aimerais même faire dépucer par toi parce que je suis un gros ton.
3: Non, mais j'aime pas les tontons.
1: Ah, ben ouais, mais excellent. Tu m'as dit que je viendrais te voir alors.
3: Non, non, mais j'aime pas les tontons.
1: Ah, maintenant, je viens te voir, hein, je suis désolée. Hein. Et qui se ressemble, ça ressemble. Hein.
0: D'accord, d'accord. On nous dit sur Minitel, il y a Max qui dit sur Minitel que Gérard est peut-être vierge également.
4: Également.
1: Non, elle a un enfant. Ça m'étonnerait pas, tu vois. D'accord. Non, elle a un enfant.
0: Alors, les deux dernières questions, là, avant la fin du débat, c'est quoi les deux dernières questions, Gérard?
3: Donc, pensez-vous que les femmes font mieux la cuisine que nous?
1: Ah, non, moi, je suis contre.
3: Pourquoi que les femmes ne portent pas souvent de culottes? Pourquoi?
0: Attendez. Trois questions, après on arrête. Après, il y a les ovnis. Il y a David, Arnett, Luigi qui attend.
3: Non, non.
4: Je ne serai pas le deuxième.
0: Ça, c'est clair.
4: On verra.
0: C'est trop le bordel.
1: Non, non, tu ne fais pas le deuxième.
3: Les titres de musique qu'on m'annonce.
0: Qui c'est qui a fait ça? C'est Philippe? Philippe?
3: Ouais,
0: non,
3: pas.
0: C'est pas moi.
3: Ouais, c'est qui?
0: C'est
3: ouais, on m'est galé avec Olivier Libremax et d'un seul coup, je me retrouve avec Gala.
0: C'est Olivier de la Pro.
3: Hein, alors, faut quand même respecter un peu les musiques qu'on met. Hein.
0: Voilà, c'est jeudi, c'est le débat de Gérard comme chaque jeudi. Et on vous remercie d'être aussi nombreux à nous écouter. Tout dans une quinzaine de minutes, ça sera le débat sur les ovnis. 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Voilà, on continue le débat au 0800 75 000, mesdemoiselles, avec, pour terminer, elles sont toujours là, les pucelles?
1: Oui, oui, cher.
5: Il y en a une qui est raccrochée, je crois, hein, pendant l'absence.
1: Ouais.
0: D'accord. C'est pas grave, on va terminer avec vous. Donc les trois dernières questions de Gérard, la première sur les trois, ça sera.
3: Ben, pourquoi que certaines nanas nous font faire des câlins?
1: Vous font faire des câlins?
3: Nous font faire des câlins?
1: Vous font faire des câlins? Nous font faire câlins.
3: Donc, alors moi, je vais vous poser une question.
0: Vas-y, balance. Donc,
3: alors, je vais poser ça à chacun, à chacune, la question. Et vous allez me répondre oui ou par non.
0: Mmh.
3: Ça va être clair et net. Ça va aller vite fait.
0: Arrêtez-le.
3: Non mais c'est bien, si ça continue, tout à l'heure, le deuxième débat,
0: il rigole, arrêtez, mais c'est vrai que c'est drôle,
3: ça va être vite fait. Feuille de rose, est-ce que t'adores recevoir des câlins?
1: Bah oui, c'est clair.
3: D'accord. Et comment tu préfères les câlins?
1: Comment je préfère les câlins? C'est-à-dire?
3: Bah comment tu les aimes?
1: Bah j'en sais rien, moi j'aime tous les câlins.
3: C'est-à-dire?
1: Oh, mais t'es bien curieux, dis-moi.
3: Bah oui, bah, je veux savoir, j'ai le droit, hein.
1: Bah ouais.
3: Je pose la question, moi, je vous dirai comment que je fais les câlins après, hein.
6: C'est le pissenlit, tout.
1: Bah ouais, le pissenlit, ça, j'aime bien.
7: Le crapaud, tu aimes bien?
1: Le pissenlit, la crème glacée aussi.
7: La crapaud,
1: qu'est-ce qu'on avait dit? La chaise, ou je sais plus quoi. Le crapaud.
3: D'accord. Donc, Amélie?
1: Oui. Moi, j'aime tous les câlins, je pourrais vivre de câlins, et je trouve ça super agréable.
3: Et admettons qu'un jour ton copain ne te fasse pas de câlin, comment que tu réagis?
1: Bah, je me poserai des questions, puis je serai malheureuse.
3: D'accord.
1: Peut-être que je les laisserai tomber aussi.
3: Ok. Carole?
8: Moi, je préfère le fouet.
3: Non, mais attends, je vois pas le rapport avec les câlins.
1: Bah, hein. Si,
3: non,
1: si
3: mais attends.
1: Je veux faire des câlins avec un fouet. Hein.
3: Ouais. Ça veut dire sadomasochisme.
1: Un gosse, bah, chacun son truc, hein.
3: Bon, bah d'accord. Okay.
1: Moi, si mon copain ne me fouette pas, je suis quand même assez déçue. Hein, okay. Moi aussi, hein.
3: Qui c'est qui dit ça?
1: C'est Amélie.
0: Oh!
3: Amélie?
1: Oui.
3: Donc, Magali, pour toi?
1: Gérard, est-ce que tu aimes qu'on te fouette?
3: Magali, pourquoi? Pour toi. Bon, vous arrêtez, s'il vous plaît, avec le Star System.
0: C'est laquelle nana qui met ça derrière, là? C'est le mec, c'est le travelot ou quoi?
5: Non, je mets rien du tout. Ouais, mais on met rien.
0: C'est qui met la musique derrière?
1: C'est pas nous.
3: Ça commence à bien
5: c'est
3: faire,
5: pas les
3: là.
5: Auditeurs.
1: Ah non, c'est sûr, c'est pas nous. Hein.
3: Donc, Magali. Magali, pour toi. Oh, on arrête, s'il vous plaît.
0: S'il vous plaît,
1: Gérard, concentre-toi, c'est pas grave, laisse.
3: Non, mais moi, je veux pas continuer un débat. Je veux pas attaquer le deuxième débat sur des conditions comme ça.
1: Gérard, c'est pas grave, laisse-les tomber.
3: Donc, Magali, pour toi.
1: Elle est plus là. Elle est partie, Magali, elle a raccroché.
3: Ah bon, bah d'accord. Comme ça, je suis tranquille.
1: Bah voilà.
3: Sophia.
1: Oui.
3: Et toi?
2: Moi, j'aime bien les câlins tout doux. Et des fois sexuels, des fois pas sexuels. Il peut y avoir des câlins pas sexuels le soir auprès d'un feu.
3: D'accord.
1: Alors, moi,
3: oui.
1: Est-ce que tu aimes te faire fouetter?
3: Non. Pourquoi? Oh, je me demandais qu'on arrête avec cette musique.
1: Mais c'est pas grave, Gérard, laisse tomber. Tu peux faire le débat avec la musique.
3: Non, je peux pas.
1: Imagine qu'on est seuls. Imagine, tous les deux.
3: Voilà, Nathalie, vas-y.
5: Bah, c'est sympa. Bah, moi, le plus beau des câlins, je crois, c'est un bon coulis de framboise entre les jambes.
3: D'accord, mais je vois pas du tout le rapport avec la question.
5: Bah si, quand on vient te lécher après, bah, c'est vachement court, c'est un beau câlin.
3: Non mais attends, il y a câlin et câlin, hein, d'accord.
5: Il y a câlin.
3: Donc moi, je préviens d'une chose. Moi, les câlins, j'aime bien en faire, j'aime bien en recevoir. Non mais attends, Nathalie, pour l'instant, c'est pas toi que je m'adresse.
1: Mais t'en donnes plus que ce que tu reçois?
3: J'en donne plus que j'aime autant recevoir qu'en donner.
1: Et Gérard, est-ce que tu aimes qu'une femme mouille?
3: Bien sûr, pourquoi pas.
1: Tu lui mets des doigts?
3: Ben, à la rigueur, oui.
1: Dans l'anus aussi?
3: Ben, si elle souhaite, oui.
1: C'est vrai, t'aimes
3: sodomiser?
5: Gérard, perds pas ta bague à 10 balles.
3: Bon,
1: Gérard, tu la fermes. Gérard, c'est Carole. Est-ce que tu aimes sodomiser une femme?
0: Ah oui.
3: Non, j'aime pas faire ma... Alors, moi, je préviens d'une chose. Attendez.
0: Attendez, Gérard, envie de dire quelque chose.
3: J'ai horreur de faire mal à une nana.
1: Mais si elle aime ça, elle a pas mal.
3: Comment?
1: Si elle a pas mal.
3: Non mais attends, sodomiser, pour moi, ça veut dire faire mal à une nana.
1: Et ça,
3: je suis contre.
1: Donc t'as déjà eu mal, toi?
3: Comment?
1: T'as déjà eu mal?
3: Non mais j'ai pas eu mal et je ferai jamais mal à une nana.
1: Mais si ça va pour toi, t'as pas de problème. Gérard,
3: oui.
1: Sophia, je voulais juste te dire une petite précision. C'est qu'une sodomisation, si elle est bien travaillée avec du lubrifiant, ça fait pas mal.
3: Non mais même, de toute manière, il est hors de question que je fasse mal à quelqu'un. Il est hors de...
1: Gérard?
3: Il est hors de question que je fasse mal à une nana.
1: Ouais mais une nana, elle fait semblant d'avoir mal, mais elle aime ça en vérité.
3: Non, en principe...
1: Si, je te jure, hein, Gérard, tu devrais essayer avec moi.
3: Non, mais moi, de toute manière, j'ai toujours dit que je ferais jamais de mal à une nana, même avec une rose.
1: Et si elle te le réclame, si elle veut que tu
3: non,
1: te fasses mal.
3: Même. Même si elle... Attendez, 5 minutes. Je réponds quand même à Amélie. C'est toi qui viens de me dire, même si elle veut que je lui fasse mal.
1: Si elle le veut, il faut la satisfaire, Gérard.
3: Non, ben, je vais te dire une chose, que j'y ferai jamais mal.
1: Et si elle te laisse tomber parce que tu la sodomises pas, qu'est-ce que tu fais?
3: Je vais voir ailleurs.
1: Si t'es amoureux?
3: Même que je sois amoureux, je ferai jamais mal à une nana.
1: Et t'as déjà fait une fellation?
3: Non.
1: Toi aussi?
3: Hein?
1: Toi aussi, t'as déjà fait.
3: De quoi?
1: Bah, à ton avis.
3: Non mais attends,
5: vous...
3: c'est bon, Nathalie, tu la fermes.
1: C'est bon? Est-ce qu'une nana t'a déjà fait mal?
3: Non.
6: Menteur!
1: Ah. Gérard?
3: Bon, dégage avec ton...
1: Gérard, est-ce que t'avales?
3: Bon, la musique derrière, s'il vous plaît, on arrête.
1: C'est pas grave, Gérard. Non,
0: c'est une très bonne question. Est-ce que tu avales, Gérard? Est-ce que ça t'est déjà arrivé d'avoir une relation homosexuelle ou est-ce que ça t'est déjà arrivé d'avaler du sperme de faune?
3: Non.
0: Est-ce que quand t'as une fille qui mouille tellement qu'il y a du sperme qui commence à couler de sa chatte, est-ce que tu as déjà fait un cunnilingus pendant que...
3: Non. Non,
0: jamais. Ça t'est jamais arrivé de faire un plan du style t'es comme ça et tout, puis...
3: Non.
1: Gérard,
3: oui, qui
1: est-ce que tu éjacules à l'intérieur ou à l'extérieur?
3: Qui c'est qui pose cette question?
1: Carole, je voudrais savoir quand même si on fait l'amour. J'aimerais bien savoir ce que tu fais, quoi.
3: Bah, de toute manière, tu le verras bien.
1: Ah non, j'aimerais bien savoir parce que moi, tu sais, j'ai
3: préféré. Donc, est-ce
1: que tu éjacules à l'intérieur ou à l'extérieur?
3: L'intérieur.
1: Et t'avale?
3: Intérieur, Carole.
1: Intérieur. Intérieur, extérieur.
3: Les deux, si tu veux.
1: Inspiration?
3: Voilà, bon, ça y est, allez, on a fait le tour de la question.
1: Ok.
3: Bon, pourquoi que certaines nanas se baladent?
0: T'as une tête zarbi, t'as une sale gueule.
3: Bon, ta gueule, toi, va te faire foutre.
0: Non, c'est vrai que les filles, elles sont déconnées. Je ressens de le regarder à la radio. Là, je suis en train de me penser en le regardant. Gérard, il y a quand même une tête bizarre. Parce que je m'imagine toi en train de t'aventurer dans la fourrure. Ça doit être quand même bizarre. Non, sans déconner. T'as une tronche, tu sais, comme il te manque une dent devant. On se dit.
7: C'est vrai, il manque une bande.
0: Bah ouais, bien sûr qu'il.
3: Ça, c'est mon petit lapin. Non, attends,
0: c'est la radio,
7: hein.
0: Pense à la radio, toujours la radio.
3: Dégage avec ton lapin aussi.
0: Bon,
3: tu...
0: Gérard, c'est vrai qu'il lui manque une dent.
7: Il n'y a pas que ça qui lui manque.
0: Montre-la aux auditeurs de la radio. Montre-la bien, montre-la bien la dent. Montre bien qu'il manque une dent. Montre la dent, voilà, montre-la bien, voilà, on la voit bien.
3: Terminé.
0: Et le problème, c'est que je m'imagine cette bouche horrible qui est imbubée. Tu vois, complètement transformé, c'est une machine à café, sa bouche, je l'imagine en train de faire un vulilingus.
7: Un vulilingus? La
3: question suivante.
0: Tu réponds pas à ma question.
7: Gérard?
3: De quoi, un vulilingus, de toute manière, toi t'arrêtes s'il te plaît, maintenant ça commence à bien faire.
7: Laisse tomber Gérard.
0: Alors, la dernière question et ensuite on va aller vers le débat des ovnis les filles.
3: Voilà. Parce que...
0: Ça va chauffer.
3: Là, je pense qu'on a largement fait le tour du débat.
5: D'accord. Pourquoi on met pas de culottes ?
3: Oh, ta gueule, toi.
0: Pourquoi les filles ne mettent pas assez souvent de culottes ?
3: Voilà. Non, c'est pas du tout celle-là que je vais poser. C'est pourquoi que certaines nanas se baladent nues chez elles, là.
7: Alors, parce qu'il fait chaud.
3: Comment ?
7: Il fait chaud. Parce qu'il faut que ça respire, tout ça, Gérard. Qui sinon, ça pue, après.
0: Parce
5: que les princes, on en lave-linge.
3: Bon, Nathalie, pour l'instant, je t'ai pas appelé potion, tu sortiras de suite. Donc, on va demander à Sophia.
7: Oui.
3: Donc, est-ce que tu te balades nu chez toi ou pas?
7: Torse nu, ouais.
3: Nu? Torse nu?
7: Non, ni complètement, non. Parce que j'ai des voisins qui ont un peu tendance à regarder par les fenêtres.
3: Non, ça, tu me laisses ça, c'est à moi. Ça.
7: Je te prendrai nu.
3: Ouais, d'accord, merci. Ok.
7: Gérard?
3: Oui.
7: Sophia, je pourrais avoir Max sur l'antenne après?
3: Non, bah ça, tu
0: débrouilles avec
7: Max, s'il te plaît.
0: Oui,
7: Carole.
3: Elle veut sortir
7: avec toi, Max.
3: Ouais,
7: Max. Elle veut sortir avec toi, Max.
3: Carole!
7: Oui?
0: Il y a deux voix.
7: Alors, moi, Gérard. Si je viens au studio, je te fais un smack sur la bouche.
0: Ah, bah, faut venir alors tout de suite qu'on voit ça en
7: non,
0: direct.
7: Pas tout de suite, c'est
0: mais
7: du
0: elle veut pas. Non, déjà, jeudi là, il devait y avoir des nanas qui devaient venir, elles ne sont pas venues. Donc, chaque fois, vous ne tenez pas parole, les filles, si vous voulez venir, c'est maintenant.
7: Moi, je tiens parole. Là, je peux pas. J'habite à Saint-Denis, j'ai pas de moyens de transport.
0: Eh ben, j'espère pour toi que tu n'attraperas pas ni la mononucléose, ni parce que en brossant Gérard sur la bouche, tu vas avoir un paquet de boutons d'acné sur la lèvre.
7: C'est pas grave, j'aime ça.
0: Ouais, bah, là, tu vas être gâté alors. Parce que là, du
7: après,
0: scrutin,
7: après,
0: ça.
7: Je passerai sur toi, Max.
0: Alors, la conclusion de ce débat, c'est alors pour les filles, chacun votre tour. Alors la première, feuille de rose.
3: Feuille de rose.
0: Salope.
7: Pédale.
0: Alors vas-y, feuille de rose. Merci. Bravo, feuille de rose. Merci,
3: ouais,
0: feuille de rose.
3: Bah, au revoir.
0: Ensuite, il y avait qui d'autre?
3: Amélie.
0: Amélie.
7: Bah, moi j'ai trouvé.
0: Amélie, c'est Amélie.
7: Amélie. Gérard, tu m'écoutes?
3: Oui.
7: J'ai trouvé ça très jouissif et je trouve qu'on a bien parlé, que tu nous as appris plein de choses. Et je voudrais bien que tu me donnes des cours, qu'on aille un peu plus loin peut-être.
3: Ben, dans ce cas-là, t'es créé à la radio.
7: Et c'est vrai que tu fasses un autre débat comme celui-là, voilà.
6: Ouais, c'est bien. Voilà.
7: Encore, si tu veux. Encore.
3: Ok. Merci pour celui qui met la radio. Carole.
7: Alors moi, Gérard... Je voudrais dire que tu m'as vraiment excité ce soir.
0: Oh, le GG, il est tout content. Il mouille la culotte, Alaska.
7: Je vais venir jeudi, mais je ne vais pas trouver la porte fermée.
0: Oh non, jeudi, tu seras la bienvenue. Si Gérard accepte qu'elle vienne.
7: Même si je suis un gros ton, c'est pas grave.
0: Elle peut venir ou pas?
3: Bah, moi, c'est pour moi qui paye le taxi. Hein.
0: Ouais.
7: On aura deux gros tons pour toi.
0: D'accord.
7: Et puis, je
3: voudrais
7: dire, Gérard, que je t'aime.
3: Bon, alors, Carole, tu quittes pas, je te prends en antenne.
0: Ah, voilà, comme par hasard. Il suffit qu'on lui dise qu'on l'aime, ça y est, il veut reprendre en antenne.
3: De toute manière,
7: Gérard, tu partages?
0: C'est ta Carole à toi?
3: Qui? Non, c'est pas ma Carole, celle-là.
7: Gérard, tu partages?
3: Qui?
7: Bah, tous les trois.
3: Non, je partage pas.
7: Bon, on verra encore. Mais là, Gérard,
0: Sophia, on fera une partie
3: de
0: Sophia.
3: Carole, je te prends en antenne après.
0: Ouais, moi aussi, Sophia.
7: Pas trop longtemps, là, je vais me coucher après.
0: Vas-y, Sophia.
7: Ouais.
0: La conclusion?
7: Donc la conclusion, c'est que c'est la première fois que je vous écoute ce soir. Donc j'ai commencé par ton émission, j'ai suivi donc avec Gérard, qui m'a paru bien énervé au début, il m'a fait un peu peur.
0: Oui.
7: Finalement, je le trouve très gentil.
3: D'accord.
7: Et puis j'ai trouvé les questions très intéressante. Ouais. Je t'assure, là, je vais aller me coucher, mais je vais y repenser toute la nuit.
0: Bah, disons que t'as appris beaucoup de choses. Bah, attends, le débat sur les ovnis, quand même. Est-ce que t'as envie de savoir s'il y a une autre vie sur une autre planète?
7: Ouais, mais enfin, si tu veux, je me lève à 5h du matin, quoi.
0: Ah non, mais à mon avis, tu devrais l'écouter parce que ça va pas être le même délire.
7: Et donc, j'aimerais juste savoir si bah, je peux te parler un petit peu après, Max. Voilà.
3: Ah, ça, tu te débrouilles.
7: Aussi,
3: c'est
7: Max,
3: pas mon problème.
7: Parler, c'est Carole.
3: Non, mais Carole,
0: moi, je vais te prendre alors.
7: Et Max, tu me prends.
3: Et Nathalie.
0: Ouais, aussi, je te prends. Ouais.
7: Ok, on se prend.
3: Au revoir, Nathalie, Carole. Nathalie. Oui.
5: Bah, je suis vraiment
0: content. Nathalie, je la laisse à Gérard.
5: Je suis vraiment content.
3: Nathalie, ta conclusion, dépêche-toi.
5: Je suis vraiment content que tu m'aies laissé parler, même si tu trouves que je suis un travelot.
7: Ouais, c'est très gentil, Gérard.
5: Je fais de gros bisous à tous les gens qui sont devant la station. Puis
3: non, mais c'est bon, les bisous, tu les feras plus tard.
0: D'accord. Et pour terminer, il y a Maud sur Minitel qui demande si Gérard a une bouteille de Vastar dans le cul. Oui.
3: Donc, la conclusion.
0: Conclusion.
3: C'est bête parce que j'attendais. J'attendais plus de réactions sur, par exemple, Feuille de Rose ou autre. Mais bon.
7: Gérard, qui t'a plu dans l'ensemble?
5: Nathalie.
3: Bon, Nathalie, tu m'intéresses.
0: J'ai bien aimé Nathalie. Je trouve qu'elle était sympa, elle était conviviale, elle était heureuse. Je crois que c'est le genre de femme qui te convient tout à fait, Gérard.
3: Non.
5: Et bien, la radio, tu diras pas ça.
7: Bon, alors, qui t'a plu, Gérard?
3: De manière seule à qui mon cœur sera pris.
7: Ouais.
3: Non, de son, c'est bon. Mon cœur, à qui sera donné?
7: Ouais.
3: Et elle s'appelle Petite Souris.
7: Ouais, donc c'est Carole.
0: Il y a souris, petite souris, minuscule souris, micro souris.
3: Non.
7: Grosse souris.
0: Non, c'est pas toi, Feuille de Rose.
3: Non, bah, Feuille de Rose, elle est plus là.
0: Grosse souris est partie alors.
3: Mon cœur est déjà pris. Il va être pris.
0: D'accord.
7: Attends, je viens pas te voir alors, Gérard.
0: Moi, c'est bon, je vais m'occuper de vous, les filles.
3: De manière.
0: La conclusion, Gérard, parce qu'on fait les ovnis. Là. La conclusion, c'est que.
3: La conclusion, c'est dommage que certaines personnes n'ont pas répondu comme je voulais aux questions et on n'a pas été assez loin.
7: Mmh. On fera un autre débat comme ça.
3: Ouais,
0: la prochaine fois, on ira plus loin, on ira vers Orléans ou Brest.
7: Ouais, ok.
3: Voilà. Donc,
0: bisous aux amateurs.
3: Merci pour celui qui vient de dire ça.
0: C'est quoi ce bordel?
3: Donc, la conclusion pour moi, c'est...
0: Claire et net.
3: C'est clair et net. Il a été un peu dur au départ, mais...
0: Ah, mais là, tu sors plus du studio, interdit. Moi, je ferme la porte à clé, t'as plus le droit de sortir du studio. Je t'interdis. C'est plus possible, ça, par contre, parce qu'il y a un manque de respect pour les auditeurs qui écoutent la radio. C'est pas possible, parce que chaque fois, il y a des blancs. Mais tu restes dans le studio et tu le vires, mais tu restes dans le studio. J'ai pas envie d'avoir une note de Benoît Sillard qui dit on se fout de la gueule des gens, on a un studio tout neuf et les gens sortent du studio. À ce moment-là, moi, tu vas te faire virer définitivement.
3: J'ai demandé à ce que Nathalie soit retirée trois fois de suite, on m'a pris pour un con.
0: Ah ouais, mais après, on va te prendre pour un raciste anti-travelo.
3: Non, mais ça, oui.
0: Bah oui, bah c'est dégueulasse. Pas de sécrétation.
3: Donc, conclusion sur le débat, c'est dommage qu'on on peut pas aller plus loin parce qu'il y en a
0: des toi, t'en penses quoi des femmes? Oui ou non? Merde, caca prout.
3: Non, mais moi, je suis toujours pour les femmes.
0: T'as envie de t'en sauter une, là, ou pas? Dans la brochette de celle que t'as eu ce soir, il y en a une que t'as envie de sauter ou pas?
7: Nathalie.
3: Non, c'est Carole.
0: C'est Carole. Carole.
3: Voilà.
7: Oui.
0: Carole.
7: C'est tout.
0: Accroche-toi, tu vas avoir la moule qui va être défoncée.
7: Ah, c'est vrai.
3: Donc voilà.
0: Je suis sûr qu'il te met un coup de bide, mais en 5 secondes, la moule se transforme en gros crabe.
3: Donc, voilà.
5: Carole, demain, tu auras une bague à 10 balles dans le fion.
7: Carole, est-ce que tu aimes si c'est les tétons?
3: Oui.
7: Et tu sais comment?
3: Ah,
0: on s'en fout là. On verra. Voilà les filles, on vous laisse. On vous souhaite une bonne nuit. Merci d'y avoir participé. Pardon?
7: N'oublie pas.
0: Ah oui, en antenne. Alors vraiment deux secondes parce qu'on a besoin de. Bon, on va prendre les numéros, on vous rappellera après parce que là, on a besoin, d'accord? On va s'occuper de tout ça. Et le deuxième débat donc sur les ovnis, Gérard, ça va être en drôle. Deux, trois questions, ça va être quoi?
3: Avez-vous déjà vu des ovnis?
0: Allez, co! Ouais?
3: Donc, avez-vous déjà vu des ovnis? Pensez-vous avoir vu des ovnis dans votre jardin? À quoi reconnaît-on un ovni?
0: C'était juste comme ça pour savoir. Est-ce que les ovnis existent? Est-ce que Roswell a vraiment existé? Des choses
3: non,
0: comme
3: non,
0: ceci.
3: Non, je vais pas m'amuser à parler des...
0: De ta vie privée, ça ne nous regarde pas.
3: Voilà. Bon, merci, la semaine prochaine...
0: Non, on s'en fout de la semaine prochaine. Là, c'est ce soir, deuxième débat sur les ovnis. Si vous voulez venir voir Gérard, 143 avenue Charles de Gaulle à Neuilly, venez encore, il n'est pas trop tard, car le débat va durer au moins jusqu'à 3h30. Gérard va faire une petite séance de dédicace, en tous les cas, saluer les gens qui sont devant la radio et qui sont venus l'écouter et le regarder sur l'écran géant que Fun Radio a mis à votre disposition.
3: Je monte tout de suite faire un petit coucou. Et
0: le disque qu'on écoute tout de suite, c'est...
3: Enculator.
0: Avec. Oh là, oui, c'est fou chaud ça, enculator.
3: Bête machine.
0: Non, non, bit.
3: Bit machine.
0: Bit machine avec.
3: Avec enculator, merde.

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1: Bienvenue dans la rubrique News. 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
1: 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Tape 1 pour réécouter la news. 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
0: La 2, tape 2. Tape 2. Comment les filles, vous pouvez être fan de ça?
2: Comme vous pouvez le constater, depuis le 1er septembre, Philippe, Franck et Adèle sont les héros de la série Pour être libre, diffusée tous les jours sur TF1 à partir de 17h55. Mais en plus de ce rendez-vous quotidien, cette semaine, vous aurez le plaisir d'admirer vos chouchous dans trois autres émissions. Tout d'abord, mardi 9 septembre à 23h sur TF1, vous pourrez découvrir en images les coulisses de la série télé dans l'émission Célébrité. Un petit sujet très sympa et qui devrait vous donner un bon aperçu de l'ambiance du tournage. Ensuite, mercredi à 15h35 sur France 2, les Tubing Free seront les invités de Pascal Sevran pour une nouvelle émission de La Chance aux Chansons. Enfin, mercredi soir, mais cette fois sur TF1 et à 20h45, Philippe, Franck et Adèle participeront à l'émission La Grande Débrouille, présentée par Vincent Perrault. Voilà, c'est tout pour le moment,
0: merci.
2: Mais entre nous, c'est déjà pas mal.
0: Merci beaucoup. Maintenant, on va essayer de le refaire et je crois qu'on va aller directement dans la... Ah, pardon.
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0: Voilà.
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0: non, je tape 1.
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0: tape 3.
1: Pour rencontrer les Tubing Free ou pour 4. 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
0: Non, c'était quoi alors pour leur laisser un message personnel?
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0: Non.
1: 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Pour laisser un message sur le répondeur privé de Philippe, Franck ou Adèle, tape 6.
0: Ouais, enfin, tape 6, ça, ouais.
1: Tu vas enfin avoir la chance incroyable.
0: Philippe, viens, Philippe, viens.
1: C'est le moment où jamais de leur confier des petits secrets.
0: Philippe, viens.
1: Ouvrir ton cœur. Les To Be Free attendent tous tes messages, alors tu peux tout leur dire. Si tu veux déposer un message sur le répondeur des To Be Free, tape 1 sur le répondeur privé de Philippe.
0: C'est le
1: 2.
0: Tape 2, 2, 2, 2.
1: De France.
0: Vas-y, Philippe, tu fais Philippe, Philippe. Hein. Attention, on y va.
3: J'y vais quand?
0: Ça. On a fait une erreur de manip?
3: C'est oh pas merde, qu'on est copine, hein, putain.
0: Ouais, merde, alors nous, on est là, on se démène comme des fous.
3: C'est vraiment pas cool, les copines.
0: Ouais, mais si tu veux laisser un message, on voudrait faire répondeur comme ça. Téléphone, attendez. Si tu veux laisser un message à Phil, tape 1. Un message à Max, tape 2. Message à Gaël, tape 3.
3: Non,
0: message à Julie, tape 4. Si tu veux laisser un message à Gérard...
4: Eh non, bien oui, bonjour et bienvenue sur la ligne officielle des To Be Free, 08... 36 68 01 81. Pour découvrir tous nos secrets, gagner de super cadeaux et peut-être même rencontrer, appuie tout de suite sur la touche étoile de ton téléphone.
0: Vas-y, tape étoile. Faut laisser des messages, les enfants, à tous
1: les Free. Les dernières news, gagner des photos dédicacées et peut-être même rencontrer les To Be Free. Pour accéder aux petites annonces, tape 2. Tu vas enfin avoir la chance incroyable d'être écouté par Philippe, Franck ou Adèle.
0: Oui.
1: C'est le moment où jamais de leur confier des petits secrets, de leur ouvrir ton cœur. Les To Be Free attendent tous tes messages, alors n'hésite surtout pas, tu peux tout leur dire.
0: Ouais, c'est vrai.
1: Si tu veux déposer un message sur le répondeur des To Be Free, tape 1. Sur le répondeur privé de Philippe, tape 2. Sur le répondeur privé de Franck...
0: Non, 2, Philippe. Ouais.
4: Salut, c'est Philippe. Tu es sur mon répondeur privé.
0: C'est vrai.
4: Je suis très impatient d'écouter ce que tu as à me dire.
0: J'ai plein de trucs à dire.
4: Ton message après le
0: discours. Écoute bien.
4: Et quand tu as fini de parler, appuie très vite sur la touche étoile. Je t'embrasse tendrement.
0: Attends, après le message. Tape sur la touche.
3: Ouais, salut Philippe. En fait, moi je m'appelle Philippe aussi, et puis je suis hyper fan de toi. Donc en fait, je me comporte comme toi, tu vois. J'ai plein de copains, on fait de la gym, on fait des grands écarts, regarde. Ah, ça va mieux, Philippe. Et donc voilà, j'aimerais savoir si tu peux me joindre et tout, parce que j'aimerais bien savoir comment tu es avec les filles et comment tu fais pour avoir un si beau torse et tout. Voilà, c'est cool. Moi je m'appelle Philippe aussi, et puis je t'embrasse, je te kiss.
4: Voici le message que tu as enregistré.
3: Écoute bien.
4: Ouais, salut Philippe, en fait, moi je m'appelle Philippe aussi, et puis je suis hyper fan de toi. Donc en fait, je me comporte comme toi, tu vois, j'ai plein de copains, on fait de la gym, on fait des grands écarts, regarde. Ah, bienvenue Philippe. Et donc voilà, j'aimerais savoir si tu peux me joindre et tout, parce que j'aimerais bien savoir comment tu fais avec les filles et comment tu fais pour avoir un
3: message. On revient
4: un
3: message aussi.
4: Voilà, c'est cool, moi je m'appelle Philippe aussi, et puis je t'embrasse,
3: attends.
4: Je te kiffe. Pour écouter ce message, tape 1 pour le confirmer et l'envoyer sur le répondeur de Philippe, tape 2 pour le recommencer, tape 3.
0: 2, tape 2,
3: bah oui.
0: Et bah ouais, on confirme.
4: Parfait, ton message a bien été envoyé sur le répondeur privé de Philippe. En raison de son emploi du temps surchargé, Philippe ne pourra sans doute pas te répondre. Mais tu peux être sûr qu'il t'écoutera avec
0: merci.
4: La plus grande attention. Sache également que tu peux envoyer régulièrement des messages à Philippe,
0: bien.
4: Même tous les jours si tu le désires.
0: Ça va toutes les heures.
4: Envoie des milliers de baisers.
0: Oh.
4: Pour écouter les dernières news, gagner des photos dédicacées
0: bon.
4: Et peut-être même
0: putain,
4: rencontrer
0: ça...
4: les To Be Free, top 1.
0: Non, on arrête, on en fera d'autres, on en fera d'autres dans la semaine, ça c'est un numéro à conserver, à mettre de côté. Bravo Gaël et Julie, bien joué.

0: Suzuki aussi.
1: Gérard, je suis pas sûr d'avoir la bonne réponse. Maintenant, moi, je pense que ça vient de des Esquimaux, en fait. Ils suaient beaucoup, et donc ça venait de Esquimaux, mot, sumo, et je sue beaucoup quand je suis un Esquimaux.
0: Non.
1: Voilà, je pense que c'était l'étymologie du mot.
0: Non, alors, d'où provient, de quelle origine provient le mot sumo, avant que je réponde.
2: En fait, il y a Davy One, il sait très bien d'où ça vient. Il dit que Oshi Watawa na Masaki.
3: T'as une belle voix, Pauline.
4: Oh là, ça m'aura pas plu, non.
5: Excuse-moi, Gérard, pour répondre à cette question, on a Monsieur Mazur qui s'y connaît super bien.
0: Ouais, alors, vas-y. Monsieur Mazur, bonsoir.
6: Oui, bonsoir, c'est Monsieur Mazur.
4: Bonsoir.
6: Alors, bonsoir. Je suis vraiment ravi, Monsieur Gérard, que vous fassiez un débat sur les sumo. Car moi-même, je les étais pendant un stage au Japon, alors que j'avais 17 ans. Ouais. Et je peux vous affirmer que le mot sumo vient en fait de l'Inde, ce qui veut dire gros éléphant.
0: Ouais, alors, pour l'instant, Monsieur Mazur, vous êtes à côté de la plaque.
6: Pourquoi?
0: Je peux vous le dire tout de suite.
3: Toute chaude, hein, t'es toute chaude.
0: Parce que de quelle origine provient le mot sumo? Et en fin de compte, le mot sumo, j'ai regardé dans le dictionnaire, provient de... C'est un mot japonais.
7: Ah, c'est ce qu'on a dit.
0: Oui, mais...
7: Tu peux me réexpliquer ça?
0: Non, je vais pas te réexpliquer ça, c'est tout.
3: Ah, t'es con.
7: Et tu sais d'où ça vient, japonais, Gégé?
0: Japonais, ça vient du mot Japon.
7: Ouais.
0: D'accord.
7: Ça vient d'où?
0: Ok. Alors, combien doit peser?
6: Pourquoi?
0: Bon, ça y est,
2: Gérard, en fait, sur...
0: Mais vos gueules un peu les auditeurs!
6: Mais pourriez-vous préciser dans quel sens?
0: Vos gueules!
1: Comment ça, Japon?
7: Japon tous les matins.
6: Dans quel sens?
0: Oh, c'est quoi, là, ces auditeurs de naze encore?
4: Gérard. Étymologiste.
2: Il y a Yankee sur IRC, il dit qu'en fait, sumo, ça veut dire gros, alors, Gérard, t'es un sumo con.
0: Ah bah, lui c'est un sumo PD.
1: Mais est-ce qu'il y a des grosses sumo aussi?
0: Alors toi
3: ça,
0: tu
3: c'est le thème du débat vers ça plus tard.
0: Non parce que justement j'en parle pas.
4: On va en parler, c'est
1: faut
4: tout.
1: Pas hésiter.
0: Ouais ben bah, là vous avez pas parlé de Sandy parce que Sandy elle vous emmerde.
1: Pourquoi Sandy? Pourquoi
0: tu non. Combien doit peser un sumo en général?
1: Pardon, j'ai pas compris la question.
0: Oh merde, allez hop, au revoir à toi. Hop. Terminé.
1: Essaye d'articuler, on dirait que tu...
0: Non. Allez, hop, terminé. Bonne nuit. Je ne répète plus les questions. Prout d'Asie.
4: Je dirais au moins un quintal. Au moins.
0: C'est-à-dire
4: En chiffre normal ou en chiffre romain, tu veux la réponse?
0: Bon, tout à l'heure, je te perds en chiffre romain ou en chiffre quintal que tu as dégagé au standard.
4: Je sais pas, je dirais, allez, on va dire, dans les 100 à 150 kilos.
0: Si non.
4: Si c'est du riz, attends, je n'ai pas fini, si c'est du riz. Je crois que ça peut monter à 175 kilos s'il bouffe quelques rouleaux de printemps, là. Mais sinon, pas plus, hein.
0: Là, tu te trompes tout de suite.
4: Pourquoi?
0: Tu te trompes, je vous donnerai le poids exact après.
4: C'est pas le juste prix, là.
0: Tu permets? Je connais le truc parce que j'ai regardé le reportage.
4: Oui, bah moi aussi je l'ai vu.
0: Ouais, alors. Et alors?
4: Bah c'était instructif.
0: Non mais attends, c'est qui vient de dire ça?
4: Prout d'Asie.
0: Ouais, Prout d'Asie, au revoir, comme ça tu répondras correctement aux questions. Hop, au revoir.
4: C'était intéressant.
0: Au revoir.
4: Apprenez des choses.
0: Au revoir.
4: Non, mais je fais ton éducation au passage, tant qu'à faire.
0: Au revoir.
4: Instructif, ça vient de instruction.
0: Au revoir.
4: Note, prends des notes, vas-y.
0: Non, mais au revoir.
4: Tu réviseras la maison après.
0: Tu te débrouilles, on lui dit au revoir.
4: Non, y a pas moyen.
0: Bon ben...
4: Tout ça parce que je veux t'éduquer, attends, faut pas déconner.
0: Bon attends, déjà pour l'instant tu fermes ta gueule.
8: Ce fameux reportage.
0: Bon, tu lui dis au revoir ou quoi là?
3: J'y arrive pas.
4: Mais je l'ai vu le film de cul avec les grosses, moi aussi,
0: Bon allez hop, au revoir.
4: Oh là là.
8: Où est-ce qu'on peut répondre?
0: N'aime qui pue.
7: Alors Sandy.
0: Alors au revoir à toi.
7: Non mais 110 kilos, attends, laisse-moi finir Gérard, ça doit faire 110 kilos.
4: C'est bon. Excellent.
0: Je sens que tout à l'heure, je vais virer tout le monde et je vais reprendre d'autres personnes.
3: Mm-hmm. Ouais, ce serait bien. Hein.
0: J'ai l'impression. Alors, n'aime qui pue.
7: C'est dit 110 kilos.
0: Non.
3: Ça dépend, il y a plusieurs catégories, Gérard. T'as appris à l'école ou pas, les sumo?
0: Je vais te dire une chose. Que si t'as bien suivi le reportage...
3: Mais j'ai pas vu le reportage.
0: T'attends le deuxième micro, d'accord?
3: J'en ai qu'un.
0: Ouais, mais je fais pas de double son.
3: Mais non.
0: Rouleau de PQ.
8: Ça va aller jusqu'à 210 kilos.
0: Ouais. Et je crois que même moins, hein. Un peu moins.
8: 210, c'est bien, quand même.
0: Ouais. Non, mais un peu moins. Honda,
9: il est parti, Gérard.
0: Ah bah, alors c'est bien.
9: Et on accueille, justement, pour remplacer Honda,
5: Petit Scarabée Pourrite.
9: Salut Petit Scarabée Pourrite.
10: Oui, bonsoir Gérard, bonsoir tout le monde.
0: Bonsoir.
10: Ça va bien Gérard?
0: Bonsoir, j'ai t'appelles bonsoir. D'où?
10: J'appelle de Montmorency.
0: 101.9.
10: Voilà.
0: Merci de me donner la fréquence.
10: Bah, je vais te la donner, mais tu m'as...
0: Et à la place de Pout d'Asie, on a personne?
3: Gérard.
0: Manu.
3: Gérard.
0: Manu, à la pape. Manu.
3: Gérard. Il bosse.
0: Bon, alors, petit scarabée pour toi, donc, la question.
10: C'est tout le standard, Gérard.
0: Fille Gérard! Oh, mais merde!
10: Il doit être...
0: Il y a des briquets qui vont voler ce soir, hein.
2: Gérard, il n'y a rien qui va voler, c'est passé des trucs, hein. On va se calmer.
10: Bon, Gérard.
0: Ça va voler ce soir.
3: Alors, Gérard, on y va ou pas?
0: Petit scarabée.
10: Oui, pourrite, s'il te plaît. Alors, c'est un sumo, ça doit peser dans les 410 kilos. Et voilà, je pense, voilà.
0: Non, alors moi je peux... C'est pour...
10: Si,
0: non.
10: Le record du sumo, c'est 410 kilos.
0: Non, un sumo pèse entre 180 et 200 kilos.
10: Oui, mais il y a le sumo le plus gros du monde, c'est 410 kilos.
0: Non, bah... parce que j'ai regardé dans le dictionnaire, ouais, et un sumo pèse entre 180 et 210 kilos.
10: Ouais, mais moi j'ai regardé dans le livre des records.
0: Non, mais t'as regardé la main de ma soeur dans la culotte d'un zouave.
11: Ouais, mais c'est des kilos en euros ou en kilos?
0: Ta gueule, toi.
10: Je crois que c'est en dollars.
12: Hey Gérard, va me chercher un café, mangue-toi.
0: Ouais. Je sens que tout à l'heure, je vais virer tout le monde et on va reprendre des gens au standard.
2: Gérard?
11: Monsieur Mazur, il a pas répondu.
2: C'est vrai en plus. Ouais. Et
0: Non, il est plus là, monsieur Mazur.
3: Si, il est là, tu restes.
0: Non,
3: si, il est là.
0: Tu restes des genoux. J'ai dit au revoir.
3: Non.
2: Donc sur IRC, il y a Laurent qui te demande si les sumo portent des slips jaunes en se connectant sur Internet.
0: Sa question, elle a ni queue ni tête. Manu, s'il te plaît, t'arrêtes de t'amuser à balancer des trucs sur Rigaud quand il parle, d'accord?
2: T'es fou.
11: C'est vraiment
0: hein,
11: pas
0: drôle.
11: C'est ouf.
13: Monsieur Gérard, c'est Monsieur Mazur.
10: Monsieur Mazur.
13: Je pourrais répondre peut-être à la question. Moi, je crois que les sumo pèsent dans les 35 kilos à la naissance.
0: Non. allez, troisième question. Un sumo a-t-il le droit de se marier? Une âme qui pue.
11: Oui, mais enfin, quand il se marie, c'est considéré comme une boulette au Japon. Une boulette de riz.
0: Toi, c'est prévenu, fais gaffe!
3: Il y a un truc qui est parti, qui a été jeté. Pourquoi? J'ai dit, il faut une grosse église.
0: Ouais, mais fais gaffe, toi. Parce que tu me prends pas ça toutes les semaines. Hein.
3: Ah, je dirais pas la grosse église toutes les semaines.
0: Ouais.
3: Excuse-moi, Gérard.
2: Gérard? Sur IRC, il y a Seigneur, il dit qu'un sumo, ça peut pas se marier parce qu'ils font pas de bagues assez grosses.
13: C'est faux.
0: Ça dépend.
3: Ils mettent un pneu.
0: Faut voir à peu près les mains. Ça va, Manu, te fais pas chier, hein.
13: Il faut un bracelet pour la bague.
0: Bon, de toute manière, on va balancer un disque.
13: Parce que
0: vous commencez à me casser les couilles, ça. Vous êtes des cons.
3: Attendez, les auditeurs, je vous explique. Ils nous lancent des chewing-gums, mais après, ils gueulent parce qu'on les mange.
0: Tu m'envoies la zik, et puis terminé.
13: Mais non. Allez,
0: basta. Non.
13: Alors, j'ai pas répondu.
0: Non. Bah, tu vas répondre, tu vas réfléchir à la question et c'est tout.
13: Mais j'ai déjà réfléchi. Je suis.
0: Tu me donnes la fiche là. Quoi.
3: Quelle fiche?
0: La fiche avec.
3: Ils ont pas fini de répondre.
0: Non, mais attends, non, monsieur Mazur, il dégage, je veux plus l'entendre.
9: Ouais. Mais non,
3: il a rien dit,
13: Gérard, arrête. D'accord.
0: Putain, mais c'est quoi ces auditeurs là que vous me choisissez?
3: C'est toi qui les écoute pas, Gérard.
13: Ouais,
0: non, mais attends, pour l'instant, ça fait deux débats que vous me foirez.
3: Non, c'était très bien pour l'instant.
0: Oh non. Vous êtes en train. Ouais. Bien sûr, toi, t'es complice. Ok. J'ai très bien compris.
3: Attends, sur trois ans, si on a flingué que deux débats, je trouve que c'est bien.
0: Ouais. Toute la semaine, vous me les flinguez, mes débats.
13: Arrête, les gars. Deux débats seulement, c'est bon.
11: T'es sûr?
0: Ouais, c'est ça. Fous-toi bien de ma gueule derrière, toi. Fous-toi bien de ma gueule. Voilà, alors. Rigo, une question.
2: Oui, il y a Snooze qui te demande si le féminin de sumo, c'est bien Suma.
0: Là, justement, j'ai regardé et dans le
2: dictionnaire. Et je voulais dire aux gens de l'IRC que c'est pas Sandy parce qu'ils n'arrêtent pas.
0: Ça, c'est bien précisé, Rigo. Je te remercie. Au moins, faut bien dire une chose que j'ai regardé dans le dico et c'est vrai que c'est pas évident. On peut pas donner de nom féminin là-dessus. Ouais.
11: Bravo, Suma, comme les supermarchés.
0: On a
3: une sumette.
11: Suma comme les supermarchés.
13: Une sumette torette.
0: Bon, alors celui-là, il s'en va. Au revoir.
13: Donc, Gérard, on peut répondre à la question?
0: Alors, c'est qui?
13: C'est...
0: Bon,
13: Non, j'ai
14: été coupé.
0: Non, mais je peux répondre à la question. C'est qui? Il n'y a personne pour me dire qui c'est. Oui, alors, Manu Lapiche. Manu Lapiche. Lapiche de la ZIC.
3: Tiens, la fiche de la ZIC.
0: Tu me donnes la bonne piche et tu me les reprends tous hors antenne.
14: Alors, c'est Petit Scarabée Pourrite, donc je vais répondre à ta question.
0: Non, non, tu la donnes, là.
3: Oui, donne ta question.
14: Vas-y, réponds. Bah, réponse. Ouais, donc, un sumo, ça peut se marier, bien sûr. C'est même des super-héros au Japon. Et le problème, c'est qu'ils se marient avec des pauvres bonnes femmes d'1m60 et 40 kilos. Donc, je les vois pas.
0: Alors, Petit Scarabée, au revoir.
3: C'est vrai, mais c'est vrai.
14: Ouais, Gérard, je les vois pas.
7: Il faut en parler, c'est scandaleux, ça.
14: Je les vois pas en train de faire une position, par exemple, du missionnaire, tu vois.
0: Allez hop, au revoir pour lui.
14: Mais Gérard !
0: Terminé !
3: Raison !
0: C'est vrai. Terminé !
3: Imagine la différence de poids, Gérard.
0: Rouleau de PQ, terminé pour Petit Scarabée.
14: Mais Gérard, j'ai rien dit !
0: Terminé ! Terminé ! Merci. Merci, au revoir.
14: Mais non, Gérard.
0: Rouleau de PQ.
14: Je m'en fous, je pirate l'antenne. Mais je réponds,
15: bébé.
3: Il y a peut-être aussi un petit sondage sur
0: qui c'est qui paye bien son boulot?
3: Ah, il va arriver.
16: Bah c'est moi, je le fais toujours bien mon boulot.
0: Ouais, c'est pour ça que je l'ai oublié de la troisième question là, le sondage. Alors, êtes-vous pour ou contre les sumos? 45% sont trop gros pour répondre. Je vois pas du tout, ça concerne Manu. Ouais. 34%
3: sont... Tu balances, toi ?
0: Négativement pour, ça je vois pas, je vois pas. 15% sont d'accord, mais que si c'est pour faire un régime du cul. Alors, Niette, c'est bien.
15: Bravo le standard.
0: Bravo le standard.
2: Je suis mort à Duke Nukem.
0: Alors, la question.
7: Qui est assis sur le standard.
0: Donc, c'est toujours la question. Un sumo a-t-il le droit de se marier? On se retrouve après pour la suite du débat. Et on s'écoute le petit sumo de Suren avec Prends-moi. La compète t'a pris du poids et on se retrouve tout de suite après. Voilà, compète t'a pris du poids et pour ça on va recueillir Petit Croissant.
17: Qui va là, j'ai tout pas vite.
7: Olive.
0: Ta fréquence s'il te plaît.
17: Gay. Yeah.
0: Ta fréquence s'il te plaît.
17: Dans 2-3.
0: Putain.
3: C'était quoi? Vous avez écouté quoi, Gérard, en fait?
0: Bon, tu te fous de ma gueule, je viens de l'annoncer.
3: Ah bon.
0: Nem qui pue, donc 103-4. Ouais. Merci Pildar pour le double son. Continue. Tout à l'heure, tu vas te prendre un briquet dans ta gueule, ça va te faire tout drôle, toi, là.
17: C'est un bic, en plus.
0: Gros tataré, là.
17: Ouais, j'ai vu.
0: Ta fréquence.
17: C'est gros taraté, hein.
0: Ta fréquence.
17: 91-9.
0: Et rouleau de PQ, j'ai ta fréquence 107.1.
15: Rebonsoir Gérard.
0: Rebonsoir. Donc la question, donc c'est toujours un sumo a-t-il le droit de se marier? Donc Petit Croissant pour toi.
17: Moi je pense que c'est comme tout le monde, ils ont le droit de se marier.
3: Ah, il la joue bien.
0: Tu peux préciser le fond de ta pensée, parce que là je crois que.
17: Bien sûr.
0: Bon là quoi. Manu, si alors, c'est pour me choisir des cons comme ça, des genres de starbés, des folles, c'est pas la peine. Nem qui pue. Hop.
17: Oui, alors ils ont le droit uniquement de se
0: marier. Nem qui pue.
17: Oui, je suis là, Gérard.
0: Attends, Nem qui pue tout à l'heure, c'est une nana, maintenant ça est.
17: Ça change, ouais.
0: Oh là là là là là là là là.
17: T'as quelque chose contre les mecs?
0: Bon, ça t'amuse toi là? Ça t'amuse de continuer à me filmer? D'ailleurs, ça te perd tout drôle, hein.
17: Ah, mais c'est Kubrick.
15: C'est pour moi, je le regarde.
0: Ouais. Nem qui pue.
17: Oui, alors, les sumos ont le droit de se marier qu'avec des boules de bowling qui ont également deux trous et qui sont rondes comme eux. Oui, c'est vrai.
0: Gros tataré.
17: Ah bah, non, c'est gros taraté, hein, s'il te plaît. Moi, je crois que, en fait, s'ils veulent se marier, les sumos, faudrait peut-être qu'ils fassent d'abord un régime, parce que sinon, gros commission, il n'y a aucune meuf qui voudra d'eux, quoi.
7: Oh non, c'est pas ça, je t'ai dit, c'est pas ça.
0: De toute manière, le reportage que j'ai regardé, il y en a qui étaient mariés. Hein. Ouais, rouleau de PQ.
15: Je sais pas s'ils ont le droit de se marier entre eux, parce que je sais pas s'il y a des sumo PD.
0: Un sumo a-t-il le droit de se marier?
7: Il y en a.
15: Ils ont le droit de se paxer, non, peut-être.
0: Oh là là là là là.
15: Néanmoins,
9: Gérard, je vais te répondre. Au Japon, se marier avec un sumo, c'est une preuve de grande richesse.
17: Ouais.
9: Et les filles qui se marient avec les sumos, c'est comme si elles se mariaient avec des seigneurs, en fait.
17: Ouais. Mmh. Elles ont des cassettes vidéo de Goldorak gratuits après.
9: Exact. Ouais. Et de Sankoukai.
18: Dédicacées par Noam.
17: Ouais.
0: La question, je vais répondre. Un sumo a-t-il le droit de se marier? De toute manière, oui, comme tout le monde.
18: Et de divorcer?
0: Comme tout le monde.
18: Et d'avoir des enfants?
0: Ben, bien sûr.
18: D'accord. Et la sécu, il la touche?
0: Et ma main dans ta gueule, tu vas la toucher?
17: Moi, je voulais savoir, est-ce que les sumos, comme ils sont très gros, ils arrivent à toucher leur bite?
0: Alors, ta question, j'y réponds.
3: La voir.
18: Y en a qui l'ont jamais vu de leur vie, paraît.
0: Ouais. Pensez-vous que les sumos sont des super-héros, alors
19: J'ai vu sur Internet que ta moustache, en fait, c'était des poils de cul.
0: 53% pensent qu'ils sont moins forts que Batman. Je sais pas qui c'est qui était me chercher un sondage pourri. 42% des gens aimeraient sodomiser Cult.
17: Oh, c'est pour
0: Hulk. 17% préféraient voir des sumo Batman en string. Oh, c'est
3: des sumo woman.
0: Ouais, des sumo woman, mais c'est complètement bidon ce sondage, donc je vais arrêter de le lire.
3: Mais non, mais parce qu'on a Rigo a pris ce sondage en Suède.
0: Non, c'est pas Rigo. Mettez pas tout sur le dos à Rigo.
3: Dis-lui Rigo.
0: Bah, non.
3: Dans cet après-midi, il a porté les sacs.
0: Non.
20: C'était bidon.
0: Ouais. Y a-t-il plus de sumo en France que dans les autres pays? On va demander ça à Petit Croissant.
20: Bah non, moi je pense pas, hein, pas forcément.
17: S'il te plaît.
0: Tu peux continuer le fond de ta pensée.
20: C'est-à-dire qu'en France, il y a environ 55 millions d'habitants. Et je pense que dans les autres pays, ils sont quand même un peu plus nombreux. Donc je vois pas pourquoi en France, il y aurait plus de sumo que dans les autres pays. Voilà.
0: Mm-hmm.
20: Sinon, je pense aussi, je voulais te dire un truc, Gérard. C'est-à-dire que quand on arrive au standard, Fidar, il m'a dit qu'il voulait pas me passer parce qu'il voulait passer d'abord les habituels. Et ça, je trouve ça lamentable. C'est toutes les semaines.
17: C'est dégueulasse.
20: Voilà. Et vous êtes tous arrivés ici.
9: Moi voilà. Aussi, il m'a dit la même chose. Voilà.
20: Alors,
17: c'est vraiment un con, Fidar.
20: Voilà.
3: Surtout que c'est Manu au standard.
0: Voilà. Et surtout que c'est Manu qui vous accueille au standard.
20: Oui, mais il m'a dit pas de le dire.
3: Mais caressez-moi.
20: Je te le dire.
3: Caressez-moi un peu.
0: Une âme qui pue.
18: Moi, je pense qu'il y a plus de sumo ailleurs qu'en France, en dehors des frontières, sauf en fonction des accords de Schengen, quand même. Il faut en tenir compte.
20: Ah, c'est vrai.
3: Mmh. C'est quoi, Gérard, les accords de Schengen?
0: Je vais laisser finir tout le monde.
3: Et tu réponds après?
0: Gros t'as raté.
17: Ouais, moi je pense que les sumos là où il y en a quand même le plus, c'est pas en France, c'est chez les pygmées.
0: Et un pygmée c'est quoi?
17: Hein?
0: Un pygmée c'est quoi?
17: C'est un petit sumo.
0: Ouais, n'importe quoi. Ouais,
17: pourquoi ça vous fait rire? Ils sont complètement débiles. Hein,
0: non, mais t'inquiète pas, ils sont...
17: Ouais, non, vraiment. Et sinon, il en reste encore quelques-uns en Serbie, mais il faut se dépêcher.
0: Rouleau de PQ.
9: Oui, Gérard. C'est surtout pas en France, c'est exactement comme l'a dit mon prédécesseur. Donc ils ont fait le poids et l'âge en fonction des accords de Schengen. Et ils en ont reparlé au traité de Maastricht, et j'aimerais savoir ce que tu en penses.
0: Alors Fielder, quand tu auras fini de faire ta merde, tu me feras signe.
3: Vous chantiez, hein.
20: C'est dit que Fielder a écouté sa mère, hein.
0: Gérard? Non, mais attendez, pour l'instant, je vous entends pas parce que Fielder s'amuse à faire des conneries.
3: C'est pas moi, j'ai pas de guitare.
0: Gérard,
2: en attendant, il y a...
18: Qui l'a voté sur MFM, hein?
2: Sinon, il y a Snooze sur l'IRC, il demande si... Enfin, il aimerait bien savoir pour son chien, parce que son chien, il aimerait savoir s'il doit manger du super canigou pour devenir un sumo chien.
0: Non, il n'y a pas besoin.
2: Tout raide. Il peut manger autre chose.
3: Tout raide. Il peut prendre du rafale. C'est le meilleur.
2: Ok.
0: Qui voulait poser une question?
18: C'est l'homme qui pue, je viens de prendre l'encyclopédie. Sur les sumos, en fait, là où il y en a le plus au monde, c'est chez les sodomites. Et d'ailleurs, là-bas, on dit un sumo et au lit.
0: Non, pas du tout. Donc là, merci Pildar.
3: Mais quoi?
20: On t'entend plus.
3: Mais qu'est-ce qu'il y a?
9: Il est dans le couloir là, Gérard.
20: Bah, on doit plus être à l'antenne, c'est pour ça.
9: D'accord.
20: Non, on n'est plus à l'antenne.
3: Mais si vous êtes à l'antenne,
2: il est parti.
3: Arrêtez d'être parano.
20: Il a dû arrêter parce que c'était tellement naze à mon avis.
3: Non, mais là, attendez, parce que là, il va dans le studio d'en face.
2: Il hurle.
3: Cherchez Max.
2: Du calme, loulou.
3: Cherchez Max. Donc voilà. Donc écoutez,
2: ça aurait été bien que quelqu'un commute le studio.
3: Écoutez.
2: Hein, loulou?
3: Vous me virez fil d'argent, j'en veux plus.
0: Tu me le viens.
20: C'est encore moi qui vais me retrouver là-bas.
0: Là, tu le viens. C'est fini.
3: Il y a eu un problème de niveau de micro.
20: Allô.
0: Non, un problème de micro, c'est toi qui t'as amusé à le couper.
3: Je pas le couper.
0: Te fous pas de ma gueule. Parce que... Moi aussi, je sais le faire.
3: De quoi?
0: Tu vois? Je mets ma feuille et je m'amuse ici. Ok.
3: Non, mais là, c'est les CD. Donc.
6: Alors, tiens, tu mets la feuille là.
3: Ok, pas de problème. Pas de problème.
0: Alors, fais bien gaffe, toi. Parce que c'est pas parce que tu arrives dans ta dernière semaine que tu vas me casser les couilles.
6: Pourquoi?
3: C'est
6: vrai.
3: Dernière semaine de quoi?
0: Hein
3: ouais, là, c'est très bien, après t'arrêtes la pilule et t'as tes règles.
6: Ah oui, c'est vrai.
0: Et toi, c'est pareil. Toi, tu vas, vous allez m'éteindre des micros quand je parle.
3: D'accord.
0: Ok.
3: Pas de problème.
6: T'as qu'à mettre Apolline à l'arrière.
0: Avec ton caméscope, après mieux d'arrêter aussi.
20: Hein. Bravo, Gérard.
0: Parce que si elle n'est pas capable de faire le standard en semaine, le jeudi, si c'est pour me foutre dans la merde, c'est pas la peine. Hein, parce que là, on n'était pas loin de 10 000.
2: Non, on a baissé là, du coup.
20: Hein. Ouais, c'est con. Hein.
0: Normalement, on devait être pas loin de 10 000 avant la pause.
3: Les doigts dans le nez.
20: Je trouve qu'il a raison, Gérard, de remettre un peu les points sur les T.
2: Là, on est à 9 420.
0: Ah. Ouais,
3: ça va.
0: Ouais, 9 420, et à 1h37, on était à 9 896.
3: Ouais.
0: Et juste avant la pause musicale, on était pas loin de 10 000. Alors, toi...
3: Ça a chier, là, ça a chier.
0: Ouais, mais toi, t'arrêtes tes conneries, d'accord?
3: Ok.
0: Ça va pas te le briquer, ça va être celui que tu vas te prendre après.
2: Putain, il y a plein les poches spécialement.
3: Le problème, c'est que tu sais pas viser, donc tu vas péter un truc dans le studio et tu le paieras. Donc je m'en fous.
0: Non, mais de toute manière, c'est toi qui vas te répondre.
21: Qui casse paye, Gérard.
0: Toi, tu t'écrases, d'accord?
3: Alors,
0: toi, tu la fermes.
3: Allez, bichon. Allez, mon bichon,
0: prends ta gueule, toi.
2: Bon, Gérard, sinon, pour revenir au débat, il y a Davy One, il te demande où est-ce que les bébés sumo achètent leurs grandes pampers?
0: Dans les grandes surfaces en principe.
20: Il y en a partout.
3: Sinon, ils rentrent pas dans les petites surfaces.
0: De manière, y a-t-il plus de sumo en France que dans les autres pays Donc je vais répondre en principe là où il y en a le plus.
3: C'est où? C'est où, Gérard? Gérard, tu peux répondre s'il te plaît, mon grand?
20: Gérard,
0: là où il y en a le plus, c'est au Japon.
3: Bah oui, c'est le pays du sumo.
0: Bah oui, en général, hein.
20: Ah ouais.
0: Question suivante. Que doit manger un sumo dans la journée? On va demander ça à Petit Croissant.
22: Mais non.
20: Ouais, Gérard.
0: Oui.
20: Donc c'est Petit Croissant. Écoute, je voulais d'abord te demander une question, moi. Est-ce que tu aurais déjà rencontré un sumo?
0: Non.
20: Jamais. D'accord. Parce que moi j'en ai rencontré un et donc c'était assez effarant. Il mangeait tout le temps dans la journée parce qu'il me disait qu'il fallait qu'il prenne environ pour 15-20 kilos de nourriture par jour.
3: Ça va, t'as
20: pour, pas, pour pas perdre de poids.
3: Ça va déraper, je vais partir en couille.
20: Tu m'écoutes?
0: Manu Fildar, vous arrêtez de jacter entre vous, s'il vous plaît. Parce que ça commence à devenir rengaine tous les deux.
3: Mais t'écoutes même pas les auditeurs.
0: Ouais, bah pour l'instant, tu les laisses parler, d'accord?
20: Ça tombe bien parce que je voulais parler un peu de tout ça. Donc je sais pas, qu'est-ce que t'en penses toi alors?
0: Un sumo, qu'est-ce qu'il doit manger dans
20: ce que je viens de te dire là, au niveau de tout ça.
0: Personnellement, je vois pas du tout le rapport.
20: Tu m'as pas écouté quoi?
0: Bah non, parce que comme Manu et Pildar jactaient entre eux.
20: Je vais répéter, donc je disais que Sandy devait bouffer 15-20 kilos par jour.
0: Ouais, bah au revoir. Au revoir, Petit Croissant. Sandy, attends, merde. Alors là, vous commencez à me casser les couilles avec Sandy.
20: C'est vrai, arrêtez.
0: Vous lui laissez la grappe tranquille et vous arrêtez de parler d'elle. Parce qu'on en a ras-le-bol.
20: Ouais, et en plus, elle était vachement bien dans Grise.
0: Et moi, je t'emmerde.
20: On parle pas du mot mystère.
0: Bon. Alors, Manu, tu te démerdes, je ne continue pas
3: le... Enfoirés, vous êtes vraiment des enfoirés.
0: Ouais. Tu te démerdes, Manu, tu me cherches d'autres auditeurs, je ne continue pas dans ces conditions-là.
3: Mmh. Ok, pas de problème. Bah, tu peux garder les filles, Gégé, elles sont sympas.
21: C'est Gérard.
3: Ouais.
0: Pas de problème. Alors, rouleau de PQ.
21: Oui, Gérard. Je sais plus ce que c'était ta question, excuse-moi.
0: Alors, c'est que doit manger un sumo dans la journée?
21: Je te fais tous les repas ou...
3: Bah oui, c'est mieux.
0: Non, mais que doit manger un sumo dans la journée?
21: Au petit-déj, c'est breakfast anglais obligatoire. Donc, il mange plein de saucisses et saucissons musulmans. Donc, ça, il mange plutôt du poulet. À midi, ils font un petit déjeuner aussi à 10h. Donc là, il mange plutôt des céréales, des chibres, tu vois, pour éliminer le poulet. Le midi, il mange une pomme. Parce que après ils ont entraînement, donc il faut pas qu'il soit trop lourd. À 4 heures, ils font un petit breakfast aussi, ils mangent un petit brunch avec le thé, ils mangent des petits gâteaux anglais avec de la confiture, de la marmelade d'orange, ainsi que...
0: rouleau de PQ, s'il te plaît.
21: À 19h, ils mangent.
0: Rouleau de PQ, s'il te plaît, merci. je peux vous dire une chose, qu'un sumo n'a pas le droit de manger de matière grasse.
1: Non, oui. Pas de saucisse.

0: Pauline reste dehors donc.
1: Merde,
0: ça va pas sentir bon alors maintenant. Ça va plus sentir bon, je vous le dis.
2: On n'a pas répondu, genre c'est quoi ce
3: bon, excusez-moi tout le monde.
2: Ah,
3: bonne gueule.
2: On n'a pas répondu.
3: Putain, je sens que. Dans notre temps, je vais conclure.
4: C'est pas grave, on accueille Sumo Bidik à la place de Petit Croissant.
5: Ouais, bonsoir.
6: Salut,
3: t'appelles d'où?
5: Salut, j'appelle d'Orléans.
3: Ta fréquence, s'il te plaît?
5: 103.8. Salut, bonsoir l'équipe, salut GG.
4: Salut, ça va?
3: Salut mec, ça roule, c'est cool.
5: Fun, cool.
3: Yes. Bon, ça y est, ouais.
4: Avant qu'il réponde, il y a quand même Seigneur qui a une bonne question sur l'IRC. Il te demande à combien de kilomètres heure va un pet sumo.
3: Là, je sais pas. Aucune idée.
7: Bon, on peut répondre?
4: Ouais.
7: On
4: remarque, ouais.
7: Bon, alors, moi, je suis éleveur de sumo et je leur donne pédigré pâle.
3: Non, mais c'est bien de préciser le...
4: Pas de marque.
3: C'est bien. Je sens que tu as dégagé, toi.
6: Est-ce qu'ils ont un beau poil?
7: Oui, ça va, bon, enfin...
3: Ouais, alors, hop, terminé. Au revoir. Au revoir. Voilà, comme ça, ça va plus vite.
5: Et donc... dans la pub.
3: Fais gaffe parce que toi aussi tu risques de dégager. Alors Manu, c'est la dernière fois que je te le dis. Tu me changes tout le monde.
5: Ah ben je vais l'arriver moi.
4: Justement.
3: Ah ouais.
4: Justement.
3: Tu me changes tout le monde.
4: Justement.
3: Et on va s'écouter.
0: Non.
3: On
0: vient de mettre un disque.
3: Non. C'est moi qui commande.
0: Ouais, bah tu te caresses et après tu commandes.
3: Ouais, je me caresse tout à l'heure. Tout à l'heure tu vas prendre ma.
5: Non, tu fais ton taf là, vas-y.
0: Non, on travaille, Gérard. On n'est pas là pour écouter des disques. Autrement, tu écoutes la.
3: Non, moi je veux pas le savoir.
4: On accueillait quand même Petit Dragon Jaune.
3: Ouais. Voilà. Tu as la place?
4: À la place de Nem qui sent là du.
8: Bonsoir tout le monde, bonsoir Gérard, ça va bien?
5: Voilà.
3: Eh, hey, vous avez.
8: Oui.
3: Bon, attendez.
8: Oui.
3: Eh, hey, Manu.
8: Bonjour.
3: Un conseil que je te donne.
4: Quoi?
3: Vous me prenez sur les lignes. Je ne veux pas le savoir, vous me prenez des lignes.
8: Gérard, il vient me prendre sur la ligne.
6: Il fait des lignes.
8: Ouais. Il peut que. Voilà.
3: Je sens qu'il y en a qui vont dégager.
5: Bon, alors. Question.
3: Alors, vas-y.
5: Non, mais
3: la question, c'est que dois manger un sumo dans la journée.
8: Ah, moi, j'ai pas répondu encore. Hein.
3: C'est qui?
8: Hein? C'est gros taraté.
3: Eh ben, tu vas répondre.
8: Ah, bah ouais, je vais répondre. Un sumo, il bouffe que des hamburgers McDonald's parce que c'est super bon.
3: Alors, au revoir. Au revoir. Hop.
8: Non, pourquoi au revoir?
3: Au revoir, on précise pas de marque. Hop. Ciao.
8: C'est qui,
3: ciao?
8: Gros, t'as
3: raté là. Hop.
8: Au revoir. J'ai dit qu'il mangeait plein de hamburgers parce que c'était super bon.
6: Ouais, c'est ce qu'il a dit, hein.
3: Ouais, non, mais je veux pas le savoir.
8: Tout le monde, tu vas voir.
3: Ah, mais merde!
8: Non, mais c'est vrai, je t'assure.
6: C'est vrai.
8: Si encore j'avais donné.
3: Putain!
5: Non, il a pas dit Pizza Hut.
3: Allez hop, au revoir!
8: Bon,
3: oh putain, vous me passez au standard!
5: Putain!
0: Calme.
3: Bon,
0: Gérard, attendez, chut.
4: Ça y est, là.
0: Gérard, mais qu'est-ce que j'ai fait? Ah, mais voilà! Faut couper les auditeurs, excuse-moi, Gérard.
4: Bah voilà.
0: Mais vous êtes en antenne, les auditeurs, là, il est en train de gérer avec le standard.
4: Voilà, et sur IRC, il y a Dan qui te demande si la taille d'une bite de sumo est proportionnelle à son poids.
3: Non.
0: Et pourquoi?
3: Non, parce que là-dessus, j'ai pas, on n'a pas pu en savoir plus.
0: Donc tu sais pas, dis pas non, dis que tu sais pas.
3: Disons, je peux pas y répondre, voilà.
0: Ah d'accord.
3: Je préfère lui dire tout de suite, je peux pas te répondre sur ta question.
4: Et je souhaite une bonne nuit à Snooze.
3: Ok. La question suivante, c'est combien...
4: La maman, ce serait important.
3: Bon, Olivier. Voilà. Donc, tu retournes dans ton studio de Réa.
0: Ah, il n'a pas tenu longtemps. Bon, Gérard, le débat là-haut.
3: Non, mais moi, vous me changez les auditeurs parce que.
0: Allez, mais ils sont là, ils sont changés.
4: Ils sont presque tout nouveaux, Sumo Bidik. Il est
0: bon,
4: nouveau,
0: va y aller,
4: Dragon Jaune, il est nouveau. Pour le PQ, elle a rien dit. Gros taraté, il répond bien. Donc, tout va bien.
0: Ouais,
4: c'est vrai.
3: Alors, rouleau de PQ.
6: Fun.
8: Bon.
6: Oui, Gérard. Excuse-moi, mais il y a quelqu'un qui me parlait hors antenne et j'ai pas entendu.
0: Le numéro, c'est quoi?
3: La question, c'est que doit manger un sumo dans la journée pour la dernière fois?
6: Je t'ai déjà répondu, alors j'en étais.
8: On a tous répondu. Ah non, moi j'ai pas répondu. Mais bon, c'est pas grave, alors ailleurs on peut passer.
6: Mais j'avais pas fini.
3: Bon, je sens qu'ils sont pas bons. Donc Manu, tu te démerdes.
0: Quoi?
3: Tu gères et tu me trouves d'autres auditeurs pour la fin des questions. Non.

0: Je ne veux pas le savoir.
1: Bon, Gérard.
0: Je ne veux pas le savoir.
1: Gérard, il y a Seigneur qui a une bonne question. Il voulait savoir si tu connais des prises de sumo.
0: Non.
2: Celui-là.
0: Bon, ta gueule, toi.
3: C'est pas mauvais comme question, je suis désolé.
2: C'est vrai.
0: Donc, non, je connais...
3: Vas-y, Gérard.
0: Je connais pas de prise de sumo.
1: Même dans le t'en as pas vu ?
3: Non, tu m'as tout mis.
0: Mais tu m'as tout mis tout à l'heure, je vais te mettre ma main dans ta gueule, toi, ça va te faire tout drôle. Donc, tu me gardes rouleau de PQ et tu me changes des autres et on se retrouve après. Et le titre du disque, c'est...
3: Non, mais attends, Gérard, on va...
0: Non, la question, c'est combien coûtent les habits qu'un sumo porte pour un mariage ? Et on se retrouve tout de suite après. Donc, sûr...
3: Mais j'ai pas le disque, moi, le titre, je l'ai pas, c'est Manu qui a les titres.
0: Oh !
4: Mais je croyais qu'on mettait pas le disque maintenant.
0: Si. Donc, t'annonces...
3: Ah, mais j'ai pas le titre.
0: Et donc, ça va être... Non, mais Manu, tu vas te démerder. Ça va être...
3: Ta gueule.
0: Les soucis parisiens avec... remets ton torchon avec ton cul et on se retrouve après.
3: On s'en fout. C'est bon.
0: Donc vous venez d'écouter I Love American, non les soucis parisiens avec remets ton torchon, avec ouais ton cul, donc des disques, des musiques, des titres comme
2: bien
0: ça,
2: remonté,
0: j'en veux pas.
2: Bien remonté, ouais.
0: Donc la question, c'est combien coûtent les habits qu'un sumo porte pour un mariage, et pour ça on récupère Sumo Luscon.
2: Sumolusque, oui, tout à fait, bonsoir.
0: Ta fréquence ?
2: Oui, j'appelle de Lyon et j'écoute sur Internet.
0: Ta fréquence ?
2: Et j'ai pas de radio.
0: Non, mais tu me...
1: Par Internet, il n'y a pas de fréquence, Gérard. Ils tout écoutent par Internet, c'est tout.
0: Alors, sur Lyon, la fréquence Lyon, c'est 102.1. Tu te foudras pas de ma gueule.
2: Voilà, c'est pour ça que je voulais pas te dire de bêtises.
0: Ouais, ben, le prochain coup, quand je te demande une fréquence, tu me la donnes, s'il te plaît, merci.
2: Mais moi, je suis moderne.
0: Ta casquier ?
5: Oui, bonsoir Gérard, j'appelle de 13e arrondissement parisien, 103.9.
0: Non, 101.9, te fous pas de ma gueule non plus. Rouleau de PQ, 107.1.
6: Bonsoir Gérard.
0: Ouais, bonsoir à toi.
6: Bonsoir, honorable.
0: Et Sous-Yvonne, ta fréquence s'il te plaît.
7: C'est 101.9, salut, réservoir prod en force. C'est cool. Voilà.
0: Donc, la si question...
7: Permets, pardon, si tu me le permets, pendant 5 secondes...
0: Ouais, bah pour l'instant, tu vas te la fermer.
7: Ok.
2: Permets-toi.
7: Je fais une petite dédiphone à mon pote Jean-Luc de Réservoir Prod et à mon pote El Kabash qui paye pas mal.
0: Ouais, Tony, tu fermes ta gueule.
7: Ok.
0: D'accord, Tony ?
7: Ah non, je suis la même voix, mais c'est pas pareil.
0: Ouais. C'est ça. Alors donc, la question, je la répète pas, donc... Simonosque...
2: Alors combien ça coûte quand il se marie en pagne ? Ben je sais pas, quand il se marie, ben moi je dis qu'il se marie en pagne. Donc je sais pas, il y en a pour 30 balles de tissu quoi. Ça se marie toujours, c'est toujours en pagne.
0: Combien coûtent les habits qu'un sumo porte pour un mariage ?
2: 30 balles.
0: C'est la question, c'est pas...
2: Écoute-moi, il y en a pour 30 balles de tissu pour faire un pagne.
0: Putain.
2: Mais écoute Gégé, t'as vu le reportage ?
7: Tu les as vus,
2: ils ont juste une ficelle entre les fesses, là, ils sont à moitié nus, et ben ils se marient pareil.
0: Bon, t'as qu'à chier, parce que je commence à me prendre la tête.
2: Oh là là là là.
5: Pour se marier, étant donné que les sumos ont un grand poids, ils ont le prix de gros, donc pas très cher.
0: Mais tu peux préciser ?
5: En yens, ça fait 17 000, et ce qui donne en euros actuellement, au cours de 6 francs 47, 533, environ 230 euros.
0: Ouais ben la question des euros c'est juste après, donc je te remercie de prendre déjà la question. Rouleau PQ.
6: Oui Gérard. Ils se marient en costume traditionnel, donc c'est vachement compliqué, ils ont des tiares, des sceptres, enfin bon.
5: Gag.
2: Non.
6: Si c'est vrai.
2: Non, ils sont en pagne, moi je te le dis, ils sont en pagne.
0: Oh pagne. Vous laissez parler les gens s'il vous plaît derrière, merci.
6: Ce sont effectivement des pagnes de cérémonie.
2: Ah, tu vois ?
6: Qui coûtent assez cher et qui sont toujours blancs.
0: D'accord. Question, parce que je voyais que tu voulais poser une question, Rigo.
1: Tout à fait.
3: On n'a pas le temps, Rigo.
1: Il y a Dan.
3: On n'a pas le temps. On trace.
7: Tant pis.
1: Il y a Dan qui se demande si les sumo.
3: On n'a pas le temps.
7: Voilà, on n'a pas le temps.
0: Oh, Tony, tu dégages, au revoir.
2: Attends, c'est bon.
6: Il a rien dit.
0: Non, non, mais même, il a pas passé dans les débats. Au revoir pour lui.
6: C'est pas Tony.
0: Non, presque pas. Non, non, non, non.
1: C'est pas Tony, c'est Spermo 106.
0: Ouais, non, non, ouais, ouais, mais tiens. Hop.
7: Je peux pas répondre à la question ou pas.
0: Non.
1: Donc, il y a Dan qui se demande si les sumo, ils utilisent des sacs à balles comme préservatif, un peu comme une certaine catelle qui utilise des sacs plastiques comme baignoire.
0: Non, je pense pas. Je pense pas du tout. Mais moi, je voudrais que les gens je voudrais que les gens sur l'internet répondent quand même aux questions correctement.
2: Ouais, ouais, quand même.
4: Pas de private.
2: Ça sera un minimum, pas de private.
0: Suzy One.
7: Ouais, donc pour répondre à la question, je sais pas, un sumo, tu lui donnes une corde et un tablier, ça lui fait un string et c'est bon quoi, pour le boulot et pour tout, pour le mariage.
2: Mmh. D'accord avec moi.
7: Sans filtrate, c'est
3: genre. Il mettait pas des kimonos pour le mariage, Gérard?
0: Non. Donc, question suivante, peut-on payer un sumo en euros ou pas?
2: Ouais.
0: On va demander, Tony.
7: Non, appelle-moi Suzy One, je
0: pense. Ouais, non, mais Tony, alors arrête, parce que toi je crois qu'on t'avait interdit d'antenne, donc je vois pas pourquoi tu repasses toute la semaine dans les débats.
7: Non, mais c'est pas grave.
0: Si c'est grave. Parce qu'il y en a marre que tu passes dans les débats.
7: Je peux répondre sérieusement aux questions, là, il y a mes potes de réservoir pour...
0: Non, mais moi j'en ai rien à foutre, tu dégages, je ne veux plus t'entendre dans mes débats.
7: Non, mais bon, je vais répondre à la question.
0: Non.
7: Mais s'il te plaît.
0: Non, tu ne réponds pas.
7: Mais Sandy, elle m'aime bien.
0: Sandy, à ton merde. Non, au revoir. Hop.
7: C'est vrai, en plus, elle m'aime bien.
0: Voilà. Alors, tu le laisses en antenne, Max, il va s'en occuper, celui-là.
1: Gérard ?
0: Oui.
1: Ouais, sur IRC, il y a Davy One, il te demande si ça existe, le Kama Sutra pour sumo, et si oui, est-ce que ça ressemble à un excrément de dinosaure fossilisé ?
0: Alors là, très bonne question, je ne pense pas.
1: Non ?
0: Non. À mon avis, je ne pense pas.
3: Mais ça doit pas être les mêmes positions aussi.
0: Non, mais je ne pense pas. Tu me gardes Tony en antenne pour Max, hein ?
4: Je peux pas, il a coupé, là.
0: Ah, ouais. Rouleau de PQ.
6: Oui, Gérard. La question, c'était à s'apporter sur quoi? Ah oui, sur les euros.
0: Peut-on payer un sumo en euros ou pas?
6: Le sumo ne se fait pas payer en argent. Le sumo se fait payer, entre autres, en nourriture, ainsi qu'en appartement. Enfin bon, ils ont tout gratos, quoi.
0: Oui, mais attends.
6: Ce que je disais tout à l'heure, c'est des seigneurs. Mm-hmm. Ils n'ont même pas besoin d'avoir d'argent sur eux. Ils ont tout gratos, quoi. Tout
0: non, mais rouleau de PQ.
6: Oui.
0: Rouleau de PQ.
6: Oui.
0: Il y a quand même un truc que je voulais te dire. Mm-hmm. Quand ils font des combats, ils sont quand même payés.
6: Non.
0: Ah si.
6: Ils sont payés en nature, donc ils gagnent pas d'euros.
0: Non, mais ils sont quand même. Non, mais ils sont pas payés en nature. Ils ont quand même de l'argent. Oui, Manu.
1: À la place de Suzy One, on va accueillir Ginsu 2000. Mais je te préviens, il a un style très tranchant. Fais gaffe.
8: Bonsoir. Vous allez bien? Bonsoir, Gérard.
0: Bonsoir.
8: Hey.
0: Comment qu'il s'appelle lui?
1: Ginsu 2000.
8: Ginsu 2000. Bonsoir, Ginsu.
6: Salut.
0: Bon, Ginsu 2000. T'appelles d'où?
8: J'appelle de Paris.
0: Donc 101.9.
8: La fréquence, bien sûr, 101.9.
0: Yeah. Donc, tu peux répondre à la question?
8: C'était...
2: L'euro.
8: Comment ils sont payés, c'est ça?
6: Ouais, mmh.
8: Ah ouais, ils sont pas payés, les sumo. Hein. J'ai entendu tout le monde le dire, ils sont pas payés, parce que c'est comme disait je ne sais plus qui, c'est des seigneurs.
6: Rouleau de PQ.
8: Rouleau de PQ, mmh. Disait que c'est des seigneurs, c'est vrai. C'est vrai, c'est des seigneurs, ces mecs-là. Le mec, il va dans un magasin, il se sert, il se casse, et il n'y a pas de problème, quoi.
3: Mmh. Ouais, c'était pas placé, toi.
0: T'as qu'à chier.
8: Ok, mon pote, c'est doux, genre.
5: Oui, Gérard, il y a un proverbe chez nous du côté du Japon qui dit « Sumo payé en euros, c'est fait niquer à Tokyo ».
0: Je veux dire une chose, tu parles correctement parce que tu es de la région parisienne, donc tu parles correctement.
5: Hein? Gérard, s'il te plaît, j'habite au 13e arrondissement parisien qui est une communauté chinoise à Paris.
8: C'est vrai.
0: Ouais, je sais, je connais très bien.
5: Ouais. Bien. Excuse-moi Gérard si mes origines te dérangent, si en France nous sommes mal acceptés, nous la communauté...
2: C'est faux. Il n'y a pas de problème, mon pote.
0: Moi, vous le laissez parler, s'il vous plaît, merci.
5: Ouais. Gérard, mes parents sont d'origine japonaise. Mon père s'appelait Kane, il a grandi dans un monastère. Il a rejoint ma mère à l'âge de 30 ans, ce fut une grande douleur pour nous.
3: Attends, c'est le fils des 4 étoiles du Sud, là.
0: Simolusque.
2: C'est un enfant de la bombe.
0: Ouais, attention à ce que celui qui s'amuse à continuer à dire des conneries comme ça.
2: Faut pas déconner, ouais. Hein, oh. C'est pas drôle, ça.
0: Ouais.
2: Moi, je pense qu'il faut partir d'un principe simple. L'euro, c'est pour l'Europe. Donc le Japon a droit à l'euro, comme tout le monde. Il n'y a pas de discrimination à faire, c'est tout.
6: Ouais.
2: C'est tout, donc oui, ils ont le droit d'être payés en euros.
0: D'accord.
2: Bien sûr.
0: Moi, je pense que... Je vais répondre à un rouleau de PQ qui m'a dit que...
5: Appelle la Lotus.
0: Toi, tu t'écrases, s'il te plaît, merci.
6: peux m'appeler Lotis quand même.
0: Pour confirmer ce que tu me disais, moi je pense qu'à mon avis, ils sont payés quand même parce que ils font pas des débats gratuits ni rien du tout.
2: C'est pas
6: des
2: débats.
6: Des débats sur quoi?
2: Ils font pas de débats,
0: Gérard. Non, mais quand ils font des combats, ils sont payés, je suis désolé.
2: Ouais,
0: c'est nuance. Combien doit mesurer un sumo?
2: 1m90 à peu près. Mollusque.
0: Bon, ouais.
2: au moins 1m20 de large, au moins.
0: Non.
2: si, sinon il rentre pas dans le pagne.
0: Combien doit mesurer un sumo, putain, tu vas répondre correctement à la question ou pas?
2: 1m3.
0: Bon, allez, hop, dégage, au revoir.
2: 1m80.
0: Au revoir.
9: Je m'appelle Suzy, je fais 200 kilos et j'aimerais bien que tu me prennes le cul.
0: Bon.
1: Ça c'était une femme sumo. Hein.
2: Ouais.
1: Y a Davy One, il dit que justement les femmes sumo, il faut les rouler dans la farine pour qu'elles mouillent, c'est vrai?
3: Non, c'est
1: vrai.
3: Non, faut une bouteille d'eau.
0: Même pas.
2: C'est quoi ça?
0: Toi, fais gaffe à ton matricule, Fildar. fais gaffe à ce que tu dis.
2: Attention.
0: T'as cassier.
1: Ok.
5: Les sumo peuvent mesurer en gros hein, entre 1 mètre pour la catégorie plume. Et 1m95 pour la catégorie poids vraiment très lourd.
2: Alors, le poids plume, c'est minimum 190
0: kg. Ketsul 2000, pour l'instant, c'est pas toi que je m'adresse.
3: Ginsu.
0: Hein? Donc, moi, je vais répondre à la question. Normalement, un sumo doit mesurer entre 1 mètre. Il doit pas mesurer.
2: 1 mètre, oui.
0: Il doit faire 1 mètre 80. Et c'était marqué dans le. Ça a été dit dans le reportage que j'ai vu samedi.
5: Ouais, mais il y a également des sumo nains hein, au Japon, Gérard, mm-hmm. par Passepartout, qui est un grand combattant à Yokozuna de là-bas. Yokozuna est un champion suprême au sumo. Pour lequel on organise chaque 1er décembre le sumoton.
0: Ouais, ben 5 minutes s'il te plaît.
5: Voilà.
10: Oui, Gérard, à la place de Sumolusque qui est parti, on accueille Thierry.
0: Bonsoir.
11: Ouais, salut GG, salut à tous.
2: Salut Thierry.
0: T'appelles d'où? Bonsoir.
11: J'appelle de Amiens.
0: La fréquence
11: 107.6.
6: Tu kiffes le Nord?
11: Je kiffe le Nord, je kiffe Apo, je kiffe tout le monde.
0: Ouais, Amiens, c'est dans le Nord?
11: Bien sûr, c'est dans le Nord.
0: Ah oui,
12: ouais. Ouais, Amiens. Ouais, Gérard, j'habite le Nord, je sais, alors.
0: Amiens, c'est dans le Nord.
12: Ah ouais.
0: Amiens, c'est dans le Nord.
12: Oui,
0: non, mais attends, apprends ta géographie, toi.
3: C'est où, Amiens, Gérard?
0: Amiens, c'est dans le département 60, et 60, c'est pas le Nord.
12: Ah ouais, c'est mais où? C'est tout près aussi, Gérard.
0: Non, c'est dans le département 60, c'est pas le Nord.
3: Donc, alors, Gérard, au-dessus de Paris, c'est quoi?
0: Hein?
3: C'est le nord, c'est le nord au-dessus de Paris ou pas?
0: Ouais, mais attends, Amiens, c'est pas dans le nord, bah, d'accord? Alors, ta bouche à toi. Toi, le Troyen, écrase.
3: Ta bouche.
0: Écrase.
11: Troyen, sudiste.
5: C'est dans le sud du nord, Amiens.
0: Ouais, c'est ça, dans le sud du nord. Pourquoi pas dans le sud de Paris aussi?
3: Non, dans le nord de Paris. C'est le 9-4 dans le sud de Paris.
0: Combien doit mesurer un sumo, donc, à ben Thierry?
3: À la naissance?
11: À la naissance, un sumo doit. Je sais pas, je crois qu'il n'y a pas de taille limite, hein. C'est, tout est accepté, du moment qu'après ils s'empiffrent avec des bols de riz, tout est accepté. Hein.
0: D'accord. Ouais,
11: t'as bien répondu.
0: Ouais, mais si, t'as bien répondu.
11: Mais non.
0: Putain, Pilda, tu commences à me casser les couilles avec ce truc-là.
2: Mais c'est bon, Gérard, continue ton débat.
5: Gérard, embêté.
0: Oh putain, je sens que tout à l'heure, ça va chier. Hein.
2: Ouais, on se calme.
0: Rigo.
1: Oui, il y a Moulinex qui voulait savoir si la liposuction des sumo elle est plus chère que celle des que les autres liposuctions, excusez-moi.
0: La question qu'il me pose lui. Aucune idée.
2: Ça c'est dur, hein, Gérard.
0: Aucune idée, je peux pas lui répondre.
11: Par contre, GG, t'as oublié de parler des études pour être sumo. Parce qu'en fait, ils font un bac sumo et puis il y a plusieurs options.
0: Il y a pas un bac PD non plus.
11: Non, il y a plusieurs options.
0: Il y a pas un bac PD.
11: Non, il y a options.
0: Non, il y a pas de bac PD.
3: Si, mais tu l'as essayé plusieurs fois.
0: T'as caché.
5: Oui. Les sumo, tu parlais des études.
2: Non,
6: il parlait de la taille.
5: Ah, la taille. J'ai déjà répondu, Gérard. Les sumo au Japon, 1 mètre minimum catégorie plume. Plus d'1m80 jusqu'à 2m50 pour la catégorie building.
11: Et GG, il est pas chinois, lui.
0: Thierry, tu fermes ta gueule, s'il te plaît, merci.
1: Bon, Gérard. Il y a Turpentine sur l'IRC, elle aime bien quand tu l'engueules, alors elle te demande si ça t'excite quand Sandy, elle se fait pisser dessus par un sumo.
0: Alors, c'est comment son nom? Carpentine, je t'emmerde. Et t'as qu'à pisser toi-même sur toi. Qu'est-ce que tu veux dire, toi?
12: Je voulais dire que t'avais raison, ouais.
0: Ouais, ben, t'éteins ton micro pour l'instant.
8: D'accord. Pauline, non mais...
0: Rouleau de PQ.
6: Oui, Gérard.
8: Vous m'entendez tout.
0: Oh!
6: Je n'ai pas répondu à la question qui m'a
13: fait 20 fois qu'on répond à la même question.
8: Oui, c'est vrai.
6: À la naissance, ils font à peu près 80 cm. Les femmes 6 mois couchent debout, c'est assez original. Et ils peuvent grandir...
0: Tu peux parler plus fort devant ton combiné.
6: Ils peuvent grandir jusqu'à 1m80 et obligatoirement faire au moins 2 mètres de circonférence.
11: Moi, je connais
0: Fielder
11: un... Moi, je connaissais un sumo qui fatiguait les adversaires avec son anus dilaté.
0: Bon.
11: Elle les épuisait complètement.
0: Je sens qu'on va terminer le débat. Mais parce non, que Fildar Manu sont en train de faire les deux connards.
14: Fildar Manu.
0: C'est les deux PD de la bande FM. Donc ça commence à bien faire. Donc on va laisser la place à Seb.
14: Non.
0: Si.
14: Non.
1: Gérard, sur l'IRC, c'est remonté. On est 9878.
8: On arrive à 10 000, Gérard. Oh là là.
0: Combien? Non, moi, Max, reviens. Viens.
11: T'es trop une star.
0: Ta gueule, toi.
13: PD de la bande FM.
0: Putain, mais c'est pas vrai, ça.
1: Et sinon, sur IRC...
0: Qui c'est qui m'a choisi, cet abruti, là? C'est toi encore.
13: Pourquoi? Pour faire les débats? C'est Max.
0: Non, c'est pas Max qui a choisi Thierry.
13: C'est toi. Pour faire les débats, il t'a choisi.
0: Et tu sais qui t'a choisi au standard?
13: Bah, c'est toi.
0: Non, pas moi.
13: Je sais que tu me kiffes.
0: Ouais, moi, je t'emmerde, pauvre con, va.
1: Non, mais sinon, sur IRC, il y a Arnett, il dit qu'il aimerait bien caresser ton gros sumo.
0: Non, bah lui, il va se renculer. Tu m'as dit combien?
8: Rigo, tu te fous un peu de ma gueule, là, je crois.
0: Oh, tu prends ta gueule, toi.
8: Il n'y a pas d'Arnett sur IRC. Le câble, il marche pas ce soir.
13: Gérard.
0: Tiens, comme par hasard, il est dans
14: Gérard,
0: les débats.
14: Il y a un auditeur qui te pose une question. Il y a...
13: Takashi va te poser une question, Takashi. Gérard. Est-ce que tu as entendu parler dans le monde du sumo d'un trafic de Slim Fast?
0: Non.
11: Oh, quelle nouraille!
0: Oh, Thierry, tu t'écrases! Ça commence à bien faire. Alors tu me le vires, celui-là a terminé pour lui. Il retourne dans son lit.
10: J'ai viré Ginsu 2000. Ouais, il est calme, Thierry. On accueille Judo Boy d'ailleurs à la place de Ginsu 2000.
8: Oui, bon.
0: Non, mais c'est terminé.
10: Pourquoi vous marrez, c'est son nom.
1: Gérard, on est 9967.
14: Faut continuer là, Gérard.
1: Donc, faut continuer là. Sur Minitel, on est combien?
14: Boost question.
1: On est sur combien sur Minitel?
14: On est à un peu plus de 1000 connectés quand même.
1: C'est bien. Hein.
0: Bon, question suivante.
6: Je pleure pas.
14: Il y en a un qui pleure avec tes conneries.
6: C'est pas grave.
0: C'est bien, Manu, de choisir des auditeurs
14: qui rigolent
0: et qui changent de voix. Hein.
1: Et sinon, Gérard, il y a Compi Musique sur RC, il te demande si t'aimes la sumodomie.
0: Non. Donc, y a-t-il autant d'hommes que de femmes sumo? Et on va demander ça à Thierry. Le trablo.
11: Non, je suis pas un trablo, mais sur les sumo, c'est vrai qu'il y a des combats de femmes de sumo, mais c'est assez crade, parce que l'autre fois, j'ai vu des combats, et il y en avait une qui avait ses règles, et en fait, l'autre, elle a glissé sur ses ringagnas, et elle allait s'emplafonner dans le public.
0: Bon, alors, tu sais où tu vas aller t'emplafonner, toi?
11: Je te jure, c'est véridique, c'est Ultimate Fighting.
0: Ouais, c'est ça. Fous-toi bien de ma gueule parce que j'ai vu le reportage et je vais te dire une chose que c'était pas des combats de femmes sumo. Hein. Alors là, t'es un peu con là.
11: Ouais, c'est vrai.
0: Ouais, ben retourne au standard.
11: Non,
0: au revoir.
11: Comme ça.
0: Au revoir. Rouleau de PQ. Terminé pour Thierry.
6: Il
0: hein.
6: Y a autant.
0: Oh oui.
6: Allô.
0: Je te parle là. Tu fais ton boulot.
13: J'ai des interférences. Je t'entends plus.
6: Et je te parle. Tu pourras me répondre.
14: Il faut que tu coupes Thierry.
13: Faut que tu coupes Thierry.
14: Je te jure, j'entends rien du tout.
8: Oh là là.
13: Hey mec, parlez-moi.
0: Oh là là là là là.
1: Faut que tu coupes Thierry, Manu. Tu m'entends pas. Tu coupes ma
13: Thierry.
1: Coupe Thierry.
0: Tu vires Thierry, hein? Merde!
1: Enlève ton casque, t'entendras peut-être mieux.
0: Oh là là. Tout à l'heure, je vais te mettre une baffe dans ta gueule, tu vas comprendre.
13: Je coupe qui?
0: Ta gueule, tu coupes. Voilà. Donc, rouleau de PQ pour continuer et après on arrête.
6: Oui, Gérard, c'est sympa. Après, il y a autant de femmes que d'hommes, en fait, parce que c'est pour qu'ils puissent se marier entre eux.
0: Non, mais y a-t-il autant de femmes, autant d'hommes que de femmes sumo?
6: Oui, je te dis que oui, il y en a autant, c'est pour qu'ils puissent se marier après entre eux.
0: Tu peux préciser parce que là je comprends.
1: Mais
0: je
1: si,
0: comprends
1: Gérard, c'est pour qu'ils fassent des bébés sumo comme
6: voilà,
1: ça.
6: C'est pour
0: ouais, mais non, mais non, mais le truc que je veux dire, c'est y a-t-il autant de femmes que d'hommes dans qui font
14: des combats
0: de sport là?
6: Oui, ben on te dit oui, Gérard. Il y a autant, c'est pour qu'ils puissent se reproduire entre eux.
14: Mais Gérard, je veux te poser une question. Est-ce que donc quand les femmes sumo elles font des combats, est-ce qu'elles ont seulement un slip?
0: Ça, samedi, j'ai pas vu le, on en a pas vu. Donc, c'était uniquement que des hommes samedi.
6: Ouais.
12: Mais Gérard, sumo, c'est une race ou pas? Je sais pas moi.
0: Oh, ouais, t'es complètement con. Ouais,
6: est-ce qu'il y a un pays des sumo où il y a que des sumo?
0: En principe, le mot sumo vient du mot japonais.
15: Ça s'habille pas. Autrement, ça.
0: Qui c'est qu'on a d'autre
10: Justement, à la place de Thierry, qui est parti, on accueille Nicolas, le petit ninja.
0: Nicolas, bonsoir.
16: Salut, bonsoir, bonsoir Gérard.
6: Salut Nico.
16: Salut.
0: La fréquence, Nicolas. S'il te plaît.
6: Bonjour Nicolas.
16: 107.12. 1, pardon. Parce que j'ai une vieille radio, c'est pour ça.
1: Gérard, ouais. Ça craint sur IRC. Il y a un certain F de Babouin. Il dit que pour une fois, ton débat, il était bien. On voit que tu t'y connais en sumo. Et puisque c'est comme ça, il va fêter ça en allant chier sur ton palier, ça.
0: Là, il est là, lui. Alors lui, tu me l'attrapes et tu me le vires.
1: Ok, je le vire.
14: Et Gérard, et sur Minitel, le 1200e connecté qui vient de se mettre.
16: Gonzo,
14: bravo. Qui dit, Gérard, j'ai distribué ton catalogue de cul avec des articles érotiques un peu partout dans la région bordelaise.
6: Ouais.
0: Alors, tu vois, toi, t'es vraiment une fils de pute.
16: Oh là,
0: c'est abusé. Parce que, allez, balancer ça à l'antenne alors qu'on est déjà assez emmerdé avec Max, avec ça, donc c'est bien. Tu continues de foutre ta merde,
16: bien,
0: et ben
16: bien.
0: Continue.
16: Bravo.
0: Continue à foutre ta merde toute la semaine encore.
14: On vient de me dire au standard que la Canebière, Toulouse, Nice, Fréjus étaient touchés.
0: Voilà, et ben c'est bien. Et ton espèce de bébé rose, elle n'est pas touchée par tes conneries.
16: Oh
14: non.
16: Là,
14: non, je pense pas.
16: Aucun rapport, Gérard.
0: Oui. Donc, je voudrais qu'on mette Bibi et après on se retrouve pour la fin du débat.
16: On va s'en foutre.
14: De quoi?
0: On va s'écouter Bibi tout doucement.
16: Bibi fuck. Bibi, c'est ça?
0: Et on se retrouve après.
14: Je l'ai pas, sinon on l'a repris.
16: C'est la plus grosse, c'est toute sereine.
0: Alors lui, tu me le vires.
16: C'est pas moi.
0: Non, oh c'est pas toi.
16: Non, Gérard, c'est pas moi.
0: Non, tu vires.
16: C'est l'autre, là.
0: Non, tu vires.
16: Dénonce-toi, vas-y, parle.
17: Vas-y, dis ton nom.
16: Parle, auditeur, vas-y, parle.
0: Tu vires, au revoir.
16: Ouais,
0: et on se retrouve tout de suite après pour les deux dernières questions. Donc la question que je vais vous poser, c'est faut-il fabriquer des voitures sur mesure pour un sumo? Et on se retrouve après pour la suite et fin du débat.
16: Hardcore.
0: Et dédié pour Sandy spécialement.
1: On y va.
14: Mais c'est énergie ça. On y va, cher. Allô.
0: Et voilà, donc merci pour le jingle. On dit qu'on met un jingle et tu ne l'as pas.
14: J'ai oublié.
0: Donc là, vous venez d'écouter spécialement dédicacé à Sandy. C'était tout doucement de Bibi. Ma Bibi que j'aime du fond de mon cœur, ma petite chatte à moi.
1: Tu lui dédicaces tout le disque.
0: Ouais,
1: tout le disque en entier qu'on a entendu.
0: Ouais, surtout qu'il était passé entre deux.
14: Non,
0: mon cul.
1: Non, c'était le jingle qui a foiré. Alors.
0: Ouais. Mm. Donc, alors, pour terminer le débat, il est 2h52. Donc, faut-il fabriquer des voitures sur mesure pour un sumo? Et on va demander à Nicolas.
16: Ouais, bah c'est clair que c'est pas un sumo qui va rentrer dans une coccinelle, même dans la nouvelle. Donc je pense que des voitures sur mesure, c'est clair que ce serait plus agréable pour eux.
0: Ouais, mais avant que je demande à Takashi s'il est encore là.
14: Il est là.
0: Avant de demander à Rouleau de PQ et puis l'autre, c'est
14: Judo Boy.
0: Judo Boy, parce que tu me l'as pas marqué, ouais, c'est bien.
14: Ouais, je te l'ai dit. Mais...
0: Donc, je peux vous dire une chose, qu'en principe, d'après le reportage, un sumo n'a pas le droit de conduire.
16: Ah, bah alors, il se trimballe en quart, donc.
0: Ah ben, ça, je sais pas.
16: Il peut conduire par sa femme.
0: Non, mais faut te dire une chose, c'est pas évident de conduire, vu la taille qu'ils ont. Hein.
16: Ouais, je pense que le mec, il doit faire du skate ou des trucs comme ça.
0: Donc, Takashi.
16: Yabad boy.
18: Oui.
13: Gérard, les sumo de toute manière n'ont pas de voiture car ils se déplacent comme les Pac-Man car ils sont comme un ballon. On s'y jette avec un citron, ça va Pac-Man.
11: Pac-Man.
0: Ouais, un rouleau de PQ.
16: Pac-Pac-Pac-Pac-Pac.
6: Ouais, Gérard, ils n'ont pas de voiture sur mesure parce qu'il n'y a pas de raison qu'ils aient des voitures sur mesure et pas les autres. Par contre, ils ont des costumes sur mesure, ils ont des pagnes spécialisées. Ils ont aussi des cercueils sur mesure parce qu'un sumo c'est quand même balèze donc il faut des roulettes renforcées sous le cercueil. Ils ont plein de trucs,
0: quoi.
6: Ils ont des grands.
0: Non, mais attends, Rouleau.
6: Oui, Gérard.
0: Rouleau PQ, je pense que t'es en train de reprendre la question numéro 6.
6: Si tu me l'as rappelé, je te dirai.
0: Ça c'était combien coûtent les habits qu'un sumo porte pour un mariage? Donc tu me reprends à peu près la même question.
6: Oui, non, mais
16: elle a parlé de cercueil, ça n'a rien à voir.
6: Je te parle de cercueil, je te parle de lit renforcé, de fauteuil, tout ça. Donc ça passe.
13: C'est un habit pour l'éternité.
0: Ah, bon, le dernier, là, c'était...
16: Ça, c'est le Judo Boy. Judo Boy. Ouais, bah écoute, non, mais sur les cercueils, elle a tout à fait raison. C'est vrai que dans les morgues chinoises, il y a un problème. C'est qu'il faut deux fois plus de place pour garder un cercueil de sumotori.
6: Mmh.
16: Et ça, c'est des problèmes de vie quotidienne qu'on n'imagine pas quand on voit deux gros tas de viande en train de se mettre, là, dans une arène, quoi.
0: Ouais, moi, je peux vous dire une chose, que j'ai jamais vu encore un sumo aller chercher une voiture. Hein.
16: Moi, Gérard, j'ai pas compris un truc, c'est au début des combats, les sumo, ils balancent du riz par terre. Pourquoi?
0: Non, c'est faux.
16: Si, c'est vrai.
13: Pour les pigeons, c'est parce qu'ils se marient.
16: Ouais, c'est comme dans les mariages.
0: Mais non.
14: Est-ce qu'ils récupèrent le riz pour le manger?
0: Ouais. Non.
16: Moi, je connaissais un sumo espagnol, il balançait de la paella, c'était dégueulasse.
0: Ouais, c'est ça. Et pourquoi pas du couscous aussi, tant que
16: tout
0: tu gagnes?
16: Tout à fait, j'allais en parler.
0: Donc, dernière question. Y a-t-il
16: un pilote dans l'avion?
0: Non, un sumo a-t-il le droit de faire l'amour? Ça c'est une question.
16: Ouais, c'est ce qu'on disait tout à l'heure. T'imagines un sumo avec une bonne femme de 40 kilos en train de la prendre en missionnaire?
0: Ouais. Je te signale.
16: Oui.
0: Parce que si je parle de cette question-là, si vous avez bien regardé le reportage, il y a un sumo qui est marié, qui a des enfants.
16: Ouais, il a niqué dans le reportage, on l'a vu.
0: Attends, toi...
16: Non, mais comment il a fait, Gérard, sérieux? Il peut faire qu'une chose, c'est étouffer sa femme en même temps.
0: Nicolas.
16: Ok, bah, je viens de te répondre, c'était moi.
0: Ok,
1: Gérard, en fait, sur IRC, ils me parlent tous de l'inverse, en fait. Ils me parlent d'un éventuel petit moustachu qui baisera un gros sumo.
16: Ouais, c'est ce que je te disais. Toi qui dis le problème de l'intérieur, raconte-nous.
14: Oui, c'est vrai. Justement, et au niveau de la question de Rigol, il y a Tarzan sur Intel qui dit « Bip, à un anus de sumo, tout le monde y met sa viande. »
0: Oui. Mmh.
16: Ouais.
0: Lui, il ferme sa gueule, d'accord. Parce que je sais de qui veut parler. Donc, Nicolas,
16: t'as caché
0: pour finir.
13: Oui, Gérard, le problème de sumo que j'ai bien connu au Japon, c'est que, eu égard à leur grosse taille et leur gros ventre, le pénis a du mal à pénétrer dans la femelle. Donc, le sumo est obligé de viser. Et comme il ne voit pas son sexe, il ne peut que viser que de manière aléatoire, à moins qu'il ait installé, bien sûr, un rétroviseur sous ses couilles, ce qui est une opération très onéreuse. Donc le sumo n'a que très peu de chances de faire l'amour, alors il se masturbe avec des baguettes chinoises.
0: D'accord. Rouleau de PQ.
6: Oui, un sumo a tout à fait le droit de faire l'amour. Au contraire, ça brûle des calories. Et par contre, je conseille plutôt aux femmes sumo de se mettre dessus plutôt que dessous, parce que c'est vrai que se faire écraser, ça devrait pas être top, quoi.
0: Moi, ouais, mais je pense aussi.
16: Non, mais la base, ça donne ça.
0: C'est qui? C'est qui l'auditeur qui vient de parler?
16: Qui? C'est qui? Hein?
0: Bon, l'auditeur qui vient de parler, tu réagis ou pas?
16: Bon, c'est pas grave, je peux parler, moi.
0: Ouais, ben, vas-y, c'est pour finir.
16: Ok, donc j'ache des bières. Moi, je suis d'accord avec Takashi. Je pense qu'effectivement, avec, ils doivent avoir bien 20-25 cm de graisse entre les fesses, enfin, devant le trou de balle et devant la coquette. Donc, t'imagines l'affaire pour aller trouver le machin, je veux dire, faut y aller au périscope, c'est clair. Sinon, je pense que si t'as bien lu le Kama Sutra, tu regardes dans les dernières pages, il y a 2-3 positions qui sont adaptées aux personnes de forte taille, et je te conseille la boule.
0: C'est bien.
6: Comment la boule?
16: Bah tu pousses ma chérie et ça roule.
0: Donc question IRC pour finir et puis tu me donneras le petit point IRC et avant qu'on demande la conclusion, il y a une question que qu'on est en train de se poser avec Max, c'est que
16: genre tu te poses des questions.
0: Oh
16: ouais, genre tu te poses.
0: Merci.
16: Des questions. C'est du mytho ça. Ouais.
0: Combien qu'on est là pour finir?
1: Ah, vous voulez savoir combien on est?
0: Ouais.
1: On est 9997.
0: Oh merde. Et j'aurais pas encore atteint mon chiffre des 10 000. Mais par contre, il y a une question qu'on se posait avec Max. dans le bureau là pendant.
14: On n'a pas le temps, Gérard, désolé.
0: Pour l'instant, c'est pas toi qui commande, j'ai le droit. Il reste encore deux minutes, donc.
14: Non, mais
0: on vous laisse savoir.
14: On voulait savoir.
0: Ta gueule.
1: Est-ce qu'il y a des claviers d'ordinateur pour sumo, des trucs comme ça?
0: Combien de personnes peut être connectées sur l'internet?
14: Si c'est des sumo, moins.
1: Bah ouais, ça dépend.
0: Non, on en a rien à foutre des sumo, donc je voulais savoir parce que c'est la question.
10: Pourquoi tu fais un débat dessus alors?
1: Ça dépend de leur poids. Toi. Ça dépend du poids, Gérard.
0: Non, mais combien de personnes peuvent être connectées d'un seul coup sur l'internet? À combien de personnes sur l'internet?
1: Je pense que c'est illimité. Je pense.
14: Bah ça dépend si Rigo est en forme ou pas.
0: Toi, quand je t'appellerai pas, tu sortiras tout le lait. Quand t'auras un anse à ton cul, je boirai mon café dedans. D'accord?
14: Bon, Morgan, il est en train de mettre 666.
0: Alors, conclusion du débat. Donc, on va demander à Nicolas pour la conclusion. Nicolas, s'il te plaît.
14: Ah, pardon.
17: Bah, je suis en antenne, c'est génial. Ça y est, ouais.
0: Conclusion.
17: Gérard, pas de comeback. Pas de comeback. Alors, Gérard, ton débat, c'était mortel. Les sumo, je sais que t'as donné plusieurs fois dedans, et pas qu'une fois.
18: T'as tapé dedans.
17: T'as plus tapé dedans que de donner dedans. Mais sinon, c'était génial, et le débat sur l'internet aussi mortel.
19: Il piquait du gras dans mon sumo.
0: T'as cassé.
19: Il piquait des baguettes dans mon porte-monnaie.
18: Oui, pour conclure, Gérard.
19: Il me foutait des nems dans le cul.
18: Est-ce que je peux conclure, s'il te plaît?
0: Vas-y, je t'écoute.
18: Je voudrais dire que si tous les sumo du monde se donnaient la main, on aurait le plus grand collier de perles du monde.
0: Mmh. Non, mais c'est vrai. Je voudrais bien un jour que s'il y a quelqu'un qui nous entend en Chine avec qu'on des salles des grandes boîtes, je voudrais bien être invité avec Max pour voir comment que ça se passe là-bas une soirée. Rouleau de PQ.
14: Jamais allé là-bas?
0: Non. Rouleau de PQ.
6: Oui, alors Gérard, pour conclure, je voudrais dire que c'était un débat très intéressant, qu'on a beaucoup appris.
18: Tout en fait. Ouais, exagère pas quand même.
6: Que je kiffais mes potes et je suis super contente, je suis très fière de nous en fait, parce qu'on n'a pas du tout mentionné une seule fois le nom de Sandy. Et
0: non, presque pas. Ouais. Foutez-vous pas de ma gueule.
6: Pattes, effectivement, ouais.
0: Ouais, foutez-vous pas de ma gueule.
6: Pas du tout.
0: Non, tu t'oserais pas.
6: Ah non, pas du tout. Non,
0: oh, tu m'y laisserais.
6: Bah, bien sûr.
0: Ouais. Ouais. Le dernier,
1: c'est Judo Boy.
0: Et ouais. Judo Boy pour finir.
18: Lâche de bière. Donc bah écoute, moi en conclusion, je pense que t'as super bien fait de faire ce débat, parce que des fois tu fais des débats qui te concernent pas trop, genre je sais pas moi, l'argent, l'intelligence, tout ça, les stars télé, alors que bon t'es pas grand chose quoi.
0: Non, et... presque pas. Non,
18: attends, là t'as fait un débat qui te concernait, c'était bien. Donc voilà. Parce
0: non, que... je suis pas sumo, hein, je te signale.
18: Non, mais tu vis quand même le problème de l'intérieur.
0: Ah non, parce que je vais te dire une chose, que je peux pas être sumo, parce que vu le poids que je fais, je suis pas sumo.
14: Non, t'es si à moi toi.
18: Non, toi, t'es entraîneur de sumo. Bon, et non, il y a une deuxième chose.
0: Et ta sœur, elle est entraîneur de quoi, elle?
18: Que je tenais à dire, et là, je vais prendre ta défense, parce qu'il y a quand même, contrairement à ce que disait l'auditrice, il y a des gens qui ont parlé de Sandy. Et ça, c'est pas gentil, parce que Sandy, elle est pas grosse, elle est parfaite. Pour un sumo, elle est pas grosse du tout. C'est bon.
0: De toute manière, Sandy a fait son poids, et c'est tout.
18: Voilà.
0: Moi, je l'aime comme elle est.
14: Elle passera pas dans l'autre catégorie.
18: Je tenais quand même, Gérard, à prendre sa défense, quand même.
0: Non, mais c'est bien que tu prennes sa défense. Je peux vous dire une chose, que Sandy a fait son poids et je donnerai pas son poids. Elle est comme elle est, c'est tout. Maintenant, si personne peut l'aimer, peut la voir en peinture, eh ben, dans ce cas-là, moi,
14: On l'aime bien, on l'aime
18: tous. Mais elle a le droit de faire 60 kilos de la jambe droite, je veux dire, elle a le droit, c'est tout.
0: Je vais dire une chose, elle fait pas 60 kilos de la jambe droite, elle fait 61 kilos depuis qu'elle est avec moi. Elle a perdu 14 kilos.
18: Waouh, bravo.
0: Et moi je l'aime comme elle est. De toute manière, c'est pas pour ça que je la laisserai tomber, au contraire.
18: Ouais. C'est pour ça que j'aimerais que les auditeurs respectent quand même ce gros tas de viande.
0: Alors tu vois, je vais te dire une chose, que le gros tas de viande t'emmerde et moi je t'emmerde avec.
18: Mais pour Rafa Cochère, elle est mignonne quoi.
0: Ouais, et ben moi je t'emmerde.
14: Gérard, il est là.
0: OK.
14: Ouais.
0: Donc alors vendredi, vous allez retrouver
14: ta conclusion déjà, Gérard.
0: Ma conclusion, vous avez foutu que de la merde sur les deux débats, donc on va faire une petite réunion.
1: Mmh. Hein, moi j'ai pas le temps, hein, je me casse.
20: Non, il y a une réunion.
0: De toute manière, s'il peut pas, c'est pas grave.
14: En plus, il faut qu'on fasse la réunion ici parce que le bureau a été pris par Morgan et en fin de compte, c'est Seb, on va faire d'ici parce qu'il mixe d'en face.
0: Donc la conclusion pour moi, ça a été de la merde, les deux débats, comme d'habitude.
14: C'était bien.
0: Ils ont pas été capables de me gérer les auditeurs. Quand je vous dis, on ne prend pas Tony, ni tout ça, donc je voudrais bien que ça soit irrespecté.
1: Ah, tout ça, il est pas passé. Hein.
0: Tony,
1: tout ça.
0: Ouais, mais même, j'aime pas trop. Donc, voilà. Donc, on va se quitter avec, pour finir, je pue de l'IRC avec, caresse-moi le clavier avec tes poils de couille. Alors là, j'espère que c'est un bon truc.
20: Non, c'est le bon titre.
21: Ah, c'est de la bombe.
0: Donc, avant de retrouver Seb pour la nuit sans pub, n'oubliez pas que demain, Max sera à la loco et il y a une soirée. Il y a une soirée à Marseille, au Dôme de Marseille.
20: Ouais, donc, vendredi soir, au Métropole.
0: Au Métropole avec Rigo qui sera au Platine en premier. Donc c'est pour la compile voilà. Groove.
20: Métropole Groove.
0: Métropole Groove au Dôme de Marseille. Et donc et venez nombreux.
20: Il y a Didier Sinclair. Attends, les noms, tu veux les noms des...
0: Bah ouais, donne-moi les noms pour la loco. Je sais qu'il y a Strombez.
21: Non, il n'est pas là ce week-end.
0: Donc il doit y avoir... Bah, de toute manière, je pense que t'es au Platine, toi, ce week-end.
20: Non, il est aux Lumières, ce week-end.
0: Il est aux Lumières, toi, tu feras mieux de t'écraser, et d'apprendre à mixer, parce que tu mixes comme un as. Je t'ai écouté hier, c'était de la cata.
20: Mais non, c'est pas moi.
0: C'était du caca. Tu nous as fait du caca. Alors, tais-toi. Donc, qu'est-ce que je voulais vous rajouter? Donc, la semaine prochaine, je vais vous retrouver pour deux débats.
20: Oh merde.
0: Je ne sais pas encore ce que c'est. Je vais trouver des thèmes.
20: On peut faire un débat sur la préhistoire, Gérard, la préhistoire.
0: Normalement, si je me trompe pas, et je pense que cette semaine, on devrait avoir, les sosies de Jean-Luc Delarue. J'espère, ouais. Et Florian Gazan. Et puis ton sosie de Johnny Hallyday, il vient quand, toi?
22: Il vient pas, il nous a posé en lapin.
0: Ouais, dis plutôt que c'est
20: Mythomane.
21: C'est un faux.
0: Ouais.
21: C'est un faux sosie.
20: Alors, donc, après, il y a Seb qui prend l'antenne et puis on fait la réunion dans le studio, là.
0: Donc, alors, vous allez retrouver à la loco, donc, à Paris. Donc, c'est Gigi Maurice, Gigi Lune et Sylvie et Yvonne au percut. Et moi, je vous retrouve la semaine prochaine pour d'autres débats, à moins qu'il y ait des problèmes avant. Et s'il y a des problèmes, vous risquez de m'entendre sur l'antenne.

0: ça, oui, ouais. C'est Bibi.
1: Gérard, je te pose une question.
2: C'est qui?
1: Yamina.
2: Oui.
1: Qu'est-ce que tu penses des hétéros, hein?
2: Je vais te dire une chose, je crois que j'en ai assez parlé dans des débats tout le long de l'année.
1: Ouais.
2: Que j'aimais pas ça.
1: T'aimais pas ça?
0: T'aimes pas ça? Ah, bah, faut faire attention quand même avec les hétéros, quoi.
1: Ouais, ce sont bizarres.
2: Non, mais attends, toi derrière, pour l'instant, tu vas te taire un petit peu.
0: Ah, ok.
2: Non, mais attends, tu crois que je t'ai pas reconnu?
0: Ouais, qui?
2: Ah, ouais.
1: Et
2: ouais.
1: Gérard, t'as pas répondu à ma question.
2: Non, mais je te réponds, donc... Oui, ben, moi, je te dis tout de suite, il est hors de question.
1: Oui, mais c'est pas à toi que j'ai demandé, mais qu'est-ce que tu en penses? Est-ce que tu penses qu'on peut trouver du plaisir au travers des relations un peu sadiques?
2: Moi, je vais te dire une chose, relation entre sadiques, je vais te dire une chose, là, il y a un truc que j'aime pas, c'est...
0: Les relations?
2: Attends, tu permets? Je réponds à Marie, quand même. Donc, la question, bon, tu me l'as posée dans un terme...
0: Peut-être t'as pas compris.
2: Si,
1: Oui, parce que je parle entre sadiques, hein, parce que t'as les masos, t'as les sadiques, enfin, bon, ça peut être un mélange assez intéressant, quoi.
2: Mm-hmm. Non, mais moi, je vais te dire chose que... Non, mais attends. De toute manière...
0: Ce qu'on voulait savoir, si c'était sadique.
2: Comment?
1: Ou si t'aimais le cuir. Est-ce que tu aimes le cuir, Gérard?
2: Non.
1: Oui,
2: non,
1: Gérard, aimes-tu le cuir?
2: Non, pas du tout.
0: C'est plutôt t-shirt de jean.
3: Non, il aime le cul.
1: Dance Machine.
2: Ah ouais, pourquoi Dance Machine?
0: Parce que ça te dit, je sais pas, t'as un t-shirt Dance Machine sur toi, il paraît.
2: Oui, alors, ça te gêne?
1: Numéro combien?
2: Je vais pas m'amuser à le retirer pour te dire quel numéro. D'accord?
0: Ouais, d'accord.
2: Non mais moi je te réponds, moi j'aime pas l'histoire niette. C'est non. Tout.
0: Non mais pas pourquoi tu parles de ça alors?
2: Non mais je suis contre.
1: Ça peut être par ailleurs que par le cul, remarque. Hein. Bah oui.
2: C'est-à-dire?
0: Bah pour Gérard, c'est les mains.
2: Non mais attends, c'est pas à toi que je m'adresse, d'accord? Toi, Lascar, tu es mère en veilleuse.
0: Ah, t'as compris,
2: hein? Non, en fin de compte, je vois que tout le monde commence à s'endormir.
1: Non.
0: Et moi, Gérard, j'ai une question.
2: Oui.
0: Est-ce que tu crois qu'un bon coup de fouet, c'est meilleur qu'un bon coup de bique, quelquefois?
1: Alors là. Je la bite, quoi.
2: Ouais, déjà une. Et deux, je vais dire une chose que là, tu vas sur la violence. Et la violence sur une nana, c'est pas bon.
3: C'est hyper.
0: Bah, de toute manière, ça dépend
1: si on est la dominatrice. Si on
2: ouais, mais de toute manière, les trois quarts des nanas aiment bien se faire dominer, donc elles aiment bien recevoir des coups.
1: Waouh, non, pas du tout.
0: Ouh là là, ils avancent.
2: Si, si, si.
1: Là, t'as l'air d'être un connaisseur.
2: Non, non, mais même, je suis pas un connaisseur, c'est que.
1: Qu'est-ce que tu viens de nous raconter là?
0: Est-ce que tu frapperais par amour?
2: Hein?
0: Est-ce que tu frapperais par amour?
2: Non.
1: C'est bien, Gérard. Et Gérard, je suis sûre que t'as déjà mordu une femme quand tu faisais l'amour.
2: Non.
1: Oh, ah bon?
0: Mais il a jamais fait l'amour, hein, comment il peut?
1: T'as jamais mordu une oreille?
2: Non.
1: Jamais?
2: Non, de toute manière, je m'amuserai jamais à mordre une femme.
1: Non, mais légèrement, doucement.
0: Par contre,
1: non,
0: mais mordre, hein.
2: Même en faisant l'amour, ça sert à rien de mordre une personne.
1: Oh,
2: une
1: c'est
2: nana.
1: Canon. C'est
2: non.
1: Mignon. Si, c'est canon. Non. C'est griffé. Non, mais gentiment, pas gentiment.
0: Ouais, il y a mordre et mordre, quoi.
2: Oui.
0: C'est pas cannibale, hein. Et si t'avais à mordre une femme, tu la mordrais où?
2: Ah, la question
0: de... les doigts de pied. Non, mais sérieusement, j'ai rien.
2: La question que tout le monde attend. Non, mais je vous répondrai à la fin du débat.
1: Non, tout de suite.
3: Non, maintenant.
1: Allez, s'il te plaît.
2: Alors, qui c'est qui a posé la question?
0: Réglisse.
2: Hein?
0: Réglisse.
2: Quoi?
0: Réglisse. Putain, il est sourd, lui.
2: Bon, attends, je suis sourd. Bah, tu reposes ta question correctement.
0: Si tu avais à mordre, Gérard, une femme, tu la mordrais où?
2: Dans le creux de l'oreille.
1: Ah,
0: c'est pour le creux de l'oreille.
1: Voilà, ouais.
0: Ah, tu fais fort.
2: Parce que toutes les nanas adorent être mordues dans le creux de l'oreille.
1: Ah, mais c'est pas forcément des oreilles alors.
2: Si.
0: Et rien.
2: Quoi?
0: T'as déjà rencontré une femme qui aimait pas?
2: Non.
0: Et pourquoi?
2: Ah, parce que.
0: Elle n'a jamais rencontré.
2: Bon, attends, et toi tu la fermes?
0: Ouais, ça va, oh.
2: Ouais, non, mais attends, déjà, je reconnais déjà les voix.
0: Gérard, Gérard, il faut que je passe deux. En effet, Gérard.
2: Ouais, je t'écoute.
0: Oui, t'as pris des notes sur nos réponses de la première question?
2: Ouais, mais ça y est.
0: Ok, on peut passer
1: à la
0: deuxième.
1: Tu peux enchaîner à la deuxième, ouais, ce serait cool.
0: Ouais, parce que genre les questions. Tu fais des diagrammes.
1: La deuxième, ça serait bien. Allez, Gérard. Allez,
2: attends, qu'est-ce qu'ils ont là? Non, attends. Qu'est-ce qu'il a, Bibi, Patrick et Réglis? Qu'est-ce qu'il a? Vous, ça vous plaît pas, les questions?
0: Oh, c'est super, j'ai rien dit, moi.
2: Non, mais si ça vous plaît pas. Non, mais si ça. Non, mais si ça vous plaît pas.
3: Micro.
1: Si allez, ça vous plaît pas,
2: si ça vous plaît pas, là, les trois cums.
0: Bah, vous rentrez chez vous.
2: Bah, voilà. Bah, toi, déjà le premier.
0: Allez.
2: Hein? D'accord,
0: Réglis.
2: Non, ouais.
1: Bah, donc, non, Gérard.
2: Ferme. Alors, croyez.
1: Gérard?
2: Oui.
1: Il faut être gentil avec nous, parce
0: ouais, on est cool, Léo. T'as amené ton fouet?
1: Oh non, parle pas de fouet, ça m'excite.
2: C'est vrai. Profitez-en, parce que.
0: Bibi.
2: Oh,
0: les fouets, ça commence par doucement, avec les menottes. Moi, je suis sûr que Gérard, t'as des tombes en cuir.
2: Justement, vous ne l'aurez pas, celle-là.
1: Gérard, oh là là, c'est pas possible.
2: Vous ne l'aurez pas,
0: obligé, Gérard, t'as des tombes en cuir.
2: Ouais, c'est ça. Alors, croyez-vous qu'il faille dévoiler ses sentiments à la personne la première fois?
1: Non.
2: Ah, qui, non? Qui? Qui?
0: En lui mordant l'oreille.
2: Non, attendez.
0: En lui mordant l'oreille, je pense qu'il faut les dévoiler dans le creux d'oreille, moi.
1: Bibi! Non, c'est Sophia.
2: Bon, Bibi, Patrick et Réglis, vous la fermez, vous laissez parler la personne.
0: Oh, j'ai rien dit, moi. Bibi,
2: pour l'instant, vous vous taisez.
1: Self-control, Gérard.
0: Ouais, je vais écouter. Elle remarque, c'est la première soirée où ça démarre cool, alors
2: ouais, puis
0: avec toutes vos corées, on a oublié la deuxième question.
1: La deuxième question, je la connais.
0: Vas-y, s'il les dévoile dans le creux de l'oreille avec un fouet, je suis tout quoi, là.
1: Non.
0: Est-ce que t'as déjà mis un fouet dans le creux de l'oreille?
1: Non, c'est vous qui faille.
0: En lui parlant d'amour, la première fois.
1: Non, en dévoilant ses sentiments.
2: Non, mais, de toute manière, vous allez réfléchir.
0: Dans le creux de l'oreille.
2: Bah si. Si. Vous allez réfléchir à la deuxième question.
0: Ça y est,
1: je suis réfléchi.
2: Non, mais vous allez réfléchir et là, on va vous mettre...
0: Dans le cul.
2: Didier Barbelivien. Anaïs et Didier Barbelivien dans Quitter l'autoroute. Voilà, c'est parti. À tout à l'heure. 99, 5000 et 3615... Ouais, je me suis trompé sur le numéro des Belges. Alors,
4: tu t'es trompé complètement. Alors,
2: vous pouvez nous appeler au 0803 08 5000 et 0870 5000 et pour les Belges 033 1 47 99 5000.
4: Pas du tout.
2: 79,
4: merci.
2: 79, merci.
4: Et le numéro de tatou de Gérard, c'est quoi déjà?
2: Non, ça, le numéro de tatou, on ne le donne pas. Pardon. Et sinon, vous pouvez nous joindre au 3615, code Fun Radio, rubrique directe sur Minitel. Donc, s'il y a des questions, Olivier, tu...
4: Mais alors, le Minitel ne marche pas, donc...
2: Donc, il marche pas, bah, tant mieux, ça me fait bien plaisir. Comme ça, j'aurai pas d'insultes. Donc, on va récupérer Marie, Bibi, Sophia, Patrick, Réglis et Yannick, Yamina. Allô.
1: Oui.
0: Salut
1: Gérard. Rebonjour, petit Gérard.
0: Bonjour, je suis Gérard.
2: Quoi?
1: Gérard?
2: Oui.
1: Pour Marie, là.
2: Oui.
1: Est-ce que tu connais Monsieur Arlequin?
2: Non.
1: Les champions de l'amour. Les champions de l'amour, hein?
2: Non, je connais pas.
1: Tu connais pas les champions de l'amour?
2: Non.
1: Génial, Arlequin. C'est super. Là, on a des super références sur les relations amoureuses.
5: Tu devrais lire, moi je te conseille.
1: Ouais.
0: C'est mortel.
1: Tu connais Cindy? Vraiment, ouais.
2: De quoi?
1: Cindy, tu la connais pas?
2: Cindy?
1: Cindy avec sa grosse poitrine et sa Ferrari rouge.
2: Non, je connais pas.
1: Tu connais pas?
2: Non, je connais pas.
1: Tu connais pas tes classiques, Gérard?
0: Et tu connais pas un autre classique, Rocco Siffredi aussi?
2: Non, mais c'est bon, si on revenait à la deuxième question.
0: Ah ouais? Ouais.
1: Ouais.
5: C'est vous qui faille montrer ses sentiments la première fois.
2: Voilà.
0: Donne-toi un couplet, Gérard, avec des pingouins.
2: Comment? De quoi? J'ai mal entendu.
0: De toute façon, on va pas cette question, c'est de la merde. Ouais, bah ouais, moi je suis d'accord avec toi.
2: Non, mais alors, dans ce cas-là, si vous êtes pas content.
0: Bah, va-t'en laisser sortir, Gérard, le saccage plus d'une heure.
2: Merci.
5: Très bien ces questions, Gérard. Vous êtes méchant là.
2: Non, mais c'est pas grave. Non. T'inquiète pas, je suis habitué. C'est tous les jeudis comme ça.
1: Et en plus, c'est le dernier soir. Mais ouais.
2: Profitez-en.
1: Gérard, est-ce qu'il faut dévoiler ses sentiments?
2: Personnellement, moi, je dévoilerai pas mes sentiments la première fois.
1: Ah, moi non plus. Mais est-ce qu'on peut sortir un préservatif quand même?
2: Ah, ben, de toute manière, le mieux, Le mieux, moi.
0: C'est d'en avoir un sur soi tout le
2: non,
0: temps.
2: Non, non, non.
1: Non, le mieux, c'est pas faire la première fois.
2: Non, non, mais.
1: Le mieux, c'est de savoir le mettre la première fois.
2: Ouais. Non, attendez. Attendez, là, il y a quelqu'un qui vient de poser une question, donc je vais y répondre.
0: Est-ce qu'il y a ta taille?
2: Non. Je crois que
0: ils
2: c'est.
0: Ils n'ont toujours pas 3 cm.
2: Stop, s'il vous plaît.
0: C'est taille tétard.
2: Non, j'ai décidé.
1: Réponds à Marie.
2: J'ai décidé de ne pas m'énerver. Donc vous allez écouter. Vous allez écouter.
0: Ouais, bah, notre tension, l'émission. Bon, voilà. En fait,
2: donc, Marie, tu as posé la question. Je voudrais bien que tu me la reposes, s'il te plaît.
1: Je voudrais savoir si on pouvait sortir un préservatif de suite, quoi.
2: Ah, bah, de toute manière, moi, ce que je vous conseille. Et ça, c'est ce que je conseille à toutes les filles.
0: Avoir une bonne érection avant de mettre le préservatif.
2: Bon, attends, toi, tu te tais, s'il te plaît. Tu te tais pour l'instant, je réponds à Marie. Donc, le mieux, pour moi...
0: C'est pas la première fois.
2: Pour les nanas, et ça, je l'ai toujours dit, le mieux, c'est de mettre le préservatif la première fois.
0: Sur la bite, de préférence.
2: Ne jouez pas à vouloir...
0: À mettre le préservatif dans la bouche.
2: Non. N'essayez pas de dire...
0: Demande le préservatif.
2: Non. Attendez.
1: Faut pas jouer avec le feu.
2: N'essayez pas avec le feu.
1: Et
2: faites attention à votre santé. Parce qu'une fois que vous y êtes, manière après...
1: Gérard ?
2: Oui.
1: Tu peux te poser une question, c'est Sophia ?
2: Oui.
1: Est-ce que toi, la première fois, tu aurais des relations sexuelles ?
3: Sexuelles ?
1: La première fois ?
2: Oui.
1: Si tu rencontres une fille pour la première fois, est-ce que le premier jour, tu aurais des relations sexuelles avec elle ?
2: Il peut pas savoir,
0: il est hétéro.
1: Non, mais sincèrement. Attendez. Non, mais sincèrement, là, c'est sincère, ce que je pose.
2: Sophia, je vais te répondre.
1: Oui.
2: Déjà une.
1: Oui.
2: Le jour où que j'en aurai.
1: Oui.
2: Bon.
1: Et t'es vierge, Gérard ?
2: Non, j'ai déjà eu.
3: Allez, Gérard, tu peux le dire maintenant.
2: Non, dis-le.
1: Gérard, si tu veux, je te fais découvrir. Moi, je suis Gémeaux.
2: Attendez. Je réponds à la question à Olivier.
3: Je ne vais pas poser de question, c'est Sophia.
1: Non, c'est Sophia. Gérard, es-tu puceau? Allô?
2: On va rappeler.
1: Sophia, t'as pas répondu à la question à
2: Sophia. Oui, mais Sophia.
1: Oui.
0: Ça répond à sa question.
1: Oui.
2: Bon, de toute manière, moi, je vais te dire une chose. J'ai eu des rapports sexuels, c'est vrai.
1: Oui.
2: Bon, malheureusement, j'ai eu une fille.
1: Oui.
2: Bon, ça, bref.
1: T'as une fille?
2: Oui. Mais ça, stop, on arrête là.
0: Ouais, surtout qu'elle est sur le bord de la route.
2: Comment qui c'est que vous disiez que je l'avais abandonné sur le bord de la route?
1: On l'écoute pas, non, oui, c'est des conneries.
0: Non, mais ça allait, c'était dans un gros préservatif.
2: Donc on va à la place de Bibi.
1: C'était un MacGyver.
2: Attendez, s'il vous plaît.
1: T'as pas répondu à ma question?
2: Oui, mais attends, Sophia, je vais te répondre.
1: Oui,
2: à la place de Bibi, on va accueillir Nougat.
0: Bonsoir, Gérard.
2: Bonsoir.
1: Salut, Nougat.
0: Salut, Nougat. C'est bizarre, ce soir on a Nougat, mais on n'a pas Caramel.
2: Ouais, non, mais c'est bon parce que Caramel.
0: Caramel, il est trop mou ce soir.
2: Maintenant, je réponds à.
0: On peut rien dire parce que Caramel, c'est mon chat alors.
2: Non, mais c'est bon pour l'instant, Nougat, tu vas te taire. Je vais finir de répondre à la question à Sophia.
1: Ouais.
2: Donc, moi, j'ai toujours dit. Et ça, je le répéterai pas assez. Ça fait 2 ans que je te dis.
0: Je suis con, je me soigne.
2: Alors, moi, je vous conseille une chose, les nanas.
1: Ouais.
0: Ne jamais retomber sur Gérard la première fois.
1: Non, sincèrement, je veux écouter la réponse. Bon. Gérard,
6: de ne pas jouer avec le feu, il va dire.
2: Voilà, ne jouez pas avec le feu, mais une question que je vous dis, les nanas.
1: Ouais.
2: Sortez couverte.
0: Il ne faut pas jouer avec le feu, mais il faut jouer avec la queue.
1: Ah non, mais il n'y a pas de problème. De toute manière, j'en ai une panoplie dans mon sac, là.
0: Et le feu, ça brûle. Hein.
2: Attends, c'est qui s'amuse à dire le feu, ça me brûle?
0: Non. Réglisse.
2: Ouais, ben Réglisse, je vais te dire une chose.
0: Ouais.
2: Hein?
0: Ouais.
2: T'as un mec?
0: Ouais.
2: T'as une nana?
0: Ouais.
2: J'espère que...
0: On est tous heureux pour lui.
2: Oui.
0: C'est ta fille.
2: Non, mais là...
1: Papa?
2: Non, mais c'est bon,
0: Non, on a déjà dit, elle est sur le bord de l'autoroute.
1: Je peux poser une question, c'est Marie.
2: Oui, Marie.
1: Ivoire, Gérard, pour toi, dévoiler des sentiments, qu'est-ce que ça veut dire exactement, dévoiler ses sentiments? C'est avoir envie de l'autre physiquement ou si simplement une relation platonique?
2: Si tu veux, bon, bah, alors, sentiments, bon, bah, quand je parle sentiments, c'est de voir avec la personne comment qu'on se sent. Ouais. Parce que si tu te sens bien avec la personne, d'accord, tu peux.

0: que de lui, quoi.
1: Ouais.
0: De sauter dessus.
2: Ah, mais tu vois, Gérard, tu pars.
0: De le
1: non,
0: violer,
1: mais bah, c'est bon. C'est bon, ça y est, je pense que tout le monde a répondu à la deuxième question.
0: Oui.
1: Alors maintenant.
3: La quatrième.
1: Non, la troisième.
3: Pardon.
1: Non, mais qui c'est qui est déçu?
0: Moi, c'est Marie.
1: Ouais, mais t'inquiète pas, Marie. Non, mais là, pour les sentiments. On enchaîne.
2: Mais non.
1: Allez, alors là, maintenant, je vais m'adresser à Yamina.
0: Ouais.
1: Sophia.
2: Toujours les nanas. Hein.
0: Oui,
2: toujours les
1: oui.
2: Nanas,
1: hein. Non, mais de toute manière, vous allez répondre.
2: De toute manière, on a compris, quoi.
1: Non, mais vous allez répondre chacun votre tour et vous allez donner vos noms.
0: Ouais.
1: Et cela, la question, ça s'adresse aussi bien au mec qu'aux nanas. Alors, la question bête et méchante, faut-il coucher la première fois dès que vous rencontrez une nana?
2: Exactement.
0: Non.
1: Ah, qui?
0: Non,
1: attendez. Il y en a un qui vient de dire exactement. Qui?
2: C'est Nougat.
1: Alors, vas-y, Nougat, pourquoi?
2: Rentre chez ta mère, Nougat.
1: Nana, stop! Nougat!
2: Tu me fais attaquer par Réglisse.
1: Bon, alors, c'est bon. Bon,
2: Gérard, dis à Nougat de rentrer chez sa mère.
1: Non, mais c'est bon.
2: Et là, le réglisse et le Nougat, ça va pas nous faire un petit caramel, ça?
1: Non, mais c'est bon, là.
2: Il y a des jeux de mots.
1: Non, c'est bon.
2: Regarde, on n'entend plus le gros con.
1: Non.
2: En tout cas, moi, je voulais dire qu'il faut coucher le premier soir. Surtout
1: Patrick.
2: Quand on voit Gérard, on a envie de coucher avec lui tout de suite.
1: Ouais, alors là, je vais vous prévenir d'une chose.
2: Bien.
1: C'était pas à vous que je m'adressais. Donc, Marie.
0: Oui.
2: Réponds à la question.
1: Bah, ta bouche, à toi.
0: Savoir si on doit coucher de suite avec la fille,
1: ouais,
0: quand on la rencontre.
1: Mmh.
0: Avec une fille.
1: Par exemple, par exemple, tu vois, tu rencontres quelqu'un dans la rue comme ça au hasard.
0: Dans la rue, ouais.
4: Paf, bon. Tu couches avec.
0: Ouais.
1: Mais attendez, attendez, ça, mais s'il vous plaît, que je m'exprime. Hein?
0: Exprime-toi.
1: Bon.
2: Ouais, Gérard, si tu rencontres un chien dans la rue, tu lui sautes dessus.
1: Ouais, c'est bon.
0: Gérard, t'as dit que tu
1: la fermes.
2: Bon,
1: alors j'ai dit, j'allais pas crier, dans ce cas-là, les cums, vous la fermez.
5: Ok.
2: Ok.
1: Bon, okay. Alors Marie.
0: Oui. Oui, je suis là.
1: Bon.
2: Je voulais dire à Nougat qui rentre chez sa mère.
1: Ouais, toi, Régis, tu fermes ta gueule. Ça me fera des vacances.
2: Un gros mot. Moi, je voulais dire à Régis qui pue de la gueule. pas autant que Gérard.
1: Dans ce cas-là, tu vas fumer la moquette. Hop, bonne nuit. Donc, Marie.
0: Oui.
2: Sur ton standard, Église.
1: Toi aussi, tu vas y retourner si tu continues, d'accord?
0: Allez, un peu de sérieux, là. Allez, Marie.
4: Oui,
3: allez, le débat.
2: T'es tout seul pour me parler comme
0: oui,
2: ça?
0: Je suis.
1: Comment?
0: Oui.
2: T'es tout seul pour me parler comme ça?
1: Attends, si t'es pas content, mon pote, tu restes chez toi. Hein.
4: Gérard, c'est pas le problème, tu enchaînes ton.
0: Gérard, je vais répondre à ta question.
4: C'est pas le problème, tu enchaînes ton débat.
1: Ouais, mais dans ce cas-là, tu laisses parler les nanas.
4: Mais je suis désolée,
2: les nanas,
4: parle
2: tout le temps.
4: Tu laisses parler les nanas, mais tu cries dessus, alors c'est pas la peine.
3: Ouais, arrêtez, laissez parler les nanas.
0: Oui, tu parlais du coup de foudre, Gérard, en fait.
2: Non, il parlait de niquer.
1: Faut-il coucher la première fois?
2: Eh ben, chez moi.
0: Oui, pourquoi pas, moi je veux bien, s'il me fait.
2: C'était chez moi.
0: Oui, moi je suis pas contre.
1: Qui est pas contre?
0: Bah, c'est Marie, écoute, tu me.
2: Ouais, allez, rentre chez ta mère, Marie.
1: Nougat. Tu vas le finir chez toi, ton nougat.
5: Il y en a marre.
1: Yamina. Oui, Yamina.
0: Ouais, mais je pense qu'on se fait pas trop respecter quand on couche quand même la première fois, quoi.
1: Ouais, mais pourquoi?
0: Parce que, je sais pas, si le mec tu connais pas vraiment, je sais pas, tu le rencontres comme ça, je me vois pas coucher avec un mec comme ça, quoi.
2: Si tu vois Gérard.
0: Yamina. Comment?
3: Ça dépend.
2: Si tu vois Gérard, franchement. Si tu vois Gérard, tu couches tout de suite.
0: Ah bon?
2: Ah bah oui.
0: S'il te plaît, Yamina, faut y aller, hein.
4: Ouais, bon, ouais.
0: Si c'est un homme aussi beau que Gérard et aussi sympathique,
4: ouais, c'est sûr qu'elle a.
2: Regarde, tous les mecs, regarde. Un pouce, mec, là.
0: Il est excitant. Gérard?
1: Oui.
0: C'est Sophia qui veut répondre.
1: Oui, Sophia.
0: Alors, moi, je suis pas d'accord. Moi, il faut pas coucher la première fois.
1: Pourquoi?
0: Parce que, ça se trouve, c'est juste passager.
2: Bah pourtant, Gérard, quand il voit un mec à la loco, il
1: est derrière.
0: C'est juste pour une question de plaisir, moi, la limite, quoi.
2: Gérard,
0: moi,
2: le
0: mécano,
2: de la
0: loco. Je suis plutôt sentimentale, quoi. Moi, il faut vraiment que le mec. Faut vraiment que j'aime le mec, quoi.
1: Non, mais donc.
0: Alors là, tu parles d'amour.
1: Sophia.
0: Ouais, bah oui.
1: Sophia.
0: Tu parles pas de sentiments.
1: Sophia.
0: Oui.
1: Sophia.
0: Oui.
1: Donc tu reviens. De la 3 à la 2. Donc avec les sentiments.
0: Ouais, voilà. Moi, il faut les sentiments pour coucher.
1: D'accord. Ok.
0: Et si on a
2: Patrice,
0: une pulsion,
2: pour Gérard, c'est la grosseur de la bite du mec qu'il a en face de lui qui est important.
1: Alors toi, mon pote, tu retournes chez toi, c'est bon. Bonne nuit,
2: Patrice,
1: au revoir.
2: Patrice,
1: au revoir, au revoir.

0: voir. Allez, bonne nuit.
1: Eh, Patrick, je voulais répondre.
0: Ouais.
1: On s'éloigne un peu de la question.
0: Non, mais.
1: La meuf, faut la baiser dès le premier soir.
2: Non. Voilà, c'est pour ça que je disais à l'instant, c'est pas respecté. C'est vraiment, mais le. Ça, c'est trop clair, quoi, ce qu'il vient de dire. Tu vois, déjà, c'est.
0: Mm-hmm.
2: Et moi, je suis pas du tout physique, moi.
3: On te respecte pendant qu'on te saute.
1: Et t'es plus facile à rouler qu'à porter.
2: Non, mais quand on entend ce que vient de dire là, je sais plus qui là.
4: C'est Marie qui a dit ça, non?
2: Non, c'est Sophia. Et t'as quel âge, Sophia?
4: J'ai 22, enfin je vais avoir 23.
1: Ouais, c'est bon, les meufs.
0: Ta gueule, toi, derrière.
4: Je vais avoir 23.
1: Ouais, ta gueule, hein.
4: 23 ans, c'est ouais, bon. Bientôt, ouais. Et tu as eu beaucoup de relations amoureuses?
2: Non, j'en ai eu qu'une.
1: Ah ouais,
4: t'as le temps de choisir encore.
2: Ouais. Non, mais j'ai plus envie. Non, mais même quand j'ai eu des fréquentations, j'ai jamais voulu coucher tant qu'il n'y avait pas assez d'amour.
0: Ouais, donc.
2: Donc en fait, t'es très cérébral, quoi. En fait, ouais c'est ça. Ouais.
1: T'es très con,
2: ouais.
1: Surtout.
2: Moi, non, elle est pas conne. Faut être sérieux dans ces moments-là. T'as vu toutes les maladies qui tournent.
0: Attendez. Attendez, là, celui qui vient de dire toutes les maladies qui tournent.
2: C'est moi.
3: Ça tourne, c'est comme les œufs, c'est comme le.
1: Non, mais... c'est comme la roue du millionnaire. Ça
0: non, mais ça, donc Nougat est remplacé par Carlos.
3: Ah.
0: Allô.
1: Allô, y'a.
2: Salut Carlos. Salut Carlos, ça va?
1: Ouais, ouais, ça va. Alors Carlos, ça va? Ouais, prends chez ta mère, Carlos. Tout de suite, moi.
2: Alors, tu peux répondre à la question.
1: Premier soir, tout de suite. Hé hey, Carlos, qu'est-ce que t'as, Doudou, dis donc?
0: Non mais pour l'instant c'est pas le karaoké, d'accord?
2: Oh là là, on peut rigoler quand même. Et je sais qui a pas répondu à la question en fait. Carlos.
1: Il y a personne. Moi je viens de dire qu'il faut niquer le premier soir, tout de suite.
2: Non, il faut pas niquer le premier soir.
1: Tout de suite, il faut niquer.
2: Il faut niquer quand on peut. Voilà.
1: Parce que moi j'ai niqué avec Gérard dans les toilettes de la loco et j'ai un film de ça.
2: Et surtout, il n'y a pas grand chose à mettre sous la dent avec les mecs. Hein.
0: Carlos!
1: Oh, Christine, c'est une suceuse!
2: Hein? Moi, si on. Qu'est-ce que t'as dit?
1: Moi, j'ai niqué Christine et Gérard ensemble.
0: Musique!
2: T'as grand chose à mettre sous la
3: dent. C'est pas bien.
0: Musique! Attends, vous jetez un disque, vas-y, réponds. Non, musique! Musique!
2: Oh non!
1: Musique pour Christine! Du calme, les amis, du calme.
3: Vas-y, Gérard, réponds.
0: Non! Tant qu'ils arrêteront pas avec le mot Christine, je continuerai pas le
1: gars.
3: Vous arrêtez avec Christine. Vous arrêtez avec Christine. Fais un ultimatum avec Christine.
1: Ok, voilà, bravo. L'ultimatum avec Christine. On arrête de dire Christine, on dit la grosse.
2: Vous êtes intenable.
1: On arrête de
2: dire
1: Christine par la grosse. On arrête de dire Gérard.
0: Non, tu dis
1: musique. On arrête de dire Christine, on dit Martine maintenant.
0: Non. Réponds. Manière, vous arrêtez avec ce nom-là, ok?
2: Voilà, on arrête.
1: Ok.
3: Allez, soyez sympa, arrêtez.
1: On arrête.
3: Arrêtez avec Christine, elle est grosse, quoi.
1: Elle est la grosse. C'est la quatrième question.
2: Il y a Carlos qui vient de rentrer, j'aimerais bien qu'il réponde à la question.
4: Carlos, réponds.
1: Mais rentre chez ta mère, Carlos.
2: Carlos?
1: Ouais, Carlos.
5: Réglisse, je te trouve désagréable.
1: Eh ben, tant mieux.
2: Réglisse, ferme ta bouche, tu putes la gueule.
1: Ouais, mais c'est pas moi qui couche avec Christine.
2: On ne parle plus de Christine.
1: On ne parle plus de Christine, sinon ultimatum.
2: Voilà.
3: Ouais. Devant le micro, Gérard, devant le micro.
0: Donc, Max. Max.
3: Ah, il est parti.
1: Hey, Max.
0: Ah, mais il sauve, lui. Et il saute parce qu'il sait très bien qu'il aime pas que je parle de ça.
2: Bah alors, Carlos, tu réponds?
0: Donc,
2: Carlos,
1: tu bouges ton cul un peu.
5: Ouais, Carlos, il veut niquer le premier soir.
0: Ouais, pourquoi?
5: Parce que s'il faut niquer le premier soir, regarde Gérard, rappelle-toi quand on a couché ensemble la première fois dans les toilettes de la loco. Tu veux que je l'envoie le film à Don Radio? Je vais l'envoyer le film, moi.
0: Tu
5: veux leur dire que t'as une petite bite?
2: Une petite bite, mais peut-être
5: pas. Il a une petite bite et il a des raisins de corinne tous séchés.
2: Eh, Gérard! C'est Sophia qui parle. Si Max aurait été là, il aurait dit démerde-toi avec tes auditeurs. C'est ton débat.
0: Ouais, bah, dans ces cas-là, vous allez écouter la quatrième question.
2: Vas-y, Gérard, vas-y.
0: On va envoyer une musique.
2: Oh non!
0: Vas-y, parce que
3: non, on peut pas.
0: Non, on va envoyer.
2: Gérard, on
0: va
2: tourner avec la musique. J'ennuie, nous. C'est le dernier soir avec toi et tu me mets de la musique.
0: Attendez.
2: Enrico Macias. Ne hurle pas, Gérard, ça sert à rien.
0: Alors, dans ce cas-là, vous vous la fermez.
4: On se la ferme.
2: Oh là là, le blanc.
4: On se la ferme. Voilà.
1: Est-ce que tu peux nous parler de Christine? Non, laisse tomber, la dernière fois qu'elle l'a vu.
3: Bon, taisez-vous là, parce qu'on n'a pas entendu la question.
1: Laisse tomber, il est dans un pli de la grosse.
4: Oh, il est dégueulasse celui-là. Qui c'est celui-là?
1: C'est Réglisse, il est pas gentil avec Gérard. Laisse tomber, la dernière fois, il a nagé.
4: On va t'en
0: donner
4: Gérard.
0: Qu'en pensez-vous de cette situation, musique?
3: Quelle situation, Gérard?
0: Il se débrouille.
3: D'accord.
0: Il se débrouille.
3: Il y a une chanson, donc c'est dédicacé.
1: Pour Gérard, pour Christine.
2: Et qui c'est qui parle là?
3: Faut écouter.
6: Du matin, vous avez alors un deuxième débat sur la discothèque et sur les discos mobiles. Donc, tenez-vous prêts sur vos gardes. Donc, on va accueillir Anthony. Bonsoir.
7: Bonsoir, Gérard.
6: Anthony.
7: Oui, bonsoir, Gérard.
6: Yamina.
8: Ouais, toujours là.
6: Réglisse. Toujours là. Sophia.
8: Toujours là.
1: Je t'emmerde.
6: Carlo. Comment?
1: Je t'emmerde. Pour commencer, comme ça, c'est clair.
6: Dans ce cas-là, Réglisse, si tu m'emmerdes...
1: Que toutes les meufs rentrent au standard parce que je les emmerde.
8: Voilà. Non.
6: Voilà, c'est bien, si tu emmerdes tout le monde au standard,
8: Carlo,
6: tu retournes.
8: Carmel, la bande de merde, là.
1: Et Carlo, je le reprends et je le retourne.
6: C'est bien.
1: Réglisse, ferme ta gueule un petit peu. Rentre chez ta mère.
8: Bonsoir, Gérard.
6: Non mais attends. Déjà, celui qui vient de...
8: Gérard,
3: vous allez avoir un ultimatum après.
8: Bonjour.
6: Donc, Carlos.
1: Oui, Gérard, je t'aime, je t'adore et je t'encule encore plus fort.
8: Gérard.
6: Donc, on va accueillir Caroline.
1: Celle qui rit quand on la pine.
9: Allô.
6: Oui.
9: Allô.
6: Oui.
9: Gérard.
6: Oui, on t'écoute, Caroline.
9: Bonjour.
6: Salut
9: Caroline.
8: Bonsoir, Caroline.
9: Bonsoir.
1: Retourne chez ta mère. Allô. Caroline.
6: Bah, attends, Gérard, toi, tu restes poli, s'il te plaît.
9: Gérard.
6: Oui.
9: Oui. Je suis très contente de t'avoir.
6: Oui.
9: Et je voulais te dire que t'es vraiment une personne très courageuse. Parce qu'en fait, tu sers de bouc émissaire à tous ces dépravés de la nuit qui t'appellent pour...
1: C'est vrai, j'ai des petits frustrés, Gérard.
6: Merci, Caroline. Non, mais Caroline...
9: Je suis tout cœur avec toi, quoi.
1: Okay. Moi aussi, Gérard.
9: Moi aussi, Gérard. Et toutes les filles sont avec toi, Gérard, ce soir.
6: Attendez. Maintenant, on va revenir dans le thème du débat, s'il vous plaît, maintenant.
9: Oui.
1: Bonjour, la deuxième question, Gérard.
6: Donc,
9: sur quoi?
6: On était à la quatrième.
9: Donc, ouais, voilà,
6: donc,
9: cinquième.
6: On vous a laissé le temps de deux musiques là, pour réfléchir à la question.
9: C'était quoi déjà?
6: Qu'en pensez-vous? Ouais, c'était les mots bleus avec Christophe, la musique qu'on vient d'écouter, voilà.
1: C'est toi qui as choisi?
6: C'est moi qui ai choisi, oui. Pourquoi? Parce que ça te gêne?
1: Non, t'as dégoûté. J'adore Christophe, moi. Moi, je l'ai vu en concert en 78.
6: Ouais, ça me fait une belle jambe.
1: Et toi, t'as des gouttes chiottes.
9: Je vous dirai les mots bleus,
6: Non, mais c'est bon.
9: Je te veux pour voir les lapins.
6: Non, mais c'est bon.
1: Hé, Carlos, c'est toi.
6: On verra.
9: C'est cool, les caracoquets.
6: Ouais,
1: Moi je veux chanter quitter
6: le. Que pensez-vous de cette situation? Donc, par exemple, avec les personnes que vous aimez, qu'en pensez-vous?
1: Gérard, est-ce que t'es pédé?
6: Non.
9: Tu peux
8: de la situation de quoi?
9: Comment ça,
8: la question,
1: c'est pas compris, moi. Du chômage, c'est ça, Gérard?
6: Non, mais.
1: Pensez-vous du chômage, c'est ça la question?
6: Non, c'est qu'en pensez-vous de la situation, par exemple, quand vous êtes avec la personne et si vous êtes pas contente, c'est tout?
1: C'est les filles et les garçons qui répondent.
10: Moi, je trouve ça dégueulasse.
6: Les deux.
9: Mais Gérard, tu peux reformuler?
8: Oui, ce serait cool.
9: Parce que tu
1: trouves cette situation dégueulasse.
9: Mais tu t'exprimes pas très bien.
1: Non, les ménagères.
8: En plus de précision,
9: le ménagère, elle est mal, lui.
6: Non, mais dans cette
1: situation. Gros con, essaye de faire de la radio.
6: Oh
9: Gérard.
6: Eh, celui qui dit gros con, tu retournes chez toi ou tu raccroches ton téléphone ou tu prends des vacances?
11: Il a pas raison sur le gros con, mais il a raison que tu fais de la radio.
9: Gérard.
11: Donc essaye de mener ton
6: téléphone. Non, mais attends, dans ce cas-là, on n'a pas besoin de me traiter de gros con.
1: C'est le seul truc qui m'est venu à l'esprit.
6: Ouais, si ça te vient à l'esprit, mon pote, tu restes chez toi.
9: Mais c'est amical.
1: Je sais, chez moi.
9: Eh, Gérard.
1: Ah, mais je pourrais dire gros con comme.
9: Il y a une fille qui veut parler là, vous pouvez les.
6: Stop.
9: Gérard, c'est Caroline.
6: Oui.
9: Vas-y, Caroline. Je sais faire le pain.
8: Ah, ben moi aussi.
6: De quoi?
10: Le pain.
12: Moi aussi, je sais faire le pain.
10: Moi aussi, je sais faire le pain.
12: Oui, mais les filles, je ne pas...
6: Non, mais attendez...
10: De toute manière, ça ne fait pas partie du sujet.
12: Il n'y a pas de rapport.
11: Merci.
12: Excuse-nous. Non, mais c'est parce que les
6: mecs
12: ont décidé de saturer.
10: Donc, on répond à la question.
12: On essaie de les saturer dans notre côté, quoi.
6: Non, mais je pense que c'est pas la question.
12: Tu peux la répéter une dernière fois, s'il te plaît, Gérard?
6: Non, mais de manière... Bon,
13: que pensez-vous du chômage?
6: Non, bon, allez. Je vais passer... Parce que la 4, je l'ai mal...
12: Gérard, t'as qu'à poser la question à chacun d'entre nous. Et chacun répond à ça.
6: Bah alors maintenant, moi, je vais vous... Maintenant, la question...
13: Tu vas pas lui apprendre son métier, quand même.
6: Bon, c'est bon, tu te tais, s'il te plaît. Donc, on va passer à la 5, parce que la 4, je l'ai...
12: Non, pourquoi pas?
6: Non, mais je pense...
12: On y reviendra après, disons. Gérard, en fait, tu nous demandes...
14: Ta gueule, ta gueule, les meufs.
12: Ferme ta gueule, toi.
14: Ta gueule.
6: Oh, laissez poser la question, s'il vous plaît.
14: Maintenant, la question
6: numéro 5.
14: Ta gueule, les meufs.
6: La question numéro 5.
12: Oui,
14: Gérard. Ta gueule, les meufs.
6: Carlos,
12: c'est Caramel, ça va mal aller.
15: Excusez-moi. Ah, je crois que Gérard veut poser la question numéro 5.
12: Vas-y, voilà. Gérard, écoute, Gérard.
6: Pensez-vous la revoir après?
12: Pardon? La revoir quoi?
6: Par exemple...
12: C'est
6: bon,
12: possible.
6: Ah, qui?
12: Caroline.
6: Ouais, Caroline.
12: De revoir quoi, Gérard?
16: La personne avec qui...
6: voilà, avec qui vous avez eu des relations amoureuses.
12: Oui, mais comme ça, quoi.
6: Ouais, mais est-ce que tu comptes le revoir par la suite ou pas?
12: Ah, moi oui. Moi,
16: c'est bah, si c'est un mec que tu... Enfin, je sais pas, si t'as décidé juste de coucher avec, tu couches juste avec, quoi.
6: Ah ouais.
12: Si c'est un mec, je sais pas, tu plein de choses, que ce soit, tu le revois, c'est clair.
6: Oui.
12: Moi, je le revois tout le temps, c'est Sophia.
10: Et ces moments étaient magiques, on les revoit, ouais.
6: Non, mais attendez, chacun votre tour. Hein,
14: parce... Ouais, c'est Réglisse, moi.
6: Non, attends, Réglisse. Réglisse, s'il te plaît.
13: Ta gueule, Réglisse.
6: Non, mais attends.
14: Retourne chez ta mère. Non, Gérard, c'est n'importe quoi. Il y a des mecs qui te disent ta gueule, qui te traitent d'enculé. Non
6: mais attends, déjà, toi, tu as la fermée, tu as laissé parler.
14: Tu
6: as laissé parler Sophia, s'il te plaît.
12: C'est Sophia qui répond. Alors.
14: En plus, c'est tout le temps les meufs qui parlent.
12: Non, mais parce que les meufs, vous foutez la merde.
6: Stop!
12: Vous sortez du sujet du débat.
16: À part dire des gros cons.
6: Bon, voilà, à part.
14: C'est un gros con qui arrête pas de gueuler.
6: Attends, un gros con, tu sais ce qu'il dit, ton merde. Le gros con, il t'emmerde. Le gros con, il t'emmerde. Si t'es pas content, tu raccroches.
12: Exactement, Gérard, mais ça vaut pas la peine. Non, mais Gérard, de toute manière, il est jaloux. Parce
14: non, mais Gérard, laisse tomber, c'est un frustré.
6: Le gros con, comme celui qui vient de dire, s'il est pas content, il raccroche le téléphone, non, il me fait
12: Gérard,
6: pas chier.
12: Gérard,
14: il va crever.
6: Ok, c'est pas parce que c'est le dernier débat que vous allez me casser les bureaux.
12: Ok,
6: alors maintenant, pensez-vous là, stop. Pensez-vous la revoir?
12: Moi oui,
14: c'est ça, ouais, Christine, on va la revoir.
6: Alors toi, tu fermes ta gueule avec Christine, ok?
12: Gérard, c'est Sophia, moi je
14: suis Gérard. Christine, c'est
12: une grosse
14: gueule. Gérard, c'est Carlos qui veut répondre. Avec Carlos, rentre chez ta mère.
6: Quand tu la fermes, toi?
12: Gérard, tu sais dire je t'aime en combien de langues?
14: Je voudrais dire un truc.
12: Message personnel pour Jérémy, si tu m'entends, je te fais un gros bisou.
6: Voilà. Non, y'a pas de bisous.
14: Gérard, on va te faire écouter un truc.
6: Non, c'est... Ceux qui s'amusent à vouloir faire écouter des trucs, vous retournez au standard, c'est
14: Gérard,
6: pas le
14: moment. C'est Carlos qui veut répondre.
10: Je vais me marier avec Gérard.
6: Alors, dans ces cas-là, tu la
12: Gérard,
6: fermes.
12: Gérard, est-ce que tu pourrais faire en sorte que le débat se déroule bien?
13: C'est la merde.
6: Non, mais dans ces cas-là, vous répondez à la question.
12: Mais moi j'ai envie de répondre. Mais moi j'allais pour répondre, c'est Sophia. Mais
6: on alors Sophia, vas-y, je t'écoute.
12: Alors moi je dis oui pour revoir la personne avec qui on est.
10: C'est Christine, moi je dis oui.
12: Allô, c'est Caroline. Je voudrais argumenter le oui, moi, parce que c'est bien beau de dire oui, mais il faut avoir quelques arguments.
6: Pourquoi?
12: Alors moi je suis prête à revoir la personne avec
6: qui
12: c'était des moments vraiment magiques.
14: Ah si.
6: Non.
14: Ah si.
6: Non.
14: Elle a le droit de revoir la personne.
6: Non.
12: Pourquoi tu dis non?
6: Ah non, il me fallait pas ça dans les studios.
12: Qu'est-ce qui est arrivé?
14: C'est Françoise.
6: Oh non, alors je peux plus faire de débat.
12: Elle est avec Framboise?
14: Oui, toutes les deux.
12: Oh, ah non, Gérard, tu vas pas arrêter ton débat. Françoise et Christine?
14: Ah, ce soir, Gérard, tu vas baiser.
12: Oh. Y a qui? Gérard, tu peux nous présenter?
6: Ben, ouais, mais attends.
14: Ce soir, Gérard, tu vas baiser.
12: Y a qui?
6: De quoi?
12: Et Gérard? Pourquoi dis-nous le... Gérard?
14: Bon, c'est qui? Allez,
12: Gérard.
14: Fais-nous les présentations.
6: Oh, merde. Allume-le.
12: Voilà. Gérard, c'est un monsieur tellement...
6: Stop, on revient sur le débat, je m'en fous de Françoise. Non,
14: avec Françoise.
12: Gérard, mais
6: stop,
12: hurle pas.
13: Je vais entendre Françoise, t'entends?
0: Non, non, mais pour l'instant, c'est moi qui commande.
13: Rien du
17: Gérard,
13: tout.
17: Gérard, t'as une voix plus jolie quand tu cuis.
13: Bonsoir, Françoise.
0: C'est moi qui commande.
13: Putain, merde, c'est Christine.
17: Mais si Max était là, il aimerait pas que tu...
13: Bonsoir, Françoise. Comment vas-tu?
0: Bon, pour l'instant, c'est mon débat. Vous la fermez.
17: Gérard, c'est demandé plus gentiment.
0: Vous vous la fermez, s'il vous plaît.
13: Françoise, t'as payé combien de taxis?
0: Oh!
17: Oui?
0: On revient dans le débat.
17: Bon,
0: alors pensez-vous de la revoir, oui ou non? Et pourquoi?
3: Qui ça? Christine?
13: Qui, Françoise?
17: Caroline aimerait bien répondre. Et moi aussi, Sophia, depuis tout à l'heure, j'aimerais bien répondre.
13: Vas-y, répondez les filles.
17: Moi,
0: on va accueillir Laurent.
13: Hein?
0: Laurent à la place de Carlos.
17: Salut Carlos.
0: Non, Laurent à la place de Carlos.
13: Allô?
17: Bonjour Laurent. Salut Laurent. Salut Laurent, ça va?
13: Salut tout le monde, c'est Laurent. Salut Laurent.
0: Bon, salut.
13: Ça va bien.
0: Bon, alors donc,
13: Laurent,
0: je répète la question pour la unième fois.
17: Oui, unième.
0: Pensez-vous unième la fois, revoir? Vous me laissez parler, unième, s'il vous plaît.
13: Oh.
0: Pensez-vous la revoir? Oui ou non?
17: Oui. Yamina, ça dépend.
0: Alors qui?
17: Caroline.
0: Oui.
17: Oui, alors moi, s'il y avait de la magie dans l'air avec cette personne...
0: Ouais. Non, mais je t'écoute, Caroline.
17: Ouais, bah s'il y avait de la magie avec cette personne, oui.
13: Ouais, d'accord.
0: C'est-à-dire? C'est-à-dire?
17: Si on a vécu des moments magiques au-dessus de tout, oui.
0: Ouais, mais attends, Caroline, la question, je pense que... Mais est-ce que tu penses...
17: Oui, magique!
0: Non, c'est bon, c'est bon. Caroline.
17: Oui.
0: Caroline.
17: Oui.
0: La question.
17: Oui.
0: Est-ce que tu penses... je sais pas, parce que t'as peut-être pas compris les questions du départ.
17: Oui ou non?
0: Mais est-ce que tu penses le revoir après?
17: Bah oui, elle t'a répondu.
0: Ouais, mais...
17: Après, tu veux savoir pourquoi?
0: Oui, ouais, voilà le pourquoi.
13: Ah oui, histoire de se faire défoncer.
0: Non,
13: comme Gérard dans les chiottes de la loco, quoi. C'est clair.
17: Gérard.
0: Oui.
17: C'est Sophia, je reste toujours dans le romantisme. Au moins, je dis oui, si je l'aime, je reste avec lui, j'aimerais bien le revoir.
18: Ouais, mais l'amour, mais attends, mais les gens, ils parlent d'amour, ils savent même plus...
19: Oui, qu'est-ce que l'amour, en fait?
0: Non, mais attendez. Stop. Oh, tu te tais, toi, derrière, d'accord? Tu vas pas gueuler.
17: Si tu te sens bien avec, pourquoi pas?
0: Non, alors, moi, maintenant, je vais vous poser la question.
17: Ouais.
0: Croyez-vous à l'amour?
17: Oui, moi, j'y crois.
0: Ah, qui?
17: Caroline.
13: C'est une bonne question,
17: Gérard.
0: Non, stop. Stop. Stop.
17: Profondément.
0: Stop. Stop.
17: Alors,
0: chacun votre tour. Non, attendez.
13: Rentre chez ta mère.
17: Et toi, chez ton père. Gérard. Profondément.
0: Eh, s'il vous plaît. Maintenant, vous allez répondre à la question que je viens de vous poser.
13: Ouais,
0: Monia, elle n'était pas dans le thème du débat.
13: Ah bah ça touche tout alors.
0: Pensez-vous à l'amour? Alors, maintenant, s'il y en a qui me disent oui, alors maintenant, dites-moi pourquoi.
13: Oui, réglez pourquoi.
17: Caroline,
0: Yamina. Non, attendez, chacun votre tour.
13: Allô.
0: Stop.
13: Allô.
17: Sophia.
0: Stop.
13: Il y a quelqu'un?
17: Gérard, arrête de crier. Ça fait
0: ouais,
17: pas
0: bah, hey.
13: Ouais, arrête de crier un peu, Gérard. Il y en a marre maintenant.
0: Hey. Ouais, bah attends, pour l'instant, c'est moi qui pose la question.
13: Ferme.
17: Gérard, je peux répondre? Gérard, je peux répondre?
13: Eh, hey, Gérard, si je croirais pas en l'amour, j'aurais pas toutes ces cicatrices sur le sexe.
17: Qu'est-ce qui est
18: Caroline? T'as des cicatrices sur le sexe?
13: Ouais, à cause de la loco. Ce qui met les dents, cet enculé.
17: Gérard, demande juste Caroline.
18: Gérard, je peux répondre.
17: Ne fais pas attention à ce genre d'argument. Je peux répondre?
18: Gérard, demande juste Caroline et ton vœu sera exaucé.
0: Alors,
13: t'as vu ta gueule?
17: Si, Yamina, Gérard.
18: Gérard.
17: Sophia.
18: Gérard, Yamina.
17: Gérard.
18: C'est Sophia.
17: Yamina.
13: Gérard, moi aussi.
17: Yamina. Gérard.
18: Et ton vœu,
0: maintenant, vous répondez.
17: Gérard.
0: Oh, vous allez vous la fermer?
17: Gérard, je peux répondre.
3: Vous allez vous la fermer, là, je crois.
13: Oui, vous la fermez. Je vais vous dire une chose, vous la fermez.
0: Bon, déjà, toi, tu la fermes.
13: Ah, exactement, tu la fermes.
17: Dirais-le, lui, directement.
13: Directement, tu la fermes. Et Laurent, je reconnais ta voix. Ouais.
17: Ah non, Gérard.
0: Bon. J'ai l'impression que tout à l'heure.
13: Que tout à l'heure.
0: Conscience. Hein, ah, bah,
13: je dirais une chose tout à l'heure.
0: Bon, alors vous Gérard, vous la fermez. Bon.
17: Gérard, est-ce que je peux répondre à la question, s'il te plaît?
0: Oui.
17: Je te remercie. Alors, Yamina.
0: Oui.
17: Donc, bah oui, moi je crois fort en l'amour, quoi. Parce que je pense qu'on peut pas vivre sans, quoi.
18: Ouais, non, mais ça, c'est bien.
0: Attends. Qui c'est qui vient de répondre à cette question?
17: Yamina.
0: Bon, Yamina. Tu crois à l'amour, mais dans quel sens? Tu...
17: Mais
0: dans quel sens?
17: Les sentiments, sur le sexe, les sentiments.
18: Mais les gens ils disent n'importe quoi. Gérard, demande Caroline et tes vœux seront.
0: Jamina, c'est toi qui as posé cette question? C'est toi qui as répondu à cette question. Alors moi, je vais te demander, pourquoi tu crois à l'amour?
18: Parce que on peut pas vivre sans l'amour.
14: T'as pas vu encore.
0: Non, mais... Bon, attends, toi, tu t'es derrière, s'il te plaît. Moi, je vais te dire une chose. Que, si tu crois vraiment à l'amour...
14: Bah, rencontre jamais Gérard.
0: Ouais. Toi, tu es ferme derrière, s'il te plaît.
18: C'est grâce à Gérard qu'on croit à l'amour.
0: Non. Il n'y a pas que moi sur Terre qui existe.
18: Vas-y, Gérard,
0: c'est
18: quoi?
0: Si, je suis pas seul sur Terre, malheureusement.
18: Mais ce soir, c'est toi.
14: Gérard, c'est une MST ambulante.
18: Tu es le roi. T'es le roi.
19: Gérard, je suis fière d'être en ligne avec toi, mais malheureusement, je ne peux même pas que tu me parles.
18: Moi aussi.
14: Et Gérard, il a son siège au chef de la loco. Il
0: est très sympa.
18: Après, viens parler.
14: Il a un trône en or. Un trône en or, c'est le roi de la sucette. Non, il se sent la grosse.
0: Bon, c'est bon.
14: Et lui, peu en or, Gérard, à la loco et tout.
18: Gérard, alors, t'écoute, hein.
0: Bon. Alors maintenant, je vais demander à...
14: À
18: Caroline.
14: À Laurent.
18: Non, Sophia, il n'a pas encore répondu, moi.
14: À Laurent, parce qu'il n'a pas trop encore ouvert sa gueule.
18: Sophia, elle n'a pas encore répondu.
14: Ah, mais on s'en fout.
0: Ouais, pour l'instant, c'est pas toi qui commande, c'est moi qui décide qui les gens répondent.
14: Si
0: t'es pas content, tu vas te faire foutre, ok?
14: Rentre
0: chez toi. Dans ce cas-là, je demande à Caroline.
18: Caroline.
0: Crois-tu à l'amour et pourquoi? Oui ou non?
18: C'est vraiment gentil.
0: Alors pourquoi?
18: Allô?
0: Oui, je t'écoute.
18: Oui, je crois en l'amour parce que je crois qu'il n'y a que ça qui pourra amener la paix un jour dans notre monde.
19: Oh, c'est beau.
0: Non, mais pas plus fort.
14: Mais tu l'as... Hé Gérard, je crois qu'on n'avait pas le droit de prendre des mineurs.
0: Oh, non, vous pouvez la fermer, vous laissez répondre Caroline, s'il vous plaît.
14: Caroline,
18: au revoir. Parle autrement, d'accord? Parce que si
0: celui qui vient de dire tu vas te faire enculer, tu vas y aller toi-même te faire enculer, ok?
18: T'as de la chance.
0: Alors, dans ce cas-là, vous laissez Caroline répondre à la question.
18: Exactement.
0: Crois-tu en l'amour, oui ou non? Pourquoi?
18: Alors, je crois en l'amour. Donc, je disais, parce que je pense que c'est la seule chose qui pourra ramener la paix dans notre monde.
0: Oui, quel con.
18: C'est vrai.
0: Ouais, mais pourquoi?
14: T'as trop vu le sac et mêlé, toi.
0: Non, stop! Pourquoi?
18: La vérité, si je mens.
0: Caroline! Stop! Caroline!
18: Oui?
0: Pourquoi crois-tu en amour?
18: Alors, je crois en l'amour parce que c'est une force qui vous permet de vous faire évoluer, mais tout
14: le monde. Allez, arrête de regarder la petite.
0: Non, attends, Caroline! Caroline!
18: Allô?
0: Caroline!
18: Oui?
0: Caroline!
18: Oui?
0: Non, non, mais je crois qu'il y en a qui ont pas. Je crois que Caroline, t'as pas très bien compris la question.
14: Ah ouais,
0: hein. Non, mais je te demande, est-ce que tu crois en l'amour?
18: Bah oui, je crois.
0: Et pourquoi? Alors oui, mais tu m'as dit oui, mais.
18: Non, c'est toi qui peux pas écouter parce qu'il y a tout le monde qui coupe, c'est pas pareil.
0: Ouais, bah alors vas-y, alors dis-moi maintenant le oui. Alors, je vais te demander après pourquoi. Alors maintenant, dis-moi.
18: Alors vas-y. Alors oui, je crois en l'amour parce que je pense que c'est la seule chose qui pourra rétablir la paix sur Terre. Gérard?
0: Oui.
18: C'est Sophia qui veut répondre.
0: Oui, Sophia.
18: Alors moi, je dirais plus, je dirais plus que j'affirme et j'atteste que l'amour est là pour, comme elle disait tout à l'heure...
14: Pour foutre la merde, quoi.
18: Ouais, exactement, non mais...
0: Non mais moi, je vais vous poser une question.
18: Quoi?
0: Une question bête et méchante.
14: Oui. Comme d'hab, quoi. Et Gérard, c'est réglisse, moi je veux pas y répondre.
0: Ta bouche à toi. Alors, une question bête et méchante.
18: Oui, Gérard,
14: je veux pas y répondre.
0: Ta bouche! Ta gueule,
18: ah oui, les polices.
14: Non, mais ça m'intéresse pas. Hein. Bah, ferme ta gueule. Alors.
0: Si ça t'intéresse pas, tu dégages.
14: Voilà.
0: Ok?
14: Tu rentres chez toi et tu vas casser.
0: Alors maintenant, moi, une question bête et méchante que je vais vous poser.
18: Ouais.
14: Elle est croyez-vous... plus bête ou méchante, la gueule?
0: Stop!
14: D'après moi, la question est-ce que elle est méchante?
18: Ta gueule.
0: Oh.
18: Et toi?
14: La question bête et méchante, c'est voulez-vous faire l'amour?
18: J'ai vu Gérard parler.
20: Arrêtez, faites gaffe, Gérard va casser.
14: Ouais, la question bête et méchante, c'est voulez-vous faire l'amour avec Gérard?
18: On t'écoute.
0: Ça y est?
18: Oui.
0: Bon. La question bête et méchante que je répète sans arrêt quand je passe sur l'antenne.
18: Oui.
0: Croyez-vous que la femme est l'avenir de l'homme?
18: Ah oui, exactement. Caroline, non. Sophia, Caroline dit non. Moi, je dis oui, c'est Sophia.
0: Alors, vas-y, pourquoi?
20: Pourquoi
18: qui?
0: Sophia, t'as dit oui, pourquoi?
14: Il paraît qu'il y a que des boudins dans le studio.
5: Parce que c'est la femme, pour l'homme et la femme, sans les deux, c'est pas possible.
0: Oui, non, mais attendez, attendez.
5: La femme, elle est importante.
0: Non, non, mais je crois que vous avez pas compris la question. Est-ce que la femme est l'avenir de l'homme?
21: Non, non, Gérard, je suis... Non,
5: bah oui, parce que c'est pas la femme, l'homme ne peut pas tirer des coups.
21: Laurent, je dis que pas du tout. La femme,
0: pourquoi? Pourquoi, Laurent?
21: Parce que la femme, elle est bonne,
0: non,
21: pour... Elle est bonne pour faire le ménage. Elle est bonne pour faire le ménage, acheter la bouffe, et puis voilà.
20: Faire la vaisselle.
21: Je pense que ça s'arrête là.
0: Non, non, je suis pas d'accord avec toi.
21: Bah si.
0: Je suis pas d'accord avec toi.
21: T'es d'accord avec moi, c'est tout.
0: Laurent, je suis pas d'accord avec toi.
21: Si, tu dois être d'accord avec moi. Si.
0: Je suis pas d'accord avec toi.
21: Si.
0: La femme n'est pas là pour faire
21: la
0: bouffe. La
21: vaisselle,
0: je suis désolé.
21: Et le linge. Et après, elle ferme sa gueule.
0: Non, non, mais attends. Mais
5: dis donc, toi, là.
0: Il attend déjà, Laurent, tu vas rester poli.
20: Mais il a raison.
21: Écoute, Gérard, c'est comme ça, il faut autrement.
5: Tu peux parler, s'il te plaît, c'est Caroline.
0: Ouais, vas-y, Caroline.
5: Alors, je voulais dire juste que la femme, c'est pas l'avenir de l'homme, pour la simple et bonne raison que pour l'avenir, il faut la femme et l'homme et les enfants.
21: Ouais,
0: non, mais attendez, alors là.
21: Moi, je suis pas du tout d'accord.
0: Caroline,
5: oui,
0: je suis déjà pas d'accord avec toi.
21: Moi non plus.
5: Pas
21: moi
5: d'accord aussi, avec
21: je suis pas d'accord. Je dis que la femme, elle sert à rien.
5: C'est quoi ton avis, Gérard?
0: Non, non, moi je suis pas d'accord.
5: Et c'est quoi
0: Déjà, une nana, ok. Mais avoir un enfant.
21: Faut pas déconner non plus, quoi.
0: Là, tu vas un peu loin.
21: Ouais,
5: non,
21: tu
5: non,
21: vas un petit peu loin.
5: Non, c'est pas ça que je t'ai dit. Non, mais c'est une image. C'est une image qu'elle donne. Vous avez pas compris, là, les amis.
21: Si après t'as un gosse comme Gérard, on va la faire.
5: Bah oui, essayez d'imaginer comme la jeune fille vient de dire et.
0: Bon, allez, c'est bon.
5: Bon, posez une question, Gérard, là.
21: Eh, Gérard, il ne faut pas réduire le rôle de la femme seulement aux tâches ménagères. Hein. Qu'est-ce qui va nous sucer après?
0: Attends,
5: d'accord.
21: Gérard, c'est pas question qu'on soit poli seulement le vendredi.
5: Eh, mais ami de la poésie, bonsoir, quoi.
21: C'est seulement disponible le vendredi. Qu'est-ce qui nous suce les autres jours de la semaine?
0: Bon, alors, dans ce cas-là, les mecs, vous dégagez. Je ne veux plus, vous entendre.
21: Ouais, c'est bon, moi, j'avais dit.
0: Dégagez! Je ne peux vous entendre!
20: Ça casse dur, là. Allez.
0: Je ne peux vous entendre, les mecs. Alors, maintenant, les nanas qui nous restent.
5: Oui. Oui. Oh, le calme, c'est super.
0: Oui, il y a encore un mec. T'inquiète pas, je reconnais. Pensez-vous de l'avoir aimé?
22: Oui.
5: Moi, je l'aimerais toujours, Caroline.
21: Oui. C'est quoi la question? C'est pensez-vous y avoir mis bien profond?
0: Ta gueule, à toi.
5: Pensez-vous avoir aimé quoi?
0: Quand je t'appellerai poisson, tu sortiras de sous le lit.
20: Oula.
5: Oh ouais, Gérard.
21: Et moi, je te parle pas des boudins qu'il y a dans le studio.
0: Attends, si t'es pas content, mon pote, je t'emmerde. C'est pas toi qui commande.
21: Ouais, ouais, exactement. Tu rentres chez toi.
5: T'es méchant. Dans le studio, il n'y a pas de boudin. Julie, à ce qui paraît, il y a un permis.
0: Ouais, alors, dans ce cas-là, si vous voulez vous en prendre sur Julie, vous la prenez en antenne après. Ok.
5: En tout cas, Julie,
11: ils ne me prennent pas, Gérard. Ils me prennent.
0: Non, mais
20: si, on va te prendre.
0: Attends, ils disent que t'es un boudin. Alors maintenant, je prends toi, Julie.
11: C'est bien connu, je suis un boudin. Moi, j'ai les
20: boudin.
21: Moi, je l'ai vu, Julie, elle est très jolie. J'ai vu Angélique aussi et Françoise.
5: Ben, moi, si je ressemblerais à Julie, je serais très contente. Hein.
0: Voilà. Alors maintenant, la
21: depuis,
0: question.
21: Depuis Gérard, oh c'est faire l'amour.
5: Vas-y, question, Gérard.
0: Ouais, c'est moi qui pose.
5: Eh, Gérard? Oui.
0: C'est moi qui pose Gérard. Les questions.
5: Oui.
0: Donc, pensez-vous de l'avoir aimé, oui ou non?
5: Aimé quoi? Le mec?
0: Ben oui, le mec ou la nana.
5: Mais bien sûr. C'est Sophia qui répond.
0: Oui.
5: Bien sûr, je pense l'avoir aimé.
0: Mais
5: je l'aime toujours.
0: Oui.
5: Pourquoi? Parce qu'il m'a donné satisfaction. Surtout.
21: Bien.
5: Gérard.
21: Pensez-vous avoir aimé Gérard?
5: La seule chose que je demande maintenant, c'est qu'il m'offre un enfant.
0: Qui?
5: Ben, mon mari.
0: Ah ben, ça, c'est à toi de voir.
5: C'est pour ça que je trouve que je l'ai aimé et je l'aimerai tout le temps.
0: Et tu, ça fait combien de temps que t'es avec?
5: 7 ans.
0: 7 ans?
5: Ouais.
0: Wow. Vous êtes mariée, non?
5: Ouais.
20: Ça fait 4
5: mois. Bah, je suis mariée religieusement, mais pas par mes papiers, quoi.
21: Pas par alliance.
5: Voilà, oh non, je suis pas passée à la mairie encore.
20: T'as raison, l'alliance, ça coûte trop cher.
21: Ouais, ah. C'est bien cher. Pas cool.
5: Alors, Adam.
0: Enfin, c'est normal.
5: Ben non, comme ça, si après ça va plus avec lui, bah, je me casse. J'ai même pas à signer des
21: papiers. J'ai au fait.
5: Non, mais il y a
0: non,
5: pas
0: mais,
5: de
0: ouais, mais, ça y est. Ouais, je vois. Non, mais c'est lui, ouais.
21: Grossier.
0: Non, stop. C'est Sophia qui vient de parler.
5: Oui, c'est moi.
21: Eh ben, tu rentres chez ta mère.
5: Eh ben, dis donc, toi. Laisse ma mère où elle est.
21: Ah, c'est Gérard
5: en
21: qui
5: ce moment, elle est en train de faire la radio.
0: Attendez, qu'en pense Françoise? Vas-y.
21: Alors, c'est ta mère, Françoise.
0: Oh, ta gueule, tu restes poli, ok?
21: Merci. Un petit mot gentil à Gérard.
0: Merci. Non,
21: vous
0: tu.
21: Super.
0: Tu te tais. Tu laisses répondre Françoise. Vas-y, Françoise.
11: Mais je sais pas laquelle question que t'as demandé là.
0: C'est. Pensez-vous de l'avoir aimé? Oui ou non?
11: Bien sûr.
0: Mais pourquoi?
11: Bah parce que on peut toujours aimer quelqu'un.
0: Mm-hmm.
11: Mais t'as des amours qui sont plus forts que d'autres.
21: Exactement, directement.
11: Directement, oui.
0: Ouais, mais...
2: Non mais c'est pas bête ce qu'elle vient de dire.
21: Je dirais même directement.
0: En fait. Non mais attendez, parce que là, attendez.
2: Ouais, même.
20: Là on va très loin.
21: Non mais là on va rentrer dans un
0: vieux sujet. Non, de toute manière on va pas rentrer
21: dans le vide. Oh l'enfant, je pars Gérard et Françoise. Eh
0: bien, tu vas la fermer, toi, derrière.
11: Mais arrêtez de déconner, s'il vous plaît.
21: Non, mais c'est réglé, ça. Réglé,
20: c'est chiant,
21: il arrête
20: vas-y,
21: pas
20: de... Vas-y, Françoise. Vas-y, fais un peu la loi, Françoise, parce que là, ça va pas se
11: réglé. Non, parce qu'on n'arrête pas, de nous dire qu'on va se marier ensemble, ou on a couché ensemble, ou on est sortis ensemble. On n'est jamais sortis ensemble, on n'a jamais couché ensemble, on s'est jamais fréquenté. Dans les radios.
2: Françoise.
11: Oui.
2: C'est Sophia. Est-ce que t'aimerais bien fréquenter Gérard?
11: Non.
2: Non.
0: Pourquoi? Stop. Pour l'instant, c'est pas vous qui posez les questions, c'est moi qui lui réponds. Pourquoi?
2: Pourquoi?
11: Parce qu'elle a un sale caractère.
2: Mais c'est normal avec tous ces auditeurs qui font crier.
11: Il a un sale caractère, il peut pas tenir une gonzesse au moins 24 heures.
21: Ouais, c'est tout.
0: Vrai, ça, t'as pas été voir, Françoise.
21: Déjà, Françoise,
0: toi, c'est différent. Parce que moi, je me permets pas de demander à Max.
11: Quoi?
0: De me rembourser, ok?
11: Ouais, ta gueule, toi.
0: S'il te plaît, merci.
21: Moi, je dis.
2: Françoise, je te posais une question.
11: Oui, bien sûr.
2: Alors, est-ce que Gérard, il te plaît physiquement, mais pas donc il te plaît pas parce qu'il a un sale caractère.
20: Tu vois, est-ce que directement il te plaît quoi?
2: Est-ce que directement il te plaît physiquement directement?
11: Non.
2: Non?
11: Non.
2: Mais le physique n'est pas tout.
11: Non, c'est pas le physique. Disons que il a une tête normale.
2: Ouais.
11: Bon, qui plairait à beaucoup de personnes, mais moi non, il m'attire pas.
0: La dernière.
21: J'ai une question à poser à Françoise.
0: Ouais, mais attendez, moi pour l'instant, je vais vous poser une question.
21: Tu
0: vas revenir sur les relations amoureuses avant d'attaquer le débat sur les discothèques et la disco mobile.
21: Ah, on va parler de la loco alors.
0: Donc, la dernière question sur les relations amoureuses, c'est pensez-vous que l'amour se juge dès les premières relations? Vous réfléchissez.
2: Ça dépend.
0: Hein. Réfléchissez.
21: Gérard, au lieu de faire un débat sur les discothèques, on va faire un débat sur les toilettes.
0: Pour l'instant, c'est moi qui commande, c'est pas toi. Ok?
2: Ouais, c'est lui le commandant.
0: Donc, c'est pensez-vous que l'amour se juge dès les premières relations? Musique.
2: Oh non.
11: Il n'y a pas de musique, on continue le débat, Gérard.
20: J'ai rien calé.
0: Ah non, si.
20: On mettra de la musique une fois que le débat sera terminé.
2: Comme ça, tu mettras de la musique, Gérard va répondre.
20: Finis le débat. Et on commencera l'autre après.
11: Non, Gérard, tu as dit que tu allais jusqu'à 3h, il faut au moins qu'on
0: puisse
11: le
0: attends, celui-là se pose la question et c'est tout.
11: Gérard, tu m'écoutes.
20: Non.
11: On fait la quatrième question, on fait la conclusion du débat, on met un disque et on enchaînera sur l'autre après.
20: C'est la cinquième question.
0: Non, c'est pensez-vous que l'amour se juge dès les premières relations?
11: Voilà, d'accord. Et ensuite, tu feras la conclusion.
0: Voilà, on fera la conclusion.
20: Mais c'est des relations tout seul ou à plusieurs?
0: Ça, on verra.
20: D'accord. T'es plutôt par tous, toi, alors?
0: Non.
2: Alors, qui c'est qui va répondre en premier?
0: Bah alors, allez-y. Comme on n'envoie pas la musique,
20: une fille.
21: Bah moi, c'est Anthony. Voilà. Je voulais dire que j'étais contre la différence d'âge.
0: Non, mais attends, là, j'ai rien à voir.
2: Ça n'a rien à voir avec le débat.
0: Punaise. Bon alors,
20: marteau.
21: Alors je t'emmerde. Retourne chez ta mère.
0: Alors moi je t'emmerde et moi je t'encule, ok?
20: Oh, j'ai
21: réglé, t'as bien servi pur.
0: Donc c'est bon. Alors hop, bonne nuit à toi.
2: Non.
0: C'est bon, celui qui vient de me dire ça.
21: Ouais, réglé.
0: C'est bon.
21: Régis, il veut se vider les couilles dans Françoise. Réglé, si ça commence à en avoir marre là, tu fais chier le monde.
0: Eh ben si t'es pas content, tu rentres chez toi. Hop, bonne
21: nuit. Exactement. Tu fais chier, Régis.
20: Cassé.
0: Hop, c'est bon, tu casses.
21: Pas le train, Régis.
0: Allez, c'est bon. Au suivant,
21: allez.
0: Alors, répondez.
11: Bon, et je tiens juste à préciser quand même, puisque Gérard ne l'a pas fait, que Caroline est remplacée par Polo.
0: Ouais, mais de toute manière, c'est la conclusion, alors...
20: Non, il faut répondre à la question, là.
0: Ouais, mais comme personne veut répondre à part
20: Polo,
0: dire
20: Polo.
0: Je t'emmerde
2: ou... En fait, moi, j'ai pas très bien compris la question, tu vois.
20: D'accord, tu peux répéter la question.
0: Pensez-vous que l'amour se juge dès la première relation?
21: Ouais.
2: Ça dépend si c'est bien fait.
21: C'est la première relation ou relation?
0: La relation!
21: Tu peux répondre à la question?
4: Gérard,
7: c'est ça. Vous commencez à être chelou, les mecs. Hein.
4: Ah, c'est jaloux. On est chelou au sommet.
21: Moi, je dis que l'année prochaine, on va faire un truc. C'est Françoise qui va faire les pépas.
7: Ouais, si tu veux.
4: C'est peut-être déjà plus intellectuel.
7: Ouais, ben, dans ces cas-là, ben, vous vous démerderez avec elle.
4: Ouais, parce comme que ça,
7: vous l'insultez. Non, vous vous amuserez à traiter de salope et de pétasse, comme vous êtes en train de m'insulter, ok?
4: C'est comme ça que tu la traites quand tu lui fais l'amour.
7: Non, mais attends, pour l'instant, on n'a pas eu de rapport avec, ok?
4: Tu parles,
7: si t'es pas content, tu dégages, ok? Alors maintenant, c'est la conclusion, point final à la ligne.
4: Ouais, c'est vrai ça, vous êtes tous des salopards.
7: De toute manière, j'espère que ce ne sont pas les mêmes que je vais avoir au deuxième débat, sinon j'arrête. Voilà, terminé, donc on envoie la musique et on
20: prend. Non, parce que je crois qu'il y a quelqu'un qui veut répondre à la fille, c'est qui?
22: C'est Sophia.
20: Vas-y, Sophia.
22: Alors moi, je voulais répondre, alors pour la question de... C'est laquelle en fait?
7: Pensez-vous.
4: Allez, ta gueule.
7: Ta gueule, toi
22: s'il te plaît.
7: Déjà, toi, à la fermer, ok? Je répète la question pour Sophia.
22: Merci, Gérard.
23: Après, moi, je pourrais répondre.
20: Bien sûr.
7: Pensez-vous que l'amour se juge dès la première relation?
22: Ah oui. Alors, moi, je disais, ça dépend.
4: Tout dépend si
22: c'est Sophia, là, qui répond. Ça dépend, en fait.
4: Tout dépend si c'était passé à la loco.
22: Gérard, tu veux parler quoi? Globalement ou sexuellement?
7: Les deux.
22: Les deux? En fait, globalement, quoi, en fait. Mmh. Alors,
4: Ah, je t'ai pas dit, au fait.
7: Eh, hey, vous voulez fermer les chums?
4: Eh, hey, Françoise, quel goût elle a, la bite de GG?
22: Non, sérieux, c'est plus drôle, là.
11: Le goût est la menthe.
7: Bon, allez, hop.
4: L'Antarctique, c'est le menthol.
7: Oh. Vas-y, on va la musique. Non, moi, je fais pas de conclusion. Allez, hop, musique.
4: Non, musique.
22: Mais tu fais
7: de la musique. Musique. Là, il me prend de la tête.
4: Tu veux la musique?
20: On va envoyer la musique, alors.
4: Harley Davidson.

0: que j'ai fait l'armée, dans quelle arme? Et en fait, personne m'a dit dans quelle arme.
1: Ouais, dans quelle arme, Gérard, au fait?
0: Non, mais.
1: Au fait, Gérard, avec DJI Joe. Dans quelle arme?
0: Prothèse, pour l'instant, c'est moi qui pose des questions.
1: Ouais, mais dans quelle arme, au fait, Gérard?
0: C'est moi qui pose des questions, c'est pas vous.
1: Oui, mais dans quelle arme?
0: C'est moi qui pose des questions, prothèse.
2: Au fait?
1: Ouais.
0: Dans quelle arme, toi?
2: Au fait.
1: Ben, j'ai été réformé, je t'ai dit.
0: Eh, hey, celle qui dit au fait, tout à l'heure, tu as te calmé, toi.
1: Je voulais m'engager dans les RIMA, régiment d'infanterie, Marie.
0: Ouais, dans l'infanterie.
1: Marine.
0: Tony?
1: Je te dis, je me suis fait réformer, mais moi, je voulais n'importe quoi, de la cuisine, de n'importe quoi, moi, j'aurais fait. Mais moi...
0: Croupion?
2: Oui, tout sauf la Légion.
0: Ouais. Andouille?
3: Moi, je serais plutôt partie dans l'arme blanche.
0: C'est-à-dire chasseur alpin?
3: C'est
0: ninja. C'est chasseur alpin, hein, les
4: l'arme blanche, ouais.
1: Les samouraïs.
4: Faut
0: Tagada.
1: C'est quoi la question?
0: Non, mais je te demande dans quelle arme, abruti, parce que tout à l'heure tu vas dégager, ça va aller vite, toi, si tu commences.
1: Dans quelle arme, quoi? J'ai fait l'armée?
0: Ouais.
1: Bah, je te l'ai dit tout à l'heure, dans l'armée de terre.
0: Ah non, tu l'as pas dit, nuance.
4: Si, il l'a dit.
0: Canis?
3: Bah, moi j'ai rien
4: Canif,
3: fait.
4: Canif, feu.
0: Canif, ouais.
3: Bah, j'ai rien fait, mais ouais, dans l'armée de terre, j'aurais aimé.
0: Bah, moi, c'est.
1: Tu verrais, il y a des mâles dans l'armée de terre.
0: Ouais, bah, tu te calmes, toi, parce que tout à l'heure, tu vas faire comme la semaine dernière, Tony.
4: Attends, Gérard, toi, tu l'as fait dans quelle armée alors?
0: Moi, j'étais dans l'infanterie, dans le 110e RI en Allemagne.
4: Et t'inventais quoi?
0: Non, mais c'est le 110e régiment d'infanterie, abruti.
4: Ah, infanterie, j'ai compris.
0: Et toi, dans quelle arme tu l'as fait? Tu l'as pas fait parce que toi, t'es trop con alors. Déjà, lui, il est trop con déjà pour faire son standard. Il attend
4: 11h30.
5: Il y a un petit sondage qui nous a été communiqué. Donc, à la question pour ou contre l'armée, 20% des gens.
4: Non, mais c'est important de savoir, Gérard.
0: Ouais, mais ça, on en a rien à foutre des pour ou contre. Bah non, parce que c'est pas.
5: C'est un débat, on en parle. On veut savoir. Oui. Donc, 20% des gens sont pour Alain Prost. 30% des gens n'ont pas de permis. Et 50% n'ont jamais été alarmés en un seul mot.
0: Bon, alors déjà, les deux premières questions, je vois pas ce que ça vient foutre là-dedans.
4: Bah, les gens ont répondu ça, ils sont...
0: ceux qui répondent ça, c'est des cons, c'est pas de ma faute. Donc, deuxième question, à quoi l'armée sert-elle de nos jours aujourd'hui? On va demander ça à Tony. Non, on va demander à Tagada.
1: Pardon.
0: Tagada.
1: À faire des mecs.
0: Putain, mais... t'es vraiment con, toi.
1: Il y a le sergent du mec, après il y a eu l'infirmier, je me rappelle. Oh, l'infirmier...
0: À quoi sert l'armée de nos jours aujourd'hui, Tagada? Tu réponds correctement ou sinon tu gerbes.
1: Bon. À former des hommes, des vrais, des mâles. Hein.
0: Bon, Manu, tu me prends Tagada, tu y expliques comment que ça se passe un débat.
5: Ouais, mais peut-être que pour lui, justement, l'armée, pour lui...
0: Explique-lui quand même comment que ça se passe un débat,
4: toi, tu poses une question, il doit répondre.
0: Ouais, mais pour l'instant, s'il répond à côté de la plaque, c'est pas la peine
4: Il répond ce qu'il veut.
0: Rigaud, s'il vous plaît. Rigaud, il y a une question, non?
6: Ça va très vite, vu qu'on est en train de dépasser les 1800 connectés.
4: Oh là là là là là.
6: Alors, l'armée sert à se mettre des cotons-tiges dans le cul. Ça va trop vite, j'ai pas trop le
0: temps. C'est qui s'amuse à dire ça?
6: C'était un certain Gérard. Enfin, bon.
0: Ah bon, d'accord, ok. Andouille.
3: Ouais,
0: bah
3: l'armée, ça sert à se battre.
0: Ah bon, pour toi, l'armée,
4: je suis pas d'accord.
0: On se bat.
3: C'est une école de bagarre.
0: Ah bon? Attends.
3: C'est excellent pour foutre le brin dans les rues.
0: Ah ouais, d'accord. Alors tu crois que c'est l'armée qui fout le bordel dans les rues?
3: Non, mais je pense que là-bas c'est une bonne école pour apprendre à se battre. Ça fait qu'après quand tu rentres chez toi, tu peux te battre tranquille, quoi.
0: Ah bon, c'est nouveau ça?
3: Ouais, vive la guerre.
0: Ah ouais, c'est nouveau ça vient de sortir. Bah... Tiens, faudrait que je réfléchisse à cette question. Ouais. Canif.
2: Bah écoute, moi Gérard, pour moi je sais vraiment pas à quoi ça sert parce que vu le peu de gens qui veulent y aller, ça doit pas servir à grand chose.
0: Ça sert pas à grand chose dans l'ensemble. En fin de compte, tu perds carrément facilement un an de. Si t'es en stage ou au boulot, tu perds facilement une année de pour rien. Hein.
5: Ouais, mais. Maintenant...
0: Non, mais attends, j'ai pas fini avec tout le monde, on va demander à tout le monde. Andouille, elle a répondu Croupion.
2: Ouais.
0: Donc toi?
2: L'armée, ça sert à faire chier les gens, à faire chier les Parisiens tous les 14 juillet pour voir défiler 5000 connards.
0: Ouais, merci pour le Larsen.
1: Y'a pas de quoi.
0: Tony.
1: À se faire sodome.
0: Ah ouais, d'accord. Alors Tony, tu me redis encore une connerie comme ça, je te préviens, tu fais comme la semaine dernière, je te gerbe au premier débat, bah, ok?
1: Tu me poses une question, je te réponds.
0: Non, non, mais je te demande, sois un peu moins con hein, que tu l'es. Tu réponds correctement aux questions, sinon tu gerbes. Je te le dis tout de suite, parce que j'ai pas l'intention de me faire chier ce soir.
1: Je suis désolé.
6: Gérard, sur IRC, il y a le chien qui te demande s'il faut savoir faire du windsurf pour faire l'armée de l'air.
4: Oh non, c'est quoi ça? C'est quoi du windsurf? Si quelqu'un pouvait me
5: le
4: dire,
5: c'est quand tu sautes en parachute avec ton tank.
0: Ah d'accord. Oh,
1: non, tu sautes, alors tu vas t'as un petit string
0: rose. Qui c'est?
6: Ah, c'est Agada.
1: T'as un petit string rose avec des petites dentelles sur le côté. Ensuite, t'as une jarretière, voilà. T'es sur un surf et tu prends un gros code. Alors,
0: non.
1: Le
0: god,
1: tu le
0: descends. Non, c'est bon, Tagada, ça y est, c'est bon, on a compris. Prothèse pour finir le thème
7: ouais,
0: de
7: l'armée. Bah, alors, mais je dirais que ça sert à apprécier le kaki et les corvées de shot.
0: Bon, bah, ça, donc, moi, je. Comment?
7: Ouais, non, rien.
0: Qui c'est qui a voulu rajouter quelque chose,
1: Tagada.
0: Tagada? Vous voulez?
1: C'est pas moi.
0: Bon, alors.
5: Non, mais c'est pas grave, vas-y.
0: Donc, c'est pas. Donc l'armée à l'heure actuelle sert à quoi? Bon bah en fin de compte comme j'ai dit tout à l'heure sur Andouille ou Croupion qui m'avait parlé de ça que bon ben bah, j'avais vaguement dit. Donc normalement l'armée c'est en fin de compte vous perdez un an de salaire parce qu'en fin de compte vous êtes pas sûr de quand vous ressortez de l'armée de récupérer votre emploi. Ouais, normalement mais oui, mais normalement si c'est vis-à-vis de la loi et selon les collections collectives de la société, normalement ils sont obligés de vous reprendre quand vous avez terminé l'armée, ils sont obligés de vous reprendre facilement normalement si je me trompe pas et je pense que Manu ou Fildar ou Rivo pourront confirmer.
5: On confirme
0: que normalement c'est un mois normalement.
5: Par contre Gérard,
0: oui,
5: c'est Manu là. Ouais, l'armée, ça sert pas. Tu peux pas passer ton permis gratuitement, tout ça, des trucs.
0: Mais justement, mais attends.
4: Mais c'est pas les bonnes questions, Manu, que tu poses.
5: Je savais pas.
0: Et ceux qui vont. Celle-là, on va la poser, mais c'est la toute dernière.
5: Je savais pas, je suis désolé.
0: Vu qu'on a commencé plus tôt.
4: Et Gérard, donc, je vais te demander ceux qui vont à l'armée et qui avant n'avaient pas de travail, est-ce qu'ils récupèrent après?
0: Bah ça, s'ils en ont pas, ils pourront pas en retrouver derrière.
5: Donc c'est l'arnaque.
0: S'ils en avaient pas au départ, ils en auront pas à la sortie.
1: Ouais, mais ça,
0: sauf parce que maintenant faut dire une chose. À quoi sert l'armée? C'est qu'on peut très bien aussi trouver
5: un job
0: à l'armée à la sortie si vous avez été compétent pendant les 12 mois qu'on.
1: 10 mois.
4: Est-ce que tu peux avoir un diplôme?
0: Non, mais ça les.
4: Un diplôme. Non. Tu peux avoir un diplôme à l'armée ou pas?
0: Non,
5: impossible.
4: Ah bon.
0: Déjà, c'est tout juste s'il y en a qui arrivent à récupérer leur permis de conduire à la fin.
1: Mais si on passe son permis à l'armée,
0: est-ce que c'est
1: envisageable de l'avoir dans le civil?
0: C'est qui ça qui me pose
1: Tony,
0: ça
1: Tony.
0: Ouais, mais attends, Tony, c'est la 11e question.
5: La dernière question, Tony.
1: Ah, pardon, excusez-moi.
0: Donc, si vous voulez commencer par la 11e, on va le faire tout de suite. Et...
4: Non, mais si, comme t'en parles. Ah, bon, bah allez, on fait la 11e.
0: Allez,
4: bon,
0: donc, Tony, comme t'en parles,
4: attends, on fait la 11e.
1: Après, je veux la 8 et la 6, si c'est possible.
0: Bon, ça y est.
1: Hey, yo.
5: À la bouffe.
0: Donc, alors, avez-vous eu l'occasion de passer votre permis de conduire donc à l'armée? Donc, bon, on va demander à Prothèse.
1: Non.
0: Non.
1: Je voulais, mais c'est justement pour ça que je vais m'engager. C'est pour passer tous mes permis, puis après, c'est vrai, quoi. J'ai pas pu.
0: Parce que de toute manière, attends, si tu t'engages. Faut bien préciser une chose, que si tu veux passer ton permis, de toute manière, même en t'engageant, t'es obligé de faire ton engagement jusqu'au bout.
1: Ouais,
0: hein. Et si tu t'engages, normalement, c'est pour 2 ou 3 ans, ça dépend du temps que tu veux faire. Hein.
4: Bon, ça dépend de l'armée aussi.
1: Moi, on m'a dit que les épreuves de conduite, elles étaient à l'armée, elles étaient redoutables.
0: Mm-hmm.
1: C'est vrai.
0: C'est Tony, ça?
1: Oui.
0: Ouais, non, mais ça, je vais te dire... Attends, Tony, je te prends tout de suite, oui?
1: Ouais,
6: prends-moi. Oui,
5: tu prends tout de suite.
6: Il y a Thomas sur IRC qui te demande si t'as été maître chien à l'armée, est-ce que c'est de là que vient ton histoire d'amour récente?
0: Maître chien, je pense pas que...
1: C'est pourquoi t'as tué le chien aussi.
0: Tony?
1: Oui?
0: Je t'ai dit, tu arrêtes tes conneries, sinon tu vas dégager avant 1h du matin, toi.
1: Mais ça, c'est pas envisageable.
0: Ouais, c'est envisageable, alors fais bien gaffe.
1: C'est inadmissible.
0: Ouais, alors donc, tu disais, toi, tout à l'heure, comme tu avais une question à me poser, donc tu peux peut-être finir ta pensée.
1: Hein?
0: Bon, d'accord. Tony, je crois que tu vas gerber,
1: Non, c'est pas moi qui ai parlé, là. Hein.
0: Non, mais...
4: T'avais une question tout à l'heure, Tony, à poser, vas-y.
0: T'avais une question.
1: Ça se finissait par B, c'est ça?
0: Bon, d'accord. Tony, ça commence à bien faire pour
7: non,
0: toi.
7: Non, mais hein. C'est quoi la question?
0: Croupion, ah, oui, croupion. Oui, non, non, ça y est, ça y est, ça y est, ça y est, ça y est, Tony. Ça y est, Tony. Croupion, croupion.
2: Ouais.
0: Donc toi?
2: Ouais, bah moi, de toute façon, j'ai pas fait l'armée, hein. Mais il est hors de question que je passe mon permis à l'armée. De toute façon, les instructeurs, ils savent pas lire, ils savent pas écrire.
0: Hein?
7: On n'entend rien.
2: Mais ouais, non, mais c'est la condition sine qua non si tu veux rentrer.
0: Oh là là,
7: la hey, belle.
0: Hey, croupion.
2: Oui.
7: Pekin de tout.
0: Attendez, s'il vous plaît. Croupion.
2: Oui.
0: T'as pas un téléphone pourri?
2: Non, non.
0: Ça, c'est... Ça fait drôle, hein.
7: Ah ouais. Bon.
0: J'ai l'impression que c'est
4: un... Je vais voir. Un portable, ça. Hein.
2: Non,
0: Andouille.
2: Oui. Bah, moi, comme je t'ai dit, donc j'ai pas fait l'armée. Mais non, mais de toute façon, moi, ça m'intéresse pas de passer mon permis. Je préfère profiter des gens, tu vois, profiter de leur voiture. Comme ça, je paye rien.
0: Ouais, mais ça, c'est un peu dégueulasse, n'empêche.
2: Ouais, ouais. Enfin, chacun vit sa vie comme il veut, quoi.
7: Ouais, c'est vrai.
0: Ok.
7: Ouais.
4: Est-ce que tu le payes, le permis à l'armée, ou pas, Gérard?
0: Non, mais attends, justement, je vais répondre après à la question.
4: Ah, d'accord.
0: Tagada.
8: J'ai marré 9 mois.
0: Oh, Tagada, tu réponds correctement parce que
4: la bouche pleine.
0: Ça va gerber, toi. Déjà, quand je te parle, t'évites de manger, t'évites de faire comme Fildar.
4: Non, il mange pas, là.
6: Deux secondes, je voulais juste dire quand même, remercier les gens de l'IRC parce qu'on est déjà plus de 2000, on est 2011.
0: Oh là là.
6: Et je voulais saluer Yannick qui nous écoute en direct du Canada, ils sont beaucoup à nous écouter, on t'écoute à travers le monde.
0: Ouais, bah c'est bien. C'est pas mal, ouais, je crois que.
6: Beaucoup de militaires
0: pas mal,
6: aussi.
0: Attends. Je crois qu'on va battre les records encore.
6: Ah, c'est déjà fait.
0: Canif.
2: Ouais, ben non, écoute, Gérard, moi, j'ai pas passé mon permis à l'armée, non.
0: D'accord. Donc, alors, tu voulais me poser une question
4: Ouais, tu t'en rappelles plus?
0: Non. Ouais, bah, maintenant, super. Tu vas la répéter, c'est con, parce que...
4: Est-ce qu'on paye le permis de conduire à l'armée?
0: Non. Pourquoi? Ça, c'est... Tu le payes pas, parce que c'est toi qui demandes à passer ton permis, donc c'est gratuit. Après, zéro point, de toute manière. Ça dépend du contingent, dans quel contingent tu te situes pour passer ton permis.
4: C'est quoi un
0: donc,
4: contingent, Gérard?
0: Par exemple, on est en... Combien, là? On
4: c'est
0: est au mois de
4: banque,
0: novembre. Non, c'est pas du tout pareil. Contingent, c'est par exemple... Tu...
7: Les dates de naissance.
0: Non, plus! Arrête de dire des conneries, toi, quand je parle merci. Contingent, c'est par exemple, c'est tous les deux mois. Donc, tous les deux mois, t'as un contingent. Comme là, le mois prochain, ça sera la 98-12.
4: Ah, d'accord.
0: C'est ça qu'on appelle des contingents.
4: Ouais, c'est l'année plus le mois.
0: Voilà.
7: 98-12,
0: okay.
7: C'est quelle ville, ça?
0: Oh, ta gueule, à toi. Donc voilà,
4: je
0: comme
4: crois
0: ça
4: que c'est
0: t'es
4: la fréquence d'agent. Et tu peux passer tous les permis. Bateau, tout ça.
0: Non, tu passes uniquement que le permis B ou le gros là, le 40 tonnes. Mais par contre, faut bien dire une chose, que celui qui passe son permis à l'armée, ils ont un certain nombre de kilomètres à faire pendant leur armée pour qu'ils soient validés après dans le civil. Mais par contre, il y a un permis qui n'est pas validé et c'est dommage.
4: Il est valable ou pas?
0: Disons non, il sert à rien dans le civil, en fin de compte, ce permis-là. C'est le permis VAB, véhicule d'avant blindé. C'est les fameux trucs, là, tu vois, les sirous comme les gendarmes mobiles qu'ils ont, là, en ce moment.
4: Ouais, comme dans la 7e compagnie.
0: Ouais, voilà, grosso modo. Mais ça, c'est avec des chenilles, c'est pas pareil.
4: Ah, d'accord.
9: Gérard,
0: oui,
9: il y a un autre petit sondage. À la question, êtes-vous déjà allé voir une armée? 25% des gens, ils sont allés avec leurs femmes, 35% ils sont allés avec leurs enfants, et 40% ont demandé l'arme et quelle arme. Qu'est-ce que t'en penses?
0: J'aimerais, non mais attends, parce que là, il y a un truc, avez-vous déjà été voir l'armée? Je vois pas du tout le rapport.
9: Bah on peut visiter, non? Ça
0: non,
9: se visite pas?
4: C'est pas un parc?
9: C'est pas comme la Tour Eiffel?
0: Non,
7: les portes ouvertes.
0: Non, il n'y a pas de... Sauf, je crois que c'est la garde républicaine, si je me souviens bien, qui s'amuse à faire des trucs portes ouvertes pour...
4: C'est con.
0: Pour voir, pour simplement voir des chevaux, hein, c'est tout. Hein.
6: Ah bah ouais. Gérard.
0: Oui.
6: Gérard, il y a vomi de porc sur l'IRC qui te demande si tu as fait la Deuxième Guerre mondiale.
0: Non.
4: Il y a la première.
6: Non plus. Il te demande pourquoi.
7: Et la troisième?
0: Il n'y en a pas trois, hein. Il y en a eu deux, donc j'ai jamais fait ça.
4: Si, la guerre du Golfe.
0: Non mais ça a rien à voir, ça c'est des questions.
6: Il te demande pourquoi tu l'as pas faite.
0: Bah parce que je l'ai pas faite, c'est tout.
4: Il était pas engagé, il a pas gagné, c'était
6: déjà là. T'étais réformé?
0: Non, j'ai fait mon armée normalement comme tout le monde, j'ai fait 12 mois.
2: Ils t'ont accepté toi là-bas?
0: Bah oui. Ouais, pourquoi? Oui.
7: C'est prothèse, je voulais savoir est-ce que tu avais participé au défilé du 14 juillet.
0: En Allemagne, ouais. Ah, mais ouais. Pas sur Paris.
2: T'as défilé?
0: Bah en Allemagne, oui, à moins 17 degrés.
7: Où ça?
2: Et t'as défilé en quelle tenue?
0: En treillis, hein.
4: Avec les chevaux,
0: non, non.
1: Il avait un,

0: On n'entend rien.
1: Attends, je touche un bouton.
2: Allô.
3: Allô.
1: Allô, vous l'entendez là?
2: Allô.
1: Canif, là, c'est mieux.
2: C'est
0: pas 30 secondes, on l'entend pas.
1: Canif, vous l'entendez, Gérard là?
2: Oui.
0: Allô.
1: Vas-y, parle, Gérard, parle. Canif.
0: Allô. On t'entend, impeccable.
1: C'est bon, c'est bon, c'est bon. On récupère Canif. Oh. Merci quand je parle.
0: Ok.
1: Canif, le jour là. Tagada.
4: Oui.
1: Andouille.
2: Ouais, je suis.
4: Oui.
1: Croupion.
0: Pourquoi je suis
1: d'Andouille? Oh, tu t'écrases, toi. Tony.
5: Bonsoir.
1: Et prothèse pour terminer. Et donc, vous avez pu réfléchir à la question, donc je la répète. Peut-on faire carrière en faisant l'armée? On va demander à Tony.
5: Moi, je sais pas. Enfin, moi, si j'avais l'occasion de faire carrière en faisant l'armée, je la ferais. Mais ça me branche pas du tout, l'armée.
4: Pas chaud.
5: Donc, ouais. Mais la Légion, il paraît qu'on peut faire carrière.
1: De toute manière, quand tu fais l'armée dans la Légion, de toute manière, tu t'engages un peu. Hein.
5: Ouais, ouais. Non, mais il y a des débouchés en tant que, je crois, on m'a dit, un gardien de chef dans l'Atlas.
1: Ouais, c'est ça. Alors, Tony.
5: Qu'est-ce qu'il y a?
1: Tony, tu réponds correctement à la question parce que sinon ça va mal se terminer pour toi, tu vas retourner chez toi.
5: Écoute, c'est ce qu'on m'a dit, je sais pas moi.
1: Ouais, c'est ce qu'on t'a dit.
5: Depuis tout à l'heure, tu m'as su, moi je reste imperturbable.
1: Ouais, tu restes imperturbable, mais tu réponds à côté des questions. Hein.
5: Bah non.
1: Quand on te pose des questions, tu réponds les trois quarts à côté. Ok. Alors si c'est pour répondre des conneries, c'est pas la peine qu'on t'appelle constamment pour faire les débats. Ok.
5: Je me drogue.
1: Ok, bah si tu te drogues tout à l'heure, tu vas retourner écouter la radio tranquillement, hein.
2: C'est tourné, Tony.
1: Prothèse.
5: Ouais, je pense que c'est possible, ouais.
1: Ouais, mais dans quel sens pour toi ça peut être possible? Toi, ça m'étonnerait parce que vu que tu t'es réformé, donc.
5: Bah ouais, justement, je m'étais renseigné au début à la caserne de chez moi. Puis on m'avait dit que je pouvais faire carrière dans Maître Chien.
1: D'accord, ben on verra ça après. Rigo, t'avais peut-être une question?
6: Non, il y a juste Davy One. Attends, je lis vite fait. Il te demande si lorsque t'as fini de faire l'amour avec Sandy, tu l'as remis le couvert.
1: Non, mais ça c'est pas du tout le thème du débat. Donc si c'est pour dire des conneries comme ça, comment qu'il
6: et
1: s'appelle
6: C'était Davy One. Et on te demande aussi, c'est Oxyd qui te demande si quand t'as été parachuté, est-ce que ton débat est suite au fait que tu n'avais pas de parachute?
1: Voilà. Ça, je vois pas du tout.
7: C'est incompréhensible.
1: Prothèse, toi.
5: Regrettable. J'ai déjà répondu, Jean.
1: Donc t'as répondu, croupion.
2: Ouais.
1: Donc pour toi.
2: Malheureusement, parce que malheureusement on peut faire carrière. Donc c'est chiant. Il y a des gens qui font la guerre, ça c'est chiant. Et heureusement pour certains, quoi, parce que tous ceux qui ont échoué au concours de maître chien, concours de la police, ils vont dans l'armée, quoi.
1: Mais de toute manière, dans l'armée, tu peux très bien faire ton service militaire dans la gendarmerie ou dans la police. Faut pas l'oublier.
2: Ouais, non, mais en général, ceux qui font carrière, ils font pas carrière dans la police.
1: Non, mais ceux qui veulent être gendarme ou policier, ouais, peuvent le faire en faisant leurs 12 mois.
2: Ouais, c'est parce qu'ils ont raté leur concours.
1: Non, c'est pas, non, parce que, à l'armée, ils te demandent ce que tu veux faire et tu peux préciser si tu veux être dans la gendarmerie ou dans la police ou passer tes permis.
7: Ou coiffeur.
1: Ouais.
7: Cuisinier.
1: Ouais, t'as plusieurs trucs, t'as cuisinier, t'as infirmier, coiffeur, on va pas s'éterniser sur tout ça, hein. Andouille.
7: Parce que généralement, comme Tagada, les gens, si Tagada avait fait l'armée, il aurait fait coiffeur.
1: Ouais, mais attends, on va demander à Andouille.
7: Et pas mitrailleur.
1: Andouille.
8: Oui, écoute, moi je pense qu'effectivement c'est possible.
1: Oh là là là, mais qui c'est qui a un téléphone pourri là?
8: C'est pas moi.
5: C'est un portable.
1: Donc, toi
8: c'est
1: alors?
8: C'est quelqu'un qui a un portable. Non mais c'est tout à fait possible, à partir du moment déjà où on le veut vraiment. Parce qu'il y en a qui y vont uniquement, ça leur fait chier.
1: Ouais.
8: Et puis il y en a qui...
1: Oh, on laisse parler les gens, s'il vous plaît, merci.
8: Ouais, on me laisse parler, moi. Et d'autre part, il y en a qui aiment vraiment ça, donc ils finissent par s'engager.
1: Mmh.
8: Et c'est particulièrement les gens qui aiment bien se faire bouffer le cul, quoi.
1: Ouais, mais non, mais ça, Andouille, je vais te dire une chose, que la personne qui veut s'engager, Fildar, s'il te plaît, merci.
7: Y a rien, Gérard.
1: Ceux qui veulent s'engager, c'est leur problème. Hein. Oh, t'as hâte de siffler, toi, quand je parle, s'il te plaît, merci. Donc, je réponds à la question d'Andouille. Donc, il y a certaines personnes qui peuvent s'engager au bout de 6-7 mois. Hein. Voilà. Tagada.
7: S'engager à quoi?
1: Dans l'armée.
7: Ah, d'accord. Et faire, en fait, leur métier de l'armée.
1: Ouais, ils peuvent s'engager sur une durée, je crois que c'est de 2 ou 3 ans, je ne sais plus exactement.
7: C'est quoi le métier de l'armée? Ça consiste en quoi, faire l'armée comme métier?
1: Ben, c'est obligatoire. Hein. Maintenant, tu peux pas y échapper.

0: Capet, on peut citer père de famille ou si t'es...
1: Non mais si par exemple toi t'imagines, toi tu t'es engagé à l'armée à faire 3 ans d'armée, qu'est-ce que tu fais à l'armée pendant 3 ans?
0: Ben pendant 3 ans tu peux monter de grade et tu peux commander ceux qui vont à l'heure actuelle.
1: Mais faire quoi?
0: Ben
1: t'es commandé à faire quoi? À faire leur lieu au carré, à éplucher des patates
0: Ça, éplucher des patates, maintenant, à l'armée, pour dire une chose qu'ils ont...
1: Non, il y a des mixeurs.
0: Ils ont des trucs exprès. Tagada.
2: Oui, il y a INT qui te demande si t'as appris à lire à l'armée.
0: De toute manière, t'as pas besoin d'apprendre à lire à l'armée.
1: Ça saurait sinon.
2: T'as pas besoin de savoir lire pour faire l'armée?
0: Pas besoin. Hein.
1: Il suffit de savoir te torcher, c'est tout.
0: Voilà. Tagada.
3: Donc, T-A-N-K.
0: Tagada.
3: Oui. Alors, moi, je pense que. Franchement, non.
0: Alors, tu peux préciser?
3: Non.
0: Non. Alors, Tagada,
3: oui.
0: je te conseille une chose. Soit que tu réponds correctement aux questions quand tu les poses, hein, et quand on te demande de préciser, tu le fais, ou sinon tu gerbes. C'est bien précis.
3: C'est inadmissible.
0: C'est clair.
3: Ok.
0: Ok.
3: C'est net.
0: Alors, je te préviens, c'est le dernier avertissement que je te donne depuis tout à l'heure.
3: Merci.
0: Au prochain, tu dégages. Hein, ou sinon, tu vas passer voir Manu, il va te mettre les points sur les îles et les barres sur les têtes, comme je dis souvent.
3: Où c'est qu'il va mettre les barres?
0: Ouais, tu vas voir. Alors, Tagada, tu vas voir Manu, s'il te plaît.
3: Allez, hop.
0: Canif.
4: Moi, Gérard, si j'avais dû rentrer dans l'armée, j'aurais bien voulu, mais oui, on peut, je pense, ouais.
0: Oh là là, Vildar,
1: elle est où?
0: Si tu t'amuses à faire des conneries, tout à l'heure je vais me lever, je vais te massacrer.
3: Ah ouais? Okay.
0: Tu vas pas commencer le premier débat.
1: Tu vas me faire des tortures indiennes et tout.
0: Ah ouais, tu vas voir.
3: Fulgure au point.
0: Ouais, tu vas voir, fulgure au point.
3: Flacogir.
0: Donc, Canif, pour terminer.
4: Donc, Gérard, moi je pense qu'on peut. Oui, on peut s'engager dedans, ouais.
0: Non, mais est-ce qu'on peut faire carrière?
4: Bah oui, c'est ce que je te dis, on peut faire carrière dedans, ouais.
0: D'accord.
3: Genre, et dehors.
0: Ouais, prothèse.
3: Je veux savoir, parce que comme toi, t'as fait ton service, t'es un peu enseigné sur le tout, quoi. Je voulais savoir si on pouvait faire animateur radio à l'armée.
0: Non, pas du tout, tu vois.
3: On peut monter une radio Kaki, par exemple.
0: Non, parce qu'ils ont leur système de radio à eux, donc tu peux.
3: C'est de la CB qui font, c'est ça, j'ai jamais.
0: Non.
3: Ils font quoi?
0: Oui.
2: Il y a CyberTiti sur l'IRC qui dit que la fanfare de la caserne de Suresnes joue tes remix pour motiver les troupes de corvée de chiottes, c'est vrai ça?
0: N'importe quoi, lui. Bon, t'arrêtes, fil d'art avec ça.
5: Ça, on le sait, hein.
0: Donc, quatrième question, ça va intéresser Canif, Andouille et Croupion.
5: Ah, c'est une question qu'on
4: dit, pas, hein.
0: Alors, faut-il supprimer l'armée aux femmes de nos jours? Alors, on va demander à Canif, parce qu'apparemment, vous êtes vachement bien réveillé, ça fait peur.
4: Bah écoute, Gérard, on attend que tu nous cites quand même.
0: Au début, je vous pose la première question, je vous demande à tous de réagir. Maintenant, quand je demande, faut-il supprimer l'armée aux femmes, quand j'ai pas besoin de préciser, donc...
4: Tu vas pas te plaindre.
5: Tu te calmes, toi. Elle se calme.
6: Comment elle parle?
0: C'est laquelle là qui s'énerve?
5: Tu parles à Gérard là?
2: C'est quoi cette bouffonne?
0: C'est laquelle là qui s'énerve?
3: Non mais j'hallucine.
0: Andouille?
5: Oh pisseuse, va.
0: Andouille, va voir Manu au standard si j'y suis. Allez.
5: Bravo Gérard.
0: Allez, dehors. Canif.
4: Bon écoute,
3: Moi je veux son numéro parce que j'adore les dominantes.
4: Non, c'est bon.
0: Canif.
4: Oui, bon, donc, non, je pense pas, parce que moi j'aurais bien voulu, mais bon, la plupart des meufs, elles veulent pas la faire.
0: Ouais, non, mais je te demande, faut-il supprimer?
4: Je te dis, pour moi, non, je pense pas, parce que moi j'aurais bien voulu la faire, l'armée, mais il y en a beaucoup qui veulent pas le faire, donc je pense que, vu la majorité, ouais, je pense qu'il faut le supprimer, ouais.
0: Ouais, mais de toute manière, toi, à 19 ans, je pense que c'est un peu c'est un peu jeune encore, hein.
4: Ah ouais, de toute façon, j'ai laissé tomber, hein, donc...
0: Ouais, non, mais même, de toute manière, faut que tu te fasses recenser de ta majorité, hein, donc...
4: Ouais.
0: Ils en parlent... Oh là, qui c'est qui s'amuse, là? Ça commence à bien faire. Tagada.
1: Chien.
4: Et je peux répondre à la question, Gérard?
0: Ah, minute, toi.
1: Bah, 5 minutes.
0: Tagada.
3: Oui, moi, j'étais avec Manu, tu peux répéter la question.
0: Alors, faut-il supprimer l'armée aux femmes?
5: C'est pour toi ça, Tagada.
3: Moi, tu vois, je me la suis pas fait couper assez tôt, donc j'ai dû la faire.
0: Ouais.
3: J'étais dégoûté. Bon, maintenant ça va mieux. C'est propre, hein, tu me diras.
0: Non mais Tagada, tu prends ta voix normale, tu prends pas la voix d'un travelot, d'accord? Parce que tout à l'heure tu as dégagé, ça va être le dernier, ça va être vite fait pour toi parce qu'il y a d'autres personnes qui veulent participer au débat. Ouais. Ok? Alors soit que tu réponds correctement, soit que tu dégages.
6: Alors, je viens de répondre correctement et t'as vraiment aucun respect pour la dignité humaine, hein, parce que c'est depuis l'opération, c'est ma nouvelle voix, tu vois.
0: Ouais, hop, c'est bon Manu, tu me mets quelqu'un d'autre parce que là je crois que c'est pas, je vais pas continuer avec lui comme ça.
1: Donc, Gérard, je voulais te demander, est-ce que les femmes elles font la même chose que les hommes à l'armée ou pas?
0: Oui.
1: C'est-à-dire?
0: Ben ils sont obligés de faire
1: pipi debout, tout ça.
0: Non mais ça c'est pas pareil. Mais elles sont obligées de faire comme les hommes, c'est-à-dire les corbées,
1: les pompes, et tout ça.
0: Ouais, mais ça c'est obligé. Attendez, s'il vous plaît. Merci.
2: Attendez parce qu'il y a sexe sur l'IRC qui te demande si quand tu étais à l'armée tu te mettais la mitraillette dans le cul quand on te privait de coton-tige.
0: Bon ça je vais même pas y répondre, réponds pas aux conneries comme ça sur IRC.
3: Est-ce que je peux répondre?
0: Andouille.
3: C'est pas grave.
4: Donc je tenais à préciser que Manu m'a repris à l'antenne et qu'il m'a calmé.
0: Ouais bah t'as intérêt de te calmer, sinon tu vas faire comme Tagada, tu iras voir
1: Pisseuse.
4: Ouais tu te calmes.
0: Ouais bah et c'est toi qui vas te calmer parce que tout à l'heure je vais passer à Croupion tout de suite, alors fais gaffe.
4: Ouais passe à moi.
3: Toi je vais ton numéro parce que t'es une dominante toi.
4: C'est bon, je peux parler?
0: Vas-y alors dépêche-toi.
3: Toi tu m'excites.
0: Oh Tony, tu t'écrases s'il te plaît.
4: T'aurais été sergent chef. Alors moi je suis contre. Parce qu'en fait, si les nanas elles ont envie de s'engager, bah elles ont bien raison. Et moi personnellement j'irai quand je ferai plus d'effet au mec. Mais pour l'instant ça va, donc j'irai pas.
0: Mais de toute manière, tu seras obligé d'y aller, hein, faut pas l'oublier.
1: Gérard, oui, à la place. À la place de Tagada, on accueille Je m'en fous.
3: Ouais, c'est léger.
0: Bon, m'en fous.
3: Moi, je voudrais répondre à la question sur l'armée, là, parce que tu parlais des filles. Moi, j'ai un copain qui fait l'armée et m'a dit que les filles.
0: Tu peux préciser ton nom quand tu parles?
1: C'est Tony.
3: C'est Tony, bonsoir.
0: Ouais, ben, pour l'instant, je vais demander à Croupion, toi. Toi, t'es un peu
3: toi,
0: trop pressé.
3: Pas. Toi, tu m'aimes pas, je sais pas pourquoi tu m'aimes pas.
0: Ouais, ben, tu vas te calmer, s'il te plaît.
4: Moi, je t'aime bien, Tony.
3: Ah, merci. Moi, en plus, toi, t'es une dominante. Moi, tu m'écris. Il y a de la meuf.
0: Oh, ça suffit, là.
1: Allez, on revient au débat.
0: Croupion.
4: Oui. Il y a des femmes, ouais, qui sont dans l'armée. Mais en général, c'est des lesbiennes ou des mal baisées, donc c'est pas
0: gênant
4: pour la société qu'elles soient là-dedans, quoi.
0: Croupion.
4: Oui.
0: Croupion, t'évites un peu trop les vulgarités quand même. Il est 0h54, on va pas commencer à jouer sur des saloperies, hein.
4: Mais non, je dis pas des saloperies. Les femmes dans l'armée, c'est.
0: Oh, des Tony, s'il te plaît, merci. Et Croupion ou Chalmé, Rigaud pour l'IRC.
2: Ouais, sur IRC, on me demande si en fait c'est l'armée du salut que t'as fait.
0: Non. Tony, maintenant.
3: Donc ouais, tu parlais des femmes. Moi, j'ai un copain qui fait l'armée et il m'a dit que les femmes, fallait pas croire que c'était des mimours, G.I. Jane, tout ça.
4: T'as des copains toi.
3: Parce que ouais, j'ai des copains et des copines aussi.
0: Oh, on se calme là derrière quand il y en a qui parlent parce que tout à l'heure ça va chauffer.
3: Un petit peu de respect quand même, merde.
0: Tony.
3: Ouais. C'est ce que je disais et ouais, les femmes, faut pas croire qu'elles ressemblent c'est les canons quoi, parce que c'est des boudins.
0: Je vais dire
3: la plupart. Et puis elles sont souvent à l'infirmerie et puis les bidas, elles font tout pour pas se blesser en fait. Donc.
4: Elles ont toujours leurs règles. Enfin bon, c'est chiant.
0: Non mais ça c'est leur problème.
3: Les meufs là.
0: Eh oh, on se calme.
3: Vas-y, je t'en prie.
0: On se calme un peu là derrière, s'il vous plaît, merci. Prothèse.
7: Ouais, bah moi Gérard, je pense qu'il faudrait leur supprimer parce que si les femmes se mettent à faire l'armée, après il y aura plus personne pour faire la cuisine quand on regarde la télé, quoi.
0: Non mais attends, et prothèse, à être manière maintenant, ça devient obligatoire.
7: C'est
0: hein.
7: Inadmissible.
0: Ouais, mais ça devient obligatoire hein, maintenant.
4: Non, c'est la journée.
7: Le match, j'hallucine.
0: C'est obligatoire maintenant, hein.
4: Mais
0: ça y est là, celui qui n'arrête pas de jacter là, ça commence à bien faire. Rigaud.
2: Ouais, c'est encore Cybertiti, comme tu lui as dit que t'avais pas fait l'armée du salut, il te demande si t'as fait l'armée des 12 singes.
0: Mais lui, il a pas fait l'armée des cons, lui, ça vaudra mieux. Je m'en fous maintenant pour finir.
8: Moi, personnellement, les meufs, elles font ce qu'elles veulent, quoi.
0: C'est tout ce que tu peux préciser?
8: Bah, je suis pas une meuf, alors je m'en fous, quoi.
0: Bah, ouais, mais je te demande, est-ce qu'il faut supprimer l'armée aux femmes maintenant, oui ou non? Et tu peux essayer de préciser ta pensée quand même.
8: Bah, franchement. Je sais pas.
0: Hey, avant qu'on t'appelle, t'aurais pas fumé la moquette, toi?
3: Mais t'as un bout, là.
0: Parce que dis donc, apparemment, vous avez l'air de répondre la moitié des questions, hein.
8: Mais c'est toi qui mets pas le feu, Gérard.
0: Non, mais attends,
1: je me fais mieux, les gars. Vous répondez à côté.
8: Franchement, hier, c'était plus
9: Enfin, je sais pas, ça pulsait, quoi.
7: Ouais, là, on a pas le droit.
9: C'est tout, tout je m'endors et tout. Non, je critique pas ton débat, GG1. Je constate simplement.
0: Et alors, mais de toute manière, le premier débat, il se passe toujours calme.
9: Ah, d'accord, excuse-moi, là, je vais attendre le deuxième.
0: Non, mais de toute manière, au deuxième, c'est pas sûr qu'on reprenne les mêmes, hein, pour s'y ouais, reconnaître. Hein.
9: C'est la première fois que je passe à l'émission de GR1.
0: Stop! Quoi.
10: Pour reprendre un peu le thème du débat et reparler de l'armée un peu.
11: Fais-nous un petit sondage là.
10: C'est ce que je vais faire, un petit sondage. À la question combien donneriez-vous à une armée, 32% des gens ont dit qu'ils donneraient 2 euros, 28% donneraient leurs animaux domestiques, 40% donneraient leur approbation, et 1% ont déjà donné leurs dents et n'ont pas voulu donner leur moustache. Qu'est-ce que t'en penses?
0: Rigo, sur IRC.
2: Sur IRC, il y a toujours du monde. Enfin, bon, je passe les questions genre GG est-il homo? A-t-il eu des rapports tangibles avec une femme depuis son adolescence? Ça sert à rien, quoi.
0: Non, mais ça, c'est pas du tout.
2: On te demande si tu connais Rambo.
0: Non.
2: C'est ça.
0: On va continuer là parce que. Il est quand même déjà Gérard 57, donc faudrait peut-être qu'on accélère. Il reste encore 6 questions.
4: On a déjà fait la
9: ronde. Plus que 3 minutes, GG.
0: Alors, quels sont les inconvénients de...
1: Ça va suffire, Manu.
0: Quels sont les inconvénients ou les avantages de l'armée? On va demander ça, je m'en fous.
9: Franchement, tu vois, les inconvénients, je sais pas quoi. Je l'ai pas fait moi l'armée.
10: L'auditeur qui siffle, il faut qu'il arrête, hein.
9: Ouais, franchement, ouais. Oula. Ouais, GG, je te dis, ouais.
0: Ouais, alors.
9: Moi, j'ai pas fait l'armée, donc je connais pas les inconvénients ni les avantages, donc je m'en fous, quoi.
0: D'accord, tu t'en fous complètement.
9: Non, je te dis, je l'ai pas fait, donc je peux pas te répondre, quoi.
0: Prothèse. Ok, ouais. Prothèse.
12: Ouais, je pense que les inconvénients, ça pourrait être qu'on peut pas se faire les meufs, comme on l'a précisé tout à l'heure. C'était des gros boudins.
9: Elles sont où les meufs?
12: Tony. Et les avantages, je sais pas, j'en vois pas trop.
0: Mm-hmm. Tony.
13: Ouais, les inconvénients, c'est qu'on peut pas se baisser. Et les avantages, c'est que y en a pas en fait.
0: Attends, tu peux préciser là parce que je vois pas du tout le.
13: Qu'est-ce que tu veux que je précise?
0: Ton nom. Non, mais tu Tony. Précises la pensée que t'as.
13: C'est qu'on peut pas se baisser, mais je peux pas le dire, ça passe pas.
0: Ouais, d'accord. Alors Tony, ça commence à bien faire, hein, toi.
13: Croupion. La chose.
0: Croupion. Croupion!
4: Les avantages, c'est que quand t'es illettré, tu peux trouver du travail.
0: Ouais.
4: Les inconvénients, c'est que ça fait chier tout le monde, quoi.
0: Tu peux préciser le.
4: Des petits jeunes qui n'ont pas envie de le faire et puis ils sont emmerdés pour donner 10 mois de leur vie à ces connards, quoi. Donc, c'est...
0: Non, mais attends, parce que.
9: Ouais.
0: Oh, Tony, ça commence à bien faire, toi, là, maintenant.
13: C'est pas moi,
0: Ouais, tu vas te calmer parce que tout à l'heure, ça va être toi.
4: Arrête de t'en prendre toujours à Tony.
0: Oh, Andouille, tu t'affermes. Maintenant, tu vas répondre.
1: Ta pisseuse, là.
13: Bon, Andouille, je vais te parler à
9: l'endouille. Hey, ta gueule, Andouille.
0: Bon, alors.
13: Tu sais pas, là, bordel.
0: Hey, tu me mets Tony et Andouille ensemble, là, qu'ils arrangent leur salade.
13: Ouais,
0: quand ils auront terminé.
13: Nous, dimanche aussi, on va se marier.
0: Ouais, ça suffit. Tu mets Tony et Croupion là hors antenne, ils vont faire leur petite popote ensemble parce que c'est pas dans le débat qu'on fait leur popote. Okay. Canif.
4: Écoute, tu peux me répéter la question s'il te plaît, GG?
0: Alors quels sont les inconvénients ou les avantages de l'armée?
4: Écoute, pour moi les inconvénients c'est l'uniforme.
0: Ouais.
4: Et puis l'avantage, je sais pas, il y a plein de gars quoi, t'as le choix au moins. Hein. Là, t'es sûr de pas être toute seule, hein?
0: Ouais, mais comment ça
4: Je veux dire, si t'es infirmière là-dedans, tu peux y aller, hein.
0: Ouais, mais ça, de toute manière, tu peux très bien faire ton armée en étant infirmier ou infirmière, hein. Ça, c'est strictement pareil, hein.
4: Ouais, non, mais pour moi, c'est pas des avantages, hein.
0: Non, mais ça revient à peut-on faire carrière en faisant l'armée, tu vois, c'est à peu près le même rapport que... Ce que tu me dis, c'est à peu près pareil que la troisième question qu'on avait posée, hein.
4: Ouais, c'est vrai.
0: Rigo.
2: Oui, il y a Davy One sur IRC qui te demande si tu connais si tu as connu le soldat inconnu.
0: Non.
1: Donc Ryan, tu connais pas Ryan?
2: Sur IRC, on m'a dit que Gérard, c'était le soldat Ryan qu'on n'a pas retrouvé.
1: Est-ce qu'on va le sauver au moins?
0: Ça y est, ils ont.
2: Enfin, il a pas été sauvé. Ouais.
0: T'as fait gaffe parce que tout à l'heure, je vais te sauver ma main sur ta gueule, quand même. Calmé là.
1: Ouais, c'est bon.
0: Alors, Andouille maintenant.
4: Ouais, alors l'inconvénient, c'est que on a l'impression de perdre son temps là-bas.
0: Ouais.
4: Et l'avantage, c'est que justement, on perd pas son temps là-bas.
0: Alors tu peux préciser le pont?
4: Bah oui, donc l'inconvénient c'est que tu perds ton temps quand t'es là-bas.
0: Ouais.
4: Et l'avantage c'est que tu perds pas ton temps quand t'es là-bas.
11: Ok.
0: Ouais d'accord, je vois à peu près.
11: C'est logique.
4: Ouais, c'est logique.
0: Non mais de toute manière je pense qu'il y a pas beaucoup d'inconvénients ni d'avantages là-dedans parce qu'en fin de compte les avantages que t'as c'est que...
4: Bah, de toute façon t'es obligé de la faire donc...
0: Voilà.
4: Et en plus t'es payé.
0: Ouais, t'es payé.
1: T'es payé combien, Gérard, à l'armée, justement? C'est une bonne question.
14: Je crois que c'est 4 euros.
0: Non, attends, normalement, non, si je me... 5. Oh, on se... Bon, ça y est, oui.
1: Je les ai coupés. Exprès.
0: Normalement, je pense que ça te fait même pas la moitié de ton salaire. Tu dois toucher à peu près 1000 ou 1500 balles.
1: Tu fais le SMAC ou pas, là-bas?
0: Non, même pas.
1: Même pas.
0: T'as le droit à une cartouche de cigarettes par mois et
7: Gérard.
0: Tout.
7: Oui, ça, c'est ces prothèses, on a un peu parlé ce soir. Je voulais savoir si t'avais fait le parcours du con en te battant.
0: quand tu dis des trucs comme ça, tu vois, au lieu de dire con et puis battant, parce que toi, t'as l'air d'être con quand tu poses une question. Donc pour toi, tu l'auras pas fait le parcours du combattant. Ouais. Et ça, c'est un truc qui est assez dangereux à faire.
15: Ouais, bravo, GG.
0: Alors,
4: il y a de là, alors.
0: Donc, la sixième question.
1: C'est la sixième question, là?
0: Ouais.
15: Déjà?
0: Ouais, alors vous allez réfléchir et on va s'écouter un petit morceau, à moins qu'il y ait une question hier.
2: Non, il y avait juste Denis qui donne les avantages de l'armée. C'est le premier lieu où on a accepté GG sans faire d'histoire. Le désavantage, c'est qu'ils ne l'ont pas gardé.
0: Bon, ça, je vois pas du tout le rapport. Donc,
7: GG,
0: ouais,
7: GG.
0: C'est qui?
7: C'est je m'en fous, là. Tu peux me mettre en antenne avec Andouille, là, il y a moyenné.
0: Vous allez aller tous en antenne maintenant parce qu'on va je vais vous poser la sixième question.
1: La sixième question là.
0: Peut-on s'engager dans l'armée si on n'a pas de boulot? Et on va s'écouter Thierry Big Up avec Yo-Yo, passe-moi la moutarde pour mon hold dog. Et on se retrouve tout de suite après.
2: Donc un petit point sur l'IRC. On a dépassé les 2500. On en est à 2684 moins 3.
0: Pourquoi moins 3?
2: Parce qu'il y en a 3 qui viennent de partir.
0: Ah bon, bah alors donc on récupère Canif.
4: Oui, Gérard, je suis toujours là.
0: Rebonsoir. Andouille, j'espère que tu t'es calmé depuis tout à l'heure.
4: Non, pas vraiment.
0: Pas vraiment, mais tu vas te calmer.
1: Calme, pisseuse.
0: Croupion.
4: Oui. Croupion. Oui.
0: Tony.
16: Ouais.
0: Prothèse.
17: Salut les loulous.
0: Et je m'en fous.
16: Ouais, je m'en fous.
0: Donc, t'as pu discuter avec Andouille?
17: Personne me... Non, n'importe quoi, on m'a filé un disque, là. Elle où, la fameuse?
0: La fameuse, bah, tu vas la récupérer tout à l'heure en rentaine, vous allez gérer votre petite salade en rentaine.
16: C'est ma miche.
0: Oh, ça y est, vous, merci. Donc, alors, on va demander à Canif si elle a compris la question.
4: Bah écoute, je m'en rappelle plus, Gérard.
0: Ah non, mais faudrait peut-être écouter quand je pose la question.
4: Je fais le disque.
1: Pense aux auditeurs qui viennent seulement de nous rejoindre.
0: Alors, peut-on s'engager dans l'armée si on n'a pas de boulot? Donc, Canif.
4: Bah ouais, je pense, ouais.
0: Et tu fais quoi, toi, au fait, comme boulot?
4: Moi, je suis secrétaire.
0: Secrétaire
4: comptable.
0: D'accord, naze.
16: Et t'es en tailleur?
7: J'ai chaud comme la braise.
0: Oh, hey, vous me calmez derrière, là.
4: Et vos commentaires, moi, je vous emmerde.
0: Voilà. Comme ça, c'est bien répondu, tout ça.
16: Ouais, donc, moi, j'aime les femmes qui ont du caractère.
0: Oh, tu t'écrases, toi. Tout à l'heure, tu as dégagé, toi, maintenant. Je vous préviens que, là, 1h10, je vais gerber, hein. Ça va gerber sec.
1: Non, gerbe pas.
0: Voilà, c'est pas mal. C'est qui?
1: Ah, c'est une... Parce que...
14: C'est prothèse, c'est une cabine, je vais le rappeler.
16: L'invité mystère.
0: Ok. Canif, elle a répondu. Andouille.
4: Ouais, bah moi, je pense qu'on peut s'engager, effectivement. Voilà, j'ai rien d'autre à ajouter, parce que sinon, tu vas encore me gerber, alors je préfère rien dire.
16: Voilà.
0: Bon, alors, Andouille, c'est la dernière, c'est simple. Soit que tu réponds correctement, soit que tu gerbes tout de suite.
1: C'est
0: tu
1: choisis. Simple.
16: Non, elle passe à moi avant.
0: Hein? Alors, croupion.
4: Ouais.
0: Donc pour toi?
4: Bah ça sert justement quand t'as pas de boulot à t'engager, ouais.
0: Ouais, mais ça c'est je pense que il y a beaucoup de personnes qui vont me répondre ça.
1: Et quand ils arrêtent l'école aussi, les gamins ils vont à l'armée, non?
0: Non, ça. Non, mais attends, parce que l'armée, pour que tu te fasses recenser à 18 ans.
1: C'est une poubelle, l'armée, on dirait.
0: Oui, c'est qui là?
4: Canif,
0: oui.
4: Tu peux ajouter quelque chose?
0: Oui.
4: Moi aussi j'avais entendu parler que quand on voulait s'engager dans l'armée, il fallait pas avoir plus de 25 ans, je crois.
0: Non, je pense pas, parce que ça, j'en ai pas entendu parler, à mon avis.
16: Ils prennent tout.
0: Non. Attends, Anthony, il y a une question hier.
2: Oui, il y a Area qui te demande si tu as rencontré Sandy à l'armée.
0: Non, pas du tout. Sandy, je l'ai déjà dit la semaine dernière comment que je l'avais rencontré sur un magazine.
1: Non, mais Sandy, elle a fait l'armée, par contre.
11: C'est pas le débat sur les prostituées.
16: Elle réparait les tanks.
0: D'accord. Tony.
16: Quoi?
0: C'est toi qui viens de répondre les tanks?
16: Pas du tout.
1: Non, c'est moi, j'ai dit. Non, elle bossait à la banque. Voilà.
0: Donc, Tony.
16: Ouais.
0: Donc, pour toi.
16: Ouais, bah, les jeux, c'est sur l'engagement, c'est ça?
0: Hein?
16: Ouais.
0: Peut-on s'engager dans l'armée si on n'a pas de boulot?
16: Peut-on s'engager dans l'armée si on n'a pas de boulot?
1: Bah oui, parce qu'on fout rien, on peut y aller.
0: Tony.
16: Oui.
11: Non, mais non.
16: Attends, j'essaye de réfléchir, là.
0: Non, mais tu réfléchis vite fait.
11: Gérard, ils te prennent pas à l'armée si t'as pas de boulot.
0: Bah, de manière, tu peux t'engager si t'as pas de boulot, hein.
4: Pourquoi tu t'engages pas, toi, Gérard?
0: Et qu'est-ce que c'est? Pourquoi que je t'emmerde, toi?
1: Non, mais ouais, par contre.
0: Tony, tu réponds, s'il te plaît.
16: Ouais, mais je suis tout à fait d'accord avec ce qu'a dit Rigaud, là.
1: Par contre, moi, j'ai un exemple. J'ai une amie qui s'appelle Mélanie et qui avait son bac. Et donc elle voulait s'engager à l'armée parce qu'elle s'est dit ouais j'ai un bac maintenant j'aimerais bien faire l'armée et ils l'ont pas accepté.
0: Mais attends, t'as pas besoin d'avoir un bac pour aller à l'armée? Non mais
1: t'as pas le droit à l'armée d'avoir un bac.
0: Faut complètement y starber. Tony,
1: et pourquoi?
0: Tu réponds?
16: J'ai répondu.
0: Attends, c'est bizarre, j'ai pas entendu ta réponse.
16: C'est pas grave.
0: Ouais, bah, Tony, je pense que
16: c'est... Non, mais vas-y, continue, y a pas que moi, allez, vas-y.
0: Non, mais tu réponds.
16: Non, mais ça y est, l'engagement, il faut se faire encenser.
0: D'accord, voilà. Eh ben, enfin, dis donc, t'es lourd à la détente, toi.
16: C'est clair.
11: Gérard, ouais. Par rapport à l'armée, il y a Davy One qui dit les fusils ils servent à fusiller et les tanks ils servent à t'enculer.
0: Ouais, bah ça, je l'en mets en lui. Manu.
10: Encore un petit sondage. Donc, à la question.
0: Dernier, j'espère.
10: L'avant-dernier. À la question, combien donneriez-vous à une armée? 32% ont dit qu'ils donneraient 2 euros.
0: Mais ça y est, tu l'as déjà fait, alors.
10: Excuse-moi, il y en a une autre. Qu'aimez-vous chez une armée? 50% des gens aiment bien, 25% des gens aiment beaucoup, et 100% aiment le balcon avec les drapeaux Fun Radio, je comprends pas.
0: Ça. Toi, tu vois, Pildar, tes conneries. Ça, c'est tes conneries, ça.
1: Non, c'est pas mes conneries.
0: C'est tes conneries. On va demander une prothèse. Si.
16: C'est crabe, comme conneries. Oui, je suis là, ouais.
11: C'est quoi ça?
0: C'est Noël ou quoi? Fildar, tu m'éteins ça tout de suite. Fildar, t'éteins ça tout de suite.
16: Et en deux, tu danses? Ouais, Gérard, c'est prothèse.
0: Prothèse?
16: Ouais. Je pense qu'il est préférable de s'engager contre...
0: Bon, t'arrêtes, tu viens ou quoi, là?
16: Allô?
4: Allô?
16: Allô?
11: Gérard,
16: allô?
11: Gérard,
16: allô?
11: Sur IRC.
1: Ah, vous entendez Gérard, là?
11: Ah.
16: Allô?
11: Qu'est-ce qui se passe?
1: Il a failli balancer le disque de Rigaud, donc...
0: Prothèse!
16: Ouais, allô? Donc je pense qu'il est préférable de s'engager quand on n'a pas de boulot, vu qu'on est payé à rien foutre et porter le kaki, et j'aime bien les trahis.
0: D'accord. Et je m'en fous pour finir.
16: Bah, franchement.
4: Il s'en fout.
16: Bah, non, ouais, je sais pas.
15: Oh là là, Doc Gynéco. Toi, tu vas gerber, toi.
16: Ah ouais, ouais.
1: Ils sont pas réveillés, les auditeurs.
0: Non, je m'en fous, bah non, tu te réveilles, s'il te plaît, ou tu dégages.
16: Bah, je sais pas, franchement, si j'ai pas de taf.
4: Mais c'est jamais rien, mais pourquoi il vient?
16: Fume trop, ouais. Fume trop, lui.
0: Tu reprends, je m'en fous au standard, là, ça va pas. Ça va pas, là.
16: Fume trop le
0: Lascar. Enfin bref. Je peux vous dire une chose, que pour ceux qui ont envie de s'engager, ils peuvent le faire s'ils ont pas de boulot, mais comme l'histoire du bac, ça existe pas. Hein. Il n'y a pas besoin d'avoir un bac pour aller à l'armée. Mais ça, c'est des conneries.
4: Minimum le brevet. Hein.
0: Quoi?
4: Je crois qu'il faut minimum le brevet. Hein.
0: Même pas.
16: Certificat d'études.
0: Non plus. Ok, alors voilà.
1: Et toi Gérard, alors qu'est-ce que t'en penses de cette question?
0: Bah, moi je viens d'y répondre.
1: Mais je t'écoute pas.
0: Bah t'écoutes pas, t'as qu'à te déboucher les oreilles au lieu de faire des conneries. Alors, 7e question, faut-il en parler de l'armée en cours ou à la télé? On va demander à... Je m'en fous si ça va mieux pour lui.
1: Ça va mieux pour lui.
0: Ouais, j'espère. Alors je m'en fous.
16: Bah la télé, ouais, on voit des émissions, quoi. C'est
0: non, mais je pense qu'on t'a demandé de te réveiller, là. Apparemment...
16: Je réponds à ta question, là.
0: Bon, alors, vas-y.
16: Je te dis, les pubs et tout, on les voit à la télé, à l'école, il y a des mecs qui passent et tout, ils te parlent de l'armée, ils sont engagés, c'est beau et tout, c'est un métier.
0: Mm-hmm.
16: Et voilà,
0: quoi. Ok, prothèse?
15: Ouais, je sais pas. Je pense qu'il faut pas trop en parler à l'école et à la télé, parce que ça pourrait donner des idées aux gens, quoi.
0: Mais non, mais de toute manière, c'est ce qu'ils font à l'heure actuelle. En cours, je ne sais pas, parce qu'on n'a pas des... On n'a pas d'étudiants. On n'a pas d'étudiants, là, avec nous, c'est dommage. J'aurais bien voulu avoir un étudiant pour savoir...
15: La tête avec...
16: moi, je suis étudiant.
0: Qui?
16: Moi.
0: Qui?
16: Moi, je m'en fous.
0: Bah, t'appelles d'où, toi?
15: Je fais une thèse sur le shit, lui.
16: De Nantes.
0: De Nantes?
16: Ouais.
0: Et donc, à ton avis, ils en parlent?
1: Mais t'es étudiant en armée, toi.
16: Non,
0: mais est-ce qu'ils en parlent?
17: Bah ouais, il y a plein de pubs partout.
0: Ah bon?
17: Il fait affiché là sur les tableaux. C'est sur le shit.
0: D'accord. Je pense qu'à mon avis, je crois que t'es en train de me dire des conneries. Tony.
17: Écoute, à ma fac.
0: Tony.
17: Ouais. Il y a trop de pubs. L'autre fois, j'entendais même sur Fun Radio, j'entendais une pub.
4: L'armée de terre.
17: Ouais, l'armée de terre recrute un mec avec une clé de 13 pour réparer les tanks. Donc je trouve ça inadmissible.
0: Tony.
17: C'est de la propagande.
0: Tony, t'es sûr de ce que t'inventes là?
17: Non, mais je te jure que ça passait.
1: Non, mais il y a une pub en ce moment qui veulent. Parce qu'en fait, j'ai l'impression qu'il n'y a pas assez de gens à l'armée.
17: Ouais.
1: Ils veulent plus y aller, donc ils font des pubs.
17: Le pire, c'est qu'ils te mettent ça entre deux tubes.
0: Ah, voilà. D'accord, entre deux tubes, t'as raison. Croupion.
4: Ouais.
1: Y a Tony.
4: Moi, je dis que non, il faut surtout pas en parler. Ça pourrait
1: être. Tu dis quoi?
0: Non mais ça va là.
1: Bon, Gérard, t'écoutes les auditeurs, nous, je suis en train de régler un problème avec Manu, ça te dérange pas, non?
0: Bon, croupion.
4: Oui, je te dis qu'il faut pas, surtout pas en parler, ça pourrait inciter les gens à le faire.
0: Bah, de toute manière, pourquoi s'ils en parlent, c'est que c'est pour inciter les jeunes à y aller, hein?
4: Oui, bah justement.
0: Ok. Andouille?
18: Ouais, bah je suis désolée, moi Fildar vient de me prendre hors antenne, donc j'ai pas entendu la question.
0: Non, attends, Fildar vient te prendre hors antenne. Non mais attends, Fildar, il est à l'arrière.
17: Attends, j'ai deux secondes. Hey, Fildar, tu te calmes là?
0: Non mais attends, c'est qui parle là?
17: Oh, comment tu parles à Fildar?
0: Oh, qui parle là?
17: Il a quand même à la barre, le mec. C'est une merde. Hein.
0: Non mais attends, pour l'instant, c'est pas Fildar qui commente, c'est moi, c'est mes débats, donc c'est pas lui.
1: Pas toi.
17: Non, je suis d'accord, GG, mais voilà quoi.
1: Fildar qui commente.
0: Non, c'est pas Fildar lors des débats, c'est moi.
1: Bah, n'importe.
0: Donc on a été Andouille.
1: Andouille.
17: Fildar, c'est un petit teigneux, mais je l'aime bien quand même.
0: Andouille. Bon, je m'en fous, tu te calmes, toi.
17: Et Andouille, t'es blonde ou brune concrètement là?
0: Bon, je m'en fous, t'arrêtes ou tu dégages.
17: Andouille, elle est pour moi.
1: C'est un boulot de merde, Manu, soir. Hein. Je suis d'accord avec toi.
0: Non, c'est pas Manu.
1: Bah, c'est qui?
0: Je m'en fous, t'arrêtes pas de faire chier son monde. Alors, Andouille, pour la dernière fois.
18: S'il te plaît.
0: Andouille.
18: Oui. Non, mais je te demande poliment si tu pourrais me répéter la question, s'il te plaît.
0: Alors, peut-il parler de l'armée en cours ou à la télé?
18: Moi, je trouve qu'il faut pas en parler parce qu'on fait pas de politique à l'école.
0: Non mais attends, on parle de l'armée, on parle pas de la politique.
18: Ah ouais,
17: ouais, mais c'est la même question que la politique, faut pas nous prendre pour des cons aussi, t'as changé armée par politique.
0: Tony, si t'es pas content, tu dégages, ok?
17: Non, mais je suis content, mais bon, c'est pour le dire aux auditeurs, que t'as 15 millions d'auditeurs, faut les respecter quand même.
0: Ouais, bah attends, pour l'instant, toi...
17: Depuis 10 ans, c'est les mêmes débats et tu ranges...
0: Bon alors Tony, tu dégages, allez hop, t'es allumé. Hop, au revoir Tony. Toi Andouille, c'est pareil, au revoir Andouille.
1: Allez, dégage Andouille, allez.
17: Bah si Andouille part, je pars.
0: Dégage, eh ben c'est bien aussi, je m'en fous.
1: Allez,
0: voilà.
1: Dégage, je m'en fous.
0: Ah ouais, c'est tu bien.
1: On est dans la merde, on a plus que.
0: Tu récupères 3 éditeurs, Manu.
1: J'y vais, je les récupère, alors, je vais les chercher là devant l'avenue là.
0: Alors, Canif.
4: Bah écoute, Gérard, je crois que de toute façon, notre avis compte pas vraiment là-dedans parce que s'ils ont envie d'en parler, ils en parlent quand même.
0: Non, mais donc, je reviens à ce que Tony, soi-disant, qui disait que c'était pareil qu'on. La politique, non. Parce que si on en parle à la télé, c'est que ça insiste pas les jeunes à vouloir faire de l'armée, comme Andouille voulait dire. Mais moi, je pense que ils ont tout à fait raison de nous parler de ce qui se passe à l'heure actuelle dans certains pays. Donc
4: ça va être intéresser certains de toute façon.
0: Ouais, mais ça va être la dernière question qu'on va poser. Oui.
7: Tes prothèses, je voulais savoir si quand tu te mettais au garde à vous devant le général, t'avais la Gaule.
0: Pas obligatoirement, non. Pourquoi? Parce que ça t'est déjà arrivé, toi?
7: Bah non, mais je te posais la question.
0: Croupion.
4: Oui.
0: Si on te gêne, tu nous le dis, hein.
4: Ah non, mais je vous écoute.
0: Non, mais tu peux quand même parler, hein, parce que pour l'instant...
4: Le problème, c'est que quand je parle, tu me dis de me taire, donc...
0: Non, attends, ouais, pour l'instant, je t'ai rien dit, donc je te demande de réagir.
4: Oui, bah c'est
0: parce que vous êtes plus que 3 sur 7, 6, hein.
4: D'accord.
0: Donc tout le monde a fait le tour de la question.
4: Ouais.
0: Alors là, il y a une question qui va être bien, parce que je pense que c'est Canif qui a voulu en parler, ou même toi, Croupion.
1: C'est laquelle question, Gérard? C'est la numéro combien?
0: C'est la 8.
1: Encore 2, putain.
0: Eh oui. Non mais si t'es pas content, tu vois, tu poses ton casque et tu dégages. Ok, tu rentres chez toi. Ah. Eh Rigo, c'est pas à toi que je m'adresse.
1: Putain, mais non, je ouais.
0: Alors, pourquoi faut-il faire 10 mois au lieu de 12 maintenant? Alors, on va demander à Canif.
4: Bah, alors là, j'en ai vraiment aucune idée, GG.
0: Non, mais avant, c'était 12 mois, maintenant, c'est passé à 10. Donc, le pourquoi?
4: Ah, mais c'est ce que je te dis, je ne sais absolument pas.
0: Mmh. D'accord. Et toi, Croupion?
4: C'est pour des questions de budget.
0: Comment ça?
4: Bah, ils gagnent 2 mois, ils gagnent du fric en faisant que 10 mois.
0: Mais non,
4: Peut-être parce que ça a trop gueulé, je pense.
0: Non, mais je pense pas. Non, parce que.
19: Comme ça, ils payent pas les mecs pendant deux mois, ils les payent plus, quoi.
4: Ah ouais, c'est une bonne idée, ça, je crois.
0: Mais non, mais même, de toute manière, ils sont. Oh, vous arrêtez là derrière, là? Ou vous revenez bosser là comme correctement? Bon, attendez, je reviens.
7: Ah, d'accord.
4: Ok, on est tous trois là. Bon, ok, ça va?
0: Bon, on rigole là, vous.
7: Donc,
0: vous venez, là.
7: Prochaine question.
0: Alors, Prothèse, tu peux répondre, s'il te plaît?
7: Ouais, donc, tu peux me répéter, j'ai pas bien entendu.
0: Donc, la question, pourquoi faut-il faire 10 mois au lieu de 12? Disons, avant, c'était de 12 et maintenant, c'est passé à 10. C'est moi qui me suis trompé dans ma question.
7: C'est des problèmes de calendrier avec les années textiles, non?
0: Non, parce qu'avant, c'était 12 mois, comme et puis maintenant, ça passe à 10 mois. Donc, on se demande pourquoi ils s'amusent à changer. Oh, vous arrêtez avec la lumière et vous revenez bosser, là. Parce que tout à l'heure, ça va chauffer pour vous trois, là.
7: Tu fais des blancs, Gérard.
0: Donc, Prothèse, toi, alors?
7: Ouais, donc, je te disais, je pense que c'était un problème de calendrier, non?
0: Bah, non, parce qu'en fin de compte, non, il y a pas d'histoire de calendrier là-dedans, hein.
7: Ah bon?
0: Parce que au début, c'était passé de, c'était 12, maintenant, ils sont descendus à 10, on sait pas pourquoi.
7: Ah, ils ont raison, finalement, on se fait moins chier 10 mois que 12 mois.
1: Quoi. Ils vont descendre à une semaine, là, ça va être une semaine après.
10: Ouais, alors on accueille trois nouveaux auditeurs, on accueille Face de Paix, Petit Fion et Général Mon Cul.
7: Bonsoir à tous.
1: Non, on a un général.
10: On a un général, ouais.
1: Qui vient de quel corps d'armée?
20: De l'armée de l'air.
0: Général Mon Cul, ouais.
20: Oui.
0: Apparemment, c'est ce que. Et l'autre?
10: Il y a Petit Fion.
0: Ouais, bah voilà, c'était Petit Fion pour finir.
10: Petit Fion, bonjour.
20: J'ai avec moi le sergent Susmonvoule, si vous voulez.
0: Ouais, non, mais ça y est, bon, alors maintenant on va demander face de paix,
20: là.
0: Bon, Face de Paix.
20: Ouais, salut.
0: Salut.
20: Ça va?
0: Donc, toi?
20: Oui.
0: Donc,
20: Alors, tu vois, alors je t'explique. Moi, je pense que, dis-moi, franchement, c'est plus cool que 12, quoi. Parce que les mecs, déjà, ils y vont, c'est pas marrant, quoi. Tu sais, ça les galère.
10: Dis-moi alors, quoi?
20: Dis-moi de l'armée, quoi, c'est mieux que 12, quoi.
1: De l'armée?
0: De l'armée!
1: De l'armée.
20: L'armée.
0: Bon, Fildar!
1: Ouais. D'accord.
0: T'écrases.
1: D'accord.
0: Donc, vas-y, je t'écoute.
20: Bah, c'était pas bien.
1: Je vais t'écraser.
20: Ouais, alors moi, je disais que, voilà, quoi, c'est quand tu fais 10 mois, c'est clair. Mm-hmm. Parce que 12 mois, c'est relou. Non, franchement, concrètement, le mec qui part faire son service militaire.
0: Ouais.
20: Ah, on est d'accord, c'est relou 10 mois. 12 mois. Mm-hmm. Alors, il vaut mieux qu'il en fasse 10, t'as compris?
0: Non, mais de toute manière, maintenant, au début c'était 12, maintenant c'est passé à 10, on se demande pourquoi. Mais de toute manière, que tu partes 10 mois ou 12 mois, de toute manière, tu perds quand même ton temps en faisant l'armée.
10: Dans quel sens?
7: Oh là là.
0: Manu, ça suffit, toi.
10: La
0: semaine dernière, t'as fait du bon boulot, si tu commences à foutre ta merde, ça va.
1: De toute façon, vous parlez de 10 et 12 mois, mais c'est pas ça l'armée, c'est une semaine maintenant.
0: Toi, tu l'as même pas fait, alors tu t'écrases.
11: Si, Fildar, il a fait l'armée, mais pour revenir au débat, sur IRC, on te dit en même temps que maintenant, l'armée, elle est plus obligatoire. Pourquoi?
0: Si, l'armée est toujours obligatoire encore.
1: Non. C'est pour devenir un métier.
20: Ouais.
0: L'armée est obligatoire.
10: Non.
0: L'armée est obligatoire, c'est tout. Général Mon Cul.
11: Général Mon Cul.
20: En tant que général, je peux témoigner quand même.
0: Vas-y.
20: Parce que maintenant, on recrute surtout dans le civil. C'est fini tout ce recrutement administratif.
0: D'accord. Petit Pion.
4: Alors tout d'abord, bonsoir Gérard.
0: Bonsoir.
20: Bonsoir.
4: Ouais, dis-moi.
20: J'ai hâte de faire l'amour avec un gradé.
0: Oh! Merci!
4: Bah, écoute, on se retrouve en antenne alors.
20: Pas de problème. Hein? Eh, attends, moi je suis plus gradé que lui.
1: Petit Fion. Allez, on y va là. Accouche.
0: On accouche maintenant là sur la question, on va pas s'éterniser là-dedans, hein.
4: Bah dis-moi, ça fait 12 mois, c'est trop long quoi.
0: Bah dis-moi, c'est pareil, hein.
4: Il y a deux mois de différence.
0: Mais ouais, mais si tu fais le con pendant tes 10 mois, tu refais un mois de plus, donc ça fait 11 mois.
20: Ouais, mais Gérard.
4: Si tu fais le con au bout de 12 mois, tu t'en retapes un de plus que si tu fais le con au bout de 10 mois.
20: Ouais, c'est
4: un de plus aussi, mais seulement ça fait plus 13, mais ça fait 11.
20: C'est cumulable.
0: Ok. Bah,
7: Gérard, c'est Prothèse.
0: Ouais.
7: Ouais, je crois que c'est clair. Tu fais 10 mois, tu pars la fleur au fusil, puis tu fais 12 mois, bon, tu pars la baïonnette dans le cul. Alors.
0: Ouais, bah, de toute manière, moi, j'ai fait 12 mois, et je vais te dire une chose, que quand tu reviens, c'est chiant. Hein. Que ça soit 12 mois ou 10 mois, de toute manière, c'est vraiment des conneries, je sais pas pourquoi.
1: Et t'avais des permes ou pas?
0: Ouais, mais je vais te dire, les permes, c'est 48 heures et t'as une PLD, PLD, c'est une période de longue durée, c'est 10 jours.
18: Dis-moi, Gérard, je peux te poser une question?
0: Ouais.
18: Est-ce que ça t'a plu, l'armée?
0: Non, pas du tout, je me suis fait chier, je viens de dire.
18: Pourquoi?
0: Ben, c'est la question. Est-ce qu'on s'amuse en faisant l'armée?
1: Et ce sera la dernière question, après on fera une petite conclusion rapide.
0: De nos jours. Non, il reste encore.
1: Non, on va abréger.
11: On peut pas.
1: On n'a pas le temps.
0: Non, je dis que Max est venu nous dire.
1: Il a dit que tu gérais pas le débat, que c'était à chier, donc voilà. On va faire l'autre débat.
0: Il y avait pas c'est toi qui fous ta merde, alors toi tu vas commencer par la fermer.
11: Non, Gérard, continue ton débat, c'est pas du tout la faute de Finlay.
0: Alors, est-ce qu'on s'amuse en faisant l'armée de nos jours? On va demander ça à Canif.
18: Bah écoute, ouais, je pense
0: qu'il
18: y en a qui s'amusent et d'autres qui s'emmerdent.
0: Mmh. Donc c'est pour toi, de manière, même en faisant l'armée, on peut s'amuser avec ses copains. Hein.
1: Bah, pendant la récré, ils font des jeux, non?
18: J'ai des copains qui ont fait l'armée, et puis ils m'ont dit que même si des fois c'était un peu chiant, ils avaient quand même de bons souvenirs.
0: Ouais, mais ça, de toute manière, tu gardes quand même, à la fin, tu gardes quand même un bon souvenir aussi. Ah
18: bah, attends, faut quand même faire quelque chose, parce que si tu passes 12 mois à t'emmerder, faut quand même faire quelque chose.
0: Mmh. D'accord,
5: dans la hanche. Ouais, donc moi je dis que ouais, dans l'armée tu t'amuses beaucoup parce que c'est clair que, à part que si t'as des G.I. Joe ou des Small Soldiers aussi, tu peux t'amuser.
0: D'accord, je vois pas du tout le...
18: Dans la hanche.
0: Roubion.
19: Oui. Roubion. ouais, non, tu te fais chier à l'armée.
0: Ah bah d'accord, toi c'est carrément ta réponse.
1: Bah ouais, ça les passionne pas les nanas l'armée, okay. Faut abréger, mangue toi.
19: Il y a Max à la télé. Alors.
0: Attends, toi pour un soir tu la permets.
20: Ouais.
0: Ok.
1: Quoi?
0: Tu vas fermer ta gueule maintenant.
20: Ta
0: ça va être clair.
20: Tu les vois.
0: Passe de paix.
1: Bon, reste poli.
0: Passe de paix, s'il te plaît.
20: Oui, c'est passe de paix.
5: Je suis dans la hanche, moi.
0: Passe de paix.
20: Oui, je suis là.
5: Gérard, c'est Protège, je suis dans
0: la hanche. Ouais, Protège, tu t'écrases maintenant, s'il te plaît, merci.
20: Ta blague, excellente. Gérard, assis-toi bien, parce que là...
0: Bon, allez, Prothèse, il me dégage. Hop, terminé pour Prothèse, comme ça, il fera moins le con. Il prend le con chez lui à Rouen.
5: Dans la hanche, Gérard.
0: Passe de paix.
1: Hop, ouais, on termine.
20: Si c'est cool l'armée, tu fais le con quoi.
0: Ouais, bah tu t'amuses ou pas?
20: Bah ouais, parce que t'as pas envie de faire leur connerie, alors tu fais le con, donc tu t'éclates.
1: Puis l'armée,
20: ouais,
1: mais... tu devais t'éclater parce que tout le monde devait se foutre de ta gueule avec ta face de paix.
20: Bah ouais,
0: non, mais de manière.
20: Parce que tu sais.
0: Toi, Pildar, tu as.
1: Mange-toi.
0: Ouais, mais tu vas t'écraser un peu, toi. Tu vas laisser finir les gens parler, ok?
1: 3 minutes.
0: Passe de paix, vite fait, là, on accouche, là.
20: Tu peux finir, là?
0: On accouche!
5: Bon, pas trop, alors... Gérard, je suis dans la hanche.
20: Ouais, mais est-ce que je peux finir?
0: Protège, tu dégages!
20: Ouais. Je voudrais dire aussi que quand on a les
0: oreilles de
20: bébé. Non, mais j'ai. Quand on a les oreilles de bébé.
0: Dégage pas, Protège, là.
20: Aïe! Est-ce que je peux finir? Non. Non? Oui? Non, mais aïe! Aïe! Non, mais aïe!
0: Eh, vous calmez là ou je vous calme, moi, maintenant?
5: Oh!
0: Alors, passe de paix, tu réponds correctement.
20: Mais moi, ça y est, j'ai répondu.
0: D'accord, général de mon cul, là.
20: Ouais, répétez, première classe.
0: Général mon cul, répétez, on accouche.
5: Ouais. Gérard, je suis dans la hanche,
20: répétez.
0: Ta gueule, Prothèse.
20: Répétez la question, s'il vous plaît.
0: Bon, allez, vous me faites chier,
1: allez,
0: je vais conclure la question.
1: Allez, conclusion.
0: Hop, basta.
1: Conclusion.
0: Canif.
18: Fais passer les autres, GG.
0: D'accord, petit pion.
1: Pion.
0: Petit pion. Petit pion, une fois, petit pion, deux fois, petit pion. Conclusion.
18: Je suis là.
5: Mais bouge pas ta hanche.
0: Protège ta gueule.
18: Donc tu veux ma conclusion?
0: Ouais.
18: Bah écoute, j'ai écouté ton débat parce qu'en fait je viens d'arriver sur la scène, donc j'ai eu le temps d'écouter très attentivement. Et bah moi je trouve que l'armée, c'est en concluant vraiment très très brièvement, hein, parce que je sais que t'as pas trop le temps, mais il paraît que l'armée c'est aussi excitant que de te rencontrer dans les chiottes de la loco.
0: Alors moi je t'emmerde, petit pion, dégage, bonne nuit, au revoir. Général mon cul.
20: Aïe. Alors c'était un très bon débat.
0: Ouais.
20: Je voulais le dire.
0: Mmh.
20: Et j'aimerais dire aussi un petit message pour.
0: Non, il y a pas de message.
20: Le dénommé Philippe qui est au truc.
0: Non, il y a pas de message. Salut. Face de paix.
20: Je voulais dire.
0: Face de paix.
20: Dire, face
0: de paix. Général Montu, vous voulez dire, allez vous faire foutre en ce moment. C'est bon.
20: Je respecte, je te mets au trou.
0: Ta gueule, allez, face de paix.
20: Ouais, c'est face de paix là. Bah moi, est-ce que ce serait possible d'avoir Truffion là par antenne?
18: Pas de problème.
0: Bon, alors,
1: c'est pas la conclusion, ça, allez,
0: conclusion du débat, face de paix, dernière fois.
20: L'armée, c'est de la merde.
0: Bon, alors, d'accord, pour toi, c'est la conclusion. Croupion.
19: Ouais, débat pourri, et puis regardez la 6, il y a Maxou, quoi.
0: Ah bah alors, c'est vrai. Alors attends, attends, Croupion. Moi, je vais te dire une chose. Si mon débat, c'est de la merde, et que tu regardes M6 à la place, dans ces cas-là, t'avais qu'à pas participer au débat. Ok?
6: Regarde,
0: va bouffer tes croupions.
20: Mais
0: salut.
20: Arrête de bouger de la hanche.
0: Canif.
6: J'ai pas vraiment de conclusion. Enfin, si, quand même. C'était pas mal, mais bon, voilà, c'était spécial, mais pas mal.
0: Quand je vous demande des conclusions, quand vous me dites faites passer les autres, hein, je voudrais bien que quand tout le monde passe, que vous ayez quelque chose à dire. Parce que si c'est pour me dire, ah bah pour mieux écouter, regarder M6, il y a Max qui passe.
6: Gérard, t'énerve pas sur moi, j'y suis pour rien.
0: Non mais c'est pour Croupion que je m'adresse spécialement.
6: Ah ouais, c'est pas moi qui faut engueuler, hein.
0: Donc, on le sait, on l'a aussi dans les studios, Max. Alors, donc, voilà.
21: Pour
0: alors.
21: À venir. On en a parlé en début d'émission.
0: Bon, ça y est.
22: Gérard, j'ai une conclusion sur l'IRC. Ouais. Alors, Davy One qui donne sa conclusion, il dit, eh bien, si la plus petite unité de temps, c'est la milliseconde, la plus petite unité de longueur, c'est le millimètre, la plus petite unité de l'intelligence, c'est le militaire.
0: Ah bah d'accord, c'est pas mal sa conclusion. Moi, conclusion, c'est dommage que qu'on a été forcé d'abréger sur la 9e, parce que sinon ça s'était bien passé dans l'ensemble.
1: Ouais, moi, j'ai pas appris grand-chose. Hein.
0: Toi, t'as rien appris parce que t'es con, toi, c'est pas de ta faute. Donc toi, de toute manière, tu resteras toujours con toute ta vie. Alors,
1: Mais c'est pas
0: t'as
1: grave.
0: 11h30 pour bosser au standard, donc ça sert à même
1: donc
0: pas.
1: Ta conclusion, Gérard.
0: Donc ma conclusion, c'est dans l'ensemble, ça s'était bien passé. Si t'es pas content, je t'emmerde. Tu prends une chose, tu prends tes clics et tes claques et tu te casses chez toi. Comme ça nous prend des vacances. Donc conclusion, sinon c'était pas mal dans l'ensemble. Je pense qu'on a atteint combien là,
22: on a perdu suite à la fin du débat où les gens en partant m'ont dit que c'était vraiment trop le bordel et trop con et trop nul.
0: Ouais.
22: Donc là apparemment on est descendu sous la barre des 2000, on doit être 1000. Attends, je regarde 1597.
0: C'est dommage. C'est dommage que les trois derniers que tu m'as récupérés ont foutu la merde.
22: Ils disent pas que c'est à cause des auditeurs. Ils disent que c'est à cause de toi, Gérard.
0: Non, c'est pas moi qui ai foutu la merde, c'est eux qui ont pas voulu répondre aux questions. Donc voilà. Alors le disque qu'on va s'écouter, donc c'est Gérard du côté avec la boule de travers. Et donc vous pouvez nous appeler pour le deuxième débat qui va porter sur la prostitution.
1: Ah,
0: donc
1: enfin, un débat.
0: Attends, toi tu vas rester à l'arrière, tu vas fermer ta gueule.
1: Ah, non.
0: Si, parce que je te veux pas au standard. Je te bats pas en standard.
23: Ah si, moi j'en ai marre, ça fait depuis 22 que je suis là, Gérard.
0: Ouais, tant pis.
1: Donc on écoute le disque et vous pouvez appeler Manu, bien sûr, les numéros, Gérard, vas-y.
0: C'est 0803-08-5000 et toujours le 0870-5000 et toujours le l'IRC www.funradio. Et on se retrouve tout de suite après.
1: J'espère qu'il y aura des putes quand même.
0: Toi, t'en fais partie.

0: du temps, je veux pas ça. Je ne travaille pas comme ça. Au revoir. Au revoir. Au revoir. Au revoir. Il n'y a pas de seconde. Au revoir.
1: Dans ces cas-là, on parle de
2: caparazie.
3: Il enchaîne les disques comme Charlie Gals. Hein.
4: Question de monsieur Bâtard.
2: Il m'en fait zéro.
1: On est là, on est là, on est là, on est là, on est là.

0: dépend du milliard.
1: Hein. Bah ouais, s'il a plusieurs milliards, il peut faire ce qu'il veut, hein. Ouais. Donc voilà. Ouais. Des intoxicateurs là.
0: Ouais, bah écoute, effectivement, moi je pense que chez les routiers, il y a des gens aisés, parce que c'est quand même une profession qui draine des salaires quand même assez mirobolants, c'est faut clair. Le dire. Mmh. Donc je pense que pour faire futur milliardaire, tu fais une formation de routier, je pense que t'es sur la bonne voie, quoi, bien sûr. Ouais.
1: Mmh. Non mais attends, parce que là tu parlais de. Tu dis que les routiers sont aisés, comment ça? Dans quel sens?
0: Bah dans le sens financier en fait, tu vois.
1: Ah ouais.
0: Ah bah ouais, quand même, avec les salaires qui bougent. Hein.
2: Sur les routiers.
1: Non, ouais, mais attends, faut dire que les salaires qu'ils ont, bon, c'est vrai que...
3: Ils ne méritent pas, ces salauds.
1: Non.
4: Ils claquent tout dans des putes, enfin.
2: Les salaires qu'ils ont, c'est trop.
1: Non, mais même, là, tu m'as... Donc, de quoi, Bidouf?
5: Non, moi, je disais que les routiers, c'est Riquet la Belleville, là, c'est Silver Spoon, c'est...
0: Avec le petit train, tout ça, là.
1: Non, mais même, non, mais je pense que là...
3: De toute façon, comme boulot, déjà, c'est de la merde, à la base.
1: Bah c'est de la merde s'ils ont choisi ça, c'est
3: que ça leur plaise.
1: C'est que ça leur plaise, hein.
3: Parce qu'ils n'avaient pas de diplôme.
1: Bah de toute manière, t'as pas besoin de quoi?
0: C'est un peu de l'esbrouf quand même, c'est de la poudre aux yeux quand même, le métier de routier, faut le dire. Hein.
1: Ouais, mais
2: c'est un
1: bon.
2: Un métier de feignasse, hein.
0: Oh là.
1: Qui c'est qui vient de dire ça?
3: Elle va se dénoncer, c'est sûr.
0: Une voix d'animal.
1: Ça, c'est une nana. Alors, on en a que deux sur le...
3: C'est bizarre, hein.
0: Sur le plateau, là.
2: C'est curieux, quand même.
1: Ouais, mais je vais tout à l'heure, je vais en virer une au hasard, ça va les bites.
3: Je crois que c'était Bidouf.
5: Ah non.
1: Non, c'est une voix de nana. Combien de... donc la deuxième...
3: Mais attends, et toi Gérard, qu'est-ce que t'en penses?
1: Bah ça y est, moi j'ai déjà répondu.
3: Qu'est-ce que t'as répondu?
1: De toute manière, j'ai répondu que le salaire qu'ils ont, les routiers peuvent pas... C'est vrai que c'est dur pour eux, c'est tout. Ouais, bon, maintenant, de là, devenir...
3: On parle pas des routiers, on parle des milliardaires.
1: Bah ouais, mais de toute manière, si un milliardaire veut être routier, c'est son problème. S'il veut pas faire de la radio, c'est son problème aussi. Hein.
3: Attends, qu'est-ce qu'il va se faire chier à faire routier s'il est déjà milliardaire?
1: Bah ouais, mais de toute manière, peut-être pour continuer d'avoir du fric. Hein.
0: C'est un métier intéressant en plus.
1: Bah
0: ça,
1: ouais.
0: Ça fait découvrir du pays, on peut pas dire. Hein.
1: Bah ouais, ça.
0: Ouais. Moi, GG, toi, t'as fait routier dans un premier temps.
1: Ouais.
0: Maintenant, tu fais animateur radio. Est-ce que la prochaine étape, c'est milliardaire après la cure?
1: Bah, je sais pas, on verra.
0: Ouais, bon.
1: Okay. On verra. De toute manière, qui c'est qui vous dit que je fais une cure? Personne.
5: Non, mais en fait...
0: Ah, on n'a pas dit ça, pas du
1: tout. Bah non, bah si, c'est Tabita qui a dit ça tout à l'heure. Vous savez même pas pourquoi que je m'en vais.
0: Attends, t'as le droit, si t'as mal au dos, tu vas faire une thalasso comme tout le monde. Hein,
1: bon, bah,
2: t'as mal au dos, il est alcoolique.
1: Exactement. Bon, Tabata, au revoir. Hop, allez, terminé. Ça t'apprendra.
5: C'est rare ce que tu disais là sur les alcooliques, les milliardaires routiers. Mmh. Parce que moi, je trouve le triangle de Roquencourt magnifique. Hein. Mmh. Même si on a de l'argent, on peut aller voir le triangle de Roquencourt.
1: Roquencourt.
0: Il y a de la thune là-bas.
1: Bah, ça m'étonnerait parce que c'est bouché constamment. Alors.
5: Je te suce bien la bite au début, après je t'insulte.
1: Bon, alors toi tu dégages, au revoir, bite de ouf. Bite de ouf, tu lui dis au revoir.
0: C'est une technique de débat, ça.
1: Voilà, bah, il y en a plus que deux qui... Ça commence déjà pas mal.
3: Réglé.
0: T'inquiète.
4: J'en ai un, j'en avais un d'avant, prévu que tu virerais tout le monde. On a Michel Pousnareff.
0: Oui, bonjour Michel. Bonsoir Jean.
2: Salut Michel.
1: C'est tout Michel. T'habites où?
0: Paris.
1: 101.9.
0: Exactement. Pour Michel.
1: Alors, la deuxième, t'as entendu la première ou pas?
0: Pas du tout, mais c'est pas grave. Ah, si, la première. Si, j'ai entendu, ouais.
1: Bah alors, tu veux répondre avant que je passe la parole pour le site, l'Internet?
0: Comment? Ouais, non, vas-y, fais l'Internet.
1: Bon, alors, tu réfléchis, tu réponds après à la question. Oui, Rico.
6: Oui, donc ça monte sec, hein, on est déjà 6033.
1: Ouais.
6: Excellent.
3: C'est bon, ça.
6: Je vous jure. Et il y a SAS, le beau gosse, et il voulait savoir, est-ce qu'il faut réviser, avoir le bac pour être milliardaire ou sinon un autre diplôme?
1: Non. Il n'y a pas besoin de faire de réviser pour être milliardaire ou d'avoir un bac, hein, ça, non.
6: Alors, comment on fait?
1: Bah, tu deviens milliardaire comme ça, puis c'est tout, hein, ça... Soit en faisant de la route ou en gagnant un tiercé ou un loto comme Fildar il a fait, que personne n'a vu les papiers.
4: Est-ce qu'on peut devenir milliardaire en ne faisant que travailler en fait?
6: Très bonne question.
1: Ben tout ça dépend de ce que tu gagnes et ce que tu mets de côté derrière.
4: Mmh. Oui. Par exemple toi.
1: Ben de toute manière tu peux pas venir. Moi je peux pas devenir milliardaire du jour au lendemain si
4: j'ai... Putain, oui, ça, je sais.
0: Il faut combien de siècles?
1: Ah ça je sais pas, hein.
2: Combien de vies?
4: Non mais en admettant, combien tu peux mettre de côté par mois toi par exemple?
1: Bon, environ 11 ans.
0: Deux verres de carré de vigne.
2: 1 euro?
4: 15 non. balles quoi, 1,5, ouais. 1,5 par mois si tu te
1: rassures. Ouais, voilà.
4: Bon.
3: 100 balles.
1: Ouais, à peine.
0: Que se dit quoi?
4: Bon, donc alors attends, on va calculer, ça m'intéresse. Quoi.
6: Combien de temps ça fait?
4: Ouais, parce que donc ça fait 1,5
6: balles par mois.
4: Ouais.
6: 10 balles par mois, putain.
0: Attends, les 20 zéros, ça fait quand même 100 millions, ouais. 100 millions ouais. de mois.
6: 100 millions de mois.
3: Mais déjà, Gérard, il peut pas mettre d'argent de côté, il en doit tellement, déjà, il faut qu'il rembourse.
6: C'est vrai.
1: Bon, mais Michel Pouf là.
3: Pousnareff.
1: Ouais, bah tu réponds.
0: Très bien. Je pense que quand t'es milliardaire, en fait, t'as pas

0: par Lou. Comme ça, ça lui fait du fric en plus.
1: Ouais, mais s'en fout, les milliardaires.
0: Ouais. Ben ouais, mais il peut très bien les relouer pour avoir du fric encore.
1: Ouais, bah je trouve ça débile.
0: Ben, peut-être, ouais. Ouais, Manu.
2: Bonjour à Hugo.
3: Très drôle.
0: Des intoxicateurs.
3: Attends, on accueille quelqu'un.
0: Attends, Manu. Des intoxicateurs. Les bonjours, c'est pas chez moi que ça se passe.
3: Bonjour à l'antenne, ok.
2: Écoute un peu les voix, moi j'ai.
0: Et Michel Poufmarès, c'est pareil.
2: Très bien.
0: Ok.
2: Attention.
0: Fildar, tu commences pas, s'il te plaît, merci. Ouais, Manu.
3: On accueille Madame de Fontenay. Elle fait flipper, elle.
2: Ouais.
0: De Fontenay.
4: Bonjour, Madame de Fontenay.
0: Vous appelez d'où, là? T'appelles d'où?
4: Vous pouvez me vous voyez, si vous
0: voulez. Ouais, bah si je veux, allez hop. Là, il est la fréquence, là, on se réveille, merde.
5: Allez, là-haut.
6: Oui, c'est moi.
0: Oh là là, Manu, tu me la reprends au
6: centre. Parce que, loulou.
0: Manu.
3: Non, je suis pas sûr que ça vienne du standard.
0: Non, mais Manu, tu la reprends. Bonjour, tu la récupères et tu me la réveilles ou sinon tu lui dis bonne nuit.
6: Loulou, bégue.
0: Bon, Fildar, s'il te plaît.
6: Que, loulou.
0: Tu arrêtes.
3: C'est bon, elle est réveillée, ça y est.
0: Bonjour. Non, tu l'as pas.
3: Si. Faut la secouer un peu, regarde. Bon. Ça y est, je l'ai secoué dans tous les sens, regarde.
5: Ça y est.
0: Ouais, bah on dirait pas.
5: T'as la classe.
3: Gérard, tu peux tourner sur la gauche, s'il te plaît.
0: Ta gueule.
5: Okay. Oui, donc sur IRC, il y a une question de Stamon, vite fait. Il demande s'il y a une webcam dans le studio. Effectivement, il y en a une et elle marche pas.
3: Elle est anale.
5: Voilà. Et il y a une très bonne question aussi de Vanouchnif. Elle voulait savoir, si tu étais milliardaire, Gérard, comment tu dépenserais tout ton fric?
0: Ça, j'en ai rien.
3: Elle est bonne, celle-là.
0: Je peux pas lui répondre. Ça, c'est personnel, donc je répondrai pas.
3: Bon, tu t'achètes un bar.
0: Mais c'est quoi là ce son là?
3: Je m'achète un camionnette.
0: Oh
3: bah, j'avais moi. Oh,
0: c'est quoi là le son? J'ai rien dans les.
3: Dans les esgourdes, dis donc.
0: Mais c'est quoi là?
3: Il n'y a rien là.
5: Qu'est-ce qu'il y a? Ton volume, je sais pas.
0: Bah non, je suis déjà à fond là.
3: Mais il n'y a rien.
0: Change ton oreille. Mais non, je suis à pont, j'ai rien.
3: Mais qu'est-ce que c'est ce talus là?
0: Oh, c'est quoi ce bordel?
3: C'est quoi ce talus là?
5: Mais c'est quoi ça? Faut changer les oreilles aussi.
0: Attends, j'ai rien du tout. J'ai quasiment rien.
4: C'est pas quoi ça? Diversion.
3: Ah non, il a fait fondre son casque.
0: Mais non, le truc,
3: c'est mieux là.
2: C'est quoi ce boulot?
5: C'est les pustules qu'on.
4: La cible qu'il a dans les cheveux.
5: Ouais, grave.
0: D'accord. Donc, j'étais qui c'est qui était en train de répondre à cette question?
3: C'était la chaude là qu'on a réveillée.
0: Madame de Fontenay. Ouais, Madame de Fontenay là.
4: Oui, c'est moi. Donc, combien de maisons peut acheter un milliardaire? À mon avis, énormément. En tout cas, moi, j'en ai.
0: Possède.
4: Pardon? C'est pareil.
0: Bah, si combien possède, de maisons peut posséder un milliardaire?
4: Ou 69.
0: Bon, allez hop, bonne nuit, Madame de Fontenay. Le 69, vous irez le faire vous-même.
3: Je te réponds.
4: Moi, je te réponds à ta question. Hein.
5: C'est vrai.
3: Ouais, bah, elle a rien dit là, la vire pas comme ça.
0: Ouais, ben, faudra peut-être qu'elle se réveille parce que si c'est pour. Ouais, non, mais faut parler plus fort devant le combiné. Pauvre.
2: Oh là.
0: Ok.
2: Ouais.
0: Michel Poufmarev.
2: Ouais, bah disons que ça dépend le style de maison que tu veux acheter. Si c'est des maisons polypocket, tu vois, tu peux en acheter beaucoup, quoi.
3: Chaud, il est chaud.
0: De quoi?
2: Ah, je suis chaud.
5: Grave.
0: De quoi?
2: Ok, non, mais tu comprendras pas de toute façon, donc je vais enchaîner.
0: Tu peux répéter, tu répètes, s'il te plaît, ou tu dégages.
2: C'est un cerveau de polypocket aussi, donc ça risque pas.
0: Allez, bonne nuit, Michel Poufmarev. Hop là. Terminé. Amanda Délire.
7: Oui, mais je t'ai déjà répondu.
0: Ah ouais, parce que je t'avais dit, de manière, il peut les relouer, tu m'as dit que c'était dégueulasse. Ouais. Il pouvait les louer, tu m'as dit que c'était dégueulasse, c'est ça?
7: Tu m'as dit, de manière, il peut les louer, hein.
0: Ouais, et puis toi, tu m'as répondu que c'était dégueulasse.
7: C'est con.
0: Ok. Désintoxicateurs.
2: Je sais pas, moi, une fourchette entre, je sais pas, entre 2 et 500, quoi.
7: Mm-hmm.
2: Ça dépend, ouais, mais... ça dépend de la taille du milliard, en fait, du milliardaire. Mm. S'il a un gros milliard, il a plus de maisons. Avec un petit milliard, t'as moins de maisons. C'est logique, quoi.
0: Ouais, mais comme on disait tout à l'heure, donc, s'il en possède plusieurs, donc, est-ce qu'il va les relouer comme Amanda Délire me dit, c'est dégueulasse. Madame de Fontenay.
8: Oui.
0: Si ça vous dérange pas, si vous voulez participer à la conversation.
8: Ah,
0: non, mais vous pouvez, hein, c'est pas interdit, hein. Parce que sinon, je vais vous dire au revoir, ça va aller plus vite, moi. Hein.
8: Non, je participe et justement, j'étais tout à fait d'accord. Ça dépend de la taille du milliard. Plus c'est gros et plus ça.
0: Ouais, mais comme je disais, s'il veut les relouer, c'est son droit. Bon, bah maintenant, si c'est comme ça va.
2: Regarde, Gégé, il a pas de droit puisqu'il les loue pour faire de l'argent, mais le milliardaire, il s'en fout, il a déjà plein de fric. Donc,
0: mais ouais, mais.
2: Tu vois, il n'y a pas nécessité, quoi.
8: Il n'y a pas besoin de les louer.
7: Oui, regarde, il y a son chapeau qui est de travers.
0: Non. Bon, donc un petit sondage.
2: Ouais.
0: Un petit sondage.
3: Attends, mon grand, ça va être bien ça.
0: Ouais.
2: Vas-y.
0: Avez-vous déjà été dans la Jet Set? C'est bien parce que.
3: Oui, mais je savais pas que. Commence par une question sondage milliardaire.
0: Attends,
3: on s'en fout.
0: Alors, les milliardaires sont-ils nécessaires? Alors, 70% disent oui, car tout le monde rêve d'une vie heureuse. Oh,
3: non, tout le monde.

0: Oh.
1: Ouais, ben, on a pas besoin de tout ça. Hein. 33% répondent oui, car sinon, tout le monde pourrait acheter de la couque. Ouais, ben.
2: De la couque.
1: Ouais, mais.
2: La
1: couque. Ça, je veux te dire une chose,
2: c'est pas ça. C'est pas des torsions, c'est pas un torsion.
1: Ouais, mais c'est peut-être pas un torsion, mais il y a certains trucs qu'on n'a pas besoin de dire à cette heure-ci sur l'antenne, d'accord?
2: Non, mais je veux dire, c'est vrai que si tout le monde avait du pognon. Enfin, tu vois, ce serait pas dur d'avoir de la drogue chère, tu vois.
1: Ouais, non, mais c'est pas la peine d'en parler à cette heure-ci sur les radios, d'accord. Et 23% des clochards nous disent de fermer ma gueule. Eh ben alors ça...
2: Bah oui, toi, tu les as vexés.
1: Ouais, bah toi, tu fermes ta gueule déjà pour commencer, parce que c'est toi qui fais des sondages de merde, c'est pas Rigaud. Non, c'est pas Rigaud. Je suis désolé, vous mettez tout sur le dos à Rigaud. À Rigaud. Et Rigaud n'est pas là de la semaine, c'est vous qui êtes là toute la semaine.
2: Non,
1: les sondages,
2: justement, la semaine.
1: Les sondages, ils sont sortis qu'aujourd'hui.
2: Mais il travaille toute la semaine dessus.
3: Il y a un truc là, BVA Bavaria.
1: Non.
2: C'est lui qui fait le grand
1: 18%,
2: jury.
1: 18% me répondent de rajouter, s'il vous plaît, car je suis mal poli. Bah, moi, je les emmerde.
2: Non, mais les milliardaires, ils aiment être polis.
1: Okay.
4: Et ça, c'est mal poli.
1: Voilà. C'est tout.
4: C'est tout.
1: Bon, alors, troisième question.
2: T'en as pas un autre là?
4: Il y en a d'autres.
2: Une question milliardaire.
4: Il restait, ouais. Une
2: parce qu'il y en a pas mal, quoi. Il faut qu'on en fasse au moins deux par heure. Il y en a six, il y en a neuf.
1: Ouais, ben sur neuf, j'ai que deux questions.
2: Non, c'est faux.
1: Après, c'est peut-on être milliardaire et ne pas faire partie de la jet set?
2: Non, je crois qu'il y a une question, c'est...
1: Quelle est la différence entre un bon
2: et un mauvais milliardaire?
1: Non, ben moi, je vais faire la 4, ça ira plus vite.
2: Ok.
1: Alors, comment être milliardaire? Alors, 60% répondent en faisant beaucoup travailler sa grosse... au black, pourquoi pas, bien sûr. Ça, c'est pour Phil Lard.
2: Non, bah non.
1: 45% des gens répondent que la seule façon, c'est de voler dans un sac à main, bien sûr. Ça, c'est bien tes conneries.
2: Mais non, 55, c'est pas moi.
1: C'est ta gueule, c'est toi qui t'amuses à sortir des mètres comme ça. 55% des gens pensent qu'il faut connaître Philippe Rivoli et Foucault, pourquoi pas. Faut bien préciser les noms. Hein,
2: non, mais Rivoli pour le millionnaire.
1: Ouais, c'est ça.
2: Et Foucault, il va faire gagner des millions.
1: Il copie sur les pays étrangers parce que c'est eux qui l'ont sorti avant.
2: Mais oui, on a racheté le produit.
1: Ils
2: ont racheté.
1: Oh, le millionnaire, il est
4: grillé.
1: Le millionnaire, il n'existe plus, je te signale.
4: Ouais, c'est
2: mais vrai.
1: Peut-être les tickets, mais plus à la télé.
2: Rizoli, il fait ça au black le week-end, il a la roue, il a gardé
1: 98% pensent que moi je suis un dromadaire à trois bosses, plein de Richard, bien sûr, pourquoi pas. Ça, c'est bien tes conneries.
2: T'es pas milliardaire, t'es dromadaire.
1: Ouais, c'est ça. C'est bien tes conneries, enfin, bref. Donc.
2: Attends, décale-toi.
1: Troisième question. Croyez-vous que tout le monde. Que tout le monde peut devenir milliardaire. Et on va demander à...
3: J'accueille quelqu'un pour qu'on soit quatre quand même. Hein. Ah. On accueille Monsieur Mazur, bonsoir.
1: Ah. Oh, encore lui. Putain, vous commencez à me casser les couilles avec lui.
5: Bonsoir à tous.
1: Vous commencez à me casser les couilles avec ça.
5: Quel plaisir de vous avoir, Monsieur Gérard.
1: Ouais, j'en ai rien à foutre de vous.
5: Attends, c'est la jet set très intéressant que vous fassiez un débat sur la jet set étant vous-même milliardaire.
1: Oh, ça y est, j'ai compris. Si vous n'êtes pas content, vous dégagez, vous n'allez pas me casser les couilles aujourd'hui, vous.
2: Bah doucement, Gérard.
1: D'accord.
6: Ne crie pas avec près, monsieur.
1: Punaise, je commence à en avoir ras-le-bol de l'avoir toutes les semaines, celui-là.
5: Oui, bonsoir, c'est monsieur Mazur.
1: Ça y est, on a compris que vous êtes monsieur Mazur. Maintenant, vous fermez votre gueule.
5: Bonsoir, monsieur.
1: Ok.
5: Bonsoir.
4: Gérard.
1: Merci.
4: Pour calmer le débat, il y a une très bonne question de Magic qui voulait savoir, est-ce qu'un milliardaire peut devenir millionnaire?
1: Bah oui.
2: Ah non.
1: Bah si, parce qu'un milliardaire, déjà, avant d'être milliardaire, il était millionnaire. Donc automatiquement, ça revient au même.
2: Gérard, tu crois que c'est plus facile de gagner des milliards ou des millions?
1: Les deux, c'est pareil. Parce que tu gagnes des milliards ou des millions, c'est pareil. De toute manière, tu seras toujours millionnaire ou milliardaire.
3: L'unité de mesure du million.
1: Quelle unité de mesure? Et puis c'est pas la peine de fermer tes yeux quand tu parles aussi.
3: L'unité de mesure du million, en fait. Est-ce que c'est le franc?
1: Mais j'en sais rien,
3: je te demande.
1: L'euro.
6: C'est l'euro, hein.
1: Ça doit être l'euro.
2: Mais Gérard, en fait, les milliardaires, c'est justement, j'ai une question qui me vient là. Les milliardaires, quand on va passer à l'euro, ils vont plus l'être?
1: Ils seront toujours, mais sauf que ça sera en euro leur truc, voilà. On va pas s'éterniser sur les questions. Bon, croyez-vous que tout le monde. Croyez-vous que tout le monde peut devenir millionnaire? Allez, tu vois, monsieur Major, parce qu'il est toujours dans les.
5: Monsieur Major.
1: Ça y est, on a compris.
5: Monsieur Gérard, permettez-moi une petite réflexion, s'il vous plaît. On ne dit pas l'unité de mesure, mais l'unité de mesure, bien entendu.
1: On n'en a rien à foutre.
3: Jeu de mots.
5: De bonne loi.
1: On n'en a rien à foutre. Tout à l'heure, vous allez dégager, vous allez voir, ça va aller encore plus vite que ça, vous.
5: Absolument.
1: Ouais, bah alors, vous répondez à la question.
5: Écoutez, je n'ai pu malheureusement entendre votre...
1: Monsieur Mazur, vous foutez de la gueule du monde ou quoi, là?
5: Absolument pas, monsieur Gérard, je n'oserais pas, vous savez bien.
1: Croyez-vous que tout le monde peut devenir millionnaire?
5: Effectivement, il suffit bien entendu de jouer rien qu'une fois au loto, 100% des gagnants ont tenté leur chance, et bien entendu...
1: Milliardaire, pas millionnaire, je me suis gouré en même temps.
5: Mais monsieur,
1: c'est pareil.
5: Millionnaire, c'est déjà un pas vers...
1: Millionnaire et milliardaire, c'est pareil.
5: Milliardairisme.
1: Oh là là là.
5: Mais non, écoutez, monsieur Gérard, excusez-moi de vous contredire, mais millions et milliards, ça n'est pas pareil, n'est-ce pas?
1: Oh, ce qu'il est lourd celui-là. Enfin, madame de Fontenay.
0: Oui, à mon avis.
1: De Fontenay, pardon.
0: Monsieur Mazur a raison, parce que c'est vrai que...
1: Oh, qui c'est qu'un téléphone portable?
2: Il y a un sans-fil.
1: Qui a un téléphone pourri?
0: Moi, j'ai un téléphone fixe qui marche très bien. Je l'ai acheté très cher et il marche très bien.
1: Ouais, ben, qui c'est? Manu, t'essayes de gérer qui c'est qu'un téléphone pourri, là, s'il te plaît.
4: Ouais.
1: Manu!
0: Ah oui.
1: Manu, je suis en train de le faire, alors merci.
4: En attendant que Manu gère, il y a une très bonne question de Frenzy sur l'IRC. Il te demande si les animaux peuvent devenir milliardaires.
1: Mmh. Bah comment? Comment? En volant dans des porte-monnaies?
2: En jouant au loto?
1: Peut-être comme en faisant des bandes dessinées, peut-être.
0: Regarde, mais Flipper, le dauphin, par exemple, qui est milliardaire.
1: Bah tu prends ton plan, c'est pareil. Tu prends un Milou, c'est pareil.
4: Milou,
0: c'est pareil. Hein.
1: Bah, c'est pareil. Oui, c'est pareil. Qui c'est qui a pas répondu? Oui. Madame de Fontenay, elle a répondu. Amanda Lear. Amanda Delire, pardon, merde.
2: Pas de nom à l'antenne.
0: Pour devenir des millionnaires, c'est ça?
1: Oui.
0: Bah, je sais pas, tu travailles ou t'as du pot. Je crois que le mieux, c'est d'avoir de la chance, quoi. Ou alors de naître millionnaire, mais c'est pas évident. Hein. Mm. Pour les parents et tout.
7: Pas donné à tout le monde. Hein.
0: C'est vrai que l'héritage, c'est quand même assez intéressant.
1: Ouais. De quoi?
0: Bah, ça marche aussi par l'héritage. Hein.
1: Ouais, mais il n'y a pas besoin. Il n'y a pas que l'héritage qui compte. Faut pas compter que sur l'héritage, quand même. Hein.
3: Non, mais Gigi.
1: Ouais, attendez.
7: Il faut des parents.
1: Attendez, merci. On attend d'être désintoxicateur.
2: Ouais, je voulais seulement te dire qu'il pouvait y avoir des héritages mystères.
1: Manu.
3: Non, je voulais te parler du nouveau jeu de TF1, du jeu de l'été là. Je sais plus comment ça s'appelle.
1: Ouais, comment gagner des millions.
4: Demande à Fildar.
3: Tu peux m'en parler, Phil?
2: Bon, un jeu très simple qu'on a racheté un peu cher, bon, on est d'accord, mais bon, je pense que ça a bien cartonné, on va s'en foutre plein les fouilles.
1: Non, mais de toute manière, le jeu c'est simple, c'est tu dois répondre à des questions et si tu fais un parcours sans faute, à la fin tu gagnes le million, c'est tout.
0: Tu vas jamais gagner alors.
1: Mais de toute manière, c'est sur sélection parce que là ils font des sélections au mois de juillet.
2: C'est truqué.
1: Va faire enculer toi-même des
7: incontes. Ah non, c'est pas moi, attention.
1: Ah, bonne nuit.
4: Dis-lui à jeudi.
0: C'est chiant, tu pourras.
1: Ah, bonne nuit celui-là. À jeudi, hein, des
2: À jeudi, t'as prends ton sac, hein.
1: À jeudi, on refait un débat. Jeudi.
2: Prends ton sac à dos, on va dans les Alpes.
1: Amanda Delire.
0: Répondu.
1: Ça y est, tout le monde. Madame de Fontenay, t'as
0: répondu. J'ai déjà répondu. Oui.
1: Monsieur Mazur, pareil. Bon,
2: justement, je voulais. Par rapport, on dit comment.
1: Ouais, Manu.
3: J'ai un auditeur, hein. Bon. Si vous voulez, ça vous fait plaisir, un 4ème.
4: Bon,
3: se faire kiffer.
4: T'en as pas un milliard.
3: Ok, attention.
2: Bon, bah.
3: On accueille Steve au Stiz.
8: Bonjour, c'est Dimitri.
9: Bonsoir. Manu.
1: Bonsoir.
0: Salut Steve, bonsoir.
1: T'appelles d'où?
9: Moi j'appelle de Paris.
1: 101.9. Vous pouvez pas essayer de me trouver des gens de province?
3: Non, mais c'est pas ça, c'est que regarde, la jet set, c'est le showbiz, et le showbiz, tu vois, c'est pas
1: nada. Non, on a rien à foutre.
3: Attends, la jet set, c'est les paillettes, la coke, le strass, le
2: machin. Il n'y a pas que ça, écoutez.
9: Le sexe.
8: Oui, c'est moi.
1: On en a rien à... On s'en fout, hein, que ce soit le film qui est sorti sur Paris, mais il faut prendre un peu des gens de province.
2: Pas du film,
1: parce qu'à l'heure actuelle, on a qu'Amanda Delire qui est de Tours, sinon on a aucune personne de province.
0: Justement.
9: C'est pas grave.
4: C'est la jet set.
1: Quoi, qu'est-ce qu'il a lui?
2: Gérard, je vais te demander par rapport au millionnaire, tout à l'heure, à ta question. Est-ce que si tu vois, on est héritier de millionnaire, il faut payer pour avoir la fortune?
0: Ouais.
1: Comment ça?
2: Est-ce qu'il faut payer des droits pour avoir l'héritage quand c'est beaucoup d'argent?
1: Non.
2: T'es sûr?
0: Non. C'est sûr, parce que moi j'ai entendu dire ça. Hein. Des droits de succession, Gérard, ça te dit rien?
2: Non.
1: Quand tu touches un héritage, il n'y a pas des droits derrière. Hein.
2: Lui, il a des droits de suspicion, mais...
1: enfin bref.
4: Gérard, oui. Sur l'IRC, il y a une très bonne question de Snake.
2: Je te jure, c'est que des très bonnes questions.
4: Snake, il voulait savoir combien il y a de zéros dans un milliard.
0: Oh,
3: bravo Snake.
1: Là, il y a la... Attends, faut que j'y répondrai tout à l'heure, faut que je voie.
4: Tu as compté sur tes doigts.
1: Non, faut que je
2: si tu veux, j'ai un disque de 7 minutes. Star Wars.
1: Non, mais c'est bon. Quatrième question avant la pause.
4: Tu réponds.
2: J'ai un Led Z de 10 minutes, si tu veux. Okay.
1: Alors, pensez-vous qu'il y aura de la jet set dans les années à venir? Et tu m'envoies le disque, Manu.
10: Oh là. à Jet Set. Oh
11: oh. On est pauvres, mais on danse quand même.
1: Et là, on va s'écouter. Et là, on va s'écouter.
2: Attends, tu peux répéter juste avant la question, parce que je crois que même moi, je l'ai pas écouté. Donc,
1: c'est la capte. Pensez-vous qu'il y aura la jet set dans les années à venir? Et on se retrouve après au 0803-08-5000. Vous pouvez toujours nous appeler, l'IRCWW.funradio, et vous cliquez, et je veux 10 000 personnes. Et on est combien dans la pub, Rigo, s'il te plaît?
4: On est 7047.
1: 7047, et on va s'écouter Joe Bassin avec les petits, avec les petits câlins, et on se retrouve tout de suite après pour la suite du débat. A tout de suite.
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2: Ouais, c'était celui-là que je devais mettre.
1: Et donc voilà, donc on se retrouve pour la suite du débat, donc milliardaire et Jet Set. Donc c'était Joe Bassin avec les petits P câlins. Donc voilà. Bah. Alors pour ça, pour répondre à la question. L'IRC, il faut exactement 8 zéros.
2: C'était quoi la question?
4: C'était combien de zéros dans un milliard?
1: 8.
2: Ah oui.
1: 8. Voilà, donc on récupère Steve de Paris 101.9.
2: Tu parles en ancien franc là?
1: Bon, ça y est, on a compris. Steve, oui. 101.9 donc de Paris.
13: Bonsoir à tous.
1: Amanda
13: bonsoir.
1: Délire de Tours 102.8.
14: Oui, bonsoir.
1: Madame de Fontenay sur Paris 101.9. Oui, et Monsieur Mazur, Paris 101.9.
13: Absolument.
1: Donc la question, vous l'avez entendue?
13: Tout à fait.
1: Donc Steve, alors?
13: Alors, c'est sur la Jet Set en l'an 2000, c'est ça?
1: Pensez-vous qu'il y aura la Jet Set dans les années à venir, pas dans, spécialement sur l'an 2000, hein?
2: Mais elle existe déjà.
13: Moi, je pense que ça va aller en s'empirant. Je pense qu'ils sont encore plus défoncés.
1: Ouais.
13: Je pense qu'ils seront encore plus obsédés sexuels, tout ça. Bon, je parle de ça, je suis pauvre, tu vois. Donc, je fais mes petites fêtes à moi, mais moi, ça me paraît terrifiant, leur fête, là, non?
1: Bah, oh, l'acteur. Hey, tu parles correctement ou sinon je te dis au revoir?
13: Mais non, mais je parle comme je parle. Je veux dire, non, mais ces fêtes-là, avec toute cette coco, toute cette drogue,
1: Mais pas dans le film. Ça a été le voir, le film?
13: Ah, bah, tu
1: on parle pas du film, hein.
13: Non, mais en règle générale.
1: C'est fini là?
13: Oui, c'est vrai.
1: Oh! Eh merde! Putain, mais qui c'est qui répare les micros là ici?
13: C'est pas grave,
2: c'est l'Alan.
13: Alan, il est torché.
1: Mais dis donc, c'est quoi encore ce micro de merde?
13: Non, mais Gérard, moi je te posais une question,
1: Mais c'est quoi là ce bordel?
13: Mais qu'est-ce que t'en penses, toi, de cet
1: enfant? Bon, attendez, les auditeurs là.
14: Ouais, on attend, ouais.
13: Qu'est-ce que t'en penses, toi?
2: Gérard, il a un problème de micro, donc il est en train de réparer, comme d'hab.
15: Mais arrêtez de mettre toujours la musique aussi.
2: Mais Gérard, si tu le branches là, ton micro, faut que tu changes de boîtier, t'es au courant.
14: Couillon.
2: Je vais pas t'apprendre la vie.
13: Il y a trop de groove.
2: Alors?
1: Ouais, là ça va déjà mieux.
2: Ah ouais, bah.
1: Enfin bref,
4: Gérard.
1: Toi, je te signale, t'arrêtes avec ta musique maintenant, sinon tu vires.
2: Non, on parle
1: d'accord
2: du film.
1: Non, mais moi je te préviens, c'est pas parce que c'est la dernière de l'année, c'est le dernier débat de l'année que tu vas foutre ta merde. Mmh. Ou sinon tu vas virer avant toi. Mmh. Avant tes vacances, tu vas voir.
2: Ah ouais.
1: Ok Gérard. C'est la dernière fois que je te le dis. Ouais, Rigo.
4: Sur RC, il y a Jet Sex, il voulait savoir si on peut devenir milliardaire quand on a que 1,36 francs sur son compte.
2: Ouais,
1: j'y répondrai pas parce que ça c'est de la faute à Pildar, c'est Pildar qui a été balancé ce que j'avais sur mon compte. Donc j'y répondrai pas.
2: Jeu de mots.
1: Voilà. Bon, t'arrêtes, oh! Allez, hop, dehors! Dégage!
2: Ah, j'arrête, allez.
1: Dégage!
2: Allez, c'est bon.
4: Bah ouais.
1: Amanda Délire.
14: Oui. Bah oui, je pense pareil que le phénomène va devenir de plus en plus important et que bientôt, en fait, la jet set, ça va être ouvert à tout le monde. Et c'est ce qui fait que dans 10 ans, il va y avoir de la caïra, tout ça, donc c'est pas la peine, quoi. Ah, je suis pas d'accord.
1: Dans les studios, là, de l'autre côté, ça vous empêcherait d'arrêter un petit peu, s'il vous plaît, merci.
14: T'as écouté ce que je t'ai dit?
1: Ouais, non, pas tout à fait, non.
14: Non, t'écoutes pas quand on te parle.
1: Ben non, parce qu'à côté, ils sont en train de faire du boucan, ils n'entendent pas.
14: Concentre-toi sur ce qu'on te raconte, et au moins la politesse de nous écouter.
1: Oh, ouais, Amanda Dallier, je t'emmerde, au revoir. Allez, hop, au revoir.
2: Connasse.
1: Allez, hop, celle-là, va pas me casser les caca.
3: J'avais tout prévu, j'avais un auditeur d'avance.
2: Bien vu.
1: Alors,
3: Poussy contre les vampires, bonsoir.
16: Bonsoir.
1: Pildar, dégage!
16: Bonsoir, Gérard.
1: T'appelles d'où?
16: J'appelle de Brest.
1: Comment il fréquence
16: 104.2.
1: Oh l'impro.
13: Comment il s'appelle ton mec?
16: T'as vu l'impro, c'est un truc de ouf.
1: Steve, tu fermes ta gueule ou sinon tu dégages aussi?
4: Pousse Angel.
13: Ah, c'est Angel avec son sourcil.
4: Pousse Angel.
1: Steve, tu fermes ta gueule ou tu dégages?
13: Très bien.
2: Bon, on revient.
1: Merci.
2: Au débat,
1: Alors, madame de Fontenay.
10: Oui, alors écoute, moi, moi la jet set, je pense que c'est quand même très très fermé. D'ailleurs, on a prévu pour les années à venir avec mon pote Eddie Barclay, je sais pas, tu connais. On a prévu des super.
1: Bon, et madame de Fontenay.
2: Pas de marque.
1: Un conseil que je vous donne, vous répondez à la question correctement.
10: Je réponds à la question, justement, je te dis, la jet set va se développer énormément. On a prévu des super soirées.
1: Ouais, avec qui?
10: Gang Bang.
1: Allez, bonne nuit, allez, hop,
17: c'est pas grave, laisse-la, elle m'intéresse.
1: Steve, va rejoindre.
3: Non, il est bien.
17: Non, moi je suis bien.
2: Gérard, je vais te poser la question. Mais tu te dis là, quand est-ce que va continuer ou se développer la jet set? Mais elle existe déjà, non?
1: Non, mais pensez-vous qu'il y aura la jet set dans les années à venir.
2: Mais ça fait combien de temps qu'elle existe?
1: Oh, j'en sais rien. Monsieur Mazur.
18: Oui, monsieur Gérard.
1: Qu'est-ce que vous venez de dire? J'ai pas trop compris là.
18: Pardon?
1: J'ai cru entendre quelque chose.
18: Ah, écoutez, je ne vois pas de quoi vous parler.
1: Ouais, j'espère pour vous, parce que sinon vous allez dégager.
18: Non, des auditeurs mystères. Je m'apprêtais à répondre à votre question.
1: On va accueillir un auditeur, vous répondrez après.
3: Exactement, tout compris, beau gosse. Eddy Clébard, bonsoir.
19: Beau gosse, c'est vite dire.
20: Oui, bonsoir.
1: Manu,
20: bonsoir,
1: ça te dérangerait pas de me mettre un peu de nana que des mecs, là?
3: Tu les vires toutes.
17: Les cochonnes, elles sont chaudes et tu les vires.
3: Tu les vires toutes.
1: Toi, Steve, tu vas fermer ta gueule, parce que ça fait déjà deux fois que je t'avertis. Alors fais gaffe à la troisième, tu risques d'aller dehors.
4: Gérard, pour calmer le débat, tu fais une très bonne suggestion de Yankee sur l'IRC. Il voulait savoir comment ça se passait pour les morts. Tu vois, les poètes ou les peintres qui étaient pas riches et qui sont devenus par la suite milliardaires. Est-ce qu'ils rentrent dans la jet set?
1: Bah en principe, oui, je pense. Hein. Mm-hmm. C'est qui l'auditeur?
2: C'est ça tes pauvres réponses, putain, mais fais chier.
1: Il appelle d'où?
2: De quoi? Qu'est-ce qui se passe?
1: Il appelle d'où?
2: J'ai des mots.
17: Bien évidemment. Même pas un anagramme.
1: Fildard, tu arrêtes s'il te plaît.
2: Mais quoi, on peut rigoler quoi.
1: T'appelles d'où, Eddy?
20: J'appelle de Saint-Tropez 117.7.
2: Et sois bon.
20: Bonsoir.
1: Bon, et qui c'est qui s'amuse avec la musique là?
20: Je peux le produire. Hein.
1: Ouais, ben moi je vous dis d'arrêter. Bon, monsieur Mazur, vous répondez maintenant.
18: Eh bien, écoutez, je pense que bien entendu, la Jet Set est appelée à se reproduire tout au long de ces futures années. Et je dirais moi-même, en faisant, n'est-ce pas, quelque peu partie, je dirais, eh bien, tant mieux, cela nous promet beaucoup plus de putes et de cocaïne, n'est-ce pas?
1: Bon, alors, monsieur Mazur, j'ai déjà dit tout à l'heure qu'on parlait pas de ça, je vous dis bonne nuit.
18: Attendez,
1: bonne nuit, allez. Bonne nuit, monsieur Mazur. Monsieur Mazur, au revoir.
18: Le calme et
1: Manu,
18: le de la courtoisie.
1: Tu dis à monsieur, non, au revoir. Dire,
18: n'est-ce pas, je pense.
1: Manu, tu lui dis au revoir.
18: Écoute. Dans lequel chaque pensée.
2: Manu, il faut le mettre.
1: Arrête, bon, alors,
2: Gérard.
1: C'est terminé, tu le sacs. Terminé pour lui.
2: Gérard raye un nom.
1: Alors.
18: Aussi, je me demande bien.
1: Oh, Manu. Manu.
3: Il revient.
1: Tu le sacs.
18: La diète est.
2: Oui, Manu.
1: Fais gaffe parce que c'est le portable que tu te prends dans ta gueule.
2: Ouais.
3: Ce serait vraiment trop con.
1: Espèce de gros con, va. Newton.
2: Allez, on va revenir au débat sérieusement.
3: Petit Nokia, là, le nouveau.
1: Poussy,
2: désolé,
1: Poussy, là.
2: Désolé, monsieur Mazur, enculé.
1: Poussy.
19: Ouais, Poussy contre les vampires, s'il te plaît.
1: Bah, oh, si je veux,
2: il
1: je
2: est
1: dirais.
2: Un portable.
1: Eh, c'est quoi, t'as, c'est un portable ou un sans-pile?
19: Ni l'un ni l'autre, un téléphone fiber.
1: Ouais, bah, on t'entend mal, alors tu parles comme il faut devant ton combiné.
19: Très bien. Donc, je pense que dans les années à venir, effectivement, il y aura de la jet set.
1: D'accord, enfin quand même.
19: Hey que, ces gens, n'est-ce pas, font partie.
1: J'arrive pas. Humaine. Manu, c'est la dernière fois que je te dis de le virer.
19: Mais non, mais Gérard,
20: bug.
19: Monsieur Mazur a raison. La règle d'or de la jet set, c'est vive les putes, vive la coke.
1: Poussy, pareil, au revoir.
19: Allez, hop. C'est la vérité, Gérard.
1: Poussy, au revoir.
17: Je suis d'accord avec toi, GG.
1: Poussy, au revoir, allez hop.
3: Ça y est, il est parti, j'avais prévu, j'ai Laurent Boyer, bonsoir.
2: Oh, génial.
21: Ouais, salut.
19: Bonsoir Laurent.
21: Ouais, salut, j'appelle de Paris.
3: Ouais, là, c'est vrai, hein, franchement.
21: Tout le monde.
19: J'adore tes
1: salut. Filles. Alors Steve, t'as répondu.
2: Avant Gérard, j'aimerais qu'on réponde à la question que je t'ai posée tout à l'heure.
4: C'est vrai.
2: La jet set elle existe depuis combien de temps?
1: Mais j'en sais rien que je te dis.
2: T'as pas une définition? Qu'est-ce que ça
1: mais
2: veut
1: non.
2: dire la jet set? Qu'est-ce que ça veut dire?
1: Mais Edmonia, la question elle est pas là. D'où vient le mot de la jet set? On n'en est pas encore là. Non, qu'est-ce que tu as plus vite que la charrue toi?
2: Mais attends, on va pas parler d'un truc dont on
1: mais
2: connaît pas.
1: Mais pour l'instant, la réponse elle est là. D'où vient le mot jet set? Tu vas pas me casser les couilles à Sorcy toi. Merde.
2: Mais c'est quoi si on sait pas qu'est-ce qu'on réponde?
1: Mais pour l'instant, la définition c'est moi qui l'ai. On la donne tout à l'heure à la question 11. Ok.
2: C'est un peu tard.
1: Bon.
4: Gérard, comme tu veux pas donner la définition de la jet set, il y a Tite Poil, alors il te demande des noms célèbres de la jet set pour donner des exemples.
1: Ce qu'on tournait le film, on a dit qu'on parlait pas du film.
2: Mais non, mais des vrais jet set, ça existe la jet set.
1: C'est quoi? T'en sais rien, moi non plus.
4: Mais alors, si, si, t'as la réponse, là.
1: Non, mais ça, c'est pour tout à l'heure, la question.
2: Putain,
1: c'est
2: d'où... Donne des indices.
1: À votre avis, d'où vient le mot jet set, c'est tout. Et j'ai la réponse et je donnerai, je dirai pas d'où. C'est tout. Bon, tu arrêtes avec ça, s'il te plaît, toi, maintenant. Sinon, tu vas dégager.
5: C'est parce que t'as vu Jet Set. Putain, t'aurais vu Gladiator, on aurait fait un débat sur les tarlouses.
1: Si, tu fermes un peu ta gueule, t'as déjà répondu.
4: Sur les gitans.
1: Eddie.
6: Sois bon. Bah écoute, moi je pense qu'on est juste au début de la Jet Set, hein, ça vient de commencer. Je pense que dans les années à venir, il y aura plein de Jet Setters, à mon avis. Et ouais, non, l'hégémonie de la Jet Set, c'est pour bientôt, méfiez-vous, quoi, hein, moi.
5: L'hégémonie,
6: à vous dire, hein.
5: L'hégémonie. Mmh.
6: Moi, je sais que déjà, ils prévoient de doubler le festival de Cannes.
1: Ouais,
6: faire deux fois par an.
1: Ouais.
5: Oh là là.
6: Déjà, déjà, ça, à mon avis, c'est un signe.
1: Attends, de quoi, de faire le festival de Cannes deux fois par an?
6: Ouais.
1: T'as vu jouer ça où, toi, dans ton...
6: T'as vu jouer
1: ça, t'as entendu ça où?
6: Non, moi, j'ai... Voilà, c'est tout.
1: Toi, tu fermes ta gueule avec dans ton cul parce que moi, je t'emmerde, espèce de connard.
6: Qui c'est qui dit ça? C'est pas bien, là.
1: Toi, Fildar, tu as morflé.
2: C'est pas moi, Michel.
1: Tu as morflé, Fildar. Laurent. Non, Eddie, là, bon, t'as entendu ça où, là, cette histoire de Cannes?
6: Je l'ai vu dans Voilà.
1: Ah, dans Voilà.
6: Ouais, parce que je lis un peu la culture française.
1: Ouais, non, mais moi, c'est bizarre parce que pour l'instant, ça n'a jamais été dit. Hein. Alors, je crois que t'as des fausses informations.
6: Écrit, mais faudrait savoir.
1: T'as des fausses informations.
6: Déchiffrer les symboles.
1: T'as des fausses informations.
2: Attention, Gérard.
1: Merci.
18: Gérard, dans ton cul.
1: Ta gueule, toi, connard.
2: Gérard. Excuse-moi, je voulais te demander, on sait pas ce que c'est un jet set, donc un jet setter c'est quoi? C'est un mec qui...
18: jet set.
2: Qui boit trop de jet 27 et qui doit aller dans les Alpes se revigorer les poumons.
1: Voilà, t'as tout compris. Voilà, c'est tout. Bon, Laurent. Laurent.
21: Ouais, Laurent Boyer. Bah, j'espère qu'il y en aura encore beaucoup, hein, des fêtes jet 27.
1: Enfin, jet set.
21: Ouais, non, parce que bon, j'ai encore plein de copains à faire, parce que bon, faut que je me fasse de la thune pour être millionnaire en faisant des émissions, quoi.
2: Intéressant.
1: C'est vachement intéressant ton.
2: Non mais c'est vrai, attends,
1: réponse, hein.
2: Laurent Boyer, il se fait de la thune en parlant des mecs qui en ont déjà.
21: Ouais. Si tu veux, je mets des.
2: Excuse-moi, ça.
1: Qui c'est qui a coupé?
2: Oui, ça a coupé.
1: Steve.
5: Non, je suis là.
1: Bah, ça y est dit, alors non.
6: Je suis là.
1: Qui c'est qui a coupé?
2: Je sais pas.
1: Tu voulais pas me donner un auditeur et c'est peut-être lui qui a raccroché alors.
3: Non, j'ai rien là pour l'instant.
1: Ah bon? NK, faut y aller, hein, faut essayer de m'en trouver là.
3: J'ai le bon nom.
1: Faut chercher là.
4: Dégage.
22: Allô, t'as vu comment il balance?
1: Non, mais je m'en fous, moi.
22: Regarde ma fiche.
1: Et alors
22: C'est pas de ma faute si les gens sont super bavards et quoi.
1: Non, mais moi, je veux pas le savoir. Mais de toute manière, tu rappelles un auditeur et c'est tout. Tu demandes à Manu.
3: J'ai quelqu'un.
1: C'est qui?
3: On a Vladimir Poustine.
6: De retour. Vladimir.
1: T'appelles d'où?
6: Bonsoir, j'appelle de Russie.
2: Putain, mais rachète ton téléphone, Vladimir.
1: Oh, mais Manu, tu me le récupères à l'antenne, tu me le réveilles.
2: Il pue son téléphone, Vladimir.
1: Mais non, son téléphone, il est pourri.
3: Mais écoute-le 30 secondes, mais
1: il est pourri, son téléphone.
3: T'as une voix de merde et pourtant tu fais 3 heures de
1: débat. Et moi, je t'emmerde.
6: Non, mais il a raison un peu là-dessus. C'est vrai que t'as une voix de merde, Gérard.
1: Bon, alors tu dégages, Steve, au revoir.
4: C'est le réseau.
1: Allez,
5: descends à la cabine.
1: Hop, Steve, au revoir.
3: Mais c'est pas Steve.
1: Steve, je veux pas le savoir.
3: C'est pas Steve, c'est Vladimir.
1: Je veux pas d'avance savoir. Allez hop.
5: J'ai rien fait moi.
3: Je comprends rien, Gégé.
22: Mais c'est pas Steve.
1: Alors c'est qui?
3: C'est Vladimir.
1: Alors tu le vires. Et puis c'est tout, vous me faites chier là au standard, vous faites du boulot de merde encore.
6: Brice Plotio.
1: Hein? Eh, je t'avais prévenu, NK, hein.
2: Ouais. C'est ta chance.
1: Lors de la nuit de marathon, je t'avais prévenu qu'il fallait bosser et prendre des auditeurs. Hein.
22: Je bosse. Hein.
1: Ouais, bah pour l'instant.
22: Mais c'est pas de ma faute, il marche pas ce standard de toute façon.
1: Ouais, il marche pas. Hein.
22: Ça marche pas, et ça marche une fois sur 15 000.
6: En plus,
1: quoi, ça recommence encore.
22: Mais ouais, c'est. Ouais.
2: Non, il dit des bêtises.
1: Mais ça m'étonnerait.
22: Personne.
1: Quoi, ça. Quoi? Attends, y a personne, tu rigoles là.
2: Il fout de notre gueule ou quoi là-haut?
1: Là, tu prends personne, ça clignote, tu prends personne. C'est quoi là ce bordel là?
6: Feignasse, va.
1: Ouais, bah va falloir qu'elle bosse un peu plus, elle.
6: C'est quoi en plus, Gigi? Elle est désagréable au standard, NK, en plus.
21: Ouais, c'est limite, hein.
6: Ouais, c'est limite.
22: Et bah voilà, c'est quand même une preuve que tu vois.
1: Hein, bah, tu vois, c'est
22: que les gens sont à l'antenne.
1: En plus, c'est les auditeurs qui te le disent.
2: Elle insulte, pas.
1: Qui c'est qui a parlé? Ouais, Manu.
3: On va accueillir un nouvel auditeur. On accueille Étienne Daha.
23: Salut, c'est Étienne Daha.
1: T'appelles d'où, Étienne?
23: J'appelle de Rennes.
1: La fréquence?
23: 95.8.
1: Eh, tu peux parler un tout petit peu plus fort devant ton micro?
23: Ben ouais, j'arrête pas. Enfin, j'ai une voix qui passe super mal, on me dit.
1: Ouais. Attends, t'as un téléphone fixe ou...
23: Ah, je suis sur un téléphone fixe, on a que ça à Rennes.
1: Oh là là là.
23: J'ai eu le même problème, une fois je suis parti en week-end à Rome.
0: Ouais.
23: Et ça passait super mal.
1: Bon, la fréquence de Rennes.
23: De Rome.
1: De Rennes.
23: Ah, pardon, je te l'ai dit, 95.8.
1: Oh là.
2: T'es tatoué ou pas?
0: Ouais, ton épaule est tatouée, ouais.
1: Alors,
4: Gérard,
1: oui.
4: Pour continuer dans la lancée, sache qu'on a un petit peu perdu sur l'IRC, on n'est plus que 5237.
0: Ah. Non, elle a rien perdu.
4: Ah, merde. En fait, c'est pas...
1: Alors, au hasard, Steve, au revoir.
0: Non,
1: au terminé, hasard. Comme ça, Sandy, à ton merde. Allez, hop, terminé pour Steve. Ça m'aurait étonné.
4: Parti. Les gens, ils s'en vont parce que, en partant, ils disent que c'est inadmissible que t'aies pas la définition de jet set, donc il faudrait la trouver.
1: Bah, je l'ai, mais
2: pour l'instant. Mais là, merde.
1: Mais merde, c'est la
2: mais
1: question.
2: Mais tu la diras tout à l'heure. Allez, c'est pas grave.
1: Alors, la jet set définition, comme ça, ils vont pas me casser les couilles sur l'internet, et puis Fildar, il va fermer un peu sa gueule, il va faire son boulot correctement.
4: Tu crois?
1: Alors, Elite
2: Coca-Cola.
1: Ta gueule. Comme ça, tu comprendras tout de suite. Élite cosmopolite, faisant fil du temps, mais obsédé par l'argent, mode de transport, jet privé. Voilà.
0: Attends, tu peux traduire en non-alcoolique, s'il te plaît.
1: Alors toi, tu as peur enculer le Eddie, et je te dis au revoir.
2: Doucement.
0: Parce que j'ai rien compris, là.
1: Ouais, bah t'as rien compris, bah moi je te dis au revoir, comme ça tu t'auras tout compris ce que ça voudra dire.
7: Sponsorisé
1: au revoir.
7: Par les camions Balbo.
1: Fildar, tu arrêtes avec ça parce que ça m'énerve, d'accord?
2: C'est les sponsors.
1: Gérard, alors avez-vous déjà
4: une petite question quand même, vite fait au passage, de Kérosène, le meilleur pote de Manu. Est-ce qu'il est vrai que quand on est milliardaire, il est illégal de travailler?
2: Très bonne question.
1: Oh, pas obligatoirement. Pas obligatoirement, il peut travailler s'il a envie de travailler, le mec.
2: Et je crois que les mecs qui ont de l'argent, ils doivent payer pour travailler.
1: Ah, pas forcément.
4: Bah si, pour créer des emplois.
1: Bah ça, c'est eux qui voient, hein. S'ils veulent acheter des entreprises et créer des emplois, c'est leur problème. Mm-hmm. Ça, c'est
2: sûr. Un problème qui est quand même important, ça pourrait aider des gens.
1: Ouais, mais ça pourrait aider du monde, mais ça dépend aussi de la personne si elle veut en prendre des gens. Ça, c'est là qu'est le problème.
3: Ouais, peut-être qu'il y a des gens qui veulent pas aider.
1: Voilà. T'en as beaucoup, t'en as certains qui veulent pas le faire, hein. Ça, c'est peut-être aussi leur problème. Ouais, ouais. Manu, on a deux autres personnes, non?
3: Ouais, ouais.
1: Alors, vas-y.
2: Bah, en attendant, oui, mais non, on va préparer deux petits sondages sur la Jet Set quand on est dedans, là.
3: Ah oui, donc on accueille les gens, on accueille Guy Bedeau et Gladiator, bonsoir.
8: Oui, alors moi c'est Guy Bedeau, c'est La Rochelle 94.5.
1: D'accord, et
9: Oui, bonsoir, c'est Gladiator, j'ai pas de fréquence.
1: Hein?
9: Je m'appelle Maximus, mais je veux pas que ça se sache.
1: Ta fréquence?
9: J'ai pas de fréquence.
1: T'appelles d'où?
9: Je veux pas que ça se sache.
1: Alors tu dégages. Allez.
9: J'ai un masque.
1: Hop, terminé.
9: J'ai un masque.
1: Terminé, au revoir.
9: Ta question avant que je te coupe la tête, l'alcoolique.
1: Va te faire enculer, dégage.
9: Avec mon épée.
1: Voilà, merci. Alors, avez-vous déjà été dans la Jet Set? Alors 50. Putain, mais c'est quoi ces micros de merde là?
2: Eh, mais c'est le son, tu sais.
1: Putain, je suis à. Ah. Non, c'est pire.
2: Non, je suis à fond là. Je peux rien faire de plus. Je suis à fond.
1: Oh, mais attends, tu t'amuses?
2: Non, je te jure que non.
1: Alors ça, avez-vous déjà été de... Oh, t'as double sang!
2: C'est Rigo! Mais c'est Rigo! Mais arrête, c'est Rigo, regarde!
1: C'est pas Rigo!
4: Mais non, c'est pas moi!
1: Fais gaffe, parce que tout à l'heure, tu vas te le prendre dans ta gueule, là!
2: Oui!
4: En plus, si!
2: En plus, c'est pas à 20 grammes!
4: Tokyo Walkie de CRS!
1: Avez-vous déjà été dans la Jet Set? Alors, 59% des gens répondent qu'ils ont déjà essayé, mais avec Vaseline, c'est pas... La Jet Set, c'est pas dans le cul, hein, qu'on parle! Enfin, bref! 40% répondent qu'ils ne boivent pas de Jet 27, ça sert à rien, je vois pas non plus le truc avec le film.
2: Ouais, ils ont dû confondre.
1: Mmh, ouais, je pense. 20% des gens disent que oui, en cassant un carreau, bah pourquoi pas.
2: Ils sont rentrés dans la
1: jet-set. 11% disent qu'ils sont déjà allés à la bourboule. Mais pas à la Jet Set, ok.
3: La bourboule.
1: Bah c'est ce que j'ai dit, la bourboule. Ouais Manu.
3: Pareil que t'aimes bien, bourboule, je sais pas.
1: Manu, oui.
3: On accueille...
2: Ah oui, t'entends bourre des boules.
3: Ouais, c'est ce que je voulais dire en fait. Jeu de mots.
2: Oh, elle me tente pas toi. Hein.
3: On accueille Poussy Mitchell, bonsoir.
2: Mais attends, il y en a un autre nom.
3: Ah bon, pardon. Ah bon. Moi j'accueille, hein,
2: salut,
3: j'accueille.
2: Salut Poussy, salut.
24: Bonjour, c'est Eddie Mitchell.
1: Salut. Et j'arrive.
25: Bonjour, c'est Poussy Mitchell.
1: Je crois que j'arrive. Oh! Eh! Hey, je l'avais déjà viré, lui!
3: Non,
2: c'était Poustine!
3: T'as eu, ouais, Poustine, Pousnaref!
1: Non!
3: T'as eu Poussy. Poussy contre les vampires! Mais c'est pas la même chose!
4: T'as eu Poustine!
2: C'est Poussy Mitchell!
1: T'appelles d'où?
25: C'est Poussy Mitchell!
1: T'appelles d'où?
25: J'appelle de Paris!
2: Oh, mais arrête, Paris!
1: Putain, mais arrêtez avec Paris.
2: Arrêtez avec Paris, merde, y a pas que Paris.
1: Putain, ça commence à me prendre la tête, là.
4: Bon, Gérard, maintenant que t'as donné la définition de...
1: Oh, ta gueule un peu, la poussie.
4: Maintenant que tu as donné la définition de la jet set, il y a Yankee qui voulait savoir où est-ce qu'on peut trouver la jet set.
1: Oh putain, mais il me casse les couilles lui. On peut pas la trouver la jet set, qu'est-ce qu'il me fait chier celui-là.
4: C'est comme la matrice un peu, non?
1: Oh,
21: ouais,
1: voilà.
4: Je l'ai vu hier.
1: Oh putain. Oh ouais, ça. Bon,
2: j'ai un zone 6 à 50.
1: Alors, question. Un milliardaire peut-il posséder une femme de ménage? Le Poussy. Poussy.
4: Elle cartonne celle-là.
25: Carrément. Ouais, un milliardaire.
1: T'as un téléphone comment là?
25: Bah attends, il est très bien.
1: T'es avec quoi comme téléphone?
25: Mais non, c'est un téléphone de jet set.
1: Je te demande, c'est quoi comme téléphone?
25: C'est un téléphone filaire.
1: Putain, mais il est borné ou quoi?
3: Dit, c'est un téléphone filaire.
1: Il est, c'est un Pix?
3: Ouais.
1: Parce que il est pourri.
7: Tu vas pas me casser les couilles longtemps.
1: Ouais. Alors. Bon, alors, Poussy, tu réponds?
25: Ouais, alors, bah ouais, quand t'es milliardaire, tu peux te payer une femme de ménage, c'est sûr. Puisque tu es milliardaire, donc tu as des milliards. Donc une femme de ménage en général c'est pas très cher. Enfin si quand même.
1: N'importe quoi.
3: Est-ce que justement quand...
1: Oh s'il vous plaît on se calme.
3: Quand t'es plus riche est-ce que tu la payes plus cher?
25: Ah ça dépend la qualité de la femme de ménage.
21: Ah oui ça c'est sûr oui. Ah, cherchez chaud.
2: Mais t'as pas besoin de femme de ménage quand t'es milliardaire.
1: Bah ouais en principe non hein.
3: T'aurais pas d'argent avec gladiateur.
25: Quand t'es milliardaire tu peux nettoyer tout seul.
1: Ouais.
25: Ouais.
1: Laurent.
11: J'ai appelé les mégots chapeaux.
1: Laurent.
11: Oui. Oui, moi je le conseille, hein, franchement, faut être con pour être milliardaire et faire le ménage soi-même. Moi j'en ai une, je la paye des 5 ans et 4 000 francs par mois.
2: C'est Alice.
1: Oh, voilà, tiens, attends, et qui c'est qui s'amuse avec son téléphone? Poussy, t'arrêtes ou Étienne et Guy, vous arrêtez là avec de bouger vos téléphones.
2: Poussy, Étienne et Guy.
1: Oh,
2: c'est bon ça.
1: Hey, j'ai parlé là, je voudrais bien qu'on réponde.
11: Ouais, on arrête. Ouais.
1: Merci.
25: Ouais, j'arrête.
1: Oh putain, l'autre, la voix de Tantous, celui-là, je t'explique pas. Enfin, donc toi Laurent, tu me disais que t'en avais déjà une et que tu la payais assez cher, c'est ça?
11: Ah oui, je la paye plutôt cher, oui, moi je trouve, hein, elle gagne 3000 balles par mois, sans frais, sans rien, parce que bon, on
2: peut pas gérer,
11: quoi.
2: Au black,
11: moi tu la payes. Elle est déclarée, parce que je gagne de la thune sur elle est handicapée mentale, donc...
1: T'en profites pour sur les handicapés, bah je vais te dire au revoir.
11: Non, pourquoi, c'est vachement...
1: Moi je te dis au revoir. Au revoir.
3: Ça y est, parti.
1: Laurent, Manu.
2: Oui.
1: Tu lui dis au revoir.
3: Ça y est, elle est partie.
1: Étienne.
25: Ouais.
1: Weekend à Rome. Bon, tu réponds.
25: Attends, il y en a un qui connaît, c'est super cool.
1: Il y en a un qui connaît que je te demande, tu réponds la question et tu fermes ta gueule maintenant.
12: Je te prendrai nu.
25: À Rennes, si tu veux, il y a énormément de milliardaires qui ont énormément de femmes de chambre, de domestiques.
1: Des femmes de ménage, espèce d'andouille.
25: Bah oui, c'est la même chose.
1: Ouais, d'accord, si tu veux. Oh, j'ai envie. Tu peux pas parler encore un petit peu moins fort comme ça, j'entends rien encore.
25: Ah bah écoute, je suis désolé, on a tous la
1: tu
25: voix.
1: Tu parles plus fort, c'est pas quand même écoute, pas Gérard, compliqué ce que je te demande.
25: Gérard, j'ai eu un accident.
1: Ouais, t'as eu un accident de la langue.
25: Mais ouais.
1: Ouais bah ça, je dirais une chose, tu commences à me les gonfler, hein.
25: Il y a 2 ans, je suis tombé pour la France et puis je me suis...
1: Bon, alors Étienne, au revoir. Comme ça, tu iras tomber à Rennes. Bah, tu iras tomber à Rennes, allez, bonne nuit.
25: Pour la France, il y a 2 ans.
1: Ouais, bah c'est bon, allez. Manu, tu lui dis au revoir et puis c'est tout.
25: Tu me le coupes, lui.
1: Tu le coupes.
2: Anka, coupe-le.
1: Anka, tu le coupes, tu demandes, tu regardes sur la fiche à Manu, il sait. Rigo.
4: Oui, genre une... Calme-toi, toi. Une question de touriste sur l'IRC, il voulait savoir, est-ce qu'on paye plus d'impôts quand on est milliardaire?
1: Bien sûr, ça, oui. Ça, justement, c'est...
2: Ah, toi qui es bien passé par...
4: Alors, du coup, il voulait savoir, quel impôt supplémentaire paye-t-on?
1: Bah, de toute manière, vu ce qu'il déclare, de toute manière, il paye des impôts. Automatiquement, il en paiera des impôts.
4: Il déclare pas.
1: Bah ouais, mais attends, ça dépend de ce qu'il a comme revenu. Il touche quoi, lui?
4: Ah, il touche l'argent de la drogue.
1: Ouais, bah, ça, je réponds pas à des questions comme ça. Ça va plus vite.
4: Ah, bah, quand on en
1: Guy,
4: parle...
1: On a personne, là? Manu!
2: Il y a quelqu'un?
1: Allô? Manu,
3: on a toujours Guy Bédo.
1: Oui, Guy, et puis Poussy, c'est tout.
3: On a Poussy Mitchell, toujours. Et on a Millionnerito aussi.
14: Bonsoir.
21: Bonsoir
14: tout le monde, bonsoir.
1: T'appelles d'où?
14: J'appelle des Sainte-Marie-de-la-Mer.
1: La fréquence?
14: 113.3.
1: D'accord. C'est bizarre, la semaine dernière, lors de la nuit marathon, on a eu un auditeur de Sainte-Marie-de-la-Mer.
25: Ah, c'est la famille.
1: Et c'est bizarre, ouais. il a pensé me donner la fréquence.
25: Ouais, mais moi je te dis, c'est 113.3, je te jure.
1: Ok.
25: Tu vois.
1: Ouais. Donc Guy, tu veux répondre?
7: Je suis en train de répondre, ouais, alors moi je te dis, c'est très logique. Quand on est milliardaire, on a forcément une grande maison, donc c'est obligatoire d'avoir des femmes de ménage.
1: Mmh.
7: Donc forcément, on est même obligé d'en avoir plusieurs, parce qu'une, elle peut pas se taper tout le boulot.
1: D'accord.
25: C'est faux.
7: Donc, ouais. Et puis moi, j'en ai plusieurs, par exemple, mais je les paye au noir, je les paye que dalle, parce que bon, elles sont un peu émigrées, enfin bref.
1: Ouais, d'accord. Je te signale, fais gaffe à ce que tu dis quand même, il est quand même 1h du matin, parce que sinon, tu risques d'avoir des petits problèmes, je vais être forcé de te virer. Hein.
7: Ouais, c'est gentil.
1: Milio machin, là.
25: Millionnairito, ouais.
1: Ouais.
25: Moi, je pense que, ouais, faut avoir des larbins quand même. Parce que nous dans la gitanerie, je veux dire, quand on a de l'argent, quand t'as de la caillasse, c'est pour en profiter. Donc tu vois, autant te faire servir, quoi. Tu vois, puis bon, si tu fais des enfants avec ta femme, c'est pas pour rien, faut bien qu'ils servent à quelque chose aussi, tu vois.
12: Excuse-moi, milliard du taux, je sais pas quoi là, tu fais quoi, t'es guise là?
25: Ouais, là j'ai guise là, ouais.
12: Ah d'accord.
25: Alors d'ailleurs.
1: T'arrêtes avec. Hey, si ça te dérange pas, tu peux arrêter parce que je voudrais que tu répondes à la question correctement.
25: J'ai une licence.
1: Tu arrêtes déguiser, s'il te plaît, merci.
25: J'ai une licence de Raymond.
1: Bon, allez hop, bonne nuit.
13: Je crois qu'il est en train de limer
25: plutôt. Elle est pas bien placée,
1: hein. Oh, Manu.
12: Non mais il va arrêter. Il va arrêter.
25: C'est bon, c'est quoi la licence de Rémouleur.
12: Voilà. Par contre, j'ai un quatrième auditeur si ça vous fait kiffer.
1: Ouais, bah on va le prendre. On va le prendre avant la pause.
12: Ok, c'est cool. On accueille Mazarine de Rothschild. Bonsoir.
15: Bonsoir, Mazarine. Bonsoir à tous.
1: Bonsoir. T'appelles d'où, Mazarine?
15: Moi, j'appelle de Castres.
1: La fréquence?
15: 102.5.
1: Bonsoir, quand je vous dis, quand je vous demande, vous appelez d'où? Vous me donnez la fréquence? 102.8?
15: 102.5, hein.
1: Ah, 5, pardon.
15: Voilà.
1: Bon, donc.
13: Gérard, sur l'IRC, on remonte, hein, on est arrivé à 7123.
1: Voilà, ça va bien, ça.
13: Noter. Et je vais essayer d'attraper une question vite fait. Il y a ZZ qui te demande.
1: Stop.
13: Ok. Il y a ZZ qui demande à Bernard, à mon avis, c'est à toi qu'il parle. Il demande. Il dit que si tu penses pas que si t'étais milliardaire, tu pourrais faire élargir les portes de ton foyer pour permettre à ton facochère de circuler librement.
1: Ben, ça, j'y répondrai pas, tu vois. C'est même pas la peine que.
13: Mais est-ce que tu le ferais?
1: Non, de toute manière, je réponds pas à ça.
25: Est-ce que tu te ferais faire les dents aussi?
1: Mazarine.
13: Ah, là, c'est milliardaire.
1: Mazarine. C'est toi qui viens de dire ça? Mazarine!
15: Ah non, pas du tout, hein. Je viens d'arriver, hein. J'ai une voix grave. Hein.
1: C'est qui vient de dire ça?
7: Ouais. Tu viens de dire quoi?
25: C'est là.
1: C'est qui?
13: Bonjour, Moussaillon, c'est les innocents.
15: J'ai la tête à Mitterrand, mais je suis bonne. Hein.
25: Ouais. Bonjour, c'est Joe Cocker.
1: Je sens que tout à l'heure, je vais en saquer quelques-uns encore. Hein.
25: Ok, super.
1: Ouais, ben vous allez répondre parce que comme ça. Comme, bon alors, Poussy, au revoir.
25: Ouais, c'est pas moi, Gérard.
1: J'ai reconnu ta voix, c'est qui là?
12: C'est Poussy. Qui Poussy quoi? Poussy Mitchell?
1: Poussy Mitchell, tu lui dis au revoir. Voilà, bon, comme ça on sera Mitchell. Tranquille.
15: Salut Poussy.
1: Bon, donc la question c'est... Donc tout le monde a... Mazarine, tu veux répondre avant la pause?
15: Non, je préfère la pause.
1: Bah tu vas répondre tout de suite ou sinon je te dis au revoir.
15: D'accord,
1: avant la pause.
15: Mais, le problème c'est que la question a été mal posée. Hein.
25: Les domestiques.
15: Je voudrais qu'on me refasse la question, s'il te plaît.
1: Tu fous de ma gueule?
15: Pas du tout. Hein.
25: Les domestiques.
1: Non, bah, de toute manière, je ne répéterai pas la question.
7: Bah, il était au standard.
1: Bah, il avait qu'à écouter au standard.
15: Mais non, mais j'étais avec Manu, là, il me parlait de ses préparatifs pour le mariage.
1: Bon alors, Mazarine, au revoir.
15: Mais pourquoi?
1: Au revoir.
18: C'est un bordel.
1: Voilà. Comme ça, on va être tranquille. Il nous reste Guy et
18: je peux pas écouter un disque de Cure.
1: Non, non. Alors, on va s'écouter.
18: J'aime bien le groupe Cure.
13: Je dis.
1: Alors, la question.
18: Je dis quoi?
1: Je dis.
16: Oui, c'est moi, Loulou Beg.
1: Gildar, tu dégages de.
12: Non, on fait une pause, je me calme.
1: Non, mais tu vas.
12: Une pause, je me calme,
1: tu vas aller là-bas au standard.
12: Je vais me prendre un peu de gâteaurade.
1: Alors, donc, on va s'écouter le petit ton du caniveau avec Donne-moi du mou dans tes fesses car ça brûle et on se retrouve tout de suite après au 0803, 08 5000.
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1: Fildar, c'est la dernière fois que tu me mets ce jingle-là avant que tu te prennes le portable dans ta gueule. Je te préviens d'entrer. Et tu arrêtes avec ta musique, Max, et te la dis aussi. Ok, en de bon entendeur, salut. Bon, alors, pour la dernière
12: fois... Salut, tu vas bien?
1: pour la dernière fois ce soir que je vais encore gueuler, mais ça ne changera pas. C'était le petit ton du caniveau avec Donne-moi du mou dans tes fesses car ça brûle. Et voilà.
5: D'accord, c'est sympa.
1: Donc vous pouvez nous appeler au 0803 08 5000. C'est Manu qui est au standard avec Anka, mais Anka va se réveiller un petit peu parce que ça commence à dormir et ça n'est pas bon. Donc les auditeurs, tu prends les numéros. S'ils veulent participer au débat, s'ils ont un téléphone fixe et qu'ils arrivent à comprendre ce qu'on veut dire, ils appellent, sinon ils restent chez eux. D'accord ?
22: Mais je fais que ça, Gérard.
1: Ouais, mais c'est pas la peine de
22: les mettre. Je suis victime d'une injustice, je proteste.
1: Ouais, mais
22: c'est moi qui pose le plus.
1: Ouais, mais pour l'instant, c'est pas toi qui prends les auditeurs, c'est Manu qui me les donne, d'accord ? Parce que pour l'instant, j'ai aucun auditeur à toi.
22: Manu.
1: J'ai aucun auditeur à toi. Voilà. Ça va là, tous les deux ?
5: Mais attends, on prépare l'émission, nous.
1: Ouais, ben. Alors, on accueille Guy Bedos. Hilda ! Tu arrêtes avec ça, s'il te plaît, merci.
5: Vas-y, c'est pas grave, y'a qui d'autre ? Y'a qui de vrai ?
1: Alors. Nerito, là.
5: Bonsoir.
1: Je suis prisonnier, t'appelles d'où ?
6: Ouais, 101.9.
10: Bonsoir Philippe.
6: Bonsoir Philippe.
1: Et Jean-Pierre Marielle.
17: Oui, bonsoir les filles.
1: La fréquence.
6: Salut.
17: 101.9 Paris.
1: Putain, encore. Ouais, là, c'est vraiment. C'est vraiment uniquement que du Paris qu'on a en ce moment.
17: Mais c'est à Paris qu'il y a la jet set.
1: Mais on s'en fout, moi je veux des auditeurs de province un peu.
17: Oui, mais c'est à Paris qu'il y a
1: la jet set. Mais j'en ai rien à foutre. Tu vas la fermer, ouais.
10: Mais la jet set de la campagne, lui.
1: Ouais, je crois. Bon, tiens, on va faire un sondage, comme ça va changer. Que doit-on faire pour rentrer dans. Oh bah non, je vais pas le faire celui-là.
10: Dans ton cul.
5: Pourquoi ?
1: Jean-Pierre Marielle, c'est toi qui viens de dire ça ?
5: Jean-Pierre ?
17: Jean-Pierre Marielle ne s'abaisserait pas à dire des trucs comme ça, s'il te plaît.
1: Alors Philippe Rizzoli, c'est toi ?
6: Ah non plus, hein.
1: Alors ça doit être Milio Nerito.
10: Non, vas-y, va, c'est pas moi, moi.
1: Ouais. Je reviens, celui qui s'amuse à dire des conneries comme ça.
17: On pourrait relever le débat un peu.
1: Si je veux.
10: Un coup de couteau papillon, là, attention.
1: Un petit sondage. Rizzoli, au revoir.
5: Non, c'est pas Rizzo.
1: Manu.
5: Mais c'est pas grave, fais le sondage.
1: Non, mais tu lui dis au revoir, c'est tout.
5: Ouais.
1: Comme ça ira plus vite. Alors, que doit-on faire pour rentrer dans la jet set ? 73% des gens répondent qu'il faut ramper le cul nu, bien sûr, pourquoi pas. 31% des gens répondent qu'il faut des tickets d'entrée, bien sûr.
5: Bah oui.
1: Bah, pour aller voir le film, il faut des tickets. 29% des gens qu'il faut être 7 et venir en jet, sinon on ne rentre pas, bah ça en principe.
5: Oh, jeu de mots.
1: On ne pas sous la main. Que je suis mal placé pour faire. Me faire enfourcher, bah ça c'est bien.
5: Ah
1: c'est...
5: Mais non, mais il faudrait que tu te tournes un peu.
1: Attends. Bon, je te dis d'arrêter avec ça, tu m'énerves, d'accord ?
5: Arrête d'écarter les cuisses, ça fait du bruit.
1: Donc,
19: ça, je suis
1: alors, la question. Quelqu'un de la jet set peut-il faire un crédit pour une voiture ou autre ? Et a-t-il le droit d'avoir un découvert ?
17: Voilà.
1: Guy Bedos.
22: Ouais, c'est compliqué parce que moi, j'ai jamais eu de découvert, hein, donc je ne sais pas ce que c'est. Hein.
17: Bon, c'est normal quand
1: on est... Attends, Guy Bedos, t'as quel âge ?
22: On n'a même pas de découvert.
1: Attends, t'as quel âge ?
22: Hein ?
1: Tu as quel âge ?
22: Moi, j'ai 25 ans, si tu veux. Et je suis milliardaire, donc j'ai pas de découvert, quoi.
1: Quelqu'un de la jet set peut-il faire un crédit pour avoir une voiture ou autre ?
22: Ouais, à mon avis, ouais.
1: Et l'autre, la deuxième question qui vient en même temps, c'est a-t-il le droit d'avoir un découvert ? Voilà.
22: Ouais, à mon avis, bon, il peut toi, faire un découvert, ouais, s'il veut, ouais, mais c'est son problème, enfin, moi...
1: D'accord, eh ben c'est vachement bien ta réponse. Hein.
22: Bah écoute, franchement, moi je connais pas.
1: Je te demande s'il peut faire un crédit pour une voiture ou autre.
22: Pour le crédit, ouais, moi je te dis ouais.
1: Moi, ouais, tu me dis ouais, d'accord. Ben, je crois que tout
17: à l'heure. Mon petit, on fait pas de crédit pour une voiture.
1: Si
17: on fait
1: celui-là.
17: Un crédit pour un diamant, mais Marielle. Pas pour une voiture.
22: C'est vrai, pour une voiture
1: Jean-Pierre Marielle. Mais ça va, ouais. Qu'est-ce que vous voulez dire, Pidler ?
5: Oui, excusez-moi, les auditeurs. Je vais te demander si tu fais partie de la jet set et que tu fais un prêt, c'est que t'as pas de thune, donc t'es pauvre. Donc t'es pas obligé d'être milliardaire pour être dans la jet set.
1: C'est vrai. Bah ouais, mais non, mais c'est quelqu'un, j'ai précisé, c'est pas un milliardaire que je parle.
22: Ah ouais, c'est quelqu'un de la jet set. Ah ouais, attends,
5: donc on peut être pauvre dans la jet set.
1: Bah mais est-ce que tu peux faire un prêt?
5: Est-ce que tu peux?
1: Ouais, ça tu peux. Est-ce que ta gueule? Alors ta réponse, tu te la carres au cul. Ouais. Ta question,
5: non, mais c'est
1: Tu te la carres au cul et j'y répondrai pas.
5: C'est une pure question. Est-ce que
1: quand on est pauvre?
5: Non,
1: sérieux, là je suis sérieux.
5: J'y répondrai pas. Est-ce qu'on peut? On est sérieux, fais gaffe.
1: Je suis sérieux là.
5: J'y répondrai pas. Attention, sérieux.
1: Fais gaffe, hein. Milio, Nerito, t'arrêtes, s'il te plaît.
19: Vas-y.
1: Est-ce qu'on peut, quand on est pauvre, faire un prêt
3: pour rentrer dans la jet set.
1: Non, il est con, c'est une question pourrie.
3: Comme ça, on fait un prêt, on est riche, et hop, on peut y aller.
1: N'importe quoi.
3: Et après, on rembourse.
1: Pas
5: d'état d'âme, hein. Pas d'état d'âme entre nous.
4: Doucement, Gérard.
5: Là, il est en train de débrancher une machine dont je ne me sers absolument pas.
4: Il sait ce que c'est.
1: État d'Amérique. Rigo, une question.
4: Alors, une question. Durandal, il voulait savoir.
3: C'est une bonne question.
1: Pas tellement. Écrase.
4: C'est pas grave, c'est la première que j'ai sous les yeux. Il voulait savoir ce que tu ferais pour aider le monde si t'étais milliardaire.
1: Oh non, mais attends, je pose la question. Je croyais que c'était une question. Tu fermes ta gueule ou quoi là? Bon, Pildar, tu dégages des studios, je veux plus te voir.
3: Par contre, on parlait du monde, mais il y a le Figaro, Libé.
1: Ta gueule, toi.
4: Gérard, tout à l'heure, t'as pas voulu avouer que si t'étais milliardaire, t'achèterais un milliard de bières. Donc, pour l'humanité, qu'est-ce que tu ferais si t'étais milliardaire?
1: Je répondrai pas sur des questions comme ça, parce que c'est pas des questions qui portent sur le débat.
5: Non, mais sérieusement, si toi, t'avais de l'argent, t'aiderais les gens, comment pas?
3: Tu pourrais faire quelque chose.
1: Non, mais ça, c'est mon problème. J'ai dit que je ne dirais rien sur ça. Si j'avais de l'argent, je ne dirais pas ce que j'en ferais, c'est tout. Ça, c'est mon droit. Mm-hmm. Voilà, c'est tout. Ouais, Millionerito.
5: Justement, je voulais dire, mais il n'y a pas...
1: Non, mais ça y est, hop.
5: Il n'y a pas une association, les enivrés.
1: Merde.
21: Ensemble et tout, ils font des trucs.
1: Oh, ta gueule, toi, Guy Bedos. Quoi? Millionerito.
25: Écoute, je pense que déjà, si tu veux acheter une voiture, tu fais un chèque. Déjà, ça marche bien, à la place de faire un crédit.
4: C'est vrai.
25: Moi, s'il y a quelqu'un qui a besoin, j'ai des plans au niveau des caisses.
1: Ouais, mais bon, faut voir.
25: Ah ouais, non, honnêtement, j'ai des bonnes rentrées.
21: Ouais.
25: Et tu disais qu'en plus, l'histoire du découvert, j'ai des décapotables, hein, donc il n'y a pas de problème.
1: Ouais, ça, tu réponds carrément à côté de la plaque.
25: Attends, tu parles des découverts à des voitures, c'est des
1: Tu réponds carrément à côté de la question.
25: Attends, c'est une décapotable, c'est
1: tu pas, réponds à côté de la question.
3: Non, mais par contre, pour aller dans le sens de Millionerito, c'est vrai que ça dépend quelle voiture t'achètes. Tu vois, si t'achètes une Porsche...
21: Si tu prends une
1: Twingo,
21: franchement...
1: Bon, allez, Guy Bedos, au revoir, ça t'apprendra de citer les marques. Allez, hop, terminé pour elle, ça en prend une de moins.
0: S'il vous plaît, est-ce que je peux intervenir?
1: J'ai un Philippe Rizzoli.
21: Ouais. moi je crois que faut pas faire de crédit pour acheter une voiture, quoi. Si t'achètes une petite voiture, mais bon, en même temps, tu peux faire un crédit avec des intérêts de 20%, t'es pété de thunes, tu t'en fous, quoi.
1: Et s'il veut acheter autre chose?
21: Une Twingo?
1: Mais punaise! Ça vous arrive de répondre aux questions correctement, aux questions que je pose?
21: Je réponds à ta question, c'est ta question.
1: Et je te demande, peut-il faire, quelqu'un de la Jet Set peut-il faire un crédit pour une voiture ou autre, et a-t-il le droit d'avoir un découvert? Putain, mais répondez correctement aux questions, sinon ça va plus aller là.
0: Comment qu'on peut avoir un découvert?
21: Évidemment, mais comment veux-tu avoir un découvert en étant millionnaire? Faut tout péter.
1: Quelqu'un de la Jet Set? C'est pas un millionnaire que je viens de dire, merde.
21: La Jet Set, ils sont millionnaires.
1: Putain, mais c'est pas vrai, vous êtes borné là ce soir.
21: GG, t'as vu le film?
1: Non.
21: Bah alors.
1: Mais justement, on parle pas du film, nom de Dieu de merde. Vous me faites chier là.
5: Mais j'ai raconté dans la Jet Set, est-ce que c'est toi qui conduis ou t'as un chauffeur?
4: Ah, j'avais la même question sur...
1: En principe, c'est un chauffeur.
5: Mais t'as pas besoin de bagnole, là.
1: Non, c'est... Mais de toute manière, on parle pas du film, mais me cassez pas les couilles avec vos questions de merde.
4: Ouais, faut arrêter.
1: Putain. C'est qui sur
3: l'IRC? Est-ce qu'il meurt à la fin, GG?
1: Ta gueule, toi. Toi, tu fais ton standard et tu fermes ta gueule maintenant.
3: Ouais, je suis les deux en même temps.
25: GG.
1: Ouais.
25: T'achèterais quoi, toi, si t'étais mis.
1: Pour l'instant, il y avait une question, je veux savoir sur l'IRC, c'est tout, mais je répondrai après à la question.
4: C'était une bonne... On peut peut-être la faire tout de suite, sa question.
1: Alors, vas-y. De l'IRC, ils attendront un peu.
4: Voilà, une question de stéréo, ils voulaient savoir, pour s'inscrire à la Jet Set, est-ce que c'est comme pour s'inscrire au Club Dorothée?
1: Ça a rien à voir.
5: Faut être membre, faut ta carte.
1: Ouais, là, je crois que tu as...
25: J'ai le numéro de Monsieur Cadeau si ça intéresse quelqu'un.
1: Tout à l'heure, tu vas voir le numéro de Monsieur Cadeau que je vais te dire au revoir si tu me fais chier.
25: Donc, des photos ça va aller. Il y a 1000 bassistes en train de bourrer Ryan quand même.
1: Alors, Philippe Rizzoli, au revoir. Allez, hop, Manu. Rizzoli, au revoir. Terminé ça pour lui.
4: Il y a un auditeur qui avait une question pour toi, Gérard.
1: Ouais, il est qu'il dise.
25: Ouais, c'est Marcelito, donc je répète. Si toi, t'avais plein d'argent, si t'avais de la caillasse, qu'est-ce que tu ferais? T'achèterais quoi? T'achèterais une voiture ou autre chose?
1: J'achèterais autre chose, je peux pas dire quoi exactement. C'est
25: par exemple.
5: Gérard, est-ce que t'aimerais faire à partir de la Jet Set?
1: Non.
5: Pourquoi?
25: Est-ce que t'aimerais avoir de l'argent?
1: En principe. En principe, hein. Donc Jean-Pierre Mariel.
25: Oh, quel mec qui rêve, il voit loin, tu vois.
5: C'est clair. Tiens Gérard, tu peux rentrer tes boules là, il y en a une qui est sortie.
1: Je te jure, tu vas le prendre avant la fin de la nuit, toi, le portable dans ta gueule.
25: C'est pas beau à voir.
1: Jean-Pierre Mariel.
8: Oui, je suis là, mon petit.
1: Alors, tu réponds.
8: Mais qu'est-ce que tu veux savoir? Tu me demandes et je te réponds, je suis comme ça, moi, je suis sincère.
1: T'as compris la question ou tu te fous de ma gueule?
8: Bah, moi, je te dis que t'as pas besoin de faire un crédit pour acheter un yacht.
1: Alors, tu l'achètes comment?
8: Et ton yacht, tu l'achètes en faisant des films, tu fais comme moi, tu tournes.
1: N'importe quoi, ça.
25: Gérard, il a tourné, ouais.
1: Ouais, c'est ça.
8: Attends, j'ai tourné, j'en ai fait des films.
1: T'as tourné dans quoi?
8: Oh bah attends.
1: Dans la main de ma soeur, dans la culotte d'un zouave?
8: Bah non, à nous les petites anglaises.
1: Ouais, c'est ça.
8: Tu te souviens pas?
1: Ouais, ça. Ouais,
5: excuse-moi, t'étais dans Jet Set?
1: Mais
16: Gérard,
1: tu arrêtes!
16: Oui, c'est moi.
8: Je le rôle.
5: Lançage.
8: C'est Loulou.
1: Ah, je t'ai prévenu, là.
5: Attention.
25: Qu'est-ce qu'il a acheté, là?
5: Je sens Bic, sans parfum Bic.
1: Ouais, bah tu l'envoies, là.
5: Il y a le prix, 2,40 francs.
12: Oh non, putain, tu t'as fait un crédit. Est-ce que toi t'as fait un crédit pour avoir
1: Manu, tu as
12: payé ton billet.
1: Bon, les auditeurs,
5: les auditeurs, s'il vous plaît,
25: attention.
1: Alors
12: on va accueillir deux auditeurs.
5: Ça pue par contre.
12: On va accueillir Gérardo da Causino.
1: Très proche. La fréquence.
9: Obrigado.
1: La fréquence.
9: Gérardo da Causino, c'est moi.
1: La fréquence.
9: La fréquence. 101.9, je ferme.
1: Oh putain, quel connard ce mec.
9: C'est un auditeur. C'est un auditeur. Pas Brasil.
1: Ta gueule. Manu, tu le calmes et il reviendra après quand je serai décidé celui-là. J'ai un accueil,
12: je le calme.
1: À la terrasse, Poképousse.
5: Jean-Vic Calin,
11: Jean-Vic Calin.
5: Ça enchaîne de tous les côtés.
11: Jean-Vic Calin, Jean-Vic Calin.
19: Oh, j'adore ça.
16: Moi j'ai un pour.
11: Ta gueule, salope. Allez, on y va.
8: Écoute mon petit.
11: Doucement, ce que tu fais à Bibi.
16: Je couche. Bon, Gérard, pour calmer.
1: Je sens que le débat à 2h, il va être terminé. Je vais durer jusqu'à 3h.
11: J'ai vu Sandy décoré en Michelin.
1: J'ai coupé, c'est pas moi.
12: Tu dégages des sucres,
5: c'est bon. Lui. Fais un break avec ta vie.
16: Ouais, tranquille.
1: Je veux plus te voir. Je veux plus te voir dans les studios, tu dégages.
19: Gérard, laisse-le, je voulais te dire sur l'IRC, on a dépassé les 8500. On est 8736. Donc ça monte, donc on va essayer de rester tranquille. Et il y a une très bonne question de François sur l'IRC, elle est très bonne, attention. Il voulait savoir si les sportifs connus sont dans la Jet Set.
1: Pas obligatoirement.
12: Question de merde.
1: Pas obligatoirement. Non, hein.
5: Depuis la Coupe du Monde, ils sont dedans.
1: Les gens ça n'a rien à voir le foot avec la Jet Set.
5: Non mais ils sont dedans maintenant.
1: Ils sont dedans, mais bien sûr qu'ils sont dedans. Mais ils n'ont pas besoin de jouer dans un film pour ça. Ça n'a rien à voir.
5: Quel film?
12: Est-ce qu'il faut jouer dans un film pour être dans la Jet Set?
19: Ça c'est une bonne question.
1: Mais non, t'appelles d'où Pokémousse? Poképousse là.
19: Du pays des Pokémousse.
25: Du Pokémon Center, de Poképousse Center.
5: T'es où? C'est à Tokyo, vu la taille de ton téléphone?
1: Ta fréquence
25: 100.9, je suis rue de la pompe en fait.
11: Bonsoir.
8: On est voisins.
11: Bonsoir.
1: Je sens que Pokémousse...
12: Et par contre, j'ai eu Gérardo da Causino, et c'est bon, je l'ai calmé, il est là.
1: Alors, on va continuer. Donc, Gérardo, tu réponds à la question.
25: Gérardo.
5: Tu calmes, sinon tu vas en culo.
25: Ouais. Je vais mettre un coup de capoeira, attention.
1: Ouais, tu réponds à la question.
9: Très bien, je peux Brasil. Gérard, s'il te plaît, tu peux répéter la question.
1: Alors, quelqu'un de Jet Set peut-il de faire un crédit pour une voiture ou autre et a-t-il le droit d'avoir un découvert?
9: Moi, totalement, le truc qui est fait à partir de la Jet Set, c'est le découvert. Tu peux aller voir banquier, pisser à l'arrêt zigzag, et tu peux vraiment faire tout ce que tu veux quand tu es Jet Set, tu emmerdes les gens.
1: Ok.
9: Tu vois, et pour le crédit voiture, c'est exactement la même chose. Tu arrives, tu prends le crédit voiture, tu fais tout, l'autoradio de la voiture. Et voilà, c'est fait.
1: Ça y est, ok, merci. Poképousse.
25: Attrapez. Moi, quand tu dis mon nom, ça me fait mal.
1: Poképousse. Oh putain.
25: Jet Set, il a pas besoin de faire de crédit, Gérard.
1: Ouais, tu peux expliquer?
25: Bah, parce qu'il est pété thune, le mec, tu vois.
1: Oh, mais ça va, là, tous les deux, là. On vous dérange pas?
12: Non, ça va.
1: Ça y est, ça m'aurait étonné. Hé, tu me donnes du son dans ton micro ou quoi là-bas?
5: Du son,
1: espèce de connard.
2: Gérardo,
1: tu fermes ta gueule.
2: Il y a ta femme qui est garée en double fil, elle gêne là.
1: À qui tu parles, toi?
2: À toi, enculé.
1: Eh ben, va te faire enculer toi-même.
2: Ah, c'est chaud.
1: Allez, au revoir, Gérardo. Oh,
7: bah alors, mais non, mais qu'est-ce que ça veut dire?
1: Bon.
2: Mon petit.
1: Alors, 7e question.
2: Il y en a combien en tout?
1: Il y en a 20.
2: Oh, chaud. Oh, putain. Oh, c'est bon, ça.
1: Eh ouais, on dit jusqu'à 3h du matin, malheureusement.
5: C'est sur quoi les débats, déjà?
1: Ta gueule.
5: Là, non, mais répète-le pour les gens qui viennent d'arriver.
1: C'est milliardaire et Jet Set. Mais je sais pas si on ira jusqu'à...
14: Excuse-moi, Jet Set, le film?
1: On parle pas du film, mais enfin. Bon, quelqu'un de la Jet Set est-il obligé d'avoir un garde...
5: Allô?
2: Ouais, allô?
1: Vous me laissez poser la question ou quoi, là?
2: Allô?
5: Oui, ils sont là, c'est bon.
1: Quelqu'un de la Jet Set peut-il avoir... Est-il obligé d'avoir un garde du corps? On va demander à Poképousse. Poképousse une fois, Poképousse deux fois, Poképousse trois fois, au revoir. J'ai dit au revoir à lui, hein.
14: Non, c'était Poképousse qui faisait le...
1: Non, non, mais Gérardo, il m'a traité d'enculé.
14: Non, non, mais justement, c'est pas lui, c'est Poképousse qui est parti.
15: Je suis enculé à toi. Mais ça va pas, je comprends un peu, je comprends pas ce mot.
2: Il voudrait bien t'enfiler, quand même.
15: Non, je veux pas enculer, mais qui dit ça? Moi, je comprends pas. Je vais appeler l'ambassade Brésil.
1: Voilà, tu as...

0: personne pour garder ton corps à toi.
1: C'est bon. Jean-Pierre Marielle.
2: Oh non, mais je crois que là, on est dans l'irréel. Imaginez Schwarzenegger avec un garde du corps. Alors où va-t-on?
1: Eh ben, il y en a un, je crois, hein, à mon avis.
3: Ça sert à quoi?
1: Bah, c'est quelqu'un qui le protège en cas
3: Mais non, mais non, je sais ce que c'est, du coup, un garde du corps.
1: Bah, moi, je t'emmerde, PD.
3: Mais si je sers pourquoi?
1: Espèce de gros con. Espèce de petit trou du cul, hein.
3: Tu le connais?
0: Vas-y, balance des
2: trucs. Allons vraiment de la jet set, la vraie, celle dont je fais partie.
3: Et pourquoi Schwarzenegger, qui est balèze et super baraqué, il aurait besoin d'un garde du corps?
1: Mais alors, ils sont tous obligés d'avoir des gardes du corps maintenant.
2: Mais pas Schwarzenegger quand même, c'est l'homme le plus puissant du monde.
1: Ouais, mais c'est ce que je dis, allez, bref.
3: T'en as un, toi?
1: Non, j'en ai pas besoin.
3: Pourquoi?
1: Question IRC.
4: Oui, ça monte beaucoup, on a dépassé les 9000, on est 9222, tout pile.
3: Bien, bravo.
4: Et il y a une question de ton cousin Caca d'Oiseau. Il disait qu'en tout cas toi Gérard, avec les 1,60 que t'as sur ton compte en banque, il pense que le moyen de moyenner que t'auras, ce serait juste d'entrer dans la jet set en Roumanie, voire au Pakistan.
1: Bon, alors lui, c'est même pas la peine que j'y réponde à sa question, parce que c'est des questions qu'on se
4: propose la Tchétchénie.
1: C'est ça, ben, il peut garder sa question, sa réponse, il ne l'aura pas. Millionerito.
3: Excuse-moi, juste avant Gérard, est-ce que je me posais la question et je pense que...
1: Tu permets, les auditeurs, ils ont pris priorité avant toi.
3: Oui, il va dire.
1: Alors, mais
3: comment s'habille un mec
1: millionnaire?
0: Ouais, bah écoute, je pense qu'il faut se faire accompagner parce que ça évite les émeutes. Moi je pense que tu connais le problème. Je pense que si t'es un garde du corps, les mecs s'amusent pas à coller des affiches, distribuer des tracts et compagnie, tu vois. Il y a quand même un gars qui surveille, ça évite les cacas sur les paillassons.
4: C'est vrai.
0: Honnêtement ça peut servir.
3: Tu peux entrer en jet set avec ta caravane ou pas?
0: Ouais, je pense que c'est jouable.
1: Pildar, tu fermes un peu ta gueule, tu laisses les auditeurs parler maintenant.
0: Et je pense que t'as bien fait de t'équiper du dernier modèle de Molos quand même, parce que vu la notoriété que t'as atteint maintenant, il était temps quoi. Hein.
4: C'est vrai.
0: Faut pas que tu joues avec ta vie, quoi. Protège-toi, quoi.
1: D'accord.
3: Non, mais Gérard, il a le GPS. Chez lui.
1: Ouais, mais...
3: Je vais réfléchir deux secondes.
4: Vas-y, Manu.
5: On accueille Bruno Sodo.
6: Bonsoir à tous. Bonsoir, Gérard.
1: Bruno.
6: Sodo. Bonsoir, Bruno.
1: T'appelles d'où?
6: J'appelle de Perpignan.
1: Fréquence.
3: En vacances.
6: En 2.5.
2: Excellent dans le film, Bruno, excellent.
6: Je sais.
3: Quel film?
6: J'ai été doublé.
3: Quel film?
1: Alors, pour Bruno, t'as entendu la question, Bruno?
6: Tout à fait.
1: Bah alors, tu réponds?
6: C'est sur les gardes du corps, c'est ça?
1: Ouais.
6: Ouais, bah, moi, personnellement, j'ai pas besoin de gardes du corps, parce que bon, personne me tape, je suis petit. Je suis un peu une merde dans la vie.
0: Et t'avais quand même Yvan la baloche avant pour te
6: exact, aider, il m'a sauvé du ruisseau. Ouais. D'ailleurs, je lui passe un petit...
1: Il n'y a pas de bonjour, merci.
6: À Yvan le bloc. Et donc voilà, ce que je peux te dire, c'est que moi j'ai pas besoin de garde du corps, je me bats avec mes sourcils.
1: D'accord, question IRC?
4: Non, juste une suggestion d'un certain Manu sur IRC, il dit que toi qui sais pas quoi faire si t'étais milliardaire, il dit que tu pourrais payer une vidange à ton gros poids lourd.
1: Alors ça, j'y répondrai pas.
3: Bravo,
1: question
3: de merde.
1: Question de merde.
3: Ouais. Putain, internet, des fois c'est limite.
4: Il s'appelait Manu.
1: Ouais, ben ça m'étonne pas. Manu, ouais là-bas. Qu'est-ce que vous voulez?
3: Un petit sondage.
1: On va me donner un autre auditeur?
3: Pas du tout.
1: Non, bon, alors on va faire le sondage. Ah bah d'où vient la jet set?
3: Non mais d'où vient? C'est pas pareil.
4: D'où vient?
3: C'est pas qu'est-ce que la jet set.
4: Ah c'est vrai.
1: Alors 87% disent qu'elle est née pendant la révolution albanaise. Je vois pas du tout. Bref. 51% des gens pensent que c'est la sœur du Jet Li et qu'elle vient de Taïwan. 37% disent qu'elle vient de ton cul. Ouais. Ben, ça vient du cul à Pildar, ça m'étonne pas.
3: Non.
1: 21% des gens estiment que ça dépend des pays, ouais.
3: Ah oui, ça dit. Ah oui, est-ce qu'il y a une différence de jet set entre les pays? C'est une bonne question, on peut y répondre maintenant, autrement ça sert à rien que je la pose.
1: De quoi? Ben non, mais il n'y a pas à poser de questions là-dessus, qu'est-ce que tu me casses les couilles?
3: Non, mais je te demande si la jet set est différente dans les pays.
1: Mais qu'est-ce qu'on en a à foutre?
5: Est-ce qu'il parle la même langue aussi donc?
1: La question, on l'a déjà posée, tu vas pas me prendre la tête avec ça, d'accord?
5: Non, mais qui dit plusieurs jet set dit plusieurs langues de jet set.
0: Ouais, hein?
5: Ou dialecte.
1: Croyez-vous que tout le monde je sais même plus pensez-vous qu'il y aura la jet set dans les années à venir? On va pas s'éterniser sur des questions pourrites.
0: Est-ce que la jet set c'est international?
1: Mais on en a pays.
3: Mais est-ce qu'un Français qui est dans la jet set peut aller dans la jet set des États-Unis?
1: Bah de toute manière, j'en sais rien, bien sûr.
3: Mais pourquoi?
1: Oh merde, tu me fais chier avec tes pourquoi.
4: Malgré le décalage horaire.
1: Non, on s'en fout des décalages. Ouais, c'est qui?
0: C'est Mars, c'est comment je m'appelle, Millionerito, bien sûr. Toi, par exemple, si on regarde, t'es un peu millionnaire en copec, mais ici, t'es un peu un clochard quand même. Donc,
1: bon, alors, Millionerito, au revoir.
0: Il y a des différences quand même.
1: Au revoir. Et Pildar, les doubles sons, t'arrêtes. Merci.

0: Oui. On n'a pas quelqu'un d'autre?
1: Oh.
0: Alors, on le prend tout de suite. Hein.
2: On a Thierry Lhermitte, bonsoir.
3: Oui, bonsoir.
4: L'Indien dans la ville.
3: Tout va bien?
0: T'appelles d'où?
3: 52.1.
5: C'est cela, oui.
3: C'est pas en mégahertz, hein, c'est une vieille radio.
2: T'es en grande onde.
1: Mais quel est drôle!
3: Ouais, je sais, je sais.
0: Et c'est d'où, ça?
3: C'est de Pithiviers.
0: Pithiviers, 45, Loiret.
3: Ouais, d'accord.
2: ouais, j'ai eu mon bac en géo.
5: Incollable.
0: Alcoolique. Et toi, gros con? Et toi, espèce de gros porc?
2: Il a dit...
0: Non, c'est toi qui l'as dit, espèce de gros con.
2: Ah non, moi,
0: j'ai dit incollable. Alors, ferme ta gueule.
2: J'ai dit incollable.
0: T'as dit alcoolique, tu fermes ta gueule, espèce de gros porc. Rigo, ouais, avant que je lui repose la question.
5: Non, vas-y, repose-lui, ça
0: vaut. T'as entendu la question, Thierry?
3: Non.
0: Alors, quelqu'un de la Jet Set est-il obligé d'avoir un garde du corps?
3: C'est fortement conseillé, même deux.
0: Deux, ouais, à la rigueur, pourquoi pas, ouais.
3: Bah oui, pourquoi pas.
0: D'accord. Bon, donc, prochaine question.
2: Attends, tu viens de la poser, t'es ouf ou quoi?
0: Mais non, mais ça y est, tout le monde a répondu à celle-là.
2: Et toi, t'as répondu?
0: Bah, j'ai dit que oui, tout le monde, j'ai dit
2: quoi,
0: que oui.
2: Quoi?
0: J'ai répondu à la question du garde du corps, qu'est-ce que tu me...
6: Ah non.
2: C'est encore celle-là.
0: Bah ouais.
2: Ah ouais, on n'avance pas, alors.
0: Donc...
2: Oh putain.
5: Alors, on va s'écouter.
0: Donc on va poser
2: Deux secondes.
0: Avez-vous croisé quelqu'un de la Jet Set? Qu'en avez-vous pensé? On va s'écouter les demoiselles Purport avec Nous sommes deux sœurs pucelles sous le signe de Zomo. Et on se retrouve tout de suite après pour la suite du débat. A tout de suite.
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0: Et voilà, donc on vient de s'écouter les demoiselles Purport avec Nous sommes deux sœurs pucelles, ouais. Nées sous le signe de Zomo. Et pour ça, vous pouvez toujours nous appeler au 0803-08-5000. Et donc c'est la suite du débat, ouais. Donc qui passe sur les millionnaires et la Jet Set. Et
6: c'est pas ton micro, hein.
0: Pour ça, on accueille...
6: C'est pas ton micro.
0: On récupère Jean-Pierre Marielle. Bon, rebonsoir. Oh bonsoir. Merci, Fildar.
6: Pardon.
0: Jean-Pierre Marielle.
8: Oui, bonsoir, mon petit, je t'adore.
0: Gérardo!
2: Ah, faut peut-être que je le rappelle, excuse-moi. Je rappelle.
0: Non, attends, c'est pas grave.
6: Attends, je fais un test.
8: Oh, mon petit.
0: Ouais, donc, non, mais c'est pareil. Hein.
8: Oh, tu me fais kiffer.
0: Bah, je vais.
8: Oh, j'adore ça.
0: Non, mais c'est pareil. Hein.
8: Oh, c'est super.
0: Bon, Gérardo.
2: Ça y est, il est là.
9: Gérard, tout m'entends?
0: Bon, t'as.
9: Gérard,
0: ouais, c'est bon. Bruno Solo. Wow. Bruno Solo. Putain, mais. Tu me donnes du son, là, dans le casque.
2: Je suis à fond.
0: Bah, c'est quoi ce bordel? Oh, Gérardo, tu fermes un peu ta gueule quand je parle?
9: Oui, avec plaisir,
0: bon, tu lui dis au revoir à
2: tous en même temps. Pas tous en même temps.
5: C'est vrai.
0: Tu lui dis au revoir, c'est tout terminé pour lui. Hein. Allez hop. Terminé. Bruno Solo.
10: Bonsoir.
0: Bruno Solo, pardon.
10: Bonsoir, ça va bien?
0: Et Thierry Lhermitte, là, je sais pas quoi.
3: Ouais, Lhermitte, salut.
0: Salut. Bon, alors. Alors, vous avez entendu la question, hein?
3: Non.
0: Mm-hmm. Attends, fous-toi pas de ma gueule, Thierry Lhermitte, là.
10: L'Arbitre. 3-0 le Brésil.
0: Bon, alors, avez-vous croisé quelqu'un de la Jet Set? Qu'en avez-vous pensé? Tu fermes ta gueule. Jean-Pierre Marielle.
8: Ouais. Question.
0: Oh là là, oh.
8: Bah attends, tu parles au milieu de tout le monde, j'entends pas tes questions.
2: Non, c'est vrai que c'était un brouhaha.
0: Avez-vous croisé quelqu'un de la Jet Set et qu'en avez-vous pensé?
8: Bah ouais. Écoute, je me croise tous les matins quand je me regarde dans la glace, tu vois. Je fais partie de la Jet Set.
0: Tu commences à me casser les burnes, hein.
2: Pourquoi tu veux jamais écouter les gens qu'on est trucs à dire?
0: Attends, l'autre, ça commence à bien... Et qui c'est qui renifle comme un porc? Bon allez, Bruno Sodo, au revoir.
10: Mais non, mais attends, c'est pas moi, non.
2: Non, c'est pas lui, je sais pas qui c'est.
5: Bon, Gérard, pour...
2: C'est fini, là.
5: Pour calmer,
2: je coupe, hein, je coupe tout.
5: Pour calmer le débat, je change de sujet. Une petite citation de... Une citation de Yankee. Citation du débat, qui mange un chien, chihuahua.
0: Ouais, bah, c'est pas mal. Ouais, ça, je vois pas du tout le rapport avec le débat. Bref.
5: Bah, c'était pour le calmer.
0: Thierry Lhermitte.
9: Allez, les bisigons.
3: Ouais, moi, j'en ai... Je
9: peux
3: parler, j'en ai souvent croisé.
9: Un petit blanc, s'il te plaît, Lucie.
0: Oh, tu fermes ta gueule ou quoi, toi?
2: Tu sais qui est dans un bar, là?
9: On fait rigideuse. Bon con, ouais.
8: J'ai connu une Polonaise qu'on bouvait tous les matins au petit déjeuner.
0: Bon, Jean-Pierre Marielle et Bruno Solo et Thierry, c'est vous qui pètes les clowns comme ça ou quoi?
9: Ah, moi, jusqu'à jeudi, avec
6: moi,
9: j'ai ça.
6: J'ai envie de parler des riches, moi.
3: Moi, je ne réponds même pas.
0: Bon, allez.
6: Parler des riches.
0: Manu, tu me coupes.
2: Mais je coupe qui, moi?
0: Jean-Pierre Marielle, tu lui dis au revoir, comme ça, ça ira plus vite.
2: Ok. Allez,
4: Salut Coco.
0: Alors il nous reste Bruno Solo et Thierry. Donc Thierry Lhermitte qui voulait répondre maintenant.
3: Ouais, je te disais, j'en croise assez souvent, j'en connais déjà beaucoup pas mal, mais le plus qui m'a marqué, c'est Jean-François Derek.
0: Ouais, mais ça, c'est dans le film.
2: Non, c'est à Jet Set, ça.
3: Ah non, je l'ai croisé bon, à une occasion que je te dirais pas, parce que bon, c'est perso, mais non, c'est mec sympa, hein.
0: D'accord.
3: Plus de camionneur et tout, mais mec sympa.
0: Ok. Bruno Solo, t'as répondu ?
4: Non. Bah,
0: alors à toi.
4: Moi, une fois, j'ai eu l'occasion de croiser Alice Saprich et je l'ai emballée.
0: Non, mais attends, je te parle de quelqu'un de la Jet Set.
4: Bah ouais, elle était carrément dedans. Hein.
0: D'accord.
4: Elle était chaude.
0: Ok, bon, on va faire un sondage avant de reposer une question, parce qu'il nous manque des auditeurs, on va attendre que Manu il nous en donne, ou qu'Anka se réveille pour me donner des auditeurs.
2: Pas, c'est pas à gagner, hein.
0: Peut-on traiter...
11: Je suis complètement réveillé, moi.
0: Ouais, non, mais on le dirait pas, parce que pour l'instant, c'est
11: attends,
0: dur.
11: J'ai le téléphone qui est greffé dans la main maintenant, tu
0: ouais,
11: vois,
0: non, tellement mais... On va peut-être aller de l'autre côté, puis on appelait. Donc, pour être, peut-on être viré de la Jet Set ? Alors, 45% disent non, car c'est fermé à clé. 33% disent oui, si on sait gratter le fond du cul... Quoi ? 33% disent oui si on sait gratter le fond d'une veine... Avant de
2: se fendre du ben avant de serrer la main.
0: N'importe quoi. 23 des gens répondent oui car je ne suis plus en CDI, ça veut rien dire. Et 11% pensent que c'est plus grave car c'est payé. C'est après Y et la Jet 8. Ben pourquoi pas.
2: Merci. N'importe quoi, répète, j'ai rien compris.
0: Ben c'est toi qui fais des sondages
2: non,
0: de merde.
2: Non, c'est pas moi, c'est rigolo.
0: C'est toi.
2: Vas-y.
0: Tu fermes ta gueule.
2: C'est quoi tout.
0: C'est 11% des gens pensent que c'est pas grave car après il y a la Jet 8. Je vois pas du tout le rapport.
2: Oui, d'accord.
12: Je n'osais pas, moi, faire des trucs comme ça.
0: Alors, on va continuer, comme on a toujours...
4: C'est beau, là, dans la ville.
2: Il y a bon, Manu. Après, hein. C'est bon.
13: On a Yvan Les Baloches.
0: Ah.
13: Et on a Purée Pousseline.
14: Bonsoir.
0: Yvan, t'appelles d'où ?
2: C'est quoi ce son ?
14: Bonsoir, c'est Yvan.
0: Ah, c'est quoi, là, ce son pourri, là ?
2: Ouais, mais c'est pas de notre faute, c'est Alan.
4: Salut Yvan, c'est Bruno.
0: T'appelles d'où ?
14: Bonsoir Bruno. J'appelle de Toulouse, 104.4.
15: Pour dire bonjour.
14: Bonsoir tout le monde.
0: Et l'autre, Manu ?
13: Purée Pousseline.
0: Purée Pousseline.
14: Oui, bonsoir, j'appelle de Lyon.
15: Purée
14: Pousseline de Lyon.
4: Pousseline de Lyon.
14: Bonsoir Pousseline.
0: Fréquence ?
14: 101.4.
12: Moi je connaissais sa fille Pousseline.
0: Ça m'étonnerait que ça soit 101.4. Alors avez-vous croisé quelqu'un de la Jet Set et qu'en avez-vous pensé pour Yvan et Purée Mousseline Pousseline?
2: Bonne question ça.
14: C'est Yvan, moi un jour j'ai croisé.
0: Tu peux pas parler un petit peu plus fort dans ton combiné?
14: Là je suis à fond là, franchement je peux pas faire.
0: Alors c'est les micros qui déconnent.
14: Ouais, c'est les micros.
2: Mais pars de bien devant comme ça.
0: Mais je suis devant, c'est pareil.
2: Lève-le un peu.
0: Putain, tu me fais chier.
2: Voilà.
14: Alan,
2: impeccable.
16: Tu vas pas me casser les couilles longtemps.
14: Ouais. Bon, moi, je voulais te dire qu'une fois dans un aéroport, j'ai quand même croisé Darry Cole.
0: Oh là là. Ça n'a rien à voir avec le film.
2: Mais grosse Jet Set. Hein.
14: C'est la Jet Set Darry Cole.
2: Grosse Jet Set.
14: Darry Cole, c'est pas la Jet Set. Attends.
2: Oh. Il fait si course au même rebeu que moi, attention.
14: Là, je suis quand même.
4: Par Bernard Ménez.
0: Bon.
14: Je sais qu'aussi il y avait Roland McDan aussi à une époque.
0: Oh c'est ça, continue de donner des noms tout à l'heure, tu vas voir, tu vas vite gerber toi. Tu vas aller voir s'il y a des saucisses à Toulouse.
14: Très belle moustache comme dans Jet Set.
15: Tu oublies le grand Patrick?
14: Ouais, non, mais je crois que là, ouais, on a quand même résumé les bases, quoi.
0: Purée Pousseline.
14: Ouais, moi la seule personnalité que j'ai croisée, c'est Dick Rivers, qui m'a dédicacé ses pattes. Ouais, c'est chaud, c'est un plaisir. Ouais.
0: Et ouais, punaise. Un millionnaire est-il obligé de laisser un pourboire pour le service? On va demander.
2: C'est la quelle question ça?
0: La 9.
14: Non, tu vivrais pas. Hein.
0: La 9. On est presque à la moitié du débat déjà.
2: Oh yes. Mais c'est bien, ça fait.
14: J'ai croisé aussi Gérard Cousin.
0: Bon alors toi tu veux Yvan, au revoir.
12: C'est dans le caniveau ça.
0: Purée Pousseline, au revoir.
16: Ah non, c'est pas moi, Gérard.
0: Si,
2: allez, ça y est, il est parti.
0: Purée Pousseline, ça y apprendra.
12: Bon, Gérard, un truc qui a rien à voir, mais
0: putain,
12: on reste.
0: C'est quoi,
12: dans
0: c'est
12: sujet.
0: Son pourri.
2: On peut rien faire.
12: C'est rien, j'espère que c'était pas moi que t'appelles son pourri. Alors, nous avions une question de la touriste, elle voulait savoir si.
2: Attends, une bonne question?
12: Ça peut aller. Est-ce que tous les enfants de milliardaires sont obligés d'aller dans des écoles de riches?
0: Mais ça a rien à voir avec la question que je viens de poser.
12: Oui, c'est une autre question.
2: On n'a pas dit le contraire.
12: Justement.
0: Bah, de toute manière, pourquoi ils sont bien obligés d'aller à l'école s'ils veulent apprendre, hein. S'ils restent chez eux, ça sert à rien. Mmh. Enfin, bref.
12: Mais ils sont obligés d'aller dans une école de riches, alors.
0: Bah non, ils ont pas besoin, ils peuvent aller dans n'importe quelle école.
12: Ah, ils peuvent se faire racketter, Gérard.
0: Tu gueules, hein, demain, toi, parce que là, c'est de la merde, la leçon qu'on a, hein. C'est pourri, mais catastrophe.
12: Ça intéresse pas les auditeurs. Est-ce que...
0: Ils ont des écoles, ils vont dans les
2: moi,
0: écoles.
2: Moi, perso, GG, je pense que, franchement, les enfants de milliardaires, comme ça, ils prennent des cours particuliers, quoi.
0: Bah, il y en a qui prennent par correspondance, c'est leur problème.
12: Parce qu'ils risquent de se faire raqueter.
2: Un professeur qui vient chez...
0: Non,
2: dans leur
0: ouais,
2: château.
0: Ouais, à la rigueur, ouais. Si tu veux, ouais. Ouais. Bon, t'as, qui c'est qu'on a?
2: Oui, Jérôme.
17: Ouais.
2: Bonsoir.
0: Bon, Jérôme.
17: Sinon, t'as la thune ou pas?
0: Jérôme.
18: Ouais.
3: C'est moi.
0: T'appelles d'où? Thierry, tu t'écrases parce que tu commences à me gonfler avec à t'amuser à chanter.
3: Je n'ai ouais. rien dit.
18: Ouais, bah, j'espère. Oui, Jérôme, hein.
0: T'appelles d'où?
18: J'appelle de Lens.
0: La fréquence
18: 104.2.
0: Oh là là, putain, mais vous êtes borné quand je vous demande quelque chose, hein.
18: Bah non, tu me demandes. Moi, je te
0: un milieu, un milliardaire est-il obligé de laisser un pourboire pour le service
2: de...
0: On va demander Jérôme. À oui, Jérôme.
18: C'est moi. Non, je n'ai pas.
0: Allez,
18: changé.
0: Bonne nuit. Tu es comme ça, tu vas te coucher. Au revoir. Au revoir.
18: Jérôme.
0: Au revoir.
18: Il va répondre à ta question.
0: Yvon.
18: Ouais.
2: Attends, il allait répondre.
0: Non, non, non, je lui ai dit au revoir, ça y apprendra à chanter. Non, non, je laisse plus de chance maintenant.
2: Non, mais
0: moi.
2: Tu vires tout le monde.
0: Non, non, mais je veux pas le savoir. Allez, hop. Tu dis au revoir.
2: Au moins une question, c'est nul, on le dégage.
3: La nuit, il est obligé de travailler maintenant.
0: Yvon. Non mais il a NK, il a casse de merde avec NK, il prend des numéros de téléphone, on n'a aucun auditeur à elle.
18: Il a NK.
0: Donc tu lui laisses passer
2: à NK, c'est bon ça.
0: Elle appelle un auditeur, on le prend et c'est tout.
2: Ça. Ok d'accord.
12: C'est un peu raide aussi.
0: Alors Yvon
18: ouais, bah écoute, ouais, moi je pense qu'il y a quand même des gens qui vivent des petites pièces jaunes.
0: Non, Manu, je t'ai pas dit toi qui appelle les auditeurs de Ancan. C'est Anka qui appelle ses auditeurs elle-même. Tu appelles toi-même tes auditeurs que t'as choisi. C'est pas le boulot à Manu. Parce que le jeudi, c'est moi qui décide. C'est moi
11: mais
0: qui commande. Je veux pas le savoir. Tu fais ce que je te demande.
11: C'est pas moi, c'est Manu.
0: C'est pas Manu, c'est moi qui commande. Tu appelles tes auditeurs toi-même.
2: Manu, il se débrouille. Il va en appeler un, pas de problème, t'inquiète.
0: Yvon. Yvon.
18: Oui, tu m'entends?
0: Ouais, alors.
18: Ouais, donc je te disais qu'il y a quand même des gens qui vivent des petites pièces jaunes que leur laissent les autres.
0: Mm-hmm.
18: Aussi bien les serveurs que les gens qui font la manche, hein, il faut le dire.
0: Non, mais on parle pas de ça, on parle des milliardaires, hein, là.
18: Bah ouais,
0: on parle pas de ceux qui font de la manche. Hein.
18: Les milliardaires, ils laissent des pourliches comme tout le monde, non?
0: Ouais, mais ça dépend. Non, mais je te demande, est-ce qu'ils laissent est-ce qu'il laisse un pourboire
2: un gros caca, ce qu'ils peuvent.
18: Ouais, c'est quand même
2: ceux qui sont pauvres, ils chient.
18: Un peu désenculé parce qu'il laisse pas grand-chose.
0: Ouais, mais ça c'est justement, c'est là la question. Je me demande pourquoi s'il laisse rien du tout, ça sert à rien qu'il laisse quelque chose dans ces cas-là.
2: Des conneries,
0: Thierry.
18: Moi, je pense qu'ils sont pas prêteurs. Hein.
3: Moi, je crois qu'il laisse rien aussi. Il y a un proverbe qui dit « plus on en a, moins on en donne hein. ».
0: Non, mais ça...
2: C'est pas toujours vrai, hein, je suis pas d'accord.
0: Ouais. Ça dépend des gens, s'ils veulent laisser quelque chose. Ils laissent, de toute manière, c'est pas obligatoire. Hein,
18: toi, Gérard, tu donnes ou pas, toi?
0: Ah non, moi, je donne jamais rien, moi.
3: Bah, oui,
2: chaque fois que tu rentres, tu donnes.
18: Tu donnes, toi.
3: Non, on en a, moins on en donne.
0: Bruno Sodo.
19: Non, mais moi, je suis d'accord, avec l'expression que...
2: Sodo, ça me dit un truc. T'as pas joué dans un film?
19: Tout à fait.
2: Lequel?
0: Bon, ça y est, on en a rien.
11: Gérard,
0: tu commences à me faire chier, Pildar. Bon, Pildar, tu vas au standard maintenant,
2: non, j'arrête parce qu'un cal indique.
11: J'ai un auditeur.
0: Ah bon?
11: J'ai Richard Lalin.
0: Richard Lalin.
18: Mais non, Richard, tout court.
0: Richard, t'appelles d'où?
18: Salut Gérard, ouais, PD, j'ai un portable pourri.
0: Ah, ouais. Ah bah alors, tu t'en vas.
18: Ouais,
0: hey, les portables. Au revoir.
11: Qu'est-ce qu'il a foutu?
0: Non, tu lui dis au revoir, je veux pas de portable.
18: Ouais, va te faire foutre, Gérard.
0: Toi-même, voilà.
2: Ah, bien l'auditeur d'Anka, bien.
0: Viens, ça,
2: bien.
0: Avec un portable. Alors que j'avais dit que je veux pas de portable.
2: L'animateur, l'enculé.
0: Pas mal.
12: Bon, Gérard.
0: Pas mal, Anka.
11: Il m'avait pas dit qu'il avait un portable aussi.
12: C'est bon,
0: Tu reprends un autre.
2: C'est vraiment.
12: Calme-toi.
0: Tu reprends un autre et c'est tout.
2: Elle est nulle.
12: Rentre dans ta cage.
0: Vas-y.
12: Et donc, il y avait une question de Jet 27 sur l'IRC. Il voulait savoir si la Jet 7 a les mêmes sponsors que le débat.
0: Non.
20: L'émission sponsorisée par les camions Balbo.
0: En principe, non, je ne sais même pas s'ils ont des sponsors, la Jet 7.
12: Ah bah si, forcément.
0: Je crois que c'est.
2: Ils ont Ricard, Pastis.
0: Ouais, je ne sais pas. Donc,
2: Johnny Walker,
0: Bruno Sodo.
19: Oui, je viens de répondre. Je viens de répondre.
0: Tout le monde a répondu.
19: Ouais. Tout enchaîne, non.
0: Thierry, t'as répondu?
3: Oui.
0: Et Yvon?
18: Ouais, vas-y, ok.
0: Aussi. Manu?
2: On accueille Céro Michel. Bonsoir.
0: Qui?
21: Bonsoir.
0: Attention. Qui, Céro?
2: Ouais.
21: Oui, Michel. Bonsoir, Michel Céro.
22: Bonsoir, Monsieur Mazur.
0: T'appelles d'où?
21: J'appelle de Parignon.
18: Bonsoir, Michel Leb.
1: Paris sans faiblesse.
0: Merci, j'ai...
17: Salut André Lamy.
0: Alors, André un milliardaire est-il obligé de laisser un pourboire pour le service pour Michel Serrault?
1: Ah ben je pense que oui, hein, mon ami.
2: Ça change.
1: Ouais.
2: Change de cœur.
0: Oh là, putain, mais c'est grave, c'est
17: le moment de ton perso là.
0: Ouais, ouais je crois que. Non, enfin, on va changer de question parce que là.
17: Mais fun, c'était bien avant.
0: Alors, une personne de la jet set peut-il s'habiller chez les grands couturiers?
2: Ah, voilà une bonne question.
0: Là, là, là.
17: On a pourri notre radio, l'alcoolique.
0: Miss. Alors, Bruno, Yvon, au revoir.
1: Non,
0: au revoir.
1: Attention,
0: Yvon, tu lui dis au revoir.
17: Yvon,
0: au revoir.
8: Non, mais qu'est-ce que c'est que ce truc?
15: C'était Michel Serrault.
0: Au revoir, Michel Serrault. Michel Serrault, une fois Michel Serrault, deux fois Michel Serrault, trois fois.
1: Je suis là, j'arrive.
0: Alors tu réponds à la question.
2: Il y a un mélange de bébelles.
1: Bien sûr qu'un grand, quelqu'un de la jet set peut s'habiller n'importe où. Hein.
2: Tiens, boum.
22: Clavier, j'aurais dit.
0: Hey, tu t'habilles pas toi dans la cage au fond, non?
1: Mais si, mais avec des plumes. Oh là là, les plumes, je les trouve n'importe où. Je suis pas obligé d'aller chez un grand couturier.
2: Bah non, c'est vrai. C'est vrai, Gérard, lui, il se fait des comment on appelle ça, des couettes en plumes de pigeon. Tu sais,
0: disons,
2: sous les ponts, il ouais, a
0: j'espère,
2: plein.
0: J'espère qu'il va répondre aux questions correctement, qu'on se marre un peu parce que.
8: Non mais ça... arrêtons le débat tout de suite. Non,
0: alors là, si je vois, c'est pas toi qui commande, mon pote. Hein.
2: Gérard.
0: Thierry.
2: Gérard. Un sondage serait le bienvenu.
0: Ta gueule. Thierry.
2: Un sondage serait le bienvenu.
15: Oui.
0: Non, il y en a plus là. C'est le dernier, c'est le milliardaire. Ah ouais, non. Ouais, Thierry.
15: C'est les gens qui s'habillent, ouais. C'est
0: ouais.
15: Bah ouais, en général, ouais. T'as déjà vu de loin.
0: C'est une personne de la. Attends, je te coupe pour redire la question. C'est une personne de la jet set peut-il s'habiller chez les grands couturiers, hein, bah c'est oui. Ça la question.
15: T'as déjà vu.
1: Mais faut dire des noms aussi.
0: Non, on dit pas de noms, Serrault. Sinon, je te dis au revoir. Alors, ouais.
15: Oui, bah oui, je te même pas oui. Un petit peu. Même conseiller, c'est pas des charclos, hein.
0: Ok, d'accord.
15: T'habilles pas au secours populaire.
0: Moi, je m'habille pas au secours populaire et j'ai pas des fringues de.
8: Menteur.
0: J'ai pas des fringues de secours populaire sur moi, je te signale.
22: De SDF.
2: En ce moment, en plus, il y a les soldes et nous, tu vois, on est à côté de grandes boutiques, là, il y a de grandes marques.
0: Bah, t'as qu'à y aller.
2: Non, mais on voit des gens faire la queue. Est-ce que les mecs de la Jet Set, ils font la queue pendant les soldes aussi, même s'ils ont de l'argent?
0: Bah, je
2: ils
0: pense.
2: Font la queue,
0: ouais. Bah, ils sont obligés, hein, ils sont comme tout le monde. Hein.
8: Oh bah oui, ça pourquoi fait la queue.
0: Bah, ils sont obligés de faire la queue. Hein.
2: Non, mais je veux dire, pourquoi ils font la queue pendant les soldes? Ils peuvent pas y aller quand il y a personne?
0: Bah,
2: quand y a
0: pas les soldes. De manière, les soldes, ça dure jusqu'au mois d'août, ça dure 6. Ouais, ça dure jusqu'au mois d'août, je
2: ouais,
0: crois.
2: Ouais, mais eux, ils sont riches, ils s'en foutent des
0: ouais,
2: soldes.
0: Bah oui, ouais.
2: Mais pourquoi ils y vont quand même,
0: c'est
2: bah,
0: parce qu'ils veulent, changer de vêtements, c'est tout. Ils veulent se racheter d'autres fringues. Ouais, t'as un nouvel auditeur, Manu?
2: Ouais.
0: Ou c'est un auditeur qui a la choisi?
2: Bah, c'est un auditeur Anka, mais...
0: Ouais.
2: On accueille Anne Roumenov. T'es dans un bar?
23: Anne Roumenov, de...
0: T'appelles d'où?
23: 113.3.
0: Attends, mais t'es où, là?
23: Sainte-Marie-de-la-Mer.
8: On n'entend rien.
0: Voilà, mais c'est quoi ce bordel qui est derrière?
2: Bah, c'est mieux, là.
23: Bah,
0: bon, alors, Anne, donc, la fréquence, tu m'as dit?
23: Oui, 113.3.
0: Non,
2: 107.3.
0: Non, 113.
2: Ah, pardon.
0: 113.3. Donc, la question, c'était...
1: oui, on se souvient même...
0: Bruno Sodo.
1: Oui.
0: Bruno Sodo, toi.
17: Oui, bah, ils sont bien habillés, les Richard, bien sûr.
24: Bah non, c'est pas vrai, ça. Alors là...
17: Si, ah, ça dépend, aussi bien que moi.
23: Ça dépend. Il y en a qui ont des bien. Merde, hein.
17: Ils ont les moyens, moi je m'habille comme un...
1: Gérard, t'es habillé comment ce soir?
0: Mais qu'est-ce que ça peut te foutre, toi, espèce de ton tremblot?
1: Oui, j'ai envie de fantasmer,
0: Oh, ça va, tu te calmes, toi, un peu, là.
22: Sérieux,
0: je vais te dire... Non, on va le garder un petit peu.
1: Est-ce que tu as mis ton petit string?
0: Bon, allez, hop, dis-le, au revoir, ça vaudra mieux, celui-là. Hop, bonne nuit.
23: Voilà. J'ai des body strings.
0: Allez, hop. Fais gaffe, Thierry, parce que toi, tu risques de faire comme lui.
23: Je t'imaginais, c'est tout.
0: Anne, machin chouette, là.
23: Ouais, Anne Roumenov, s'il te plaît.
0: Ouais.
23: Donc, bah, écoute, oui, normalement, il s'habille bien. Enfin, bon, ils ont un certain goût. Moi, par exemple, je m'habille comme une poubelle, mais bon, ça fait mode, quoi. Ça fait tendance, mais...
0: Ah ouais, tu sors comme ça dans la rue, on est habillé comme une poubelle.
23: Ouais, ouais, mais c'est la mode, si tu veux. La jet set, ils font comme ils veulent, quoi.
0: Ouais. Mais on parle pas du film, hein, je te signale.
2: Quel film?
23: Non, du tout, bien sûr, mais...
0: Bah si, parce que là,
23: des gens qui font partie de la jet set.
17: Oh oui.
0: D'accord.
17: Je vais te gazelle fougueuse.
23: Donc, voilà.
0: Oh, ça y est, Bruno Sodo, là, tu te calmes un peu. Merci. Rigo, ouais.
22: Oui, il y a juste un certain fesse de babouin, je sais pas si c'est le vrai, il dit qu'en parlant de jet set, tu vas parlant de jet set que tu vas gagner du pognon, Gérard, tu ferais mieux de retourner sur le trottoir, clochard.
0: Eh ben, tu sais, lui, dans ces cas-là, fesse de babouin, Tu fais une chose, tu vas carrément dans ton coin de merdique et tu fais la pute. Voilà. Ouais, et bon. On est combien sur l'IRC?
23: Avec la mère à GG.
22: On est remonté, on est.
5: Bonsoir et bienvenue sur le répondeur de Monsieur Mazur. Un répondeur ouvert à tous et à toutes, 24 heures sur 24.
6: C'est cool.
23: Waouh.
5: Pour avoir des renseignements sur ce qu'il se passe.
0: Combien qu'on est, Rigo, combien qu'on est, on s'en fout de ça.
5: Si tu veux écouter la lambada version poil de cul, tape le 2.
23: Le 2, ok.
5: Tu as choisi le 2. Nous allons te faire écouter la version lambada poil de cul interprétée par Gérard Cousin et son orchestre. Pour démarrer l'enregistrement et le diffuser, tape sur la touche étoile.
0: Fildar, tu arrêtes s'il te plaît, merci.
2: Tape étoile.
0: C'est bon. Fildar, tu arrêtes s'il te plaît.
5: Bon bah,
0: une fois.
5: Des poils de cul.
2: Je coupe. J'ai coupé.
0: Quand je te dis de couper, tu coupes ou sinon t'as ma main dans ta gueule. T'as
2: coupé. J'ai coupé.
0: C'est la dernière
5: avertissement.
2: Mais Manu, c'est pas moi.
5: Sur l'Obada, poil de cul par Gérard Cousin.
2: Mais Manu.
5: Maintenant, si tu veux.
0: On est combien sur l'IRC?
5: Sans compter sur le répondeur de Monsieur
0: Mazur. On est combien sur l'IRC?
5: Tape le 618.
0: 9747.
2: Vas-y, note. Pas mal.
5: Tu as choisi de dépenser ton argent sans compter.
0: La question.
5: Tu as bien fait. Si tu es au RMI,
0: Anne Romanov.
5: Une petite
0: remise. Oh, tu mets les auditeurs.
2: Mais Manu, c'est lui.
0: Bon, allez, moi je cherche Max.
5: 1%.
2: Non, mais arrête-le, coupe-le. Ça y est, il est coupé. Il a coupé.
0: Max.
2: Mais il a coupé, écoute.
22: Max. Reviens, il a coupé.
23: Reviens, alcoolique.
0: Il sort de la réelle et fait des conneries.
22: Ah.
0: Allez hop, tu dégages.
2: Mais quoi? Mais j'ai rien fait, c'est Manu. C'est Manu, il passe Mazur.
0: Il
2: passe le répondeur Mazur.
22: Mais non, c'est pas moi.
0: C'est
22: peut-être Anka.
2: Non, mais il a coupé.
22: C'est que des merdes, Anka.
7: Attends, c'est pas moi, c'est Rigo, là. Là, ça peut être que Rigo.
0: Non, c'est pas Rigo.
9: Fais une radio au début.
2: Ton micro, tête de blé.
9: Je me souviens, moi.
0: Non, mais là,
2: c'est ton micro, allume. C'est l'autre.
0: De manière, c'est du son pourri qu'on a ce soir, alors c'est pas grave. Non, mais il s'amuse à balancer des trucs de Monsieur Mazur avec mon nom de famille à l'antenne. Lui, il va se prendre ma main dans sa gueule avant la fin de la soirée, lui.
2: Non, il a pas dit ton famille.
0: Tu fermes ta gueule, tu vas au standard maintenant, espèce de petit pédé. Alors tu te dépêches.
2: Non, je te permets pas.
0: Tu vas au standard, tu fermes ta gueule.
2: Oh, t'as denti le week-end dernier.
0: Tu vas au standard, tu fermes ta gueule.
2: La guépride.
0: Au standard.
2: La guépride.
0: Au standard, je continue pas. Au standard.
22: Allez, Gérard.
10: Un terrain d'entente là.
22: Gérard, on est 9700.
0: Fildar au standard.
22: Enchaîne, Gérard.
0: Fildar au standard.
22: Tu vas pas avoir les faire. Guillemets.
0: Tu prends des auditeurs, tu dégages de l'arrière, je veux plus te voir là.
2: Qui va faire là, Olivier?
0: Non, c'est Manu.
2: Oh non, ça pue du bec.
0: Non, allez hop.
5: Si tu trouves que Fildar est un petit PD, appuie sur la touche 18 de ton téléphone.
9: Ok.
5: Fildar, gros PD. Fildar, gros PD.
0: Et à part ça, c'est pas toi qui le fais.
2: Non, celui-là.
0: Non, alors tu... Manu, tu vas
5: maintenant,
0: à l'arrière.
5: Si tu veux avoir des renseignements sur les cures de désintoxication...
0: Ouais. Coupe.
5: Appuie sur le numéro 1.
0: Coupe. Okay. Bon, on va faire une pause, je le sens.
2: Mais non, je coupe, j'essaie de le couper.
0: On va se faire une...
5: Les cures de désintoxication.
0: Coupe. Arrêtez.
10: C'est pas moi.
0: Allez hop, tu m'envoies le disque.
10: J'ai coupé.
0: Tu entends moi un disque est terminé.
10: Non, j'ai coupé.
0: La pause.
10: J'ai coupé.
0: Pause, je veux pas savoir.
10: J'ai coupé.
22: Il aurait dit que ça commence jeudi.
0: De manière, d'où vient le mot Jet Set, on l'a dit, donc maintenant c'est plus la peine de... Bah si, on va voir ce que les auditeurs nous disent. T'as un nouvel auditeur?
2: Non, pas pour l'instant, dans tout ce bordel.
0: Bon, alors, d'où vient le mot Jet Set, Bruno Solo?
9: Jet Set, d'où ça vient? Alors là, je crois que ça vient
0: je l'ai dit tout à l'heure.
9: Ça vient de l'américain, non?
0: Non, je l'ai dit.
23: C'était quoi, Gérard?
0: Essayez de chercher, hein.
9: Alors on va chercher, attends, bouge pas.
23: Moi,
9: est-ce que ça a un rapport avec l'euro 2000?
0: Ben, de toute manière, voilà. Ça y est, elle a trouvé, c'est qui, c'est Thierry?
23: Non, moi je suis Anne Roumenoff.
0: C'est toi j'avais posé la question à Thierry, hein.
23: Ah bon, bah, par rapport.
9: C'était quoi la réponse?
0: Alors en fin de compte, je redis la définition qu'on a eue sur l'internet.
9: C'est pas un plan du genre baccalauréat.
0: Non, c'est élite cosmopolite, faisant fi du temps, mais obsédé par l'argent, mode de transport jet privé.
9: Ah d'accord, c'est comme nous, sauf qu'on en a pas, quoi.
0: En fin de compte, c'est tout ce qu'on a pu avoir comme définition.
2: Dans la définition, il y a eu un terme faisant. C'est perso.
4: Faisan, Faisanil.
24: Faisan.
4: Faisanfi.
23: Mais c'est Faisan, oui.
24: Avec un E.
4: Mais ouais, mais non, c'est.
2: C'est le truc qui sent mauvais, là. Qui sent
4: non,
2: mort.
4: Je sais pas. C'est ce que j'avais demandé à Anka. C'est ce qu'Anka m'a trouvé sur l'internet.
2: Il y a rien de personnel.
4: Non, non. Ah, donc, sinon, il y a pas la question, ouais. Ça y est.
24: Donc, sur, ça veut dire quoi, Gérard?
2: Parlez pas tous en même temps parce qu'on comprend rien.
4: Donc, c'est vrai. Puis là, Manu,
22: donc,
4: ouais.
2: Tu serais Ramsey, Manu, ou quoi?
6: Non, pourquoi?
2: Je sais pas, t'as les mêmes.
4: Manu,
22: t'es tombé dans le Mac aussi en boîte.
6: Non, non. On accueille Jeune Vert Solidaire.
13: Oui, bonsoir.
4: Quoi?
6: Aïe. Jeune Vert Solidaire.
13: Oui, bonsoir.
4: Jeune Vert,
23: ouais.
4: T'appelles d'où?
13: J'habite en face de la prison de Fresnes, 9-4.
4: 101.9.
13: 101.9, et je te dis bonsoir et je te dis Nam. Bonsoir.
23: Bonsoir.
13: Bonsoir, bonsoir.
4: Bon, on va faire la petite pause. Mais tu me donnes le...
2: T'as des Kit Kats ou pas?
4: Tu me donnes la
2: c'est du Twix,
4: la fiche.
2: Hein. C'est du Twix, c'est un deux doigts.
4: De toute manière, la question.
2: Tu viens de la poser la question, bah, parce que t'as accueilli les.
4: Bah ouais, mais non, mais tout le monde a répondu. On l'a donné déjà dès le début, la fréquence.
2: C'est quelle question là que tu fais?
4: La 12.
13: Manouche.
2: On est à la 12 là?
4: Bah ouais.
2: Vas-y, oh là piano, là. Hein, il reste une heure.
4: Bah ouais.
2: Tu peux finir.
4: Dans ce cas-là, on met deux disques là.
22: Ah non, tu vas encore partir.
4: On met deux disques.
2: Allez, t'es vraiment une feignasse quand même.
4: Bah on met qu'un disque à chaque fois là, on va mettre deux disques.
2: Bon, allez, on peut mettre celui-là. Ouais. C'est la fête.
4: Bah tu mets celui-là, puis tu mets.
2: Non, celui-là, ce sera en deuxième. Mais t'inquiète, ça arrive.
4: Ah. Alors donc, c'est quoi ça? Tu sais qu'elle a été chercher des titres comme ça, Manu?
13: C'est quoi ça, Manu?
22: C'est quoi le titre?
4: Je pense GG Sodo à la loco avec dans mon pot de Clodo, j'en ai pris des kilos. On va s'écouter ça, mais si c'est pas ça, bah vous verrez ça après avec Phil Dard. Donc on se retrouve après. Donc la question que je vais vous poser, c'est quelqu'un de la Jet Set peut-il faire du cinéma?
2: Un caca de Jet Set, non?
4: Que d'autres personnes. Et on se retrouve tout de suite après au 0803-085000. On s'écoute deux disques et on se retrouve tout de suite après.
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16: Ah oui, excuse-moi, mais on me l'avait calé, j'ai pas fait attention, excuse-moi.
4: Ouais, mais t'es prié de plus repasser ça, d'accord?
16: Je sais, c'est mon boulot. Je sais.
4: Donc, on venait de s'écouter Mambo,
16: oui.
4: Et avant c'était...
16: C'était Loulou Béga.
4: Loulou Béga, et avant c'était... Loulou Béga, pas Loulou.
16: Mais Loulou, écoute.
25: Oui, c'est moi.
4: C'est Loulou Béga.
16: Mais dis Loulou.
25: Oui, c'est moi. Loulou Béga.
4: Et avant, c'était écouter GG Sodo à la loco avec dans mon pot de Clodo, j'en ai pris des kilos. Voilà. Donc, suite du débat. Donc, vous pouvez toujours appeler au 0803-085000. Et pour en finir, on a toujours Bruno Sodo. Bonsoir.
26: Bonsoir.
4: Rebonsoir Thierry.
27: Ouais, rebonsoir.
4: Anne Romaroff.
27: Oui, bonsoir.
4: Et Fine Vert.
26: Non, Jeune Vert Solidaire.
4: Ouais, Jeune Vert. Bon, alors la question c'est, quelqu'un de la Jet Set peut-il faire du cinéma que d'autres personnes? On va demander à Jeune...
2: Gérard, j'ai pas compris.
4: Quelqu'un de la Jet Set peut-il faire du cinéma que d'autres personnes? Voilà.
2: Que d'autres personnes, c'est-à-dire?
4: Que d'autres personnes, c'est tout.
2: Je veux pas la fin de la phrase, c'est ça.
4: Il manque des mots, je crois. Que d'autres personnes.
2: C'est un rébus, donc voilà. C'est une phrase à trous.
4: Donc, Jeune Vert.
26: Ouais, bah moi je pense que des autres peuvent faire du cinéma parce que sujet, verbe, complément, quoi.
27: Ouais, je suis
26: moi je pense
27: d'accord,
26: que ça suffit largement, complément d'objet direct ou indirect, peu importe.
4: C'est de la,
26: c'est une construction de base quand même.
4: Ouais. Anne Romaroff.
27: Ouais, moi je pense que c'est pareil que les autres, la jet set, mais pas tous, il y en a certains qui peuvent pas, mais il y en a certains qui peuvent.
26: Ouais, mais excite, toi, que des autres.
27: Que
26: quoi.
27: Les autres, exactement.
4: Thierry.
26: Excite bien comme il faut.
4: Bon, ça va, Jeune Vert Solitaire, parce que tout à l'heure tu as dégagé.
26: C'est pas moi.
4: Thierry.
27: Moi, je pense que y a des gens de la jet set qui devraient s'abstenir de faire du cinéma. Oui, c'est vrai. On n'aimera pas. Hein. Sous prétexte qu'ils sont dans la jet set, ils font du cinéma alors qu'ils jouent comme des burnes, quoi.
26: Ouais.
4: Et Bruno Sodo pour terminer.
27: Je veux pas dire de nom, hein, Bruno.
26: Ouais, on parle pas d'Ophélie Winter.
4: Non, Bruno non, Sodo.
24: Ouais, non, mais c'est vrai. Non, mais pourquoi ils ont de l'argent et pourquoi ils font des films?
26: Que des autres.
24: C'est la question que je te pose. Pourquoi l'argent, ils font des films?
4: Et alors, c'est moi qui pose la question, c'est pas toi.
24: Bon, bah voilà, c'est ma réponse.
4: Bah ok.
24: J'enlève le point d'interrogation.
4: D'accord. Donc sondage. Alors, peut-on être milliardaire et ne pas faire partie de la jet set? Alors 99% des gens répondent. Ne me répondent pas car il y a de la rectif du Big Bill sur
2: la rediff.
4: C'est n'importe quoi. C'est bien des conneries de Phil Dard.
0: du Big Bill sur TF1. 55% estiment que cette question est incompréhensible, bien sûr.
3: Bah 41% oui,
0: me demandent si j'ai pas 10 francs pour le caddie à machin chouette. Et 16% sont...
3: C'est, Gérard, c'est ça rien que tu le dises, tu dis n'importe quoi.
0: Ouais, ben ça sert à rien de me mettre des sondages de merde. Alors, tu fermes ta gueule.
3: Nous, on est dans le studio, on comprend rien.
0: Ben, ouais, c'est vrai. Moi, je lis pas des
3: relis
0: sondages. Je lis pas des sondages de merde.
3: Mais c'est pas des sondages de merde, tu les comprends pas, c'est tout.
0: Ouais, ben quand tu parleras, quand vous arrêterez de sortir le pont de l'Allemagne et Carrefour, tu me feras signe d'accord, espèce de petit con. Alors maintenant, tu fermes ta gueule.
3: C'est quoi l'allusion avec
0: le pont de l'Allemagne? Tu fermes ta gueule.
3: C'est quoi l'allusion?
0: Alors, quelle est la différence entre un bon et un mauvais milliardaire? Alors, 92% des gens pensent que c'est au niveau de l'épaisseur de la moquette dans les chaussures. Bien sûr, tu mets de la moquette dans les chaussures, toi, n'importe quoi. 88% des gens estiment qu'il n'y a pas, ils sont tous les deux aussi cons que moi. Ben, ça, c'est bien pour Phil Dard. 37% des gens pensent que le mauvais milliardaire met des fausses marques comme déballe ton Adidas. Ça c'est vraiment un sondage.
3: Débathlon. Tu connais pas la fausse marque Débathlon?
0: Ta gueule.
3: Et Adidas.
0: Et 0% me demande de passer à la question 7 parce que je commence à snitner, je sais pas.
3: À suinter.
0: Ouais, ben, moi je t'emmerde et ça, c'est des sondages pour eux.
22: T'as raison, hein, ça
0: sent. À la plus belle, là.
22: Gérard,
0: voilà.
22: Et une petite question de Rocco quand même sur l'IRC.
3: Excuse-moi, c'est une bonne question.
0: Oh, Manu, tu fermes ta gueule, ouais. tu fais ton standard.
22: Ça peut aller. Donc Rocco qui demande, est-ce que les enfants des membres de la Jet Set sont aussi membres de la Jet Set? Et donc, est-ce qu'il y a une Jet Set pour enfants?
0: Bah non, il y en a pas. S'ils font partie du membre de la Jet Set, ils sont de la Jet Set. Hein.
22: Mmh. Mais les enfants.
0: Bah, je viens de te répondre. Je viens d'y répondre à sa question.
3: Non, mais ils peuvent aller, tu sais, au lieu d'aller en colonie de vacances, peut-être qu'ils vont y... Je sais pas, moi.
11: Comme ils ont plus d'argent, ils peuvent aller plus loin, genre Philippines, Tchétchénie, quoi.
0: Mec, ça te ferait mieux d'y aller, ça te ferait du bien un peu là-bas.
26: Encore faut-il être
0: certain. À votre avis, 13e. À votre avis, comment fait-on pour rentrer dans la Jet Set, Bruno Solo?
24: Comment on fait pour rentrer dans la Jet Set?
12: Par le cul.
3: Ça suffit, ça.
24: Je sais pas du tout, hein. Parce que si j'avais la recette, je l'aurais fait. Hein.
0: Non, mais je te pose la question, donc tu essayes de répondre quand même.
3: Gérard, on peut leur demander, parce qu'en fait, c'est l'histoire du film, on va pas en parler, mais c'est l'histoire, donc est-ce que quelqu'un a vu le film, qu'on en parle?
24: Ah non, moi j'ai vu Gladiator, c'était pas mal. Hein.
3: Ouais. Personne n'a vu Jet Set?
12: Moi j'ai vu Human Trafic, c'était encore
26: mieux. J'aime bien ces fringues.
3: Ah là là, et bon, parce que l'histoire du film, c'est un mec pauvre qui essaye de rentrer dans la Jet Set et y arrive.
15: Pas du film.
3: Donc tout le monde peut y arriver.
0: On parle pas du film.
3: On n'en parle pas. Mais c'est un exemple pour dire qu'en fait, tout le monde peut y arriver.
12: Ouais, mais c'est un film d'art. C'est pas la vérité.
0: Bon, Thierry.
3: C'est vrai, c'est pas de la vraie drogue et tout.
0: Thierry.
12: C'est de la saute
0: côté. Thierry.
12: Ouais, je réponds pas à ta question. Je voulais savoir si t'allais pouvoir faire tes débats de ta maison de cure des Alpes.
0: Bon, alors Thierry, moi, je fais du renvoi.
3: Ça y est, c'est déjà géré. J'ai déjà prévu la vanne et quelqu'un derrière. Voilà, quelle forte. C'est dingue. C'est formidable, ça s'appelle Yannick.
0: Yannick, t'appelles d'où?
18: En haut.
0: En bas. T'appelles d'où?
18: À droite.
0: Uh-huh.
18: À gauche.
0: Bon, tu le calmes, tu lui demandes d'où qu'il appelle.
3: Il a pété un plomb, il a un million. Il a un million de singles.
18: J'appelle des MJC en Avignon.
0: Ouais. La fréquence.
18: Je suis en gala. Quoi?
0: La fréquence d'Avignon.
18: J'en ai à foutre. Bon, je vais en haut, en bas, à gauche, à droite.
0: Uh-huh. Bonne nuit.
18: C'est un rappeur groove.
0: Tu lui dis au revoir, hop. Ça, il répondra même pas aux questions celui-là.
3: Ouais, il me fait danser.
12: Ouais.
18: Ouais, Yannick, j'aime pas mal.
0: Bon, Anne Romanov, tu réponds à la question.
12: Ouais, bah alors écoute, moi ça va paraître très con, hein, mais
3: pas
12: moi
3: temps, hein.
12: Je suis rentrée dans la Jet Set parce que j'ai couché, quoi. Mais bon, c'est un peu partout pareil, quoi. C'est promotion canapé, quoi.
0: D'accord.
18: Cochonne.
3: Ah, il y a des promos à canapé à Darty, là.
0: Jeune vert solitaire pour finir.
18: Solitaire, s'il te plaît. Ouais, moi je pense que c'est quand même beaucoup, comme l'a dit la jeune fille, là, elle est un peu cochonne, parce que promotion canapé, c'est quand même.
24: On va te bisuter.
12: Ah oui, mais.
3: Jeune vert solitaire.
0: Ça m'étonne pas de.
3: C'est ce que t'as, Gérard, toi.
0: Ta gueule, toi. Donc pour. Alors, c'est. Bon, ça y est, c'est ta réponse.
18: Ouais, bah oui.
0: Okay.
18: Je pense que ça se fait pas.
0: D'accord. Alors, quelqu'un de la Jet Set.
3: Attends, mais toi, est-ce que t'as des conseils, toi?
0: J'ai pas de conseils.
3: Non,
0: hein.
3: Mais comment
12: t'as fait, toi, pour rentrer dans la Jet Set?
3: Mais je sais pas s'il est rentré, mais est-ce que tu. Est-ce que t'as des conseils?
18: C'est un peu une star, quand même.
3: La mascotte, plutôt. Attends, t'es allé à New York voir Godzilla.
0: C'est vrai.
3: T'es de la Jet Set, mon pote.
18: Mais
0: non, ça a rien à voir.
3: Mais si, t'es de la Jet Set. Est-ce que t'as des conseils?
1: Ça a rien à voir.
11: Concentre-toi sur ce que je te dis.
1: Mais y'a, ça a rien à voir, je te dis.
11: Mais est-ce que t'as des conseils, je te demande.
1: Mais j'ai pas de conseils à leur donner.
11: Comment,
1: j'ai,
11: à ton avis, on peut rentrer dans la jet set si on
1: mais
11: y
1: moi,
11: est pas.
1: Mais moi, je te dis non.
11: Comment
1: c'est
11: on peut
1: tout. Mais je te dis non. Tu vas pas me casser les couilles avec tes questions de merde, toi.
11: Mais comment on peut. Je te dis pas.
1: Moi, je t'emmerde.
11: Tu réponds pas non.
1: Mais je te dis merde. Bah,
11: pose,
1: c'est
11: Rigo, pose la même question, s'il te plaît. Ça passera
1: non.
11: peut-être mieux.
1: Oh putain, tu me casses les couilles avec tes questions de merde. Non, laisse-moi.
11: Non, mais comment que Gérard donne des conseils par rapport à Internet, parce qu'il y en a plusieurs qui
1: demandent
11: des questions.
1: C'est des conseils
11: pour entrer dans la jet set quand on n'est pas dedans.
1: Mais ta gueule. C'est tout, tu fermes ta gueule et c'est tout maintenant. Tu me les casses pas.
11: Gérard, s'il vous plaît.
1: C'est
22: sur,
1: tout.
22: Sur IRC, ah. ça monte, on est 9924.
11: Oh là là, on est bientôt au record.
22: Mmh. Ouais, surtout
1: qu'il reste plus que si.
22: Il y a pas mal de gens qui te demandent, Gérard, tu m'écoutes, si tu pouvais donner des conseils aux gens pour rentrer dans la jet set.
1: Mais c'est pas la peine, c'est pour répondre à sa question, j'en sais rien alors qu'il ferme sa gueule aussi lui. J'ai pas de solution miracle à leur donner.
26: C'est quoi
1: c'est
26: ton
1: tout.
26: Secret pour
22: le sort,
1: il y en a pas. Alors maintenant c'est tout, 14e.
26: Pour un petit beau show.
1: On récupère quelqu'un. Oh,
26: oh.
22: Bah, on accueille Bébel. Bonsoir.
26: Allô. Bonsoir Bébel.
1: T'appelles d'où
26: Madame Oum, bonsoir.
1: T'appelles d'où
26: moi, coucou. Hein?
1: Tu appelles d'où?
26: Roland Garros. Bonsoir Didier Gustin.
11: C'est fini Roland Garros, bébé.
26: Ouais, alors ils m'ont oublié.
1: Tu excusez-moi, appelles d'où?
26: Excusez-moi, Roland Garros, Paris.
22: Je vous arrête parce qu'au standard on me harcèle pour ils sont pas dans la jet set.
1: Tu fermes ta gueule.
22: Et en fait, ils aimeraient avoir quelques conseils, Gérard, pour pouvoir rentrer dans ce milieu très fermé.
1: Tu fermes ta gueule, c'est faux.
11: Qui n'est pas comme ton ticket.
1: Alors tu fermes ta gueule.
22: Qui est très ouvert.
1: Toi, tu vas faire enculer.
11: Oh mais non,
1: d'accord.
11: Ce soir,
1: 14e question.
22: Anka, je crois qu'on te demande au standard.
1: 14e, quelqu'un de la jet set.
22: On demande à Anka au standard si tu peux donner quelques conseils
1: non,
22: pour
1: non,
22: rentrer
1: non,
22: dans ce milieu très fermé qu'est la jet set.
7: Gérard.
1: Non, tu te fous de ma gueule.
11: Avec son casque.
1: Tu te fous de ma gueule.
22: Gérard transpire, Gérard sent.
1: Allô, y a personne. Tu as
11: tu te fous de la gueule du monde ou quoi?
7: Mais tu l'as recochonné.
1: J'avais personne, t'es une menteuse.
22: Vas-y Gérard. Insulte.
1: Gérard, t'es une menteuse. Alors fais gaffe parce que tout à l'heure tu vas sortir et ça va aller plus vite pour toi. Quelqu'un de la jet set.
11: Gérard sur Minitel.
1: On en a rien à foutre.
11: Quelqu'un de la jet set. Info.
1: Quelqu'un de la jet set a-t-il le droit de faire des cascades? On va demander à Bruno Solo.
11: Ça tombe bien la bébelle, c'est cool.
22: Tu peux peut-être donner des conseils.
1: Bruno Solo.
24: Bah je préfère laisser enfin.
1: Non, tu réponds.
24: D'accord. Bah oui, les cascades, pourquoi pas.
1: Mais est-ce que
24: Bébel.
1: Putain, mais vous êtes borné ou quoi là?
24: Non, mais je vais écouter Bébel, c'est un cascadeur.
1: Tu réponds à la question, c'est tout.
24: Il a roulé un patin à Nigeria.
1: Bon, allez hop, au revoir. Allez, Bruno Sodo, au revoir.
24: Il
1: allez, bonne nuit. Allez hop. Oh, celui-là, il commence à m'énerver depuis tout à l'heure. Allez hop. Anne Roumaro.
27: Moi, j'aimerais savoir ce que t'appelles des cascades, parce que ça, c'est quand même un terme assez.
1: Cascade, c'est-à-dire avec les voitures et tout ça, parce qu'il tourne avec des voitures.
27: Comment avec les voitures? Il n'y a pas de cascade avec le corps, on peut faire des choses. Oui, si, je pense que ceux de la jet set, ils savent faire des cascades à la ouf, hein, quand même. Hein, quand ils se retrouvent dans leur soirée et tout, franchement.
1: Ok. Ouais, Manu.
22: On accueille Lapousseau, bonsoir.
11: Tu me
26: Salut, Gérard.
22: Salut, Régine.
1: Lapousseau, t'appelles d'où?
26: J'appelle de Paname, Régine Junior. Ouais.
11: Avec des Parisiens là, ça y est.
22: Chantait, tu m'oublieras, je pense.
1: Non, à part Anne Roumarov, c'est tout. Sinon, on n'a rien que Paris.
11: Ouais, mais elle a percé à Paris, elle est repartie.
1: Pour finir le débat, là, il reste 6 questions. Et,
11: Vas-y tranquille, hein, tranquille.
22: Ouais, tranquille, on peut peut-être prendre une petite question d'un certain Manu sur l'IRC. Il voulait savoir si tu pouvais donner des astuces.
1: Putain, ils me cassent les couilles avec leurs questions là. Je répondrai pas, j'ai dit, c'est pas la peine d'insister. Bon, Genevers solitaire.
26: J'ai oublié la question avec tout ça, GG.
1: Non, mais je la répète plus.
11: Un jet setter.
1: Quelqu'un de la jet set a-t-il le droit.
24: Monsieur Mazur.
1: Quelqu'un de la jet set a-t-il le droit de faire des cascades? Je ne répéterai plus les questions.
26: Honnêtement, moi je pense qu'il faut faire attention, parce que les gens de la jet set, c'est quand même des gens qui ont un physique.
27: Ah oui,
26: faut pas renier, on parlait de Régine tout à l'heure par exemple, c'est des physiques qui se préservent quand même.
1: De quoi?
26: On parlait de Régine tout à l'heure.
1: Je dis de Régine?
26: Ouais, c'est des physiques quand même qui se préservent. On a parlé d'Alice Sapritch aussi.
1: Ah, alors bonne nuit.
26: Pourquoi?
1: Tu lui dis au revoir à Genevers solitaire.
11: Pourquoi?
1: Parce qu'il donne des noms de personnes que.
26: C'est un exemple.
1: Je te dis au revoir.
22: Alice Sapritch, tout le monde la connaît.
1: Non, mais tu lui dis au revoir.
22: Comme toi, Toussaint.
1: Belle. Ouais. Bébel.
26: Attends, ta question, elle est un peu, et tu me poses à moi, bien sûr qu'on a, on peut, quand on est à la Jet Set, on peut faire des super cascades, quoi. Moi, j'en ai fait plein, en trottinette, skateboard, snakeboard.
1: Quelqu'un de la Jet Set, parce que dans...
26: Si je suis pas de la Jet Set, je sais pas d'où je suis, alors, hein. Tu vois, t'as bien vu toutes les cascades tout au long des films et des pièces de théâtre que j'ai fait. J'ai fait plein des cascades.
1: Ouais.
26: J'ai acheté deux chiens, j'ai une femme blonde, je la cascade un peu de temps en temps, tu vois.
27: Ouais, okay. Toi aussi.
26: Un coup dans le chat, un coup dans le pot, un coup dans le chapeau.
1: La Pousseau.
5: La Pousseau.
26: Ouais, c'est moi. Donc non, quand t'es dans la Jet Set, tu fais pas de cascade. C'est interdit. T'as des cascadeurs qui le font à ta place.
1: Et t'as un téléphone pourri.
26: Ouais, je sais.
5: Et c'est comme ta
26: c'est
5: coupe.
26: Un Nokia 8210, tout pourri, laisse tomber. Enfin bon.
8: Elle s'appelle demain.
5: Oh, y'a qui là-haut ?
1: Et c'est quoi là ce bordel là ?
5: Qu'est-ce qui se passe ?
1: Qui c'est qui s'amuse à parler là, puis il dit ouais, je t'appelle demain et tout ça là, c'est quoi ça ?
5: Oh, oh.
1: C'est quoi ce bordel ? Bon alors la Pousseau ?
26: Ouais, je t'ai un peu répondu, mais bon, moi j'ai fait quelques cascades, je me suis fighté avec une pétasse devant un feu rouge, tout ça.
1: D'accord.
27: Ah ouais ?
26: Sinon voilà quoi.
1: Ouais, Manu.
5: On accueille Élie Medeiros, bonsoir.
27: Ouais, salut. Salut. Salut Gérard, salut tout le monde. Salut tout.
1: T'appelles d'où ?
27: J'appelle de Marseille.
1: Fréquence ?
27: 92.3.
1: T'es curieux. Eh putain, mais donnez les
5: T'es curieux toi quand même. Hein.
27: Attends,
1: donnez les fréquences quand je vous le demande. Hein.
27: Tu me demandes.
26: Bah moi Gérard,
27: j'appelle pas d'une fréquence, j'appelle d'une ville.
1: Ouais, mais quand je vous demande de vous appeler d'où, vous me donnez tout de suite la fréquence, ça va plus vite.
27: Ah d'accord. Ah
1: ouais.
26: J'ai une petite question pour toi, Gérard.
1: Qui ?
26: C'est la Pousseau. Est-ce qu'on peut devenir milliardaire à la naissance ?
1: Toi, tu commences à foutre ta merde, et je te dis au revoir.
26: Bah pourquoi ?
27: Ah oui, attends, on peut devenir milliardaire.
1: Non, mais ça, la question, c'est moi qui les pose, c'est pas lui. Alors, tu, Manu,
26: bah
1: tu lui dis au revoir à la Pousseau.
5: D'accord.
1: Voilà.
26: Qui est le mec ?
1: Alors, Élie Medeiros.
27: Oui.
1: Donc,
27: c'était la question sur les cascades.
1: Voilà.
27: Tout à fait. Eh bien, c'est interdit dans les contrats de faire des cascades.
1: Oh, oh, oh. Non, t'arrêtes avec ton téléphone.
27: D'accord. C'est pas moi, hein.
1: C'est qui s'amuse avec son téléphone ?
27: Mmh. Ah, je crois que ça se touche.
1: Ouais, mais ça doit être Anne Romanoff.
5: Ah bah ouais, c'est une salope.
27: Ah oui.
1: Bon, allez, tu lui dis au revoir.
5: À qui, là ? Je dis au revoir.
1: Anne Romanoff.
27: Anne, enlève ton combiné de ta...
1: Ah. Au revoir, Anne Romanoff.
5: Ouais, je vais gérer au standard.
1: Tu lui dis au revoir.
5: Bon, c'est... Oh, Manu.
27: Vas-y.
5: C'est pénible ce petit bruit quand même.
1: Ça commence à bien
5: faire. Désagréable.
1: Tu dis au revoir à Manu Roumarov et c'est terminé pour elle.
5: Bah laisse ça finir, laisse ça finir.
1: Bon alors, qui c'est qu'on a ?
5: C'est terminé au standard.
1: Qui c'est qu'on récupère ?
5: On a Bébel et puis Élie Medeiros, hein, c'est déjà pas mal, je pense.
1: Bah, tu me récupères d'autres personnes, hein, on va continuer. Hein.
5: D'accord. J'ai l'impression que ça s'endort.
1: On va attendre un peu et puis on va continuer le débat. Combien qu'on est sur l'IRC quand même avant ?
22: Alors ça monte toujours, on est 9800.
5: Ça
22: a baissé un petit peu.
5: On était à 900,
22: Rigaud,
5: alors.
22: Excusez-moi.
1: 9800 ?
22: J'ai zappé.
5: 9812 ?
22: Voilà.
5: Armistice.
1: 812 ?
22: Ouais.
1: Bah non, on fera pas les 10 minutes.
5: Mais si, il reste une demi-heure.
22: Genre, faut parler de cul un peu.
1: Bah non, mais ça.
5: Non, mais est-ce qu'il y a du cul dans la jet set ?
22: Voilà, ça c'est une bonne question.
1: Peut-on devenir millionnaire à la naissance ? La question que la Pousseau voulait poser, qu'il n'avait pas à poser. C'est moi qui pose des questions, c'est pas lui. On va demander à Élie Medeiros.
27: Oui, on peut tout à fait, mais faut avoir des parents, quoi.
1: Mmh.
27: Ouais,
1: mais. Bah ouais, mais de toute manière, situation. Bébel.
26: Ouais.
1: Ça, si ça te dérange pas, tu peux quand même.
26: Moi j'attends que tu.
1: Non mais tu peux quand même participer.
26: Ah bon,
1: un peu.
26: D'accord. Alors écoute, moi je répondrai que bien sûr il y a du cul dans la jet set.
1: Non mais
5: comme partout.
1: T'es bouché ou quoi ?
5: 15e dans des breaks.
26: Ah non, je suis pas bouché.
1: Je viens de te dire, peut-on devenir millionnaire à la naissance ?
26: Le truc, j'ai entendu.
1: Non mais c'est pas Pildar qui commente, c'est moi.
26: Vous avez la même voix aussi, alors faut qu'il.
1: C'est moi qui commente. Peut-on devenir millionnaire à la naissance ?
26: Sur un autre ton, parce que j'ai tourné avec Delon dans Borsalino. Faut pas que tu l'oublies, ça, petit.
1: Moi, je te demande de répondre à la question, sinon je te vire.
8: Bon ben.
26: Alors, écoute, à la naissance, bon, bien sûr qu'on peut devenir, on peut naître milliardaire, c'est clair.
1: Mais ça, de toute manière, comme disait Médéros.
26: Il suffit qu'à la conception, tu vois, le père, il est, on lui échange les boules, on lui greffe des boules de loto, paf, t'es milliardaire quand tu nais.
1: N'importe quoi.
26: Ouais, bah, si t'es milliardaire. Tenir, j'ai fait peur sur la ville aussi.
8: Dans l'hélico.
1: Pourquoi pas l'As des As aussi, non?
8: Bah, ouais. Non, c'est pourri ça.
1: Non.
26: C'est pourri. Pas très bien, c'est vrai.
1: Ouais Manu.
9: Bonsoir. On va accueillir Bourgeman de Bourges et on va accueillir aussi Pompougnac. Bonsoir.
10: Salut Bourgeman.
15: Oui, bonsoir. Bonsoir tout le monde, enchanté.
1: Fréquence de Bourges.
15: Bonsoir.
1: Fréquence de Bourges.
15: Ah excusez-moi, la fréquence de la radio. Là, écoutez, ici nous captons la radio sur 103.2. 103.2 exactement, oui, point 2 FM.
1: Et qui c'est Manu, qui c'est après
9: Pompougnac.
15: Pompougnac. J'appelle des Alpes.
1: La fréquence. Putain, mais ils sont cons ceux-là.
15: 102.5.
1: D'accord,
15: Monsieur Gérard.
9: Attends, il y a l'auditeur.
15: Monsieur Bourgeman, je voulais vous dire, on vous entend très bien au téléphone, hein, il n'est pas nécessaire de crier, hein, c'est parfait, on vous entend très très bien.
1: J'en ai rien à foutre, merci.
15: D'accord, très bien.
1: Rigo.
9: Oui, une petite question de Destroy qui te concerne. Il voulait savoir si deux parents clochards peuvent avoir des enfants millionnaires.
8: Bonne question.
1: Alors, je répondrai pas à cette question parce que ça regarde pas ce qui. Ma vie privée ne les regarde pas. Ils n'ont pas besoin de savoir ce que je fais, c'est tout. Donc, Bourgeman.
15: Je suis là, oui, je vous écoute.
1: Répondez. Réponds.
8: Quel au clochard.
15: Est-ce que vous pouvez répéter la question parce qu'il y a tout ce bruit.
1: Peut-on devenir milliardaire à la naissance?
15: Écoutez, c'est-à-dire que moi je pense que tout à fait on peut devenir milliardaire à la naissance. Moi c'est ce qui m'est arrivé. C'est-à-dire que nous sommes d'une famille très aisée. Nous avions des propriétés et des fonds financiers bien placés bien avant du temps de mon arrière-grand-père, Léopold. Et nous avons donc effectivement été toujours connu une vie aisée, très aisée.
8: Hey, Bourgeman.
15: Jamais je n'ai pu connaître.
1: Ah, Bourgeman. Bourgeman. Bourgeman.
15: Oui.
8: Bourgeman, tu peux. Oui. T'es dans la jet set, toi, ou pas?
15: Oui, tout à fait. Nous sommes partie d'une communauté qui s'appelle.
1: Le Pompougnac.
8: Bah attends,
1: attends, tu fermes ta gueule, c'est moi qui commande, je pose la question, tu fermes ta gueule, t'as
15: ça
1: pas demandé. Toi-même, Bourgeman, au revoir.
8: Mais non, c'est pas Bourgeman.
1: Terminé, hop, Bourgeman, au revoir.
8: Non, mais Bourgeman, garde
1: Bourgeman. Non, c'est pas Bourgeman, au revoir.
8: C'est pas lui, Gérard.
1: Je veux pas le savoir. Je veux pas le savoir, c'est moi qui commande. Allez,
15: écoutez, on dirait un peu qu'ici, c'est les enfants de la DAS qui ont l'air décidé de commander.
1: Alors là, oui.
8: Là, maintenant, je peux.
1: Au revoir.
8: Voilà,
1: comme ça. Au revoir.
15: On parle pas de la DAS.
8: On va faire un débat parallèle.
1: Pompougnac.
15: Ouais. Je suis là.
1: Là, tu réponds.
15: La question, je l'ai fois travaillé avec Henri. Retourne à la fouette.
1: Non, je répète pas les questions.
15: Alors,
1: je répète pas la question.
15: Je dis 4.
1: Je ne pose pas la question. Bon, putain, mais
8: c'est grave. Hein.
1: Tu réponds à la question ou je te dis au revoir?
15: Oh, la jet 7, moi je conseille d'admission.
1: Milliardaire à la naissance, espèce de connard. C'est français ça?
15: Les villageois.
1: Tu arrêtes. C'est pas la peine d'en profiter que Max est malade qui est parti se coucher, d'accord?
8: Qu'est-ce qu'il a, père?
1: Ouais, il est malade, il est parti là. Je le sais.
15: Qu'est-ce qu'il y a? Il a
1: Pompougnac, tu réponds à la question, s'il te plaît.
15: Il a de la fièvre, un bon vol.
1: Pompougnac, tu réponds à la question, troisième fois.
15: Alors, moi je dirais que le milliardaire à la naissance, c'est possible. Ou il faut pas en abuser.
1: Bah Pompougnac, tu allais abuser de ta connerie dans ton lit, au revoir.
15: J'ai pas dit de connerie.
1: Ouais bah moi je te dis au revoir.
15: Bien sûr, comme toi, respecte-toi.
1: Allez, au revoir. Bonne nuit.
8: Oh, il était beau le
1: chien.
8: Oh, il était beau ton pchit là, oh là là.
1: Bon, alors.
8: Tu m'as fait un chit de fou.
1: Ouais. Donc, 15e question, non.
8: Bon, on va poser une question, on va mettre un scuddy.
1: Ouais, tiens là, Manu.
8: Ouais, si tu veux.
1: Manu. Tu m'envoies la pochette, la.
8: Quoi,
1: la Zikmu.
8: La Zikmu. Yo.
1: Comment tu parles, t'es un rappeur toi. La Zikmu.
9: Attention.
8: C'est quoi la question, répète-la.
1: Bah attends, pour l'instant, tu fermes ta Toby.
8: Tu fermes ta Toby.
1: Tu fermes ta gueule-ta, ça vaudra
8: un ta gueule-ta. Encore un peu, je te passe pas de disque. Hein, parce que c'est trop bon là.
1: Oh, ferme ta gueule-ta. Ferme-la. Bon, gros, là, tu me donnes l'affiche.
6: Eh, hey, ce soir, 10 ans, là, tu as une pépille avec ta teubie?
0: Ma 10 ans à me prendre une teubie, on va voir.
6: 10 ans lico, là.
0: Je sais pas si ça me fait une teubie, de toute manière, je l'embrasse, ma
6: Ça se gros, la teupue?
0: Ma 10 ans. Eh, 10 ans, je t'aime.
6: 10 ans loki.
0: La vilaine babysitter.
6: 110 kilos, ça fait
0: la gueule.
6: La belle poule, là, qui.
0: La vilaine babysitter en France avec Fais-moi du Frodo.
6: Oh, redis-moi ça. Attends, on continue le verlan, moi je kiffe. Eh, dis-en, tu fais des pupilles ou pas? Non, la teupue qui s'essuie dans le deuxième cas, là, en cabret.
0: Ta gueule.
22: Qui veut des lincas, là.
0: Ta gueule, gueule-ta. La vilaine babysitter à frange, avec Fais-moi du rodéo, mon pur sang, et 10 kilos, et la question c'est... Un milliardaire est une personne de la jet set. Ont-ils le droit de mixer? On se retrouve tout de suite
6: après. C'est pourri. C'est pourri. N'écoutez pas ces débats.
0: Partez.
6: Enfuyez-vous loin. N'oubliez pas que...
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0: Eddie Medeiros qu'on a toujours.
6: Eddie.
27: Bonsoir.
0: Bébelle.
6: Non, il est parti, Bébelle. Oh là là, il est parti.
0: Pourquoi?
6: Bah parce qu'il en avait marre de toi.
13: Non, il y a, y a la suite d'une chance sur deux, là.
6: Et donc on accueille Maïtenia.
0: Hein?
6: Maïtenia.
0: Maïtenia,
17: bonsoir.
0: T'appelles d'où?
17: J'appelle de Montauban 116.6.
27: Salut Maïtenia.
6: Voilà. Et on accueille aussi, on accueille.
27: Bonsoir, on accueille.
17: Bonsoir.
0: On accueille.
17: Bonsoir, bien, on accueille.
0: Bonsoir, bien, on accueille. T'appelles d'où?
17: J'appelle le de Jean-Paul.
0: T'appelles d'où?
17: De Jean-Paul.
0: La fréquence
17: 92.4. Salut Blondin.
0: Ça me paraît bizarre cette fréquence.
6: Ouais.
17: Ouais, mais elle est toute nouvelle, hein. C'est une nouvelle fréquence.
0: Ouais, c'est ça.
17: C'est la nouveau. Fréquence Jean-Paul.
6: C'est nouveau dans le pays?
17: Tout à fait.
0: Bah, la question, parce que je m'éternise un peu, parce que sinon on va finir bien avant.
17: Tu t'éternises, hein.
0: Alors, toi, la question c'était...
17: Toi, tu creuses.
0: Un milliardaire est une personne de la jet set a-t-il le droit de mixer?
17: Ah non, ça c'est pas possible.
0: On accueille, justement
27: c'est...
6: Ça veut dire quoi mixer, Gérard? Dans quel sens? Parce que mixer des cocktails de...
0: Non, mixer, comme Max fait à la loco, voilà. Comme Rigo il fait.
6: Ah ouais, passer des DAT.
0: Voilà, non c'est pas des DAT, n'importe quoi lui. Là t'es en train de
6: Attends, Max il passe les DAT de Jean-Marica, tu le savais pas?
0: Non.
17: Tu dis ça parce qu'il est malade.
0: Je dis pas ça parce qu'il est malade, c'est tout. J'ai jamais mixé. On est combien sur l'IRC?
22: On est 9940.
6: Ça monte.
17: C'est chaud.
0: Encore 160 personnes.
22: T'as quoi dans la
6: vie? Combien t'as dit?
22: Encore 960. Gérard, t'as quoi dans la bouche?
0: Un chewing-gum.
22: Bah fais attention à tes cochons quand même.
0: Ouais, c'est
17: Cochy. Gérard, quand tu suis, enlève le chewing-gum.
0: Ta gueule.
6: On accueille Kaira, bonsoir.
17: Salut Kaira. Bonsoir Kai.
19: Salut Kaira.
20: Bonsoir tout le monde, ça va?
17: Ça va et toi?
0: Salut Tantouze.
20: Wesh la pêche, pépère.
0: T'appelles d'où?
20: Ouais, j'appelle du 9-3 à Saint-Denis.
0: Non, c'est... ouais, d'accord, c'est 1.9.
17: On te faut kiffer.
20: Quartier de la Casse.
17: Ouais.
22: Fait, sur l'IRC, il y a un certain Manu, toujours lui, il voulait que tu lui donnes des conseils pour mixer, pour rentrer dans la jet set.
0: Oh là,
22: tu peux lui donner des conseils de mix un peu?
0: Pour mixer, il s'adresse à toi, tu sais donner des conseils, c'est à toi qui s'adresse, c'est pas...
22: Bah, c'est toi qui mène le débat, donc
0: bah c'est à toi qui...
6: Moi, je peux lui donner les conseils, s'il veut.
0: Bah, vas-y.
22: C'est vrai, Phil Darry Mix, on l'a vu une fois.
6: Une fois que je me dis, non, c'est pas ton débat.
0: Bah vas-y, alors comme t'as une grande gueule, bah dis...
6: Non, mais le conseil, vas-y, fonce.
0: D'accord.
6: Non, mais je pense que tu pourrais faire une démo.
0: Ah ouais, bah ouais, une petite démo,
6: non,
0: là.
6: Non, c'est pas le thème du débat.
0: Bon,
6: non,
0: alors...
6: mais ça peut être drôle. Vas-y, fonce. Bon, ça va. Attends,
0: Maïtenia.
6: Bon. T'as coulé deux boîtes, déjà.
0: Maïtenia. Maïtenia.
17: Moi, je pense que le mix...
0: Teniama, là, tu réponds?
17: Ouais, je pense que le mix, ça peut...
6: Oh, ta gueule, toi.
0: La tienne, toi, que narcon. Bon, ta gueule à toi.
6: Allez, sérieux.
17: Ouais.
0: Bon, Maïtenia.
17: Ouais, le mix, moi je dis ouais, effectivement.
0: Parle plus fort devant ton combiné, on n'entend rien.
17: Ça peut être un truc bien pour les gens de la jet set. Je pense que c'est quand même une bonne manière d'amasser de la caillasse. Hein.
0: Mm-hmm.
17: Tu peux pas dire le contraire. Moi aussi, j'ai des DAT pour Max, s'il veut, pour la loco.
0: D'accord.
6: Gérard, excuse-moi.
17: J'ai du bon son, j'ai du matos.
0: Ouais, c'est ça. Mmh.
6: Excuse-moi, Gérard, depuis tout à l'heure, en fait, on fait un débat sur la jet set et je sais vraiment pas ce que ça veut dire. Non, mais ouais, c'est quoi? Qu'est-ce que font les gens là-bas?
2: c'est quoi, c'est un... qu'est-ce qu'ils font là-bas, quoi? Ils s'amusent, ils
1: j'en sais rien, personne n'a vu le film.
2: Non, mais je te parle pas du film, je te parle de la vraie vie, ça existe, la Jet Set.
1: Bah, j'en sais rien si ça existe.
2: Mais moi, je te dis que ça existe.
1: Eh ben, dans ce cas-là.
2: Mais tu fais un débat sur un truc dont tu sais rien.
1: Bah, c'est pas moi qui a voulu le faire, hein, puis c'est tout. Elie Medeiros.
27: Oui, Gérard.
1: Donc pour toi,
2: c'est quoi la Jet Set?
1: Oh, tu me casses les couilles avec ça.
26: Elie Medeiros, ouais.
27: Bah, je sais pas, à moins qu'il y ait une boîte qui s'appelle Jet Set, tu peux mixer dedans, mais voilà, quoi, c'est tout.
1: Ouais, ok. Mais Caléria.
27: Je suis comme ça.
4: C'est pas Caléria, Lascar. C'est Kaira. Kaira, je suis de Kaira, moi. Casquette à l'envers. Disons que moi, je peux mixer. Enfin, les mecs de la Jet Set, ils peuvent mixer, mais si c'est du hip-hop, c'est tout.
27: Ouais. À propos, je pourrais pas avoir un CD du Sankai?
1: Non, il y en a pas de CD à gagner lors des débats.
26: Ouais, et toi, GG, est-ce que t'es dans la mixette, toi, ou pas?
1: Non, pas du tout.
26: Ouais, ils sont vieux postes.
1: Non. Question mixage, j'y connais que dalle.
2: Ouais, il a son verre de coca, il picole pas.
1: Hein. Alors, la question qui est
2: il
1: super.
2: Il picole plus.
1: Celle-là,
26: plutôt.
1: Celle-là va être bien parce que celle-là, comme tu voulais parler de tube, on va en parler un petit peu.
2: Ah bah voilà, la Jet Set dans le cul, en plus, c'est chaud.
1: Quelqu'un
2: là,
1: de la Jet Set est milliardaire, ça, on l'a trouvé quand même, elle nous a aidé. Anka va. Si ça va pas, va falloir s'en prendre sur
2: elle. Elle hallucine depuis 2h30.
1: Quelqu'un de la Jet Set est milliardaire, a-t-il le droit de se prostituer? On va demander à Caléria.
2: Tu sais bien de quoi tu parles,
1: Caléria.
2: Bien,
1: la pute.
2: Caléria.
1: C'est son nom de famille, la pute. Hein.
26: C'est pas Caléria.
1: Caléria.
26: C'est Kaira.
1: Kaira, ouais.

0: mais là, je répète plus les questions. Hein.
1: C'est grand mixé, non, on est passé à la prochaine, en fait.
0: Non, je répète plus les questions maintenant.
1: Ok, c'est quelqu'un de la Jet Set a dit le droit de se prostituer, voilà. C'est ça.
0: Bah alors tu vois, t'as très bien compris la
1: ouais,
0: question.
1: Non, c'est parce que j'ai même pas répondu à l'autre, tu m'as zappé comme ça, bon c'est pas grave.
0: Quoi?
1: Bah, écoute, non.
0: Eh, t'as répondu à la question 15, okay. Hein, je suis désolé. Okay, à la 16, t'as répondu, hein. Je suis désolé, c'était toi le premier à répondre.
1: D'accord.
0: Donc
1: Ok, très bien. Alors, bah non, on ne se prostitue pas quand on est dans la Jet Set, Gérard.
2: C'est on a demandé à Sandy, hein.
1: On fait pas la pute, hein.
0: Donc, alors, allez, Médéros.
1: Mais des grosses...
0: Mais là, c'est toi qui t'amuses, là, encore.
3: Non.
0: Si. Allez, Médéros.
2: Oui.
1: Des grosses. Au revoir.
0: Qu'est-ce que t'as dit?
2: J'ai dit, t'as qu'à demander à Sandy.
0: Eh ben, Sandy, on te merde, je te dis au revoir.
1: Dans le 15.
0: Voilà. Hop, tu lui dis au revoir à elle, c'est un... Bon, oh. Thérèse, un peu là!
1: Reviens.
4: Ah, ça a remonté, ouais.
0: Ouais, non, mais n'en profite pas parce que Max est parti maintenant, hein.
4: Mais non!
1: D'échelle.
0: Alors, Matenia!
1: Non, Maïtenia, s'il te plaît. Moi, je pense qu'il y a des gens qui ont réussi à rentrer dans la Jet Set carrément en faisant du cul. Moi, et ça, je le sais, personne me fera changer d'avis, j'en suis convaincu.
0: Ok, bah.
1: Non, mais attends, bah, tu veux pas dire le contraire. Reconnais qu'il y a des gens, ils sont rentrés dans le cul, et après, ils sont rentrés grâce à ça dans la Jet Set. Bah, c'est vrai.
0: Qui
1: bah, on va pas donner de nom, sinon, si je donne des noms, tu vas me virer.
5: Non, c'est clair. Bruno Sodo, des mecs comme ça.
1: Ouais, il y a des gars, ouais, voilà, franchement, chaud, quoi. Hein. Mm-hmm. Reconnais, mais regarde maintenant, il y a les outdoors. Les outdoors, quand tu dis les outdoors, t'es une star.
0: Dans le micro, et vite fait.
5: Quoi
0: et t'arrêtes.
5: Non, mais les outdoors, ça a été longtemps politisé.
0: T'arrêtes!
3: Il va te
4: planter. Comment t'es arrivé vite, mon con?
0: T'arrêtes tout de suite!
4: Tu vas vite, t'as pas de bol. Hein.
0: Bon, pour... Attends, déconne.
3: Genre.
0: Attends, demain, toi. Pense demain au soir, j'appelle Max et je te fais virer, toi.
3: Ouais.
0: demain, de toute manière, tu vas te faire engueuler, toi. Parce que c'est le seul connard.
4: T'es vraiment un con.
0: Depuis minuit, tu fous ton bordel. C'est simple.
4: C'est la fête.
0: Depuis minuit.
4: C'est la fête, on débouche le champ après. Après, c'est fini pour toi.
6: Bah, comme il n'y a plus de sondage, j'ai un petit sondage de Noix de Coco sur l'IRC. Alors, d'après un sondage réalisé par Noix de Coco.
4: Est-ce que c'est un bon sondage?
6: Ça va, c'est pas mal. D'après un sondage réalisé par Noix de Coco pour le magazine Les Jet Setters du Foyer, à la question, qui n'est pas admis dans la Jet Set? 56% des sondés ont répondu les ex de Christine. 31% ont répondu les grosses truies à tresse. 19% ont répondu les proches de Gérard C. Et 99% ont répondu le cuistot du foyer Sona Quattro.
0: Eh ben ça,
4: c'est une quatre motrices.
0: Son sondage, il se le carre dans le cul, puis lui, c'est un enculé, c'est tout. Mmh. Voilà, donc 18e, parce qu'après, il reste plus que deux questions.
4: T'as pas répondu, toi, Gérard, t'as pas répondu à la question.
0: Manu, ouais.
4: Oh là là, oui. Il ne parle plus.
0: À la place des Limédéros, on accueille.
4: On accueille.
1: Anne
0: Séclair.
1: Moi, j'ai une petite question.
2: Oui.
4: Mon copine.
0: Anne Séclair,
4: c'est quoi? Je sais pas, j'ai pas rien faire.
0: T'appelles d'où?
4: Pourri, on est d'accord.
2: Oui.
0: C'est la DSL. T'appelles d'où?
2: Allô?
1: Allô?
0: T'appelles d'où?
2: Oui, excuse-moi. Bah, j'appelle de Bordeaux, 94.5.
0: Donc t'as entendu la question?
2: Si on doit, c'est une affaire de prostituée. Hein,
0: voilà.
1: Ouais, tout à fait.
2: Est-ce
1: que tu suces?
2: Enfin moi je suis
0: contre,
2: hein, personnellement.
0: Est-ce que
2: je...
0: tu m'en prostituces? Oh mais les de Alaska, vous calmez ou je vous vire?
1: Oh, c'est chaud.
2: Donc?
3: Les quoi?
0: Voyez.
2: Oui, non, bah, je te disais, moi je trouve ça un peu mauvais pour les stars, les mecs de la Jet Set et tout, c'est chaud quoi.
0: Mm. Ouais, okay.
2: Vaut mieux éviter quoi.
0: D'accord, ouais, Rigo.
6: Oui, une bonne question d'Azatoth.
0: Ah, excuse-moi, est-ce que c'est une bonne question?
6: Je t'affirme, c'est une bonne question. Il voulait savoir à quoi est-ce qu'on reconnaît quelqu'un de la Jet Set et quelqu'un qui n'est pas de la Jet Set? Comment on les reconnaît?
0: Putain, mais ils me cassent les couilles avec leurs questions de merde. J'ai
4: peut-être aussi des petits conseils pour rentrer dedans si on ne l'est pas.
0: Voilà, ouais, ça, je répondrai pas.
4: Parce que c'est un milieu quand même très fermé.
0: Peut-on croiser un milliardaire et une personne de la Jet Set?
6: T'as pas répondu à ma question, Gérard.
0: Non, mais je répondrai pas. De toute manière, c'est des questions pourries.
6: Mais non, comment on les reconnaît? Moi, c'est une question qui m'intéresse.
0: Tu peux pas les reconnaître. Ah. Tu peux pas les reconnaître, alors.
6: Mais pourquoi on peut pas?
4: Comme les envahisseurs, c'est pareil. Ils ont
0: fait rien. Pourquoi tu les reconnais pas, c'est tout.
6: Ah, d'accord.
0: Bon, plus tard, tu arrêtes avec la musique, là, tu m'énerves. Qu'est-ce que je viens de te dire? Tu arrêtes ou j'arrête le débat tout de suite? Bon, bah, c'est bien, on fait la dernière question, après j'arrête. Ça sera terminé. Donc 18e et dernière question, peut-on croiser un milliardaire et une personne de la Jet Set dans une grande surface?
4: Tu satures. Tu satures, Gérard, fais attention quand tu
6: un
4: parles.
6: Parfum bic.
4: Fais attention.
0: Bon, terminé, le débat est clos.
6: Faut parler doucement, Gérard.
4: C'est bon, il est parti.
6: Et clos, ça se dit pas en verlan.
0: Donc plus tard, demain j'appelle Max.
4: Et qu'est-ce que je fais? Je suis viré?
0: Ouais.
4: Oh là, c'est con.
7: Gérard, ça pue.
4: Soit tu pars en cure.
6: Parfum bic.
4: Je peux partir avec toi.

0: alors en vacances.
1: Non, ils ont... Attends, dans les Alpes, tu pars avec Annette.
2: Oh là là, peut-on croiser une personne de la jet set dans une grande surface, un milliardaire et une personne de la jet set dans une grande surface? Ça sera la dernière question pour
1: non,
2: ce
1: non,
2: soir.
1: Non, non, non, mais non.
3: Non, Gérard.
1: Mais non,
2: t'as fait des conneries, c'est terminé.
1: Je suis désolé, je déconne.
2: C'est terminé.
1: Je déconne.
2: Je veux pas le savoir.
4: Moi, je viens juste d'arriver.
3: 9982.
1: Il faut pas rassurer
3: là. 982.
2: Bon, c'est clair.
3: Boule, un peu de souffle.
2: Anne, c'est clair.
4: Oui, je suis là.
2: Eh putain, mais tu me laisses les auditeurs, toi.
1: T'as vu le son qu'on a?
5: Tu nous laisses bosser, là, un peu.
2: Ouais, mais de toute manière, c'est vrai que depuis ce soir, le son est pourri.
5: Ouais, ouais. Dis-moi, Gérard, t'es dans la jet set, toi, ou pas?
2: Non, bah, pour l'instant, je vais poser la question, je demande à Anne, c'est clair, de répondre.
4: Bon, mais écoute,
5: Sandy, elle est pas dans la jet set.
2: Ta gueule, tu dégages, on accueille, au revoir.
5: Allez.
1: Attends, j'ai pas mis au revoir. Hein.
2: Ouais, bah tu lui dis au revoir, c'est tout. Comme ça, il aura tout de suite compris. On accueille qui? On accueille, tu lui dis bonne nuit et c'est tout. Comme ça, ça va aller vite. Okay. Bon, Anne, c'est clair. Ça.
1: Oui, alors, tu lui dis bonne nuit, bonsoir.
4: Je suis en train de te dire, à mon avis, on peut pas croiser de mecs de la jet set dans les supermarchés parce qu'ils font pas leurs courses eux-mêmes, quoi. Comme on parlait tout à l'heure des femmes de ménage, là, ils ont, à mon avis, des gens qui vont faire leurs courses à leur place.
2: De toute manière, c'est la femme de ménage qui va leur faire leurs courses, à mon avis.
4: Voilà, exactement.
1: Ouais. Gérard, est-ce que les mecs de la jet set, ils mettent 10 francs dans le caddie ou c'est gratos pour eux?
2: Bah non, de toute manière, ça dépend ce qu'ils ont à prendre.
4: Ouais.
1: À prendre quoi?
2: Comme course.
1: S'ils prennent beaucoup de courses, ils prennent un caddie.
2: Bah oui. De toute manière, mais maintenant, c'est les pièces de 10 francs, maintenant, dans les caddies, ça va se faire de moins en moins parce que c'est des jetons maintenant qu'on a.
5: Ouais, ouais. Puis ils ont un caddie à eux, ils n'ont pas besoin de le louer.
2: Ouais, mais ça dépend. Bon,
5: quand c'est de la jet set, t'as de la thune, donc t'as ton propre caddie.
2: Ouais, toi, Manu.
6: Oui, on va accueillir un nouvel auditeur. On accueille. Tu lui dis bonne nuit, bonsoir, on accueille. Bonsoir.
1: Bonsoir. Tu lui dis.
5: Bonsoir.
6: Tu lui dis bonne nuit. Bonsoir.
2: Alors, Manu.
6: Oui.
5: Bonsoir.
2: Manu.
5: Tu lui dis bonne nuit. Bonsoir. On accueille. Bonsoir.
2: Ouais, ben moi je te dis au revoir parce que t'es encore le même auditeur que tout à l'heure. Ce coup-là, tu dégages complètement.
5: Ah non, c'est faux. C'est faux. C'est trop compliqué.
2: Tu peux lui dire complètement. C'est pas la peine. Hop. Ok. Tu reprends quelqu'un d'autre de nouveau et c'est. Quel est Néa là?
1: Maïtena.
2: Non, c'est Kalenia.
5: Kaira.
7: Les stars, tu vas pas les rencontrer comme ça dans le magasin? Leader Price, Franprix, c'est pas réputé pour...
2: t'es prié de pas donner de nom de magasin à l'antenne.
7: Excuse-moi, je dirais que les petits magasins comme ça, là, tu vois pas de stars, hein, style. Tu peux en voir dans d'autres magasins, style. Mais dans les petits magasins, style, c'est pas comme ça, style. Docteur Dre, t'as reconnu quoi.
2: Et puis style, ça y est, c'est terminé maintenant. Et
1: puis style, c'est dans la fleur.
2: Ok, Maïtenia.
1: S'il vous plaît.
5: Ouais, bah écoute, ouais, je te disais tout à l'heure, à mon avis, ouais, ils ont des larbins, ça c'est vrai, on en a parlé pour
2: aller. Ah ouais, j'ai dit qu'ils avaient des femmes de ménage.
5: Voilà, et...
2: Fildar, le double sens, s'il te plaît.
5: C'est clair. Tu m'entends?
4: Oui.
2: Je te jure, je te le balance dans ta gueule, là.
1: T'as pas le droit.
2: Tu me le payes.
1: T'as pas le droit, t'es pas d'ici.
2: Ouais, bah tu vas voir, espèce de gros coup.
6: Ouais, mais bon, d'un autre côté, on choisit pas ses amis, on choisit pas sa famille.
5: Ouais.
2: Manu, tu fermes ta gueule un peu.
6: Non, mais je voulais accueillir un nouvel auditeur.
5: Samy, on a pas d'amis et pas de famille.
6: Oui, c'est vrai aussi.
5: Ouais.
6: On accueille, donc tu le reprends, couple, c'est pas la peine, tu reprends quelqu'un d'autre, on y va.
5: Allez, hop.
6: Bonsoir.
5: Oui, bonsoir.
2: Je prends personne et c'est un... Manu, ouais. Pareil, demain, tu passeras voir Max.
6: Ok.
2: Comme ça, vous apprendrez à faire du boulot correctement parce que vous me reprenez tous.
6: Parce que depuis tout à l'heure, parce que c'est le nouvel auditeur.
2: Non, depuis tout à l'heure, tu le fais exprès, c'est toujours les mêmes noms que tu prends jamais personne d'autre.
6: Depuis tout à l'heure.
1: Hein, c'est dégueulasse.
2: Donc celui-là, tu peux.
6: Celui-là.
2: Anka.
6: Tu peux.
2: C'est terminé.
8: Tu vois, s'il prenait les auditeurs.
2: Non, mais toi. Toi, ça fait depuis que je t'ai dit, depuis minuit, je t'ai dit de prendre des auditeurs, tu m'en as pris aucun, il n'y en a aucun.
8: Mais c'est pas de ma faute, c'est Manu qui veut pas les passer mes auditeurs.
2: Donc c'est terminé, les prochains débats, tu ne les feras pas
1: avec ta compagnie, bah oui, c'est clair.
3: Bon Gérard, sur IRC, il y a Candy qui me signale qu'on est 9993, donc il faudra peut-être chauffer un peu.
2: Allez, chauffe, putain,
6: il en manque 18.
1: Moi j'ai bien compté.
3: Et bon. Sinon il y a Sniper 007, il voulait savoir si la jet set.
6: Excuse-moi, est-ce que c'est une bonne question?
2: On s'en fout.
3: Bah non, quand même.
6: Ah non, on s'en fout pas.
3: Il voulait savoir si la jet set c'est une corporation mystère secrète cachée comme l'homme à la cigarette.
1: C'est peut-être une bonne question.
2: Je vois pas le rapport. Je vois pas du tout le rapport à ce que à la question.
3: C'est un peu comme une secte.
2: Non mais je vois pas le rapport avec la question que je pose.
3: Moi je t'en pose une, c'est un peu comme une secte la jet set.
2: Non.
3: Si
2: pas.
3: Il y a un gourou,
6: jeu de mots.
1: Une secte jet sect.
3: Non, même pas.
2: Non, non, jet set et secte, c'est pas du tout pareil. Non, y a pas de, y a pas de gourou comme. Bah
3: alors, c'est qui le chef de la jet set?
2: Ah ben, c'est.
3: Comment le pape?
2: Y a pas de chef là-dedans.
0: Mais si, c'est.
3: Bah si.
0: Ils sont cultes tous. C'est le grand, là.
2: C'est Maïté Nia.
3: C'est bas.
5: Ouais, bah écoute.
2: Ah bah
5: ouais.
2: Non, t'avais répondu toi à la question que tu m'as dit.
5: Je veux dire qu'en plus, ils vont même pas dans les supermarchés. Hein. Attends, ils vont dans des magasins à eux, quoi. Il y a, je sais pas, Fauchon, tout ça, tu vois. Des trucs de Lusk, hein.
4: Ouais, tout à fait.
5: Des produits de Lusk, hein, ça coûte cher. Hein.
2: Ouais, mais de toute manière, c'est leur femme de ménage qui font les courses, comme elle a dit, Anne Sinclair. Ouais,
5: pour remplir un caddie, quand tu remplis un caddie chez Fauché, t'en as au moins pour 3000 balles. Hein.
2: Ouais, mais attends.
5: Ouais, bah au minimum, hein.
2: Ouais, mais c'est
5: enfin,
2: pas.
5: Attends.
0: Alors que toi, t'es Fauché, t'as pas de caddie.
4: Bah ouais.
2: Donc qu'est-ce que je peux dire? Ben non, de toute manière on peut pas croiser des gens comme ça dans la jet set, parce que des milliardaires et des gens de la jet set dans une grande surface, comme tout le monde l'a dit, donc comme ils vont pas faire leurs courses, donc on peut pas en croiser un seul. Voilà. Donc 19e
3: Gérard,
2: question.
3: Si tu pouvais encourager une personne à venir se connecter, ouais, parce qu'on est 9999, donc s'il y a une personne qui pouvait se connecter,
0: sortir les feux d'artifice quand même.
2: Ben,
9: Jouis, crache sur la console.
2: T'as raison, mais de toute manière, ils vont venir tout seuls. On va essayer d'en avoir un.
0: On a une surprise sous le table, on va appeler Bibi qu'elle jouisse.
2: On va essayer de.
0: Jouis.
2: T'as quelqu'un?
3: Non.
2: Non, bah tant pis, on termine avec ces trois-là pour les deux derniers.
0: Si, je vais avoir quelqu'un, mais je rappelle.
2: Jouis,
4: jouis pas.
2: Donc, la suivante.
3: J'ai quelqu'un, excuse-moi, on accueille Lambert Wilkinson. Bonsoir.
10: Bonsoir Gérard.
2: Bon, encore une tantouse.
5: Bonsoir Lambert.
10: Dis donc, je t'en prie Gérard.
2: Ouais. T'appelles d'où?
10: De Nice.
5: Bonsoir Denis.
2: Fréquence.
5: Hein,
10: ouais. 108.10.
2: Hein?
10: 108.10.
2: 108.1, pas 108.10, ça n'existe pas.
0: C'est plus précis.
2: Ouais, ça va plus vite pour moi. Bon, quelle est la différence entre un milliardaire et une personne de la jet set, Lambert?
10: Je sais pas Gérard.
5: Pas dans la merde.
10: Moi, ce que je voudrais, c'est toi.
2: Lambert, tu vas retourner voir Manu au standard.
10: Non, je veux te voir toi, Gérard.
2: Non, mais moi je te dis, tu vas au standard.
10: Non, Gérard.
2: Moi je te dis, tu vas au standard.
10: Non, Gérard.
2: Tu lui dis bonne nuit à celui-là, Lambert.
3: Non, Gérard.
2: Et tu lui dis au revoir, c'est tout. C'est moi qui commande.
10: Gérard,
2: Anne,
10: Gérard.
2: Anne, c'est clair.
10: Plus de respect pour Albert Wilkinson.
2: Anne, c'est clair.
4: Oui, excuse-moi, oui.
2: Alors?
4: Oui, à mon avis, tout est lié, hein, tu vois, il y a quelque chose là derrière. Je pourrais pas te répondre à ta question parce que tu vas un peu trop loin, quoi, c'est un peu...
5: Jeune et cervelé.
4: Franchement, oui, ben complètement, là, je ne pourrais pas répondre à cette question.
9: Oui, Anne, t'es conne, mais je t'aime.
4: Je suis trop bête pour ça, quoi.
9: Ah, oui.
2: Ah, tu vas pas répondre?
4: Ah ben non, j'ai pas le niveau, quoi.
9: Je m'en fous de ce que tu racontes.
2: Ouais, d'accord, ben dis donc, vous foutez vraiment de la gueule des gens quand vous voulez participer au débat, ça fait peur, hein.
5: Ça fait peur.
9: Une gazelle fougueuse.
2: Vous avez pas envie de... Vous préférez appeler pour dire des conneries que d'appeler pour participer à des débats.
4: Hein.
2: Ah non mais... c'est ce que j'ai à dire. Caliera.
0: Caliera.
11: Ouais, disons que Gérard, là, avec tes questions, tu commences à me saouler, là.
10: Ah, oh, toi, tu m'excites avec ta voix.
5: En direct.
11: Tu commences à me saouler.
2: Bon, bah, Caliera, au revoir, alors, si je te saoule. Au revoir.
5: Au revoir.
2: Et Maïté... Maïtéa.
5: Pontenia, ou tout
2: Maïtenia,
5: ça.
2: Ouais.
5: Moi, je pense que c'est une question de chiffres, parce que les millionnaires, en fait, les millionnaires.
2: Et milliardaires,
5: les gars,
2: hein.
5: Ouais, non, les gars de la Jet Set, c'est plutôt des milliardaires, alors qu'en fait, les autres, c'est des millionnaires, tu vois.
2: Donc, ouais, non, mais c'est pareil.
5: Bah non, c'est pas pareil. Attends, il y a quand même 3-0 de différence.
2: Ouais, mais si tu veux.
5: Ouais,
2: si tu veux jouer sur les 3-0 de différence.
5: On peut jouer sur les 3-0, hein, vu ton QI. Vu ton QI, on peut jouer, ouais.
2: Ouais, ben.
5: Ouais. 3-0.
10: Moi, Gérard, je pensais que vu ton compte en banque, tu pourrais pas faire partie de la Jet Set, mais tu pourrais peut-être faire partie de la Jet Sex.
2: Attends, qui c'est celui-là? C'est qui?
3: C'est Lambert Razoir, là.
2: Lambert Casse-Couille, là?
3: Ouais.
2: De Nice?
5: Attends, tu lui parles pas comme ça, il est quand même millionnaire en roupie, GG, hein, attention.
2: Ouais, bah lui, je crois qu'il est.
10: Je suis milliardaire en roupie.
2: Bon, alors, c'est... Ouais, Manu.
3: On accueille Mangeneux, et on accueille... J'adore ce genre de petites choses. Bonsoir.
2: Mangeneux, t'appelles d'où?
12: Bonsoir, j'appelle de Chamonix.
5: Comme par hasard.
2: Fréquence.
12: 112.1.
2: Et
5: ça bouge vite.
2: Hey, Manu.
3: Qu'est-ce que tu veux?
2: C'est tout, c'était le dernier?
3: Bah...
2: La dernière pour...
3: J'adore ce genre de petites choses.
2: Pour les 3 minutes qui restent.
3: Bah je sais pas, ça dépend si tu l'y vires pas en 15 secondes.
2: Non, pour les 5 minutes. Rigo, ouais.
3: Oui, on vient de dépasser les 10 000.
13: Hein?
3: Et ouais, grâce à l'arrivée du,
13: cousin Gérard,
14: il a bien fait
13: de
14: venir.
13: 10 000 combien? 10 000, tout pile. Grâce à qui?
3: Grâce à cousin Gérard.
13: Putain, bien.
5: Bravo Gérard, cousin.
3: On est 10 000.
13: Je pense qu'on peut remercier le 10 000e connecté, tous ensemble. Bravo Gérard, cousin.
5: Cousin Gérard.
3: On est 10 000, il y a la grosse Christine qui est arrivée.
13: Mange-neu.
5: Clochard, 75, Paris.
12: Oui Gérard, je vois que tu m'entends.
2: Ouais. Donc la question c'est quelle est la différence entre un milliardaire et une personne de la Jet Set?
12: La différence est très subtile en fait. Parce qu'une personne de la Jet Set n'est pas forcément millionnaire.
2: Milliardaire,
12: oui, évidemment.
2: Ça c'est la question, c'est le thème du débat, la Jet Set et les milliardaires.
12: Ah c'était ça?
2: Depuis minuit c'est ça le débat.
12: Ah d'accord. Mais en fait, je te dis ça, la différence subtile, c'est parce qu'en fait il n'y a pas vraiment de différence. Ça dépend de plein de trucs.
2: D'accord. Lambert.
10: Ben moi je voulais savoir si tes amis Claude.
2: Oh, le Larsen.
13: T'es dans un teubu ou pas là?
2: Tu te crois où là Lambert?
13: C'est pire que le Verlan. Hein. Tout est inversé.
2: Oh, tu te crois où Lambert? Bon Lambert, au revoir. Hop, Manu. Hop. Au revoir Lambert.
10: J'ai rien fait Gérard.
2: Alors tu réponds.
13: Oh.
14: Lambert, il a rien fait.
2: Non ouais mais Manu.
14: Là. Oui.
2: T'éteindrais ton micro, tu me ferais pas de Larsen s'il te plaît.
14: Ah pardon.
2: Parce que c'est toi qui faisais du Larsen. Lambert.
10: Moi, je voulais savoir, Gérard, si au milieu de tes amis clochards, si tu avais des amis clochards, ils considéraient que tu faisais partie de la Jet Set.
2: Hey, Lambert, espèce de gros PD, tu dégages.
5: Tu parles de la Jet Set de Roumain. Enfin...
2: Allez, Manu, là où...
13: Michel.
2: Hop, au revoir à Lambert.
5: Je suis un fond.
13: Pourquoi? Parce que nous, quand t'as ramené...
5: Je vais être bien chaud pour le standard demain.
13: Tu bosses trop. Moi, je me souviens que t'avais un pote clochard, justement, donc c'était pas très con ce qu'il disait.
2: Ouais, bah tu lui dis au revoir et c'est tout.
10: S'il te plaît, il pensait que tu faisais partie de la Jet Set, puisque tu parles dans un micro.
5: Ah, sous les ponts, ouais.
2: Tu dégages, Lambert.
10: Non, je dégage pas.
2: Tu dégages.
10: Non, je dégage pas.
2: C'est moi qui commande, tu dégages.
10: Mais moi, je fais partie de la Jet Set.
2: Bah moi, tu fais partie de la bande des travaux, alors tu dégages.
13: Il est pas beau, votre monde.
3: Gérard.
2: Alors tu dégages.
13: C'est pourri.
10: Ouais, mais il fait moins mauvais que le
2: tu dégages. Manu, tu lui dis au revoir, terminé pour lui.
13: Ouais, parce que surtout qu'on va faire la conclusion, alors.
3: Oui, ah, bah oui, alors.
5: Ah,
3: merde.
13: Non, mais ouais, j'adore ce genre de petites choses qu'elle a.
2: Non, mais mange-le, ça y est, là, déjà.
13: Non, mais tu écoute, c'est son nom, j'adore ce genre de petites choses. C'est un auditeur qui s'appelle J'adore ce genre de petites choses.
3: Ouais.
13: C'est ce que je te dis depuis tout à l'heure.
2: T'appelles Doge? D'où, petite chose?
5: Non, tu dis mon nom.
2: Ouais, mais je t'appelle comme je veux, mais tu me casses pas les murs.
13: J'adore ce genre de petites choses.
2: Ça, tu me fais chier avec tes noms bidons, alors je lui dirai comme je veux. T'appelles d'où?
5: J'appelle de Montmorency.
2: 101.9.
5: Exactement.
13: Attention.
3: Et Gérard, sur IRC, on est 10 002 depuis l'arrivée d'une certaine Roselyne.
12: Ah.
3: Et il y a Candy sur l'IRC qui voulait savoir si on peut refuser d'être dans la Jet Set quand on est milliardaire.
2: Bon, on peut, si les milliardaires, ils peuvent refuser d'être dans la Jet Set, hein, c'est tout. Hein. Donc voilà, donc on va faire conclusion du débat.
5: Ok, super.
13: J'ai rien appris, moi.
2: T'as rien appris parce que t'avais qu'à pas faire le compte.
13: Mais non, mais franchement, j'ai voulu m'intéresser au débat. On a posé des bonnes questions.
2: Ouais, non, mais t'avais qu'à...
13: Et t'as tout capoté, mon con.
3: Moi, toutes les questions que j'ai posées, t'as dit que c'était de la merde et ça m'a vexé.
2: Non, non, c'est
3: moi,
2: pas
3: je viens
2: manière.
3: Exprès pour le débat.
2: De toute manière, on a atteint les 10 000, donc c'est ce qui est
13: principal. C'est principal. Que... Ah,
3: okay, c'est
2: non, mais même,
13: bravo la mentalité.
2: Manière, ce que je peux dire.
3: 10 000 francs.
2: Manière, ce que je peux dire, et ça, Max, s'il écoute, il peut écouter, il entendra très bien ce que je dis. Donc, les 10 000 ont été dépassés. Le débat, Phil Dard, t'as fait presque 3 heures de débat, tu ta merde, comme tous les débats que tu fais. Manu, ça a été pareil, tu m'as pris des auditeurs, tu les as rechangés. Donc, j'en parle pas, donc c'est pareil, au standard ça a été de la merde. Alors Antoine, NK, c'est même pas la peine d'en parler, tu m'as pris un auditeur, on avait dit dès d'entrée, quand j'ai pris la place de Max, quand j'ai annoncé le débat, donc on a dit pas de portable, la première chose que tu m'as fait, tu m'as mis un auditeur, il avait un portable, on l'a gerbé, donc tu savais très bien qu'il fallait pas de portable lors des débats. Donc moi, ce que je peux te dire, Anka, c'est que tu as continué avec Max, mais moi, question travailler le soir, lors des débats comme ça, je peux te dire que ça sera plus possible qu'on travaille comme ça.
8: Désolé. Bon, bah, je vais être obligé de me reconvertir d'aller dans la jet set alors.
2: Bah, tu seras.
8: Il faut que tu donnes des trucs avant alors.
2: Non, mais tu vas te reconvertir comme tu prends la place de Fildar, comme Fildar il va nous quitter à la rentrée. Donc tu vas continuer avec l'équipe et moi le jeudi je te veux pas au standard, c'est tout. C'est simple, c'est ce que j'avais à te dire. Maintenant, Max, il sait. On avait essayé lors de la nuit marathon, ça a été pareil. Donc, moi, je peux te dire que pour la rentrée, si on continue les débats, ça sera pas la peine de venir. Voilà.
8: Ouais, mais ça, c'est un peu de leur faute aussi. Hein,
2: Non,
8: il m'a pas laissé toucher au téléphone.
2: Non, mais même, c'est pas la peine de dire que c'est de leur faute. Tu sais comment que ça marche, t'avais qu'à...
8: Ouais, tu sais très bien que c'est eux. Hein.
2: Non, mais c'est tout.
13: Il y a encore 4 personnes, je crois, là.
2: Écoute-les.
13: Attends, ils font les conclusions. Écoute-les, vite fait. Allô, c'est parti, hein, qu'il y en ait un qui commence.
14: Ouais, GG, c'était Mégane. Je voulais te remercier d'avoir bousillé ma vie depuis 3 ans avec tes débats de merde. Donc j'espère que c'était vraiment le dernier, quoi.
2: Eh ben non, justement, parce que je reviens à la rentrée, manque de peau.
13: Ah, merde.
2: Ouais, ben si ça vous plaît pas, ça
14: sera... Ouais, mais bon, faut déjà que tu finisses ta cure, t'en as pour au moins 3 ans, alors...
2: Tu ferais mieux d'aller te faire sauter ailleurs, au revoir.
13: Ah, c'est coupé.
2: Voilà.
13: Bien, Manu, bien coupé.
2: Alors après.
15: Salut Gérard, c'est Raoul, je t'aime.
2: Bonne nuit à toi. Après.
13: Salut Raoul.
15: Penalty, Raoul.
2: Après. Allô. Oh.
15: Bon, après toi. Bon, GG, c'est ton pote Goldo quand même. Hein. J'espère que ça va bien se passer quand même. C'était pour toi le sevrage, tout ça. Moi, je te propose demain soir, on passe te chercher et tu te prends la dernière biture du siècle. On t'emmène aux putes, on fait tout. La tournée des grands ducs, hein, quand même, grand seigneur.
2: Merci. N'empêche.
15: Jet 7, quoi, tu vois. Jet 7,
2: merci Manu de m'avoir pris les mêmes auditeurs parce que j'avais reconnu les voix. Comme par hasard.
13: Ça fait 3 ans. Hein.
16: Ça fait 3 ans qu'ils n'étaient pas passés, donc.
2: Tu n'avais pas à les prendre. Merci.
15: T'es trop chaud. Bon, Gérard, c'est Internet. Bah écoute, je suis à côté de la radio, donc si je peux venir te péter le fion, ce serait bien cool.
2: On a terminé.
15: Et puis l'année prochaine, arrête d'être con.
2: Ouais, bah toi-même.
15: Non, mais
2: au revoir.
15: Cool. Ok.
2: Donc, conclusion de l'IRC.
17: Alors, l'IRC où on a fini à 10003 grâce à l'arrivée du petit chacalin. Hein.
2: Oh, il était là aussi.
16: Je crois qu'il a plus de pattes. Hein. C'est fini.
17: Je sais pas s'il va glisser sur du verglas ou un truc comme ça. Donc il y a beaucoup de conclusions. Il y a une conclusion de Stéréo. Il dit qu'avec ta jambe, tu fais plutôt partie de la Q-Jat 7 et Sandy de la Jumbo 7.
2: Ça cartonne sec. Sandy, elle l'emmerde.
13: Est-ce que c'est vrai que c'est elle qui a conçu le nouveau gros zinc d'Airbus là? Niveau capacité, est-ce que c'est elle qui a donné des news?
17: Si c'était elle qui faisait l'homme, on me demandait.
2: Ouais, ben ils vont se faire enculer avec ça, ils me font chier.
17: Voilà, conclusion de Gérard Lambert le cousin. Les télécoms sont devenus milliardaires grâce aux factures des 10 000 connectés qui ont perdu leur argent en écoutant un débat de merde.
2: Non, bah ça, c'est de leur faute. C'est tout.
17: Ah, il a pas très tort. Il y a Sniper07 qui dit ouais, Gérard revient à la rentrée. T'as de l'espoir.
13: Attends, excuse-moi, je crois que Fildar se prend pour match à Béranger.
17: Ah.
13: Excuse-moi. Il est 3h. Vas-y, Rigo.
17: Ok, Manu qu'enchaîne. GG est à la Jet Set, ce que Sandy est à la minceur. Pourquoi pas.
2: Ouais.
17: Fourbe qui dit que les courses de Jet Set sont dangereuses. Il a pas tort et c'est un peu tout raide aussi. Conclusion de Yankee, c'est au nombre de ses morpions que Gérard est milliardaire. Là, il a pas forcément tort.
13: Et dernière
17: conclusion, t'as vu.
13: Rapide.
17: Conclusion mythique de Turpentine qui dit que ton débat ne vénit
2: sur une tête. Ça m'aurait étonné celle-là.
17: Conclusion,
2: qu'est-ce que j'ai à dire? Dommage que ça s'est mal passé avec Fildar. Ça m'aurait étonné que tu me casses pas les débats, hein. De toute manière, t'as l'habitude.
13: Je m'en vais, c'est la dernière fois qu'on bosse ensemble, tu le sais ou pas?
2: Bah ouais, mais tant mieux. Ça, comme ça, je serais bien tranquille à la rentrée.
13: Par contre, je peux venir chez toi le week-end boire des pots.
2: C'est ça, tiens.
16: Non, tu peux plus.
2: T'as plus le droit, alors.
16: Ou du coca, un pot de coca,
13: des bisous alcoolisés, un truc
2: donc,
13: soft.
2: Bah,
16: à partir de la
2: draille.
13: Bah, tu vas tourner à la tourtelle.
2: Je sais pas qui sera à tes côtés à la rentrée.
16: Non, moi, je suis plus là non plus à la rentrée.
2: Attends, c'est rien.
16: T'as
2: rien
16: qu'à Noémie.
13: Chaud.
16: Je te le dis, hein, moi, je fais un autre boulot. Je bosse plus ici, moi, à la rentrée.
17: Il me rejoint sur France Info.
2: Bon, bah, donc.
16: Je me casse.
2: Qu'est-ce que j'ai à dire? Bah, rien de spécial. Donc, je vous souhaite une bonne nuit, de bonnes vacances. Et puis,
16: d'ailleurs, tu pars où, toi?
2: Nulle part.
13: Tu vas où?
17: Non, il part en cure.
2: Ça ne regarde personne, donc j'ai dit que je le dirai pas et je le dirai pas où que je vais. Bon. C'est tout, terminé, point final à la ligne. Donc, pour ça, vous allez retrouver, c'est qui?
13: On va mettre un disque, c'est Jay ce soir.
2: Donc, vous allez retrouver Jay pour la nuit sans pub et là, on se met.
13: Le titre de disque?
2: Oula, t'es chaud, toi?
13: Bah oui, mais.
2: On met un petit
13: disque avant, ça te dérange pas?
18: De quoi?
13: On met un petit disque avant.
18: Oh, aucun problème.
13: Voilà pour vous, Akila.
18: Il y a le débriefing ou pas?
13: Non, il n'y en aura pas ce soir.
16: C'est quoi d'ailleurs le titre?
13: Tu l'as pas?
16: Bah non, ça y est.
13: Ah, putain.
18: Merde.
2: Mais alors, tu fais quoi là?
18: Bah attends, faut le noter.
16: T'impues alors, t'impues parce que.
18: Excuse-nous.
2: Et demain, bah, vous allez retrouver toute la Dream Tease. Bah,
18: non, Dream Tease, c'est nous, mon con.
2: Vous allez retrouver Max, Manu, Fildar et Anka et Noémie.
18: La Sleep Team.
2: Ta gueule. Vous allez retrouver Manu, Max, Fildar et Anka et Noémie pour la libre antenne normalement. Et moi, je vous souhaite de bonnes vacances. De toute manière, je serai à l'écoute quand même pour savoir ce que vous allez dire.
19: Ah, t'as encore un poste voilà. Alors.
2: Ta gueule toi derrière.
18: S'il vous plaît, attendez, je suis
16: un petit peu de respect pour
18: texte,
16: les gens qui vont
2: parler. Donc voilà,
20: tu le mets ou pas ton squad?
2: Bah c'est pas, il est en train de dormir.
18: Deux secondes.
20: Ah, c'est long hein.
2: Ouais mais fais ton rapport.
19: Et vous avez des voix d'homosexuels de l'autre côté.
2: Estelle,
20: qu'est-ce qu'il faut pas entendre?
2: Eh, tu fais ton rapport hein, pour demain hein.
20: Et Gérard, t'oublies pas ta jambe.
2: Ta gueule, toi, tu te la corroges dans le cul, ta jambe.
21: Elle suit une gomme sur la patte, elle a un panari, ta jambe.
17: On va vous laisser entre humoristes.
20: Ok.
18: C'est bon, le titre est prêt.
2: Ah, ça
18: c'est
2: y est quand parti. Même, bah punaise.
18: On va vous souhaiter une bonne nuit. Et, alors, Gérard va lancer le disque.
2: La boulette de mon papa avec 10 mois. Donne-moi 2 francs pour un baby. Et je vous souhaite de bonnes vacances à tous.
20: Je préfère quand il lance son bic.
2: Tais-toi, toi.

0: avec ta copine Marie et ta copine Dorothée, Sandy, ouais, qui va donc
1: insupportable, hein.
0: Oui, insupportable, je sais. C'est un terrible. Petit po- un petit c'est terrible. Un petit poème de Sandy.
1: Alors pour les sœurs éditrices de l'an 1999, donc mon souhait pour la nouvelle année serait que vous trouviez l'être aimé. Comme le font souvent les engagés, l'amour travaille et s'entend.
0: Oh, ça coupe tout le temps, c'est chiant.
1: Ah ouais, c'est chiant, là.
0: Oh, merde, en plus, c'est un texte aussi joli que celui-ci.
1: Donc, Non, mais attends,
0: Gérard. Gérard, gère un peu le truc, là.
2: Moi, je vais le l'attraper tout à l'heure.
0: Bah ouais, merde.
3: Va le gazer.
1: Non, mais ça bien faire. Mais...
0: Faut lui un coup de bombe à crimo, là.
2: Ah oui.
0: Gérard, tu te remets sur le R2, tu lui mets un coup de bombe à crimo dans le combiné.
1: Oh là là,
0: c'est bon, c'est calme. En plus, il va parler dans le combiné. Ah bah tiens, ils ont fait un petit R2, GG. C'est bien, ils s'emmerdent pas. Heureusement que t'es là, Marie. Hein.
4: On va vous reprendre dans quelques instants.
0: Ça va, Marie?
1: Ça va bien,
0: oui. Mariée, des enfants?
1: Non, pas encore.
0: Bon, une bonne année quand même?
1: Ouais, quand même.
0: Vous avez fêté le nouvel an ensemble, toutes les trois?
1: Ah bah oui, on a fêté ça comme il se doit. Hein.
0: Bah, vous allez nous raconter ça dans un instant. Excusez-nous, on gère le R2, c'est-à-dire que Gérard a un double appel et comme il se fait emmerder...
1: Bah, bon courage, hein.
0: C'est pas évident, hein. Bon, Gérard, si tu nous écoutes, quand même, reviens. Hein.
1: Allô?
0: Oui.
1: Oui, non, mais c'est... Il a arrêté le coup. Ça commence à bien faire. Hein.
0: Bon.
1: Je sais pas, moi...
0: Vas-y, on essaye, vas-y.
1: Oh non, c'est portable. Oh, oh là là, c'est pas possible.
0: Mais oui, mais vous avez donné le numéro de téléphone à tout le monde, aussi. Qu'est-ce que vous voulez...
2: Non. Il a été distribué sur l'Internet, hein. Faut pas l'écouter.
0: Mais non.
1: Donc, je sais plus où j'en étais, moi.
0: Bah, moi non plus, t'en étais
3: à
0: où?
3: Engagé.
0: Non, mais on va te reprendre depuis le début. Hein.
1: Non, j'étais pas là.
0: Bon, alors, vas-y.
1: Donc, auditeur, auditrice de l'an 1999, mon souhait pour la nouvelle année serait que vous trouviez l'être aimé, comme le font souvent les engagés. Amour, travail et santé sont...
0: Oh là là, ça coupe à chaque fois.
1: ...sont les plus belles choses les plus demandées.
0: Bon, reprends tout depuis le début.
1: Alors, mon souhait pour la nouvelle année serait que vous trouviez...
0: Oh là là, ça coupe tout le temps.
1: Ah, c'est pas possible.
0: Non, c'est pas possible.
2: Là,
0: c'est pas possible.
2: Rappel.
3: Impossible.
0: Gérard, reviens, Gérard.
1: Ah, mais c'est pas vrai.
0: Gérard, reviens, prends le combiné.
2: Rappel, c'est impossible. Rappel.
0: On peut pas travailler dans des conditions pareilles.
2: Non, mais tu nous rappelles où il y en a un qui s'amuse à faire le compte chez vous.
0: C'est insupportable.
2: Qu'est-ce qu'il a ce marais comme un perdu?
0: Mais non, mais parce qu'on aurait aimé que Sandy nous fasse le poème, c'est pas de notre faute, c'est de la tienne.
2: Non, c'est pas de ma faute, c'est pas moi qui ai balancé le numéro sur l'internet.
0: Mais ça, c'est fesses de babouin encore.
2: Et ouais, ça recommence.
0: Non, mais ça recommence pas, c'est Filda, j'ai Rigo qui vient de me mettre un petit mot. Oui, fesses de babouin pendant les fêtes de Noël a donné le numéro exprès pour que quand Sandy souhaite ses meilleures années, ça puisse avoir le R2.
2: Eh ouais, bah là, dans ce cas-là, que vous arrêtez, ok?
0: Ah mais là, au moins, c'est clair. Au moins, voilà, c'est, tu l'as dit.
2: Mais attends, arrêtez, emmerdez.
0: Ah, on n'a pas compris. Ça coupe.
2: Non, mais toi, ça te fait rire, pas moi. Et toi, fais grand, tu vas fermer ta gueule, connard. Ok. Pourquoi, allez, salut.
0: Et voilà, donc Gérard démarre la nouvelle année comme il se doit depuis 3 ans, c'est-à-dire vulgaire, mal poli, comme d'habitude. Donc fidèle à la tradition, on embrasse très fort notre GG national qui n'a pas bougé d'un millimètre au niveau structure d'auditeur.

0: Suis la moi, 23 ans, Damien. On écoute Fun Radio 91.8.
1: Quand tu veux, Gérard.
0: Astico, tu commences pas, s'il te plaît. Merci. Astico, 18 ans, Pontivy. On écoute Fun Radio sur 94.1.
2: Bonsoir, Gérard.
0: Prout, 25 ans, Toulouse, 105.9.
2: Bonsoir, Gérard.
0: Et Tekel d'Arcachon, 22 ans, on écoute Fun Radio sur 92.
2: Salut, José.
0: Sur 92, voilà, terminé. Donc, on attaque sur les catastrophes naturelles. Alors, la première question, comment se déclenche une tempête? On va demander à Stico.
2: Attends, tu peux passer à quelqu'un d'autre parce que là je suis en train de mettre mon tampon et puis.
0: D'accord, alors si ça commence comme ça, ça va pas aller. Alors on va prendre 6 mois là.
2: Oui, comment ça commence une tempête?
0: Ouais, comment se déclenche une tempête?
2: Je sais pas, t'appuies sur un interrupteur ou je sais pas.
3: Mais non.
0: Qui c'est qui veut répondre?
3: Ah, c'est Bourdon.
0: Ouais, bah vas-y.
3: Ouais, alors je fais des études de météorologie.
0: Mmh.
3: Et alors, il faut savoir qu'il y a des nuages. Alors, t'as des cumulonimbus et des cumulonus, ok? C'est deux types de nuages bien différents.
0: Mmh.
3: Et quand t'as le cumulopinus qui rentre dans le cumulonus, ça fait une différence de température et ça fait un orage, forcément.
0: D'accord, mais tu...
3: Tempête.
0: Oh, Bourdon.
3: Oui.
0: Tu parles bien devant ton micro, tu t'éloignes pas quand tu parles, ok?
3: Ouais, mais ça, c'est à cause des ailes.
0: Ouais, ben. On va demander à. J'ai mal aux fesses.
4: Ouais, en fait, les tempêtes, c'est à cause des courants d'air, quoi, parce que parfois, ça fait du vent.
0: Mmh.
4: Et quand il y a beaucoup de vent comme ça, et ça fait beaucoup de vent et ça peut faire des tempêtes, quoi.
0: D'accord.
4: Et parfois, ça. Ouais,
3: mais dans ces cas-là, tu fermes la fenêtre et puis c'est bon.
4: Ouais, mais il faut le dire aux gens qu'il fait un athlète, mais si jamais il y a beaucoup de courants d'air dans le monde et ça fait des tempêtes, quoi.
3: Fermez les fenêtres, alors.
4: Ouais, faut fermer les fenêtres, en fait. Quoi,
0: Astico,
4: ça peut être dangereux, quoi.
0: Astico.
2: Ouais, ça y est, donc j'ai fini de le mettre. Donc la question, c'est comment se déclenche une tempête, c'est ça?
0: Oui. Parce que je ne vais pas m'amuser à les répéter, alors vous écoutez bien quand je pose les questions.
4: D'accord,
0: hein.
4: Gérard.
2: Ouais, je l'ai bien écouté, la preuve.
0: Alors, vas-y.
2: Alors, une tempête, c'est très simple, c'est dû à une différence de température.
0: Mmh.
2: C'est-à-dire que quand il fait chaud chez toi, tu ouvres la fenêtre pour que l'air rentre.
0: Ouais.
2: Et quand il fait froid, tu la refermes. Et quand il fait vraiment très très chaud, tu ouvres les deux. Et là, ça fait un courant d'air. Et là, il y a un choc thermique et la tempête arrive.
0: Prout.
5: Moi, je crois que c'est par rapport à l'atmosphère, quoi.
0: Eh, celui qui s'amuse à faire des conneries derrière va se calmer parce que ça il va pas rester longtemps celui-là.
3: Ouais.
0: Alors Prout pour continuer.
5: Moi je pense que c'est l'atmosphère avec le vent, tout ça quoi.
0: Mmh.
5: Sinon moi je sais pas trop donc je réponds ce que je sais quoi.
0: D'accord, t'es quel?
5: Moi je pense qu'au contraire une tempête est déclenchée par une volute.
0: Oh, tu te calmes derrière s'il te plaît, merci.
5: Laissez-moi parler, vous avez déjà parlé, donc c'est bon hein.
0: Hey, j'ai mal aux fesses Bourdon, là, vous allez vous calmer, s'il vous plaît. Hein.
5: Au contraire, c'est déclenché par une violente perturbation atmosphérique et le vent peut souffler à... Ce que je veux savoir, c'est que le vent, il peut souffler de 1802 km par heure.
0: Ok. Moi, j'ai pu voir à peu près sur un dictionnaire, donc c'est une violente perturbation atmosphérique sur terre ou sur mer, exactement. Plus pour approfondir la question. Donc, tout le monde a répondu apparemment, donc c'est bon. Alors, la deuxième question, IRC.
6: Oui, vite fait, il y a Jarvis Cooker qui te demande quelle est la différence entre une catastrophe naturelle et une catastrophe surnaturelle.
0: Je vois pas du tout ce que ça peut faire exactement. Il faudrait que je me renseigne sur ça, pour faire les deux. Alors, deuxième question. Un orage peut-il provoquer une catastrophe, arbre arraché, toiture, voiture qui s'envole?
7: Ou autre,
0: bien sûr.
7: Ouais.
0: Attendez, avant que vous répondiez, parlez... non, c'est pour celui-là que je voulais, c'est celui-là. Voilà, on a des petits sondages. Que pensez-vous des catastrophes naturelles? Alors, il y a 40% des Français qui n'en veulent pas chez eux.
7: Mm-hmm.
0: Il y a 20% de Français qui ne savent pas ce que c'est. Donc pour eux, c'est con, parce que 20% de Français qui savent pas ce que c'est, c'est
3: ouais.
0: Dommage. 18% des Français n'ont pas compris la question, donc ça c'est comme d'habitude, ça m'aurait étonné les trucs.
8: Il y a toujours des Français qui comprennent rien.
0: Ouais, non, mais de manière, c'est bien parce que même sur le deuxième débat, c'est pareil.
3: Mais non, mais le Français est con, c'est tout.
0: Bah ouais, mais de toute manière, il n'y a pas que le français qui est con, hein. Nuance. Et la dernière, il y a 15% des Français qui aiment être naturels sans être des catastrophes. Voilà à peu près ce qu'on pouvait dire sur la première question. Donc, alors, deuxième question, donc je pense que tout le monde a pu entendre.
5: C'était quoi déjà?
0: Alors, un orage peut-il provoquer une catastrophe? Arbre arraché, toiture, voiture ou autre. Et on va demander ça à J'ai mal aux fesses.
4: Ouais, ça dépend où est-ce qu'il tombe. Si il y a sur une voiture, des trucs comme ça, ça peut faire des trucs comme ça, mais sinon c'est bien.
0: Ah bon, c'est bien pour toi?
4: Non, mais en fait, ça dépend des fois, parce que jamais ça tombe sur une voiture, et si jamais ça fait, ça peut le faire, quoi.
0: Non, mais, non, mais attends, hey, quand on parle de toiture arrachée ou des arbres, c'est carrément le truc qui s'abat carrément sur la route. Hein. Attention, les arbres, c'est ce qui s'abat sur la route. Ouais, la voiture, je pense que vous avez...
4: Non, parce que sinon, l'arbre, il peut tomber sur la voiture, mais sinon, ça dépend de la force de l'orage, quoi, si tu veux.
0: Ok.
4: Pas d'accord avec moi.
0: Ouais, ben, je pense, peut-être. Bourdon.
3: Ouais, bah ouais, c'est clair que ça peut arracher des trucs. Regarde-moi, avant j'habitais au 8ème étage.
0: Bon, Fildar, tu m'éteins ton micro, s'il te plaît, merci. Parce que t'as pas besoin de faire de conneries derrière. Oui, mais je t'écoute, c'est Fildar qui fait le con.
3: Bah regarde, avant moi j'habitais au 8ème étage, il y a eu un ouragan, et maintenant bah, mon immeuble il s'est cassé la gueule, j'habite au 4ème sous-sol. Donc c'est clair, ouais, ça peut arracher des gros trucs. Par contre, un des avantages des ouragans, c'est que ça enlève la pollution. Ça fait un bon courant d'air et au moins il n'y a plus de pollution. Donc en fait.
0: Non, mais attends, on parle des catastrophes. Celui qui s'amuse à faire ça, arrête! Et Bourdon, je te préviens tout de suite que c'est pas.
3: Attends,
0: ton truc, je vois pas le. Bon, et celui qui fait ça, là, il arrête maintenant, ok? Ouais, je sens que ça va mal se terminer là. Hein.
8: Non, celui qui fait ça, il arrête.
3: C'est nul.
0: Cesse-moi là pour continuer.
5: Quand tu veux.
0: Au lieu de dire quand tu veux, tu réponds à la question et tu t'écrases.
3: Cochonne.
5: Les tempêtes, c'est quoi des... Ah oui. Oui, bah oui, ça arrache plein de trucs. Mais on s'en fout, quoi. On est remboursé des assurances, donc.
0: Bah ouais, c'est ça.
5: Non, mais
0: tu crois que les assurances, ils vont rembourser les arbres arrachés, toi.
5: Exactement.
0: T'as vu jouer ça dans Spirou Magazine ou dans Tintin, toi. Astico.
2: Ça
0: mord.
2: Évidemment, les orages, ils ont tellement une force dramatique, je dirais, mais ça peut être bénéfique pour certaines personnes. Parce que imagine quelqu'un qui veut revendre sa voiture. Il n'y arrive pas. D'accord?
0: Attends, Astico. Qui c'est qui a un téléphone pourri comme ça?
8: Non, mais en fait, ce qui se passe, c'est que. Je vais vous expliquer. Le standard, ça fait ce bruit-là parce qu'il y a trop de lignes ensemble. Si j'en mets plus qu'une, là, ça le fait plus.
0: Ouais, mais
8: et
0: là,
8: plus j'en mets, plus ça fait ce bruit-là. Donc c'est la technique, hein, on n'est plus rien.
0: Ok, donc Astico, tu voulais dire?
2: Ouais, je disais, imagine tu veux revendre ta voiture, d'accord? Tu n'y arrives pas pour X ou Y raison.
0: Ouais.
2: L'orage s'abat sur ta voiture.
8: C'est bon, Gérard, j'ai expliqué.
0: Ouais, ça y est.
1: Tu peux répéter pour moi, j'ai rien capté.
0: Non, bah t'as rien capté,
8: T'es là, c'est tout.
0: C'est tout. Donc, alors tu disais que tu voulais revendre ta voiture pour X raison, donc tu peux pas la revendre parce qu'elle est... Elle est carrément écrasée par un arbre, c'est ça ta question, ta réponse?
2: Absolument pas, c'est pas ça du tout.
0: Ouais, non, mais on va quand même pas s'éterniser sur une question comme ça.
2: Ah
0: hein.
2: Oui, mais si tu me laisserais finir.
0: Bah ouais, bah alors vas-y.
9: Accouche.
2: Alors, imagine, t'arrives pas à vendre ta voiture. Il y a un orage qui s'abat dessus. Donc forcément, t'es remboursé par l'assurance.
0: Ouais.
2: Ça t'évite de la vendre parce que t'y arrives pas. Et
0: ouais.
2: Tu touches le pognon et puis voilà.
0: D'accord, mais ta bagnole, une fois qu'elle est écrasée par un arbre, normalement, t'es bon, elle est bonne pour la casse.
2: Ben oui.
0: Voilà. Alors,
8: non, ça te fait une voiture de sport.
0: Non, la bagnole, elle est carrément écrasée par l'arbre. Hein. Ça te fait même pas une voiture décapotable. Hein.
8: Ou alors, t'as une voiture avec un arbre dedans. Si
0: ouais, ben, ça te fait carrément un amas de ferraille. Prout, attends, Prout, ouais.
6: Oui, sur l'IRC, il y a le chien qui te demande si tu as peur de l'orage.
0: Non, pas du tout.
6: Et pourquoi?
0: Ben, de toute manière, il y a certains trucs qu'il faut éviter de se protéger, de ne pas se mettre sous les arbres quand il y a des orages ou autres.
8: Je croyais que ça protégeait de l'orage, justement.
0: Non, pas du tout, parce que normalement, c'est bien déconseillé de se mettre sous un arbre.
1: Il y a des parasols qui protègent l'orage.
0: Non, plus.
3: Non, il y a des trucs prévus exprès, ça s'appelle un paratonnerre.
0: Tu crois qu'ils vont mettre un paratonnerre sur un arbre, toi?
3: Mais bien sûr. Pour protéger de l'orage.
0: Bon, Prout, s'il te plaît, tu réponds à la question.
5: Bah écoute, moi je pense que c'est bénéfique pour certains pays parce que même si ça arrache des trucs, ceux qui ont besoin d'eau, et ben ça leur fait du bien les pays. Voilà.
0: Alors là, je vois pas du tout la réponse à la question que je viens de te poser.
5: Mais si, j'ai répondu.
0: Non, mais attends, parce que là, ce que tu me dis, ça arrange les gens parce qu'ils ont pas d'eau, mais je vois pas du tout le rapport avec un arbre arraché, des toitures qui volent et des bagnoles qui sont écrasées.
5: Non, mais si, franchement, moi je suis d'accord, c'est vrai que ça arrache des trucs, mais bon, je veux dire, c'est pas négatif sur tout le plan, quoi.
0: Bon, t'es quel pour terminer?
5: Ouais, donc un
0: fantôme. Ouais, ça suffit derrière.
5: C'est vrai qu'un fantôme, c'est des dégâts considérables. Par les éclairs de pluie ou de grêle, comme des inondations, quoi.
0: D'accord.
5: Voilà.
0: Oui. Qui c'est qui voulait rajouter quelque chose? Personne, bah c'est bien. Donc, ce que je veux dire là-dessus, de toute manière, on a fait le tour, mais je pense que là-dessus, départ à tonnerre sur des arbres, ça n'existe pas chez moi. J'ai jamais vu jouer ça dans...
3: Mais si.
0: Non, ça n'existe pas, j'ai jamais vu jouer ça.
3: Ta gueule,
0: elle va te faire sauter, toi, connard, ok?
6: Bon, Gérard, pour... Ah bah non, c'est trop tard.
0: Alors, bonne nuit pour lui.
6: Gérard?
0: Oui.
6: Il y a Davy One sur l'IRC qui te demande si tu connais la différence entre un typhon et une femme. Et en fait, il n'y en a pas. Dans les deux cas, c'est chaud et humide. Et après, t'as plus de bagnole et plus de maison.
0: Bon, ok. Bah, c'est pas mal. Donc, on va poser la troisième question avant de faire le prochain sondage. Parce que le sondage, il a rapport sur pour ou contre les catastrophes naturelles. Je vois pas pourquoi les pour ou contre, on en a ras-le-bol.
9: Toujours dans les sondages.
0: Bah, ouais. Alors, peut-on déclencher une éruption volcanique des mâles? On va demander ça. Peut-on déclencher. Une éruption volcanique chez les mâles.
3: C'est quoi une éruption?
0: Une éruption, tu sais pas ce que c'est?
3: Non.
2: C'est de l'acné?
3: Non, mais c'est quoi une éruption?
0: Une éruption volcanique, tu sais pas ce que c'est? T'as jamais entendu. T'as jamais entendu parler d'Arum Tazgef? Qui est plus là parmi nous.
8: Il est où?
0: Et qui est mort. Il est mort à Broutou.
3: C'était le cousin de Cousteau.
0: Bon, ça suffit, toi, avec tes conneries, donc je réponds à celui qui me demandait ça.
8: Ouais. J'ai mal aux fesses.
0: Donc, alors, une éruption volcanique, c'est un volcan qui se déclenche.
3: Ouais, GG.
4: Ok.
0: Voilà. Et alors,
3: Bourdon.
0: Ouais.
3: Ben, je voudrais dire que toi, tu me déclenches pas mal d'érections vulcaniques, c'est clair.
0: Mmh.
3: Et je voulais dire que des fois, ça entraîne aussi des tremblements de terre. Et je voulais savoir si toi, t'avais déjà vécu des tremblements de fesses.
0: Pour répondre à ta question, t'es...
4: N'importe quoi.
0: Lui commence à m'énerver. Hein? Donc pour répondre à ta question qui tient pas debout, je vais te répondre tout de suite que j'en ai rien à foutre de ce que tu m'as dit.
3: T'as jamais vécu de tremblement de fesses,
0: ça? Non, pas du tout.
3: Pourquoi?
0: Alors, si tu dis des conneries comme ça, mon pote, tu vas retourner voir Pildar et tout de suite. Voilà pour toi.
3: C'est pas une connerie, c'est Drazon de Drazef.
0: Ouais, c'est ça, t'as raison, fous-toi bien de ma gueule. Tu retournes voir Pildar, il va te mettre au parfum.
8: Gigi. Moi, j'ai un petit fait divers qu'on a reçu cet après-midi. Tu vas me confirmer ou pas? On a appris que Monsieur Haroun, ta mère, a découvert le plus gros, le plus touffu et le plus dévastateur des volcans. Il l'a découvert à Suresnes sous un pantalon en cuir. Il paraît qu'il appartenait à une certaine Sandy. Qu'est-ce que t'en penses?
0: Alors là, je vais te dire une chose, Sougal. Le prochain coup que tu dis une connerie comme ça, tu rentres chez toi tout de suite, toi.
8: Mais
0: je t'emmerde avec tes conneries.
8: Ouais, Manu.
0: Ok, Manu, je te signale. C'est la dernière fois que tu me sors ça à l'antenne.
8: Mais c'était pour que.
0: Non, mais moi je te dis que c'est des conneries. Alors tu recommences encore. Okay. Tu sais où que tu vas aller?
8: Tu dégages.
0: Tu vas aller chez toi.
8: Ok.
0: Ok. Alors, je te dis de te calmer tout de suite. Ok.
3: Elle a la chatte en feu.
0: Alors, suce-moi là.
3: Elle a la chatte en feu, moi je te le dis.
0: Qui c'est qui parle là comme ça?
8: Non, c'est bon.
2: Je suis là, Gérard.
0: Donc vas-y pour toi.
2: Pour moi, ouais, je suis d'accord.
0: Sur?
2: Sur les éruptions et les catastrophes.
0: Non, mais attends, T'as compris la question ou pas?
2: Je me rappelle plus, donc j'osais pas trop te demander de la répéter, mais...
0: Peut-on déclencher une éruption volcanique chez les mâles?
2: Ah ouais, d'accord.
8: Il faut expliquer, Gérard, pourquoi chez les mâles, parce que on avait vu ça ensemble.
0: Ouais, non, mais ça, j'expliquerai plus après.
8: Bah non, parce que s'ils comprennent pas dès le début, ils doivent pas répondre.
3: Bah ouais.
8: Alors vas-y, explique-le.
0: De manière que ça soit chez les mâles ou chez les femelles, de toute manière, c'est strictement pareil. Je vois pas du tout pourquoi.
8: Mais non, c'est pas la même chose.
3: C'est les mêmes giclées, ouais.
2: Voilà.
0: Voilà, t'as tout compris.
8: Les éruptions volcaniques ne se font que chez les mâles.
0: Mais pourquoi? Les volcans, on sait rien.
8: Mais si, les volcans femelles, c'est pas fait pour faire des éruptions.
0: Non, presque pas.
3: Ça fait des dégoulinures. C'est pas pareil chez les
0: femelles. Bon, Astico. Astico.
2: Oui, je suis là.
0: Bon, tu réponds?
2: Moi, à ta question, je pense que oui. Parce que je pense honnêtement que, regarde, chez les femmes, quand elles ont leurs règles, elles sont beaucoup plus chaudes. Donc forcément, chez les mâles, ça peut faire effectivement partie des choses de la vie.
0: D'accord, Prout.
10: Bah écoute, moi aussi je suis d'accord avec ce qu'elle vient de dire.
0: Voilà. Non mais ça c'est pas mal parce que je fais passer tous les premiers, les autres ils écoutent bien ce qu'ils disent,
3: ouais.
0: Et puis après ils vont dire je suis d'accord avec ce qu'elle vient de dire. Je cherche même pas dans le dico.
6: Oui, s'il te plaît. Il y a le chien sur IRC, vu que tu parles de mâles et des volcans, il te demande quelle est la femelle du volcan.
0: Ça, j'ai pas cherché et je pense que ça existe pas.
6: Et pourquoi?
0: Donc, ben, je sais pas.
6: Ah bon.
0: Et t'es quel pour terminer?
5: Ouais, effectivement, je pense que oui, parce que les mâles sont plus énergétiques dans ce domaine, je pense.
4: Et ben, tu peux pas demander à moi?
0: Moi, qui, toi?
5: C'est mal au fait. Actif aussi, hein.
0: Si, toi, t'as déjà répondu au début, c'est tout.
4: Ah bon,
0: c'est toi qui m'as dit, je sais pas ce que c'est une éruption volcanique.
4: J'ai pas répondu, justement.
0: Eh ben, tu vas répondre après, tu laisses, tu laisses Tekel répondre.
3: Ouais, laisse parler le clébard.
0: Bon, attends, le clébard, il t'emmerde, toi.
3: Mais non, mais Tekel, c'est un
0: clébard. Ouais, ben, tu la laisses parler, tu la laisses parler.
4: Laisse parler Gérard.
0: Tu la laisses parler, ok, vous allez laisser parler, alors maintenant vous laissez parler les gens.
8: Allez, vas-y, Tekel.
0: Tekel.
5: Ouais, donc je t'ai répondu, donc je pense que les mâles sont plus énergétiques dans ce domaine.
0: Ouais, mais
5: ils sont
0: plus
5: actifs.
0: Ouais, mais tu peux préciser le fond de ta pensée?
5: Bah, quand ils font l'amour, ils sont obligés d'éjaculer, donc voilà.
0: Ah, bah voilà. Bon, attends, la salope, à ton merde, toi. Alors j'ai mal aux fesses.
4: Bah je pense que.
0: Attends, celle qui vient de dire salope, là tu as te calmer, toi.
3: Non mais c'est vrai, c'est une cochonne.
0: Ouais bah fais gaffe Bourdon.
3: Bah elle parle de giclette de.
5: Mais c'est normal, je suis comme vous, hein.
0: J'ai mal aux fesses pour terminer.
4: Bah
0: ouais.
4: Bah en fait ça dépend des fois.
0: Bah non mais attends, tu peux. C'est pas parce que tu parles le dernier que tu vas dire ça dépend des fois, tu vas répondre comme il faut à la question.
4: Bah, parfois.
0: Bon, d'accord, on a compris, j'ai mal aux fesses, apparemment, t'as pas l'air de vouloir.
4: Mais je sais pas.
0: Non, mais c'est bon, il y a une question IRC, c'est tout.
4: Mais moi, ça dépend des fois, ça dépend parfois.
0: Bon, bah, c'est tout, tu te tais, pour l'instant, il y a une question IRC.
6: Ouais,
5: ça dépend.
6: Bon, il y a Zioui sur l'IRC qui te demande si un volcan peut se reproduire lorsqu'il est en érection.
0: Non.
3: Mais si.
0: Non, ça peut pas se reproduire.
8: Mais explique pourquoi, Gérard, alors.
0: Comment ?
3: Ça sert à quoi qu'il éjacule le volcan?
0: Non mais attends, qu'est-ce qui crache le volcan à ton avis?
3: Bah du foutre.
0: Du feu. Ouais, il crache des pierres et de la lave.
3: Ah non, c'est du sperme.
0: Ouais, c'est ça, ta connerie, c'est quoi?
5: C'est du sperme.
0: Voilà. Ouais. Alors, vous allez réfléchir à la quatrième. Un ouragan s'arrête-t-il de tourner les jours de fête, samedi ou dimanche inclus? Et on va s'écouter... le petit puceau de Paris avec sa grosse et on se retrouve tout de suite après au 0803 08 5000, les 0800 70 5000. À tout de suite. Il est 1h03 du matin, vous pouvez toujours nous joindre au 0870-5000 et 0800-370-5000. Et toujours Rigo qui vous attend sur IRC, ouais. Donc vous pouvez toujours nous appeler sur l'IRC. Donc on.
6: Ouais, je suis là.
0: Là, moi, on venait s'écouter.
6: Ben, Fildar
0: avec ses 4%, donc ça suffit. Donc,
8: c'est pour ça que t'as pas le droit de dire, Fildar vous attend au standard. Merci.
0: Et Fildar qui est au standard, Manuel Aria, voilà. Comme d'hab. Et donc on venait de s'écouter le petit puceau de Paris avec sa grosse. Et on va récupérer. Mais avant, je voulais donner un petit point sur la question numéro 2 qu'on avait dit. Peut-on déclencher une éruption volcanique chez les mâles? Moi, j'ai trouvé un truc là dans un dictionnaire. C'est un refroidissement brutal au contact de l'air ou de l'eau, du magma qui s'épanche d'un volcan. Voilà. Et on va récupérer. J'ai mal aux fesses.
4: Ouais.
0: Rebonsoir.
4: Rebonsoir.
0: Donc tu parles un peu plus fort devant ton combiné, s'il te plaît, merci.
8: Ça va mieux?
0: Voilà. Bourdon.
3: Ouais, ça flotte, mon pote.
0: Ok. Suce-moi là.
5: Ouais.
0: Toujours là. Astico.
9: Oui.
0: Toujours là. Prout.
3: Ouais, salut.
0: El Tekel.
11: Salut.
0: Ouais, salut. Alors donc, un ouragan s'arrête-t-il de tourner les jours de fête samedi ou dimanche inclus? Donc on va demander à J'ai mal aux fesses, comme ça il va pas me dire qu'après il a pas répondu à la question.
4: Bah en fait il s'arrête à 5 volcans déjà.
0: Parce ouais.
4: Hein?
0: Ouais non mais vas-y je t'écoute.
4: Il s'arrête à 5 volcans parce qu'il a pas le droit de tourner.
0: Ouais.
4: Et la Sainte Tempête aussi.
0: Ouais d'accord.
4: Sinon les dimanches il peut pas s'arrêter.
0: D'accord. T'as déjà vu des volcans toi? Un ouragan qui s'arrête de tourner toi?
4: Bah ouais.
0: Ah ouais, ben tu me diras quand est-ce que t'as vu ça?
4: Bah je t'appelle.
0: Ouais non mais tu diras ça à Fildar et Fildar me retransmettra ta réponse. Hein.
4: Ah si tu veux.
0: Ok. Bourdon.
3: Ouais, moi je dis que les ouragans, tout ça, bah comme tout le monde, ils sont syndiqués, donc bah il y a des jours où ils travaillent pas.
0: Non mais attends.
3: Quoi? Il y a un syndicat. Ils
0: non non mais attends.
3: Avec les politiques là, tout ça.
0: Non non mais attends, c'est un débat sur les catastrophes naturelles. On parle pas de politique là-dedans.
3: Oui, c'est la CGT et compagnie, tout ça. C'est
0: d'accord. Bah si tu veux t'amuser à parler de politique, ça sera pas avec moi. Hein. Suce-moi là donc.
11: Ouais.
5: Ils ont pas le droit de tourner le dimanche.
0: Ouais,
5: ils ont pas le droit de rouler le dimanche.
0: Non mais attends.
5: Mais ça fait partie de la convention et ils ont pas le droit, c'est tout.
0: Non mais je vois pas le rapport. Là, vous êtes en train de me balancer des trucs politiques. Toi, tu me balances les routiers. Attendez. Il y a une question IRC avant.
6: Ouais, il y a TNT qui te demande si il tourne dans le sens des aiguilles d'une montre.
0: Bah en principe, oui.
3: Non, attends, Gérard.
0: Non, mais attends, tu permets, on va laisser continuer.
3: Mais attends, mais ça dépend des pays. En Angleterre, ils tournent dans l'autre sens. Il y a des pays où ils roulent à gauche.
5: Et
3: les tornades, c'est pareil, ils tournent dans l'autre sens. C'est normal, il faut le préciser.
0: Non mais je pense que là vous êtes en train de dire des conneries.
8: Ouais, et j'ai mal aux fesses qui m'a donc dit hors antenne ce qu'il voulait pas que tu entendes. Donc il a dit que c'était les jours fériés. C'était bien les dimanches, jours fériés.
0: D'accord. Astico.
3: Ouais. Oh là là.
6: Il y a Capitaine Caverne.
0: Y en a un qui se trouve où là? Il y en a un qui se trouve où là?
3: Dans
8: une caverne.
0: Ouais, d'accord. Astico.
2: Ouais. Moi d'après ce que j'ai pu savoir au niveau de Météo France, ils ont le droit de tourner quand ils veulent. C'est-à-dire que les jours fériés et les dimanches, ils ont le droit de tourner. Le fait est que souvent, pendant ces jours fériés et pendant les dimanches, les ouragans mâles ont tendance à rencontrer beaucoup plus de ouragans femelles.
0: Mmh.
2: Et à ce moment-là, ils s'arrêtent de tourner pour justement dévier leur direction et s'arrêter. Et puis, forcément, à la fin, ils s'entendent plus. Et puis alors là, ça répète et ça repart.
0: D'accord. Prout.
3: Je voulais juste savoir si c'était Sophie d'avant.
0: Non, pourquoi?
3: Ok, non, mais je voulais juste vérifier.
0: Non, mais sinon, on peut savoir aussi si c'est pas Alain Gilot-Pétré, hein.
3: Ça se reconnaît à la voix et à la culture.
0: Alors, Prout.
3: Ouais.
0: Donc, toi.
3: Ouais,
0: Attends. Celui qui recommence à faire des conneries comme ça, il va se calmer parce que sinon, il va raccrocher. Ça va aller vite parce que ça commence à me plaire depuis tout à l'heure.
3: Ouais.
0: Foutez-vous bien de la gueule des gens. Vous allez voir tout à l'heure comment que je vais pas chercher qui c'est, moi.
3: Ok.
0: Alors donc, Prout, pour toi.
3: Ouais, moi j'avais entendu dire qu'en ce moment les volcans ils étaient en grève parce que à cause des empêcheurs de tourner en rond.
0: Non mais on parle des ouragans, on parle pas des volcans.
3: Ouais bah c'est pareil. Les ouragans étaient en grève en ce moment, j'ai entendu dire ça.
0: Ah ouais, d'accord. Ok, t'es quel?
3: Oui, c'est Bourdon. Je voulais juste te dire un petit truc qui a tout à fait rapport avec le débat, c'est que je suis boulanger, j'ai des miches à pétrir, donc je vais me coucher. Salut.
2: Salut.
0: Ok, salut.
3: Salut.
6: Gérard,
0: oui.
6: Sur IRC, il y a Supurator qui te demande comment se déroule la suppuration hormonale d'un ouragan.
0: Oh là là, je sais pas du tout. Hein.
6: Et il me dit aussi que si tu fais un débat là-dessus, faut savoir de quoi tu parles.
0: Bon bah attends, dans ce cas-là, ils ont qu'à me donner des...
6: Ils te posent des questions et depuis tout à l'heure, tu dis je sais pas.
0: Attends, mais j'ai pas l'atlas pour tout ça. Hein. Je vais pas m'amuser à acheter des atlas. J'ai regardé dans le dico certaines définitions. Je peux pas avoir tout, hein.
6: Ah ok.
0: T'es quel donc pour finir?
5: Moi au contraire je pense qu'un ouragan s'arrête de tourner uniquement si tu lui en as donné l'ordre.
3: N'importe quoi.
5: Moi c'est mon opinion donc.
0: Attends, celle qui vient de dire la pauvre fille, tu as commencé par te calmer toi parce que toi tu m'en fais une belle pauvre fille.
5: Chacun a son opinion.
3: Tout à fait.
0: Donc alors moi je vais vous donner un petit sondage avant de poser la cinquième.
8: Et toi ton avis Gérard en fait?
0: Bah moi personnellement l'ouragan lui il fait ce qu'il veut, s'il veut tourner les week-ends ça c'est son problème. Mais d'après les météorologues en principe tu peux pas demander un ouragan de s'arrêter de tourner. Hein. Ça c'est impossible. S'il a envie de casser tout sur son passage il cassera tout sans te demander l'autorisation.
8: Ouais comme en fait ce qui s'est passé aux États-Unis avec l'ouragan Mitch.
0: Ouais, aux États-Unis et puis là, il y a pas si bien.
8: Mitch Buchanan, je crois.
0: Il y a pas si.
3: L'ouragan Gérard aussi.
0: Ouais, l'ouragan Gérard, il t'emmerde, toi. Voilà.
3: Ouais, paraît qu'il a envahi sur Rennes.
0: Ouais, bah alors toi, si t'es pas content tout à l'heure, tu vas retourner chez toi.
3: Ah, mais bon. Je suis très content.
8: Gérard, j'ai une petite surprise à la place de Bourdon.
0: Mmh.
8: Parce qu'en fait, cet après-midi, on s'est documenté avec Manu et on a réussi à retrouver le numéro d'Alain Gilot-Pétré. On va lui faire une surprise. Donc il est là ce soir.
3: Bonsoir à tous, bonsoir, bonjour à tous.
5: Bonsoir.
0: Salut.
3: Bonsoir. Oui, alors demain sur la Bretagne, de la pluie, des giboulées. Sur la Côte d'Azur, de la neige à partir de 37 mètres.
0: Ouais, c'est ça.
3: Et sur la Corse, de la pluie.
0: C'est ça, alors qu'ils annoncent déjà moins de sur Paris pour cette nuit. Donc ils annoncent de la neige à 37 mètres, alors que la neige elle tombe à 1200 mètres d'altitude.
3: Sur la côte d'Azur.
0: C'est ça, 37 mètres sur la Côte d'Azur, c'est
3: on
0: ça.
3: On se décrotte les oreilles.
0: On se calme.
3: Moi je voulais dire, j'aimais pas sa coupe de cheveux. Hein.
0: Ouais, ben là faudrait peut-être.
3: La neige,
0: ça y est, tu te calmes.
3: bonsoir.
0: Bon, ouais.
8: Non, mais il est là, Alain Gilbert, on peut rien.
0: Non, mais il se calme.
3: Bonsoir.
8: Bon, calme-toi, Alain.
3: Faut pas oui, d'accord, bonsoir. Je vais tomber dans les pommes.
0: Bon, et, bonsoir, on a compris, ok.
3: Oui, bonjour.
0: Ouais, bah, bonne nuit. Donc, il y a, à la question pour ou contre les catastrophes naturelles, il y a 60% des Français n'ont pas le temps de répondre à la question. 30% de Français qui pensent pouvoir le faire chez eux, le faire eux-mêmes. Et là, il y a 10% qui estiment que ce n'est pas le thème du débat. Donc, si c'est pas le thème du débat, je sais pas.

0: est-ce qu'on peut faire la vaisselle avec un ouragan?
1: Non plus.
0: Gant.
2: Oh,
1: un ouragan?
3: Trop compliqué.
0: Ouais, un gant oura. Enfin,
2: bon, avec ouais, des d'accord. moufles.
1: Ouais, mais avec ses moufles aussi.
4: Big up, Gloré.
1: Alors, ça, la cinquième question. Peut-on éteindre un incendie de forêt avec une inondation? On va demander ça ben, à Jamal aux fesses.
5: Ouais, tu pourrais pas me questionner plus tard. Il faut le temps que je réfléchisse à la question.
1: Ouais, mais je vais pas coucher 107 ans avec.
5: D'abord, et puis après tu reviens sur moi.
1: D'accord.
5: Et
1: alors, on va. Hein?
6: C'est Alain Gilopétré.
1: Ouais, alors vas-y.
6: Oui, bonsoir, bonjour à tous, bonsoir.
7: Bonjour Alain.
6: Oui, bonsoir.
4: Bonsoir à tous.
1: Bon, ça y est, on a compris les bonsoirs, tu vas pas me répéter ça
6: oui,
1: pendant les 10 questions. Hein.
6: Oui, tout à fait, bonsoir. Alors, ce que je voulais dire, c'est que pour les incendies, il faut s'adresser aux trappeurs canadiens et à leur fameux Canadair.
1: Ok.
6: Mm-hmm. Voilà.
1: D'accord. Ok, donc on va demander à Suce-moi-là.
7: Ouais, alors pour les...
6: Mais bonsoir.
1: Bon, ça y est, on a compris avec ton bonsoir.
7: Bonsoir Alain.
1: Hey, tu vas pas nous faire chier toute la soirée avec tes bonsoirs.
6: C'est à cause de ma nouvelle coupe de cheveux, j'ai fait un coup de soleil.
7: Ouais.
1: Tu peux le calmer, là faire, hein.
3: Ouais, je le calme.
1: Suce-moi, là.
7: Ouais, quand tu veux.
1: Bon, attends, toi, si tu continues tout à l'heure, tu vas voir comment que je vais faire, moi, avec toi.
3: T'as du courage, quand même.
7: Ouais, non, mais...
4: Ouais. T'aimes les spaghettis.
7: Les incendies, tu les éteins en faisant des inondations, en faisant péter les barrages.
1: D'accord, c'est tout ce que tu as à répondre.
7: Bah oui, pour créer une inondation, tu fais péter un barrage, quoi. Tu vas pas danser la danse de la pluie.
4: C'est pas malin.
1: Ouais, bah dis donc. Astico.
7: Ouais, mais bon, moi, t'as éteint le feu, même si c'est pas malin.
1: Ouais, bah de toute manière, ça m'étonnerait que tu peux éteindre des incendies de forêt en faisant péter un barrage. Hein.
4: GG.
1: Oui.
4: Ouais, c'est Pedro, je voulais juste te dire qu'un bon rat de marée, toi, tu pourrais nous faire un rat de diarrhée pour éteindre un incendie, non?
1: Attends, qu'est-ce qu'il vient foutre là-dedans, là, Pedro?
4: Ouais, c'est Pedro, je viens d'arriver, j'ai une ligne spéciale France Télécom.
1: Ouais, ben, carrément foiré, Astico.
4: L'opérateur France Télécom, je t'appelle du standard.
1: Ouais, Astico.
7: Ouais, bah écoute, Gérard, dans la logique des choses, il n'y a pas d'inondation quand il y a le feu, quoi.
1: Ouais.
7: Donc déjà là, ta question, elle est stupide.
1: Ah bah alors, si les questions sont stupides, dans ce cas-là, je vois pas pourquoi qu'on t'a sélectionné.
7: Non, attends, il y a que cette question-là qui est stupide.
1: Mais alors?
7: J'ai jamais dit que les autres l'étaient, mais alors celle-là, franchement, elle bat franchement tous les records.
3: Et alors, pourquoi elle le serait pas toute?
1: Eh ouais. Mais alors, si t'es pas contente dans ce cas-là, pourquoi qu'on t'a sélectionné? Tu peux me le dire?
3: Ah, tu peux pas répondre, là.
1: Ouais, tu fais moi la maline.
4: Elle a dû sucer.
1: Oh,
0: Gérard.
1: Ah, Sico.
7: Ouais, bah, je suis là.
1: Et alors?
7: Mais non, mais qu'est-ce que tu veux que je te dise? Il n'y a pas d'inondation quand il y a un incendie.
1: Non, mais attends, tu me parles sur longtemps, sinon tu vas dégager, toi.
4: Ouais, tu parles pas comme ça, mon pote GG.
1: Ouais. Prout.
4: Ouais. GG.
1: Bon, allez, on arrête un peu là. On se calme.
4: On fait un peu la diarrhée.
5: Allô?
1: Prout.
5: Ouais.
4: Ouais, moi je pense qu'on peut éteindre les incendies qu'avec les lances de pompiers. Et autrement, on peut éteindre avec les lance-roquettes.
1: Non, mais attends, justement, les lance-roquettes, c'est avec ça que tu les déclenches.
4: Ouais, mais des lance-roquettes à eau.
1: Ouais, mais non, je pense pas que ça existe, ça. Hein.
3: Non, je crois que c'était.
4: Je crois que...
3: Excuse-moi, Gérard. C'est Phil Dard, je voulais te demander, on éteint pas les incendies avec des Canada Dry, là?
1: Non, pas du tout. Tekel, pour terminer?
7: Ouais, je pense que oui. Justement, faut surtout ne pas faire attention de pas noyer les habitants pour éviter qu'ils se noient.
1: Ah, d'accord. Ah, non, mais là, c'est pas. Ah, ça, c'est t'as été chercher ça dans quel magazine?
7: Dans Spirou Magazine.
1: Ah, non, mais moi, je crois que t'as plutôt regardé. T'as dû trop regarder.
7: Non, mais j'ai trop fumé la moquette.
3: Alors, t'as mal
1: ouais, t'as dû trop fumer la moquette et puis t'as dû regarder ça dans Puffé Hercule mercredi.
3: Dans Puffé Hercule.
1: Qui c'est qui a pas répondu? Ah, ben, j'ai mal aux fesses maintenant.
5: Ouais, bah, j'y réfléchis. Bon, en fait, je m'en fous, quoi.
1: Ah, bah, tu t'en fous alors. Bah, tu vois, j'ai mal aux fesses. Oh, j'ai mal aux fesses.
3: Ça ira mieux, Gérard.
1: J'ai mal aux fesses.
3: Oui, bon, je sais. Je sais pas.
1: Oh,
3: essuie-toi. Ouais.
1: Tu t'en fous.
4: Mais de la crème.
5: Ouais, bah, non, mais en fait, les incendies, je m'en fous un peu, quoi.
1: Ouais, bah, tu t'en fous. Bah, moi, j'en ai rien à foutre comme tu réponds mal, alors tu.
5: Moi, je réponds mal, je m'en fous.
3: Tu patientes.
5: Attends, Gérard, attends, écoute-moi deux secondes. Si jamais il y a une question, je m'en fous. J'ai quand même pas dire n'importe quoi. Je te dis que je m'en fous cette question.
4: Si,
1: et alors, bah, dans ce cas-là, si t'en as rien à foutre, pourquoi qu'on te sélectionne aussi?
5: Parce que les autres questions m'intéressent.
1: Non mais attends, si celle-là te fait chier...
5: Eh ben je te le dis.
1: Donc dans ces cas-là, je vois pas pourquoi t'as répondu bien aux quatre premières et que la cinquième est en merde.
5: Là, je n'ai pas d'avis, je connais pas les incendies, je vais pas te répondre n'importe quoi.
1: Mais attends, dans balance.
4: Attends, tu réponds n'importe quoi, tu fais comme tout le monde, c'est tout.
7: C'est tout.
1: J'ai mal aux fesses.
4: C'est clair.
7: Tu crois qu'on s'y connaît, nous?
4: Tu fais comme les autres.
5: Bah, si j'ai pas d'avis, je réponds n'importe quoi, je réponds rien, c'est tout. Je fais un débat correct, c'est tout, voilà.
1: Non mais moi, je peux te dire...

0: une chose, que tu habites du côté de Valence, donc tu n'es pas loin de Marseille. Ouais. Et fais-moi confiance que des incendies de forêt, il y en a quand même eu pas mal cet été chez vous.
1: Ah bah j'en ai pas.
2: Gégé.
0: Oui.
2: Ouais, c'est Pedro, je voulais savoir.
0: Non, Pedro, je te connais pas, toi. Alors, salut.
2: Et si, je suis le mec de France Télécom, je t'ai dit.
0: Ouais, mais moi, je te connais pas, donc.
2: Je voulais savoir, on parlait des pompiers, c'est vrai. C'est vrai, Gérard, que t'es le roi des pompiers.
0: Toi, t'es le roi des cons, c'est pas pareil. Peut-il y avoir des incendies de forêt dans le Sahara? On va demander ça, j'ai mal aux fesses. Il va me dire qu'on fait passer les autres, ça va...
1: Non, le Sahara, je pense que ouais, ça dépend s'il y a trop de soleil, en fait.
0: Ouais, non, mais attends, j'ai mal aux fesses.
3: C'est pas cool ce qu'il a dit.
0: Ouais, ça dépend s'il y a du soleil. Mais est-ce que t'as déjà vu des arbres dans le Sahara?
4: Bah, pourquoi tu te poses la question?
1: Bah ouais, alors.
0: Et alors, pour savoir ce que vous allez répondre, okay, bande de nazes.
3: Vous êtes tout naze, hein.
1: Bon, en fait, je pense que...
3: Et en plus, il y en a des arbres au Sahara, hein, Gérard. Il y a les oasis.
5: Gérard,
0: ouais.
5: À ce propos, il y a Yako.
6: Il y a des fruits.
0: On se calme là derrière.
1: Il
5: ouais. y a Yako sur l'IRC qui te demande à quelle température le sable prend feu.
0: Le sable, il prend pas feu, hein, tout de même.
5: Il y a des incendies dans le désert.
0: Non. Il y a plutôt des tempêtes de vent.
5: On va demander à monsieur Gilles Pétré, c'est peut-être mieux.
2: Oui, bonsoir.
0: Bon, ça y est, on a.
1: Bonsoir, Alain.
2: Bonsoir.
0: Bonsoir.
2: Oui, alors tout à fait. Il faut savoir que les dunes sont inflammables.
4: Mm-hmm.
2: D'ailleurs, les autorités du Sahara sont en train d'essayer d'inifuger, si Gérard comprend le mot, les dunes dans le Sahara.
3: Pas de marque.
2: Ah, pardon, excusez-moi. Et donc, tout à fait, les feux ravagent le Sahara. Oui, tout à fait. Demandez aux scorpions et aux cactus, ils vous le diront.
0: Attendez, stop, là, j'ai oublié de préciser quand même un truc, là, parce que j'ai pas répondu, là. Peut-on éteindre un incendie
3: T'as
0: de forêt?
3: T'as pas répondu, Gérard, la question, là.
0: Ouais, mais justement, là, j'ai récupéré un truc, donc c'est des... non, mais c'est même pas
3: c'est
0: ça.
3: C'est quoi, une shot piece, un truc?
0: Non, mais... Ben, je suis en train de chercher, mais je l'ai pas... Je l'ai pas, la question.
3: Bah, bien. Regarde bien au fond de ton slip.
0: Non, mais je l'ai pas. Donc, c'est ce mois-là.
4: Oui.
2: Non.
0: Donc toi?
4: Il n'y a pas d'incendie dans le Sahara, puisqu'il n'y a pas de pétomane dans le Sahara, donc ils ne peuvent pas mettre le feu aux forêts.
0: Il n'y a pas de?
4: De pétomane.
2: Des pétomanes.
0: C'est quoi ça?
4: C'est les mecs qui mettent le feu.
2: Tout à fait.
0: Ouais, non, mais pourquoi? Parce que tu penses qu'il y en a dans d'autres villes?
4: Bien sûr, tu sais, dans le sud de la France, c'est les pétomanes qui mettent le feu aux forêts. Il n'y en a pas dans le Sahara, pétomanes, c'est interdit.
0: Non mais moi je peux dire quand même je vais vous dire répondre après sur cette question là. Astico.
7: Oui, moi effectivement je pense qu'il y a des incendies dans le Sahara. La preuve, il y a plus que du sable maintenant.
0: Non mais attends, on vient de dire avec Gemma Lopez qu'il n'y avait pas d'arbres. Donc je vois pas comment. Non, il n'y a pas d'arbres.
1: J'en ai déjà vu.
0: Bon ok, Prout.
8: Ouais, moi j'ai passé mes vacances au Sahara l'année dernière.
0: Ouais.
8: L'été dernier, moi j'ai vu que je voulais dire que la chiasse de dromadaire c'était inflammable. Donc à ce propos, quand t'avais des sultans qui se baladaient dans le Sahara, qui mettaient le feu à la chiasse, ça prenait feu et on pouvait facilement l'éteindre avec des bangas.
0: D'accord, c'est bien parce que toi, si tu continues à dire des conneries comme ça tout à l'heure, tu vas même
8: non,
0: pas
8: mais
0: finir.
8: Mais je te raconte la vérité.
0: On va demander à Tekel.
7: Non, je pense pas, parce que comme disait tout à l'heure, il n'y a pas de forêt, donc. À moins que ce soit provoqué.
0: Ok. Moi, je peux vous dire. Ça commence à bien plaire, là, vos conneries derrière. Merci.
2: Tekel, elle a le cuit d'un club.
0: Alors, Tekel, à ton merde.
8: Tekel, c'est une catastrophe naturelle, une catastrophe tout court.
0: Tekel, c'est une catastrophe semi-naturelle enrobée d'une secousse,
7: Je t'en prie, Gérard, dis pas tout.
0: Plus ou moins brutale, qui ébranle le sol, tremblement de terre. Voilà ce que je pouvais dire.
7: Merci, Gégé.
1: C'est la
9: mise là, allez, debout.
1: Allez,
9: avec nous.
0: Je peux répondre à la question.
2: Allez,
0: vas-y.
2: Et toi, la grosse,
1: pourquoi
2: tu
1: appelles
2: des
1: peignasses?
2: Vas-y,
1: bon,
2: remue-toi. Tu vas pas comme ça, mise.
7: Non, mais je t'ai déjà répondu, GG. Hein.
0: Non, mais moi, je voudrais répondre. Donc, peut-il y avoir des incendies de forêt ou autre dans le Sahara? Donc, je pense pas. Donc, pour préciser à celui qui me posait une question qu'il y avait des pitomanes qui. Bon, oh, attends, si t'es pas content, toi, tu dégages, ok? J'ai le droit de parler, j'ai le droit de m'exprimer, ok? Toi-même! Toi, tout à l'heure, je vais te péter la rondelle, tu vas retourner au standard, toi! Alors donc, pour répondre à la
6: question.
0: Oh ta gueule un peu toi, tu m'emmerdes avec tes conneries. Donc pour dire que s'il y avait des pitomanes de toute manière normalement dans les forêts. Donc pour préciser à cette personne qui m'a posé cette question, qui disait qu'il y avait ça, c'est qui?
6: Suce-la moi.
0: Donc moi je peux te répondre que normalement dans les forêts, t'as des panneaux comme quoi que c'est interdit de fumer.
6: Ouais, mais c'est
0: et de se balader avec des bouteilles, des réchauds ou autres.
6: Mais justement, les pétomanes, ils s'en foutent. Ils
0: ouais, ok.
6: La loi.
0: Attends, bon, ça y est, on a fait le tour, Rigo, oui.
5: Oui, il y a Davy One qui te demande comment font les pompiers pour éteindre les incendies de volcans.
0: Ah ben ça, le volcan, tu peux pas les éteindre. Hein, tu peux pas
5: non,
0: éteindre.
5: Non, mais tu peux éteindre l'incendie qui est provoqué par un volcan.
0: Ça dépend parce que vu que la lave
3: c'est
0: est
3: chaud,
0: même,
3: hein.
0: Vu que la lave est quand même assez brûlante, donc à mon avis, je pense pas qu'ils puissent avoir accès directement là-dessus.
6: Bah, ils prennent un parachute,
10: ils mettent tous autour et puis ils pissent, puis c'est bon.
0: Mais c'est ça. Et toi, tout à l'heure, tu allais pisser au standard, tu vas voir.
3: Ah non, ça va puer après. Non.
10: C'est
3: une grosse
10: envie en plus.
3: Question.
0: Alors,
10: question. Allez.
0: Prendre l'avion, peut-il? Oh, ça y est.
3: C'est la septième, là, GG.
0: Oui, c'est la septième.
3: C'est la septième question, magnifique.
0: Alors, prendre l'avion, peut-il faire une tempête de neige, celui qui commence.
6: Oh, la catode.
0: Non, mais attends, c'est qui cette espèce de petit con, là?
10: C'est là,
3: tu gères un peu le standard.
0: Et donc, on va s'écouter la grosse bourrée avec Josette la cochonnée. On se retrouve tout de suite après au 0870-5000 et 0800-3085000. Et toujours l'IRC ou que Rigo vous attend. Et
3: ouais.
0: Standard.
3: Ouais.
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0: Et voilà, donc de retour pour la suite et la fin des catastrophes naturelles, 1h28. Ouais. Et donc vous pouvez toujours nous appeler au 0803-08-5000 et 0870-5000, toujours fil d'art au standard qui vous attend. Rigo,
3: bonsoir, je vous attends au standard.
0: Rigo sur l'internet, donc...
5: Ouais, et d'ailleurs, je voulais quand même dire qu'on est 2584,2.
0: Ah, hein, combien?
5: 2584,2.
0: Ouais. Allez, tout le monde debout, là.
5: D'accord. Et on va bientôt battre le record, je pense.
0: Bravo, Gérard. Et donc, on venait de s'écouter la grosse bourrée avec Josette Lacochonne. Et on va récupérer pour continuer les débats. J'ai mal aux fesses.
10: Mettre de la
0: vaseline.
12: Ouais.
0: Oh, il faudra peut-être te réveiller quand ouais. T'appelles.
12: Bah, en fait, ça dépend de la taille des hélices. Parce que s'il y a des grosses hélices, ça peut faire bouger la neige et ça peut faire des tempêtes de neige à la fin.
0: Non, mais attends, hey, j'ai mal aux fesses.
12: Ouais.
0: Quand on dit bonsoir.
10: Ah, il y va cash. Hein.
0: Quand on dit bonsoir, on te demande si t'es toujours là, tu réponds oui. Hein, tu réponds pas à la question maintenant.
12: Oui, bonsoir.
0: Alain Gilles Petré.
12: Bonsoir.
0: Cisse-moi là.
3: Bonsoir, Alain.
12: Bonsoir.
0: Cisse-moi là.
10: Allô, oui, bonsoir.
0: Merci. Cisse-moi là, toujours là.
6: Toujours là.
0: Astico.
6: Oui.
0: Prout.
13: Oui, bonsoir à tous.
0: Et Tekel, pour terminer.
6: Salut.
0: Salut. Bravo. Je me suis retenu. Alors, donc, prendre...
3: Non, je te rassure, t'as roté. Hein.
0: Bon, alors, donc, vous avez compris la question. Donc, j'ai mal au fait, t'as déjà répondu, donc c'est pas mal.
12: C'est vrai que c'est pas mal.
0: Donc,
6: voilà, Katob.
0: Oh, t'as une joie, là, toi, Trablo. Alain Gilles-Petré.
14: Oui, vous pouvez répéter la question, bonsoir.
12: Bonsoir.
0: Bonsoir, Alain.
14: Bonsoir, bon vent.
0: Bon vent, alors, prendre l'avion peut-il faire une tempête de neige?
14: Je ne vois pas du tout le rapport.
0: Bah, moi, faudra peut-être répondre à la question. Ok, bah, d'accord, c'est super.
14: Expliquez-vous dans quel sens?
0: Bah, c'est bon, suce-moi là.
14: Ouais. Ça dépend si tu voles dans les cunilingus, là, je sais pas quoi.
0: Dans quoi?
14: Dans les cunilingus.
5: Non, les cumulopinus et les cumuloanus.
14: Ah ouais, d'accord, je croyais que c'était les cunilingus.
0: Ouais, bah un cunilingus, c'est pas du tout pareil.
14: Non, je confonds.
0: Un cunilingus, c'est...
12: C'est quoi?
3: C'est pas un cunilingus.
0: Non, mais attends, il y a trop de jeunes encore qui écoutent pour ça, hein.
12: C'est quoi un cunilingus?
3: Ah, c'est bon.
14: C'est quand tu bouffes la chatte.
0: Astico.
7: Ouais, tu peux me répéter la question parce que j'étais en train de changer mon tampon.
5: Oh là là.
0: Ouais, tu commences à me convaincre. Toi, les asticots, tu commences à me gonfler.
10: Mais ça coule grave, hein. Ça coule grave.
0: Parce que si t'as tes ragnagna dans ces cas-là, tu raccroches ton téléphone et tu machines tes ragnagna.
5: Elle te gonfle l'asticot.
0: Ah, parce que ça commence à bien faire.
3: T'as qu'à mettre des serviettes, hein.
0: Alors, pour asticots qui commencent à nous les casser.
7: Oui.
0: Alors, pour la dernière fois que je répète la question, prendre l'avion peut-il faire une tempête de neige?
7: Non, je ne pense pas.
0: Alors, tu peux t'expliquer?
7: Non.
3: Non, bah t'argumentes ou tu dégages, hein.
0: Bah, alors, dans ces cas-là, tu vas faire une chose, tu vas garder ton tampon bien entre tes jambes, et puis on va te dire bonne nuit.
10: Vas-y, bonne nuit à
0: voilà,
10: tous.
0: Bonne nuit, Astico.
7: Bonne nuit.
0: Alors,
10: Prout.
0: Prout.
10: Ouais, moi je pense que les hélices de l'avion peuvent provoquer des tempêtes de neige. Surtout.
0: Oh, mais vous vous calmez derrière là ou quoi? Ou sinon j'ai mal aux fesses, tu as dégagé.
10: Bonsoir.
0: Alors, Prout.
10: Ouais, je viens de dire que les hélices de l'avion peuvent provoquer des tempêtes de neige avec le vent et voilà, en plein été c'est possible.
0: D'accord, t'es quel?
7: Oui, je pense que oui, parce que si l'avion s'écrase avant même qu'on l'autorise à atterrir, je pense que oui.
10: Oh la gogole. Allez, prout, t'es vraiment une conne. Hein.
0: Alors, j'ai mal aux fesses, garde ton matricule, toi.
10: Pourquoi?
0: Ouais, tu vas voir. Donc, tu voulais rajouter quelque chose, Tekel?
7: Non, c'est ma réponse.
0: Ok, c'était ma question. Donc, une question IRC, Rigo?
5: Oui, apparemment il y a Super Ouragan qui connaît Tekel, alors là je suis épaté, et il demande combien il y a de tempêtes de neige dans le cerveau de Tekel.
0: Alors dans le cerveau de Tekel,
3: ça dépend lequel, parce que des Tekel il y en a eu pas mal, hein. Je vois, regarde bien.
0: Je crois qu'il y en a 5.
3: Il y a eu Tekel Sardou, il y a eu...
5: Ici on joue à Tekel 3 quand même.
0: Ouais, Tekel 3, toi, qui c'est qu'on récupère à la place de...
3: Je cherche sur les 24 lignes, Gérard. Ça sonne.
10: Moi je dis que Tekel, elle se prend des tempêtes de neige quand elle se prend des giclées dans la figure.
0: Donc moi je peux vous dire une chose, que prendre l'avion peut-il faire une tempête de neige? En principe non, parce que déjà quand il y a de la neige, ils ont déjà du mal à voler, à décoller, pardon, pas à voler.
13: Ouais.
0: Donc pour ça il y a des services des aéroports qui sont spécialisés dans tout ce qui concerne la neige sur le
5: ils font quoi,
0: sur la piste, ils la dégagent et ils mettent, pour éviter que les réacteurs gel, ils ont un produit spécial qui leur mettent dessus la nuit pour
3: ils foutent dans les réacteurs du produit spécial.
0: Non mais sur l'avion,
3: c'est d'antigel.
0: Non, un genre d'antigel qui mettent dessus. Donc okay. Oui.
7: Ça s'appelle une tempête de joie.
10: Est-ce que tu penses que quand il neige trop, une fois que les avions ils se mettent à givrer, comment ils font quoi pour le redémarrer quoi? Parce que s'ils ragivraient.
0: Non mais attends, je viens de l'annonce, t'es borné ou quoi toi?
10: Non.
0: Non, mais je crois qu'on vient de le dire. Je viens de le dire ce qu'il faisait. Attends, toi, si tu t'en bats les couilles, tout à l'heure, tu as dégagé, toi. Tu vas pas me faire chier longtemps, hein.
5: Bon, Gérard, à propos d'avion, il y a Davy One qui te demande si c'est pas dangereux d'aller aux toilettes dans l'avion pendant que l'avion fait un looping.
0: Quand on était à New York avec Tekel, J'ai jamais eu l'occasion.
5: Elle va être jalouse sans dire.
0: J'ai jamais eu l'occasion d'aller aux toilettes pendant le vol.
7: Si tu tombes dans le trou. Hein.
3: Avec elle.
5: Attends, tu passes pas.
0: Attends, 5 minutes toi, au lieu de dire des conneries là, qu'est-ce qu'il y a, Tekel?
7: Non, si tu tombes dans le trou, c'est normal. Hein.
0: Non mais attends, tu tombes dans le trou déjà, je sais pas où tu atterris.
7: Bah oui, mais dans les toilettes de l'avion, il y a forcément un trou quand tu fais caca, donc.
15: Oh, t'es dégueulasse.
0: Oh là là, mais toi, de toute manière, faudrait peut-être arrêter.
7: Voilà, quand tu fais tes besoins, voilà.
0: Ouais, toi, arrête de fumer la moquette ou fume bien la moquette, hein.
7: Non, mais
0: je vais m'occuper de ton matricule tout à l'heure, toi.
3: Gérard, excuse-moi, à la place de Astico,
0: ouais.
3: On a Lou de Nez.
7: Oui.
10: Bonsoir,
7: maman.
10: Bonsoir, Lou de Nez. Bonsoir à tous.
0: Donc, t'es Lou, toi?
7: Moi?
0: Non, pas ta sœur.
7: Je suis d'ici et d'ailleurs.
10: Elle habite à Narine.
3: Non, elle est d'ici les Moulineaux, pas d'ici et d'ailleurs.
0: Donc,
3: région parisienne, 101.9 FM, elle a 21 voilà. ans.
0: Et 21 ans, ok. Donc, alors, pour toi, je répète la question, comme tu étais au standard. Donc, prendre l'avion, peut-il faire une tempête de neige?
16: De con, hein.
0: Attends, mais tu... Eh, tu commences à me les gonfler, toi, avec le répondeur, là.
3: C'est pas le répondeur.
0: Non, c'est quoi, là, qui est en train de bouger, là, depuis tout à l'heure, que t'es en train de me mettre en vert?
3: Alors,
0: c'est le répondeur. C'est le répondeur.
3: Ben non, c'est pas en vert.
0: Ben ouais,
3: c'est en vert.
0: Ben ouais, mais c'est le répondeur de.
3: En vert, ça.
13: Eh, connard.
0: Ta gueule, moi, je t'emmerde. Je t'emmerde. Moi, je t'emmerde, elle est lounée, donc, pour continuer, là.
13: Oui. Ben, en fait, moi, je pense que les tempêtes de neige, quand on est dans l'avion est en haut. Et la tempête de neige commence plus bas. Donc, forcément, il n'y en a pas dans l'avion.
0: D'accord. Ok. Donc, huitième question. Est-on assuré lors des inondations
3: quand Suresnes? Non, assuré.
0: Est-on assuré, abruti, pour Suresnes?
13: C'est où, Suresnes?
0: Assuré.
13: C'est où?
0: Oh là là, oh,
3: c'est dans le nord de la France.
13: C'est où, Suresnes?
0: Dans le 971, du côté de la Guadeloupe. Ouais. Est-on assuré lors des inondations quand on n'a pas de bouée? On va demander à... J'ai mal aux fesses.
3: Répète bien la question.
5: Sur IRC, on me demande que tu répètes la question.
0: Est-on assuré lors des inondations quand on n'a pas de bouée? On va demander à J'ai mal aux fesses.
12: J'ai pas bien entendu, là.
0: Oh non, mais attends, t'es bouché, toi aussi?
12: Bonsoir.
0: Oh, mais ça y est, là, le bonsoir, on a compris.
12: Gérard, tu parles trop vite, là.
13: Oui, bonsoir.
0: Alors, je répète, est-on assuré lors des inondations quand on n'a pas de bouée?
13: Ça dépend.
0: Bon, alors, on va demander c'est qui.
12: Pas d'abord. Bon, alors, moi, j'ai dit que ça dépend quelle bouée c'est.
0: Non, attends, il y a une question IRC déjà pour commencer.
5: C'est pas une question,
0: avant.
5: On me dit que Tekel, elle a pas à répondre parce qu'elle a déjà une bouée naturelle.
0: Ah bah, elle répondra et c'est tout.
13: Non,
0: si
13: non,
0: ça,
13: non, j'ai pas de bouée. Hein.
0: Si ça plaît pas au mec de l'IRC, qui se calme. Alors, j'ai mal aux fesses.
5: Ils sont quand même 2852.
13: Ouais. Oh là là.
0: J'ai mal aux fesses.
12: Oui, Gérard,
0: j'ai mal aux fesses.
12: Oui, mais on a compris qu'il y a une bouée aussi.
16: Et de la crème.
0: Putain, mais tu vas répondre à la question correctement ou tu vas virer, toi?
12: C'est quoi comme genre de bouée, Gérard?
0: Bon, allez, dégage, hop, terminé pour toi. Ce coup-là, tu me les casseras plus. Alain Gillot-Pétré.
16: Oui, bonsoir. Je voulais dire que une fois, j'ai été inondé dans ma salle de bain, j'avais pas de bouée.
0: Ouais.
16: Et j'ai pas été remboursé par l'assurance.
0: D'accord. C'est ce mois-là.
16: Okay.
13: Ouais. Ça dépend parce que normalement, ouais, faut avoir deux bouées chez soi. Si on, quand tu dis si on n'est pas assuré, si on n'a pas deux bouées, bah non, si on n'a pas deux bouées, on n'est pas remboursé.
0: Non mais j'ai dit.
13: Une bouée, t'es pas remboursé, il faut en avoir deux.
0: Ah d'accord. Ok. Louné.
13: Ouais, et ben en fait, ça dépend si la bouée elle est gonflée ou si elle est pas gonflée. Si elle est gonflée, c'est bon, ça marche, les assureurs sont d'accord, mais si elle est pas gonflée, ça marche pas.
0: D'accord. Prout.
17: Ouais, ça dépend depuis quand t'es assuré. Si tu fais du canoë kayak, c'est bon, t'as pas besoin de bouée.
0: D'accord. Qui c'est qui me manque? Ah bah t'es quel?
13: Ouais, effectivement, certaines personnes veulent être assurées, mais uniquement si on les aide à nager.
0: Ouais. Ouais, non mais même si on les aide pas à nager, donc est-ce qu'on peut les assurer?
13: Bah je pense aussi, hein.
0: Tu penses?
13: Tout dépend de la personne. Hein.
0: Mm-hmm.
13: Si la personne a les possibilités de nager ou pas, ça dépend. Hein.
16: GG.
0: Oui.
16: Je voulais dire que c'est Pedro là, c'est le mec de France Télécom. Je voulais dire que Tekel, même avec une bouée, avec le poids qu'il a fait, c'est clair et cool. Hein.
0: Mais bah, Tekel, attends, merde, Pedro. Voilà,
13: d'abord, tu peux pas savoir quel poids que je fais. Hein.
16: Non, je t'ai déjà vu.
17: Ouais. T'as besoin de bouée, elle est
16: pas traité, tu prends la
13: moi, je t'ai jamais vu, mais je pense que tu dois pas être beau à voir. Hein.
16: Mais
0: non, mais. Oh, ça y est, c'est terminé là parce que ça commence à m'énerver.
16: T'inquiète pas, je te surveille, toi.
0: Alors, à la question, faut-il être catastrophique pour naturaliser? Alors là, je suppose, il y a 100% Français qui n'étaient pas chez eux quand nous les avons appelés pour ce sondage. Mais c'est quoi ce sondage-là de naze?
3: Ah. Bah, ils ont
0: c'est quoi ça
3: adressé à Rigo, non, c'est Rigo Internet.
5: Je les ai récupérés sur le net, sur un site sur les catastrophes naturelles. Et apparemment, bah, tous les gens, ils ont appelé plein de gens pour cette question et les gens n'étaient pas chez eux.
0: Ouais.
3: Il est bien ton sondage.
0: Ouais. Alors, huitième question. Huitième, on vient de la faire.
3: Ouais. Gérard, juste avant que tu poses la question, justement, on accueille à la place de J'ai mal aux fesses, Carambar d'Angoulême. Bonsoir.
18: Carambar.
13: Ouais,
18: bonsoir, Marie. Bonsoir, monsieur Georges, du 20e arrondissement.
17: Bonsoir à tous.
18: Dis donc, Gérard, tu me demandes pas comment ça va, moi?
0: Salut, Carambar.
18: Tu me demandes pas comment ça va?
0: Comment vas-tu? T'en sais rien, t'as pas regardé ce matin? C'est ça? T'inquiète pas, tu me le feras pas à moi.
18: Ouais,
0: donc,
18: bon, tu peux me répéter parce que moi j'étais avec la personne.
0: Avec Fildard. Donc, voilà. Est-on assuré lors des inondations quand on n'a pas de bouée? Voilà la question.
18: Bah, quand par exemple, on va dire Théolie avec Sandy, bon.
0: J'ai coupé. Voilà, bah, c'est bien. Bah, lui, ça a été vite fait. Donc, 9e question.
2: Oui, Gérard.
0: C'est
2: oui.
0: Qui?
2: Oui, bonsoir, c'est Alain Gilot-Pétré. Je voulais juste vous dire bonsoir parce que j'ai une météo à présenter demain matin, donc il faut que je me couche. Bonsoir,
0: ok. Bonsoir. Salut.
2: Bonsoir.
0: Bon vent. Hein. Ok, bon vent à toi. Alors, 9e question. Un politicien est-il considéré comme une catastrophe naturelle? On va demander. C'est qui?
2: C'est Carandar, je me suis calmé, c'est bon, excusez-moi.
0: Bah alors vas-y, alors dépêche-toi.
2: Un politicien est-il considéré comme une catastrophe naturelle? Bah je sais pas, alors qu'est-ce que t'en penses toi perso?
0: Non mais attends, tu réponds à la question parce que...
2: Ouais, une catastrophe naturelle, je trouve que la politique c'est une catastrophe de toute façon.
0: D'accord, voilà, bah voilà ce que je voulais entendre.
2: À la ligne.
0: Voilà, alors suce-moi là.
19: Ouais, je pense que les mecs de droite sont des catastrophes naturelles, mais bon.
20: Ouais, on cul ton qui?
19: C'est une idée...
2: un peu.
0: Complètement un starbé, celui qui s'amuse à faire ça derrière. Lounné.
21: Ouais, ben moi je pense que c'est ceux qui votent qui sont considérés comme catastrophes naturelles.
20: C'est ta mère.
21: C'est les gens qui votent qui sont considérés comme une catastrophe naturelle.
0: Ok. Prout.
22: De con.
23: Ouais, ben, moi je suis d'accord.
0: D'accord. Ben, c'est ça ta réponse?
23: Ouais. Non, mais plutôt le samedi et jamais le lundi.
0: Ouais, d'accord. T'es quel, pour terminer?
24: Ouais, mais je pense qu'il n'y a pas que les politiciens, il y a aussi les animateurs.
0: Ouais, je pense aussi, mais je pense que les animateurs, ils ne sont pas considérés comme catastrophes naturelles. J'en ai pas encore connu quelques-uns.
24: Bah, ça dépend qui, surtout. Bah, ouais. Si, je pense qu'il y a déjà toi, déjà.
0: Ah bon, bah, c'est ça, merci. Bah, c'est attends, attends.
25: Alors, allez, elle dégage.
23: Il y a que la vérité qui baisse.
0: Toi, tu vas voir, toi. Attends.
24: Elle a raison.
0: Ah, ouais, dégage, vous allez voir. Faire l'amour, c'est la dernière question. Après, on fait la conclusion parce qu'il est déjà 1h42. Et...
23: Non, c'est bon, on a le temps.
0: Ouais, bah attends, t'as le temps, peut-être pas toi, mais pas moi. Faire l'amour provoque-t-il un tremblement de terre? Voilà. Et on va demander, ben, 40 bars. 40 bars. Fildar,
25: tu l'as viré, Gérard?
23: Je vais te dire ouais.
0: Non, 40 bars, je l'ai pas viré, c'est pas 40 bars que j'ai viré.
24: Moi, j'ai un 40 bars.
23: Non, c'était quel, hein, c'est de boudin, là.
0: Attends, le boudin, il t'emmerde, toi, connard.
23: Non, c'était quel, on dit que c'est un boudin, normalement, pour ce chien-là, pour cette race-là, tu vas pas t'énerver, c'est vrai.
0: Bon, tu réponds à la question.
23: Bah, je vais te dire ouais, moi, quand j'ai. Tu tiens ça, s'il te plaît, ouais. Bah, je vais te dire ouais, Gérard.
0: D'accord, c'est ce mois-là.
24: Oui.
23: M'inspire pas, toi.
24: Ouais. Bah, oui. Bah oui.
23: Elle va te dire ouais aussi.
0: Bon, mais alors, si vous répondez tous comme ça, sans me donner d'explications, je pense qu'on va faire la conclusion tout de suite.
24: Parce c'est parce que t'as jamais provoqué tremblement de terre en faisant l'amour, mais si t'avais connu ça, tu poserais même pas la question.
0: Non, bah, de toute manière, des tremblements de terre, il y en a pas des masses en ce moment, hein. Il y en a dans d'autres pays, mais pas par ici. Tu sais, il y a eu des secousses dans le sud de la France, je crois. Il y a pas tellement longtemps.
23: Sur Rennes, sur ta porte.
0: Prout.
23: Ouais, moi je pense que c'est possible parce que j'ai vu sur un site internet www.bulldogdesurenne.fr.
0: Alors Prout, c'est terminé pour toi. Fildar, s'il te plaît, merci. T'as quel terme pour finir?
24: Oui, donc effectivement, parce que je pense que oui, parce que mon copain quand il me fait l'amour,
0: Quoi. Vous laissez parler les gens, s'il vous plaît.
24: La maison s'effondre presque toutes les semaines.
19: Et c'est à cause de ton poids.
23: T'es quel? Il paraît que ton copain il jouillait pas.
0: Lounné.
21: Bah écoute, quand on a un partenaire comme Tekel, je pense que oui.
23: Bah il montait sur moi.
0: D'accord. Question IRC, celui qui s'amuse à dire des conneries comme ça, ça rigole ouais, sur IRC. Bas,
25: alors on parle de tremblement de glaire lors de fellation. Et il y a Oxide qui demande si les bombes atomiques de l'armée sont-elles des catastrophes naturelles.
0: Ben je pense que oui. Voilà, je peux, ça tout, je peux lui répondre oui à mon avis. Voilà.
25: À ton avis.
24: Bah, voilà.
0: Alors conclusion, 40 bars.
23: Une grosse bite? Ah ben non.
0: 40
23: ouais,
0: bars.
23: Non, tu... Ouais, je vais dire. Non, je vais dire, je suis malade. J'ai, je suis dépressif. Bonsoir.
0: Salut.
23: Voilà.
0: Salut. Suce-moi la conclusion.
25: Suce-moi la conclusion.
24: Bon bah Gérard, c'est quand tu veux. Hein. C'est tout.
0: Bon, tu fais ta conclusion?
24: Bah, c'est quand tu veux.
0: Quoi?
24: Voilà, suce-moi là, quand tu veux.
0: Bon, voilà, tu vas te faire foutre, toi. Lounné.
21: Ça sera sans commentaire.
0: Pourquoi?
21: Parce que.
0: Alors,
21: sinon, tu vas me virer, alors je préfère rester sur ma position, c'est-à-dire sans commentaire.
0: D'accord.
21: Je vais approfondir un peu plus.
0: Ouais, je sais, tu vas me dire comme toutes les semaines que mon débat n'a ni queue ni tête, c'est ça?
21: Bah attends, c'est la première fois que j'interviens sur l'antenne, alors je vois vraiment pas pourquoi je pourrais te dire ça toutes les semaines.
0: Et alors, dans ce cas, quand je te demande la conclusion des catastrophes naturelles, tu l'as fait, c'est tout?
21: Bah je viens de te dire, c'était nul.
0: D'accord, bah je m'en doutais. Prout.
1: Ouais, encore un débat tout naze avec des questions toutes nazes, sans pour autant être aussi chiant qu'on pouvait le penser.
0: Ah ben, si ça vous plaît pas dans ces cas-là, hein, ben, vous faites une chose, ben, vous écoutez la radio et puis on vous sélectionnera pas.
25: J'ai une conclusion de Delight sur IRC. Alors, il dit que quand le sable brûle, ça provoque de big catastrophes et on est obligé de pencher la terre pour éteindre les incendies provoqués par les avions qui s'écrasent après avoir provoqué des tempêtes de neige.
3: C'est compliqué peut-être pour Gérard.
0: Ouais, c'est vachement compliqué pour moi.
25: Bah, alors attends, il résume. En conclusion, ton débat c'est de la merde.
0: Ouais, bah c'est bien. T'es quel pour terminer?
21: Donc, très bon débat. Et puis, faites attention parce qu'il va y avoir beaucoup de tempêtes, surtout en ce moment.
0: Hein. D'accord, bah moi je t'en prépare une pour tout à l'heure, toi.
21: Tu vas voir.
0: Ouais, bah c'est quand je veux ou tu veux. Tu vas voir la tempête de neige que je vais te faire, toi. Sur les catastrophes naturelles, le premier débat c'était dans l'ensemble plutôt pas mal. Ça c'est bien passé. Pour une fois que Pilar il a bien fait son boulot. Pour une fois, on va voir le deuxième débat, mais je pense que le deuxième débat va être aussi bien que le premier, je l'espère. Donc on va se retrouver pour le deuxième débat qui va porter sur les moyens de communication. Et vous pouvez toujours nous appeler au 0800 308 5000 et 0800 70 5000 et toujours
3: www.funradio.
25: Tout à fait. Attends, je regarde vite fait. Ah, on a dépassé les 3000.
3: Combien
25: 3242.
3: C'est joli.
25: Oh la vache.
0: Sur un débat.
25: Ouais.
0: 3356
25: maintenant.
0: Ah bah d'accord.
3: Et ils tiennent tous sur un écran?
25: Bah non, malheureusement, on se débrouille.
3: Ouais, on fait ce qu'on peut, d'accord.
0: Donc bah, on se retrouve tout de suite après, donc pour le deuxième débat.
3: Qui
0: donc,
3: portera sur
0: les moyens de communication. Et on va s'écouter les mouettes de Boulogne avec la chaise dans les chaussettes.

0: Mais non, ça s'en est occupé puisque c'est vous qui m'appelez.
1: Eh ben non. Ça s'en occupait chez toi, Jackie, malheureusement. Je cherche de te joindre, mais ça s'en occupait.
0: Mais c'est impossible.
2: Si.
0: Mais non.
2: T'entends bien à l'antenne.
0: Bah, puisque je suis avec vous sur l'antenne, donc c'est vous qui vous composez le numéro de téléphone.
1: Ah bah, si t'en dirais que j'ai peut-être pas besoin de t'appeler pour te parler, alors.
0: Mais non,
1: C'est pas utile.
0: Voilà, j'aurais une histoire drôle à vous raconter.
1: Ah, d'accord, Jackie. Non, c'était pour t'annoncer que le Paris by Night va se faire avec Apolline.
0: Ok.
2: Tu me poseras pas de lapin cette fois, c'est
1: non,
2: super.
1: Non, non, bah là, j'espère que non.
2: Parce que sinon.
1: Et puis tu nous amèneras ta bonne petite bouille à fun. D'accord.
0: Ok.
1: D'accord.
0: Alors j'aurais peut-être une histoire drôle à vous raconter.
1: Jackie défonce la chatte à la peau. Non. Ça y va là. Vas-y, Jackie.
0: Qu'est-ce que, à votre avis, qu'est-ce qu'un spermatozoïde avec deux valises à la main?
1: Un représentant de mes couilles. T'en es là,
0: voilà.
1: Jackie, ouais, d'accord.
0: Okay. C'est bon.
3: c'est bon.
1: Ok.
0: Quelle est la couleur de la nationalité noire qui traverse un long tunnel?
1: Quelle est quoi?
0: La nationalité noire. Je suis pas raciste, hein.
1: Non.
0: Mais quelle est la nationalité noire qui traverse un long tunnel?
1: Je ne sais pas.
0: Un ivoirien.
1: Oh, mon Dieu, qu'elle est drôle. Très bien. Bah écoute, en plus, non seulement tu vas te marrer, mais en plus tu vas passer un bon moment avec un beau gosse, Apolline.
2: Je crois qu'il y a beaucoup d'humour.
1: Jackie.
0: Oui.
1: Bravo encore pour tout.
0: Voilà. Puis j'espère que mon appel sera attendu ce soir. Faites craquer le standard, faites craquer tout ce que vous voulez, mais aidez-moi avec Apolline et puis bonne chance. Voilà.
1: C'est dans la poche, Jackie. Okay. C'est gagné d'avance.
2: Il faut des votes.
1: Jackie,
0: oui.
1: Reste avec nous deux secondes, on va terminer puisqu'on était sur le répondeur, le 0140 521 521. Il y a encore des messages qui nous ont été laissés pour des membres de l'équipe, donc on écoute.
4: Wesh, salut Rigo, c'est Poil de cul. Je voulais savoir si tu pouvais demander à Cérine Ferrer qu'elle t'inscrive au concours Fan 2 parce que j'aimerais trop te rencontrer. Réfléchis, hein. Ça pourrait être marrant. En plus, à part le dog gynéco, il n'y a pas beaucoup de gays drôles qui passent dans cette émission. Allez, big up, Rigo. A plus, c'était Poil de cul.
1: Ouais. Ah bah, je trouve ça honteux, moi.
5: Hein?
1: Je trouve ça honteux.
5: Ah, mais on le passe.
1: Si je suis dans les mêmes bureaux.
5: Bah ouais.
1: Si tu veux.
5: Non.
1: On peut t'inscrire.
5: Non, mais ça ira.
1: Hein?
3: Une journée avec Rigo,
1: ça me ferait kiffer.
2: Et Sandrine.
1: Sandrine a 12 ans.
3: Elle est partie, le jeune Rigo.
5: Poil de cul à...
3: en cave.
5: Elle vient de Juvisy. Poil de cul à 16 ans. On va rencontrer un Rigo.
1: Oh là là.
5: Non, ça croit.
3: On les a suivis dans les caves.
1: Il répète avec le son.
6: Le son caille. Bienvenue à Fan 2 dans le son caille.
3: On va enflammer sur une ferraille.
6: On va enflammer ton cul. Sur la zone.
5: Ah là là.
1: Le disque, quand il va sortir, il va faire un tabac. Vous allez en vendre 100 000 grâce à nous.
5: Tant mieux.
1: Ah bah, c'est vrai en plus. Hein. Je veux dire, dès que le disque il est fini, parce que le Songkai, ce qu'on écoute, c'est des maquettes qu'on a écoutées par Rigo. Mais dès que le disque il arrive, forcé, obligé, le Songkai sur Fun à,
5: bah ouais, ça va péter, hein.
1: À fond les balais, ça va péter. Jackie,
0: oui.
1: Une autre petite chanson. C'est parti, je ne sais pas pour qui. Hein.
7: 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C'est une chanson pour toute la bande FM de Fun Radio. Allez, au revoir, salut.
1: Ouais. Quel âge il a, 12 ans, lui?
3: Ouais, facile. Ouais.
1: C'était le dernier message?
3: Ouais.
1: Bon, d'accord.
3: J'ai une adoute, mais c'est pour Olivier, en attendant qu'il revienne de vacances.
1: Ah oui, qu'il revienne de vacances, très bien. Ok, bah, d'accord, ok, très bien. Bah, c'est bon, Jackie.
0: C'est bon.
1: On t'embrasse, bonne bourre.
0: On t'embrasse.
1: On va accueillir Christelle, on va terminer le courrier. Mais avec Christelle, cette fois-ci, 20 ans de Montpellier. Salut, Christelle.
8: Oui.
1: Ça va bien?
8: Ça va.
1: Bon, très bien. On finit le courrier, mais on est déjà sur l'antenne, comme ça, c'est pour te familiariser un petit peu avec la déco, l'éclairage. Tu veux te maquiller ou pas? Pas la peine?
8: Non, ça va.
1: Ça va aller comme ça?
8: Ouais.
1: Bon, parfait, Christelle. Je te présente toute l'équipe, hein. Rigo, Manu, Fida, Rapo.
8: Salut.
1: Christelle, tu connais tout le monde?
8: Un petit peu.
1: Un petit peu quand même, hein. Un petit peu, hein. Ça fait combien de temps qu'on n'a pas fait un petit Jackie ou un Kiki Donc, là? Qu'on s'en prépare un bon, là?
3: Ça vient.
1: Un bon Kiki Donc, là. C'est bon.
5: J'ai un numéro pour un Kiki Donc.
1: Eh bien, impeccable. Le courrier, alors, Christelle, hein. On peut nous écrire, tu le sais, ça, Christelle?
8: Bien sûr.
1: Hein, tu le sais que tu ne fais pas, toi.
8: Pardon?
1: Tu le sais que tu ne m'as pas appelé? Que tu ne m'as pas écrit?
8: Ma foi.
1: Hein? Tu le sais, ça?
8: Bah
1: voilà. Alors, Christelle, on y va, c'est parti, le courrier, Manu. Fildar.
3: Philippe Darmon, bonsoir. Donc on va déjà commencer par remercier les gens qui ont envoyé des bonbons, des chocolats, des machins après Pâques. Parce qu'on a reçu pas mal aujourd'hui, on a reçu 3-4 cartons.
1: C'est vrai.
3: Donc il y a Cécile, Mélanie, Valérie et Willy. Et Cécile.
1: Il y a encore les adresses ou pas? On les a les adresses ou pas encore?
3: Non, ils laissent pas leur adresse la plupart du temps. Quand c'est dans la poubelle.
1: Bon.
2: Et il y a Coralie aussi qui avait envoyé la blinde de bonbons.
1: Bon, bah très bien, on les embrasse tous très fort, on vous remercie de laisser l'adresse.
3: Bon,
1: on leur enverra une petite compile, Brésil 2000, une petite compile de Brésil 2000. On y va. Donc le courrier Christelle, on écoute.
3: Voilà, donc après il y a une photo de Chris Marine. Il y a 17 ans qui dit je suis folle de toi, je me caresse en t'écoutant, j'ai mis toutes mes économies dans les grattes Morpion, dans les grattes Millions, voilà, enfin c'est ce qu'elle nous a envoyé. Pourrais-tu m'envoyer le nouvel album de Blur en double si tu peux pour ma meilleure amie qui te reste fidèle, et pourrais-tu me dédicacer les deux albums de par toute l'équipe, voilà.
1: Bon, je vais voir ce que je peux faire pour les albums de Blur. Bah la photo, la petite photo.
3: Ah ouais, merde, j'ai le gamin ballon.
6: Ah excuse-moi.
1: Bah il y a pas de mal.
3: Donc voilà, donc
1: bon, alors un album de Blur. Non, les Mimi.
3: Ouais, ça va, elle est bien.
1: Ah, elle est sympa, Christelle.
3: Elle est jeune.
1: Elle a quel âge?
3: Elle a 17.
1: Ah oui, elle, non, mais oui, j'avais entendu, donc bien, ça, elle a bien 17 ans. Mais elle est jolie, hein, elle promet plus tard, celle-là.
3: Ouais,
1: elle va pas nous décevoir, hein.
3: Non. Christelle!
8: Oui?
1: On va gratter, puis Filda va continuer le courrier. Tu peux intervenir dans le courrier si le cœur t'en dit, hein.
8: Bien sûr, pas trop.
1: Non, mais vraiment, hein. C'est pas évident, mais.
3: Ouais, c'est pas évident. Donc le dernier courrier, c'est en fait un petit poème pour Apolline, de deux jeunes garçons, Ludovic et Romain, qui ont 13 ans. Donc ça s'appelle
2: mon. T'as pas plus jeune un peu
3: encore? Bah si, mais attends, ça va venir. Mon petit canari. Mon petit canari du ciel, tu pétilles comme du coca. Mon petit canari du ciel, tu frétilles comme des chipolatas sur un barbecue. Mon petit canari du ciel, tu étincelles comme une nouvelle Mercedes. Mon petit canari du ciel, tu me fais bander comme un film porno à la télé. Mon petit canari du ciel, tu es encore plus belle que quand tu étais pucelle. Mon petit canari du ciel, le lait de Tennybar a un bon goût de Ricard. Mon petit canari du ciel, quand je te lèche le clitoris, j'ai l'impression d'enfoncer mon pénis. Mon petit clitoris du ciel, quand je vois tes nénés, j'ai envie de te faire un bébé. Mon petit canari du ciel, quand je vois ta touche, j'ai envie de te mettre un doigt. 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
2: C'est des poèmes à la GG un peu plus gore, quoi.
3: Voilà, donc si tu veux les appeler, tes copains, on a les numéros.
1: Pour l'instant, j'ai gratté 3 morpions au passage, 0. Hein.
3: Donc, je sais pas si le chef veut qu'on appelle tes copains.
1: Allez, on les appelle.
3: Allez,
1: c'est parti, Christelle. Hein, on va les appeler. Hein.
8: Yes,
1: Romain, Ludo, je suis un peu loin du micro parce que je suis en train de gratter. Hein. C'est pour ça, faut pas s'inquiéter. Pour l'instant, j'en suis au 4e morpion.
3: Donc, Romain, Ludo.
1: 0.
3: Eh ben, c'est pas grave.
1: Je gratte le 5e morpion.
2: Et nous, on n'a pas le droit de gratter.
1: Non, toi, tu grattes. Toi, t'as qu'à venir normal et après,
2: ouais,
1: tu poseras.
2: Okay.
3: Donc, entre Ludo et Romain, voient tes
1: nénés. On appelle Ludo, là.
3: Allez, on appelle Ludo.
1: Faire un bébé.
3: Toi, t'es chérie, là.
2: Ok.
3: Tu dis que c'est le petit canari.
1: 5 morpions, 5-0.
3: Eh ben bravo.
8: Allô?
2: Allô Ludo?
8: Pardon?
2: Ludovic?
8: Non.
2: Oui, bonjour madame, excusez-moi de vous déranger. Est-ce que je pourrais parler à Ludovic s'il vous plaît?
8: Ludovic? Ludovic il dort à l'heure ici, hein, il a 13 ans.
2: Oui. Ah, excusez-moi madame.
3: Au revoir.
2: Au revoir madame.
8: Au revoir.
1: Pour soi même de loin, faut que je gère.
2: Bah ouais, mais bon, je me suis dit que tu voulais peut-être que j'insiste.
1: Non.
3: C'est Romain,
1: c'est gamin de 13 ans.
2: C'est toi le chef, c'est toi qui décide.
1: C'est vrai.
3: T'aurais dû lire à sa mère le poème qu'il a fait le gamin.
1: Non, parce que moi, je vous ai écrit, je te bouffe la chatte et
3: je bouffe ton clitoris avec mon pénis.
1: Il a piqué, c'est ce que fait mon mari.
2: C'est qui lui?
3: Romain.
1: Allez. C'est peut-être la mère. Hein.
3: Le millionnaire, 0 aussi, hein, premier millionnaire, je vous le dis. Pour l'instant, c'est 0, 0. Il faut 3, c'est ça, hein.
1: Ouais. Merci Marine.
3: Trois télé, c'est quoi trois télé?
1: C'est la télé.
3: D'accord.
1: À quoi qu'on passe plus à la télé maintenant?
3: Ah bon?
1: Ouais, c'est fini.
3: Ah bon? Ouais. Pourquoi?
1: Parce que la Française des Jeux n'a pas signé avec TF1.
3: Ah ouais.
1: Donc il n'y a plus de passage télé.
3: Ah ouais.
1: Enfin, vous allez quand même tourner à la roue, mais vous passez pas sur TF1.
8: Bonjour,
1: nous sommes là,
8: vous pouvez
2: laisser
8: un message.
1: Bon, là, je la
2: ferme. Ah,
1: d'accord, un morpion encore 0. 0, hein, vraiment, le néant total, Christelle, on est très déçus. Bon, regarde le numéro, on les rappelle.
3: Ouais, on les rappellera demain, ouais.
1: Ouais, bah, même à 22h, à 13 ans, à mon avis, ils dormiront déjà, hein.
3: Non, mais sur les
1: rappels, ils écoutent leur couette, hein. Un petit message pour les petits gamins qui nous écoutent, qui vous écoutent sous la couette.
2: Ouais, c'était très mignon, les petits poèmes.
3: Oh,
2: voilà.
3: C'est tout, Mimi, c'est tout, c'est tout ce que ça te fait?
2: Ouais, tout. Rien de plus.
3: Ça te chauffe pas plus que ça?
2: Non, ils ont quand même 13 ans.
1: Ouais, mais c'est pas grave, imagine que ça avait été écrit par un gamin de 20 ans, 25 ans.
2: Ouais, mais je peux pas imaginer aussi.
1: Oh, bah oui, ça c'est.
3: Ouais, toi t'imagines rien.
2: Non, je peux pas.
1: Christelle.
2: Ils ont 13 ans, ils ont 13 ans.
1: Toi t'imagines un peu?
8: Ils sont un peu trop jeunes.
1: Non, mais si c'était un mec de 20 ans.
8: Ben.
1: T'imaginerais si c'est un mec de 20 ans.
2: Mais avec des si.
1: Mais c'est quelqu'un de
8: plus.
1: Hein?
8: Un peu spécial.
1: Un peu spécial, hein?
8: Ouais.
1: Oh, ouais, c'est sûr. On finit le courrier touche pipi, alors on y va.
3: C'est terminé.
1: Rigaud, alors Rigaud, attention.
3: Je passe le relais.
1: Christelle, attention, oui. Maintenant on va sur l'internet. Il y a eu du courrier également, des photos. On y va, c'est parti, Rigaud.
5: Alors,
1: on
5: c'est
1: accélère.
5: Parti.
1: Allez.
5: On va commencer avec la réponse. C'est Shkumun de l'IRC qui nous envoie la photo. Pourquoi Pauline ne montre pas son sein gauche?
1: Ouais, elle a jamais ça, ouais. Pourquoi?
5: Parce que sur son sein gauche, il y a marqué cette femme appartient à Shkumun.
1: D'accord, ok.
2: Ouais, il fallait pas le dire.
5: Voilà. J'ai trouvé ça très sympa. Alors ensuite, on enchaîne sur le mail.
1: Il y a encore des gens qui m'ont demandé, t'as pas été honnête sur ce coup-là, Pau. Hein. Toi qui disais, grande gueule, je vais faire la photo,
2: non, tout le monde a attendu.
1: Ils ont encore, je jure,
2: je voulais faire sur un photomaton, mais le problème, c'est que maintenant, les rideaux sont trop courts.
1: Ouais, et puis t'as les seins qui tombent tellement bas. Que...
2: Exactement, donc c'était mon gros problème, donc j'ai pas pu le faire.
1: Bah oui. Bah, c'est pas grave, alors tant pis.
5: Alors, il y a Angel, un petit garçon, qui nous, qui t'envoie la photo d'une copine de 17 ans qu'il a rencontrée sur le mail.
1: C'est bien, c'est bien.
5: Donc voilà, il te demande comment tu la trouves. Donc
1: bah, enlève le visage. Ah bah elle est jolie, ça, c'est bien.
5: Voilà.
1: Ah, elle a 17 ans, elle est toute mimi. Elle promet, bravo, elle ira loin.
5: Ok, alors on continue.
1: Ah, c'est pas mal ça.
5: Envoyé par Draculi. Draculi qui nous envoie les sœurs cachées d'Apolline.
1: Alors
5: en fait,
1: là, faut qu'on t'explique, Christelle, et vous qui nous écoutez quand
5: c'est
1: même.
5: C'est un trucage de Fildar et de moi en blondasse.
1: En blondasse, mais un peu déformé, ça fait un peu genre la... Ça fait un peu singe, ça fait un peu la guerre du feu.
5: Ouais, tu m'étonnes.
1: Ou un petit peu le côté la planète des singes, un peu. Ouais. Hein. C'est une malformation Dracula, voilà. De Rigaud et de Fildar, d'accord. Donc ça, c'est les sœurs cachées d'Apolline.
5: Un petit message de Griselda.
1: Oh, Griselda, voilà. Griselda, c'est l'Espagnol.
5: Donc, ouais. Salut mon ange, comment vas-tu?
1: Nana,
5: ça fait 3 mois qu'on n'a plus de nouvelles.
1: Ouais.
5: Et, je suis en Espagne, rien de nouveau. J'ai appris que vous aviez une nouvelle standardiste et que lundi, jeudi, dimanche, bientôt la plage. Je penserai à toi quand je serai en bikini. Voilà,
1: il fait 28 degrés, etc., etc. Voilà. Donc on l'embrasse très fort, on lui laissera peut-être un petit message. Ensuite.
5: Voilà, alors ça c'est...
1: Ça va Christelle?
5: C'est la photo de la sœur d'un auditeur.
1: La photo de la sœur d'un auditeur. La photo de la sœur d'un auditeur. Oh là,
5: voilà, bon.
1: Elle doit être grassouillette, elle.
5: Donc non, voilà.
1: Casse pas des briques.
5: Ensuite, nous avons notre
1: ami Gérard. En action.
5: En action.
1: Ah oui, d'accord, c'est pas mal. Ah, c'est pas mal.
3: Gueule, c'est genre. Ah oui, j'ai.
1: Alors là, il y a Gérard qui est en train de branler un mec et la photo.
5: En train de se branler.
1: En train de se branler avec un mec au-dessus, avec une sorte de petite quéquette dans le derrière. Et voilà, et il a l'air très excité.
5: Voilà, et des photos nues de la reine d'Angleterre.
1: Ouais, d'accord.
5: Jacques
1: Chirac avec une femme nue dans le jardin présidentiel. Terminé?
5: Voilà. Non, on a le retour. Bon, de
1: Christelle.
5: Encore une petite photo de Gérard.
1: Bon, qui est en train de là, il est retourné avec des femmes, c'est des photos de cube, bon d'accord, on peut pas vraiment commenter tout ça, donc là il est en train de prendre une fille en levrette.
5: Voilà, et des photos truquées d'Apolline qui sont sur le fan club d'Apolline, dont le site est sur les links dans la page de Max sur Fun Radio réalisée par Bernie.
1: Merci beaucoup.

0: finir.
1: Ouais, salut GG, salut tout le monde.
2: Bonsoir. Bonsoir.
0: Bon, donc première question. Avez-vous déjà passé votre permis?
1: Oui. Ah.
0: Donc, Tagada.
3: Tu peux poser la question?
0: Non, alors Tagada, tu vas déjà voir Manu au standard.
4: Gérard, t'énerve pas tout de suite.
0: Tu vas déjà voir Manu au standard, t'as très bien
4: compris. Non, on ne tire pas les gens toutes les 5 minutes, sérieusement, Gérard.
5: Gérard, tu te calmes.
0: Non, mais attends. Non, Olivier, non. C'est pas la peine de faire ta voix d'animateur télé, d'accord? C'est toi qui commandes, ok? Sinon, tu vas dégager. Alors, tu dégages, Fulgar, tu reprends sa place.
4: T'as pas fait longtemps, c'est ça,
5: Olivier? Non, je suis pas d'accord.
0: Fulgar. Olivier, tu dégages.
5: Il y a 5 connectés maintenant.
0: Non, non, Olivier, tu dégages. Olivier, tu dégages.
5: Mais j'ai rien fait, Gérard.
0: Olivier, tu dégages.
5: J'ai rien fait, Gérard.
0: Olivier, tu dégages.
3: Bon vieux temps. Comme à la bonne époque.
6: C'est dégueulasse.
4: Viens au standard.
0: Non, pas de standard.
4: Il va chercher des filles.
0: Non, là tu dégages. Bon, Tagada.
3: Oui.
0: Donc je te répète pas la question, tu l'as très bien compris.
3: Bah alors là je m'en rappelle plus du tout.
0: Bon, alors je la répète pour la dernière fois. Ouais. Avez-vous déjà passé votre permis?
3: Non.
0: Pourquoi non?
3: Je te réponds.
7: Non mais pourquoi?
8: Bah pourquoi? Parce qu'il a peut-être pas d'argent, faut réfléchir un peu.
3: J'ai pas assez suicidé sur le trottoir, je me suis pas assez fait blé, donc j'ai pas de permis.
0: D'accord. Christophe?
9: Le permis quoi? Voiture, hors bord?
0: Bah, de toute manière, c'est les questions que je vous poserai après. C'est les réponses que je vous donnerai.
1: Mais commence par le commencement, Gérard.
0: Mais non, mais avez-vous passé déjà votre permis?
3: Mon permis, lequel?
0: Non mais justement, c'est là. Ah. C'est là la question, lequel? Et moi je vous répondrai derrière lequel. Vous allez me répondre par lui. Non. Donc Christophe, pour toi.
9: Bah, le permis de trottinette, oui.
0: D'accord. Coyote?
10: Bah, écoute, ouais, en Auvergne, permis de chasse.
0: Ok.
10: Pas bien.
0: Foufi?
11: Bah, moi le permis de Solex.
0: Claire?
12: Ouais, bah moi banalement, permis voiture.
0: Et Yoko?
13: Ah, moi j'ai permis piéton.
0: D'accord. Donc, comme la question, tout le monde attendait. Donc, lequel permis que vous pouvez avoir passé? Donc, tout le monde, il y en a une qui m'a répondu le permis voiture. Donc, automatiquement, le permis voiture, tout le monde le passe.
13: Gérard, c'est quelle lettre, le permis voiture?
0: Permis B. C'est qui veut parler, là?
9: Tagada.
0: Oui?
9: Moi, je voudrais savoir s'il faut un permis pour aller chez les locaux.
0: Bon, alors, Tagada, tu vas voir Manu au standard, ça t'apprendra.
9: Allez, hop.
11: Non. Éclair.
0: Hop.
11: Oui?
12: T'as déjà passé le permis X?
11: Bah, je suis en train de le passer, là. J'ai des épreuves orales.
0: Manu, tu gères pas, tu mets Tagada.
4: Ah, mais ça y est?
0: Complètement dehors.
4: Ah, ça y est?
0: Tu reprends quelqu'un d'autre. Donc, Christophe.
9: Christophe. Ouais, le permis de tuer, ouais.
0: Non, mais. Je te demande quel permis.
9: Bel permis.
0: Bon, Olivier, s'il te plaît, tu t'écrases quand on pose des questions. Ah ouais. Donc, Christophe?
9: Bah, je suis agent secret 00 quelque chose, et le permis de tuer, ouais, je l'ai.
0: Bon, d'accord. Quand tu répondras comme il faut aux questions, toi, tu me feras signe, hein?
9: Ok, je te ferai signe.
0: Coyote?
10: Bah, je te dis, c'était le permis de chasse, donc il y avait plusieurs épreuves. La première, c'était canarder plusieurs perdrix qui courent un peu partout.
9: C'est dégueulasse.
10: Sur la place, tu sais, c'est une place dans un petit village, quoi.
9: C'est dégueulasse.
10: Et j'ai passé un peu toutes les épreuves et j'ai eu mon permis de chasse.
9: C'est dégueulasse.
0: Foufi? Foufi?
11: Oui, alors moi, ben, étant donné que j'ai jamais suicidé, j'en ai même passé le permis Célation.
0: De quoi? Répète. Quel permis?
11: Le permis Célation.
0: Ah ouais, pour faire des pellations,
11: Mais non.
0: Foufi.
5: N'importe
11: oui.
5: quoi, allez.
0: Le permis de pellation, il n'y en a pas besoin. Alors, si c'est pour dire des conneries, tu vas dégager vite fait, toi.
11: Mais écoute, moi.
0: Tu vas dégager vite fait, je te le dis tout de suite.
11: Je pensais qu'il fallait un permis, écoute, je suis désolé, je suis pas censé tout savoir.
0: Tu connais pas le permis A, le permis B,
11: Non,
0: tu connais pas. Non. Tu connais pas.
11: J'ai que 18 ans, je viens de rentrer dans la vie.
0: Ah ouais, tu viens de rentrer dans la vie active. Non mais attends, tu prends les gens pour des cons, tu les laisses.
11: Écoute, Gérard, je suis jeune, moi, j'ai jamais suivi un mec, c'est pas de ma faute, non?
0: Ah bon, il faut
11: aller. On n'est pas forcé, obligé de savoir tout, hein.
9: Non mais elle a raison, en plus, si tu suis ton permis, c'est du braconnage.
0: Bon, Claire.
13: Oui.
0: Claire.
13: C'est quoi ta question?
0: Avez-vous passé déjà votre permis? Donc lequel? Donc toi tu m'as répondu le permis B.
13: Ouais.
0: Merci pour celui qui s'amuse à faire du tam-tam. Merci. Au moins comme ça essayera plus vite en gueulant. Donc Claire, donc toi t'as déjà passé le permis B.
13: Oui, voilà.
0: Donc, l'équivalent du... par exemple, si je te parle du permis moto, c'est l'équivalent à quoi, maintenant?
11: J'en ai rien à carrer.
0: Ouais, non, mais alors, Claire, si tu n'as rien à carrer dans ce cas-là, je vois pas pourquoi que je t'ai demandé de participer au deuxième débat.
11: Mais non, c'est pas ça, mais je m'en fous de savoir ce que c'est que le permis moto. Je sais que jusqu'à 125, tu peux l'avoir avec le permis B, et puis c'est tout.
0: Ah, bah voilà.
5: Non, non.
0: Si, si.
11: Non.
0: Si,
11: non. Ah non,
0: maintenant, depuis le mois de juillet l'année dernière, tu connais rien, depuis le mois de juillet l'année dernière, tu peux passer le permis 125 avec le permis B.
5: Non.
0: Je suis désolé. Attends, tu connais rien. Alors, tu connais rien.
3: C'est scandaleux.
0: Ouais, toi, tu dégages.
11: Ah si, moi, je suis d'accord avec Gérard.
5: Donne un coup de main.
3: C'est une honte, un scandale.
11: J'ai peut-être dit une bêtise. Eh, Gérard, ils t'ont fait passer un permis à Fun pour que tu viennes sur l'antenne ou pas?
0: Il n'y a pas besoin de permis pour parler devant un micro. Hein,
11: Et il devrait avoir le permis.
3: Ouais,
11: tu devrais avoir le... faire passer un permis. C'est pas sûr que tu l'aies. Hein.
0: Le permis. Il y en a qui vont passer leur permis à aller faire dodo dans leur lit.
11: Tiens, Gérard. Avec quoi?
0: Yoko.
11: Oui.
0: Non, après la question Minitel. Yoko.
5: D'accord.
11: Oui.
5: Donc il y a con sur le Minitel qui.
0: Je te dis après, tu laisses parler Yoko, s'il te plaît.
5: Excuse-moi.
0: Con, on n'en a rien à foutre. Donc Yoko.
10: C'est pas Yoko,
11: oui,
10: c'est
11: Gérard.
0: Yoko.
11: Oui, Gérard.
5: Donc, il demandait, est-ce que Gérard, t'as le permis de pêche?
0: Bon, est-ce que toi, t'as fini d'ouvrir ta gueule quand je demande à quelqu'un de répondre à
2: Gérard,
0: la question?
2: Gérard.
0: Merci.
2: Gérard, Olivier, en fait, j'ai un problème là. C'est que j'ai une fille à rappeler et Manu veut pas rappeler de fille. Il dit, je veux pas de fille, je veux que des garçons.
3: Oh, Manu.
0: Bonjour, depuis quand c'est vous qui commandez là?
5: Elle s'appelle Gabrielle, il veut pas la rappeler.
0: Vous voulez que j'arrête à 3h?
11: Ouais, que des mecs, que des mecs.
0: Vous voulez? Bon alors, Claire, tu dégages.
3: Claire.
0: Voilà. Bon, donc, Yoko.
3: C'est vrai que t'as ton permis de pêche au thon?
0: Qui c'est qui vient de dire ça? Je vous préviens, Christophe, tiens, te calmer parce que tu as dégagé aussi.
3: Mais c'est pas moi.
0: Non, c'est pas toi.
3: Et tu reconnais pas les voix?
0: Yoko.
11: Oui, Gérard.
0: Donc, toi, est-ce que t'as déjà passé ton permis et lequel?
11: Et lequel de permis? Moi, tu dis, j'ai permis piéton.
0: Oui, mais t'as quel âge à peu près?
11: J'ai 18 ans.
0: Mmh. Ouais,
5: c'est pas possible.
11: Comment?
0: Mais la perme, Pilar!
5: Je te le dis, moi, c'est pas possible.
11: De passer le permis piéton?
5: Quand t'as 18 ans, tu peux pas passer ton permis piéton, c'est impossible.
11: Non, mais parce que moi,
0: attends, déjà maintenant.
5: Attendez, laissez répondre Gérard.
0: Déjà maintenant, à l'heure actuelle, tu peux conduire une voiture accompagnée à partir de 16 ans.
5: N'importe.
0: Bon alors, tu veux qu'on appelle un moniteur d'auto-école,
11: ouais,
0: on appelle
11: ouais,
0: Eric.
11: Ouais,
5: c'est 14 ans.
11: Ouais,
0: non,
11: ouais.
0: C'est 16 ans.
11: C'est une bonne idée ça.
0: 16 ans.
11: Ah,
0: à 16 ans,
11: triste,
0: à 16 ans maintenant. Attends, ta gueule toi.
5: Qui dit mieux 14 ans.
11: 12 ans. Bon allez.
0: Tu fais pas partie de l'équipe, ok? Maintenant, à l'heure actuelle, c'est 16 ans.
11: Exact.
0: Et voiture accompagnée, voiture accompagnée derrière un peu le macaron. Je suis désolé.
11: Ah non, non.
5: Voiture accompagnée de quoi?
0: Dessus, c'est marqué. Autorisation de conduire accompagné. Donc, ils sont.
5: Il y a un Gérard avec Sandy qui sont.
0: Bon, alors, toi, tu dégages!
11: Tu dégages
0: avant que je te bute!
3: Il y a menace.
5: Tu reprends le débat, Gérard? Merci. Et on accueille Gabriel au passage.
11: Bonjour. Salut, Gabi.
0: Allô?
11: Salut, Gabi. Ça va?
0: Allô?
11: Ouais, ça va. Pour une première fois. Je m'attends à avoir des oreilles en compote, mais...
5: Gérard, elle a un peu de
11: mal. Non, on kiffait à la fin. Hein?
0: Bon.
11: On kiffait à la fin. Ouais, je me doute bien. Hein.
3: C'est dur, hein.
0: Est-ce que t'as déjà passé un permis?
11: Eh bien, justement, moi, j'hésite. Donc, je vais bien voir, suivant la discussion, ce qui va en sortir, quoi.
0: Non, mais Gabriel.
11: Oui?
0: C'est à toi que je pose la question.
11: Ben, je te réponds.
3: Oh, Gabi.
0: D'accord. Si je te pose lequel permis?
3: Permission de minuit.
0: Oh, tu t'écrases, toi, s'il te plaît, merci.
11: De sortir. Mais moi, s'il y avait un permis que je dois passer, c'est d'abord celui de la voiture, ensuite on verra, quoi.
0: D'accord. Si je voulais... Ah là, ça va faire rigoler les mecs qu'on a.
5: Question bidon.
0: question bidon. Qui c'est qui l'a trouvé? C'est monsieur Pildar. Et ça, vous allez applaudir Pildar.
5: Ben
0: si je vous dis. C'est vous qui avez dit. C'est vous qui avez voulu que je pose cette question. Si je vous dis femme au volant, mort au tournant.
11: Qu'est-ce que t'as dit, répète?
0: Femme au volant.
5: Ça fait rire personne.
0: Si je vous dis, attendez,
5: laissez-le répondre.
0: Attendez, Gabriel, s'il vous plaît.
11: Et pour preuve, vous effacez plus de points bonus que vous.
6: Ok, au final, rien que pour les assurances. Eh, Gérard.

0: Gérard, est-ce qu'on peut suivre ton débat? Parce que là, il commence vraiment à...
1: Ouais, mais donc, c'est pas dans l'ordre avec les petites fiches et les petits noms et tout, dans l'ordre.
2: Donc, si je vous dis femme au volant, mort au tournant, qu'en pensez-vous?
3: Gérard au volant, plaque de verglas au tournant.
2: Bon, Manu, s'il te plaît, tu me gères ça?
4: Ah ouais, Manu, là.
2: Tu gères?
0: Alors?
2: Bon, allez, hop.
0: Allô, Gérard, je réponds, c'est Foufi. Donc,
2: Olivier, tu dégages. Tu dégages parce que tu viens de dire n'importe quoi.
0: Non, il m'énerve.
4: Gérard, devant ton micro, merci.
2: Tu viens de dire n'importe quoi, tu dégages, je ne veux plus te voir dans les studios, toi.
4: Depuis tout à l'heure, je compte les blancs que tu fais, t'en as fait trois fois plus que Françoise. Hein.
2: Ouais, bon, alors, toi, tu t'écrases. Dans ce cas-là, quand je te demande quelque chose, tu t'es prié de...
5: Ouais, mais
2: de
5: là, il a raison quand même, Fildar, hein. Trois fois plus.
2: Donc... Si je vous dis, alors pour la dernière fois, je réponds à la question.
4: Non, mais ils ont compris la question.
0: Donc,
4: maintenant,
0: alors,
4: tu demandes à qui tu veux entendre la réponse.
2: Alors, Coyote.
6: Bah écoute, non, je crois que c'est un peu provoque et un peu, on va un peu loin en disant ça. C'est vrai que par contre, les femmes, elles font beaucoup de petits cartons.
2: Voilà. Mmh. Et dans ce cas-là, dans ce cas-là, tu penses pas qu'il y a un peu de la faute des mecs aussi?
4: Non, non.
6: Oui. Enfin, non, ce que j'ai...
2: Non, mais hey, Manu, s'il te plaît, tu parles plus fort quand je veux répondre. Parle encore plus fort comme ça, je pourrais répondre à Coyote. Allô, ouais, tu te calmes alors, il y en a marre!
0: D'accord.
2: Hein, d'accord?
0: J'ai pas compris.
2: Bon, donc, Coyote, il y a quand même un peu aussi de nous.
6: Tout à fait, Gérard.
2: Parce qu'on dit toujours les femmes sont dangereuses au volant, mais il faut dire aussi que...
6: Si tu veux, elles sont pas tout à fait dangereuses, elles font des petits cartons, des petites conneries, tu vois, des trucs pas méchants, mais c'est vrai que les hommes, on conduit beaucoup mieux quand même, hein.
2: Ouais, mais
0: c'est
2: on
0: pas
2: est.
0: Vrai.
6: On non. est intelligent.
0: Enfin, si, je suis d'accord avec
2: toi. Qui est d'accord avec Coyote?
0: Moi.
2: Flair, vas-y. Il y a combien de temps que t'as ton permis?
0: Moi, il y a 6 ans.
4: C'est pas vrai, c'est pas vrai.
0: Elle ment. Menteuse. Non, c'est vrai en plus. Elle a 18 ans et ça fait 6 ans qu'elle a son permis. Elle l'a passé à 12 ans sans permis.
4: Non, pour qui elle te prend? Pour qui elle te prend?
2: Non, mais Claire.
0: Claire,
2: attendez, s'il vous plaît.
0: Il a raison parce qu'il y a plus d'accidents matériels avec les femmes, des petits trucs banals sur la voiture. Par contre, les accidents mortels sont pratiquement tous.
6: Non, pas pratiquement.
0: Mais Gérard, je suis pas d'accord.
2: Claire, tu peux me dire quel âge que t'as?
0: 24, menteuse.
2: 24, tu te fous de moi là?
0: Quoi?
2: Tu te foutrais pas de moi?
0: Bah non.
2: Non.
0: Bah non,
2: non, mais tu me.
0: Non, c'est 24 ans.
2: Ouais, 24 ans, t'as passé ton permis à quel âge?
0: À 12 ans.
2: Ah ouais, à 18 ans. Donc,
0: Donc,
2: ça fait 6 ans.
0: Oui, fais-moi. Bah compte sur tes doigts.
2: Ouais, oui, t'es 6-14, merci. Hein.
0: Et
2: t'inquiète pas que je fais compter de tête aussi. Hein.
0: 8-8-14, super.
2: 8-6-14.
6: 8-8, ça fait pas 14, Gérard. Hein.
2: Ouais, c'est bon, Gérard.
0: Non, mais moi, je suis pas d'accord avec
2: toi. Stop, s'il vous plaît, merci.
5: Christophe est parti. Et on accueille Didier, il est professeur auto-école.
0: Ah,
5: c'est l'auto-école d'Erlich.
0: Bonsoir,
6: bonsoir auto-école d'Erlich.
0: Bonsoir.
2: Didier à l'appareil. Bien sûr, pour préciser les marques d'auto-école, c'est bien. Ah, non, pardon. Mais c'est pas mal, Manu, continue.
6: Oui, Didier, j'écoute.
2: Donc, alors, Didier.
6: Oui.
2: Donc.
6: Attention à votre droite, hein. Priorité.
2: Alors, si c'est pour commencer comme ça, c'est pas la peine.
6: Alors, moi, je tenais à dire d'abord que vos propos à l'égard des femmes sont complètement misogynes.
0: Ah, bravo, merci.
6: Et cela ne se fait pas. Par contre, il est vrai qu'il y a quand même un nombre immense d'accidents dus aux pétasses qui se recoiffent.
0: Je suis tout à fait d'accord avec
2: Non, mais ça, moi, je peux vous dire une chose. Que j'ai été chauffeur routier.
4: Non.
2: Là, vous vous écrasez, s'il vous plaît. Parce que moi, je peux vous dire une chose. Voir le nombre de nanas qui se maquillent dans une bagnole à 8h du matin, ouais. Eh ben, je trouve ça dégueulasse.
0: Mais allez, j'en parle, dégage.
6: Et c'est fini par le code de la route, hein. C'est 3/4 de point.
2: Ouais,
6: mais c'est excitant aussi.
2: Peut-être excitant, mais quand t'as un peu rouge et que la nana, elle est en train de se mettre du rouge à lèvres et que le feu, il passe au vert,
0: je suis désolé.
6: Moi, Coyote, ça m'excite, moi.
5: Gérard, moi, j'ai une question. Question que je vais te poser. Est-ce que de ta cabine de camion, tu regardais les filles en mini-jupe, tu regardais leurs culottes dans les voitures?
2: Je vais te dire une chose, que dans les camions, en hauteur, tu vois tout ce qui se passe dans les voitures.
5: C'est bien pour ça que je te demande ça.
4: Hein, il n'avait pas besoin de regarder, hein, il avait des posters à poil derrière. Et
2: non. Fildar, s'il te plaît, tu t'écrases avec tes conneries, d'accord?
0: Gérard, merci. Pour répondre à ta question.
2: C'est qui?
0: Oui. Ouais, donc moi je suis d'accord, c'est vrai que les femmes, c'est des grosses salopes au volant parce qu'elles se coiffent. Elle se maquille et tout, mais il faut dire que les mecs aussi, ils se crottent le nez, ils se grattent les couilles.
2: Non, Foufi.
6: Ouais, Coyote, tu peux répondre là?
2: Attends, Coyote. Ouais. Foufi, déjà, t'as pas ton permis, donc tu peux pas jacter.
0: Ouais, mais attends, quand je roule en voiture avec quelqu'un qui conduit, je vois. Donc...

0: Ah ouais,
1: justement, j'observe mieux que quelqu'un qui conduit. Hein.
0: Ah ouais, alors attends.
1: Ton expérience.
0: Attends, tu peux me dire comment tu arrives dans une voiture, à voir ce que le mec il fait dans
2: ouais,
0: un camion.
2: Exactement.
1: Mais pas dans ton camion, je te parle dans d'autres voitures.
0: Ah non, mais moi je te parle d'un camion. Ah du haut d'un
1: là,
0: camion,
1: question,
0: comment tu peux le voir
1: camion, hein,
0: ah.
1: Parle,
0: hein. Ah bah moi je te parle des deux. Je te parle des deux. Donc,
3: excuse-moi Gérard, il y a un petit truc Minitel sympa. C'est con encore, son Minitel qui dit qu'il certifie bien que Gérard a son poids lourd, a son permis poids lourd.
0: Alors j'en ai dit ces questions bidon.
1: Ok, d'accord. Donc je disais, on parle des deux. Bon, dans le cas où c'est des voitures, tu peux tout voir. Dans le cas où c'est des camions, tu peux voir quand même le mec en train de se frotter le nez.
0: Non.
1: Bah si tu te retournes.
0: Ah mais attends, si tu te retournes, mais d'accord, si tu regardes dans le rétroviseur, mais tu vas pas me dire que tu vois le mec en train de se faire une pipe.
1: Mais attends, mais qui t'a parlé de pipe?
0: Bah attends, mais moi je pose la question, comme tu me dis que tu arrives à tout voir d'une voiture, moi je te dis que c'est pas vrai, parce que du haut d'un camion... dans une voiture, tu peux pas voir ce que le chauffeur routier paie dans son camion, bon, okay. D'accord?
1: Oh, ok, d'accord. Est-ce que l'invité mystère pourrait répondre à la question?
0: Non, elle est pas là.
1: Gérard, j'ai une question.
0: Yoko.
1: Oui.
0: Yoko.
4: Tu peux répéter la question, s'il te plaît, Gérard?
0: Non, Yoko, je répète pas la question.
4: Mais s'il te plaît.
1: Bah, c'est femme au tournant, je sais pas quoi, là.
0: Si je vous dis femme au volant, mort au tournant, qu'en pensez-vous? Okay, ouais, ça commence à bien faire que de me faire répéter les questions, hein.
4: Non, mais Gérard, parce qu'en fait, tu vois, c'est pourquoi pas les femmes qui boivent au volant.
0: Ah ouais?
4: C'est des mecs, ça.
0: Ouais, faut dire une chose que vous non plus, vous dites qu'on boit, d'accord, mais vous quand même, vous faites rien pour arranger la situation.
2: Bien joué, Gérard.
3: Je suis d'accord avec Gérard. Hein.
0: Bah, écoute, parce que les trois quarts du temps qu'on boit, je suis désolé, vas-y, mais Gérard. moi j'ai déjà conduit, hein, et je peux te dire une chose que quand je vois une nana, putain, tu dégages. Tu vas dégager, s'il te plaît, avec ta merde, là.
1: Continue, Gérard, on t'écoute.
0: Moi, je peux vous dire une chose, que quand je vois une nana qui est sur une autoroute à 60 sur la deuxième pile, alors que c'est qu'il n'y a pas de limitation sur une autoroute, et que tu peux pas doubler, que tu lui fais des appels de phare. Attends, Yoko, tu permets, je te réponds à ta question.
1: Ouais, vas-y.
0: Hein, et qu'on lui fait des appels de phare, on a beau lui klaxonner et qu'elle avance pas, hein, eh ben, je suis désolé. Pour moi, j'appelle ça une femme dangereuse au volant.
1: Ok. Ben moi, je suis désolé quand je vois des routiers, hein,
0: ouais,
1: qui serrent les petites voitures pour leur faire peur, qui s'amusent, qui les laissent pas passer. Eh ben, je suis désolé. C'est pas pareil.
0: Ouais. Ouais, mais d'accord. Alors, attends, c'est qui vient de dire ça? C'est Claire?
1: Soufi.
0: Foufi. Ben moi, je vais dire une chose dans ce cas-là. Si vous voulez, quand vous voyez que les routiers vous serrent, c'est pas parce que vous jouez trop aussi. Parce que vous avez l'air, vous avez l'air tout permis sur une autoroute.
3: Ah, je voulais dire,
0: on dirait des bio au volant.
1: Non, je suis désolé, mais je suis pas d'accord parce que ce qu'ils veulent, c'est garder toujours les mini-jupes.
0: Mais non, il n'y a pas de. Ce qu'on veut, c'est de regarder les mini-jupes. Moi, je suis désolé.
2: Non, monsieur Gérard, ici, c'est Didier de l'auto-école. Il faut quand même savoir que plus de 60% des accidents sont causés par des routiers qui ne regarde pas la route.
1: Exactement.
0: Non, c'est pas vrai. Je suis pas d'accord avec toi, Didier. Je ne suis pas d'accord, Didier. Parce que les trois quarts du temps, c'est les nanas ou des vieux qui sont sur l'autoroute et qui n'avancent pas.
2: Les routiers se pignolent le bambou sévèrement dans la cabine.
0: Non. Je suis désolé, c'est faux.
1: C'est faux.
0: Gabriel.
5: Moi, je trouve ça un peu abusif, quoi.
0: Pourquoi?
5: Parce que, j'ai entendu les femmes sont des salopes et tout, bon, mais chacun a sa part, quoi. Enfin, c'est pas une vérité absolue, c'est loin d'être pour aussi, quoi. C'est tout.
0: Non, mais dans ces cas-là, moi, ce que j'arrive pas à comprendre, et ça, celui-là, c'est pas un moniteur d'auto-école pour moi.
5: Ouais. Hein? Exactement.
2: Comment osez-vous parler?
0: Non, faut pas prendre les gens pour des cons, les moniteurs d'auto-école, j'en connais.
3: Gérard.
2: Vous avez une voiture? Attendez, vous avez une voiture?
0: J'ai mon permis depuis 85. Ça fait 13 ans que j'ai conduit des camions et je sais ce que je dis.
2: Eh ben, vous voulez que je vous dise une chose? Moi, mon cher monsieur, je connais beaucoup de monde et ben, je peux vous dire que la semaine prochaine, votre permis, vous l'avez plus.
0: Ouais, ben, c'est ça. Et ben, dans ces cas-là, je ne l'ai plus. Et ben, vous allez dormir. Bonne nuit.
2: Vous conduisez que des camions.
0: Bonne nuit.
2: Alors vous n'en avez pas besoin, moi je vais vous dire, la semaine prochaine vous pouvez vous le carrer dans le...
0: Hein, dans le cul, et ben moi dans ce cas-là je vous dis bonne nuit.
2: Ouais, au revoir. Votre trottinette et votre permis benne à ordure.
0: Ouais, ben c'est bien, et ben la benne à ordure elle vous emmerde, alors bonne nuit.
2: Gérard, c'est Coyote, j'ai une question.
0: Pour Didier c'est fini. Coyote.
2: Oui, une question. Si le mec de l'auto-école, quand il va te supprimer le permis, comment tu vas faire après?
0: Mais non, c'est pas un mec d'auto-école, arrête Coyote.
1: Gérard.
0: Oui.
6: Ouais, c'est Gabriel.
0: Oui.
6: Je voudrais seulement rajouter un truc. Mmh. Bon, moi, j'ai pas mon permis, mais j'entends les gens en parler, quoi. Et apparemment, à propos des assurances, les minettes ont plus de bonus que les mecs, justement, par rapport aux accidents qu'elles ont moins, apparemment.
0: Non, mais attends, là, Gabriel, je vais te dire une chose, que le bonus, c'est à peu près valable pour tout le monde.
6: Ouais, hein, mais les minettes ont plus de points,
0: apparemment. Oui, mais ça dépend de laquelle assurance que tu prends. Toi, tu dis c'est pas vrai, tu connais rien, toi.
6: Bah, moi, j'en
0: toi, avec ta voiture poubelle, hein?
6: Une caca-voiture.
0: Ah, avec non, sa caca-voiture. Ouais, donc, Gabriel, ça dépend de quelle assurance, laquelle assurance que tu prends.
6: Okay.
0: C'est ta différente assurance, tu peux avoir des, aussi bien le même bonus que, que, la que le mec.
6: Ok, bon, enfin, moi, j'ai entendu
0: cet
6: exemple-là, donc...
0: Oui, mais ça, c'est des ondits. Okay. Ça, avec les ondits, tu sais qu'on va partout.
6: Ouais,
0: ah bon,
6: ouais. Non, mais moi, je suis pas d'accord, parce que...
0: Qui
6: Poufi, parce que quand je passe en voiture, je suis désolée... Je suis pas d'accord. Quand je passe en voiture, il y a des camions qui passent. Et ben, ils klaxonnent tout le temps parce qu'ils voient mes cuisses. Alors là, ça m'énerve. Je suis pas d'accord. Je suis désolée.
0: Mais non, mais attends, Poufi. Je vais te dire une chose, les trois quarts du temps, si les routiers klaxonnent, c'est pas parce qu'ils voient vos cuisses. On en a rien à foutre de vos cuisses.
6: Ouais,
0: parce qu'ils pètent.
6: Bonjour, c'est tout.
0: Mais dans ces cas-là, moi, je peux te dire une chose. Poufi. Poufi.
3: Non, le dis pas.
0: Poufi, moi, je vais te dire une chose.
3: Le dis pas.
0: Est-ce que t'as déjà fait un appel de part à un routier qui t'emmerdait?
6: Comment?
0: Est-ce que le mec avec qui tu conduisais?
6: Ouais.
0: Est-ce qu'il a déjà fait un appel de part parce qu'il avançait pas assez vite?
6: Ouais, moi, ça m'est arrivé, ouais.
0: Et qui?
6: Claire.
0: Ça t'est arrivé? Et
6: qu'est-ce qu'il a pas été plus vite.
0: Hein. Il a pas été plus vite. Et tu sais, moi, je vais te dire une chose. Tu sais ce que ça veut dire de faire des appels de part?
6: Non.
0: Ça veut dire que t'emmerdes la personne qui est devant toi.
6: Oh,
3: c'est pas n'importe
6: vrai.
3: Quoi.
0: Ça veut dire, non, ça veut dire que tu l'emmerdes, ou si c'est en trop routier, ça veut dire qu'il peut se rabattre et que c'est bon.
6: Gérard.
0: Oui.
6: C'est Poufi, je suis pas d'accord parce que parfois les appels de phare, ça veut dire qu'il y a des flics aux alentours.
0: Oui, bah oui, mais ça en principe, pour prévenir qu'il y a des flics, normalement c'est interdit.
6: Allô.
0: Donc on va poser la. On va poser la troisième question et on va s'écouter peut-être...
3: Après la question, s'il te plaît.
0: Bon, qui c'est qui veut parler, là?
7: Allô. Ludo. Jean-Paul Mitard,
3: après la question.
7: De la Chalapurée sur Yvette.
0: C'est quoi, mais attends, mais c'est quoi, là, tout ce bordel, là?
8: Allô. Ah,
3: qu'est-ce que tu fous, Fildar?
8: Allô.
0: Ouais, mais ça commence à bien faire, là.
8: Allô.
7: Monsieur Gérard de Suresnes.
8: Oui.
7: Voilà. Je vous appelle parce que, en fait, donc, je fais partie de la gendarmerie de la Chalapurée sur Yvette.
9: Allô, bonjour.
0: Bon, allez, coupe-moi.
3: Allez, je sais pas d'où ça vient.
0: Allez, merde. Je te le dégage, allez. Monsieur, allez, hop.
8: Allô.
0: Pilar, envoie-moi le disque.
3: Pose la question, Gérard.
0: Donc, combien vous coûte un permis en stage? Et on s'écoute... Non, mais c'est bien. Ouais, on va s'écouter Thierry Crous, off Noise. Donc, bonsoir à tous, c'est Pildar qui va vous annoncer le titre du disque.
3: Mais non, c'est toi qui l'as fait, Gérard.
0: Ok, Thierry Crous, off Noise, c'est ça?
3: Ouais, c'est à peu près ça, c'était Thérapie avec Church of Noise, c'est carrément ça.
0: Ah d'accord, ok, excusez-moi.
6: Merci.
0: Donc, on récupère Gabriel.
6: Ouais.
0: Ivan.
10: Ouais, salut.
0: Simon.
11: Oui, bonsoir.
0: Non, mais celui qui s'amuse à mettre les concerts de klaxon, c'est pas la peine. Merci. Coyote.
12: Putain, j'ai tous mes poissons qui sont morts, là.
0: Bon, Coyote, tu...
12: Non, salut, je suis là.
0: Bon, tu restes
12: bien,
0: calme.
12: Ça va, Gérard, tu vas bien.
0: Ok. Ouais. Donc, Poufi.
6: Hola.
0: Poufi. Oui.
6: Salut.
0: Donc, Claire.
13: Oui, je suis là.
0: Et Yoko.
14: Toujours là.
0: Donc, alors, la question, je la répète, c'est combien vous coûte un permis en stage? Merci pour celui qui s'amuse à faire la fourmi.
14: Un permis en stage. Tu peux nous expliquer ce que c'est d'abord un permis en stage?
13: Ouais, Gérard, tu peux préciser ta question,
12: c'est clair.
0: Combien vous coûte un permis en stage?
14: C'est quoi un permis en stage?
0: Bon, c'est quoi?
14: Oui.
0: C'est quoi?
14: Oui.
0: Donc, un stage, permis. Quand vous passez votre permis, vous le payez, il y a des stages pour passer un permis.
14: Ouais.
0: Donc, combien ça vous coûte?
14: Ah, combien ça coûte de passer le permis?
0: Voilà.
14: Ah, d'accord.
13: Oui,
14: moi,
13: Gérard, c'est Simon, oui.
0: Attendez, 5 minutes, 5 minutes.
12: Non, c'est bon,
13: continue. C'est Simon?
0: Oui.
13: Oui, bah, une petite fellation et puis ça le fait. Hein.
0: Bon, alors, Simon, je crois que ça se voit que t'es de Belgique parce que t'as pas tellement compris la question. Hein.
13: Mais c'est parce que je la reçois avec 2 secondes de décalage, Bicounet.
0: D'accord, je suis pas ton Bicounet. Olivier, s'il te plaît, tu dégages de derrière...
13: C'est derrière les fesses à GG.
0: Donc, Gabriel.
5: Ouais, bah ça dépend combien de fois tu le rates, quoi.
0: Non mais au départ, tu vas dans une auto-école.
5: Pour le stage.
0: Ouais, pour le stage.
5: Je sais pas. Mais...
0: Combien vous coûte le permis en stage?
5: On dirait 2000, un truc comme ça.
0: Bon, hein?
5: 2000.
0: Non, mais attendez, moi j'ai une réponse à vous donner.
5: Ah bon?
0: Ivan.
13: Ouais, bah le permis en tige.
0: Ivan.
13: Tu peux répéter la question, GG?
0: Non, Ivan, dans ce cas-là, tu vas voir Manu.
13: Mais pourquoi le permis en stage?
0: Mais combien que ton permis, est-ce que tu t'es déjà renseigné dans une auto-école pour savoir combien te coûte un permis? Tu peux le passer en stage ou tu peux le passer content?
13: Mais il stage pas, moi, il est propre, mon permis.
0: Bon, allez hop.
3: Il a pas compris.
9: Non, mais des fois,
0: tu lui répètes ta question, combien coûte un permis en stage.
12: Tu peux répondre.
3: Non, mais ouais. Des fois, Gérard, tu peux être content quand tu passes ton permis, tu peux t'énerver.
0: Mais non, en stage. Tu as des stages à l'heure actuelle dans des auto-écoles pour passer un permis de conduire.
3: Mmh.
0: Tu as une certaine somme.
5: Mmh. Bah oui.
0: Bon, c'est ça que je veux expliquer.
13: Non, mais okay, stage, c'est un mot anglais, stage. C'est quoi stage?
0: C'est qui ça?
5: Non, c'est pas stage.
13: C'est Yvan.
0: Bon, Yvan va voir Manu. Ça, il va t'expliquer.
13: Rien.
0: Non, mais il va t'expliquer.
3: C'est Gabriel qui a raccroché.
0: Coyote?
12: Oui, bah combien coûte le permis en stage? De 2 à 3000 francs maximum. En euros, je te fais une traduction en euros.
0: Non.
3: Oui, attends, ça peut intéresser les gens.
5: Mais si, c'est important. Hein.
13: C'est l'Europe, on prépare sa carrière internationale.
12: 500 euros, quoi.
0: D'accord. Ouais. Ok. Foufi.
12: J'ai pas parlé de la dévaluation de la livre sterling. Si
0: non, mais c'est bon, Coyote.
12: On descend à 437 euros maximum, quoi.
13: C'est sûr.
0: Non, mais c'est bon. Coyote.
12: À moins que...
0: Coyote!
12: Ouais.
5: Non, je pense que ça fait trop, là, non?
12: Ça fait un peu trop.
5: Ouais.
0: Bon, Coyote, s'il te plaît, tu te tais, merci.
3: Surtout que Gérard, il le savait déjà.
0: Foufi.
5: Ben, oui, alors moi...
0: T'as pas ton permis, alors?
5: Bon, tu m'écoutes, hein.
0: Ouais.
5: Bon, comme moi, j'ai envie de passer mon permis, je me suis renseignée. Et donc, je me suis renseignée auprès des entreprises pour faire mon permis de stage. Et donc, j'aurai un stage de 2 semaines... qui va me coûter à peu près dans les 15 000 francs.
0: Non, c'est bon, pour l'instant, celui qui dit allô, tu vas te taire. Foufi, pour l'instant, t'es en train de dire des conneries.
5: Claire.
0: Foufi, je vais te dire une chose, qu'un permis, ça te coûtera pas 15 000 francs, t'es une menteuse.
5: Non.
0: Ouais, bah, tu t'es fait arnaquer, ça dépend de l'auto-école. Ouais, il n'y a pas de merde. Alors, tu te tais 5 minutes, merci. Claire.
5: Ouais, mais en fait, ce qu'il faudrait, c'est que je signe la convention avant.
0: Claire.
13: Allô.
0: Claire.
5: Allô.
0: Claire.
5: Allô, Gérard.
0: Claire, s'il te plaît.
5: Oui, bah, je t'entends pas du tout, là.
0: Bah, à quoi vous jouez, là?
3: Bah, rien.
0: Claire.
5: Oui.
0: Bah, donc, moi, toi
5: passé, quand je l'ai passé il y a 6 ans, c'est signé la convention.
0: Bon, Foufi, tu t'écrases ou tu dégages?
13: Foufi, ferme les lèvres.
0: Et toi, celui qui dit ça, tu dégages aussi?
5: Bah, c'est poétique.
13: Allez, je suis parti.
5: Ferme les lèvres.
0: Claire.
5: Ouais. Je te disais que quand je l'ai passé il y a 6 ans, ça m'avait coûté 2800. En tout, j'en avais pour 3500.
12: Et en euros.
0: Ah, voilà. Alors donc.
5: En euros, tu divises par.
0: Donc, attendez, s'il vous plaît. Oui. Manu.
13: Oui. Manu.
3: Oui. On accueille Gugu.
0: Alain.
3: À la place de Gabriel qui a raccroché.
5: Salut Gugu.
12: Petite oiseau bubble comme Gugu.
0: Bon, ça commence pas là. Ça commence pas, sinon j'arrête.
3: C'était son jingle.
13: Et Gugu, t'as tes bottes.
0: Donc, Yoko. Yoko.
5: Oui. Alors moi je voudrais savoir parce que combien, enfin tu me dis c'est quoi entre
0: oh là 3 là là là là là là
12: c'est le bordel là.
5: Mais non, parce que, Gérard, mais Gérard. Tu parlais bien du permis voiture.
0: Oui.
5: Ah oui. Ouais Gérard, parce que moi pour mon permis piéton j'ai payé quand même 3000 balles quoi.
0: Bon Yoko.
5: Oui.
0: Yoko. Tu sais ce que tu fais.
12: Yoko.
0: Oh non. Tu t'en vas.
5: Yoko.
0: Tu t'en vas.
5: Non.
3: Pourquoi, qu'est-ce qu'il a dit?
0: Oh non, attends, son histoire de permis piéton, j'en ai rien à cirer.
3: C'est n'importe alors, quoi, hein, c'est
0: bonne
3: zéro.
0: Nuit.
5: Zéro.
0: Allez hop.
3: C'est comme les débats de Gérard.
13: Ivan.
5: Je te vois comme ces débats.
13: Ivan.
9: Non, il lui dit qu'elle s'en va.
0: Donc, Claire.
13: Ivan.
5: Oui.
0: Donc, toi, tu m'as dit que ça t'était revenu à peu près à...
5: 3500
0: francs, ok.
5: En euros, 600...
0: Non, mais je m'en fous des euros.
5: D'accord.
0: Foufi.
5: Oui, bah moi, je me suis fait arnaquer apparemment. Hein,
0: non, mais vas-y. Vas-y, parce que ton truc, il est bidon.
5: J'aimerais bien avoir des conseils, Gérard.
0: Non, mais c'est bon, là-haut.
10: que je vois la concurrence.
0: Bon, Olivia, tu dégages. Olivia, tu dégages ce bordel avec toi, maintenant. Tu dégages.
12: C'est pas parti de l'équipe, Olivier.
11: Ouais. Reprends, il n'a rien fait.
0: Tu commences à m'énerver, tu dégages.
12: Salut.
10: Hystéro, ce mec.
0: Bon, toi, si ça te plaît pas, c'est le même prix.
2: Ivan.
0: Ouais.
2: Ivan,
0: combien
2: Ivan. Ich bin eine große Umweltsperre, eine Brunche.
0: Bon, Ivan, tu dégages. Allez, hop, tu dégages.
3: Ne dégage pas les auditeurs toutes les deux minutes.
11: Oui, arrête de les dégager toutes les deux minutes.
0: Ouais. Non, mais attends, je demande combien ça coûte un permis. Vous arrêtez de déconner tous les trois.
11: On n'a rien fait.
0: Bon, alors, tiens.
11: Alors, les auditeurs, écoutez-moi, c'est Manu, 30 secondes.
10: Ouais.
11: Répondez à cette question, s'il vous plaît.
10: Ça y est.
0: Merci. Bon, Gugu.
12: Ouais.
0: Combien ça
12: coûte
0: combien...
12: un permis?
0: Ouais.
12: Moi, je l'ai payé 3500 francs à l'origine.
0: Non, mais en stage.
12: En stage? Ah, en stage, je sais pas, parce que j'ai...
0: Donc, tu dis 3500.
12: Ouais, 3500, mais moi, je l'ai eu en trois fois.
0: Ah, d'accord. Ivan.
2: T'es pas en stage.
0: Ivan.
2: Ich bin eine große Umme.
0: Bon, allez, lui, tu le dégages pour de bon. Allez, hop.
11: Je vais le calmer.
0: Non, tu le dégages complètement. Tu le dégages complètement, c'est terminé pour lui. Simon. Simon.
2: Oui.
11: Simon.
2: Oui, je suis là. Et ben, moi, je dirais, si tu veux, je...
0: Ça commence à m'énerver là.
2: Je l'ai passé en trois fois. Alors la première fois c'était en Allemagne, et bon ça m'a coûté à peu près 1000 Deutsche Mark. Après bon bah j'étais en Angleterre pendant un certain temps et ça m'a coûté à peu près hein, 800 livres sterling.
12: Parle en euros.
2: Et oui bon après on va convertir. Et,
0: non mais attends, celui qui parle de l'euro, tu vas la fermer s'il te plaît.
12: C'est important, Gérard.
3: C'est euro.
2: Je l'ai fini au Groenland et au Groenland c'est cher parce que ça fait quand même à peu près 2500 Sputnik et bon voilà.
0: Ouais, et en France ça fait combien?
2: Je sais pas, t'as une calculette, vas-y quoi.
0: J'ai pas de calculette. Poufi, tu vas t'écraser avec ton euro, d'accord toi?
2: Gérard, t'as des doigts.
10: C'est pas moi, hein.
2: Tu comptes sur les doigts.
0: Mon coyote.
12: Oui.
10: Écrase.
12: Mais c'est déjà dit, combien?
0: Non, mais en franc français, on parle pas de l'euro, d'accord? Ça commence à me dégonfler.
12: Entre 2000 et 3000 francs, mais il y avait la dévaluation de la livre sterling au même moment. On parlait de plus en plus de l'euro. Je perdais les pédales, je commençais à paniquer, tu perds les pédales,
0: mais là tu vas perdre les pédales, tu vas aller voir Manu au standard.
12: Non, je t'explique,
0: tu vas voir Manu au standard, c'est terminé pour toi.
3: Mais Gérard, est-ce qu'on peut payer par exemple son permis en plusieurs fois? Tu sais, les mecs qui ont pas d'argent.
0: Non, justement, moi je vais répondre à Claire et à Gugu et à Poupi, parce que Poupi, je crois que là où tu t'es renseigné,
10: En plus, j'ai payé la moitié de la somme, là.
0: Ouais, non, mais attends, déjà, tu vas me laisser finir, s'il te plaît.
10: Combien tu payes,
3: Laissez finir, Gérard.
0: Bon, déjà, moi, je peux vous dire une chose, que déjà, toi, Foufi, ta réponse, elle est complètement con. Donc, si tu t'es fait arnaquer, c'est de ta faute, c'est pas de la mienne.
10: Hein? Bah, j'ai jamais dit que c'était de la tienne. Hein.
0: Non, mais là, si tu t'es fait avoir, c'est pas notre problème. Mais moi, je peux vous dire qu'à l'heure actuelle, et ça, vous pouvez aller voir dans des auto-écoles, c'est affiché sur les vitres. À l'heure actuelle, un permis en stage, formation assurée, vous revient à 3950 francs.
12: Non, 4000.
0: En tout, grosso modo.
10: À Paris.
0: Oui, dans Paris.
10: Mais on n'est pas tous à Paris.
0: Oui, non, mais en tout. Ouais, mais parle devant le micro.
3: Je demande s'il y a tout compris pour
0: mais
3: ça.
0: Mais quoi?
3: Bah, la voiture, tous les trucs pour
10: prendre le salaire.
0: Mais attends, Olivier, t'es complètement con ou quoi?
12: Bah oui.
3: Non, mais tu peux choisir la marque.
0: Non, tu peux pas. Oh, arrête tes conneries.
3: On peut choisir la marque ou pas?
2: Allez. Après, faut acheter le A, hein, ça coûte cher le A.
0: Mais non.
12: Moi, mon moniteur, il voulait m'emmener sous le pont de la main. J'ai dit, non, bonhomme.
0: Toi, tu dégages pour le pont de la main. Allez, hop.
3: Gérard, excusez-moi, j'ai une question Minitel de Trou qui demande à Gérard s'il pourrait me convertir combien de passes il faudrait faire Porte Dauphine pour avoir un permis de conduire.
0: Lui, il va se faire enculer lui-même.
2: Bah, à 50 centimes la passe, tu calcules avec
0: Gérard. Ta gueule, toi. Voilà, comme ça, c'est français.
10: Arrête d'être vulgaire, s'il te plaît.
0: Donc, alors, je peux vous dire une chose, que dans Paris, c'est marqué sur les vitres des auto-écoles. Bon, Philard, s'il te plaît, tu vas arrêter, sinon tu vas dégager, je vais mettre Marine à la place.
10: Ouais.
0: Parce que là, ça commence à bien faire.
2: Tu finis ton créneau et tu te calmes.
0: Bon. Vous vous calmez, s'il vous plaît, quand je donne les réponses, sinon je réponds plus aux questions.
12: Non, mais elle est mignonne, Marine.
2: Eh, tu baves, Gérard.
3: Vas-y, voilà. Vas-y, se termine.
0: Manu, s'il te plaît, tu vas me les calmer tous. Donc, pour Claire et Gugu, moi, je peux vous dire une chose, que vous n'êtes pas loin.
12: C'est moi.
0: Non, toi, Foufi, toi, t'es vachement loin, tu t'es fait arnaquer, c'est pas de ma faute.
14: Tu fais combien, Foufi?
0: 15 000. C'était 15 000. 15 000,
14: Putain, c'est permis Ferrari. Bon, en plus, j'ai déjà donné la moitié de la somme.
0: Ouais, tu pourras jamais la récupérer.
14: Ça va se passer au tribunal, hein.
15: Non, mais faut que t'écrives
14: au obligé, hein.
0: Non, non, bon, pour Gugu et Claire. Pour Gugu et Claire, donc je peux vous dire que ça vous revient 3 950 francs. Mm-hmm. Donc en tout, à 50 balles près, ça vous revient à 4000 balles.
14: Mm-hmm. Hein? Et quel est le tarif d'étudiant?
0: Ah ben ça, ça dépend des auto-écoles. Je pense qu'il y a tarif étudiant là.
12: Oui, il y en a.
14: Tu pourrais te renseigner, s'il te plaît?
0: Non, non, mais ça, vous vous débrouillez. Moi, je suis pas moniteur d'auto-école. Hein.
3: Mais Gérard,
14: la prochaine fois.
3: Gérard, excuse-moi, dans le prix que tu as annoncé là, est-ce que tu as compté le passage du code barre?
0: Mais non, mais qu'est-ce que tu me parles du code barre, toi?
14: Bah oui,
0: il n'y a pas un code barre dans un permis. C'est le code jusqu'à réussite. Olivier, s'il te plaît, Olivier, tu m'éteins ça.
3: Non, parce qu'on avait un problème. On était en train de régler un truc.
0: Ouais. D'ailleurs, je vais te faire un retour sur le coin de ta figure, toi. Tu vas voir. Ça va te faire drôle.
12: Je prendrais bien un bain, moi.
0: Ouais, tu vas voir. Fais le con, Olivier, tu vas voir. À 3h30, j'arrête si tu fais le bordel.
3: On continue.
0: Donc, je vous ai répondu sur la question.
14: Ouais,
0: donc, a-t-on le droit de fumer quand on passe son permis? Alors là, moi, je travaille pas avec du son comme ça.
3: Ouais, t'as raison, c'est naze. Ah, voilà, c'est bien.
14: A-t-on le droit de fumer?
0: Quand on passe son permis.
12: Bah moi oui, moi j'ai fumé. Hein.
0: Qui?
12: Gugu.
0: Attends, Gugu.
12: Ouais.
0: Tu crois que le moniteur d'auto-école te laisse?
12: Moi j'ai pu la presser, mais voilà. Et voilà.
14: Avec toi quoi.
12: Il était déchiré et puis j'ai mis du reggae dans l'autoradio et puis là c'était la fête. Hein.
0: Ouais, c'est ça.
12: Et je l'ai eu du premier coup.
0: Ouais. Tu l'as eu du premier coup.
12: Bah ouais.
0: Tu me diras dans quelle auto-école que tu l'as passé.
12: L'auto-école du shit.
0: Ouais.
13: L'auto-école Jamaïca.
12: 13 rue du Chichon.
14: Tu connais l'auto-école des partout?
12: Ouais.
0: Qui c'est qu'on a à la place d'Ivan?
3: Ah, on a toujours Ivan, mais il s'est vachement calmé.
13: Ouais, non, donc, calme, hein, Gérard.
0: Alors, Ivan?
13: Ouais, bah écoute, on peut fumer, je sais pas, la pipe, le cigare, mais pas la clope en tout cas.
0: Mmh. Mmh. D'accord. Simon?
13: Oui, c'est Simon. Bah écoute, mon petit GG, moi je sais pas.
0: Tu mets ça, s'il te plaît, fil d'air, parce que là, ça commence à bien faire.
3: Non, mais je voulais savoir si t'étais capable de reconnaître le bruit d'une voiture.
0: Ouais, non, mais attends. Attends, tu permets, là, t'amuses pas à faire des doubles sons, là, ok? Donc, Simon?
13: Oui, moi, mon permis, ben, je l'ai eu à la force de la langue et j'ai pas mal tiré sur des gros cigares, oui.
0: D'accord. Je vois pas du tout le rapport avec la question.
13: Bites, si tu veux. Ben voilà, j'ai pas payé.
0: Coyote?
13: J'ai payé en nature, mon petit GG.
0: Coyote?
12: Non, je pense qu'il est formellement interdit de fumer sous peine de sanctions graves, quoi. Que ce soit le cigare...
16: J'ai fumé un chichon, je te dis.
12: Ou la cigarette, sauf, bon, apparemment, Gugu, il a eu de la chance, ça s'est bien passé.
14: Tu verras.
12: Je te dis. Mais je crois que c'est interdit, t'es pas d'accord, Gérard?
0: Non, mais de manière, c'est strictement interdit de fumer pendant que tu conduis.
14: Bah, moi, j'ai fumé.
12: Tu tombes, si tu
0: t'as le droit. Attendez,
3: pourquoi ils mettent des cendriers, là?
14: Non, t'as pas le droit de fumer.
0: Dans les auto-écoles, dans une auto-école, tu n'as pas le droit de fumer déjà une.
12: Mais t'as le droit de boire.
0: Non, non plus.
14: Ni manger, ni téléphoner.
0: Non, attendez. S'il vous plaît, déjà, tu peux pas fumer parce que déjà pour commencer, t'es pensé d'avoir les deux mains sur le volant. On dirait des vieux qui conduisent quand tu passes ton permis de conduire. Tu peux même pas mettre ton coude sur la fenêtre quand il fait chaud en plein été.
3: Ouais, mais tu peux même pas flamber en passant le permis, c'est dingue. Ouais,
0: non, mais je vais te dire une chose. Mais attendez, je réponds à la question à fil d'art. Laisse-moi du son parce que là, j'ai plus rien. Donc moi, je peux te dire une chose, fil d'art, c'est que j'ai passé mon permis. Et je vais te dire une chose, que quand t'es comme ça, tu dois regarder devant toi, tu peux rien faire.
3: Ouais, mais Gérard, tu disais on peut pas fumer parce qu'il faut avoir les deux mains sur le volant. Mais regarde, tu peux fumer là.
0: Non, mais même...
3: T'as les deux mains sur le volant.
0: Non, je suis pas... Non, mais Manu, non. Non, mais ouais, mais comment tu fais quand elle est éteinte ta clope?
3: Ah bah...
14: Tu la craches.
3: Voilà, par la fenêtre.
0: Non.
14: Tu la craches et pouh, tu la gobes.
0: Donc,
13: Oui, GG, J'ai une question. Est-ce que c'est vrai que tu carbures tellement que ton pot d'échappement il fume après l'acte?
0: C'est ça. Foufi?
14: Oui, bah moi, étant donné que je sais pas, donc je pourrais pas te répondre à cette question, parce que étant donné que je me suis fait baiser la gueule, je pourrais pas répondre à ta question, donc étant donné que je me suis fait baiser la gueule. Même pourquoi?
0: Claire?
14: Parce que
0: non, mais on s'en fout, elle se fait baiser la gueule et ça m'étonnerait qu'elle puisse avoir son permis. Claire?
14: Ouais. Bah ouais, hein.
15: Bah moi, quand j'ai passé mon permis, il n'y avait pas
10: d'alcool.
0: Culard. J'ai plus rien, là, dans le casque. Hein? J'ai plus rien.
15: C'est vrai. Dis que
12: c'est normal.
15: Tu veux que je dise que j'ai sucé? Ouais, j'ai sucé.
0: Claire.
15: Ouais, allô? La nature. Et bah, j'avais rien du tout pour pouvoir fumer, mais maintenant, je fume, ouais.
0: D'accord.
15: Quoi, la cigarette ou la pipe?
0: Ouais, là. 5 minutes, s'il vous plaît.
11: Oui, voilà, 5 minutes s'il vous plaît. On accueille donc l'invité mystère numéro 2.
16: Salut, là, donc je voulais te dire, Gérard, que je suis pas du tout d'accord avec toi. Tu peux très bien fumer en conduisant.
0: Bah, mais oui, pourquoi? Merde!
11: C'est vrai, mais plutôt comment?
16: Tu peux pas le prendre en conduisant, mais fumer une cigarette, tu peux.
11: Oui, mais parce que...
0: Mais attends, tu crois...
16: Bah oui, parce que...
0: Oh, mon gars, merde!
16: Mais comment?
11: Je m'informe.
16: Eh ben parce que...
15: Oui, mais comment?
0: Mais parce que quoi? Voilà, parce que quoi et pourquoi et comment?
15: Est-ce que t'as envie de fumer une clope?
0: Bah ouais, là, celui qui s'amuse avec le son, là, ça commence à bien faire.
16: Pourquoi t'as envie?
0: Olivier, merde!
12: Calme-toi, Gérard.
16: Pourquoi t'as envie? Hein, Gérard, t'es pas d'accord avec moi?
0: Non.
16: Bah pourquoi?
15: Je suis pas d'accord avec toi.
11: Mais arrêtez, mais pourquoi, là?
0: Bon, on va se... vous allez réfléchir à la...
15: Okay.
0: À la question 5.
15: Okay,
2: attends, GG, c'est Simon. Je voulais te dire que si ça fume, il faut que tu changes de trou, hein.
0: Mais ta connerie, tout à l'heure, elle va
15: changer de trou.
0: Ouais. Tu vas dégager, toi.
11: Joli. Elle pose la question, Gérard, et alors, on se retrouve après le disque.
0: Trouvez-vous cela dangereux de conduire pendant que l'on téléphone et on s'écoute Rage Hunt in King Machine avec Killing, tu l'annonceras. Ça vaudra mieux. Et voilà, c'était Tuer les oursins, ça pénique avec les...
11: Attends. Répète tout, vas-y.
0: C'est Tuer les oursins, c'est la rage contre machine avec Tuer les oursins, ça panique avec les quéquettes. Donc, voilà le titre. Bon, c'est pas de ma faute, c'est Pilar qui a écrit. Alors, comme c'est une écriture de caca.
11: Ok, d'accord, super.
0: Donc, vous pouvez toujours nous appeler. Il nous reste encore une petite demi-heure à passer encore ensemble. Donc, vous pouvez toujours nous appeler au 0803-08-5000 et 0870-5000 et toujours 3615. 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Et on récupère Gugu.
12: Ouais.
0: Donc, voilà.
12: C'est tout, je suis tout seul.
0: Non, mais celui qui s'amuse à marquer des conneries comme ça, c'est bien.
12: C'est quoi comme connerie? Ah, c'est pas moi, hein.
0: On récupère Ivan.
17: Oui, bonsoir.
0: Rebonsoir.
17: Oui.
0: Simon.
17: Mais salut, toi.
0: Rebonsoir. Coyote.
18: Bonsoir à toutes, bonsoir à tous.
0: Donc, Foufi.
19: Salut.
0: Bon, rebonsoir.
19: Bonsoir.
0: Donc, Claire.
19: Oui, je suis là.
0: Et l'invité mystère.
20: Bonsoir.
0: Rebonsoir.
19: Rebonsoir, l'invité mystère.
0: Donc, alors, trouvez-vous cela dangereux de conduire pendant qu'on téléphone?
19: Oui, interdit.
0: Alors, attendez. Qui vient de dire oui?
19: Foufi.
0: Ah. Alors, Foufi.
19: Oui,
0: toi qui n'as pas ton permis de conduire, je ne sais pas comment que tu peux me dire que c'est facile de conduire en téléphonant.
19: J'ai dit non, c'est pas facile.
0: Non, ça, t'as dit oui. T'as dit oui, je suis désolé.
19: Repose ta question.
11: Elle a dit oui, c'est interdit.
19: Oui, c'est dangereux.
0: Ouais, mais trouvez-vous cela dangereux de conduire?
11: Ah, ça marche. Il y avait longtemps, on voulait voir si ça marchait.
0: Ah ouais.
19: Bon,
0: toi,
19: oui.
0: Toi, on va voir si ça marche.
17: Oh, que c'est bon. Hein.
0: Donc, Foufi.
19: Oui, c'est dangereux de conduire avec un téléphone, parce que quand tu téléphones, tu peux pas parler et conduire en même temps. Tu peux pas regarder à gauche ou à droite pour tourner à gauche ou pour tourner à droite quand tu téléphones.
20: Mmh. T'as des rétros.
19: Tu peux pas regarder les mini-jupes quand tu téléphones.
0: Non mais attends, Foufi, ça commence à bien faire tes conneries. Fildar, tu mets ce putain de son, s'il te plaît.
11: Y a pas de double son là, Gérard.
0: Celle-là, ça commence à bien. Foufi.
19: Oui.
0: Je pense que...
19: Bah c'est vrai, quand t'es dans un camion, tu peux pas téléphoner et regarder en dessous aussi.
0: Ah ouais, non mais attends. Alors là, Foufi, t'es complètement en dehors de la
19: plaque. Je suis désolée, j'ai pas mon permis, donc je peux pas tout savoir non plus. Hein.
0: C'est bon. Donc, Claire.
20: Ouais, c'est pas seulement dangereux, c'est surtout interdit. Donc.
0: Non, c'est pas encore interdit par... Non.
20: C'est pas interdit de téléphoner sauf si tu t'arrêtes.
0: Non, ça n'a pas encore été interdit, je suis désolé.
20: C'est interdit de téléphoner sauf si tu t'arrêtes.
0: Oui, mais tu trouves tout... T'as toujours des gens qui téléphonent en conduisant.
20: Oui, mais c'est interdit, c'est pas parce qu'ils le font que c'est pas interdit, c'est interdit.
0: Non, mais trouvez-vous... Attends, est-ce que t'as bien compris la question?
20: Oui, je te dis que ce n'est pas seulement dangereux, c'est surtout interdit.
0: Non, mais trouvez-vous cela dangereux de conduire pendant qu'on téléphone?
20: Oui, c'est
0: ça la question.
20: C'est surtout dangereux de téléphoner quand on conduit, mais c'est interdit.
0: Ouais, mais ça, je vois pas.
20: Mais c'est interdit.
0: Ouais, mais ça, je vois pas le rapport avec trouvez-vous cela dangereux.
11: Mais est-ce que tu penses que c'est dangereux de conduire son téléphone?
0: Bah, si tu téléphones, tu peux pas regarder devant toi, abruti.
20: Non, mais est-ce que.
11: Non, mais si tu conduis ton téléphone.
0: On va demander à Coyote.
4: Bah écoute, moi je suis au téléphone là, heureusement que je suis pas en voiture parce que j'ai le mur juste en face de moi quoi.
0: Ouais bah c'est bien, prends-toi le mur comme ça
11: nous prend les vacances. Non Gérard, on parle pas du pont de l'Allemand, on a dit.
20: Non, on parle pas.
0: Simon.
21: Oui, bah moi écoute mon petit GG, je pense que déjà c'est...
0: Mais toi, Olivier.
4: Bien, lui, hein,
0: Olivier. Olivier. T'arrêteras de marquer des saloperies sur les feuilles de des auditeurs, d'accord?
11: Parce qu'il les garde.
0: D'accord.
4: Et Gérard, Simon, il est bien, hein.
0: Dehors.
20: Pablo.
0: Dehors. Dehors.
11: Et Olivier va mettre un peu de ventile, là, parce que...
0: Je veux plus te voir.
20: C'est sûr.
0: Ouais.
21: Calme-toi, mon GG.
0: On voit la ventile un peu.
21: Oh là là, mais laissez-le tranquille, il est fragile.
4: Olivier va claquer. Va claquer au flipper.
0: Non mais c'est impossible de travailler avec un abruti comme ça.
11: Gérard, on a un scoop Gérard. Sur le Minitel, Trou nous explique en fait comment Lady Di est morte. C'est qu'en fait il y a le chauffeur qui téléphonait.
0: Je m'en fous.
11: Il y a le chauffeur qui téléphonait.
0: Ivan.
21: Oui, attends, c'est Simon, j'ai pas fini de répondre. Mais alors moi je t'ai dit d'abord...
0: Hé, la ventile toi, abruti.
21: Tu m'écoutes, chérie.
0: Oh, ta gueule, c'est pas ton chérie, toi, un PD.
21: Alors, d'abord, c'est pas possible.
0: Bon, ma chérie d'invité mystère, là, tu réponds, s'il te plaît, parce que l'autre, là, il me fait chier.
21: C'est pas possible, parce que le fil, il est pas assez long.
0: Mais putain, vous allez arrêter, là.
21: Tu peux pas surtout le brancher,
0: quoi. Tu vas arrêter.
21: Il y a déjà pas de ventilation,
0: vous arrêtez de faire vos conneries.
21: Mais arrêtez de l'énerver.
4: Profitez-le qu'on en finisse, là.
21: Arrêtez.
0: Bon, allez, hop.
21: Il est sensible, il est fragile.
0: Allez.
20: Il est surtout parano.
11: Il fait de la ventile, GG.
0: Commencez pas à nous faire chier. Toi, tu me mets de la ventile et tu te manges le cul.
11: Faites-lui un peu de ventile, les auditeurs, là, parce qu'il a chaud.
0: Dégage, toi, c'est tout là.
20: Ça va mieux?
11: Bah, c'est mieux, merci.
4: C'est
11: beaucoup.
4: Parfait.
20: L'odeur est évacuée.
21: Il est décoiffé.
20: De toute façon, tu
11: ne
20: peux pas conduire avec un téléphone.
11: Allez, Gérard, on y
0: compte. Bon,
20: l'invité
0: mystère, là.
20: Eh ben, je viens répondre. Tu ne peux pas conduire avec un téléphone.
0: Et pourquoi? Ouais, mais arrêtez avec vous. Pourquoi c'est moi qui pose la question, merde? Tu me fais Manu.
22: Comment?
0: Ouais, ta gueule un peu.
20: Parce que je pense que si tu conduis avec un téléphone.
0: Attends, c'est bizarre. Quand c'est Françoise, vous ne disiez pas pourquoi ni comment. Quand c'est moi, vous me faites chier.
22: Mais parce que.
0: Parce que je vous emmerde. Eh ben, dans ce cas-là, vous dégagez.
22: Mais pourquoi?
0: Parce que vous êtes des cons.
22: Oh, comment? Bravo, Gérard.
0: Ouais.
11: Moi, j'applaudis pas.
22: Ouais, moi non plus.
11: Moi, j'applaudis pas.
0: Eh ben, dégagez. Vous faites pas chier.
21: Oui, Gérard.
0: Ouais.
11: Attendez. Excuse-moi, Ivan, mais l'invité mystère n'a pas eu le temps de répondre.
21: Non, mais justement, à ce sujet-là, je veux dire que l'invité mystère, il faut pas qu'elle conduise en téléphonant parce qu'elle a qu'un seul neurone et elle peut pas faire deux choses en même temps.
20: Bon, alors là, ça m'étonnerait parce que t'as pas été voir.
0: Voilà, ouais, bien répondu. Ça voilà, t'es content,
20: alors,
0: Ivan.
20: Je connais pas, alors tu peux pas savoir comment je suis.
21: Si, heureusement pour moi. Bon. Enfin, j'ai vu des baleines dans la Méditerranée l'année dernière, je sais ce que c'est. Hein. J'ai
20: été en France. Ça ressemble pas à une baleine.
4: Ouais, c'est pas une baleine, elle pèse 55 kilos.
20: Ça ressemble à une baleine, mais pas moi.
21: Mais c'est pas grave, j'ai vu des sangliers aussi dans la forêt.
0: Oh, tu dois, tu permets pas.
11: La bouche.
21: L'hippopotame.
0: Donc, tu te la fermes, merci.
11: Donc, tu gères un peu là.
0: Donc alors, moi je peux vous dire que conduire en téléphonant, c'est vachement dangereux. Hein.
11: Tu peux nous donner une réponse à ça?
0: Conduire en conduisant déjà, c'est strictement interdit, ouais, et tu peux avoir un accident. Si tu es au volant et tu vois pas un peu, tu rentres dans le cul de celui qui est devant toi.
11: Ouais, Gérard, comment tu peux conduire en conduisant? Je comprends pas.
21: C'est quoi,
0: attends, tu conduis avec une main. Tu as deux mains pour te conduire. Quand tu téléphones, t'as avec une main. Oh, bah, Olivier, tu dégages. Olivier, tu dégages, c'est le gars.
21: C'est quoi cette obsession de rentrer dans les culs?
20: Et dans les murs. Il a découvert la sodomie.
0: Pourquoi bon, allez, Poupi, tu dégages aussi. Allez.
20: Ouais, c'est pas moi, hein.
0: Non, moi j'en ai ras-le-bol, ça commence à bien faire, maintenant vous allez gerber. Il reste plus qu'un quart d'heure.
20: Tu te calmes, c'est pas moi qui a parlé.
0: Dansez-vous en conduisant, si oui, comment?
20: Ouais, moi je danse, ouais.
0: Qui?
20: Claire.
0: Vas-y. Et comment?
11: On a dit qu'on disait plus comment.
0: Attends, c'est moi qui pose les questions, d'accord?
20: Et comment, de droite à gauche en général, ou d'avant en arrière? Pourquoi?
21: Oui, c'est Simon.
0: Oh là là là là là, celui qui s'amuse à dire pourquoi? Fildar, tu vas m'éteindre le micro. Tu vas m'éteindre le bouton rouge qui est allumé, s'il te plaît.
3: Mais c'est mon micro.
0: Ouais, ouais.
3: Regarde.
0: Là, comme ça, je prépare.
19: Chérie, calme-toi ton cœur.
0: Oh là là, ça commence à bien faire l'autre qui est derrière. Bon, moi,
3: faut aller de l'avant, Gérard. Allez, on y va là.
0: Ouais, attends. On y va quoi, on
19: allez,
0: y va.
19: C'est mou là.
21: C'est Simon. Non. De moi. Moi, je mets une cassette de la lambada et puis je mets mon genou entre les cuisses de mon partenaire et c'est.
0: D'accord. N'importe quoi. Gugu.
1: Gérard, tu peux témoigner.
0: Qui?
1: Moi.
0: Qui moi?
1: Bah moi.
0: Ouais, quand tu me donneras ton nom, toi, tu iras te faire.
1: Gérard, pourquoi tu m'envoies?
0: Oh là là, mais qu'est-ce que
3: c'est? C'est l'invité mystère.
0: Mais non, c'est pas sa voix, ça.
3: Ah bah, je t'assure, c'est la petite lumière vieille qui verte qui clignote.
0: Ah ouais, la petite lumière verte.
1: Gérard, c'est Enrico.
0: Ouais, tiens, Enrico, c'est l'invité mystère. Allez, oula. Oh là. Qu'est-ce que tu me pètes, toi, avec ton double son, là?
3: J'ai pas de double son.
0: Putain, vous me faites chier ce soir.
21: J'ai une question.
0: Gugu, allez, oh là, le son dans le
21: micro. J'ai une question pour l'invité mystère.
19: Oui.
21: Ça a quel goût une de lépreux?
19: T'es crasse.
7: Dans la bouche.
3: Bon, c'est pas le terme du débat. Allez, Gérard, assure un peu le débat là.
8: Et du calme, les auditeurs.
21: Bonjour,
0: ouais. Okay. Donc,
7: Gugu. Ouais, moi aussi je danse. Je m'assois sur le levier de vitesse. Je danse sur de la techno, c'est comme ça que je roule.
0: D'accord. J'ai presque pas reconnu ta voix. Bah, Ivan.
21: Oui, bah, comme il a dit, première, deuxième, troisième, quatrième et marche arrière.
0: Ouais, première, deuxième, quatrième, le fil de... Olivier, tu commences à me faire chier. Olivier, ça commence à bien faire à l'arrière, hein.
1: Allô, Gérard.
0: Olivier, Simon.
1: T'excites pas, tu vas te faire flipper le piton.
0: Simon, voilà.
21: Oui, moi, je t'ai dit que je dansais la lambada, chérie.
0: Je suis pas ton chérieur, tu vas t'écraser.
21: Ok, Bicoudet.
0: Ouais, ben, tu dégages le standard, bonne nuit pour toi. Okay, hop, pipi. Tu finis pas le débat. Au revoir.
21: Salut, chérie.
0: Ouais, ben, y a pas de chérie. Coyote.
23: Tu peux répéter la question?
0: Non, tu l'as très bien compris.
23: Bon, non, je danse pas dans la voiture, faut pas déconner quand même. T'es fou, toi, t'es ouf.
1: Pourquoi
23: je danserais dans la voiture?
1: Pourquoi tu passes sur la tour, ma soeur?
8: Bon.
24: Moi, je voulais dire que dans une voiture, je danse pas, mais bon, il y a des autre chose qu'on peut faire que danser, hein.
1: Comme danses, l'amour.
23: Qu'est-ce que tu suces, hein? Le levier de vitesse.
24: Ah bah ça, tu regardes pas, hein.
1: Oh, salope.
24: Ouais, bah je suis une salope, ça t'apprendra.
0: Bon, alors là, je préviens, là, celui qui vient de dire salope, tu dégages. Ça t'apprendra.
24: Moi, je suis pas autant salope que toi, c'est un con.
8: Ça y est, c'est bon, il a dégagé. Ça y est.
0: Donc, combien coûte une voiture neuve, payez-vous avec votre carte bleue? Bon. Gugu.
23: Une voiture neuve?
0: Ouais.
23: Je sais pas, dans les 10 briques,
0: ouais.
23: Ça dépend. Et je paye pas avec ma carte bleue, parce que je suis interdit bancaire.
0: D'accord. Ivan.
23: Non, merde.
0: Non mais c'est bien, c'est bien, hein. Gugu, tu dirais que ce sera Tony, d'accord?
23: Ok.
19: Ah, oh, c'est un Gugu.
0: Voilà. Donc, Ivan.
1: Sans patate.
0: Bon, alors Ivan, tu dégages.
8: Il a répondu, sans patate.
0: Non, mais attends, il répond comme il faut. Bon, ils vont pire, les nanas, les deux nanas entre Claire et Poupie, elles se calment un peu.
19: Ils nous font rire, attends.
7: Pas avec Dame Sandy, la poufiasse.
0: Voilà, là, tu le dégages.
8: C'était du vieux français.
0: Non, mais moi, je veux pas le savoir.
8: Ça veut dire jolie dame en vieux français.
0: Ouais, non, mais là, Ivan, il dégage. Ah
21: Gérard, c'est vrai que c'est toi qui as doublé les dents de Jacques dans les Visiteurs 2. Non, mais
24: tu poses une question, t'as quel âge?
7: Ah, des chopines.
24: Excuse-moi, mais tu devrais aller regarder si ta mère a fait quelque chose, hein.
0: Ouais, bien. Bon, alors là, je te dirais une chose, c'est la tienne à t'emmerde.
8: J'ai enlevé l'invité mystère, hein, l'a dit ta mère.
0: Non, tu permets?
24: Ah bah oui,
8: pas d'insulte, hein, Gérard.
24: Elle a été vulgaire, hein.
0: Bon, attends, vous la fermez, là, les deux pétasses.
24: Eh, espèce d'enculé, tu me prêtes pas comme ça.
8: Oh,
0: l'enculé, t'emmerde.
8: Non, Gérard, s'il vous plaît, on va gérer un peu le débat.
21: Jacouille, on calme.
8: Ça y est.
0: Tu me dégages, Poupie, tu me remets l'invité mystère.
8: Ça y est.
0: Alors là, Poupie, elle dégage pour complètement, elle.
8: Ça y est.
0: Donc, Coyote. Olivier, tu dégages.
8: Non, mais il m'amène un CD, c'est bon. Coyote, il est parti, il avait...
0: Bon, Coyote est parti. Simon, il est parti.
21: Je pense qu'avec trois petits pipes et deux partout, ça doit pouvoir le faire. Hein.
0: Mm-hmm. Donc Ivan, t'as répondu?
21: Bah ouais, moi je t'ai demandé...
0: Oh les gars, tu me fais chier!
21: Gérard?
5: Il est revenu, c'est bon.
0: Ivan?
21: Oui, donc je voulais savoir, c'est une voiture neuve d'occasion ou pas?
0: Bah, combien coûte une voiture neuve?
21: Oui, mais une voiture neuve d'occasion ou pas? C'est pas pareil.
0: Bah, une voiture neuve? Normalement, je pense que les voitures neuves, si je me trompe pas, doivent avoir 5 ou 10 km quand elles arrivent au garagiste.
21: Ah non, non, non, non, attends, plus que ça.
0: Ah non, non, non, non, non.
23: Il y en a qui viennent de Suède et d'Allemagne. Hein.
21: Exact.
0: Et ouais, mais non, non, mais quand, attendez, Tony. Oui. Tony et Ivan. Je peux quand même répondre.
21: Vas-y, oui.
0: Je sais que normalement les voitures neuves, elles ont à peu près 10 km au compteur déjà quand tu vas dans le garagiste pour voir la voiture.
23: Les Mercedes qui viennent d'Allemagne,
21: voilà, les Mercedes, ils ont pas de
23: kilomètres, forcément.
0: Bon, alors Tony,
23: quoi?
0: Tony, tu arrêtes avec le mot Mercedes, s'il te plaît.
23: Ah ben non,
0: je vois où tu vas.
21: Gérard, j'ai un autre exemple, les Fiat Uno, c'est pareil.
0: Bon, alors Ivan et Tony, bonne nuit.
5: Pas de mal.
3: Allez, bonne nuit.
0: Bonne nuit pour Ivan et Tony.
3: Pendant qu'on leur dit bonne nuit, j'ai Alma Bride sur le Minitel qui demande si. Est-ce que c'est vrai que GG, tu t'arrêtes au feu vert uniquement pour te faire rentrer dans le cul?
0: N'importe quoi, c'est bien. Claire.
6: Oui.
0: Donc pour toi?
6: Bah c'est cher.
0: D'accord. Et l'invité mystère?
6: C'est vrai que pour.
3: Non, je la coupe.
5: Oh, c'est plus possible, hein, c'est plus tenable.
6: C'est vrai que c'est cher, hein, je suis d'accord avec...
5: Non, non, la remets pas. Hein,
21: l'odeur est...
0: Non, mais c'est pas, ouais, c'est pas vous qui commandez, là.
21: Non, mais ça fouette, c'est pour ça.
6: Si on pouvait refaire 5 minutes de ventilo, ce serait bien. Là.
21: Il y a mes enfants qui font...
0: Claire,
6: moi,
0: si t'es pas...
6: tous les jours, d'accord.
21: Attends, j'ai une oreille qui vient de tomber, tu rigoles.
0: Oula,
21: quoi?
0: Là, tu vas me les dégager, là, ceux-là.
21: Bah, attends, j'ai une oreille qui tombe, elle me dit qu'elle se lave, tu rigoles.
23: Bien, tous les auditeurs, ça sera toute ta famille.
0: Bon, alors, Tony, tu dégages. Bonne nuit à toi.
3: On avait dit de les dégager, Manu, en plus.
21: Bon, Gugu.
3: Ça y est.
21: Gugu.
0: Non, non, Gugu, c'est Tony, alors il dégage pour de bon.
3: C'est un gars qui
21: s'est
3: pour Tony.
0: Faites-vous l'amour en conduisant?
6: Non.
21: Bah non, parce qu'en général, moi je suis sur la banquette arrière et j'arrive pas à conduire en même temps, GG.
0: Mm-hmm.
21: C'est Ivan.
0: Ivan?
21: Ouais, bah ouais.
0: Bon, Tony?
23: Ouais.
0: J'espère que tu t'es calmé.
23: Ouais, ça y est, je suis calme. Non, mais l'invité mystère, elle arrête pas de m'insulter.
0: Ouais, ben, dans ce cas...
6: Oh,
0: l'invité mystère, s'il te plaît, tu te calmes, c'est moi qui gère les débats, s'il te plaît, merci.
23: Nananer.
0: Tony, tu fermes ta gueule.
23: Ok.
3: Attends. Toujours qu'il en rajoute.
0: Toi, Tony, tu vas fermer ta gueule, maintenant.
23: Oui,
21: poli.
0: Ok, tu vas répondre à la question.
23: Bah, répète-la moi, parce que le temps que Manu me calme, j'ai pas entendu.
0: Bon, bah alors tu vas avoir Manu pour qu'il te recalme.
23: Non,
3: mais non.
23: Répète-la, s'il te plaît.
0: Donc, faites-vous l'amour en conduisant?
23: Bien sûr que oui.
0: Oui, alors comment?
23: Bah, je me mets comme ça. Et ensuite, je fais comme ça.
21: Et moi, je me mets comme ça et bon.
0: Ouais, d'accord. Claire?
6: Non, bah moi, je prends les précautions quand même avant. Je m'arrête sur le bas-côté.
0: Mmh.
6: Quand même.
0: L'invité mystère?
6: Ouais, tu peux faire l'amour en... enfin, dans une voiture.
0: Non, mais... Ouais. Non mais c'est bien de couper merci hein, Pildar, de couper au fur et à mesure le volume comme ça, j'ai pas très bien compris ce qu'elle a dit, tu vois. Alors fous-toi pas de ma gueule parce que la semaine prochaine tu risques plus de faire de débat avec moi.
3: C'était peut-être pas super intéressant non plus. Hein.
0: Non mais tu permets, elle a le droit de répondre comme tout le monde.
3: Ah ouais, tout à fait.
0: Continuez tous les deux et je pense que tous les deux vous allez rester chez vous pour le vin. Alors attention à vous.
21: Voilà.
3: Ça prend un Ricard, c'est pas grave.
0: Ouais. Pas donc l'invité mystère. Si tu pouvais me redire ta question, la réponse.
6: Oui, tu peux faire l'amour dans une voiture.
21: Ouais, mais attends.
6: Le plus, c'est de s'arrêter.
0: Bon, alors moi, je vais vous poser la question. Et ça, vous allez répondre avant que je pose
23: l'autre.
0: La neuvième. Moi, je peux vous dire oui, mais ça dépend de la femme. Alors, Tony, qu'est-ce que t'en penses?
23: Je sais pas, tu fais ce que tu veux avec ta femme.
0: Ah, voilà.
21: Ouais, c'est
0: donc,
21: Ivan.
0: Non, mais attends, Ivan. Je demande à Tony.
23: Ouais. Non mais tu dis que enfin ça dépend de la femme. C'est-à-dire que avec ta femme tu veux pas le faire, mais avec une autre femme ça sera possible. C'est ça que tu veux dire en fait?
0: Bah non, ça dépend de la personne avec qui t'es.
23: Ouais,
0: réfléchis.
23: Ouais.
0: Mais par exemple toi t'es avec quelqu'un.
23: Ouais.
0: Voilà, comme par hasard.
23: T'es bien jaloux. Hein.
0: Voilà, bien dit Manu. Ça
3: tu vas venir au vin toi.
21: Attends, tu vas manger.
0: Avez-vous déjà perdu votre permis, Tony?
23: Non.
0: Non, parce que t'as pas ton permis.
23: Il est dans le portefeuille, je le garde.
0: Ah ouais.
23: Précieusement.
0: Ouais, tu l'as jamais perdu?
23: Non.
0: T'en es sûr?
23: Pourquoi tu l'as retrouvé?
0: Là, la question. Ivan?
21: C'est quoi ces questions de merde, là?
0: Bon, alors, Ivan, tu dégages. Allez, hop. Là, Ivan, tu dégages, ce coup-là, c'est bon.
3: Ok, Ivan est parti.
0: Claire?
3: Encore Simon, je crois, aussi.
6: Non, je l'ai pas perdu.
0: Il nous reste Simon ?
9: Oui, je suis là.
0: Donc alors, Simon, pour toi ?
9: Oui, moi je voudrais te foutre mon fulguropoint dans le cul, GG.
0: Bon, alors Simon, tu vas voir dans ton lit si j'y suis.
10: Ah, pas ce soir, t'es là.
0: Bon, je pense que Claire...
24: Oui ?
0: Donc toi ?
24: Non.
0: Non, ça t'est jamais arrivé ?
24: Non, j'ai perdu mes clés, mais pas mon permis.
0: Bon, bah ça, les clés, tout le monde les perd ou les laisse ferme ses portes de sa voiture et puis que...
24: Ouais, bon, quand ça t'arrive, t'as pas l'air con. Hein.
0: Ouais, ben, je le sais, ça arrivait à plus d'une personne et fais-moi confiance.
10: Ça t'est arrivé ou pas, toi ?
0: Moi, une fois, ça m'est arrivé de laisser mes clés sur le contact.
24: Le comptoir.
0: Non, sur le contact. Sur le comptoir, toi, Claire, tout à l'heure, je vais te faire un comptoir, tu vas aller faire dodo, toi. Bon, allez, dernière question, parce qu'il est déjà moins...
10: On se fait chier, hein.
0: L'invité mystère, ouais.
24: Mais j'ai pas compris la question, tout le monde parle.
10: Ah bah voilà.
9: L'invité mystère, c'est vraiment un boulet, hein.
24: Bah oui, c'est ça, t'as raison.
9: C'est vraiment un plomb, hein.
0: Oh, tu la fermes, toi, s'il te plaît, pour l'instant, c'est moi.
24: Regarde, ça ta gueule, ce sera déjà pas mal.
0: Eh oh, l'invité mystère, tu vas la fermer, parce que tout à l'heure, je vais te calmer, moi.
9: Bien joué, GG.
0: Bon, Tony, tu fermes ta gueule. Okay. Ça vaudra mieux, ça me fera des vacances.
9: T'as vu comment elle nous parle, elle respecte rien.
0: Et alors, vous la fermez un peu, vous savez qu'elle est moins vulgaire avec elle. Bon, gueule, c'est moi qui commande.
9: Je suis beau gosse, moi, qu'est-ce que tu racontes à l'hydrocéphale, la gamine.
0: Attends, la gamine, attends, merde. Question, Gérard. Ouais, caca, ouais, bah, toi, t'as vraiment un gros caca connard, hein.
9: Gérard, toi-même, hein.
0: Ouais, alors, va te faire sauter.
9: Donc,
10: on va peut-être reprendre les auditeurs, là. Merci, on va reprendre. Okay.
0: Donc, pour l'invité mystère, avez-vous déjà perdu votre permis ?
24: Non, parce que, vu que j'ai pas encore passé mon permis, mais je veux le passer bientôt.
0: Oui.
9: Elle est trop truffe, c'est pour
0: ça. Ouais, bah, votre gueule un peu, là, derrière, merci.
24: Moi, j'ai jamais perdu les clés de ma voiture, hein.
0: D'accord. Une question...
10: Mais est-ce que t'as perdu ta voiture déjà ?
24: Bah non, parce que j'en ai pas.
0: Voilà.
24: Ni de voiture, ni de permis, ni rien.
0: Ok. Donc,
9: t'es un homme.
0: Bon, alors ça, je vais demander à Tony et puis aux autres. Comme il nous reste Tony, qui ?
9: Ouais,
0: Tony, Ivan.
13: Tony, Simon.
0: Ouais.
13: Claire.
0: Ouais.
13: Et l'invité.
0: Et Ivan, il est plus là.
9: Si.
13: L'invité Minster.
24: Non, l'invité Mystère.
13: Ah, pardon.
9: C'est
13: non,
9: pareil.
13: C'est pas la même.
0: On reprend. Ivan, il est toujours là ?
13: Hein ? Ivan, t'es là ?
9: Oui, je suis là. Ah,
0: j'espère qu'il est calmé.
9: T'es oui, calmé ? Je suis calmé, tout à fait, oui.
0: Votre permis, l'avez-vous dans une pochette surprise ? Tony ?
9: Au point de vue audience, là, il y a des gens qui écoutent ou pas ?
0: Non, Tony, tu dégages.
9: Ah, tu peux te lâcher.
0: Allez, non,
9: c'est une question. Moi, j'ai des choses drôles à dire, sinon je les dis pas, quoi. Vas-y,
13: on est plein.
9: Mais là, il n'y a pas d'audience, là, c'est pas la peine.
13: On est plein, on est 50-55, vas-y.
9: Vas-y, lâche-toi. Non, pas surprise. Non, pas de surprise. Allô ?
13: Gérard, alors ?
0: Oh ! Tu réponds correctement et t'arrêtes de demander aux gens qui sont derrière toi de parler, s'il te plaît.
13: Non, c'est l'invité mystère qui a du bruit derrière elle.
9: Bon, GG.
0: Wow ! Je t'écoute.
9: GG. À ta place, je m'affolerais pas avec l'invité mystère.
0: Bon, allez, c'est bon. Ivan ?
9: Surprise, courant 220 volts ou pas ?
0: Votre permis dans une pochette surprise pendant du 220 volts ou du 180.
9: Mais surprise quoi ? Surprise électrique ?
0: Dans une pochette surprise, tu sais pas ce que c'est ?
9: Non, c'est quoi ?
0: C'est des trucs que t'achètes dans une boulangerie.
9: Mais y a quoi dedans ?
0: Y a tout, y a des bonbons et des petits gadgets.
9: Mais comment ?
0: Oh là là là, merde, vous me faites chier.
9: Y a pas de permis de conduire.
0: Mais parce que... Bon allez, conduisez-moi après avoir fait la fête, hein, c'est bon.
10: Gérard, tu vas abréger les questions, elles sont bidons de toute façon. Puis là, il nous reste 4 minutes, donc...
0: Ouais, ben, on va demander à Claire.
24: Ouais.
0: Comme ça, je vais arrêter vite fait, moi.
24: Ouais.
0: Et ça va être la conclusion.
24: Ouais.
0: Et alors, Claire ?
24: Non, en général, non, mais y a certaines personnes, tu te demandes, quoi.
0: Ouais, mais ça, les gens, quand tu les vois au volant, se demandent si vraiment ils ont vraiment passé leur permis. Hein. Je suis désolé. Hein ? Il n'y a pas que les mecs. Il y a aussi les nanas
24: non,
0: en même temps.
24: Non, c'est tous les mecs.
0: Non, mais ça va, Olivier ? On t'emmerde pas, là, quand je termine mes débats ?
10: Je regarde, c'est des radiations.
0: Ouais, regarde s'il y a des radiations. Tout à l'heure, tu vas prendre mon pied où que je pense.
9: Tchernobyl, tu te casses.
0: Donc, l'invité mystère.
24: J'entends pas la question parce que tout le monde parle en même temps.
9: Oh, parce que t'as de la merde dans les oreilles, ouais.
24: Bah oui, c'est ça. Je te dis, t'as pas été voir.
0: Tu dégages.
24: Ah, bah tant mieux pour moi.
0: Bon, allez, hop, conclusion. Conclusion du deuxième débat, je termine pas.
23: Vas-y, une question encore.
10: Non, il n'y a plus le temps, mes chéris.
0: Conclusion. Conclusion.
23: M'appelle pas mon chéri, toi.
0: Conclusion.
21: J'ai une petite question.
0: Il n'y a plus de question.
10: On n'a plus le temps.
21: Non,
10: Gérard.
21: Avec le débat, c'est la conclusion.
0: Conclusion.
24: Oui.
0: Tony.
10: Putain, mais...
23: Vas-y, je la ferai en dernier, vas-y. Bon,
0: non. Tony, conclusion.
23: Moi, je passe après la grosse.
21: Je peux répondre.
0: Alors, la grosse, ça t'emmerde, tu pourras pas ta conclusion.
2: C'est clair,
0: dégage.
2: C'est grosse. C'est clair, la grosse.
0: Non.
23: C'est clair, bah oui, c'est clair.
0: Ouais, c'est clair.
23: Pourquoi tu prends
0: ton mal ? Dégage. Allez, pas de conclusion pour toi. Eh, c'est bon, c'est bon. Allez, terminé. Conclusion, vous m'avez tous fait chier. Oh, s'il vous plaît, merci. C'est con parce que le deuxième jouait qu'il se fasse mieux que le premier, mais apparemment ça a foutu la merde encore. Donc la semaine prochaine, j'ai pas encore les deux thèmes de débat, je vais y réfléchir. Et là vous allez retrouver...
10: Roussel.
0: Roussel, ta gueule toi.
2: Cadet Roussel.
10: Non, Roussel.
0: Oh, Rousseau. Rousseau, pour la nuit sans pub. Et demain n'oubliez pas qu'il y a la soirée avec
10: Il y a la
0: Max.
10: Soirée Java au Balalo.
0: Oh ta gueule un peu toi. S'il te plaît, merci. Demain, n'oubliez pas, dès 23h, à la loco avec Max et Jean et Laurent Garnier.
10: Varnier.
0: Laurent Garnier ! D'accord ?
10: Ah, c'est un nouveau, lui.
12: Ouais, mais pourquoi ?
0: Oh, merde, ta gueule, toi, allez, hop.
12: Oh, comment ?
14: Donc, voilà. Je préfère prévenir tout le monde maintenant. C'est clair et net. Tout CD, tout cassette, CD, remix cassette. Sur mon compte sera sanctionné. Tenez-vous sur vos gardes. C'est fin septembre, j'entends encore une connerie sur mon dos. C'est clair et net. Je vous laisse tomber. Et je laisse tout le monde tomber.
15: Et je vous laisse tomber.
14: Si j'entends encore une personne me dire oui, on a fait des remix sur toi. Alors là, moi, je vais vous dire une chose. C'est le tribunal d'entrée. Allô?
15: Oui, bonsoir monsieur, je m'excuse de vous déranger.
14: C'est bizarre. C'est bizarre. Surtout, pas de radio et pas d'insultes.
15: Oui, c'est encore moi monsieur.
14: Allô?
15: J'ai décidé que maintenant, je vais être calme.
14: Oui, mais d'accord, mais...
15: Je reviens d'une chose, les points sur les i et les barres sur les t.
14: Non, mais... Et qui c'est qui vous a sorti ça?
15: Non bah tu vas pas commencer s'il te plaît.
14: Vous allez vous calmer ou sinon ça va être clair et net. Vous saquez. Bon t'es pas là, bonne nuit.
15: Non bah tu vas pas commencer s'il te plaît.
14: Vous la calmez. Le premier ce soir tu viens me faire chier lors du débat. Ben t'es plus là, ok, bonne nuit.
15: Pour l'instant c'est moi qui mène les débats.
14: Attends, t'es qui toi?
15: Pour l'instant c'est moi qui mène les débats.
14: Là vous allez la fermer parce que là c'est pas le thème du débat.
15: La libre antenne continue.
14: Continue. Oh non. Vous la fermez tous les deux. Vous allez vous calmer maintenant.
15: Alors, Francis Cazula, vous commencez à me casser les couilles!
14: Ta gueule! Alors, attends. Oh, 6 minutes!
16: Ça se termine au tribunal. Ça se termine

0: Attends, tu retournes au standard parce que t'as un téléphone portable et c'est pourri. C'est bon, Caramel, si tu me prends pour un con, c'est pas la peine. Alors, vous laissez Christine de côté, s'il vous plaît.
1: C'est une question vraiment bidon.
2: Voilà, bonsoir à tous. Donc, nous voilà arrivés dans au terme du débat.
1: Non, c'est bon, on commence pas.
0: Bonsoir à tous. Bon, c'est le débat. Oh! On se calme derrière, s'il vous plaît. Ok, c'est bon, je vois déjà le terme du débat. On commence le débat.
3: Et on se calme.
0: C'est pas moi, c'est ma sœur qui balbare
3: entre les cuisses d'un culture.
0: Tu retournes chez toi et c'est bon.
3: C'est bon.
0: Y'en a qui s'amusent derrière mon dos. Bon, c'est fini là, ce bordel ou quoi? Là, je vous préviens d'une chose,
4: Il va s'enlever une belle jambe.
0: Ok, point final à la ligne.
5: Ok, point final à la ligne.
6: Ok, point final à la ligne.
3: Ok, point final à la ligne.
0: J'ai dit qu'on parlait pas de la loco.
3: Bon, alors Carmel, tu dégages. C'est bien possible de travailler comme ça sur un débat.
0: Jean-Luc, tu retournes chez toi et c'est bon.
3: Jean-Luc,
0: tu sais ce qu'il dit le vieux porc?

0: Très fort, t'as une petite idée, Fidar?
1: Oh, si c'est de la bonne zik, c'est bon, ça me suffit. Ça me suffit.
0: C'est clair, bah on est parti. Ce que je veux vous dire, c'est qu'on est un petit peu à la bourre parce qu'il est 4h02, mais c'est pas grave, c'est Fun Radio.

0: Et donc, Max me l'a demandé, on va faire une exception. On va laisser une chance à Apolline. Bonsoir Apolline, mais...
1: Bonsoir Gégé.
0: Tu sais très bien.
1: Il n'y a pas de problème.
0: Bon, alors pour ça, premier débat, ça va porter sur les taxis. Donc pour ça, on va accueillir Gros Taco, 22 ans de Lille. On peut écouter Fun Radio sur 96.8. Bonsoir à toi.
2: Salut Gérard.
0: Bonsoir. Tony, 22
2: salut,
0: ans.
2: Salut Tony, salut Manu, salut Rigo.
3: Salut.
4: Bonsoir.
2: Salut Finda.
4: Salut toi.
3: Salut.
2: Salut,
4: salut
2: les
0: deux.
4: Salut.
0: Tony.
4: Oui.
0: Celui qui dit on kiffe.
4: Ah, c'est pas moi.
0: Ça, on scanne déjà. Hein.
4: Ouais.
0: Donc Tony, bonsoir à toi.
4: Bonsoir mon pote.
0: Donc j'espère que t'as compris ce que je t'ai dit en antenne.
4: Il y a pas de problème, ça va bien.
0: Donc 22 ans Paris 101.9.
4: Tout à fait. Salut mes potes aussi de
5: bonsoir, Tony,
4: du staff technique.
0: Gratte-moi 25 ans de Limoges. Alors là par contre, si on pouvait avoir la fréquence de Limoges, s'il vous plaît.
3: Elle va la donner.
0: La fréquence de Limoges
4: 106.2.
0: Elle va la donner. Oh.
3: Ouais, mais Gérard, excuse-moi, c'est Lille. Il n'y a pas de problème.
0: Donc, combien que tu m'as dit
4: 106.2, Gérard.
0: 106.2, bonsoir à toi.
4: Bonsoir.
0: Et pour finir, Taxi Tron, 21 bonsoir. Ans de Dijon, on écoute Fun Radio sur 90.7, c'est bien ça?
6: C'est exact.
0: Voilà, bonsoir. Alors donc, j'espère que ça va très bien se passer, parce que vous avez entendu les sondages.
4: Ouais, ça pète.
0: Donc, je voudrais que ça continue, et j'espère que ça va encore continuer toute l'année comme ça. Donc, première question, combien existe-t-il de taxis en France ou à l'étranger? On va demander ça à, Taxi Tron de Dijon.
6: Je sais pas, une estimation comme ça, je dirais une fourchette entre 10 et 1000. Comme ça, pour pas faire d'erreur, je tape large.
0: Non mais attends, entre 10
6: et 1000, parce que je sais pas trop, donc tu vois, je donne une fourchette large pour être sûr de pas me planter.
1: 1000
6: Ou plus, ou autre.
0: Non, il n'y a plus d'où, il n'y a pas d'où autre, ceci, cela. Hein. Parce que là, vous allez, on va arrêter avec les autres et les pourquoi et les comment, d'accord?
6: Je dirais pas plus de 1000 si tu comptes pas les pouces-pouces.
0: Mais attention, là, les pouces-pouces, c'est pas pareil.
6: Ah.
0: Parce que les pouces-pouces, tu veux dire comme en Chine.
6: Ouais, tout à fait.
0: Ouais, mais justement, la question que je voulais rajouter aussi, c'est que maintenant, à l'heure actuelle, dans Paris, il y en a aussi.
6: Ouais, c'est en train de se développer grave. Le
4: dans le 13e.
0: Attends, Tony, c'est toi qui viens de dire le 13e?
4: Ouais, je te promets, j'en ai vu dans le 13e. Hein,
0: mais... maintenant, t'en as un peu partout. Ils vont à, je sais plus où, là, d'où qu'ils partent. C'est simplement sur appel. Hein.
6: Okinawa.
4: Paris 13e jusqu'à la muraille de Paris, je crois.
0: Non, je crois qu'ils font tout le tour de Paris, hein, mais je suis pas sûr. Hein.
6: La Bastille.
0: Gratte-moi. Attends, Tony, je te reprends juste. Après, tu vas donner ta solution aussi, toi. Gratte-moi.
3: Où?
0: Ouais, gratte-moi. Tu réponds correctement ou sinon tu vires.
6: Bon, gratte-moi.
0: Bon, alors, allez, hop, au revoir. Hop, bonne nuit pour toi.
6: Et hop là.
0: Comme ça va aller plus vite avec moi. Hein. Ce soir, ça va pas commencer. Hein. Tony.
4: Ouais, alors.
3: Parce qu'il y a 20 millions qui va. Hein.
7: Quand même.
0: Ouais, c'est pas. C'est pas parce qu'on fait 20 millions que gratte-moi, lui, il va s'amuser à.
6: Il a peut-être peur.
0: Non, mais attends, l'autre, gratte-moi, vas-y, ça veut dire quoi là?
7: Gérard.
6: C'est impressionnant.
7: On est 20 millions derrière la radio et 48 quand même sur Minitel. Déjà, t'imagines.
0: Déjà sur l'internet, on sait pas, mais on aura le petit chiffre après.
7: Tout à l'heure.
0: Donc, Tony.
4: Ouais, alors en France, je crois qu'il y a plusieurs sociétés. Il y a.
0: Tony. Combien existe-t-il de taxis en France ou à l'étranger? Je te demande pas.
4: Bon, tu veux en France ou à l'étranger en fait?
0: Non. Je te demande combien existe-t-il de taxis en France ou à l'étranger?
4: Bon, un bon million en tout.
0: Mmh.
4: En tout, ouais.
6: C'est beaucoup, hein.
4: Ouais, mais
0: moi, non, mais si, moi, parce je pense que... Si,
6: que,
0: si.
6: GG, il faut dire que quand tout le monde prend pas le taxi, il y a des gens qui prennent le métro, le bus, il y a des gens qui se font transporter par des potes et tout ça, tu vois.
0: Ouais, non, mais attends, qui c'est qui parle là en même temps?
6: C'est Taxi Tron.
0: Ouais, mais donne ton nom quand tu veux répondre, hein, parce que...
6: Tout à fait, donc...
0: Ouais, bah attends, Taxi Tron.
6: Ouais.
7: Gérard, excuse-moi, à la place de Gratte-moi qui est parti, qu'on n'a pas retrouvé, on accueille Monsieur Mazur qui vient de m'appeler parce qu'il est en train justement de faire une étude sur les taxis parisiens et ou autres.
0: Ah.
7: Donc, il voulait justement intervenir sur le débat. bonsoir monsieur Mazur.
5: Oui, bonsoir, c'est monsieur Mazur.
0: Bonsoir monsieur Mazur. Monsieur Fildar, vous êtes prié de retirer vos lunettes de soleil parce qu'il n'y a pas de soleil dans les studios, d'accord ?
6: Bonsoir.
0: Bon, ça y est, les bonsoirs, on s'arrête monsieur Mazur parce que sinon... Bonsoir.
5: Non, donc, merci, je vais parler de ces statistiques, ça peut être intéressant, GG.
0: Attends, Tony, pour l'instant, c'est à toi de répondre. Pour l'instant, il va se... Non.
5: Je t'ai parlé de...
6: Un million.
5: Un million.
0: Un million, d'accord. Ouais. Gros taco.
2: Je pense que Tony a raison, mais je pense qu'il a tort dans le sens où c'est plus.
0: Tu peux préciser ?
2: 1 million, 2, 1 million, 3.
0: En France ou à l'étranger ?
2: Intégralement, en fait, universellement.
0: Ah, universel. Ah bon. Ok. Monsieur Mazur.
5: Oui, eh bien, écoutez-moi, pour répondre à la question, je vous dirais, selon mon étude, nous avons calculé, n'est-ce pas, qu'il y en avait au moins les trois quarts dans le deuxième arrondissement, à Paris.
0: Non, mais on s'en fout des arrondissements.
5: Oui.
0: Je demande, combien existe-t-il de taxis en France ou à l'étranger ? On s'en fout.
5: C'est ma faute, en effet, monsieur Gérard.
0: On s'en fout des arrondissements de Paris.
5: Oui, alors justement, je vais vous répondre.
0: Monsieur Mazur, s'il vous plaît, vous n'allez pas commencer à me prendre la tête.
5: Non, mais bien entendu, je vais vous répondre. Il s'agissait en fait, excusez-moi, il y a eu une coquille sur donc mes statistiques. Il s'agit, bien entendu, il fallait comprendre le deuxième arrondissement de toutes les villes de France.
0: Allez.
5: C'est possible.
0: Tony. Donne-lui pas raison, parce que de toute manière, apparemment, il va faire allusion sur le deuxième arrondissement de Paris. De toute manière, moi, je peux vous dire une chose. Monsieur Mazur, s'il vous plaît, quand je parle, on ne coupe pas la parole.
5: Oui, pardon.
0: Ok.
7: C'est pas possible.
6: Ça, c'est pas vrai.
0: Donc, je peux vous dire une chose, que les chiffres, j'ai un petit sondage, mais prenez-vous souvent le taxi, donc c'est pas du tout la question qui m'intéressait. Mm-hmm. Donc c'est dommage, mais bon, j'y répondrai tout à l'heure quand je vais venir dessus. Mais pour savoir combien existe-t-il de taxis en France ou à l'étranger, oui Manu ?
7: Non, parce que sur Minitel, il y a Joko le taxi. Qui me demande si les bus et les métros peuvent être considérés comme des taxis.
0: Non.
2: Et le tramway.
7: Vu que ça déplace et que c'est payant.
0: Qui c'est qui parle du tramway là ?
2: C'est moi, c'est Gros Taco.
0: Ouais, mais je pense que le tramway c'est pas pareil. Hein.
2: Pourquoi ?
0: Le tramway, le bus et le métro c'est différent.
2: Ah d'accord.
5: Parfaitement.
0: Parce que c'est pas marqué taxi.
7: C'est quoi la différence ? Ouais.
0: C'est pas marqué taxi dessus, hein.
5: Oui.
2: Et puis t'es pas tout seul.
0: Ouais. Voilà. T'as plusieurs personnes dans le bus ou dans le métro. Rigo, une question IRC peut-être intéressante.
8: Oui, il y en a plein. Je vais t'en poser une. Déjà, je remercie les 7847 personnes.
0: Hein ? Oh.
8: 7847 personnes. Qui sont là et
0: déjà sorti à 0,36.
8: Ouais. Ouais.
6: Si tu jouis, ça monte. Hein.
8: Et on va voir.
0: Ouais. Merci. Celui qui vient de dire ça va se calmer. S'il vous plaît, derrière, vous calmez. On répond quand même aux questions IRC.
8: Donc il y a Taxi Bobo, il te demande est-ce qu'il existe des taxis pour transporter des personnes qui sont plus grosses que 3 personnes réunies ?
0: Non.
6: Le bus ?
0: Non, le bus c'est pas du tout un taxi.
6: Le bus c'est tout.
0: Non, mais même même que tu prennes le bus, de toute manière la personne qui est assez grosse, tu as pas.
6: Comment elle fait pour se déplacer la personne qui a un peu dans bon point, on va dire.
0: Elle fait comment ça c'est une très bonne question, c'est que bon elle prend le bus, mais c'est sûr que personne lui laissera une place assise. Hein. Merci Pildar.
3: Pardon.
0: Attends Tony.
6: Non, c'est pas Tony.
0: C'est pas Tony, c'est.
6: C'est Taxi Tron.
0: Ouais, Taxi Tron. Pildar, quand tu bouscules les gens, déjà, tu dis pardon et tu retires tes lunettes parce qu'il n'y a pas de soleil dans les studios, d'accord ?
7: Ouais, ma poule.
0: Alors, c'est un avertissement que je te donne.
7: C'est le premier, fais gaffe.
6: La peste.
0: Taxi Tron, je pense que j'ai bien répondu à la question là.
7: Ouais, c'était cool.
8: Et sinon, il y a.
0: Bon, toi, tu t'écrases et tu mets. Éteins-moi son micro, Rigo, merci.
8: Et sinon, il y a Orki qui te demande ce qu'est la taxicomanie.
0: Oh là là ! Alors, taxicomanie... Tu devrais
8: savoir. Ah bah non, moi, j'en sais rien.
0: Moi,
8: c'est pas moi qui prépare le débat.
0: Vas-y, toi, l'aveugle.
7: C'est quand tu prends trop de taxis.
0: Pauvre con, va. Pauvre tâche.
7: C'est cool, ma poule.
0: Pauvre tâche.
7: Sur Minitel, on nous dit aussi, les taxis, c'est bien, mais pour certaines personnes, il faut des monospaces.
8: Ouais, c'est un peu ce que...
0: Justement, attends. Pour l'instant, toi, tu t'écrases, c'est pas toi que je m'adresse. Quand ça s'appellerait pot de chambre, tu sortiras dessous le lit, d'accord?
9: Bravo.
0: Donc, c'est qui t'a posé cette question-là?
7: Je sais pas, c'est Dorian.
0: Dorian, s'il te plaît, tu peux préciser parce que je voudrais te répondre à ta question.
7: Précise, Dorian, voilà.
0: Donc, alors, deuxième question.
7: Ouais.
0: À moins qu'il y ait eu une autre question IRC.
8: Il y en a plein. Il y a Bérangère de Babouin. Elle te demande pourquoi les taxis américains sont jaunes et est-ce que ça a un rapport avec le fait que c'est les Chinois qui les ont inventés?
0: Non, alors là, justement, les taxis américains, justement, c'est pas parce qu'ils sont jaunes que ça soit automatiquement des Chinois. Parce qu'à l'heure actuelle, si t'as vu dans Paris, je sais pas si t'as eu l'occasion de te promener, tu mettais ton micro-fil d'art quand je réponds à Rigaud, s'il te plaît, merci. Donc, je sais pas si t'as eu l'occasion de te promener dans Paris, t'as vu qu'il y avait maintenant des vélos, taxis.
8: Ah, j'ai pas vu, non.
0: Non, t'en as pas vu encore?
6: Personne.
0: Personne.
7: Moi, j'en ai vu un, Gérard.
0: Quand?
7: J'en ai vu un, la semaine dernière, près des quais.
5: Ah oui.
0: Ouais, pour les quais, ouais. Ils trimballent les gens pour 90 francs, je crois, c'est 90 balles la course. Pour une personne. Ouais, monsieur Mazur, s'il vous plaît, je réponds
5: à. C'est-à-dire, vous payez 90 francs pour prendre un vélo.
0: Calme-moi.
7: Mais non, mais il te pose une question.
6: C'est intéressant, ouais. GG.
7: Il demande si tu payes 90 francs pour prendre un vélo. Ou si quelqu'un te pousse avec un vélo.
0: Ouais. Voilà. Ben, justement, c'est le truc. En Chine qui font maintenant Paris fait comme en Chine, reprend le même truc. Donc ils ont sorti des vélos de taxi.
6: Et est-ce que tu crois, GG, qu'on peut trimballer quelqu'un sur un skateboard pour faire le taxi ou des rollers, un truc comme ça?
0: C'est qui pose ça?
6: Les taxitrons, parce qu'un skateboard on peut y aller à deux dessus, hein.
0: On va pas s'éterniser.
6: Non, mais ça t'empêche pas de faire un holy flip ou un truc comme ça, hein.
0: Ouais, non, mais moi je peux vous dire une chose, que la question, c'est vrai que j'ai entendu les tarifs. Pour une personne c'est 90 francs et pour deux personnes c'est 120 ou 130 balles. Avec deux, hein. Comme ça.
1: Il y a Boubou. C'est des Chinois qui pédalent.
0: Non, c'est des Français.
1: Ah ouais. Ah.
7: Il y a Boubou sur Minitel, Gérard, qui dit moi, je t'ai vu sur les quais, mais c'était 90 balles la pipe.
0: Bon, alors lui, il va se faire enculer. Hop, okay. Terminé pour lui.
8: C'est vrai.
0: Au revoir.
7: Gérard, j'ai une question parce qu'il y a pas mal d'auditeurs qui me l'ont demandé au standard. Ils veulent que je te la pose. Est-ce qu'un chauffeur de taxi peut être ami avec un chauffeur de bus? Et est-ce qu'ils ont le même salaire? Et est-ce qu'ils se parlent? Est-ce qu'ils sont potes?
0: Ah ouais. Alors là, je vais te dire une chose. Ouais. Que la question, donc, chauffeur de taxi et chauffeur de bus, c'est différent. C'est deux compagnies différentes. Parce que la RATP, c'est eux. C'est eux, ils sont payés. Les chauffeurs de taxi, s'ils sont à leur compte ou autre, comment on va en venir avec les ou autres, c'est eux qui sont payés par rapport à la course que le client lui fait faire.
1: Okay.
0: Par exemple, tu vas là aujourd'hui, tu veux prendre, tu pars d'ici.
7: Tu vas à Suresnes, t'en as pour 73 francs, mais tu prends 200 balles.
0: Bon, attends, tu fermes ta... Alors là, je vais te dire, maintenant, Fildar, ta réponse, elle est claire. Elle est répondue. Alors maintenant, tu mets ta...
7: Non, mais réponds pour les autres, pas pour moi.
0: Donc, le chauffeur de taxi, par exemple, t'appelles un chauffeur de taxi, t'es pressé. Tu dois prendre ton avion dans moins d'une heure.
10: Ouais.
0: Donc, si c'est bouché, comment qu'il fait le chauffeur de taxi? Alors, explique-moi.
10: Il prend le bus.
0: Non. Non, il prend pas le bus.
6: Le métro,
7: ouais.
0: Non, c'est pareil. Parce que
7: le Roissybus.
0: Ouais.
7: Ou l'Orlyvol.
6: L'Orlyvol, ouais.
0: Ouais,
7: non, il prend le vélo-taxi.
0: Ouais, non, même
7: quand il y a des embouteillages.
0: Rigaud. Non, mais ça y est. Hop, on a terminé la.
7: Qu'est-ce qu'il fait? T'as même pas répondu.
8: Bah ouais, c'est vrai en plus.
7: Qu'est-ce qu'il fait le chauffeur de taxi?
0: De toute manière, le chauffeur de taxi, il a son compte et personne le paye. C'est au nombre de clients qu'il fera qui sera son beurre. Tandis que le chauffeur de bus, lui, il est payé par les RATP. Nuance. Ouais, donc, faut pas confondre. Oh, non.
6: Non, ils sont potes, moi je dis, ils sont tous.
0: Non, justement. Parce que faut se dire une chose. Non, mais attends. Attends, taxitron.
6: Vas-y.
0: Parce que faut se dire une chose. Que le jour ou qu'un chauffeur de taxi a un accident avec un bus, qui c'est qui est responsable? S'il a pas vu que... Parce que normalement, faut se dire une chose, que les bus, quand ils quittent leur arrêt, sont toujours prioritaires.
1: C'est faux.
0: Soit
9: C'est vrai.
0: Attends, gros taco, je vais te dire une chose, je me demande si à Lille, ils respectent les...
2: Non. Ah non, à Lille, ils attendent.
0: Ah ouais, ils attendent. Ah bah alors là, je vais te dire une chose, ça se voit que c'est Apolline qui t'a sélectionné.
7: Non, c'est moi.
2: Pas du tout.
4: Gégé, est-ce que t'as des conseils à donner aux gens qui veulent devenir de chauffeurs?
0: Bah justement, on va en parler de ça.
9: Ouais, mais Gégé, routier, c'est un peu pareil, tout ça, c'est les métiers de la route. C'est sur la route, t'as la CB et tu traces, quoi.
0: Mais ça, c'est pas pareil, parce que là, on va s'éloigner du débat.
7: Ouais, dans les taxis, tu peux pas mettre de poster de femme à poil.
0: Attends, pour l'instant, t'éteins ton micro, je t'ai pas sonné, ok? Moi, c'est pour, toi, gros, t'as quoi, au revoir. Hop, tu vas te persodomiser toi-même, espèce de salope. Allez, hop, terminé. La Lilloise, au revoir. Celle-là, elle aura compris sa douleur.
9: Bravo, monsieur, j'ai raison, j'ai bravo.
0: Non, mais attends, terminé, c'est même pas la peine de la reprendre sous un autre nom. Hein.
9: Ouais, pauvre fille, va.
0: Pauvre fille, peut-être.
9: Ouais.
0: Qui c'est? Oui, Rigo.
8: Vite fait, avant, il y a Gérard Monsoif, il te demande quelles sont les études pour faire chauffeur de taxi.
0: Bah justement,
10: oh,
0: c'est...
10: Rigo, merde.
3: C'est une question,
0: non,
3: ça.
0: Mais justement, là, c'est pour ça. Je vois pas pourquoi que déjà les gens sur l'internet posent la question, alors que la question sera en quatrième.
8: Bah ils le savent pas. Que...
0: Donc, c'est qui a posé ça?
8: Je sais plus.
0: Attends, Apolline.
8: Gérard Monsoif, il s'appelle Gérard.
10: Oh.
3: Attends, on accueille, vas-y Apo.
11: Voilà, on accueille Taxident de vélo, 18 ans de Créteil.
0: Salut. Comment tu es, ouais.
12: Bonsoir.
0: Comment tu t'appelles toi?
12: Taxident de vélo.
13: Salut.
12: Ça va?
13: Salut.
0: Taxident.
12: Bonsoir tout le monde, bonsoir.
13: Bonsoir.
12: Bonsoir.
13: Bonsoir.
0: La fréquence bonsoir, s'il te plaît.
3: À Créteil, Gérard.
0: 101.9,
3: ah,
0: nickel.
3: Ouais.
12: Bonsoir.
13: Bonsoir.
0: Bon, ça y est, bonsoir.
12: Gérard,
4: pour en revenir à la question, je pense que, je sais pas si pour toi c'est la même chose, que s'il y avait plus de posters crades dans les taxis, on les prendrait plus souvent. Moi, je pense que...
0: Non, attends, Tony.
9: Non, parce que...
0: Non, taxi con, s'il te plaît.
9: Ah, je voulais t'aider.
0: Mais attends, je réponds à Tony quand même.
9: Vas-y.
0: Dans les taxis, j'ai jamais vu de poster crade comme dans les routes.
4: Mais c'est dommage.
0: Ouais, mais d'accord,
12: moi,
0: c'est...
12: Moi, je l'ai bien posé, hein.
0: Bon, attends, ouais. Oh. On se calme, hein, d'accord, taxi dans le vélo.
4: J'ai un Polaroid.
9: Moi, j'ai un gros zoom.
0: Bon,
9: zoom,
0: allez on attaque la deuxième question. On attaque la deuxième question, s'il vous plaît. Merci.
4: Okay. Un zoom de ouf.
0: Taxitron, encore une question.
9: Ah, c'était pas moi.
0: Non, c'est qui, alors?
12: Ouais, c'est lui qui m'a chauffé.
9: Je crois que c'est Tony, hein.
3: Vas-y, pour ça.
9: Moi, j'ai pas un gros zoom, j'ai un grand angle.
0: Bon, Taxitron, tu retournes voir Fildar au standard, s'il te plaît, merci, au revoir.
12: Remonter ton zoom comme ça, connard.
0: Oh! Taxident, ça va être pareil aussi si tu continues.
12: Excuse-moi, Gérard.
0: Un taxi a-t-il le droit de faire payer sa famille, amis ou autre? Alors, faut bien dire, par exemple, tu connais, t'es chauffeur de taxi. Hein, je précise bien. Quelqu'un de votre famille est chauffeur de taxi, vous l'appelez. Est-ce qu'il a le droit de vous faire payer, que tu sois seul, que ça soit sa femme, son meilleur ami, ou autre? Est-ce qu'il a le droit de le faire payer ou pas?
10: Ah, Manu, tu dors?
0: Non. Donc, taxi dans le vélo.
12: Alors, à mon avis, sa femme, elle le paye en nature.
0: Non, mais attends. T'as bien compris ce que je viens de dire à l'instant?
12: Oui, j'ai compris. Ah, excuse-moi, non, j'avais pas compris.
0: Eh oh, les oreilles, c'est comme le cul, ça se lave.
12: D'accord.
9: Bravo, monsieur Gérard.
12: Alors, oui, elle le paye en euros.
0: N'importe quoi, celle-là. Allez, hop.
12: Quoi, non?
11: GG, à la place de Taxitron, on accueille Jean-Gabriel, 20 ans, de Nantes.
14: Oui, bonsoir. Bonsoir, Gérard.
0: Bonsoir, Jean-Gabriel.
14: Bonsoir à tous. Bonsoir.
0: Ta fréquence, s'il te plaît?
14: 103.2 FM.
12: Bonsoir.
0: 103.2. Ok, merci.
14: Bonsoir.
0: Bon, ça y est, les bonsoirs. Oh, ça y est, c'est fini, les bonsoirs. Donc, taxi dans le vélo, là, parce que je crois que t'as pas compris. T'es reparti en taxi.
3: Si, elle est là.
0: Tony. Ouais. Tony, attends, Tony, 5 minutes. Ah,
8: désolé, désolé, mon pote, t'as coupé.
15: Pas de problème, mon pote.
8: Il y a Slurp sur l'IRC ou Slurp qui te demande si les chauffeurs de taxi sont solubles dans l'acide sulfurique, chlorhydrique, nitrique.
16: Oh, c'est nul, ça. Ça
0: voilà, là, je réponds pas parce que là, la question elle est trop compliquée.
16: Par contre, une question de Max le Belge sur Minitel qui te demande quand tu prends le taxi avec, avec ta femme, est-ce que tu payes un excédent de bagages?
0: Non.
17: Bah si.
0: Non, parce que alors là, attends, toi déjà, tu fermes ta gueule, tu retires tes lunettes et c'est tout. Ok. C'est allez, la dernière fois que je te le dis, sinon tu dégages.
16: Au billet à Bernard. Merde.
0: Hein? Parce que tu commences à être lourd, hein.
15: T'énerve pas.
0: Donc Tony.
15: Ouais, bah ça tombe bien que tu
16: t'as pas répondu à la question du Minitel.
0: La question Minitel, c'était
16: quand tu prends le taxi avec ta femme, est-ce que tu payes un excédent de bagage? C'est non. De Max le Belge.
17: Mais c'est le
0: non.
17: Maquillage,
0: Je t'ai dit de fermer ta gueule, pizarre.
15: Les packs de cristallis.
0: Est-ce que tu as dégagé là, hein?
16: Les varices aussi. Vas-y, Gérard.
0: Bon, donc, déjà, tu payes un excédent de bagage selon ce que tu prends, mais pas avec ta femme. Donc, sa question, elle a ni queue ni tête comme lui.
16: Okay.
0: Voilà, bravo. Ça prend comme la conclusion du débat avec
15: Turpentine,
0: voilà. Donc Tony, pour toi.
15: Ouais, bah je disais que ça tombe bien que tu m'aies posé les questions parce que mon père, il a été taxi avant,
0: ouais,
15: à son compte.
0: Mm-hmm.
15: Et il m'emmenait à l'école tous les jours. Et c'est véridique, il me faisait payer.
0: Ouais. Non mais attends, Tony.
15: Tu comprends.
0: Oh, accident de vélo, tu t'écrases, s'il te plaît.
15: Non mais tu comprends, mon enfance traumatisée, t'as vu comment je suis maintenant.
0: Non mais attends, Tony.
15: Ouais.
0: Je t'ai dit, je veux bien que tu fasses le débat,
15: ouais,
0: mais calmos, d'accord. Tu t'amuses pas, commence pas à prendre à vouloir jouer comme ça.
15: Non mais je te promets,
0: Non, mais moi je te le dis tout de suite, parce que sinon je te garde pas jusqu'à la fin.
15: Mais mon père, il a été taxi, c'est vrai.
0: Ouais, non mais attends. Alors dans ces cas-là, est-ce qu'il avait mis son compteur en route ou pas?
15: Ouais. Ça
0: bon, alors là déjà une chose, ouais, déjà pour commencer. Faut se dire une chose, que lorsque c'est quelqu'un de sa famille, normalement, il doit avoir un bandeau dessus.
15: Un bandeau, comment ça?
0: Ouais,
15: il conduisait avec les yeux ouverts. Hein.
0: Non, mais attends, Tony.
15: Ouais.
0: Tony, tu comprends pas ce que je veux te dire?
15: Non.
0: Un bandeau sur son truc marqué taxi.
15: Non, il
0: le. Tu vois,
15: pas.
0: Sur le dessus de la voiture.
15: Non, il le mettait. C'était pour. Enfin, c'est détourner de l'argent du fisc. Parce que.
0: Tony. Moi, je vais te dire une chose, que j'ai pris une fois un taxi, hein, le mec, il me connaissait, je sais même pas s'il me connaissait de où ou qu'est-ce, il a rien allumé, et ça m'a rien coûté du tout.
15: Ouais, mais parce que toi, t'es une star de la radio.
0: Non, c'était pas.
16: Si qu'il était con, c'est tout.
0: C'était bien avant que je connaisse Fun Radio, hein.
15: Ah bon?
0: Donc, nuance.
15: T'as quelque chose de doux dans le visage, c'est pour ça.
0: Non, on ne sait pas. Monsieur Mazur.
18: Oui, bonsoir, monsieur Vera.
0: Non, ça y est, les bonsoirs.
18: Je pense, écoutez, ça dépend en fait si la personne qui conduit le taxi, si ce véhicule appartient à une société de taxi ou bien si c'est son véhicule privé, n'est-ce pas, dans ce cas-là. Effectivement, il faut faire payer les membres de sa famille et j'ajouterais même, il faut les faire payer le double.
0: Ah non, moi je suis pas d'accord avec vous. Donc voilà la question. Voilà. Est-ce que ça justement je croyais que Tony t'allais bien répondre à la question, mais apparemment monsieur Mazur t'as coupé l'herbe sur le pied.
18: Oui, je vous ai baisé la gueule, Tony, c'est
0: ouais, ça. Ouais. Non, s'il vous plaît, oui. Monsieur Mazur, ouais, oui. On reste poli, hein. Donc je suis d'accord avec vous. C'est vrai que parce que faut se dire une chose, que les chauffeurs de taxi, ils ont une compagnie où ils sont artisans.
17: Ouais.
0: Ou loueur.
17: Ouais.
0: Je sais plus comment qu'on appelle ça. Mais il y a dans ces trois solutions là.
19: Un locateur.
0: Bon, retire tes lunettes, pas parce que tout à l'heure je vais t'éclater.
15: Non, c'est vrai, c'est ça, c'est le terme technique, un locateur.
0: Ouais, mais donc ça veut dire loueur.
15: Ouais.
0: Hein? Voilà.
18: Oui, mais dans le jargon des taxis, on dit locateur, effectivement. Mmh.
0: Ok. Attends, 5 minutes, il y a une question IRC.
8: Ouais, il y a alors Blue Dickies qui te demande si, en fait, il voulait savoir si un taxi doit rouler 35 heures par semaine.
0: Alors là, les chauffeurs de taxi, je ne sais pas combien d'heures qu'ils font, donc faudrait que tu demandes à ton pote.
8: Taxi.
0: À ton pote taxi, c'est-à-dire, je dirais pas son nom. Ouais, non, mais voilà. Moi, je...
17: Bravo, regarde ce que t'as fait maintenant.
3: Merde, on a déjà des putains de...
0: Oh, ouais. Donc, non,
17: t'es procès, fou, quoi.
3: Pas de nom, merde, des procès.
0: Oh là là. Oh.
3: Toi, tu les payes, Eric.
0: Oh. Tu fais quoi, là? Tu joues à quoi?
3: Mais merde, quoi, y a des moments.
0: Ah non, là, c'est lourd, quoi.
3: Lâche la pression, là. Comme une cocotte minute, putain.
0: Mais ouais. Avec le jet de vapeur, là. Lâche un jet de vapeur.
17: Oh, Fildar. Mets-la en veilleuse, s'il te plaît. D'accord? T'en prends pas comme ça sur Hugo, d'accord?
12: Gérard, hein, s'il te plaît.
3: Non, mais il y a des limites, Hugo.
17: Moi, je suis d'accord avec Jean-Gabriel. Il y a des limites.
19: Ouais, c'est Jean-Gabriel, tout à fait. Alors, à la question, est-ce que la famille paie...
0: Un taxi a-t-il le droit?
19: Oui, bah, tout à fait. Moi, je pense que...
0: Attends. La question, parce que je crois qu'on t'a pris en antenne, donc t'as pas pu...
19: Je l'ai tout à fait compris, Gérard.
0: Tu l'as compris?
19: Oui,
0: donc, vas-y.
19: Parce que moi, j'ai mon frère qui est chauffeur de taxi. Et bah, moi, quand je monte dans son taxi, effectivement, il me fait payer le double, comme l'a dit Monsieur Mazur. Tout à fait. Et, parce
0: non,
19: que
0: c'est pas Monsieur Mazur qui l'a dit, c'est Tony.
19: Non, c'était Monsieur Mazur.
0: Non, c'est Tony.
19: Non, c'est moi.
20: Non, c'est Monsieur Mazur.
0: C'est Tony. C'est Tony.
19: Il me fait payer
0: Monsieur
19: le double.
0: Monsieur Mazur, c'est pas vous, c'est Tony qui l'a dit.
19: Okay. Allô.
0: Bon, Monsieur Mazur, vous la fermez.
19: Donc, il me fait payer le double car il a déjà deux enfants, plus sa femme à nourrir, donc il a besoin d'avoir d'argent. Donc,
0: Ouais, bah donc on revient à la question à Monsieur Mazur. Donc, est-ce que c'est. Non, mais est-ce que c'est une compagnie privée? Est-ce que le chauffeur, c'est son taxi? Donc, c'est comme il est chauffeur de taxi, donc il appartient à une compagnie.
19: C'est pas sa voiture personnelle, non.
0: Donc, est-ce que c'est sa voiture personnelle?
19: Non. Non,
0: parce que de toute manière, pour avoir une dérogation par la préfecture.
19: Quoi?
17: De pareil.
0: Une dérogation. Okay. Pour avoir l'autorisation de conduire, d'être chauffeur de taxi. Et ça, je vais vous dire une chose, que ça devient très dur à avoir. Donc, taxi dans le vélo, ouais.
12: Alors, franchement, c'est sérieux. Hein. Une fois, j'ai pris un chauffeur de taxi et je l'ai payé en chauffeur. Et c'est vrai.
0: Attends. T'as pris un souffleur de taxi et tu l'as payé en souffleur.
12: Oui.
0: Non, mais attends, tu me prends pour un con. Au revoir. Allez, hop, dégage. Allez, hop, au revoir. Terminé. Donc, alors, la question, donc, moi, je vais répondre. Donc, à cette question-là, quand même. Donc, un chauffeur a-t-il le droit de ne pas faire payer sa famille, amis ou autre? Si on connaît bien. Les chauffeurs de taxi, et ça, faut être bien ami avec eux. Normalement, je pense que c'est possible que tu ne puisses pas faire payer quelqu'un de ta famille. Par exemple, si moi je suis chauffeur de taxi un jour, que je veux emmener quelqu'un que je connais, je ne le ferai pas payer. Pourquoi? Parce que j'éteindrai mon voyant.
17: Ah, mais t'as pas le droit, ça.
0: Si t'as le droit, parce que si t'es pas en service. Donc, automatiquement, t'as le voyant A, B et C pour savoir là où tu vas. Mmh. D'accord?
17: Oui, d'accord.
0: Bon, sinon, t'as un petit truc noir qu'ils mettent dessus. Tant que c'est pas allumé, tant qu'il a pas ouvert son capot pour allumer son truc
3: ta gueule.
0: Bon, toi, tu fermes ta gueule, ça vaudra mieux.
3: Voilà, je le savais.
0: Hein? Là, tu as la permis, tu as dégagé des studios maintenant. Parce que tu commences à me casser les couilles.
19: Bravo,
0: sérieusement. Là, tu commences à me casser les couilles, c'est
17: chose
0: soir.
17: Grave.
12: Ouais.
0: Là, ça, ce soir, c'est toi qui fous ta merde. Ok. Alors, maintenant, tu vas m'éteindre ton micro de merde.
12: Non, GG, c'est parce qu'à la place de taxi dans le vélo, on accueille Taxico, 30 ans de Bourges.
0: Attention. Là, je vais te dire une chose à Pauline. Ce soir, c'est ta dernière chance.
3: C'est pas les mêmes.
12: Non, mais GG, regarde, tu vois.
0: Ah ouais. Alors, Taxico. Putain. Oh, Taxico.
12: Elle est là.
19: Bonsoir Gérard.
0: Taxico,
17: tu viens de zapper
0: quoi.
17: Quelqu'un, Pauline. Hein.
0: Donc, je le sens.
17: Tu peux rappeler. Si, si.
0: La ligne, hein. Fréquence de Bourges.
19: 92.2.
0: Fréquence de Bourges.
19: GG, tu m'entends?
0: Verneuil, non?
3: Le 16e,
19: ouais.
3: Par là.
19: Allô, GG?
0: Oui, je t'écoute, Tony.
19: Ouais, je voulais seulement te dire qu'il faut pas que tu t'engueules trop ton équipe parce qu'il faut voir ce qu'ils bouffent à la cafette. C'est peut-être pour ça, peut-être.
0: Non, mais de toute manière, je vais te dire une chose, que pour l'instant, j'ai pas trop à me plaindre, à part que on a mis les points sur les i, les barres sur les t la semaine dernière. J'espère que cette semaine, les débats vont bien se passer. J'espère qu'on va faire les 10 questions sur les deux débats.
17: C'est clair.
0: Donc,
21: Gérard, vite fait.
0: Oui.
21: Vite fait sur IRC, Yankee te demande, en fait, si il te manque un bras ou une jambe, est-ce que quand tu prends le taxi, tu payes moins cher?
17: Ouais.
21: Puisque t'es pas entier.
17: Ah, alors là, justement, la question est très bien posée, parce que justement, est-ce que quand t'es handicapé, est-ce que tu payes moins cher ou pas? Donc, je pense que déjà, certains taxis, je crois qu'on avait vu, je crois qu'on avait vu ça à Neuilly, Manu.
5: Ouais.
17: Tu sais, celui qui était handicapé, que même le chauffeur de taxi a pas voulu le prendre.
5: Un non-voyant, non?
17: Ouais, les non-voyants qu'on avait.
21: En fait, il me dit de te demander directement à toi combien tu payes, quoi.
17: Ah non, mais ça, moi, combien que je paye, de toute manière.
21: Vu qu'il te manque une partie du cerveau.
17: Ah non,
20: ouais,
17: ça,
20: mais il a des boules en plus.
22: Non, mais ça serait trop facile. Imaginons, il y a un lépreux qui prend un taxi.
5: T'as pas autre chose, Tony?
20: Ouais, lâche l'affaire sur celle-là.
17: Okay. Non, mais non, Tony, on va pas s'amuser là-dessus.
22: Non, mais j'allais dire un truc
17: intelligent. Non, mais juste avant la pause. Non, toi, tu fermes ta gueule.
20: Non, je vais te demander, t'as des petits sondages, autant en profiter.
17: Voilà, non, mais on est prêt après la pause musicale. Ah, je veux savoir combien qu'on est avant la pause musicale et je pose la question.
21: Alors, je viens de recevoir un message en plus qui me le dit. Apparemment, on a baissé, on n'est plus que 6700 et les gens en partant, ils m'ont dit vivement le retour de Sandy. Je sais pas pourquoi.
17: Bon, ben ça, on verra. Donc la question, c'est comment devient-on un chauffeur de taxi? Donc vous allez réfléchir à cette question-là. Et on va s'écouter Joe le Taco avec Prends-moi, c'est pour une grosse commission. Et on se retrouve tout de suite après.
20: Et à 64 tout à l'heure, il s'est redescendu à 52 là.
17: Ah, ben on va essayer de faire remonter le Minitel comme l'Internet ou que c'est Rigo qui vous attend au www.frfunradio. Donc j'espère qu'on va monter un peu plus.
21: Il y a énormément de monde. Et d'ailleurs, il y a Bosniak qui est taxi. Il dit que t'avais eu une bonne idée un jour pour pas payer ton taxi, tu l'avais sucé et il aimerait bien te revoir. Il va peut-être venir te chercher.
17: Bah, on verra bien. Donc, le titre du disque, c'était Joe le Taco avec Prends-moi, c'est pour une grosse commission. Donc, voilà.
20: Gérard,
17: donc,
20: sur Minitel, on demande si ça t'est déjà arrivé.
17: Toi, t'es au standard, t'es pas à l'arrière. Non, ok. Alors, tu t'écrases, je veux pas t'entendre.
20: Non, mais c'est clair.
17: Je ne dois pas t'entendre, tu es au standard. D'accord? Si t'es pas capable de faire ton boulot, tu rentres chez toi, tu vas dormir. Hein? Ok? Alors, comment devient-on un chauffeur de taxi? Donc, on va demander ça à Tony.
22: Ouais, je suis à l'antenne, là.
17: Oui, t'es à l'antenne, maintenant.
22: Impeccable. Je crois que mon père, il a eu une licence, mais ça coûte assez cher. À l'époque, c'était pas trop cher. Mais je crois que c'est de l'ordre de 50 briques, par là, sans dire de conneries.
17: Non, attends, parce que là, déjà, justement, faut bien dire une chose, pour être chauffeur de taxi, il y a une licence à passer.
22: Ouais, parce que j'y vais.
17: Après, une fois que, déjà, faut que tu payes Tana pour 5000 ou 6000, je sais plus, ça dépend, parce que si t'es inscrit à la NPE comme demandeur d'emploi, normalement, tu peux avoir ton stage payé par la NPE.
22: Ouais, exact.
17: Hein, et après, dès que t'as ça, donc, tu as une dérogation, tu as l'autorisation d'être chauffeur de taxi. Donc, tu commences déjà pour bien te mettre en train. Mmh. Tu vas dans une compagnie.
22: Exact. Hein,
17: déjà, dès que tu as eu ton stage, t'es déjà d'office branché sur une compagnie.
22: Tout à fait.
17: Hein, et après, si par la suite, tu peux avoir l'argent qu'il te faut, tu peux te mettre à ton compte.
22: Tout à fait. C'est tout à fait ça. Voilà, on a bien expliqué aux gens là.
23: Voilà. Donc on n'a pas besoin de répondre.
17: Jean-Gabriel.
22: Ouais, bah moi je suis tout à fait d'accord avec ce que vous venez de dire là. C'est tout à fait vrai quoi.
17: Mm-hmm.
22: Moi je pense qu'il faut exactement passer son permis puis après bon.
17: Ouais. Non mais de toute manière faut déjà avoir son permis de conduire. Attention,
22: clair, il faut avoir
17: attention.
22: Son permis, de toute façon.
17: Ah là déjà faut déjà avoir son permis de conduire pour être chauffeur de taxi. Attendez, ça y est, s'il vous plaît.
5: Ah, putain, ouais. Oiseaux, merde.
21: Sur IRC, il y a Turpentine, elle me dit qu'en fait la différence entre un chauffeur de taxi et un routier, c'est que le taxi c'est licence 3 et le routier c'est licence 4.
5: Ouais.
17: Ok.
22: Donc ouais, je disais.
17: Ouais, non, mais c'est pas ça. C'est un message qu'Apolline vient de me dire, qu'elle vient de me donner. Mais ça.
21: Merci à Po. Hein. Merci, parce que je lui posais une question, il a pas répondu.
23: Ouais, mais il va répondre là.
17: Ouais, mais alors donc.
21: Donc c'était Turpentine qui te disait que en fait la différence entre un taxi et un chauffeur routier, c'est que le taxi il est licence 3 et le routier il est licence 4.
17: Non, parce que ça c'est différent, parce que ça licence 3 et licence 4 c'est les histoires de boissons, donc ça.
21: Ah ouais, bah c'est bien ce qu'elle dit, ouais.
17: Et donc ça n'a rien à voir avec la question qu'on vient de poser. Donc je vais répondre tout de suite à mon amour des îles Baboué, de Mastoc Mosenbach-Bar, ouais, bref. Moi aussi, je t'aime, mon amour. Voilà. Toxico.
23: Toxico. Toi-même. Je crois que t'as tout dit, là, Gérard. Il est difficile d'aller plus loin.
17: Bah ouais mais alors dans ces cas-là si je vous réponds à la question donc c'est pourquoi que je vous la pose.
23: Bah c'est exact.
22: Fallait répondre après.
23: Est-ce qu'on peut faire taxi avec un A derrière?
17: Alors là je vais te dire parce que tu viens juste d'avoir ton permis toi.
23: Ouais c'est ça et j'aimerais être chauffeur de taxi et j'ai pas envie d'attendre 2 ans.
17: Alors là dans ces cas attends Tony.
22: Explique-leur.
17: Tony, je réponds à Taxico. Ouais. Donc pour répondre à ta question, l'histoire du A, c'est déjà tu peux pas.
20: Putain, mais il y a des oiseaux là-haut.
17: Ouais, mais merde, éteignez les micros quand je réponds un peu là.
20: Mais c'est pas moi les oiseaux.
22: Ça gêne pas les oiseaux. Le calor est de partout.
17: À tout.
20: Ah ouais, mais non, c'est pas un pot. C'est pas un pot, c'est un plafond, non?
17: Ouais, mais ça commence à bien perdre ce soir-là. Si quelqu'un s'amuse à mettre des jingles, ouais. Tiens, c'est bizarre. Là, on n'entend plus rien. Donc, alors, pour répondre à... Oh, Manu, merde! Eh, t'as commencé à perdre du bon boulot, tu continues.
20: Je fais rien, Gérard.
17: Putain, vous allez me faire baisser l'audimat. Ça va pas aller.
22: Tu connais pas.
20: C'est bon, vas-y Gérard. C'est bon, vas-y. Apo, elle est en train de les calmer.
17: C'est bon.
20: Apo, elle les calme. Va jeter un coup d'œil là-bas si c'est pas
17: l'autre. Ouais, si c'est pas de l'autre côté.
21: Regarde à côté,
20: on sait jamais. Hein. Ouais. Jamais si c'est Olivier de la Pro, cette toutouse là.
21: Non, il est là, je le vois.
20: Ok. Ouais, c'est bon. Bon. Apo, les a calmés. Apo, il les a calmés au standard, Gérard.
17: Alors, pour répondre à Taxico, donc, en ayant un A. Sur comme ça fait pas longtemps que t'as ton permis,
23: ouais.
17: Donc déjà le A il dure, je crois à mon avis, il doit durer 2 ans.
23: Mm-hmm.
17: Donc pendant 2 ans, t'es obligé de conduire avec le A. Mais pour être chauffeur de taxi, c'est pas évident.
23: Comment je fais alors?
22: Il y a des tests à passer.
17: Mais là, comment que tu fais? Donc, pour l'instant, faut que t'attendes que déjà ton permis, que ton A soit retiré pour pouvoir faire ton stage de chauffeur de taxi.
22: Gérard, décolle-le en direct. Gérard, c'est Jean-Gabriel, j'avais une question à te poser.
17: Attends, Jean-Gabriel, je finis de répondre à Taxico, d'accord? Donc, on revient à ce que tu me disais. Donc, de toute manière, t'es obligé d'attendre. Que ton A soit retiré.
23: D'accord.
17: Donc, au bout de... ça, je crois que ça dure 2 ans, il me semble. Je me souviens plus.
23: Ouais,
17: faudrait que je demande à un chauffeur de taxi que je connais très bien. À un moniteur d'auto-école que je connais très bien.
23: C'est 2 ans ou 24 mois?
17: Bah, 24 mois, c'est quoi pour toi?
1: C'est 104 semaines.
23: Voilà.
17: Ça fait 2 ans chez moi. D'accord. Jean-Gabriel, ouais, la question que tu voulais me poser.
22: Ouais, imaginons, je suis chauffeur de taxi.
17: Ouais.
22: Je suis sur la route, j'ai un malade, j'ai un grave malade qui est comme passager. Et je tape le 180, je passe feu rouge, je le grille, j'ai le droit.
17: Normalement, non, t'as pas le droit déjà pour commencer.
23: Sauf si t'as un gyrophare.
22: Ouais.
17: Non, bah, sur les taxis, t'as pas de gyrophare. Alors là,
22: t'as
23: pas le droit.
22: Ouais, mais
17: non.
22: Tu peux en mettre un.
17: Non. Dans ces cas-là, déjà une chose. Attends, Jean-Gabriel, je vais répondre à ta question. Mm-hmm. Et je pense que Rétro-Baiser qui vient d'arriver.
1: Rétro-Baiser. Oui, tout à fait. Non, c'est moi le spécialiste de la sodomie, c'est moi. Rétro-Baiser.
17: Bon, je vais te reposer la question après. Je vais répondre à Jean-Gabriel et je pense que tu vas pouvoir peut-être réagir aussi.
1: Ok.
17: Hein, Tony aussi et Toxico aussi. Fildar!
20: Pardon!
2: Mais qu'est-ce qui s'est passé?
20: Excuse-moi.
17: C'est la dernière fois que tu me fais ça, d'accord?
20: Mais qu'est-ce que j'ai fait?
17: Tu m'éteins ton micro et tu fermes ta gueule.
20: D'accord. Moi,
22: j'ai des produits polyphosphatés.
17: Ok.
22: Voilà le résultat.
17: Bon.
21: Gérard?
17: Oui.
21: Ouais, sur IRC, il y a Perfora, il te demande si ça existe, les taxis première classe avec siège inclinable, télévision individuelle, foie gras, caviar au petit-déj,
2: et hôtesse soumise et dévouée payable en euros.
6: Non, ça n'existe pas.
7: Pour les hommes politiques, non ?
6: Dommage. Non, ça n'existe pas, parce que là, dans ce cas-là, on n'en finit pas. Ça fait comme un reportage que j'ai vu, qu'il y en a un qui voulait avoir carrément sa voiture avec... c'est dans l'émission que Maxime avait payé, là. Que le mec, fallait tout qu'il aille sous la main, le Pax, le Minitel, voilà. Tout ça. Donc, alors, pour répondre à Jean Gabriel, donc, alors, toi, tu me disais, comment qu'on peut faire quand on a une personne malade et qu'on grille les feux, oui. C'est ça. Donc, normalement, les gyrophares sont interdits. Donc, quand t'as une personne malade, faut faire une chose.
7: Ouais, mais si tu mets tes warnings, c'est bon.
6: Non, attends, Jean-Gabriel. Tu fais une chose dans ces cas-là. Si la personne, si elle est enceinte, dans ces cas-là, tu
7: Tu peux pas griller
6: ce feu. Oh!
7: Gazouille!
6: Putain!
7: Ah, ça gazouille!
13: Il y a des oiseaux.
21: Non, mais c'est. Qu'est-ce que tu fais?
13: Non,
21: il essaie de.
20: Mais Gérard, il y a des oiseaux dans le faux plafond.
13: Ouais.
6: Hein? Oh, t'as tes conneries, tu dégages! Dégage, ça vaudra mieux! Dégage!
20: Je vais chercher une bombe!
6: Dégage! Donc, alors, Jean-Gabriel, pour répondre à ta question. Ouais. Donc, déjà, tu fais une chose. Dès que t'as quelqu'un qui est malade comme ça. Bon, ça y est, ça suffit là!
7: C'est les petits, les œufs ils viennent d'éclore.
6: Ah, non, non, mais là ça commence à bien faire!
7: Donne-leur des verres, déjà.
6: Manu!
7: Faut des verres de fer, des trucs, là.
6: Non, mais ça commence à bien faire là, merde! Le débat il commence bien, vous avez pas me le poirer là!
20: Bah, je sais, vrai. C'est les mésanges.
6: Ouais, c'est ça. Mon pied dans le cul.
20: Je jure.
6: C'est une mésange ou c'est un perroquet?
7: Vos gueules, les mouettes, là, les goélands.
6: Hein. Voilà, très bien.
7: Bien joué.
6: Bon, alors, Jean-Gabriel.
7: Oui.
6: Pour répondre à ta question.
7: Oui.
6: Quand t'as une personne qui est malade.
7: Oui.
6: Par exemple, qui a latent un enfant. Oui. Tu fais une chose. Mm-hmm. La première chose que tu dois faire, déjà, c'est de prévenir la police.
7: Non, c'est de faire bouillir de l'eau.
6: Non. Tony, s'il te plaît.
7: Ah, c'est pas moi. Tony. C'est pas Tony. Non, mais je suis
6: rétroviseur. Pour l'instant, tu t'écrases. Ou sinon, tu vas retourner voir Pauline, elle va te calmer tout de suite, elle.
7: Allez,
6: hop, tu me le calmes. Hop, tu me le calmes, celui-là.
7: Gérard, c'est Jean-Gabriel.
6: Ouais.
7: On appelle les flics. Pourquoi on appellerait les flics? Ils vont pas l'embarquer, le gamin.
6: Non, mais attends. Parce que dans ces cas-là, tu as le droit, avec la police, tu as le droit de griller tous les feux. Parce qu'ils seront là pour te...
7: Ouais, mais quand tu chercher les flics, le temps qu'ils sont là, déjà. Parce
21: qu'il y a plus qu'est-ce que tu fais?
20: Gérard, qu'est-ce que tu fais?
21: Il court après Fildar, il tourne autour de la table.
13: Gérard, Gégé, reviens.
21: Ah, maintenant, il se casse.
13: Donc, ouais.
21: Bon, il s'est barré.
13: Il est parti voir Max.
21: Je pourrais pas lui poser les questions de mes potes.
23: Vas-y, posez-nous,
24: Gérard. Reviens faire tes débats, Gérard.
21: Je vais juste les citer. Ah, on va le laisser parce que
7: vous avez bouffé quoi aujourd'hui?
21: Je sais pas, et toi, le jambon, il était bon, là?
7: Ah non, j'ai pas gardé.
21: Ah, il l'a pas mangé, Qu'est-ce que t'as foutu?
7: En entendant ces oiseaux, je sais pas si ça fait la même chose pour vous, je me ferais bien picorer.
21: Sinon, j'ai vu votre pote tout à l'heure, il était au Queen hier.
7: Qui ça?
24: Tu me vires?
21: Votre pote.
7: Le troisième.
24: Bon, les gars, il faut un peu d'ordre, là. Qu'est-ce que c'est, ce bordel?
6: Tu me le vires? Tu me vires ça abruti là-bas.
20: Mais j'étais en train de.
6: Ah, ta gueule! Tu étais en train de quoi?
24: Attends, Gérard, des explications, qu'est-ce qu'il y a?
20: J'étais en train de voir derrière
6: les oiseaux dans le fond de la salle. Non. Lui, il vire.
20: Mais je faisais rien derrière, je
6: disais. Tu vires! Tu vires!
7: On lance pas des molotov. Non, mais laissez la nature suivre son chemin.
20: Ça commence à bien faire de perdre des
7: débats. Exactement.
6: Les oiseaux font leur nid. Si tu veux perdre de l'audimat, continue. On va en perdre ce soir.
24: Gérard!
21: Ouais, à mon avis, tu devrais essayer, Gérard, de les faire fuir avec le mégaphone, là.
6: Bon, alors, pour répondre à Jean-Gabriel. Putain, mais merde, arrête avec ça, Max! Mais non, mais il arrête!
7: Vas-y.
6: Ouais, faut arrêter un peu, là, parce que. Merde! Bon, Jean-Gabriel.
24: Calmez-vous, d'accord? Tout passera bien.
6: Bon, toi.
20: Mais je me calme, j'ai rien fait.
13: GG.
6: Dehors! Fildar dehors.
13: Bon, j'ai calmé Rétrobaiseur là, c'est bon.
6: Fildar dehors.
7: Après, il m'a calmé.
6: Fildar dehors. Dehors.
7: Oui. Rigo, tu l'as vu au Queen?
21: Je l'ai pas vu, mais il m'a dit qu'il y était.
7: Ouais, il était.
21: Il a rencontré Faudel.
7: Qui c'est qui était au Queen? Je vais reprendre les fesses dans les fils.
6: Bon, Tony, s'il te plaît, on se calme.
7: Je croyais que j'étais hors antenne.
6: Bon, alors, donc, pour finir avec Jean-Gabriel, donc, pour ton histoire, parce qu'on va pas s'éterniser là-dessus.
23: Non.
6: Donc, pour ça, donc, tu fais une chose. Dès que, si par exemple, c'est vraiment urgent pour l'hôpital, dans ce cas-là, tu demandes
21: Oiseaux! C'est pas possible!
6: Bon.
17: Moi, je peux plus, je peux pas répondre comme ça aux gens.
16: Si, on va essayer.
17: Non, non, moi, je peux pas.
23: C'est un vrai, hein, t'appelles un fauconnier, il va te débarrasser de tout ça.
17: Donc, alors, donc, tu fais une chose, t'appelles carrément, tu t'arrêtes, si tu vois que c'est vraiment hyper urgent, tu t'arrêtes au premier commissariat que tu vois, tu leur dis, et là, eux, ils vont t'escorter, et là, tu pourras griller tous les peuples comme tu peux.
23: Ouais, mais GG.
17: Oui.
23: Je voudrais savoir, est-ce que les taxis, par exemple, ils sont obligés de s'assurer, parce que quand ils transportent des femmes enceintes, ça pourrait salir la banquette arrière?
17: Exactement. On finit avec Jean-Gabriel.
16: Il y a une question Minitel juste avant de GG Zukiste qui te demande si les taxis 106 acceptent n'importe qui.
23: Dans l'arrêt, ouais.
17: Sa question, elle a ni que ni tête. Alors, j'y réponds même pas. Donc, Jean-Gabriel, qu'est-ce que tu voulais finir? Parce qu'on va pas s'éterniser sur ta question.
4: C'était pas moi qui posais la question.
23: Non, c'était Rétro Baiser, donc je te parlais des assurances. Parce que je sais que toi, tu kiffes le film, comment ça s'appelle, Allô Maman, Ici Bébé. Et je sais que tu l'as regardé l'autre fois avec le chauffeur de taxi, parce que t'en as parlé. Et je voulais savoir si la femme, elle avait accouché dans le taxi avant d'arriver à l'hôpital, est-ce que lui, il aurait été remboursé pour ses sièges à l'arrière?
17: Non, parce que justement, faut se dire une chose, que le film... Alors attends, parce que là... je vais te dire une chose, que je l'ai jamais vu, ce film-là, déjà.
16: Si, t'en avais parlé.
23: Parlé le dimanche. Avec Travolta.
16: Mais ouais.
4: Il y a la grosse, là.
23: Allô, maman, ici.
17: Mais comment, Tony?
4: Non, mais c'est avec Christy Allais, je crois qu'elle s'appelle.
16: Si, la meuf qui joue dedans, ouais.
23: T'en as parlé l'autre fois, Gégé, t'as dit que c'était un...
16: Mais ouais, le dimanche, t'en as parlé, mais
17: Ouais, non mais de toute manière, lui, comme c'était John Travolta qui conduisait, fais-moi confiance qu'elle est arrivée juste à temps pour accoucher à la clinique.
16: Il conduit bien, ce mec.
23: Non mais sinon, il aurait pu lui faire comme dans Pulp Fiction, une piqûre d'adré directement dans le cœur.
17: Non, je pense pas. Rigo, une question IRC.
21: Oui, question de seigneur. Est-ce qu'on risque une amende comme dans le... Tu m'écoutes ?
17: Oui.
21: Est-ce qu'on risque une amende comme dans le métro quand on saute dans un taxi par la fenêtre ? Et si oui, est-ce qu'il y a des contrôleurs ?
17: Non, il n'y a pas de contrôleur. De toute manière, si le chauffeur de taxi, si le mec il prend déjà un taxi et qu'il lui dise bon ben attendez, je vais chercher des sous, le mec il revient pas, donc automatiquement il s'assoit sur sa commission.
4: C'est bien quand le chauffeur de taxi il a un chien, un pitbull ou un rottweiler. On parlait de film justement tout à l'heure.
17: Mais attends.
16: Une question Minitel qui pourrait être intéressante. On nous demande si taxi c'est des initiales ou une abréviation de quelque chose.
21: Ah, on m'a demandé aussi.
17: Non.
21: Qu'est-ce que ça veut dire?
16: Quoi, en fait justement. C'est des initiales comme RATP
17: Non, justement, faudrait...
21: Tu sais pas. Pourquoi moi? C'est ton débat.
16: C'est ton débat, Gérard. T'aurais dû te renseigner un peu.
21: Déjà, j'ai perdu 2000 personnes quand ils ont vu que tu savais pas ce que c'était un taxi. Ils sont partis, ils ont dit c'est quoi ces débats, ils ne savent même pas de quoi ils parlent.
17: Ah là là. Ben, c'est bien.
21: Donc, on n'est plus que 4738.
17: Mais c'est pas grave, ils vont remonter.
4: Tu notes quoi? Taxi, c'est kurde.
17: Combien que tu m'as dit? 4738.
4: Ouais. C'est kurde, hein, GG, c'est kurde.
17: Non, mais de toute manière...
16: Merci.
4: Pardon.
16: On y va.
4: Désolé, Malu.
17: Bon, ça y est, on se calme là derrière. Hein. Ouais. Alors, le métier de chauffeur de taxi est une passion ou un luxe? On va demander ça à Rétro Baiser.
23: Écoute, moi, comme d'habitude.
17: Ceux qui rigolent derrière comme des porcs, arrête.
23: C'est pas drôle.
4: Okay.
23: Donc, je te disais, comme d'hab, hein, c'est un mode de vie, c'est une philosophie, tout ça, ça vient de l'Orient. Je pense que c'est plus qu'une passion, c'est plus qu'un luxe. Ça va beaucoup plus loin que tout ça, GG. Faut voir plus loin, faut voir dans l'avenir, comme tu dis.
4: Faut foncer.
17: Non, mais c'est pas moi qui dis faut foncer, c'est Sandy.
23: Bon, ben, faut foncer. Enfin, les taxis foncent pas trop quand même, mais bon, faut foncer, quoi. Donc, c'est clair. Ouais. Quand t'es taxi, tu te lèves taxi, tu manges taxi, tu fais caca taxi, tu baisses taxi, tu fais taxi.
4: Voilà. Tu vis le taxi.
23: Tu vis taxi, c'est clair. C'est clair.
17: Jean-Gabriel. Rétro-baiser, s'il te plaît, maintenant, on a compris.
4: Ouais, je pense que c'est plutôt aussi une passion, parce qu'un luxe, je pense pas trop, ça dépend, si t'es pas obligé d'avoir... imaginons que le mec, quoi, c'est sa voiture à lui, quoi, c'est pas forcément une Mercedes, hein, c'est pas une Benz, ça peut être forcément, je sais pas, un vieux taco, je ne serais pas les marques, mais bon, voilà, quoi.
23: J'ai une question, s'il te plaît.
17: C'est qui?
23: C'est Rétro Baiser encore.
17: Non, mais attends, pour l'instant, toi, t'as déjà répondu.
23: Non, après, ça sera des
4: par contre, Bruce Willis, dans le cinquième élément, ouais, super bagnole.
23: Après, ça sera plus d'actualité, c'est pour ça que je
4: l'appelle. Il peut les griller, les feux rouges, Jean-Marc.
23: Mais il va faire rien.
17: Non, vas-y, pose ta question.
9: Il parle des Mercos, des Benz et tout. Est-ce que tu peux faire taxer avec une voiture de location si t'as pas ton propre véhicule?
17: Ouais. Bah, de manière, quand tu débutes comme chauffeur de taxi, t'as quoi? Une voiture de location.
9: Bah, c'est exact. Ça, ouais.
22: Tu peux faire taxi poids lourd.
17: Tony.
22: Ouais, moi je pense que c'est une passion. Il faut que ça soit une passion à l'origine. Et je pense pas que ça soit tellement un luxe. Parce
16: ça
22: que
16: peut le devenir.
22: Ouais, mais il gagne pas tellement que ça, hein. Moi je pense, Manu. Hein. Si tu regardes bien avec la crise à l'heure actuelle des taxis, c'est la merde.
17: Tony, s'il te plaît. Tony.
22: Ouais.
17: Hey, c'est pas Manu qui pose des questions, moi.
22: Pardon, excuse-moi.
17: D'accord.
22: Ouais.
17: Ou sinon, je te vire là.
22: Ah non.
9: Bah non.
17: Donc, alors, tu te calmes. Tu te calmes, ou sinon, je te vire. Ok. Tu réponds correctement à la question.
22: Ok. Bah ouais, c'est ce que je te disais, c'est une passion. Il faut que ça soit une passion au début, et ensuite, ça se transforme en métier. Mmh. Et voilà.
17: Bah, de toute manière, c'est comme le chauffeur routier.
22: Ouais, tout à fait. Ça pourrait être un loisir aussi. Moi, je pense que tu t'aimais à la folie les camions quand tu étais jeune.
17: Ah, bah, de toute manière, ça m'empêche pas maintenant d'aimer toujours les camions.
22: Bon, voilà, ouais. Ça peut être un loisir aussi. On ne sait pas quoi faire le week-end. Tiens, si j'allais faire taxi. Voilà.
17: Non, mais même, de toute manière, quand tu vois des gens qui sont sur le bord de l'autoroute, qui veulent aller sur une destination en camion au lieu de. Tu peux les prendre.
9: Interdit sur le bord de l'autoroute.
17: Ils ont le droit.
9: Non, à l'entrée, mais pas sur le bord de l'autoroute.
17: Ils ont le droit.
9: T'as pas le droit sur
22: ils
9: la
22: ont le droit.
23: Ils ont pas le droit.
9: Non.
17: Taxico.
9: C'est faux.
22: Ils ont le droit.
9: C'est faux.
22: C'est vrai.
9: Non. Y a pas moyen. Tu peux te faire faucher par un camion.
17: Taxico.
23: Oui, Gérard. Moi, je pense que c'est plus qu'une passion. C'est carrément un mode de vie, un sacerdoce, quoi.
17: Alors, tu peux préciser.
9: Pas de gros mots.
23: Non, précise. Je précise en disant que tout le monde ne rêve pas de devenir taxi, quoi. Il y en a d'autres, bizarrement, qui veulent être médecin ou je sais pas, ou dentiste, tu vois. Je connais pas beaucoup de monde qui rêve d'être taxi.
16: En fait. C'est faux, ça.
9: C'est faux, tout le monde rêve d'être taxi. Attends.
17: Non, attendez.
22: Et d'ailleurs, GG, en parlant de taxi, là, est-ce que t'as vu le film Le Professeur Folding?
17: Non. Tu sors.
16: Il a enlevé ses lunettes. Gégé, viens, Gégé, Gégé,
23: je galère, moi, tout seul.
17: Tu sors. Galère.
22: C'est grave.
17: Donc, pour répondre à la question.
22: Moi, je l'aime bien, Beau.
17: Manu, tu m'arrêtes ce double son, sinon je te vire aussi des studios.
23: Je t'emmerde. Ouais.
17: Bon, alors Toxico, je t'emmerde, moi je te chie dans le bec. Au revoir à elle.
22: Oh là là.
17: Hop. Terminé.
9: C'est une parodie.
17: Terminé.
22: Mets du son, là.
17: Terminé pour elle.
22: Oui, je vais pas l'entrer.
17: Bon, alors, cinquième question, et vous allez réfléchir à la question. Mm-hmm. Quand vous appelez un taxi, vient-il tout de suite et on va s'écrouter?
22: On va s'écrouter tous ensemble.
16: Qu'est-ce qu'il y a?
17: Ça commence à bien faire. Ouais.
16: Bah oui.
17: Fous-toi bien de ma gueule là.
16: Non.
17: Alors on va s'écouter. J'ai dit Nero. Bon allez hop, tu te démerdes.
16: Mais non, vas-y, dis le titre. Qu'est-ce qu'il y a?
17: Toi, Manu, je sens que tu as morflé avant la fin de l'émission
16: Je sais pas, vas-y.
17: Alors, j'ai dit Nero, avec dans mon taxi, tu profites gratuite.
10: Et voilà, toujours sur Plone Radio pour la suite et fin du débat sur les taxis. Donc, vous pouvez toujours nous appeler au 0803-08-5000 où Capoline vous attend. Et donc, normalement, il y a plus d'armes mais... Il va rien faire, il va même pas toucher au bouton, il va se calmer. Mais c'est tout. Manu qui est à l'arrière, espérant qu'il me fasse du bon boulot, pas comme tout à l'heure.
16: Tu vas halluciner, il y a le Minitel et là on est 800.
10: Hein?
16: On est 800 sur Minitel.
10: 800 sur Minitel? Et sur l'internet, on est combien, Rigo?
16: Ça remonte un peu, on est, attends, combien on est? On est 6022.
10: 6022.
16: Non. Et ils attendent tous la présence de Jouisseuse Mystère.
10: Eh ben non, elle sera pas là malheureusement parce que Apolline l'a eu au téléphone et elle m'a simplement laissé un message. Sandy dit de te dire qu'elle t'aime plus avec un petit cœur qu'elle a dessiné. Voilà.
16: Oh, c'est mignon.
10: Donc voilà, donc alors le
16: titre, elle l'aime plus.
10: C'est si, à même plus que que son cœur. Donc moi aussi je l'aime aussi, donc c'est pour ça. Donc Apolline, s'il te plaît. On vient de s'écouter Gégé dit Nero avec dans mon taxi tu prolites gratuit.
21: Tu proutes
10: gratuit. Oui.
8: Oui, alors à la place de Taxico, on accueille Gégé Rofort, 26 ans de Toulon.
17: Gégé Rofort, bonsoir. Allô. Gégé.
8: Bonsoir, excuse-moi, c'est à cause de Apolline.
17: Ah bon, c'est à cause d'Apolline, c'est ça.
8: Quoi?
17: Bon, alors déjà, il y a une chose qui m'énerve, je reviens. N'ayez crainte.
22: Ok, on n'a pas crainte.
16: Qu'est-ce qu'il fait?
22: Vas-y.
11: Une cascade, Manu.
16: Non, pas là, non.
8: Même pas dit bonsoir, non. Mais bon.
16: Je sais pas ce qu'il fait, Gérard.
22: Fais-nous une cascade au standard.
8: Ouais, il a pris le porte-voix.
22: Fais-nous une cascade. Manu qui tombe à pic.
16: Attendez, ben je peux, hein, là. Hein.
11: Allez. Ah, c'était beau, en fait. Franchement, tu fais la même qu'hier. Ouais. Tu fais des 4 marches, là, et ça tape.
16: Attention.
11: Bravo.
16: Ah, trop fort. Ah, la vache.
11: Merci. La cascade de Manu.
22: C'est une cascade à peau aussi.
11: Là. Mais toi, tu as travaillé avec Rémi Julien, hein, je te l'ai dit hier.
14: Les portes, Gérard, les portes.
16: Allez, toi, les portes, ouais.
14: Vas-y, c'est pas grave, on continue, là.
17: La question, c'est quand vous appelez un taxi, vient-il tout de suite? On va demander ça à Gégé de. D'où déjà tu m'as dit, Apolline?
8: Toulon.
17: Toulon, la fréquence?
8: Elle va te la donner.
15: En 3.4.
17: Ouais, ben parle un petit peu plus fort, s'il te plaît,
15: en
17: parce
15: 3.4.
17: Que. 3.4! Oh, ouais! Je t'ai pas dit de coller, je t'ai demandé de parler un petit peu.

0: Toi, tu t'écrases, d'accord, la nana?
1: Ouais. Eh, hey Bernard, du rythme.
0: Hein? Alors, maintenant, tu réponds à la question.
2: Oui, donc là, je reviens du taxi parce que je suis sortie, hein, j'avais rien à faire, j'ai appelé un taxi, on a été un peu dehors, il m'a promené, il m'a ramené chez moi. Je pense que tu t'en fous de ma vie, mais je te dis, je l'ai eu en, exactement, hein, j'avais montre en main, 25 secondes.
0: Et...
2: J'ai de la chance parce que j'habite à côté d'un parking de taxi.
0: Ah ouais, bah là, non mais attends, Tony.
3: C'est rétrobaiseur.
0: Ouais, bah attends, rétrobaiseur, attends, déjà, elle a pas appelé le taxi, si elle habite juste à côté d'une borne.
2: Excuse-moi, je préfère qu'il vienne me chercher en bas de mon immeuble.
0: Non, attends, toi t'es une allumeuse, alors dégage, au revoir, terminé.
4: Bourgeoise.
5: Mais non, vous êtes fou, elle était gentille comme tout.
0: Tony.
4: C'est un mytho, ça, ce qu'elle raconte.
0: Tony.
4: T'as bien fait, GG.
0: Ouais. Tony.
4: Ouais. Bien, ouais. Ouais, bah alors pour répondre à la question, c'est ça?
0: Ouais.
4: Ouais, ça dépend d'où il se trouve, c'est vrai. Mais la plupart du temps, c'est moins de d'un quart d'heure. Ça dépend des sociétés, en fait. Mm. Mais bon, je peux pas la citer de nom, mais sinon, je t'aurais cité avec plaisir. Mais là, je peux pas.
0: Non, mais attends, parce que. Attends, Tony.
6: Elle est partie, là.
0: Vous la virez, celle-là.
5: J'aimais bien.
3: Dehors, la Risto.
0: Alors, si tu veux la reprendre, tu la reprends hors antenne. Pas dans les débats, d'accord? Okay.
5: D'accord.
0: Une fois que les débats seront terminés.
4: Ouais.
5: Ok.
0: Nuance. Donc, Tony.
4: Oui, GG. Je t'écoute.
0: Donc, déjà, pour bien se dire une chose.
4: Vas-y, dis-la moi. Laquelle?
6: Non, laquelle?
7: Va t'asseoir.
0: Tu te crois où, là?
5: Tu m'as dit de la reprendre, je la reprends.
0: Ouais, bah, attends ton micro si tu veux lui parler, d'accord?
5: Il était éteint, tu vas te faire mal à l'ange.
0: Tu te crois où, là?
4: Ouais.
0: Non, tu la vires.
4: Vas-y, moi,
0: viens plus sur l'antenne.
4: Gère, direct.
0: Bon, alors, Tony, donc, pour répondre à ta question, toi, ta question, tu me dis, t'attends plus d'un quart d'heure.
4: Ouais.
0: Bon, déjà, faut se dire une chose, ça dépend à quelle heure tu l'appelles, d'accord?
4: Bah, disons que moi, quand je pars, vers 20h de l'après-midi...
3: Attends, il travaille pas, c'est fou.
4: Si, je travaille.
3: Non, il travaille pas, c'est fou.
0: Bon, Rétrobaiseur et Jean Gabriel, vous la fermez quand je parle, quand je pose une question. Alors, vous la fermez tous les deux pour l'instant, ok?
4: Donc, je travaille à 20h30 et je l'appelle à 20h pour qu'il vienne me chercher à... Bah, je calcule, ça fait 20h15. Et c'est vrai que il est plus là vers 20h20. Donc ce qui est bien, c'est que je travaille à côté de chez moi, parce que j'aide des personnes âgées à se développer. Et je fais aussi
3: leur compte en banque,
4: j'apprends aux enfants à lire et puis je fais plein de trucs, je fais du jardinage, des trucs comme ça quoi. Mm-hmm. Des trucs d'intérêt public.
0: Non mais attends, parce que là il y a la question que je voulais te poser.
4: Ouais. Non, j'ai pas de casier judiciaire.
0: Attends, la question, c'est que tu viens de me dire que t'attendais un quart d'heure pour avoir ton taxi.
4: Ouais.
0: Bon, tu l'appelles à quelle heure?
4: À 20h, je te dis.
0: Non, attends.
4: Je te le pas.
0: Non, attends, tu vas pas me dire que tu t'appelles un taxi à 20h et qu'à 20h45, il est devant chez toi pour aller chez les personnes âgées.
4: J'ai dit 20h20. Parce que, en fait, de 19h à 20h, je peux pas l'appeler parce qu'il y a ma série préférée qui passe sur M6.
3: Tu regardes le Big Bill?
4: Non, c'est Marié deux enfants.
3: Non, le Big Bill, faut regarder.
4: Je regarde pas. Ouais, c'est bien le Big Bill, hein. J'adore ça, GG. Hein. Ah, c'est top. Mais moi, je regarde Marié deux enfants, donc je l'appelle à 20h, ouais. Et il arrive à 20h20. Donc c'est pour ça que je te dis qu'il met plus d'un quart d'heure. Parce qu'ensuite, il faut que j'aille au boulot, c'est à 20h30. Et à 20h30, là, je vais, ça dépend des semaines. Il y a des semaines A, des semaines B, où je vais en crèche et des enfants à se développer, où je vais voir des petits vieux, tout ça, pour les promener dans la rue.
3: Ouais. Peut-être toi, t'aides les enfants à se développer.
0: Tony. Ouais. Tu vas pas me dire que tu vas aider les enfants à travers. Tu vas pas me dire que tu as aidé les enfants à traverser la rue à ce tour-ci.
4: Ouais. Non, j'ai pas dit à traverser les deux.
0: De toute manière, on va faire la conclusion.
6: GG, à la place de GG Rofort, on accueille Petite Borne, 46 ans de Montluçon.
0: Alors, Petite Borne, bonsoir.
8: Bonsoir Gérard.
4: Salut. Montluçon, j'aime beaucoup tes filles. Montluçon, j'aime ta CD.
5: Ah, oh, c'est bon, c'est bon.
0: Fréquence.
8: Bonsoir les auditeurs, ma fréquence c'est 107.2.
3: Okay.
8: Un peu, ouais.
3: Ouais, t'as l'air enrhumé.
5: Bon, Gérard, vite fait, il y a Yankee, chauffeur de taxi. Il dit qu'en fait, la différence entre un taxi et toi, c'est que toi, tu prends plus de clients tous les jours, même à 150 balles le tour du bois, c'est vrai?
0: Non, c'est faux. C'est tout, les questions?
5: Non, il y a une question Minitel aussi. Moi, j'en ai une Minitel de Joker qui demande comment on appelle un chauffeur de taxi si c'est une femme.
0: Bah,
5: une taxiste.
0: Non. De manière, c'est, y a pas.
5: On me disait une taxeuse. Une taxeuse, ouais.
8: Taxi woman.

0: une chauffeuse de taxi.
1: Jean-Gabriel.
2: Alors le juste temps d'arrivée du taxi après qu'on l'ait appelé, entre 15 et 20 minutes approximativement.
1: Déjà, faut se dire une chose.
2: Ça dépend, hein, quelquefois ils nous font faux bon.
1: Bon, d'accord, ok. Rétro-baiseur, de toute manière, je vais répondre après à votre question.
2: Non, mais t'es pas d'accord avec ce que je viens de dire?
1: Non, mais attends, je répondrai parce que moi, je suis pas tout à fait d'accord avec ce que tu viens de me dire. Mm-hmm. Rétro-baiseur.
3: Ouais, ben moi, je sais que souvent, j'ai des problèmes pour avoir des taxis. C'est quand tu sors et que la nuit, en sortant de boîte, tu veux récupérer un taxi vers 4-5 heures du matin, 6 heures. Et là, ça devient dur d'avoir un taxi. Des fois, tu l'attends une demi-heure, une heure. Tu vois ce que je veux dire?
1: Non. Alors déjà, pour bien se mettre ça, justement, si tu peux bien en parler de ça.
3: Ouais,
1: je peux se dire une chose, qu'en sortant de boîte, ça dépend dans quelle boîte que tu vois, que tu vas.
3: Bon, on va la loco, par exemple.
1: Bon, alors à la loco, t'as plusieurs, t'as toujours un taxi qui passe.
3: Ouais, mais regarde, on est plusieurs à sortir, on est 10 à sortir en même temps, le temps que tout le monde soit évacué. Moi, si je suis le dernier, j'en ai pour une heure avant qu'il y ait 10 taxis qui soient passés.
1: Non, attends.
3: Ouais, parce que bon, moi, je picole un peu, donc je veux pas prendre la voiture, je préfère prendre
1: le taxi. Mais dans ces cas-là. Ah ouais, mais attends, parce que là, tu dis que t'appelles un taxi, mais t'as ton permis de conduire, donc au départ, tu vas en voiture.
3: Ah non, je me fais amener par le taxi, je pars de chez moi en taxi tranquillement, il n'y a pas de problème.
1: Ah, d'accord.
3: Pour rentrer, si je trouve pas une bonne as qui peut me ramener à la maison ou chez elle, tu vois, je suis bien obligé d'appeler un taxi.
1: Quoi. Non, mais alors ça, là, je vais te dire une chose, Jean Bézer, reste poli quand même. Reste poli.
4: On parle pas de Lorette.
3: Une bonne as, ça veut dire un canon, quoi, une fille bonne. Quoi.
5: Ouais, mais parle, respecte un peu plus les femmes quand même.
3: Ouais, non, c'est un compliment.
1: Rétro-baiseur, ça y est, c'est fini.
3: Suivant.
1: Bon, alors pour répondre à la question, c'est combien de temps, quand vous appelez un taxi, vient-il tout de suite? Alors, la question, je vais répondre à Tony, parce que c'est Tony qui m'avait posé une question.
5: Exact.
1: Hein? Donc, toi, quand tu l'appelles, il met 20 minutes à peu près.
5: À peu près, ouais.
1: Bon, alors faut se dire une chose, que déjà, pour commencer, quand tu l'appelles, si c'est une bande téléphonique, souvent, il y a presque personne. T'es d'accord?
5: C'est vrai, ouais.
1: Bon, après, t'appelles, t'as des numéros, donc je citerai pas les noms des compagnies.
5: Non, faut pas.
1: Donc, le temps que tu l'appelles, donc eux, quand tu l'appelles, eux vont te dire un laps de temps qu'il faut attendre.
3: Un laps? C'est quoi un laps?
1: Un laps de temps. C'est-à-dire le temps que tu l'appelles et que tu raccroches, ils vont te dire faut attendre 10 minutes, un quart d'heure.
5: Exactement.
1: Maximum. Mais non, attendez. Qui c'est qui répond, qui parle sur moi là?
6: C'est pas moi.
3: Non, on voulait se renseigner sur la
5: signification du mot laps.
3: Voilà.
1: Bon, un laps de temps, ça veut dire le temps que tu raccroches et que la voiture arrive.
3: Ah, ok.
1: Hein? Parce que tu peux très bien attendre 10 minutes, comme de toute manière, ils te le disent. Mmh. Ils te le disent combien de temps qu'il faut attendre.
5: Ils me disent un quart d'heure, blaireau, parce qu'ils me connaissent. Bon, vas-y, un quart d'heure, blaireau.
3: Tu peux repérer, toi.
5: Ouais.
4: Oh Gérard, tu suis le débat.
5: Qu'est-ce qu'il fait là?
0: Vas-y Gégé.
1: Donc, alors par exemple, tu l'appelles à par exemple, tiens, regarde, il est
5: 1h40. Non, moi j'appelle à 20h.
1: Non, écoute-moi Tony. Ouais. Tu l'appelles, il est 1h40.
5: Du matin ou... Ah,
1: ouais. Hein, il va dès que tu vas avoir une personne au standard comme ici.
5: Ouais, Pauline, ouais.
1: Hein, soit Pauline ou n'importe qui, on s'en fout du nom. D'accord.
5: Ouais.
1: Hein. Donc faut se dire une chose. Le temps qu'il arrive, donc il va te dire combien de temps déjà tu vas avoir la personne au standard. Elle va essayer de trouver la voiture qui se trouve à proximité devant chez vers chez toi.
5: Ouais.
1: Hein? Et là, la personne va te dire, bon, d'ici 10 minutes, un quart d'heure maximum.
5: Mmh.
1: Ça peut durer plus longtemps selon la circulation.
5: Ça fait 20 minutes, moi.
1: Ouais, ben, dans ce cas-là, tu te fais arnaquer à chaque fois sur ton compteur.
6: T'as raison, hein. Moi je suis chauffeuse de taxi et c'est exactement ça. Hein.
1: Ben justement, comme t'as pas répondu à la question, vas-y.
6: C'est 10 minutes, un quart d'heure. Alors en heure de pointe, faut compter 3 quarts d'heure, 1 heure, hein, mais moi j'y peux rien, j'ai pas des ailes.
1: Mmh. Allez, mais tiens, justement, comme toi t'es. Comme toi. Oh, ouais.
6: Non, non, c'est vrai, j'ai
5: et
6: pas
5: est-ce que, si tu me permets, Gégé, oui. je voudrais lui poser une question. Mm-hmm. Est-ce que tu as un chien pour te protéger?
6: Non, j'ai une chatte.
5: Une chatte, mais c'est pas très protecteur, ça, comme animal.
6: Mais si, tu la connais.
5: Grosse.
6: Mais moi, tu la connais pas, tu la connais
1: non,
6: pas.
1: Non, non, non, Tony, s'il te plaît.
5: Ouais.
1: Bon, tu te calmes. Les autres aussi, vous vous calmez.
7: Il faudra demander à Captain Flamme.
3: Ouais, Gégé, ouais, justement, justement, je suis là. Gégé, je peux te poser une question, moi. Moi, ce que je trouve dégueulasse, c'est que justement, comme disait Tony, les chauffeurs, ils ont des gros pits ou des gros Rottweilers à l'avant. Et ils veulent pas prendre les vieilles dames avec les petits caniches ou les petits yorks sous prétexte que les chiens sont interdits dans le taxi alors que lui il en a un à l'avant quoi.
1: Bon, attendez, qui c'est qui vient de poser cette question là?
3: C'est Rétrobaiseur, alors je comprends qu'il veuille.
1: Bon, alors attends, écoute-moi bien, Rétrobaiseur. Je vais te dire une chose. Je vais te dire une chose. Que le chauffeur de taxi, s'il a un chien, il n'a pas le droit de refuser une autre personne avec un autre chien. Il n'a pas le droit de, il n'a pas le droit de refuser une personne âgée avec un chien.
3: Moi, j'ai vu, moi. Moi, j'ai vu le chauffeur.
1: Non, c'est faux, c'est faux.
3: Stop.
1: On va faire les sondages.
5: Ah, d'accord.
3: Oh là là.
1: Alors,
5: on était dans le thème, là.
3: Ouais, on était à fond dedans.
1: Pensez-vous, prenez-vous souvent le taxi? Alors, 34% des gens prennent le taxi, que les jours fériés. Je vois pas du tout le rapport. Je sais pas qui c'est qui me sort ça. 27% n'en parleront plus. On sait pas pourquoi. 14% des gens sont taxi et se prennent le week-end. Alors là, qui m'a sorti ça? Ça, c'est du fil d'art tout craché. Y a que lui.
8: Ouais.
1: Alors, trouvez le taxi trop cher. Alors, 57% des gens militent pour la gratuité des taxis. Fildar, quand tu sauras écrire sur un ordinateur, tu me feras signe. Hein. 34% des gens s'en foutent vu qu'ils les braquent. Ça, c'est bien, Fildar. Bien tes sondages de merde.
8: Ils sont bien.
1: Hein, pauvre con, va. Et 21% des gens ne les trouvent pas trop chers, mais trop cons. C'est bien faire des sondages comme ça avec 20 millions d'auditeurs que je fais. Tu me sors des sondages de merde, et si ça baisse, tu te démerderas avec Max, ok?
8: Ok.
1: Alors, êtes-vous pour ou contre les taxis? Alors ça, les pour ou contre, je n'en veux plus dans mes sondages. Alors, s'il y a un pour ou contre sur le deuxième débat qui va porter sur l'emploi à domicile, je n'en ferai aucun sondage. Clair, net, précis. Hein? Alors, attention à toi, Fildar, au lieu de regarder des photos de cul. Donc, dans ces cas-là, tu sors des studios, je ne te veux plus. Alors, êtes-vous pour ou contre les taxis? Alors, 33% des gens sont contre. Bon, allez hop, les sondages terminés, poubelle.
5: Bien joué.
1: Non, c'est pas Rigo.
5: Ah bah non.
1: Donc, conclusion.
9: Bon, Gérard, attends, j'ai plein de questions sur l'IRC.
1: Ouais.
9: Déjà, il y a un.
7: Oh, t'as pourri les sondages, moi je te pourris ton truc.
5: Quoi? Je travaille 3 jours.
1: Il laisse son micro allumé, d'accord?
7: Ah non, il pourrit les sondages, pourrit son speech.
1: Non, non, c'est pas lui, c'est l'autre PD là-bas.
7: Je te le dis direct.
9: Donc.
1: Il y a un autre là. Et on dirait qu'il va se branler avec le poteau.
9: Voilà.
5: Il raccroche tout le monde, il me pourrit mon
9: sondage. Donc, il y a un chauffeur de taxi qui s'appelle. Y'a pas moyen.
5: Ah bah ouais, tu as pourri de
1: son. Hop là, s'il vous plaît.
9: Lancer de stylo en chrome.
1: Arrête.
5: Tu parles de la cascade.
1: T'es fou. Tu lui laisses son micro allumé, d'accord? Ou tu vires des studios, toi?
7: Y'a pas de problème.
5: Là, t'es pas un clodo.
1: Tony, au revoir. Salut.
5: Non, c'est pas moi.
6: Ça fait longtemps.
5: C'est pas moi, Gégé.
1: Dehors.
5: C'est pas moi.
1: Bon, Tony.
6: C'est Tony.
3: C'est un polo ou un pedro, j'entends.
9: Ouais, je suis à l'area.
1: Bon alors, Rigo, vas-y.
9: Yo, big up. Donc, je disais, il y a. Mais ouais, non, mais on met Fildar à l'internet. Je vais pas pouvoir tout faire. Donc, sur IRC, il y a Dan qui est taxi, qui te demande si tu pouvais raconter la fois où il t'a pris en taxi avec Jouisseuse Mystère et que vous avez fait des trucs obscènes avec lui à 3.
1: Non, c'est faux. Donc, j'y répondrai pas.
9: Mais lui, il dit que c'est vrai.
1: Non.
6: C'était 4.
9: Ok.
1: Donc, conclusion du débat, on va demander à Rétrobaiseur.
3: Déjà?
1: Oui, on fait la conclusion, faut attaquer le deuxième.
3: Débat instructif. Le milieu des taxis, je pense que c'est un milieu passionnant. T'as bien fait d'aborder le sujet. Et si tu veux que je t'expose ton compteur, il n'y a pas de problème. Tu me passes un petit coup de fil, Manu, il transmet et je te l'expose, ton compteur. C'est tout disjoncté, mon pote.
1: Jean-Gabriel.
5: Moi aussi, je pense que c'était un débat instructif, constructif. Indispensable.
3: Onculable.
5: Et il n'y a pas de problème. Je peux te prendre le taxi en remorque, mon vieux. Jouib. Je te prends en remorque quand tu veux, gamin.
1: Ok, Tony.
5: Ah bah c'était un bon débat, moi je me suis bien frustré là. J'ai essayé d'être le plus sage possible. J'espère que t'as apprécié, GG, le geste.
1: Mais quoi
5: hein, ça s'est bien passé.
1: Gérard.
5: Il s'en branle.
3: T'as fait du bon boulot.
1: Non, je t'écoute, Tony, t'inquiète pas.
5: Donc je disais que j'ai été le plus sage possible, j'espère que t'as remarqué.
1: Ouais, j'espère.
5: Et que ça s'est bien passé. Et t'as vu que ça s'est bien passé.
1: Bah,
5: donc tu peux me faire confiance et on se fait une bouffe quand tu veux, mon pote.
1: Ouais. Ok, y a pas de problème. Petite bande pour terminer.
3: Cuisine bien.
6: Ouais, Gérard, alors moi je suis contente que t'aies fait un débat sur les taxis parce que je t'ai dit je suis chauffeur. Bon, j'ai pas pu participer beaucoup hein, parce que j'essaie de vous appeler mais c'est saturé. Et je peux dire que si tu veux venir m'exploser le compteur, c'est quand tu veux.
1: Ok. Donc moi, conclusion du débat donc pour moi. Donc c'est dommage. C'est dommage qu'on n'ait pas pu faire les 10 questions comme d'hab. Ouais. Pourquoi? Parce que y a un petit con de Phil Dark qui a foutu sa merde, comme d'habitude.
3: Non. Non,
1: donc qu'est-ce que je peux dire d'autre? Ben c'est tout. C'est tout. Donc,
3: vas-y Philou, on est avec toi.
8: C'est pas moi.
3: Oh, oui. On est avec toi Phil Dark.
8: Il y a une conclusion internet.
3: Radio Taxi, bonsoir.
6: Gérard.
1: Bon alors. Terminé, on va s'écouter la dodoche de
9: Attends, ce attends, j'ai pas de disque. J'ai pas de disque.
1: Remets-moi au bois.
9: Attends!
1: Je bosse.
9: J'ai pas de disque, attends.
1: Allez hop, allez hop.
8: Oh là là, c'est le bordel là.
1: Oh, c'est le bordel.

0: ce chagrin d'amour. Mais là, de l'autre côté, oh là là, le Manu, il est 0, hein, 0-0, hein. 0-0-0-7, hein.
1: 0-0-7. Ouais. Bon, alors j'accueille Félix.
2: Bonsoir, Françoise.
1: Bonsoir, Félix. Sophie.
3: Bonsoir encore, bonsoir.
1: Tony.
4: Salut, Françoise.
0: Il est encore Arnette. Là
1: salut, oui, Tony est là.
4: Salut, everybody. Bonsoir, tout le monde.
0: Bonsoir.
4: Bonsoir. Salut, Kaka.
5: Salut.
1: Bon, salut. Arnette, je t'ai dit. Céline.
6: Bonsoir Françoise.
1: Bonsoir.
0: Parle dans ton combiné Céline, merci.
6: Bonsoir Françoise.
1: Bonsoir Céline.
7: Françoise, entre temps on a retrouvé Gérard. Hein.
1: Entre temps.
4: Ah non, merde.
6: Non.
4: Okay. Là, bonsoir, hein.
7: Tu peux lui dire bonjour. Bonsoir.
1: Bonsoir Gérard.
4: Bonsoir. Allô. Comment il est trop
1: bonsoir
4: fort,
1: Gérard.
4: Bonsoir. Hey, Gérard. Gérard. Je te prends Sandy tranquille. Attends, j'avais dit qu'on parlerait pas de Sandy.
0: D'accord. Bon, on va continuer. Vas-y, continue Françoise.
1: Bon, alors j'ai accueilli tout le monde là.
6: Ouais.
0: Ça y est ?
1: Oui, j'ai accueilli le dernier, c'était Gérard.
0: Ah
6: non, pitié, hein.
0: Bah, c'est pas grave, il va faire le débat avec nous, c'est bon.
4: Pas de polémique, s'il vous plaît.
0: Voilà, bah, tu peux poser la première question, bon. Françoise.
1: Alors, le sujet, c'est chagrin d'amour.
4: Ouais. Mm-hmm. Ok.
1: Qu'est-ce qu'un chagrin d'amour ?
4: Alors, je vais te répondre.
1: Oui, c'est qui là ?
4: Arnette.
1: Oui, Arnette.
4: Chagrin d'amour, c'est quand tu pleures ?
1: Oui.
4: Quand t'as plus d'amour.
1: D'accord.
4: Tu vois le délire un peu.
1: Ouais. Ok. Alors, Félix.
2: Bah écoute, moi je dirais le. Tu peux m'appeler le chat, hein, si tu veux, ça va plus vite. Moi,
1: oui, d'amour. D'accord, le chat.
2: Le chagrin d'amour, c'est quand ton cœur, en fait, se craquelle et se fend en deux, quoi.
8: Ah, le vieux jeu de mots.
2: Tu vois ?
1: D'accord.
2: Une déchirure du myocarde.
1: Ok. Sophie.
3: Ouais. Le chagrin d'amour, c'est le truc le plus terrible qui puisse arriver, je pense.
1: D'accord.
3: Ça te détruit, ça te ronge, c'est horrible.
1: Ok. Tony.
9: Moi, un chagrin d'amour, c'est quand je largue les filles.
1: D'accord. Arnette.
4: J'ai répondu.
1: Ah oui, c'est vrai. Céline.
3: Ouais, et ben, un chagrin d'amour, c'est quand ton cœur se brise.
1: D'accord.
3: Quand t'as mal au cœur, quand tu souffres, quand t'as mal.
1: D'accord. Ouais. Ok.
4: Et Gérard.
10: Ouais, un chagrin d'amour. Ouais, bah, c'est quand il y a eu rupture, hein. Bah, de toute manière, moi, je me dis râteau, je m'en suis pris plus d'un, hein.
1: D'accord, Gérard.
2: Il est toujours aussi con, Gérard. Hein.
3: Ouais, mais dans quelle situation tu t'es pris des râteaux?
10: Ouais, mais avec un con comme moi, on s'amuse, avec un con comme toi, on se fait chier.
1: Exactement, Gérard. Bon.
2: Excellent.
1: Deuxième question.
0: Et toi, Françoise? Tu peux répondre à la question, quand même. Répondre à la question, Françoise.
1: Qu'est-ce qu'un chagrin d'amour?
0: Ouais, bah,
1: je vais répondre comme Céline. C'est très dur de perdre un chagrin d'amour.
3: Ouais.
4: Ouais, c'est très dur de
1: le faire. Ouais. Non, c'est très dur et ça déchire le cœur, ouais. Ça c'est sûr.
4: Et c'est dur d'en trouver ou pas, Françoise?
1: Ah non, pas du tout.
4: Pas du tout?
1: Non, parce que, bon, comme vous les garçons, vous dites une, deux parties, 10 de retrouver.
4: Ouais, c'est vrai.
1: Nous on en fait autant. Hein.
2: Non, c'est pas vrai ça.
1: Un, deux parties et 10 de retrouver
3: non,
1: aussi.
3: Non, c'est vrai. Non. C'est vrai, Françoise, les mecs, ils nous jettent comme des Kleenex, c'est vrai.
1: Voilà, exactement.
3: Ils nous jettent pas, nous on aime du profond de notre
4: cœur. Ok, carrière. Super, t'es génial.
0: Françoise, tu m'excuses de minute parce que j'ai oublié d'aller aux toilettes et là j'ai vraiment envie, donc je vais vous laisser 2-3 minutes. Hein.
4: Tu vas d'accord chier un petit fil d'art.
1: D'accord, Manu.
0: Non, mais c'est fil d'art, hein, moi ça va. Mais fil d'art.
2: Il va faire de la caca.
0: Je peux t'accompagner aux toilettes? Allez, vite fait, s'il te plaît.
2: Oh, le chien, c'est des caca. C'est la caca.
0: Vas-y, continue, Françoise.
1: Bon, deuxième question.
4: Bon.
1: Avez-vous déjà vécu un chagrin d'amour? Alors, le chat.
2: Alors,
1: Félix.
2: Est-ce que j'ai déjà vécu un chagrin d'amour?
1: Oui.
2: Objectivement, non. Parce que déjà, j'ai un cœur de pierre et les femmes, tu vois, quand c'est terminé, c'est terminé, quoi. C'est elle qui pleure, en fait.
3: Non, mais dans quel sens?
2: Voilà.
1: Dans quel sens?
2: Je sais pas, je veux dire, non, quand j'ai une... Tu vois, quand c'est... Enfin, l'amour, tu sais, c'est quelque chose de très fort.
1: Oui.
2: Tu vois. Et vous, les femmes, vous comprenez pas, en fait, que... Enfin, l'homme a des droits, si tu veux, sur la femme que vous avez pas, en fait. Hein.
4: Mais pourquoi...
1: Pourquoi que nous, on a pas de droits?
2: Si, vous avez des droits, mais nous, on est supérieurs, quoi. On est plus intelligents.
1: Oui.
2: Et c'est ça.
9: Non, mais moi je suis pas d'accord avec ce que tu dis, parce que nous, les femmes, on est indépendantes.
3: C'est vrai. Non, bon. Françoise.
1: Sophie.
3: Ouais. Est-ce que j'ai déjà vécu un chagrin d'amour?
1: Non.
2: Parce que tu me connais pas encore.
3: Exactement. Non.
1: Gérard.
3: J'ai jamais.
10: Ouais, Christine, j'ai voulu la dépouiller, mais ce salope, elle a pas voulu. Hein. Bah ouais, dans son porte-monnaie, je voulais lui prendre 10 balles, 5 balles, ça n'a jamais voulu, hein.
5: C'est clair et net.
10: Ouais, bah dans ces cas-là. Ouais, c'est bon, continuez pas, sinon moi je plie mes affaires, hein. Je prends mes clics et mes claques et puis taillot. Hein.
1: D'accord, bon Gérard.
8: Il y a du monde derrière toi, Gérard.
10: Ouais, bah t'as du monde derrière toi et j'ai reconnu les voix, c'est bon.
1: Tony. Tony.
8: Oui, j'ai eu un chagrin d'amour.
10: Ouais, Tony, comme par hasard.
8: Tu veux que je t'en parle, Françoise?
1: Oui, bien sûr.
8: C'était en octobre 76.
1: Ouais, mais que ça soit pas trop long.
8: Hein. Pardon?
1: C'est que ça soit pas trop long.
6: Ouais.
8: Bon, bah, pff, voilà, ça va.
1: Alors, Tony, est-ce que t'as... As-tu déjà vécu un chagrin d'amour?
8: Bah oui, il y a pas longtemps, Françoise, t'es au courant, en plus.
1: Oui, bien sûr, je suis au courant.
8: Ouais.
1: Mais je peux pas la citer, hein.
8: Cite-la, c'est pas grave.
11: Allez, on la cite.
1: D'accord.
6: T'es sorti avec Françoise?
11: Non.
1: Laurette.
6: Ah.
11: Oh, il a déconné, hein, la Pierre. Il a déconné, hein.
8: Ouais, j'avais vu avant aussi.
11: Ouais, je crois aussi. Ouais.
1: Arnette.
11: Il a voulu s'attirer dans mes chiottes et tout. Enfin bon.
1: Arnette.
11: Oui, bah moi, chagrin d'amour, oui. Il y a pas longtemps, il y a 2-3 ans, j'écoutais la bande FM. Et j'ai entendu un mec qui s'appelait Gérard.
5: Donc on tu sais ce qu'il dit, le vieux porc?
11: Attends. On a vécu une aventure très discrète.
10: Qui c'est qui vient de dire ça?
11: C'est Arnette. Bah, Gérard, fais pas semblant.
10: Et qui c'est qui vient de dire ça?
1: Bon. C'est Arnette.
11: Ouais, donc j'ai vécu une aventure avec Gérard.
10: Et ah bah voilà, Gérard.
11: Ouais, bien sûr. Ouais.
10: Il m'a brisé le cœur. Dans tes rêves. Dans tes rêves.
11: Il m'a brisé le cœur pour une petite pièce.
10: Ouais, faut pas prendre tes rêves pour des réalités, mon pote.
8: T'es homo, Gérard. C'est
10: ouais, je sais que je suis très désirable, je te donne envie, mais je suis toujours pas homosexuel. Hein.
8: Et des fois, quand tu parles avec la voix de Gérard,
1: Céline.
8: Tu prends un peu l'accent de couscous.
0: Non, oui. Vous écoutez Françoise, parce que ce soir, c'est pas les débats de Gérard, c'est
1: Céline.
0: Les débats de Françoise.
6: Oui, je te réponds. Donc, ouais, moi j'ai vécu un chagrin d'amour, ouais.
1: Oui, et comment ça s'est passé?
6: Eh ben, ça s'est passé comme tout le chagrin d'amour, ça s'est passé très mal.
1: Oui.
6: Et justement, Françoise, je voulais te dire... Nous, les femmes, on aime beaucoup plus que les hommes. T'es d'accord? Ouais, c'est
1: tout à fait d'accord.
11: Ah, d'accord.
0: Pourquoi?
6: Nous, on aime vraiment, nous. Ouais.
0: Pourquoi, Françoise?
1: Parce que nous, on est plus fidèles et plus câlines.
8: Je suis d'accord. Voilà. N'importe quoi.
6: On est plus câlines, d'accord, avec Françoise.
1: Voilà.
6: On est plus maternelles.
1: Ouais, exactement.
6: Et après, de toute façon, ils reviennent toujours pleurer dans nos bras. Hein.
12: Exactement.
8: N'importe ouais. quoi.
6: T'es d'accord,
1: Françoise? Si, c'est vrai. Hein.
8: Bon,
6: après,
8: ouais,
6: quand on a des filles, c'est qu'un mec vient te pleurer dans les bras.
1: Hein?
6: Qu'un de tes petits copains
8: vienne te pleurer
1: dans les bras. C'est normal qu'on vienne
8: pleurer dans vos bras. Ça m'est déjà arrivé. Dans vos bras, c'est pour frotter nos oreilles contre vos seins.
6: Ouais, d'accord.
8: C'est technique à nous, ça.
1: Bon, troisième question.
0: Et toi, t'as répondu, Françoise, ou pas? Parce que moi, comme j'étais aux toilettes, j'ai pas entendu si t'avais répondu.
1: Bah, bien sûr, j'ai répondu.
6: Non, t'as pas répondu, hein.
1: De quoi?
6: T'as pas répondu à la question.
1: Avez-vous été. Attends.
6: Est-ce que t'as vécu d'un chagrin d'amour?
1: Oui, j'ai.
0: Et comment ça s'est passé? C'était. T'as pleuré, tout ça, non?
1: J'ai voulu me suicider.
0: Ah, carrément?
6: Ah non!
0: Ah, tu l'aimais vraiment alors?
1: Ouais.
0: Ah, d'accord.
6: Et
0: ça s'est arrangé, ça va mieux depuis. T'as retrouvé l'amour, tout ça.
1: Ah oui,
0: bien,
1: j'ai
0: quoi.
1: Retrouvé l'amour, heureusement pour moi. Hein.
0: Et tu crois que celui-là, tu vas le garder?
1: Ah oui.
0: C'est clair, ça se passe bien.
1: Ça fait 22 ans que je le fréquente, quand même.
0: Ah ouais, bon, ça va. Oui, je pense que là, oui, il n'y a plus de problème.
1: Il n'y a plus de problème.
0: Ok, d'accord. Bon. Merci.
1: Comment avez-vous réagi? Qu'est-ce que
0: tu... Non, rien, c'est mission impossible, vas-y.
11: T'as très mal en sur ça.
1: Comment avez-vous réagi à ce chagrin d'amour?
6: Ah, quelle question.
8: Moi, je suis tombé dans l'alcool.
0: Qui dit ça?
11: Moi aussi.
1: Tony.
11: Moi aussi,
0: donnez vos prénoms.
11: Pareil.
1: C'est Tony.
8: Je suis tombé dans l'alcool et la drogue.
11: Moi aussi, j'ai sombré dans l'alcool et la drogue, pareil.
8: Et l'insomnie aussi, par de conséquences.
0: Et vous n'êtes pas remonté, je crois. Hein.
8: Bah non, les deux.
0: Ouais, d'accord, là. C'est bien ce que
6: ça
0: je crois.
6: Ça se voit, hein.
11: Tony et moi, alcooliques anonymes.
10: Gérard, il peut répondre.
0: Françoise, il peut répondre, Gérard.
1: Bah oui, mais attends, parce que Tony a voulu passer avant Gérard.
8: Ah, excusez-moi.
10: Vas-y, Tony.
8: Ah. Je t'en prie, GG.
10: Non, mais après toi.
0: Non, mais ça y est, il a répondu, Tony. Vas-y, GG.
10: Ok, pas de problème. Donc, moi, les différences près, j'ai pas fait une cure d'alcool, mais j'ai fait une cure de coton-tige.
6: Mais Gérard, tu l'as vécu dans quel sens, ton chagrin d'amour?
11: C'est pas les débats,
0: par
11: Gérard.
0: Derrière.
6: Non, mais je peux demander une question à un auditeur, quand même.
10: Hum?
6: Tu l'as vécu dans quel sens?
10: Bah, comment ça, dans quel sens?
6: Bah, dans quel sens?
11: Bon, le vrai.
6: Non, mais ça veut dire que... ouais, pas la
10: bon, la levrette, je fais jamais ça, moi.
6: Oh, d'accord. Hum?
10: Moi, c'est plutôt la sodomie.
1: Bon. D'accord.
10: Okay, voilà, bon. Vous avez ma réponse.
8: Et elle couine, la grosse?
0: Tous les auditeurs n'ont pas répondu, là, Françoise.
1: Si, si.
0: Bah attends, ouais, on n'a pas que trois auditeurs, quand même. Non.
1: Bah attends, Félix, il a répondu.
0: Non.
1: Alors, Félix.
2: La question, c'est qu'est-ce qui se passe, en fait, quand... Vas-y, répète
0: la question, Françoise, parce que.
1: Comment avez-vous réagi à ce chagrin d'amour?
2: Ah ouais, bah j'ai fait une super teuf, quoi, avec tous les potes et tout. On s'est vraiment. J'ai montré les photos, tu sais, de mon ex, quoi, de ma copine et tout. On a trop rigolé.
1: D'accord.
2: C'était génial. C'était trop marrant.
12: Et t'assumes ta nouvelle vie d'homosexuel?
2: Ah, maintenant, ça va super bien, je suis épanoui, quoi.
1: Bon, d'accord. Sophie?
13: Oui?
1: T'as répondu?
13: Non, j'ai pas répondu.
1: Bah, à toi.
13: Comment j'ai réagi? J'ai pas eu de chagrin d'amour, mais bon, j'ai réagi au chagrin d'amour de mes amis, et en général, c'est sur moi qu'ils venaient chialer, quoi.
1: D'accord.
13: Donc, ouais, tu réagis pas bien, parce que c'est gonflant, quoi. Autant pas avoir de mec, comme ça, t'as pas de chagrin.
1: Ok.
10: Ouais, Françoise?
1: Oui, Gérard?
10: Ouais, j'avais oublié, il y avait pas que les cotentilles, j'avais la branlette aussi.
1: Ah ouais, d'accord.
10: La veuve poignée.
1: Bah, tu t'occupes, tu fais ça avec Sandy, hein, s'il te plaît.
10: Bah non, je fais ça avec ma main droite.
1: Bon, d'accord, ok. Mmh. Ok. Mmh. Bon.
13: Je réponds?
0: Qui n'a pas répondu?
1: Céline, ouais. Elle n'a pas répondu.
0: Céline, tu réponds?
13: Ouais.
11: Ah. Travail.
13: Je suis réveillée. Ouais, mais je suis devenue insomniaque.
1: Ouais.
13: Et j'arrivais pas à trouver le sommeil, donc voilà. Et puis je faisais comme un animal, j'allais dans mon coin et.
0: Tu faisais caca dans ta caisse quand même?
13: Non, pas du tout. J'allais dans mon coin et je me libérais de mon chagrin, quoi.
1: D'accord. Voilà. Ok.
0: Et donc toi, Françoise, t'as répondu tout à l'heure, comment as-tu réagi à ce chagrin d'amour?
1: Ouais.
0: Voilà, d'accord, ok. Bon, on passe à la suivante alors.
1: D'accord.
0: Ça se passe bien pour le moment.
1: depuis ce chagrin d'amour, avez-vous retrouvé l'amour?
12: Françoise, ça m'est...
1: Félix. Félix.
2: Depuis ce chagrin d'amour, est-ce que j'ai retrouvé l'amour? Ouais. Avec une fille fantastique qui habite au bout du monde.
1: D'accord. Voilà. Sophie.
13: Oui. Ouais, je l'ai retrouvé, ouais. Il habite loin aussi, mais bon.
0: C'est-à-dire?
13: 250 bornes.
0: Ah, je crois qu'il était juste à côté de toi, moi, c'est pour ça.
13: Non.
0: Ah, ok.
1: Gérard.
10: Ouais, je vais te laisser, Françoise, parce que là, je vais sauter Sandy. comme je suis un peu fatigué, non, mais elle m'attend dans le pieu, là. J'arrive, Sandy.
14: Allez, Michel.
10: Prépare le matos, hein.
1: D'accord, Gérard.
10: Mmh. Non, mais petite sodomie, Sandy.
11: Allez, Gérard, fais-moi jouir.
1: Bon, d'accord.
11: Gérard.
1: Gérard,
11: tu kisses Sandy sur l'anus de ma part.
10: Non, mais c'est bon, toi tu vas te faire pseudo. Hein.
0: Qu'est-ce que tu voulais dire, Françoise?
1: Non, j'ai dit sa vie de couple, Gérard, on n'a pas besoin de l'entendre.
2: Exactement.
0: Est-ce que tu crois que c'est tes débats sur les chagrins d'amour qui lui a donné envie de faire l'amour avec Sandy ou pas?
1: Ça se pourrait.
2: Peut-être, tu crois, hein?
1: Ça se pourrait.
0: Ouais. Tu crois?
1: Ouais.
0: D'accord.
1: J'en suis même tout à fait sûr.
0: Et qu'est-ce que tu penses que ça va lui apporter, quoi, d'avoir écouté ton débat alors qu'il va avoir une relation sexuelle avec Sandy, là?
1: Ouais,
0: c'est hard comme question, je sais. Bon, je l'ai posée. Maintenant, à toi de répondre, Françoise.
1: C'est assez délicat. Hein,
0: ah bon, pourquoi?
1: Disons que si ça pouvait, s'il peut prendre un petit peu plus son pied à m'écouter mes débats, tant mieux pour Sandy.
0: Mais ce qu'il devrait faire, c'est sauter Sandy avec la radio derrière, tu vois. Ça devrait être sympa.
1: Ouais, ça lui donnera envie encore plus de faire crac-crac avec Sandy. Hein.
15: C'est clair, c'est ce qu'il va faire. Hein, parce que il m'a dit que ta voix l'excitait beaucoup.
1: Ah
15: voilà,
1: bon,
15: et que ça l'aidait à bander.
12: Ce qu'il devrait faire, c'est se scotcher le transistor sur la queue et sodomiser Sandy.
0: Oh, d'accord. Pas trop Tony. Non plus, hein, Tony.
1: Tony.
12: Allô? Oui.
1: Bon, t'as pas répondu à la question, moi.
12: Répète-la, moi, s'il te plaît.
13: Est-ce que t'as retrouvé?
1: Oh, t'es chiant, hein, quand tu t'y mets.
12: Ouais, je sais.
1: Depuis ce chagrin d'amour, avez-vous retrouvé l'amour? Est-ce que tu l'as retrouvé,
12: Tony? Oui. Mais là, elle dort.
1: Elle dort?
12: Ouais, faut pas la réveiller.
0: Elle est dégonflée?
12: Ouais, exactement. je l'ai mis dans une bassine pour choper la fuite, là.
1: D'accord.
15: Sa main droite, elle est ankylosée.
1: Arnette.
16: Tu peux répéter la question?
1: T'es lourd, hein?
16: Non, mais désolé, j'étais pas...
1: Disons, pour un avocat,
16: Avocat.
0: Répète la question, Françoise, parce que boucher Arnette, il est.
1: Ouais, il est bouché, hein.
16: Ouais, exact.
1: T'es pas charcutier non plus?
15: 2h26, elle se lâche enfin.
17: Festival de la blague.
18: À fond dans le comique, hein, Françoise.
19: Ouais.
15: Donc.
19: Bon, tu veux que je te la répète?
18: Ouais, s'il te plaît.
19: Bon. Depuis ce chagrin d'amour, avez-vous retrouvé l'amour?
18: Non.
15: Françoise, excuse-moi, c'est Manu au standard là.
18: Ouais, vas-y, coupe la parole, tranquille.
15: Ouais,
18: hein.
15: Ouais, c'est pas grave. Pour remplacer Gérard, on accueille Stéphane Le Bourré. Ouais.
20: Hello everybody. Dance on the dance floor.
19: Salut Stéphane.
20: Et bonsoir Françoise, elle est belle. Et Françoise, elle est belle. Et Manu, il est beau. Et Gérard, et Pacha.
19: Bon. Stéphane.
15: Il peut peut-être aller, ouais. Il va répondre à la question, ouais.
19: Stéphane, tu peux me répondre à la question?
20: J'ai pas entendu la question. Est-ce que tu pouvais répéter la question?
19: Depuis ce chagrin d'amour, avez-vous retrouvé l'amour?
20: Mais quel chagrin d'amour?
19: Est-ce que tu as déjà eu un chagrin d'amour?
20: Ouais, bon. J'ai eu un chagrin d'amour avec Sophie Marceau dans mon dernier film que j'ai vu.
19: Bon.
18: Pourquoi tu rigoles, Stéphane?
15: Françoise, est-ce que tu crois qu'on peut avoir un chagrin d'amour avec Sophie Marceau? Moi, je crois pas. Hein.
19: Ah non, pas du tout. Hein.
15: Pourquoi?
19: On risque de s'emmerder. Hein.
18: Ah bon? Clair. Ouais, parce qu'elle est un peu froide.
19: C'est
18: un peu du surgelé, cette fille, il faut le dire.
19: Bon, Arnette, t'as répondu, ouais.
18: Ouais, à fond dedans, ouais.
19: Cindy
18: Crawford.
21: Céline.
19: Ah, Céline. Céline.
21: Ouais, écoute. La vie continue, quoi. La vie est belle, la roue tourne, donc obligé, quand on a un chagrin d'amour, on doit retrouver quelqu'un, quoi, c'est clair.
18: Ok, non, la roue tourne pas ici, hein. Tu t'es trompé de radio.
19: D'accord.
18: C'est pas la scie roulette.
21: Non, mais, Françoise.
19: Oui, je t'écoute.
21: La vie continue, quoi.
19: Ok.
21: Tu vas pas t'arrêter à un laps de temps, oui, voilà, je souffre, et puis il faut continuer, quoi.
19: D'accord.
21: Voilà.
19: Alors, sixième question.
18: Bah, vas-y. Ouais.
19: Êtes-vous rester en contact avec votre ex, soit fille ou garçon, hein, peu importe.
15: Ou animal ou tout ce que vous voulez.
19: Non.
18: Bah ouais, moi j'appelle le jeudi soir et je suis en contact avec.
19: Hein? C'est qui là?
15: Donnez vos prénoms, les mecs, hein, quand même. Ça fait combien de temps que vous passez à la radio là?
18: Bah 2 semaines.
19: Bon, alors Félix.
18: Alors, est-ce que j'ai gardé contact? Bah écoute, non. Tu vois, j'ai coupé les ponts carrément et puis j'ai balancé tout.
22: On a dit qu'on parlait pas de ponts. Oh là là.
18: Ouais, c'est vrai, excusez-moi, j'ai parlé de pont.
15: Attends, on peut demander à François si on peut parler du pont de l'Alma ce soir.
18: Ouais, c'est exceptionnellement.
19: Ça m'est égal.
15: D'accord, ok. Ouais. Vous pouvez charger les enfants. Allez-y.
18: On peut charger.
19: Bon, Félix.
18: Ouais, pour terminer, donc voilà, j'ai coupé les ponts parce que il faut savoir retourner la page et voir autre chose après, quoi.
19: D'accord.
18: Faut pas être, tu vois, style sentimentaliste à 2 balles, tu vois. La preuve, toi, t'as vu, regarde, Françoise, toi, t'étais au bout du rouleau là, quand t'as été très amoureuse et maintenant ça va beaucoup mieux.
19: Ouais,
18: comme
19: tout à
18: quoi,
19: fait.
18: Il fallait tourner la page tout de suite, quoi.
19: D'accord.
20: Ouais, Stéphane, il peut répondre.
19: Sophie.
20: Alors, ouais. Moi, je suis toujours en relation avec Catherine Deneuve.
19: Et Sophie.
20: Catherine Deneuve, elle est belle.
19: Sophie.
21: Oui.
20: Et pourquoi?
19: Stéphane, ferme ta gueule un peu.
20: Et pourquoi?
19: Stéphane.
20: Pourquoi tu cries?
19: Ta gueule. Stéphane, ta gueule.
20: Et pourquoi tu m'engueules?
19: Tu répondras quand je te poserai la question.
15: Laisse répondre Sophie pour l'instant.
19: Sophie.
21: Ouais, moi je le vois plus. Parce que pareil, couper les ponts, passer à autre chose. Mais bon, il est parti, il a déménagé. Mais ouais, si je devais le croiser, pas de problème.
15: Hein. Faites gaffe, parce qu'à force de couper les ponts, il va vraiment se casser la gueule, le pont.
21: Je pense aussi,
15: déjà
21: ouais.
15: Qu'il y a un pilier qui est en moins.
19: Ouais. Stéphane.
21: Il est branlant, celui-là.
19: Stéphane.
18: Comment, Stéphane?
20: Ouais.
19: Stéphane.
18: T'as le colo, là.
19: Stéphane.
20: Qu'est-ce que tu as le colo? Jamais été un colo, je bois que de l'eau.
19: Stéphane!
18: Yves Lecoq, pourquoi tu prends l'accent américain quand tu imites Stéphane?
20: Je bois que de l'eau.
21: Michael Jordan.
19: Bon, okay, super, passons. Tony.
18: Bah oui, je garde des contacts. Je serais bête de ne pas garder des contacts.
19: D'accord.
18: Parce que j'estime que, enfin, c'est plus facile d'avoir des relations intimes avec les ex que, enfin, des filles comme ça dans la rue. C'est beau ce que j'ai dit. Est-ce qu'on peut réécouter la DAT, là?
21: Ouais.
15: Non, ça tourne plus la DAT pour toi.
18: Très dommage. Beau.
19: D'accord. Arnette.
18: Ouais, je coupe les ponts.
19: Tu coupes les ponts.
18: Comment?
19: D'accord.
18: Ouais,
19: ok.
18: Céline.
19: Céline.
18: Je coupe les ponts.
21: Oui.
19: Céline.
21: Oui, je réponds. Donc, écoute, comment dire? Il y a deux solutions, hein. Tu coupes les ponts.
4: Ou la bite. D'accord.
21: Ou bien, non, moi je veux plus de rapport, je veux plus rien, quoi. Il a pas intérêt à montrer le bout de son nez, hein.
19: D'accord.
21: Ça, il s'est terminé.
4: Je croyais que t'étais plus seule, toi.
21: De quoi ?
4: Je croyais que t'étais plus seule.
21: Bon, hors sujet, là.
4: Ah si, c'est dans le sujet, là.
7: Ah, toi aussi, elle a dit ça ?
19: Bon. Oh,
4: ouais, mais ouais, elle
7: croit pas. Ah, moi aussi, à Félix, elle m'a dit ça.
19: Oh, ok.
4: Pareil. Bon. C'est une cochonne, en fait. Hein.
19: Bon. On passe à une autre question.
21: Dit, mais bon, c'est pas grave.
9: Toi, je suppose qu'on sait que t'as pas gardé de relation avec ton ex, quoi.
19: Si.
9: Ah bon ?
19: Si.
9: Bon, ça va, ça se passe bien.
19: Bah, disons que moins je vois et mieux je me porte.
9: C'est clair.
4: Bah, tiens, fil d'art, la grande gueule, tu pourras répondre aussi.
9: De quoi ?
21: Ouais, d'ailleurs.
9: Bah, la question, est-ce que tu gardes contact avec tes ex, fil d'art ?
4: Ouais, avec Arcox.
9: J'ai gardé des relations avec
21: Kif.
9: J'ai gardé quelques relations avec Yves Simon, ouais.
19: Bon, okay. D'accord.
21: D'accord.
19: Bon. À la suite.
4: C'est qui ?
19: Oh !
4: Amazoniac. Ça aurait pu être drôle, mais je sais pas c'est qui, quoi.
19: Hé, voilà, la ferme !
9: La question, Françoise.
19: À la suite de ce chagrin d'amour, mm-hmm. avez-vous envisagé de devenir win ou PD ?
21: Oui.
9: Donc, à cette question, vous allez réfléchir.
21: Attends, c'est les questions à Gérard, ça.
9: Ah ouais, mais attends, il faut quand même un peu de cul dans les débats, on est d'accord, Françoise ?
19: Ah, tout à fait d'accord.
9: S'il n'y a pas de cul un peu dans les débats... Bah oui, mais un chagrin d'amour, ça peut arriver, enfin ça peut venir d'un problème de cul, on est d'accord ?
21: Ouais.
9: D'accord. Donc vous allez réfléchir à cette question, puis on va s'écouter un disque. D'accord ?
4: Et c'est quoi le disque ?
9: Ah si, c'est un super disque. Manu, c'est quoi ?
23: Mais Manu, il en sait rien, il fait standard, Phil.
4: Oh non, mais c'est quoi cette radio, là ?
9: Non, ça y est, je l'ai trouvé, c'est
4: Phil Darmix. Mixez-vous radio locale et tout, ça veut dire quoi ?
9: C'est une grosse caca, ça s'appelle Double 99, et le titre, c'est Rip Groove. Bravo, voilà. Tony. Et on a toujours une tripotée d'auditeurs, là, des débiles, hein, on peut
21: ouais.
9: le dire. Parce que ce soir, ils sont particulièrement débiles.
4: Ouais, des débiles, ouais.
9: Ouais.
4: Moi, je mixe pas comme une merde, moi. Voilà.
19: Félix.
4: Parce que Tony mixe comme une bête, faut le dire.
19: C'est Félix
4: clair. Salut, je suis là, pas de problème.
9: Tu peux
19: Sophie
9: l'appeler le chat aussi.
21: Oui, je suis là.
19: Stéphane.
24: Hello everybody.
19: Tony.
4: Salut toi, je te kiffe.
19: Tony.
4: Je te kiffe.
9: Il te kiffe grave.
19: Arnette.
4: D'abord, quand est-ce qu'on se fait une bouffe, Françoise
25: et Gérard, d'abord, j'arracherai.
19: Quand tu veux.
25: Moi, je passe chez toi.
19: Gérard, quand tu veux.
25: Françoise et Tony, d'abord, j'arracherai ton slip avec mes dents.
9: Elle a pas de slip.
25: Après, ton soutien-gorge, je l'enlèverai.
19: Eh, Tony, ça suffit, toi. Céline.
25: François, je te dis le rendez-vous jour d'auditeur.
19: Bonsoir.
21: Bonsoir.
19: Bon, alors vous avez réfléchi ?
25: Ouais.
9: Il y a intérêt.
25: La question, mais...
19: À la suite.
25: Uh-huh.
19: À la suite de ce chagrin d'amour, avez-vous envisagé de devenir Gwyn ou PD ?
25: Ouais, c'est Félix.
19: Oui, Félix.
25: J'ai envisagé d'être Gwyn, mais tout de suite, quoi.
19: D'accord. Ok. Sophie.
9: Bah attends, je comprends pas un truc, Françoise.
19: Oui.
9: Tu veux peut-être m'aiguiller là, attends. Félix, c'est un mec.
19: Bah oui.
9: Il dit qu'il aimerait être lesbienne, je comprends pas là.
25: Bah oui,
19: ça dépend si c'est fait opérer.
25: Non, je suis pas opéré.
9: T'es opéré, Félix ?
25: Bah non, mais j'ai pensé à être Gwyn, quoi. Je me suis dit, laisse tomber, avec les femmes ça marche pas, autant être femme pour femme, quoi.
9: Ah d'accord.
25: Ok.
21: Choix personnel.
19: Alors, Sophie.
21: Ouais. Moi j'ai pensé aux animaux, mais bon, je me suis rétractée tout de suite, quoi.
19: D'accord.
25: Mais non, ouvre-toi.
21: Non, je me rétracte.
19: Stéphane.
24: Françoise, et je suis devenu homosexuel. Et avec Jean-Paul Belmondo dans Les Misérables.
19: D'accord. Tony.
25: Ben non, moi j'ai jamais pensé à être PD. Parce que si je deviens PD, jamais je pourrais boire un verre avec toi, Françoise.
19: D'accord. Arnette.
26: Ni l'un ni l'autre. Ni lesbienne ni PD.
19: D'accord. Donc, un gars normal.
26: Voilà.
19: Ok.
21: Il y a quoi, bien, pas normaux.
25: Il faut le voir, quand même.
26: Voilà,
19: Céline.
21: Écoute, très sincèrement, ni l'un ni l'autre. Hein.
19: D'accord.
21: Non.
24: Et Françoise.
19: Oui, Stéphane.
24: Ouais, je vais me coucher, là.
19: D'accord.
24: De toute façon... Je vais boire un petit coup, puis je vais coucher.
19: D'accord, ok.
21: Bonne nuit,
19: Stéphane.
24: Bonne nuit,
26: Stéphane.
24: Tout le monde.
26: Bonne nuit.
21: Dors bien. Salut.
25: Salut Amélie. On accueille Amédée.
9: Et comment toi, tu Françoise, sais tu peux répondre à la question, Françoise. Toi, imagine, toi, bon, on va oublier ton chagrin d'amour, le vrai, mais imagine que tu as un chagrin d'amour. Est-ce que tu crois que tu pourras devenir lesbienne, toi, ou homosexuelle ?
19: Ben, j'aimerais bien tenter à être lesbienne.
9: Pourquoi ?
19: Comme ça, pour goûter, pour voir si ça vaut le coup.
9: C'est vrai ?
19: Ouais.
9: T'as déjà pensé donc ? Vas-y, Céline.
21: Est-ce que t'aimerais avec un mec et une nana ? Hein? Ça pour essayer un soir. Hein.
19: De quoi?
21: Un mec et une nana.
19: Un mec et une...
23: À
21: trois,
23: oui.
21: Ah
25: Manu,
21: non.
25: Manu et Filda.
19: Non. Non, non, non. Moi, je trouve ça dégueulasse, à ce droit.
21: Tu trouves qu'avec une nana, c'est pas dégueulasse?
19: Bah, disons que c'est une expérience, hein. C'est seulement une expérience, hein.
21: Ouais, mais c'est ce que je te parle aussi du mec et de la nana. Une expérience, juste un soir. T'as la nana pour assouvir ton fantasme, et t'as le mec pour t'assurer du plaisir.
19: Ouais.
9: Et t'imagines un peu
21: Françoise.
19: Ouais, on peut s'imaginer ça.
9: Et t'imagines un peu ta relation avec une autre fille, là, si tu deviens lesbienne ou pas, qu'est-ce que tu ferais?
21: Avec Gérard et Sandy.
9: Non, avec une fille, on est en train de parler avec une fille.
19: Bah, je sais pas.
9: Tu sais pas encore?
19: Non.
9: T'y as pas pensé à ça?
19: Non.
9: D'accord.
21: Comme dans
19: puis, je ne sais pas si ça... Si vraiment ça m'échanterait.
9: Bah, c'est une expérience, t'as dit. Donc,
19: ouais, d'accord, mais... on dit ça, mais en fin de compte, Non, je préfère faire l'amour avec un homme.
9: Ouais, quand même.
19: Ah, voilà. Oui, quand même.
25: Avec Bobby et Wing.
21: Françoise?
19: Oui, Céline.
21: Ouais, je veux dire, donc en fait, toi, t'as envie de tenter des expériences, quoi.
19: Ouais, voilà.
21: Mais si tu devais choisir une fille parmi tes séries télé, tu choisirais qui?
19: Hein?
21: Si tu devais choisir une fille.
19: Pourquoi une fille?
21: Parmi les séries télé que tu regardes, tu choisirais qui?
19: Alors, Victoria Principal.
21: Qui ça?
19: Victoria Principal.
21: C'est qui ça?
19: Pamela.
21: Bobby. Ah, Pamela?
19: Ouais.
21: Dandalas?
19: Ouais.
21: Et pourquoi?
19: Comme ça, parce qu'elle est belle.
25: Elle est bonne, hein? Elle est bonne, cette salope, ouais.
3: Quelle cochonne, celle-là. Françoise?
23: Françoise, oui. excusez-moi tout le monde. On accueille Amédée.
9: Comme par hasard.
25: Adieu.

0: Oui, Amédée.
1: Voilà, pour le calmer.
2: Amédée. Écoute, tu remets ta culotte, Françoise, si tu veux le calmer. Écoute, Françoise, un peu.
1: Amédée.
3: Oui.
1: Bon, t'as compris la question?
3: Oui.
1: T'as
3: peux pas me la répéter? N'ayez pas entendu la question, tu peux me la répéter, s'il te plaît?
1: À la suite d'un chagrin d'amour, avez-vous pensé, avez-vous envisagé de devenir Gwyn ou PD?
3: Oh non!
1: Non?
3: Non.
1: Non, toi, tu préfères qu'on te baisse ta culotte, hein?
3: Yo, en ta chounette, quand tu viens me voir?
1: D'accord.
4: Françoise?
1: Oui, c'est...
3: Je vais chercher le journal, Françoise.
1: D'accord.
4: Est-ce que t'as une culotte, là, Françoise, ce soir?
1: Je ne sais pas.
4: Tu sais pas?
2: Manu, va voir si elle a une culotte, Françoise. Je suis obligé tout de suite. Bah oui, c'est ton tour, hein. T'y vas.
4: Il y a des poils, d'araignée.
3: Tu as des poils?
1: Bon, restons sérieux, là, hein.
2: Sérieux. Donc, on en est où, Françoise? Parce que moi, je suis un peu...
1: Ouais, moi aussi...
4: Bon, on passe à la prochaine question.
2: Non, on était en train de demander à Amédée. Mais Amédée, étant donné que, bon, il pense qu'une chose, c'est retirer la culotte de Françoise, on va demander à quelqu'un d'autre.
4: Oh là là. Oh, que tu es chaude. Bon, on va dire au revoir à Amédée, on l'accueille avec Chirac. Oh là là.
5: Comment tu sais tout, Tony?
4: Bah, je sais, ouais. Incroyable, hein.
1: Alors Jacques Chirac.
2: Non, il est pas encore là, on va essayer de l'appeler, on va essayer de le choper. Il y a quelqu'un d'autre, il y a Sophie ou Céline ou je sais pas, ou Félix ou...
1: Sophie.
6: Oui.
1: Tu peux répondre?
6: Tu peux répéter?
4: Ah, ta voix.
1: À la suite d'un choc en amour, avez-vous envisagé de devenir Gwyn ou PD?
6: Ah oui, non, mais je t'ai dit, moi...
1: Ah oui, c'est vrai, tu m'as répondu.
6: J'ai envisagé l'animal.
1: Ouais. Et quel animal? Un exemple.
4: Le mammouth.
6: Un mammouth, ouais, un truc avec quelque chose de quand même assez conséquent, quoi.
1: D'accord.
6: Tu vois?
4: Ouais, on parle pas de Sandy, ouais, désolé.
6: Non, pas Sandy.
1: Bon.
5: Excusez-moi, comme l'avait prévu Tony, on a que Jacques Chirac à la place d'Amédée. Hein.
2: Voilà, oh, mais quel devin, ce Tony.
7: Bonsoir, la écoutez, il y a dans ce pays une fracture sociale.
2: C'est pas vrai, Françoise.
7: Avec d'un côté les GG et d'un autre côté les Françoises.
1: Bon, Jacques Chirac, ta politique...
4: Oh, j'ai dit que les couilles molles.
1: Ta politique, tu la gardes pour le moment. Hein.
2: Exactement. Okay.
6: Là, on est dans les débats françaises.
1: Exactement.
4: Et tu sais faire Pierre Fula?
1: Non.
7: Bon, et bien, ici...
4: Nagano.
1: Bon, non, et vos gueules, là.
4: Oh, ça m'a toujours...
1: Vous répondez, là, maintenant.
2: Françoise a un peu d'autorité, hein, dans ce bordel.
1: Oh.
4: Ça va, il
1: est bon, Félix, tu réponds, allez hop.
4: Allez hop, t'as quoi?
2: Félix, tu réponds.
1: Félix, le chat, là.
4: Je t'ai dit, je voulais être Gwyn.
1: Ah oui, c'est vrai.
4: Tout le monde a répondu, Françoise. Passe à la prochaine.
1: Merci, mais c'est pas toi qui décide. Hein. C'est moi qui commande. Hein.
6: Ouais, vas-y, Françoise, défends-toi. Non, Françoise, c'est pas comme GG, pitié.
1: Si, justement.
4: Non, tu viens pas comme lui. Ça.
6: Non, sois toi-même. T'es
2: vous avez qu'à être discipliné.
6: Voilà.
1: Bon.
6: Toi, t'assures bien, donc voilà, t'as pas besoin de.
4: N'oublie pas, Françoise, que toi, tu nous fais bander, pas Gérard.
6: Ouais, voilà.
4: Bah, quoique.
6: Les phrases de Gérard, tu les laisses parce que vraiment ça nous donne des boutons. Hein.
1: D'accord.
4: Okay. Voilà,
6: merci.
1: Avez-vous pensé à rentrer dans les ordres à la suite d'un chagrin d'amour?
4: J'ai pas trop compris.
1: Alors soit pour nous les filles, donc bonne sœur, pour vous les hommes, curé.
6: Ouais.
4: Ou alors moi. Ouais.
1: Alors Félix.
4: Est-ce que devenir curé?
1: Ouais.
4: Non, là quand même pas, je pète pas les plombs.
2: En étant déjà lesbienne, hein, faut que tu te dises bien ça, Félix.
4: Non, mais tu veux dire, attends, Françoise.
1: Ouais.
4: Moi, en tant que Gwyn, j'aurais jamais pu être curé déjà.
1: D'accord, Félix.
4: Donc, cash, je peux pas. Non.
8: C'est Tony, je peux répondre?
1: Non, Tony, je te prends après.
4: Ok. je te prends au mot, Françoise.
1: Sophie.
6: Ouais. Moi, je m'en fous du moment que le monastère soit mixte. Hein.
4: Ok.
1: D'accord. Jacques Chirac.
5: Non, c'est Pierre Fula hein, qui est arrivé.
1: Alors, Pierre Fula.
7: Eh bien, ici, Fun Radio, un emmerdement de très fort beau gabarit.
1: Bon, tu réponds à la question, là.
7: Aïe, t'as répondu.
1: Alors, Tony.
4: Moi, j'ai voulu être curé, mais ils ont pas voulu de moi, je sais pas pourquoi.
2: Pourquoi?
1: Ah bon.
4: Bah, je sais pas, j'ai fait des tests, là, de notre père, Ave Maria, et puis non, ça passe pas.
1: Peut-être que tu l'as récité mal, hein.
4: Ouais, mais surtout que quand je voyais des bonnes sœurs, j'avais qu'une seule envie, c'est...
1: De les sauter.
4: Voilà.
1: Ok.
6: Comme d'hab.
1: Arnette.
0: Bah non, moi je prends un Mars et ça repart.
1: D'accord. Céline.
0: Pas de pub.
6: Ouais, alors là, Françoise, question très intéressante, mais très difficile. Hein. Non, mais je crois pas, non. Je crois pas que j'irai devenir bonne sœur.
5: Bah, tu pourrais, Céline, en plus, t'es encore vierge, toi.
6: Quoi?
8: En plus, ouais.
0: Ouais.
6: Non, mais quand même pas à ce point. Non.
8: Je rêvais de chasteté.
0: J'ai de la pucelle.
6: Non, mais je rentrerai pas dans les ordres.
1: D'accord.
2: Justement, François, je voulais te poser une question. Est-ce que les vierges peuvent avoir des chagrins d'amour?
1: Bah pourquoi pas?
6: Bah oui, je sais pas, je te demande.
1: Bah oui.
6: C'est platonique.
0: Vierge,
1: automatiquement, oui, tu peux avoir, on peut avoir un chagrin d'amour même en étant pucelle.
2: Mais à quelle heure aussi en étant pucelle?
1: Non, pourquoi à quelle heure? Tu regardes l'heure pour savoir si t'es pucelle ou t'es pas pucelle?
2: Bah généralement oui.
1: Ah bon?
0: François,
2: toi?
1: Oui. C'est qui? C'est Tony là.
6: Hein?
0: C'est Arnette.
1: Oui, Arnette.
0: Ta première expérience, c'était quand et où?
1: De moi?
0: Ouais.
6: Oui.
2: Expérience philosophique, bien sûr.
0: Ouais, bien sûr.
6: Question existentielle.
1: Mmh.
6: À quel âge?
1: À quel âge?
2: Ouais. Elle a dit tout à l'heure 14 ans et demi, c'est ça?
1: 14 ans et demi.
0: Mmh. Eh ben.
6: Ah ouais.
0: Dans les bois, toi aussi?
1: Non.
2: C'était chez lui, chez toi?
0: Chez elle.
1: Chez lui.
6: Ah ouais.
2: Et tu t'en souviens de ça?
1: Ah oui.
2: Et c'était
1: comme si c'était hier.
2: C'était un bon moment.
1: Bien. Ouais.
2: Et ça s'est pas fini en chagrin d'amour, si?
1: Très mal.
2: Ah bon, d'accord.
0: Ah, ok.
2: Bah tu vois.
1: Je préfère pas en parler.
2: Okay. Oh bah t'as raison.
6: Et Françoise.
1: Oui.
6: Je voulais te dire comme le refrain de la chanson là.
1: Oui.
6: Est-ce que tu penses que les histoires d'amour finissent mal en général?
1: Non.
2: Pourquoi?
1: Non.
2: Pourquoi?
1: Parce que t'as des histoires d'amour qui se finissent très très bien.
0: Ouais, mais comme le dit la chanson, ça se finit mal.
1: Oui, mais en général.
0: En général.
9: Et Françoise, est-ce que tu penses que c'est comme l'enfant de la chanson Return of the Mac, that's okay, Return of the Mac, voilà.
1: Je connais pas. Je ne connais pas.
0: Bon. Dans le porto, ça.
1: Ouais, complètement.
2: Mais comment ça peut bien se finir une histoire d'amour? Tu peux m'expliquer? Ce que je comprends pas, ça.
1: Tu pourrais, par exemple.
0: Un mariage?
1: Un mariage.
0: Bah oui, mais ça se finit pas dans ce cas-là.
8: Ouais, mais. Si.
1: Non, mais justement, tu continues toujours sur ton amour.
2: Ouais. Mm-hmm. Donc ça peut jamais se terminer, en fait.
1: Bah non.
0: Donc l'amour est éternel.
1: Ouais. Voilà.
6: Non.
1: Tu restes avec ton amour.
6: Je suis sûr que ouais.
2: Ah ouais, d'accord. Même si t'es plus avec la personne, en fait.
1: Voilà.
6: Non, mais
1: de toute façon, même au fond de toi, de toute façon, on dit toujours ton premier, le premier amour, de toute façon, jamais tu l'effaceras de ta mémoire.
2: Ouais, c'est clair. On se croirait dans une spéciale de Love in Fun. Ouais, c'est clair. On va peut-être penser à Françoise pour remplacer le doc une fois par mois, quand même.
0: Ouais.
2: Ça serait bien.
0: Ouais. Bien ouais. Tu sais imiter le doc?
1: Non, pas du tout, j'imite pas le dog.
0: Non, mais bon, la pierre.
2: Tu peux imiter le dog, s'il te plaît?
1: Non.
2: Tu sais pas imiter le dog?
1: Non, pas du tout.
2: Ah bon, d'accord.
7: Tu n'es gronde, je n'ai pas ça.
1: Bon. mais attends. T'avais tous répondu là.
2: Et toi, t'as pas répondu, Françoise?
1: Si, j'ai répondu.
2: Non, mais à la question que t'as posée, c'était quoi déjà? Avez-vous pensé à rentrer dans les ordres à la suite d'un chagrin d'amour? Est-ce que toi, si un jour. Tu vois, t'as un chagrin d'amour?
1: Je ne rentrerai ni dans les ordres...
2: Ni dans le désordre, c'est comme le tiercé, ça.
1: Non, mais je ne rentrerai pas dans les ordres.
2: Tu préfères aller où, toi?
1: Nulle part, mais c'est pas un truc que j'irai, hein, parce que j'ai vécu toute ma jeunesse dans les ordres, merci.
2: C'est dans une école de bonnes sœurs?
1: Voilà.
2: Et ça se passe comment?
1: La plupart que tu trouves les bonnes sœurs, c'est que les gouines.
2: Ah bon?
0: Ah ouais.
2: Et t'as déjà vu des bonnes sœurs tendre le gazon?
1: Une fois.
0: Comme par hasard. Ouais.
1: Non, c'est vrai. Hein.
2: Sérieux?
1: Sérieux.
2: Bah raconte-nous quand même.
1: Ouais, non.
2: Bah c'est intéressant, ça. De toute façon, à mon avis, elles nous écoutent pas. Hein.
1: Surtout pas les bonnes sœurs.
2: Alors?
1: Bah disons que on a vu, j'ai vu, j'étais pas la seule.
2: Ouais.
1: Mais on était plusieurs, donc il y avait souvent une sœur. Elle attendait que tout le monde soit endormi pour aller voir l'autre sœur qui était juste à côté de sa chambre.
2: Ouais.
1: Et une fois, on l'a piégée parce qu'on était quand même gamine. On l'a piégée
0: avec un caméscope.
1: Mais non, ça n'existait pas encore.
2: Une tapette à souris, non? T'as mis une tapette à souris avec un morceau de fromage?
1: Non, mais disons que... Qu'est-ce qu'on avait fait? C'est qu'on avait mis un genre de cuvette par terre.
2: Mmh.
1: Et la bonne sœur, quand elle a voulu ouvrir la porte pour l'autre bonne sœur qui rentre dans sa chambre, elle a mis les pieds dans la flotte.
2: Ah d'accord, donc elle était
1: donc
2: déjà...
1: Donc elle a renversé la flotte.
2: Elle
1: donc
2: était déjà mouillée, quoi.
1: Voilà, tout à fait.
7: Eh bien, maintenant, on le sait, les bonnes sœurs sont des gouines.
1: Voilà, exactement.
0: Tu peux pas nous imiter Thierry Roland, là?
1: Bon.
6: Tu sais pas, Garcimore? Mais pas de Françoise.
1: Bon, la 15e question, là, s'il vous plaît.
6: 15e, déjà?
1: Ouais, bah, déjà.
2: Ça file avec Françoise.
1: Votre sexualité a-t-elle changé depuis ce chagrin d'amour?
0: Bah non, puisque ça revient même à la question que t'as dit tout à l'heure.
1: C'est complètement différent. Ah,
2: tu d'accord. Peux expliquer, Françoise, la question, justement, ce qu'ils comprennent pas?
6: Ouais, non, on est un peu bête.
1: Non, on n'a pas dit que c'était bête.
0: Non, non, chose. On est bête, c'est un peu teubé, tout ça.
1: Non, c'est parce que, bon, ta sexualité, as-tu... Mm-hmm. Si elle a changé, par exemple, est-ce que...
0: Est-ce que tu baises plus comme un chacal ou ou alors plus romantique, bon.
1: Voilà. Oh, okay. Non mais est-ce que tu est-ce que tu recherches comment qu'on pourrait dire?
2: En fait, Françoise veut vous dire parce que bon, elle a envie de vous parler ce soir.
0: Bon, voilà. C'est simple, Françoise.
2: Alors, laissez-moi faire. Je sais le faire. Je crois que je suis le mieux placé pour le faire. Alors, elle veut vous dire en fait que des fois, peut-être qu'avant vous étiez avec une fille et que vous faisiez comme ça et qu'après, après le chagrin d'amour, vous avez fait autrement. Voilà, c'est simple.
0: Ok. Bon,
1: super, merci, Fidar. Fidar,
0: comique numéro 1.
2: Bon, tu me viras, Arnette. Tu lui mettras une claque mardi.
1: Bon,
2: donc répondez chacun à votre tour.
1: Alors, Félix.
8: Bah écoute, comme dit Fildar, je crois que... Non, sans déconner, ouais, je crois que tu dois changer radicalement. Ouais, tu dois devenir plus chacal en un mot, quoi.
1: D'accord.
8: Mais d'un autre côté aussi, beaucoup plus méfiant.
1: Mmh.
8: Alors, à la fois chacal, mais aussi lapin.
0: Ok.
8: Voilà.
1: D'accord. Sophie.
10: Ouais, moi je suis...
2: Sophie. Ah, d'accord.
0: T'as fond dedans, là, Sophie.
1: Sophie,
10: Moi je suis devenue plus salope et moins amoureuse.
1: D'accord.
2: Ça veut dire quoi?
10: Ça veut dire que j'étais pas amoureuse.
1: Ah oui, d'accord.
10: Mais j'étais plus salope. Ouais, mais explique.
1: Est-ce que tu préfères rester plus salope que être amoureuse?
10: Ouais, tu vois, j'étais plus salope mais moins amoureuse. Donc, voilà.
1: Mais est-ce que tu préfères rester maintenant salope? Faire souffrir les garçons, par exemple?
10: Bah là, je suis plus salope, mais bon, je suis toujours pas amoureuse, donc je le suis toujours moins.
1: Ah ouais, d'accord.
0: Déçue.
2: Ouais, est-ce que t'es prête à faire souffrir Félix, par exemple?
0: Parce qu'il faut pas croire, ils écoutent les conversations en rentrée.
10: D'accord.
8: Déjà un cœur de pierre, Félix. Il a un... ouais.

0: Alors, Tony.
1: Non, ouais, mais avec tout.
0: Tony.
1: Ouais, répète ma question.
2: C'est Tony, il est bourré ce soir. J'ai l'impression qu'il picole pendant les débats,
1: non,
2: Tony.
1: Non, sérieux. Mais
2: si, mais dis-le.
1: Il donne dans le porto, le Tony.
0: Et ta sexualité, là.
1: Ouais.
0: A-t-elle changé depuis le chagrin, ton chagrin d'amour?
1: Avec Laurette.
0: Oui, laisse Laurette tranquille.
1: Le côté.
0: Ouais.
1: Non, ma sexualité, c'est toujours la même.
3: Toujours la même. Pas, comme avant.
1: Je me tape toujours des queues.
0: Ouais, ça m'étonne pas de toi.
2: Ça veut dire quoi, taper des queues, François? J'ai un trou, là.
1: T'as un trou, ouais. Attends, je vais te compléter ton.
0: Voilà, t'as compris?
2: Bah, non.
0: Bah, s'il peut pas coucher avec Laurette,
2: ouais.
0: Automatiquement, il se machine.
1: Hey, on parle pas de ma vie privée comme ça, merde.
0: Il se machine.
2: Attendez, Françoise m'explique, parce que je comprends rien, moi, vous savez.
0: Ouais. Automatiquement, s'il peut pas coucher avec une nénette, ouais. Il préfère avoir une queue à la place.
1: Si possible, dans le derrière. Okay.
0: Voilà.
2: D'accord, donc il se laisse pousser la queue, d'accord. Ah, la queue cheval.
0: Il préfère avoir une queue dans le cul, hein.
1: Tu peux le respect, okay. Quand même.
0: Oui, Tony.
1: Bon, je veux pas de queue dans le cul, moi.
0: Non.
1: Bon.
0: Non, mais disons que t'aimerais bien foutre ta queue ailleurs.
1: Bah, c'est clair.
0: Voilà.
1: Qu'est-ce que tu fais ce week-end?
0: Je regarde ma télé.
2: En plus, c'est cool, elle a pris des capotes. Attention, Tony.
1: Moi, ça me dérange pas si tu regardes la télé en même temps.
0: Non. Bon, d'accord. Arnett.
1: Ça ne change pas.
0: Ça ne change pas.
1: Voilà.
0: Bon. Céline.
4: Laissez
2: répondre Céline.
0: Céline.
2: Vas-y, ma grande.
4: Donc, est-ce que ma sexualité a changé Donc, être ou ne pas être amoureuse, telle est la question.
0: Ah oui, si tu veux.
4: Ouais, donc, réponds. Faut méditer là-dessus, quoi.
0: D'accord.
4: Réponds. Moi, je sais pas. Être ou ne pas être amoureuse sera mon dernier mot.
0: D'accord.
3: Elle peut pas répondre, elle est vierge.
4: Ah oui, c'est vrai.
0: Ah oui, c'est vrai.
4: Non, mais attends, j'ai quand même une sexualité, n'est-ce pas, Françoise?
0: Oui, bien sûr.
4: Dis-leur que les vierges ont une sexualité.
5: Eh bien, oui.
0: Bah oui.
5: Je confirme la confirmation. Aïe. Les vierges ont une sexualité sexuelle.
0: Mais quelle, d'accord, ok.
4: Quelle sexualité tu peux avoir, hein?
5: 1m12. Eh bien, une sexualité qui peut s'effectuer aux 410 mètres et sur un terrain de football avec une batte.
4: D'accord.
0: Mais elle est éclatée, Sophie. Hein.
4: D'accord. Mais je comprends pas, c'est par équipe. Hein.
1: Sophie, elle est comique, hein, faut le dire.
0: Ouais, ouais. Bon. La dernière question.
2: Ah bah, ouais, la dernière question déjà, oh là là.
4: Ah non.
1: Ah si.
0: Êtes-vous devenu.
1: Je sais pas si je le paye encore.
5: Oh non,
0: Êtes-vous devenu impuissant ou frigide à la suite de ce chagrin d'amour?
4: Ça c'est une question à GG, ça.
0: Non, pas du tout.
1: Frigide, ouais.
0: Hein? C'est qui répond, là?
2: Donnez vos noms, Tony. Arnett.
3: Je crois que c'est la Gwyn qui a dit frigide.
0: Alors, c'est Félix.
1: Allez, vas-y, réponds, pétasse. Donc,
0: Félix.
1: Ouais,
0: Félix. Félix.
1: Non, impuissant et frigide, non, ça c'est impossible, il suffit.
0: Non, mais frigide, c'est pour nous les femmes. Hein.
1: Oh ouais, je suis Gwyn, je le rappelle.
5: T'es frigide, hein, chienne.
1: Impuissant, je dirais impossible, il suffit d'une voix pour m'exciter, tout simplement.
0: D'accord.
1: Ok.
0: Sophie.
1: Message de
4: personnel. Oui. Moi, non, j'ai jamais été frigide.
0: D'accord.
4: Et impuissant, donc.
2: Est-ce que t'as été plutôt congélo, alors?
4: Moi, j'étais plutôt congélo, ça m'est arrivé d'être à armoire à glace, mais j'ai arrêté après.
2: D'accord.
0: Merci. D'accord.
3: Oh, la blague, Fildar.
1: Ouais, je vais faire comme lui après, hein, je prévois.
0: C'est qui suit après
1: C'est Pierre Fulard.
2: Pierre
0: Fulard.
5: Eh bien, non, mes performances sexuelles sont toujours aussi hautes. J'effectue actuellement le record de levrette vrillée. Eh bien, mon record est actuellement de 10 minutes, 55 secondes, 12 centièmes.
4: D'accord,
0: ok.
5: Oye. A répondu.
1: Oye.
0: Tony.
1: Non, en fait. Qu'est-ce qui se passe? Ouais, on se fout de ma gueule là.
2: Non, parce que rien quand on dit ton prénom,
1: Tony,
2: il est mort de rire.
0: Tony.
2: Ah,
0: Tony.
2: Tony.
1: Ma gueule,
2: Tony, c'est ta pire. Oh, Laurette.

0: Tony. Tony.
1: Oui. Non, non, en fait, quand on reste sur un chagrin d'amour. merde. Tony.
0: Laissez parler Tony, merde.
1: C'est pas marrant, putain, je suis pas Gérard.
0: Laissez parler Tony quand même, hein.
1: Mais il me coupe à chaque fois.
0: Mon pauvre Tony, tu vois.
1: Ouais, donc moi je suis chaud comme une bouillotte.
0: Ah, ok.
1: Je vais raccrocher, hein.
0: D'accord.
2: Tony,
1: ouais, c'est bon, c'est bon. Allez, c'est bon, je réponds.
0: Bon, réponds si tu veux.
1: C'est bon, je réponds.
0: Allez, vas-y.
1: Non, c'est bon.
3: Allez, c'est bon. Vas-y, je te donne
0: un
3: nouveau numéro
0: de
3: direct. Vas-y, Tony, vas-y.
0: Attaque. Attaque.
1: Je suis en fait, après un chagrin d'amour, je suis chaud comme une bouillotte.
0: Ouais.
1: Parce que il faut repartir, quoi. Il faut pas rester sur un chagrin d'amour.
0: D'accord.
2: Arnette, répondu.
0: Arnette.
4: Ouais, bah moi, Frigidaire, je fais plus confiance. Maintenant, Frigidaire, c'est pourri. Maintenant, ce qui se passe, c'est que je fais confiance à Thompson.
0: D'accord. On n'a pas besoin de citer. Ouais, justement, on n'a pas besoin de citer de marque.
4: Alors, sinon, je me suis acheté un Walkman. Super, hein, drôle. C'est marrant.
0: D'accord.
4: Ok, génial.
0: Céline.
5: Ouais.
3: Céline.
0: Céline.
5: Oui.
0: Tu réponds?
5: Céline. C'est quoi?
0: Tu peux répondre, Céline.
5: Oui, je peux répondre, mais.
4: Ok.
5: Je suis devenu frigidaire aussi, congélateur.
0: D'accord.
3: Non, mais le problème que
0: et
3: qu'on
0: pourquoi
3: a, Françoise, on a un problème avec Céline, c'est qu'en fait.
0: C'est qu'elle est vierge.
3: Voilà, donc tu vois, on peut pas lui demander si elle a été frigide après un chagrin d'amour, parce qu'en fait, elle sait pas ce que c'est.
0: Ah ouais.
1: Pourquoi la
5: pète?
0: Bah ouais,
3: moi c'est de le faire toute seule, quoi, tu vois.
5: Mais non, les vierges ont une sexualité, je le confirme. Et comment tu fais, Françoise?
1: Peut-être que la pétasse de Fred, elle peut répondre à sa place.
4: Non, ouais, mais la Fredo, elle est en ménopause, là.
1: C'est lui, Fred, viens.
5: Comment tu fais, Céline, hein, toute seule? J'ai jamais. Bon, on passe hors sujet, hein. C'est pas moi, on s'intéresse pas à moi.
6: Bah non, c'est intéressant.
3: Arrêtez, vous allez la gêner.
4: Non, mais ouais, la pauvre.
5: Je suis pas gênée, mais j'ai répondu.
0: Bah ça y est, bon.
5: Alors,
0: comme c'était la dernière,
3: on attend
0: question.
3: Quand même. Attends, Françoise, on attend quand même ta réponse.
0: Bah,
3: la question, bien sûr.
5: Vas-y.
0: Alors, Frigide.
2: Aïe, a répondu.
3: C'était ta réponse, Françoise.
0: Ouais.
3: Ok, d'accord. Bon, on va faire la conclusion. Alors, comme d'hab, hein, chacun son tour. Hein, comme à la queue leu leu.
0: Alors Félix, ta
3: Fred,
0: conclusion.
3: Félix passe en premier, comme d'hab.
0: Bah oui, parce qu'il est marqué en premier.
3: Ouais.
7: Ok, bah écoute, François, c'était génial. Sans déconner, vraiment bien. Ça fait plaisir qu'il y ait un peu de détente.
0: Ouais. D'accord.
7: Ces derniers temps, Gérard pétait les plombs. Mais bon, cela étant, les deux débats, très très bien. Bravo à toi.
0: D'accord. Merci.
7: De rien.
0: Sophie.
8: Ouais, bah pareil, vive Françoise, hein, vive les débats de François. J'espère que ça va continuer longtemps, qu'on pourra y participer. Longtemps et puis voilà, ouais, c'était intéressant, c'était très très construit, très sympa.
7: Ok,
0: d'accord, merci Sophie.
8: De rien.
0: Qu'est-ce qui
3: non, c'est pas Pierre, c'est Marc et Sophie normalement.
9: C'est
3: ah, merci Sophie.
9: C'est Pierre Fula, merci pour la blague. C'est Pierre Fula là.
0: Pierre Fula.
2: Eh bien, oui, ce soir, on a pu apprécier les performances de la championne en débat coup de gueule de Françoise, 410 mètres et triple salto sur raquette au demi-centre 3 points.
0: Ouais.
2: Aïe.
0: Aïe.
2: Effectivement, une bonne soirée en votre compagnie et Françoise, j'aimerais vous sous la table.
3: Ça veut dire quoi?
0: Il voudrait bien me faire crac-crac sous la table.
2: Ah. Aïe, conclusion terminée.
0: D'accord. Tony.
2: À demain.
0: Si on veut bien.
3: Voilà.
4: Ouais, téléchat, on en avait pas parlé ça tout à l'heure.
3: Oh, Tony.
1: Ouais.
0: Tony.
3: T'es au téléphone avec Laurette ou quoi?
1: Ben non, pas du tout.
4: Ouais, c'est ça, maman.
1: Donc, ça s'est bien passé, Françoise.
0: Ouais.
1: Je suis fier de toi. Je trouve que tu t'en sors mieux que Gérard.
5: Ouais.
0: D'accord.
1: Parce que t'es plus.
4: T'es moins
1: délire,
4: con, quoi.
1: Plus délire que fille. Et donc, il faut que tu restes. Il faut que tu restes jusqu'à la fin de l'année. Hein.
5: Ouais.
1: Et puis,
5: ouais.
1: Je te fais un gros bisou.
0: D'accord, moi aussi. Arnette.
4: Ouais, bah, pareil que Tony. Moi, je pense que tu déchires point de vue débat. Rien à dire. Donc, si tu pourrais remplacer l'autre Lascar, ce serait bien sympa.
0: D'accord.
4: Sinon, bah, je débarque chez toi ce week-end avec Tony. On fait une descente.
0: Ouais, puis quoi encore? Amène Laurette à ce moment-là.
4: Non, juste toi. On vient de pécho.
0: Non, tu m'amènes Laurette.
4: Non, non, non, pas de lorette.
0: D'accord, ok.
4: Pas bon lorette.
0: D'accord. Céline.
5: Ouais, donc, débat très intéressant. T'as été géniale, Françoise. Et, pour une fois, on se sent bien, quoi. C'est la détente totale. Et puis, j'espère que ça sera toi tous les jeudis. Hein. Ah bah, Gérard, on veut plus de Gérard. Il a pété un plomb, donc bon débarras. Et vive Françoise.
0: D'accord, merci. Ouais,
3: mais... Bon, je veux seulement dire que Gérard, bon, il a peut-être pété un plomb, mais bon, il va peut-être se racheter la semaine prochaine. On peut quand même lui redonner une chance, quoi.
0: Françoise,
3: elle a dépanné, cette semaine, mais bon, je pense que Gérard reviendra la semaine prochaine et on verra ça la semaine prochaine. Si vraiment il pète les plombs, peut-être qu'on décidera, enfin, surtout Max décidera peut-être de donner sa chance à Françoise dans les débats. Qu'est-ce que t'en penses? Ça te dirait ou pas de faire les débats aussi?
0: Ouais, de temps en temps.
3: Parce que bon, là, tout le monde a fait la conclusion ou pas?
0: Ah ouais.
3: D'accord, bon, tu peux faire la tienne. Par rapport à ce que tu as fait ce soir, par rapport au débat.
0: Disons que la conclusion pour moi, j'ai trouvé ça super.
3: C'est vrai?
0: Ouais. Et c'est pas évident de faire quand même les débats.
3: Mm-hmm. Mais ça te plaît ou pas?
0: Oui, ça me plaît.
3: Ça te plaît vraiment?
0: Ouais.
3: Donc si jamais Gérard il répète un plomb, on peut te rappeler, il n'y a pas de problème, tu reviendras.
0: Pas de problème, s'il y a framboise pour m'aider.
3: Ah bon? Bon, bah c'est super, alors moi j'étais très content. Manu! Manu, alors?
6: Oui.
3: Ta conclusion sur le débat avec Françoise, ton premier débat avec Françoise, qu'est-ce que t'en penses?
6: Magnifique, j'en veux mille autres.
3: C'est vrai?
6: Derrière. Ah ouais.
3: D'accord, tu signes aussi, toi?
6: Ah, je signe pour Françoise. Hein.
3: D'accord, bon bah Françoise, peut-être qu'on se reverra. Là.
6: On veut plus de l'autre Gugus. On veut plus de l'autre Gugus, standard.
3: On aurait voulu te faire une surprise, enfin, tu as une surprise, faire un cadeau et te mettre Alexandra, mais Olivier est incapable de le trouver.
10: J'ai que chanson populaire et c'est Philippe qui est incapable de le trouver.
3: Incapable?
6: Non, on va pas toi. Faire un signe de la main.
10: Par contre, Françoise, je voulais juste un truc, t'as pas eu de double voix.
0: Non, pourquoi?
10: Ça peut être radio.
0: Non.
10: Non, donc c'est Gérard qui est parano.
3: C'est clair.
6: Ah ben c'est clair.
3: Donc voilà, donc on va vous laisser. Merci Françoise. J'espère une prochaine.
0: D'accord, Fulda.
3: De quoi? Tu veux un clo-clo quand même pour ce qui
0: Ah oui, quand même.
3: Parce qu'en fait, on va mettre un clo-clo, puis on va mettre un remix de Françoise, parce que c'est la coutume. Généralement, à la fin des débats, on met un remix. Bon, comme ce soir, c'est toi, bon, on mettra un de tes remix. Bon, tu me trouves un truc là, Olivier, là, un boîtier là? Ah là là là là là. Putain, là là là là. On n'est pas aidé, hein, comme dirait Max, c'est clair. C'est quelle plage? C'est quelle plage, Olivier?
11: Plage, oh, la 2. Oh, la 2.
3: La 2. La plage 2, donc. C'est ça, Françoise?
0: Ouais,
3: tu veux qu'on chante un peu? On peut chanter un peu, quand
0: ouais,
3: même.
0: Ouais, si vous voulez.
3: On peut chanter avec les auditeurs, ils sont là, les auditeurs?
12: Ah bah non, ils sont partis.
3: Non, mais ils disent à virer. C'est pas grave, on va chanter, vas-y.
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3: Attends, Françoise.
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3: Merci de chanter.
13: Ça vous chante et ça se danse et ça revient. Ça se retient comme une chanson populaire.
3: Rousseau, tu la connais?
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3: Refrain Manu.
13: Ça s'en va et ça revient.
3: Olivier.
13: C'est fait de tout petit rien. Ça se chante et ça se danse et ça revient, ça se
3: tient comme une chanson populaire.
0: Oh stop.
3: Voilà. Bon ben là c'est un petit remix. Donc on va se quitter, on va laisser la place à Rousseau. Mmh. Hein, pour c'est quoi? C'est Fun, c'est Tube?
14: Ouais, c'est la nuit sans plus.
3: Ouais. Avec pas mal de bonnes zik, c'est ça?
14: Ah, de bonnes zik.
3: Comme t'as l'habitude de le dire, bah vas-y, dis-le, tu te dis mieux que moi, vas-y.
14: C'est quoi de la bonne zik?
15: C'est de la bonne zik, ouais.
14: Bah y aura quoi?
15: Bah y aura Janet Jackson, Cleopatra, Dabba Chaz, et puis Skunk and Izzy, tout ça, quoi. Enfin, la belle vie, quoi.
14: Bah super!
15: Ah bah ouais!
14: Magnifique!
3: Bonne fin de nuit, salut Françoise!
0: Salut!
3: À une prochaine!

0: Bon alors maintenant, pourquoi que le gouvernement a voté les 35 heures? Bon, ta gueule à toi! Pourquoi que le gouvernement a voté les 35 heures?
1: Tu peux crier encore plus fort parce que j'ai pas entendu.
0: Bah, non.

0: Manu,
1: oui,
0: Manu,
1: s'il vous plaît,
0: Manu.
1: Oui, mon con. Ah,
0: non. Non, non, attention. Là, je vais te dire une chose.
2: Vous m'entendez là? Je suis toujours porte-chapelle là, j'entends rien.
0: Ouais, non, non, coup, vas-y.
3: Deux secondes rouges.
4: Quitte pas, hein.
2: Ok.
4: On règle un petit dilemme. Vas-y, je t'écoute.
0: Alors, je te préviens, Manu.
4: Je t'en supplie.
0: Tu vires le mec qui vient d'appeler par
4: mon
0: nom de famille.
4: Ça y est, il est parti, je le reprends pas sous info, non, c'est ça, j'ai bon?
0: Voilà, okay. T'as tout compris. Et fais gaffe à...
3: Allez, on y va, Gérard, on y va, parce que là, ça fait 10 minutes que t'as démarré.
0: Alors, que...
2: Porte-chapelle.
0: Comment? Qui c'est qui dit porte de la chapelle?
2: Et bouge, là.
0: Ouais, ben, bouge, ah, ben, tiens, que pensez-vous des routiers qui risquent leur vie? Tiens, vas-y, allez, bouge.
2: Bah, c'est une question philosophique, là, que tu me poses.
0: Ah bah vas-y, t'es routier ou t'es pas routier?
2: Bah, je suis pas routier, je suis pas ni chausseux, là, le philosophe.
0: Non, mais attends!
2: C'est mon gagne-pain, c'est pour me payer des trucs, quoi. Moi, je stream, quoi.
0: Ouais, bien sûr. Non, mais attends, on demande des routiers, on demande pas des branleurs.
2: Bah, je suis pas branleur, moi. Je travaille pour vivre, hein, c'est tout. Je voulais dire que je t'adorais, en tout cas, que j'écoutais ce que tu faisais depuis 6 ans.
0: Ah ouais, ben,
2: c'est
0: si tu m'écoutes
2: depuis. C'est une fierté pour la profession.
0: Ouais, non, mais si tu m'écoutes depuis 6 ans, ça fait 6 ans qu'on fait des débats sur les routiers, hein.
2: Bah ouais, bah t'as raison. Bah écoute, continue, quoi.
0: Bah, je continuerai, il y en a un qui est bientôt à venir avant la fin de l'année.
2: J'ai rien compris.
0: Ouais, bah t'as rien compris, les oreilles
3: mais
0: c'est comme
3: non,
0: le...
3: Nous non plus, hein.
5: Nous non plus, non.
0: Les oreilles c'est comme le cul, ça se lave, il y en a un qui est un débat sur les routiers qui est à venir très prochainement, avant la fin de l'année.
2: Ah putain, c'est génial.
0: Ouais, voilà.
4: Excusez-moi, bonbon Gérard, je me permets de vous interrompre, on a Cindy à la place de je sais plus qui que t'as viré.
6: Bonsoir.
5: De Didier.
6: Bonsoir Gérard.
0: T'appelles d'où?
6: De Saint-Denis.
0: Comment?
6: De Saint-Denis.
0: 101.9.
6: 101.9.
2: T'es loin de Porte-la-Chapelle?
6: Je suis pas loin, je peux me déplacer, je suis en camion aussi.
2: Ok.
0: Manu!
4: Oui?
0: Manu!
4: Qu'est-ce qui se passe?
0: Un conseil que je te donne.
4: Qu'est-ce qui s'est passé?
0: Ne me passe pas des travelots!
4: Mais c'est pas un travelot!
0: Non, presque pas! Presque pas!
6: Oui, en effet, je suis travesti.
0: Ah, voilà, au revoir!
7: Mais pourquoi? Ils ont le droit de s'exprimer.
0: Je veux que des choupeurs routiers.
3: C'est un routier.
0: Pauline, s'il te plaît.
3: C'est un routier, Kéké.
0: Ta gueule.
6: S'il vous plaît.
0: Oh, c'est moi qui commande.
2: Pour de la chapelle Saint-Denis, je peux être là en 2 minutes. Hein.
0: Va-toi, au revoir, bouge, au revoir. Allez.
5: Il y en a combien là?
0: Bouge, Cindy. Et alors, Pauline.
8: Oui, je suis là.
4: Elle fait n'importe
0: tu fais
4: quoi,
0: une
4: Gérard.
0: Chose. Oui. Tu prends le standard. Mm-hmm. Vous appelez au 0825-08-5000. Sinon, le débat... Miette!
8: Oh non!
0: Vous choisissez!
5: Il n'y a pas eu de questions, il y en a déjà 3 qui sont partis.
0: Ah bah, il n'y a pas eu de questions! Bah, quand Pauline, elle sera décidée, au lieu de se gratter le nez, de prendre des auditeurs, oh, là, là. Je travaillerai!
8: Je te regarde!
0: Non, mais attends! Mais regarde! Mais non, pour rien!
8: Mais non, mais t'enflamme pas comme ça, je te regarde!
0: Mais attends, mais merde! J'en ai rien à foutre, moi!
3: Arrête de gueuler, ouais,
7: j'ai, s'il te plaît!
0: C'est attends! Pauline, je vais te dire une chose! C'est pas comme ça que t'arriveras à travailler avec moi les jeudis! C'est vrai.
3: Bon, ceci dit, et tu peux faire un débat sur les routiers, pas obligé qu'il y ait que des routiers.
0: Si, je veux que des routiers.
9: Monsieur Mito à l'appareil.
4: Et juste avant, excusez-moi, Monsieur Mito, on accueille Cathy du Mans. Bonsoir.
3: Allez, on y va, Gérard, sérieusement, là.
10: Salut, Gérard.
6: Salut, Cathy.
10: Tu vas?
0: Encore un travelot.
10: Non, je suis pas un travelot.
0: Non, presque pas. Non, mais presque pas.
9: Mais Gérard, tu me déçois, on avait raison, dit que... c'est un travelot, ça.
0: Non, c'est pas...
10: Tu savais reconnaître les vraies femmes.
0: Mais bien sûr. Hein, une femme avec une bite au milieu,
10: et
0: c'est
10: alors,
0: ça.
10: J'ai le droit d'avoir une bite.
0: Mais attends, t'es routier.
10: J'ai dans ma peau.
0: Mais putain, mais c'est pas possible!
10: J'ai des seins, je me sens bien, j'ai un sexe, effectivement, mais bon.
0: Oh là là là là là là là là là là.
9: Bon, Gérard, c'est Monsieur Mito, est-ce que je peux répondre à la question que t'as posée?
0: Vas-y.
9: Bon, bah, moi je pense que là, je trouve ça un peu dommage parce que tout le monde est apprentissage sur la rigolade, mais faut quand même qu'on se rende compte qu'il y a des routiers, des gens qui sont plutôt super sympas, qui risquent leur vie vraiment au péril de leur vie, qui font des kilomètres tous les jours, et tout ça pourquoi? Pour qu'on ait à manger dans nos assiettes, quoi. Et il y a des gens qui prennent pas ça au sérieux, je trouve ça bien dommage. Voilà mon avis, et il est comme ça, quoi.
0: Attends, Monsieur Mito.
9: Oui.
0: Moi, je... Attendez, oh! Attendez, moi, je vais... Stéphanie.
6: Oui.
0: Stéphanie, vas-y.
1: Bah, moi, je trouve pas qu'ils aient risqué leur vie, enfin, pas plus que les autres, quoi. Moi, j'assume.
9: Mais ils font des kilomètres.
0: Attends, monsieur Mito. Laisse tomber, je vais m'occuper de son matricule dans 2-3 minutes, à celle-là.
1: Oh, ta gueule, je ne suis pas femme de.
0: Eh, ta gueule! Alors, va te faire enculer, salope, au revoir!
1: Au revoir, connasse.
0: Allez, hop!
10: C'est encore Cathy du Mans, je trouve que les routiers prennent trop de risques.
0: La fréquence du Mans?
10: Oui.
0: Oui, quand tu veux, tu me la donnes, la fréquence du Mans.
10: La fréquence du Mans?
0: Oui.
10: 105.9.
4: Moi, ok, il le note, hein.
9: Est-ce que je peux répondre à celui qui vient de dire qu'il prenait trop de risques, Gérard?
0: Non, mais attends, laisse finir.
9: On leur laisse pas le choix, des fois, les routiers. Des fois, ils sont obligés par leur boîte. On leur oblige à faire des kilomètres de trop et tout ça parce qu'ils doivent tenir des délais et c'est impossible.
10: Bah, c'est n'importe quoi.
0: Attends, monsieur, Mito.
9: Oui.
0: Mito. Laisse-le finir, monsieur Cathy. D'accord. Vas-y, finis.
10: C'est soit Madame Cathy, soit...
0: Vas-y, finis, Travelo.
10: C'est pas très cool.
0: Non, mais vas-y, parce qu'il y a... Je vais te dire une chose. Cathy, tu vas la fermer ta gueule. Parce que je vais te dire une chose. À l'heure actuelle, tous les routiers nous écoutent.
10: Ouais. Bah oui, alors justement.
0: Alors tu vas fermer ta gueule.
10: C'est un métier super dangereux. Ok.
0: Ouais, alors vas-y.
10: Des risques tous les jours. Et tu peux pas me dire le contraire, tu sais ce que c'est. T'en as morflé, toi.
0: Ah oui, j'ai... Oui.
10: Alors, t'étonneras...
0: Attends, je suis pas ton chou. Okay. T'éteindras la radio qui est derrière toi.
7: J'ai, calme-toi, s'il te plaît. C'est pas sympa, là.
10: J'ai vécu avec un routier, ok.
0: Non, mais t'éteins la radio, s'il te plaît, merci.
10: Ok.
0: Je t'écouterai, mais t'éteins la radio.
10: Promis.
0: Ouais, bah, tout de suite.
9: C'est pas possible, quand même, ces gens...
10: C'est éteint.
0: Alors vas-y maintenant, vas-y, réponds à la question. Pensez-vous que les routiers risquent leur vie?
10: J'ai pas de question, j'ai envie de pousser un cri. Je souffre, quoi, tu vois. Les routiers, c'est la guerre, quoi.
0: Non, mais attends, t'as quelqu'un avec toi derrière toi?
10: Mais j'ai personne, Gérard.
0: Non, mais attends. Il y a quelqu'un derrière qui te souffle. Ou c'est Mito qui a quelqu'un derrière lui, non?
9: Ah non, moi j'ai personne derrière moi, non, parce que je suis trop scandalisé par ce qui est dit sur cette antenne. Je crois qu'il y a un respect des routiers qu'il faut absolument que les gens aient conscience, et ça c'est important, et il faut absolument que les gens prennent conscience que c'est comme les astronautes ou que c'est comme les conducteurs de train. Mmh. Ils risquent leur vie 10 fois plus que n'importe qui, ils sont mal payés. Et ça, les gens n'ont pas assez conscience.
0: Mmh. Alors moi je vais répondre. Je vais répondre tout de suite et on prendra d'autres.
10: À quelle question, Gérard?
0: À la première.
10: Laquelle?
9: Est-ce que les routiers risquent leur vie sur la route? Est-ce que tu as écouté la question? Est-ce que tu écoutes les débats de Gérard?
10: Tous les soirs.
0: Ah ouais, bah alors, la
10: J'adore
0: preuve que non.
10: Voix,
7: il y a des réponses sur Internet en disant qu'ils risquent leur vie à cause du verglas, en fait.
0: Oui, tout à fait.
7: Voilà.
0: Et ça, c'est vrai. Et ça,
10: n'importe quoi, il y a.
7: Allô?
11: Je vais être nounours de l'enfant.
0: Cathy?
10: Oui.
0: Je vais te dire une chose. Soit que tu réponds correctement à la question qui est posée. Merci pour celui qui rote.
10: Je trouve ça dégueulasse.
0: Ouais, non, mais attends, Cathy, c'est pas toi qui commande pour un sens, c'est moi. Allô. D'accord, t'es dans mes débats et...
10: Bah, retourne-toi à l'antenne quand même.
0: Nounours.
11: Oui.
0: Nounours.
11: Oui, bonsoir.
0: Bonsoir. T'es routier?
11: Je suis routier aussi.
0: T'appelles d'où?
11: J'appelle de Nanterre.
0: 101.9.
11: Tout à fait.
0: Attends, tu permets? Oh oui. Tu permets? Germaître?
12: Ouais, salut, ouais.
0: T'appelles d'où?
12: Germaine, je suis sur Dijon, là.
0: La fréquence?
12: 114.3.
0: Il faudrait peut-être... 114.3. Donc, alors, je répète la question, hein, parce que, comme monsieur Mito a bien répondu. Donc, pensez-vous que les routiers risquent leur vie? Donc, alors, Cathy, Mito, vous dites rien, d'accord?
10: T'es sûr ou quoi? On a dit oui.
9: Non, mais ce qu'il veut dire par là, c'est qu'on dit rien. Il répond à la question.
10: Ah, pardon, autant pour nous.
9: Voilà.
0: Non, mais nounours, c'est Germaître. On va les laisser répondre et je verrai après.
9: On va te laisser répondre après. D'accord.
0: Alors, nounours.
13: Pouvez-vous répéter la question, s'il vous plaît, Gérard, parce que j'ai...
0: Non, je répète plus les questions, ça vient d'être dit à l'instant.
13: Est-ce que les routiers risquent leur vie, bordel ?
0: Et toi, tu fermes ta gueule, connard !
13: Oui, je trouve que pour un routier, il a un vocabulaire un petit peu déplacé sur cette antenne. Néanmoins, je vais répondre tout à fait correctement à votre question, Gérard. Les routiers, pour moi, ne risquent en aucun cas leur vie.
0: Ah bon ? Simple et bonne raison. Alors, attends, nounours, Stop. Je te coupe tout de suite la parole, nounours.
13: Je n'ai pas le droit de t'exprimer.
0: Mais je veux te dire une chose, que les routiers risquent leur vie à tout moment, ok ? En de bon entendeur.
14: C'est pas vrai. Faux, archi-faux, tu dis que des bêtises. C'est mytho.
13: J'aimerais bien que Gérard, s'il vous plaît, sachant que lui-même a été routier dans sa jeunesse.
14: Il a été routier 4 mois.
0: Comment
13: que monsieur Gérard puisse s'exprimer.
0: Stop ! Fermez
13: que monsieur Gérard puisse s'exprimer.
0: Voilà, merci.
13: D'accord.
0: Tu me coupes les auditeurs. Il y a une question internet.
15: Il y a une petite phrase en fait qui dit que les plus dangereux, ce sont les routiers qui ont une seule jambe parce qu'ils peuvent pas freiner.
0: Non, mais alors Valérie, s'il te plaît,
4: tu commences pas Valérie.
15: C'est méga dangereux.
0: S'il te plaît Valérie, tu me poses des questions sérieuses. Merci.
4: Par contre Gérard, tu dis qu'ils sont en danger tous deux à chaque seconde, les routiers, c'est ça que tu viens de dire. Hein. Mmh. J'aimerais que tu cites un exemple précis.
16: Moi aussi.
4: Tout le monde sait le faire, c'est cool.
13: C'est quoi
4: tes exemples, tu vois, en quoi ils
0: risquent... Mais alors maintenant, je voudrais bien que que Thomas,
16: ouais,
0: tu me coupes les auditeurs.
16: Ils sont plus là.
0: Donc voilà. Donc je vais répondre à la question à
4: Manu. C'est Manu.
16: Manu.
4: Christian.
0: Donc, tu dis, les routiers risquent leur vie, pourquoi ? Donc, il faut se dire bien une chose. C'est que là, à l'heure actuelle, il y a des routiers, on ne sait pas où qu'il est toujours. On ne l'a pas retrouvé.
16: Il y a des routiers, on ne sait pas où qu'il est.
0: Il est parti, il a été en Russie, on n'a toujours pas retrouvé son camion. Donc, il y a des routiers, moi je suis désolé, c'est pas parce que j'ai été routier...
4: Je m'en veux, je t'ai répondu.
15: Il répond en même temps.
0: Mais ce qu'il faut se dire, c'est que les patrons prennent les chauffeurs routiers pour des cons. Parce que... Non, ça, je veux pas de son.
4: Il n'y a pas de son.
16: Oh, comment il t'a grillé. Il est pas à la meilleure place, là aussi.
0: Non, mais ça, il est hors de question que j'aille des sons. Mais là, il est hors de question que j'aille des sons là-dessus.
16: C'est vrai.
0: Donc maintenant, je dis, il y a des patrons qui prennent les chauffeurs routiers pour des cons. Et ça je ne suis pas d'accord. Parce que le jour où.
17: Ouais!
0: Que les routiers.
17: Bravo!
0: Où que les routiers vont être forcés de transporter leurs marchandises par rail.
16: Pas dans les yeux en même temps, parce que là j'ai.
0: Mais de toute manière, ça va être pesable, et c'est pour ça que le débat sur les routiers va venir très bientôt.
16: On n'est pas en train de le faire là?
0: Non. Ça c'est.
4: C'est un avant-goût de ce qu'il
16: va dire. C'est un avant-goût. C'est un teasing.
0: C'est un avant-goût. Et le prochain débat, donc pas le 31, mais début novembre, vers mi-novembre, le débat sera...
4: Quand il commence à faire froid, il y a du verglas, tout ça, ça va être bien.
0: Oui, non. Mais faut bien se dire une chose. Qu'un de ces quatre matins, vous allez voir que dans les magasins, il va rien avoir. Pourquoi ? Parce que les camions seront sur rail.
4: Eh ben il y aura quand même alors, ils seront sur rail, c'est tout.
0: Non, mais ils seront sur rail, ça sera encore pire. Parce que là, les chauffeurs routiers, je leur donnerai raison de manifester.
16: Parce que c'est leur
0: gagne-pain.
4: D'un autre côté,
0: on est bien content de les avoir pour manger.
4: Pourquoi tu m'engueules?
0: Qu'est-ce que vous avez là? C'est grâce aux chauffeurs routiers que vous mangez. C'est grâce au chauffeur routier. C'est grâce à qui qu'on a des papiers?
16: C'est vrai.
0: Grâce au chauffeur routier.
16: Ouais. Alors, grâce aux arbres.
0: Ouais, prenez pas les routiers pour des cons. Au contraire.
4: Le producteur.
0: Ta gueule, toi, dégage.
4: Le producteur vient de dire à Gérard de se calmer. Donc Gérard se lève et tape le producteur.
16: Voilà.
4: Très très bien. Donc Gérard va regagner sa place tout de suite et continuer le débat. Ne bougez pas.
0: Donc voilà. Donc alors, faut bien se dire une chose, que nous. En tant que castor dans des grandes surfaces, on est bien content d'avoir ce qu'on a besoin, même pour l'essence et tout ça. Parce que le jour où il n'y aura plus rien, vous allez voir comment que ça va faire. Je sais pas ce qu'en pense Mytho. Mytho.
9: Mais bien sûr, mais c'est tout à fait normal. Mais je trouve ça scandaleux que les gens ne se rendent pas compte que sans les routiers, mais ils sont rien. Ils crèvent de la dalle toute la journée et que... Enfin bon, de toute façon, ce qu'il faut quand même se dire, c'est que les routiers, le jour où leur camion, on va leur supprimer, on va dire aux routiers, bah tiens, vous mettez votre camion sur la rail, et que y aura
16: en Italie,
9: et voilà, et beaucoup moins de nourriture dans la tête des gens, bah là les gens ils gueuleront, mais ça sera trop tard.
13: Je suis pas d'accord.
0: Attends, Mytho. Qui c'est qui est pas d'accord avec,
13: C'est Nounours.
10: Nounours, c'est Cathy.
0: Alors allez-y, attends, Nounours.
13: Et je vais m'exprimer.
0: Nounours, vas-y.
13: Je désire m'exprimer.
0: Ouais, vas-y.
13: Je ne tiens pas du tout le même avis sur le discours que vous venez de donner à propos des routiers.
10: Bravo.
13: Je suis moi-même routier.
0: Oui.
13: Monsieur Gérard.
0: Oui.
13: Le seul risque éventuel
0: que
13: les routiers rencontrent dans leur dure carrière, ce sont l'hiver. Lorsqu'ils descendent des camions, généralement, il y a de la flotte. Et c'est cette flotte qui est importante et c'est cette flotte qui est intéressante pour le routier. Pour la simple et bonne raison que s'ils se cassent la gueule, c'est terminé. Sa carrière est foutue.
0: Non, je suis pas d'accord avec toi.
10: Je peux parler,
0: monsieur Cathy, Gérard. Non, terminez, Nounours, Cathy.
18: Je veux pas de quoi il parle de flotte, mais on tourne plutôt à la bière. Hein. Et moi, je trouve pas que les routiers risquent leur vie, hein, c'est pas vrai, hein, pas autant que les VRP, pas parce que le mec qui est dans le camion, il meurt moins souvent que le mec qui est dans la bagnole.
0: Mais attends, Cathy,
18: tu m'écoutes.
0: Oh, bagnole, tu permets, attends, je te coupe la parole. Oh, tu vas te taire.
18: C'est moi le routier, c'est pas toi.
0: Eh, toi, tu vas la fermer parce que j'ai été routier plus longtemps que toi. Alors moi, je vais dire une chose, tu fermes ta gueule.
4: Gérard, dans mon oreillette, on me dit que t'as été routier, mais en camionnette.
0: Et t'as...
4: Ah, c'est l'oreillette, hein, c'est pas moi.
16: En utilitaire.
0: Eh,
18: au bois.
13: Hey,
0: va te faire cesser au bois. Au bois, il paraît qu'il pompe bien.
4: Oh, je suis cassé.
10: Gérard, est-ce que tu peux rebondir sur ce que tu viens de dire?
0: Cathy, attends. Laisse finir, Cathy, parce que je vais la casser d'entrée, celle-là. Parce qu'elle m'énerve.
10: Ben, je voulais vous dire que les routiers servaient à rien, en fait.
13: Moi, je suis tout à fait d'accord.
10: Que c'est complètement has-been et que l'avenir, c'est l'avion, voire la soucoupe volante.
19: Pourquoi pas?
0: Hé, hey, Cathy! Cathy!
13: N'ont aucune place dans cette société.
10: Je
13: aucune.
10: Pense qu'ils sont complètement has-been, complètement rétro, c'est plus du tout à la mode.
0: Alors, attendez.
13: Tu la fermes quand on parle.
0: Oh, tu fermes ta gueule, toi, c'est moi qui commande!
19: Alors,
16: on va pas les virer, on va simplement les calmer. Vas-y, Gérard, qu'est-ce que vous voulez dire à Cathy?
0: Alors, Cathy!
10: Oui.
0: Cathy!
10: Écoute, 5 sur 5.
0: Ouais, 5 sur 5, moi je te reçois 9 sur 9.
16: Vas-y, d'accord. Gérard, vas-y.
0: Alors, je vais dire une chose, que là, ce que tu viens de dire, ça ni queue ni tête, je te dis au revoir, je te vire.
16: Bah non.
0: Je te vire, à la part d'un insulte, à la part.
10: Le camion, c'est plus du tout à la mode, c'est fini.
0: Comment? Attends, laisse finir, Cathy.
10: T'es d'accord avec moi?
19: Mais c'est relou, Jean.
4: Pauline, mais reste.
0: Oh!
13: C'est complètement rétro, le camion.
4: Attends, excusez-nous, les auditeurs.
13: Moi, je trouve que monsieur Gérard a une attitude complètement
0: dépassée. Bon, allez, hop, le débat s'arrête.
19: Non,
7: continue jusqu'au bout.
16: Mais non.
13: Il ne donne pas sur cette antenne.
16: Le non, ça y est, Pauline revient, elle va faire caca. Bon, alors vas-y.
10: Cathy Dumont, là, j'aimerais rebondir sur Cathy l'idiot, là.
13: C'est l'idiot.
0: Mais Cathy, au revoir. Allez, tu vas voir, l'idiot, il t'emmerde. Allez, Gérard. Dégage. Hop, au revoir pour Cathy.
9: Gérard, c'est monsieur Mytho. Est-ce que je peux juste rajouter quelque chose?
0: Attends, Mytho. Il y a Nounours et Gérard Marche.
18: Toujours, mais tu peux m'appeler Germaine, hein.
0: Ouais, Germaine, alors vas-y, toi.
18: Ah, moi, ça y est, je t'ai répondu, hein.
13: T'as taillé?
18: Moi, je suis à 100%, d'accord.
13: T'as taillé?
0: Avec ce que je viens de dire?
18: Moi, je voudrais savoir où est-ce que Mytho a pris à sucer, parce que là, j'hallucine.
0: Ouais, ok. Qui c'est qui m'appelle t'as taillé, là?
13: Oui, monsieur Gérard, c'est Nounours. Je vous ai connu lors de votre carrière de chauffeur routier. On a eu l'occasion de discuter de nombreuses fois par l'intermédiaire de la CIBI.
18: C'est intéressant, ça.
0: Oui, c'est intéressant.
13: Pour le simple fait que monsieur Gérard était considéré comme un routier bidon, puisque bon, dans notre milieu, on avait l'occasion de discuter avec de nombreux routiers, et c'est vrai que monsieur Gérard avait tendance à prendre beaucoup de femmes en autostop et de les mettre surtout dans son arrière-train derrière.
18: Oh.
13: Monsieur Gérard a eu l'occasion d'avoir de nombreux contacts physiques avec des femmes, et je pense qu'il ne peut pas le nier aujourd'hui sur cette antenne. Monsieur Gérard?
18: Il n'a pas compris.
0: Non, mais Nounours, au revoir.
16: Mais pourquoi?
13: Monsieur Gérard, parce que c'est lamentable,
0: Attends, Nounours, je vais te dire une chose.
13: Je dévoile la vérité, monsieur Gérard.
0: Non, mais moi, je vais te dire une chose. Que là, ce que tu es en train de dévoiler à l'antenne, c'est faux. Au revoir.
16: Pourquoi?
0: Au revoir. Au revoir.
9: C'est lamentable, les routiers n'ont pas le temps de faire ce qu'il dit exactement.
0: Non, non, mais attends, au revoir, Nounours.
9: Mon cousin, s'il vous plaît.
0: Merci, au revoir.
4: Bon, alors, pour remplacer Nounours, on a Poncherello de Marseille.
0: Attends, je voudrais répondre quand même à Mito qui me posait une question.
9: Non, moi, je voulais juste rajouter quelque chose, puisque le débat est sur les CB et les routiers.
0: Non, mais qu'est-ce
9: que les gens...
0: Attends, Mito, qu'est-ce que tu penses que je viens de dire en prenant la défense des routiers?
9: Mais moi, je pense que tu as tout à fait raison, et je pense que les gens ont du mal à se mettre dans la tête que les routiers, l'importance des routiers et le dur travail qu'ils font. Et d'autant plus que on parlait de CB tout à l'heure pour rigoler, il y avait un auditeur qui disait n'importe quoi. Mais la CB, heureusement qu'elle est là, parce que bien des fois, elle permet de sauver la vie d'automobilistes en danger, et ça, c'est grâce aux routiers. Parce que sur un CB, ils disent tout simplement qu'il y a un accident qui est à tel endroit, et grâce à nous, les voitures, elles freinent avant l'accident.
0: Je suis tout à fait d'accord avec toi. Ouais. Et là, je vais te dire une chose. La question, c'est que pensez-vous si la CB sera retirée? Et on va s'écouter. Monsieur Max, s'il vous plaît.
4: Oh putain!
16: J'ai pas de
4: pendant que Monsieur Max cherche le disque. On accueille juste un auditeur.
0: Tu me fais des nouvelles fiches, s'il te plaît.
4: D'accord, mais on accueille quand même Monsieur Marcus.
0: Non, mais merci.
4: Monsieur Marcus de Bordeaux.
16: Non, mais je crois pas que ça vaut le coup de mettre un disque.
0: Salut
20: Marcus de Bordeaux, vous m'entendez?
4: Ouais, mais on t'entend, mais attends, il gueule là.
0: Mais t'es ouf?
4: Bah en fait, il jette des encens plein de...
7: T'as renversé ton verre de champagne partout!
16: Putain, mais tu t'es fait sucer par un gnou, quoi! Mais t'es ouf!
4: Ça aurait été trop pour
16: toi! Mais Gérard, c'est bon, le débat! Mais attends, on parlait de choses intéressantes!
20: Ouais, est-ce qu'il y a un débat, oui ou merde?
16: Regarde, écoute les auditeurs!
7: Mais de quoi?
16: Bon, Gérard, bah attends, parce qu'en plus, il avait qu'un verre de champ, là, tranquille. Il fait la fête, Gérard, c'est le birthday, ouais, hein, il est dans la place, hein!
21: Attends, c'est le premier, oh!
4: N'oublions pas que sans alcool, la fête est plus folle!
20: Ouais,
16: alors, oh putain, ils viennent le boire cul-sec!
0: Qu'est-ce qui se passe, les gars? On est tous des amis, on est tous des potes.
16: Putain, je comprends pas, ça partait bien.
0: On fait des bisous.
16: Mais arrête, Gérard, ça se passe bien.
7: Combien
16: on est sur internet?
7: Il y a plein de monde là, on est né à 7250. Ça augmente en plus.
16: Allez, dégage, Lolo.
22: Génial, le débat.
16: Non, si, il est bien. Allez.
22: Allez. Écoutez, franchement, il est bidon.
16: Mais non, mais fais pas ça, ça va brûler. Donne.
4: Mais il lance de l'encens contre les murs.
16: Oh là là, mais le ouf. Allez, GG, dégage, Laurent. Dégage. Allez, viens. Allez, ferme la porte. Mais laisse la porte ouverte. Allez, Olivier, donne-lui un coup de main là. Oh là là. Bon, Gérard.
21: Toi, tu dégages.
16: Allez, Gérard, allez, ouais, il rigole. Gérard.
4: Oh là là.
16: Gérard!
7: Oh, c'est du n'importe quoi.
4: Oh, il s'est barré.
16: Oh, l'anarchie, putain.
22: Allez, Gérard! Allez,
7: qu'est-ce qui se passe?
0: Allez,
7: viens, GG.
0: Allez, ma couille de loup.
7: On continue.
16: Bon.
21: Mais ils sont là.
16: Assieds-toi, Gérard. Assieds-toi.
21: Je t'en fais une fiche.
7: Mais en plus, il y a de plus en plus de monde sur internet. Allez.
16: Ah putain, t'es boulé, ça.
7: Non, continue.
16: J'ai pas de disque.
21: Tu mets un disque.
16: J'en ai pas, putain.
21: Tu mets un disque.
16: Je vais quand même pas le chier, le disque. J'en ai pas.
21: Eh ben, tu mets n'importe quoi. J'en ai
16: rien. Je vais pas mettre n'importe quoi.
7: GG, on continue le débat.
21: Non.
7: Il nous reste plus beaucoup de temps.
0: Non, vous mettez un disque et c'est tout.
4: Mais on n'aura pas le temps.
16: Pourquoi faire?
0: Vous mettez un disque, on a le temps, on a le droit jusqu'à 1h15. Tu prendras minuit et demi.
16: Non, minuit et quart. Non, mais Gérard, il est venu spécialement. Non, il n'est pas question, il faut respecter ça.
0: Non, mais de toute manière,
16: dernière question.
0: On met vague, vite fait un disque et
2: non,
0: basta.
2: Mais non, non. C'est rare.
5: On n'a pas le temps. Tiens, voilà ta nouvelle
16: fiche. Allez, nouvelle fiche. Allez, on fait un truc propre et carré là.
0: Et voilà. Attention, parce que là, propre, je ne vais pas me laisser faire. Hein.
16: Tiens, Thomas, donne un coup de main au standard parce que là, Manu s'en sort pas tout seul. Ouais, voilà, deux. Comment ça se passe sur Internet?
15: Là.
0: Les fréquences, j'ai
5: pas eu le temps, c'est pas grave.
15: GG, il y a beaucoup de monde sur Internet qui veut continuer le débat. Alors continue 2-3 minutes, allez.
0: Ah bah de toute manière ça va aller vite hein.
15: Allez,
16: de toute façon c'est Léo quand il décide, il prend l'antenne et voilà tu gicles.
0: Puncherello.
16: Mais arrête, Laurent, casse-toi, Laurent, je te supplie, arrête. Allez, Laurent, arrête. J'en peux plus, putain, ça fait 2 heures, je gueule. J'en peux plus, il m'a épuisé ce con.
5: Oh, un beau cadeau.
8: C'est un chouette burger.
16: Écoutez,
8: ça,
16: ouais.
8: Casse-toi avec ton sang. Eh, mais il est nerveux, hein.
16: Bah, légèrement, ouais. Un peu sur les nerfs ce soir.
8: Quand
16: il s'énerve, ça l'excite, hein, de fêter mon anniversaire.
8: Ah, ça doit fouetter dans le studio, hein.
5: Moi, j'ai les yeux qui pleurent, moi.
16: Ah, bah là, 300 sans, c'est non rien. Gérard, voilà, merci d'être revenu. Gérard, donc, va reprendre son débat sur les routiers.
8: Ouais,
16: sur les...
8: On peut pousser un coup de gueule. Là.
16: Non, mais en plus, c'est intéressant, t'as des routiers, Gérard, qui veulent te parler. Alors, Gérard. Alors,
8: est-ce qu'on peut le pousser ce coup de gueule?
16: Alors d'abord, alors qui est avec nous sur l'antenne?
0: Monsieur Marcus.
8: Marcus Bordeaux 118.2.
0: Poncherello.
8: Poncherello Marseille 113.3.
0: Mito.
23: Oui. Toujours bien sûr, je suis assez scandalisé par ce qui se passe et quand je vois le non-respect des auditeurs qui sont là, ça dénote bien le non-respect des auditeurs vis-à-vis des routiers.
24: Mais quelle suceuse.
8: Quel cul d'ail, ouais.
0: La fréquence, Mito.
23: 107.9.
16: T'as ton repérage, toi.
8: Ouais, bah, direct.
0: Et
24: Germaine.
0: Germaine.
24: Ouais,
16: mais il y a personne, je surveille.
0: Non, mais je crois que toi, je t'avais dit au revoir.
16: Oh, il a des yeux de lézard.
8: Écoutez, vous m'avez pris la tête, moi, j'aimerais pousser un coup de gueule.
16: Vas-y, alors.
8: Mais
16: écoute-le, c'est...
8: Sans les routiers, vous êtes dans la merde.
0: Ouais. Mais attends, mais qu'est-ce que...
23: Ouais, Marcus.
8: Les routiers vous respecteront.
0: Mais Marcus.
8: Marcus, t'as raison. Tu vois, j'ai la haine.
0: Oh, Marcus.
23: Marcus,
8: arrête, c'est Monsieur
23: Mito. Marcus,
0: attends. Marcus.
16: Vas-y.
0: Marcus.
8: Vous aimez les routiers,
0: Marcus. Marcus.
8: Ouais, je t'écoute.
0: Écoute-moi. Si t'es vraiment un routier, je prends votre défense. Vous le savez que je prends toujours votre défense. À chaque fois que je fais des débats, je pense à vous. Je vous salue parce que je sais très bien que vous nous écoutiez.
16: Je vous salue.
0: Hein. De toute manière, je vous estime bien. Donc, n'ayez crainte, il y aura pas de menace. Hein.
16: Ouais,
0: de toute manière, je vous ai toujours bien estimé. D'accord, Marcus.
8: Mais je peux te dire, des fois, la tarte à 5 doigts, elle tremble, hein.
0: Non, mais attends, Marcus, ça, moi, je vais te dire une chose, que lorsque je fais des débats, c'est vrai que vous êtes plusieurs à nous écouter.
23: On est des milliers à t'écouter, Gérard.
0: Oui, non, mais je le sais, mais ça, malheureusement, c'est pas à moi qu'il faut s'en prendre, c'est à ceux qui sont standards, qui ne veulent pas vous prendre.
16: Si, mais
8: ouais,
16: passé,
8: tu sais combien de fois j'ai appelé, moi?
23: On m'a mis sur un espèce de Laurent tout à l'heure, on l'a bien fait
16: le virer. Ah ouais, s'il nous écoute dans l'ascenseur.
8: Moi j'ai eu Laurent. Moi je suis bloqué Triangle de Rocancourt depuis une demi-heure, j'essaie de vous joindre.
23: J'ai eu Laurent.
16: T'es en warning? T'as mis les warnings?
8: Bien sûr, mais c'est quoi cette question? Bien sûr que je suis en warning.
0: Non, Laurent, Marcus.
16: Calme-toi,
0: Marcus.
16: Attends,
8: je suis en train de perdre du temps là.
0: Marcus.
16: Calme tes routiers là parce que.
0: Marcus.
8: Je t'écoute.
0: Marcus. Calme-toi, c'est Max qui vient de parler.
8: Ah, okay.
0: Donc c'était son anniversaire, c'est son birthday.
23: Jésus-Christ.
16: Ouais. Donc il aura de poser des questions à la con.
8: Happy birthday.
16: Merci, voilà, les routiers. Merci les routiers. Non mais Gérard,
0: c'est vrai que toi dans un sens, t'es quand même un peu vache aussi.
16: T'as toujours défendu cette profession.
0: Mais moi j'ai jamais
16: été tous les deux. C'est vrai que t'as souvent défendu les routiers.
0: Ah bah oui, je les défendrai toujours.
8: Excuse-moi Gérard, Marcus de Bordeaux là.
0: Oui.
8: Moi j'ai envie de savoir un moment dans quel camp se trouve Max.
0: Max, il se trouve dans aucun camp. Mais malheureusement, c'est qu'il pense pas assez à vous. Parce que dès qu'il prend l'antenne à 21h, il vous laisse tomber.
8: Gérard, c'est mytho. Il parle pas avec son cœur.
23: Gérard, c'est mytho.
8: Quand on est des routiers, on vit avec le cœur. Moi, je vibre.
23: Mais bien sûr. Attends, on transpire, on est là. Et Max, c'est la route comme nous. Max, il fait la route comme nous, il doit comprendre comment c'est dur et comment c'est pas facile.
16: Ah bah j'ai un scooter, donc je sais de quoi je parle. Hein.
23: On n'a pas de famille.
0: Ah bah oui. Je le sais. Mais ça, de toute manière, attendez, les potzos. Moi, je peux vous dire une chose.
23: Ouais, c'est notre potzo aussi.
24: Je suis pas ton pote, y'a rien à voir.
0: Qui
1: C'est officier pour le Chérello, moi je suis keuf et j'aime bien aligner des routiers au, au radar.
0: Connard. Ah non, alors dégage. Au revoir, Ponchorello.
4: Je peux pas le zapper, c'est la police. Hein.
0: Dégage. Je le vire.
4: Ah non, non, moi je suis pour la police. Ah, je suis pour la police.
15: Ça va pas, mais hé, GG, mais t'es malade ou quoi?
16: C'est le bordel. Gérard, gère un peu.
4: Non, mais pas la police. Ah mais non, c'est la police.
0: Je le vire.
4: Tu le vire. Mais c'est les forces de l'ordre.
8: Gérard, pour les routiers, tu me le vires.
4: Je peux pas, hein. C'est la police, hein. C'est la police, merde.
8: Gérard, Marcus de Bordeaux, pour les routiers, au nom des routiers, tu me le vires.
16: C'est fait, c'est fait, c'est fait.
0: Voilà, ça je ne cautionne pas. Hein,
16: on va faire bientôt la conclusion de ce débat, mais Gérard, encore, si tu, c'est vrai que tu as toujours défendu les routiers.
0: Et ça, je les défendrai toujours.
16: Pourquoi?
8: Merci, Gérard.
16: Pourquoi?
0: Parce que c'est un métier qui est dur. Faut bien se dire une chose, ils partent, ils ne savent pas quand ils vont rentrer. S'ils vont rentrer, ils vont chez eux.
16: Attendez, on va juste laisser parler. Attendez.
0: Attends, Marcus.
8: Je reviens de Düsseldorf. J'ai failli me faire péter la gueule.
0: Attends, Marcus.
8: À côté de Munich.
0: Marcus.
16: Non, mais Marcus, là, il faut le calmer.
8: Londres, Varsovie. Moscou.
4: J'avais fait
8: un détour.
4: Moi, je parle pas
16: routier. Non, parle-lui hors antenne un peu là. Calme-le parce que c'est un peu boulé quand même là, le routier.
4: Et en attendant, excusez-moi, on a John Baker.
16: Ah bah vraiment, c'est bien. John Baker, vite fait. Hein.
2: Bonsoir, John Baker, Aix-en-Provence,
16: 117.7. 117.7, la fréquence.
2: 117.7. Bonsoir tout le monde, bonsoir Gérard, bonsoir l'équipe.
0: Bonsoir.
2: Bonsoir les routiers.
15: Bonsoir.
16: Bon, là, c'est un petit débat improvisé, je le rappelle, pour ceux qui viendraient de rejoindre Fun Radio. Hein, bien sûr, en direct, Gérard. Gérard, le vrai débat de demain, ça sera sur la drogue et le cannabis. Autant dire que.
4: Tout un programme,
15: ça
16: c'est
15: promet.
16: Tout un programme, ouais.
3: Regardez un peu de champagne en coin, là.
16: Et Gérard, donc, ouais, tu disais, donc, les routiers, tu seras toujours derrière eux.
0: Toujours. Et ça, je sais, de toute manière, même que je conduis, pour l'instant, je ne peux pas conduire, mais je serai toujours avec vous. Tous les jours, quand je vous vois. Je pense à vous. Non, c'est pas que je bande, mais je pense à vous. Parce que vous faites un boulot.
16: De merde.
0: Pas un boulot de merde.
16: Un boulot énorme.
0: Je suis désolé.
16: Un boulot.
0: On peut pas dire un boulot de merde.
16: Ouais, je suis d'accord.
0: Parce que c'est grâce à eux, si t'as de l'essence dans les pompes, dans les stations-service, c'est grâce à eux, si t'as le ravitaillement dans, partout. Donc, je ne peux pas dire que les routiers sont des cons, non. Je peux pas me permettre.
16: Des abrutis, oui, mais des cons,
0: non même pas.
16: Même pas.
0: D'accord. Même pas, je peux pas me permettre d'insulter.
16: Moi non plus.
0: Ouais, je peux pas.
2: GG, moi j'ai une question, c'est l'officier John Baker, là. Tu dis l'essence, la bouffe dans les magasins et tout, mais toi qui vas jamais acheter de l'essence parce que t'as pas de voiture, tu vas pas non plus faire les courses, t'achètes jamais à bouffer parce que tu bouffes à la cantoche quand même. Donc je voulais savoir en quoi tu te sens concerné par ce métier de routier, quoi, en fait.
0: Non, mais attends, moi je vais vous dire... Attends.
2: Nous ne sommes pas les produits qui ramènent, en fait.
0: Non, mais attends, John Baker. Ouais. Moi, je vais te répondre tout de suite à ta question.
2: Ouais.
0: C'est que je vois dans les grandes surfaces, et je vois...
2: Mais attends, tu fais pas de course dans les grandes surfaces.
0: Non, mais je vois où vous livrez, et je suis désolé, vous avez des ligues, des files d'attente pas possibles.
3: Ouais. Bah ouais, hein.
16: Pas possible.
2: Attends, tu veux dire que les routiers, ils font la queue à la caisse?
0: Non, ils font la queue pour décharger leur camion. S'ils ont un complet, je suis désolé. Ouais. Attends,
2: c'est pas parce que t'as un complet veston que tu décharges avant les
0: camions. Mais attends, tu permets que je réponde?
2: Y a pas de privilège, hein, camarade.
0: Là, si. Si, parce que je suis désolé. Vous avez des heures à respecter. Je suis désolé, vous avez des heures à respecter. Mmh. Et si elles sont pas respectées par les magasins, et vous êtes bloqué.
16: Ça c'est vrai, Gérard.
3: Dans les magasins, je suis obligé de faire la queue et je décharge à la main. Alors je te raconte pas le temps que je vais faire.
0: Ouais, mais en principe, normalement, moi il y a une chose, c'est Germaine qui répète, qui parle là.
3: Ouais.
0: Hein, moi je vais dire une chose, Germaine. Normalement, si t'es en 40 tonnes, normalement vous n'avez pas à toucher à la marchandise de derrière du camion.
4: C'est le client
0: qui décharge lui-même le camion.
3: Mais moi j'ai pas le choix, hein.
0: Ouais, dans ces cas-là, normalement c'est une mauvaise convention collective.
4: Là tu nous fais cacher, mon gars.
0: C'est une mauvaise convention collective et normalement c'est bien spécifié sur les contrats.
3: Tu décharges à la main, bah ouais.
0: Normalement.
2: GG, quand t'étais routier, toi.
0: Oui, c'est qui? Donnez vos noms.
2: C'est John Baker.
0: Oui.
2: Il t'est arrivé d'aider d'autres collègues routiers à décharger, toi, tu files un coup de main quand même de temps en temps.
0: Non.
6: Entre collègues, attends, on s'aide à décharger quand même.
23: Mais on n'a pas à décharger, c'est pas notre travail.
0: Normalement, sur les 40 tonnes, vous n'avez pas à décharger.
4: Excuse-moi Gérard, pour répondre à cette question, on a monsieur Marcus qui s'est bien calmé avec moi au standard.
11: Ouais, c'est Marcus. Ouais, je me suis calmé là.
23: Marcus.
12: T'as fait un peu de route, c'est ça? T'as fait un ou deux kilomètres pour te calmer?
11: Ouais, de porte à porte.
6: T'as fait un peu de civi, ça va mieux là?
11: Oh, vous foutez de ma gueule.
0: Bon, allez, vas-y.
6: Pas le genre.
11: Moi je décharge à la main.
6: Ouais.
11: Même si c'est pas dans la commotion collective.
6: Ouais.
11: Et je me chope plein d'échardes. et arrêtez de rire.
0: Attends, t'as combien de tonnes?
11: J'ai un 40 tonnes. Je sais, c'est stipulé dans mon contrat que je dois pas décharger.
6: Mais c'est parce que tu branles Pinocchio que tu chopes des échardes.
11: Gérard, tu prends ma défense.
0: Non, je prendrai pas de la défense parce que tu nous insultes tout à l'heure. Moi, je te dis au revoir maintenant.
24: Allez, au revoir, Pinocchio.
0: Au revoir.
23: Gérard, c'est mytho.
0: Oui, mytho.
23: Moi, j'avais une petite conclusion.
4: Ouais, parce qu'on va faire la conclusion. Là.
23: Moi, je pense que les routiers, je voudrais que les gens écoutent vraiment parce que c'est sincère. Je pense que Gérard, tu sais quoi. Je pense que les routiers, les gens sont jaloux, parce que nous, les routiers, comme toi, mon frère Marcus là, qui était à l'antenne, ou comme toi, Gérard, mon cousin, on est tous une grande famille. Et de toutes les saisons, de tous les temps, la pluie, le soleil, la mer, la neige, le verglas, on avance sur des routes comme une longue glissade vers la fin de notre chemin.
0: Mytho,
23: ouais.
0: Mytho, il y a une question que je vais te poser.
23: Oui.
24: En combien?
0: Est-ce que tu crois...
23: En deux.
0: Est-ce que tu crois que dans peu de temps, vous allez perdre votre boulot? Réponds-moi, tiens, Mytho, Germaine et John Becker, ça sera la dernière question que je vous pose.
12: Et Marcus, non?
0: Non, Marcus, il est plus là.
23: Marcus, attends, on peut récupérer. Marcus, il est routier, comme vous, hein.
0: Non, vous trois, comme vous avez l'air de
12: Marcus
0: aussi,
12: GG, pour terminer, allez, sois généreux.
23: Gérard, c'est Mytho, moi, Marcus, je le connais bien, j'ai bossé avec lui, c'est un type sympa.
12: Marcus.
23: Il est super speed, mais c'est un type sympa, vraiment. Et il bosse dur.
12: On va récupérer Marcus quand même, c'est un routier, il a fait du bon boulot. Allez, Gérard, sois généreux, soit pour les routiers. Marcus, t'es là? Pour la conclusion?
23: Ouais, Marcus, c'est Mytho, là.
4: Ouais, je l'ai calmé encore, hein.
23: Marcus?
11: Ouais, allô?
23: Ouais, Marcus, c'est Mytho, là. Bon, c'est bon, j'ai dit à Gérard qu'on se connaissait, mais sois plus calme, hein.
11: Non, mais bon, moi, le métier de la route, c'est ma vie, quoi.
23: Bah ouais,
11: je peux pas supporter que les gens insultent.
23: Tu sais, faut le pardonner, hein. Il passe des heures et des heures pour nourrir ta famille, hein.
0: Ouais, ouais. Non, mais attendez, c'est pas ça que je voulais dire.
23: Non, mais c'est un enfant, tu vois, issu de la DAS et enfin, tu vois.
0: Non, Mytho. Mytho, s'il te plaît, Mytho.
11: Oui. Je suis désolé, Gérard.
0: Retire ce que tu viens de dire.
23: Je retire ce que je viens de dire.
11: Gérard, je suis désolé d'apprendre ça comme ça.
0: Mytho, s'il te plaît, t'arrêtes avec ça. Alors, moi, je vais vous dire une chose. Donc,
11: je suis désolé, Gérard. Hein,
0: une petite conclusion, une petite conclusion vite fait.
23: Manière le conclusion Vivendi.
0: Non, le débat, on reprend un débat.
11: Tout oublié, la DAS, on oublie tout.
0: Non, mais Marcus, c'est pas la peine d'en rajouter.
24: On peut s'embrasser sur la
4: c'est
24: bouche.
4: C'est pas la peine d'en rajouter.
23: Il a pas parlé du foyer. Hein.
0: Non, mais c'est bon, allez, on fait une conclusion là vite fait.
11: Bah, la conclusion, moi, je voulais dire que les routiers, heureusement qu'ils sont là, parce que sans vous, sans eux, vous bouffez pas.
12: Sans toi, Marcus.
11: Y a pas d'argent.
23: Sans toi, Marcus.
11: Il n'y a pas de légumes.
23: Ouais.
11: Il n'y a pas de pois cassés.
24: Il n'y a pas de poisson.
11: Il n'y a pas de petites boîtes de conserve dans les rayons. Il n'y a rien du tout.
12: Mmh.
11: Alors, le train, c'est de la foutaise.
12: Mmh.
11: L'avion, c'est du caca.
0: Je suis d'accord avec toi, Marcus. Mytho, pour finir.
11: J'ai pas fini.
0: Marcus.
11: Okay. La route, c'est la vie.
0: Ouais, mais de toute manière.
11: Il y a des gens qui se battent, il y a des gens qui disparaissent. La dernière fois, j'étais à Düsseldorf.
0: Oh, Mytho.
23: Non, c'est Marcus.
11: Marcus,
0: termineux.
23: Oui.
0: Au revoir.
11: J'étais à Düsseldorf.
0: Mytho.
11: Je suis rentré par Varsovie.
0: Oh.
11: Varsovie, Pékin.
14: Hey. Oh, merde. Il va lancer des trucs.
23: Bon, moi,
14: c'était super intéressant ce qu'il dit.
0: Continue, Mytho.
11: Continue. Oui.
23: Moi, c'est Mytho. Moi, je suis comme Marcus. Je pense que sans les routiers, il n'y a pas la vie, tout simplement. La vie sur Terre, elle n'existe pas. Et oui, on risque de perdre notre travail. On risque de perdre notre travail parce que les gens ne se rendent pas compte de l'importance de notre travail de tous les jours, du nombre de kilomètres que l'on parcourt, du nombre de litres d'essence qu'on brûle dans notre camion, dans notre 40 tonnes. Oui, les gens n'ont pas conscience de tout ça. Et quand les gens crèvent.
12: Moi, je l'ai coupé, il m'a cassé les couilles.
11: Je suis toujours en ligne.
0: Germaine. Germaine, pour finir.
12: Marcus.
0: Non, Marcus, c'est terminé.
12: Bah, je sais pas.
11: Entre un médecin et un routier. Entre un médecin et un routier, je préfère.
14: Putain, mais ça va pas, t'es gueux.
23: Ça suffit, toutes ces conneries, toutes ces balivernes qu'on nous raconte à longueur de journée sur les routiers. Il faut monter. Les routiers, je sais pas. Les routiers.
12: J'ai ton débat. C'est, je les ai coupés. Vas-y, hop, pour ta conclusion. C'est bon.
17: Manu.
12: Bonsoir. Deux avertissements.
17: Trois.
12: Oh merde, je viens de m'en prendre un.
17: Huitième, t'arrêtes.
12: trois avertissements, ça fait quoi, une image, non?
10: Ouais, un poster de Watt. C'est poster du moustachu, là. Hein? Allume ton micro, Gigi.
12: À 5, t'as un poster de brosse. Hein.
10: Classe.
0: Germaine, pour finir. Germaine, conclusion.
10: Ah, bah, bravo. Quelqu'un a raccroché.
0: Ouais, mais... Donc c'est bon. John Baker, pareil, bah, c'est bien.
10: Quelqu'un a raccroché.
0: Moi, non mais là. C'est bien, non mais c'est bien.
12: Non mais regarde, elle a dit, allez,
0: Germaine.
13: Germaine.
0: Germaine, on dit pas les enculés, on dit maman travaille.
13: Bah moi je parle pas de ta mère, hein, tu veux pas qu'on en parle.
0: Non mais...
12: Ouais, c'est vrai que t'es un peu insulté là, Germaine.
13: Ouais, bah ouais, tu cherches quand même. C'est lui qui a commencé, hein. Moi je voulais dire que c'était un débat assez bien cerné.
0: Non mais attends, parce
13: que... Je crois que, voilà, demain, gardez-lui une petite bouteille de champ dans un coin parce que... À ce rythme-là, ça va être excellent.
12: C'est vrai que demain, il y a un autre débat, parce que là, t'es venu en cadeau pour mon anniversaire, c'est la cerise sur le gâteau, mais demain, c'est ton vrai débat. Demain, un débat sur le cannabis au volant, les jeunes, l'ecstasy.
10: Si je peux me permettre, c'est une petite cerise à l'eau de vie, hein, quand même.
12: Ouais, et tous les LSD, tout ça, enfin, tu fais un débat sur la drogue. Hein.
13: Mon voilà. À la merde.
12: Ça va. Pardon ?
17: Gérard, je suis toujours en ligne, c'est Marcus, là.

0: Donc, qu'est-ce que j'ai à dire? Ben, petit de merde.
1: Merci.
2: C'est cool.
0: Bah, pas moi quand même. Sur le net, on a terminé.
1: On a terminé à 8952.
0: Ah, bah, ridicule. Quand même.
1: Bravo.
3: 8000.
1: Et ils disent que.
3: Quand je vois que je fais 300,
1: 8000,
3: moi.
1: 8952.
4: C'est nul.
3: Doucement, parce qu'il est en train de faire des courbes. Hein.
1: Et ils disent que les routiers, c'est l'avenir. Les routiers, c'est vraiment l'avenir de la nation.
3: D'ailleurs, conclusion, voilà. Gérard, pour tous les routiers qui nous écoutent, un message à faire passer pour tous les jeunes qui voudraient devenir routiers.
2: La merde.
3: Non, sérieusement.
0: Non.
3: Pour routiers.
0: Moi, tous ceux qui sont routiers et qui veulent devenir, ben, foncez. De toute manière, l'avenir est devant vous. Si vous avez envie de, si vous êtes jeune, allez-y. Et qu'est-ce que je peux vous dire? Ben, bonne chance à vous. Bonne route. Bonne route. Et puis, ben, j'espère voir un jour des routiers devant Fun Radio.
2: En vrai,
0: c'est tout.
2: Des routiers
3: en vrai. Surtout des 40 tonnes sur la rue Bayard, ça va être bien.
0: Oui, ben, pourquoi pas.
1: Ouais,
0: ben,
1: ouais.
0: Oui, pourquoi
3: si
0: pas.
3: Marcus nous entend, qu'il vienne avec son 40 tonnes.
0: Donc on va laisser la nuit à Léo.
3: Je vais mettre juste un disque avant que Léo ne prenne. Et vite fait, donc débat demain à partir de minuit, après la Radio Libre avec Mélanie. Tu reviens et tu fais donc un débat, parce que c'est vrai qu'au volant, maintenant, on va pouvoir...
0: On va parler sur la drogue et tout ça, donc ça va
3: le
0: pas être évident.
3: Le cannabis au volant, les jeunes, ça va pas être évident, mais il faut en toucher, parce que c'est un fléau.
0: Bah disons, c'est une actualité, donc c'est malheureux.
3: Chaud sur l'actu, GG.
0: Ouais, mais c'est malheureux, mais il y a trop de morts sur la route et c'est vrai que on dit il y a trop de morts sur la route par rapport à ça, et on dit souvent c'est de la faute aux routiers, mais non. Faut bien se dire une chose, que les routiers font leur boulot, ça sera ma seule conclusion. Ne pensez pas que les routiers vous en veulent, c'est tout. Voilà. Bonne nuit à tous et bonne nuit à tous mes potes.
3: Eh ben, ça promet pour demain. Hein. Demain, ouais. 21h pour la Radio Libre avec Mélanie, bien sûr. Et Gérard, donc demain, gros débat sur le cannabis, sur la drogue. Et bien sûr,
0: ceux qui veulent me parler, je serai sur le chat www.funradio.fr. Bonne nuit à tous.
3: Allez, à demain, et pour vous faire plaisir, un cadeau Nirvana sur Fun Radio, le dernier inédit.

0: mon siège. Voilà, donc bon, Léo, je te remercie pour le petit quart d'heure, mais je vais rester avec toi après. T'inquiète pas. Donc voilà, donc à l'arrêt à Thomas.
1: Bonsoir.
0: Bonsoir Thomas.
1: Bonsoir.
0: Donc sur le www.funradio.fr, donc vous avez Valérie et j'espère que ça va bien se passer.
2: Bonsoir,
0: bonsoir Valérie.
2: Bonsoir.
3: Excuse-nous.
0: Donc au standard Pauline. Pauline, bonsoir. Bonsoir. J'espère que tu t'es remis quand même de ce qui s'est passé hier soir.
3: Mais oui, oui, il n'y a pas de problème.
0: Donc, et puis, bien sûr, l'incontournable Manu.
4: Oh putain, quel triomphe. Merci, Gigi, ça va.
0: Dénommé ouais. Le cocu du bois de Boulogne.
5: Moi, je suis pété de rire. Bravo.
0: Voilà.
1: Bah, allez,
5: tu m'as cassé, je suis cassé.
0: Oh, t'es cassé. Oh, t'es cassé. Oh. Bon, allez, allez, c'est parti, on y va. Alors, on accueille pour ça Stéphanie, 93 FM Saint-Brieuc, bonsoir.
6: Bonsoir tout le monde et à Bidors des Max.
0: Ah bah, Max, c'est pas là, malheureusement.
6: Ouais, je pense qu'il a entendu.
0: Ouais, je pense. T'es arrêté, j'espère.
6: Bien sûr.
0: Et t'es avec un portable.
6: Non, non, c'est un fixe.
0: Oh là. Manu, s'il
4: vais
0: te
4: la,
0: plaît.
4: Je vais la rappeler sur une autre ligne.
0: Oui. Donc, monsieur Bouge, 101.9 par Paris.
7: Ouais, salut.
0: Oh là là, mais c'est quoi les...
7: Vous m'entendez, là?
0: T'es en train de rouler ou t'es avec un portable?
7: Non, je suis à l'arrêt, là, à Porte-Chapelle.
0: Non, mais c'est bien de dire où que t'es, mais t'es avec un portable?
7: Ouais, j'ai un portable.
0: Ah ben, dis donc, ça va pas être évident avec toi. Bah, monsieur Mito.
8: Oui, bonsoir. Bonsoir, Gérard.
0: Oh, punaise, encore des... Tu peux pas mettre... c'est peut-être moi qui ai mis moi...
8: Voilà. Allô?
0: Monsieur Mito.
8: Oui, bonsoir. Bonsoir, Gérard.
0: Bonsoir.
8: Bonsoir.
0: Didier, 101.9.
9: Bonsoir, monsieur Cousin.
0: Alors, Didier, au revoir. Hop, terminé. Allez, hop, monsieur, direct.
9: Monsieur Cousin.
0: Non, non, allez, alors là, hop, hop, hop. Manu, s'il te plaît. Manu.
5: Oui.
0: Manu,
5: oui,
0: Manu,
5: s'il
0: Manu.
5: Vous plaît. Oui, mon con.
0: Non, non, attention. Là, je vais te dire une chose.
5: Cousin.
7: Vous m'entendez là? Je suis toujours Porte-Chapelle là, j'entends rien.
0: Ouais, non, coup, vas-y.
5: Deux secondes rouges. Quitte pas, hein.
7: Ok.
4: On règle un petit dilemme. Vas-y, je t'écoute.
0: Alors, je te préviens, Manu.
4: Je t'en supplie.
0: Tu vires le mec qui vient d'appeler mais par
4: ça
0: mon
4: y est,
0: nom
4: ça
0: de famille.
4: Il est parti, je le reprends pas sous info, non, c'est ça, j'ai bon?
0: Voilà, okay. T'as tout compris. Et fais gaffe à.
5: Allez, on y va, Gérard, on y va, parce que là, ça fait 10 minutes que t'as démarré.
0: Alors, que.
7: Porte-Chapelle.
0: Comment? Qui c'est qui dit porte de la chapelle?
7: Et bouge là.
0: Ouais ben bouge, ah ben tiens, que pensez-vous des routiers qui risquent leur vie? Tiens, vas-y, allez bouge.
7: Bah c'est une question philosophique là que tu me poses.
0: Ah bah vas-y, t'es routier ou t'es pas routier?
7: Bah je suis pas routier, je suis pas ni chausseux là, le philosophe.
0: Non
7: moi,
0: mais attends
7: moi, c'est mon gagne-pain, c'est pour me payer des trucs quoi, moi je stream quoi.
0: Ouais bien sûr. Non mais attends, on demande des routiers, on demande pas des branleurs.
7: Bah je suis pas branleur moi, je travaille pour vivre hein, c'est tout. Je voulais dire que je t'adorais en tout cas, que j'écoutais ce que tu faisais depuis 6 ans.
0: Ah ouais ben
7: c'est
0: si tu m'écoutes
7: de... quoi, c'est une fierté pour la profession.
0: Ouais non mais si tu m'écoutes depuis 6 ans, ça fait 6 ans que qu'on fait des débats sur les routiers hein.
7: Bah ouais bah t'as raison, bah écoute continue quoi.
0: Bah je continuerai, il y en a un qui est bientôt à venir avant la fin de l'année.
7: J'ai rien compris.
0: Ouais bah t'as rien compris, les oreilles
5: mais
0: c'est comme
5: non,
0: le...
5: Nous non plus hein.
1: Nous non plus. Non.
0: Les oreilles c'est comme le cul ça se lave, il y en a un qui est un débat sur les routiers qui est à venir très prochainement avant la fin de l'année.
7: Ah putain c'est génial.
0: Ouais voilà.
4: Excusez-moi bonbon Gérard, je me permets de vous interrompre, on a Cindy à la place de je sais plus qui que t'as viré.
10: Bonsoir.
1: Didier.
10: Bonsoir Gérard.
0: T'appelles d'où?
10: De Saint-Denis.
0: Comment?
10: De Saint-Denis.
0: 101.9.
10: 101.9.
7: T'es loin de Porte-la-Chapelle?
10: Je suis pas loin, je peux me déplacer, je suis en camion aussi.
7: Ok.
0: Manu!
4: Oui?
0: Manu!
4: Qu'est-ce qui se passe?
0: Un conseil que je te donne.
4: Qu'est-ce qui s'est passé?
0: Ne me passe pas des travelots!
4: Mais c'est pas un travelot!
5: C'est pas un travelot!
0: Non, presque pas! Pas.
4: Bah, c'est...
0: Presque pas!
10: Oui, en effet, je suis travesti.
0: Ah, ouais, voilà, non. Au revoir!
5: Mais pourquoi?
0: Allez!
2: Ils ont le droit de s'exprimer.
0: Je veux que des super routiers.
5: C'est un routier.
0: Pauline, s'il te plaît.
5: C'est un routier, Kéké.
0: Ah, ta gueule.
10: S'il vous plaît.
0: Oh, c'est moi qui commande.
7: Pour de la chapelle Saint-Denis, je peux être là en 2 minutes. Hein.
0: Va-toi, au revoir, bouge, au revoir. Allez.
1: Il y en a combien là?
0: bougeait, Cindy. Et alors, Pauline.
1: Oui, je suis là.
0: Elle fait n'importe quoi, Gérard. Chose. Tu prends le standard. Vous appelez au 0825 08 5000. Sinon, le débat... Niette. Vous choisissez.
9: Il n'y a pas eu de questions, il y en a déjà trois qui sont partis.
0: Ah ben, il n'y a pas eu de questions. Ben, quand Pauline, elle sera décidée, au lieu de se gratter le nez, de prendre des auditeurs, je travaillerai.
1: Je te regarde.
0: Non, mais attends, mais regarde, mais non, pour rien.
1: Mais non, mais t'enflamme pas comme ça, je te regarde.
0: Mais attends, mais merde, j'en ai rien à foutre, moi.
11: Arrête de gueuler,
1: s'il te plaît.
0: Attends, Pauline, je vais te dire une chose. C'est pas comme ça que t'arriveras à travailler avec moi les jeudis. C'est vrai.
12: Bon, ceci dit, et tu peux faire un débat sur les routiers, pas obligé qu'il y ait que des routiers.
0: Si, je veux que des routiers.
8: Gérard, c'est Monsieur Mito à l'appareil.
4: Et juste avant, excusez-moi Monsieur Mito, on accueille Cathy du Mans. Bonsoir.
5: Allez, on y va Gérard, sérieusement là.
13: Salut Gérard.
14: Salut Cathy.
13: Tu vas ?
0: Encore un travelot.
13: Non, je suis pas un travelot.
0: Non, presque pas. Non, mais presque pas.
8: Mais Gérard, tu me déçois. Gérard, raison, c'est un travelot, ça.
0: Non, c'est pas...
13: Tu savais reconnaître les vraies femmes.
0: Mais bien sûr. Hein, une femme avec une bite au milieu,
13: et
0: c'est
13: alors,
0: ça.
13: J'ai le droit d'avoir une bite.
0: Mais attends, t'es routier.
13: J'ai bien dans ma peau.
0: Mais putain, mais c'est pas possible.
13: J'ai des seins, je me sens bien, j'ai un sexe, effectivement, mais bon.
0: Oh là là.
8: Bon, Gérard, c'est Monsieur Mito, est-ce que je peux répondre à la question que t'as posée?
0: Vas-y.
8: Bon, moi, je pense que là, je trouve ça un peu dommage, parce que tout le monde apprend ça sur la rigolade, mais faut quand même qu'on se rende compte qu'il y a des routiers, des gens qui sont plutôt super sympas, qui risquent leur vie, vraiment au péril de leur vie, qui font des kilomètres tous les jours, et tout ça pourquoi ? Pour qu'on ait à manger dans nos assiettes, quoi. Et il y a des gens qui prennent pas ça au sérieux, et je trouve ça bien dommage. Voilà mon avis, et il est comme ça, quoi.
0: Attends, Monsieur Mito.
8: Oui.
0: Attendez, Stéphanie.
14: Oui.
0: Stéphanie, vas-y.
14: Bah, moi, je trouve pas qu'ils risquent leur vie, enfin, pas plus que les autres, quoi. Moi, je suis.
8: Mais ils font des kilomètres.
0: Attends, Monsieur Mito. Laisse tomber, je vais m'occuper de son matricule dans 2-3 minutes, à celle-là.
14: Ta gueule, je ne suis pas femme de
0: vie. Ta gueule, va te faire enculer, salope, au revoir.
14: Au revoir, connasse.
0: Allez hop.
13: C'est encore Cathy du Mans, je trouve que les routiers prennent trop de risques.
0: La fréquence du Mans.
13: Oui.
0: Oui, quand tu veux, tu me la donnes, la fréquence du Mans.
13: La fréquence du Mans ?
0: Oui.
13: 105.9.
4: Moi, okay, il le note, hein.
8: Est-ce que je peux répondre à celui qui vient de dire qu'il prenait trop de risques, Gérard ?
0: Non, mais attends, laisse finir.
8: On leur laisse pas le choix, des fois, les routiers. Des fois, ils sont obligés par leur boîte. On leur oblige à faire des kilomètres de trop et tout ça parce qu'ils doivent tenir des délais et c'est impossible.
13: Bah, c'est n'importe quoi.
0: Attends, monsieur. Mito.
8: Oui.
0: Mito, laisse finir, monsieur Cathy. Vas-y, finis.
13: C'est soit madame Cathy, soit...
0: Vas-y, finis, Travelo.
13: C'est pas très cool.
0: Non, mais vas-y, parce qu'il y a... Je vais te dire une chose.
13: Cathy,
0: tu vas la fermer ta gueule. Parce que je vais te dire une chose. À l'heure actuelle, tous les routiers nous écoutent.
13: Ouais. Bah oui, alors justement.
0: Alors tu vas fermer ta gueule.
13: C'est un métier super dangereux. Ok.
0: Ouais, alors vas-y.
13: Des risques tous les jours. Et tu peux pas me dire le contraire. Tu sais ce que c'est. T'en as morflé, toi.
0: Bah oui, j'ai... Oui.
13: Alors, t'étonneras... Laisse-moi finir.
0: Je suis pas ton chou. Okay. T'éteindras la radio qui est derrière toi.
1: J'ai, calme-toi, s'il te plaît. C'est pas sympa, là.
13: J'ai vécu avec un routier, ok.
0: Non, mais t'éteins la radio, s'il te plaît, merci.
13: Ok.
0: Je t'écouterai, mais t'éteins la radio.
13: Promis.
0: Ouais, bah, tout de suite.
8: C'est pas possible, quand même, ces gens...
13: C'est éteint.
0: Alors vas-y maintenant, vas-y, réponds à la question. Pensez-vous que les routiers risquent leur vie ?
13: J'ai pas de question, j'ai envie de pousser un cri. Je souffre, quoi, tu vois. Les routiers, c'est la guerre, quoi.
0: Non, mais attends, t'as quelqu'un avec toi derrière toi ?
13: Mais j'ai personne, Gérard.
0: Non, mais attends. Il y a quelqu'un derrière qui te souffle. Ou c'est Mito qui a quelqu'un derrière lui, non ?
8: Ah non, moi j'ai personne derrière moi, non, parce que je suis trop scandalisé par ce qui est dit sur cette antenne. Je crois qu'il y a un respect des routiers qu'il faut absolument que les gens aient conscience, et ça c'est important, et il faut absolument que les gens prennent conscience que c'est comme les astronautes ou que c'est comme les conducteurs de train. Mmh. Ils risquent leur vie 10 fois plus que n'importe qui, ils sont mal payés. Et ça, les gens n'ont pas assez conscience.
0: Mmh. Alors moi je vais répondre. Je vais répondre tout de suite et on prendra d'autres.
13: À quelle question, Gérard ?
0: À la première.
13: Laquelle ?
8: Est-ce que les routiers risquent leur vie sur la route? Est-ce que tu as écouté la question? Est-ce que tu écoutes les débats de Gérard?
13: Tous les soirs.
0: Ah ouais, bah alors, la preuve que non.
1: Il y a des réponses sur Internet en disant qu'ils risquent leur vie à cause du verglas, en fait.
0: Oui, tout à fait. Voilà. Et ça, c'est vrai. Et ça,
13: n'importe quoi, il y a...
1: Allô?
11: Je vais être nounours dedans.
0: Cathy?
13: Oui.
0: Je vais te dire une chose. Soit que tu réponds correctement à la question qui est posée. Merci pour celui qui rote.
13: Je trouve ça dégueulasse.
0: Ouais, non, mais attends, Cathy, c'est pas toi qui commande pour l'instant, c'est moi. Allô. D'accord, t'es dans mes débats et...
13: Retourne-toi à l'antenne quand même.
0: Nounours.
11: Oui.
0: Nounours.
11: Oui, bonsoir.
0: Bonsoir. T'es routier?
11: Je suis routier aussi.
0: T'appelles d'où?
11: J'appelle de Nanterre.
0: 101.9.
11: Tout à fait.
0: Et... Depuis, attends, tu permets? Oh oui. Tu permets? Germaître.
15: Ouais, salut, ouais.
0: T'appelles d'où?
15: Germaine, je suis sur Dijon, là.
0: La fréquence
15: 114.3.
0: Il faudrait peut-être... 114.3. Donc, alors, je répète la question. Hein, parce que, comme monsieur Mito a bien répondu. Donc, pensez-vous que les routiers risquent leur vie? Donc, alors, Cathy, Mito, vous dites rien. D'accord?
13: T'es sûr ou quoi? On a dit oui.
8: Non, mais ce qu'il veut dire par là, c'est qu'on dit rien. Il répond à la question.
13: Ah, pardon, autant pour nous. Voilà.
0: Non, non, mais Nounours, c'est Germaître. On va les laisser répondre et je verrai après.
8: On va te laisser leur répondre après. D'accord.
0: Alors, Nounours.
11: Pouvez-vous répéter la question, s'il vous plaît, Gérard, parce que j'ai...
0: Non, je répète plus les questions, ça vient d'être dit à l'instant.
8: Est-ce que les routiers risquent leur vie, bordel?
0: Et toi, tu fermes ta gueule, connard!
11: Oui, je trouve que pour un routier, il a un vocabulaire un petit peu déplacé sur cette antenne. Néanmoins, je vais répondre tout à fait correctement à votre question, Gérard. Les routiers, pour moi, ne risquent en aucun cas leur vie.
0: Ah bon? Simple et bonne raison. Alors, attends, Nounours, attends. Stop. Je te coupe tout de suite la parole, Nounours.
11: Je n'ai pas le droit de l'exprimer.
0: Mais je veux dire une chose, que les routiers risquent leur vie à tout moment, ok? En de bon entendeur.
13: C'est pas vrai. Faux, archi-faux, tu dis que des bêtises.
15: C'est mytho.
11: J'aimerais bien que Gérard, s'il vous plaît, sachant que lui-même a été routier dans sa jeunesse...
13: Il a été routier 4 mois.
0: Que
11: Monsieur Gérard puisse s'exprimer.
0: Il faut que je fasse merci.
11: D'accord.
0: Tu me coupes les auditeurs. Il y a une question internet.
1: Il y a une petite phrase en fait qui dit que les plus dangereux, ce sont les routiers qui ont une seule jambe parce qu'ils peuvent pas freiner.
0: Non mais alors Valérie, s'il te plaît,
16: tu commences pas Valérie.
1: C'est méga dangereux.
0: S'il te plaît Valérie, tu me poses des questions sérieuses. Merci.
16: Par contre, Gérard, tu dis qu'ils sont en danger tous deux à chaque seconde, les routiers, c'est ça que tu viens de dire. Hein. J'aimerais que tu cites un exemple précis.
0: Moi aussi.
16: Tout le monde sait le faire, c'est cool.
11: Non,
16: c'est quoi tes exemples, tu vois, en quoi ils
0: risquent... Maintenant, je voudrais bien que que Thomas,
17: ouais,
0: tu me coupes les auditeurs,
17: ils sont plus là.
0: Donc voilà. Donc je vais répondre à la question à
16: Manu. C'est Manu.
17: Manu.
16: Christian.
0: Donc, tu dis les routiers risquent leur vie, pourquoi? Donc, il faut se dire bien une chose. C'est que là, à l'heure actuelle, il y a des routiers, on ne sait pas où qu'il est toujours. On ne l'a pas retrouvé.
17: Il y a des routiers, on ne sait pas où qu'il est.
0: Il est parti, il a été en Russie, on n'a toujours pas retrouvé son camion. Donc, il y a des routiers, moi je suis désolé, c'est pas parce que j'ai été routier...
16: Je m'en veux,
0: je t'ai répondu.
1: Il répond en même temps.
0: Mais ce qu'il faut se dire, c'est que les patrons prennent les chauffeurs routiers pour des cons. Parce que... Non, ça, je veux pas de son.
17: Il n'y a pas de son.
16: Oh, comment il t'agriave.
17: Il est pas à la meilleure place, là, aussi.
0: Non, mais ça, il est hors de question que j'aille des sons. Mais là, il est hors de question que j'aille des sons là-dessus.
17: C'est vrai.
0: Donc maintenant, je dis, il y a des patrons qui prennent les chauffeurs routiers pour des cons. Et ça je ne suis pas d'accord. Parce que le jour où...
18: Ouais.
0: Que les routiers...
18: Bravo.
0: Où que les routiers vont être forcés de transporter leurs marchandises par rail,
17: pas dans les yeux en même temps, parce que là j'ai...
0: ça va être pesable, et c'est pour ça que le débat sur les routiers va venir très bientôt.
17: On n'est pas en train de le faire là?
0: Non, Ça, c'est
5: un avant-goût de ce qu'il
0: C'est un avant-goût.
9: C'est un teasing.
0: C'est un avant-goût. Et le prochain débat, donc pas le 31, mais début novembre, vers mi-novembre, eh ben le débat sera...
5: Quand il commence à faire froid, il y a du verglas, tout ça, ça va être bien.
0: Oui, non. Mais il faut bien se dire une chose. Qu'un de ces quatre matins, vous allez voir que dans les magasins, on va rien avoir. Pourquoi ? Parce que les camions seront sur rail.
5: Eh ben il y aura quand même alors, ils seront sur rail, c'est tout.
0: Non, mais ils seront sur rail, mais ça sera encore pire. Parce que là, les chauffeurs routiers, je leur donnerai raison de manifester.
9: Bah c'est plus facile.
0: Parce que c'est leur gagne-pain.
5: D'un autre côté,
0: on est bien content de les avoir pour manger.
9: Bah ils viendront aux chauffeurs de...
5: Pourquoi tu m'engueules ?
0: Non mais
5: je suis d'accord.
0: Hey, qu'est-ce que vous avez là ? C'est grâce aux chauffeurs routiers que vous mangez. C'est grâce aux chauffeurs routiers. C'est grâce à qui qu'on a des papiers ?
9: C'est vrai.
0: Grâce aux chauffeurs routiers.
9: Ouais. Alors, grâce aux arbres.
5: Ouais, des
0: prenez pas les routiers pour des cons. Au contraire.
5: Le producteur.
0: Toi, dégage.
5: Le producteur vient de dire à Gérard de se calmer. Donc Gérard se lève et tape le producteur. Voilà. Très très bien. Donc Gérard va regagner sa place tout de suite et continuer le débat. Ne bougez pas.
0: Donc voilà. Donc alors, faut bien se dire une chose que nous. En tant que castor dans des grandes surfaces, on est bien content d'avoir ce qu'on a besoin, même pour l'essence et tout ça. Parce que le jour où il n'y aura plus rien, eh ben vous allez voir comment que ça va faire. Je sais pas ce qu'on pense, Mytho.
8: Mais bien sûr, mais c'est tout à fait normal. Mais je trouve ça scandaleux que les gens ne se rendent pas compte que sans les routiers, mais ils sont rien. Ils crèvent de la dalle toute la journée et que... Enfin bon, de toute façon, ce qu'il faut quand même se dire, c'est que les routiers, le jour où leur camion, on va leur supprimer, on va dire aux routiers, bah tiens, vous mettez votre camion sur la rail, et que y aura
9: en Italie,
8: et voilà, et beaucoup moins de nourriture dans la tête des gens, bah là les gens ils gueuleront, mais ça sera trop tard.
19: Je ne suis pas d'accord.
0: Attends, Mytho. Qui c'est qui est pas d'accord?
19: C'est Nounours.
20: Nounours, c'est Cathy.
0: Attends, Nounours.
19: Et je vais m'exprimer.
0: Nounours, vas-y.
19: Je désire m'exprimer.
0: Ouais, vas-y.
19: Je ne tiens pas du tout le même avis sur le discours que vous venez de donner à propos des routiers.
20: Bravo.
19: Je suis moi-même routier.
0: Oui.
19: Bravo, monsieur Gérard.
0: Oui.
19: Le seul risque éventuel que les routiers rencontrent dans leur dure carrière, ce sont l'hiver. Lorsqu'ils descendent des camions, généralement, il y a de la flotte. Et c'est cette flotte qui est importante et c'est cette flotte qui est intéressante pour le routier. Pour la simple et bonne raison que s'ils se cassent la gueule, c'est terminé. Sa carrière est foutue.
0: Non, je suis pas d'accord avec toi.
20: Je peux parler, monsieur
0: Cathy,
20: Gérard.
0: Cathy, non, terminez, Nounours, Cathy.
21: Je veux pas que on parle de flotte, mais on tourne plutôt à la bière. Hein. Et moi, je trouve pas que les routiers risquent leur vie, hein, c'est pas vrai, hein, pas autant que les VRP, pas parce que le mec qui est dans le camion, il meurt moins souvent que le mec qui est dans la bagnole.
0: Mais attends, Cathy,
21: tu m'écoutes.
0: Oh, bagnole, tu permets, attends, je te coupe la parole. Oh, tu vas te taire.
21: C'est moi le routier, c'est pas toi.
0: Ouais, toi, tu vas la fermer parce que j'ai été routier plus longtemps que toi. Alors moi, je vais dire une chose, tu fermes ta gueule.
5: Gérard, dans mon oreillette, on me dit que t'as été routier, mais en camionnette.
0: Et t'as...
5: Là, c'est l'oreillette, hein, c'est pas moi.
9: En utilitaire.
0: Hey.
19: Hey,
0: va te faire
19: sucer
0: au bois. Au bois, il paraît qu'il pompe bien.
5: Oh, je suis cassé.
21: Gérard, est-ce que je pourrais vous dire ce que tu viens de dire?
0: Cathy, attends. Laisse finir, Cathy, parce que je vais la casser d'entrée, celle-là. Parce que ça m'énerve.
20: Ben, je voulais vous dire que les routiers servaient à rien, en fait.
19: Moi, je suis tout à fait d'accord.
20: Que c'est complètement has-been et que l'avenir, c'est l'avion, voire la soucoupe volante.
22: Pourquoi pas?
0: Hé, hey, Cathy! Cathy!
19: Aucune place dans cette société.
20: Je pense qu'ils sont complètement has-been, complètement rétro, c'est plus du tout à la mode.
0: Alors, attendez.
19: Tu la fermes quand on parle.
0: Oh, tu fermes ta gueule, quoi, c'est moi qui commande!
22: Alors,
9: on va pas les virer, on va simplement les calmer. Vas-y, Gérard, qu'est-ce que vous voulez dire à Cathy?
0: Alors, Cathy!
20: Oui.
0: Cathy!
20: Écoute, 5 sur 5.
0: Ouais, 5 sur 5, moi je te reçois 9 sur 9.
9: Vas-y, d'accord. Gérard, vas-y.
0: Alors, je vais dire une chose, que là, ce que tu viens de dire, ça ni queue ni tête, je te dis au revoir, je te vire.
9: Bah non.
0: Je te vire, à la part d'un insulte. À la part.
20: Le camion, c'est plus du tout à la mode, c'est fini.
19: Gérard,
0: comment
19: Mytho,
0: attends, Mytho. Oui, Mytho, attends, laisse finir, Cathy.
20: Pas d'accord avec moi.
22: Mais c'est relou, Jean.
5: Pauline, mais reste.
0: Oh,
19: c'est complètement rétro, le camion.
5: Attends, excusez-nous, les auditeurs.
19: Moi, je trouve que monsieur Gérard a une attitude complètement
0: épaisse. Bon, allez, hop, le débat s'arrête.
1: Non, on continue jusqu'au bout.
9: Mais non.
19: Il ne donne pas sur cette antenne.
2: Le non, meilleur c'est rien.
3: Pauline revient, elle va faire caca. Bon, alors vas-y.
20: Cathy Dumont, là, j'aimerais rebondir sur ce qu'a dit l'idiot, là.
6: C'est l'idiot.
0: Oh, non, mais désolé, Cathy, hein. Au revoir. Allez, tu vas voir, l'idiot, il t'emmerde. Allez, Gérard. Dégage. Hop. Au revoir pour Cathy.
6: Gérard, c'est Monsieur Mito. Est-ce que je peux juste rajouter quelque chose?
0: Attends, Mito. Il y a Nounours et Gérard Marche.
21: Toujours, mais tu peux m'appeler Germaine. Hein.
0: Ouais, Germaine, alors vas-y, toi.
21: Ah, moi, ça y est, je t'ai répondu. Hein.
2: T'as
21: moi,
2: taillé?
21: J'ai 100%. D'accord.
2: T'as taillé?
0: Avec ce que je viens de dire?
21: Moi, je voudrais savoir où est-ce que Mito a pris à sucer, parce que là, j'hallucine.
0: Ok. Qui c'est qui m'appelle Tataillé, là?
2: Oui, Monsieur Gérard, c'est Nounours. Je vous ai connu lors de votre carrière de chauffeur routier. On a eu l'occasion de discuter de nombreuses fois par l'intermédiaire de la CIBI.
21: C'est intéressant, ça.
0: Oui, c'est intéressant
2: pour le simple fait que Monsieur Gérard était considéré comme un routier bidon, puisque, bon, dans notre milieu, on avait l'occasion de discuter avec de nombreux routiers, et c'est vrai que Monsieur Gérard avait tendance à prendre beaucoup, beaucoup de femmes en autostop et de les mettre surtout dans son arrière-train derrière.
21: Oh.
2: Monsieur Gérard a eu l'occasion d'avoir de nombreux contacts physiques avec des femmes, et je pense qu'il ne peut pas le nier aujourd'hui sur cette antenne. Monsieur Gérard?
21: Il n'a pas compris.
0: Non, mais Nounours, au revoir.
3: Mais pourquoi?
2: Monsieur Gérard, parce que c'est lamentable, c'est lamentable.
0: Attends, Nounours, attends, je vais te dire une chose.
2: Je dévoile la vérité, monsieur Gérard.
0: Non, mais moi, je vais te dire une chose. Que là, ce que tu es en train de dévoiler à l'antenne, c'est faux. Au revoir.
3: Pourquoi?
0: Au revoir. Au revoir.
2: C'est lamentable, les routiers n'ont pas le temps de faire ce qu'il dit exactement.
0: Non, mais attends, au revoir, Nounours.
2: Gérard, mon cousin, s'il vous plaît.
0: Merci, au revoir.
23: Bon, alors, pour remplacer Nounours, on a Poncherello de Marseille.
0: Attends, tu permets?
23: Bah oui, vas-y.
6: Allô, bonsoir.
23: Tu vois, c'est pas le même.
6: C'est l'officier Poncherello à l'appareil. Bonsoir, Gérard.
23: Y'a aucun problème.
0: Attends, je voudrais répondre quand même à Mito qui me posait une question. Pardon.
6: Non, moi, je voulais juste rajouter quelque chose, puisque le débat est sur les CB et les routiers.
0: Non, mais qu'est-ce
6: que les gens...
0: Attends, Mito, qu'est-ce que tu penses que je viens de dire en prenant la défense des routiers?
6: Mais moi, je pense que tu as tout à fait raison, et je pense que les gens ont du mal à se mettre dans la tête que les routiers, l'importance des routiers et le dur travail qu'ils font. Et d'autant plus que, on parlait de CB tout à l'heure pour rigoler, il y avait un auditeur qui disait n'importe quoi, et la CB, heureusement qu'elle est là, parce que bien des fois, elle permet de sauver la vie d'automobilistes en danger, et ça, c'est grâce aux routiers, parce que sur un CB, on dit tout simplement qu'il y a un accident qui est à tel endroit, et grâce à nous, les voitures, elles freinent avant l'accident.
0: Je suis tout à fait d'accord avec toi. Ouais. Et là, je vais te dire une chose. La question, c'est que pensez-vous si la CB sera retirée? Et on va s'écouter. Monsieur Max, s'il vous plaît.
3: Oh putain!
0: Eh oui!
3: J'ai pas de
23: Mais pendant que monsieur Max
1: cherche
23: le disque, on accueille juste un auditeur.
0: Mais Manu, tu me fais des nouvelles fiches, s'il te plaît.
23: Mais d'accord, mais on accueille quand même monsieur Marcus.
0: Non, mais merci!
23: Monsieur Marcus de Bordeaux.
3: Non, mais je crois pas que ça vaut le coup de mettre
0: un disque.
6: Salut Marcus de Bordeaux, vous m'entendez?
23: Ouais, mais on t'entend, mais attends, il gueule là.
3: Mais t'es ouf?
23: Bah en fait, il jette des encens plein de...
1: T'as renversé ton verre de champagne partout!
3: Putain, mais tu t'es fait sucer par un gnou, quoi! Mais t'es ouf!
23: Ça aurait été trop
3: pour toi! Mais Gérard, c'est bon, le débat! Mais attends, on parlait de choses intéressantes!
6: Ouais, est-ce qu'il y a un débat, oui ou merde?
3: Regarde, écoute les auditeurs!
1: Mais de quoi?
6: Mais si tu veux bien me
3: tranquille! Bon, Gérard, bah attends, parce qu'en plus, il avait qu'un verre de champ, là, tranquille! Il fait la fête, Gérard, c'est le birthday! Il est dans la place, hein!
22: Attends, c'est le premier!
23: N'oublions pas que sans alcool, la fête est plus folle!
6: Ouais,
3: alors, oh putain, ils viennent le boire cul-sec!
1: Oh mon salaud!
6: Ça suffit maintenant.
1: C'est violent là!
6: Je suis vraiment scandalisé par l'attitude de Gérard et les auditeurs.
22: Allez, dégage de l'eau!
6: Ne l'énervez pas, putain!
2: Non, mais l'énervez pas, ça sert à rien!
22: Non, mais on s'en va, oui!
3: Non, là, c'est pas possible là, putain!
23: Qu'est-ce qui se passe, les gars? On est tous des amis, on est tous des potes!
3: Putain, je comprends pas, ça partait bien!
23: On fait des bisous!
3: Mais arrête, Gérard! Ça se passe bien!
1: Reviens,
3: Gégé,
1: reviens!
9: Combien on est sur internet?
1: Il y a plein de monde, là on est à 7250. Ça augmente en plus, ouais, ouais, ouais.
9: Allez dégage Lolo.
7: Génial le débat.
9: Non, si, il est bien. Allez.
7: Moi, allez. Écoutez, franchement, il est bidon.
9: Mais non, mais fais pas ça, ça va brûler. Donne.
23: Oh là là. Mais, oh là là. Mais il lance de l'encens contre les murs.
9: Oh là là, mais le ouf. Allez, GG, dégage, Laurent. Dégage. Allez, viens. Allez, ferme la porte. Mais laisse la porte ouverte. Allez, Olivier, donne-lui un coup de main là. Oh là là. Bon, Gérard.
22: Toi, tu dégages.
9: Allez, Gérard, allez, ouais, il rigole. Ouais, Gérard.
23: Oh là là.
9: Gérard.
1: Oh, c'est du n'importe quoi.
23: Oh, il s'est barré.
9: Oh, l'anarchie, putain.
23: Non, allez, Gérard. Allez, viens.
1: Qu'est-ce qui se passe?
23: Allez,
1: viens, GG.
23: Allez, ma couille de loup.
1: On continue.
9: Bon.
22: Les auditeurs.
9: Mais ils sont là.
23: Assieds-toi,
9: Gérard. Assieds-toi.
23: Je te refais une fiche.
1: Mais en plus, il y a de plus en plus de monde sur internet. Allez.
9: Ah, putain, t'es boulé, ça.
1: Non, continue.
22: Tu mets un disque.
9: J'en ai pas, putain.
22: Tu mets un disque.
9: Je vais quand même pas le chier, le disque. J'en ai pas.
22: Eh ben, tu mets n'importe quoi, je vais pas mettre n'importe quoi.
1: Gigi, on continue le débat.
22: Non.
1: Il nous reste plus beaucoup de temps.
22: Non, vous mettez un disque et c'est tout.
23: Mais on n'aura pas le temps.
9: Pourquoi faire?
22: Vous mettez un disque, on a le temps, on a le droit de, jusqu'à 1h15. Tu prendras minuit et demi.
9: Non, minuit et quart. Non, mais genre, il est venu spécialement. Non, il est pas question, il faut respecter ça.
22: Non, mais de toute manière.
9: Dernière question.
22: On met vague, vite fait un disque et non, basta.
9: Mais non, non. C'est rare.
23: On n'a pas le temps. Tiens, voilà ta nouvelle fiche.
9: Allez, la nouvelle fiche. Allez, on fait un truc propre et carré là.
22: Et voilà. Attention, parce que là, je vais pas me laisser faire. Hein.
9: Tiens, Thomas, donne un coup de mon standard parce que là, Manu s'en sort pas tout seul. Ouais, voilà, comment ça se passe sur internet?
22: J'ai
23: pas eu le temps, c'est pas grave.
1: GG, il y a beaucoup de monde sur internet qui veut continuer le débat. Alors continue 2-3 minutes, allez.
22: Ah bah de toute manière ça va aller vite hein.
1: Allez,
9: de toute façon c'est Léo quand il décide il prend l'antenne et voilà tu gicles.
22: Puncherello.
9: Mais arrête Laurent, casse-toi Laurent, je t'en supplie, arrête. Allez Laurent arrête.
10: J'en peux plus putain, ça fait 2 heures je gueule. J'en peux plus, il m'a épuisé ce con.
23: Oh, un beau cadeau.
12: C'est un chouette birthday.
10: Écoutez,
12: ça,
10: ouais.
14: Casse-toi, ça vaudra mieux. 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
12: Mais il est nerveux, hein.
9: Bah légèrement, ouais. Un peu sur les nerfs ce soir.
12: Ah,
9: ça l'excite hein, de fêter mon anniversaire.
12: Ah, ça doit fouetter dans le studio.
23: Moi,
12: hein.
23: Ah, j'ai les yeux qui pleurent. Hein.
9: Ah bah là, 300 c'est non rien. Gérard, voilà, merci d'être revenu. Gérard donc va reprendre son débat sur les routiers.
12: Ouais,
9: sur les...
12: On peut pousser un coup de gueule.
9: Non mais en plus c'est intéressant, t'as des routiers Gérard qui veulent te parler. Alors Gérard. Alors.
12: Est-ce qu'on peut le pousser ce coup de gueule?
9: Alors d'abord, alors qui est avec nous sur l'antenne?
22: Monsieur Marcus.
12: Marcus Bordeaux 118.2.
22: Poncherello.
12: Poncherello Marseille 113.3.
22: Mito.
24: Oui. Toujours bien sûr, je suis assez scandalisé par ce qui se passe et quand je vois le non-respect des auditeurs qui sont là, ça dénote bien le non-respect des auditeurs vis-à-vis des routiers.
12: Mais quel suceuse, quel cul d'œil, ouais.
22: La fréquence Mito.
24: 107.9.
9: T'as ton repérage toi.
12: Oh bah direct.
22: Et
12: Germaine.
22: Germaine.
12: Ouais,
9: mais il y a personne, je surveille.
22: Non mais je crois que toi, je t'avais dit au revoir.
9: Oh, il a des yeux de lézard.
12: Écoutez, vous m'avez pris la tête, moi j'aimerais pousser un coup de gueule.
9: Vas-y, alors.
12: Écoute-le. Sans les routiers, vous êtes dans la merde.
22: Ouais. Mais attends, mais qu'est-ce que
12: les
22: mecs,
12: les routiers vous respecteront.
22: Mais Marcus.
12: Marcus, t'as raison. Tu vois, j'ai la haine.
22: Oh, Marcus.
12: Marcus. Ouais, je t'écoute.
22: Écoute-moi. Si t'es vraiment un routier, je prends votre défense. Vous le savez que je prends toujours votre défense. À chaque fois que je fais des débats, je pense à vous. Je vous salue parce que je sais très bien que vous nous écoutiez.
9: Je vous salue.
22: Hein? Et de toute manière, je vous estime bien. Donc, n'ayez crainte, il n'y aura pas de menace. Hein?
9: Ouais,
22: de toute manière, je vous ai toujours bien estimé. D'accord, Marcus?
12: Mais je peux te dire, des fois, la tarte à 5 doigts, elle tremble, hein.
22: Non, mais attends, Marcus. Ça, moi, je vais te dire une chose. Que lorsque je fais des débats, c'est vrai que vous êtes plusieurs à nous écouter.
12: On est des milliers à t'écouter, Gérard.
22: Oui, non, mais je le sais. Mais ça, malheureusement, c'est pas à moi qu'il faut s'en prendre. C'est à ceux qui sont standards, qui ne veulent pas vous prendre.
9: Si, mais c'est
12: ouais,
9: passé,
12: tu sais combien de fois j'ai appelé, moi?
20: On me fiche, monsieur. T'es tombé sur un espèce de Laurent tout à l'heure.
10: On l'a bien fait de le virer. Ah ouais, s'il nous écoute dans l'ascenseur.
20: Moi, j'ai eu Laurent aussi. Bloqué triangle de Rocancourt depuis une demi-heure, j'essaie de vous joindre.
24: J'ai eu Laurent.
10: Ton warning, t'as mis les warnings?
20: C'est quoi cette question? Bien sûr que je suis en warning.
22: Non, Laurent, Marcus.
10: Calme-toi, Marcus.
22: Attends,
20: je suis en train de perdre du temps là.
22: Marcus.
10: Calme tes routiers là parce que.
22: Marcus.
20: Je t'écoute.
22: Marcus. Calme-toi, c'est Max qui vient de parler. C'était son anniversaire, c'est son birthday.
24: Jésus-Christ.
10: Ouais. Qu'il aura de poser des questions à la con.
20: Happy birthday.
10: Merci les routiers. Non mais Gérard, c'est vrai que toi,
22: dans un sens, t'es quand même un peu vache aussi.
10: T'as toujours défendu cette profession de routier quand même.
22: Mais moi, j'ai jamais.
10: Parce qu'on a toujours été tous les deux. C'est vrai que t'as souvent défendu les routiers.
22: Ah bah oui, je les défendrai toujours.
10: Comment ça se fait ?
20: Moi, Gérard, Marcus de Bordeaux là.
22: Oui.
20: Moi, j'ai envie de savoir un moment dans quel camp se trouve Max.
22: Max, il se trouve dans aucun camp, mais malheureusement, c'est qu'il pense pas assez à vous, parce que dès qu'il prend l'antenne à 21h, il vous laisse tomber.
20: Gérard, c'est mytho.
24: Quand
20: on est des routiers, on vit avec le cœur. Moi, je vibre.
24: Mais bien sûr. Attends, on transpire, on est là, et Max, c'est la route comme nous. Max, il fait la route comme nous, il doit comprendre comment c'est dur et comment c'est pas facile.
10: Ah bah j'ai un scooter, donc je sais de quoi je parle.
24: On a pas de famille.
22: Non, je le sais. Mais ça, de toute manière, attendez, les Pozzo. Moi, je peux vous dire une chose.
24: C'est notre Pozzo aussi.
4: C'est pas ton pote, y'a rien à voir.
22: Qui?
4: C'est officier pour le Chérello, moi je suis keuf et j'aime bien aligner des routiers au radar.
22: Connard! Alors dégage!
4: Au revoir!
22: Au revoir, point de Chérello!
23: Je peux pas le zapper, c'est la police! Hein.
10: Dégage!
22: Je le vire!
23: Moi je suis pour la police! Hein. Je suis pour la police!
1: Mais t'es malade ou quoi?
10: C'est le bordel! Gérard, gère un peu!
23: Non mais pas la police! Ah mais non, c'est la police!
22: Tu le vire!
23: Tu le vire! Mais c'est les forces de l'ordre!
20: Gérard, pour les routiers, tu me le vires.
23: Je peux pas, hein. C'est la police, merde.
20: Gérard, Marcus de Bordeaux, pour les routiers, au nom des routiers, tu me le vires.
10: C'est fait.
22: Voilà, ça
23: je ne cautionne pas.
10: On va faire bientôt la conclusion de ce débat, mais Gérard, encore si tu... C'est vrai que t'as toujours défendu les routiers.
22: Et ça, je les défendrai toujours.
10: Pourquoi?
20: Merci, Gérard.
10: Pourquoi?
22: Parce que c'est un métier qui est dur. Faut bien se dire une chose, ils partent, ils ne savent pas quand ils vont rentrer. S'ils vont rentrer, ils vont chez eux.
10: Attendez, on va juste te laisser parler.
22: Attends, Marcus.
20: Je reviens de Düsseldorf, j'ai failli me faire péter la gueule.
22: Attends, Marcus.
20: À côté de Munich.
22: Marcus.
10: Non mais Marcus, là, il faut le calmer.
20: Londres, Varsovie. Moscou,
23: j'ai
20: fait un détour.
10: Parle-lui en antenne un peu là, calme-le parce que c'est un peu boulé quand même là le routier.
23: Et en attendant, excusez-moi, on a John Baker.
10: Ah bah vraiment c'est bien, John Baker, vite fait. Hein.
24: Bonsoir John Baker, Aix-en-Provence,
10: 117.7. 117.7 la fréquence.
24: 117.7 FM. Bonsoir tout le monde, bonsoir Gérard, bonsoir l'équipe.
10: Bonsoir les routiers. Bon là c'est un petit débat improvisé, je le rappelle pour ceux qui viendront de rejoindre Fun Radio, hein, bien sûr en direct Gérard. Gérard, le vrai débat de demain, ça sera sur la drogue et le cannabis, autant dire que...
23: Tout un programme,
1: ça promet.
10: Tout un programme, ouais.
4: Regardez un peu de champagne en coin là.
10: Et Gérard, tu disais donc les routiers, tu seras toujours derrière eux.
22: Toujours. Pour l'instant je ne peux pas conduire, mais je serai toujours avec vous. Tous les jours, quand je vous vois, je pense à vous. Parce que vous faites un boulot.
10: Pas un boulot de merde. Un boulot énorme.
22: Je suis désolé.
10: Un boulot.
22: On peut pas dire un boulot de merde.
10: Ouais, je suis d'accord.
22: Parce que c'est grâce à eux. Si t'as de l'essence dans les pompes, dans les stations-service, c'est grâce à eux. Si t'as le ravitaillement dans partout. Donc, je ne peux pas dire que les routiers sont des cons. Non, je peux pas me permettre.
10: Des abrutis, oui, mais des cons.
22: Non, même pas. D'accord. Même pas, je peux pas me permettre d'insulter.
10: Moi non plus.
22: Ouais. Je peux pas.
24: GG, moi j'ai une question, c'est l'officier John Baker là. Tu dis l'essence, la bouffe dans les magasins et tout, mais toi qui vas jamais acheter de l'essence parce que t'as pas de voiture, tu vas pas non plus faire les courses, t'achètes jamais à bouffer parce que tu bouffes à la cantoche quand même. Donc je voulais savoir en quoi tu te sens concerné par ce métier de routier, quoi, en fait.
22: Non, mais attends, moi je vais vous dire...
24: Nous ne sommes pas les produits qui ramènent, en fait.
22: Non, mais attends, John Baker. Ouais. Moi, je vais te répondre tout de suite à ta question.
24: Ouais.
22: C'est que je vois dans les grandes surfaces, et je vois...
24: Mais là, attends, tu fais pas de course dans les
22: grandes surfaces. Non, mais je vois où vous livrez, et je suis désolé, vous avez des ligues, des files d'attente pas possibles.
21: Ouais. Bah ouais, hein.
10: Pas possible.
24: Attends, tu veux dire que les routiers, ils font la queue à la caisse?
22: Non, ils font la queue pour décharger leur camion. S'ils ont un complet, je suis désolé. Ouais. Attends,
24: c'est pas parce que t'as un complet veston que tu décharges avant les
22: camions. Attends, tu permets que je réponde?
24: Y a pas de privilège, hein, camarade.
22: Là, si. Si, parce que je suis désolé. Vous avez des heures à respecter. Je suis désolé, vous avez des heures à respecter. Mmh. Et si elles sont pas respectées par les magasins, vous êtes bloqué.
24: Ah, mais pour les heures, il y a le
10: ça, c'est vrai, ça, c'est vrai, Gérard.
21: Dans les magasins, je suis obligé de faire la queue et je décharge à la main. Alors, je te raconte pas le temps que je perds.
22: Ouais, mais en principe, normalement, moi, il y a une chose, c'est Germaine qui répète, qui parle là.
21: Ouais.
22: Hein? Moi, je vais dire une chose, Germaine. Normalement, si t'es en 40 tonnes, normalement, vous n'avez pas à toucher à la marchandise de derrière du camion.
23: C'est vrai que t'en as piloté beaucoup,
22: client,
23: les 40 tonnes.
22: C'est le client qui décharge lui-même le camion.
21: Mais moi, j'ai pas le choix, hein.
22: Ouais, dans ces cas-là, normalement, c'est une mauvaise convention collective. C'est une mauvaise convention collective et normalement c'est bien spécifié sur les contrats.
21: Tu décharges à la main, bah ouais.
22: Non, normalement.
24: Gégé, quand t'étais routier, toi.
22: Oui, c'est qui? Donnez vos noms.
24: C'est John Baker.
22: Oui.
24: Il t'est arrivé d'aider d'autres collègues routiers à décharger, toi. Tu files un coup de main quand même de temps en temps.
22: Non.
24: Entre collègues, attends, on s'aide à décharger quand même.
11: Mais on n'a pas à décharger, c'est pas notre travail.
22: Normalement, sur les 40 tonnes, vous n'avez pas à décharger.
23: Excuse-moi Gérard, pour répondre à cette question, on a un monsieur Marcus qui s'est bien calmé avec moi au standard.
13: Ouais, c'est Marcus. Ouais, je me suis calmé là.
11: Bonjour Marcus.
10: T'as fait un peu de route, c'est ça? T'as fait un haut 2 km pour te calmer?
13: Ouais, de porte à porte.
24: T'as fait un peu de civi, ça va mieux là.
13: Oh, vous foutez de ma gueule.
22: Bon allez, vas-y.
24: Pas le genre.
13: Moi je décharge à la main.
24: Ouais.
13: Même si c'est pas dans la commotion collective.
24: Ouais.
13: Et je me chope plein d'échardes. Et arrêtez de rire.
22: Attends, t'as combien de tonnes?
13: J'ai un 40 tonnes. Je sais, c'est stipulé dans mon contrat que je dois pas décharger.
24: Mais c'est parce que tu branles Pinocchio que tu chopes des échardes.
13: Eh, Gérard, tu prends ma défense.
22: Non, je prendrai pas de défense parce que tu nous insultes tout à l'heure. Moi, je te dis au revoir maintenant.
21: Allez, au revoir.
24: Ouais, Gérard, c'est mytho.
22: Oui, mytho.
24: Moi, j'avais une petite conclusion.
10: Ouais, parce qu'on va faire la conclusion, là.
24: Moi, je pense que les routiers, je voudrais que les gens écoutent vraiment parce que c'est sincère. Je pense que Gérard, tu sais, quoi. Je pense que les routiers, les gens sont jaloux. Jaloux parce que nous, les routiers, comme toi, mon frère Marcus, là, qui était à l'antenne, ou comme toi, Gérard, mon cousin, on est tous une grande famille. Et de toutes les saisons, de tous les temps, la pluie, le soleil, la mer, la neige, le verglas, on avance sur des routes comme une longue glissade vers la fin de notre chemin.
22: Mytho,
24: il y a
22: une question que je vais te poser.
24: Oui.
21: En combien?
22: Est-ce que tu crois...
24: En deux.
22: Est-ce que tu crois que dans peu de temps, vous allez perdre votre boulot? Réponds-moi, tiens, Mytho, Germaine et John Baker, ça sera la dernière question que je vous pose.
10: Et Marcus, non?
22: Non, Marcus, il est plus là.
24: Marcus, attends, on peut le récupérer. Marcus, il est routier, comme nous, hein.
22: Non, vous trois, comme vous avez l'air d'être
10: Marcus
22: branché.
10: Aussi, GG, pour terminer, allez, sois généreux.
24: Gérard, c'est Mytho, moi, Marcus, je le connais bien, j'ai bossé avec lui, c'est un type sympa.
10: Marcus.
24: Il est super speed, mais c'est un type sympa, vraiment. Et il bosse dur.
10: On va récupérer Marcus quand même, c'est un routier, il a fait du bon boulot. Allez, Gérard, sois généreux ce soir pour les routiers. Marcus, t'es là? Pour la conclusion?
24: Ouais, Marcus, c'est Mytho, là.
23: Ouais, je l'ai calmé encore, hein.
24: Marcus? Ouais, allô? Ouais, Marcus, c'est Mytho, là. Bon, c'est bon, j'ai dit à Gérard qu'on se connaissait, mais sois plus calme, hein.
13: Non, mais bon, moi, le métier de la route, c'est ma vie, quoi.
24: Bah ouais,
13: je peux pas supporter que les gens insultent.
24: Tu sais, faut le pardonner, hein. Il passe des heures et des heures pour nourrir ta famille, hein.
22: Ouais, ouais. Non, mais attendez, c'est pas ça que je voulais dire.
24: Non, mais c'est un enfant, tu vois, issu de la DAS et enfin, tu vois.
22: Ah, non, Mytho. Mytho, s'il te plaît, Mytho.
13: Oui. Je suis désolé, Gérard.
22: Retire ce que tu viens de dire.
24: Je retire ce que je viens de dire.
13: Gérard, je suis désolé d'apprendre ça comme ça.
22: Mytho, s'il te plaît, t'arrêtes avec ça. Alors, moi, je vais vous dire une chose. Donc,
13: je suis désolé, Gérard. Hein,
22: une petite conclusion, petite conclusion vite fait. Non, le débat, on reprend un débat.
13: Tout oublié, la DAS, on oublie tout.
22: Non, non, mais Marcus, c'est pas la peine d'en rajouter.
21: On peut s'embrasser sur la
8: c'est
21: bouche.
8: C'est pas la peine d'en rajouter.
24: Ouais, il a pas parlé du foyer. Hein.
22: Non, non, mais c'est bon, allez, on fait une conclusion, là, vite fait.
20: Bah, la conclusion, moi, je voulais dire que les routiers, heureusement qu'ils sont là. Parce que sans vous, sans eux, vous bouffez pas.
10: Sans toi, Marcus.
20: Y a pas d'argent.
24: Sans toi, Marcus.
20: Y a pas de légumes.
24: Ouais.
20: Y a pas de pois cassés.
21: Y a pas de poisson.
20: Y a pas de petites boîtes de conserve dans les rayons. Y a rien du tout.
10: Mmh.
20: Alors le train, c'est de la foutaise.
10: Mmh.
20: L'avion, c'est du caca.
22: Je suis d'accord avec toi, Marcus. Mytho, pour finir.
20: J'ai pas fini.
24: Ben moi, c'est.
22: Non, non, Marcus. Stop, Marcus.
20: Okay. La route, c'est la vie.
22: Ouais, mais de manière.
20: Il y a des gens qui se battent, il y a des gens qui disparaissent. La dernière fois, j'étais à Düsseldorf.
22: Oh, Mytho.
24: Non, c'est Marcus.
20: C'est Marcus.
22: Marcus, termineux.
24: Oui.
22: Au revoir.
20: J'étais à Düsseldorf.
22: Mytho. Oh.
20: Je suis rentré par Varsovie.
22: Oh.
20: Varsovie, Pékin.
15: Oh merde. Il va lancer des trucs.
24: Bon, bah, moi,
15: c'était
24: c'est
15: super
24: Mytho.
15: Intéressant ce qu'il dit.
24: Gérard,
15: Mytho. Continue.
24: Oui. Moi, c'est Mytho. Bah, moi, je suis comme Marcus. Je pense que sans les routiers, il n'y a pas la vie, tout simplement. La vie sur Terre, elle n'existe pas. Et oui, on risque de perdre notre travail. On risque de perdre notre travail parce que les gens ne se rendent pas compte de l'importance de notre travail de tous les jours, du nombre de kilomètres que l'on parcourt, du nombre de litres d'essence qu'on brûle dans notre camion, dans notre 40 tonnes. Oui, les gens n'ont pas conscience de tout ça. Et quand les gens crèvent.
10: Moi, je l'ai coupé, il m'a cassé les couilles.
20: Je suis toujours en ligne.
22: Germaine. Germaine, pour
10: ouais,
22: finir.
10: Marcus.
22: Non, Marcus, c'est terminé.
10: Bah, je sais pas.
20: Entre un médecin et un routier. Entre un médecin et un routier, je préfère.
1: Putain,
20: un
1: mais ça va
24: suffit,
1: pas,
24: c'est attends, ça suffit, toutes ces conneries, toutes ces balivernes qu'on raconte à longueur de journée sur les routiers. Il faut arrêter. Les routiers, je vous ai dit, le repas. Les routiers,
10: j'ai cherché ton débat. Je les ai coupés. Vas-y, hop, pour ta conclusion. C'est bon.
15: Manu.
10: Bonsoir. Deux avertissements.
15: Trois.
10: Oh merde, je viens de m'en prendre un.
15: Huitième, t'arrêtes.
10: Trois avertissements, ça fait quoi, une image, non?
15: Ah, et un poster de Watt. Petit poster du moustachu, là. Hein? Allume ton micro, Gigi.
10: À 5, t'as un poster de brosse. Hein.
15: Classe.
22: Germaine, pour finir. Germaine, conclusion.
15: Oui, ouais. Ah, bravo. Quelqu'un a raccroché.
22: Ouais, mais... Donc c'est bon. John Baker. Pareil, bah, c'est bien.
15: Quelqu'un a raccroché.
22: Ouais, non, mais là. C'est bien. Non, mais c'est bien.
10: Non, mais regarde, elle a dit, allez,
22: Germaine.
24: Germaine,
22: on dit pas les enculés, on dit maman travaille.
21: Bah, moi je parle pas de ta mère, hein, tu veux pas qu'on en parle.
22: Non, mais.
10: Ouais, c'est vrai que t'es un peu insulté là, Germaine.
24: Ouais, bah ouais, tu cherches quand même.
21: C'est lui qui a commencé, hein. Moi je voulais dire que c'était un débat assez bien cerné.
22: Non, mais attends, parce
21: que. Je crois que, voilà, demain, gardez-lui une petite bouteille de champ dans un coin parce que. À ce rythme-là, ça va être excellent.
10: C'est vrai que demain, il y a un autre débat, parce que là, t'es venu en cadeau pour mon anniversaire, c'est la cerise sur le gâteau, mais demain, c'est ton vrai débat. Demain, un débat sur le cannabis au volant, les jeunes, l'ecstasy.
15: Si je peux me permettre, c'est une petite cerise à l'eau de vie, hein, quand même.
10: Ouais, et
24: tout, quand même.
10: Tous les LSD, tout ça, enfin, tu fais un débat sur la drogue. Hein.
24: Voilà. À la merde.
10: Ça, pardon ?
20: Gérard, je suis toujours en ligne, c'est Marcus, là.
10: Oh putain.
24: C'est quelque chose, j'ai là.
10: Non, mais Marcus, faut le dégager.
24: Ouais,
10: Marcus, bosse, il faut peut-être qu'il reprenne la route, Gérard, en tant que
20: routier. Non, mais justement, là, je vais la reprendre la route, je voulais dire.
10: Ah ouais, là, attends, là, faut rendre l'antenne.
20: Gérard, c'est un mec cool. Merci de défendre les routiers.
15: Vas-y, regarde l'heure.
1: Oula.
15: Ça va taper.
10: Allez, on fait la conclusion, GG.
24: Ouais, GG.
10: Débat de quoi? Débat de merde ou.
22: Bah.
24: Ouais, t'as taillé.
22: Allez.
24: T'as taillé, là.
22: À mon avis, merci pour les auditeurs qu'on appelait, mais à mon avis, c'était pas des vrais routiers, c'était des faux. N'importe donc, ben, qu'est-ce que j'ai à dire? Ben, petit de merde.
1: Merci.
15: C'est cool.
10: Bon, pas moi quand même.
22: Sur le net, on a terminé.
1: On a bien, on a terminé à 8952.
10: Ah, bah, ridicule. Quand même.
1: Bravo.
10: 8000.
1: Et ils disent que.
10: Quand je vois que je fais 300,
1: 8000,
10: moi.
1: 8952.
15: C'est nul.
10: Doucement, parce qu'il est en train de faire des courbes. Hein.
1: Et ils disent que les routiers, quoi. C'est l'avenir. Les routiers, c'est vraiment l'avenir de la nation.
10: D'ailleurs, conclusion, voilà. Gérard, pour tous les routiers qui nous écoutent, un message à faire passer pour tous les jeunes qui voudraient devenir routiers.
15: La merde.
10: Non, sérieusement.
22: Non.
10: Pour routiers.
22: Moi, tous ceux qui sont routiers et qui veulent devenir, ben, foncez. De toute manière, l'avenir est devant vous. Si vous avez envie de, si vous êtes jeune, allez-y. Et qu'est-ce que je peux vous dire? Ben, bonne chance à vous.
10: T'es l'arsène,
22: bonne hein, route. Bonne route. Et puis, ben, j'espère voir un jour des routiers devant Fun Radio.
15: En vrai,
22: c'est tout.
15: Des routiers.
10: En vrai, surtout des 40 tonnes sur la rue Bayard, ça va être bien.
22: Oui, ben, pourquoi pas.
10: Ouais, ben,
22: oui. Ah ben oui, oui, pourquoi
10: si Marcus nous entend, qu'il vienne avec son 40 tonnes.
22: Donc voilà, donc on va laisser la nuit à Léo.
10: Je vais mettre juste un disque avant que Léo ne prenne. Et vite fait, donc débat demain à partir de minuit, après la radio libre avec Mélanie. Tu reviens et tu fais donc un débat, parce que c'est vrai qu'au volant, maintenant, on va pouvoir...
22: On va parler sur la drogue et tout ça, donc ça va
10: le
22: pas
10: cannabis
22: être
10: au volant, les jeunes, ça va pas être évident, mais il faut en toucher, parce que c'est un fléau.
22: Bah disons, c'est une actualité, donc c'est malheureux
10: Chaud sur l'actu, GG.
22: Ouais, mais c'est malheureux, mais il y a trop de morts sur la route et c'est vrai qu'on dit il y a trop de morts sur la route par rapport à ça, et on dit souvent c'est de la faute aux routiers, mais non. Faut bien se dire une chose, que les routiers font leur boulot, ça sera ma seule conclusion. Ne pensez pas que les routiers vous en veulent, c'est tout. Voilà, bonne nuit à tous et bonne nuit à tous mes potes.
10: Ça promet pour demain. Demain, ouais. 21h pour la radio libre avec Mélanie, bien sûr. Et Gérard, donc demain, gros débat sur le cannabis, sur la drogue.
22: Et bien sûr, ceux qui veulent me parler, je serai sur le chat www.funradio.fr. Bonne nuit à tous.
10: Allez, à demain, et pour vous faire plaisir, un cadeau Nirvana sur Fun Radio, le dernier inédit.

0: Parce que les petits branleurs comme ça, moi j'en suis tous les matins.
1: Bravo, bah là c'est bien parlé. Bah là je préfère quand tu parles comme ça calmement. Au moins là ça a le mérite d'être clair. Ok, on est d'accord.
0: Comme par hasard, aujourd'hui, Sandy elle a servi un couscous et on voulait faire la bise à Sandy. Hein? Et on lui a dit oh bah non, je peux pas parce que t'as trop de boulot. Alors il faudrait peut-être qu'ils arrêtent un petit peu leur connerie. Hein? Alors les branleurs d'université.
1: Gérard, on n'a pas compris, ça a coupé. Tu disais quoi que Sandy quoi?
0: Ouais, il y a un auditeur qui a servi couscous aujourd'hui. C'était couscous aujourd'hui. Ouais, tu m'écoutes?
1: Ouais.
0: Au lieu de couper, là.
1: Ah non, je t'écoute.
0: Ouais. Le petit branleur, qui voulait faire un bisou à Sandy, ben, il se carre dans le cul, son bisou.
1: Ah bah ouais.
0: Il avait autre chose à foutre.
1: Évidemment, bah oui.
2: Ouais, ça servait de la merguez.
0: Toi, tu fermes ta gueule, tu le gardes, d'accord?
1: Bon.
0: Parce que ton histoire de Jacques Chirac d'hier, tu te mets dans le cul, je t'ai pas cru.
1: Voilà. Et en parlant de... C'est un message mini... Hein, parce qu'on a le Minitel depuis là. Il demande justement par rapport au couscous, comment va ton pois chiche?
0: Tu lui demandes comment qu'elle va sa merguez?
1: Non, c'est au pois chiche au cou, il dit.
0: Ouais, ben, tu lui demandes comment qu'elle va sa merguez, si la met à 150 ou pas.
1: Bon, alors ça, je veux dire, c'est mouché,
2: ça.
1: Martine, excuse-nous, on est un peu perturbés parce que le courrier fait que forcément ça prend du temps, mais t'inquiète pas, hein, on te néglige pas et t'auras l'occasion d'intervenir. Hein.
3: Non, mais c'est sacré Gérard de Suresnes.
1: Bah oui, voilà, parce que je t'explique, Gérard.
0: Je t'écoute.
1: Martine revient des États-Unis et elle me disait en antenne, parce qu'elle voulait pas le dire, et le hasard fait que t'es là, hein, Martine, c'est qu'aux États-Unis, t'es hyper connue, hein.
3: Tout à fait, ouais.
1: Il paraît qu'il y a des cassettes d'auditeurs qui sont français, qui sont partis faire leurs études ou travailler aux États-Unis, qui mettent des cassettes et apparemment, t'es connu là-bas aussi aux États-Unis.
3: Oui, mais je dirais pas dans quoi. Hein.
1: Non, mais ça va te faire plaisir, Gérard.
0: Non, mais attends. Hey, faudrait peut-être qu'on arrête un petit peu. Faudrait peut-être que les gens se mettent un peu dans la peau des auditeurs. Que les auditeurs arrêtent de faire croire que c'est quelqu'un que Max passe habituellement sur l'antenne, que tout de suite c'est la même personne. Parce qu'ils ne me connaissent pas aux États-Unis, sauf quand on était voir un film que Fun Radio nous avait
1: fait. Mais non, ce que je suis en train de te dire, c'est que là, par exemple, des auditeurs enregistrent des débats de Gérard quand ils sont en France, et puis un jour, ils les archivent, ils gardent les cassettes comme Bibi, elle garde les cassettes de mes émissions qui ont 2 ou 3 ans, puis un jour, le mec s'en va aux États-Unis pour travailler pendant 1 ou 2 ans, par exemple dans un restaurant, et il embarque avec lui des affaires, et puis il embarque des cassettes de Gérard, comme ça, ça lui fait penser à la France et à Fun Radio, et ce qui fait qu'il fait écouter après des amis à lui qu'il apprend aux États-Unis à connaître, des Américains, et leur fait écouter les radios françaises. Donc il dit, tiens, regarde, c'est un mec qui s'appelle Gérard, il fait un des débats, ça cartonne, et puis il fait écouter, tac, et puis les mecs, ils font des cassettes, ils font des copies, puis voilà. Puis à la fin.
3: Sur Internet, tu peux avoir Fun Radio, par
1: et puis
3: Internet,
1: tu sais très bien, Gérard, que sur Internet, il y a des auditeurs qui mettent aussi tes débats sur Internet, et qu'Internet, c'est dans le monde entier. Donc il suffit d'aller aux États-Unis, de te mettre sur le site Internet Fun Radio ou Gérard, machin, et puis voilà, et puis on entend des débats de Gérard, c'est pareil, on peut écouter Internet aussi en direct. Gérard, tu le sais tout ça? Bah, tu le sais aussi bien que moi.
0: Ouais,
1: à la rigueur.
0: Manière, certains trucs, j'y crois pas trop quand même.
1: Bon, enfin bref. Gérard, en tout cas, ne t'inquiète pas, les photos sont en bonne main, elles sont dans mes mains, et il n'y a aucun souci, elles ne seront pas sur le site internet.
0: Ouais, ben, c'est ce que tu dis.
1: Il n'y a pas de problème,
2: sous scellé.
0: Ouais, mais c'est ce que tu dis, parce que tu sais pas ce qu'ils font derrière ton dos, les autres zigotos.
1: Ah, bah ça, les auditeurs, je sais pas ce qu'ils font, en tout cas,
0: Non, non, mais tes zigotos, là.
1: Ah, non, mes zigotos, ils sont avec moi, il n'y a pas de problème, ils sont avec toi, ils te soutiennent, il n'y a aucun problème.
0: Et en fait, je repense à une chose. Je dis, je pense toujours à ma gueule, comme tu as dit tout à l'heure. Hein? Tu l'as bien dit?
1: Non, j'ai dit.
0: Non, mais tu dis, je pense toujours à moi quand j'ai besoin de boulet, d'accord? Mais...
1: Non, parce que tu dis que tu veux pas venir jeudi, tout ça, que tu arrêtes, mais je dis par contre, tu veux pas venir, etc. Mais je dis par contre, tu viens facilement quand t'as besoin de quelque chose, à ce moment-là, là, tu peux venir à n'importe quel jour. T'es pas obligé d'attendre le jeudi de te débattre. Là, t'es prêt à venir le mardi, le lundi, là, tu t'en fous.
0: Mmh. Ouais. Non, mais pour l'instant, moi, je voulais savoir si on s'ennuie ou l'histoire de ce que t'avais lancé et puis qu'on avait lancé lundi.
1: C'était quoi ça déjà lundi?
0: L'antenne de Sibi et la Sibi.
1: Eh ben justement, il paraît que alors justement, tu bouges pas. Il y a justement du courrier très positif pour ça. Apparemment, il y a 2-3 personnes qui sont prêtes à envoyer une Sibi. On va t'en parler, d'accord, Gérard? Tu bouges pas?
0: Ok.

0: Bonsoir. Lisa, bonsoir.
1: Gérard.
0: Cécile, bonsoir.
1: Bonsoir Gérard, mon petit Père Noël.
0: D'accord. Sylvain, bonsoir.
2: Allô.
3: Sylvain.
4: Sullivan.
3: Sullivan.
2: Ouais.
0: Ouais, bon.
2: Ça va. La vie est belle.
0: Salut, Jérôme.
5: Bonsoir tout le monde.
0: Salut, et double Saron.
6: Bonsoir.
0: Salut.
6: Là.
0: Bon, je vous préviens que le premier débat, s'il se passe mal, il y en a qu'un. Hein. Donc, je préviens quand même les trois mecs. Hein. Réveillez-vous.
5: Pourquoi les trois mecs?
3: Pourquoi les mecs tout de suite?
0: Comment?
2: Faut gronder les gonzesses.
0: Ouais, ben, les gonzesses... Déjà...
2: Ils disent des choses fausses.
0: Déjà, celui qui s'amuse à avoir du monde derrière, c'est pas la peine. Il va aller faire un petit stage au standard, voir Manu si...
7: Gérard, j'ai envie de toi.
0: Bon, allez,
2: ouais,
0: là,
2: moi aussi.
0: Tu me les prends, tu me les calmes déjà, ces trois-là, pour commencer. Donc,
6: Gérard,
0: alors...
6: Tu n'as même pas commencé, tu gueules déjà.
0: Bah oui, mais c'est bizarre, c'est comme ça maintenant. Ça va être comme ça.
2: C'est à cause de Christine, ça. Il s'échauffe.
6: Ouais.
0: Alors, aimez-vous les gens du chemise. Alors, double...
7: J'ai envie de sentir ton corps.
0: Ouais, ça y est, vous vous calmez, là, s'il vous plaît, ou sinon j'arrête tout de suite.
6: Qui t'a fait.
0: Bon, Manu, s'il te plaît, tu me les calmes.
5: Manu, dis à Gérard qu'il m'excite quand il s'énerve.
0: Bon, allez, hop. Oula. Allez, hop, tu me le vires. Bonne nuit pour celui-là. Ça commence déjà bien le premier débat.
2: Ouais.
0: Donc, aimez-vous les gens du showbiz? Alors, Cécile.
1: Mon petit Gérard, est-ce que j'aime les gens du showbiz?
2: Ta gueule.
4: C'est sur les queues de cheval, c'est ça?
1: Comment? Non.
2: Ta gueule.
0: Bon, Manu, s'il te plaît, tu... Bon, et moi, je commence pas le débat avec des conditions comme ça, que les mecs, ils s'amusent à dire ta gueule sans arrêt.
1: Gérard, c'est toi qui me dis ta gueule?
0: Non, c'est pas moi.
2: Si, c'est toi.
0: Bon, toi, tu t'écrases sur ton standard. Bonne nuit.
6: T'es vraiment mal poli.
0: C'est pas moi.
6: Mais si, bah attends.
0: Non, bah, tu pourrais... Celle qui dit que c'est moi, tu pourrais faire attention quand même à la voix qui le dit. Donc, Cécile, je te dis...
1: Moi, je viens de le dire, là.
0: Cécile.
1: Gérard, je peux répondre?
0: Oui.
1: C'est Cécile, mon petit chou.
0: Oui.
1: Moi, j'aime bien les gens du showbiz parce que ça me permet de rêver. Mmh. Tu vois? Donc, c'est un monde plein de paillettes et je rêve.
0: D'accord. Et toi, oui.
1: Voilà, c'est plein de strass, ça brille partout, donc ça me fait rêver. Voilà.
0: Mmh. Ok. Et toi, Lisa?
8: Moi, je suis d'accord avec elle, mais dans le sens où. En fait, ils font tellement ce qu'ils aiment qu'ils font ce qu'ils veulent, quoi. Ils s'éclatent, ils se bitent sur la tronche, ils en ont rien à foutre parce que de toute façon, c'est showbiz et ils savent que bah, ça s'arrête pas, quoi.
5: Ils sont remplis de thunes, ces types-là.
8: Pétés de thunes et la vie, quoi, c'est cool.
0: Ok. Sylvain,
3: il est parti, c'est celui qui t'avait dit ta gueule, je l'ai viré.
0: Ah, bah attends, c'est bien, Sylvain.
5: T'as bien fait.
0: Alors, Jérôme?
5: Oui, moi, les gens du showbiz, c'est surtout les filles sexy qui courent en maillot de bain rouge sur les plages de Malibu.
0: Mmh.
5: Ça, c'est... Non, mais attendons, je suis sérieux, là, attention.
8: Oui, oui.
5: Un petit peu sérieux. S'il vous plaît.
0: Oui.
5: Donc, je trouve ça... ça me fait rêver.
3: Gérard, avant de commencer, on va accueillir Sylvie à la place de Sullivan.
7: C'est vraiment un gros con.
0: Bon allez hop, tu me vires celui-là, ça y apprendra.
5: C'était une fille. Hein.
0: Non, c'est pas une fille, justement.
1: Si, Gérard, une fille.
0: Non mais attends, de toute manière, je reconnais, c'est quelqu'un qui a une nana derrière lui qui s'amuse à dire ça.
5: Ouais, d'accord.
0: Donc alors, Sylvie, bonsoir.
5: Derrière moi.
1: Gérard?
0: Oui, Sylvie, bonsoir.
1: Tu vas bien, mon amour?
0: Ça va. Donc,
1: Gérard?
0: Oui.
1: C'est Cécile, mon petit chou.
0: Oui.
1: Je voudrais te dire quelque chose.
0: Ouais, bah dis.
1: Toi, Gérard, en fait, t'es un show business.
0: Bah, de toute manière, vous verrez bien les questions au fil des...
5: Au terme.
1: C'est bon, les questions, Gérard.
0: Vous verrez les questions.
1: Non, oui, Gérard, Sylvie. C'est quoi les questions?
0: C'est que, Sylvie?
1: Oui. Alors, c'est quoi la première question?
0: Aimez-vous les gens du showbiz?
3: Gérard?
1: Bah, en fait, ça dépend.
3: On accueille Mokhtar aussi.
0: À la place,
3: double savon.
1: C'est quoi, j'aime bien les stars, quoi, mais...
5: Bonsoir, monsieur Gérard.
1: Ouais, Gérard, c'est
5: quoi?
1: Pour considérer qu'il fait partie du showbiz.
0: Allô,
5: Gérard?
0: Ouais, ça y est, on t'a entendu, Mokhtar.
5: Bonsoir, je suis moi-même producteur du showbiz.
0: Ouais, mais ça y est, mais pour l'instant, tu laisses parler Sylvie, s'il te plaît.
5: Je pensais qu'il était peut-être
0: intéressant. Ouais, tu laisses parler Sylvie!
1: Ouais, j'aimerais bien dire quelque chose. Bah, par exemple, pour les gens qui commencent comme un Médée, quoi, qui commencent à se faire connaître dans le cinéma, je considère ça comme le nouveau showbiz et j'apprécie vraiment beaucoup, quoi, parce que c'est de la qualité, baisse ta culotte et tout ça. Franchement,
0: Et toi, Estelle?
9: Bah, moi, qu'est-ce que tu veux que je te dise? Si le showbiz, c'est vrai que c'est quelque chose qui fait vachement rêver, mais je pense qu'à côté de ça, c'est ce qu'on nous laisse voir. À côté de ça, à mon avis, ça va être quand même vachement dur.
7: Il doit y avoir des trucs.
0: Oh, s'il vous plaît, vous restez polis.

0: derrière, parce que tout à l'heure, ça va gerber sec encore. Je sens qu'il y en a deux qui vont déménager.
1: Bon, Mokhtar, qu'est-ce que tu voulais dire?
0: Jérôme, c'est pas toi qui commande, d'accord? C'est d'accord, moi pour l'instant. Alors tu t'écrases, ça t'apprendra.
1: Ok, Mokhtar, qu'est-ce que tu voulais dire?
0: C'est-à-dire Jérôme, tu dégages.
2: Monsieur Gérard.
0: Jérôme, tu dis à Jérôme que c'est pas lui qui commande lors des débats, que c'est moi. Si ça lui plaît pas, il dégage.
3: Ok, Gigi, je vais le calmer.
2: Monsieur Gérard, c'est-à-dire que moi-même, je suis producteur de rail. C'est-à-dire que je suis grand producteur d'une grande rail chanteur qui s'appelle Ha quelque chose, je peux pas dire pourquoi c'est secret. Et je pense que vous pouvez faire grande carrière sur business.
0: Bon, ok, c'est bien. Donc, deuxième, oui, qui c'est?
4: Mais t'es déjà connu à la loco, hein.
0: Qui c'est qui veut rajouter quelque chose?
5: Moi, Gérard.
0: Qui?
5: C'est Cécile, mon petit chou.
0: Oui.
5: Oui, je voulais te dire, Gérard, toi, t'es chaud business, au fait.
1: Il est très chaud. Très chaud, très business.
0: Ouais, Mokhtar, s'il te plaît, tu te tais.
1: J'ai le droit de donner mon avis, Mokhtar.
0: Mokhtar, pour l'instant, tu te tais, s'il te plaît.
1: J'ai le droit de mon avis.
6: Gérard, t'es chiant.
0: Bon, allez, hop.
4: Tu peux laisser parler, hein.
0: Tu me dégages celui qui a une nana derrière, ça y apprendra. Alors, allez-vous souvent voir les stars du show business chez elle?
3: Non, Gérard, sur Mitel, il y a un message parce qu'on parlait de la loco, justement. Il y a Rose qui dit, sur Mitel, donc, qui habite à Paris, qui a 26 ans. Tous les vendredis soirs à la loco, il y a un sodomisateur qui commence à se faire connaître. Qu'en penses-tu? Ça aussi, c'est du showbiz?
1: Très chaud, très business.
0: Bon, écoute, Mokhtar, de toute manière, je crois que j'avais bien dit hier quand je suis venu dans les locaux que je voulais pas entendre parler de ça. Donc, sa question, j'y répondrai pas. Comme ça va plus vite.
6: C'est
0: vite.
5: C'est de la concurrence déloyale.
0: Voilà. Donc, alors, Sylvie?
7: Oui.
0: Donc, t'as entendu la deuxième?
7: Tu connais, j'aime bien voir les stars chez elle?
0: Oui.
7: Non, je peux pas trop, quoi, parce que faut savoir où elles habitent, en fait.
5: Mmh. En fait, c'est pas trop qu'on veut pas, c'est plutôt qu'on peut pas, quoi.
7: Exactement, quoi.
5: Si on pouvait aller voir les stars chez elle, et bien sûr.
1: Si ça t'intéresse, j'ai l'adresse de Georges Clounet, si ça t'intéresse.
8: Moi, je connais les stars qui sont de Cité Carnot.
5: Tu as l'adresse de Khaled?
0: Dehors, celui-là. Allez, hop, Jérôme, bonne nuit.
5: Jérôme, bonne nuit. Gérard?
0: Ça y attendra. Merci. Qui c'est qui vient de dire ça?
5: C'est
3: rare,
5: poupée Barbie.
3: Qui c'est qui a parlé du pont d'Alma, là?
0: Cécile, tu disais donc?
5: Oui, je vais donner un scoop. Gérard,
0: oui.
5: J'ai vu Matt Dillon, moi, en personne, avec sa fiancée.
1: Ah, j'ai les connais, les tout petits.
4: J'ai vu Jean-Marie Bigard.
0: Mmh.
5: Et tu vois, et je vais te dire, alors je peux répondre à la question?
0: Bah
5: moi,
0: oui.
5: J'aime les stars du show business parce que, par exemple, toi, t'es une star du show business.
1: Mmh.
5: Tu vois? Tu fais ton show tous les jeudis. Tu fais du business,
1: très chaud,
5: pour fun. Et donc voilà quoi, moi j'aime bien les stars du show business dont toi tu es une figure de pro, quoi.
1: Moi, j'ai pas que Gérard est un peu le Madilon de la radio, c'est possible.
0: Lisa.
9: Moi je t'ai répondu tout à l'heure en me disant que c'est pas le fait de pas pouvoir, c'est le fait de pas vouloir mais pas pouvoir, en fait.
0: Estelle.
10: Bah moi en fait je connais qu'une star du show business, c'est toi, Gégé. Et j'ai eu la grande chance de pouvoir aller chez toi et je suis très heureuse.
0: Merci pour celui qui a du Larsen derrière, c'est sympa.
1: C'est pas moi,
0: Gigi. Mais non, j'ai pas tellement compris ce que Estelle m'a dit parce que. Mokhtar, s'il te plaît, tu la fermes ou tu vas dégager quand on me parle, d'accord? Merci. Mokhtar, tu t'écrases, s'il te plaît.
10: Gérard, calme-toi, je vais répéter.
0: Bon.
6: Mes cotons-tiges dans le cul.
0: Oh là là, ouais. Tu me calmes là, celui-là là?
3: Non, c'est une nana.
1: C'est une fille, Gérard.
0: Ouais, mais
1: nana,
0: à mon avis, c'est pas une des quatre. Hein.
1: C'est
0: ça, je pense pas. Oui.
5: Gérard, mon petit chou, c'est Cécile.
0: Non, mais attends, je voudrais que Estelle répète parce que Mokhtar, il l'ouvrait au moment que Estelle voulait me dire quelque chose. Mokhtar, tu nous calmes, s'il te plaît. Tu dis à Mokhtar qui se calme. Allez, Mokhtar, bonne nuit.
3: Gérard, Mokhtar, il est pas à l'antenne là.
0: C'est qui ça?
3: Ça peut pas être lui, il est pas à l'antenne. Il y a que les filles à l'antenne là, Gérard.
0: Bon, celui qui s'amuse à faire ça, il est prié d'arrêter.
3: Non, c'est pas celui, c'est celle.
0: Non, Sylvie, t'arrêtes, s'il te plaît.
5: C'est pas moi.
0: Cécile, t'arrêtes.
3: Ah, tiens,
5: non, c'est pas moi, Gérard.
3: Ça s'arrête pile quand tu lui demandes.
0: Ouais, c'est bizarre, comme par hasard. Donc, Estelle, si tu pouvais répéter.
10: Oui, alors je répète.
0: Oui,
10: donc, je disais que je ne connaissais qu'une seule star du showbiz, c'était toi.
0: Mm-hmm.
10: Et que j'avais eu la grande chance de pouvoir aller chez toi et que j'étais très heureuse.
0: D'accord.
10: C'est vrai que ça pue. Comment tu veux pour aller chez lui?
0: Attendez, qui c'est qui vient de poser une question qui est complètement con?
10: C'est vrai que ça pue.
0: Alors,
10: Elle a dit qu'elle peut aller chez lui.
0: Et Estelle?
10: Oui.
0: Si tu pouvais répondre à la question de Sylvie qui vient de dire une connerie plus grosse qu'elle.
10: Bah pourquoi? Donc qui m'a dit si ça pue?
0: Oui.
10: Non, je pense pas.